0: sur les manifestants lillois, si radical et écologique.
1: Merci monsieur Siviani et merci à Mayel El-Haïry ce matin.
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4: C'est moi maintenant que je me rends compte qu'à l'époque, je subissais de l'harcèlement quand j'étais enfant. Tu sais, les moqueries tous les jours, c'est pas facile. Mais je pense que j'ai vécu différemment parce qu'à l'époque, je répondais au harcèlement en les frappant. Voilà, ça peut peut-être choquer des gens hein, qui appliquent la méthode du Montessori. Ça, c'est mes petits problèmes d'enfant que j'ai eu, mais j'ai eu des problèmes d'adulte. Moi, j'étais banquier hein, pendant 8 ans. Ouais, il y a des noirs banquiers, il y en a, ils sont choqués, j'ai l'impression. Ouais, j'étais banquier pendant 8 ans et j'ai tout quitté. Il y a eu un truc qui a provoqué le fait que je quitte la banque, j'ai fait un burn-out. Et pourquoi je vous en parle? Parce que je savais pas que j'en faisais un. C'est pas pour être dans les clichés, mais quand tu grandis en banlieue, burn-out, c'est pas un mot du quotidien. C'est pas un mot que t'emploies beaucoup avec tes potes du quartier. On connaît même pas le mot. C'est un jour, j'ai dit burn-out, ils m'ont dit, ouais, on a vu la saison 2, incroyable. Ouais, j'ai hâte de voir la saison 3, quoi. C'est cool, quoi. On connaît pas. Du coup, moi, j'ai un truc du jour au lendemain, je sais pas ce que c'est. J'ai la boule au ventre d'aller au travail. Chose qui m'est jamais arrivée de ma vie. Je suis triste, en colère, je pleure pour rien. Le simple fait de sortir chez moi, je suis incapable de le faire. Et un jour, j'ai dû sortir par la force des choses, pour des raisons de famille. Malheureusement, vous l'avez compris, ma mère m'envoie à Aldi. Et quand ta mère t'envoie à Aldi, ses courses passent avant ton burn-out, hein. Elle connaît même pas. J'ai dit, maman, là, je suis en burn-out. Elle m'a dit, vas-y, tu feras un burn-out après, quoi. Vraiment, voilà. Et je sors de chez moi et je croise mes potes, ils sont à côté de chez moi, ils me voient passer. Je dis, Bram, ça fait longtemps que t'as pas vu, quoi de neuf, tu réponds plus au téléphone. Et tu sais, le problème, c'est que quand t'es en burn-out, bah des fois, tu pleures pour rien. Je commence à avoir les larmes qui coulent devant mes potes du quartier. Mauvais timing. Ils ont pas été compréhensifs, les bâtards. Oh, tu dégoûtes, frérot, tu fais le fragile ici, là. Eh, je vais te mettre une balayette. Eh, nous, on a tous des problèmes, moi aussi, je suis interdit bancaire. Aucun rapport, aucun rapport. J'ai fait un deuxième burn-out à cause de ces bâtards, vraiment. Du coup, je suis parti en parler à ma famille, je parle à ma mère, celle qui m'a mis au monde. Je lui dis, je vais pas bien depuis des semaines. Eh bien, non, t'es peut-être possédé, c'est un chétan. Troisième burn-out. Et tout de suite, les histoires de marabout, quoi, ça va trop vite, quoi. Ça vous arrive dans votre boîte aux lettres, vous trouvez des petits papiers. Allez, voir Mamadou, j'ai quitté Djara, le grand marabout à Château d'Eau. C'est ma mère qui vous les met dans la boîte aux lettres, vraiment. Voilà, c'est elle, faut le savoir. Pardonnez-la. Non, c'est vrai qu'en banlieue, on connaît pas trop les trucs de santé mentale, parce que c'est vrai, il n'y a pas trop de psy dans les quartiers, c'est vrai. Un jour, je suis allé voir une psy en banlieue, je lui ai dit j'allais pas bien, elle m'a répondu, bah figurez-vous, moi aussi. Contre nous. Et il y a une petite nuance, que c'est vrai que qu'on n'est pas bien, c'est un raccourci un peu facile de dire qu'on est en burn-out. Moi, celui dont je vous parle, c'est il y a 8 ans. Et à 2 ans, je pensais que j'en faisais un autre, parce que j'avais les mêmes symptômes, j'étais même aussi triste qu'en burn-out. Et quand je suis allé voir une vraie psy, il s'est avéré que c'est pas ça la raison. En fait, j'allais pas bien, parce que j'avais pas d'argent. La psy me dit, monsieur, c'est pas un burn-out que vous avez, c'est la hesse, la hesse. Là, il y en a, ils savent pas de quoi je parle, là, c'est j'aime trop. C'est la pauvreté en arabe, voilà. Et avant de savoir que j'ai atteint le syndrome de hesse, bah forcément, moi, j'étais persuadé que j'étais en burn-out. Et tu sais, quand t'es pas bien, bah tu repenses à ton enfance. Tu as peut-être ma mère, elle était dure avec moi quand j'étais plus jeune. Et puis en fait, après, quand j'ai reçu mon virement, bah en fait, ma mère est gentille de ouf, en fait.
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5: L'amour, c'est un vrai sujet dans ma vie parce que j'ai un modèle incroyable, mes parents. Mes parents, cette année, ils fêtent leurs 44 ans de mariage. C'est beau ou pas? C'est beau, hein? Parce que moi, 44, c'est le nombre de jours où mon ex-mari est resté fidèle. Voilà. Vous donnez le contexte de ma famille. Ma mère est franco-napolitaine et mon père est syrien. Voilà. On parle déjà sur un concept, on est d'accord, hein? Et ils se sont rencontrés à la fac. Voilà, mon père venait d'arriver en France, il parlait pas très bien français, et ma mère faisait des cours de, voilà, prenait des cours de langue. Et entre deux, il y a eu un vrai coup de foudre. Et moi, je me suis toujours posé la question, comment est-ce que mon père a réussi à pécho ma mère? Et écoutez bien, quand elle m'a raconté l'histoire de leur rencontre, j'ai un respect infini pour mon père, hein, vraiment. Hein. Écoutez bien, coup de foudre, il la regarde droit dans les yeux et lui dit, moi janté, toi janté, pourquoi pas? C'est officiel, mes parents, c'est Jane et Tarzan. Hein, voilà. En plus, elle me raconte ça avec un air hyper attendri. Je dis, non, moi, un mec qui me parle comme ça, j'appelle la police directement. Hein, je vous le dis tout de suite. Hein. Voilà. Je me suis dit, mais attendez, 44 ans à partir de cette phrase-là, vraiment, elle est sérieuse, Jane? Et moi, avec mon innocence, voilà, et avec ma volonté d'avoir une belle histoire d'amour, je suis allée voir ma mère. Avec toute ma sincérité, je dis, maman, en vrai, c'est quoi votre secret de longévité avec papa? Parce que franchement, vous n'avez pas la même religion, vous n'avez pas la même culture. Papa, il parlait même pas français. Elle m'a dit, c'est peut-être pour ça que ça dure, je comprends toujours pas ce qu'il dit, hein. Non, c'est... Bon, en tout cas, je sais que je suis pas prête de rencontrer quelqu'un. Je vais vous raconter. Vous savez, moi, je connais pas trop les sites de rencontres. Et j'ai une amie à moi qui m'a dit, inscris-toi, tu vas voir, ça va être simple. T'es un peu timide, y a pas de souci. Je m'inscris sur un site de rencontre. Et au bout de quelques heures, je match avec quelqu'un. Je vois la photo. Le mec a pas l'air dégueulasse. Déjà, c'est sympa, d'accord? Sauf que sur la photo, il a sa main qui est devant sa bouche. Et moi, je sais ce que ça cache. Trois chicots. Hein? Parce que beauté intérieure, non, non, non, je vous dis tout de suite, hein. Donc, qu'est-ce qui se passe? Je lui donne directement mon numéro de téléphone et on échange. Mais moi, je suis obsédée par l'idée de savoir s'il a des chicots ou pas. Non, mais vraiment. Parce que je sais pas vous, mais moi, pour savoir si quelqu'un me plaît, j'imagine en train de m'embrasser. D'accord. Si t'imagines que le mec, il va peut-être te mordre, c'est que c'est pas bon signe. On est d'accord ou pas? Donc, le mec, je lui dis, tu viens d'où? Il me dit, je viens de la ville d'Annecy. Tout le monde connaît un petit peu? Bon, c'est très joli, c'est très cordial, hein, vraiment la discussion sympa. Il me dit, ah, tu connais, je suis pas trop, etc. Il commence à m'envoyer des photos du lac, de la montagne, c'est très beau, mais je m'en bats les ovaires. Bon. Moi, j'ai une obsession, vous savez laquelle. Donc je lui dis, en vrai, bon, c'est très joli, mais en vrai, envoie-moi une photo de ta bouille. C'est ce que je croyais avoir envoyé. C'est bon, tout le monde là? J'invente pas, hein, d'accord? Donc il me dit, écoute, t'es grave bizarre comme meuf. Moi, ça me vexe, mais comme jamais. Et écoutez bien ce qu'il me dit, hein. Normal, hein. Il me dit, tu me prends au dépourvu, je suis pas rasée. Attendez. Et moi, en toute détente, bah mets un filtre. Bah voyons. Bah bien sûr. Non mais attendez, vous avez pas la suite, hein. Alors... Il me dit, écoute, ça fait 6 mois que je suis inscrit voilà, sur l'application, personne ne m'a jamais demandé ça. Moi, bah, écoute, tout le monde fait ça et encore plus à distance. La catastrophe, hein. Et là, je sais pas ce qui se passe. Vous voyez, on voit quand les gens, ils écrivent. Donc je vois, il écrit, il efface, il écrit. Je sens qu'il y a un malaise. Et moi, je me dis, en vrai, il est peut-être timide. C'est pour ça qu'il a mis la main dans la bouche. Vous savez, ouais, il se trouve pas très beau, etc. Donc moi, toute naturelle, je lui dis, écoute, je vois que t'es timide. Si tu veux, bah viens, je t'envoie une photo de la mienne. Et il m'a bloqué. Voilà, allez, fin de l'histoire.
6: Bon, merci, c'était tout pour moi. C'était Mylène Ben. Merci infiniment. Merci, merci.
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7: Bonjour.
8: Bonjour madame, c'est bien la fromagerie?
7: Monsieur, ça me rassurerait, ça me ferait plaisir.
8: Oula, pardon, monsieur Sam, comment vous me dites?
7: Non, c'est monsieur à l'appareil, vous me dites bonjour madame, je dis non, c'est monsieur.
8: Enfin, si vous voulez, mais redonnez-moi votre nom parce que j'ai compris que le prénom.
7: Non, mais j'ai pas donné mon prénom, monsieur.
8: Si, vous m'avez dit que vous vous appelez Sam.
7: Bah, il y a pas de Sam ici, hein, donc vous aurez pas de Sam ici.
8: Ah oui, alors pourquoi vous me parlez de monsieur Sam Rassi ou Sam Rassure, un truc dans le genre?
7: Ah, ça me rassure parce que.
8: C'est ça, ouais. Ça me rassure. Eh ben, passez-moi ce monsieur Rassure.
7: Ah bah, c'est moi-même.
8: Ah, c'est vous?
7: Ouais.
8: Monsieur Martin à l'appareil, les enseigniste Martin.
7: Oui.
8: Il se trouve que justement, je vous ai refait l'enseigne de la fromagerie parce qu'il n'y avait pas le bon nom dessus.
7: Eh ben, ça m'intéresse pas du tout, donc c'est pas la peine.
8: Si, si, je vous ai refait le panneau avec écrit fromagerie Sam Rassure pour mettre sur la vitrine.
7: Attendez, stop, c'est pas chez nous, donc je préfère vous le dire tout de suite, c'est pas la peine de venir.
8: Ah oui, mais alors je préfère vous dire tout de suite que c'est plus pratique si je viens.
7: Non, laissez tomber, je raccroche, je préfère vous le dire tout de suite.
8: Oh, bah dans ce cas, je préfère vous dire tout de suite que passez-moi le patron.
7: C'est moi, monsieur.
8: Bah non, c'est pas vous.
7: Non, si, c'est moi, monsieur.
8: Mais non, puisque c'est monsieur Rassure, le patron.
9: Oui, allô.
8: Ah, bah voilà. Ah, bonjour, monsieur Rassure.
9: Monsieur Rassure?
8: Oui.
9: Non, pas du tout.
8: Ah oui, mais alors, pardon, vous êtes qui?
9: Bon, je suis la patronne, monsieur. Il a dit, non, c'est monsieur, ça me rassure.
8: Ça, j'ai compris, mais à la limite, passez-moi directement Sam.
9: Non, ça me rassure.
8: Oui, eh bien, passez-moi monsieur Rassure. C'est dingue, ça.
9: Et monsieur Rassure n'existe pas.
8: Ah, bah maintenant, monsieur Rassure a disparu, de mieux en mieux.
9: Bah, vous êtes con ou vous le faites exprès?
8: Bah, les deux, mais enfin, pardon, j'étais en ligne avec Sam il y a 2 secondes, juste avant vous.
9: Non, mais attendez, ça...
8: S-A. S-A, ok, donc ça commence bien.
9: M-E.
8: Sam, on est d'accord, ensuite.
9: R-A-2-S-U-R-E.
8: Ok, ça c'est noté. Est-ce que vous avez son numéro de téléphone portatif? Je vais l'appeler directement, c'est plus simple.
9: Non mais vous êtes belge ou quoi?
8: Pas du tout, je suis d'origine martinlandaise.
7: Ah,
8: Oh tiens, et là vous allez me dire que c'est pas Monsieur Rassure que j'entends derrière vous.
9: Il vous a dit n'importe quoi, Monsieur Rassure.
8: Ah ah, donc vous reconnaissez qu'il travaille bien à la fromagerie?
9: Non mais vous êtes dans un bordel, monsieur, ici.
8: Non.
9: Bah oui.
8: Oh, je savais pas, pardon, en plus je croyais que c'était interdit ces trucs-là.
9: Bah oui, mais c'est clandestin, monsieur.
8: D'accord, donc en fait la fromagerie c'est juste pour faire genre, mais en vrai c'est pas vraiment du fromage que vous vendez.
9: Eh oui.
8: Oh bah excusez-moi, et alors ça me rassure, il fait quoi là-dedans?
9: Ça me rassure, c'est un client, monsieur.

0: parce que ça porte bonheur. Donc j'ai eu une critique, et si vous êtes d'accord, je vous la lis.
1: Avant...
0: Ouais. J'ai peur. J'ai besoin de vous, vous êtes là. Allez, c'est parti. Du rire, de l'émotion, un certain talent dans l'écriture. C'est ce qu'il aurait fallu à ce spectacle pour ne pas se muer en un interminable châtiment. Devant un public de 17 martyrs, cet arriviste prétentieux nous prouve que quand on veut, on ne peut pas toujours. Un sentiment d'injustice envahit la salle. Pourquoi moi ? S'écrie un spectateur au premier rang, pourtant déjà lourdement handicapé. Quel regard ! Ah ! Quel ringard ! Pardon. Le public souffre, réagit de façon disparate. Certains tentent de quitter la salle, d'autres de quitter la vie. Une dame d'un certain âge confesse revivre les longues heures d'enfermement en camp de concentration. Oh là là. En conclusion, on ne peut que dire que ce comédien joue comme un porc. La comparaison peut paraître injurieuse et nous nous en excusons auprès de la race porcine.
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3: Je viens d'avoir 40 ans. Merci. 40 ans, 40 ans, ça pique un petit peu. J'ai de nouvelles angoisses qui apparaissent à partir de 40 ans. T'as de nouvelles angoisses, genre là, j'ai peur que mon corps change. Et il change. Là, je sens bien que, par exemple, dans 2-3 ans, le summer body, ça va devenir compliqué. Ah oui. Et la définition du summer body, c'est plus la même. Parce qu'avant 40 ans, le summer body, ça veut dire être bien gaulé de torse nu. Après 40 ans, c'est juste pas être dégueulasse en t-shirt. Là, moi, j'ai aucune volonté avec la bouffe, aucune volonté. L'autre jour, je suis allé dans un resto italien. Le serveur m'a ramené du pain, il m'a demandé « Est-ce que vous voulez de l'huile d'olive avec ?» J'ai dit « Non merci, je fais attention. » Après, il a précisé que l'huile d'olive était bio. Et j'ai enculé la corbeille, en fait, c'est ce que j'ai fait. Mon corps change, hein, et je vais être très clair avec vous, hein, y a des choses qui choquent. Genre, le premier cheveu blanc, au niveau des couilles, putain, il tabasse celui-là, parce qu'il n'y a pas de solution. Mais... Et tu vas pas te teindre les bourses. Imagine, ça dégorge. Tu deviens roux, mais juste là. C'est qu'en haut, t'es poivre et sel, en bas, t'es curry. Et le roux, ça va encore. Imagine, tu choisis un brun trop foncé, trop noir. Je veux dire, personne n'a envie que sa bite ressemble à Jack Lang, on est d'accord. Non, en plus, je vous parle vraiment d'expérience, parce que moi, j'ai fait une petite coloration récemment. Je suis allé voir ma coiffeuse, je lui ai dit, est-ce que vous avez quelque chose pour masquer mes petits cheveux blancs? Elle m'a dit, bien sûr, on va faire une coloration. Je lui ai dit, attendez, je vais avoir 40 ans, tout ce qui commence par colo. ça me fait peur. Et alors, c'est vrai que ça m'a surpris. Après, il y a des choses que je veux plus faire à partir de 40 ans, j'ai décidé, je veux plus faire. Genre, les enterrements de vie de garçon, j'ai décidé de plus faire ça. Non, j'ai passé toute ma trentaine à faire ça, je ne veux plus. Je me vois plus partir à Budapest, me mettre une caisse pendant 3 jours, me réveiller entre une Kalachnikov et un ladyboy que je connais pas. Moi, maintenant, à 40 ans, j'ai l'âge des enterrements de vie de jeune fille. Voilà, ça c'est parfait. Voilà, pyjama, jeu de société, tomates cerises, spritz sans alcool, dodo à 21h. Alors, pour les plus folles, shot de limoncello, smack entre copines. Voilà, t'ajoutes de la beuh, je me fais prendre en ciseaux, c'est nickel. Voilà. Alors là, la salle se sépare en deux. Entre ceux qui voient ce qu'est un ciseau et ceux qui n'ont pas vu La vie d'Adèle au cinéma. Hein, le film qu'il fallait pas voir avec ses parents. Entre ta mère qui est gênée et ton père qui a la gaule, c'est... Non, c'est vrai, 40 ans. En plus, c'est les enterrements de vie de garçon, c'est les endroits où tu dors mal, tu manges mal aussi. Je sais pas si vous voyez, tu te retrouves à chaque fois dans ces restos à touristes dégueulasses. Je sais pas si vous voyez ce resto où le chef se sent obligé de mettre de la crème de balsamique en serpentin à côté de la mozzarella. Hein, vous voyez, là, tu sais que ça va être dégueulasse, quoi. Et du coup, t'es peut-être à côté d'un monument historique. Parce qu'il y a quand même une règle dans la restauration, c'est plus tu te rapproches d'un monument, plus tu vas être malade au restaurant. Non, mais genre, t'es à Rome, en terrasse, tu vois bien le Colisée? Mais mon pote, tu vas te taper une chiasse de gladiateur. Enfin, c'est... C'est vrai, sincèrement. Alors il y a des choses positives avec l'âge, je trouve. Les seules choses positives, je trouve que c'est le couple. Moi, par exemple, ça fait 18 ans que je suis en couple avec ma femme. Plus j'avance dans ma vie de couple, plus mon couple ressemble à une comédie romantique. Avec Didier Bourdon. Non, alors il y a une chose qui est vraie avec l'âge dans le couple, c'est qu'il n'y a plus de filtre. Je vous explique, moi ma femme, elle s'appelle Pauline, elle est très délicate. Ma femme, il y a 18 ans, les premiers dîners avec elle, c'était trop mignon.

0: qu'elle m'a fait l'autre jour. Elle a bouffé des sardines, mais en se faisant les ongles. Et je l'ai fait bouffer comme une otarie. Vraiment. Hop, hop, hop, hop, hop, hop, hop, hop, hop, hop, hop, hop, hop, hop, hop, hop, hop, hop, hop, hop, hop, hop, hop, hop, hop, hop, hop, hop, hop. Au bout de la cinquième sardine, je lui dis, à partir de maintenant, je suis plus ton mec. Je suis ton dresseur. Et comme dresseur, c'est un peu sexy, maintenant on se fait des scénarios. Son préféré s'appelle le Marineland. C'est-à-dire qu'en fait, elle prend son bain, elle m'appelle. Moi, je débarque en combi néoprène un peu moulax. Je lui balance des anchois dans la gueule, vraiment. Je l'insulte en allemand. Schlappe ! Et ça part en film de boule aquatique. C'est ça. Alors, faut savoir que c'est le sketch préféré de mon beau-père. Merci beaucoup de m'avoir écouté. Merci infiniment.
1: Merci beaucoup. Merci, merci.
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3: Bonjour, vous êtes sur Rire et Chanson, je suis Bruno Robles, rédacteur en chef des Robles News et du magazine Caprice des Vieux pour les amateurs de vieilles croûtes.
6: Bonjour, je suis Aurélie Philippon et la dernière fois que quelqu'un m'a dit qu'il ressentait la même chose que moi, on avait tous les deux très faim.
3: Info du jour, c'est une baisse de forme.
6: La cote de popularité d'Emmanuel Macron continue de baisser. Selon un nouveau sondage, seuls 18% des personnes interrogées le décrivent comme un bon président.
3: Les 18% de Français qui pensent qu'Emmanuel Macron est un bon président seront pris en charge par des psychologues afin de les aider.
6: Une info sous haute protection.
3: Oui, après les révélations de Mediapart sur les propos antisémites attribués à Jordan Bardella en 2013, Marine Le Pen s'en est prise au journal en déclarant qu'il allait falloir enfiler son costard en Kevlar.
6: Afin de prouver qu'il n'est pas antisémite, Jordan Bardella s'est proposé d'aller dans le quartier juif du Sentier à Paris pour acheter lui-même son costume en Kevlar.
3: Tu vois. Une info qui monte haut.
6: Le directeur de la Tour Eiffel va quitter son poste à la fin de l'année après la polémique liée à la visite d'un groupe religieux hindou durant laquelle des femmes travaillant dans la tour avaient été écartées de leur poste.
3: Oui, il aurait déclaré « Je n'ai rien contre les femmes, une fois de plus, un homme bien perd son travail à cause de quelques gonzesses mal baignées. »
6: Non. Une info « Touche pas à ma poste ».
3: Oui, en France, 441 bureaux de poste pourraient disparaître sous leur forme actuelle d'ici 2027 pour être transformés en relais dans des commerces de proximité.
6: Les responsables de ces commerces suivront une formation donnée par la poste afin d'apprendre à fermer leur boutique 10 minutes avant l'heure.
3: Allez, pour clore sur Blastus, voici la réflexion du jour.
6: Aucun film à suspense ne vous tiendra plus en haleine que la phrase « Votre Colissimo est en cours de livraison ».
3: Merci d'avoir suivi cette édition, n'oubliez pas.
6: Avec les Robles News.
3: Désinformez-vous.
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1: Je me présente, je m'appelle Victor Parnaso. Et mon plat préféré, c'est les lasagnes. C'est pas plus sympa de se présenter en donnant son plat préféré, vous trouvez pas? C'est parce qu'aujourd'hui, tu rencontres quelqu'un, tes premières choses qu'il te dit sur lui, c'est ce qu'il fait dans la vie, tu vois. Et moi, je trouve c'est dommage parce que direct, ça donne a priori. T'as genre, t'es comptable, t'es forcément pas rigolo. Ouais. Non, genre, t'es influenceuse, t'es forcément un puits de connaissances énorme. Non, alors, si tu dis que ton plat préféré, je sais pas, c'est le quinoa. Parsemé de pétkoji et de graines de chia. Bah là, au moins, on est sûr que t'es un vrai connard, quoi, tu vois. Il n'y a plus d'a priori. Non, ou alors se présenter avec une passion. Parce que, tu sais, t'as des gens, tu crois, tu les connais bien, et un jour, tu découvres qu'ils ont une passion cachée. Bon, en général, c'est pas un scoop de ouf, hein, c'est rarement. Mais non, Églantine, tu fais du MMA. Non, c'est plutôt, mais non, Églantine, tu fais tes yaourts toi-même. Tu sais, Églantine, tu lui dis, tu connais le MMA, elle te dit, bah oui, évidemment, bien sûr, zéro tracas, zéro blabla. Bon, vous savez ce que c'est, ma passion cachée? C'est le stand-up. Je suis plein de surprises. Mais c'est pas mon métier. Ah bon, c'est pas son métier? Oh, pourtant, il a l'air si drôle. Non, moi, j'ai un métier plus classique. Un métier que j'aime bien. Tu sais, avec des collègues qui m'envoient des mails à midi 2. Hello! Penses-tu pouvoir m'envoyer ce dossier pour plus tard bah, ce matin? T'es déjà hello, j'ai envie de tout casser. Pourquoi tu dis hello, Véronique? Tu sais pas parler anglais. Bah non, tu dis e-Claude. Hein, tu dis YouTube. Hein, pour toi, le Super Bowl, c'est un plat avec du saumon et de l'avocat. Hein, donc va te faire foutre, Véronique. Enfin, sorry, fuck you, Véronique, du coup. Non, voilà, donc un métier que j'aime bien. Tu sais, avec des collègues aussi qui m'envoient « sauf erreur de ma part ». Alors qu'ils savent très bien que l'erreur, bah, c'est moi. Voilà, donc des collègues que j'aime bien, tu sais, qui pensent encore en 2025 que le télétravail, c'est fait pour se la couler tous. Ouais, bon, ça, j'avoue, ça télétravaille, moi, un peu?
7: Non.
1: Attends, je reformule la question. Ça bouge, la souris, toutes les 15 minutes? On est ensemble. Moi, je télétravaille beaucoup en ce moment, les amis, pour une bonne raison. C'est que j'ai un petit chien depuis quelques mois. Puis que, ouais, un petit équel, tout mignon. Ouais. Je l'ai appelé Thierry. C'est pas une blague. Tu sais, il y a deux types de réactions quand je dis que mon chien il s'appelle Thierry. Tu sais, il y a ceux qui rigolent et il y a ceux qui s'appellent Thierry. Mais j'adore. Non, mais j'adore croiser des Thierry dans la rue avec mon chien. Tu sais, je les fais douter. Tu sais, ils sont là. Oh, mais il est trop mignon le chien là. Il s'appelle comment? Il s'appelle Thierry. Thierry, c'est-à-dire, c'est pas comme moi. Vous vous appelez Thierry? C'est un prénom de chien. Et là, je pars, tu vois. Je prends aucun risque à clasher les Thierry. Je sais que je risque rien. C'est inoffensif, hein, Thierry. Tu sais, je sais pas si tu vois ce que je veux dire. Je sais pas, par exemple, je sais pas. Tu reçois un SMS, une lettre, je sais où t'habites, je vais te retrouver. Tu flippes, tu vois. Signé Thierry. Tu donnes les digicodes. Non, on n'a jamais entendu aux infos braquage à main armée, place Vendôme. L'auteur des faits qui s'affiche à l'écran, en pantoufle. Thierry, alias Titi La Caïra. Non. Non, par contre, on a déjà entendu aux infos braquage à main armée, place Vendôme. Nous sommes avec Thierry, qui s'est fait séquestrer. Frapper, gifler avec sa pantoufle à un moment donné.
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5: Il y a quelques mois, je me baladais avec mon cousin dans une galerie marchande à côté de Marseille. Et là, j'arrive devant une boutique et il y en a un attroupement. Je vous jure, il y avait au moins 200, 300 personnes en train de crier comme ça. Je dis, putain, c'est pas possible. Il y a une star internationale, il y a Rihanna ou Beyoncé, tu vois. Donc, moi, je me retourne vers une nana comme ça. Je lui dis, excusez-moi, mais il y a qui à l'intérieur? Et là, la nana, elle se retourne, elle fait, mais enfin, il y a les Marseillais. Je lui dis, non, moi aussi, je suis Marseillais, mais. J'ai jamais eu un accueil comme ça. Et là, ils sont sortis, vous connaissez. Les nanas refaites la tête aux pieds, les talons maquillés, les mecs tatoués, super musclés. Ils sont sortis comme ça, tout le monde s'est mis à crier. Oh les pépés, où tire le sang à la veine, où frapper, wow. Ah ouais, quand même. Donc moi, je suis rentré à la maison, j'ai dit, je veux voir ce que c'est, parce que franchement, je n'avais jamais vu. Je suis allé voir les émissions Les Marseillais. Et là, bon, voilà, le concept, hein, ils sont tous dans une maison à poil, hein, avec un micro en bandoulière. Le seul moment où la nana, elle s'habille, c'est quand elle va à la piscine, elle met un paréo. Et toute la journée, ils se disputent. Ah ouais, ils se disputent, comme ça. Oh, franchement, si j'aurais su, franchement, ce que tu as fait, c'est pas bien. Oh, ce que tu as fait, franchement, ce que tu as fait, je croyais que c'était mon fraté, le sang de la veine de mon bébé, oh, franchement, ce que tu as fait, oh, c'est pas bien. Et moi, là, je vous jure, je suis piqué, je suis accroché, je veux savoir ce qu'il a fait. Moi, je suis là devant la télé, je dis, putain, c'est génial, qu'est-ce qu'il a fait? Et là, ils envoient la pub. Et là, il y a un retour pub, et au cas où on aurait raté quelque chose ou pas bien compris, ils reviennent en arrière. On ne gâte pas, franchement, ou si j'aurais su, franchement, ce que tu as fait, parce que je vais te dire ce que tu as fait. Je dis, oui, dis-lui, pourvu qu'ils n'envoient pas la pub. Parce que franchement, ce que tu as fait, et il lui a dit, voilà. Eh bien, franchement, parfois, c'est normal de s'énerver. Voilà. Il lui a dit, vous allez voir. Oh, franchement, ça me demandait. Tu as pris mon fer à chevalissage brésilien. Et dès qu'il y a embrouille, les nanas, elles rapiquent direct. Dès que ça crie, elles arrivent comme des folles. Maquillées, refaites la tête aux pieds en talons, comme ça, en plein après-midi. Là, oh, qu'est-ce qu'il y a, embrouille. Oh, qu'est-ce qu'il y a, embrouille. Oh, tu parles pas comme ça, mon mec. Tu sur le tronc, il fait, lequel? Tu te les ai tous fait. Tu sais très bien, Kevin. Ils s'appellent tous Kevin. Il y a des moments calmes aussi. Je dirais même bucolique. La scène a vraiment existé, hein. C'est deux nanas au bord de la piscine à Los Angeles, comme ça, le soir. T'es là, comme ça, à regarder le ciel, comme ça, la nuit. Enfin, franchement, à mon avis, c'est pas possible qu'il n'y ait qu'une seule lune. Ah bon, moi, comme j'aime tout ce qui est scientifique, je monte le son. Et l'autre à côté, elle dit, ah bon, tu crois? Voilà, c'est un débat scientifique. Évidemment, franchement, à mon avis, il y a deux lunes. Parce que sinon, comment on ferait pour l'avoir à Paris et à Los Angeles? Ah ouais. Ah ouais, ouais, quand même, quoi. Et après, les nanas deviennent influenceuses. Mais c'est influence qui? Tu veux acheter le même sac à main d'une nana qui croit qu'il y a deux lunes? Mais bon, après, ils sont jeunes, ils voyagent. Pff, si on n'aime pas, on n'a qu'à pas regarder. Et puis voilà, c'est tout, hein. Puis bon, voilà, il y a les Marseillais à Miami, les Marseillais à Dubaï, les Marseillais à Los Angeles. À mon avis, l'ultime émission, ça va être des Marseillais dans l'espace, c'est obligé. Voilà. Ils vont faire comme ça, ils vont tous se préparer, ils vont arriver au vaisseau spatial, comme ça. Ils vont monter dans le vaisseau spatial. Là, tu vas se mettre aux commandes. One, two, three, go. Oh putain, ça va vite. Ouais, c'est une fusée. À travers le blond, on va voir les nanas avec le visage tiré comme ça. On va croire que c'est la vitesse, mais en fait, c'est leur visage normal. Là, t'as fait, oh putain, mais on va où? Sur la lune. Là, t'as fait, laquelle?
4: Rien n'est normal. Bienvenue dans sa tête. On vous prévient, ça va encore partir loin.
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3: Aujourd'hui, nous parlons d'Octobre Rose avec un invité qui se sent si proche des femmes.
7: Qui de mieux pour parler aux femmes qu'un homme? Un vrai Quentin Pécho, coach en séduction.
3: Oh merde.

0: Salut à toi, Chiquita. Oh là, muy caliente. Aïe. Oui, ça fait mal. Le feu de tes yeux me brûle la peau. Il me faut de la crème, genre de la biafine.
1: Oui, bien sûr.
0: Ici, quand t'as un coach en séduction qui te parle, formé à l'Institut National Supérieur du Bang Bang. Promotion David Ginola, Science Pécho, Asso, Show. J'ai un message pour toi, Nicolasson. Avant de te faire tomber dans mes bras grâce à mon aftershave bien musqué ou avec un poème de Didier Barbelivien, sache que c'est octobre rose, il est temps de se faire palper les globes. Et là, tu sais sur qui compter.
1: Ouais, merci. Quentin, bon, vous croyez vraiment que les femmes vous ont entendu pour prendre soin de leur, vous ont attendu, pardon, pour prendre soin de leur santé, franchement?
0: Non. Voilà. Toi, t'as rien compris aux poulettes. Non. Si je te demande ce que veulent les femmes, tu vas me dire la sécurité financière et un gros sexe. Ok, on est d'accord. Mais pas que ça. Tu sais, les femmes sont rassurées par le discours de l'homme. Je parle du vrai homme. Celui qui, quand il rentre dans une pièce, attire les regards gourmands des pouliches submergées de désirs fiévreux, éveillés par le col Mao de ma chemise en lin. Celui dont la suralimentation en testostérone accélère les synapses, le rendant plus intelligent que nos pépettes à bouclettes.
2: Un gars comme moi.
1: Pécho, oui, Quentin, ouais, c'est bien de vous sentir concerné, Quentin, mais c'est sérieux, Octobre Rose, vous savez quand même.
0: Justement, jeune puceau, qui connaît mieux les femmes que les hommes? Et moi surtout. Qui a fait d'une science l'art? Qui a fait d'une science l'art du boum boum boum? C'est le bruit des nénettes qui tombent à mes pieds ornées de mocassins en cuir blanc de chez San Marino. Hey, tu sais le moche? Pour moi, il n'y a rien de plus précieux qu'une femme. Et surtout, si elle a des gros bazoules. C'est pourquoi j'ai créé mon propre programme de dépistage pour Octobre Rose. Alors inscris-toi, Zouzette, qui nous écoute, sur quentin.tatebzez.com.
1: Ça vous dit quelque chose, le mansplaining?
0: Évidemment, je connais le mansplaining. Ouais. C'est quand tu sautes d'un gros toboggan avec. C'est chez le dentiste.
1: Non, pas du tout. Non, le mansplaining, c'est quand un homme explique quelque chose à une femme de manière condescendante, un peu comme vous le faites là.
0: Moi, je fais des mansplaining, moi.
1: Ouais.
0: Waouh, une qualité de plus pour Quentin Pécho.
1: Merci, c'était l'invitation de Julien Schmitt.
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4: Je me présente, moi je m'appelle Clémy, moi je viens de Paris, j'essaye de jouer un peu dans plein de villes en France. Je me suis juste rendu compte que j'avais toujours les pétoches, quoi. Vraiment, je m'y fais pas, même quand je rentre chez moi, il y a encore les pétoches, tu sais, il y a eu trop de visages, trop d'adrénaline. J'arrive pas à dormir carrément. Donc ce que je fais en général pour dormir, c'est que je fume un gros pétard. Pour trouver le sommeil aussi, je me suis dit qu'il fallait que j'essaye de me réveiller de plus en plus tôt. Là, en ce moment, j'essaye d'aller au marché le matin. Moi, je trouvais que la drogue, ça coûtait cher, mais les radis, waouh! La vache! J'ai été au marché toute seule pour la première fois, il y a un mois, les gars. Ça fait flipper, les gars. T'arrives là-bas, tout le monde se connaît déjà au marché, on est d'accord ou pas? Ils sont tous là, comment il va, monsieur Dogu? Ça me met trop mal. Ils parlent tous vite et fort. Première interaction, ça se sent que j'ai pas les codes, quoi. J'arrive, je suis là, bonjour, monsieur. Vous allez bien? Eh, elle veut quoi, la demoiselle? Mais ça va pas, la tête! On se fait hurler dessus, en fait. C'est ça, le concept. Moi, my body, my choice, en fait. J'aime pas du tout. Du coup, j'improvise quand il me demande ce que je veux. Je dis, mettez-moi des patates, monsieur, s'il vous plaît. Pour moi, il n'y a pas de piège dans les patates. Il m'a dit, des patates ou des pommes de terre? Il m'a mis le doute, le bâtard. Je lui ai dit, mettez-moi les deux. Ce sera très bien. J'ai détesté cette interaction. Il m'a dit, je vous mets lesquelles? Donc là, on part en interro patates. C'est ça qui se passe? Parce que moi, je connais pas mes patates, quoi. Je le regarde, je lui dis... J'essaye un truc que j'ai déjà entendu ma mère dire. Je lui ai dit, mettez-moi comme pour vous. Bah, apparemment, sur moi, ça ne fonctionne pas. Cette... Il m'a dit, non, la patate, ça dépend, c'est pour quoi faire. J'ai pas compris la question, mesdames et messieurs. Je vous jure, je regarde, je lui dis, en général, moi, je les mets dans l'eau, c'est elle qui décide de la suite de l'aventure. Je l'ai agacé. Hein. Là, je vois, il est saoulé. Il me dit, bon, la patate, faut choisir. Il y a la Roosevelt, il y a la Binge, il y a la Charlotte, il y a la Psartec. T'as un master en patate, Didier, calme-toi. Redescends un peu. Donc, dans les noms qu'il m'a donnés, j'en choisis une vraiment au hasard. Je lui dis, mettez-moi la Charlotte, elle a l'air bien. Elle a l'air ferme. Je sais pas pourquoi j'ai rajouté cette information. Il m'a dit, pas du tout, elle est juteuse, la Charlotte. C'est un enfer, cet endroit, on est d'accord. Je lui ai dit, c'est pas grave, j'adore les patates juteuses. Je pensais pas à dire cette phrase un jour dans ma vie, quoi. Je lui ai dit, mettez-moi ça, c'est très bien. Il me dit, je vous en mets combien de la Charlotte? Elle s'arrête quand, l'interro patate, les gars, là? Je ne sais pas. Et je veux que l'interaction s'arrête. Donc, j'essaye d'y aller au culot. Je me dis, vas-y, Clémy. avec assurance, tout passe. Je le regarde droit dans les yeux, je lui dis, écoutez monsieur, moi je suis toute seule. Donc tes patates, mettez-moi 5-6 kilos, ça fera l'affaire, ouais. Là, il a pété un câble. J'ai vu dans son regard, il a 10 kilos, 10 kilos, elle est toute seule, la gourmande. J'ai même pas compris que j'avais dit une bêtise, moi, sur les 5-6 kilos. Je m'en suis rendu compte que quand il a sorti une cagette, là, je me suis dit, ça va faire beaucoup de patates. Et j'ai trop de fierté, je voulais pas partir là-dessus. Du coup, j'étais là, non, non, monsieur, ce sera pas tout, non. Bah alors là, avec ça, je vais vous prendre les 3 petits concombres qu'il y a là, s'il vous plaît, ouais. Il me dit, vous voulez dire les courgettes peut-être? Je dis, ouais, les courgettes, c'est ça que je voulais dire, ouais. J'ai détesté le marché, les gars. Je suis rentrée chez moi, je me suis fait une pizza Sodebo, elle était trop bonne. Aujourd'hui, les patates, elles ont poussé, on dirait des gingembres. Aidez-moi, les gars. Merci beaucoup de m'avoir écouté, Dijon, c'était chouette.
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2: Les anciens et la technologie. L'autre fois, j'ai installé une Freebox chez un vieux tonton de la famille. Donc, je suis là dans les câbles, l'autre il est collé à moi, un adjoint comme ça. Alors, mon gars, comment c'est-il donc que ça marche le Wi-Fi? Putain, la question à la con. Le Wi-Fi, déjà on dit Wi-Fi, tonton. Le Wi-Fi, c'est des ondes qui transportent une information. Oh! Ben, vous avez rien inventé. À l'époque, nous, on avait Fifi. Fifi, tu lui donnais une information. Par exemple, tu lui disais que c'était l'heure de l'apéro. Et Fifi, il courait le dire à tout le monde. C'était la raison, Fifi. Bon, des fois, l'information, elle se perdait. Hein. Tu le retrouvais dans un bar fondu comme une bûche de 30. Tiens, autre chose. Tata Lucette, elle m'a dit que son petit-fils, il lui avait mis toutes ses photos dans un clown. Qu'est-ce que c'est, un clown? Mais non, tonton, c'est un cloud. Elle a pas dit Claude, elle a dit un clown. Je te rappelle que Tata Lucette, elle a enveloppé sa Freebox dans du papier d'aluminium pour soi-disant mieux capter le Wi-Fi. Alors, les conseils technologiques de Tata Lucette, on s'assoit dessus. Hein. En plus, ils comprennent rien. L'autre jour, elle va chez Orange, ma mère, je sais plus quoi, faire un truc, puis elle change son mail. Elle revient, je dis, alors maman, t'as ton mail? Elle me dit, bien sûr. Je dis, c'est quoi ton mail? Elle me dit, c'est Mother. Mais c'est bien Mother. J'ai Mother quoi? Elle me dit, Mother rien du tout. Mais maman, c'est pas possible, c'est mother@hotmail.gmail. Elle me dit, c'est mother tout court, c'est pas possible. Elle me dit, tu sais mieux que le gars d'Orange, peut-être. C'est comme quand je vais chez ma mère, elle me dit, va chez le voisin, il est tout seul, sa Freebox marche pas, va l'aider. J'ai dit, maman, non. Il est chelou, ton voisin. Elle me dit, non, il est excentrique. Excentrique? Le mec qui vit en peignoir ouvert toute l'année avec un slip bleu moule burne et en chaussettes, excentrique, chelou, ouais. J'y vais, j'ai pas le choix, je suis à genoux comme ça, sous le bureau, comme ça. Et c'est vrai, il me dit, tu veux un verre de lait, un biscuit, mon petit chat? C'est quoi exactement ton projet, là? Après, il me dit, j'y crois, j'ai attrapé un virus, tu pourrais regarder. Je dis, oh là là, je regarde le truc. Oh, le mec, c'est pas un virus qu'il a, il les a tous, Ebola, la grippe espagnole, Covid, tous. Il me dit, je crois, j'ai attrapé ça en surfant, je regarde l'historique de navigation. Ça m'a mis la nausée, j'ai appelé la police, j'ai dit, venez, venez, venez. Je dis, j'appelle des réparateurs, ils vont m'aider? Je dis, oui. Et les escrocs avec les nouvelles technologies, les anciens comme ma mère, ils se font avoir, mais c'est comme, même pas comme des pigeons, c'est comme des grosses dindes. Ouais, les anciens, ils plongent sur les escrocs comme sur un porte-avions, les escrocs, ils les guident. Mais ouais, ma mère, l'autre jour, elle me dit, tu sais quoi? J'ai parlé toute la nuit sur Instagram avec Kenji Girac. Bien sûr, maman, il a que ça à foutre, Kenji Girac, à parler avec la mère Selig. Encore, c'est pas grave, l'autre jour, j'arrive chez elle, elle était devant sa pote avec une valise. Je dis, mais tu vas où? Elle me dit, je pars à Tombouctou. Je dis, qu'est-ce que tu vas foutre à Tombouctou? Elle me dit, bah figure-toi, hier sur Facebook, j'ai retrouvé un vieux copain d'école. Enfin, c'est lui qui m'a retrouvé, je me rappelais plus de lui. Et figure-toi, c'est un gros chef d'entreprise. Et il est parti à Tombouctou, il peut plus rentrer en France parce qu'il peut plus retirer d'argent. Merde, qu'est-ce qui s'est passé? Il a chopé une merde, ça lui a rongé les doigts, puis pu faire les codes de sa carte bleue. Donc là, tu pars à Tombouctou, avec une valise, lui emmener des vêtements et de l'argent. Ah non, je pars à l'aéroport, je donne tout à son cousin. Oh. Mais il a dit que quand il rentrait en France, il me contacterait, on irait au restaurant, il me donnerait 5000 euros. J'ai dit, oh, bah, il est gentil. Et il va te contacter comment? Il va t'appeler? Elle me dit, non, il a dit qu'il me ferait un mail. Ah bah oui, tu lui as donné quoi comme mail? Ben, Mother.
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5: Oui.
6: Bonjour monsieur, c'est bien la société de plomberie?
5: Oui.
6: Monsieur Martin à l'appareil, je travaille au service des impôts de Martinville.
5: Oui.
6: J'ai lancé une pétition pour réclamer une augmentation générale des impôts, rapport à ce que disait le Premier ministre. J'imagine que vous suivez les actualités dans le poste.
5: Ouais. Bon, bref, et du coup,
6: je vous ai mis comme organisationneur de la pétition.
5: Sous quel prétexte, hein, je comprends pas.
6: Sous le prétexte que moi, comme je bosse aux impôts, si les impôts augmentent, ma paye augmente.
5: Ah ouais, parce que dès qu'on augmente les impôts, vous avez une augmentation.
6: C'est pour ça que les impôts augmentent, hein, pour mieux me payer.
5: Mais c'est n'importe quoi, enfin.
6: Bah, c'est surtout pour ça que j'ai préféré dire que c'était une idée à vous, parce que moi, ça aurait fait louche.
5: Non mais ça va bien.
6: Pardon monsieur, mais il fallait bien que je trouve quelqu'un.
5: Mais vous avez toujours pas compris, vous parlez à une dame, ça fait 5 fois que vous me dites bonjour monsieur.
6: Bon, alors déjà, ça fait que 2 fois, pardon monsieur.
5: Patientez monsieur.
7: Non mais je ne veux pas moi.
6: Eh ben bonjour monsieur.
7: Non, là je suis pas d'accord. Hein.
6: Vous inquiétez pas, pour faire simple, j'ai donné votre numéro de téléphone.
7: Non mais monsieur.
6: Non mais comme ça, les gens vous appellent pour signer la pétition.
7: Moi je n'aurai pas le temps de répondre à des gens.
6: Ah ben dans ce cas, vous laissez un message sur votre répondeur pour que les gens puissent pétitionner dessus. Comme ça, vous aurez même plus besoin de décrocher le téléphone.
7: Ah non, écoutez, on est une entreprise, je vais pas laisser un message sur un répondeur d'entreprise. Vous m'annulez cette pétition.
6: Ah bah non.
7: Ah bah si.
6: Bah merci, mais c'est un coup à me faire sauter mon augmentation.
7: Et alors, j'en ai rien à faire, monsieur. Un monsieur Martin qui travaille aux impôts, moi je porte plainte contre vous, c'est tout.
6: Et voilà, alors moi j'essaye tranquillou de m'arrondir les fins de mois, il y a toujours quelqu'un pour râler, c'est dingue.
7: Mais on ne fait pas ça, écoutez, on fait pas une pétition avec le nom de quelqu'un sans mettre la personne au courant, enfin.
6: Si vous préférez, on peut dire aux gens qu'ils peuvent aussi vous poster leur pétitionnage par courrier.
7: Mais non, moi je ne veux rien à mon adresse non plus, enfin. Moi je reçois des courriers, je mets tout à la poubelle. Hein.
6: Sinon vous avez un fax?
7: Non.
6: Non plus.
7: Oh. Non, il y a pas besoin de parlementer de quoi que ce soit, c'est non, vous m'enlevez tout ça.
6: Ou alors, vous créez une adresse mail genre pétition@plombier.fr.
7: Non, je n'ai pas que ça à faire. Je n'aurai pas le temps de m'occuper de tout ça.
6: Ok, en fait, vous voulez que je vous trouve quelqu'un pour vous filer un coup de main, c'est ça?
7: Ah non, même non, vous m'annulez ça, je ne veux pas de ça, c'est tout.
6: Non mais moi, je peux vous envoyer, par exemple, mon beau-frère.
7: Non, je veux personne, je ne veux pas de pétition à mon nom, c'est clair et net, c'est tout.
6: Ah oh oui, puis après, mon augmentation, merci.
7: Mais j'en ai rien à foutre, monsieur. On ne met pas la pétition au nom de quelqu'un sans mettre la personne au courant avant. Moi, je ne gérerai rien du tout.
6: Non mais vous n'aurez pas besoin de gérer, puisque vous aurez mon beau-frère avec vous.
7: Il n'y a pas de beau-frère, il n'y a rien du tout. Je ne veux personne qui s'occupe de chez moi. Vous allez faire venir quelqu'un chez moi?
6: Bah oui.
7: Bah non.
6: D'autant plus que ça m'arrange, rapport à l'argent.
7: Mais j'en ai rien à foutre.
6: Sinon, autre solution.
8: Ouais.
6: Et bonjour, donc c'est madame.
8: Moi j'ai rien signé du tout, donc c'est mort.
6: Non, alors votre signature à vous, pas de problème, je l'ai déjà faite.
8: Mais vous êtes qui?
6: Bah toujours monsieur Martin, de Martinville.
8: Ok, bah viens chez moi.
6: T'as raison, c'est mieux si on bosse directement ensemble. Écoute, j'arrive.
8: Ok.
6: Bisous, à tout de suite.
8: Je crois qu'on va rigoler.
6: Ouais, je crois qu'on est bien parti là.
8: Oh putain, toi tu vas finir dans le canal, ça va faire bizarre.
6: Pardon, vous avez dit, toi tu vas finir dans le canal?
8: Ouais.
6: Super, dans ce cas je prends un maillot de bain.
8: Vous êtes fou quoi?
6: Bah, je vais pas me baigner à poil.
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9: Battez-vous pour les gens que vous aimez. C'est le message que je veux vous faire passer. Vous savez, ma femme et moi, c'est un couple mixte. Moi, je suis français d'origine algérienne. Ma femme est française d'origine vietnamienne. Et quand j'ai présenté ma femme à ma mère, franchement, elle est arrivée blonde, yeux verts. Ma mère, elle a vu, elle a ouvert la porte, elle a fait « Waouh, c'est une pute ». Je suis content qu'on en rigole aujourd'hui, parce que sur le moment, quand tu le vis, crois-moi, c'est très surprenant. Ma femme voit ça, je la vois, elle part en courant, elle est triste. Je regarde ma mère, je dis « Maman, pourquoi tu lui fais ça? Pourquoi tu lui parles ainsi ?» Elle me dit « Hey, je suis pas raciste, mon fils, mais chacun sa race. » Je cours rattraper ma femme pour essayer de la rassurer dans la voiture, et elle me regarde, elle me dit « Tu te rends compte comment elle m'a parlé? Tu te rends compte ce qu'elle m'a dit ?» Je lui dis « C'est vrai, mon cœur, mais franchement, je connais ma mère, ça va, hein ?» Même quand j'ai rencontré mes beaux-parents, pareil, j'ai dû me battre aussi. Je suis arrivé devant ma belle-mère, elle m'a accueilli chez elle, en Lorraine. Elle m'a accueilli chez elle dès ma croûte Paris-Brest. Une sorte d'alliance, je ne sais pas laquelle. Et plus je m'avance vers elle, plus elle essaye de me montrer qu'elle connaît ma culture. Elle prend une théière, elle serre et elle monte. Plus j'avance, plus elle monte et elle en fout partout, cette clocharde. Et je m'arrête devant elle, elle me dit, oh Malik, waouh, mais t'es encore plus beau en vrai, mais alhamdoulilah. Comme on dit chez nous en Lorraine. Vous savez quoi, j'ai compris une chose, voilà, j'ai compris que certes, ça allait être difficile, tu vois, qu'on se mette ensemble avec nos échanges culturels, mais j'ai compris que j'allais être un pont entre ces deux. Un pont fragile, certes, mais j'allais être un pont. Et pour sceller ce pont, pour qu'il soit costaud, j'ai fait un truc envers toute ma famille. Pendant les fêtes de Noël, j'ai payé un chalet dans les Alpes. J'ai tout payé. C'est moi, c'était pour moi. J'ai invité toute la famille asiatique, la famille rebeu. Tout le monde est venu à la maison. On a passé une semaine formidable. J'ai tout payé. J'ai 5 beaux-frères. Et au moment des courses, ils m'ont bien fait la misère. Ah ouais, ils m'ont dit, on peut prendre du cochon ? Je dis, les gars, prenez, c'est le musulman qui paye. Et là, ils me disent, on peut prendre de l'alcool aussi. Je dis, mais les gars, évidemment, le porc sans alcool, la fête n'est pas folle. On passe une semaine super. Et vous savez, vient le 24. Le 24 au soir, on fait un repas super. Quasiment tout le monde dort parce que tout le monde est fatigué. Les anciens se reposent. Sauf la grand-mère de ma femme, dont je suis très proche spirituellement et religieusement. Elle est catholique, je suis musulman, on est pratiquant, on parle de Dieu quand on se voit. Et ce soir-là, vous savez, le 24 au soir, il y a une messe de minuit. Et elle vient me voir et elle me dit, je veux aller à la messe. Et je dis, ok, je vais voir mes beaux-frères. Et je dis à mes beaux-frères, les gars, il faut emmener mémé à la messe. Et il me dit, ah non, on est bourré, frère. On n'emmène personne nulle part. Tu l'amènes toi. Je dis, les gars, j'ai payé le cochon, l'alcool, je vais pas amener mémé à la messe. Wesh. Ça rime à quoi, là ? Il me dit, si, toi, tu l'amènes. Et on y va ensemble, on part à l'église. Et vous savez ce qui m'a frappé pour elle, qui m'a fait de la peine ? On arrive, on est 8 devant l'église. Ça m'a fait tellement de la peine. Le curé sort, je dis, franchement, monsieur le curé, en toute honnêteté, si vous m'aviez dit qu'il y avait aussi peu de gens, moi, franchement, le matin, je serais parti flyer. J'aurais ramené du monde dans la salle. Ça aurait été complet, monsieur le curé. Et il me dit, ce n'est pas le nombre qui réchauffe les âmes. Je dis, wow, c'est pas une phrase qu'on dirait dans un club échangiste. Vous rigolez. Lui, il n'a pas rigolé du tout. On rentre, et il est à côté de moi. Et il s'en va, tu sais, et il commence à tout mettre en place. Il allume les cierges, tu sais, on est là avec la grand-mère devant. Et il chante. Et c'est très aigu. C'est vrai, je connais pas, je suis musulman, c'est la première fois que je vais dans une église, c'est tellement aigu. Moi j'ai l'habitude, tu sais, des voix vibrato, c'est des Allah, tu sais, des prières avec des voix graves, tu dis, ils viennent de se réveiller tous. Et dans l'église, je vois le curé chanter Alléluia, Alléluia. Et je regarde autour de moi, je fais pas d'arabe, je chante. Je commence à me lâcher et je chante Alléluia. Mais je sais d'où ça vient. C'est dans les années 90. Moi, j'ai grandi. Je suis un peu américanisé, culture des années 90. Pour moi, il y a deux cierges dans un endroit. Whoopi Goldberg. Je suis en mode sister act. Je suis à deux doigts de faire Oh happy day. Et tu sais, je suis tellement galvanisé que je m'arrête net. Je me dis, pouah, la mémé, elle doit kiffer. Je me retourne, elle dort. Elle dort. On rentre à la maison, mes beaux-frères sont là. Ils me disent, alors, c'était bien l'imam curé 2.0. Je leur dis, mémé, elle s'est endormie. Ils m'ont dit, ouais, on savait ça. Ils savaient depuis le départ.
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4: Moi, je pense pas être mytho. Ma fille, elle pense que je lui mens. Je vais vous dire pourquoi. Parce qu'elle a 6 ans et à chaque fois, je lui dis de pas traverser toute seule. Sinon, elle va mourir, il va y avoir plein de sang et elle va beaucoup nous manquer. Et là, elle a traversé 2 fois toute seule, ok, sans m'attendre. Il lui a rien arrivé. Du coup, elle pense que je lui mens et qu'il va jamais rien lui arriver. Donc là, pour qu'elle arrête de faire ça, je commence à me demander est-ce qu'il devrait pas arriver un petit truc ? Non mais calmez-vous, je suis pas comme ma mère, je suis pas aussi drama qu'elle. Elle en fait des caisses, je vous le dis. Moi par exemple, je lui réponds pas au téléphone pendant 20 minutes parce que j'arrive chez elle, c'est la cata. 20 minutes chez une mère juive, je pense que c'est 3 heures chez les autres. J'arrive chez elle, elle ouvre la porte comme ça, elle fait « Ah, c'est toi ! Dis-moi, t'en as rien à foutre de ma gueule, c'est ça ? Moi j'en peux plus, là je viens de regarder pour le suicide assisté en Suisse. » Alors, surtout, ne vous inquiétez pas, j'ai regardé le prix du suicide assisté en Suisse. 30 000 euros quand même, 30 000 euros. Hein. Moi, je vous dis la vérité, ce qui m'a choqué, c'est pas qu'il avait eu se suicider. Ça, c'est OK. Moi, ce qui m'a choqué... Non, moi, ce qui m'a choqué, c'est qu'elle pense sincèrement avoir les moyens de le faire en Suisse. Et ça, ça m'a choqué, tu vois. Après, il y a quand même un truc que j'aime plus que moi, et c'est important que je le dise, c'est ma fille. C'est quand même ma fille que j'aime plus que moi, parce qu'on est obligé d'aimer son enfant plus que soi. Et comme on est filmé, bah, je t'aime. Non, j'adore ma fille, j'adore. Il y a juste un truc qui me manque depuis que je l'ai eu, c'est mes 25 ans. Voilà, moi je suis née dans les années 80, donc ça fait un petit moment que j'ai pas eu 25 ans et ça me manque, je vous le dis, ça me manque. Et là, je commence à découvrir même la nouvelle génération, là, la Gen Z, les meufs de 25 ans, mais d'aujourd'hui, je les adore. C'est une génération où il y a un truc avec le body positive, l'acceptation de soi qui n'existait pas du tout à mon époque. Vous, votre pote, elle arrive, elle a pris 30 kilos, elle a un crop top, une frange de jacouille, vous êtes là, t'es magnifique. Ouais, hey, je vous dis la vérité, moi j'arrive devant mes potes, j'ai pris 30 kilos, j'ai un crop top, une frange de jacouille, elle me regarde, elle me fait ça va, dame Ginette, qu'est-ce qui se passe, t'as pris votre tafille? C'est fou parce qu'on dit beaucoup aussi que les mecs ont pas le body positif et tout, mais si, ils l'ont. Bien sûr qu'ils l'ont. Quand ils veulent baiser, ils l'ont. Bah oui, t'arrives, t'as une frange de jacouille, t'as pris 30 kilos, ils sont là, t'es pas mal, toi. Et le lendemain, la meuf, elle est là, et on prend un petit déj, bah tu fais pas le jeûne intermittent? Non, je prends exemple sur ma mère sur plein de choses en vrai. Je prends exemple sur ma mère sur quoi là. Nous, elle nous parlait en anglais quand on était petits aussi. Ça, je trouve ça génial, tu vois. Ça, si vous avez des enfants que vous allez en avoir, faites-le. Elle nous parlait en anglais quand on était petits pour qu'on soit bilingue surtout. Sauf qu'elle parlait pas anglais. Elle adorait faire ça dans les endroits publics, hein. Je sais pas si vous vous rendez compte. C'est des fois, on était là, en train de faire les courses. Et là, d'un coup, elle voyait des gens passer et elle faisait « Hurry up, guys, hurry up !» Mon père, « Hurry up, c'est quel rayon, ça, déjà, Nathalie ?» Nathalie, ça m'insupportait quand elle faisait ça dans les endroits publics. Il y a un autre truc qui m'énerve, d'ailleurs, dans les endroits publics, c'est les couples hyper amoureux qui se roulent des grosses pelles. S'il y en a, faut arrêter. Arrêtez de faire ça. Là, j'étais dans le métro, il y avait un couple hyper amoureux qui se roulait des grosses pelles, mais hyper amoureux. À un moment donné, elle va s'asseoir, je me dis « C'est terminé. » Non, il n'arrêtait pas de lui dire « Je t'aime de loin. » Mais elle entendait pas parce que le métro allait très vite. Du coup, il arrêtait pas de faire « Je t'aime ». Mais j'entends pas. Mais je t'aime. Mais j'entends « Il t'aime, hein, écoute !»« Il t'aime !» En plus, si vous réfléchissez bien, les couples comme ça qui se roulent des grosses pelles en public, j'ai remarqué, c'est toujours les moches. Ah, c'est toujours les moches. On dirait qu'ils prennent leur revanche sur la vie. Je suis désolée, c'est toujours les moches. Et en plus, je vais vous dire un truc, c'est pas contre vous. Faut pas prendre contre vous, là, ce que je dis. Mais les beaux, ils prennent pas le métro. Ah ouais. Ah oui, les beaux, ils prennent pas le métro, ils prennent des Uber. Et les beaux, quand ils disent « je t'aime », ça a rien à voir. Je sais de quoi je parle. Les beaux, quand ils disent « je t'aime », c'est « elle, elle marche comme ça, elle. Je t'aime. » Et lui, il la regarde et dit « merci. »
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10: Ouais, je me perds beaucoup dans les villes, tu sais, je me perds tout le temps dans les villes. T'sais. Et un truc qui me rassure, c'est que les chats aussi. Ouais. T'as des affiches de chats perdus partout. T'en as une à ouvrir en sortant. Nous avons perdu notre chat Félix, t'as la photo du chat Félix. Qui a l'air déjà perdu à l'époque. Si vous le retrouvez, appelez 06 10 37 48 29. Moi j'avais un peu de temps tout à l'heure. Je me dis, je vais les appeler, tu vois. J'appelle, ça décroche et je fais miaou. Voilà, ça leur donne un peu de courage. Voilà, tu leur donnes un peu des nouvelles, quoi. Et la bonne nouvelle, c'est qu'il y a plein d'affiches. Donc si vous êtes un peu joueur ce soir, à partir de maintenant, on joue tous à ce jeu. Dès qu'on croise une affiche, miaou, tu raccroches et tu te barres. C'est un jeu gratuit, hein. Sans obligation d'un chat, voilà. On est trois à comprendre le jeu de mots. Sinon, il y a un truc qui me manque en ce moment, moi, c'est la mer. Se baigner, la mer. Vous n'avez pas envie d'aller à la mer en ce moment? Franchement, ouais. Tu sais, c'est le seul... C'est formidable, la mer. C'est le seul endroit au monde où tu peux pisser à côté d'un inconnu. En toute détente. T'es là... Elle est bonne, hein. Lui, il fait la même chose. Moi, j'aime bien ceux qui se baignent jusqu'à la taille. Une minute dix, pas plus. Ils ont une technique pour pas qu'on les voit. Ils caressent la surface de l'eau. Comme ça, sur ça. On vous voit, on fait la même chose. Hein, donc... Ah, je suis rentré hier, là, chez moi, je vois qu'il y a une énorme fuite. Tu vois. Rien à voir avec le premier sketch. Et j'appelle le plombier. Il m'énerve, lui. Il m'énerve, le plombier. C'est le seul gars au monde qui est plus à l'aise chez moi que moi, en fait. On dirait il est chez lui quand il arrive. Il a assez un chauffe-eau, ça. Il m'humilie avec ses questions techniques. Il a assez un chauffe-eau, c'est un ballon d'eau chaude. C'est le chauffe-eau qu'il y a dans le ballon d'eau chaude. Il me dit, ça n'a rien à voir, c'est pas pareil. Il est où? J'entends des bruits par là, peut-être que c'est ça, qui siffle. Il me dit, vous êtes chez vous? Il me fait douter de ça, le mec. Après, il sort sa clé de 12, il commence à taper partout, pop, pop, pop, pop, pop, pop, pop, pop. Il ouvre un coffrage, derrière, il y a une immense pièce, là, où vit le ballon. Moi, je savais pas, j'étais en coloc, avec un ballon, en fait. Et il commence comme ça, il fait, vous entendez ce bruit, là? Ça, c'est calcaire. Et je suis là, je sais pas le bruit que fait le calcaire, moi, en fait. Mais, il me dit, faut tout changer, je sais pas le sagouin qui vous a fait ça. Mais vous avez un groupe de sécurité qui est relié sur un disjoncteur, donc c'est ni fait ni à faire. Je sais pas le sagouin qui vous a fait ça, mais faut tout changer. Et je suis là, ben c'est vous, il y a 5 ans en fait.
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1: Et aujourd'hui, c'est la première chronique pour Hélène Sido dans le Morning, qui nous fait donc sa chronique à contresens. Bonjour Hélène.
12: Bonjour, on va bientôt connaître notre nouvelle star. Si je vous dis Battle Dora, vote du public, vous me répondez.
1: Bon, que c'est la reprise de la Star Academy ce week-end.
12: Ah bah non, c'était pas ça. Moi, je voulais parler des primaires de la gauche. C'est le premier tour des élections. On va enfin savoir qui sera le futur premier ministre de Mélenchon. J'adore la gauche. Ils peuvent pas voir Mélenchon, mais ils parlent que de lui. C'est comme, vous savez, ce mec célibataire là qui est toujours en train de parler de son ex, la folle. Ah ouais. Bon, sinon, j'ai regardé un petit peu le casting. Oui. L'équipe a un peu changé, mais certains s'accrochent aux clés du château.
1: Ouais, le retour de François Hollande, par exemple.
12: Ah bah non, bah de Nikos, du coup. Hein. Ah, on savoir. C'est encore le présentateur de la Sarac cette année. Il fait partie des meubles. Ouais. C'est comme François Hollande, mais avec des UV et de l'audimat. Alors par contre, la Sarac a changé de parrain, ouais. Rip et Sheeran. Ils ont été chercher Vianney cette année. Ça faisait un an qu'ils construisaient des cabanes dans la forêt. Ouais. Bon, il y a moins de risques. Hein. Si quelqu'un crie Free Palestine, il va penser que c'est une promo chez Casco. Allez.
1: C'est vrai qu'aujourd'hui, on demande de plus en plus aux artistes de s'engager. Toi, Hélène, tu votes pour qui, là?
12: Ah non, mais moi, je ne vote plus depuis la défaite de Michel face à Elodie Frégé.
1: Non, je parlais des présidentielles.
12: Ah, mais tu sais, moi, comme disait mon esthéticienne, de toute façon, entre la peste et le choléra, et je peux vous assurer qu'elle s'y connaît en maladie du Moyen-Âge depuis qu'elle est pylorélie. Oh, ça va. Ah, bah, après, la gauche, on peut pas leur enlever qu'elle a le sens du spectacle. Hein. Moi, j'avais pas été autant captivée par une émission depuis qu'ils ont supprimé Interville. Le vif et la fougue d'une vache de combat, c'est Golden Royal.
1: Tu serais plutôt à droite, toi, Hélène?
12: Ah, moi, je suis quelqu'un de très manuel.
1: Non, mais je parlais toujours de politique, ton sujet à la base, là.
12: Oh, Bruno, c'est quoi ces barbouzeries? Oh, avec tes questions orientées, là. Tu veux pas fouiller ma messagerie non plus? Comme Mediapart avec ce pauvre Bardella. Cher, ça s'arrête plus. Ah, bah non, on va bientôt apprendre qu'il avait été recalé aux Beaux-Arts. Moi, j'adore Bardella. Il ressemble un petit peu à Michel. Lui aussi, une blonde lui a piqué sa place. Non, mais vous savez, c'est compliqué d'être de droite aujourd'hui. Hein. T'as plus de chances de retrouver ton candidat au parloir que dans l'isoloir.
1: Ouais, bon, après, il reste des candidats sans casier. Tiens, Xavier Bertrand, par exemple.
12: Ça plane pour moi?
1: Non, ça c'est plastique, Bertrand. Ça,
12: ah non, mais il plane complet, Xavier. C'est comme De Villepin et Cazeneuve. Hein. Ils sont candidats, ils sont pas candidats. On la connaît, la stratégie du bon moment. C'est comme quand Rémi Marceau part aux toilettes alors que c'est son tour de payer les croissants.
1: C'est pas possible, Hélène, c'est pas possible.
12: Non, mais moi je suis juste pragmatique, Bruno. Je laisse une chance à tout le monde de me décevoir.
1: C'était Hélène Sido dans la team de ce matin.
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13: Non mais moi je trouve que la vie est une succession d'expériences. Au début on expérimente le couple avec les trois S. Surprise, séduction, sexe. Après on expérimente la vie de couple avec les trois R. Reproche, routine, ronflement. Arrête! Arrête, quoi? Qu'est-ce qu'il y a? Bah, tu ronfles un peu, chérie. Ça m'étonnerait, je dormais pas. De toute façon, la manière d'envisager son partenaire, elle change avec le temps. À 30 ans, quand ton mec fait la gueule, tu veux absolument comprendre ce qui se passe. Non, je t'en prie, dis-moi ce que tu ressens, parce que là, je sens que tu ne te sens pas bien. Et tu sais que quand tu ne te sens pas bien, je ne me sens pas bien. Donc, j'ai vraiment besoin que tu me parles de ton ressenti, parce que là, j'ai la sensation que tu ne peux plus me sentir. À 50 ans, quand ton mec fait la gueule, tu savoures le silence. L'expérience. expérience de la vie, t'as appris que quand on ne se parle plus, on ne s'engueule plus. Puis moi, je trouve ça très révélateur comment tu désignes ton partenaire amoureux. Par exemple, t'as les femmes qui disent « le père de mes enfants ». Là, ça veut dire pension alimentaire, garde alternée, lettre recommandée. Et t'as les femmes de plus de 45 ans qui disent « mon amoureux, j'ai pas l'air trop fatiguée, j'ai passé la nuit avec mon amoureux et j'ai la chance que mon amoureux soit très vigoureux. Ça veut dire j'ai un mec et pas toi. » Non mais mon amoureux, mais tu te crois à l'école maternelle ? Dans 5 ans, tu vas recevoir un courrier pour avoir un dépistage colorectal gratuit. Et t'as les femmes qui disent « mon mec, j'étais en week-end avec mon mec, tu vois, je suis avec mon mec. » Quand je... Et là, t'imagines un mec sur une moto. Et après, elle dit « je te présente mon mec » et tu fais ah. Et après, elle te dit « non, mais oublie, c'est un pauvre mec, en fait. » Moi, l'autre fois, j'étais dans la rue et il y a une femme qui m'a dit « oh, vous êtes Anne Romanoff, c'est fou, vous êtes beaucoup moins grosse qu'à la télé. » Non, mais je fais tellement d'efforts pour pas être trop boursouflée. Là, actuellement, je fais le jeûne de 16 heures. Non, pas le jeûne de 16 ans, le jeûne de 16 heures. Tu ne manges rien pendant 16 heures et normalement, au bout de 16 heures pile, ton corps commence à manger tes graisses. Mais moi, le problème, c'est que mes graisses ne se laissent pas manger comme ça. Mes graisses font de la résistance. Je pense même qu'elles discutent entre elles. Qu'est-ce qu'elle nous fait encore, là ? Ouais, c'est clair, ça fait 4 heures. On n'a plus de frites, plus de chocolat. Elle est malade, tu crois ? Non, t'inquiète pas, elle doit commencer une nouvelle méthode. Tu la connais, ça va pas durer ? Ah bah, c'est sûr, elle a aucune volonté. Non, mais par contre, ce qui est bien quand tu fais attention à ce que tu manges et que tu peux compter sur tes amis pour trouver les mots pour t'encourager. Arrête, ça va. T'es bien comme ça. De toute façon, toi, t'as jamais été... Et tu seras jamais... C'est vrai que t'as déjà été plus... Là, t'es un peu... Mais t'es pas non plus... De toute façon, toi, comme t'es petite, tout de suite, ça s'étale. Hein, donc,
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14: Aujourd'hui, je vais vous parler d'un sport très en vogue, hein. C'est bien sûr le padel. Ce sport de raquette qui se pratique entre quatre murs et non pas le paddle, hein, la pirogue de Décathlon pour les Maoris de la Grande Motte. Hein. Rien à voir. Quoique, l'autre jour, j'ai tapé paddle dans Google et là, j'ai appris que le mot paddle venait de paddle tennis parce que les Anglais jouaient sur les bateaux de croisière au tennis avec les pagaies. Des canots de sauvetage. Hein, bon, après, tu m'étonnes que dans le Titanic, il y en ait qui soient morts de froid. Hein. C'est ballot, hein. Le mec sur le canot, froid, comment on avance ? Alors, écoute, il y a Michel qui a fait un tennis tout à l'heure. Il a raté une balle, il a cassé sa raquette. Voilà, terminé. Et donc, en anglais, pagay, ça se dit paddle. Sauf que les gens qui ont inventé le paddle, c'est des hispanophones, donc ils prononçaient paddle, paddle. Así que el paddle, c'est le paddle. No, c'est le paddle, ¿vale? Que le paddle, c'est le paddle, et pas le paddle. Est-ce que c'est clair ? Et donc, le padel, c'est un sport hyper hype. C'est vraiment, c'est le sport addictif. Les gens qui jouent au padel, les mecs qui jouent au padel, ils sont addicts. Hein. Et mesdames, d'ailleurs, si votre mec vous annonce qu'il est au padel, eh ben, il est au padel, hein, c'est tout. Hein, y a pas de... Le padel, c'est vraiment le sport du mal déconstruit de droite. Mais pas droite ultra riche, attention. Hein. Y a des gens qui font du padel, d'ailleurs, j'ai oublié de demander dans la salle, il y en a qui ont fait du padel ou qui ont fait du padel ? Non, bon, en même temps, on est un spectacle à 12 euros, hein, voilà. Enfin, le padel, c'est vraiment le sport pour les mecs de droite qui n'ont pas les moyens de faire du golf. Mais c'est pas pour autant qu'ils vont aller faire du foot, hein. C'est un côté... Il y a un côté, je voyage pas en première classe, hein. Je voyage en Ouigo, mais j'ai la prise électrique. Non, le padel, ça se démocratise tout simplement parce que c'est cool, c'est ludique. D'ailleurs, hein, vous avez certainement entendu cette phrase. Je me suis mis au padel et c'est hyper ludique. Tous les gens qui se mettent au padel, ils se disent ça. Ouais, le padel, c'est hyper ludique parce qu'en fait, t'as pas besoin de savoir jouer au padel pour jouer au padel. Ouais, parce que c'est beaucoup moins technique que le tennis. Et là, petite parenthèse, je confirme. Moi, je fais du tennis, je confirme. Hein, quand tu te mets au tennis, il faut t'entraîner beaucoup, beaucoup, beaucoup avant que le sport que tu pratiques ressemble au tennis. Moi, je me rappelle de ma première session de tennis. L'entraîneur, il m'a dit « Écoute, dans un premier temps, Karim, on va oublier la raquette. » C'est quand même un élément important dans ce sport, la raquette. Sinon, ça s'appelle la oui. Ouais. J'avais envie de dire « Tu sais quoi, pour l'échec, dans un premier temps, on va oublier le stylo. Ouais. » C'est vrai, le tennis, quand tu t'y mets, les deux premières années, c'est simple, le tennis, ça ressemble à de la danse contemporaine. C'est de la GRS, vraiment. Et c'est horrible de jouer contre un débutant au tennis, hein, vraiment. Parce que quand tu fais du foot, hein, quand il y a un mauvais dans l'équipe, personne ne lui fait la passe, il court partout, ça lui fait un footing, tout le monde est content. Mais quand tu joues contre un... On est tous le mauvais quelqu'un, mais quand tu joues contre un vrai mauvais, un débutant au tennis, c'est horrible, parce que t'es obligé de lui envoyer la balle, et la balle ne revient pas. Et les amis, je vous jure, si vous avez le choix entre jouer contre un débutant au tennis ou un chien, le clébard, hein, direct, hein. Ah ouais. Alors certes, ça ressemble à une sorte de jokari avec un chien en guise d'élastique, mais au moins la balle, elle revient. Avec le padel, t'as pas ce problème. Tout de suite, tu kiffes, les gens s'amusent, et ça se voit, et ça cartonne, parce que voilà. Alors que c'est un sport qui, à la base, est dérivé d'un autre sport. Et ça cartonne, les gens font plein de fric avec. Moi, j'ai envie d'essayer d'inventer un nouveau sport comme ça, dérivé de sports que je connais. L'autre jour, j'étais sur la plage avec mes enfants. On jouait au foot. Et à un moment, j'ai une idée de génie. Je trace un énorme cercle. Comme ça, un truc de 10 mètres de diamètre, comme ça. Je fais un trou au milieu et je dis, attendez, j'ai inventé un sport. Maintenant, le but, c'est de mettre la balle dans le trou. Et on va appeler ça le foot hole. Parce que hole, en anglais, ça veut dire trou. Là, ma fille de 6 ans et demi, elle me regarde, elle comprend pas l'anglais. Elle me dit, mais ça veut rien dire, foot hole. Et là, elle fait une proposition, les amis. Je vous jure que c'est vrai, je reprends ces mots innocents. Mais non, ça va s'appeler le trou de balle. Alors ma chérie, si ça te dérange pas, on va prononcer ça à l'anglaise déjà. Hein? Trou de balle. Et si dans quelques années, les gens disent le trou de balle, c'est hyper ludique, je dirais que ça vient de toi.
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15: Bonjour.
6: Bonjour monsieur, c'est bien la mairie ?
15: Oui.
6: Monsieur Martin, bureau de la dénonciation du syndicat martinvillois de Martinville.
15: D'accord.
6: J'aurais besoin de vous pour la prochaine grève.
15: Ah.
6: Ouais, il faudra me dénoncer tous vos collègues qui ne font pas grève.
15: Dénoncer les collègues qui font pas grève. Bon alors là, ouais, fou, ça va être compliqué. Hein.
6: Pourquoi ? Vous faites jamais de dénonciage de collègues, vous ?
15: Non, non, on n'a jamais fait ça, non, non, non.
6: Oh bah pourtant, ça vaut le coup, parce que je touche une prime pour chacun de vos collègues que je signale au syndicat.
15: Ah ouais.
6: Eh ouais.
15: À la rigueur, je peux vous dire peut-être des gens qui vont faire grève.
6: Ah bah non, nul, parce que moi, je touche des sous que en dénonçant ceux qui ne font pas grève.
15: Ah bah je sais que vous, ça vous rapporte des sous, ouais, mais bon, je vais vous diriger vers la DRH.
6: Comment ça, me diriger ? Alors attendez, je suis pas sur place, hein.
15: Non, non, mais là, vous êtes à l'accueil.
6: D'accord, donc vous allez m'accompagner depuis l'accueil jusqu'à son bureau.
15: Non, non, je vais...
6: Ah oui, donc il faut que je vienne à la mairie.
15: Non.
6: Alors attendez, je consulte mon agenda.
15: Monsieur.
6: Alors là, normalement, je suis au téléphone, j'enregistre le canular.
15: Monsieur.
6: Non, vous savez quoi ? Je vais décaler, j'appelle un taxi.
15: Non, je vais vous... Non, non,
6: quittez pas, je les appelle sur Hotline.
15: Non, mais...
16: Taxi Martin, bonjour. Merci de rester en ligne. Nous allons prendre votre appel.
15: Non.
6: Allô ? Ouais. Vous êtes toujours là ?
15: Oui.
6: Bon, faut juste que j'attende le taxi.
15: Mais non, je vous ai pas demandé de venir. Hein. Quand je dis je vais vous diriger...
6: Oui, quand vous dites diriger, c'est que vous m'escortez jusqu'à son bureau, ça j'ai compris.
15: Non. Là, je vais vous transférer à ma collègue.
6: D'accord. Et c'est elle qui va me téléguider par téléphone pour que je trouve le chemin jusqu'à son bureau.
15: Mais non, du tout. Moi, je vais...
16: Taxi
15: vous...
16: Martin, j'écoute.
6: Mais... Ah bah attendez, j'ai justement les taxis sur l'autre ligne. Bougez pas.
15: Monsieur.
6: Bonjour madame, il me faut un taxi en urgence, c'est pour aller à la mairie.
15: Non, non, non. Mais non, mais n'avez pas besoin de vous déplacer.
6: Ah d'accord, donc c'est vous qui venez au syndicat.
15: Mais non plus.
6: Ah bah attendez, je vais prévenir le taxi, comme ça il vient vous chercher.
15: Mais non, mais il a pas besoin de venir me chercher.
6: Ah oui, mais alors qui prend le taxi ?
15: Mais il y a personne qui prend un taxi. Oh,
6: dans ce cas, c'est vous qui annulez le taxi. Hein.
15: Ah bah ça va pas, je vous ai rien demandé. Hein. Alors là,
6: pardon, bon, moi sympa, je vous fais toute la réservation.
15: Vous n'avez rien compris du tout. Hein.
6: Oh, ça m'étonnerait, c'est pas mon genre.
15: Oh là là.
6: Ah, bah, je crois qu'on l'a perdu.
17: Veuillez patienter, nous allons prendre.
18: Oui, bonjour monsieur.
6: Rebonjour monsieur, vous m'avez mis en attente.
18: Non, vous étiez à l'accueil, là vous êtes aux ressources humaines.
6: Ah bah parfait, parce que votre collègue voulait pas me donner le nom des personnes non grévisteuses chez vous.
18: Eh ben moi je vous donnerai pas les noms des agents non plus comme ça. Et puis on a une collectivité avec 200 agents, je vais vous donner la liste comme ça par téléphone.
6: Oula, trop compliqué, non non, dans ce cas plan B, je vous apporte un appareil photographiste.
18: Un appareil photo ?
6: Bah oui, comme ça vous prenez en photo ceux qui travaillent pendant les grèves.
18: Mais c'est pas possible, je vous prendrai pas les agents en photo non plus.
6: Non mais juste ceux qui travaillent, hein. Ça devrait pas faire beaucoup de photos.
18: Même ceux qui travaillent où je ne vous donnerai pas de nom, je prendrai pas de photos.
6: Ah ouais ? Et comment je fais, moi, pour dénoncer ceux qui n'ont pas fait la grève ?
18: Bah, ceux qui n'ont pas fait la grève...
6: Ou alors, ceux qui n'ont pas fait la grève, vous les filmez avec votre téléphone, tout simplement.
18: Même avec mon téléphone ? Je ne le ferai pas.
6: Ah bah, merci pour mes primes de dénonciage, super. Ah,
18: donnez-moi votre nom et puis pour quel syndicat vous êtes.
6: Non, alors ça, justement, je peux pas vous dire. Enfin, c'est mieux si je vous le redis pas.
18: Vous pouvez pas me dire non ?
6: Bah non, parce que moi, je travaille en mairie aussi. Et justement, je fais pas la grève.
18: Bah écoutez, on va s'arrêter là.
6: Non, mais parce que je vois venir le truc. Vous allez me contre-dénoncer et hop, vous récupérez ma prime.
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19: Moi, je tombe amoureux très rapidement parce que j'ai pas de... Comment ? J'ai pas de critères. Voilà, j'ai pas de... Non, je suis pas chiant, moi. J'ai pas besoin de grand-chose. Un visage cohérent, une fellation maîtrisée. Je t'aime ! Parce que... Parce que pourquoi demander autre chose pour connaître un truc? Nous les mecs, on est tellement dégueulasses physiquement. Dire, comparé aux femmes, on est rien. N'importe quelle femme qui pose les yeux sur nous, c'est un miracle, quoi. Moi, quand une fille veut sortir avec moi, je sacrifie une chèvre, quoi. Merci. Alors qu'en plus, les filles ont même pas les mêmes critères que nous. Le jour, je demandais à une fille, c'est quoi tes critères? Elle m'a dit, moi, je cherche un garçon gentil et propre. Gentil et propre, te rends compte? C'est ce qu'on attend d'un chien, pas d'un mec, quoi. L'année dernière, je suis sorti avec une fille et elle était trop belle pour moi. Et je sais qu'elle était trop belle pour moi parce qu'on marchait tous les deux dans la rue en se tenant par la main. Et quand ta meuf est belle, on la regarde, elle. Quand elle est trop belle, on te regarde, toi. Tous les jours, j'affrontais les regards des hommes dans la rue qui me regardaient en mode « Comment t'as fait, sale bâtard ?» Et moi, je les regarde en mode « Je sais pas, j'en suis à ma troisième chèvre, là, je... » Je suis bisexuel. Pas de transition pour l'instant. J'ai pas de... Moi, c'est vrai que quand j'ai commencé ma carrière de bisexuel, j'étais super content. Je me suis dit, c'est génial, ça veut dire que j'ai deux fois plus de choix. C'est pas du tout. Non, que dalle. Non, ça veut dire que j'ai deux fois plus de bâches, quoi. Parce que... En plus, moi, j'ai pas de chance. Dès qu'un mec me plaît, il est jamais gay, même s'il a l'air gay. Si je vais draguer un gars, cheveux roses, crop top, je me dis... Le gars, il boit des cosmos à la Gay Pride. En twerkant sur du Dalida. Je me dis, j'ai une chance quand même, la merde. Non, non, si c'est moi qui le drague, ce mec, il est pas gay. Si c'est moi qui le drague, il va me dire, alors je t'arrête tout de suite, mon chat. Je ne mange pas de ce pain-là. Ah non, non, non. Oula, non, impossible, ma phobie. Ah. Nope, c'est die, c'est mort de ouf. Non, pas contre toi, mais moi j'aime trop les meufs, les femmes, les queens. Putain, y a des gars, ils prêtent des hétéros, ils les détournent. Moi, je prends des homos, je les remets dans le droit chemin. Quoi. Une fois, ça m'est arrivé de tomber sur un mec qui m'a dit « Bon, Roman, moi, je suis hétéro, mais je sais pas, avec toi, j'ai envie d'essayer. » Et c'est beau, tu vois, un mec qui a envie de se déconstruire. Enfin, de me, mais... Mais c'est mignon que sur le papier, parce que je vais pas vous mentir, un hétéro devant une bite, il est perdu, quoi. C'est pas de sa faute, il essaye, c'est bien déjà, mais c'est une poule devant un couteau, quoi. Il était tellement nerveux, le pauvre, on aurait dit qu'il passait le permis de conduire. Lâche ça, c'est pas la bonne pédale. T'as compris, quoi. De toute façon, que ce soit avec les mecs ou les meufs, ça change rien, je suis un très mauvais coup, vraiment. N'y allez pas, hein. Même bourré après le spectacle, ça vaut pas le coup, quoi. Ah là, moi je suis précoce en plus, donc vraiment ça sert à rien, quoi. Il y a un truc qui est marrant quand t'es précoce, un truc qui est rigolo, c'est que les filles essaient de te rassurer par rapport à ça. Je sais pas pourquoi, mais elles le font. Elles sont toutes mignonnes, elles sont là, ah, mais du coup ça veut dire que je t'excite beaucoup. Non. Non, ça veut dire que je suis précoce, voilà, y a pas d'autre mot. Pour moi, le sexe, c'est comme faire Space Mountain à Disneyland. J'attends pendant 4 heures. Je kiffe 2 minutes. Mais je crois que j'aurais préféré draguer à une autre époque. Je crois que j'aurais préféré draguer à l'époque de mes grands-parents, par exemple. Parce que mes grands-parents, ils se sont rencontrés à une époque où il n'y avait pas Internet, il n'y avait pas les téléphones, il n'y avait pas les applis, il n'y avait pas le choix, en fait. Donc... Non, mais fatalement, c'était plus facile, quoi. Mes grands-parents, ils se sont rencontrés parce qu'ils habitaient dans la même rue, c'est la seule raison, quoi. Pour moi, ils se sont rencontrés comme ça. Je cherche une femme. Oui, 50 ans de mariage, c'est dingue. C'est dingue, en même temps, est-ce qu'au bout de 50 ans de mariage, c'est encore une option, la rupture? C'est vrai? Est-ce qu'on a déjà vu une dame de 90 ans larguer son mec? T'es pété un plomb un jour et dire « Jackie, je pars! J'ai rencontré quelqu'un! Lui, au moins, il m'entend! »
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21: Avec du sport et tout, à 50 ans, j'ai retrouvé mon corps de 20 ans. Ouais. Dans un album photo chez ma mère. Non, mais la vieillesse, c'est terrible. La vieillesse, t'es là, tu te lèves le matin, tu te regardes à poil dans la glace, tu fais, mais

0: sais, tu t'assois devant ta télé. Toute la journée, c'est ça, t'es. Impression d'être à Roland-Garros. Mais quand tu vieillis, il y a des muscles, il ne faut plus leur faire confiance, c'est terminé. Hein, vous savez de qui je parle, monsieur, hein? Ces muscles, ces traîtres, là, les Judas, là, les sphincters. Mais bien sûr, je veux dire, quand tu vieillis, si ton cerveau, il a deux trucs à faire en même temps, il va pas... Putain, voilà, j'ai pété. Tu ris, tu pètes, tu tousses, tu chies. Et encore, nous, on a de la chance, parce que ça pend que là. Les femmes, c'est tout le reste. On dirait des bougies. C'est vrai qu'à ce niveau-là, la parité homme-femme, on peut pas faire grand-chose. Hein. Si Dieu existe, c'est forcément un homme. Hein. Et il a beaucoup d'humour, je trouve. Hein. Non, mais c'est... Oh, non, mais je dis ça, mais c'est pas mieux, nous. Hein. Non, franchement, moi, je vois mes potes. Autant, moi, j'ai pris un coup de vieux. Mes potes, c'est un chaos de vieux. Hein. Et je veux dire, sur la bouffe, ils ont baissé les bras. Hein. Enfin, au sens figuré, parce que techniquement, ils peuvent même plus baisser les bras. Hein. Non, mais c'est fou, parce que les hommes, quand ils vieillissent, ils finissent avec des toutes petites jambes, c'est toutes fines comme ça, des petites cannes, c'est comme un flamant rose, avec des énormes bides, tu sais. Genre un bide avec l'estomac complètement distendu. Oh, après, ils sont obligés de faire l'amour sur le dos, là, comme ça, comme une grosse patate. Et leur femme dessus, ben, c'est la raclette.
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3: Bonjour, vous êtes sur Rire et Chansons, je suis Bruno Robles, rédacteur en chef de Robles News et de Film Belge Magazine. 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
4: Bonjour, je suis Aurélie Philippon et j'avoue, je garde le numéro de certaines personnes dans mon portable pour être sûr de ne pas répondre s'ils m'appellent.
3: Oui, c'est pratique. L'info du jour, c'est une trace informatique.
4: Le numéro de téléphone personnel de Sébastien Lecornu s'est retrouvé sur Internet après le piratage du site Le Slip Français, où il avait commandé des sous-vêtements en 2024.
3: Le Slip Français confirme également le piratage du numéro de Brigitte Macron après sa commande de Slip Kangourou XXL.
4: Oh. Une info haute en couleur.
3: L'État de New York a déclaré l'état d'urgence sanitaire face à une flambée de rougeole. Près de 100 cas ont été recensés depuis cet été.
4: Et par mesure sanitaire, Donald Trump a été immédiatement placé en quarantaine avant que les médecins comprennent qu'il avait encore forcé sur le fond de teint.
3: Ouais. C'est une info avec une sentence presque irrévocable.
4: Le parquet national financier a requis 4 ans de prison, dont 2 enfermes sous bracelet électronique, ainsi qu'une peine d'inéligibilité à l'encontre de Rachida Dati pour corruption passive et trafic d'influence passive.
3: Ouais, selon ses proches, Rachida Dati serait prête à accepter un bracelet électronique uniquement s'il provient de la maison Cartier.
4: Oh. Une info sur la route de la Méhul.
3: Oui, 2 Alsaciens ont lancé Liberty Car, une application de covoiturage pour aller dans les clubs libertins. Elle permet aux utilisateurs de partager les frais des trajets.
4: En plus du trajet, l'application vous propose, pour vous chauffer un peu, de vous remplir le réservoir à la pompe, de vous vidanger ou encore de vous contrôler le pot.
3: Mmh. C'est un programme. Allez, pour clore sur Robles News, voici la réflexion du jour.
4: La réponse est oui. Quand on vous dit que vous avez l'air fatigué, c'est que vous avez une sale gueule.
3: Allez, merci d'avoir suivi cette émission. N'oubliez pas.
4: Avec les Robles News.
3: Vous informez-vous.
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5: Je vois que vous me regardez un petit peu bizarrement. C'est peut-être mon accent de Bruxelles ou mon immense voix, je sais pas, mais en tout cas, je viens pas de France, voilà, je viens de Belgique. Et sinon, pour ma voix, si vous posez la question, c'est ma vraie voix, voilà. Je me rends bien compte qu'on dirait un peu un doublage MTV qui a mal tourné. Je suis au courant. Je suis aussi la preuve vivante qu'il ne faut pas fumer quand on est enceinte. Voilà. Sinon, ça donne des enfants comme moi qui se courent après dans la cour de récré en disant « Touché, c'est toi le loup !» Les amis, moi, ma maman, elle s'en foutait totalement de fumer quand elle était enceinte. Vraiment, elle fumait énormément, énormément. Elle fumait beaucoup à tel point que quand on lui a proposé la péridurale, elle a juste demandé « Sans filtre, s'il vous plaît !» C'est ça qui s'est passé. Dites-vous que quand je suis sorti de son ventre, j'ai pas pleuré. J'ai toussé, vraiment, c'est hyper compliqué. Du coup, ma voix, j'ai décidé de l'appeler Monique parce que je trouve que ça lui va très bien. Je lui donne 60 ans. Elle bosse à la compta chez Marlboro, voilà. J'ouvre un petit débat. Est-ce qu'on a des petites Moniques avec nous ce soir? Eh bien, non. Parce qu'elles sont mortes. Voilà, fin du débat, fin du débat. Et en parallèle de ça, j'ai 7 têtes-ci. Je me rends bien compte que j'ai l'air...

0: J'ai mon appareil dentaire, je suis bien consciente de ça, et que je suis venue ici en tricycle notamment, je m'en rends bien compte. Et en vrai, heureusement qu'on m'a enlevé mon appareil dentaire, vraiment heureusement. Sinon j'aurais dit tricycle et ça aurait été hyper long comme sketch pour tout le monde. Mais rassurez-vous, je suis hyper consciente que ma voix et ma gueule ne vont pas ensemble. Hein. Je suis confrontée tous les jours, vraiment tous les jours. Par exemple, là tantôt on m'a appelé, j'ai décroché, j'ai dit allô, on m'a répondu allô monsieur. Et en vrai c'est ok, parce que bientôt je serai un mec bien et ça c'est cool. Ça m'est arrivé il y a pas si longtemps dans une petite librairie, le vendeur ne me regardait pas, je lui ai dit bonjour monsieur, il m'a répondu bonjour monsieur, j'ai dit ah trop bien. Et puis là il a levé les yeux et j'ai vu dans son regard que j'étais pas le monsieur qu'il a cru que j'étais. Vous savez ce qu'il m'a dit cet enfoiré? Il m'a dit ah désolé, j'ai cru que vous étiez en transition. Je suis oh waouh, surprise, c'est que moi. Voilà, cette voix elle est un peu intense, je suis bien consciente de ça, je suis bien consciente qu'on dirait que j'ai sucé un cendrier avant de venir, je suis consciente. Non, cette voix elle est un peu intense, en vrai ça va assez bien avec ma personnalité, je parle vite, je me rends bien compte, j'ai une personnalité un peu intense. Quand j'étais petit je faisais beaucoup de poney et j'ai un peu envie d'en débriefer avec vous. Est-ce qu'on a des clichés un peu sur les filles qui font du poney? Bien sûr que oui, on en a, très bien. Est-ce qu'il y en a qui font du poney par applaudissement un petit peu? Ah ouais, encore actuellement? Trop bien, continuez comme ça, ça nous laisse plus de mecs à baiser, ça c'est cool. Moi je faisais beaucoup de cheval, je trouve que c'est un peu un sport de petites meufs, je sais pas si vous êtes d'accord avec ça. Ouais, vous savez ce que c'est les petites meufs, si vous savez pas, c'est celles qui font hihi à chaque fin de phrase, voilà, ça c'est les petites meufs. Et moi je faisais du poney, je faisais vraiment turbo pitié. Je faisais aussi ce petit truc, j'aimais bien, j'allais voir mon cheval, prenais une petite photo du cheval, je dis oh il est beau, il est beau. Je rentrais à la maison, je la mettais sur Facebook, la photo du cheval, je dis oh miam miam miam, il est beau le cheval, il est beau. Puis après je mettais une petite musique aléatoire, les One Direction, j'aimais bien les One Direction. Et après je mettais une petite légende en dessous, je mettais si mon cheval et moi venions à tomber, vérifiez que mon cheval se relève, sinon ne me réveillez pas. Voilà à quel point je faisais pitié, d'accord, vraiment c'était grave. Surtout je trouve ça compliqué quand tu fais du poney et que tu t'appelles Ilona, c'est difficile. C'est difficile. Parce que t'as quand même une chance sur deux pour que le poney s'appelle aussi Ilona, vraiment c'est difficile quoi. C'est dur. Soit ils s'appelaient Ilona ou alors ils ont des prénoms de bouffe, je sais pas si vous avez remarqué, mais moi putain j'en ai monté un des cracottes et des biscottes, vraiment c'était un enfer. Je crois juste que j'ai eu beaucoup de chance de pas m'appeler cracotte ou biscotte, je pense que c'est le seul. Même si les choses auraient été plus drôles, ça je suis d'accord. Là on vous aurait dit faites du bruit pour biscotte. J'aurais trotté jusqu'à la scène, je pense, je sais pas. Comme je suis un peu stressé, j'aurais fait un petit crottin juste ici devant vous, comme ça. Puis après, j'aurais henni, vous auriez pété de rire, il y aurait eu un truc, quoi, voilà. Là, je sens qu'il y a une attente pour le hennissement et c'est pas dans mes capacités. Non, avec mon poney, on partageait plein de trucs, on partageait la kétamine, notamment, ça c'était vraiment super, ça c'était top. Il y a quand même un délire quand t'es défoncé et ton poney aussi, vraiment, ça c'était super. J'ai dit, vas-y, biscotte, c'était super. Merci de m'avoir écouté, les amis, merci beaucoup. Merci.
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2: J'avais un petit village de 2500 habitants. Je suis pas de Paris, moi, à la base. Petit village. J'ai un petit village, quand tu croises quelqu'un, tu dis bonjour. Ça vous parle, ça? Il y a même une petite pression au premier qui dira bonjour. Ça m'est déjà arrivé de croiser des gens. Ils m'ont dit bonjour. J'allais le dire, en fait. Donc, moi, j'ai passé ma vie à saluer des gens que je ne connais pas. C'est la base. Ça se trouve, c'est des personnes horribles et je le saurais jamais. Je le saurais que si je pousse la conversation, mais ça n'a pas de sens. Tu sais, faudrait que je tente un petit bonjour.
3: Bonjour.
2: Ça va?
3: Bah tu sais, moi, tant que ma femme, elle ferme sa gueule.
2: Okidoki. Eh bah, la bonne journée.
3: En tout cas, ça m'a fait plaisir de te parler, le presque noir.
2: Quoi?
3: Non mais moi, je t'appelle le presque noir, parce que t'es presque noir. J'avais compris. Hein. Puis de toute façon, je suis le seul dans le coin, donc tant mieux. J'espère que tu toucheras jamais ma fille avec ta presque grosse.
2: Mais bon, c'est ça. Après ça va, on se fait des coucous de loin, hein, dans un petit patelin, on se salue de loin, on se salue à distance, un peu comme des chauffeurs de bus, pour dire la vérité. Je sais pas pourquoi ils font ça, les chauffeurs de bus. Pour moi, c'est parce que c'est un des seuls tafs où quand tu croises un de tes collègues, t'es sûr que t'as pas à lui parler. Tu sais, moins tu l'aimes, plus t'es content de le voir. Genre, voilà, super, comme ça il pue de la gueule de son côté. C'est le seul bus où tout le monde porte encore le masque, il se loue de rien, ce con, hein. Ah, ça m'arrange, moi j'avoue, ça m'a de faire des coucous de loin. Je suis pas un grand fan de tout ce qui est bise, tout ça. Je sais pas s'il y a des biseurs là. Il y a des gros biseurs ou pas dans cette salle, là? Ah, j'avoue, je déteste la bise. En fait, ce qui m'énerve avec la bise, c'est le fait que je suis obligé de te la faire, sinon je passe pour un connard. Je trouve ça fou, quoi. Je suis censé l'accepter. Il y a des gens, ils se rapprochent devant toi, ils sont en train de faire dire... Et je dois être là, même en deux, qu'est-ce que tu me racontes? Chez moi, c'est 4. Eh ben, nique ta mère, je suis désolé, mais... Ce bruit me rend fou, en plus, c'est le... Ce bruit me rend dingue. Pour moi, à partir du moment où il n'y a pas de vrai contact, lèvres joues, c'est quoi? Devrait pas y avoir de bruit. Ou à la limite, on devrait pouvoir faire le bruit qu'on veut. Essayez. Prochaine fois que tu fais la bise à quelqu'un, quand t'es proche de son oreille, il te fait ça va?
4: Ouais.
2: Merde.
3: Alors chez toi c'est deux. Merde, merde.
2: Après, il y a peut-être des bruits qu'il ne faut pas faire, un petit brrrr, peut-être bizarre, d'accord. Mais chacun son bruit, tu vas voir quelqu'un, ça va? Oui, une greuve. Restons sur les onomatopées, ok? Voilà, pas de mots, sinon c'est trop étrange. Trop chelou. Ça va? Oui.
1: Un crumble. Un crumble, un crumble. Pas de phrase non plus, ou c'est un délicieux crumble que tu me proposes ici. Hein.
2: Non, c'est absurde, ça. Après, maintenant, je m'en fous. Je m'en fous de refuser la bise, voilà, parce que dans tous les cas, tu subis le regard des gens. Les gens vont te juger quoi que tu dises, quoi que tu fasses. Tu veux pas faire quelque chose, t'es vu comme un connard. Tu t'habilles de telle manière, les gens vont dire que t'es chelou. T'as une grosse voiture, les gens vont dire que tu compenses. Pour ceux qui voient pas, ce dicton, c'est putain un gros vroom vroom, putain un petit pou pou. T'imagines, le cliché, il est vrai, putain ta voiture, elle est grosse, putain ton zizi, il est petit, putain. Ça expliquerait plein de trucs, hein. Déjà, c'est peut-être pour ça que les chauffeurs de bus, ils se font coucou. C'est juste un signe de ralliement, en fait. On la mérite, cette paye, hein. Il faut se dire, il y a des gens, ils pilotent des avions. Tout le monde voit Thomas Pesquet?
1: Voilà.
2: Pardon, mais le gars est parti en fusée, voilà. Si jamais il y en a qui se posent la question, sachez que moi, généralement, je me déplace à pied, voilà. Ouais. Je suis un des seuls presque noirs, du coup, de par chez moi. C'est ça dont on parlait à la base. Moi, je suis du coup métisse. Métisse, tout ce qu'il y a de plus classique, tout comme vous connaissez. Voilà, mère française, père absent. Et... Je sais pas, il y a vraiment des... Ouh, ça a l'air sincère, ça, pour le coup. Je sais pas s'il y a des métisses, là. Ok. Tu sais que l'autre fois, j'ai demandé si dans la salle, il y avait des métisses. Il y a une personne, elle a dit « Non !» Genre, elle a vérifié. Elle est arrivée, elle a fait « Il n'y a aucun sans-mêlée dans la pièce !» Tu es de rire, quoi. Moi, c'est franco-guinéen. Vous en battez les couilles, mais ça fait plaisir. Guinée-Conakry, je précise. Je sais pas si vous savez, il y en a plein des Guinées. Moi, c'est Guinée-Guinée. Parce que tu sais, t'as la Guinée équatoriale, Guinée-Bissau, Nouvelle-Guinée, Guinée versus Predator. Chérie, j'ai rétréci la Guinée. Maman, j'ai raté la Guinée. Il y a la Guinée-Sigement. On écoute rire et Guinée. Une fois, il y a une dame, elle est venue me voir, elle m'a dit « Toi, t'as un beau métissage. C'est réussi, hein. » Moi, je savais pas qu'on pouvait rater un métissage, quoi. Blanc, noir, ça donne marron, on est d'accord. Y a pas de bébé qui naît en damier, c'est ça que j'essaie d'expliquer à tout le monde. Ce serait chelou, quoi.
3: Je crois qu'il a un bouton, où ça? En B7, je sais pas comment te faire comprendre.
2: J'étais tellement un des seuls noirs par chez moi, tellement un des seuls, je pense que si par chez moi, il y a quelqu'un qui dit « Je suis pas raciste, j'ai un ami noir », il parle de moi, quoi. Vraiment.
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6: Et évidemment, c'est mercredi, jour de sortie cinéma. Une rentrée ciné marquée par l'arrivée de l'IA dans le cinéma mondial.
7: On va parler cinéma, une parenthèse dans cette actualité très lourde. Hein, oui. Enfin, lui n'est pas très léger, c'est mon invité. Bon. Monsieur Jean-Paul Molky.
6: C'est rien. Oui. Mais monsieur Molky, bonjour.
7: Ouais, parce que vous croyez que c'est un foutre. Mais enfin, quand même, de venir dans votre radio de ringard pour parler cinéma. Ouais. Avec qui on parle cinéma ici? Ici, là, qui a l'autre là, non, il y a que des cons qui appuient sur des boutons pour faire des proutes ici. C'est ça, fous-toi de ma gueule, en vrai. Mais vous me faites venir alors que c'est la journée des chiffres aujourd'hui, il y a tout Paris qui m'attend. Oh. Je vous préviens, j'ai rendez-vous dans une demi-heure avec Georges Bronbron, le plus grand producteur de la troisième couronne, le père des grands succès, comme, ben oui, la bonne sœur chez les Zoulous en 76, c'est lui, avec Claude Jean-Zac et Corinne Grosse-Moule. Oh. Les Tantous à Saint-Tropez en 83, avec Michel Serrault et Ziz Dupanier. Non. Et puis tous mes films qui sortent aujourd'hui, c'est lui, c'est Bronbron.
6: Dites-moi, monsieur Molky, vous faites encore des films, vous?
7: Mais enfin, tu rigoles ou quoi? J'ai deux films qui sortent aujourd'hui. Énorme distribution. Le premier, c'est une histoire d'amour bouleversante qui se passe dans une philharmonie en Bavière pendant la Seconde Guerre. Ça s'appelle Blas mir ein dein Possum und Gottin. Ça veut dire souffle-moi dans le trombone, ma Vénus. Mais oui, c'est une histoire formidable entre une femme amputée des deux bras qui cache dans son étui à contrebasse un communiste recherché par les SS parce qu'il a baisé la femme du général von Braun. Joué par Issa Doumbia. Je l'ai baisé.
6: Et le deuxième film que vous sortez aujourd'hui, c'est quoi, M. Molky?
7: Eh ben, lis la presse, espèce de con. Alors, le deuxième, c'est Zizani chez les Shing Tong.
6: Ah oui,
7: oui, le 2. L'histoire d'un duo de flics joué par Steven Seagal et Roland McDade. Écoute ce que je t'ai dit. Il démantèle un réseau de fausses pierres à curling. Ça va être un carton. On en a sorti deux copies de celui-là. Une à la médiathèque M. Pokora de Brie-Comte-Robert. Et l'autre, la piscine municipale de Joufflu en Haute-Loire.
6: Ah, oui.
7: Ils vont le projeter pendant les cours d'aquagym.
6: Ah, bah,
7: c'est un carton.
6: Ah, bah, ça, oui, bien sûr, monsieur Molky. Grâce à l'IA, le producteur Edouard Satchi, vous avez vu, veut recréer le film perdu d'un chef-d'œuvre d'Orson Welles.
7: Bah oui, bah, tu parles de ça, c'est n'importe quoi. Voilà. Alors, déjà que les actrices, on peut plus leur toucher le cul pour savoir si elles joue bien. Oh. Et maintenant, il n'existe même plus, les actrices. Voilà. Et puis, Orson Welles, je me parle d'Orson, mais c'est moi qui l'ai lancé, Orson Welles, dans le cinéma.
6: Ah bon?
7: Mais bien sûr, je l'ai baisé. Oh. C'est moi qui lui ai trouvé son nom d'artiste. Son vrai nom, c'est Guilain Papillote. Il était souffleur de verre dans le Périgord. C'est invendable, c'est Cendrier. Je lui fais du cinéma, alors. Je lui ai écrit La Dame de Shanghai, son film, son succès, là. Mais ça s'appelait pas La Dame de Shanghai, ça s'appelait Ma Bonne Femme à jouer en l'épée. C'est la même histoire, mais avec Jean Benguigui et The Rock. L'IA, j'en ai rien à secouer. Voilà mon avis. C'était mieux avant.
6: Merci, monsieur Molky. Et merci, Julien Schmitt.
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8: On avait peur de s'ennuyer sous Macron 2. Heureusement. Qu'est-ce qu'il a fait, notre président, pour nous occuper 2 ans avant les présidentielles? Il a dissous l'Assemblée nationale! Et dissous, me direz-vous, c'est pas beaucoup! Coût de l'opération Obama, 27 millions d'euros. Tout ça pour juste changer les cornichons du bocal. Bah, ça reste du cornichon, hein. Ah bon, je sais ce qui s'est passé. Il s'est pris une branlée aux européennes par le petit Jordan. Qu'est-ce qu'il a fait? Il a cassé ses jouets. Résultat, tous les Playmobil de la majorité, poubelle! C'est caca! Moi, je serais sa mère. Enfin, je serais Brigitte. C'est pas sa mère? Qui a dit son père? Non! Donc moi, je serais Brigitte. Qu'est-ce que je ferais? Je lui confisquerais sa Nintendo Switch, au gamin. Ça fait quand même 2 mandats qu'il joue à président et ville. Il commence un peu à nous péter les noix. Ah! Alors, j'espère qu'il y a le contrôle parental sur la valise nucléaire, hein. Il est capable d'appuyer sur le bouton rouge pour voir ce que ça fait juste avant de partir, ce con. Bon, résultat des courses, on est allé voter pour rien, puisque visiblement c'est lui qui a choisi ses premiers ministres en jouant à Chifoumi. Donc, dans l'ordre, on a eu d'abord Michel Barnier, une mozzarella qui est restée plus longtemps dans mon frigidaire que Michel Barnier au gouvernement. Oui. Et qui sentait moins le fromage en plus. Ensuite, on a eu François Bayrou. Au début, je me suis dit, il choisit ses premiers ministres par ordre alphabétique. C'est d'ailleurs pour ça que Jean-Luc Mélenchon s'est fait appeler pendant 3 mois Jean-Luc Bélenchon. Mais non, pas du tout. François Bayrou. Mon Dieu, François Bayrou. Bon, il n'a servi à rien, évidemment. Enfin, ça, depuis 40 ans, on avait l'habitude. En plus, il a été totalement empêtré dans cette ignoble affaire, Bétaram. François Bayrou a été accusé d'avoir couvert des violences physiques et sexuelles dans cette école catholique très très stricte. Ah bah, il paraît que, Bétaram, soit tu filais droit, soit tu te faisais enfiler tout court. D'où la fameuse comptine. Tous ceux qui ont fait du catéchisme connaissent. Bétaram, bourré bourre sous ta soutane. J'y peux rien, les voix du Seigneur sont impénétrables, pas les enfants. J'arrête, vous êtes fragile. Bon. Donc, évidemment. Je suis pardonnée. Donc évidemment, François Bayrou a nié toutes ces accusations. De toute façon, François, tu lui mets le nez dans le caca, il dit « C'est du chocolat !» Donc ensuite, on a eu droit à Le Cornu 1. Donc il y a une suite. Hein. Alors, vous saviez que l'anagramme de Le Cornu, c'était Enculor? Je vous l'offre, hein, ça vous occupera. Donc Enculor, enfin Le Cornu, il a mis 3 semaines à nous pondre un gouvernement qui a duré 1 nuit. En fait, le premier gouvernement Le Cornu, c'est un mauvais plan cul, hein, tout simplement. Bon, il est parti, et ensuite, après un suspense insoutenable de 4 jours, Macron a nommé Le Cornu 2. Alors vous allez me dire, mais enfin, c'est n'importe quoi. Pas du tout. Il n'avait pas le choix, Manu, parce que Le Cornu, c'est le dernier fidèle qui restait à Emmanuel Macron. Il avait le choix entre Le Cornu ou Nemo, son labrador. Mais enfin, un premier ministre qui se lèche les baloches en plein conseil de crise, ça la fout mal, il y a déjà Darmanin. Ah. Voilà, Le Cornu. Bon, vous avez compris, hein. On prend les mêmes et on continue. Vous savez ce qu'il a fait avec cette dissolution, Manu? Hein? Je vais vous dire. En fait, il a juste retourné son slip sale pour finir la semaine!
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9: On peut faire des vannes sur Patrick Bruel? Ouais! Oui, j'ai senti une hésitation. Ah, y a un mec au premier. Si, si, vas-y, fais-nous du gras.
10: Bon, ben voilà, c'est comme ça, je suis obligé d'annuler la tournée. Parce que je suis pour l'apaisement. Mais attention, j'ai pas renoncé à me détendre, à me défendre. Voilà, c'est comme ça, c'est dommage, j'avais plein de belles dates qui étaient prévues. Bon, la première municipalité voulait pas de moi, le maire de Chartres, il voulait pas de moi, puis j'avais plein d'autres belles dates, c'est vrai, je devais chanter à Bourg-la-Reine, jouer en Jolas, Lacan-en-Brie, tout ça, ils n'ont pas voulu de moi. C'est dommage. Heureusement, heureusement, Mimi Mati m'a soutenu. Vraiment, j'en remercie beaucoup. Bon, après, Mimi Mati, c'est une fan, c'est vrai. Elle aime toutes mes chansons. Par la place des grands hommes, mais c'est vrai, elle a raison quand elle dit que je suis plus harcelé qu'harceleur. C'est vrai, elle a peut-être raison. Regardez Gérard Darmon, peut-être c'est pareil. Il est peut-être plus harcelé qu'harceleur. C'est vrai, Gérard Depardieu, il est... Non, là, ça marche pas, là. Mais elle m'a bien défendu, Mimi. C'est vrai, elle m'a bien défendu. C'est vrai, elle pourrait être avocate. Pour être maître. Je l'ai tenté, je m'en fous. Non, mais tout ça, c'est parce que les gens sont jaloux. C'est vrai, vous avez vu, j'ai réussi. C'est vrai, j'ai réussi dans tout, dans la chanson, dans le cinéma, dans le théâtre, le poker, l'huile d'olive. Oui, on peut le dire, je suis en touche à tout. Je savais qu'il était risqué, ce sketch. Je savais, j'ose même pas vous chanter les chansons que j'avais prévues pour mon cancer. J'avais prévu... On s'était dit rendez-vous dans 10 ans, quand je serai sorti de prison. Habit, j'ai plus mes habits. Habit, non. Tu veux mon doigt, tout ça. Non, je... Non, mais écoutez, c'est pas grave, parce que moi, je continue ma carrière, j'ai encore plein de beaux projets. Là, j'ai un grand réalisateur qui m'a contacté pour faire un grand film. Roman Polanski, vous connaissez ?
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12: Oui, allô, bonjour.
13: Bonjour madame, c'est bien la boucherie-charcuterie ?
12: Oui.
13: Monsieur Martin à l'appareil, société Martin Intérim, je dois vous déposer un trancheur.
12: C'est quoi comme trancheur ?
13: Bah, c'est un gars que je vous ai recruté par ma boîte d'intérim et qui s'occupera de trancher à votre place.
12: Je comprends pas. Vous devez déposer chez moi un gars pour trancher ?
13: C'est ça, c'est ce qu'on appelle dans le métier un trancheur professionnel. C'est le gars qui réalise toute la trancherie. Viande, jambon, saucisson.
12: Mais je vous ai rien demandé. J'ai pas besoin de quelqu'un qui vienne trancher. Enfin, chez moi, il y a pas de problème. Moi, je tranche très bien.
13: Comment ça vous tranchez ? Vous êtes tranchiste ?
12: Non, mais...
13: Enfin, je veux dire, est-ce que vous avez suivi une formation trancherie ?
12: Non, mais je prends personne dans ma structure, je veux dire. J'ai pas besoin d'un gars comme ça, je suis pas une industrie.
13: Non, mais vous, ça vous simplifie, parce que vous vendez tous vos trucs en gros morceaux, et après, le trancheur, il tranche.
12: Non, mais attendez, il va pas venir me couper de la viande et de la charcuterie chez moi ?
13: Bah si, l'avantage, c'est que vous lui payez pas de salaire, puisque le trancheur est payé à la coupe.
12: Donc moi, je vais rester derrière le comptoir, puis je vais lui dire au gars, coupe-moi 2 beefsteaks, puis il va me dire, bon, bah ça fait 2 € pour la coupe.
13: Voilà, mais je vous rassure, c'est pas vous qui payez, ce sont vos clients qui payent le trancheur.
12: Non.
13: Bah si, il leur prend 50 centimes par tranche, et vous, ça vous coûte rien.
12: 50 centimes sur une tranche.
13: Ouais, pour la charcuterie, parce que pour la viande, c'est plus cher.
12: C'est que ça veut dire qu'un client qui demande 10 tranches de jambon, il prend 5 €.
13: Ah bah, pour un trancheur professionnel, oui, c'est le barème officiel.
12: Non, mais vous comprenez pas, moi j'attrape mon jambon, je le coupe.
13: Oh bah non, surtout pas.
12: Mais comment ça, non, mais attendez, mais moi je vous ai rien demandé en plus.
13: Non mais pardon, si vous faites ça, vous piquez le boulot du trancheur.
12: Mais j'y pique pas son boulot, moi je suis chez moi. Bah,
13: vous êtes bouché, donc vous vous occupez de la boucherie, et le trancheur, il s'occupe de la trancherie.
12: Non mais attendez. Je fais ce que je veux, j'embauche qui je veux. Moi, j'ai besoin de personne.
13: Alors, pour l'embauchage, je m'en suis déjà occupé.
12: Non, mais...
13: Mais bon, je pouvais pas prévoir que vous alliez lui piquer son boulot.
12: Mais j'y pique pas son boulot, oh. J'en veux pas de votre gamin. C'est moi qui ai acheté mon affaire, puis qui a tout payé. Là, faut arrêter un peu. En quoi je lui pique son boulot ? Non, mais oh.
13: Bah, lui, il a quand même fait des études pour avoir son diplôme de trancherie.
12: Non, mais j'en ai rien à foutre. Il ouvre son magasin. En quoi je lui pique son travail, là ?
13: Oh, je sais pas, mais lui, il se permettrait pas de faire de la boucherie à votre place, par exemple. Mais... Chacun son truc.
12: Non, mais attendez, là, on marche sur la tête. Non.
13: Après, j'ai aussi une solution pour éviter que ça coûte trop cher à vos clients.
12: Non.
13: Si, il suffit que vous baissiez le prix de vos marchandises.
12: Oui, bien sûr.
13: Oh, bien sûr.
12: Bien sûr.
13: Oh, bien sûr.
12: Et bien sûr.
13: Mais bien sûr.
12: Bien sûr.
13: Bien sûr.
12: Et puis en même temps, je donne mon fonds de commerce aussi, non ?
13: Bien sûr.
12: Et puis ma viande, je la vends le prix coûtant.
13: Mais bien sûr.
12: Bien sûr.
13: Bien sûr, bien sûr.
12: Non, mais je baisse mon prix, non, mais attendez.
13: Eh ben voilà, bien sûr, problème réglé.
12: Celle-là, elle est pas mal. Une boîte d'intérim qui appelle comme ça, puis qui oblige à mettre quelqu'un, puis que limite on dit qu'on prend le travail d'un intérimaire. Non, mais faut arrêter, oh.
13: Grâce à moi, votre boutique, elle monte en gamme classieuse.
12: Mais j'ai pas. Mais. Non, mais là, arrêtez. Là, je suis chez moi.
13: Bah, comment ça, vous êtes chez vous ?
12: Mais qu'est-ce que vous comprenez pas que je suis chez moi ?
13: Je pensais que vous étiez à la boucherie.
12: Et bien sûr que je suis à la boucherie, et puis il est où le problème ?
13: Le problème, c'est que comment vous faites pour être à la fois chez vous et à la boucherie ?
12: Non, mais attendez, c'est quoi ce sketch-là ? La boucherie, c'est chez moi.
13: D'accord, donc vous êtes pas le boucher, vous êtes si. Le locataire du boucher qui habite chez lui.
12: Je suis le boucher, donc c'est moi.
13: Ah oui ? Mais alors qu'est-ce que vous faites chez votre locataire ?
12: Oh putain, bon, laisse tomber.
13: C'est quand même pas très clair, votre truc.
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14: C'est très dur en ce moment, vraiment c'est très dur. Moi je vous le dis, je suis très sujette à cette espèce de déprime ambiante. J'ai même du mal à tenir mes engagements, j'ai du mal à continuer les efforts. J'ai essayé de me remettre au sport, j'ai arrêté pendant des années. Et je sais pas s'il y a des gens à qui ça parle ce soir, mais quand tu te remets au sport après un long arrêt, on est d'accord, ton corps il te punit en fait, tu vois. Ton corps il te gifle, hein, c'est fou. Moi j'ai recommencé à courir, j'avais des courbatures dans les cils. C'est trop ? C'est trop ? On arrête ? Je te jure. Parce qu'on peut imaginer, voilà, on peut se préparer à la douleur du corps, les courbatures, ça on le sait, on connaît. Mais moi je vous parle, messieurs, dames, de la douleur à l'âme, hein, les humiliations. Tu te fais humilier quand tu reprends le sport. Je vous raconte une scène hyper gênante. Je suis allée m'inscrire à la salle de sport, d'accord ? Je suis hyper stressée. Je vais à la salle de sport, je fais l'inscription avec la dame à l'accueil. Et au bout d'un moment, je suis tellement stressée, je lui dis « Oh là là, j'ai peur, ça fait plusieurs années que j'en ai pas fait. » Là, je vous jure, elle m'a regardée, elle m'a dit « Oh super ! La maternité ?» Tu peux rire, hein, je suis déjà morte à l'intérieur. On est d'accord, c'est un enfer en fait. Parce qu'au début, bien sûr, au début je suis vexée. Mais ensuite est venue la colère. Pourquoi ? Parce que nous les meufs, là je m'adresse plus aux femmes. Pardon, mais nous les femmes, quand on nous fait ce genre de remarques, genre « Félicitations !» En fait, on est bloqué. Tu comprends ? Tu peux pas répondre. C'est une prise d'otage mentale. Tu comprends ce que je veux te dire ? C'est comme, imaginons, t'es dans le bus, t'as un mec qui te regarde, il se lève et il te laisse sa place parce qu'il croit que t'es en cloque. Mais tu peux pas lui dire la vérité au gars, genre c'est gentil chaton, mais rassieds-toi, vraiment, rassieds-toi. Non, je te jure, ça là, ça a rien à voir, je viens d'éclater un mont d'or. Tu peux pas lui dire. En plus, y a aucune chance que je sois enceinte, j'ai pas baisé depuis 2016. Tu peux pas. Merci, oui, on peut applaudir ça, bien sûr. Bien sûr. C'est pour ça que ça m'énerve. En vrai, quand je suis allée à la salle de sport, que l'hôte, elle m'a donc dit ça à l'accueil. En fait, tout le service, tout le monde a entendu. Ce qui veut dire qu'aujourd'hui, je suis bloquée, je suis obligée de rentrer dans son jeu. Tu comprends ? Aujourd'hui, je suis tellement rentrée dans son jeu, elle est persuadée que j'ai des triplés. Ça va ou quoi ? Je vois qu'elle s'inquiète, je suis obligée de partir des cours de pilates à 16h pour aller les chercher à la crèche, d'accord ? Et comme elle croit que je suis une jeune maman épuisée, elle arrête pas de m'inscrire à... Vous connaissez les cours là pour rééduquer là ? Ouais, rééduquer le périnée. Ouais, elle arrête pas. Voilà, Mais ça marche du tonnerre, hein. Vraiment, là depuis que je suis sur scène, je fais mes exos. La danse est du béton armé, hein, vraiment. C'est plus une chatte que j'ai, c'est un serre-joint. C'est clair ou pas ? Merci beaucoup, monsieur dame.
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6: On va commencer avec du football et la France qui, une fois de plus, a retourné le match face à la Belgique au Stade de France. Score final 4-1, 7e victoire d'affilée face au Diable Rouge. Quand même.
15: Bonjour, c'est Franck Ribéry.
6: Ouais, Franck.
15: Bah, que voilà, pour la Belgique, la retourne, bah, elle n'a pas tourné.
6: Alors, elle n'a pas tourné.
15: Elle n'a pas tourné, la retourne.
6: Une analyse peut-être un peu poussée, pas sûre, avec Adil Rami. Bonjour.
16: Ben ouais, ben ça sent qu'il faut faire l'économie d'essence, hein. Un match sur deux, c'est face à la Belgique. C'est juste à côté.
6: Ouais.
16: Ben, moi, je sais pourquoi on gagne à chaque fois face aux Belgiques, hein.
6: Oui, les Belgiques.
16: J'ai bien analysé. Ouais, je vais vous dire pourquoi.
6: Ouais,
16: c'est parce qu'en fait, l'arbitre, quand il siffle la rencontre, on est devant au score à la fin. C'est pour ça.
6: Merci pour cette analyse pertinente.
16: Ah bah alors rien.
6: Merci Adil, merci. Bonjour Zizou.
17: Bonjour, qu'est-ce qui se passe aujourd'hui ?
6: Mais je sais pas.
17: Attends, je vais te le dire.
6: Ouais, vas-y.
17: C'est déjà la fin de la séquence internationale pour moi.
6: Mm-hmm.
17: Pas de match pendant un mois et demi.
6: Ouais.
17: Je vais pas être sur Monique quand même à ce poste.
6: Non, bah non,
17: je comprends
6: ça.
17: Pourquoi Deschamps, il a gardé la passe pendant 14 ans comme une moule à son rocher. Niveau burn-out, ça va quoi.
6: Mais qu'est-ce qui se passe ?
17: Non, ça c'est la direction de TF1, ils vont devoir aussi attendre un mois et demi pour avoir des audiences à 7 millions, ça va être trop long.
6: Politique à présent. Le gouvernement a décidé d'avancer l'examen de projet de loi intitulé casseur-payeur. Toute personne participant à des dégradations devra rembourser, y compris en ponctionnant les aides sociales. Gabriel Attal, bonjour.
18: Eh ben voilà, je me suis fait pomper.
6: Non, non.
18: C'est mon idée.
6: Oui, d'accord.
18: Tu casses, tu répares, tu salis, tu nettoies. Rappelez-vous, c'était mon idée.
6: Oui, c'est vrai.
18: D'ailleurs, à chaque fois que j'entends cette tirade, ça me fait penser à la chanson de Zouk Machine.
6: Ah oui.
18: Nettoyer, balayer. Si t'as cassé, tu dois aussi payer. Si tu défies l'autorité, tu dois la respecter.
6: Merci, Patel. On va rester un peu dans la chanson avec Patrick Bruel. Bonjour.
19: Bonjour Bruno, j'ai une question par rapport à ce projet de loi, la question payeur. Parce que moi, ça m'est arrivé pas mal de fois.
6: Mmh.
19: Est-ce que je dois rembourser parce que si j'ai cassé les petites pattes arrière,
6: voilà. Non, pas possible. Laurent Ruquier. Ah, vous êtes là, je prends le village de mots, Laurent.
20: Est-ce qu'elle aussi, elle doit payer? Est-ce qu'elle doit rembourser si Patricia casse?
6: Non, Laurent, ça peut être possible.
20: Et pour l'ancien humoriste, si c'est pareil, il doit rembourser si Jean Rocasse.
6: Allez, c'est bon, merci. Merci, Laurent. Merci beaucoup. On va rester dans les projets du gouvernement. De nouvelles taxes sont en préparation, notamment celles sur les produits sucrés au nom de la lutte contre l'obésité, le diabète.
21: Bonjour, monsieur Robles. Oui, président Hollande. Donc, je ne suis pas d'accord. Bon. Je veux pas payer plus cher pour des sneakers. Pour des Twix.
6: Oui, des Twix, oui.
21: Pour des M&M.
6: Oui, c'est bien les M&M aussi, oui.
21: Voilà, ou encore pour les, des sodas, des limonades, tels que le Setup. Ou le Sprite.
6: Oui, on va pas s'en sortir.
21: Ou encore, l'Istea.
6: Oui, l'Istea. Merci, monsieur Hollande. Merci beaucoup.
22: Monsieur
6: Robles. Ah non, Jacques Lang.
22: Le gouvernement ne nous épargne rien. Moi qui adore petite sucrerie. Moi qui aime chuchoter.
6: C'est pas
22: un petit schtroumpf.
6: C'est pas
22: possible. Une frite un peu piquante. Une frite un peu piquante. Ou encore un bon gros bâton de réglisse.
6: Bon, allez, c'est bon. Merci, monsieur. Merci beaucoup.
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24: Vous connaissez Lidl, c'est incroyable. Lidl, c'est un concept marketing innovant. Plus il y a de gens, moins il y a de caisses ouvertes. C'est horrible. Dès que t'arrives à la caissière, elle s'en va. C'est Fort Boyard de la caisse, Lidl. T'arrives, c'est sors. Ils veulent pas bosser, les gens, à Lidl. Des fois, ils te font des petites surprises. Ils t'annoncent des caisses qui vont ouvrir. La caisse numéro 2 va ouvrir. J'ai attendu 6 jours, elle est jamais ouverte, la caisse numéro 2. Non, c'est génial. Il y a des emplois fictifs à Lidl. Alors, un emploi fictif à Lidl, le vigile. Si vous vous sentez inutile, imaginez le vigile de Lidl. S'il y a bien un endroit en France où tu vas pas voler, c'est Lidl. Il y a des pains au chocolat à 2 centimes. Imagine demain un mec qui se chauffe. Il vole 2 pains au chocolat. Ça fait 4 centimes. T'es vigile. Tu cours derrière un mec qui a volé 4 centimes. Il y a un risque de chute de col du fémur. Tu le regardes, tu mets 5 centimes dans la caisse, tu dis viens chercher, il y a un demi-pain au chocolat qui t'attend, tu vois. Moi j'étais à Lidl avec mes enfants, alors j'ai 3 enfants, j'ai un petit dernier, il a 1 an, j'ai 2 enfants avant, j'ai une petite fille, elle est intelligente et j'ai un petit garçon. Bah il respire, grâce à Dieu, tout va bien. J'étais à Lidl, je faisais la queue, il y a une vieille dame qui voulait passer. Moi j'ai rien contre les dames âgées, juste les vieilles Pro Max, là, les super vieilles là, qui disent je peux passer devant vous, j'ai 2 articles. Mamie, c'est peut-être la dernière fois que tu viens à Lidl. Franchement, profite, le cadre est beau. Il y a des imitations de chocolat, c'est pas des mon chéri, c'est des mon mari. Ok, ton mari est mort, mais pourquoi tu viens pas profiter une dernière fois? Non, c'est vrai, je veux passer, t'as quoi à faire? Il y a les 12 coups de midi, t'as encore 1h30 devant toi. Je lui ai dit, vas-y, passe devant moi, coquine. Elle passe devant moi. Elle arrive en caisse, 2 articles, elle met sa carte, elle me dit, j'ai oublié mon code. Je fais, oh purée. Pourquoi je l'ai laissé passer? Il dit, c'est pas grave, mais mamie, est-ce qu'il y a quelqu'un dans votre famille qui connaît votre code? Elle dit, oui, ma fille, connaît votre code. Je dis, bah, prenez mon téléphone, appelez votre fille. Elle me dit, j'ai oublié son numéro. Allez, tu cumules là, mamie, hein. Et là, je vois le caissier, il en a marre, il est un peu vif. Et il dit, madame, c'est 11 euros, c'est sans contact. Sauf que moi, quand il propose le sans-contact, je vois au niveau de vieillesse de la dame le tremblement de la main droite. Il y a 5 bips dans le sans-contact. Je me dis, ça va jamais sans-contacter la dame. Donc elle essaye, ça fait bip bip, et ça va pas. Bip bip, et ça passe pas. Au bout de 3e coup, j'ai pris sa main, je l'ai plaqué sur le TPE. Et là, il y avait écrit paiement refusé. Ça m'a fait de la peine. Je me devais d'agir. Et je savais ce que j'ai fait, je vais aller au paradis, c'est sûr. Je l'ai aidé à remettre chaque article dans chaque rayon à barre.
25: 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J'ai un nouvel objectif là dans la vie. Je veux être pété d'oseille. Voilà. Hein. Non mais parce que je viens de prendre un appartement là sur Paris. Enfin que dis-je, un cagibi, hein, voilà. Et je comprends pas, tous les 15 du mois je suis à découvert. Voilà. Et vous savez ce qui m'a mis dans la merde, moi? Vivre, en fait, tout simplement. Non parce que je me souviens de la belle époque chez mes parents. Bah je déroulais le PQ comme du parchemin, en fait, voilà. Hein. J'allumais le chauffage avec un seul objectif. Marrakech au mois d'août, voilà. Hein. Maintenant, j'ai reçu mes premières factures l'hiver dernier. J'ai tout coupé, voilà, j'ai tout coupé. J'ai commencé une expérience immersive chez moi que j'appelle « Dedans mais dehors », voilà. En gros, j'ai juste les tétons qui pointent de la fumée qui sort quand je baille dans mon salon, voilà. Et truc de fou aussi, mais quand t'habites seule et que tu fais pas les courses, bah y a pas à manger dans ton frigo, voilà. Du coup, j'ai découvert le supermarché, je me balade dans les rayons, je regarde les prix, je me pose des vraies questions, tu vois. Je me dis, est-ce que si je mange un jour sur deux, c'est bon? Est-ce que le PQ, c'est vraiment nécessaire? Voilà, hein. Non, mais... on en est là dans cette vie, vraiment. Non, avec tout ça, tu vois, le seul petit bonheur, moi, qui me rattache à la vie, c'est ma vie sociale. Mais pourtant, je pense que si je suis pauvre, c'est à cause de mes potes, voilà, hein. Parce qu'ils veulent tout le temps sortir. Et moi, j'ai aucun mental, les amis, vraiment. Pourtant, tous les matins, je me lève et je me dis, Jasmine, ce soir, tu sors pas. Netflix au lit à 22h. Et t'as toujours un pote qui arrive à 15h avec un message de type « Hey, petite bière après le taf ?» Et toi, tu restes fort. Tu dis « Non, ce soir, j'ajoute quand même, je vais rester chez moi. » Mais lui, surenchéré avec un argument fort et imparable. Il me dit « Non, mais allez, Jasmine, on est mardi. Eh ben, let's go, quelle heure j'arrive, tu vois ?» Résultat, je me trouve à 1h du matin en train de faire des sans-contact comme si mon daron, c'était le roi du Qatar, voilà. Hein ? Et bizarrement, quand j'appelle mon daron pour qu'il me fasse un virement, il reste sans contact, voilà.

0: qu'elle peut plus te surprendre. Bam, les impôts. Voilà, hein. Personne voit de quoi je parle. Vraiment, les impôts, ça touche personne. Ou alors vous êtes trop riches, les gars. Voilà, ça vous entend même plus, quoi. Non, ou plutôt la régule des impôts, parce que moi, on m'a pas appris à calculer mon taux de prélèvement à la source à l'école. Il y a pas de cours de taux de prélèvement à la source au lycée. Par contre, je sais super bien jouer au clair de la lune à la flûte avec les amis. Ouais, ouais, ouais. Je suis assez contente. Est-ce qu'on peut en parler 5 minutes de ce qu'on apprend à l'école et à quel point ça te sert à rien dans ta vie d'adulte ? Enfin, excusez-moi, mais 12 ans de français à apprendre la langue de Molière pour lâcher à ton pote, wesh frérot. Ça dit quoi ce soir ? Fais pas crari, tu vas rester chez Watt, hein. Molière se retourne dans sa tombe, les amis, vraiment, hein. Physique, chimie, enfin 7 ans à mélanger des grandes substances dans des tubes à essai. Par contre, ça a oublié de nous dire que mélanger du vin rouge avec du whisky coca, c'était pas une bonne idée, en fait. Les problèmes de maths, pas du tout en adéquation avec la réalité. Capucine à 5 euros. On lui donne 10 euros, que lui reste-t-il ? Bah déjà, qui te donne de l'argent comme ça quand t'es adulte ? Personne, il devrait faire un truc plus réaliste, genre... il reste 50 euros à Jasmine au 15 du mois. Sachant qu'elle a fait une soirée, dit, roue libre dans un bar parisien. Et que l'addition était 220 euros. Combien va-t-il rester à Jasmine sur son compte en banque ? Va-t-elle pouvoir se nourrir à la fin du mois ? Tu vois, beaucoup plus réaliste, vraiment. Hein, les gars, c'est chaud, mon banquier m'a appelé 25 fois, là. J'ai dû bloquer en attendant trop une solution, voilà. Et là, je cherche des compléments de salaire et je me dis, en vrai, de vrai, OnlyFans, c'est quoi ? Voilà, hein. Ouais, ouais, ouais, c'est un rib, c'est une photo de tes pieds, tu vois, mais sauf qu'il faut une vraie proposition artistique, là, pour me démarquer du marché, il faut un truc qui claque, quoi. Une scénographie de qualité. Genre mes pieds en train de jouer au clair de la lune à la flûte à bec. Enfin, j'en sais rien, je cherche. Parce qu'en plus, on m'a dit, Jasmine, si tu veux bien gagner ta vie, fais des études. J'ai fait une école de commerce, les amis. J'ai emprunté 60 000 euros, voilà. Et je suis devant vous ce soir, c'est l'école qui a bien gagné sa vie, vraiment.
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3: Ça fait bientôt 10 ans que je vis en France, les amis. 10 ans. Et j'ai mis 7 ans avant de repartir en Haïti. C'était dur, c'était long de mettre autant de temps de rentrer chez toi, ok? Si vous demandez pourquoi j'ai mis autant de temps de rentrer chez moi, c'était pas ma faute, ok? Parce que quand tu quittes le pays, c'est un projet, c'est pas ton projet. Moi, je devais de l'argent à tout le village, tu vois ce que je veux dire? Parce que tous les membres de la famille avaient investi. C'était une sorte de start-up, tu vois ce que je veux dire? Il y a un comité qui investit, il dit, bah lui, il reste bah, un petit Français, on va l'envoyer en France. Mes parents, ils sont restés en Haïti. Et quand tu arrives dans un pays tout seul, t'as personne, tu dois t'adapter. En tant qu'adulte, c'est très dur. C'est très dur. La preuve, moi, ça va faire 10 ans que j'essaye de m'adapter avec votre froid. C'est quoi ce bordel? C'est ici que j'ai découvert cette malédiction. C'est quoi ce truc? Tu vois? T'as le visage qui te pique, t'as envie de faire pipi, tu cherches ton zizi, tu le trouves pas. C'est quoi ce bordel? Moi, je suis très frileux. Je vais pas vous mentir parce que je suis né et grandi en Haïti. Et en Haïti, on n'a pas les 4 saisons. Okay? On n'a que 2. C'est la saison cyclonique et la saison des aides humanitaires. Et on est bien. Quand tu laisses ton pays, il y a des choses qui te manquent. Hein? La première fois, tu retournes, tu es content, tu dis, enfin, je vais pouvoir revivre ces choses. Moi, je ne vais pas vous cacher, la chose qui me manquait le plus, c'était les coupures d'électricité, les amis. Ah, le délestage, c'est un bonheur, les amis. Hein? Les coupures d'électricité me manquaient tellement que moi, dans mon immeuble, de temps en temps, j'allais, j'enlevais le disjoncteur général. Tu vois ce que je veux dire? Ça mettait une petite ambiance, tu vois? Entendre mes voisins qui criaient, ça me faisait bien, voilà. Vous, vous étiez en panique, moi, je me sentais à Port-au-Prince, les amis, quoi. Là, j'arrête de faire ça parce qu'Yvonne m'a dénoncé, quoi. Ouais, comme quoi la voisine du 5e, elle est morte à cause de moi, quoi. Ah, elle n'avait qu'à mettre une batterie sur sa machine respiratoire, mais bon. C'était loin de ma famille aussi. J'avais pas vu mes parents au bout de 7 ans. Au bout de 7 ans, 7 ans, 7 ans, c'est dur. 7 ans à faire des appels WhatsApp avec ton père où tu vois que son front, c'est fucking dur. Mes deux parents utilisent WhatsApp, mais ma mère, elle l'utilise différemment. Okay? Ma mère, elle, son WhatsApp, c'est pour un projet personnel qu'elle a, c'est de me marier. Voilà. Maintenant, à chaque fois qu'elle voit passer une jeune fille, elle la prend en photo, elle m'envoie sur WhatsApp avec la fameuse question, tu en penses quoi? Ben, je pense que tu es en train d'harceler cette jeune dame, maman, laisse-la tranquille, elle participe pas à un casting. Quand même, tu sais. Hein? Ma mère, elle est tellement désespérée là pour me marier, dernièrement, elle m'a envoyé une photo d'un cousin. Je dis, maman! Elle fait, on sait jamais. Hein, quoi? Je pense que dans la tête de mes parents, ils pensent que j'ai jamais eu de copine dans ma vie, quoi. C'est pas vrai, j'ai déjà eu des copines, j'ai déjà eu même plusieurs, quoi. Je suis antillais, mais bon, c'est... Ouais, mais sauf que moi, au bout de 6 mois, on me quitte, même, t'sais. On me quitte toujours pour la même raison. On dit que je suis pas assez romantique. C'est pas vrai. C'est juste que moi, Mes seules références en amour, ce sont mes parents. Mes parents, ils ont 37 ans de mariage, les amis. 37 ans de mariage, la seule phrase d'amour que j'entends mon père dire à ma mère tous les soirs, c'est « Hey, j'ai faim !» Et ils sont heureux. Faut pas chercher plus. Maintenant, ça demande plus d'énergie pour rester en couple. Oui. Moi, on m'a déjà quitté, véridique, hein, parce que j'arrive pas à tenir la main quand je marche dans la rue. Tenir la main, c'est pas un geste d'amour, ça, quoi. Je savais pas, moi, en Haïti, quand tu tiens la main de quelqu'un, c'est pour le prévenir d'un danger, c'est pas un geste d'amour, quoi. Moi, si tu me vois tenir la main de ma copine dans la rue, c'est pour qu'on le kidnappe pas, rien de plus, même. C'est pour me rassurer que je rentre avec elle, c'est pas, quoi. Je vois des amoureux, là, ils font des câlins dans la rue, ils s'enlacent. Moi, si tu me vois enlacer quelqu'un dans la rue de Port-au-Prince, c'est pour l'empêcher de s'envoler avec un cyclone, rien de plus. D'ailleurs, petite confidence, si tu entends un mec en Haïti, il te dit « Ah, ma femme a pris son envol », c'est pas du féministe, ok? Elle s'est vraiment envolée avec un cyclone, bro, d'accord? On la retrouve à Miami Beach, ok? Sauf que le cyclone, il s'appelle Jean-Robert. C'est un entier, on sait pas pourquoi, tu sais?
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5: Avec François Martinez ce matin. François, mais qu'est-ce que tu viens d'avaler là ?
6: C'est quoi ? Oula, titre !
5: Oh, non.
6: Non, je déconne, pardon. Non, ce sont des anxiolytiques parce que l'actualité en ce moment, c'est l'enfer. On n'entend parler que des manifestations lycéennes, les violences, les affrontements, la répression.
5: Ouais, c'est vrai que ce sont des mots pesants en ce moment. Ouais.
6: T'as raison, j'exagère un peu. Hein, en plus, sur CNews, ils ont dit qu'on ne parlait pas de répression mais de leçons de vie pour la jeunesse.
0: Oh.
6: Ah, la jeunesse, il vient surtout d'apprendre que la France n'est plus un hexagone mais un octogone. Donc je propose de nouvelles matières pour la rentrée prochaine.
5: Oui.
6: On remplace l'éducation physique et sportive par des cours de self-défense et de MMA avec Pascal le grand frère. Et la biologie va être remplacée par des cours de soins de première urgence. Bref, avant le rêve d'un lycéen c'était de passer le bac pour vivre. Maintenant c'est de savoir comment survivre à la bac.
5: Mais je reconnais que tout ça est un peu plus angoissant que drôle quand même. Hein.
6: Ouais, c'est pour ça qu'au début moi j'avais prévu un autre sujet. Mais vous me faites tenir quel jour ? Eh ben le 5 octobre, qui est la journée mondiale des enseignants.
5: Ah, oui.
6: Putain, vous m'en voulez ? Si, vous me piégez. Ah, vous pouvez pas me faire venir le 9, c'est la journée mondiale de la poste. Au moins, j'aurais pu vous rendre ma chronique la semaine prochaine.
5: Oui, c'est vrai. Bon, point. Sache qu'on n'a pas fait exprès pour le jour, hein, François, je suis désolé.
6: Oh, je te pardonne, Bruno. Ouais. Mais je reste bon élève. Bon. Hein, 5 octobre oblige. J'ai regardé comment se portait l'enseignement ailleurs.
5: Alors
6: visiblement, il faut avoir la vocation.
5: Ouais. Hein,
6: parce qu'au Cameroun, des enseignants ont appris que l'administration allait enfin les célébrer. Ils ont pensé recevoir une prime, ils ont reçu un RIB.
0: Hein,
6: ouais, parce que selon le média Cameroun actuel, pardon, les enseignants et responsables de l'éducation doivent financer eux-mêmes leur journée mondiale. Entre 2000 et 20 000 francs CFA selon leur grade.
0: Oh,
6: c'est comme si pour ton anniversaire, toute ta famille t'organisait un restaurant et à la fin te disait hey, comme c'est toi qu'on fête, c'est toi qui
5: gagne. Oui, c'est ça.
6: Au Cameroun, quand l'administration dit à un professeur on va vous faire votre fête, c'est pas une menace, c'est un impôt.
5: Bon, j'ai vu aussi que dans le Mississippi, apparemment, les élèves seraient des ratons laveurs.
6: Eh, la classe. Oh, make America great again. les Américains ont créé une école de survie pour bébés ratons laveurs, quoi.
0: Oh.
6: Ils leur apprennent à pêcher, nager, grimper aux arbres, éviter les humains et s'échapper d'une cage. Ah, petit avantage, eux, ils ne crament pas les poubelles vu que c'est la cantine scolaire. En résumé, c'est un système d'orientation fondé sur le stress, la surprise et l'impossibilité d'en sortir. Mais en France, on a appelé ça Parcoursup, nous. Alors, pour la journée mondiale des enseignants, ne leur envoyez pas la facture, ne les fliquez pas, ne les confondez pas avec les gardiens de zoo comme le font certains médias. Aujourd'hui, si vous en croisez, dites-leur simplement merci. Hein, et vu que ça ne coûte rien, pour une fois, le ministère devrait avoir les moyens.
5: Oui, tu m'étonnes, c'était dans la team de
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7: Je suis content d'avoir des enfants parce que ça me permet de rester un petit peu dans le coup au niveau du langage français, quoi. Ça, c'est cool. Parce qu'il y a des trucs, si t'as pas d'enfant, t'es perdu, quoi. Par exemple, je sais que le mot Doro, ça n'a rien à voir avec le club Dorothée. Voilà. Si tu tapes Doro sur Internet, tu vas pas tomber sur Dragon Ball Z, quoi. Tu peux peut-être tomber sur Dragon Ball X, mais tu peux pas tomber sur Dragon Ball Z. C'est pas Hélène et les garçons, c'est plutôt les garçons dans Hélène, quoi. Vraiment, c'est... En fait, notre langue, elle est particulière aussi. C'est une langue de contexte. Ça, il n'y a que dans notre langue française que c'est comme ça. Par exemple, c'est OK de dire au ski, j'aime pas les noirs. Je viens d'en descendre une, quoi. Mais que au ski. Alors, essaye de le faire à Gare du Nord, je te promets, c'est pas le bon contexte. C'est OK de dire au ski, ouais, je viens d'avoir mon étoile. En 39-45, pas ouf, pas ouf. Voilà. Tu peux dire, ouais, je viens de me faire un petit Thaïlandais à midi, si tu parles de nouilles. Voilà, sinon, ça va pas du tout. Mais la langue française, elle est particulière, quoi. Et elle évolue tout le temps. Et je trouve que les jeunes, on parle de moins en moins bien. Mais c'est pas de notre faute, en vrai. C'est à cause de l'évolution de notre langue française. Et de la fontaine de misérables gros mots qui entrent dans le dictionnaire. Des mots qui restent ou des mots passants. Des mots réactionnaires, des mots, est-ce qu'on peut vraiment appeler ça des mots? Ils sont en train de démolir notre langue française. Alors ça peut peut-être en amuser certains, mais moi ça me donne envie de descendre dans la rue pour me révolter. Et Rousseau pété pour défendre l'étranger qui a mis du temps à apprendre le français. Mais Sartre, tout le monde s'en fout. Mais moi, ça me met en colette. Excusez-moi, c'est la partie engagée de mon sketch, je me calme. J'inspire, Shakespeare. Ouais, bah, fallait bien un auteur anglais puisqu'on parle tous français aujourd'hui. Vous savez, le problème, il vient de notre éducation. Parce que de l'école, on ressort mal armé. Il n'y a plus aucun élève qu'octographie correctement aujourd'hui. Et c'est là où le bas blesse, Pascal Cole. Blesse Pascal, je sens perdu. Parce qu'à l'école, on nous dit de retenir par cœur des poésies et des textes. Mais les professeurs oublient de nous dire qu'il faut aussi les retenir avec passion. Or, le cœur sans la passion, ce n'est rien. Et vice et Versailles. Alors, vous demandez probablement pourquoi j'ai mis Versailles dans ce texte. Bah, tout simplement parce que je trouve que Versailles est un château brillant. J'ai du mal à trouver celui-là. Vous savez, aujourd'hui, on a beaucoup plus d'andouilles que d'anouilles, et ces jeunes qui n'écoutent que du rap moche feraient bien de lire aussi un petit peu de Rabelais. Mais si seulement on n'était pas parqués dans des cités, mais qu'on côtoyait un peu plus de Prévert. Parce qu'on n'a plus de grands auteurs. Enfin, on n'a plus de grands poètes. Ils ont tous disparu, certains disent dans un cercle. D'autres au pôle Nord, au pôle Sud. Eh bien, selon moi, ils sont dans un pôle inerte, attendant le digne héritier qui serait capable de faire des vers d'une matière douce et légère, des vers à soie, des vers laine, des vers à pied. Mais plus rien de joli, non? Plus Rimbaud. Alors, si vous avez un minimum d'amour pour la racine de notre langue française, suivez ces lignes de pensée. Garde le cap vers le pôle. Va, l'héritier, Paul Valéry. L'héritier de la langue française, c'est toi. C'est nous. Élu a raison pour défendre cette langue que nos ancêtres ont jadis défendue, parfois le payant de leur corps, n'ayant qu'une plume pour nous transmettre ce savoir. Alors, en leur mémoire, messieurs, dames, restons groupés, car ensemble nous pouvons déplacer des montagnes et remonter lentement cette langue vers les lumières, dans la joie et la guiterie. Merci pour eux. En fait, c'est un petit texte pour mesurer le QI. Si tu as moins de 10 auteurs, tu es totalement teubé. Voilà. Si tu as plus de 20 auteurs, c'est correct. Voilà, intelligence correcte, t'es allé à l'école. Si tu as 37 auteurs, tu es autiste. Voilà.
0: 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J'ai un nouvel objectif là dans la vie. Je veux être pété d'oseille. Voilà. Hein. Non mais parce que je viens de prendre un appartement là sur Paris. Enfin que dis-je, un cagibi, hein, voilà. Et je comprends pas, tous les 15 du mois je suis à découvert. Voilà. Et vous savez ce qui m'a mis dans la merde, moi? Vivre, en fait, tout simplement. Non, parce que je me souviens de la belle époque chez mes parents. Bah je déroulais le PQ comme du parchemin, en fait, voilà. Hein, j'allumais le chauffage avec un seul objectif. Marrakech au mois d'août, voilà. Hein. Maintenant, j'ai reçu mes premières factures l'hiver dernier. J'ai tout coupé. J'ai commencé une expérience immersive chez moi que j'appelle dedans mais dehors, voilà. En gros, j'ai juste les tétons qui pointent et de la fumée qui sort quand je baille dans mon salon, voilà. Et truc de fou aussi, mais quand t'habites seul et que tu fais pas les courses, bah y a pas à manger dans ton frigo, voilà. Du coup, j'ai découvert le supermarché, je me balade dans les rayons, je regarde les prix, je me pose des vraies questions, tu vois. Je me dis, est-ce que si je mange un jour sur deux, c'est bon? Est-ce que le PQ, c'est vraiment nécessaire? Voilà, hein. Non, mais on en est là dans cette vie, vraiment. Non, avec tout ça, tu vois, le seul petit bonheur, moi, qui me rattache à la vie, c'est ma vie sociale. Mais pourtant, je pense que si je suis pauvre, c'est à cause de mes potes, voilà, hein. Parce qu'ils veulent tout le temps sortir. Et moi, j'ai aucun mental, les amis, vraiment. Pourtant, tous les matins, je me lève et je me dis, Jasmine, ce soir, tu sors pas. Netflix au lit à 22h. Et t'as toujours un pote qui arrive à 15h avec un message de type « Hey, petite bière après le taf ?» Et toi, tu restes fort. Tu dis « Non, ce soir, je la joue calme, je vais rester chez moi. » Mais lui, surenchéré avec un argument fort et imparable. Il me dit « Non, mais allez, Jasmine, on est mardi. Eh ben, let's go, quelle heure j'arrive, tu vois ?» Résultat, je me trouve à 1h du matin en train de faire des sans-contact comme si mon daron, c'était le roi du Qatar, voilà. Hein? Et bizarrement, quand j'appelle mon daron pour qu'il me fasse un virement, il reste sans contact, voilà.

0: peux plus te surprendre. Bam, les impôts. Voilà, hein. Personne voit de quoi je parle. Vraiment, les impôts, ça touche personne. Ou alors vous êtes trop riches, les gars. Voilà, ça vous entend même plus, quoi. Non, mais, ou plutôt la régule des impôts, parce que moi, on m'a pas appris à calculer mon taux de prélèvement à la source à l'école. Il y a pas de cours de taux de prélèvement à la source au lycée. Par contre, je sais super bien jouer au clair de la lune à la flûte avec les amis. Ouais, ouais, ouais. Je suis assez contente. Est-ce qu'on peut en parler 5 minutes de ce qu'on apprend à l'école et à quel point ça te sert à rien dans ta vie d'adulte ? Enfin, excusez-moi, mais 12 ans de français à apprendre la langue de Molière pour lâcher à ton pote, wesh frérot. Ça dit quoi ce soir ? Fais pas crari, tu vas rester chez Watt, hein. Molière se retourne dans sa tombe, les amis, vraiment, hein. Physique, chimie, enfin 7 ans à mélanger des grandes substances dans des tubes à essai. Par contre, ça a oublié de nous dire que mélanger du vin rouge avec du whisky coca, c'était pas une bonne idée, en fait. Les problèmes de maths, pas du tout en adéquation avec la réalité. Capucine à 5 euros. On lui donne 10 euros, que lui reste-t-il ? Bah déjà, qui te donne de l'argent comme ça quand t'es adulte ? Personne, il devrait faire un truc plus réaliste, genre... il reste 50 euros à Jasmine au 15 du mois. Sachant qu'elle a fait une soirée dit roue libre dans un bar parisien. Et que l'addition était 220 euros. Combien va-t-il rester à Jasmine sur son compte en banque ? Va-t-elle pouvoir se nourrir à la fin du mois ? Tu vois, beaucoup plus réaliste, vraiment. Hein, les gars, c'est chaud, mon banquier m'a appelé 25 fois, là. J'ai dû bloquer en attendant trop une solution, voilà. Et là, je cherche des compléments de salaire et je me dis, en vrai, de vrai, OnlyFans, c'est quoi ? Voilà, hein. Ouais, ouais, ouais, c'est un rib, c'est une photo de tes pieds, tu vois, mais sauf qu'il faut une vraie proposition artistique, là, pour me démarquer du marché, il faut un truc qui claque, quoi. Une scénographie de qualité. Genre mes pieds en train de jouer au clair de la lune à la flûte à bec. Enfin, j'en sais rien, je cherche. Parce qu'en plus, on m'a dit, Jasmine, si tu veux bien gagner ta vie, fais des études. J'ai fait une école de commerce, les amis. J'ai emprunté 60 000 euros, voilà. Et je suis devant vous ce soir, c'est l'école qui a bien gagné sa vie, vraiment.
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3: Ça fait bientôt 10 ans que je vis en France, les amis. 10 ans. Et j'ai mis 7 ans avant de repartir en Haïti. C'était dur, c'était long de mettre autant de temps de rentrer chez toi, ok? Si vous demandez pourquoi j'ai mis autant de temps de rentrer chez moi, c'était pas de ma faute, ok? Parce que quand tu quittes le pays, c'est un projet, c'est pas ton projet. Moi, je devais de l'argent à tout le village, tu vois ce que je veux dire? Parce que tous les membres de la famille avaient investi. C'était une sorte de start-up, tu vois ce que je veux dire? Il y a un comité qui investit, il dit, bah lui, il ressemble à un petit Français, on va l'envoyer en France. Mes parents, ils sont restés en Haïti. Et quand tu arrives dans un pays tout seul, t'as personne, tu dois t'adapter. En tant qu'adulte, c'est très dur. C'est très dur. La preuve, moi, ça va faire 10 ans que j'essaye de m'adapter avec votre froid. C'est quoi ce bordel? C'est ici que j'ai découvert cette malédiction. C'est quoi ce truc? Tu vois? T'as le visage qui te pique, t'as envie de faire pipi, tu cherches ton zizi, tu le trouves pas. C'est quoi ce bordel? Moi, je suis très frileux. Je vais pas vous mentir parce que je suis né et grandi en Haïti. Et en Haïti, on n'a pas les 4 saisons. Okay? On n'a que 2. C'est la saison cyclonique et la saison des aides humanitaires. Et on est bien. Bien. Quand tu laisses ton pays, il y a des choses qui te manquent. Hein? La première fois, tu retournes, tu es content, tu dis, enfin, je vais pouvoir revivre ces choses. Moi, je vais pas vous cacher, la chose qui me manquait le plus, c'était les coupures d'électricité, les amis. Ah, le délestage, c'est un bonheur, les amis. Hein? Les coupures d'électricité me manquaient tellement que moi, dans mon immeuble, de temps en temps, j'enlevais le disjoncteur général. Tu vois ce que je veux dire? Ça mettait une petite ambiance, tu vois? Entendre mes voisins qui criaient, ça me faisait bien, voilà. Vous étiez en panique, moi, je me sentais à Port-au-Prince, les amis, quoi. Là, j'arrête de faire ça parce que Yvonne m'a dénoncé, quoi. Ouais, comme quoi la voisine du 5e, elle est morte à cause de moi, quoi. Ah, elle n'avait qu'à mettre une batterie sous sa machine respiratoire, mais bon. C'était loin de ma famille aussi. J'avais pas vu mes parents au bout de 7 ans. Au bout de 7 ans, 7 ans, 7 ans, c'est dur. 7 ans à faire des appels WhatsApp avec ton père où tu vois que son front. C'est fucking dur. Mes deux parents utilisent WhatsApp, mais ma mère, elle l'utilise différemment. Okay? Ma mère, elle, son WhatsApp, c'est pour un projet personnel qu'elle a, c'est de me marier. Voilà. Maintenant, à chaque fois qu'elle voit passer une jeune fille, elle la prend en photo, elle m'envoie sur WhatsApp avec la fameuse question, tu en penses quoi? Ben, je pense que tu es en train d'harceler cette jeune dame, maman, laisse-la tranquille, elle participe pas à un casting. Quand même, t'sais. Hein? Ma mère, elle est tellement désespérée là pour me marier, dernièrement, elle m'a envoyé une photo d'un cousin. Je dis, maman! Elle fait, on sait jamais. Hein, quoi? Je pense que dans la tête de mes parents, ils pensent que j'ai jamais eu de copine dans ma vie, quoi. C'est pas vrai. J'ai déjà eu des copines. J'ai déjà eu même plusieurs, quoi. Je suis antillais. Mais bon, c'est... Ouais, mais sauf que moi, au bout de 6 mois, on me quitte, même. T'sais. On me quitte toujours pour la même raison. On dit que je suis pas assez romantique. C'est pas vrai. C'est juste que moi, mes seules références en amour, ce sont mes parents. Mes parents, ils ont 37 ans de mariage, les amis. 37 ans de mariage, la seule phrase d'amour que j'entends mon père dire à ma mère tous les soirs, c'est « Hey, j'ai faim !» Et ils sont heureux. Faut pas chercher plus. Maintenant, ça demande plus d'énergie pour rester en couple. Hein. Moi, on m'a déjà quitté, véridique, hein, parce que j'arrive pas à tenir la main quand je marche dans la rue. Tenir la main, c'est pas un geste d'amour, ça, quoi. Je savais pas, moi, en Haïti, quand tu tiens la main de quelqu'un, c'est pour le prévenir d'un danger, c'est pas un geste d'amour, quoi. Moi, si tu me vois tenir la main de ma copine dans la rue, c'est pour qu'on le kidnappe pas, rien de plus, même. C'est pour me rassurer que je rentre avec elle, c'est pas, quoi. Je vois des amoureux, là, ils font des câlins dans la rue, ils s'enlacent. Moi, si tu me vois enlacer quelqu'un dans la rue de Port-au-Prince, c'est pour l'empêcher de s'envoler avec un cyclone, rien de plus. D'ailleurs, petite confidence, si tu entends un mec en Haïti, il te dit « Ah, ma femme a pris son envol », c'est pas du féministe, ok? Elle s'est vraiment envolée avec un cyclone, bro, d'accord? On la retrouve à Miami Beach, ok? Sauf que le cyclone, il s'appelle Jean-Robert. C'est un entier, on sait pas pourquoi, tu sais?
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5: Avec François Martinez ce matin. François, mais qu'est-ce que tu viens d'avaler là?
6: C'est quoi? Oula, titre.
5: Oh, non.
6: Non, je déconne, pardon. Non, ce sont des anxiolytiques parce que l'actualité en ce moment, c'est l'enfer. On n'entend parler que des manifestations lycéennes, les violences, les affrontements, la répression.
5: Ouais, c'est vrai que ce sont des mots pesants en ce moment. Ouais.
6: T'as raison, j'exagère un peu. En plus, sur CNews, ils ont dit qu'on ne parlait pas de répression mais de leçons de vie pour la jeunesse.
0: Oh.
6: Ah bah, la jeunesse, il vient surtout d'apprendre que la France n'est plus un hexagone mais un octogone. Ah bah donc je propose de nouvelles matières pour la rentrée prochaine.
5: Oui.
6: On remplace l'éducation physique et sportive par des cours de self-défense et de MMA avec Pascal le grand frère. Et la biologie va être remplacée par des cours de soins de première urgence. Bref, avant le rêve d'un lycéen c'était de passer le bac pour vivre. Maintenant c'est de savoir comment survivre à la bac.
5: Mais je reconnais que tout ça est un peu plus angoissant que drôle quand même. Hein.
6: Ouais, bah c'est pour ça qu'au début moi j'avais prévu un autre sujet. Mais vous me faites tenir quel jour? Eh bah le 5 octobre.
5: Et alors?
6: Qui est la journée mondiale des enseignants.
5: Ah oui.
6: Putain, vous m'en voulez? Ah
5: non.
6: Oh si, vous me piégez. Ah vous pouvez pas me faire venir le 9, c'est la journée mondiale de la poste. Au moins, j'aurais pu vous rendre ma chronique la semaine prochaine.
5: Oui, c'est vrai, bon, point. Sache qu'on n'a pas fait exprès pour le jour, hein, François, je suis désolé.
6: Ah, je te pardonne, Bruno, mais je reste bon élève. Bon. Hein, 5 octobre oblige. J'ai regardé comment se portait l'enseignement ailleurs.
5: Alors
6: visiblement, il faut avoir la vocation.
5: Ouais. Hein,
6: parce qu'au Cameroun, des enseignants ont appris que l'administration allait enfin les célébrer. Ils ont pensé recevoir une prime, ils ont reçu un RIB.
0: Hein?
6: Bah ouais, parce que selon le média Cameroun actuel, pardon, les enseignants et responsables de l'éducation doivent financer eux-mêmes leur journée mondiale. Entre 2000 et 20 000 francs CFA selon leur grade.
0: Oh,
6: bah, c'est comme si pour ton anniversaire, toute ta famille t'organisait un restaurant et à la fin te disait hey, comme c'est toi qu'on fête, c'est toi qui
5: regarde. Oui, c'est ça.
6: Au Cameroun, quand l'administration dit à un professeur on va vous faire votre fête, c'est pas une menace, c'est un impôt.
5: Bon, bah, j'ai vu aussi que dans le Mississippi, apparemment, les élèves seraient des ratons laveurs.
6: Eh, la classe. Oh, make America great again. Bah ouais, les Américains ont créé une école de survie pour bébés ratons laveurs, quoi.
0: Oh.
6: Ils leur apprennent à pêcher, nager, grimper aux arbres, éviter les humains et s'échapper d'une cage. Ah, petit avantage, eux, ils ne crament pas les poubelles, vu que c'est la cantine scolaire. Bon, en résumé, c'est un système d'orientation fondé sur le stress, la surprise et l'impossibilité d'en sortir. Mais bah, en France, on a appelé ça Parcoursup, nous. Alors, pour la journée mondiale des enseignants, ne leur envoyez pas la facture, ne les fliquez pas, ne les confondez pas avec des gardiens de zoo comme le font certains médias. Aujourd'hui, si vous en croisez, dites-leur simplement merci. Hein, et vu que ça ne coûte rien, pour une fois, le ministère devrait avoir les moyens.
5: Oui, tu m'étonnes, c'était dans la team de
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7: Je suis content d'avoir des enfants parce que ça me permet de rester un petit peu dans le coup au niveau du langage français, quoi. Ça, c'est cool. Parce qu'il y a des trucs, si t'as pas d'enfant, t'es perdu, quoi. Par exemple, je sais que le mot Doro, ça n'a rien à voir avec le club Dorothée. Voilà. Si tu tapes Doro sur Internet, tu vas pas tomber sur Dragon Ball Z, quoi. Tu peux peut-être tomber sur Dragon Ball X, mais tu peux pas tomber sur Dragon Ball Z. C'est pas Hélène et les garçons, c'est plutôt les garçons dans Hélène, quoi. Vraiment, c'est... En fait, notre langue, elle est particulière aussi. C'est une langue de contexte. C'est vrai, il y a que dans notre langue française que c'est comme ça. Par exemple, c'est OK de dire au ski, j'aime pas les noirs. Je viens d'en descendre une, quoi. Mais que au ski. Non, essaye de le faire à Gare du Nord, je te promets, c'est pas le bon contexte. Hein. C'est OK de dire au ski, ouais, je viens d'avoir mon étoile. En 39-45, pas ouf, pas ouf. Voilà. Tu peux dire, ouais, je viens de me faire un petit Thaïlandais à midi, si tu parles de nouilles. Voilà, sinon, ça va pas du tout là. Mais la langue française, elle est particulière, quoi. Et elle évolue tout le temps. C'est,

0: Shakespeare. Ouais, bah. Fallait bien un auteur anglais puisqu'on parle tous français aujourd'hui. Vous savez, le problème, il vient de notre éducation. Parce que de l'école, on ressort mal armé. Il n'y a plus aucun élève qu'octographie correctement aujourd'hui. Et c'est là où le bas blesse, Pascal Coll. Blesse Pascal, je sens perdu. Parce qu'à l'école, on nous dit de retenir par cœur des poésies et des textes. Mais les professeurs oublient de nous dire qu'il faut aussi les retenir avec passion. Or, le cœur sans la passion, ce n'est rien. Et vice et Versailles. Alors, vous demandez probablement pourquoi j'ai mis Versailles dans ce texte. Bah, tout simplement parce que je trouve que Versailles est un château brillant. Ouais, j'ai du mal à trouver ça. Vous savez, aujourd'hui, on a beaucoup plus d'andouilles que d'anouilles, et ces jeunes qui n'écoutent que du rap moche feraient bien de lire aussi un petit peu de Rabelais. Mais si seulement on n'était pas parqués dans des cités, mais qu'on côtoyait un peu plus de Prévert. Parce qu'on n'a plus de grands auteurs. Enfin, on n'a plus de grands poètes. Ils ont tous disparu, certains disent dans un cercle. D'autres au pôle Nord, au pôle Sud. Eh bien, selon moi, ils sont dans un pôle inerte, attendant le digne héritier qui serait capable de faire des vers d'une matière douce et légère, des vers à soie, des vers laine, des vers à pied. Mais plus rien de joli, non? Plus Rimbaud. Alors, si vous avez un minimum d'amour pour la racine de notre langue française, suivez ces lignes de pensée. Garde le cap vers le pôle. Va, l'héritier, Paul Valéry. L'héritier de la langue française, c'est toi. C'est nous. Élu a raison pour défendre cette langue que nos ancêtres ont jadis défendue, parfois le payant de leur corps, n'ayant qu'une plume pour nous transmettre ce savoir. Alors, en leur mémoire, messieurs, dames, restons groupés, car ensemble nous pouvons déplacer des montagnes et remonter lentement cette langue vers les lumières, dans la joie et la guitterie. Merci pour eux. Ah. En fait, c'est un petit texte pour mesurer le QI. Si tu as moins de 10 auteurs, tu es totalement teubé. Voilà. Si tu as plus de 20 auteurs, c'est correct. Voilà, intelligence correcte, t'es allé à l'école. Si tu as 37 auteurs, tu es autiste. Voilà.
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2: Est-ce que vous connaissez autour de vous quelqu'un qui travaille sur une aire de repos? Non, c'est une vraie question, vous en connaissez ou pas? Vous avez vu? On n'en connaît pas. Hein. C'est fou, c'est... C'est qui ces gens en fait? Ils habitent où? Parce que c'est loin en fait. À l'époque, ils traînaient avec les gens du péage, mais même les gens du péage, il n'y a plus. Donc voilà, c'est... Moi j'ai parlé avec le mec autour, je lui ai dit comment t'as fait pour travailler ici? Il m'a dit écoute, on m'a abandonné quand j'avais 10 ans, mais bah, je suis resté là, voilà. C'est... Et il y a un autre mec qui m'a dit, moi j'ai jamais réussi à payer le péage, du coup je suis en CDI depuis 2 jours, là voilà, c'est vrai qu'on connaît pas, il y a des trucs comme ça qu'on connaît pas, parce que je partais en Allemagne, et j'ai remarqué un truc, les Allemands, ils ont pas de bons plats. Voilà. Ils ont 2-3 trucs, mais t'as jamais personne qui a dit, tiens ce soir je vais manger allemand, quoi. T'as peut-être 2-3 mecs qui t'ont dit, je vais manger une allemande, mais ça a plus rien à voir, quoi, voilà, c'est... Voilà, moi j'ai pas de message hein, ce soir à vous faire passer, messieurs, dames, ça va être ça mon univers. Non, moi pas de message, moi ça va, heureux dans ma vie, j'aime bien être chez moi en ce moment, je passe beaucoup de temps chez moi, voilà. Quand j'étais petit, je voulais beaucoup être dehors, là j'aime bien être chez moi. Voilà. Même là, je vous regarde, je suis ma passion, je me dis, peut-être je serai bien chez moi, quoi, voilà, c'est... Non, vous êtes super, j'aime bien être chez moi parce que j'ai refait ma salle de bain, je suis vraiment content, j'ai voulu mettre une baignoire, ma carte bleue l'a choisie, j'ai mis une douche, pas mis la baignoire. J'ai pris un ouvrier pour l'affaire, il s'appelle Mahmoud, c'est un égyptien, très fort en carrelage et en salle de bain, en orthographe, pas ouf, mais c'est pas ce qu'on lui demande. À chaque fois qu'il me parlait, avec 2 mots, il me faisait « Ah, c'est du boulot », je lui dis « Ouais, mais c'est ton boulot », donc voilà, c'est... À un moment, il m'a dit « Faut que t'ailles à Le Merlin, vous vous rendez compte ?» Je lui dis « C'est quoi, c'est un magasin de magie, ça, à la base, Le Merlin, quoi, c'est... » Il m'a dit « Tu vas à Le Merlin et t'achètes des joints kraliques. » Moi je connaissais pas, j'ai été à Laurent Marlin, j'étais voir le vendeur, je dis bonjour monsieur, est-ce que vous avez des joints kraliques? Il m'a dit non, ça c'est un égyptien qui t'envoie, ça n'a rien à voir, vraiment c'est joints acryliques qu'il voulait en fait. Du coup je l'ai rappelé, je lui dis allô Mahmoud, t'es sûr c'est pas un joint acrylique? Il m'a dit non, joints acryliques, c'est du boulot, c'est bon, j'ai compris, alors donc je voulais avec ça. Du coup j'ai pris le joint acrylique, j'ai changé l'étiquette, j'ai mis joints acryliques dessus, je lui ai ramené, il m'a fait ah t'as trouvé. Je fais pour trouver, c'est du boulot, vraiment, c'est... J'ai voulu mettre une douche à l'italienne, j'ai pas pu, j'ai mis une douche à l'égyptienne, voilà, c'est pareil qu'à l'italienne, sauf que l'eau descend en cascade chez les voisins, voilà, c'est pareil, voilà. Ah, c'est vrai que c'est un peu abusé, hein. Non, pas de message particulier, non, en vrai, si, j'ai parlé de Mahmoud, en vrai, si j'ai un message, j'aimerais vous faire passer ce soir, monsieur, dame, même si je m'en fous de ça à la base, arrêtez d'avoir peur des Arabes, voilà. Voilà, arrêtez, parce que des fois je suis gentil avec des gens, ils ont peur. Et juste parce qu'ils ont peur, j'ai envie de les taper. Vraiment, c'est. Ça se trouve, le peur des gens qui ont été tapés, c'est les gens qui avaient peur. Donc voilà, c'est. Non, je suis fier de mes origines et je suis fier d'être français, moi aussi. Je suis fier d'être français, parce que sur ça. Je sais que je suis un bon français, parce que l'autre jour, j'étais au travail, il y a 2 collègues à moi qui sont partis en avance.

0: devant mon patron, je dis, monsieur, il y a deux collègues en boxe, passons en avance. Il m'a dit, c'est bien, Hugh, t'as un bon français. Je dis, merci monsieur, ça fait plaisir. Attendez, attendez. C'est comme je suis un bon français. Il y a moins, vous m'augmentez. Il m'a dit, là, t'es trop français, calme-toi, le côté sort. Je sais que je suis un bon arabe aussi. Il y a deux collègues en boxe, partis en avance, bah, je partis avec eux. Voilà, vraiment, c'est très sympa.
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3: Oui, allô?
4: Oui, bonjour madame, c'est bien l'auto-école?
3: Oui.
4: Monsieur Martin à l'appareil, établissement Les Électrifieurs Martin, je dois vous installer vos kits auto-solarisants.
3: M'installer quoi?
4: Bon, les kits auto-solarisants pour les voitures. Me dites pas que vous êtes pas au courant.
3: Oh ben, je suis même pas au courant.
4: Comment ça, vous n'êtes pas au courant?
3: Ah non, moi, on m'a rien dit, non?
4: Oh ben, ça c'est dingue, ils vous ont rien dit en rapport à l'installation des kits auto-solarisants. C'est pas possible.
3: Je ne suis au courant de rien.
4: Cela dit, c'est normal que vous soyez pas au courant parce que c'est un nouveau dispositif exclusif développé uniquement par les établissements Martin pour remplacer l'essence par l'énergie solaire. Alors ces conneries, pardon, ce sont des panneaux solaires qu'on colle sur le toit, sur le capot et sur les portières de vos voitures.
3: Mettre des panneaux solaires sur une bagnole.
4: C'est ça. Et après, avec 8 heures de charge en plein soleil, j'ai calculé que ça vous permet de rouler jusqu'à 30 minutes.
3: Ah non, mais attendez, là vous m'annoncez ça, vous avez posé quelque chose sur les bagnoles.
4: Voilà, en fait on recouvre entièrement la voiture de panneaux solaires.
3: Ouais, et puis vous avez changé aussi le moteur.
4: Ah bah ça vous faites bien d'en parler, c'est vrai. Le moteur, on vous le dépose vu qu'il vous sert plus à rien, et on retire aussi le réservoir d'essence pour mettre à la place des piles électriques. Vous voyez, tout est prévu.
3: Bah, je vais me renseigner auprès de ma femme qui est gérante de l'auto-école. Hein.
4: Oh non, vous compliquez pas, pas la peine.
3: Non, mais vous permettez quand même que je m'adresse à ma femme qui est gérante, à savoir...
4: Vous pouvez toujours vous m'adresser à votre femme, mais de toute façon, elle est pas au courant.
3: Quoi, elle est pas au courant?
4: Bah, parce que je lui ai pas dit.
3: Ouais, bah, moi, je suis pas d'accord. On fait pas n'importe quoi sur les bagnoles. Les voitures, ils sont en leasing.
4: Ah, d'accord, parce que vous rendez les bagnoles à la fin du leasing.
3: Bah, bien sûr.
4: Pas de problème. À ce moment-là, il suffit d'arracher les panneaux, de remettre un petit coup de peinture ni vu ni connu, et de réinstaller le moteur et le réservoir.
3: Non, mais vous entendez ce que vous dites? Allez, on met un panneau solaire sur une bagnole, on n'en a plus besoin, on l'enlève, un petit coup de peinture, voilà.
4: Voilà, vous inquiétez pas, j'ai mon beau-frère qui est garageur, il peut vous les bricoler vos voitures.
3: Non mais je rêve.
4: Ah bah vous savez, nous les Martins, quand on peut aider les gens...
3: Non monsieur, je suis pas le patron, ça ne m'intéresse pas, pas question qu'on touche aux bagnoles. Ouais, bah.
4: Ah oui mais alors comme vous dites, vous n'êtes pas le patron, donc moi je vais marquer que c'est bon pour le patron.
3: Bah, attendez,
5: Allô.
4: Oui, allô, je vous reçois 5 sur 5.
5: Oui, bonjour monsieur, je suis la responsable de l'établissement.
4: D'accord, bonjour monsieur.
5: Non.
4: Donc c'est vous le patron?
5: Bah, la patronne, je m'appelle...
4: Oui, bah, si vous voulez. Donc c'est bon, j'ai vu avec votre collègue.
5: Et vous voulez installer quoi sur mes voitures?
4: C'est ce que j'ai expliqué, je les recouvre intégralement avec des panneaux solaires.
5: Alors monsieur, la madame, elle vous dit qu'elle n'est pas intéressée.
4: Ah oui, mais alors dites à la madame qu'elle aurait dû me dire ça plus tôt, parce que là...
5: Je vous ai rien demandé monsieur.
4: Peut-être, mais enfin la madame m'a pas dit non plus qu'elle était anti-solaire, je pouvais pas deviner.
5: Et ça me coûte?
4: Oui, bien sûr que je vous écoute, allez-y.
5: Bah non, je vous demande combien ça va me coûter. Ça me coûte combien?
4: Combien? Oh bah là, je vous écoute 5 sur 5, nickel.
5: Non, non, mais c'est pas ce que je vous demandais, je vous demande pas si vous m'écoutez, monsieur.
4: Ah bah si, je vous écoute, évidemment.
5: Oui, bien sûr, mais je vous demandais combien ça allait me coûter, en euros.
4: Ah ok, alors bon, c'est vrai que c'est un petit peu cher, donc on verra ça plus tard, on va pas s'enquiquiner avec des histoires d'argent maintenant.
5: Non, on verra rien du
4: bon,
5: tout.
4: Vous savez quoi? À la limite, vous me faites une avance de 50 000 euros pour commencer.
5: Mais non, c'est pas grave, mon carburant, je vais payer plein pot, ça me dérange pas.
4: Ah non, mais plus besoin de carburant, vous aurez juste besoin de payer les piles pour les jours où il n'y a pas de soleil.
5: Mais...
4: Ah bah, on a tout prévu.
5: Oh, mais c'est quoi cette connerie, là?
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6: Il y a 3 jours, j'ai vu une femme voilée en hoverboard. Ouais. Vous n'êtes pas assez choqués, je trouve. Tout le monde voit ce que c'est, un hoverboard, les roues sur les côtés. Vraiment, femme voilée intégrale, robe, hoverboard. Alors, maintenant, mettez-vous à ma place. 23h45. Il fait nuit de ouf. Je suis seul dans la rue. J'ai vu un film d'horreur la semaine dernière, je m'en suis pas remis. Je suis seul dans la rue, je vois une femme voilée, elle avance vite vers moi, je vois pas ses pieds. Et elle fait des tourbillons. Je lui dis, mais attends, mais elle est possédée? Enfin, c'est un jdoun? Enfin, on est dans Tetris qui se lave? Enfin, vraiment, j'ai flippé de ouf, quoi. Là, je vais finir sur un truc, là. En fait, j'ai eu 38 ans, là, le 12 mai, voilà. Et c'est vrai que... Merci, c'est gentil. Ça date hein, maintenant, il y a eu des canicules après et tout ça. Mais c'est vrai que si on pensait un peu à mes relations amoureuses, et je me suis rendu compte que parmi toutes les relations que j'ai eues dans ma vie, j'en ai eu 15 avec des meufs un peu racistes. Et à ma grande surprise, j'ai continué. Je voyais un peu de la flatterie dans ce qu'elle me disait. Donc j'ai géré ce problème autrement. J'ai vraiment eu une quinzaine de meufs dans ma vie qui m'ont dit la même phrase au premier date. Tu sais, je vais être honnête avec toi. D'habitude, les noirs, c'est pas trop mon délire. Elle me dit, je sais pas, toi, je te trouve différent. Elle arrive même à me remettre en question si je suis un vrai noir ou pas. Bah du coup, je suis quoi, moi? C'est donc ça, Bounty. Enfin, je sais pas où vous l'avez, quoi. Merci. Elle me dit, ouais, je te trouve mignon, t'as les traits fins. J'ai l'impression que plus j'allais parler, plus elle allait dire, tu ressembles pas à un gorille, c'est cool. Et moi, je suis un peu partagé à ce moment-là, parce que d'un côté, elle est raciste, et d'un autre côté, elle est bonne. Que faire? Quelle décision prendre? Comment vaincre le racisme en plein date? Moi, on m'a appris une chose, on m'a dit, face au racisme, il faut jamais répondre avec violence, faut toujours répandre l'amour. Du coup, je l'ai baisé. Voilà, du coup, je l'ai baisé. Et attention, hein, je l'ai même pas fait pour moi, hein, je l'ai fait pour la cause. Je l'ai fait pour mes frères. Même à la fin, j'ai crié bouffe à ça, voilà, sans aucune raison. Merci de m'avoir écouté, c'était Brahms, merci beaucoup.
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8: Je me mets une pression à élever des filles dans ce monde qui est un peu violent, d'accord? Et j'essaie de les rendre fortes le maximum, le plus possible. J'essaie de les rendre fortes. J'essaie de donner confiance à mes filles, parce que je trouve qu'avec la confiance, on fait des miracles dans la vie. Hein, je vois, parce que ma femme n'a pas la confiance, et ça lui joue des tours. Par exemple, c'est une très belle femme, mais elle se trouve pas ouf. Et ça me rend fou. Mais je crois que c'est féminin, malheureusement. J'ai l'impression que 90% des meufs, vous vous trouvez moins bien que vous l'êtes. C'est une folie. C'est une folie, parce que nous, à contrario, les mecs... Ouais, 90% du temps, je trouve mieux qu'on ne l'est, quoi. C'est ton sourire en dit non, mais c'est une réalité quand même, quoi. C'est, on a une confiance en nous, on est inarrêtable. On a tous ce mec dans notre bande de potes, 3 du mat, bourré en soirée, il commence à lâcher des dingueries, elle, je la baise. Tous les autres autour, non frérot, non, désolé, tu... Mais on l'a en nous, on est inarrêtable avec notre confiance. Vous avez vu cette étude qui est sortie là il y a quelques mois, on a demandé à des hommes s'ils arrivent à faire atterrir un avion. 50% des hommes ont dit oui, 50%. Mais vous vous rendez compte le niveau de confiance qu'il faut pour lâcher oui à cette question sans aucune putain de compétence? Il y en a même certains, ils ont lâché, ça m'a buté. Ça dépend de l'avion. Incroyable cette réponse. Incroyable. Mesdames, j'ai pas envie de vous mansplainer, mais juste bossez plus la confiance. Vous bossez trop les compétences. Ça ne sert à rien. On avance avec la confiance. Donald Trump, meilleur exemple de confiance masculine. Donald Trump. Oh, il est obèse, 80 piges, la tête orange, et là, grab them by the pussy. Mais c'est une dinguerie. C'est une dinguerie. La confiance. C'est même pour ça qu'on est attiré par vous, mesdames. La confiance. Vous croyez trop que c'est le maquillage, les vêtements, les coiffures. On s'en fout. Avec la confiance, vous pouvez avoir n'importe qui. N'importe quelle femme de cette salle. N'importe laquelle. Je vous jure, n'importe laquelle. Elle vient me voir en loge à la fin. Elle me dit, toi, je te baise. Je vous jure, je vais y réfléchir un peu. Je vous jure. Je dis pas que je le ferai parce que je suis fidèle, mais ça va me baiser le cerveau de 3 minutes facilement, quoi. Ah, la confiance, on fait des miracles avec la confiance. C'est... Ma femme, son manque de confiance fait qu'elle survalorise les autres, constamment. Elle survalorise les autres femmes et elle me survalorise moi. Ça, c'est drôle, par contre. Ça, c'est drôle. Hein? Cet hiver, je vais faire du ski pour la première fois. Première fois, en 15 piges, je vais faire du ski. Je pars, elle me dit, bébé, s'il te plaît, juste, fais pas de hors-piste, ok? Moi, j'étais là, mais je vais essayer de pas faire de chasse-neige, c'est ça que je vais essayer de faire. T'sais. Si on fait du hors-piste, c'est que mes skis auront décidé pour nous qu'on allait faire du hors-piste. Moi, je vais faire tout ce que je peux pour rester sur la piste. C'est ça que je vais essayer de faire. Mais dans sa tête, sa crainte, c'est que je saute des barres rocheuses de 30 mètres, apparemment. Alors moi, ma crainte au ski, c'est le tire-fesse. C'est aussi bête que ça. Il part un peu trop vite, je m'accroche, je m'écroule, toute la station pète un plomb. Lâche, connard, lâche! Ça, c'est ma crainte au ski. Tu peux pas être père de famille et emporter des enfants sur ton passage. Désolé! Ne me prenez pas en photo! Ça, c'est ma crainte au ski. Merci de m'avoir écouté, vous avez été incroyable ce soir. Merci beaucoup. Merci beaucoup.
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9: Bonjour, vous êtes sur les chansons, je suis Bruno Robles, rédacteur en chef de Robles News et de Marie Glaire, le magazine des femmes qui ont la bronchite.
10: Oh, bonjour, je suis Aurélie Philippon et je ne me définis plus comme célibataire. Non, je me considère comme un trésor encore disponible.
9: Bien sûr. L'info du jour, c'est ne retiens pas tes larmes.
10: Céline Dion a fondu en larmes en plein concert à Nanterre, juste avant de chanter Beauty and the Beast. Trop émue, elle a lancé j'ai pas de mouchoir.
9: Oui, en France, aucun chanteur n'a de mouchoir sur scène. Tous les stocks avaient été achetés pour la tournée annulée de Patrick Bruel.
10: Oh. Une info miraculeuse.
9: Les vocations de prêtres repartent à la hausse en France. Les hommes qui souhaitent rentrer dans les ordres sont presque deux fois plus nombreux qu'il y a 10 ans.
10: Un boom dû à l'église qui propose de nombreux avantages aux futurs prêtres, comme un forfait mobile, des tickets restaurants ou encore la garantie d'un logement de fonction au-dessus d'une école primaire.
9: Passe une info voyou incognito.
10: En Turquie, un braqueur recherché depuis 2018 a réussi à échapper à la police pendant 8 ans en vivant sous l'identité de sa sœur et en se faisant passer pour une femme avant d'être arrêté à Istanbul.
9: Le malfrat a expliqué avoir eu l'idée de se faire passer pour une femme en voyant Brigitte Macron sur le perron de l'Elysée.
10: Oh, une info qui passe très très vite.
9: Oui, Fast and Furious va passer du cinéma à la télévision. La série produite par Vin Diesel en personne est attendue pour 2028.
10: En France, la série inspirée de la saga Taxi verra également le jour avec un budget de 18 millions d'euros, dont 20 euros pour payer Samina Seri et Frédéric Diffenthal. Le reste servira à payer l'essence.
9: Bien sûr. Allez, pour clore sur Blast News, voici la réflexion du jour.
10: Eh, faute d'amour et d'eau fraîche, vivons de copains et de pinards.
9: Ah bah oui, tu penses.
10: Bah ouais, hein.
9: Allez, merci d'avoir suivi cette édition et n'oubliez pas...
10: Avec les Robles News.
9: Informez-vous.
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11: J'ai eu peur, je vous cache pas que j'ai eu un petit peu peur de la crise de la quarantaine. Voilà, j'ai vraiment eu un peu ça. J'ai dit à ma femme, j'ai dit putain, qu'est-ce qui m'arrive? Je vais avoir 40 ans, on change de bagnole, je vais faire une dépression, on essaye la sodomie, enfin tu vois.
12: Je parlais pas pour elle.
11: À 30 ans, t'essayes l'olive, à 40, tu tentes la courgette, on va pas se mentir. Hein. T'en es où, point de vue maraîcher, toi? Hein? Non, j'ai pas fait ça, moi, les amis. Non, j'ai pas fait ça, j'ai fait des tatouages. À 38 ans, j'avais zéro tatouage. À 40 ans, ça y est, je suis blindé de tatouages. Voilà, je sais pas pourquoi. Parce que j'ai toujours. Ah, si, je sais pourquoi. Parce qu'en fait, quand j'étais plus jeune, je faisais partie d'un groupe de hip-hop. Il y avait tous les grands du groupe, ils avaient un dragon tatoué dans le dos. Et moi, je kiffais ça, tu vois. Moi, je me dis, mais moi, je veux ça aussi. Je veux un tatouage. Donc, à 16 ans, je prends un crayon à papier, je dessine un dragon, tu vois. Je dessine le dragon et tout. Et j'ai perdu ce papier, tu vois. Alors, attention, hein, j'ai perdu ce papier. Je suis retombé 10 ans plus tard sur ce papier. Heureusement que j'ai pas fait ce putain de tatouage, les amis. Ah là là là là. C'est pourquoi déjà, parce qu'en plus c'était le tatouage d'un dragon de Cisco. Vous vous rappelez de Cisco, le chanteur R&B des années 2000? Vous rappelez Don Song, la chanson c'est Don Don Don Don Don. Anna Medicino, Anna Medicino. Bah voilà, dites-vous que je dessine aussi bien que je chante. Voilà. Pour vous donner la gueule du tatouage. Voilà. Non, non, non, c'est important de faire attention parce que, en fait, à l'époque, c'était la mode. Tu vois, mais un tatouage mode, 20 ans plus tard, ça peut être un tatouage cliché et dégueulasse, tu vois, d'accord. Si par exemple, ce soir, je vous dis tribal en bas des reins, on pense tout de suite à Cindy, coiffeuse Fréjus. Si tu la vois, tu dis, oula, ça sent les allocs. Non, je déconne, elle a pas besoin de ça, elle cartonne sur OnlyFans. Moi, j'ai un pote comme ça qui pourrait cartonner sur OnlyFans. Il a tatoué il y a 15 ans un tatouage sur le pec. Il a marqué Dieu pardonne, moi pas. En anglais. God morning me too, là. Mais il m'a dit là, pourquoi j'ai fait ça? Je vais l'enlever, c'est horrible et tout. Vraiment, faut pas que je fasse ça et tout ça. Et il a changé, là, il va faire soit une tête de loup, soit la tête de Balavoine. Voilà. Bon, y a un truc qui change pas, c'est ses good shots. Vraiment, ça change pas. Ouais. Et du coup, j'ai fait des petits tatouages. J'ai tatoué des mangas parce que c'est ma passion sur l'avant-bras. J'ai fait le nom de mon grand-père en kryptonien, la langue de Superman. Et le dernier truc que j'ai fait, j'ai tatoué la tête de mon chat sur mon mollet. Je vous jure, c'est vrai. Je vais vous montrer. Et c'est marrant parce qu'à chaque fois que je le montre à des copines, des filles, tout ça, à chaque fois, elles me disent « Oh, mais c'est trop mignon !» Et à chaque fois que je le montre à mes potes, ils me font « Oh, pourquoi t'as fait ça ?»
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10: C'est vrai, on met trop de pression aujourd'hui sur les gamins. Ils doivent tous faire 50 activités parascolaires. J'ai une copine qui m'avait dit « Mais pourquoi t'inscris pas ta fille à la Zumba ?» Ben parce qu'elle s'appelle pas Corinne et qu'elle est pas ménopausée. Hein, Et la pression qu'on met sur les parents, moi on m'a déjà demandé, premier degré, « Est-ce que t'es une maman Montessori ?» Je sais pas, est-ce que c'est Montessori quand je dis à mes gosses « La maman de Bambi, elle est morte parce que Bambi non plus, il voulait pas ranger sa chambre. » Pas mon désori. Ah, mais c'est très difficile. Moi, j'avais très peur. Avant d'avoir mon premier enfant, je me suis dit, est-ce que je vais réussir à être une bonne mère? Parce que c'est pas inné d'être une bonne mère. Moi, je pensais que du moment que tu faisais des gosses, j'allais faire des trucs de maman, genre trouver beau les dessins moches des enfants. Mais non, mais désolé, ils respectent jamais la perspective. Enfin, quand même, une fois, mon fils m'a dit, regarde, maman, j'ai fait un dessin de toi avec ta bouteille de vin, hein. Bon sens de l'observation. Mais c'est vrai, mais en fait, en vrai, rien ne change. Rien ne change après l'accouchement. Enfin, si, après, tu peux mettre des tampons sans applicateur. C'est comme un chausse-pied, mais pour la pâquerette. J'en ai plus besoin, moi, c'est des Birkenstock. Et du coup, j'étais un peu perdue. Je savais pas trop quoi faire. Et puis, j'ai une copine à moi qui est une maman parfaite. Je sais que c'est une maman parfaite parce qu'elle met des pulls à jeux de mots avec des messages. Hein, genre, c'est écrit « Merveilleuse ». Oh, quelle angoisse.
13: genre de mère, je les déteste. Et elle m'a dit, tu devrais aller voir un coach en parentalité. Vous savez ce que c'est un coach en parentalité? C'est un peu comme un pédopsychiatre, mais sans formation, hein. Ah, c'est des gens qui ont eu des enfants et du coup, ils se pensent habilités à donner des conseils aux autres parents. Je sais pas si le simple fait d'avoir des gosses fait de toi un expert en éducation. Je veux dire, moi, j'ai des cheveux, je suis pas coiffeuse, hein. J'ai une voiture, je suis pas garagiste, j'ai un fion, je suis pas proctologue, hein. Enfin, si, mais sur mon temps libre, hein. Et je facture pas. Et du coup, je suis allée voir le site d'un coach en parentalité positive. Parentalité positive, ça vous parle, hein? Méthode d'éducation bienveillante, on n'engueule pas ses gosses, on leur dit pas non. Je trouve ça super, parce que j'ai grandi entre les années 80 et les années 90. Donc moi, le pilier de mon éducation, c'était quand même la menace, hein? Ah, mais pour vous dire, mon père, quand j'étais petite, pour pas qu'on salisse les fenêtres de sa voiture, il nous disait « Arrêtez de dessiner sur la buée des fenêtres de la bagnole, sinon les pédophiles vont savoir qu'il y a des enfants dans cette voiture et ils vont venir vous kidnapper. » Comme dirait mon psy, un traumatisme fondateur. C'était bien fait, le site du coach en parentalité positive. Il y avait plein de petites vidéos qui t'expliquaient comment réagir si ton enfant fait des bêtises, dit des gros mots. Il y en avait une qui c'était genre, que faire si votre enfant dit des gros mots? J'ai pas regardé, parce que j'aime bien les gros mots des enfants. Je trouve ça mignon, genre caca boudin, hein, c'est poétique. Caca boudin, prends un excrément, une spécialité charcutière, tu mets ça ensemble pour en faire un gros mot. C'est le premier gros mot de mon fils. Je me souviens une fois, il avait 3 ans, il jouait au bac à sable comme ça, puis il y a un petit copain à lui qui s'appelait Jules, il était mignon. Il avait une petite mèche blonde sur le côté, une doudoune sans manche. Il avait 3 ans, il avait déjà un look à faire d'optimisation fiscale, le gamin. Et il met un coup de pelle à mon fils qui s'énerve. Et puis il dit, oh mais Jules, t'es un caca boudin. Puis là, il y a sa mère à côté. Oh, vous avez entendu ce que votre fils a dit au mien? Mon Dieu, mais il faut le reprendre. Ouais, on en a beaucoup des comme ça en Suisse. Et du coup, je dis, bah oui, je vais le reprendre. Mais on dit pas Jules est un caca boudin, hein. On dit Jules est un trou du cul. Voilà.
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14: Allez, c'est l'heure de remettre les pendules à l'heure. 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
9: Bonjour ma Karine.
15: Bonjour Bruno, bonjour à tous. Oncle Fétide a encore frappé. Oh. Enfin, Laurent Nouniel. Oui, il veut transformer le projet de loi casseur-payeur en loi pas casseur-payeur. Ah, j'explique. En gros, si tu participes à une manif où des dégradations sont commises, tu devras payer même si t'as rien cassé. Et oui, car l'important, ce n'est pas de casser, c'est de manifester, comme disait le grand Pierre de Coup de Matraque. Ou de Coubertin. Évidemment. C'est moi ou Nouniez à Pompé Attal? Enfin, que je te dis ça, son idée. Vie privée ne nous regarde pas.
9: Oui.
15: Là, c'est une sorte de déclinaison du fameux tu casses, tu répares, tu salis, tu nettoies. Mmh. Hein, quand Gabi, rappelez-vous, se prenait pour Descartes. Je pisse, donc j'essuie. Bon, sauf que là, Nouniez, évidemment, passe encore un cap. Hein, c'est, je vous jure, il est pas loin de me faire regretter Castaner. Je me suis vomi dans la bouche en disant. Non, parce que si t'as rien cassé et que tu payes quand même, t'es pas casseur-payeur, t'es passant-payeur, ou regardeur-payeur. En somme, c'est la nouvelle loi de non-assistance à poubelles en danger. En France, maintenant, le gouvernement protège ses poubelles, mais prothèse ses lycéens.
9: Oh, oui, oui.
15: Prothèse de main, prothèse
9: de mâchoire, bien sûr.
15: Voilà, jeu de mots avec prothèse, ok. Bon, bref. D'ailleurs, maintenant, la police trie aussi les pancartes des lycéens. Vous avez vu ça?
9: Hein? Non.
15: Avez... Si, si, vous avez vu? Celle-là, elle passe pas, vous avez pas vu?
9: Ah bon, non.
15: Ah, bah, c'est plus des CRS, c'est les videurs du Macumba. Avant, les lycéens passaient le bac, maintenant, ils passent la bac. Si t'écris vive Manu, mention très bien. Et si t'écris vire Manu, mention garde à vue. On ne filtre plus les particules fines. On filtre les opinions en France. Et visiblement, pour Beauvau, Macron dégage, c'est du diesel critère 5.
9: Oui, c'est ça.
15: Donc vous avez compris, hein, avec cette nouvelle loi casseur-payeur en manif, quand vous verrez une poubelle brûler, les amis, faudra intervenir. Hein. Extincteur, couverture anti-feu, massage cardiaque. Restez avec elle, lui caresser la poignée en récitant le Je vous salue, Manu, que vous connaissez tous.
16: Bien sûr.
15: Nous allons le réciter ensemble.
9: Oui,
15: notre Manu qui est à l'Elysée, que ton numéro vert soit sanctifié, que ta start-up nation vienne. Donne-nous notre matraque quotidienne. Pardonne-nous nos fins de mois difficiles. Comme nous pardonnons à ceux qui nous ont gazés et ne nous laisse pas succomber à la tentation du pouvoir d'achat, mais délivre-nous du service public au nom de la dette, du ruissellement et de McKinsey. Amende. J'allais dire, du génie. Nouniez est en train d'inventer le flagrant délit de présence. Tu n'as pas de pavé dans la main, mais tu as une carte bleue dans la poche. Tu es coupable. C'est le premier gouvernement à vouloir inventer l'impôt sur les manifs. C'est pas un projet de loi, mais un projet de doigt. Faire la démocratie. Moi, j'ai l'impression de retourner à l'école primaire avec les punitions collectives. Ouais. Kevin a dessiné une bite au tableau. Toute la classe redouble. Voilà, c'est comme ça. Ok, d'accord. Mais alors, si elle est casseur-payeur, allons-y à fond, hein. Pourquoi pas les voleurs-payeurs? Avec toute cette partie condamnée dans des affaires financières, hein. Allez, allez, les verrez. J'éteins mon nez. Voilà, j'ai mieux endetteur payeur. Manu, tu nous dois donc 1500 milliards de dettes publiques. Allez, Manu, j'éteins mon nez. Et oui, parce que si Kevin doit payer pour la poubelle brûlée par le mec à côté de lui, je vois pas pourquoi on devrait payer pour le déficit du mec à côté de Brigitte.
9: Brigitte, on est bien d'accord. C'était la minute impertinente de Karine Dubernet.
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18: Oh bah c'est la petite musique de chez moi, ça. C'est la musique de Saint-Germain-le-Pêche, ma petite station, je suis propriétaire. Saint-Germain-le-Pêche, vous connaissez? Non, c'est dans la vallée du Fiançal. C'est entre Fourmoule et Rémouillé. Oh. C'est une toute petite station, hein, c'est familial, on a quoi? 6000 hectares de piste, pas plus. Non, on fait ça par passion. Puis on gagne un petit peu de sous quand même, hein. Cette année, on est coté en bourse. Non, c'est surtout que quand je suis arrivé à Saint-Germain-le-Pêche, la petite station que je suis propriétaire, il n'y avait rien. C'était sauvage, c'était vert, il y avait des cours d'eau, des animaux. J'ai tout fait péter. J'en ai rien à foutre. Puis à la place, j'ai mis des remontées mécaniques. Comme ça, les cons qui viennent skier en saison, ils vont tout en haut de la montagne. Puis ils descendent, puis ils remontent, puis ils redescendent. Et ils font ça toute la journée, comme des cons. Puis pour ça, je leur fais payer une fortune. J'en ai rien à foutre. Quoi, chez moi, à Saint-Germain-le-Pêche, la petite station là que je suis propriétaire? C'est pas cher. Non, c'est hors de prix. J'en ai rien à foutre. Attends, tu verrais le monde qu'il y a à la station en pleine saison. C'est blindé de cons qui montent et qui descendent. Tu verrais la queue qu'il y a pour monter mécanique le matin. On dirait des migrants devant une préfecture. Ah non, puis il y a de tout comme nationalité, hein. Là, c'est marrant, il y a de tout. Il y a des Suisses, des Italiens. Mais enfin, quand même, la grande majorité, c'est des cons. Du coup, on a pas mal d'anglais. Ah ben, l'anglais en vacances, c'est un concept, hein. L'anglais, sa grande priorité quand il arrive en haute montagne, c'est d'être bourré comme une valise cabine de chez Ryanair. Ah non. Vraiment, son activité favorite en haute montagne, l'anglais, c'est d'être déchiré comme un ligament croisé. Il adore ça. Lui, son truc, c'est dégueuler dans la neige. C'est comme ça qu'il se ressource. Il paye. J'en ai rien à foutre. Ah ben, c'est sûr que c'est pas eux qui vont m'abîmer le matériel, hein. Ah oui, parce qu'à Saint-Germain-le-Pêche, la petite station que je suis propriétaire, j'ai tous les magasins de location. Tous. Ski 2000, Super Ski, mon ski sur la commode. Tous. J'ai que du vintage comme matériel. Ils adorent ça, le vintage, les bobos écolos, tu sais? Ceux qui vivent en harmonie avec la nature, à Paris. Du coup, je leur loue des skis en bois, d'époque. Pourris! Bouffés par les termites. J'en ai rien à foutre. Tout le matériel qu'il y a dans mes magasins de location de ski que je suis propriétaire, il a au moins 40 ans. Et il y a 40 ans déjà, quand je l'ai acheté, c'était déjà de la merde. J'en ai rien à foutre. Non, non, heureusement, pour gagner un petit peu d'argent, j'ai mon restaurant d'altitude que je suis propriétaire à Saint-Germain-le-Pêche, ma petite station que je suis propriétaire. Oh, c'est un petit boui-boui, hein, c'est pas grand-chose. On a quoi, 600 couverts, pas plus. On fait 4 services le midi, 4 services le soir. Puis alors, on a une tradition à Saint-Germain-le-Pêche, c'est que du jeudi au dimanche, la machine à carte bleue est en panne. J'en ai rien à foutre. Alors là...
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20: Je m'appelle Mathieu, je fais 1m90, 110 kilos. Souvent on me dit Mathieu, t'es grand et costaud. Grand et costaud, c'est un physique qui plaît aux filles. Faux. Grand et costaud, c'est pas un physique qui plaît aux filles. Grand et costaud, c'est un physique qui plaît aux gens qui déménagent. Tu me vois, t'as envie de me faire porter un truc, tu vois. Après, c'est normal, hein, je suis une personne adaptée pour un déménagement. T'appelles pas un mec qui a un corps de traître pour soulever des meubles. Hein, je veux dire. Non, non, je suis la personne adaptée. Non. Je déteste les déménagements. J'ai déjà convaincu un mec de rester en couple avec sa meuf pour pas faire le déménagement. Alors que je savais que sa meuf, elle le trompait de ouf. Non mais attends, je connaissais les deux. Je savais que s'ils séparaient, je devais faire le déménagement et du mec et de la meuf, tu vois. Et aussi parce que personne n'aime voir ses parents se séparer. Yeah. Il y a quand même une blague marrante à faire dans les déménagements, je vous la donne. Moi, je vais au déménagement, je vais toujours avec un marqueur, tu vois. J'emmène toujours un marqueur avec moi pour marquer des faux trucs sur les cartons. C'est pour foutre la honte au mec qui déménage devant ses nouveaux voisins, tu sais, sur le carton Xbox, porno allemand. Biographie Éric Zemmour. Mein Kampf. Une fois j'ai fait ça à un pote, il s'énerve, il fait arrête, tu sais très bien que j'ai pas la Xbox. Au déménagement de mes parents, je vois un carton, mais tu sais, un carton que t'as pas envie de voir chez tes parents, tu sais, un carton rempli de trucs un peu coquins, tu vois. Cravache, fouet, entonnoir. Vibromasseur, plug connecté. Et je dis à ma mère, je fais, maman, où est-ce que je mets ce carton? Elle me dit, mets-le dans le... Mets-le dans le... Mets-le dans le coffre de ma voiture. Et pose cette télécommande, c'est pas celle du garage. Là, quand t'es grand et costaud, on se sert de toi dans les déménagements, mais on pense que je suis le mal alpha, tu vois. Que je bois du liquide de refroidissement, que je mange du gravier, tu vois, mais... Non mais moi je suis insensible, hein. Moi je pleure facilement pour un film, tu vois, et j'aime bien pleurer devant certains films. Tout le monde a vu Forrest Gump? Oui. Ah, moi c'est mon film préféré, et dans Forrest Gump, moi il y a une scène qui me bouleverse à chaque fois, parce que c'est une scène qui me rappelle des choses que j'ai pu vivre dans mon enfance. Tu vois cette fameuse scène où Forrest il est encore petit, il a encore les armatures métalliques aux jambes, il est au bout d'un chemin avec son ami Jenny, et là il y a des garçons de sa classe qui viennent, ils commencent à lancer des pierres, et Jenny elle lui sort cette fameuse phrase, cours Forrest. Cours! Et Forrest, il commence à courir. Et au fur et à mesure qu'il court, Forrest, ben, il découvre ses nouvelles jambes. Il découvre ses nouvelles capacités, il découvre sa nouvelle passion, la course. Et moi, cette scène, elle me bouleverse à chaque fois parce que moi aussi, quand j'étais petit, je lançais des pierres au handicap.
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21: Bonjour.
22: Bonjour monsieur, c'est bien le salon de coiffure?
21: Oui, c'est ça.
22: Monsieur Martin à l'appareil, société Martin Business.
21: Oui.
22: Je travaille avec plusieurs marchés financiers, en particulier la bourse de Martinville.
21: Oui.
22: Donc, j'ai fait cotifier votre société sur les marchés financiers.
21: Oui, je comprends pas bien.
22: Bah, en clair, si mes informations sont exactes, votre salon de coiffure n'était pas cotagé en bourse.
21: Bah, bien sûr que non, on ne peut pas être en bourse.
22: Eh ben maintenant, je m'en suis occupé.
21: Bon, enfin, mais vous êtes qui, monsieur?
22: Monsieur Martin, je suis trader boursifiquiste professionnel, donc je me suis permis d'introductionner votre société en bourse.
21: Non, mais ça va pas, non.
22: Ah si, moi ça va.
21: Vous pouvez pas faire ça sans m'en avoir parlé avant.
22: Bah c'est mieux, parce que comme ça, j'achète toutes vos actions à l'avance.
21: Bah...
22: Et maintenant que c'est fait, je peux vous les revendre.
21: Mais alors, vous me retirez tout ça?
22: Ouh, alors, pour ça, il faut que je consulte d'abord notre conseil d'administration.
21: Non, mais vous foutez de ma gueule?
22: Bien sûr, mais enfin, ce que je veux dire, c'est qu'il faut d'abord consulter vos actionnaires.
21: Mais, attendez, c'est un mec qui me raconte qu'il a mis un truc en bourse ou je sais pas quoi.
23: Oui, allô?
22: Bonjour madame, on devait me passer le responsable, je pense.
23: Oui, alors?
22: Bah alors, je veux bien que vous me le passiez.
23: Oui.
22: Oui, bah si je pouvais lui parler.
23: Bah c'est moi-même, oui, allô?
22: Ah d'accord, bah je savais pas.
23: Oui.
22: Donc c'est vous qui vous occupez de l'introduction boursificotière.
23: Je suis pas au courant de ça, moi. C'est quoi votre truc? Je vois ce que c'est, moi.
22: Bah la bourse, les actions, c'est ce que je disais à l'autre. Je vous ai mis des actionnaires.
23: J'ai pas besoin de ça, moi. Je m'en fous complètement, en fait.
22: Ah vous peut-être, mais enfin moi ça me permet de gagner de l'argent en vous revendant vos actions.
23: J'ai besoin de rien, j'ai pas besoin de m'emmerder avec tout ça. C'est du chinois, donc laissez tomber.
22: Comment ça, des chinois? Vous êtes déjà en business?
23: Mais je suis pas en business de rien, j'ai pas de business du tout.
22: Pardon, vous venez de me dire que vous faites affaire avec des chinois?
23: Mais j'ai pas de chinois, qu'est-ce que me racontent des chinois?
22: Bah vous êtes en train de me piquer mon idée en vous mettant sur la bourse chinoise, j'ai bien compris.
23: Bah, je suis en train de coiffer des gens, là, je suis occupé.
22: Ok, alors juste, si je peux me permettre un conseil.
23: Mais je m'en fous complètement, faut que je le dise en quoi? En belge, en turc, je n'en ai rien à secouer. Voilà, aussi simple que ça. Donc ça suffit.
22: D'accord, mais enfin pour vous expliquer quand même en quelques mots.
23: De toute façon, déjà les gens qui m'appellent avec un numéro masqué, je vais vous dire, je les envoie chier direct.
22: Tout à fait d'accord, avec vous, je fais pareil. En revanche, pour votre boursifiage chinois.
23: Ah le bol, rien à foutre! Rien à foutre, bordel!
22: Ah, juste si vous pouvez parler un tout petit peu plus fort.
23: Rien à foutre!
22: Bon, ils vous font l'action à combien les chinois?
23: Je m'en fous!
22: Oh, pardon, mais si vous parlez comme ça au CAC 40 de Martinville, je vous préviens, ça va coincer.
23: Mais je m'en fous, je sais même pas de quoi vous me parlez, j'en ai rien à secouer.
22: Oh, dis donc, je serais pas tombé sur un négociateur.
23: Mais je m'en fous! J'ai pas besoin de ça, j'ai besoin de rien!
22: Si, je vous vois venir.
23: Je m'en tape! Faut que je le dise comment?
22: Alors ça, je le vois venir, mais gros comme un maçon.
23: Bordel, je m'en fous, rien du tout, que dalle. Nawa.
22: Vous faites le gars pas intéressé pour faire baisser le prix.
23: Putain, c'est grave. Un mec débile, c'est pas possible. Un mec aussi con de ma vie, j'ai jamais vu ça.
22: Ah bah merci beaucoup.
23: Un mec aussi con de ma vie, j'ai jamais vu ça.
22: Bon, c'est gentil, mais je fais que mon travail, hein.
23: Alors c'est tout, bah c'est très bien. Merci beaucoup, au revoir.
22: Ah d'accord. Bon bah on se rappelle pour notre business.
23: Putain.
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3: Je voulais vous parler du joli petit papillomavirus qui a élu domicile dans mon col de l'utérus il y a 3 ans. Ouais, c'est trop bien. Alors moi je savais pas ce que c'était un papillomavirus à la base, hein. Je pensais que c'était genre un papillon en voie d'extinction, un truc comme ça. Voilà, en plus, du coup quand ma gynéco elle me l'a annoncé, elle a commencé par me dire que j'avais plus le droit de faire de sport pendant 1 mois. Et moi du coup ça allait parce que ça faisait déjà 2 ans que j'avais arrêté, donc tranquille quoi. Si. Après, elle a commencé à me parler de cancer. Là, j'ai pas compris, parce qu'à la base, je suis bélier, en fait. Et vraiment, il n'y a pas de rapport, quoi. Et puis ensuite, elle m'a dit que j'avais plus le droit ni de me baigner, ni de pique-niquer. Vous voyez ou pas? Mais ça, c'était plus chiant déjà, parce que moi, je suis niçoise, donc c'est littéralement mes 2 activités préférées, quoi, dans la vie. Je sais pas vous. Voilà. Et après, elle m'a dit des mots méchants, genre anesthésie générale, opération, stade sévère. J'étais là, wow. Alors, je crois qu'on s'avait pas compris, meuf, en fait. Parce que moi, je suis venue à la base qu'on a trouvé un papillon dans ma schneck. C'était pas le plan, parce que là, je pense qu'il est bien dans sa petite zone de confort à la maison, tu vois. Il a sa petite boîte aux lettres, des visiteurs de temps en temps et tout. En détente, quoi, tu vois. Il suffit, je sais pas, moi, qu'on l'encourage vers la sortie. Je sais pas, on va le renommer Maurice, par exemple, tu vois. Et on va tous l'encourager. Maurice, Maurice, moi, j'écarte les jambes, mais Maurice, il s'envole vers la lumière, t'as un papillon de lumière. Vas-y, Maurice, envole-toi. Bon, la gynéco, elle a pas rigolé. Non, elle m'a dit non mais ça peut pas se passer comme ça madame. Mais ne vous inquiétez pas, ça peut être bénin. J'étais là mais que vient faire l'Afrique dans notre conversation? Voilà, j'ai rien compris. Après le mari expliqué, j'ai pris l'info comme un choc, hein. Je vais pas vous mentir parce que moi j'avais pas prévu de rejoindre le club des 27 sans carrière en fait. Donc voilà, du coup je me suis mis dans mon petit cocon, j'ai réfléchi et je me suis dit mais en fait Noren, c'est toi le papillon. T'es un fucking butterfly. Et pour tout vous dire, à ce moment-là, le papillon, il avait beaucoup de propositions de pique-nique. Ouais, du coup, c'était un peu compliqué. On a dû se réunir avec mon club de pique-niqueurs. Et puis, je leur ai annoncé donc la nouvelle. Je suis désolée, mais la saison des pique-niques va s'arrêter là. On se retrouve la saison prochaine, motivés, vigoureux, avec beaucoup d'envie, quoi, tu vois. Ils étaient hyper déçus. J'étais là, quoi? Mais même avec une très grande nappe. J'étais là, Mathéo, laisse ta confiture dans son pot, mon pote. C'est pas pour moi, quoi. Bref, du coup, j'étais dans ma période de jachère. Et puis sortie de cette période, je me suis dit, Noren, tu vas shine bright like a diamond et tout. C'est genre vraiment le Natalie Portman des papillons. Et en fait, mon club de pique-niqueurs, ils m'ont plus vu comme une vieille mythe toute pétée qui sniffe de la farine dans le coin de la cuisine, vous l'avez? Ou genre un papillon de nuit. Vous avez vu, papillon de nuit, c'est éclaté, on est d'accord, un papillon de nuit? Ça tape de partout sur les lumières et tout, t'as juste envie de le prendre et de le démonter, quoi, le papillon, tu sais. Bah moi, ils ont même pas voulu me démonter, les bâtards. Voilà, ça fait 3 ans que ça dure. En même temps, je fais ce sketch depuis 2 ans sur Nice, donc tu m'étonnes que je sois encore célibataire. Merci beaucoup de m'avoir écouté, vous êtes fantastiques. Merci.
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9: On commence avec cette journée de mobilisation hier durant laquelle lycéens, parents d'élèves, professeurs et syndicats étaient réunis tous ensemble pour manifester un peu partout en France.
5: Ah oui, lycéens, parents, enseignants, syndicats, 4 à la suite, ah oui, top. Top, les professeurs en ont besoin pour enseigner, ils en ont besoin dans leur établissement, ils en ont besoin dans leur poche. Les élèves également, les syndicats en demandent à chaque fois, je suis de la thune.
24: Ah oui, bien sûr, bien sûr.
9: Merci Julien. Un point sur cette mobilisation avec Jean-Michel Apathy. Bonjour.
25: Bonjour Bruno Robles. 450 000 manifestants selon les syndicats, 250 000 selon les forces de l'ordre et 322 000 selon les élèves qui ont trop séché les cours de maths. Alors, beaucoup moins de débordements car les parents ont accompagné les enfants pour manifester. C'est un nouveau concept, un peu comme pour la conduite en voiture. C'est la manif accompagnée.
9: Ah oui, c'est pas mal.
25: C'est pas mal, voilà. Alors, c'est bien les manifs, en plus avec les parents, du coup, on peut jouer au jeu des 7 familles. Dans la famille CGT, je demande la fille. Je demande le père.
9: Oui.
25: Je demande le fils. Pioche, il en garde à vue.
9: Madame Le Pen, oui.
6: Alors, pour tous les lycéens qui auraient besoin de faire du rattrapage scolaire, là, à cause de ces causes suspendues, Jordan et Jean-Philippe, se proposent de donner des cours d'histoire avec une préférence pour la période 39-45. 39-42, précisément,
7: si vous préférez.
9: Bon, monsieur Mélenchon.
7: Je rappelle qu'à la France Insoumise, nous appelons à manifester dans le calme. Vous entendez? Le calme.
9: Oh la vache,
7: pas le débordement.
9: Oh là.
7: Petit journaleux, là, vermis.
9: Oui, oui, c'est comme d'habitude.
7: Dans une atmosphère apaisée.
9: Bien sûr.
7: Apaisée, vous entendez?
9: Bien sûr, monsieur Mélenchon. Bonjour Denis Brognard.
8: Bonjour à tous. Dans École Lanta, place à la réunification. Toutes les tribus étaient désormais rassemblées. Les enseignos, les syndicos, les daronesses et même les moutonos. Ils ne veulent pas attendre le prochain vote du conseil prévu au printemps pour changer les conditions de l'aventure. Mieux, ils espèrent même une issue avant l'épreuve de confort prévue la semaine prochaine, appelée également vacances de la Toussaint.
9: On attend ça. Cinéma à présent, grosse désillusion pour le film Digger avec Tom Cruise. Après une semaine d'exploitation, c'est le plus mauvais démarrage depuis 20 ans pour la star américaine. Warner Bros pourrait perdre au final entre 150 et 200 millions de dollars. François Cluzet, apparemment, ça vous énerve depuis un moment.
6: Enfin,
9: déjà.
6: Oui, on a fait partir la musique du début.
9: Ça va vous agacer.
6: Vous étiez un peu, vous étiez trop impatient.
9: Ah, oui, c'est ça.
6: Mais Tom Cruise, il a passé sa vie tout entière en faisant du sport, à faire attention, un peu de chirurgie.
9: Oui.
6: Et on le maquille pour qu'il fasse plus vieux.
9: Oui, c'est vrai.
6: Et après, on s'étonne que ça marche pas. Hein. Mais si ça se trouve, les gens vont pas voir le film parce qu'ils ont pas reconnu Tom Cruise sur l'affiche.
9: Oui, c'est peut-être possible.
6: Si vous vouliez quelqu'un qui fasse plus vieux que son âge pour le rôle principal, il y avait Jean Castex. Ou Yann Guillaume.
9: Ah, ouais.
6: Enfin.
9: C'est vrai. Président Macron, votre luminescence.
11: Bonjour, bonjour à tous.
9: Oui,
11: je ne sais pas ce qui se passe avec nous, les Tom Cruise.
9: Bonjour.
11: Visiblement, on ne fait pas l'unanimité en ce moment.
9: Non,
11: nous,
9: apparemment.
11: Nous creusons des déficits. C'est bizarre.
9: Ça, on a bien vu.
11: D'autant que le film Digger signifie celui qui creuse.
9: Creuse, oui. Voilà. Vous connaissez.
11: Il n'y a pas de vanne, c'était pour vous prouver une fois de plus que je suis lingue.
9: Bonjour.
11: Bonjour. Digger, merci. Celui qui creuse.
9: Oui, mais bien sûr. Merci, monsieur le président. Stéphane Bern.
12: Oh non.
9: Alors, quoi?
12: Oh, pourquoi avoir pris Thomas Cruise pour le rôle de Digger alors que j'étais disponible? Le cachet était moindre pour les frères Warner.
9: Oui, non, c'était pas nécessaire.
12: Et puis il n'y aurait pas eu de mauvaise surprise au box-office.
9: Bon, ça aurait mieux fonctionné d'après
12: vous. Non, on n'aurait pas été surpris que ça fonctionne pas.
9: Ah oui,
12: oh,
9: il semblait, bien sûr.
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26: J'ai vu un documentaire l'autre jour sur les survivalistes. Les survivalistes, c'est des gars, ils sont prêts pour la fin du monde. Voilà. Moi, je suis pas prêt pour la fin du mois. Ils ont pris de l'avance. Okay. Ils ont toujours un petit sac à dos sur eux avec, tu sais, une gourde, une boîte de conserve, un couteau suisse. T'es pas prêt pour la fin du monde. T'es prêt pour un pique-nique, d'accord? Alors, il y en a, ils sont vraiment prêts. Ils ont un bunker. C'est dedans, tu mets toute ta famille. Voilà, t'es content. T'as toute ta famille dans le bunker. Moi, je pense que si je suis dans un bunker avec toute ma famille, ça peut péter plus fort qu'une guerre nucléaire, d'accord? Il y en a, ils sont plus prêts que ça encore. Il y en a, ils ont des armes, genre des arbalètes. J'ai un pote, il a un grappin. Et je lui dis, c'est bien, mais ça sert à quoi le grappin? Et il me dit, le grapping! Il vient de Brive-la-Gaillarde, c'est comme ça. Il me dit, le grapping! Le grapping, t'es bien! Le grapping, si c'est la fin du monde, tu cours! Tu cours, tu cours, tu cours, tu cours, tu cours, tu cours, tu cours, tu cours! Au bout d'un moment, c'est le bout de la terre. Tu tombes, grapping, t'es bien. Y a rien qui va dans cette histoire, hein, je suis au courant. Et j'ai essayé de lui expliquer, je lui ai dit, mais tu sais, la terre, elle est ronde, hein, ça marche pas comme ça, tu peux pas tomber. Il m'a dit, oui, la terre, elle est ronde, oui. Et le Titanic, c'est pas un coup des juifs, peut-être. Iceberg. Berg, on me la fait pas.
27: Moi, j'essaye d'être végétarien en ce moment. C'est pas facile, j'essaye. Après, quand je vous dis végétarien, je suis pas non plus comme ce bobo parisien qui mange que du bio. Vous le connaissez, il mange que du bio. Mais tous les vendredis, il se défonce la gueule en soirée techno. L'été dernier, je coupais les tomates dans un parc, là, il y a Xavier qui débarque, il me dit, elles sont bio, les tomates, j'ai peur. Je dis, ben non, il faut, oh putain, les OGM. Les OGM, t'es en redescente d'extasie, Xavier. T'as la mâchoire à travers depuis ce matin. Il me dit, attends, il n'y a pas que ça, ils mettent aussi du glyphosate. Du glyphosate, ça fait 48 heures que t'as pas dormi, t'as les dents qui grincent et t'as couché avec une inconnue sans te protéger, Xavier. S'il y a un truc qui va te tuer, c'est pas le glyphosate. Non, j'essaie d'être végétarien, mais c'est dur. Moi, j'ai été éduqué par mon père, un sudiste, un gardois, un viandard. Moi, la viande, c'était matin, midi et soir. Je partais à l'école, mes collègues, ils avaient des pépitos, j'avais les côtes de veau. Après, vous me direz, personne ne me volait mon goûter, quoi. Ça, c'était l'avantage. Je me rappelle, une fois, j'étais ballonné, il m'emmène chez le médecin. Le médecin, il dit, mais monsieur, faut lui donner des fibres à ce gamin, faut lui donner des fibres. Le soir, il m'a acheté un saucisson aux figues. Et si j'ai voulu être végétarien, moi, c'est parce que j'ai rencontré cette fille, mon ex, j'étais fou amoureux d'elle, et pour elle, j'ai tout changé, quoi. Je suis devenu végétarien, et je l'ai ramenée, je voulais la présenter à mon père. Et donc, je suis allé voir mon père, je lui ai dit, papa, voilà, je suis végétarien, il m'a dit, t'es pédé. Je lui ai dit, non, ça n'a rien à voir, papa, ça n'a rien à voir. Juste, j'ai rencontré cette fille, elle est végétarienne, et du coup, moi aussi, je me lance dans le truc. Je dis, je l'aime beaucoup, papa, ce serait hyper important pour moi que ce soir, pour une fois dans ta vie, il n'y ait pas de viande sur la table. Il me dit, ok, t'inquiète, pas de soucis. 10 minutes après, des saucisses sur la table. Je lui dis, papa, c'est quoi ça? Il fait, oh, ça, c'est saucisses aux herbes. Si elle n'est pas contente, la saucisse, elle bouffe les herbes, elle me fait pas chier, t'es. J'ai changé tout pour elle, mon alimentation. Après, il y avait un côté positif. Moi, avant de la rencontrer, tous mes repas, on aurait dit des goûters. Chips, Nutella, Coca, Nutri-Score Z. Et après, par contre, elle mettait un truc qui m'insupporte, elle mettait de la coriandre de partout. Et elle fait ce que font tous les gens qui mettent de la coriandre de partout, elle en mettait, elle disait « Oh, j'en ai mis à peine, on le sent même pas. Ben, si on le sent pas, n'en mets pas. » J'ai tout changé pour elle, même ma façon d'être. Moi, quand j'aime quelqu'un, j'aime bien les petits surnoms. J'aime bien mon cœur, ma chérie, mon amour. Elle m'appelait chef. Comme au kebab, quoi. Un jour, je me réveille, elle me dit « Bien dormi, chef ?» Bah, bof. Je me suis couché avec une femme, je me réveille avec un turc. Je fais quoi? Je te fais un câlin ou je vais me chercher une canette? Faut savoir, quoi.
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2: Et donc c'est comme ça, mesdames et messieurs, que je me suis retrouvé célibataire à 50 ans. Parce qu'à force de vérifier tout dans ma baraque, j'avais pas vérifié que ma femme était restée. Voilà. Elle s'était barrée. Et vraiment, je me suis retrouvé célibataire à 50 ans. Oh, j'ai flippé. Je me dis, mon Dieu, mais comment je vais faire? C'est horrible. Alors, il dit, c'est vrai, calme-toi. Détends-toi. Tu vas faire comme tout le monde. Hein, tu vas noyer ça dans l'alcool. Terminé. Non, mais non, évidemment que non. J'ai fait comme tout le monde. Je me suis inscrit sur un site de rencontre. Et oui, je me suis dit, oh, je vais draguer de la maman célibataire de 40 ans. Non. Non, parce que l'algorithme, il m'a dit... L'algorithme, il m'a vite fait comprendre que j'étais, comment il a dit, vieux. L'algorithme, il m'a dit, écoute, gros. Il me dit, je serais toi, si tu veux pas que ta fiche reste collée en bas de la pile, j'irai vite sur les sites des mecs de mon âge. Ok? Je suis allé sur les sites de mon âge. Ouh là là. Rien que le titre, tu pleures déjà. Disons demain, single 50, nos belles années. Ah bah pourquoi pas un dernier coup peut-être. La lumière au bout du tunnel.com. Ça m'a mis un stress ce truc. J'ai dit bon allez calme-toi. Je me suis mis dans le canapé. J'ai pris mon ordi. Je me suis pris un verre de bouteille de rhum. Et j'ai fait mon profil. Oh là là. Quand je me suis réveillé le lendemain matin avec la gueule de bois, la mâchoire en Lego et le cerveau posé sur la table basse, et que j'ai lu le profil que j'avais mis en ligne à 3h54. J'ai bien reconnu la photo, c'était bien moi, quoique le sombrero, j'aurais pu éviter. Mais le mec à côté, je sais pas qui c'est. Non. Ah non, je... En une nuit, j'étais devenu un gentleman farmer célibataire encore plein de sève. Plein de sève. Qu'est-ce que je raconte? Je suis pas un platane. J'avais mis que j'aimais bien les promenades bucoliques dans la campagne ou romantiques sur la plage en compagnie de l'être cher. Qu'est-ce que je raconte? Je peux pas blairer la campagne, ça me fait peur, il y a des bêtes partout, ça fait flipper, ça pique. Et la plage, quand tu rentres dans ta bagnole, t'es plein de sable, t'es obligé d'essuyer les pieds de l'être cher qui a un oignon comme ça qu'elle a pas fait enlever. Bah ouais, c'est dégueulasse, t'es pas sur Instagram, t'es dans la réalité là. Je continue dans le profil, j'avais mis, alors là, vraiment, que j'adorais caresser l'herbe fraîchement coupée du matin pour sentir la rosée entre mes doigts. Non, mais tu me vois mettre mon réveil à 6 du mat pour aller caresser la pelouse? Non, mais vraiment. Après, ouais, j'avais mis que j'aimais bien cuisiner des ragoûts en buvant un verre de vin tout en écoutant un fond de jazz. J'aurais dû rajouter tout en jonglant avec des pommes. Et là, alors la summum, à la fin, pour me détendre après une bonne journée de travail, j'avais mis que j'aimais bien me faire un petit calva au coin du feu. Et là, je sais pas si c'est mes doigts qui ont ripé ou le rhum. Ça a mis que j'aimais bien me faire un petit canevas au coin du feu. Ah bah là, des dates, j'en ai eu, comme ils disent dans le monde. Solange, 88 ans. On s'est retrouvé première date au parc, qui a donné du pain au canard assis sur les chaises pliantes. À un moment donné, elle se penche vers moi, elle écarte les bras comme ça. Je dis, bon, bah, elle va me faire un bisou, c'est toujours mieux que rien, tu vois. Et en fait, non, elle a mesuré mon encolure pour me tricoter un pull. Je dis, bon. Il y a des dingues, hein. Moi j'ai vu des dingues sur les sites de rencontres. Moi je suis dingue aussi, mais il y en a. Une fois, j'ai discuté avec une femme charmante et j'ai dit, bon, alors vous faites quoi, tout ça? Elle me dit, ouais, je m'ennuie, j'ai jamais rien fait de fou dans la vie, tout ça. J'ai dit, bah, écoutez, vous savez quoi, je vais louer une suite dans un palace, je fais monter du champagne, on fait des bains moussants, on saute sur les lits, bataille de polochon. Bon, elle me dit, oui, c'est un peu puéril, vulgaire. Ok, j'ai répondu, bah, si vous préférez faire l'amour au formulant en buvant du cidre. Non, on voit des dingues. J'ai même rencontré mon ex sur le site de rencontre. Je lui dis, je vois une femme belle et tout. Je dis, bonjour, je m'appelle Brian. Parce que vous ne changez pas de nom, peut-être. Bonjour, je m'appelle Brian. Je lui dis, je fais du parachutisme. J'élève des lévriers afghans. Et elle me dit, t'es con ou quoi, c'est moi. Je lui dis, mais qu'est-ce que c'est que ces vêtements? Tu t'habillais pas comme ça avant? Alors j'ai tenté mon coup, je dis, bah, tu veux qu'on aille boire un verre? Elle me dit, bah oui, viens vendredi à la maison. Je dis, ah super. Elle me dit, tu garderas les enfants, je pars en week-end avec Douglas. Douglas? Je dis, ça s'appelle Douglas? Elle me dit, et toi, tu t'appelles Brian? Je me suis désabonné de tous les sites. J'ai dit, terminé. Maintenant, je vais laisser faire l'univers, on verra bien ce qu'il m'enverra. Il a été cool, hein. Finalement, vous savez, j'ai rencontré ma femme? Bah, tout bêtement, à la boulangerie. Voilà, elle avait oublié son sac à main chez elle, elle pouvait pas payer, j'ai payé son pain, ses croissants. En sortant, on a discuté, elle m'a dit, bah, passez à la maison, je vous paye un café, je vous rembourse. J'ai dit, bah ouais, à l'ancienne, voilà. Donc, on était là, on discutait. À un moment, elle part pour me rembourser, puis elle dit, venez que je vous rembourse mon porte-monnaie dans ma chambre. J'ai dit, mais vous pouvez pas le ramener au salon? Elle m'a dit, non, il est tombé derrière la table de nuit, je suis à genoux devant, venez, venez. Ah, je savais pas quoi faire, moi j'étais emmerdé. Elle s'agaçait au bout d'un moment, elle dit, qu'est-ce que vous faites, vous venez? Je sais pas ce qui m'a pris, je me suis levé, j'ai dit, j'arrive, je vais vérifier si le gaz est bien fermé.
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14: Ça vous arrive de sortir de supermarché, d'un magasin, t'as rien acheté, mais t'es content que ça pas sonné? Ça me rassure, je croyais que j'étais le seul con dans cette histoire. Ça vous arrive que ton nombril commence à produire de la laine? Je te jure, t'es là, parfois, tu sors de la laine, il t'est perdu. Tu sais que ton nombril est bouché. Tu dis, qui met des trucs comme ça dans mon nombril? Tu commences à soupçonner ta meuf. C'est toi qui tricotes des trucs dans mon nombril et tout. Je sais pas vous, mais chaque fois, je te jure, je regarde mon nombril, je sais pas, il sert à quoi. On dirait un vieux cul oublié, tu vois. Je te jure, on dirait un projet de cul abandonné. Ils ont dit non, ça va, l'autre il fonctionne bien, c'est bon. Pas besoin de deux. C'est-à-dire qu'à chaque fois, je fais ce sketch partout en France, il y a un petit silence au début. Les gens regardent, ils disent, qu'est-ce qu'il a le sarrasin avec son accent de merde? Après, les mecs, je les vois, là. Ils commencent à faire un petit sourire de gogol, ils se reconnaissent. Je dis, comment ils sont tous? C'est intime, putain. Et les meufs, elles sont là, elles sourient, mais elles sont dégoûtées. Et c'est là où j'ai compris que les femmes sont plus propres que nous, elles se lavent le nombril. Nous, pour être honnête, les mecs, aucun mec se lave spécialement son nombril. On laisse juste l'eau couler. Ça nous va. Tu trouveras jamais un mec dans sa douche en train de kiffer son nombril. Bébé, tu me passes mon shampoing nombril, je suis bien. Je kiffe, j'ai pas envie de sortir, je suis connecté, je frotte. Moi, j'ai tellement négligé mon nombril que parfois je trouve des miettes de pain, des clés, des chaussettes, des potes à moi. Ça vous arrive de passer à côté des flics, de changer légèrement de comportement? Tu fais semblant que t'as rien fait, mais sauf que t'as rien fait, quoi, tu vois. Et c'est dur quand t'as rien fait de prouver que t'as rien fait. Tu deviens suspect. Maintenant, dès que je croise les flics, je me rends. Il me dit, qu'est-ce qui se passe? J'ai dit, c'est toi le flic, Roya. Dis-moi, qu'est-ce qui se passe? Ah, je suis très heureux de vous faire rire. Hein. Ça fait pas longtemps que je joue en français. Ça fait 3 ans et demi quand je suis arrivé. Mon français était tellement éclaté que même moi, je comprenais pas ce que je disais. Et j'étais bien là-bas chez moi. Je faisais tout en Tunisie. Mon business était là. Je me suis dit, allez, challenge. Je vais faire des blagues en français pour les Français qui rigolent jamais. Bénévolat. J'aime aider les gens, quoi.
15: Un jour, un humoriste

0: tendue dans les lycées.
1: Eh oui, Bruno, dimanche soir avait lieu le troisième débat de la primaire de la gauche. Mon Dieu, que les ados peuvent être cruels les uns envers les autres. Ségolène Royal traitée de danseuse du ventre par le caïd de la classe, Raphaël Glucksmann, qui a aussi menacé d'autres élèves. Hein. T'as vu ce qu'il a dit? Il a dit Marine Le Pen et Jean-Luc Mélenchon, on leur pisse dessus. C'est
2: Pardon Laurent, tu te trompes de lycée. Moi je te parlais des manifestations des lycéens, pas de l'école primaire de la gauche.
1: Là, c'est pardon Bruno, je me suis mélangé les pinceaux entre tout ça là. Mais terribles images effectivement d'une extrême violence. Les poubelles en feu, un policier agressé, un prof frappé, une femme brûlée au chalumeau et pire que tout, âme sensible s'abstenir, Mathilde Panot qui a fait une chronique TikTok après s'être adressée aux lycéens avec un cône de chantilly.
2: C'est magnifique.
1: Et malgré ce chaos, une lueur d'espoir avec cette vidéo sur laquelle on voit un ado de 14 ans, casquette cagoule, jogging retroussé à la cheville, idéal pour un futur bracelet électronique, mettre le feu à une poubelle avec tous ses potes derrière qui gueulent « Wesh le boss, wesh le sang, wesh la famille !» Et là, sorti de nulle part, devine qui débarque en courant pour lui mettre un gros coup de pied au cul.
2: Je sais pas, la BRI, la BAC, les CRS.
1: Non, sa mère, Bruno, sa mère. Oh, le petit puceau. Elle lui a couru après dans toute la cour de récré. On aurait dit Marine Le Pen et Jordan Bardella après les révélations de Mediapart. Jordan, sur ma vie. Sur ma vie, si Dieu veut, t'es antisémite. Marine, mais ça va pas ou quoi? La vérité, si je mens, sur les yeux de tonton Jean-Marie, bah, on rachète pas une seule seconde.
2: Après, les lycéens ont de véritables revendications, quand même.
1: Oui, on a tous été bouleversés d'apprendre que nos lycéens enchaînaient les cours de 8h à 17h sans être payés. Mais qu'est-ce que ça veut dire, ça, Bruno? Si Émile Zola était encore vivant, et là, Marine Tondelier d'Europe Écologie Les Verts doit se dire, putain, mais il est encore en vie, il est mort, Émile Zola. Si Émile Zola était encore en vie, il aurait écrit Germinal 2, c'est sûr.
2: Non, mais c'est vrai que les conditions pour étudier sont quand même catastrophiques. Hein.
1: Oui, manque de professeurs, classe surchargée, pas de clim l'été, et Édouard Geffray, le sympathique ministre de l'Éducation, a promis un plan de remplacement des profs, ainsi que des travaux dans les lycées. Exactement comme Claude Allègre en 1998. Alors pour Marine Tondelier, Claude Allègre, c'est un ancien ministre de l'Éducation décédé en 2025. Et oui, c'est mon anniversaire aujourd'hui, et l'ancien lycéen en colère que j'étais il y a 28 ans est triste de constater que depuis, rien n'a changé. Ce qui nous questionne, Bruno, sur le réel intérêt du vote. Les politiciens sont-ils vraiment concernés par nos problèmes? Ou pour citer l'élégant Raphaël Glucksmann, nous pissent-ils réellement dessus? En tout cas, courage les enfants, pas de violence, prudence, et vive la France.
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5: C'est bien d'avoir un mec, c'est bien un mec. Tu sais, mais quand tu trouves le bon ou la bonne, et tu sais que tu vas construire ta vie, c'est génial. C'est long. Si, parce que tu sais, tu passes très vite dans ce que j'appelle le couple long. Par exemple, un jour tu réalises que ton mec ne t'écoute plus. Et tu sais, tu t'en rends compte surtout au dîner, entre amis. Tu sais, avant, quand tu lui demandais un truc, c'était « Attendez les gars, elle m'a dit quelque chose. Qu'est-ce que tu veux, ma princesse, mon amour, ma déesse ?» Quelques années plus tard, c'est pas tout à fait la même chose. « Chérie, tu me passerais le plateau de fromage, s'il te plaît ?»« Chérie, tu me passerais le plateau de fromage, s'il te plaît ?» Il t'entend pas. Le gars, tu lui as tout donné et il te passe pas le brillant, ça va, hein ? Mais c'est pas grave, parce que le couple long t'apprend des trucs. Le couple long t'apprend à faire semblant. Le couple long apprend à sauver les apparences. Mais vous remarquerez, tous les couples longs, ils ont tous le sourire et les yeux de psychopathe. Tu sais, ce regard qui dit « T'inquiète pas, on verra ça dans la voiture. » C'est vrai qu'il y a des trucs comme ça qui, avec les années, tu changes, on change. Par exemple, quand t'es en couple long, t'aimes bien donner des missions à ton mec. Ton mec, c'est un peu ton pigeon voyageur, hein. Tu l'envoies en mission, il part, il a une liste et des consignes précises, il revient, il a une histoire et la moitié de ce que tu lui as demandé. C'est vrai, hein? Et vous avez remarqué, les filles, nous, on envoie beaucoup en mission à l'extérieur. Lui, c'est un transporteur. Il est sur le terrain. Alors que, bon, nous, on est plus en mission à l'intérieur. Nous, on est à l'abri, au chaud. En fait, nous, on est des chats d'appartement et eux, des clébards. Mais c'est pas très facile pour nous, hein, quand même. De vous briefer sur vos missions, c'est pas simple. D'ailleurs, j'ai évalué. Moi, je dirais qu'il y a, 50% des missions ne seront pas des réussites. Non, faut le dire, 50%, messieurs, sont des échecs. Voilà, c'est tout. Mais c'est normal, parce que si tu lui rajoutes des missions secondaires dans sa mission principale, tu risques de le perdre.

0: faire de reproches. Non, non, sinon ton mec il sort sa phrase totem. Hein. T'avais qu'à le faire toi. Non mais c'est vrai que ça peut causer des vraies tensions hein, dans le couple hein, quand une mission est un échec, bien sûr. Par exemple, tu dis à ton mec, voilà, tu lui demandes d'apporter un fraisier à un dîner chez des amis. Il arrive avec des chouquettes. Bon. Messieurs, dans ces cas-là, vraiment, arrêtez de nous dire « Mais c'est pas grave, enfin !» Mais bon, on arrive comme des cassos avec un petit déj au lieu d'un dessert.
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2: Je supporte plus les gens dans le sport. Je trouve que les gens se la pètent beaucoup trop. C'est insupportable, ces gens qui veulent toujours te dire qu'ils ont fait mieux que toi. T'as couru, Laurent, ce matin? Ouais, j'ai fait 10 bornes. Ah ouais, moi j'ai fait 15, moi. Rien à foutre, je t'ai même pas demandé. C'est insupportable. Hein. J'ai une copine qui se la pète parce qu'elle court avec son chien. Ouais, j'ai couru avec mon chien. Ça s'appelle du canicross. Non, ça s'appelle une promenade. Compliqué le sport. Non, il y a beaucoup trop de gens qui se la pètent. Il y a des runners ce soir? Ouais. Ah, ils sont fiers de le dire, les runners. Hein. Ils sont toujours fiers de le dire. Hey, je suis un runner. T'as vu ma nouvelle montre de running, là? GPS, cardio-fréquence-mètre, planification d'entraînement, cartographie, multicontinent, stockage de musique 700 gigas. Voilà, j'ai pas encore pu la tester parce que c'est une montre solaire. J'habite à Strasbourg, quoi. C'est insupportable les gens qui se la pètent dans le sport. De toute façon, moi j'en ai essayé plein des sports. Je trouve que tous les sports, il y a trop de gens qui se la racontent. Hein. Le padel, j'ai essayé le padel cet été. T'es enfermé dans une cage vitrée et grillagée, avec une raquette de plage dans les mains. Et donc t'as une balle et tu peux taper vers l'avant comme au tennis. Hein. Mais tu peux aussi taper sur les vitres, sur le grillage, dans le filet, derrière, devant, sur les côtés, taper. C'est pas un sport, hein, c'est une thérapie ça. Hein. Je supporte plus, il y a trop de gens qui font n'importe quoi dans le sport. Les extrémistes du sport, là. Mon pote Benoît, là, qui est parti avec sa copine Estelle, c'est en vacances, et qui a dit oh, on a fait du saut à l'élastique, c'est génial le saut à l'élastique, hein. La prochaine fois, tu viens avec nous parce que c'est génial cette sensation de se jeter dans le vide comme ça. Eh ben, saute et arrête de t'attacher. Ça fera de la place. Supportable. Les gens font n'importe quoi. Moi, j'ai deux copines, elles vont à la salle de sport tous les jours. Tous les jours, elles vont à la salle de sport pour monter un escalier qui mène nulle part. Et quand elles rentrent chez elles, elles prennent l'ascenseur. Complètement taré. On devient fou avec le sport. On devient fou, ça porte un nom d'ailleurs. Ce sport à outrance, ça s'appelle la bigorexie. Ça vous parle ça? Strasbourg? Ouais, toi ça m'étonne pas, oui. Bigorexie. Dépendance excessive à l'activité physique et sportive. Ça vient du latin, hein, bigorexie, c'est la racine bigo. Donc, bi comme bicarbonate. Bicarbonate de soude. Le soude, le nord. Nord, perdre le nord. Perdre le nord, perdre de poids. Et donc addiction au sport.
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3: Oui, bonjour.
4: Bonjour monsieur, c'est bien la mairie?
3: Oui, bonjour monsieur.
4: Monsieur Martin à l'appareil, bureau de dénoncement syndicaliste.
3: Bureau de dénoncement de où?
4: Ah oui, pardon, bureau de dénoncement du syndicat Martinvillois de Martinville.
3: Syndicat Martin...
4: Martinvillois.
3: Villois.
4: De Martinville.
3: De Martinville, ok.
4: Je vous appelle rapport aux grèves, là, ces jours-ci.
3: Oui.
4: Il me faudrait l'identité des personnes non grévageuses chez vous pour que je puisse les dénoncer à mon syndicat.
3: Ah, ok. Je vais vous passer la secrétaire avant.
4: Ah bah si c'est la secrétaire qui s'occupe des dénonciations, oui, très bien.
3: Pas de souci.
4: Merci monsieur. Monsieur.
5: Bonjour.
4: Bonjour monsieur, on devait me passer le secrétaire des dénonciages.
5: Non, moi c'est une dame, mais bonjour, oui.
4: Vous êtes sûr?
5: Oui.
4: Donc d'après votre collègue, c'est vous qui donnez les noms quand il y a des dénoncements à faire.
5: Et vous voulez les noms de qui?
4: Il me faut tous vos collègues qui ne font pas grève. Comme ça, moi je les balance à mon syndicat, c'est ce que je disais.
5: Moi je suis pas habilité à vous donner les noms des gens, monsieur, avec le RGPD. Hein.
4: Comment? Qu'est-ce que vous m'avez traité de quoi là?
5: Non, avec le RGPD.
4: Oh. Eh ben voilà, c'est bien ce que j'avais entendu. Pardon, mais c'est hyper homophobiste, je sais pas si vous réalisez.
5: Non mais monsieur, je vous insulte pas, je parle du règlement renseignements sur les données personnelles.
4: Ah, d'accord, pardon. Et vous appelez ça comment?
5: Le RGPD.
4: Oh, bah ça y est, ça recommence, allons-y. Mais vous allez recommencer.
5: Madame la deuxième adjointe est avec moi, elle peut confirmer que je vous ai pas insulté de PD, monsieur.
4: Non, mais je veux dire, que vous soyez pas d'accord, à la limite, mais ça me semble quand même hyper inapproprié d'utiliser...
5: Monsieur.
4: Monsieur.

0: Je suis régie par la loi, je ne peux pas donner de nom et de prénom comme ça à n'importe qui.
1: N'importe qui, pardon. Je suis quand même le chef du bureau de dénoncement syndicaliste.
0: Non, mais de toute façon, j'ai aucun de mes agents qui fait grève, monsieur. Tout le monde travaille.
1: Ah bah super, parfait. Comme ça, hop, je dénonce tout le monde. Motif non-respect de grévisme.
0: Sinon, faut dire à monsieur Macron qu'il nous paye pendant les jours de grève.
1: Monsieur qui, vous me dites?
0: Le président de la République, monsieur.
1: Et quel rapport avec le président de la République?
0: Vous savez que le président de la République, c'est Emmanuel Macron.
1: Emmanuel comment?
0: Vous ne connaissez pas le président de la République?
1: Ah bah si, c'est Emmanuel Martin, je le connais personnellement, c'est mon beau-frère.
0: Et vous êtes qui, vous, monsieur?
1: Monsieur Martin, mais celui du syndicat Martin-Villois de Martinville.
0: Syndicat Martin-Villois.
1: D'ailleurs, je peux vous faire un prix sur la cotise, vous payez 50% aujourd'hui et 60% demain.
2: Et c'est combien le prix, ça m'intéresse?
0: Ah, j'ai la deuxième adjointe qui serait intéressée, ouais.
1: Ah bah parfait, si ça vous dit aussi, en ce moment, on a une offre de souscription souscrite, de cotisation à payer.
0: Ah ouais, j'ai surtout l'impression que vous êtes une application puis que vous nous faites marcher, là.
1: Ah, zut, vous croyez que je suis une application?
0: Ouais.
1: Moi, je dirais que c'est plutôt pour la radio.
0: Ah ouais, pour quelle radio?
1: Oh bah, puisque vous demandez, je vais dire Rire et Chanson.
0: Ok, mon mari, il écoute que ça.
1: Eh ben, vous pouvez lui dire qu'il a très bon goût radiophoniste.
0: Pas de soucis.
1: Au revoir, messieurs.
0: Au revoir, madame, voilà. Et bonne continuation. Et bonjour à tous.
1: Bonjour, bonjour, bonjour. Ah bah, toute l'équipe vous dit bonjour.
0: Ouais.
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4: 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Là, en ce moment, je vis avec ma grand-mère. Donc, ça fait du bien de voir des gens en vie. Non, je suis trop contente, ça me fait du bien vraiment parce que c'est compliqué de vivre avec ma grand-mère. Déjà, elle voit des choses que je ne vois pas. Là, il y a 3 jours, elle a vu 2 hommes hyper musclés se battre dans sa chambre. Je lui ai demandé ce qu'elle avait fait. Elle a dit, je suis allée dans le salon, j'avais peur de me prendre un coup. On n'a vraiment pas les mêmes peurs. Enfin, moi perso, je vois 2 hommes hyper musclés se battre dans ma chambre. J'espère me prendre un coup. Je vous dis la vérité. J'adore vivre avec elle parce que je lui fais croire des choses, mais aussi je lui fais découvrir des choses. Là, en ce moment, je lui fais découvrir la télé-réalité. Vous êtes télé-réalité un petit peu ou pas?
5: Oui.
4: J'ai l'impression que vous êtes télématin de toute façon, donc c'est pas grave. Mais là, on va parler de Love is Blind. Love is Blind, vous voyez ce que c'est ou pas? Ceux qui ne voient pas ce que c'est une émission où des femmes font des speed dating de 2 minutes avec des hommes sans les voir. Le but, c'est de trouver son futur mari sans jamais l'avoir vu. J'adore cette émission parce qu'en fait, elles font que chialer. Et elles chialent que pour des poux, mais elles ne le savent pas. Il y en a une qui rentre. Ils ne se voient pas, ils ne se connaissent pas. Le mec, au bout de 2 minutes, il lui dit quoi? Il lui dit, moi, tout ce que je veux, c'est te rendre heureuse. On m'a jamais dit ça. Ah oui, parce que les autres t'ont vu, en fait. Il y en a une autre qui rentre avec un carnet et sur le carnet elle a sa liste de critères. Mais attention, on est en 2026 donc ça se résume surtout à un critère. Un homme fidèle par pitié. Non mais les meufs on n'a plus d'exigence. Mais on peut plus, on peut plus. J'ai l'impression que maintenant le mec il se lève le matin, il se lave les dents, on est contente. Donc elle rentre et elle lui demande s'il est fidèle lui. Il a tellement envie de baiser qu'il dit oui. Et elle fait oh là là, exactement ce que je voulais entendre. J'étais devant, je me dis, mais en vrai, quand elle a posé la question, elle pensait entendre quoi? Non, mais elle pensait qu'il allait répondre quoi? Ah, non, moi, je suis un gros baiser. T'as des copines? Je les baisse toutes. Non, après, c'est cool de vivre avec sa grand-mère, mais ça me donne envie de voyager loin quand même. Là, je teste un peu les voyages seuls. Voilà. Et j'ai remarqué un truc d'ailleurs avec les gens qui voyagent seuls, c'est une habitude chez eux de rentrer et de dire, mais tu sais, quand tu voyages seul, t'es jamais vraiment seul. C'est marrant parce que là, j'ai voyagé seule et j'étais complètement seule en fait. Après, c'est le but. Moi, j'aime pas trop qu'on me parle, tu sais, quand je suis dans mes pensées, dans ma vie et tout. Là, par exemple, j'ai pris l'avion et il y a un mec qui a essayé de me parler. C'est horrible dans l'avion, tu sais, parce que t'es hyper collé, tu te retournes et il parle. À un moment, je me retourne, il a un strabisme. C'est pas grave, hein. Mais moi, ça me met hyper mal à l'aise parce que je sais jamais regarder. Et là, Dieu merci, il y a eu des turbulences. Bam, bam, ça s'est remis en place. J'ai dit pas mal, ça s'est joué à peu de choses, hein. J'ai essayé de faire découvrir aussi la télé-réalité à ma mère parce que c'est avec elle que je vivais avant ma grand-mère. Ma mère, c'est compliqué. Ma mère, c'est le genre de mère qui m'appelle à 7h du mat pour savoir comment je vais et qui me rappelle à 9h pour me dire « Tu veux pas te stabiliser un petit peu ?» C'est marrant en plus, parce que venant d'elle, puisque ma mère, 6 enfants de 3 pères différents. Vous pouvez rigoler, elle est au courant, hein, c'est plus un secret. Hein, c'est 6 enfants, vous vous rendez compte, 6 enfants, c'est énorme. Ah oui. En plus, on se rend pas compte parce que tu sais, quand t'as un enfant, on parle beaucoup de la charge mentale, la fatigue, le sommeil. Mais personne te dit à quel point ton corps va changer. Personne n'en parle, ça. Et personne te dit que tu vas jamais le récupérer. Mais ma mère le vit hyper bien puisque la dernière fois, je dors chez elle, je sors de la douche, elle me regarde comme ça, elle me dit c'est dingue, on est foutu pareil. Après, j'adore ma mère. Attention, j'adore ma mère. En plus, elle a une petite particularité que beaucoup de mères ont d'ailleurs. Elle est mythomane. Bah, si elle est mythomane, parce que moi, ma mère, toute ma vie, elle m'a dit que j'étais la plus belle du monde. Je vous remercie de parier à ça. La plus intelligente, la plus talentueuse. Et tu vois, normalement, tous tes parents t'encensent comme ça, tu vois. Sauf que toi, à un moment donné, bah, tu grandis. T'arrives dans le monde des adultes. Tu regardes un petit peu autour de toi et tu te remets un peu à niveau, quoi. Tu dis, je suis bien, mais je... Bah! En fait, moi, c'est terrible. Je me suis jamais remise à niveau. Je suis devenue complètement érotomane. Je pense sincèrement que tout le monde me kiffe. Mais c'est un handicap, hein, parce que vous, vous allez chez le psy pour avoir plus confiance en vous. Moi, je suis obligée d'y aller pour plus avoir confiance en moi, quoi. C'est un calvaire. Et des fois, elle oublie qu'elle a créé ce monstre. Des fois, je l'ai au téléphone, elle fait, mais Meryl, tu t'écoutes parler? Je fais, oui. Et là, je me regarde. Bah, je me kiffe. En plus, je vais même aller plus loin. Quand un mec me kiffe pas, déjà, ça n'arrive pas. Mais ça n'arrive pas. Mais un jour, j'ai fréquenté un mec, et je pense pas assez longtemps, parce qu'il m'a dit un truc hyper intéressant. Il m'a dit, ouais, non, j'ai pas le truc. Soi-disant. Vous savez ce que je me suis dit? Tellement je me kiffe. Hein. J'ai envoyé un message à ma pote, j'ai fait, il a un cancer, c'est sûr. Tu sais, j'ai envisagé aucune autre option, quoi.
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5: Allez, première vanne. Ce matin, pour venir à Paris, j'ai pris un Ouigo. Allez, deuxième vanne. Non. Parlons du Ouigo. Pour moi, le Ouigo, c'est vraiment l'incarnation de ce concept de la démocratie libérale. Parce qu'il y a ce côté voyage pour tous, à un prix abordable, mais tout dans le Ouigo est là pour te rappeler que tu es une sourasse. Il n'y a qu'à regarder juste la couleur des wagons, hein, bleu et rose. Hein, on dirait une gomme bicouleur. Vous vous rappelez ces gommes-là? Bleu et rose, là, tu sais, où tu gommais avec le côté rose et avec le côté bleu, tu défonçais le papier. J'ai jamais compris le concept. Cette partie bleue, c'est pas une gomme, hein, c'est une ponceuse, je sais pas, bref. Et le bleu du wagon Ouigo, hein, ce bleu turquoise, mais pas turquoise Maldive, turquoise maladive, quoi. Non. Et quand tu montes en plus après dans le Ouigo, bah, le truc, c'est un Ibis budget, hein, clairement. Hein, c'est limite si tu cherches pas le crépi. Et surtout, tout le monde n'a pas droit à la prise électrique. Quand tu prends le Ouigo, il faut payer 2 euros pour avoir la prise électrique. 2 euros, c'est le prix à payer pour ne pas être une sourasse. En tout cas, être moins une sourasse que ton voisin. Et c'est ça, le libéralisme. Ben moi, j'ai envie de pousser le concept de libéralisme encore plus loin. La prochaine fois, je prends la prise à 2 euros, mais je viens avec plein de multiprises. Je vais payer 1 euro à chacun, tu vois. Démocratie, l'électricité pour tout le monde, mais libéral, je me fais de la thune sur votre dos. Non mais quand même, l'électricité, c'est vraiment le truc de base. Aujourd'hui, ça fait partie des choses, hein. Quand même, il y a des trucs comme ça. Ah, c'est comme l'autre jour, j'interroge un mec dans le public, je lui dis, vous faites quoi dans la vie? Il me dit, je travaille sur le TGV du futur. Je dis, waouh, le TGV du futur, c'est quoi? C'est le TGV qui va encore plus vite que le TGV actuel. Je lui dis, non, le TGV du futur, c'est le TGV avec l'eau potable. Concentre-toi là-dessus. Personne te dira, non, mais 300 km/h, c'est pas assez rapide. Non. Hein. Alors pourquoi passer à 500? Le seul avantage d'avoir un TGV qui va à 500 km/h, c'est que s'il percute un chevreuil, le chevreuil s'évapore, il n'y a pas de retard à l'arrivée. Ouais, c'est tout, quoi. À 500 km/h, chevreuil ou incident voyageur, hein, c'est de la chantilly rose avec des poils. Hein, je suis désolé. Hein. L'eau potable dans le TGV. L'eau dans le TGV, c'est tout. Hein. Le TGV du futur, en fait, c'est le TGV que quand tu vas te laver les mains, tu sais, quand t'as mis du savon, t'es pas inquiet d'avoir les mains poisseuses de ce savon-là qui colle. C'est vrai, t'es là, tu cherches la pompe et là, tu sais pas quoi faire. En plus, moi, j'ai ce réflexe débile. Après, je me dis, bah, je vais sécher les mains directement. Hein. Sauf que le sèche-main ne marche pas, évidemment. Le TGV du futur, c'est ce TGV que quand tu bouges la main devant le capteur, il capte, c'est tout. Ça marche dans les caravanes. Les gitans sont en avance sur la SNCF, quoi.
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6: Bonjour, vous êtes sur Rire et Chansons, je suis Bruno Robles, rédacteur en chef de Robles News et de Pharmacie et Cinéma, avec en cadeau cette semaine le DVD du film Un Indien dans l'Advil.
7: Bonjour, je suis Aurélie Philippon, et alors j'admire les gens qui savent où ils veulent aller dans la vie, tu vois. Parce que moi, parfois, j'arrive dans une pièce et je sais plus pourquoi je suis là.
6: Oui, ça m'est arrivé aussi. L'info du jour, c'est métro repos dodo.
7: Une nouvelle tendance se développe au travail, le soft off day, le principe rester connecté et disponible, mais faire volontairement le strict minimum pendant la journée sans se poser de congé, en fait.
6: Ouais, oui, bon, afin que le terme soit plus clair. Hein, le soft off day sera traduit en français par journée d'un fonctionnaire.
7: Une info revers de médaille.
6: Emmanuel Macron a décoré de la Légion d'honneur Nicolas Guéquière, le directeur artistique des collections femmes de Louis Vuitton. Pendant son discours, le président a révélé que Brigitte Macron venait de lui dire que Nicolas était finalement le deuxième homme de sa vie.
7: Ouais, très ému, Nicolas a expliqué que pour lui aussi, Brigitte était le deuxième homme de sa vie.
6: C'est une info balle jaune et œil au beurre noir.
7: Medvedev a été disqualifié de la demi-finale du tournoi de tennis de Pékin face à Novak Djokovic après avoir envoyé une balle qui a touché un spectateur à l'œil suite à un coup de colère.
6: Ouais, les joueurs de tennis français soutiennent cette décision même s'ils ne comprennent pas ce que demi-finale veut dire.
7: Une info classe et classe X.
6: Oui, à Bordeaux, un professeur d'université a diffusé par erreur du porno à ses étudiants pendant un TD. Il avait oublié que son ordinateur était toujours relié au vidéoprojecteur.
7: Dommage pour cet enseignant qui risque de perdre son poste alors qu'il avait trouvé le moyen de lutter contre l'absentéisme en classe.
6: Oui, bien sûr. Allez, pour clore sur Blaise News, voici la réflexion du jour.
7: La vie, c'est comme une coiffeuse. Tu lui dis ce que tu aimerais, mais elle fait ce qu'elle veut.
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9: Je suis un peu stressée hein, parce que je sais que quand une femme monte sur scène, on se dit direct, bon bah j'espère qu'elle va pas nous faire du cliché, genre ouais, j'ai 40 ans, ouais, je suis divorcée, ouais, l'amour c'est compliqué, tout ça. Franchement, c'est... Voilà. Non, en plus, voilà, je viens d'avoir 40 ans. Ouais, merci. Il paraît que 40, c'est le nouveau 30. Non, à 30 ans, on me disait t'es bien. Maintenant, on me dit t'es bien conservé. C'est agréable, j'ai l'impression qu'on parle d'un cornichon. Non, c'est compliqué. Je trouve que c'est. Je sais pas, il y a des quarantaines un petit peu là, oui. Ah non, c'est. En plus, vous savez, je me rends compte que mes amis, ils essayent un petit peu de me rassurer. Ils me disent non, mais tu sais que 40 ans, c'est un âge incroyable. Tu te fais draguer autant par des jeunes que par des vieux. C'est. Ouais, moi, ça m'arrive pas trop, mais voilà. On me dit aussi non, tu peux te taper autant le père que le fils. Pareil, je me tape personne. Voilà. Non, mais parfois, je me fais draguer par des jeunes. Non, c'est vrai. En vrai, ça m'arrive. Petit trentenaire qui me drague. Oh, moi, ça me frappe mon ego. Je me sens hyper frais. Je me dis, attends, je suis encore sur le marché. Mais c'est sûr, dans la discussion, il y a forcément un décalage à un moment. Et je vous jure, à chaque fois, à chaque discussion, j'ai la même question. Mais du coup, mais Amy, t'as quel âge? Et moi, je suis, ah, je sais pas, tu me donnes quel âge? J'ai envie de me mettre une patate quand je dis ça. Et je me fais draguer par des vieux. Mesdames, mesdemoiselles, de vous parler. Tu sais, les vieux qui se voient pas vieillir, voyez ou pas? Ceux que tu te dis, je te touche même pas avec un bâton, frérot. Voyez ou pas? Et en plus, l'indécence. Vous savez quel âge ils ont, en général? 40 ans. Ouais. Merci. Ouais. Écoutez, comme beaucoup de quarantaires, je suis divorcée. On va pas parler de ça toute la soirée, évidemment. Mais je trouve que, de toute façon, le divorce, moi, j'ai réglé ce problème. Je suis allée voir une thérapeute. Je vous donne un petit conseil. Première séance, elle me dit, Amy, mettez-vous à l'écriture. Ça vous permettra de libérer toutes vos idées négatives. J'ai pas trop de recul parce que j'ai commencé hier soir. J'en suis au tome 7. Que j'ai d'ailleurs intitulé « Tu t'en mordras tellement les doigts que tu te tripoteras avec tes moignons ». Voilà. Allez. C'est libérateur, c'est très libérateur. J'adore parler d'amour, je parle d'amour avec une de mes meilleures amies qui s'appelle Cécile. Et Cécile, elle me dit « Moi, je sais exactement ce que je veux dans la vie, Amy. Moi, je veux du piment. Voilà, je veux un mec qui me prenne le bras dans la rue, qui me plaque contre le mur, qui me surprenne avec des menottes. » Je dis « C'est super, Cécile, mais ça s'appelle une arrestation. » Sacré Cécile. En plus, Cécile, la pauvre, en vrai, je parle d'elle, mais elle vit une période très compliquée. Elle vient de se faire têche par son mec. Voilà, chacun son tour, chia. Bon. Et comme les gens malheureux, en ce moment, elle est très active sur les réseaux sociaux. Je pense que vous avez des amis comme ça. Vous savez, quand on est malheureux, on a besoin de prouver qu'on a une vie, etc. Et en ce moment, ouais, c'est mon kiff. Avant d'aller me coucher, je vais voir les stories de Cécile sur les réseaux. Ah. Hier soir, avant de me coucher, je regarde ses stories. Première story, elle marque « Encore une journée de merde ». J'ai quand même passé l'après-midi avec elle. Hein. Voilà. On a les amis qu'on mérite, hein, vraiment. Hein. Non, mais...
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5: Le célibat, c'est quand même pas mal parce que je redécouvre un peu mon intimité. Il y a des choses que je fais que je n'avais jamais faites avant, tu vois, avec quelqu'un. Je vais illustrer mes propos. Cet été, je suis à Avignon. Je suis à une terrasse de café, je suis avec une copine. Il y a son coloc comédien qui dépose les clés. Je dis juste, ah tiens, il est mignon. Et elle me dit, mais vas-y, vas-y, drague-le. Je dis, non, non, non, moi l'amour, ça me rend triste, je sais pas gérer ça. Elle me dit, mais qui te parle d'amour, on s'en fout, c'est l'été, tu t'amuses un peu. Je dis, ah ouais, bon. Elle me dit, non, mais il faut remonter à cheval dans la vie quand on a un chagrin d'amour. Et là, l'argument m'a parlé. Et du coup, j'ai dit, bon, bah ok, après tout, j'ai qu'une vie. On se parle sur Instagram le lendemain. Ok, à 11h, faut savoir qu'il fait déjà très, très chaud à Avignon. On est en train de boire un verre en terrasse. Et je dis, ah oh, mon Dieu, je crèverais pour une douche. Et il me dit, ah ouais, moi aussi, je bats. Ok, qu'est-ce que je fais de cette information? Il me dit, bah, je sais pas, on peut la prendre ensemble si tu veux. Et je me dis, wow, bah écoute, je sais pas, je suis un peu pudique, une douche, c'est à poil et tout. Mais je me dis dans ma tête, bon, allez, vas-y, t'as qu'une vie. On arrive chez moi, on prend une douche dans le noir, concept très sympa. Et tous mes potes hétéros me demandent toujours, mais comment vous faites quand vous êtes deux hommes et que vous arrivez au lit pour savoir qui fait quoi? Très bonne question, je vais y répondre. Lui, il me dit, je te préviens, je suis actif. Vous savez tous ce que ça veut dire, actif? C'est comme dans le monde du boulot, c'est celui qui bosse. Et je dis, ben mec, moi aussi, il y a un ou deux qui va se sacrifier, en fait. Et là, je me sens pas décidé. Moi, direct, je pense à mon père. Je me dis, mon Dieu, mais s'il apprend que je suis passé à la casserole, mais Laura et David Hallyday, c'est rien à côté de ce qui va m'arriver. Parce que j'ai un père qui s'appelle Aldo, qui est hyper macho, c'est un ancien boxeur. Et quand j'ai fait le coming out, il est tombé de sa chaise. Il m'a dit, maquette ou EPD? J'ai dit, oui, il est retombé direct. Et je me dis, bon, allez, pense pas à ton père, vis pour toi, t'es gay, tu l'as jamais fait, allez, bon, bah, c'est maintenant et tout ça. Donc, je dis, bon, bah, écoute, je vais chercher ce qu'il faut. Et là, les amis, le gars me sort cette phrase que je n'oublierai jamais jusqu'à la fin de mes jours, deux points, ouvrez les guillemets, ne t'en fais pas, j'ai toujours des préservatifs avec moi, je prends les miens parce que je mets des XL, sinon ça me sert. Moi, j'avais rien vu, on était dans le noir, je décalorais d'eau, je m'étais malade, si je vais au bout de ce projet, je suis tétraplégique. Et dans un calme sidérant, il me dit, t'inquiète, j'ai du gel anesthésiant. J'étais venu pour un petit déj, je l'ai venu avec un projet, ce fou, tu vois. J'étais vexé, je lui dis, mais après pour qui? Il est dingue ou quoi? Puis je me dis, bon, après tout, j'ai qu'une vie. Je lui dis, ah non, j'ai des copines qui l'ont déjà fait, j'ai des potes qui l'ont déjà fait, et puis j'ai pris des cours de yoga. Je dis, c'est le moment de les amortir. Concentration, respiration, chien tête en bas. Bref, le tour de manège commence, mon esprit part en voyage astral. Et là, je pense à ma carrière. Je me dis, mon Dieu, mais il n'y a jamais de rôle au cinéma pour les tétraplégiques. Est-ce qu'ils vont tourner la suite d'Intouchable? J'abrège mes souffrances. Je ne vous cache pas que j'ai passé une après-midi délicate dans les rues d'Avignon. J'avais une sensation de vibration dans les fesses qui ne partait plus. Comme si mon cul recevait un texto en permanence. Et je me suis dit, mais si ça se trouve avec l'anesthésie, j'ai pas senti, il a laissé un truc à l'intérieur. Une alarme, un réveil, une montre. Je vais sonner dans les aéroports. Il a bousillé ma vie, ce fou. Je dope ma virginité, tu veux me remercier? Bah c'est gentil, j'apprécie, mais tu m'offres quoi? Un bracelet brésilien, un chausson pomme? Je me laisse pas une surprise à l'intérieur, mon cul c'est pas un Kinder non plus, faut arrêter au bout d'un moment. Stop! Je sais ce que vous demandez, qu'est-ce qu'elle est devenue cette belle histoire d'amour? Très bonne question, je vais y répondre. Bah écoutez, deux semaines plus tard, il m'écrit, tu reviens pour la fin du festival? Bah moi je réponds pas, parce que j'étais encore en voie de cicatrisation. Mon silence l'agace, il m'envoie émoticône aubergine. Je réponds émoticône ambulance. La vie, c'est bizarre, hein. Il y a deux semaines, je l'ai revu dans les rues de Paris, voilà. Je suis pas allé lui parler parce qu'il était accompagné. Sa nouvelle victime, très certainement. Et je dis ça parce que le mec était en béquille. Voilà, voilà, les amis. Bah écoutez, maintenant, je vais faire ce que je sais faire de mieux dans la vie, c'est-à-dire me retirer. Je m'appelle Jérémy Lorca, merci beaucoup.
3: Rien n'est normal. 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
6: Aujourd'hui, nous abordons le sujet du mouvement des lycéens. C'est aujourd'hui un temps fort avec un appel à la mobilisation nationale.
10: Et on craint encore des affrontements, parfois provoqués par des groupes externes comme les Black Blocs. Nous recevons aujourd'hui Sylvie, un de ces Black Blocs.
6: Ah, bonjour Sylvie.
11: Bonjour.
6: Je précise que vous avez demandé qu'on vous appelle Sylvie afin de conserver votre anonymat, hein, Sylvie.
11: Ouais, parce que ouais. Si je dis que je m'appelle Pascal Arrache, je dis Chacal, Pombirac. Que font la guitare? Couchez, Kétarine. Parce que si j'ai la radio, oui, que je m'appelle Pascal Arrache, la police, ils vont venir chez moi.
6: Oui, bah
11: ils vont
6: là,
11: dire, Il est où Pascal Arache? Alors, il est chez Canard. Ça, c'est Gibol. La vieille boiteuse, c'est une poucave. Et après, les tournées, ils vont venir et ils vont me chercher chez Canard.
6: Bah oui.
11: Tu vois, c'est qui Canard? C'est mon pote qui fait les kebabs que pont.
6: Hein?
11: La guitare. Son bouclard, ça s'appelle Des Jolies d'Istanbul. On le rapproche ce soir.
6: Oh,
11: il fait des grecs à la 8-6.
6: Oh la vache.
11: Dégueulasse. Ça, la tomate oignon. La guitare. C'est pour ça, faut pas dire mon vrai nom. Tais-toi, Méno.
6: C'est bon, c'est pas clair. Dites voir quel est le rapport avec les lycéens, là, parce que je comprends pas.
11: Ah, bah, demain, on va y aller exploser les magasins.
6: Ouais.
11: Ils sont, parce que c'est le symbole de l'ultra-capitalisme.
6: Ouais,
11: Louis Vuitton, Chanel, Brico Dépôt. Couché, petite. Pour que tous les lycéens de France et de Narval, ils sont plus obligés de jouer de la flûte.
6: Oh
11: qu'ils ont des clopes à rouler à la récré et de la 8-6 à la cantoche.
6: C'est la rue des Moulins. Bon, alors, quand vous dites exploser des magasins, vous voulez dire que vous avez accès à du matériel pour ça?
11: Ah ouais, parce que hier après-midi avec Zombix et Schling. Schling, c'est Patrice, mais on l'appelle Schling parce qu'il pue sa mère. Hier après-midi, on a préparé des cocktails à Molotov.
6: Ouais.
11: Pour tout faire péter.
6: Oh,
11: mais en fait, on s'est rendu compte qu'on avait rien pour l'apéro du petit-déj. Du coup, on a un peu tapé dedans.
6: Ouais.
11: Et pas mal. C'est bon, c'est frais, c'est convivial.
7: Oh.
11: Couché à subutex. S'il y en a qui veulent goûter le Molotov façon Birac, que bon. Petite parenthèse, tuto, c'est la fête qui arrive à grands pas.
6: Ouais.
11: Recette cocktail Molotov pour 3 personnes.
6: Voilà.
11: Prenez un quart de gasoil agricole, un quart de dégriseur pour façade, pour le côté boisé, t'as eu, et un quart de Beaujolais nouveau.
6: Ouais.
11: Ça, c'est le pire. Tais-toi, dysenterie.
6: Bon, pour l'instant, les lycéens ne trouvent en face d'eux qu'un mouvement de répression, quand même, vous avez
11: vu. Justice pour Moller. Moller, c'est Muriel. Elle a craché à la galache d'un convé. Elle a pris un coup de tonfa dans les gencives. Elle a plus de Moller.
6: Ah oui.
11: CRSSS.
6: Oh.
11: La matraque. Couché psychotrope neuroaddictif.
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12: Mon oncle est mort l'été dernier. Il est mort en août, ça se fait pas. Non, ça se fait pas, tu te maries pas en décembre, tu meurs pas en août. Il y a des règles, faut respecter les règles. Tu attends qu'il pleuve, tu niques pas les vacances comme ça, quoi. Parce que toute ma famille était en vacances, j'ai dû m'occuper de tout l'enterrement tout seul. Je sais pas si vous avez déjà adhéré des funérailles, mais c'est un calvaire ce truc, c'est super chiant. Déjà, faut acheter un cercueil, ça coûte cher, ça rase. Putain, c'est 1500 balles l'entrée de gamme. 1500 balles. Moi, je l'aimais bien, mon oncle, mais je l'aimais pas. 1500 balles, quoi. Non, je les mets 200, max, fais péter la cagette, on s'en bat les couilles, ça va, quoi. Okay. Pas respectueux, qu'est-ce qu'il va faire?
13: Se lever.
12: Bon. Après, j'ai appelé le cimetière à côté de chez moi. Tu sais ce que m'a dit la dame du cimetière? Désolé, c'est complet. Mon oncle, il s'est fait recaler d'un cimetière. Même mort, il rentre pas en boîte. Je sais pas si tu réalises la tristesse du truc. Et arrive le jour des funérailles et mon père en panique me demande de mettre la musique sur l'enceinte du cimetière parce qu'il sait pas faire. J'ai dit ok, je connecte mon téléphone à l'enceinte et je cherche la musique que mon oncle avait demandé sur YouTube. Et je la lance à fond dans les enceintes. Sauf que j'avais oublié un détail, c'est que moi j'ai pas YouTube Premium. Bah faut imaginer, hein, c'est-à-dire que vraiment il y a toute ma famille en train de chialer et là à fond dans les enceintes, salut c'est Franck Leboeuf. Oui. Allez, l'islam. Alors moi j'ai vécu en colocation plusieurs mois avec deux musulmans pour un tournage et j'ai pas réalisé tout de suite que je me faisais grand remplacer. Non, je me suis pas rendu compte tout de suite que ma vie changeait. Mais c'est vrai qu'un soir on est tous les trois devant la télé et on a tous les trois notre chicha, notre djellaba. Et je kiffe ma race à ce moment-là, quoi. Donc, tu sais, moi je suis juif, donc à ce moment-là je suis encore un juif, mais je suis un juif curieux, quoi, parce que. Et en vrai, ça change rien à ta vie de vivre avec deux musulmans. Ça change. Si, ça change un truc, tu manges halal, mais c'est tout, quoi. Enfin, tu la vois même pas, on te dit pas que la viande est halal, tu le sais pas, quoi. J'ai vécu un autre moment de ma vie avec des véganes. Là, tu as ce qu'on l'a dit. Enfin, là, tu. Ouais, Aja, c'est eux les radicaux qui veulent changer la France, hein. Il faut pas se tromper de combat, hein. Je pense que même Pascal Pro, tu le forces à bouffer les graines tous les jours, à la fin, les Arabes lui manquent, c'est sûr. C'est certain. Et à un moment, ils ont commencé à essayer de me parler de l'islam et tout. Je comprends complètement pourquoi ils ont essayé de me ramener à leur cause. Parce qu'il faut quand même comprendre un truc sur l'islam, c'est que ça marche avec un système de points, tu vois, qui s'appelle les hasanat. C'est un petit peu comme les miles des musulmans, si vous voulez. Plus t'as de bonnes actions, plus t'as de hasanat, plus t'as une bonne place au paradis. Comme à la fête foraine, t'as 3 points, t'as un laser. T'as 1000 points, t'as la mini-moto. Quand même, tout pareil. Et donc, il y a des gens qui pensent que ramener des gens vers l'islam, ça rapporte plein de points, tu vois, parce que c'est une super bonne action. Donc quand ils ont appris que moi, j'étais juif et de surcroît bisexuel, Pokémon légendaire ! Mais tu réalises ? S'ils arrivent à me convertir, moi, ils font même pas la queue quand ils arrivent au paradis, hein. Il y a Allah qui fait, c'est bon, ils sont avec moi, je leur ai mis une table.
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13: Je viens d'une petite ville de banlieue qui n'a pas très bonne réputation. Des gens de Neuilly-sur-Seine ce soir ? Ah, je suis pas le seul à avoir grandi dans un EHPAD, ça me fait plaisir. Bon, en tout cas, Neuilly, bon, pour ceux qui voient pas, c'est une ville très huppée. Voilà, c'est une ville aussi où il se passe rien, on s'emmerde. Je pense que c'est la seule ville de France où la police pourrait faire du télétravail. Oui, c'est bon, pas à 100%, il y a quand même quelques arnaques aux viagers. La plus connue, l'affaire Bettencourt, hein. Ouais. Notre 11 septembre. Voilà, après, attention, moi j'ai beaucoup de respect pour François-Marie Bagné. Beaucoup de respect pour lui. Il a pris 900 millions d'euros à Liliane Bettencourt sans contrepartie sexuelle. Mais chez les brouteurs sénégalais, c'est un demi-dieu, le gars. D'ailleurs, l'autre jour, j'ai vu un reportage sur les brouteurs. On suivait une vieille dame de 90 ans partie rejoindre son amoureux en Côte d'Ivoire. Tu vois la vieille dame, tu te dis brouteur, métier passion. Entre elle et lui, tu sais plus qui est la victime. Tu te dis, si lui, il arrive en France grâce à ça, la carte de séjour est méritée. Il y a des nuits d'amour qui demandent plus d'efforts que de traverser la Méditerranée à la nage, je vous dis tout de suite. Voilà. Alors moi, je suis une caricature, parce que non seulement j'ai grandi à Neuilly, mais en plus dans une famille nombreuse. Mes parents ont fait 7 enfants. Pourtant, c'était mal parti, parce qu'ils s'appellent Jean-Pierre et Marie-Ange. Ça pue pas le sexe. Non. Ça sent pas le lubrifiant goût caramel. Tu vois, voilà. Sauf si t'ajoutes .com au bout. Voilà. Jean-Pierre et Marie-Ange.com. Un Jacques et Michel qui respectent Vatican II. En plus, on est tous nés entre janvier et février. Donc mes parents faisaient toujours ça en avril. À la sortie du carême. C'est pour ça qu'ils ont jamais de mal à faire d'enfant. Tu vois. 40 jours d'abstinence, à la sortie tu conçois pas. Tu fertilises, vraiment. Marie-Ange, les pommiers sont en fleurs. Ce soir, je te baise. J'ai vraiment hâte que mes parents me voient sur scène. Vraiment, c'est... Ouais. Alors, moi, donc, concrètement, donc, je viens de Neuilly, famille nombreuse, mais en plus, j'ai été éduqué dans une éducation catho-tradi. L'éducation catho-tradi, bon, c'est vrai que on parle pas d'intimité, c'est une éducation très pudique. Tu fais du sexe un sujet tabou. Alors, le problème, quand tu fais du sexe un sujet tabou, c'est que tu construis un château de cartes qui peut s'écrouler en 2 minutes. Tu prends ma cousine, par exemple, Marie-Caroline. Ah, très pieuse. La première arrivée à la messe. Et puis, à 20 ans, elle est partie au JMJ. Vous voyez ? Voilà. Les Journées Mondiales de la Jeunesse. Ah, c'est un regroupement de jeunes cathos, mais loin des parents. Ouais. Ouais. C'est-à-dire que la journée, tu pries, et le soir, tu suces des cierges dans une tente quechua. Ouais, t'arrives au JMJ, t'es la Vierge Marie, tu repars, t'es juste Marie. Deux choses indispensables au JMJ, c'est une Bible et une pilule du lendemain. Ouais, c'était à Sao Paulo, elle a rencontré un Brésilien très croyant et très gaulé. Le mec avait un bâton de pèlerin. Elle m'a dit, avec ça, il sépare pas la mère en deux, il sépare ta mère en deux, vraiment. Alors c'est vrai que cette éducation catho tradie, elle est pas fun du tout, par contre elle est très simple. Par exemple, tu prends mon père, Jean-Pierre, donc un homme né en 1949, éduqué par les jésuites. Lui, pour le faire bugger, c'est très facile. Tu vas dans son bureau, tu lui dis je t'aime. Là, il fait un AVC tout de suite, le gars. Vraiment, c'est... Alors, cette éducation, elle est dépassée, hein, bien sûr. Maintenant, on est bienveillant avec ses enfants. Comme moi, je suis avec mon fils. Moi, je suis très bienveillant avec mon fils. Je suis là, Gaspard, viens voir papa. Papa, c'est que tu es en pleine tempête émotionnelle. Mais il faut remonter dans la voiture, s'il te plaît. Ça fait 8 heures qu'on est sur l'aire d'autoroute. Moi, mon père, il aurait été là...
14: Viens !
13: C'est tout. Il n'y a rien après. Il a quitté l'aire d'autoroute. Hein. Ah, tant pis pour toi. Hein. Tu seras un enfant sauvage en banlieue de Limoges. Puis c'est tout. C'est vrai qu'une famille nombreuse, bon, c'est un antidote à l'égoïsme, tu partages tout, c'est une grande friperie, mais que du jacadis. Et tout est compliqué dans une famille nombreuse, genre le choix des prénoms, c'est très compliqué. Je pense qu'à partir de 5 enfants, tu n'en as plus rien à foutre. Moi, je suis le 5e, je m'appelle Guillaume, celle d'après s'appelle Patience. C'est véridique, hein, non, mais ça n'a aucun sens, on est d'accord. Patience, c'est la 6e. Patience, ils n'ont pas attendu, mes parents, ils n'ont pas fait peur de patience, tu vois. C'est, pour moi, patience, c'est comme victoire. C'est un prénom symbolique que tu donnes à ta fille unique. Après 50 PMA, 400 FIV, le séjour à Barcelone, insémination, croquetas au jambon. Vous voyez ce que je veux dire? C'est... Non, mais si un jour j'ai 5 enfants, je connais déjà le prénom du 6e. Vasectomie.
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15: Oui, allô?
1: Bonjour monsieur, c'est bien le bar-restaurant?
15: Oui.
1: Monsieur Martin à l'appareil, Société Martin Agency for the Sozies.
15: Société, pardon?
1: Non, pas Société, pardon, Société Martin Agency for the Sozies. On organise des concerts de sosie de stars.
15: Oui.
1: Et là, j'organise une série de concerts surprise de Martine Dion, la sosie officielle de Céline Dion.
15: Oui.
1: Donc, comme ça se passe chez vous, je vais déposer la sono, les lumières et la buvette cet après-midi.
15: Ouais, mais attendez, c'est pas comme ça qu'on travaille, nous.
1: Ah bah vous aurez même pas besoin de travailler puisque je gère le spectacle, la salle et mon propre bar.
15: Bah oui, mais monsieur, vous êtes dans un bar.
1: Pas du tout. Non, je suis dans mon bureau au siège social de la Martin Agency for the Sozies.
15: Non, mais je suis en train de vous dire que nous, on est un bar. Et là, vous êtes en train de me dire, on vient dans votre bar et on a nos boissons.
1: C'est ça, on est d'accord.
15: Bah oui, mais non.
1: Bah oui, mais ça m'arrangerait que vous disiez oui parce que.
15: Non, ça me.
1: Pardon, allô?
15: Oui.
1: Eh ben voilà, vous me dites oui, super.
15: Non, je viens de vous dire non, monsieur.
1: Bah oui, mais comme après, vous m'avez dit oui, ça annule.
15: Non, mais vous m'écoutez quand je vous parle ou pas?
1: Plus ou moins, mais enfin, vous inquiétez pas, de toute façon, j'ai tout prévu.
15: Non, vous avez rien prévu du tout.
1: Si, je gère. Eh, je suis quand même concertiste semi-professionnel.
15: Oh, il m'écœure.
1: Ah bah pardon, si vous écœurez. Il fait que son boulot, hein.
16: Oui, allô?
1: Eh, bonjour, monsieur. Rassurez votre collègue. Moi, je gère toute l'installation.
16: Mais vous faites ça quoi à l'intérieur?
1: C'est ça. D'ailleurs, si vous pouvez déjà retirer vos tables et vos chaises, ce serait pas mal.
16: Bah non, mais c'est chez moi quand même.
1: Oui, mais enfin, vous avez pas besoin d'être là pour les concerts, hein. Je veux pas vous bloquer.
16: Bah, moi, je vis sur place.
1: Ah, eh bah, bonne nouvelle. Vous allez pouvoir en profiter pour prendre des vacances.
16: Ouais, bah, il faut que je sois sur place quand même. C'est mon établissement.
1: Pas la peine. C'est ce que je disais à votre collègue. J'ai même prévu une buvette pour les gens qui veulent boire un coup.
16: Bah, ouais, mais alors, du coup, je veux dire, moi, je vais. Donc, en fait, je travaille pas.
1: Ah bah non, vous êtes peinard. En plus, on cartonne sur les réservations. J'ai déjà les 3 premières soirées qui sont complètes.
16: Bah, vous pouvez pas prendre des réservations, monsieur, pour un établissement que vous avez même pas contacté.
1: Bah oui, mais ce sont des concerts surprises. Si je vous avais contacté avant, ce serait plus une surprise.
16: Bah oui, c'est bien, mais
1: ah bah, oui.
16: Moi là, c'est pas possible. Je vais pas mettre mes clients dehors et puis ne pas leur donner de consommation.
1: Ah non, ça j'ai prévu. Vos clients, vous pourrez leur donner des consommations chez mon beau-frère.
16: Quoi, chez votre beau-frère?
1: Ouais, parce que lui, il a un garage, mais comme il bosse pas en ce moment, il va vous louer son local.
16: Bah, comme si je vais déplacer mon bar pour faire venir mes clients.
1: Exactement, comme si qu'il suffit de déplacer votre bar.
16: Mais non, monsieur, ça se fait pas, enfin.
1: D'ailleurs, ça m'arrangerait que ce soit fait d'ici demain, parce qu'il faut que j'installe tout le matos pour Martine Dion.
16: Mais je peux pas faire ça du jour au lendemain, déplacer mon bar et ma clientèle, monsieur, enfin.
1: Bon, mais c'est juste pour 3-4 jours. Nous, on fait nos concerts et après, vous revenez.
16: Mais comme ça, 3-4 jours, ça veut dire qu'à partir de demain, je dois déménager.
1: D'ailleurs, mon beau-frère peut venir avec le camion du garage pour vous aider à embarquer vos affaires.
16: Mais n'importe quoi, mais vous écoutez parler ou...
1: Bon, moi, je propose ça pour vous dépanner, hein.
16: Bon, allez, c'est bon.
1: Ah, mais attendez, on va faire plus simple. Mon beau-frère va venir avec sa dépanneuse.
16: Pardon?
1: Bah oui, on met le bar sur la dépanneuse et hop, ça roule.
16: Non, c'est bon. Bah,
1: comme ça, si vous avez des clients qui ont soif, vous garez directement le bar dépanneuse devant chez eux.
16: Mais non, mais n'importe quoi.
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17: Qui a déjà tourné dans une sextape amateur? Je me permets de poser la question parce que j'ai été victime d'une tentative de chantage à la sextape sur Facebook récemment. Alors je précise tentative, hein, parce que je pense que même vous en me voyant, vous devez vous dire oulala. À mon avis, cet homme est innocent. Non mais c'est vrai, je me dis les cons, cet escroc d'avoir misé sur moi. Tu sais, quand tu cherches à commercialiser un produit, la base du commerce, bah visualise le contenu avant, enfin. Moi, je sais que j'ai rien à voir là-dedans, vraiment, les sextapes, le porno, oh là là, t'es ouf. Non, il y a des choses qu'ils font, même juste qu'ils disent dans les pornos, que je trouve déjà beaucoup trop techniques. Hein. Notamment cette fameuse citation qui fait... T'aimes ça, cochonne? Non, je sais que si ça vient de moi, immédiatement, on perd en intensité, c'est relou. Voilà. Bon, maintenant, je vous connais beaucoup mieux. Je voulais vous parler rapidos du taf alimentaire que j'ai à côté du stand-up. Et là, je sens dans les yeux de certains, ils disent « Alléluia, il a un boulot ». En fait, moi, je suis avocat. Merci. Alors, je vais être très clair avec vous. Je suis là, je pense que ça se voit, ça saute aux yeux. Je suis pas carriériste. Ah non. Je me considère un peu comme un avocat, on va dire, de Ligue 2, tu sais. Et je joue pas la montée. Pas du tout. Je me suis rendu compte de ça récemment quand je suis allé plaider un dossier à Paris. En face de moi, j'avais une avocate parisienne, vraiment l'archétype de l'avocate, très classe, très stylée, tu sais. Elle commence un peu à... On discute, elle se la pète un petit peu. Elle me dit qu'elle a des gros clients à l'international, des boîtes américaines. Elle me dit, et vous, vos clients? Secret professional. Elle bossait pour un cabinet d'avocats anglo-saxon, Bird and Bird. Oiseau et oiseau. Je me suis dit, faut que je réponde un truc. J'ai dit, ben moi, je suis chez Fish and Chips. Très bon aussi. Juste un peu moins connu, quoi. Ce qui est chiant quand t'es avocat de Ligue 2, problème, t'as les clients de Ligue 2 qui vont avec. Non, vraiment, je vous la fais courte. C'est des gens, ils se présentent à toi. Première chose qu'ils vont dire, bonjour maître, je vous préviens pour la facture. Ce mois-ci, je suis un peu ric-rac. Ça tombe bien, on est deux. Il y en a un, je vous jure, ça fait un an, il doit me régler ma facture. Je sais que je la récupérerai jamais, mais par principe, c'est maintenant tous les mois, je lui envoie un petit mail un peu vénère dans lequel j'écris « Bonjour monsieur, la facture, vous y pensez ?» Réponse « Oui, j'y pense. » Fait chier, le gars pense trop, quoi. Il y a une catégorie de clients, vraiment, je ne peux plus avec eux. Les proches, insupportables. Quand ils savent qu'il y a un avocat dans la famille, c'est terminé. J'ai constaté ça avec ma meuf. Vraiment, quand elle est en voiture maintenant, son jeu préféré, insulter les autres automobilistes et leur faire des queues de poisson. Elle s'embrouille de ouf avec les gens. Et la dernière fois, elle s'embrouille vraiment vénère avec un automobiliste et ça sort de la voiture. T'sais. Donc le mec sort, elle me regarde, genre, bah viens, je fais. On est en 2025, je suis un mec déconstruit. T'arrêtes pas de me dire que t'es une femme libre et indépendante. Vas-y, ça me fait plaisir, quoi. Ah, attention, je suis pas comme ça. J'ai quand même fait un truc pour l'épauler. Je suis resté dans la voiture, j'ai verrouillé les portes. Et j'ai pré-rempli le constat, quoi. Alors, il y a peut-être des gens entre vous qui se disent « Oulala, si j'avais un dossier, je lui confierais pas forcément à lui. » Alors, en toute transparence, je pense que je suis un avocat correct. Mais je me dis, c'est comme dans tout, c'est pour gagner parfois des dossiers, il faut un peu de chance. Je vous explique, le dernier dossier en date que j'ai gagné, c'est cool, j'ai pas du tout besoin de faire appel à mes connaissances juridiques. Tout simplement, tenez-vous bien, en cours de procédure, décès de la partie adverse. Oh là là. Oh, fabuleux. Ah. Plus de partie adverse, plus de procédure, plus de dossier, bingo. Le client trop content, j'ai pas vraiment dit pourquoi on avait gagné, parce que lui, j'avais vraiment envie de lui envoyer une facture, tu sais. Il m'a juste dit « Bravo maître, vous êtes un tueur ». J'ai dit « Oh ».
3: Aucun responsable de l'information n'a réussi à l'arrêter. Attention, les faits sont authentiques. 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
6: On va commencer avec la diffusion d'une vidéo privée de Raphaël Glucksmann tenant des propos virulents envers ses adversaires de gauche. Il dit pisser sur Jean-Luc Mélenchon et accuse Ségolène Royal d'avoir fait la danse du ventre devant Emmanuel Macron. Oh. Bon, il s'en est excusé depuis.
18: Monsieur.
6: Oui, votre luminescence, président Macron.
18: Ça, c'est vraiment dingue, Bruno Robles. Oui. Hein, avoir les mots virulents et Glucksmann dans la même phrase. Oh. C'est complètement incroyable. Hein.
6: Oui, c'est vrai.
18: Hein? Évidemment, les propos tenus n'ont aucun sens. Jamais Madame Royal ne m'a fait la danse du ventre. Non, j'aurais eu des nausées. Je plaisante, je plaisante.
6: Oui.
18: Elle a le même âge que Brigitte.
6: Ah bon? Alors, monsieur Mélenchon.
19: C'est quoi cette histoire avec monsieur Glucksmann? Glucksmann, on fait exprès. Oui. C'est quoi cette histoire de Golden Shower pour ma personne? Il se prend pour qui? On me pisse pas à la République, c'est moi.
6: Tiens, on va passer au football à présent avec le retour de Zinedine Zidane au Stade de France face à l'Italie, match nul, un partout, face à la Squadra Azzurra et la France qui affronte ce soir la Belgique d'ailleurs.
20: Bonjour Bruno.
6: Salut Zizou.
20: Ouais, c'est forcément face à l'Italie. Tout le monde m'a parlé de ma finale face à Materazzi, évidemment.
6: Oui.
20: Mais bon, je sais me retenir. Je veux dire, je suis pas Patrick Bruel, je mets pas un coup de boule à chaque fois, quoi. Alors, je suis évidemment déçu du résultat parce que l'équipe d'Italie, ces derniers temps, c'est un peu comme l'Olympique de Marseille, quoi.
6: C'est pas
20: la dernière fois qu'il faisait peur à tout le monde, Bruno Robles animait le festival Robles sur Energie.
2: Ouais, bonjour Bruno.
21: Bonjour Didier Deschamps.
2: Bah
21: alors,
2: bah oui, on a mis la musique du coup de gueule à passer. Ouais,
21: ouais bah ah oui. Ouais.
2: Bah, le DJ aux manettes, il veut plus entendre de vannes, il veut mettre de la musique.
21: Bonne bon, idée.
2: Écoutez,
21: alors.
2: La Zidane Mania, ça commence à vraiment m'énerver. Là. Le gars, il fait match nul à domicile face à une équipe en pleine reconstruction, même pas qualifiée à la dernière Coupe du Monde. Personne ne lui dit rien. Bah, à chaque fois, en interview, tout le monde écoute Zidane avec le sourire. Le gars, le totem d'immunité. Bientôt, il fera défaite face à l'Andorre, mais c'est pas grave. C'est Saint-Zidane, on s'inquiète pas. Techniquement, j'ai envie de dire merde, remets la musique.
21: On va parler du retour sur Terre de l'astronaute française Sophie Adnot, retardée en raison de conditions météorologiques défavorables prévues ce lundi. Il ne pourra pas avoir lieu avant mercredi, au plus tôt d'ailleurs.
2: Bonjour Bruno Robles.
21: Alors Monsieur Castex.
2: Alors Madame Sophie Adnot, oui. Elle rentre avec la NASA ou la SNCF? La fusée provenant de l'ISS et à destination de la Terre, départ initialement prévu ce lundi, est annoncée avec un retard indéterminé. Hey. Éloignez-vous de la bordure de l'atmosphère, s'il vous plaît. Bruno,
21: ouais, Philippe Candeloro.
2: Ah, ben ça, c'est les gonzesses, enfin les bonnes femmes, enfin les filles, quoi. Ouais, faut toujours qu'elles soient à la bourre, quoi. Événement météorologique, moi, j'y crois pas. À tous les coups, elle a pris de ton temps pour se maquiller. Elle a voulu faire ménage avant de partir. Elle a loupé le départ de la fusée, on a l'habitude. C'est comme ça avec les bonnes femmes.
21: C'est pas possible. Monsieur Strauss-Kahn,
22: bonjour, cher. Puis-je respecter la tradition, monsieur Herr?
21: Oui, dites-moi.
22: De faire la vanne qui s'impose à chaque fois qu'il y a question de l'espace.
21: Oui, c'est vrai. Alors allez-y, si c'est vous.
22: Vous y allez quand même?
21: Oui, oui, on va allez-y.
22: Allez, j'y vais. Oui. Moi, je m'en lasse pas.
21: Ben oui,
22: je suis bien seul.
21: J'ai bien compris.
23: Il est content.
22: Il est content. Allez, 3-4, on y
21: allez,
22: va.
21: Allez, on y va.
22: Donc, si j'ai bien compris, Sophie Adnot reste un peu plus longtemps avec les autres astronautes à tourner autour de l'orbite.
23: Voilà.
21: Merci.
22: Je vous remercie de votre attention.
21: Je vous en prie.
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25: Les amis, moi, chaque année, j'essaie de faire un truc nouveau pour découvrir. L'année dernière, je suis allé au ski pour la première fois. Je suis allé au ski pour la première fois, j'ai vu les gens skier, j'ai mangé une raclette. Voilà, c'est pas... Non, c'est pas pour moi. Moi, j'ai 38 ans, c'est trop tard pour commencer à faire du ski. À 38 ans, mon corps, il me lâche. Il me passe des messages que j'aime pas trop. La dernière fois, j'ai éternué trop fort, je me suis fait mal au dos et j'ai lâché une caisse. C'est beaucoup. C'est de la gourmandise à ce niveau-là, tu vois. Moi, toutes les blessures que je me fais à 38 ans, je les garde à vie. Là, je vais au ski, je me fais mal. C'est pas grand corps malade, c'est petit noir qui boit, quoi. À vie. Donc, j'ai mangé ma raclette. Après, j'y vais pour la première fois pour ma culture générale, je me renseigne un peu. Vous savez comment on appelle les gens comme moi qui font du ski pour la première fois? Moi, je pensais petit skieur, petite étoile. On les appelle les piou-piou. Vous voyez ma tête de piou-piou, ben? Un vieux daron, chauve, barbu et trapu. Piou-piou! 38 ans, piou-piou, la loi a dit non, faut pas le faire, c'est mal, d'accord? On a tous un cliché sur le ski, c'est que c'est un sport de riche. Je suis allé voir par moi-même. C'est vrai. Voilà. L'équipement, il a 500 balles, si t'as pas l'équipement, tu meurs. Ça va très vite. On n'a pas d'équipe de skieurs nudistes, vous comprenez? On les appellerait les surgelés, voilà. Bon, malgré tout ça, les gens, ils aiment quand même aller faire du ski, parce qu'avec le réchauffement climatique, la neige, elle fond. Donc si t'aimes bien skier, faut y aller maintenant, tu vois. Pour moi, dans la vie, si t'aimes faire un truc, faut le faire pendant que c'est là. C'est ce que je dis à ma copine tous les matins. Quand j'ai une érection matinale, alors. Profite pendant que c'est là. Là, c'est motivé, vigoureux, travailleur. Profite maintenant. Fais pas me voir à 85 ans. Mais pourquoi c'est tout mou? Fallait profiter avant, madame, ok? Tous les matins, vous voulez bosser, t'étais pas là. Elle a pris sa retraite, quoi. Moi, je profite du présent parce que j'ai pas envie de me réveiller âgé de regretter le passé. En mode, oui, c'était mieux avant. J'ai un collègue qui s'appelle Didier, tout le temps, il a la phrase, c'était mieux avant. Le boulot, c'était mieux avant. Les hommes et les femmes, c'était mieux avant. Les noirs, c'était mieux avant. Doucement, dose un peu Didier. Et avant ça m'énervait. Et après, j'ai compris un truc, c'est que si tu regardes bien les gens qui disent c'était mieux avant, souvent, ils ressemblent à des gens pour qui c'était mieux avant. Didier, ne serait-ce que physiquement, c'était mieux avant, c'est sûr déjà, tu vois. Mais c'est vrai, Didier, à mon âge, avec 1000 balles, il avait une maison principale, une maison secondaire, il avait une famille principale, une famille secondaire, pour le même prix. Didier, au boulot, quand il mettait la main à la fesse d'une collègue, c'était du team building, quoi, tu vois. Moi, c'est une main courante, c'est un autre délire, une autre ambiance. Moi, je pense que les gens qui peuvent dire c'était mieux avant, c'est un groupe précis de personnes, et moi, personnellement, je suis pas dans le groupe. Moi, si c'était mieux avant, il faut que je fasse gaffe au avant, quoi. Je peux pas remonter trop loin dans le temps. J'ai pas le cardio pour vivre à une époque. Si tu cours pas assez vite, on te vend, en fait, d'accord? Je suis en train de courir. Je reviens pour de côté, c'est terminé. Pour de côté, c'est le nouveau prénom, voyage gratos. C'est fini, en fait. Pour de côté, t'entends un mec qui crie derrière, on a chopé un gros pioupi. Oh non, c'est moi.
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4: Mettons l'accent sur le Covid. Hey. Wow, maintenant j'arrive à en rire. Mais à l'époque, comme vous, hein. Je flippais moi aussi, hein. Premier confinement, deuxième confinement. Alors je me suis accrochée, parce qu'en bonne consommatrice, je me suis dit, normalement, au bout du troisième, on devrait avoir droit à un cadeau de fidélité. Enfin moi, ce qui me manque le plus de cette période Covid, je ne sais pas vous, moi ce sont les cours d'auto-hypnose avec Jérôme Salomon. Le comptage des morts pour s'endormir, on n'a rien fait de mieux depuis, hein. Il y en a qui dorment encore, d'ailleurs. Bien. Alors, on a eu droit à un florilège de mesures indispensables pour notre survie à tous, qu'il n'est pas nécessaire de rappeler. Si ? D'accord ! Des plages dynamiques ! Des plages où tu pouvais marcher, mais pas t'asseoir ! Pourquoi ? Eh ben, parce que... Oh ben, le virus, il... Avec les... Et puis surtout... Voilà. On pouvait boire son café assis, mais pas debout, même si c'était un allongé. Des ronds au sol pour respecter les 1 mètre de distance dans les transports entre les individus. Hein? Alors ça, très efficace, hein? Très. Dans le métro, on était plus que 11 par rond au lieu de 28. Et ça, ça a sauvé des vies, c'est sûr. Pourquoi? Parce que bah, le virus, il le... Avec les... Et puis surtout... Excusez-moi, monsieur, c'est ma station. Poussez-vous! Fermeture des rayons livres dans les supermarchés! Pourquoi? Parce que le virus, il le... Avec les... Et puis surtout, je sais pas. Ouais. Résultat, 6 ans plus tard, les élèves français sont 27e au classement PISA. Alors pas pizza, hein. Pizza on est 2-3e. PISA. Ah ouais, on est passé derrière l'Irlande, la Corée du Sud, la Thaïlande, l'Allemagne. On vient juste de passer derrière les Belges. C'est officiel, nos élèves sont devenus cons à bêcher de la flotte, ça y est. Il y a des enseignants dans la salle peut-être ce soir? Vous êtes prof de quoi? T'es prof de quoi, Bichette? Oh, espagnol, qué tal, muy bien, vale, vale, hein? Donc tu te souviens du ministre de l'éducation nationale de l'époque, sous le Covid? C'était Jean-Michel Blanquer. Voilà. Bon, Jean-Michel, à l'époque, il avait anticipé cette croissance négative issue de cette flexibilité subie. La culture est nonobstant en responsabilité. Ta gueule! Alors pour ceux qui n'ont pas fait langue de bois LV1 comme Jean-Michel ici présent, qu'est-ce que ça veut dire? Ça veut dire que l'école étant devenue une telle fabrique de crétins, ils ont fait semblant de trouver des solutions à la con pour pallier à leurs décisions bidons. Voilà. Jean-Michel qui ensuite a été remplacé par l'autre là, celui qui a plus à cœur l'éducation sexuelle des élèves que l'apprentissage de l'orthographe. Pipe Ndiaye, exactement. Pape! Madame, Pape Ndiaye, me dit Pipe, enfin... Pape Ndiaye est ensuite remplacé par le succulent Gabriel Attal. Gabriel Attal qui se présente aux élections, hein. Bon, c'est normal, c'est le thermomix du service public, ce garçon. Ah ben, tour à tour, en très peu de temps, il a été quand même secrétaire d'État, ministre des Comptes Publics, porte-parole, ministre de l'Éducation nationale, premier ministre, bientôt président de la France. Enfin bref, on va en bouffer pendant les 60 prochaines années de Gabriel Attal, hein, vous l'avez compris. D'ailleurs, son petit surnom en politique, c'est Gabriel Attaleur. Gabriel Attal, ensuite, qui a été remplacé par Amélie Oudéa-Castéra, Trafels, une athlète. Elle a réussi à se mettre à dos tout le personnel enseignant en moins de 24 heures. Hein? Record inégalé à ce jour. D'ailleurs, vous l'avez rebaptisée Amélie Oudéa. Cache-toi de là! Exactement. Donc, elle-même supplantée par Nicole Belouga. Non, je sais que c'est Beloubé, mais comme c'est du caviar d'incompétence, j'ai mis Belouga. Il y aura du jeu de mots, évidemment. Alors, merci. Elle-même remplacée par Anne Jeuneté. Rappelez pas d'elle, hein, hein? C'est normal, elle est restée 3 mois, on n'a pas eu le temps de la déballer. Et malgré tout, Anne, je n'étais rien, et voilà qu'aujourd'hui, je suis retraitée avec pension à vie! Ensuite, on a eu évidemment Elisabeth Borne! Born to be alive! Born to be alive! Wouh! Alors, calmez-vous, sachez qu'Elisabeth Borne, on ne s'en débarrassera plus jamais. Non, ça, je vais vous dire pourquoi. C'est parce que les scientifiques ont analysé son ADN, ça n'est pas un être humain. C'est une mycose. Elle reviendra, c'est cyclique. Et je sais de quoi je parle. Bien. Et donc actuellement, nous avons Édouard Geffray. Voilà, Édouard Geffray. Alors, qui est le seul à avoir eu ce constat édifiant. Il a dit, le niveau des élèves français est inquiétant. enfin un qui est lucide. Ah bah c'est vrai que 80% des collégiens pensent que Jean Moulin, c'est le père de Jean Moule 2.
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0: Il y a un sondage qui a été fait cette année dans un journal très célèbre en France. Ils ont demandé à un panel de femmes, ils ont demandé comme ça, ils ont dit, si vous marchez toute seule dans la rue à 2h du matin, est-ce que vous préférez croiser un homme ou un ours? Vous avez entendu parler de ce sondage? C'est un vrai sondage, ouais, ouais. Vous connaissez le résultat de ce sondage? C'est l'ours, ouais, qui a remporté les suffrages, ouais, ouais. Alors évidemment, je comprends très bien ce que veut dire ce sondage, les amis, hein, on va pas jouer au débile ce soir. C'est pas normal qu'en 2025, une femme, elle puisse pas se balader tranquille, peu importe l'heure de la journée, peu importe sa tenue, peu importe son âge, y a même pas de débat là-dessus, ok? On est d'accord. On est d'accord. Ma question à moi, c'est, pour le prouver, est-ce qu'on était obligé de passer par le sondage de l'ours? C'est ma question. Est-ce que parfois, ils mettent des sondages en pratique? Est-ce qu'il y a déjà eu une femme, 2h du matin, elle marche dans la rue, elle entend un bruit suspect? Pourvu que ce soit un ours, pourvu que ce soit un ours. Un ours, un ours, un ours. Elle se retourne, c'est un ours. Tu vois à quoi ça ressemble, un ours? 3 mètres sur 2, des griffes comme ça, ça tue pour le plaisir. L'ours, il est là. Elle est là. Mais qu'est-ce qu'il fait là? Jure, est-ce que vous êtes prêts à démarrer cette soirée? Juste avant, je vous raconte une petite anecdote rapide. Petite anecdote rapide. C'est même pas partie du sketch. Mais comme je me sens en famille chez vous, j'ai envie de vous raconter un truc qui m'est arrivé. C'est dans le sud. Et ce soir, on est aussi là pour célébrer le sud de la France. J'étais à côté de Marseille il y a quelques jours. J'étais au casino d'Aix-en-Provence. Je rentre dans le casino et là, il y a un Marseillais qui joue à la roulette. Tout le monde visualise bien la roulette? Ok? Bon. Le gars me reconnaît au loin. Il m'appelle. Déjà, la manière dont il m'a appelé, rarement on avait écorché mon nom comme ça. Je vous dis la vérité. Je vous fais la scène, ça s'est fait comme ça. Il me voit, il fait. Oh putain. Canalance! Viens. Donc moi j'arrive, tu vois, je dis ouais, il me dit fais une photo pour les gamins, fais une photo pour les gamins. C'est pas pour moi, c'est pour les gamins, fais une photo pour les gamins. Fais une photo pour les gamins, pas pour moi, c'est pour les gamins. Il a rajouté d'ailleurs cette formule de politesse marseillaise très mignonne, il m'a dit moi je m'en bats les couilles, c'est pour les gamins. Fais une photo pour les gamins. Je dis vas-y si tu veux, on fait une photo pour les gamins, tu vois. Donc le mec sort son téléphone pour faire le selfie, d'accord. Et au moment où il va faire la photo, je vous jure ça se passe exactement comme ça, le croupier dit rien ne va plus et la roulette elle part. Le gars me dit attends, une seconde. Il se tourne vers la roulette et là il dit le 17. Allez donne-le ta grand-mère, donne-le. Le 17 ta grand-mère, donne-le. Il me regarde, ah, je dis ben, le 17. Le 17, pas carrément. Hein. Allez, ta grand-mère! Le truc fait pa. Et ça tombe sur évidemment pas du tout le 17, ok? Le gars pète un câble. Putain! J'avais mis une tonne sur le 17 à sa grand-mère! Putain! Il crie tellement fort, tout le casino nous regarde. Silence de mort, tout le monde est là, je sais pas ce que je fous là. Et je vous jure, je vais aller penser là que cette histoire devient extraordinaire. Le gars se tourne vers moi et il me dit. Bon, vas-y, fais ta photo.
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21: Avec Sébastien Buste ce matin, mon cher Sébastien, on parle d'un succès d'audience de la rentrée assez inattendu, le téléfilm érotique du dimanche soir sur C-Star. Plus de 150 000 téléspectateurs en moyenne et pour en parler, on reçoit Maître Auffon, avocat de scénariste de téléfilm érotique, c'est ça Maître Auffon?
7: Oui, exactement. Oui, je défends des irréductibles qui en 2026 pensent toujours qu'une panne de photocopieur au bureau, ça peut finir à trois à poil dans un jacuzzi. Oh. Oui, les Fellini du bain à bulles, les Truffaut de la levrette.
21: Oh, n'exagérons pas, ça reste du téléfilm érotique hein, quand même.
7: Oh l'autre, un culte va. Oh. Respectez un peu le travail de mes clients, M. Robles. Mm. Il y a 3 jours, C-Star diffusait le chef-d'œuvre, Troublante Obsession. Mm. Je te pitch, une avocate qui a plus une thune, rencontre David, mystérieux et surtout bien gaulé, évidemment. Et la question, est-ce que David va réussir à faire durcir sa trésorerie?
21: Ah oui, ouh là.
7: Oui, 150 000 personnes oui. Qui se disent, oh putain. putain, est-ce qu'elle va s'en sortir avec son découvert bancaire? Parce que les gens sont pas là que pour voir des nichons. Ils veulent du fiscal, du bilan prévisionnel et éventuellement une paire de miches. Mais il faut que ce soit cohérent avec l'exercice comptable.
21: Attendez, comment vous expliquez ce retour du film érotique à la télévision là,
7: quoi? Eh ben sur internet, c'est devenu trop facile.
21: Ah bon?
7: Clic, clic, sopalin et bonne nuit, monsieur dame.
21: Oh.
7: Il y a plus de tension dramatique. Ouais. Alors que le téléfilm érotique, il te fait mériter le premier téton. Faut se taper 20 minutes d'intrigue. Bonjour, je viens réparer votre piscine. Ah, mais je n'ai pas de piscine. Et là, tu te dis, putain, mais quel scénario. Non, les scénaristes érotiques peuvent rendre absolument tout désirable, même l'actu. Mm. Prenez les lycées bloqués sur BFM, c'est chiant, mais en version C'est Star. Oh, ce soir, retrouvez Lycée sous tension. L'histoire de Manu, lycéen déterminé qui tente malgré le blocus de rejoindre Brigitte, sa prof de théâtre. Et pareil avec l'affaire Bardella. À 23h40, ne loupez pas Le Protégé, la patronne et la moustache.
8: Oh.
7: Avec Marine Le Pen. Jordan, dis-moi que c'est pas toi ces messages. Marine, je te jure, ils sont tous faux. Oh, mais qui est-ce? Oh, c'est Edoui Plenel. Oui, parce que tu peux pas faire un bon porno sans une grosse moustache.
8: Oh.
7: Et là, deux hommes, une femme, un canapé en sky, une musique de saxo certainement enregistrée dans un pseudo-meuble en 93, et un suspense digne des plus grands Hitchcock, avec une

Ah, tu m'appelleras, parce que ça ne m'impressionne mais pas du tout, d'accord? Je sais. Tu sais pourquoi je sais qu'elle veut le deuxième gosse? Parce que sur mon iPhone, il y a marqué ovulation. Et là, t'as 4 jours, poum, faut amortir, il y a une fenêtre. Ça, elle m'attend tous les soirs. Pareil, comme la vieille dans Psychose à la fenêtre, elle est comme ça. Et moi, elle me fait peur, j'ai pas envie d'y aller. Donc je tourne autour de la maison, j'attends qu'elle s'endorme. Mais j'aime bien faire l'amour, mais faire les bébés, il y a un truc un peu... Tu sais, quand on fait les bébés, elle fait « Vas-y, j'y suis, là !» Plus fort, mais je suis à fond, là. Et dès que je jouis, elle me fait « Reste !» Parce qu'il faut que tout parte. Elle me tape sur le cul, c'est comme les bouteilles de ketchup quand vous allez finir. Et après, elle me dit « Retire-toi !» Je me retire. Et elle met ses pieds en l'air pour que ça descende. Comme à Aqualand, j'aime pas ça. Et même le couple, c'est compliqué, ça. Oh là, dire qu'il y a des gens, ils font des gosses pour sauver leur couple, c'est pas des cons, ça. C'est un peu comme si ta maison, elle crame et tu te dis, si on faisait un barbecue maintenant. Ah, on peut plus s'encadrer avec ma femme, on se regarde ce matin. Et moi, je fais. Ce matin, je suis réveillé, elle était à ça de moi, elle fait, tu pues, elle me fait. Et moi, j'ai fait. Et même les potes, moi je vois, tu vois encore tes potes, moi je vois plus mes potes, moi les seuls adultes que je vois c'est les autres papas au parc, tu sais, qui débarquent avec leurs gosses là, tu sais, ils les jettent, les gosses ils courent. Et quand t'es au parc, tu compares les gosses. Moi j'ai vu le mien, moi le mien il court pas. On voit que j'ai eu sur le tard, moi. Moi le mien il marche, t'as l'impression qu'il joue à la pétanque. Et il va chez les gens, il tape sur le mur, c'est porteur ça, il est mature. Ouais, parce que, il a quel âge ton mari? 46, ah ouais, comme moi j'ai 49, c'est-à-dire que je suis un vieux papa, j'aurais pas de deuxième vie. Non mais quand mon gosse partira à la fac, moi je serai sur mon Stana. C'est comme ça, avec ma poche à caca. Parce que je suis un vieux papa, je lui ai dit à mon fils, tu sais, ne t'attache pas. J'ai vu que j'étais un vieux papa, parce que la dernière fois je suis à la pharmacie, j'ai demandé des couches, la pharmacienne m'a dit, c'est pour un bébé, je ferme ta gueule, vraiment. Ouais, je vais faire 50 ans le 23 juillet, tu te rends compte? Heureusement, avec ma femme, on a 15 ans de différence, ça équilibre. Elle a 65 ans et...

0: nombreux sur Terre, et en vrai, on n'a pas besoin de tout le monde. Alors, rassurez-vous, je suis pas en train de lancer une opération années 40, genre, on y va ! Non, non, pas du tout. Non, je veux juste dire, il y a des groupes de personnes. En vrai, on se porterait beaucoup mieux sans elles. Je vais vous donner des groupes. Si vous êtes d'accord avec moi que ces gens-là, on serait beaucoup mieux sans eux. On dit tous ensemble, dans une énergie commune, ça dégage. Vous me suivez ou pas ? Ouais ? Vous inquiétez pas, je vais vous faire un exemple, vous allez très vite comprendre. Les huissiers de justice ! Ça dégage. Vous avez compris l'exemple, c'est parfait. Alors, je voudrais parler des serveurs. Non, je voudrais parler des serveurs. En fait, c'est, t'arrives, les serveurs qui veulent pas écrire ta commande. T'arrives au resto avec 9 potes, un groupe de 10, il y a 10 commandes à noter, et le serveur, il est là, Tu dis, vous écrivez pas? Et il dit, non, non, vous inquiétez pas, je me rappellerai. Alors, écoute, que tu t'entraînes pour les concours internationaux de mémoire, c'est ton problème. Moi, je veux que t'écrives, en fait. Parce qu'en général, une fois sur une, à peu près, voilà, il y a une erreur de commande. Et il y a même pas besoin d'être 10 pour qu'il y ait une erreur. Une fois, je suis allé avec un pote, on était 2. Et il a réussi à inverser nos commandes. Mon pote, il avait commandé un sandwich poulet, je sais plus quoi. Moi, j'avais commandé poulet ananas, on ne se juge pas. Et non, parce que tu sais, j'entendais toujours parler de la pizza hawaïenne. Je me suis dit, peut-être poulet ananas, c'est bon. Et ben, je ne connais toujours pas le goût parce que c'est mon pote qui l'a eu. Et encore là, ça va, mon pote est viandard, moi aussi, poulet, ça va. Imagine si j'étais allé avec un pote vegan. Moi, je commande un sandwich au poulet, le vegan, il commande un truc pas ouf. Et d'ailleurs, le serveur se trompe. Est-ce qu'il se rend compte du danger ou pas? Imagine le vegan, il croque dans le poulet et il reprend goût à la vie. Donc les serveurs qui veulent pas écrire ta commande,
1: ça dégage.
0: Ok, on va rester sur les serveurs, j'ai pas fini avec eux. Je voudrais parler des serveurs qui te mettent la honte au moment de payer. Tu sais, t'es avec ton groupe de 10, vous arrivez comme ça pour payer, tu veux payer ta part, et il dit, vous payez la totalité. Mais ferme-la en fait. Tu crois vraiment que je vais payer pour toute la tablée là? En vrai, je les aime même pas tous, hein. Donc les serveurs qui nous mettent la honte au moment de payer,
1: ça dégage.
0: Ok, je voudrais parler des gens qui font des pubs de 6 minutes sur YouTube. Tu sais, ça tombe toujours quand t'es sous la douche et que tu peux pas appuyer sur ignorer. Et souvent, c'est des pubs pour te faire investir dans la crypto. T'as envie de dire, écoute frérot, si je vois ta pub, c'est que j'ai même pas pu investir dans YouTube Premium. Tu crois vraiment

0: serais ton client, mauvais calcul, hein. Vraiment. Et en plus, c'est contre-productif. Je sais pas si vous êtes comme moi, mais moi, plus une pub est longue, plus je déteste la marque, et moins il y a de chances que j'achète des trucs de chez eux. On est d'accord? C'est vrai, je te jure. Pour moi, une pub, ça devrait être quelqu'un qui passe la tête 3 secondes. Genre juste, bonjour, on a payé pour pas que vous ayez de pub, rappelez-vous ces Nutella. Là, ça donne envie de grossir, tu vois. Voilà. C'est comme ça que ça devrait se passer. Donc les gens qui font des pubs trop longues sur YouTube, ça dégage, ok. Là, c'est les gens comme moi qui sont concernés. Je voudrais parler des gens en surpoids. Je voudrais parler des gros, tu sais, des anciens gros qui ont perdu du poids et qui nous jugent, nous, aujourd'hui, tu vois. Dans leur regard, tu sens le « Ben, si j'y suis arrivé, tu peux y arriver aussi, hein. » Ben non, ferme-la et laisse-moi finir ma raclette, en fait. On perdra du poids quand on l'aura décidé. Donc les anciens gros qui nous mettent la chouma,
1: ça dégage.
0: Ça dégage, ok. Je voudrais parler des kebabiers qui font des kebabs à 15 balles. On est d'accord qu'ils ont complètement oublié le concept du kebab. Un kebab, normalement, c'est un sandwich de la hasse. À cause d'eux, c'est devenu un sandwich qui te fait accéder à la hasse. T'as envie de leur dire, allez jusqu'au bout du projet, salade, tomate, oignon, caviar, tu vois. Moi, j'ai connu les vrais kebabs, mesdames et messieurs, les kebabs à 3 euros. Ça a vraiment existé. À l'époque, c'était les vrais kebabs. Le supplément, c'était la morve du chef. Et les toilettes avec le lavabo tellement petit, t'as même pas besoin de choisir entre te laver les mains ou récurer le lavabo, tu faisais les deux. Avec la bouteille de savon que tu ne trouves que dans les snacks. La fameuse bouteille moitié eau, moitié savon. Et quand il n'y en a plus dedans, tu vas voir le mec, il est toujours prêt à venir remettre de l'eau. Donc les nouveaux kebabiers trop chers,
1: ça dégage.
0: Ça dégage, ok. Les facteurs qui te laissent des avis de passage alors que t'étais chez toi,
1: ça dégage.
0: Les gens qui ramassent pas les crottes de leurs chiens,
1: ça dégage.
0: Les cyclistes qui grillent des feux parce qu'ils pensent que la route est à leur père,
1: ça dégage.
0: Les gens qui t'appellent mais qui te préviennent pas qu'ils sont sur haut-parleur,
1: ça dégage.
0: Et les humoristes qui te font hurler, ça dégage.
1: Ça dégage.
0: Merci beaucoup mesdames et messieurs, vous avez été super, merci.
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4: Allô?
5: Bonjour monsieur, c'est bien la cantine?
4: Oui.
5: Monsieur Martin à l'appareil, service du restaurage scolaire de la mairie de Martinville.
4: Martin?
5: Bon, Martinville?
4: Oui.
5: Oui, rassurez-moi, vous connaissez la mairie de Martinville quand même.
4: Oui, oui, oui.
5: On va vous mettre en télétravail pendant les manifs étudiantes, ce sera plus simple.
4: Ah bon? La mairie est au courant?
5: Ah, la mairie est au, vous dites?
4: Oui, la mairie est au courant.
5: Pardon, mais la mairie, elle doit être au courant de quoi?
4: Bah, comme quoi qu'on va être en télétravail.
5: Oh, bah, comme quoi qu'ils vont bien s'en rendre compte vu que vous serez plus à la cantine.
4: Je lui demande si la mairie est au courant qu'on va faire du télétravail.
5: Ah, allez.
6: On va faire ça comment?
4: On n'est pas en
6: télétravail ici.
4: On tient à répondre parce que
6: nous. On peut pas être en télétravail, nous.
5: Ouais. Allô?
6: Allô?
5: Ah, il y en a un autre.
4: Bah, oui.
6: Oui?
5: Bonjour monsieur, pas de panique, hein. Pour vous, ça change rien niveau boulot. Vous préparez les mêmes repas, mais chez vous.
6: On ne fait pas les repas nous-mêmes.
5: Si, si, vous inquiétez pas, moi je vous fais tout transférer à votre domicile.
6: Transférer quoi?
5: Bah, tout ce qui est appareillage électroménagiste pour que vous puissiez faire la cantine chez vous.
6: Et quoi?
5: Oh, bon, on met quelques frigos, quelques fours, des plaques de cuissonnage.
7: Bonjour.
5: Ah, c'est plus la même, non?
7: Oui.
5: Bonjour madame, comme j'expliquais...
7: En télétravail, la cantine.
5: Ah bah parfait, vous avez suivi.
7: Oh, c'est quoi cette histoire?
5: C'est pour éviter qu'il y ait des blocages de cantine pendant les grèves. Vous, vous êtes en télétravail et ça vous permet de faire la cantine à la maison.
7: Ah, moi je fais pas de télétravail, moi.
5: Mais si, c'est ce que je disais. Vous, vous allez télécuisiner depuis chez vous.
7: Cuisiner chez moi? Non, mais ça va pas, non.
5: Mais si, et après vous avez plus qu'à accueillir les élèves qui viendront directement manger chez vous.
7: Chez moi, dans ma maison, à moi.
5: Voilà, c'est ça, dans votre domicile personnel, à vous-même.
7: Je ramène pas chez moi des enfants, mais ça va pas, non.
5: Non, vous vous occupez pas du transport. Il y aura des cars qui amèneront directement les élèves devant chez vous.
7: Ah non.
5: Oh bah si, je vais pas vous demander en plus d'aller les chercher vous-même.
7: Non, mais de toute façon, je vais dire, chez moi, c'est impossible. Je ramène pas des bosses chez moi, ça va pas, non.
5: D'ailleurs, vous avez de quoi les accueillir niveau matos?
7: Non, j'ai rien.
5: Ça, c'est pas grave. Vous allez récupérer les chaises et les tables de la cantine, comme ça, vous les installez chez vous.
7: Ouais, bien sûr. Ouais.
5: Ah bah super. J'avais peur que vous soyez pas d'accord.
7: Ouais, c'est ça, non, il y a deux questions.
5: Non, mais je vous rassure, il y aura plusieurs services, parce que de toute façon, on limite à 100 personnes à la fois.
7: Non, mais j'ai pas de place pour 100 personnes chez moi. J'habite une petite maison, monsieur.
5: Bon, si vous avez une cave, un parking, ça va vite.
7: Ouais,
5: hein.
7: Bien sûr, non, c'est hors de question. Allez, j'ai pas que ça qu'à faire, j'ai du boulot.
5: Ah oui, pardon, c'est vrai que vous avez pas que ça qu'à faire, les tables et les chaises, elles vont pas se déménager toutes seules.
7: Non.
5: Vous voulez un coup de main?
7: Écoutez, j'ai appelé mon chef parce que là, ça...
5: Oh, bah avec plaisir, envoyez le chef.
8: Allô?
5: Bonjour madame.
8: Je suis chef de cuisine, je peux pas être en télétravail.
5: Mais si, c'est juste que vous serez téléchef de télécuisine.
8: D'accord, et puis moi je suis la reine d'Angleterre.
5: Oh bah ça c'est dingue parce que mon beau-frère c'est justement le chef de cuisine de la reine d'Angleterre.
8: Mais c'est une blague ou quoi?
5: Oui, bah bien sûr, je m'appelle monsieur Martin, je fais des blagues au téléphone, allons-y.
8: Oui, monsieur Martin de... Oui,
5: ah, ouais. Monsieur Martin de...
8: Le truc à la télé là.
5: C'est ça, bravo, c'est moi, c'est l'autre con qui fait des trucs à la télé.
8: Ouais, voilà, c'est ça, ouais, l'autre con qui fait des trucs à la télé.
5: Et d'ailleurs, vous regardez sur quelle chaîne?
8: Je ne sais plus.
5: Bah c'est sur TF1.
8: Ouais.
5: Bah oui, tous les soirs avec Michel Drucker.
8: Ouais.
5: Formidable. Ah bah justement, Michel est à côté de moi, il vous embrasse.
8: Oh, formidable.
5: Dernier truc très important, c'est quoi le menu du jour à la Cantoche?
8: Alors, du sauté de dinde avec des frites en entrée, c'est des cœurs de palmier et un yaourt et des fruits en dessert.
5: Oh bah tant qu'il y a des frites, le reste ça passe. Bon appétit, au revoir madame.
8: Non, moi c'est monsieur.
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10: J'ai des origines asiatiques et quand j'étais petit, on m'appelait Petit Chinois. C'était mon surnom, on m'appelait Petit Chinois. Et ma mère, comme si ça ne suffisait pas, vous savez comment elle me coiffait? Crâne rasé, tresse à l'arrière. Et moi, je devais dealer avec cette coiffure dans la cour de récré à Marseille. Ah, j'ai dû apprendre à faire du kung-fu. Hein. Je peux vous dire qu'on ne m'a plus jamais appelé Petit Chinois. On m'appelait Petit Dragon. On m'appelait Chinois quand j'étais petit. En fait, j'ai dit ça à une pote à moi récemment. Elle m'a dit, c'est raciste. Tu vois, moi, ça m'a touché. J'ai voulu savoir si c'est raciste ou pas. Donc, je me suis dit, je vais demander à une personne concernée. Je vais demander à mon père. Mon père, pour vous la faire courte, c'est un Indonésien qui a dû fuir le pays à 19 ans pour raisons politiques. C'était un activiste là-bas. Et pour sa sécurité, il a dû changer de nom. Et sa mère, pour lui porter chance dans son immigration en Europe et plus tard en France, vous savez quel nom elle lui a donné? Mohamed. Je vais voir mon père, on est au restaurant à ce moment-là, et je lui dis, papa, je t'en ai jamais parlé, mais quand j'étais petit, on m'appelait Chinois. Je lui dis, est-ce que tu trouves que c'est raciste? Il me dit, Chinois, non, Chintok, peut-être. Il me dit, la Chine c'est grand, la Chine économiquement plus grand que les États-Unis. Chinois, peut-être compliment. Et en fait, c'est ça le délire, c'est que... En France, on a trop une image à l'ancienne des Chinois. Pour nous, tu sais, c'est des enfants, ils travaillent dans des usines. Alors que la Chine, ils ont tout. Ils ont tout eu avant nous. Ils nous mettent la fessée, la machine à imprimerie, la poudre à canon, le Covid. Tout eu avant nous. Tout. Même le soleil, ils l'ont avant. Tu as vu, ils se lèvent là-bas. Après, ils nous le passent. Et nous, on... Tu sais ce qu'ils ont développé là? J'ai vu ça à Shanghai et dans 6 autres villes en Chine. Des taxis volants. Qu'est-ce qui a révolutionné la dernière décennie en France? La trottinette. Et vous savez ce que c'est le pire? C'est que c'est eux qui nous les vendent. Ils nous les vendent pour nous retarder. J'ai vu ça encore récemment. Ils ont envoyé quoi à Shanghai, ce qu'ils ont fait? Ils ont soulevé un quartier entier et à l'aide de pilotis roulants, ils l'ont déplacé. C'est tout, la phrase est finie. Ils l'ont déplacé. Oh! Sur des poteaux, comment c'est possible, nous en France? Sur Koh Lanta, on n'arrive même pas à faire tenir une personne sur le poteau. C'est pas possible. Pas possible. Ils font tout mieux que nous. Ils sont 1,5 milliard, on est 65 millions. Même baiser, ils font mieux que nous. T'as compris ou pas? Et le pire, c'est qu'ils arrivent à avoir plus d'enfants avec moins de zizi. T'imagines? Mais c'est parce que... Et ouais, parce qu'en fait, proportionnellement, je pense qu'ils peuvent faire plus d'allers-retours. Sur la même durée, tu vois. Forcément, un Sénégalais en une minute, il fait que 14. Un Chinois, il tourne à 47. Waouh. Donc voilà, en fait, ce que je veux dire, Bardouza, c'est que si tu me dis que c'est raciste qu'on m'appelle Chinois, ça veut dire que c'est ton image des Chinois qui est mauvaise. Et ça, c'est raciste. Banger. Après, bien sûr, maintenant, voilà, qu'on me compare à un Chinois, ok, là, maintenant, la question est, que penseraient les Chinois de tout ça? Qu'on les compare à moi. Donc voilà, je vous le dis, s'il y a des Chinois dans la salle qui se vexent parce qu'on les compare à moi, allez vous faire foutre. Après... Je sais qu'il y a aucun Chinois dans la salle, hein, ni dans leur voiture, ils travaillent tous, voilà, tout simplement. C'est la vérité, c'est un stéréotype, mais qui est vrai? Les Asiatiques, de manière générale, travaillent plus que vous, c'est la vérité. Regardez, là, vous êtes en soirée, hein, on est d'accord, vous passez un bon moment. Eh ben moi, je travaille. Il y a des phrases que t'entendras ici, tu les entendras jamais en Chine. T'entendras jamais un Chinois dire « Alors moi, je pars pendant 6 mois faire les saisons au ski. Et ensuite, après 6 mois, je me mets au chômage. Comme ça, je pars en Thaïlande en backpacking pour niquer des putes. » Ça n'existe pas.
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3: Je m'appelle Timothée Poissonnet et je suis fraîchement propriétaire. Voilà, c'est... Ouais, merci beaucoup. Merci. Je suis propriétaire de deux enfants. Non, je dis propriétaire parce que c'est un crédit à vie, quoi, le truc. C'est vrai, c'est, ça coûte cher, les enfants. Ça coûte hyper cher. Moi, je pensais pas qu'une petite goutte de sperme pouvait coûter une couille. Hein. Vraiment, c'est dingue, quoi. C'est, je les aime, mes enfants. Hein. Je les aime et je savais pas qu'en devenant papa, je deviendrais aussi esclave. Ah oui, je suis leur esclave. Moi, je toute la journée, je cours après eux. Parfois, je suis à quatre pattes, je ramasse leurs jouets, je récupère leur détritus. J'ai l'impression d'être une voiture balai, quoi. C'est vraiment ça. Mais je me venge. Voilà. Je me venge de ça. Je vais pas vous mentir. Vous savez comment je me venge? En fait, mes enfants, quand ils dorment, parfois, je baise leur mère. Voilà. C'est vraiment c'est ma manière de me venger, quoi. Non. Et c'est vrai qu'on a gardé ce truc-là, nous ensemble, avec ma compagne, on fait encore l'amour, et c'est chouette, quoi. Enfin, quand je dis on fait encore l'amour, entre deux pleurs et tout ça, et quand ils dorment, quoi. C'est, il faut être vif quand t'es parent pour faire l'amour, quoi. On fait plus vraiment l'amour, on fait des saillies, ce que je suis en train de dire. Non, c'est tac, tac, tac. Non, c'est vrai, c'est... Dès que les enfants, ils s'endorment, je suis là, c'est le moment de l'accouplement des esclaves. Je dis « Bébé ! Bébé ! » C'est le brame du cerf. Vraiment, c'est comme ça, quoi. Non, non, vraiment, mes enfants, ils sont adorables. Je les aime plus que tout. Et je trouve que les enfants ne sont pas du tout pudiques. Mon fils, il se trimballe tout le temps à poil, quoi. Le sgeg galère, comme ça. Il prend de la pompote, il en met un peu partout et ça fait rigoler sa mère, quoi. Et moi, j'aime bien voir sa mère rigoler. Donc, moi aussi, de temps en temps, je me mets à poil. Je prends la pompote, j'en mets un peu partout. Et bizarrement, ça fait pas du tout rigoler sa mère de la même manière, quoi. Non, deux enfants magnifiques. Nos deux enfants, on les a appelés Yumi et Neo. Parce que c'était l'année des prénoms de merde. Non, mais c'est mignon, Yumi et Neo, on voulait être un petit peu originaux. Donc on a pris ça comme prénom. Et je trouve que les parents, aujourd'hui, on minimise un petit peu l'impact qu'a un prénom sur la vie de nos enfants, quoi. Non, mais c'est vrai, aujourd'hui, on donne des prénoms, c'est mignon, ils sont tout mignons, nos enfants, quoi. Mais dans le futur, ils vont peut-être avoir des responsabilités. Et moi, ça me fait flipper un petit peu. Si ça se trouve un jour, vous serez dans un avion et vous entendriez ça. Ladies and gentlemen, welcome on board. Your captain Lilou is speaking. Eh oui, c'est moi qui va conduire le navion. Nous sommes actuellement dans un Boeing 747. Boeing, Boeing, Boeing, c'est rigolo, non? Allez, c'est parti, armement des toboggans. Ce que je veux dire, c'est que Lilou, elle va nous cracher. C'est ça que je suis en train de vous dire, quoi. Si ça se trouve, un jour, tu seras au bloc opératoire et t'entends... Oui, le chirurgien Titouan va vous enlever l'appendicite. Titouan, il va me retirer l'appendicite à moi. Titouan, il va déjà retirer les doigts de son nez. C'est tout ce qu'il va faire, Titouan, quoi. T'es au tribunal et t'entends « Maître Kevin à la barre !» Bah, t'es coupable avant d'être jugé, quoi. C'est sûr, quoi. Y a pire, hein. Il y a les parents qui appellent leurs enfants pommes, cannelle, cerises. Alors eux, c'est plus des parents, c'est des primeurs. Ouais, c'est vraiment un délire, quoi, un délire. Je trouve même qu'on devrait changer de prénom selon le moment de notre vie où on est. Tu vois, quand t'es enfant, t'es mignon, t'es innocent, c'est cool de s'appeler Abdelkrim, tu vois, par exemple. C'est juste ça mignon, quoi. Après, quand tu deviens ado, tu t'appelles Raphaël. Raphaël, ça correspond bien à une personne qui dit « De toute façon, les adultes, c'est tous des cons. Je vous laisse, parce que de toute façon, j'ai un live TikTok dans 2 minutes. » Voilà, ça c'est Raphaël. Après, tu grandis un peu, tu t'appelles Mathieu. Mathieu, ça correspond bien à une personne qui sait gérer un niveau à bulle. Voilà. Plus tard, tu t'appelles Hervé, vers la cinquantaine. Hervé, ça correspond bien à une personne qui fait du vélo le dimanche. Hervé, il a un super pouvoir. Il peut te dire « Ah, il va pleuvoir dans 10 minutes. J'ai mal au genou. » Donc ça, c'est Hervé, tu vois. Ouais. Vers la fin de ta vie, tu t'appelles Raymond. Ouais. Raymond, ça colle. Voilà. Oh, il est parti trop tôt, Raymond. Il venait tout juste de changer de prénom.
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12: Bonjour, vous êtes sur Rire et Chanson, je suis Bruno Robles, rédacteur en chef des Robles News et de Star Wars et Incontinence, avec cette semaine un article intitulé « Je suis ton père
13: oh. ». Bonjour, je suis Aurélie Philippon et le vin s'améliore avec le temps. Moi, je m'améliore avec le vin.
12: L'info du jour pèse lourd.
13: Selon un député sud-coréen, Kim Jong-un pèserait plus de 140 kilos, mais il affirme que ce surpoids ne pose aucun problème médical au leader nord-coréen.
12: Ouais, Kim Jong-un est en grande forme. Pour preuve, cet enregistrement sonore du chef de l'État qui fait son footing en marche arrière. Mais là, un peu plus à droite, monsieur le président, un peu plus. Alors, attention, faites gaffe.
13: Une info historique.
12: Oui, la justice française vient de reconnaître comme crime contre l'humanité les grandes rafles nazies menées autour du Vieux-Port de Marseille en janvier 1943.
13: Il s'agit du deuxième crime contre l'humanité reconnu dans la cité phocéenne juste après les quatre derniers matchs du championnat de l'OM.
12: C'est une info à la force du poignet.
13: Le rappeur français Riles s'est lancé un nouveau défi, recopier entièrement la Bible à la main. Il prévoit d'écrire 8 heures par jour et de consacrer encore 4 heures à la musique.
12: Oui, inspiré par Riles, Jules, lui, s'est lancé le défi d'essayer de colorier la Bible.
13: Oh. Une info crément et crémation.
12: À Albi, un ancien bar va bientôt rouvrir sous une enseigne de pompes funèbres. L'entreprise Pompes Funèbres 81 rachète les lieux pour y installer sa nouvelle agence.
13: Afin de conserver une tradition de l'ancien débit de boisson, les mises en bière seront 2 fois moins chères lors des happy hours.
12: Allez, pour clore sur Blesteuse, voici la réflexion du jour.
13: Si un homme ouvre la portière de sa voiture à une femme, c'est que l'une des deux est neuve.
12: Allez, merci d'avoir suivi cette édition, n'oubliez pas.
13: Avec les Robles News.
12: Désinformez-vous.
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14: Il y a un domaine où j'ai beaucoup d'expérience de la vie. Maintenant, c'est les ruptures amoureuses parce que j'ai été 25 ans en couple à durée indéterminée. On a une rupture conventionnelle et je suis pas pressée de retrouver un couple en CDI. Vraiment, non, vraiment. Parce que là, j'ai fait un stage de 6 mois. J'ai eu un CDD d'un an. Là, je viens de finir un stage découverte d'une semaine. Non, pour les ruptures, j'ai l'expérience, vraiment. J'ai appris à détecter les signaux faibles. Par exemple, quand un homme commence à te dire « Écoute, je vais être honnête avec toi. Ça sent pas la bonne nouvelle, hein. » Et maintenant, on fait tout à distance pour éviter le contact direct. On met même des machines à la place des gens. Avant, à l'aéroport, tu faisais la queue, on te donnait ta carte d'embarquement. Moi, la dernière fois que j'étais à l'aéroport, il y a une hôtesse qui m'a dit « Vous avez votre carte d'embarquement ?» J'ai dit « Non, je vais faire... » « Non, maintenant, on vous demande de la faire vous-même à la machine. Vous verrez, ça n'est pas très compliqué. Surtout, si y a le moindre souci, vous n'hésitez pas. Je suis juste derrière, je discute avec ma collègue de ses problèmes personnels. » Et là, tu te retrouves devant une machine, il faut que tu sortes ton téléphone, tu cherches tes billets, t'as beau avoir l'air très jeune, t'as quand même 59 ans, donc sans lunettes, tu ne vois rien. Mais tu refuses de mettre des lunettes pour continuer à avoir l'air très jeune, donc tu grossis tellement qu'à un moment, il n'y a plus qu'un chiffre. Donc là, tu réduis sur la machine, tu peux pas grossir, donc t'effaces, tu recommences, tu galères, tu t'énerves. Quand t'as enfin réussi, tu t'aperçois que t'as rentré le numéro de réservation et fallait rentrer la référence du billet. Donc là, tu dis à l'hôtesse, excusez-moi, oui, faites voir. Et voilà. C'était pas compliqué. C'est plus une hôtesse de l'air ou une hôtesse de terre, c'est une hôtesse à quoi ça sert.
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15: C'est fou, le rap, c'est plus du rap aujourd'hui, hein. C'est des bruits, vous avez remarqué ça. Et bientôt, t'auras après clic clic pan pan pan, pouloulou, brrr, il sort son nouvel album, ouyouyouy, bim bam boum. On a eu la chance de l'interviewer. Voilà, là, ça m'est venu comme ça, quand j'étais dans mon salon, tu vois. Pas un moment, je me suis cogné l'orteil sur ma commode. Et bah, ouyouyouy, ça m'a tellement fait mal, t'as vu, quand je suis tombé par terre. Bim bam boum. Ah, c'est chaud, c'est dur. Et là, je suis en train d'écrire un texte sur ma vie sentimentale. Ça va s'appeler Ok Ok Ok. C'est un texte qui est beaucoup plus profond, quoi. C'est vraiment un truc. Ah bon. Et... Je suis pas venu vous parler de rap, je suis venu vous parler d'une dinguerie qui m'est arrivée en 2011. Il y a peut-être des gens qui m'ont reconnu pour ça. Moi, en 2011, j'ai été finaliste de la Star Academy. Voilà. En Lituanie, hein, c'est pour ça que vous me remettez pas. Achutau, ustavo meile, irshi pildisman visi. À vous! Évidemment, là-bas ça cartonnait, hein, vraiment. Et ce que je raconte est vrai, hein, sinon ça n'a aucun sens. J'ai été finaliste de la Star Academy en Lituanie. Vous connaissez peut-être la Lituanie, voilà, la capitale de la Lituanie, c'est Vilnius. Ah, Vilnius, exactement. Un point pour Gryffondor, bien joué. Vous connaissez peut-être la spécialité de la Lituanie. L'ennui, je vais pas vous dire.
3: J'ai fait 2 ans là-bas, le temps passe lentement, c'est long, mais long. Je voyais pas le bout du tunnel.
15: Mais voilà, j'ai tenu 2 ans et j'ai fait la Star Academy. Alors ils m'ont pas pris parce que j'étais bon chanteur, non, ils m'ont pris parce que j'étais français. Et là-bas, ils adorent les Français parce qu'ils trouvent qu'on est très romantique. Et la production, ils me disaient toujours, s'il te plaît, mets des petits mots en français dans nos chansons, on adore ça. Je veux, pas de problème. Achuta, mon amour, Ushavo Mele, Achuta, mais que tu es jolie. Et c'était oh, so romantic. Il me demandait tellement tout le temps d'en mettre qu'au bout d'un moment, j'avais plus d'inspi. J'ai plus d'inspi de mettre des trucs romantiques, mais je me dis, attends, ils comprennent pas ce que je raconte, les Lituaniens. Je leur ai dit, vous voulez vraiment des trucs français? Ils me disent, ouais, des trucs français. Ok, pas de problème. Achuta, redressement fiscal. Wow, so romantic. C'était vraiment comme des fous, quoi. Et quand je vous dis que j'ai été connu, j'ai été très connu là-bas. C'est-à-dire que j'allais dans la rue, les gens me reconnaissaient et venaient me poser des questions. Alors comme je comprenais pas trop le lituanien, mais je suis pas teubé, bah, je prenais leur téléphone, je faisais un selfie, je prenais un feutre et puis je leur signais un autographe où je pouvais, quoi, sur leur pull ou quoi, tu vois. Et avec le recul, je me dis, j'espère vraiment qu'il m'avait reconnu. Si ça se trouve, un jour, il y a un mec rentré chez lui, il a dit, chérie, il m'a rêvé le dinguerie. J'ai demandé à un mec dans la rue où était la poste. Il s'est pris en photo et il a niqué mon pull, ce connard. Ouais, c'est... Ah, la Lituanie, c'était quelque chose. La prod, ils m'ont tellement kiffé qu'ils m'ont proposé après de faire Danse avec les Stars. Et c'est à ce moment-là que je me suis posé la question, mais est-ce que j'ai vraiment envie de devenir connu dans un pays inconnu? Parce que moi, à la base, je voulais voyager, tu vois. J'aime le voyage, je voyage énormément. Une fois, en une semaine, moi, j'ai réussi à faire la Thaïlande, la Russie et le Brésil. Voilà. Sans bouger du bois de Boulogne.
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12: Bonjour ma chère Karine.
16: Bonjour Bruno, bonjour à tous. Aujourd'hui dans votre série préférée Amour, Gloire et Élysée. Amour, Gloire et Élysée. La grande saga politique où les consanguins du pouvoir se livrent une bataille sans pitié pour gagner les clés du château en ruine et savoir qui aura le droit de piquer dans la caisse. Épisode 6742, ouais. Jordan et les mystérieux messages antisémites. Le jeune Bardella de 2 citrons de Sicile, duc de TikTok, prince de la raie sur le côté, promis au trône de France depuis que Tata Marine, dite la châtelaine de Montretouf, l'a trouvée dans un panier en osier devant le siège du FN, est accusée par une méchante gazette gauchiste d'avoir écrit des messages antisémites à 17 ans. Quoi? Arrêtez tout ça! De quoi?
12: Oui.
16: Oh non, je ne peux pas le croire, de l'antisémitisme au Front National! Mais dites-moi pas que c'est pas vrai!
12: Non!
16: Mais qui peut croire que le président d'un parti fondé par d'anciens Waffen-SS sont antisémites?
17: Non!
16: Oui, bon, je joue très très mal la surprise. Hein, des antisémites, c'est comme découvrir qu'il y a du cochon dans la choucroute. Qui est marqué sur la boîte depuis 72 pour contenir des traces d'antisémitisme. Voilà, entre les dérapages historiques de Jean-Marie, les soirées Troisième Reich, où t'as des candidats IRN qui se font photographier avec des casquettes nazies, Jean-Philippe Tanguy qui te sort le travail rend libre, hein, la dédiabolisation du IRN, c'est comme passer le Karcher sur une scène de crime. Faut pas mettre la lumière noire. Et quand je dis noir, bon.
12: Oui.
16: Mediapart aurait exhumé des conversations Messenger de Jordan à 17 ans, où il éructait sur les Juifs, Israël, le nouvel ordre mondial. À 17 ans, c'est fou ça. Moi, j'écrivais sur des post-it Hello Kitty. Tu veux sortir avec moi? Jordan, lui, il préparait un TEDx avec Alain Soral. Chacun ses occupations. Bardella nie tout, évidemment. Il assure n'avoir jamais écrit ses messages, car il n'est pas antisémite. La preuve, sa devise, c'est pour vivre heureux, vivons cachère. Il pratiquerait régulièrement le Shabbat. Alors, depuis quelques jours, tout le monde cherche la taupe. Tout le monde, celui qui aurait fait fuiter ces informations. ORN, c'est carrément Game of Taupe. Ils ont même installé un détecteur de mensonges. Le problème, c'est que dès qu'un cadre du ORN parle, la machine prend feu, évidemment. Après, c'est peut-être pas une taupe qu'il faut chercher, mais plutôt une buse. Hein, c'est peut-être Jordan lui-même qui a fait fuiter les trucs. Hein. Dans le parti, on l'appelle Jordan Bourdella.
17: Oh.
16: Et oui, comme dirait mon tonton Reynald, c'est pas la truite la plus oxygénée du bassin. Ça se trouve, son mot de passe Facebook, c'est le même depuis 15 ans. Marine 2012. Toulouse. Heureusement, Marine Le Pen maintient sa confiance à Jordan. Elle se montre très combative, très combative. Je cite, « ORN, on va porter des costards en Kevlar. » Oui, bah, 4 millions d'argent détourné, elle devrait déjà être assez blindée, non? Marine qui suggère aux journalistes de Mediapart de porter eux aussi des costumes en Kevlar. Je ris, mais c'est cocasse. Prenez Kevlar quand toi-même tu devrais être en tôle. Alors non, ce n'est pas une menace, hein, c'est du stylisme selon Marine. Marine prépare juste le prochain défilé de la Fashion Week. Et voici Sébastien Chenu dans un fourreau pare-balles transparent, suivi de Jordan Bardella dans une magnifique robe de mariée en fibre d'aramide et talons aiguilles renforcés au titane. Merveilleux. À ce rythme-là, le prochain débat présidentiel ne sera pas animé par des journalistes, mais par le GIGN, les amis.
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18: Je sais pas si ça s'entend, vous allez peut-être me répondre, mais je suis un ancien bègue. Je bégayais d'où, enfin bon, ça s'entend ou pas?
19: Non.
18: Ah merci, vous êtes sympa. Ça se voit que je suis noir, mais ça s'entend pas que je suis bègue, on est d'accord, hein? On est d'accord. Et c'est vrai qu'à la fin de mon spectacle, on me demande souvent comment t'as perdu ton bégaiement, car c'est très difficile de le perdre. Et moi, je leur réponds que c'est vraiment l'humour, à l'école, au travail, qui m'a permis d'être plus à l'aise avec les gens. Du coup, j'étais plus en confiance et inconsciemment, je l'ai perdu. Mais avant ça, c'était dur. Car mesdames et messieurs, je vous ai pas tout dit, j'étais pas un simple bègue, j'étais un bègue à Paris. Vous connaissez les Parisiens et leur comportement? Ils n'ont pas le temps de bégayer avec toi. Des vrais bâtards. Après tu commences à t'exprimer, tu sais, ils ont aucun tact. Eh mais tu bégayes de où, frérot? Le maximum de subtil que j'ai eu, un jour, je vous jure, j'ai bégayé, un mec qui m'a fait ça. Pff, frérot, il y a le personnel, mais évidemment, on en parle demain. Mais c'est vrai que le moment de bégaiement est assez particulier, parce que tu sens que les gens te jugent à ce moment-là. Parce qu'on a une expression faciale qui inquiète le peuple. Je saurais pas l'expliquer encore aujourd'hui, mais quand on bégaye, nos yeux, ils sont en warning, en fait, détresse. Et des fois, tes yeux clignotent tellement, on dirait qu'ils sont en téléchargement Ébule. Tout le monde se souvient de Ébule un peu? Alors, pour ceux qui connaissent pas, c'est une plateforme de téléchargement. Tu téléchargeais un film, et à la fin du téléchargement, c'était pas le bon film. On s'en souvient de cette arnaque? Genre, tu télécharges Titanic, et à la fin du téléchargement, tu vois, il y a un espace entre Tita et Nick. Non, c'est pas ça. C'est pas ça. On va pas appuyer play. Forcément aussi, quand t'es bec, bah, tu subis les moqueries des autres. Franchement, j'ai grandi en banlieue, et c'est vrai qu'en banlieue, ils sont très inspirés en termes de vannes. Moi, j'arrivais à l'école, on m'appelait pas de réseau. Vous êtes des bâtards, vous êtes comme eux, en fait. Vous êtes, là, je vous raconte mes problèmes, vous rigolez, quoi. Non, mais en fait, c'est trop fort, tu sais ce que je dis, tu peux rien dire. Et j'ai une petite anecdote, un jour, je suis arrivé en retard en classe, et la maîtresse me demande pourquoi je suis en retard. Et elle sait que je bégaye. Et moi, du coup, bah, je dois parler. Sans surprise, je bégaye. Il y a 3 élèves en classe, ils se moquent de moi, ils font ça. Un bégaiement, vraiment? Je voulais vraiment aller les voir pour m'embrouiller avec eux, mais en vrai, ça sert à rien de s'embrouiller. Surtout quand t'es bègue. Erreur 404. Ça marche pas du tout. Mais faut pas s'énerver que tu sois bègue ou pas, parce que des fois, tu t'embrouilles avec les gens, c'est toi qui es gênant. Entre nous, ça vous est déjà arrivé de s'embrouiller très très fort avec quelqu'un, et durant l'embrouille, vous faites une faute de français? Et on est d'accord que ça annule. Tu peux pas continuer l'embrouille même si t'es très énervé. Moi je le sais, hein, parce qu'un jour je me suis embrouillé avec un gars, je lui dis frérot, arrête, que voilà, je vais mettre une patoute. Patoute, embrouille annulée. Je peux plus embrouiller avec lui, j'ai fait une faute de français, son mot qui a plus d'impact. Je veux dire patate, j'ai dit patoute, c'est mort. C'est, ça fait même mignon. Tu sais, je lui ai dit, je vais te mettre une patoute. Il m'a dit, tu me suces ou quoi? Il a pas compris l'embrouille, quoi. Ça m'a énervé, quoi. Du coup, je l'ai sucé. Voilà, du coup, je l'ai sucé.
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20: J'ai toujours rêvé de faire un métier où j'aurais pas besoin de me réveiller tôt le matin. Ah non, c'est dur pour moi. Et il y a un collègue à moi qui m'a dit, Joris, si tu travailles aussi fatigué le matin, c'est peut-être parce que tu te couches pas à la bonne heure. Il m'a dit, tu sais, il y a le train du sommeil avec ses wagons. Sommeil léger, sommeil profond. Moi, je passe la nuit à essayer de monter dans le train. Ah, même dans mes rêves, ils font la grève, ces bâtards. Non, moi, j'ai tellement du mal le matin que rien que pour ça, j'ai pas fait d'enfant. Rien que pour ça, tu vois. Mais je me suis mis avec quelqu'un qui en a déjà deux. Ouais, je les ai pris d'occasion, ouais. Et non, ça va, j'ai fait une bonne affaire. Hein. Des premières mains, très peu de kilomètres. Non, je les aime beaucoup, ces petits cons, vraiment, tu vois. Mais je me suis rendu compte à quel point c'était du travail d'éduquer un enfant. C'est vrai, c'est du taf. Moi, de base, c'est pas mon chantier, tu vois, je suis là en sous-traitance. Ils ont des exigences, tu vois. En ce moment, je vais chercher le plus petit des deux à l'école. Il doit avoir entre 5 et 10 ans. Et sa mère, elle est habituée qu'à chaque fois qu'elle va le chercher à l'école, à chaque fois qu'elle va le chercher, elle lui amène un goûter, tu vois. Sauf que moi, bien évidemment, une fois sur deux, j'oublie de lui amener. Ou je le mange sur le chemin. Et l'autre fois, il était énervé, tu sais, c'était la fois trop pour lui, je pense. Il m'a dit, Joris, il faut que tu mettes dans la tête que quand tu vas me chercher, que ce soit à l'école, au basket ou au centre aéré, il faut que tu m'apportes mon goûter, d'accord? Je lui ai dit, il faut que tu te mettes dans la tête que je suis bénévole dans cette entreprise, d'accord? Là, il n'y a pas longtemps, c'était carnaval à l'école, tu vois, et c'était à moi de l'amener, tu vois, j'ai pris ça grave à cœur. Je me suis réveillé plus tôt, j'ai fait un méchant déguisement, il était trop content, tu vois. Et je l'amène à l'école et je vois que sur le chemin de l'école, il n'y a aucun enfant qui est déguisé. Personne, tu vois. Et j'arrive devant l'école, la maîtresse, elle sort, elle me dit « Ah non, mais c'était pas aujourd'hui !» Il était dégoûté, tu vois. Et je tourne la tête et comme par hasard, je croise un couple de parents que je déteste, tu vois, avec leurs enfants. Je les déteste, tu vois. Et je vois dans leur regard qu'ils me jugent, tu vois. Et même le petit, il se moque du mien, tu vois, il dit « Ah, il est déguisé !» Et le petit, il est triste, tu vois. Je suis obligé d'agir, tu vois, en tant que beau-père, tu vois. Donc je me suis mis à côté de lui, je dis « Ben, tu vois, au final, t'étais pas le seul enfant déguisé aujourd'hui. » Il m'a dit « Mais il était pas déguisé, lui. » Et j'ai dit « Ben, s'il était déguisé. » Il m'a dit « Mais il était déguisé en quoi ?» J'ai dit « Il était déguisé en fils de pute. » Cette année, il est rentré au CP, tu vois. Et pour la première fois de sa vie, il a des devoirs à faire. Il veut que je l'aide et c'est dur le CP. Hein. Ah, si il n'y avait pas de ChatGPT, je perdrais la figure à un niveau. Tu sais, je comprends avec le recul pourquoi mon père il s'énervait quand j'étais petit qu'il me faisait faire les devoirs. Tu sais, il me disait « Mais tu sais pas ça ?» En vrai, lui non plus. Non, aujourd'hui, on a de la chance, c'est vrai, on se balade tous avec l'ensemble du savoir humain dans notre poche. Aujourd'hui, grâce à ton téléphone, tu peux tout faire, tu peux tout savoir. Moi, tu m'enlèves, je n'ai pas mes pouvoirs. Ah ouais, alors je redeviens un moldu. Un exemple très précis. Si je ne prends pas en photo la place sur laquelle je me gare avant de sortir du parking, jamais je retrouve ma voiture. Terminé. Des heures entières en train de la chercher. Hein. Mais c'était le troisième ou le quatrième étage? En fait, le plus dur quand t'es bourré, c'est pas de conduire. Hein. C'est de trouver ta voiture. Et des fois, je pense à vous, les filles. C'est vrai, des fois, vous rentrez tard la nuit, toute seule. Des fois, vous allez chercher votre voiture dans les parkings. Des fois, même, vous croisez des mecs chelous. Ça fait peur un petit peu, non? Hein? Faut pas avoir peur, d'accord? Très souvent, c'est moi qui cherche ma voiture. Très souvent, c'est moi. Très souvent, c'est moi. Et moi, en plus, je suis toujours mal à l'aise quand je rencontre une fille tard la nuit dans un parking. Parce que je sais ce que je dégage. Tu vois? Eh oui. Et vous, quand vous me voyez, vous dites pas « Ouais, c'est un mec bourré qui cherche sa voiture. » Tu sais, vous vous dites « Putain, c'est sûr Voldemort, il va sortir sa baguette. C'est sûr. »
19: Ici, je suis particulièrement heureux et fier de vous retrouver aujourd'hui ici à l'hôtel de Brienne.
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22: Bonjour.
23: Bonjour madame, c'est bien la fromagerie?
22: Monsieur, ça me rassurerait, ça me ferait plaisir.
23: Oula, pardon, monsieur Sam, comment vous me dites?
22: Non, c'est monsieur l'appareil, vous me dites bonjour madame, je dis non, c'est monsieur.
23: Enfin, si vous voulez, mais redonnez-moi votre nom parce que j'ai compris que le prénom.
22: Non, mais j'ai pas donné mon prénom, monsieur.
23: Si, vous m'avez dit que vous vous appelez Sam.
22: Bah, il y a pas de Sam ici, hein, donc vous aurez pas de Sam ici.
23: Ah oui, alors pourquoi vous me parlez de monsieur Sam Rassi ou Sam Rassure, un truc dans le genre?
22: Ah, ça me rassure parce que...
23: C'est ça, ouais. Sam Rassure. Eh ben, passez-moi ce monsieur Rassure.
22: Ah bah, c'est moi-même.
23: Ah, c'est vous?
22: Ouais.
23: Monsieur Martin à l'appareil, les anciens. Nice Martin.
22: Oui.
23: Il se trouve que justement, je vous ai refait l'enseigne de la fromagerie parce qu'il n'y avait pas le bon nom dessus.
22: Eh ben, ça m'intéresse pas du tout, donc c'est pas la peine.
23: Si, je vous ai refait le panneau avec écrit fromagerie Sam Rassure pour mettre sur la vitrine.
22: Attendez, stop, c'est pas chez nous, donc je préfère vous le dire tout de suite, c'est pas la peine de venir.
23: Ah oui, mais alors je préfère vous dire tout de suite que c'est plus pratique si je viens.
22: Non, laissez tomber, je raccroche, je préfère vous le dire tout de suite.
23: Oh, bah dans ce cas, je préfère vous dire tout de suite que passez-moi le patron.
22: C'est moi, monsieur.
23: Bah non, c'est pas vous.
22: Non, si, c'est moi, monsieur.
23: Mais non, puisque c'est monsieur Rassure, le patron.
24: Oui, allô.
23: Ah, bah voilà. Ah, bonjour, monsieur Rassure.
24: Monsieur Rassure?
23: Oui.
24: Non, pas du tout.
23: Ah oui, mais alors, pardon, vous êtes qui?
24: Bon, je suis la patronne, monsieur. Il a dit, non, c'est monsieur, ça me rassure.
23: Ça, j'ai compris, mais à la limite, passez-moi directement Sam.
24: Non, ça me rassure.
23: Oui, eh bien, passez-moi monsieur Rassure. C'est dingue, ça.
24: Et monsieur Rassure n'existe pas.
23: Ah, bah maintenant, monsieur Rassure a disparu, de mieux en mieux.
24: Bah, vous êtes con ou vous le faites exprès?
23: Bah, les deux, mais enfin, pardon, j'étais en ligne avec Sam il y a deux secondes, juste avant vous.
24: Non, mais attendez, ça... S-A.
23: S-A, ok, donc ça commence bien.
24: M-E.
23: Sam, on est d'accord, ensuite.
24: R-A-2-S-U-R-E.
23: Ok, ça c'est noté. Est-ce que vous avez son numéro de téléphone portatif? Je vais l'appeler directement, c'est plus simple.
24: Non mais vous êtes belge ou quoi?
23: Pas du tout, je suis d'origine martinlandaise.
24: Ah,
23: Oh tiens, et là vous allez me dire que c'est pas Monsieur Rassure que j'entends derrière vous.
24: Il vous a dit n'importe quoi, Monsieur Rassure.
23: Ah ah, donc vous reconnaissez qu'il travaille bien à la fromagerie?
24: Non mais vous êtes dans un bordel, monsieur, ici.
23: Non.
24: Bah oui.
23: Oh, je savais pas, pardon, en plus je croyais que c'était interdit ces trucs-là.
24: Bah oui, mais c'est clandestin, monsieur.
23: D'accord, donc en fait la fromagerie c'est juste pour faire genre, mais en vrai c'est pas vraiment du fromage que vous vendez.
24: Eh oui.
23: Oh bah excusez-moi, et alors ça me rassure, il fait quoi là-dedans?
24: Ça me rassure, c'est un client, monsieur.
23: Je vois, voir, il fait genre, il vient chercher son fromage et hop.
24: Voilà.
23: Et il vient souvent, parce que j'imagine que c'est pas gratuit non plus.
24: Et qu'est-ce que ça peut vous faire? C'est pas vous qui payez.
23: Non mais c'est parce que je crois que je le connais, il passe pas à la radio aussi.
24: Il passe à la radio?
23: Ouais, non je me trompe.
24: Ouais c'est ça, ouais, ça me rassure à la radio.
23: Mais oui, je l'ai entendu dans un canular de monsieur Martin.
24: Ah oui, bien sûr.
23: Ah mais bien sûr, vu que là vous êtes à la radio.
24: C'est vraiment la radio?
23: Oui, monsieur, dame, ça c'est vrai. Bienvenue sur Rire et Chanson. Et toutes mes amitiés à madame.
24: Monsieur, ça me rassure.
23: Lui-même.
24: D'accord.
23: Au revoir, monsieur.
24: Au revoir, madame.
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1: Bah, oh bah c'est la petite musique de chez moi, ça. C'est la musique de Saint-Germain-le-Pêche, ma petite station, je suis propriétaire. J'ai entendu le petit instrument dans le fond. Genre, on aurait dit une courroie de distribution en train de crever, tu sais. Ça, c'est de la gougnoulette. C'est mon beau-frère qui joue. La gougnoulette, c'est un instrument de chez nous, de Saint-Germain-le-Pêche. La gougnoulette, c'est un petit instrument en bois, grand comme ça. Alors, d'un côté, vous avez un bec. Alors, vous soufflez dedans. Et puis, après, vous avez des trous. Alors, selon là où vous êtes... Putain, mais c'est une flûte, en fait. Non, mais c'est ça. On n'arrête pas d'inventer des trucs pour niquer des touristes à Saint-Germain. Ça, c'est... Pff, c'est comme la chicotine. La chicotine, c'est l'alcool de chez nous, de la vallée du Fiançal. Saint-Germain-le-Pêche, petite station, je suis propriétaire, tu connais ou pas? La chicotine, si vous voulez, c'est un peu comme du génépi, mais en plus... En 10 fois plus cher. J'en ai rien à foutre. Et puis alors, il n'y a pas de plantes ou de fleurs, machin, non. C'est de l'alcool de chaussures de location de ski. La liguette montagnarde. La liguette montagnarde. Alors ça, c'est ma plus belle enculette à touriste, ça. La liguette montagnarde, écoute-moi bien maintenant, c'est un plat ancestral de Saint-Germain-le-Pêche qui date de 1820, que j'ai inventé l'année dernière. Une knackie gratinée au Saint-Doux, dégueulasse, 38 balles, j'en ai rien à foutre. C'est dégueulasse. De toute façon, tout ce que je sers dans mes restaurants d'altitude que je suis propriétaire, c'est dégueulasse. Moi, j'ai mangé une fois chez moi, j'ai été malade pendant 3 jours. Eh ben oui. Le pire, c'est mon rosé. Le rosé que je vends au camp, en terrasse, là, tu sais, c'est moi qui le fais. Appellation Coteau du Vinaigrou. C'est une appellation que j'ai inventée. Vieillie en réservoir de dameuse. Ça lui donne un petit goût d'aluminium, tu sais, avec une belle dominante de pétrole. Puis alors, je sais pas si c'est le liquide de refroidissement que je mets dedans, tu sais, pour avoir la belle couleur rosée. Mais alors, je l'ai fait analyser à 2 molécules près, il a la même composition que l'anthrax, dis donc. C'est fou, hein. Il est tellement acide, mon rosé, il me fait fondre les pichets, dis donc. Puis alors, ça, c'est pareil, j'en vends. Mais des quantités au con en terrasse, mais des hectolitres, mais des lacs entiers. 80 balles la bouteille, sur les 80 balles, je marge 80 balles. Même les dealers de Grenoble, ils sont montés à la station pour demander comment je faisais pour marger autant. Je leur ai dit, j'en ai rien à foutre. Attends, mais tu verrais le bilan comptable de cette année. Comment c'est farci de pognon. Alors ils me disent, oui, il faut respecter la faune, la flore. Mais putain, les gars, vu le pognon qu'on se file et les mouflants, mais je pourrais les buter à main nue. Le pire, c'est les marmottes. Putain, je les déteste, ces salopes, les marmottes. Tous les ans, je fais passer un canadair de Morora au-dessus de la station pour qu'elles crèvent. Je leur passe dessus avec les dameuses. Elles reviennent, ces salopes. Je les supporte pas, je te jure. Une année, dans les haut-parleurs de la station, j'ai même mis le dernier album de Jules. Putain, il y a bien que les Marseillais pour survivre à cette merde. Tu parles, je les entendais taper des mains, ces salopes. Ah non, mais vraiment, j'en peux plus. Après, hey, je vous raconte ça, vous allez penser que je suis insensible pour un gars de la nature. Non, je suis pas insensible. C'est vrai, il y a des choses qui m'émeuvent. Quand je suis en haut de la station, que je regarde en bas de la vallée, là, ces kilomètres de 4x4 qui montent à la station, là, remplis de Russes.
0: Tu sais, avec leurs gonzesses en doudoune blanc nacrée avec écrit Gucci en gros là. Qu'on sait pas trop si c'est leur fille, leur femme ou une pute. Leur gamin obèse qui braille comme des poissonniers là. Toutes ces additions à 4000 balles ça. Ah ça là, tu vois, ça me fait quelque chose, ça m'émeut, tu vois. Non, parce que les enfants, comment je fais attention aux enfants quand même. Non, parce que chez nous, à Saint-Germain-le-Pêche, la petite station que je suis propriétaire, on a un dicton. On a un dicton qui dit « Dans chaque enfant, il y a un con qui reviendra plus tard. » J'en ai rien à foutre.
4: Aucun responsable de l'information n'a réussi à l'arrêter. Attention, les faits sont authentiques. Le reste, beaucoup moins.
5: Marceau défonce l'info.
12: On commence avec cette révélation du canard enchaîné. Le numéro de portable ainsi que les données personnelles du Premier ministre Sébastien Lecornu ont fuité sur Internet suite à une commande sur le site du slip français qui avait été piraté. Patrick Boël, bonjour.
6: Bonjour, bonjour. Alors moi, forcément, je suis peinard.
12: Ah oui, ça arrive.
6: Il n'y a pas de risque que mon portable, mes données personnelles fuitent sur Internet vu que je ne porte pas de slip ni slip. Voilà. Je ne fais pas ce genre de commande. Voilà. Je ne commande rien.
12: Ouais.
6: Pas besoin d'un site qui s'appellerait le Sboop français de toute façon.
12: Non, ça mais Madame Le Pen,
7: vous êtes sûr de cette information, Monsieur Robles? Mmh. Sébastien Lecornu porte des slips.
12: Oui.
7: Ah, non, ça veut donc dire qu'il a des couilles, alors.
12: Oh, oh, oh.
7: Attention, c'est vrai aux informations laissées sur Internet, hein. Mais... son numéro, son adresse, son avis anti. Enfin bref, Jordan, lui, il commande pas sur le slip.
12: Non.
7: Sur le slip allemand, il commande. Il est innocent.
12: Président Macron, votre luminescence.
25: Bonjour, Bruno Robles. Bonjour à toutes et à tous, chacune et chacun. Écoutez, je suis soulagé. Des données personnelles suite au piratage du site Le Slip Français.
12: Oui.
25: J'avais peur qu'il s'agisse de Brigitte.
12: Salut Thomas Njijon.
26: Ouais, c'est vraiment une époque toute pourrie. Il y a un 06 qui fuite, c'est pas Sophie Marceau ou Virginie Fira, mais Sébastien Lecornu.
12: Oui, bah oui.
26: Ah, c'est la loose. Ah, il y avait le numéro de portable d'Elisabeth Borne aussi qui avait fuité, mais tout le monde le connaît. Hein.
12: C'est lequel?
26: 06 22 49 3 49 3.
12: Oh,
26: ah. Oh Bruno, je suis rassuré, tes données personnelles n'ont pas fuité. Hein. Le site d'Air France n'a pas été piraté.
12: Bon, ça va alors.
26: D'ailleurs, pareil pour Aurélie, a priori, aucune alerte du côté de Tinder. Aucune alerte du tout d'ailleurs.
12: Oh, allez. Monsieur Bayrou, bonjour.
27: Et laissez-moi parler,
12: ben,
27: monsieur
12: Robles.
27: Malheureusement, je n'ai pas commandé sur le site du slip français.
12: Ah bon,
27: voilà.
12: D'accord.
27: Donc mon numéro n'a pas fuité.
12: Bon.
27: Du coup, je le donne 0612.
12: Non, monsieur Bayrou, ça
27: oui,
12: sert.
27: Mais personne m'appelle.
12: Ben oui, c'est pour ça.
27: Le téléphone ne sonne plus.
28: Bonjour, monsieur Robles.
12: Président Sarkozy, bonjour.
28: Non, mais c'est terrible. On fait une commande de sous-vêtements sur Internet
12: oui.
28: Et on se fait pirater ses données personnelles. Bon, écoutez, moi, je suis tranquille. J'ai vérifié. J'ai une totale confiance hein, avec le site Petit Bateau et Sergent Major.
29: Allez.
28: Chez moi, te va.
12: Oui, oui, oui.
28: Parce que je m'adore.
12: Ben oui, ben ça, je sais, monsieur Sarkozy, c'est bien. Ah, mon patoche, mon Patrick Sébastien.
28: Putain, t'imagines la pub que ça fait pour le site? T'imagines?
12: Ouais.
28: Et toi, c'est la fête du slip français.
12: C'est ça.
28: En même temps, je comprends que le Premier ministre, il a besoin de commander des sous-vêtements avec tous les problèmes qu'il a géré en ce moment. Je peux te dire que le slip français, il a des putains de traces de queue.
12: Tiens, on va parler football à présent. C'était le dernier match international sous le maillot de l'Argentine pour Lionel Messi. À 39 ans, l'Argentin en larmes a fait ses adieux à la sélection lors d'un match sans enjeu à Buenos Aires. Zizou, salut.
30: Bonjour Bruno, qu'est-ce qui se passe aujourd'hui?
12: Bon, d'accord.
30: Lionel Messi, c'est un palmarès exceptionnel, il faut le rappeler, quoi. C'est 208 sélections,
12: ouais.
30: Une Coupe du Monde, deux Copa América, 328 pénaltys obtenus cadeaux, 53 cartons rouges mérités mais jamais donnés, 12 tirages au sort arrangés pour des matchs de poule pas trop difficiles, et je compte pas tous les coups de fil de Gianni Infantino aux arbitres. C'est passé une belle carrière. C'est des chiffres, c'est chiffres hors
12: normes. Ouais, bien sûr, Zizou, bien sûr.
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32: Moi j'ai grandi dans une famille de 4 garçons. Je sais pas si vous connaissez la série Malcolm. Ouais, vous mettez du cumin dessus, c'est ma famille. Voilà, clairement. Et quand on était petits, pour nous, nos parents les considéraient comme des super-héros. Vraiment. Par exemple, mon père, il est venu d'Algérie avec rien. Je vous parle pas de son pote congolais, hein. Il est vraiment venu avec rien. D'accord ? Il travaillait de nuit. Avec mes frères, on pensait que c'était Batman. On avait la fiche de paye, c'est plus Robin. Ma mère, elle n'est pas allée à l'école en Algérie. Elle est venue en France. Elle a appris à lire, à écrire, à parler français, passer des diplômes, élever 4 garçons, avoir des jobs. Pour moi, il n'y a pas de débat. C'est elle, la véritable Wonder Woman. Yes! Parce que moi, j'ai un de mes frères, il est né en France. Il est allé à l'école en France. Et il dit, voilà si j'aurais. Voilà. Ma mère, elle voulait toujours nous protéger. Mes frères et moi, toujours. Un jour, elle nous a dit cette phrase, mes frères et moi, droit dans les yeux, je vous ai aimé et éduqué de la même manière. Wallah, non. Non, non, t'as toujours le préféré. T'en as un, il est là, il existe, on sait pas comment il s'appelle, il est là. Parfois, il est à l'aise, il se promène à poil, c'est un malade, c'est un malade, c'est un malade. Et t'as celui que t'oublies en été dans la voiture. Et on m'a oublié 4 fois. Mon père, il parle pas beaucoup. Mon père, il est à 5 mots par jour. Mon père, c'est une version gratuite, clairement. Tu sais, il parle tellement peu que parfois je rentre à la maison, je dis à maman, papa, il a parlé, il me dit oui, putain, on va attendre demain pour qu'il parle, tu vois vraiment. Mais je pense que son silence, il est équivalent au poids des responsabilités, des sacrifices qu'il a fait pour sa famille. Je pense que c'est ça le poids de son silence. Mais quand il me parle avec 5 mots par jour, c'est pas clair. Tu sais, parfois il vient me voir, il me fait Miloud, t'as trouvé le truc dans. Et il part, tu vois vraiment. Mon père, c'est le père Fouras. Mon premier, la suite demain, il repart. Tu vois ? Et moi, je suis l'aîné de ma famille. Moi, je suis né dans les années 90. Je suis vraiment l'aîné. Mon père, c'est le respect. Je l'appelle papa. D'accord ? Mon père, il m'a jamais dit je t'aime. Mais son je t'aime à lui, c'est il travaillait de nuit. Il nous ramenait à manger. On s'habillait bien. C'était ça, son je t'aime. Tu vois ? Pas de câlins, pas de bisous. Je l'ai jamais vu sourire. Je l'appelle papa. Je vais le voir que pour des choses importantes. Je lui ramène la télécommande. Je rentre dans ma chambre. Des choses importantes. Et j'ai le dernier de ma famille, on a 10 ans d'écart. Il est né après 2000. C'est un teubé. Voilà, clairement. C'est vrai, c'est vrai. T'es moi, quand mon frère, il me parle, je comprends pas. Tu vois, on fait, eh, voilà, frère, t'as vu Nasdas, t'as vu Nasdas, t'as vu Nasdas, 6-7, 6-7, 6-7, meurs, meurs, meurs! Il fait des fautes d'orthographe à l'oral. Enfin, je sais pas si vous vous rendez compte. Vous savez ce qu'il fait, lui? Ce fou? Il appelle mon père par son prénom, mais c'est un malade! Eh, hey, mon père, il s'appelle Abbas, d'accord? Un jour, il rentre, et je vois, il fait « Oh, Abbas, c'est le S !» Mon père, il est content. Il lui fait des guilis. Mon père aime les guilis. Tu lui fais « Oh, cousi, cousi, cousi, cousi !» Mon père a des dents. Et moi, je veux faire des guilis. Tu sais, je fais « Oh, Abbas, c'est le S !» Il me dit « T'as trouvé le truc dans... » Et il est reparti, tu vois, vraiment. Il y a des sujets, on peut pas en parler. Il y a des sujets, on peut pas en parler. La sexualité. Oh non, non, non, non, c'est tabou. Moi, tu sais quoi, mon père et ma mère, je les ai jamais vus s'embrasser. Tu sais quoi, ils se sont jamais touchés. Ils ont créé les gestes barrières bien avant le Covid. Hey, le seul contact qu'il y a, c'est ma mère qui croise le regard de mon père et c'est un contact de trop. Tu sais, dès qu'elle voit, elle fait, hey, mais comment... c'est la seule chose qui se passe. Hein. À 8-10 ans, je me pose des questions. Je suis allé voir ma mère et je lui ai posé la question, maman, comment on fait les bébés? À laquelle elle m'a répondu, je t'ai acheté à Leclerc. J'ai dit, non maman, tu mens. Je sais ce que tu fais avec papa. Parce que pour acheter trop faire, c'est à Lidl que tu nous as acheté. Et j'ai du respect pour mes parents. Je vous le dis, moi maintenant j'ai la chance, je suis avec mon épouse et j'ai 2 filles. Très content d'avoir des filles, pas des garçons. C'est teubé les garçons. Faut dire ce qu'il y a. Ouais, non mais c'est vrai. Je vous le dis mesdames, hein, peu importe votre âge, maintenant je m'en rencontre. Hein, je suis avec 2 filles et mon épouse... Quel que soit votre âge, du plus jeune âge à un âge avancé, vous êtes plus intelligente que les hommes. C'est un fait. C'est vrai. C'est vrai. C'est vrai, c'est vrai. Et c'est la seule partie de mon sketch écrite par ma femme. Voilà.
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3: Je viens d'avoir 40 ans là, hein. 40 ans... 40 ans, globalement, un âge que je déconseille. Hein. Bah si, il te reste plus qu'une moitié de ta vie. Alors c'est vrai que si tu compares ça à une balade en montagne, bon bah là je suis au sommet. Hein, sauf qu'il reste plus que la descente. Et c'est la fin de la randonnée. Tu sais, je sais, avant moi je faisais du sport, je faisais du basket. Maintenant c'est le kiné qui décide à ma place. Il me regarde, il me dit « On partait pas sur de l'aquagym là, monsieur Carré ?» Je fais un peu de natation quand même. Il y a des gens qui font de la natation. 2 personnes, c'est normal, c'est de la merde. Hein. Tu sais, même les règles d'hygiène, elles sont surprenantes à la piscine, quoi. Le bonnet de bain pour pas que tes cheveux rentrent en contact avec l'eau parce que c'est sale. Alors que dans le même temps, n'importe qui est en capacité de projeter une salve d'urine géante dans le bassin collectif. Je peux te dire, je fais plus une longueur sans me décharger de 15 centilitres minimum pour protester. J'ai l'impression que ça me donne un petit effet propulsion pas désagréable. Et encore, on n'a pas parlé de ces gens qui viennent nager à la piscine avec des palmes. Pourquoi ils viennent avec des palmes, hein? Moi aussi, demain, s'il me vient l'idée chelou de ramener mon jet ski. Mais bon, l'autre jour, je fais une blague à la piscine. J'étais d'humeur taquine, mais je fais une blague un peu pédophile, je me suis rendu compte. Trop tard, malheureusement. Si, parce qu'il y avait une petite fille qui se changeait toute seule dans une cabine pas loin de la mienne. Je sais où je vais, hein, je suis un professionnel aguerri. Et à un moment donné, la petite fille, elle dit « C'est bon, je suis presque en maillot de bain. » Et il y a son petit frère qui lui répond, il dit « Moi aussi !» Et moi, avec ma grosse voix, j'ajoute « Moi aussi !» Voilà, mais j'ai senti que j'avais contribué à donner une petite ambiance Abbé Pierre à cette piscine. Je sais parce que la petite fille, elle a dit « C'est qui le monsieur qui a dit « Moi aussi ?» Le papa, il a juste répondu « Attends-moi avant de sortir, s'il te plaît !» Sérieusement, tu sais pas d'où proviennent les voix dans les vestiaires, parce que je les ai recroisées au pédiluve. Du coup, j'ai dit, dis donc, drôle de phénomène dans cette piscine, oulala. Voilà, à part ça, moi je suis parti en vacances, là cet été, j'étais à Arcachon. J'ai loué un logement sur Airbnb, mais tu sais, d'habitude, je prends le type de logement entier. Et là, pour changer, j'ai pris le type de logement chez l'habitant, que tu pourrais également appeler pas chez toi, finalement. Et ça marche hyper bien, parce qu'assez rapidement, je me suis senti comme si j'étais pas chez moi, hein. C'est-à-dire, la dame qui m'hébergeait, elle n'avait pas trouvé bon, judicieux de me remettre la clé du logement. Ça veut dire que tous les soirs, il fallait que je demande une autorisation spéciale de sortie. J'avais l'impression d'être de retour à l'internat. Tu sais, j'ai même reçu des réprimandes durant le séjour, parce qu'à un moment donné, en sortant de la piscine, j'ai mis de l'eau sur le carrelage. Alors, pour info, la chambre était à 80 euros. Hein. Moi, pour 40 euros, tu me réprimandes. Pour 20 euros, tu m'humilies, éventuellement, moi et ma famille. 80 euros, je chie sur ton carrelage, Chantal. Hein. Si tu nous écoutes, évidemment. Non, mais en fait, j'ai compris, les gens qui louent chez l'habitant, c'est des gens, ils veulent louer leur appartement, mais ils n'ont pas vraiment envie de louer leur appartement. Du coup, ils restent à l'intérieur durant la location. C'est un petit peu comme si tu louais une voiture sur Gatorland. Tu démarres, puis tu te rends compte, t'as Jean-Michel sur la place du passager, en conduite accompagnée, à te donner des instructions. Mais bon, moi, je suis pas une mauvaise personne. J'ai même laissé une critique assez positive. Ça sert à rien de se venger. J'ai mis « Super séjour, juste dommage pour les punaises de lit, 8 sur 10 ».
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12: Avec Maïel El Hadjaoui ce matin, enfin nous sommes plutôt en compagnie de Monsieur Ange Simeoni, professeur d'art plastique à Ajaccio. Monsieur Simeoni, oui. Que faut-il faire selon vous pour que la mobilisation des élèves s'arrête?
2: Boum.
8: Oh non.
2: Non, mais les élèves, qu'est-ce qu'ils veulent, Bruno? Il faut les écouter, simplement. Ils veulent plus de profs, un peu comme moi, beau gosse, 10 sur 10 à chaque yeux. Moins d'élèves faillots sur la classe. Et surtout, arrêtez de manger dans les cantines scolaires vos menus bio dégueulasses, là. Taboulé éclaté au sol avec sa saucisse fumée au bois de shit, la merde. Mettez-leur de la charcuterie corse et du figatel, ils vont kiffer.
12: Oui, bon, j'avoue que les cantines, c'est pas le moment où on mange le mieux, mais enfin, est-ce que vous avez vu les blocages, là, des établissements scolaires en France? C'est assez impressionnant, quand même, non?
2: Calme-toi, Bruno. Sois pas impressionné, Macaille. Sinon, je vais te montrer nos manifestations en Corse. C'est autre chose que Philippine et Achille qui bloquent le collège avec une poubelle jaune et un Vélib.
12: Ah bon, et c'est quoi alors?
2: Eh bien sûr, moi j'ai vu un blocage hier à Saint-Germain-des-Prés, à Paris, ouais. Hein, où tu voyais Gaspard, Marceau et Hortense avec leur match à verre de mes couilles, là, qui jouaient le caïd devant les CRS habillés en barbouré basket Véja. J'étais mort de rire, c'était n'importe quoi. Avec eux, pas besoin de violence ni de flashball. Ouais. Tu leur demandes juste leur carnet de liaison et hop, c'est réglé.
12: C'est vrai. Ce qui est dommage et triste, c'est surtout la violence et les blessés du côté des manifestants comme du côté des forces de l'ordre.
2: Mais ça, Bruno, pardon, mais tu connais pas vraiment la vraie violence, toi. Ah bon. Écoute-moi, va, en 86 à Bastia, avec Lissandre, on a bloqué notre collège, nous, avec 2 kilos de TNT sur la porte et le recteur académie bâillonné en slip kangourou dans le congélateur de la cantine. Oh. Là, oui, c'est un peu violent.
12: Bah,
2: oui.
12: C'est hyper grave, ça, monsieur Simeoni. Faut pas faire ça. Qu'est-ce qu'il est devenu, d'ailleurs, ce recteur d'académie, là?
2: Oh là là, bah, il est devenu Mr. Freeze, voilà.
12: D'accord, voilà. Demain, le ministre de l'Éducation nationale. Oui. nationale va recevoir les associations de lycéens. Est-ce que vous avez un conseil à donner aux élèves pour que le ministre puisse accéder à leurs revendications?
2: Mais bien sûr, c'est simple. Il faut attraper le ministre, il le mettre en slip, ensuite l'attacher à une chaise, lui donner un ordinateur et lui demander de s'inscrire sur Parcoursup. Au bout de 3 minutes, il va craquer, ce pins. Tu sais quoi, fraté? S'il y avait eu Parcoursup à son époque, il serait plagiste, notre Geoffrey, et tout le monde lui crierait: oh, Geoffrey! Remets-nous des garçons.
12: Oui, bien sûr. Bon, merci beaucoup, monsieur Simeoni, d'être passé nous voir ce matin à la radio.
2: D'ailleurs, pardon, je te coupe, mais vous savez que nous, en Corse, nous avons les nouveaux camions maintien de l'ordre pour la police et la gendarmerie avec leurs canons PF 4000 watts non létales. Et c'est... franchement, c'est pas mal. Ça fait fureur et pour le coup, il y a plus d'éborgnés ni de futurs Jamel Debbouze avec leurs armes.
12: Bon, mais attendez, mais c'est quoi ces camions PF?
2: Bah, en fait, tu vois les camions CRS avec les canons à eau surpuissants. Mais c'est la même chose, sauf qu'à la place de balancer de l'eau sur les manifestants, nous, en Corse, on balance du PF, du Patrick Fiori. Sur manifestants, 4000 watts, c'est radical et écologique.
12: Merci monsieur Sivelli et merci à Mayalé Lagbaoui ce matin.
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11: Alors là ça n'a pas commencé, c'est ma voix normale, voilà. Hein, parce que c'est vrai quand on est imitateur, souvent on demande, les gens n'osent pas trop demander à faire des imitations.

ne m'arrêtez pas, ça peut durer. J'espère que vous avez un forfait illimité. Juste après, oui, vous pouvez applaudir, mais tous en même temps, voilà. Juste après le signal sonore, n'oubliez pas les paroles.

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1: Bonjour à toutes et à tous, chacune et chacun. Vous êtes bien sur le répondeur d'Emmanuel Macron?
2: For sure.
1: Merci de laisser un message et surtout merci de ne pas appeler après 18h, ça réveille Brigitte.
2: Bonjour, vous êtes bien sur le répondeur de Zizou? Au 06 1998 et 1 et 2. Putain, il demande comme mon numéro. Vous pouvez me laisser un message, et c'est Jules Koundé qui appelle, fini le défilé de mode, hein, j'ai changé de numéro, merci.
3: Bonjour, vous êtes bien sur le répondeur de François Hollande. Alors, je vais le refaire. Bonjour, vous êtes bien sur le répondeur de François Hollande. Alors, bip. Vous êtes bien sur le répondeur de Carla et Nicolas. Nous ne sommes pas disponibles pour l'instant. Mais vous pouvez nous laisser un message après le signal sonore. Tu vois, ma Carla, qu'il y a des gens qui écoutent tes enregistrements jusqu'au bout.
4: Salut, c'est Patrick Sébastien, c'est génial. Vous pouvez me laisser un message après le signal sonore.
5: Bonjour, vous êtes bien sur les pendants de Patrick Bruel. Juste après le signal sonore, vous pourrez me laisser un massage. Un message.
4: Bonjour, vous êtes bien sur le répondeur de Nikos. Vous pouvez me laisser un message, je le réécouterai en tapant 1. Je l'archiverai en tapant 2. Je l'effacerai en tapant 3. C'est à vous seul de décider, le destin du message est entre vos mains. Avant cela, celui que vous attendez tous, il est connu de New York à Tokyo. C'est une star internationale, il est là pour vous ce soir, mesdames et messieurs, le bip.
6: J'étais bien sur le répondeur déjà dans la salle. 06 51 16 64. Vous
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8: Ça va vous ? Cool ! Bah, coucou, moi ça va aussi, enchanté. Je reviens de vacances, c'est ma petite actu. Et je suis intermittent, donc c'est ma seule actu. Oh si, j'ai une autre actu ! J'ai eu un rencard récemment. C'est une fille que j'ai rencontrée sur les applications de rencontres, parce que je fais ce que je peux. Libre comme l'air, malheureux comme le vent. Bref, on se voit dans un bar et le courant passe trop bien, c'est hyper cool, elle est hyper marrante, on s'entend bien, on boit un verre, deux verres ou trois verres, je la raccompagne au métro, arrivée devant le métro, tu sais, à ce moment, je sais pas si vous avez confiance dans ce moment-là, moi je m'écroule, donc je suis comme ça, je me concentre, je suis allé coco, poste tes couilles, tu vois, genre coco gadget au burn, il faut y aller, quoi. Et donc je me penche vers elle pour l'embrasser et là elle me fait,
4: tu fais quoi là?
8: Eh bien, je déménage en Nouvelle-Zélande, voilà ce que je fais. Bon, moment absolument.

0: atroce. Mais c'était pas un vent. Je sais que j'ai l'air du gars qui essaie de se rassurer, mais c'était pas un vent parce qu'il y a une suite à cette séquence. Je vous fais la suite de la séquence. Elle m'a dit, tu fais quoi là? T'essaies de m'embrasser dès le premier soir? Ouh, t'es ce genre de gars. C'est... quoi? C'est quoi comme réaction? C'est pas bizarre d'essayer d'embrasser quelqu'un après un date qui s'est bien passé? C'est, je sais pas, c'est, elle a le droit de dire non, elle a le droit de refuser, mais c'est pas bizarre de tenter, tu vois, mais elle était là genre, oh, oh, c'est ce genre de gars, tu sais, elle a réagi comme si je lui avais dit, allez, bon, sur ma bécane, on va tabasser des clochards, tu vois. Non, mais enfin, je veux dire, là, j'aurais été ce genre de gars, là, je veux bien, mais là, y a rien, quoi. Là, y a rien du tout, mais elle était là, je sais pas, t'es limite, elle rajoutait voyou, brigand, c'est rien, oh, arrête-toi, là, c'est... pas du tout un brigand, moi. Mais elle me met le doute, tu vois, je rentre chez moi, je me dis, je suis peut-être un bandit, je suis peut-être mal jaugé depuis le début, je sais pas trop. Et j'y repense, je me remets en question, et le lendemain, je lui écris, je lui dis, écoute, j'ai bien aimé hier, peut-être qu'on pourrait se revoir. Sur quoi elle répond, ouh, tu veux qu'on se voit genre une deuxième fois? Je me dis, ok, ça vient d'elle. Ça venait d'elle depuis le départ, elle était élevée par des moines, je sais pas ce qui s'est passé dans sa vie. Mais génial, je critique pas du tout, c'est génial. Moi, ce genre d'attitude, ça me va très très bien. Moi, je rentre dans son jeu en tant que mec sage, je plonge dans son jeu. Je suis là, mais ouais, mais elle a raison, c'est qui le gros dégénéré par ici? Hein? C'est qui le gros dégénéré qui tente des bisous, moi? Ouais! Maman! Trop content, je suis trop content de cette situation. Et le lendemain, le surlendemain encore, elle m'écrit, elle me dit, écoute, je suis dans un magasin de vêtements, j'hésite entre deux robes, je sais pas laquelle choisir. Donc, je sais pas, moi, je lui réponds, bah, je sais pas, envoie une photo, je donne mon avis, quoi. Enfin, tranquille. Sur quoi, sans grande surprise, elle répond « Ouh, tu veux que je t'envoie une photo de moi en robe ?» Moi, j'avais juste imaginé la robe sur le cintre, mais banco en vrai. Donc je lui dis « Mais ouais, envoie les photos, c'est trop génial, je pensais jamais avoir autant de chance dans ma vie. » Elle est là « Oh là là, mais je sais pas si je vais arriver à faire ce genre de truc, j'ai jamais fait ce genre de choses. Tu fais ressortir le pire de moi. » Je fais « Qui est cette fille en fait ?» Qui est cette fille ravagée d'excitation à chaque nouvelle séquence, quoi? D'où est-ce qu'elle sort? Mais je critique pas, encore une fois, c'est génial. Cette fille, elle va être heureuse toute sa vie, hein. Mais franchement, toute sa vie, son patron va l'avoir un jour. J'ai décidé de t'augmenter de 1%. Mais qui c'est qui est riche? Pas toi, c'est nul 1%. C'est genre moins que l'inflation, réveille-toi, quoi. Et on s'est pas revus. Voilà. C'est pas revu, parce qu'en fait elle est rentrée dans son pays, elle était pas française, peut-être que c'était juste un décalage culturel, je sais pas trop. Mais elle est rentrée. Elle est rentrée parce que je l'ai dénoncée. Non, mais pour être très honnête, je suis très triste de pas avoir revu cette fille. Et pour être encore plus honnête, je suis un peu triste de ne pas avoir couché avec cette fille. Pour une raison extrêmement simple, vous avez vu à quel point elle surréagit au moindre petit truc. J'aurais eu l'impression d'être le meilleur coup de l'univers! Oh putain! Oh, j'imagine déjà la séquence. Mais qu'est-ce que tu fais là? Mais n'enlève pas la deuxième chaussette, je peux jouir à tout moment!
1: On ne vous promet pas la perfection, juste de ne jamais être ennuyeux.
2: Bonjour.
3: Bonjour madame, c'est bien la jardinerie fleuristerie?
2: Oui.
3: Monsieur Martin à l'appareil, association martinvilloise de revendication féministeuse.
2: Oui, bonjour monsieur Martin.
3: Je vous ai inscrit à notre opération Octobre Rose à volonté.
2: D'accord.
3: Le principe est très simple, pendant tout le mois d'octobre, les roses sont gratuites pour les femmes.
2: D'accord, mais en quelle quantité? Enfin, je...
3: Ah mais c'est à volonté. Octobre Rose à volonté, ça veut dire qu'on en a autant qu'on veut.
2: C'est-à-dire que si une femme vient au magasin et elle veut un bouquet de 100 roses, c'est gratuit.
3: Ah bah voilà, on est d'accord, super. Donc ça, je valide.
2: Non. Vous validez quoi, là?
3: Bah, ce que vous venez de me dire, comme quoi vous offrez des bouquets de 100 roses.
2: Non, mais c'est une question que je vous pose, en fait. Moi, je vous ai pas demandé validation. C'est-à-dire que s'il y a une cliente qui vient, qui prend un bouquet de 100 roses, on lui offre.
3: C'est ça, donc ça c'est bon, c'est validé, on a dit d'accord.
2: Non, attendez.
3: Maintenant, faut que je vous installe la signalétique Octobre Rose à volonté.
2: Non, mais vous mettez pas de signalétique, monsieur. Non, mais vous avez craqué ou quoi? Mais qu'est-ce qui se passe, là? Vous êtes pas bien ou quoi?
3: Ah oui, mais comment elles savent, les femmes, qu'elles ont des bouquets de 100 roses offerts chez vous?
2: Non, mais n'importe quoi.
3: Vous savez quoi? Dans ce cas, on dit que vous offrez des bouquet de 50 roses, on fait simple.
2: Non, mais vous comprenez que vous êtes un peu dur de la feuille quand même, là, non?
3: Non, mais vous voyez, comme ça, ça fait moitié-moitié.
2: Non, il n'y a pas de moitié-moitié. Et venez là, on va faire moitié-moitié à deux, vous allez voir un peu. Non, mais ça veut dire quoi, votre truc, là?
3: Ça veut dire qu'au lieu d'offrir un bouquet de 100 roses à chaque femme, vous leur offrez deux bouquets de 50 roses.
2: Ouais, c'est ça, ouais. Puis 1000 roses aussi, non?
3: Non, c'est très gentil, mais écoutez, déjà, je vous note sur la liste des donateurs de bouquets de 100 roses.
4: Et vous, ça vous rapporte quoi, là?
3: Ah, Pardon, allô ?
2: Oui ?
3: Oui, c'est une autre dame, là ?
2: Ah oui, c'est une autre personne, parce que là, c'est...
3: Ah, suspense.
2: C'est le patron.
3: Enchanté, monsieur Martin, à l'appareil.
2: Oui, et donc, vous permettez de mettre quelqu'un sur une liste que vous n'avez pas encore consultée ?
3: Ah bah, bien sûr que si, que j'ai consulté la liste, puisque c'est moi qui ai fait la liste.
2: Ah oui, mais donc, vous avez consulté sur une liste sans avoir consulté avant.
3: Bah non, je pouvais pas consulter la liste avant de la consulter. Sinon, ça devient du pré-consultage, et là, c'est pas mon boulot.
2: Moi, je participe. Non, mais moi, je participe à Octobre Rouge aussi, je pense que...
3: Oh, pardon, vous me dites Octobre Rouge, je crois qu'on ne parle pas de la même chose.
2: Je parle d'octobre rose.
3: Ah non, vous m'avez dit octobre rouge, j'ai bien entendu.
2: J'ai pas parlé de ça, monsieur.
3: Attendez, je regarde sur mon ordinateur électronique, octobre rouge.
2: Non, mais attendez, rose, octobre rose.
3: Oh, bah bravo, dites donc.
2: Et puis, mais vous êtes bouché ou quoi ?
3: Qu'est-ce que je vois ? Octobre rouge, révolution bolchevikiste organisée en Russie.
2: Non, mais attendez.
3: Non, mais vous êtes bolchevikiste si vous voulez. Enfin, n'essayez pas d'embarquer les autres.
2: Alors, je suis rarement, je suis mal poli. Rarement mal poli. Mais là, je veux le faire. Si franchement vous continuez, je vous demande si vous n'êtes pas un con.
3: Oh, mais alors, oui, complètement, bien sûr.
2: Ah.
3: Ah, mais j'avoue, je suis trop con.
2: Ah, ça va, vous êtes. Parce que. Alors, c'est bien que vous vous rendez compte que vous êtes vraiment abruti.
3: Et ça va vous surprendre, mais c'est pas la première fois qu'on me le dit.
2: Et donc, justement, d'accord ? On va faire comme ça. Et on arrête là parce que...
3: Alors non, justement, il faut que je vous dise encore un truc. Non seulement je suis trop con, mais en plus, c'est un canular.
2: Ah.
3: Je dirais même que, en plus, ça passe à la radio.
2: Donc, vous faites des blagues pour radio.
3: Exactement. Et est-ce que vous savez quelle radio...
2: Ah, mais non, mec, vous me prenez vraiment pour un con. Allez, on arrête vos conneries.
3: Ah non, mais ça, c'est vrai.
2: Non, mais allez, attendez, stop. Allez, arrêtez
3: vos
2: conneries.
3: Non, mais je vous jure.
2: Arrêtez vos conneries, monsieur.
3: Ah, mais, sur la tête de ma femme Martine, c'est rire et chanson.
2: Espèce d'abrutive.
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4: Moi, j'aimerais bien habiter en dehors de Paris, mais ailleurs, on le sait, c'est dur de vivre du stand-up, tu vois. Alors qu'à Paris, bah, c'est dur de vivre. La névrose, mon chat, tu vas voir, elle est pas loin. Non, c'est dur en ce moment. Moi, je suis un peu sujette à la déprime saisonnière, je crois que c'est comme ça qu'on appelle. Je suis en train de réfléchir à aller voir un psy, voilà. Mais il y a un problème à Paris, c'est qu'il y en a beaucoup trop. Vraiment, vous faites le test, tu tapes « psy Paris » sur Google Maps, la carte, elle devient rouge. Je fais comment ? Vraie question, je fais comment ? Tu fais comment pour choisir un psy sur Internet ? Tu regardes la distance par rapport à chez toi ou alors tu regardes les avis Google ? Parce que les avis Google des psys, les amis, n'y allez pas, c'est dangereux. Hein ? Je vous jure, il y a des trucs genre « Eh, ça fait 13 ans que je le vois, je recommande !» C'est pourri, ok ? Ce serait comme conseiller à quelqu'un, un orthophoniste, en disant « Écoute, tu verras, hein, sincèrement, il est super. Il est co-co-co-co comme ça. Allez, arrête. C'est trop. C'est dur, en vrai. Mais bien sûr, à Paris, c'est dur. Vraiment, on le sait. Je suis pas la seule à dire. Tous les Parisiens, là, quand vous allez à Paris, si vous y allez de temps en temps, vous allez voir. Le Parisien, en ce moment, il est fragile. Il y a une fragilité, c'est vrai. Hein. Un Parisien, aujourd'hui, tu le secoues un peu fort. Il pleure du thé matcha. Hein. C'est pas du tout une bonne période pour se montrer fragile, pour se montrer vulnérable. T'as vu, dehors, le monde, il est dur, il est violent. Et vraiment, je vous le dis, s'il y a une troisième guerre mondiale, comptez pas sur les Parisiens. Voilà, je vous le dis. Ouais. Vous êtes seul. C'est une cata. Non, mais vraiment, on est beaucoup trop fragile. Je veux dire, concrètement, on est en dessous du standard en termes d'humains. Nous, ça fait 10 ans qu'on bouffe plus de viande. On est carencé. Voilà. Vraiment, il y a une fatigue. Moi, regarde mon teint. Et encore là, ça va. Je suis maquillée pour la télé. Là, j'ai tout un Sephora sur la gueule. Mais vraiment, moi, je suis le genre de meuf. Je suis tellement blanche. Si tu veux, j'ai un directeur de casting qui m'a proposé de jouer dans un polar le rôle du cadavre. Voilà. Donc, ça... Merci. Cadavre d'un homme. Allez, on enchaîne. Non, c'est trop dur, vraiment. Mais bien sûr, moi je suis le genre de meuf. Moi, si j'ai pas. Tu connais les petits compléments alimentaires, tu connais ça ? Si j'ai pas ma petite B12 le matin, ça va être. Je vais pas passer l'hiver. T'imagines une semaine sur le front russe ? Ça va être un carnage dans le Donbass. Tu imagines la scène ? T'auras une tranchée remplie d'une armée de web designers épuisés ! Oh ! Tu sais, tu les vois, les graphistes de merde en freelance, Timothée, 32 ans, Véja au pied, tu le vois comme ça, genre colonel, je me suis pissé dessus. J'entends pas, lieutenant, vous êtes blessé ? Non, mais j'ai besoin de lentilles, corail.
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6: Les anciens et la technologie, va expliquer à tes parents ou à tes grands-parents. Sans péter un câble, ils leur beuglaient dessus comme des veaux. Va leur expliquer des trucs, même pour toi, déjà, c'est de la sorcellerie, tu vois. Et ben moi, je vous le dis, c'est à se truffer le cul à coups de saucisse. C'est mon charcutier qui dit ça tout le temps. Ah ouais? L'autre fois, il me dit, ça va, monsieur CI? J'ai dit, ben, j'ai retrouvé ma voiture, les quatre pneus étaient crevés. Oh merde, c'est un struffé le cul à coup de saucisse. Il me dit, si vous le mettez dans le spectacle, je vous donnerai les saucisses. Ouais. Hey, un an de tournée, je vous garantis que les saucisses. Et alors en plus, les anciens, ils font que des conneries, hein, avec leurs tablettes, leurs téléphones, leurs ordi. C'est pas eux. Ma mère. J'arrive chez elle, elle me dit, tu vas voir l'ordinateur, je crois qu'il y a un problème. Ah. J'ouvre le truc, je lui dis, mais qu'est-ce que t'as foutu? Je lui dis, tous tes mails sont dans ta corbeille. Elle me dit, c'est pas moi, j'ai pas touché. Comment ça t'as pas touché? Même l'icône de ta boîte mail, elle est dans la corbeille. Elle me dit, ça a dû se faire cette nuit. J'étais en train de me dire que c'est une espèce de suicide général d'icône. Elle me dit, c'est possible. Oh, elle me rend dingue. Et les appels FaceTime avec les anciens, c'est pas un enfer. Tu parles soit leur front comme ça, soit leur gorge là, ou à leur oreille comme ça. C'est ça. Le jour, j'ai appelé ma mère en FaceTime. Enfin, j'ai appelé ma mère, j'ai appelé son front. On parle, et à un moment donné, dans la conversation, je sais même pas comment elle a réussi à faire ça. Même toi, avec 100 tutos, tu serais jamais arrivé. Dans mon téléphone, à moi, il y a sa voisine de palier, Madame Da Silva, qui apparaît. Et je dis à ma mère, mais qui s'est foutu? Elle me dit, c'est pas moi. Elle me dit, j'ai rien touché. Donc Madame Da Silva, elle est en train de faire le marché, elle est étonnée, elle me regarde comme ça, elle dit, ah! Elle me dit, ah, oh, Chélie, comment ça va? Je dis, ah, bonjour Madame Da Silva. Puis elle voit ma mère sur l'écran, elle dit, ah, Christiane, comment tout va? Elle parle entre elles. Tout vient à la maison, on boit le café, on mange le gâteau. Elle parle entre elles. Elle t'oublie, toi. Et à un moment donné, tu sais même pas comment elles arrivent, elle t'éjecte de la conversation. Et t'es bloqué de ton téléphone, tu peux plus appeler personne. Mais c'est pas elle. Elle a pas touché. Dingue, amoureux, dingue. Oh. Et la Google Home, ah là là. C'est pas un enfer aussi, cette Google Home. Ma mère, elle en a voulu une, j'en achète une, je la branche. Je dis, bon, alors, maman, tu lui dis, OK, Google, et tu poses ta question, d'accord? Elle me dit, d'accord. Je dis, t'as compris? Elle me dit, je suis pas débile. J'ai pas dit ça. OK, Google, tu poses ta question, vas-y. OK, Google! Mais non! Je dis, elle est pas sourde! Eh ben, faut bien qu'il m'entende, le gars, à l'autre bout, là-bas. Quoi? Mais qu'est-ce que tu racontes? Maman, c'est une intelligence artificielle. Vas-y, pose ta question. Doucement, tu dis OK, Google. Et tu poses ta question. OK, Google. Est-ce que tu sais? Enfin, si tu le sais, parce que tu fais comme Tata Lucette qui croit tout savoir et question va s'en sortir. Non. L'autre, je ne comprends pas votre question, on va les reformuler. Ben ouais. Elle me dit, tu vois, elle comprend jamais ce que je lui dis. Ça marche pas, ta merde. Je m'en sers comme presse-papier, blam. Ou quand Madame Da Silva vient boire le café, on lui demande de péter, ça nous fait rire. T'as des femmes et des mecs qui ont des têtes comme ça, qui ont inventé des intelligences artificielles pour que ma mère et Madame Da Silva lui demandent de péter. Oui, ah ben oui, on peut rire. Des fois, j'imagine des extraterrestres qui arrivent et ils se posent chez ma mère pendant qu'il y a Madame Da Silva et ma mère et ses copines qui boivent le café. Et il leur dit, bon alors, vous avez fait quoi en 10 000 ans? Regardez, vas-y, pète. Il va dire, ah là, laisse tomber, ils sont pas prêts, on revient dans 10 000 ans, là, viens.
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7: Bonjour, vous êtes sur Rire et Chanson, je suis Bruno Robles, rédacteur en chef des Robles News et du magazine Caprice des Vieux pour les amateurs de vieilles croûtes.
10: Oh. Bonjour, je suis Aurélie Philippon et la dernière fois que quelqu'un m'a dit qu'il ressentait la même chose que moi, on avait tous les deux très faim.
7: L'info du jour, c'est une baisse de forme.
10: La cote de popularité d'Emmanuel Macron continue de baisser. Selon un nouveau sondage, seuls 18% des personnes interrogées le décrivent comme un bon président.
7: Les 18% de Français qui pensent qu'Emmanuel Macron est un bon président seront pris en charge par des psychologues afin de les aider.
10: Une info sous haute protection.
7: Oui, après les révélations de Mediapart sur les propos antisémites attribués à Jordan Bardella en 2013, Marine Le Pen s'en est prise au journal en déclarant qu'il allait falloir enfiler son costard en Kevlar.
10: Afin de prouver qu'il n'est pas antisémite, Jordan Bardella s'est proposé d'aller dans le quartier juif du Sentier à Paris pour acheter lui-même son costume en Kevlar.
7: Une info qui monte haut.
10: Le directeur de la Tour Eiffel va quitter son poste à la fin de l'année après la polémique liée à la visite d'un groupe religieux hindou durant laquelle des femmes travaillant dans la tour avaient été écartées de leur poste.
7: Oui, il aurait déclaré « Je n'ai rien contre les femmes, mais une fois de plus, un homme bien perd son travail à cause de quelques gonzesses mal baisées. »
10: Non. Une info touche pas à ma poste.
7: Oui, en France, 441 bureaux de poste pourraient disparaître sous leur forme actuelle d'ici 2027 pour être transformés en relais dans des commerces de proximité.
10: Les responsables de ces commerces suivront une formation donnée par la poste afin d'apprendre à fermer leur boutique 10 minutes avant l'heure.
7: Allez, pour commencer, Robles News, voici la réflexion du jour.
10: Aucun film à suspense ne vous tiendra plus en haleine que la phrase « Votre Colissimo est en cours de livraison
7: ». Merci d'avoir suivi cette édition, n'oubliez pas.
10: Avec les Robles News.
7: Désinformez-vous.
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9: J'ai l'air aigri de l'amour là, comme ça, mais il y a une petite raison à ça, c'est que là je suis en séparation. Vous inquiétez pas, c'est pas moi qui suis en séparation, c'est lui, parce que moi je me sens toujours en couple, hein, personnellement. C'est fou les mecs de croire que vous pouvez partir comme ça. Là, ma mère, elle m'a donné un conseil, elle m'a dit, écoute Meryl, si tu veux le récupérer, surtout, ne fais rien. Du coup, là, le fais rien. Mais devant chez lui. Si vous voulez appeler la police, vous faites pas chier, il l'a déjà fait. Hein. Ça avait bien commencé parce que quand on s'est rencontrés, il a voulu qu'on rentre ensemble. Et moi, j'ai dit non. J'ai dit non et il a compris. Il m'a dit, je comprends, t'as besoin de temps. Et moi, j'étais trop contente qu'il comprenne que oui, j'avais besoin de temps pour m'épiler. Bah ouais, parce que les mecs, vous croyez trop qu'on n'est pas des meufs faciles. On est toutes faciles, on est juste pas épilées, quoi. Vous croyez que c'est notre conscience qui nous retient? Eh non, nos poils. Je sens qu'il y a des meufs qui sont là toutes ces années de combat pour qu'elles disent ça sur scène, cette conne. De toute façon, on va pas trop le critiquer parce que il est quand même super, c'est le père de ma fille, donc c'est quand même une bonne chose. En plus, ma fille l'adore, elle est encore dans le complexe d'Œdipe là, donc elle est toujours obligée de me rappeler à quel point elle l'aime. Elle l'aime, et des fois ça me tend un peu, c'est la dernière fois, elle me fait « Oh, j'aime trop papa, oui, moi aussi je l'aimais, moi aussi il me donnait des fesses, et maintenant il en donne à une autre, allez, on passe à autre chose. Oh. » Alors, et là, elle a rencontré la nouvelle meuf de son père, elle se sent toujours obligée de me rappeler à quel point elle est belle. À chaque fois, elle rentre à la maison, elle fait « Oh là là, la copine de papa, elle est trop belle, elle ressemble à une sirène, elle a des trop beaux cheveux. » Elle l'appelle Ariel. Tout le monde voit qui est Ariel ? Oui. Vous la trouvez belle ? Non. J'ai l'impression que vous avez peur de moi, c'est... Moi, ma fille, j'ai de la chance parce que moi, elle m'appelle Olaf. Pour ceux qui voient pas qui est Olaf. Olaf, c'est un bonhomme de neige avec un gros cul, un nez crochu et des doigts crochus. Et moi, je suis juive. Ok, je vois que ça choque pas tout le monde que ma fille soit antisémite. C'est sur ça, merci beaucoup de m'avoir écouté.
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12: C'est bizarre d'être un peu connu, je vous avoue. Je le vois parce que tous les jours en ce moment, là, le serveur du bar en bas de chez moi, il m'offre un café parce qu'il aime bien ce que je fais, sauf que j'ose pas lui dire que j'aime pas le café. Du coup, ça fait 2 ans que j'arrive plus à dormir pour faire plaisir à un serveur. Parfois, il me dessine même un petit cœur dans la mousse du café et j'aime pas trop la tournure que prend cette histoire, je vous avoue. Ça arrive même qu'il y ait des gens qui me suivent dans la rue, tu sais, en ce moment, récemment, je dis à quelqu'un, monsieur, vous me suivez là? Il me dit, non, je marche juste dans la même direction. Je lui dis, certes, mais là, vous êtes quand même dans ma salle de bain, donc peut-être que vous pourriez me rendre mon dentifrice, hein. Les gens sont même un peu familiers avec moi quand on se croise. Une fois, il y a un monsieur qui m'a vu, qui a dit à sa fille, chérie, si tu veux, tu peux le caresser. Pour certaines personnes, je suis devenu un poney, hein. Je suis même parfois obligé de me camoufler, tu sais, quand je sors de chez moi en mettant un masque et une capuche. J'ai vu que j'étais un peu trop camouflé la dernière fois, parce qu'il y a quelqu'un qui est venu me voir, qui m'a dit, en tout cas, j'adore ce que tu fais, Diams. Je me suis dit, bon, là, je suis peut-être allé un peu fort sur le camouflage, hein. Il y a même une dame qui m'a confondu avec le chanteur Aurel San. Je lui ai dit, mais c'est pas moi. Elle m'a dit, si, c'est vous. Je lui ai dit, bon, bah, si c'est moi, alors, hein, je crois que la terre est ronde, madame, hein. Non, moi je suis très reconnaissant, tu sais, de l'amour que me donnent les gens quand on se croise. Juste, je ne comprends pas tout le temps les façons dont ça se manifeste. La dernière fois, je me promène dans Paris, il y a quelqu'un qui me klaxonne, qui me dit « Mais non, Paul Ninet !» C'est ça mes journées, moi, globalement. Hein. Après, je peux rien lui dire, parce qu'il a à moitié tort, mais il a à moitié raison. Hein. Puis il me dit hey, « c'est incroyable que vous êtes ici !» Beaucoup d'informations dans cette phrase. Heureusement que pour passer son permis, il n'y a pas une dictée. Hein. Puis il me dit hey, « tu passeras le bonjour à Emmanuel Macron hein. !» Et il me laisse sur cette information. Donc, pour ce monsieur, je suis Premier ministre, et je dois appeler Emmanuel Macron pour lui dire « Manu, tu sais pas qui j'ai croisé aujourd'hui ?» Ben moi non plus. Mais il te passe le bonjour. Hein. Non, les gens ont vraiment des demandes très particulières quand on se croise. Une fois, une dame m'a dit « Est-ce que tu peux faire une vidéo dans laquelle tu fais un doigt d'honneur à ma petite sœur ? Ça va lui faire super plaisir. » Donc moi, je lui dis « Non. » Puis elle me dit « Si, si. » Du coup, il existe quelque part une vidéo de moi en train de dire « Bah bonjour, ma sœur Elsan. » Il y a même quelqu'un qui m'a demandé de lui signer un orthographe. Je lui dis, ce que tu me demandes, c'est exactement ce qui manque dans ta phrase. Hein. C'est très particulier hein, d'être reconnu dans certaines situations. Véridique, en arrivant à Lille hier, dans la rue, il y a quelqu'un qui me crie « Ouais, Paul !» Puis après, il se cache. Puis là, il sort sa tête, il me fait « Donc moi, je lui réponds. Puis je me suis dit « Quel animal on est en train de chasser, là, tous les deux ?» Parfois, il y a même des gens qui veulent me faire des compliments, mais qui ne le verbalisent pas de la bonne façon. Une fois, un monsieur m'a dit ah, « Je regarde tous vos sketchs. » Dès que je les vois, je me dis « Qu'est-ce qu'il est con, lui ?» Puis je sens qu'il veut me dire l'expression « J'ai hâte de vous voir sur les planches », sauf qu'il s'est trompé et m'a dit « J'ai hâte de vous voir entre quatre planches. » Non, tu sais ce qui est le plus particulier à vivre pour moi au quotidien, très honnêtement, c'est que je me fais reconnaître par des profils de gens très différents. Parfois, il y a des gens très timides qui viennent me voir dans la rue, qui me disent « Excusez-moi de vous déranger, jeune homme, mais je voulais juste vous dire que ma femme et moi, on vous adore. Mais on veut pas vous embêter plus que ça. Passez une bonne journée. À bientôt. » Et ils partent tranquillement. Et parfois, il y a des gens un petit peu moins timides qui viennent me voir dans la rue, qui me disent « Mais non, Paul Mirabel, fils de pute !» Il y a un moyen, on fait un TikTok. Donc j'ai dit « Je suis désolé, je suis un peu pressé. » Puis ils me disent « Vas-y, fais-le, sinon on te nique. » Du coup, on fait un TikTok. Puis il rajoutera sûrement « On t'a pas trop importuné. Bah, » sachant que je suis déjà dans le coffre de ta voiture, c'est un peu tard. Ça arrive même que des gens me demandent de faire des photos aussi quand on se croise, dans des contextes particuliers également. Une fois, une dame m'a demandé de faire une photo avec son chien. Donc moi, je me suis dit « On va faire la photo tous les trois. » Elle m'a dit « Non, j'ai pas envie d'être sur la photo. » Et ben, j'ai fait une photo juste avec un petit chien, comme ça. Qui lui avait aucune idée de la situation. Hein. À la fin, elle a dit « Assis-toi. » Je me suis assis. Elle a dit « Non, je parle au chien. » J'ai obéi aux ordres d'une inconnue. Mais j'ai gagné des croquettes. Hein.
8: Rien n'est normal. Bienvenue dans sa tête. On vous prévient, ça va encore partir loin.
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7: Aujourd'hui, nous parlons d'Octobre Rose avec un invité qui se sent si proche des femmes.
11: Qui de mieux pour parler aux femmes qu'un homme?
13: Un vrai
11: Quentin Pécheau, coach en séduction.
7: Oh merde.

0: Salut à toi, Chiquita. Oh là, week-endienne, c'est... Aïe. Oui, ça fait mal. Le feu de tes yeux me brûle la peau. Il me faut de la crème, genre de la biafine.
1: Oui, bien sûr.
0: Ici, quand t'as un coach en séduction qui te parle, formé à l'Institut National Supérieur du Bang Bang. Promotion David Ginola, Science Pécho, Asso, Show. J'ai un message pour toi, Nicolasson. Avant de te faire tomber dans mes bras grâce à mon aftershave bien musqué ou avec un poème de Didier Barbelivien. Sache que c'est octobre rose, il est temps de se faire palper les globes. Et là, tu sais sur qui compter.
1: Ouais, merci. Quentin, bon, vous croyez vraiment que les femmes vous ont entendu pour prendre soin de leur, vous ont attendu, pardon, pour prendre soin de leur santé, franchement?
0: Non. Voilà. Toi, t'as rien compris aux poulettes. Si je te demande ce que veulent les femmes, tu vas me dire la sécurité financière et un gros sexe. Ok, on est d'accord. Mais pas que ça. Tu sais, les femmes sont rassurées par le discours de l'homme. Je parle du vrai homme. Celui qui, quand il rentre dans une pièce, attire les regards gourmands des pouliches submergées de désirs fiévreux, éveillés par le col Mao de ma chemise en lin. Celui dont la suralimentation en testostérone accélère les synapses, le rendant plus intelligent que nos pépettes à bouclettes.
2: Un gars comme moi,
1: Quentin Pécho. Oui, Quentin, oui, c'est bien de vous sentir concerné, Quentin, mais c'est sérieux, Octobre Rose, vous savez quand même.
0: Justement, jeune puceau, qui connaît mieux les femmes que les hommes? Et moi, surtout. Qui a fait d'une science l'art, du boum boum boum? C'est le bruit des nénettes qui tombent à mes pieds ornées de mocassins en cuir blanc de chez San Marino. Hey, tu sais le moche, pour moi, il n'y a rien de plus précieux qu'une femme. Et surtout, si elle a des gros bazoules. C'est pourquoi j'ai créé mon programme, mon propre programme de dépistage pour Octobre Rose. Alors ouais, inscris-toi, Zouzette, qui nous écoute, sur quentintatebzez.com.
1: C'est gênant, ça. Ça vous dit quelque chose, le mansplaining?
0: Évidemment, je connais le mansplaining. Ouais. C'est quand tu sautes d'un gros toboggan avec... C'est chez le dentiste.
1: Non, pas du tout. Non, le mansplaining, c'est quand un homme explique quelque chose à une femme de manière condescendante, un peu comme vous le faites, là.
0: Moi, je fais des mansplaining, moi.
1: Ouais.
0: Waouh, une qualité de plus pour Quentin Pécho.
1: Merci, c'était l'invité ingérable de Julien Schmitt.
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4: Ça vous parle les gens qui portent des doudounes sans manches? En vrai, tout le monde en porte. Ça peut être un négociant en vin, un artisan, mais quand même, la doudoune sans manche, c'est quand même la djellaba du cadre supérieur. C'est le boubou du chef de projet en informatique, hein, c'est le poncho de l'expert comptable. Hein, moi, je connais bien la population des gens qui viennent du doudounistan parce que mon réseau social de prédilection, c'est LinkedIn. Tout le monde voit ce que c'est LinkedIn? C'est un réseau social professionnel. Je vous précise, hein, parce que l'autre jour, une dame m'a dit « Vous aussi, vous êtes sur Linky? C'est bien ces petits compteurs hein. !» Chantal, qui a une adresse mail Wanadou. Et moi, j'en peux plus de LinkedIn, vraiment. J'en peux plus de ces posts, tu sais, générés par intelligence artificielle. Ces posts autour de l'intelligence artificielle. J'en peux plus de l'intelligence artificielle. Je commence vraiment à développer une haine radicale de l'IA. Ma citation favorite du moment, c'est une citation allemande d'un dictateur allemand. IA Nein. J'ai l'impression que plus je parle d'IA et plus en fait je perds le sens de la nuance. Hein. Comme un raciste primaire. Hein. D'ailleurs, j'ai inventé un terme, le riacisme. Alors attention qu'on soit bien clair, je suis pas riaciste, hein, j'ai un ami qui utilise ChatGPT, hein, vraiment. C'est pas facile de contredire un mec qui est pro-IA quand t'es contre IA parce que c'est un ami, voilà. C'est plus facile de taper sur des ennemis abstraits et lointains. Hein, les mecs de la Silicon Valley, on tape dessus, on sait pas qui c'est, mais on tape dessus que les mecs de la Silicon Valley. C'est vrai qu'ils sont loin et puis ils sont complètement déconnectés de la réalité eux-mêmes. Hein. Dire, eux, leur but c'est quoi? C'est de créer des startups qui vont devenir des licornes. Il n'y a rien de plus irréel qu'une licorne. D'ailleurs, depuis quand la licorne incarnerait la réussite ou l'intelligence? Si tu regardes bien une licorne, c'est quoi? Hein, c'est un cheval qui essaie de manger un cornet de glace et qui se le colle sur le front, quoi. Voilà. Après, moi, si mes enfants ont la chance de décrocher un job dans la Silicon Valley, je serais hyper fier. Mais au fond de moi, je me dirais, mais comment t'as réussi à enfanter d'enfants djihadistes? Moi, vraiment, je vois le mal partout dès qu'il s'agit d'IA. Je suis sur le point de fonder un parti politique qui va s'appeler le Front Humain, le FH. Et après, ma fille va reprendre le flambeau, elle va renommer le parti, elle va l'appeler le Rassemblement Humain. Hein. Qui lutte contre le grand remplacement de l'être humain par l'intelligence artificielle. Et moi, je serai ce vieux père gênant qui a un seul œil à force de scroller le matin sur les réseaux sociaux au réveil. Je serai comme ça. Hein. ce vieux père gênant, tu sais, qui parle à voix haute, qui dit tout ce qui lui passe par la tête. Oh, mais attendez, avec ces intelligences artificielles, mais on n'est plus chez nous, n'est-ce pas? Au début, on les a laissés faire parce qu'on avait un excès de main-d'œuvre. Et puis depuis, elles nous ont pris nos emplois. Puis depuis quand on donne des prénoms d'IA à nos enfants, hein? Mon neveu, il a appelé son fils Claude. Son frère, Marco Pilote. Quand il parle, il n'a pas d'accent. L'autre jour, il était là. Maman, je voudrais un Mikado. Un Mikado est un gâteau de forme bâtonnesque avec un bout de chocolat à son extrémité. Mais on est où, hein? Ils ont instauré la charia, la charte de bonne conduite avec l'IA. Sans parler des agents conversationnels qui parlent à visage couvert, hein. Une sorte d'abaya. Oui, bon, ça va, je fais des jeux de mots de vieux tonton gênant au repas de famille, mais je suis un vieux tonton gênant au repas de famille. Voilà, et j'ai pas peur de le dire d'ailleurs, hein. On est chez nous, hein. L'humanité aux humains, voilà.
2: Ouais, fils.
4: Je me sens un peu bizarre là parce que j'essaie de transmettre un message d'humanité dans la peau de Jean-Marie Le Pen. Je me dégoûte là, j'ai envie d'aller prendre une douche, hein, vraiment. Non, ce qui me dérange avec l'intelligence artificielle, c'est que ça va laisser beaucoup de gens sur le côté de la route. C'est vrai, il y a plein de gens qui vont galérer avec ça. Moi, j'ai envie qu'on mette en avant d'ailleurs les gens laissés pour compte, les gens qui sont largués par les nouvelles technologies. Par exemple, cette fameuse Chantal, fière représentante du peuple Wanadu. C'est vrai, comme ça, elle dirait bonjour à tous. Je m'appelle Chantal. Oui, je tiens à dire bonjour à tous parce que aujourd'hui, je m'exprime au nom de toutes les personnes qui font répondre à tous lorsqu'elles répondent à un courriel. L'autre jour, j'ai répondu OK aux 300 personnes de mon service. Suite à quoi, mon collègue et ami Jean-Noël a répondu OK pour moi aussi à tout le monde. Et là, pas une réaction. Ça, c'est vraiment un problème dont nous souffrons beaucoup, nous, peuple Wanadu. C'est qu'on donne beaucoup et on reçoit pas grand-chose en retour. Donc moi, par solidarité, je fais répondre à tous. Merci Jean-Noël, belle journée. Et parce qu'avec Jean-Noël, en fait, on s'envoie des mails comme on s'envoie des messages WhatsApp, hein, sur notre groupe WhatsApp à nous deux. Enfin, c'est pas nous qui l'avons créé, hein, c'est quelqu'un d'autre. Il y avait d'autres gens, mais ils sont tous partis. Le chef de Jean-Noël envoie un mail à Jean-Noël pour stipuler qu'il ne faut pas faire répondre à tous systématiquement à tous les mails. Jean-Noël me renvoie le mail. Je me dis que ça peut être une information utile pour plus de monde. Et donc, je transfère le mail à toute la boîte. Et je reçois en retour 73 courriels d'un certain Myler Daemon. Vous pensez bien que j'ai répondu. Monsieur Darmon, parce que je sais qu'il a fait une faute de frappe, en fait, parce que la touche E est très proche de la touche R sur le clavier. Monsieur Darmon, merci d'avoir répondu à mon courriel. C'était pas la peine de le faire 73 fois, parce que un mail imprimé 73 fois, ça fait beaucoup de papier sur mon bureau.
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5: Moi, le modèle que j'ai connu petit, c'était un modèle patriarcal. On était trois garçons et ma mère. Et il faut que je change. Moi, c'était famille méditerranéenne de base. Père grec, mère italienne, répartition des tâches à la maison. Extrêmement simple. Il n'y a pas eu beaucoup de débats, pas eu beaucoup de discussions. Hein. Ma mère, elle faisait tout. Et mon père, il ramenait la thune. C'est comme ça que ça se faisait à l'époque. D'ailleurs, à cette époque, tu ramenais la thune, tu t'attendais à un certain niveau de service à la maison, ok? Jamais fait à manger, jamais fait les courses. Et moi, le modèle que j'ai, il est évidemment à l'opposé de ça. Modèle matriarcal. Hein, moi, je voulais évidemment deux garçons et j'ai eu deux filles. Et ben, c'est bien. On peut dire assez ironiquement que le féminisme a débarqué chez moi sans mon consentement, mais c'est bien, c'est une très très très bonne chose. Pour rien au monde, maintenant, je changerai mes deux filles contre deux garçons. Pour rien au monde, vraiment. Déjà, parce que ce serait pas légal de faire ça. Mais au-delà de ça, ça va faire de moi un homme meilleur, j'en ai la certitude, ok? Je réfléchis à énormément de choses. Le féminisme chez moi, c'est ancré, ok? Les trois êtres humains que j'aime le plus au monde, ce sont des femmes. Mesdames, je suis forcément de votre côté. Là, en ce moment, je réfléchis beaucoup, par exemple, à la charge mentale. Et mesdames, vous êtes tendues sur le sujet. Et vous savez quoi? Vous avez raison de l'être. Vous en faites tellement plus que nous. Je suis très premier degré là-dessus. Vous en faites tellement plus que nous. Après, qui vous a demandé d'en faire autant? Ça, il va falloir qu'on en parle en tant que société. Qui a envoyé sur terre ma femme avec une to-do list que je n'ai jamais validée, hein? Mesdames, attention avec la charge mentale. Vous êtes en train de gagner une course à laquelle on ne participe pas. On va parler de la charge mentale. J'aime pas le discours ambiant, j'aime pas. C'est trop manichéen, c'est trop binaire, hein. Les femmes, elles font tout, les hommes, ils font rien à la maison. Je pense que c'est un peu plus complexe que ça, sinon on aurait déjà réglé le problème depuis très très très longtemps. Hein, on parle beaucoup, par exemple, de d'hommes déconstruits. Et c'est une très bonne chose. Moi-même, je me considère homme déconstruit. On parle jamais de femmes déconstruites. Et des fois, j'ai l'impression qu'il y a autant un homme de Cro-Magnon dans notre tête qu'il y a aussi une ménagère des années 50 dans la vôtre. Et il y a un moment, il va falloir qu'on se réunisse à mi-chemin. C'est pas possible, sinon. Je vais donner des exemples. Ma femme pense constamment. Constamment. Le jour, la nuit, elle pense, elle pense. Moi, j'ai cette capacité en tant qu'homme à déconnecter à la demande. Elle n'y arrive pas. Et c'est une souffrance. J'accepte cette souffrance. Ce que je lui reproche juste, c'est qu'elle pense à des choses, à des moments qui ne sont pas forcément opportuns pour notre vie de couple. L'autre fois, on est au lit, elle et moi. Il est 23h et je sens que c'est un moment dans notre couple où potentiellement, on va pouvoir ken, ok ? S'il y a des anciens ken, coït. Vous comprenez ce que je veux dire ? De toute façon, après 15 ans de couple, il y a des fenêtres de tir qui s'ouvrent, il faut savoir les saisir. Elle s'est pas embrouillée au taf, je me suis pas embrouillée au taf. Elle s'est pas embrouillée avec les filles, je me suis pas embrouillée avec les filles. On s'est pas embrouillée tous les deux, on était devant la télé, elle s'est pas endormie devant le film. Et bam, fenêtre de tir, ok ? Il faut saisir cette opportunité, il faut viser juste, il faut viser bien, parce que si tu loupes ce créneau, tu baiseras le mois prochain, et ça, c'est pas possible. Moi, quand il y a une fenêtre de tir qui s'ouvre, je mets toutes les chances de mon côté. La petite douche, le petit parfum, je me rase les baloches, on y va à fond, ok ? Messieurs, me lâchez pas là-dessus, ok ? On fait ça. Si, on fait ça. Et si vous le faites pas, faites-le, ok ? Si, on fait ça, parce qu'il y a toujours une petite voix à l'intérieur de nous qui se dit « On sait jamais !» Bref. On est au lit, elle et moi, on est au lit. Je sens que ça va arriver. Mon couple, je le connais par cœur, ça fait 15 ans. Ça va arriver, on est là, on commence à se papouiller, on rigole à des trucs qui sont pas forcément drôles. Ça va être là, ok, elle est dans mes bras. Et au moment où on va pour le faire, elle se rapproche de mon oreille, elle me dit « Je crois que pour la raclette de mercredi prochain, le fromage, je vais prendre chez Intermarché. » Mais qui lui a demandé de penser à ça maintenant? Qui? N'applaudissez pas ça! Et je suis saoulé et un peu excité parce que j'adore le fromage et ça c'est vrai que c'est bizarre quoi, ça ouais, penser au morbier quand tu baisses, ça c'est très très étrange. Mais on fait rien ce jour-là, on ne fait rien et je me couche frustré. J'ai dit à ma femme que j'écrivais sur la charge mentale, je lui ai dit bébé j'écris sur la charge mentale, mais dis écoute en vrai c'est une très très très bonne chose, juste écris un peu moins et fais un peu plus à la maison, voilà c'est ça qui m'a dit. Fin de citation.
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7: Oui.
8: Bonjour monsieur, c'est bien la société de plomberie?
7: Oui.
8: Monsieur Martin à l'appareil, je travaille au service des impôts de Martinville.
7: Oui.
8: J'ai lancé une pétition pour réclamer une augmentation générale des impôts au rapport à ce que disait le Premier ministre. J'imagine que vous suivez les actualités dans le poste.
7: Et du coup,
8: je vous ai mis comme organisationneur de la pétition.
7: Sous quel prétexte, hein, je comprends pas.
8: Sous le prétexte que moi, comme je bosse aux impôts, si les impôts augmentent, ma paye augmente.
7: Ah, parce que dès qu'on augmente les impôts, vous avez une augmentation.
8: C'est pour ça que les impôts augmentent, hein, pour mieux me payer.
7: Mais c'est n'importe quoi, ça.
8: Bah, c'est surtout pour ça que j'ai préféré dire que c'était une idée à vous, parce que moi, ça aurait fait louche.
7: Non mais ça va bien.
8: Pardon monsieur, mais il fallait bien que je trouve quelqu'un.
7: Mais vous avez toujours pas compris, vous parlez à une dame, ça fait 5 fois que vous me dites bonjour monsieur.
8: Bon, alors déjà, ça fait que 2 fois, pardon monsieur.
7: Patientez monsieur.
9: Non mais je ne veux pas moi.
8: Eh ben bonjour monsieur.
9: Non, là je suis pas d'accord. Hein.
8: Vous inquiétez pas, pour faire simple, j'ai donné votre numéro de téléphone.
9: Non mais monsieur.
8: Non mais comme ça, les gens vous appellent pour signer la pétition.
9: Moi je n'aurai pas le temps de répondre à des gens.
8: Ah ben dans ce cas, vous laissez un message sur votre répondeur pour que les gens puissent pétitionner dessus. Comme ça vous aurez même plus besoin de décrocher le téléphone.
9: Ah non, écoutez, on est une entreprise, je vais pas laisser un message sur un répondeur d'entreprise. Vous m'annulez cette pétition.
8: Ah bah non.
9: Ah bah si.
8: Bah merci, mais c'est un coup à me faire sauter mon augmentation.
9: Et alors, j'en ai rien à faire monsieur. Un monsieur Martin qui travaille aux impôts, moi je porte plainte contre vous, c'est tout.
8: Et voilà, alors moi j'essaye tranquillou de m'arrondir les fins de mois, il y a toujours quelqu'un pour râler, c'est dingue.
9: Mais on ne fait pas ça, écoutez, on fait pas une pétition avec le nom de quelqu'un sans mettre la personne au courant, enfin.
8: Si vous préférez, on peut dire aux gens qu'ils peuvent aussi vous poster leur pétitionnage par courrier.
9: Mais non, moi je ne veux rien à mon adresse non plus, enfin. Moi je reçois des courriers, je mets tout à la poubelle. Hein.
8: Sinon vous avez un fax?
9: Non.
8: Non plus.
9: Oh là. Non, il n'y a pas besoin de parlementer de quoi que ce soit, c'est non, vous m'enlevez tout ça.
8: Ou alors, vous créez une adresse mail genre pétition@plombier.fr.
9: Non, je n'ai pas que ça à faire. Je n'aurai pas le temps de m'occuper de tout ça.
8: Ok, en fait, vous voulez que je vous trouve quelqu'un pour vous filer un coup de main, c'est ça?
9: Ah non, vous m'annulez ça, je ne veux pas de ça, c'est tout.
8: Non, mais moi, je peux vous envoyer, par exemple, mon beau-frère.
9: Non, je veux personne, je ne veux pas de pétition à mon nom. C'est clair et net, c'est tout.
8: Ah oui, puis après, mon augmentation, merci.
9: Mais j'en ai rien à foutre, monsieur. On ne met pas la pétition au nom de quelqu'un sans mettre la personne au courant avant. Moi, je ne gérerai rien du tout.
8: Non, mais vous n'aurez pas besoin de gérer, puisque vous aurez mon beau-frère avec vous.
9: Il n'y a pas de beau-frère, il n'y a rien du tout. Je ne veux personne qui s'occupe de chez moi. Vous allez faire venir quelqu'un chez moi?
8: Bah oui.
9: Bah non.
8: D'autant plus que ça m'arrange, rapport à l'argent.
9: Mais j'en ai rien à foutre.
8: Sinon, autre solution.
6: Ouais.
8: Et bonjour, donc c'est madame.
6: Moi j'ai rien signé du tout, donc c'est mort.
8: Non, alors votre signature à vous, pas de problème, je l'ai déjà faite.
6: Mais vous êtes qui?
8: Bah toujours monsieur Martin, de Martinville.
6: Ok, bah viens chez moi. Là.
8: T'as raison, c'est mieux si on bosse directement ensemble. Écoute, j'arrive.
6: Ok.
8: Bisous, à tout de suite.
6: Je crois qu'on va rigoler.
8: Ouais, je crois qu'on est bien parti là.
6: Oh putain, toi tu vas finir dans le canal, ça va faire bizarre.
8: Pardon, vous avez dit, toi tu vas finir dans le canal?
6: Ouais.
8: Super, dans ce cas je prends un maillot de bain.
6: Vous êtes fous quoi?
8: Bah, je vais pas me baigner à poil.
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10: Bah là, je viens d'avoir 40 ans, c'est un peu chiant. Enfin, 40, j'ai 41 ans. Enfin, je vais avoir 42 ans. Bon, j'ai eu 42 ans cet été, voilà. J'ai jamais aimé le mec de 40 ans. Non, plus jeune, je le détestais. Vraiment, il m'énervait, je sais pas pourquoi. Quand j'étais petit, je le voyais dans la rue, il m'énervait. Ouais, il commence à avoir du bide, il perd ses cheveux, il conduit une Laguna Brex, bâtard. Avec le porte-bagages et tout, j'ai dit, mais c'est trop tôt pour ça, t'es un malade, toi. Mais grâce à lui, j'ai évité ça toute ma vie. J'ai fait du sport depuis que je suis petit. Et je suis parti en Turquie pour faire les cheveux, les amis, ouais. Je me laisserai pas du tout abattre. Hein. Alors je sais ce que vous êtes en train de vous dire là en me regardant. C'est pas bien fait de ouf. Et sachez que ce rire, il me fait mal. Hein, là. Ah la vache. Ah ouais, ça fait mal. Hein, non, parce que si, c'est très très bien fait. Si, alors je vous explique, si, c'est bien fait, d'accord? Déjà, parce que quand j'ai fait la greffe, je l'ai faite en Turquie, et ils m'ont dit, quand je suis parti de la clinique, ils m'ont dit, ouais, c'est super bien fait. Déjà, je pense qu'on peut les croire, c'est des professionnels. Mais en tout cas, voilà, je suis content de l'avoir fait. Et je me suis dit, de toute façon, quoi qu'il arrive, c'est toujours mieux qu'avant. Moi, quand j'étais devant la glace avant de faire la greffe, je commençais à avoir les golfs comme ça. Je dis, non, c'est pas possible, ça me va pas. En plus, quand t'es petit, on te dit, tu sais, c'est important, il faut s'identifier à ton dessin animé préféré. Moi, c'était le Roi Lion. Moi, dans le Roi Lion, je suis pas le lion, non. Je suis Zazou, moi, dans le Roi Lion. Mais moi, j'assume de parler de la greffe de cheveux, d'accord? J'ai plein de potes à moi. Ils l'ont fait, ils le disent pas. Moi, je le sais, parce que je les connais depuis longtemps. Je les ai toujours connus, ils ont toujours eu la coupe de Zizou, hein, comme toi. J'ai plus de nouvelles pendant 2 ans, je les revois, boum, Francis Lalanne. Moi j'assume, voilà, j'assume. Mais c'est vrai que de perdre ses cheveux, bah, ça me rappelle que je vieillissais et ça m'énerve de vieillir, voilà. Déjà quand je prends des billets de train, parce que je prends souvent des billets de train, on me demande ma date de naissance et ça m'énerve. Parce qu'avant, tu sais, quand tu devais mettre ta date de naissance, je faisais, je tombais directement sur 1984. Maintenant je dois faire 3 tours de molette entière pour arriver à ma date de naissance. Ah c'est chiant de vieillir. En plus, moi, dans ma tête, je suis pas vieux. Tu sais, je suis encore jeune, j'ai encore 20 ans, 30 ans, tu sais. J'ai un pote à moi, on est toujours ensemble, tu vois, on écoute du hip-hop, c'est notre musique, on a grandi avec ça, on est chez lui, tu vois. On est là, Tupac, Nas, Biggie, Snoop. Et là, il y a sa fille de 14 ans qui sort de la chambre. Elle nous regarde, les amis, avec un mépris. Genre, vous êtes des ringards. En plus, moi, je comprends un peu ça, parce que moi, j'ai regardé mon père un peu comme ça, quand il écoutait Elvis Presley. Et mon père, il finissait toutes ses phrases par « OK ». Ça, c'est ringard. Et là, moi, je la regarde, je tombe dans son panneau comme un con, tu vois. Je dis des phrases de merde. Je m'attends, là. C'est ça, la vraie musique, putain. Ouais, quand je m'énerve, on dirait François Cluzet. Je sais pas pourquoi. Puis les gens, tu sais, les gens qui essaient de te rassurer. Non, mais c'est bien de vieillir. C'est comme le bon vin. Ça se bonifie avec le temps. Nique ta mère, voilà. Moi, je veux un Beaujolais nouveau. C'est dégueulasse, ça pique un peu, mais ça reste jeune. Voilà ce que je veux. Non, mais c'est vrai que moi, je me suis rendu compte avec le temps qu'en fait, j'avais pas vraiment peur de vieillir, que j'avais plus peur de la mort. Alors, je vais pas vous faire chier. Hein, avec la mort, c'est chiant. Hein, et puis, il y en a qui sont pas très loin. Je rigole, oh, ça va. Non. Et puis, j'avais tout un spectacle qui parlait de la mort. Ouais, je vous le conseille d'ailleurs. Il s'appelle la vie à l'envers. Allez le voir, il est sur Amazon, donc vraiment profitez-en. Sur MyCanal, pardon. Ah non, pardon, il est sur mon disque dur dans mon ordi. Voilà, c'est... Bref. Vraiment, voilà. Si vous voulez le voir, vraiment, passez à la maison.
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11: Je me suis fait harceler quand j'étais petit.
12: Et non, pas belle période, pas belle période. On m'enfermait dans les poubelles, on m'appelait Gollum.
11: Pas ouf, mais du coup, aujourd'hui, j'essaie d'un peu de m'emparer de ce sujet. Maintenant que je suis un peu médiatisé et tout, tu sais, je suis parrain d'une asso, je vais voir des enfants dans des écoles. Alors pourquoi je dis ça? C'est pas pour vous dire que je suis un mec formidable, même si je le suis. C'est pour vous expliquer pourquoi et dans quel contexte j'ai reçu un texto de Gabriel Attal. Mettez-vous à ma place. Un soir, je suis tout seul chez moi et je reçois un texto. Salut Roman, c'est Gabriel Attal.
12: D'accord.
11: Je suis ministre de l'Éducation nationale. À ce moment-là, il était ça. Et le harcèlement, c'était son sujet. Tu vois. Donc, il m'envoie un message et il me dit bravo pour ce que tu fais, merci pour tes vidéos, ton soutien à la cause et tout. Et moi, j'hallucine parce que t'aimes ou t'aimes pas le bonhomme, c'est un ministre. Ça fait quelque chose de recevoir un message d'un ministre. Et le pire, c'est le ton. Tu sais, il m'appelle par mon prénom, il me tutoie. Moi, je me dis vas-y. Je vais répondre sur le même ton. Du coup, j'ai écrit « Coucou Gabi ». J'ai cru comprendre qu'on a été harcelés tous les deux. Moi, c'est fini, toi, c'est que le début. La vie de ma mère, j'ai écrit ça. La vie de ma mère. Et on échange quelques messages de politesse. Le truc, c'est que quelques mois après, il a été nommé Premier ministre. Et là, c'était horrible parce que j'avais le numéro du Premier ministre de la France. Tous les jours, je devais me retenir de ne pas faire une connerie qui me vaudrait un contrôle fiscal sur 30 ans, quoi. Un soir à 2h du mat, je dormais pas, je me suis dit oh, imagine, j'envoie juste tu dors. Et imagine, il me répond non, et toi? Et à ce moment-là, tous mes potes savent que j'ai le numéro du Premier ministre. Enfin, c'est un truc que tu dis en soirée, quoi. Un je n'ai jamais, tout le monde boit, quoi. C'est vraiment, c'est l'anecdote de dingue. Et je me dis un soir, à un dîner, je vais leur faire une blague. Et quand j'arrive au dîner, je leur dis bon, les gars, faut que je vous dise un truc. Je sors avec Gabriel Attal. Ils m'ont tous cru, les bâtards. Tous. Ils m'ont tous cru. Ils ont plongé dans la piscine. Ils étaient comme des dingues. Ah bon, c'est vrai? Je dis oui, mais il faut le dire à personne. Pourquoi? Bah, c'est une relation secrète, tu doutes bien. Ah bon? Bah oui, un humoriste avec un Premier ministre. Moi, quand j'arrive à Matignon, je suis obligé de passer par derrière. Et à la fin, je leur avoue que c'est une blague. Je leur dis, bon, les gars, je me suis foutu de votre gueule, c'est pas vrai. Et j'étais tellement fier de ma blague, je me dis, vas-y, je vais faire une vidéo sur Internet, quoi. Du coup, je prends mon téléphone et je dis, ah, j'ai fait croire à mes potes que je sortais avec Gabriel Attal, ils m'ont cru, trop rigolo, et je publie la vidéo sur Instagram. Bah, il a commenté, quoi. C'est ça qu'il a fait. Je reçois quand même une notif. Gabriel Attal, officiel, a réagi à votre story. Oh là là. Je suis dans la merde. Il m'a envoyé juste un emoji. Alors, c'était pas l'aubergine. Mais c'était limite pire que ça. C'était les deux yeux qui regardent sur le côté, comme ça, t'es genre. T'es l'emoji avec les deux yeux sur le côté. Ça veut dire coucou. Moi, je vois ça, je me dis, bah merde. Je vais peut-être vraiment sortir avec Gabriel Attal, en fait. Hein. On sait pas. Hein. Vous avez vu qu'il est candidat, là, à l'élection présidentielle. Bah, rigolez pas. Vous avez peut-être devant vous la future première dame de ce pays.
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11: Je suis papa.
13: Ouais, merci, merci beaucoup. Elle va me donner un dos de 16 ans, donc calmez-vous quand même, voilà. Bah, toujours, je lui ai demandé ce qu'il voulait faire plus tard comme métier pour, voilà, pour dans la vie plus tard, et il m'a dit agriculteur. Pour ramasser un max de blé. Bon, t'as compris qu'elle n'est pas sauvée, la planète, ok? Alors, par contre, si, un gros avantage pour nous en tant que parents, tu vois, c'est que très tôt, on a compris que, bon, c'est cool, financièrement, on n'allait pas s'engager sur des longues études. Il aime pas l'école. Non, il aime pas l'école. L'autre jour, il rentre de l'école avec un 9 en anglais. Donc moi, forcément, réflexe, je l'engage, je le pourris, parce que je comprends qu'une fois de plus, il s'est foutu de ma gueule et qu'il a pas révisé. Non, il révise pas, lui. Il révise pas parce qu'il me dit toujours « Papa a révisé, c'est douter de ses capacités. » Bref, donc je suis en train de l'engueuler et de seul coup il m'arrête, il me dit « Stop, papa, arrête, c'était une bonne note. C'était noté sur 13,75. » C'est quoi ce système de notation, les profs? Mais on comprend plus rien, les parents, on est paumés. Mais il y a pire. Tu les connais, ces profs-là, ceux qui notent avec des couleurs? Eh ben vas-y, explique-moi, ça fait quoi un bleu COF3? Et ma moyenne, comment je fais pour la calculer? Tu vois, si j'ai eu un bleu et un jaune, ça fait quoi? Un vert? On sait plus, on est paumé. Et tout ça, c'est juste pour pas vexer les enfants, pour plus les heurter, t'as vu? Hein? Ou leurs parents, d'ailleurs. Ouais. Oh, là, faut faire gaffe. Alors là, par contre, pour le coup, je me mets du côté des profs. Vous vous rendez pas compte l'angoisse que ça peut être aujourd'hui en 2025, la prise de tête pour un instit à l'approche de la fête des pères ou la fête des mères? Alors, les enfants, Vous savez que dimanche, c'est la fête des... Oula, non, attention. Dimanche, c'est la fête des... Non. Dimanche, c'est la fête des représentants légaux numéro 1. Alors, pour tous les enfants qui ont une maman, tous ceux qui ont deux mamans, tous ceux qui ont un papa qui est devenu une maman, putain. Ou qui souhaiteraient le devenir, putain. Ou pour tous ceux qui ont deux papas, sauf qu'il y en a deux papas qui préfèrent faire la maman parce qu'ils trouvent c'est beaucoup plus pratique. Bref. Nous allons donc fabriquer un cadeau. Non genré, le cadeau, bien sûr. Oh là, qu'est-ce que c'est compliqué. Mais aujourd'hui, c'est beaucoup plus compliqué. Tout est beaucoup plus compliqué. Déjà, à commencer par nos ados, eux-mêmes, tu peux plus leur parler. Moi, je vois avec mon fils quand je veux lui parler. C'est pour ça que depuis quelques temps, maintenant, j'utilise les techniques de l'éducation positive. Vous connaissez l'éducation positive? Mise en situation, vous allez voir. Pour ceux qui connaissent pas, je vous explique. Alors, c'est tout con. Allez. Coucou. Alors, excuse-moi, mon chat, de venir à l'improviste te déranger là dans ta... dans ta grotte, hein. Mais je... Oh là là, mais qu'est-ce que c'est cette... Là, ça, là, cette jolie petite boule de vêtements, là, par terre, négligemment posée au sol. C'est ton linge sale de la semaine. Oh, mais c'est génial. Eh bien, tu vois, ce que je me disais, c'est qu'on pourrait le ranger ensemble. Oui, ensemble, toi et moi. Parce que toi et moi, on est une équipe et ça, c'est positif. En plus, ça tombe bien, nous, dans la salle de bain, on a un panier à linge sale prévu à cet effet. Ben oui, dans lequel on va pouvoir jeter comme ça tous les vêtements crado qui puent sa race. Tu voudrais essayer avec papa le panier magique? Vas-y, c'est bon. J'ai compris, ça va, je suis pas teubé. Non, mais toi aussi, t'es là. Tu forces. Non, mais je vais le faire. Deux secondes. Hé, t'inquiète, je gère. Oh putain. Alors, très bien. Donc, parfait. Donc, moi, ce que je vais faire là tout de suite, c'est que j'accueille ton ressenti. Néanmoins, je sens monter en moi une petite tempête d'émotion, mais c'est OK. Comment? Tu préférais que je quitte ta chambre tout de suite?
14: Mais évidemment, c'est toi l'enfant, c'est moi l'adulte, c'est toi qui décide.
13: Hein? Y a pas de problème, de toute façon, ça tombe bien parce qu'il était venu le moment pour moi d'aller prendre un temps calme, hein, et de dessiner ma colère avec un gros feutre rouge. Ah!
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1: Et aujourd'hui, c'est la première chronique pour Hélène Sido dans le Morning, qui nous fait donc sa chronique à contresens. Bonjour Hélène.
17: Bonjour, on va bientôt connaître notre nouvelle star. Si je vous dis Battle Dora, vote du public, vous me répondez.
1: Que c'est la reprise de la Star Academy ce week-end.
17: Ah bah non, c'était pas ça. Moi, je voulais parler des primaires de la gauche. C'est le premier tour des élections. On va enfin savoir qui sera le futur premier ministre de Mélenchon. J'adore la gauche. Ils peuvent pas voir Mélenchon, mais ils parlent que de lui. C'est comme, vous savez, ce mec célibataire là qui est toujours en train de parler de son ex, la folle. Ah ouais. Bon, sinon, j'ai regardé un petit peu le casting. Oui. L'équipe a un peu changé, mais certains s'accrochent aux clés du château.
1: Ouais, le retour de François Hollande, par exemple.
17: Ah bah non, bah de Nikos, du coup. Hein. Faudrait savoir. C'est encore le présentateur de la Sarac cette année. Il fait partie des meubles. Ouais. C'est comme François Hollande, mais avec des UV et de l'audimat. Alors par contre, la Starac a changé de parrain. Ouais. Rip Ed Sheeran. Ils ont été chercher Vianney cette année. Ça faisait un an qu'ils construisaient des cabanes dans la forêt. Ouais. Bon, il y a moins de risques. Hein. Si quelqu'un crie Free Palestine, il va penser que c'est une promo chez Casino. Allez. Bon,
1: c'est vrai qu'aujourd'hui, on demande de plus en plus aux artistes de s'engager. Toi, Hélène, tu votes pour qui, là?
17: Ah non, mais moi, je ne vote plus depuis la défaite de Michel face à Elodie Frégé.
1: Non, je parlais des présidentielles.
17: Ah, mais tu sais, moi, comme disait mon esthéticienne, de toute façon, entre la peste et le choléra, et je peux vous assurer qu'elle s'y connaît en maladie du Moyen-Âge depuis qu'elle est pilorée. Après, la gauche, on peut pas leur enlever qu'elle a le sens du spectacle. Moi, j'avais pas été autant captivée par une émission depuis qu'ils ont supprimé Interville. Le vif et la fougue d'une vache de combat, c'est Golden Royal.
1: Tu serais plutôt à droite, toi, Hélène?
17: Ah, moi, je suis quelqu'un de très manuel.
1: Non, mais je parlais toujours de politique, ton sujet à la base, là.
17: Oh, Bruno, c'est quoi ces barbouzeries? Avec tes questions orientées, là. Tu veux pas fouiller ma messagerie non plus? Comme Mediapart avec ce pauvre Bardella. Cher, ça s'arrête plus. Ah, bah non, on va bientôt apprendre qu'il avait été recalé aux Beaux-Arts. Moi, j'adore Bardella. Il ressemble un petit peu à Michal. Lui aussi, une blonde lui a piqué sa place. Non, mais vous savez, c'est compliqué d'être de droite aujourd'hui. Hein. T'as plus de chances de retrouver ton candidat au parloir que dans l'isoloir.
1: Ouais, bon, après, il reste des candidats sans casier. Tiens, Xavier Bertrand, par exemple.
17: Ça plane pour moi?
1: Non, ça c'est plastique, Bertrand. Hein,
17: bah. Ah non, non, mais il plane complet, Xavier. C'est comme De Villepin et Cazeneuve. Hein. Ils sont candidats, ils sont pas candidats. On la connaît, la stratégie du bon moment. C'est comme quand Rémi Marceau part aux toilettes alors que c'est son tour de payer les croissants.
1: Non, c'est pas possible, Hélène. C'est pas possible.
17: Non, non, mais moi je suis juste pragmatique, Bruno. Je laisse une chance à tout le monde de me décevoir.
1: C'était Hélène Cido dans la team de ce matin.
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10: Il y a pas longtemps là, je me suis retrouvé bloqué dans des embouteillages. C'est chiant, hein, j'étais bloqué. Et moi, ce qui me dérange dans ces embouteillages, c'est que je voyais le bout de la rue. Je voyais l'issue, mais je n'avançais pas. Cette sensation d'impuissance, c'est exactement la même que quand tu reçois un vocal qu'il est long. Et que t'es déjà en x2. Avance! C'est terrible! C'était à Nice, hein, les embouteillages. Rue Barla. Eh ouais! Alors, si vous connaissez pas la rue Barla, pas de panique, hein. La rue Barla, c'est bien plus qu'une rue. C'est un concept qui existe dans toutes les villes du monde. Hein. C'est le genre de rue, tu la prends lundi matin pour aller au taf, peut-être t'arrives le mercredi. C'est très très long, c'est très très long. Tu te sens vieillir vraiment dans cette rue. Et quand t'arrives au bout de la rue, ta voiture, c'est une voiture de collection. Hein, vraiment. Et bon, la rue Barla, elle a été encore plus bouchée ces derniers mois à cause de travaux. Ils ont construit un parc qui s'appelle la Coulée Verte, voilà. Alors à Nice, la Coulée Verte, c'est un peu notre Central Park à nous. Non, je sais pas si on peut comparer, quoi, parce que c'est vrai que New York, Central Park, il y a un côté comédie romantique, quoi. Nice, Coulée Verte, il y a un problème gastrique. Ah oui. Il y a des travaux à Nice en ce moment, quoi, voilà, c'est ça qu'il faut retenir. J'ai 31 ans, d'accord? J'habite à Nice depuis environ 31 ans. Je n'ai jamais connu cette ville, pas en travaux. Non, en vrai, je critique pas, c'est trop cool les travaux. Mais je pense que cette partie de Sims dure depuis un peu trop longtemps.

0: de Première Guerre mondiale. C'est-à-dire que le soir, il y avait un trottoir, le lendemain, il y avait des poilus. Toi, t'as déjà pas pu rentrer chez toi parce que t'avais perdu tes clés. Moi, j'ai perdu ma rue. Un jour, j'arrive, je suis de l'autre côté de la route, d'accord ? Je suis posé, il y a un énorme trou béant et la porte de mon immeuble. J'étais bloqué. Et c'est là où je pense qu'à la mairie, ils sont vraiment en train de jouer aux Sims. Parce que pour moi, faire ça, c'est exactement l'équivalent que d'enlever l'échelle de la piscine de tes Sims pour les laisser crever à l'intérieur. J'étais bloqué. Je parlais en Sims et tout. Je vous rassure, ils ont mis un pont. Hein. Des petits ponts en caoutchouc. Des petits ponts-levis pour rentrer chez moi. Alors moi, j'en ai profité. Hein. Je me suis régalé. Hein. Des petits ponts-levis, j'arrivais chez moi, je faisais « Tenancier, accrochez ma monture et allez prélever la dîme à tous les manants. Ce château sera notre château et sous quai les artimuses !» Je vais être très honnête, je ne sais pas où je vais avec ça. Hein. Mais si vous voulez, on va dire un truc. Ce sketch, c'est comme les travaux, il n'a pas de fin. Merci de m'avoir écouté. Merci beaucoup.
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2: Est-ce qu'il y a des électeurs dans la salle ce soir?
3: Oui.
2: Ah, ben ça tombe bien parce qu'il y a des présidentielles dans 8 mois. On va enfin pouvoir retourner aux urnes, qui portent très bien leur nom, hein. Une urne. Bah moi, à chaque fois que je vote, j'ai l'impression d'enterrer la France, si tu veux. Comme disait ma grand-mère, voter, c'est comme choisir une boîte de suppositoire. Tu hésites entre la rouge, la verte, la blanche, puis au final, tu sais où ils vont te la mettre, quoi. Hein. Voilà, c'est pour ça que moi, bah, je vous dis tout de suite, je ne vote plus. Par lucidité, par flemme, voire les deux. Et encore, là, vous me voyez, mais je suis à deux doigts de quitter le pays. Hein. Pour aller où? Je sais pas, mais tout sauf la France. La Corse, sans ça. Ouais, pourtant, attention, moi j'adorais, hein, j'étais comme vous, j'adorais être pris pour une burne. J'adorais vote à gauche, vote à droite, paye tes impôts, pars en vacances. Oh, cet état de douce somnolence. Un peu comme chez le dentiste, après la piqûre, exactement. Ouais, tu sais que le mec, il te travaille les chairs comme ça, mais tu sens rien, t'es bien, t'as confiance. Non, c'est 3 heures après que la douleur se réveille. Bon, mais moi, la douleur s'est réveillée avec le Covid, mesdames et messieurs. 2020, année 0 après JC. Alors, pas Jésus-Christ, hein. Jean Castex. Arrivée du virus made in China. Alors moi je me suis dit, s'il est aussi naze que leur électroménager, normalement en une semaine, c'est plié. Eh ben pas du tout. 3 ans sous pandémie. Même avec un bon grippin, c'est long. Non, je vais expliquer parce que c'est pas clair. La Chine. Pandémie. Grippin. Merci beaucoup. Non, c'est pas bien. Non. Non, je sens qu'il y en a certains qui sont choqués. Ah, je viens de faire un accent. Ah non, on n'a plus le droit. On n'a plus le droit de faire les accents, nous, aujourd'hui, les humoristes, hein, c'est interdit. Puis alors, avec l'arrivée du wokisme, faire des accents, c'est passé de la simple infraction au délit de catégorie 4. Mais bon, cependant, attention, j'ai le droit de les faire les accents encore, parce que j'ai passé une licence d'accent, figurez-vous, homologuée par la FFBLC, la seule reconnue par l'État. Comme tout le monde sait, FFBLC, Fédération Française de Je m'en balèque. Voilà. Donc moi, je peux faire les accents malgré le wokisme. Je m'en cogne, voilà. Le wokisme. Un beau projet à la base. Hein. Un courant progressiste, luttant pour une plus grande justice sociale en faveur des minorités. C'est formidable, ça. Hein. Oh, ouais. Après, de là à appeler Blanche-Neige et les 7 nains, la non-racisée neige et les 7 personnes à croissance modérées, non-binaires de Walt Disney... Ou alors les bronzés font du ski, les racisés, CSP+, pratiquent une activité bourgeoise dans un environnement éco-anxieux. Je sais pas si ça va faire avancer la cause, mais on verra. Hein. Alors c'est dommage, parce que moi je suis passée à ça d'avoir tous mes points pour mon permis woke. Femme, homosexuelle, d'origine arménienne, végétarienne, intermittente du spectacle, proche du nanisme. Il manquait plus que noire, musulmane et transgenre et je pouvais créer ma propre catégorie. Je rentrais directement chez France Inter. Merde!
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3: Bonjour.
4: Bonjour monsieur, c'est bien la mairie ?
3: Oui.
4: Monsieur Martin, bureau de la dénonciation du syndicat martinvillois de Martinville.
3: D'accord.
4: J'aurais besoin de vous pour la prochaine grève.
3: Ah.
4: Ouais, il faudra me dénoncer tous vos collègues qui ne font pas grève.
3: Dénoncer les collègues qui ne font pas grève. Bon alors là, ça va être compliqué. Hein.
4: Pourquoi ? Vous faites jamais de dénonciage de collègues, vous ?
3: Non, non, on n'a jamais fait ça, non.
4: Oh bah pourtant, ça vaut le coup parce que je touche une prime pour chacun de vos collègues que je signale au syndicat.
3: Ah ouais.
4: Eh ouais.

0: À rigueur, je peux vous dire peut-être des gens qui vont faire grève.
1: Ah bah non, nul, parce que moi je touche des sous que en dénonçant ceux qui ne font pas grève.
0: Ah bah je sais que vous, ça vous rapporte des sous, ouais, mais bon, je vais vous diriger vers la DRH.
1: Comment ça me diriger? Alors attendez, je suis pas sur place, hein.
0: Non, mais là vous êtes à l'accueil.
1: D'accord, donc vous allez m'accompagner depuis l'accueil jusqu'à son bureau.
0: Non, je vais.
1: Ah oui, donc il faut que je vienne à la mairie.
0: Non.
1: Alors attendez, je consulte mon agenda.
0: Monsieur.
1: Alors là, normalement, je suis au téléphone, j'enregistre le canular.
0: Monsieur.
1: Non, vous savez quoi? Je vais décaler, j'appelle un taxi.
0: Quittez
1: pas, je les appelle sur Hotline.
2: Taxi Martin, bonjour. Merci de rester en ligne. Nous allons prendre votre appel.
0: Non.
1: Allô? Ouais. Vous êtes toujours là?
0: Oui.
1: Bon, faut juste que j'attende le taxi.
0: Mais non, je vous ai pas demandé de venir, hein. Quand je dis je vais vous diriger.
1: Oui, quand vous dites diriger, c'est que vous m'escortez jusqu'à son bureau, ça j'ai compris.
0: Non. Là, je vais vous transférer à ma collègue.
1: D'accord. Et c'est elle qui va me téléguider par téléphone pour que je trouve le chemin jusqu'à son bureau.
0: Mais non, du tout. Moi, je vais.
2: Taxi Martin, j'écoute.
1: Ah bah attendez, j'ai justement les taxis sur l'autre ligne. Bougez pas.
0: Monsieur.
1: Bonjour madame, il me faut un taxi en urgence, c'est pour aller à la mairie.
0: Mais pas besoin de vous déplacer.
1: Ah d'accord, donc c'est vous qui venez au syndicat.
0: Mais non plus.
1: Ah bah attendez, je vais prévenir le taxi, comme ça il vient vous chercher.
0: Mais non, mais il a pas besoin de venir me chercher.
1: Ah oui, mais alors qui prend le taxi?
0: Mais il y a personne qui prend un taxi.
1: Dans ce cas, c'est vous qui annulez le taxi.
0: Ah bah ça va pas, je vous ai rien demandé, hein.
1: Pardon, bon, enfin moi sympa, je vous fais toute la réservation.
0: Vous n'avez rien compris du tout, hein.
1: Oh, ça m'étonnerait, c'est pas mon genre.
3: Oh là là.
1: Ah, bah, je crois qu'on l'a perdu.
4: Veuillez patienter, nous allons prendre.
5: Oui, bonjour monsieur.
1: Rebonjour monsieur, vous m'avez mis en attente.
5: Non, vous étiez à l'accueil, là vous êtes aux ressources humaines.
1: Ah bah parfait, parce que votre collègue voulait pas me donner le nom des personnes non grévisteuses chez vous.
5: Eh ben moi je vous donnerai pas les noms des agents non plus comme ça. Et puis on a une collectivité avec 200 agents, je vais vous donner la liste comme ça par téléphone.
1: Oula, trop compliqué. Non, dans ce cas, plan B, je vous apporte un appareil photographiste.
5: Un appareil photo?
1: Bah oui, comme ça vous prenez en photo ceux qui travaillent pendant les grèves.
5: Mais c'est pas possible, je vous prendrai pas les agents en photo non plus.
1: Non mais juste ceux qui travaillent, hein. Ça devrait pas faire beaucoup de photos.
5: Même ceux qui travaillent où je ne vous donnerai pas de nom, je prendrai pas de photos.
1: Ah ouais? Et comment je fais, moi, pour dénoncer ceux qui n'ont pas fait la grève?
5: Bah, ceux qui n'ont pas fait la grève.
1: Ou alors, ceux qui n'ont pas fait la grève, vous les filmez avec votre téléphone, tout simplement.
5: Même avec mon téléphone? Je ne le ferai pas.
1: Ah bah, merci pour mes primes de dénonciage, super. Bah,
5: donnez-moi votre nom et puis sur quel syndicat vous êtes.
1: Non, alors ça, justement, je peux pas vous dire. Enfin, c'est mieux si je vous le redis pas.
5: Vous pouvez pas me dire non?
1: Bah non, parce que moi, je travaille en mairie aussi. Et justement, je fais pas la grève.
5: Bah, écoutez, on va s'arrêter là.
1: Non, mais parce que je vois venir le truc, vous allez me contre-dénoncer et hop, vous récupérez ma prime.
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8: Je me suis fait cambrioler, j'étais chez moi. Je suis en slip, mercredi après-midi Dijon, je regarde la télé. Et là, j'entends des gens qui toquent à ma porte d'une manière bizarre. Je vais voir, et là, il y a deux mecs qui essayent d'entrer. À ce moment-là, j'ai l'avantage, ils savent pas que je suis là. Donc je peux juste taper comme ça et dire « Oh, qu'est-ce que vous faites ?» Je sais pas pourquoi. Et je sais toujours pas si je suis un génie ou si je suis un lâche. Mais instinctivement, je me suis mis comme ça derrière la porte, ok? Et j'ai aboyé. J'étais comme ça. Et le pire, c'est que j'ai entendu un des deux gars dire « Non mais t'inquiète, je crois qu'il est petit !» Ça m'a trop vexé. Mais ça m'a pas vexé moi humain, ça m'a vexé moi chien, j'ai pété un câble. J'avais envie de lui prouver que j'étais pas un petit chien, j'étais là. Très mauvaise idée, parce que là je les entends dire « Mais attends, il y a deux chiens en fait !» Ah non, il n'y a pas de chien, mais je pouvais pas revenir en arrière, je pouvais pas taper et dire « Non, en fait c'est moi, je suis en slip et j'ai peur !» Donc j'ai dû faire deux chiens à 35 ans, en slip, à Bagnolet, comme ça. Et je mettais des petits coups de tête comme ça sur la porte pour qu'ils partent, et ça a marché, ils sont partis. Voilà. Imagine s'ils avaient réussi à ouvrir la porte. Par applaudissement, qui a déjà eu une MST? Non mais moi j'ai eu pire, ok? J'ai eu le VIH pendant 3 jours. Je te jure c'est vrai, c'était une erreur du laboratoire. Qui veut le numéro du labo? Je vous dis, moi, dans la vie, je suis intermittent, j'ai rien à faire. Je fais le chien quand on me cambriole, ok? Je passe à côté d'un laboratoire, il y a écrit « Ici, test VIH gratuit ». Je sais que j'ai jamais pris de risque sexuel, je me protège tout le temps, mais c'est gratuit. Et surtout, c'est une prise de sang, je me dis, à tout moment, il y a des croissants. J'y vais, sachez qu'il n'y a pas de croissant, je fais la prise de sang, je viens récupérer les résultats le lendemain, je suis vraiment serein, j'arrive hyper content, il y a la dame de l'accueil, je lui dis « Bonjour, je vais récupérer mes résultats de test VIH ». Elle me dit « Ok, très bien, à quel nom ?» Je dis « Rabah Benachour, c'est mon nom ». Oh, excusez-moi, vous êtes Rabah Benachour ? Et à ce moment-là, j'aurais pu me dire « Il y a quelque chose qui ne va pas ». Mais je suis devenu con. Je me suis dit « Ça fait un moment que je fais du stand-up, peut-être qu'elle m'a reconnu ». Là, je vous jure, elle appelle sa collègue, elle lui dit « Séverine, il est là ». Séverine arrive en courant comme ça, et elle arrive vers moi, et elle me dit « Écoutez, monsieur Benachour, je vais pas aller par quatre chemins, vous avez le VIH, mais juste un peu ». Et moi, quand je suis mal à l'aise, j'essaie de faire des blagues. Donc je lui dis « Comment ça, juste un peu, ça veut dire que j'ai que le V ?» Elle me dit « Non, ça veut dire qu'on n'est pas sûr, sûr ». Bah, il s'agirait d'être sûr, Séverine, là. Elle me dit « On va refaire des tests et vous aurez les résultats dans 3 jours ». Donc là, je viens d'apprendre que j'ai le VIH un peu. Et je vous jure que la seule question qui passe en boucle dans ma tête, c'est « Mais du coup, Séverine, elle m'a reconnue ou pas ?» J'ai passé 3 jours horribles, les amis. Tellement horribles que j'ai écrit un slam. Je l'ai appelé « Chienne de vie » et « Vie », je l'ai écrit « VIH ». Et je vous jure, j'étais tellement fier du slam que je l'ai posté sur les réseaux et il y a un gars qui a commenté, un seul, hein, qui a commenté un truc un peu grossophobe mais très drôle, il a écrit « Psartek le slam, hashtag gros corps malade ». Au bout de 3 jours, il y a Séverine qui me rappelle, je décroche, elle me dit « Allô, monsieur Benachour, alors vous allez rire ». Elle me dit « En fait, vous n'avez pas du tout le VIH, vous avez le Covid, mais c'est quel genre de laboratoire ça, Séverine ?» Elle me dit « En fait, c'est vos anticorps Covid qui ont positivé le test ». Et là, elle ajoute sa vanne, elle dit « Ça fait moins mal qu'un test PCR ». Bah, nique ta race, Séverine, hein. Surtout que moi, pendant 3 jours, je pensais que j'avais le VIH. Alors j'ai mis des capotes, mais j'ai pas mis de masque.
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6: L'amour, c'est un vrai sujet dans ma vie, parce que j'ai un modèle incroyable, mes parents, cette année, ils fêtent leurs 44 ans de mariage. C'est beau ou pas? C'est beau, hein. Parce que moi, 44, c'est le nombre de jours où mon ex-mari est resté fidèle. Voilà. Vous donnez le contexte de ma famille, ma mère est franco-napolitaine et mon père est syrien. Voilà, on parle déjà sur un concept, on est d'accord, hein ? Et ils se sont rencontrés à la fac. Voilà, mon père venait d'arriver en France, il parlait pas très bien français, et ma mère prenait des cours de langue. Et entre deux, il y a eu un vrai coup de foudre. Et moi, je me suis toujours posé la question, comment est-ce que mon père a réussi à pécho ma mère ? Et écoutez bien, quand elle m'a raconté l'histoire de leur rencontre, j'ai un respect infini pour mon père, hein, vraiment. Hein. Écoutez bien, coup de foudre, il la regarde droit dans les yeux et lui dit... Moi janté, toi janté, pourquoi pas? C'est officiel, mes parents, c'est Jane et Tarzan. Hein, voilà. En plus, elle m'a raconté ça avec un air hyper attendri. Je me dis, moi, un mec qui me parle comme ça, j'appelle la police directement, hein, je vais aller tout de suite. Hein. Folle, hein. Je me suis dit, mais attendez, 44 ans, à partir de cette phrase-là, vraiment, elle est sérieuse, Jane? Et moi, avec mon innocence, voilà, et avec ma volonté d'avoir une belle histoire d'amour, je suis allée voir ma mère. Avec toute ma sincérité, je dis, maman, en vrai, c'est quoi votre secret de longévité avec papa? Parce que franchement, vous n'avez pas la même religion, vous n'avez pas la même culture, papa, il parlait même pas français. Elle m'a dit, c'est peut-être pour ça que ça dure, je comprends toujours pas ce qu'il dit, hein. Non, c'est... Bon, en tout cas, je sais que je suis pas prête de rencontrer quelqu'un. Je vais vous raconter. Vous savez, moi, je connais pas trop les sites de rencontres et j'ai une amie à moi qui m'a dit inscris-toi, tu vas voir, ça va être simple. T'es un peu timide, y a pas de souci. Je m'inscris sur un site de rencontre et au bout de quelques heures, je match avec quelqu'un. Je vois la photo, le mec a pas l'air dégueulasse. Déjà, c'est sympa, d'accord. Sauf que sur la photo, il a sa main qui est devant sa bouche. Et moi, je sais ce que ça cache. 3 chicots. Hein? Parce que beauté intérieure, non, je vous dis tout de suite, hein. Donc, qu'est-ce qui se passe? Je lui donne directement mon numéro de téléphone et on échange. Mais moi, je suis obsédée par l'idée de savoir s'il a des chicots ou pas. Non, mais vraiment. Parce que je sais pas vous, mais moi, pour savoir si quelqu'un me plaît, j'imagine en train de m'embrasser. D'accord. Si t'imagines que le mec, il va peut-être te mordre, c'est que c'est pas bon signe. On est d'accord ou pas? Donc. Le mec, je lui dis, tu viens d'où? Il me dit, je viens de la ville d'Annecy. Tout le monde connaît un petit peu? Bon, c'est très joli, c'est très cordial, hein. Vraiment, la discussion, c'est sympa. Il me dit, ah, tu connais, je suis pas trop, etc. Il commence à m'envoyer des photos du lac, de la montagne, c'est très beau, mais je m'en bats les ovaires. Bon. Moi, j'ai une obsession, vous savez laquelle. Donc, je lui dis, en vrai, bon, c'est très joli, mais en vrai, envoie-moi une photo de ta bouille. C'est ce que je croyais avoir envoyé. C'est bon, tout le monde là? J'invente pas, hein, d'accord? Donc il me dit, écoute, t'es grave bizarre comme meuf. Moi, ça me vexe, mais comme jamais. Et écoutez bien ce qu'il me dit, hein. Normal, hein. Il me dit, tu me prends au dépourvu, je suis pas rasée. Attendez. Et moi, en toute détente, bah mets un filtre. Bah voyons. Bah bien sûr. Non mais attendez, vous avez pas la suite, hein. Alors, il me dit, écoute, ça fait 6 mois que je suis inscrit voilà, sur l'application, personne ne m'a jamais demandé ça. Moi, bah écoute, tout le monde fait ça, et encore plus à distance. La catastrophe, hein. Et là, je sais pas ce qui se passe. Vous voyez, on voit quand les gens, ils écrivent. Donc, je vois, il écrit, il efface, il écrit. Je sens qu'il y a un malaise. Et moi, je me dis, en vrai, il est peut-être timide. C'est pour ça qu'il a mis la main devant la bouche. Vous savez, ouais, il se trouve pas très beau, etc. Donc, moi, toute naturelle, je lui dis, écoute, je vois que t'es timide. Si tu veux, bah, viens, je t'envoie une photo de la mienne. Et il m'a bloqué. Voilà. Allez, fin de l'histoire.
7: Bon, merci, c'était tout pour moi. C'était Mylène Ben. Merci infiniment. Merci, merci.
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10: Bonjour, vous êtes sur Rire et Chansons, je suis Bruno Robles, rédacteur en chef de Robles News et de Film Belge Magazine. 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
11: Bonjour, je suis Aurélie Philippon et j'avoue, je garde le numéro de certaines personnes dans mon portable pour être sûr de ne pas répondre s'ils m'appellent.
10: Oui, c'est pratique. L'info du jour, c'est une trace informatique.
11: Le numéro de téléphone personnel de Sébastien Lecornu s'est retrouvé sur Internet après le piratage du site Le Slip Français, où il avait commandé des sous-vêtements en 2024.
10: Le Slip Français confirme également le piratage du numéro de Brigitte Macron après sa commande de Slip Kangourou XXL.
11: Une info haute en couleur.
10: L'État de New York a déclaré l'état d'urgence sanitaire face à une flambée de rougeole. Près de 100 cas ont été recensés depuis cet été.
11: Et par mesure sanitaire, Donald Trump a été immédiatement placé en quarantaine avant que les médecins comprennent qu'il avait encore forcé sur le fond de teint.
10: Ouais. C'est une info avec une sentence presque irrévocable.
11: Le parquet national financier a requis 4 ans de prison, dont 2 enfermes sous bracelet électronique, ainsi qu'une peine d'inéligibilité à l'encontre de Rachida Dati pour corruption passive et trafic d'influence passive.
10: Ouais, selon ses proches, Rachida Dati serait prête à accepter un bracelet électronique uniquement s'il provient de la maison Cartier.
11: Une info sur la route de la Méhure.
10: Oui, 2 Alsaciens ont lancé Libertycar, une application de covoiturage pour aller dans les clubs libertins. Elle permet aux utilisateurs de partager les frais des trajets.
11: En plus du trajet, l'application vous propose, pour vous chauffer un peu, de vous remplir le réservoir à la pompe, de vous vidanger ou encore de vous contrôler le pot. Mmh.
10: C'est un programme. Allez, pour clore sur Robles News, voici la réflexion du jour.
11: La réponse est oui. Quand on vous dit que vous avez l'air fatigué, c'est que vous avez une sale gueule.
10: Allez, merci d'avoir suivi cette émission. N'oubliez pas.
11: Avec les Robles News.
10: Vous informez-vous.
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12: Battez-vous pour les gens que vous aimez. C'est le message que je veux vous faire passer. Vous savez, ma femme et moi, c'est un couple mixte. Moi, je suis français d'origine algérienne. Ma femme est française d'origine vietnamienne. Et quand j'ai présenté ma femme à ma mère, franchement, elle est arrivée blonde, yeux verts. Ma mère, elle a vu, elle a ouvert la porte, elle a fait « Waouh !» C'est une pute. Je suis content qu'on en rigole aujourd'hui, parce que sur le moment, quand tu le vis, crois-moi, c'est très surprenant. Ma femme voit ça, je la vois, elle part en courant, elle est triste. Je regarde ma mère, je dis « Maman, pourquoi tu lui fais ça? Pourquoi tu lui parles ainsi ?» Elle me dit « Hey, je suis pas raciste, mon fils, mais chacun sa race. » Je cours rattraper ma femme pour essayer de la rassurer dans la voiture, et elle me regarde, elle me dit « Tu te rends compte comment elle m'a parlé? Tu te rends compte ce qu'elle m'a dit ?» Je lui dis « C'est vrai, mon cœur, mais franchement, je connais ma mère, ça va, hein ?» Même quand j'ai rencontré mes beaux-parents, pareil, j'ai dû me battre aussi. Je suis arrivé devant ma belle-mère, elle m'a accueilli chez elle, en Lorraine. Elle m'a accueilli chez elle dès ma croûte Paris-Brest. Une sorte d'alliance, je ne sais pas laquelle. Et plus je m'avance vers elle, plus elle essaye de me montrer qu'elle connaît ma culture. Elle prend une théière, elle serre et elle monte. Plus j'avance, plus elle monte et elle en fout partout, cette clocharde. Et je m'arrête devant elle, elle me dit « Oh, Malik, waouh, mais t'es encore plus beau en vrai, mais alhamdoulilah. » Comme on dit chez nous, en Lorraine. Vous savez quoi, j'ai compris une chose à ce moment-là, j'ai compris que certes, ça allait être difficile, tu vois, qu'on se mette ensemble avec nos échanges culturels, mais j'ai compris que j'allais être un pont entre ces deux. Un pont fragile, certes, mais j'allais être un pont. Et pour sceller ce pont, pour qu'il soit costaud, j'ai fait un truc envers toute ma famille. Pendant les fêtes de Noël, j'ai payé un chalet dans les Alpes. J'ai tout payé, c'est moi, c'était pour moi. J'ai invité toute la famille asiatique, la famille rebeu, tout le monde est venu à la maison. On a passé une semaine formidable. J'ai tout payé. J'ai 5 beaux-frères et au moment des courses, ils m'ont bien fait la misère. Ah ouais, ils m'ont dit, on peut prendre du cochon ? Je dis, les gars, prenez, c'est le musulman qui paye. Et là, ils me disent, on peut prendre de l'alcool aussi ? Je dis, mais les gars, évidemment, le porc sans alcool, la fête n'est pas folle. On passe une semaine super. Et vous savez, vient le 24. Le 24 au soir, on fait un repas super. Quasiment tout le monde dort parce que tout le monde est fatigué. Les anciens se reposent. Sauf la grand-mère de ma femme, dont je suis très proche spirituellement et religieusement. Elle est catholique, je suis musulman, on est pratiquant, on parle de Dieu quand on se voit. Et ce soir-là, vous savez, le 24 au soir, il y a une messe de minuit. Et elle vient me voir et elle me dit, je veux aller à la messe. Et je dis, ok, je vais voir mes beaux-frères. Et je dis à mes beaux-frères, les gars, faut emmener mémé à la messe. Et il me dit, ah non, on est bourré, frère. On n'emmène personne nulle part. Tu l'amènes toi. Je dis, les gars, j'ai payé le cochon, l'alcool. Je vais pas emmener mémé à la messe. Ouais, ça rime à quoi, là? Il me dit, si, toi, tu l'amènes. Et on y va ensemble, on part à l'église. Et vous savez ce qui m'a frappé pour elle, qui m'a fait de la peine? On arrive, on est 8 devant l'église. Ça m'a fait tellement de la peine. Le curé sort, je dis franchement, monsieur le curé, en toute honnêteté, si vous m'aviez dit qu'il y avait aussi peu de gens, moi, franchement, le matin, je serais parti flyer. J'aurais ramené du monde dans la salle. Ça aurait été complet, monsieur le curé. Et il me dit, ce n'est pas le nombre qui réchauffe les âmes. Je dis, wow, c'est pas une phrase qu'on dirait dans un club échangiste. Vous rigolez. Lui, il n'a pas rigolé du tout. On rentre, et il est à côté de moi. Et il s'en va, tu sais, il commence à tout mettre en place, il allume les cierges, tu sais, on est là avec la grand-mère devant, et il chante. Et c'est très aigu. C'est vrai, je connais pas, je suis musulman, c'est la première fois que je vais dans une église, c'est tellement aigu. Moi j'ai l'habitude, tu sais, des voix vibrato, c'est des Allah, tu sais, des prières avec des voix graves, graves, tu dis, ils viennent de se réveiller tous. Et dans l'église, je vois le curé chanter « Alléluia, Alléluia ». Et je regarde autour de moi, je fais « Pas d'arabe ». Je chante. Je commence à me lâcher et je chante « Alléluia ». Mais je sais d'où ça vient. C'est dans les années 90. Moi, j'ai grandi. Je suis un peu américanisé, culture des années 90. Pour moi, il y a deux cierges dans un endroit. Whoopi Goldberg. Je suis en mode sister act. Je suis à deux doigts de faire Oh, happy day. Et tu sais, je suis tellement galvanisé que je m'arrête net. Je me dis, waouh, la mémé, elle doit kiffer. Je me retourne. Elle dort. Elle dort. On rentre à la maison, mes beaux-frères sont là, ils me disent « Alors, c'était bien l'imam curé 2.0 ?» Je leur dis « Mémé, elle s'est endormie. » Ils m'ont dit « Ouais, on savait ça. » Ils savaient depuis le départ.
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13: Si t'as entre 30 et 40 ans et que t'as pas un pote qui prépare le marathon, c'est que t'as pas de pote, tout simplement. Moi, il y en a toujours. Hein. Moi, l'année dernière, je me suis fait surprendre. J'ai rejoint un copain pour aller boire des godets. Le mec arrive, il se pose, il dit « C'est quoi le smoothie du jour ? Je vais prendre ça. » « Bah, tu vas prendre ma main dans la gueule, surtout. Qu'est-ce qui t'arrive ?» Il me dit « Attends, non, je vais t'expliquer. C'est juste que la dernière fois, il y a 2-3 mois, là, avec les potes, on s'est mis une timbale du siècle. On était arrachés en fin de soirée. On s'est tous chauffés et on s'est inscrits au Marathon de Paris. » Bah, rappelle-moi de ne jamais faire la teuf avec toi, mon gars. Ça a l'air horrible, parce que moi, quand on est arraché en fin de soirée et qu'on se chauffe, c'est pour aller chercher des cônes de signalisation et les ramener à l'appart. Hein. Pas pour remplir des formulaires sur le site de la mairie de Paris, tu vois ce que je veux dire? Complètement taré, ce gars. En plus, lui, il part de loin, hein, physique de dispensé de sport et tout. Il se lance un défi de malade, il se dit « Allez, c'est parti, je fais une préparation ». Pendant 6 mois, il a arrêté de boire de l'alcool, il a arrêté de manger gras, il a arrêté de fumer. Il a arrêté tout ce qui le rendait sympathique. Je dis pas qu'on peut pas être sympathique si on boit pas et qu'on fume pas. Hein. Mais lui, non. Hein. Lui, je le connais bien. Hein. Pas une soirée à jeun pendant 14 ans. Je l'ai invité à mon anniversaire pendant sa préparation. C'était un aspirateur à fun, le gars. Dès qu'il changeait de pièce, c'était comme un détraqueur d'Azkaban, tu vois. La pièce, elle baissait de 10 degrés à chaque fois. Tu commençais à penser à tes cauchemars et tout. Au bout d'un moment, même les femmes enceintes, elles ont dit « Bon, écoute, mec, tu casses un peu l'ambiance, là. Je sais pas, prends au moins une tourtelle twist, mon mec. » Alors, ceux qui voient pas ce que c'est, la tourtelle twist est à la bière ce que la poupée gonflable est à la femme. C'est un très mauvais substitut qu'il faut éviter de ramener à l'apéro avec des copains. Les gars, je vous présente Sylvie. Sylvie, les gars. Je lui avais parlé de vous, mais elle est quand même hyper surprise de vous voir. Ouais. Non, t'es tout seul à applaudir, te chauffe pas. Te chauffe pas. Non, donc le gars, il s'est chauffé comme ça, il s'est vraiment donné à fond pour au final en chier pendant 42 bornes. On l'a vu passer, nous, sur le parcours. C'était un walking dead, le gars. C'était terrible. T'avais envie de l'emmener derrière l'étable et de lui tirer une balle dans la nuque tellement il était en agonie. Et pour tout ça, pourquoi? Pour avoir une photo à l'arrivée devant l'Arc de Triomphe avec une médaille et sa gueule rouge et boursouflée comme un sénateur irlandais le lendemain de la Saint-Patrick, tu sais. Et avec son t-shirt rose avec marqué « Finisher !» Finisher! Finisher. C'est-à-dire que son objectif principal, c'était de finir la course, quoi. C'est un peu l'objectif de base, hein, normalement. Mais c'est vrai que d'ailleurs, personne te donne son classement au marathon. Je sais pas si t'as remarqué. On te dit, ouais, je fais une bonne perf, son temps, mais alors le classement, jamais. En même temps, le cadre parisien CSP+, il arrive rarement avant les Kenyans, hein. On va pas se mentir. C'est jamais arrivé que le vainqueur de la course, au bout d'un moment, il fasse, ah, je suis content d'avoir gagné parce que sur la ligne de départ, quand j'ai vu arriver Fabien, chef de projet web en full Kalenji, je me suis dit cette année ça va être rude, hein. Non, non, non, ça n'est jamais arrivé. Donc le gars, il s'est chauffé pendant 6 mois pour être finisher. Sa femme, elle a vécu avec un moine trappiste pendant 6 mois pour être finisher. T'as dépensé un SMIC en crème à téton et en Novomaltine pour être finisher. T'as même ouvert une cagnotte pour lutter contre le cancer pour être finisher. Rends-moi mes 20 balles, hein, mon gars. Hein. 4h38, ils sont arrivés avant toi, les cancéreux, quand même. Hein. Je sais pas pourquoi les gens font des courses pour tout, maintenant, tu sais. Moi, j'ai déjà participé à une course contre les inégalités hommes-femmes. Sur le papier, c'est très intéressant. Bon, les 50 premiers à l'arrivée, c'était des hommes. Hein. Le message, il est passé au-dessus de l'Assemblée. Non, le pire, je crois que c'est les courses pour le Téléthon. Quel est le projet? C'est foutre le seum aux handicapés, c'est ça, l'idée? Bon, les myopathes, approchez, on a un truc à vous dire. Allez, dis donc, c'est électrique, mais ça n'avance toujours pas, hein. Allez, bon, ce qu'on s'est dit pour votre journée à vous, qui est dédiée pour vous, on s'est dit ce qui vous ferait vraiment plaisir, c'est qu'on organise une grande course, non? Et on court tous comme ça, enfin vous, on va vous déposer le long du trajet, comme ça, et vous pourrez nous applaudir, enfin pour ceux qui le peuvent.
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10: Et évidemment, c'est mercredi, jour de sortie cinéma. Une rentrée ciné marquée par l'arrivée de l'IA dans le cinéma mondial.
14: On va parler cinéma, une parenthèse dans cette actualité très lourde. Hein, oui. Enfin, lui n'est pas très léger, c'est mon invité. Monsieur Jean-Paul Molky.
10: C'est rien. Oui. Mais monsieur Molky, bonjour.
15: Voilà, parce que vous croyez que c'est un foutre. Mais enfin, quand même, de venir dans votre radio de ringard pour parler cinéma. Oui. Bah, avec qui on parle cinéma ici? Ici, là, qui est à l'autre là, non. Il y a que des cons qui appuient sur des boutons pour faire des croûtes ici. C'est ça, fous-toi de ma gueule, Robles. Mais vous me faites venir alors que c'est la journée des chiffres aujourd'hui. Il y a tout Paris qui m'attend. Oh. Je vous préviens, j'ai rendez-vous dans une demi-heure avec Georges Bronbron, le plus grand producteur de la troisième couronne, le père des grands succès, comme, ben oui, la bonne sœur chez les Zoulous en 76. C'est lui, avec Claude Jean-Zac et Corinne Grosse-Moule. Oh. Les Tantous à Saint-Tropez en 83, avec Michel Serrault et Ziz Dupanier. Oh. Et puis tous mes films qui sortent aujourd'hui, c'est lui, c'est Bronbron.
10: Bah, dites-moi, monsieur Molky, vous faites encore des films, vous?
15: Enfin, tu rigoles ou quoi? J'ai deux films qui sortent aujourd'hui. Énorme distribution. Le premier, c'est une histoire d'amour bouleversante qui se passe dans une philharmonie en Bavière pendant la Seconde Guerre. Ça s'appelle Blas mir ein dein Possum mein Gottin. Ça veut dire souffle-moi dans le trombone, ma vénus. Mais oui, oui, c'est une histoire formidable entre une femme amputée des deux bras qui cache dans son étui à contrebasse un communiste recherché par les SS parce qu'il a baisé la femme du général von Braun qui est joué par Issa Doumbia. Je l'ai baisé.
10: Et le deuxième film que vous sortez aujourd'hui, c'est quoi, M. Volky?
15: Eh ben, lis la presse, espèce de con. Alors, le deuxième, c'est Zizani chez les Think Tank.
10: Ah oui,
15: oui, le 2. L'histoire d'un duo de flics joué par Steven Seagal et Roland McDaz. Il démantèle un réseau de... Écoute ce que je t'ai dit. Il démantèle un réseau de fausses pierres à curling. Ça va être un carton. On en a sorti deux copies de celui-là. Super. Une à la médiathèque M. Pokora de Bricont-Robert et l'autre à la piscine municipale de Joufflu en Haute-Loire.
10: Ah, oui.
15: Ils vont le projeter pendant les cours d'aquagym.
10: Ah, bah,
15: c'est un carton.
10: Ah, bah, ça va. Oui, oui, bien sûr, M. Molky. Grâce à l'IA, le producteur Edouard Satchi, vous avez vu, veut recréer le film perdu d'un chef-d'œuvre d'Orson Welles.
15: Bah oui, bah, tu parles de ça, c'est n'importe quoi. Voilà. Ouais, alors quoi. Déjà que les actrices, on peut plus leur toucher le cul pour savoir si elles jouent bien.
16: Oh.
15: Et maintenant, il n'existe même plus les actrices. Voilà. Et puis Orson Welles, tu me parles d'Orson Welles, mais c'est moi qui l'ai lancé, Orson Welles, en cinéma.
10: Bon.
15: Mais bien sûr, je l'ai baisé.
16: Oh.
15: C'est moi qui l'ai trouvé son artiste. Son vrai nom, c'est Guilain Papillote. Il était souffleur de verre dans le Périgord. C'est invendable, c'est Cendrier. Je lui dis, fais du cinéma, alors. Et je lui ai écrit La Dame de Shanghai, son film, son succès, là. Mais ça s'appelait pas La Dame de Shanghai, ça s'appelait Ma Bonne Femme à jouer en l'épée. C'est pas la même histoire, mais avec Jean-Benguigui et The Rock. L'IA, j'en ai rien à secouer. Voilà mon avis. C'était mieux avant.
10: Merci, monsieur Volky. Et merci, Julien Schmitt.
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17: Pour moi, la sororité, c'est une valeur essentielle. Moi, je suis très soror. Mais je me mets que 17 sur 20 en sororité. Il y a des situations, je merde. Par exemple, il y a pas longtemps, je cherche une nounou. Donc j'en parle à des copines, tu vois. Ils me disent, oh, attends, une copine, sa filleule, elle adore les enfants. Et en plus, ça pourrait l'aider de se faire un peu de sous. Mais non, mais j'ai envie de l'aider. Elle arrive. J'ai plus envie de l'aider. Qui débarque dans mon salon? Stacy, 24 ans. Énorme bombe atomique. Ok. Et Stacy, elle a un très grand décolleté. Et elle porte aussi une jupe. Courte. Très, très courte. Mais ça va. Elle respire peut-être par le cul. Je ne sais pas. Non, mais je me suis juste interrogée. Je me suis dit, mais quel est le projet pour garder des enfants? C'est quoi l'idée? À chaque fois qu'elle va se baisser pour ramasser un jouet, on pourra tous mater son cul. Parce que là, c'est le premier jour. Statistiquement, est-ce qu'on peut vraiment espérer aller vers du mieux quand elle sera à l'aise? Donc je m'en veux, mais ce sera non, Stacy. Vraiment un très grand non. Ouais, non, je m'en veux. Mais vraiment, la sororité, très importante dans ma vie. Hein. C'est clé, la sororité. Tout le monde l'a, hein, la sororité entraide et aide entre femmes. Et je vous dis, je n'arrive pas à me mettre 20 sur 20 en sororité. Il y a encore des situations où... Alors, j'ai beaucoup réfléchi, et je crois que j'ai trouvé pourquoi je bute encore sur ces petits trois points-là. Parce que je pense que je suis à un moment de ma vie où je parviens à être 100% soror uniquement avec les femmes de ma catégorie. Oui, parce que j'ai élaboré une petite théorie personnelle, c'est qu'il y aurait trois catégories de femmes. D'abord la catégorie du groupe A. Voilà, le groupe A, les bombes atomiques, les avions de chasse. C'est vraiment les filles, tu sais, qui survolent le game. Groupe A, tout lui va mieux qu'à toi. Elle porte un jean slim, toi aussi, mais ça donne des styles différents. Dans ton cas, le jean ne retrouvera sans doute plus jamais sa forme initiale. Non, c'est vrai, toi, tu ne sais jamais si tu vas pouvoir sortir de ton jean. C'est pas... Non, non, la fille du groupe A, c'est par exemple, elle se met du gloss comme ça. Waouh, glamour pulpeuse. Toi, tu fais pareil, on dirait que tu t'es déboîté un poulet rôti en solo. La fille du groupe A, même un chignon. Waouh, on dirait une danseuse. On dirait une ballerine. Toi, tu te fais la même chose? Contrôleur SNCF? Non, on n'a pas vraiment la même vie que les filles du groupe A. C'est vrai, je veux dire, elle, le week-end, tu vois, elle se fait un masque au miel d'acacia pour sa jolie peau. Pendant que toi, tu te fais ton shampoing anti-croûte. Si, tu le fais. Et puis, tu te mets ta crème anti-eczéma parce que t'es hyper stressée et que t'as une charge mentale comme ça. Mais la fille du groupe A, là où elle est le plus impressionnante, c'est quand il y a de l'alcool. Tu sais, quand elle est alcoolisée. Oh, elle arrive à rester féminine et élégante. Alors que toi, passer deux verres, tu passes en mode chef de chantier. Hein. Oh, bah bien sûr, t'appelles le serveur petit cul. Groupe A, ouais, elle a pas tout à fait la même vie que nous. Moi, je suis dans le groupe B. Voilà, le groupe B, c'est la moyenne. Mais c'est super sympa, le groupe B. Mais si, déjà, on rigole bien. Et puis, on a du charme, hein. On a un truc. Mais on n'en a pas beaucoup d'autres. Voilà, c'est tout. Groupe B. Et enfin, le groupe C, les moches. Alors, attendez. Alors, qu'on soit clair, ça ne me fait pas plaisir de mettre quelqu'un dans les moches. Mais bon, c'est un peu grâce à elle qu'on a parfois l'impression d'être dans le groupe A. Ah, faut être logique. Hein, je veux dire, plus elle est moche, plus t'es belle. Non, mais vraiment, je suis désolée, mais ça pourrait pas être autrement. Il peut pas y avoir juste un groupe A et un groupe B. Sinon, c'est comme si toi, t'étais dans le groupe C.
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16: Je sais pas dans quelle société je vais laisser mes enfants, mais j'espère juste, vraiment, que mes enfants, ils seront pas racistes. Vraiment. D'ailleurs, je ne comprends pas les racistes aujourd'hui. C'est vrai, je comprends pas comment on peut être raciste aujourd'hui. C'est dur d'être raciste aujourd'hui. On est tellement mélangés. Non, mais c'est pas facile pour les racistes d'être racistes, hein, je vous le dis. Hein. Tu sais, mais des fois, ils doivent être perdus. Ils doivent être là, sale. Mais t'es quoi, toi, au juste? Bah, c'est-à-dire que je suis issu d'un métissage. Mon père est chinois et ma mère est tunisienne. Et je peux te dire que c'est pas facile de manger du couscous avec des baguettes. Ouais. Tout en faisant la gueule. Ah oui, j'habite en France. Non mais c'est vrai. Mais je me demande si le racisme c'est inné. Tu nais avec ou c'est dans l'éducation? Parce que moi j'ai jamais éduqué ma fille dans le racisme. Mais je vais vous raconter une petite anecdote. Il y a pas très longtemps, on était dans un restaurant. Il y avait deux Asiatiques à côté de nous. On discute avec, on sympathise avec. Et au bout d'un moment, je leur dis: mais vous êtes d'où? Et les deux me disent: bah nous, on est anglaise. Ma fille, elle les regarde comme ça. Anglaise? Vous n'êtes pas plutôt chinoise? Et elle fait le signe des yeux bridés et elle dit ting ting ting ting ting ting. Elle a 4 ans, ma fille, quoi. J'étais gêné. J'ai dit: Yumi, tu peux pas dire ting ting ting ting ting ting. On dit ting ting chung. Voilà, ça n'a rien à voir. Parce que moi, je vais encourager mes enfants, peu importe leur décision. Mais si elle veut être raciste, qu'elle le fasse bien, bordel, quoi. C'est vrai, non? C'est fou. Je veux pas qu'elle soit raciste. J'ai aussi un petit peu peur du futur du nom de nos rues. Le futur du nom de nos rues. Parce que vous savez, on est de plus en plus sur Terre. Donc du coup, les villes s'agrandissent. Du coup, il y a des nouvelles rues, des nouveaux boulevards. Il faudra bien leur trouver des noms. Aujourd'hui, les noms des rues et des boulevards, c'est stylé. Rue Montaigne, boulevard Victor Hugo. Mais dans le futur, tu seras là avec ton pote. Yo frérot, t'es où? Là, je suis sur le boulevard Thibaut InShape. Ouais. Ben, c'est très simple. Tu prends l'avenue Squeezie. Tu passes devant la bibliothèque Léna Situation. Ok. Très bien. Ah, prends pas le carrefour Palmade. Hein, il est accidenté. Ouais. Après, tu prends... ne prends pas la rue... Ariel Dombal, elle est en travaux depuis 20 ans. Ouais. Ouais. Et elle est toujours pas terminée, donc laisse tomber. Non, et là, tu devrais arriver sur la place, ouais. Non, pas Vendôme, Vandame, il y a un grand écart entre les deux, ok. Et là, tu devrais me voir, je suis juste devant le théâtre Timothée Poissonnet. Hein. Ouais.
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18: Oui, allô, bonjour.
19: Bonjour madame, c'est bien la boucherie charcuterie?
18: Oui.
19: Monsieur Martin à l'appareil, société Martin Intérim, je dois vous déposer un trancheur.
18: C'est quoi comme trancheur?
19: Bah c'est un gars que je vous ai recruté par ma boîte d'intérim et qui s'occupera de trancher à votre place.
18: Je comprends pas, vous devez déposer chez moi un gars pour trancher?
19: C'est ça, c'est ce qu'on appelle dans le métier un trancheur professionnel, c'est le gars qui réalise toute la trancherie. Viande, jambon, saucisson.
18: Mais je vous ai rien demandé, j'ai pas besoin de quelqu'un qui vienne trancher, enfin chez moi il y a pas de problème, moi je tranche très bien.
19: Comment ça vous tranchez? Vous êtes tranchiste?
18: Non. Non, mais...
1: Non, enfin, je veux dire, est-ce que vous avez suivi une formation trancherie?
18: Non, mais attendez, mais non, mais je prends personne dans ma structure, je veux dire. J'ai pas besoin d'un gars comme ça, je suis pas une industrie.
1: Non, mais vous, ça vous simplifie, parce que vous vendez tous vos trucs en gros morceaux, et après, le trancheur, il tranche.
18: Non, mais il va... Non, mais attendez, il va pas venir me couper de la viande et de la charcuterie chez moi?
1: Bah si, l'avantage, c'est que vous lui payez pas de salaire, puisque le trancheur est payé à la coupe.
18: Donc moi, je vais rester derrière le comptoir, puis je vais lui dire au gars, coupe-moi deux beefsteaks, puis il va me dire, bon, bah, ça fait 2 € pour la coupe.
1: Voilà, mais je vous rassure, c'est pas vous qui payez, ce sont vos clients qui payent le trancheur.
18: Non.
1: Bah si, il leur prend 50 centimes par tranche, et vous, ça vous coûte rien.
18: 50 centimes sur une tranche.
1: Ouais, pour la charcuterie, parce que pour la viande, c'est plus cher.
18: C'est que ça veut dire qu'un client qui demande 10 tranches de jambon, il prend 5 €.
1: Ah bah, pour un trancheur professionnel, oui, c'est le barème officiel.
18: Non, mais vous comprenez pas, moi, j'attrape mon jambon, je le coupe.
1: Oh bah non, surtout pas.
18: Mais comment ça, non, mais attendez, mais moi, je vous ai rien demandé en plus.
1: Non, mais pardon, si vous faites ça, vous piquez le boulot du trancheur.
18: Mais j'y pique pas son boulot, moi, je suis chez moi.
1: Bah, vous, vous êtes bouché, donc vous vous occupez de la boucherie, et le trancheur, il s'occupe de la trancherie.
18: Non, mais attendez. Je fais ce que je veux, j'embauche qui je veux. Moi, j'ai besoin de personne.
1: Alors, pour l'embauchage, je m'en suis déjà occupé.
18: Non, mais...
1: Mais bon, je pouvais pas prévoir que vous alliez lui piquer son boulot.
18: Mais j'y pique pas son boulot, oh. J'en veux pas de votre gamin. C'est moi qui ai acheté mon affaire, puis qui a tout payé. Il a pu arrêter un peu. En quoi je lui pique son boulot? Non, mais oh.
1: Bah, lui, il a quand même fait des études pour avoir son diplôme de trancherie.
18: Non, mais j'en ai rien à foutre qu'il ouvre son magasin. En quoi je lui pique son travail, là?
1: Oh, je sais pas, mais lui, il se permettrait pas de faire de la boucherie à votre place, par exemple. Mais... Chacun son truc.
18: Non, mais là, on marche sur la tête. Non.
1: Après, j'ai aussi une solution pour éviter que ça coûte trop cher à vos clients.
18: Non.
1: Si, il suffit que vous baissiez le prix de vos marchandises.
18: Oui, bien sûr.
1: Oh, bien sûr.
18: Bien sûr.
1: Oh, bien sûr.
18: Et bien sûr.
1: Mais bien sûr.
18: Bien sûr.
1: Bien sûr.
18: Et puis en même temps, je donne mon fonds de commerce aussi, non?
1: Bien sûr.
18: Et puis ma viande, j'avance le prix coûtant.
1: Mais bien sûr.
18: Bien sûr.
1: Bien sûr, bien sûr.
18: Non, mais je baisse mon prix, non, mais attendez.
1: Eh ben voilà, bien sûr, problème réglé.
18: Celle-là, elle est pas mal. Une boîte d'intérim qui appelle comme ça, puis qui oblige à mettre quelqu'un, puis que limite on dit qu'on prend le travail d'un intérimaire. Non, mais faut arrêter, oh.
1: Grâce à moi, votre boutique, elle monte en gamme classieuse.
18: Mais j'ai pas. Mais. Non, mais là, arrêtez. Là, je suis chez moi.
1: Bah, comment ça, vous êtes chez vous?
18: Mais qu'est-ce que vous comprenez pas que je suis chez moi?
1: Je pensais que vous étiez à la boucherie.
18: Et bien sûr que je suis à la boucherie, et puis il est où le problème?
1: Le problème, c'est que comment vous faites pour être à la fois chez vous et à la boucherie?
18: Non, mais attendez, c'est quoi ce sketch-là? La boucherie, c'est chez moi.
1: D'accord, donc vous êtes pas le boucher, vous êtes le locataire du boucher qui habite chez lui.
18: Je suis le boucher, donc c'est moi.
1: Ah oui? Mais alors qu'est-ce que vous faites chez votre locataire?
18: Oh putain, bon, laisse tomber.
1: C'est quand même pas très clair, votre truc.
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7: On sait comment ça se passe maintenant. On peut noter les spectacles, les hôtels, les restaurants, même les pyramides d'Égypte ont une note. Non mais c'est grave. Les pyramides d'Égypte, 6500 ans d'histoire et de mystère qui perdurent encore aujourd'hui. Et il y a des gens derrière leur écran. Moi j'aurais pas fait comme ça. C'est fou. C'est fou de faire ça. Enfin, mais ça m'intéresse, donc je suis allée un peu voir quand même les commentaires. Globalement, ils sont excellents, hein, quand même. Mais j'ai quand même vu quelqu'un qui avait mis une étoile. Avec en commentaire, très déçu, beaucoup plus petite que sur les photos. Mais qui es-tu? Mais qui es-tu? Eh bien, je suis allée voir Stéphane du 54, un Français, évidemment. Toujours à râler. Stéphane du 54 qui avait quand même mis 5 étoiles aux courtes pailles de Champigny-sur-Marne. Non, mais il faut le faire, hein. Ah, j'étais furieuse. Ça me pose question quand même. Je me demande, mais comment ça se fait qu'on puisse noter les pyramides d'Égypte et dans le même temps, on peut toujours pas se noter sur les applications de rencontres? Je veux dire, t'iras à ton date et puis à la fin, tu recevrais une notification qui te dirait « Qu'avez-vous pensé de Thomas ?» Eh bien, Thomas, très déçu, beaucoup plus petite que sur les photos. Une étoile. Allez, hop. On va laisser peser. Merci. J'aime bien regarder les commentaires sur Internet. Pas les bons commentaires, ça je m'en fiche un peu. Moi, ce qui m'intéresse, c'est plutôt le sang, n'est-ce pas? Parce que tu sens que dans les mauvais commentaires, les gens se délestent d'un poids. Et je comprends, parce que c'est vrai que ça fait du bien de dire du mal des gens. En vrai, non, c'est pas bien. C'est comme la clope et l'alcool, c'est pas bien. Mais qu'est-ce que c'est bon! Oh là là, mais c'est formidable! Mais d'ailleurs, vous remarquerez que boire, fumer et dire du mal des gens, mais c'est trois choses qui vont extrêmement bien ensemble. Enfin, on a même trouvé un nom pour ça. Un apéro! Formidable! C'est formidable!
20: Je dois vous avouer un truc, je me compare beaucoup aux autres. J'essaie vraiment de combattre ça. Là où ça me pose problème, c'est que moi, je suis féministe, hein, évidemment, mais je suis pas une bonne féministe. Hein, je m'en rends bien compte. Il y a pas longtemps, je rentrais chez moi, je sortais d'un comedy club, donc il était tard. Je marche dans la rue, il y a pas grand monde autour de moi, et à un moment donné, je passe près d'un homme qui est tout seul. J'y prête pas attention. Sauf que une fois que je l'ai dépassé, j'entends qu'il me fait. Eh ben alors, qu'est-ce que tu fais toute seule ? T'es charmante, toi. Et franchement, ça faisait longtemps que ça m'était pas arrivé. Et ben, vous savez quoi ? Ça m'avait pas du tout manqué. Pas du tout, vraiment. Et je me chauffe un peu trop comme ça. Je me dis, mais vas-y, il va me chercher. Et ben, il va me trouver. Let's go. Je me retourne et c'est pile à ce moment-là que je me rends compte que le mec est carrément canon, en fait. Il était beau. Je suis vraiment passée de putain, je vais me le faire. Putain, je vais me le faire. Après, je m'en suis voulu, je me suis dit, mais non, Alice, pas du tout, t'es féministe. Enfin, tu sais bien, on s'en fout qu'il soit moche ou pas, parce que sinon, ça veut dire quoi ? Ça veut dire que toi, au fond, ce qui te révolte, c'est pas du tout le harcèlement de rue, c'est juste les moches. Mais ça, c'est pas possible. Après, j'avoue que s'il avait été moche, ça aurait été beaucoup plus pratique, parce que moi, dans ma tête, j'étais chaud, tu vois. Moi, j'étais prête à lui sortir un truc du genre. Tu sais ce que tu fais, là ? C'est du harcèlement de rue. Tout ce qui s'est passé, pas du tout, non. J'ai répondu un truc nul. Merci, vous aussi.
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8: C'est seulement maintenant que je me rends compte qu'à l'époque, je subissais le harcèlement quand j'étais enfant. Tu sais, les moqueries tous les jours, c'est pas facile. Mais je pense que j'ai vécu différemment parce qu'à l'époque, je répondais au harcèlement en les frappant. Voilà, ça peut peut-être choquer des gens hein, qui appliquent la méthode du Montessori. Ça, c'est mes petits problèmes d'enfant que j'ai eu, mais j'ai eu des problèmes d'adulte. Moi, j'étais banquier hein, pendant 8 ans. Ouais, il y a des noirs banquiers, il y en a, ils sont choqués, j'ai l'impression. Ouais, j'étais banquier pendant 8 ans et j'ai tout quitté. Il y a eu un truc qui a provoqué le fait que je quitte la banque, j'ai fait un burn-out. Et pourquoi je vous en parle ? Parce que je savais pas que j'en faisais un. C'est pas pour être dans les clichés, mais quand tu grandis en banlieue, burn-out, c'est pas un mot du quotidien. C'est pas un mot que t'emploies beaucoup avec tes potes du quartier. On connaît même pas le mot. C'est un jour, j'ai dit burn-out, ils m'ont dit, ouais, on a vu la saison 2, incroyable. Ouais, moi, j'ai hâte de voir la saison 3, quoi. C'est cool, quoi. On connaît pas. Du coup, moi, j'ai un truc du jour au lendemain, je sais pas ce que c'est. J'ai la boule au ventre d'aller au travail. Chose qui m'est jamais arrivée de ma vie. Je suis triste, en colère, je pleure pour rien. Le simple fait de sortir chez moi, je suis incapable de le faire. Et un jour, j'ai dû sortir par la force des choses, pour des raisons de famille. Malheureusement, vous l'avez compris, ma mère m'a envoyé à Aldi. Et quand ta mère t'envoie à Aldi, ses courses passent avant ton burn-out, hein. Elle connaît même pas. J'ai dit, maman, là, je suis en burn-out. Elle m'a dit, vas-y, tu feras un burn-out après, quoi. Vraiment, voilà. Et je sors de chez moi et je croise mes potes, ils sont à côté de chez moi, ils me voient passer. Je dis, Bram, ça fait longtemps que t'as pas vu. Quoi de neuf, tu réponds plus au téléphone. Et tu sais, le problème, c'est que quand t'es en burn-out, bah, des fois, tu pleures pour rien. Je commence à avoir les larmes qui coulent devant mes potes du quartier. Mauvais timing. Ils ont pas été compréhensibles, les bâtards. Oh, tu dégoûtes, frérot, tu fais le fragile ici, là. Eh, je vais te mettre une balayette. Eh, nous, on a tous des problèmes, moi aussi, je suis interdit bancaire. Aucun rapport, aucun rapport. J'ai fait un deuxième burn-out à cause de ces bâtards, vraiment. Du coup, je suis parti en parler à ma famille, je vais en parler à ma mère, celle qui m'a mis au monde. Je lui dis, je vais pas bien depuis des semaines. Eh bien, non, t'es peut-être possédé, c'est un chétan. Troisième burn-out. Et toutes les histoires de marabout, quoi, ça va trop vite, quoi. Ça vous arrive dans votre boîte aux lettres, vous soyez des petits papiers. Allez, voir Mamadou, j'ai quitté Diarra, le grand marabout à Château d'Eau. C'est ma mère qui vous les met dans la boîte aux lettres, maman. Voilà, c'est elle, faut le savoir. Pardonnez-la. Non, c'est vrai qu'en banlieue, on connaît pas trop les trucs de santé mentale, parce que c'est vrai, il n'y a pas trop de psy dans les quartiers. C'est vrai. Un jour, je suis allé voir une psy en banlieue, je lui dis, j'allais pas bien. Elle m'a répondu, bah, figurez-vous, moi aussi. Contre nous. Et il y a une petite nuance, que c'est vrai que qu'on n'est pas bien, c'est un raccourci un peu facile de dire qu'on est en burn-out. Moi, celui dont je vous parle, c'est il y a 8 ans. Et à 2 ans, je pensais que j'en faisais un autre, parce que j'avais les mêmes symptômes. J'étais même aussi triste que mon burn-out. Et quand je vais voir une vraie psy, il s'est avéré que c'est pas ça la raison. En fait, j'allais pas bien, parce que j'avais pas d'argent. La psy me dit, monsieur, c'est pas un burn-out que vous avez, c'est la hesse, la hesse. Là, il y en a, ils savent pas de quoi je parle, là. C'est, j'aime trop. C'est la pauvreté en arabe, voilà. Et avant de savoir que j'ai atteint le syndrome de hesse, bah forcément, moi j'étais persuadé que j'étais en burn-out. Et tu sais, quand t'es pas bien, bah tu repenses à ton enfance. Tu as peut-être ma mère, elle était dure avec moi quand j'étais plus jeune. Et puis en fait, après, quand j'ai reçu mon virement, bah en fait, ma mère est gentille de ouf, en fait.
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20: C'est important pour vous l'écologie par applaudissement. Dites-moi un petit peu comment on situe sur le sujet. Ok. Trop cool. On a fait une semaine de formation sur le sujet, c'était incroyable. On a revu tous les concepts pour sauver la planète. Et là, Monique, la semaine dernière, elle arrive. Elle me dit, Stéphanie, elle me dit, je suis trop contente. Elle me dit, depuis la formation, j'ai changé plein de choses. Je dis, c'est bien, Monique, je fais qu'est-ce que t'as fait? Elle me dit, tu vois, elle dit, ce matin, je suis venue en covoiturage. Je dis, c'est bien, t'es venue avec qui? Elle me dit, avec mon mari. Il m'a déposé, puis il est rentré à la maison. Je dis, bah, c'est pas ça le covoiturage. Elle me dit, attends, c'est pas tout. Depuis que je sais que faire pipi sous la douche, c'est écolo, bah, maintenant, dès que j'ai envie de faire pipi, bah, je prends une douche. Bon, pas les concepts. L'année dernière, même problème, je l'ai inscrite à une formation SST, sauveteur, secouriste au travail. Ben, elle fait du bouche à bouche à tous ses collègues, la Monique. Alors, du coup, je l'ai envoyé voir Robin. Tu sais, Robin, c'est notre responsable de l'écologie. Vous savez ce que c'est ou pas? Non? Alors, c'est pas compliqué. C'est un mec de gauche avec un salaire de droite. C'est un punk à chien avec un sarouel à 200 balles. C'est un cracheur de feu, mais avec du rhum minimum 30 ans d'âge. Robin, là, il veut quitter la boîte. Là, il veut quitter la boîte et Chantal, elle comprend pas ça. Il faut dire un truc, c'est que Chantal, elle a fait toute sa carrière chez Castorama. Toute sa carrière. Et face à elle, elle a des gens comme Robin ou comme Camille. C'est par exemple Camille, 27 ans. C'est déjà sa cinquième boîte. Chantal, elle me dit, ben, bah, elle est où Camille? Ben, je dis, ben, elle a quitté la boîte. Elle me dit, ben, j'ai même pas eu le temps de lui faire son badge. Les jeunes, vous m'impressionnez. Est-ce que j'ai des jeunes par applaudissement dans la salle ce soir? Applaudissez un petit peu les jeunes pour voir, elles sont très cool. Incroyable les jeunes. Eh les jeunes, vous êtes capables de quitter une boîte? Ça n'a rien à voir avec le taf. C'est la petite Lara dans ma boîte, elle arrive, elle fait quoi? Excusez-moi, on n'est pas 100% télétravail ici? On est obligé de venir deux jours par semaine en physique dans l'entreprise? Allez, ciao les nazes. Récemment, pareil, le petit Théo, je peux pas valider ses vacances. Il y avait une grosse opération commerciale. Bon, c'est pas compliqué. Théo, il démissionne, il part en vacances. Et quand il revient, il recandidate. Et moi, je le reprends, évidemment. J'aime trop les jeunes, ils sont en train de rechanger leur rapport au travail. Même la notion de binôme, elle a changé. Tu sais, mon alternante Déline, elle vient me voir. Elle me dit, Stéphanie, est-ce que tu peux mettre un binôme sur le projet? J'ai dit, Déline, on n'a pas les moyens, c'est pas possible. Elle me dit, t'inquiète pas, ça coûte 20 balles par mois. J'ai dit, ok. Et ben, elle bosse avec ChatGPT, les amis, voilà, toi. C'est un truc de fou, ChatGPT. L'intelligence artificielle, c'est en train de tout changer. Tu sais, on m'a dit, Stéphanie, tu peux recruter avec ChatGPT, avec l'intelligence artificielle. J'avais jamais fait, j'ai fait un test. Vraiment. J'ai pris un CV. Je regarde le CV, je me dis, bon, profil atypique, elle a pris des risques, elle mérite sa chance. Je donne le CV à l'IA, il regarde le CV, il fait, profil instable, destruction du profil. Sauf que c'était mon CV, tu vois. Du coup, je recrute pas avec l'IA, trop dangereux, tu vois. Surtout que l'IA, il regarde quoi? Il regarde les expériences professionnelles. Moi, je regarde des choses complètement différentes. Moi, ce qui m'intéresse, par exemple, ce sont les passions. Les passions, c'est important. Vous êtes d'accord ou pas avec ça? Vous êtes d'accord? C'est pour ça que je vais vous dire un truc. Vos passions, là, vous tous, c'est ma passion. Quand vous mettez passion voyage, s'il vous plaît, bah, voyagez vraiment. Hein? Ça peut être désagréable, mais c'est pas parce que t'as acheté tes clopes en Belgique que t'es un baroudeur, tu vois. C'est pareil, j'ai un candidat sur son CV, c'est écrit passion running. Moi, je suis trop contente, j'adore le sport. C'est que je vais chercher le candidat, on monte les escaliers, arrivé en haut. Ben, il a un point de côté, l'enfoiré, je... Les entretiens, ça permet de valider les choses. Hein. Tu sais, je me souviens trop de cet entretien avec la petite Julie. Ça se passe trop bien, je vous jure, elle est super. Je lui dis, Julie, vous êtes super, mais moi, je peux pas vous prendre. Il vous manque une compétence. Et là, elle se lève, elle me fait, ah, c'est dommage. Si je me suis super bien préparée et je me suis même épilée. Écoutez, Julie, merci pour l'épilation. Mais c'est pour un poste de livreur. Et vous n'avez pas le permis. Et le ticket de métro, c'est pas suffisant pour livrer des colis, Julie.
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10: Avec François Martinez ce matin. François, mais qu'est-ce que tu viens d'avaler là?
21: C'est oula, titre.
10: Oh, non.
21: Non, je déconne, pardon. Non, ce sont des anxiolytiques parce que l'actualité en ce moment, c'est l'enfer. On n'entend parler que des manifestations lycéennes, les violences, les affrontements, la répression.
10: Ouais, c'est vrai que ce sont des mots pesants en ce moment.
21: T'as raison, j'exagère un peu. En plus, sur CNews, ils ont dit qu'on ne parlait pas de répression mais de leçons de vie pour la jeunesse.
22: Oh.
21: Ah bah la jeunesse, il vient surtout d'apprendre que la France n'est plus un hexagone mais un octogone. Ah bah donc je propose de nouvelles matières pour la rentrée prochaine.
10: Oui.
21: On remplace l'éducation physique et sportive par des cours de self-défense et de MMA avec Pascal le grand frère. Et la biologie va être remplacée par des cours de soins de première urgence. Bref, avant le rêve d'un lycéen c'était de passer le bac pour vivre. Maintenant c'est de savoir comment survivre à la bac.
10: Mais je reconnais que tout ça est un peu plus angoissant que drôle quand même. Hein.
21: Ouais, bah c'est pour ça qu'au début moi j'avais prévu un autre sujet. Mais vous me faites tenir quel jour? Eh bah le 5 octobre.
10: Et alors
21: qui est la journée mondiale des enseignants.
10: Ah oui.
21: Putain, vous m'en voulez?
10: Ah
21: oui. Oh si, vous me piégez. Ah vous pouvez pas me faire venir le 9, c'est la journée mondiale de la poste. Au moins, j'aurais pu vous rendre ma chronique la semaine prochaine.
10: Oui, c'est vrai. Bon, pour... sache qu'on n'a pas fait exprès pour le jour, hein, François, je suis désolé.
21: Oh, je te pardonne, Bruno. Ouais. Mais je reste bon élève. Bon. Hein, 5 octobre oblige. J'ai regardé comment se portait l'enseignement ailleurs. Visiblement, il faut avoir la vocation. Ouais. Hein, parce qu'au Cameroun, des enseignants ont appris que l'administration allait enfin les célébrer. Ils ont pensé recevoir une prime, ils ont reçu un RIB.
0: Hein?
21: Bah ouais, parce que selon le média Cameroun actuel, pardon, les enseignants et responsables de l'éducation doivent financer eux-mêmes leur journée mondiale, entre 2000 et 20 000 francs CFA selon leur grade.
0: Oh,
21: bah, c'est comme si pour ton anniversaire, toute ta famille t'organisait un restaurant et à la fin te disait hey, comme c'est toi qu'on fête, c'est toi qui régale.
10: Oui, c'est ça.
21: Au Cameroun, quand l'administration dit à un professeur on va vous faire votre fête, c'est pas une menace, c'est un impôt.
10: Bon, bah, j'ai vu aussi que dans le Mississippi, apparemment les élèves seraient des ratons laveurs.
21: Eh, la classe. Oh, make America great again. Bah ouais, les Américains ont créé une école de survie pour bébés ratons laveurs, quoi. Oh. Ils leur apprennent à pêcher, nager, grimper aux arbres, éviter les humains et s'échapper d'une cage. Ah, petit avantage, eux, ils ne crament pas les poubelles vu que c'est la cantine scolaire. Bon, en résumé, c'est un système d'orientation fondé sur le stress, la surprise et l'impossibilité d'en sortir. Mais bah, en France, on a appelé ça Parcoursup, nous. Alors, pour la journée mondiale des enseignants, ne leur envoyez pas la facture, ne les fliquez pas, ne les confondez pas avec des gardiens de zoo comme le font certains médias. Mmh. Aujourd'hui, si vous en croisez, dites-leur simplement merci. Hein, et vu que ça ne coûte rien, pour une fois, le ministère devrait avoir les moyens.
10: Oui, tu m'étonnes. C'était dans la team de rire, François Martinez.
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23: En fait, je sais pas si vous savez, mais dans le monde du one-man show, du stand-up, il y a une espèce de tradition, de superstition, qui veut que quand on a une première critique importante dans un journal influent, en fait, on la lit d'abord au public avant de la lire soi-même, parce que ça porte bonheur. Donc j'ai eu une critique, et si vous êtes d'accord, je vous la lis. Avant...
24: Ouais.
23: J'ai peur. J'ai besoin de vous, vous êtes là.
24: Ouais.
23: Allez, c'est parti. Du rire, de l'émotion, un certain talent dans l'écriture. C'est ce qu'il aurait fallu à ce spectacle pour ne pas se muer en un interminable châtiment. Devant un public de 17 martyrs, cet arriviste prétentieux nous prouve que quand on veut... on ne peut pas toujours. Un sentiment d'injustice envahit la salle. Pourquoi moi ? S'écrie un spectateur au premier rang, pourtant déjà lourdement handicapé. Quel regard ! Ah ! Quel ringard ! Pardon. Le public souffre, réagit de façon disparate. Certains tentent de quitter la salle, d'autres de quitter la vie. Une dame d'un certain âge confesse revivre les longues heures d'enfermement en camp de concentration. Oh là là. En conclusion, on ne peut que dire que ce comédien joue comme un porc. La comparaison peut paraître injurieuse et nous nous en excusons auprès de la race porcine.
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25: Je viens d'avoir 40 ans.
26: Merci.
25: 40 ans, ça pique un petit peu. J'ai de nouvelles angoisses qui apparaissent à partir de 40 ans. T'as de nouvelles angoisses, genre là, j'ai peur que mon corps change. Et il change. Là, je sens bien que par exemple, dans 2-3 ans, le summer body, ça va devenir compliqué. Ah bah oui. Et la définition du summer body, c'est plus la même. Parce qu'avant 40 ans, le summer body, ça veut dire être bien gaulé de torse nu. Après 40 ans, c'est juste pas être dégueulasse en t-shirt. Là, moi, j'ai aucune volonté avec la bouffe, aucune volonté. L'autre jour, je suis allé dans un resto italien. Le serveur m'a ramené du pain, il m'a demandé « Est-ce que vous voulez de l'huile d'olive avec ?» J'ai dit « Non, merci, je fais attention. » Après, il a précisé que l'huile d'olive était bio. Et j'ai enculé la corbeille, en fait, c'est ce que j'ai fait. Ça. Mon corps change, hein, et je vais être très clair avec vous. Il y a des choses qui choquent. Genre, le premier cheveu blanc au niveau des couilles, putain, il tabasse, celui-là. Parce qu'il n'y a pas de solution. Mais et tu vas pas te teindre les bourses. Imagine, ça dégorge. Tu deviens roux, mais juste là. C'est qu'en haut, t'es poivre et sel, en bas, t'es curry. Et le roux, ça va encore. Imagine, tu choisis un brun trop foncé, trop noir. Je veux dire, personne n'a envie que sa bite ressemble à Jack Lang, on est d'accord. Non, en plus, je vous parle d'expérience, parce que moi, j'ai fait une petite coloration récemment. Je suis allé voir ma coiffeuse, je lui ai dit, est-ce que vous avez quelque chose pour masquer mes petits cheveux blancs ? Elle m'a dit, bien sûr, on va faire une coloration. Je lui ai dit, attendez, je vais avoir 40 ans, tout ce qui commence par colo. J'ai peur. Ça me fait peur. Et alors, c'est vrai que ça m'a surpris. Après, il y a des choses que je veux plus faire à partir de 40 ans, j'ai décidé, je veux plus faire. Genre les enterrements de vie de garçon, j'ai décidé de plus faire ça. Non, j'ai passé toute ma trentaine à faire ça, je ne veux plus. Je me vois plus partir à Budapest, me mettre une caisse pendant 3 jours. Me réveiller entre une Kalachnikov et un Ladyboy que je connais pas, je... Non. Moi, maintenant, à 40 ans, j'ai l'âge des enterrements de vie de jeune fille. Voilà, ça c'est parfait, ça. Voilà, pyjama, jeu de société, tomates cerises, spritz sans alcool, dodo à 21h. Alors, pour les plus folles, shot de limoncello, smack entre copines. Voilà, t'ajoutes de la beuh, je me fais prendre en ciseaux, c'est nickel, voilà. Alors là, la salle se sépare en deux. Entre ceux qui voient ce qu'est un ciseau et ceux qui n'ont pas vu La vie d'Adèle au cinéma. Hein, le film qu'il fallait pas voir avec ses parents. Entre ta mère qui est gênée et ton père qui a la gaule, c'est... Non, c'est vrai, 40 ans. En plus, c'est les enterrements de vie de garçon, c'est les endroits où tu dors mal, tu manges mal aussi. Je sais pas si vous voyez, si tu te retrouves à chaque fois dans ces restos à touristes dégueulasses. Je sais pas si vous voyez ce resto où le chef se sent obligé de mettre de la crème de balsamique en serpentin à côté de la mozzarella. Vous voyez, là, tu sais que ça va être dégueulasse, quoi. Et du coup, t'es peut-être à côté d'un monument historique. Parce qu'il y a quand même une règle dans la restauration, c'est plus tu te rapproches d'un monument, plus tu vas être malade au restaurant. Non, mais dire, t'es à Rome, en terrasse, tu vois bien le Colisée? Mais mon pote, tu vas te taper une chiasse de gladiateur. Enfin, C'est vrai. Alors il y a des choses positives avec l'âge, je trouve. Les seules choses positives, je trouve, c'est le couple. Moi, par exemple, ça fait 18 ans que je suis en couple avec ma femme.

0: Et comme dresseur, c'est un peu sexy, maintenant on se fait des scénarios. Son préféré s'appelle le Marineland. C'est-à-dire qu'en fait, elle prend son bain, elle m'appelle. Moi, je débarque en combi néoprène un peu moulax. Je lui balance des anchois dans la gueule, hein, vraiment. Je l'insulte en allemand. Schlampe ! Et ça part en film de boule aquatique. C'est ça. Alors, faut savoir que c'est le sketch préféré de mon beau-père. Merci beaucoup de m'avoir écouté. Merci infiniment.
1: Merci beaucoup. Merci, merci.
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4: Oui, allô ?
5: Oui, bonjour madame, c'est bien l'auto-école ?
4: Oui.
5: Monsieur Martin à l'appareil, établissement Les Électrifieurs Martin, je dois vous installer vos kits auto-solarisants.
4: M'installer quoi ?
5: Bon, les kits auto-solarisants pour les voitures, me dites pas que vous êtes pas au courant.
4: Oh ben, je suis même pas au courant.
5: Comment ça, vous n'êtes pas au courant ?
4: Ah non, moi, on m'a rien dit, non.
5: Oh ben ça c'est dingue, ils vous ont rien dit en rapport à l'installation des kits auto-solarisants, c'est pas possible.
4: Je ne suis au courant de rien.
5: Cela dit, c'est normal que vous soyez pas au courant, parce que c'est un nouveau dispositif exclusif, développé uniquement par les établissements Martin, pour remplacer l'essence par l'énergie solaire. Alors ces conneries, pardon, ce sont des panneaux solaires qu'on colle sur le toit, sur le capot et sur les portières de vos voitures.
4: Et mettre des panneaux solaires sur une bagnole.
5: C'est ça. Et après, avec 8 heures de charge en plein soleil, j'ai calculé que ça vous permet de rouler jusqu'à 30 minutes.
4: Non, mais attendez, là vous m'annoncez ça, vous avez posé quelque chose sur les bagnoles.
5: Voilà, en fait on recouvre entièrement la voiture de panneaux solaires.
4: Ouais, et puis vous avez changé aussi le moteur.
5: Ah bah ça vous faites bien d'en parler, c'est vrai. Le moteur, on vous le dépose vu qu'il vous sert plus à rien, et on retire aussi le réservoir d'essence pour mettre à la place des piles électriques. Vous voyez, tout est prévu.
4: Bah, je vais me renseigner auprès de ma femme qui est gérante de l'auto-école. Hein.
5: Oh non, vous compliquez pas la peine.
4: Non, mais vous permettez quand même que je m'adresse à ma femme qui est gérante, à savoir...
5: Vous pouvez toujours vous m'adresser à votre femme, mais de toute façon, elle est pas au courant.
4: Quoi, elle est pas au courant?
5: Bah, parce que je lui ai pas dit.
4: Ouais, bah, moi, je suis pas d'accord. On fait pas n'importe quoi sur les bagnoles. Les voitures, elles sont en leasing.
5: Ah, d'accord, parce que vous rendez les bagnoles à la fin du leasing.
4: Bah, bien sûr.
5: Pas de problème. À ce moment-là, il suffit d'arracher les panneaux, de remettre un petit coup de peinture ni vu ni connu, et de réinstaller le moteur et le réservoir.
4: Non, mais vous entendez ce que vous dites? Allez, on met un panneau solaire sur une bagnole, on n'en a plus besoin, on l'enlève, un petit coup de peinture, voilà.
5: Voilà, vous inquiétez pas, j'ai mon beau-frère qui est garageur, il peut vous les bricoler vos voitures.
4: Non mais je rêve.
5: Ah bah vous savez, nous les Martins, quand on peut aider les gens...
4: Non monsieur, je suis pas le patron, ça ne m'intéresse pas, pas question qu'on touche aux bagnoles. Ouais, bah.
5: Ah oui mais alors comme vous dites, vous n'êtes pas le patron, donc moi je vais marquer que c'est bon pour le patron.
4: Ouais, attendez, là.
6: Allô.
5: Oui, allô, je vous reçois 5 sur 5.
6: Oui, bonjour monsieur, je suis la responsable de l'établissement.
5: D'accord, bonjour monsieur.
6: Non.
5: Donc c'est vous le patron?
6: Bah, la patronne, je m'appelle.
5: Oui, bah, si vous voulez. Donc c'est bon, j'ai vu avec votre collègue.
6: Et vous voulez installer quoi sur mes voitures?
5: C'est ce que j'ai expliqué, je les recouvre intégralement avec des panneaux solaires.
6: Alors monsieur, la madame, elle vous dit qu'elle n'est pas intéressée.
5: Ah oui, mais alors dites à la madame qu'elle aurait dû me dire ça plus tôt, parce que là...
6: Je vous ai rien demandé monsieur.
5: Peut-être, mais enfin la madame m'a pas dit non plus qu'elle était anti-solaire, je pouvais pas deviner.
6: Et ça me coûte?
5: Oui, bien sûr que je vous écoute, allez-y.
6: Bah non, je vous demande combien ça va me coûter. Ça me coûte combien?
5: Combien? Oh bah là, je vous écoute 5 sur 5, nickel.
6: Non, mais c'est pas ce que je vous demandais, je vous demande pas si vous m'écoutez, monsieur.
5: Ah bah si, je vous écoute, évidemment.
6: Oui, bien sûr, mais je vous demandais combien ça allait me coûter, en euros.
5: Ah ok, alors bon, c'est vrai que c'est un petit peu cher, donc on verra ça plus tard, on va pas s'enquiquiner avec des histoires d'argent maintenant.
6: Non, on verra rien du tout.
5: Bon, vous savez quoi? À la limite, vous me faites une avance de 50 000 euros pour commencer.
6: Mais non, c'est pas grave, mon carburant, je vais payer plein pot, ça me dérange pas.
5: Ah non, mais plus besoin de carburant, vous aurez juste besoin de payer les piles pour les jours où il n'y a pas de soleil.
6: Mais...
5: Ah bah, on a tout prévu.
6: Oh, mais c'est quoi cette connerie, hein?
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7: Je me présente, je m'appelle Victor Parnaso. Et mon plat préféré, c'est les lasagnes. C'est pas plus sympa de se présenter en donnant son plat préféré, vous trouvez pas? C'est parce qu'aujourd'hui, tu rencontres quelqu'un, c'est la première chose qu'il te dit sur lui, c'est ce qu'il fait dans la vie, tu vois. Et moi, je trouve que c'est dommage parce que direct, ça donne a priori. Tu vois, genre, t'es comptable, t'es forcément pas rigolo, ouais. Non, genre t'es influenceuse, t'es forcément un puits de connaissances énorme. Non, alors si tu dis que ton plat préféré, je sais pas, c'est le quinoa. Parsemé de pets de cochon et de graines de chia. Bah là, au moins, on est sûr que t'es un vrai connard, quoi, tu vois. Il n'y a plus d'a priori. Non, ou alors se présenter avec une passion. Parce que tu sais, t'as des gens, tu crois que tu les connais bien, et un jour, tu découvres qu'ils ont une passion cachée. Bon, en général, c'est pas un scoop de ouf, hein, c'est rarement. Mais non, Églantine, tu fais du MMA. Non, c'est plutôt, mais non, Églantine, tu fais tes yaourts toi-même. Tu sais, Églantine, tu lui dis, tu connais le MMA, elle te dit, bah oui, évidemment, bien sûr, zéro tracas, zéro blabla. Bon, vous savez ce que c'est, ma passion cachée? C'est le stand-up. Je suis plein de surprises. Mais c'est pas mon métier. Ah bon, c'est pas son métier? Oh, pourtant, il a l'air si drôle. Non, moi, j'ai un métier plus classique. Un métier que j'aime bien. Tu sais, avec des collègues qui m'envoient des mails à midi 2. Hello! Penses-tu pouvoir m'envoyer ce dossier pour plus tard bah, ce matin? T'es déjà hello, j'ai envie de tout casser. Pourquoi tu dis hello, Véronique? Tu sais pas parler anglais. Bah non, tu dis hi Claude.

0: Hein, tu dis YouTube. Hein, pour toi, le Super Bowl, c'est un plat avec du saumon et de l'avocat. Hein, donc, va te faire foutre, Véronique. Enfin, fuck you, Véronique, du coup. Non, voilà, donc un métier que j'aime bien. Tu sais, avec des collègues aussi qui m'envoient « sauf erreur de ma part ». Alors qu'ils savent très bien que l'erreur, bah, c'est moi. Voilà, donc des collègues que j'aime bien, tu sais, qui pensent encore en 2025 que le télétravail, c'est fait pour se la couler, tout ça. Ouais, bon, ça, j'avoue, ça télétravaille, moi, un peu ?
1: Non.
0: Attends, je reformule la question. Ça bouge, la souris, toutes les 15 minutes ? On est ensemble. Moi, je télétravaille beaucoup en ce moment, les amis, pour une bonne raison. C'est que j'ai un petit chien depuis quelques mois. Puis que, ouais, un petit équel, tout mignon. Ouais. Je l'ai appelé Thierry. C'est pas une blague. Ouais. Tu sais, il y a deux types de réactions quand je dis que mon chien, il s'appelle Thierry. Tu sais, il y a ceux qui rigolent. Et il y a ceux bah, qui s'appellent Thierry. Mais j'adore. Non, mais j'adore croiser des Thierry dans la rue avec mon chien. Tu sais, je les fais douter. Tu sais, ils sont là. Oh, mais il est trop mignon le chien là, il s'appelle comment? Il s'appelle Thierry. Thierry, c'est-à-dire, c'est pas comme moi. Vous vous appelez Thierry? C'est un prénom de chien. Et là, je pars, tu vois. Je prends aucun risque à clasher les Thierry. Je sais que je risque rien. C'est inoffensif, hein, Thierry. Tu sais, je sais pas si tu vois ce que je veux dire. Je sais pas, par exemple, je sais pas. Tu reçois un SMS, une lettre, je sais où t'habites, je vais te retrouver. Tu flippes, tu vois. Signé Thierry. Tu donnes les digicodes. Non, on n'a jamais entendu aux infos braquage à main armée, place Vendôme. L'auteur des faits qui s'affiche à l'écran, en pantoufle. Thierry, alias Titi la Caïra. Non. Non, par contre, on a déjà entendu aux infos braquage à main armée, place Vendôme. Nous sommes avec Thierry, qui s'est fait séquestrer. Frapper, gifler avec sa pantoufle à un moment donné.
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4: Je me présente, moi je m'appelle Clémy, moi je viens de Paris. J'essaye de jouer un peu dans plein de villes en France. Je me suis juste rendu compte que j'avais toujours les pétoches, quoi. Vraiment, je m'y fais pas. Même quand je rentre chez moi, il y a encore les pétoches. Tu sais, il y a eu trop de visages, trop d'adrénaline. J'arrive pas à dormir carrément. Donc ce que je fais en général pour dormir, c'est que je fume un gros pétard. Pour trouver le sommeil aussi, je me suis dit qu'il fallait que j'essaye de me réveiller de plus en plus tôt. Là, en ce moment, j'essaye d'aller au marché le matin. Moi, je trouvais que la drogue, ça coûtait cher, mais les radis, waouh ! La vache ! J'ai été au marché toute seule pour la première fois, il y a un mois, les gars. Ça fait flipper, les gars. T'arrives là-bas, tout le monde se connaît déjà au marché, on est d'accord ou pas ? Ils sont tous là, comment il va, monsieur Dogu ? Ça me met trop mal. Ils parlent tous vite et fort. Première interaction, ça se sent que j'ai pas les codes, quoi. J'arrive, je suis là, bonjour, monsieur. Vous allez bien ? Eh, elle veut quoi, la demoiselle ? Mais ça va pas, la tête ! On se fait hurler dessus, en fait. C'est ça, le concept. Moi, my body, my choice, en fait. J'aime pas du tout. Du coup, j'improvise quand il me demande ce que je veux. Je dis, mettez-moi des patates, monsieur, s'il vous plaît. Pour moi, il n'y a pas de piège dans les patates. Il m'a dit, des patates ou des pommes de terre ? Il m'a mis le doute, le bâtard. Je lui ai dit, mettez-moi les deux. Ce sera très bien. J'ai détesté cette interaction. Il m'a dit, je vous mets lesquelles ? Donc là, on part en interro patates. C'est ça qui se passe ? Parce que moi, je connais pas mes patates, quoi. Je le regarde, je lui dis... J'essaye un truc que j'ai déjà entendu ma mère dire. Je lui ai dit, mettez-moi comme pour vous. Bah, apparemment, sur moi, ça ne fonctionne pas. Cette... Il m'a dit, non, la patate, ça dépend, c'est pour quoi faire. J'ai pas compris la question, mesdames et messieurs. Je vous jure, je regarde, je lui dis, en général, moi, je les mets dans l'eau, c'est elle qui décide de la suite de l'aventure. Je l'ai agacé. Hein. Là, je vois, il est saoulé. Il me dit, bon, la patate, faut choisir. Il y a la Roosevelt, il y a la Binge, il y a la Charlotte, il y a la Psartec. T'as un master en patate, Didier, calme-toi. Redescends un peu. Donc, dans les noms qu'il m'a donnés, j'en choisis une vraiment au hasard. Je lui dis, mettez-moi la Charlotte, elle a l'air bien. Elle a l'air ferme. Je sais pas pourquoi j'ai rajouté cette information. Il m'a dit, pas du tout, elle est juteuse, la Charlotte. C'est un enfer, cet endroit, on est d'accord. Je lui ai dit, c'est pas grave, j'adore les patates juteuses. Je pensais pas à dire cette phrase un jour dans ma vie, quoi. Je lui ai dit, mettez-moi ça, c'est très bien. Il me dit, je vous en mets combien de la Charlotte ? Elle s'arrête quand, l'interro patate, les gars, là ? Je ne sais pas. Et je veux que l'interaction s'arrête. Donc, j'essaye d'y aller au culot. Je me dis, vas-y, Clémy. Avec assurance, tout passe. Je le regarde droit dans les yeux. Je lui dis, écoutez, monsieur, moi, je suis toute seule. Donc, des patates, mettez-moi 5-6 kilos, ça fera l'affaire, ouais. Là, il a pété un câble. J'ai vu dans son regard, il a dit, 10 kilos ! 10 kilos, elle est toute seule, la gourmande ! J'ai même pas compris que j'avais dit une bêtise, moi, sur les 5-6 kilos. Je m'en suis rendu compte que quand il a sorti une cagette, là, je me suis dit, ça va faire beaucoup de patates. Et j'ai trop de fierté, je voulais pas partir là-dessus. Du coup, j'étais là, non, non, monsieur, ce sera pas tout, non. Bah alors là, Avec ça, je vais vous prendre les trois petits concombres qu'il y a là, s'il vous plaît. Ouais. Il me dit, vous voulez dire les courgettes peut-être? Je dis, ouais, les courgettes, c'est ça que je voulais dire, ouais. J'ai détesté le marché, les gars. Je suis rentrée chez moi, je me suis fait une pizza Sodebo, elle était trop bonne. Aujourd'hui, les patates, elles ont poussé, on dirait des gingembres. Aidez-moi, les gars. Merci beaucoup de m'avoir écouté, Dijon, c'était chouette.
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5: Bonjour, vous êtes sur les chansons, je suis Bruno Robles, rédacteur en chef de Robles News et de Marie Glaire, le magazine des femmes qui ont la bronchite.
6: Oh. Bonjour, je suis Aurélie Philippon et je ne me définis plus comme célibataire. Non, je me considère comme un trésor encore disponible.
5: Bien sûr. L'info du jour, c'est ne retiens pas tes larmes.
6: Céline Dion a fondu en larmes en plein concert à Nanterre, juste avant de chanter Beauty and the Beast. Trop émue, elle a lancé « J'ai pas de mouchoir ».
5: Oui, en France, aucun chanteur n'a de mouchoir sur scène. Tous les stocks avaient été achetés pour la tournée annulée de Patrick Bruel.
6: Une info miraculeuse.
5: Les vocations de prêtres repartent à la hausse en France. Les hommes qui souhaitent rentrer dans les ordres sont presque deux fois plus nombreux qu'il y a 10 ans.
6: Un boom dû à l'église qui propose de nombreux avantages aux futurs prêtres, comme un forfait mobile, des tickets restaurants ou encore la garantie d'un logement de fonction au-dessus d'une école primaire.
5: C'est une info voyou incognito.
6: En Turquie, un braqueur recherché depuis 2018 a réussi à échapper à la police pendant 8 ans en vivant sous l'identité de sa sœur et en se faisant passer pour une femme avant d'être arrêté à Istanbul.
5: Le malfrat a expliqué avoir eu l'idée de se faire passer pour une femme en voyant Brigitte Macron sur le perron de l'Elysée.
6: Oh, une info qui passe très très vite.
5: Oui, Fast and Furious va passer du cinéma à la télévision. La série produite par Vin Diesel en personne est attendue pour 2028.
6: En France, la série inspirée de la saga Taxi verra également le jour avec un budget de 18 millions d'euros, dont 20 euros pour payer Samina Seri et Frédéric Diffenthal. Le reste servira à payer l'essence.
5: Bien sûr. Allez, pour clore sur Robles News, voici la réflexion du jour.
6: Eh, faute d'amour et d'eau fraîche, vivons de copains et de pinards.
5: Ah bah oui, tu penses.
6: Bah ouais, hein.
5: Allez, merci d'avoir suivi cette édition et n'oubliez pas...
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5: Informez-vous.
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7: Avec du sport et tout, à 50 ans, j'ai retrouvé mon corps de 20 ans. Ouais, dans un album photo chez ma mère. Non, mais la vieillesse, c'est terrible. La vieillesse, t'es là, tu te lèves le matin, tu te regardes à poil dans la glace, tu fais, mais c'est qui ce con? C'est moi, ça? Puis tu assistes impuissant à l'obsolescence programmée de ton corps et à l'inexorable avancée de la pendaison de tes couilles. Et intérieurement, tu te dis, vont-elles un jour se battre avec mes genoux? Avec le chat derrière. Ah, lâche ça, Gribouille! Gribouille, va jouer avec les nichons de maman, Gribouille! Et les poils dans le nez, les oreilles, c'est quoi ça? Le variant portugais, c'est quoi? Et les bruits de vieux, les bruits, tu sais, tu ramasses un truc. Tu t'assois devant ta télé. Toute la journée, c'est ça, tu sais. Impression d'être à Roland-Garros. Mais quand tu vieillis, il y a des muscles, il faut plus leur faire confiance, c'est terminé. Hein, vous savez de qui je parle, monsieur, hein? Ces muses, ces traîtres là, les Judas là, les sphinctères. Mais bien sûr, je veux dire, quand tu vieillis, si ton cerveau il a deux trucs à faire en même temps, il va pas. Voilà, j'ai pété. Tu ris, tu pètes, tu tousses, tu chies. Et encore, nous on a de la chance parce que ça pend que là. Les femmes, c'est tout le reste. On dirait des bougies. C'est vrai qu'à ce niveau-là, la parité homme-femme, on peut pas faire grand-chose. Hein. Si Dieu existe, c'est forcément un homme. Hein. Et il a beaucoup d'humour, je trouve. Hein. Non, mais c'est... Oh, non, mais je dis ça, mais c'est pas mieux, nous. Hein. Non, franchement, moi, je vois mes potes. Autant, moi, j'ai pris un coup de vieux. Mes potes, c'est un chaos de vieux. Hein. Et je veux dire, sur la bouffe, ils ont baissé les bras. Hein. Enfin, au sens figuré, parce que techniquement, ils peuvent même plus baisser les bras. Hein. Non, mais c'est fou, parce que les hommes, quand ils vieillissent, ils finissent avec des toutes petites jambes, c'est toutes fines comme ça, des petites cannes, c'est comme un flamant rose, avec des énormes bides, tu sais. Genre un bide avec l'estomac complètement distendu. Oh, après, ils sont obligés de faire l'amour sur le dos, là, comme ça, comme une grosse patate. Et leur femme dessus, ben, c'est la raclette.
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7: Ma vie, elle a changé après le mariage. Par rapport au quotidien, par rapport aux tâches ménagères. Les tâches ménagères, ça n'a plus aucun rapport avec ce que j'ai connu avant. Pour moi, avant, la lessive, c'était si simple. Tous mes habits sales, je les mettais à la machine en même temps. Et si ça change de couleur, c'est le destin. Voilà, c'est comme ça que je voyais les choses. Et maintenant, machine de blanc, machine de noir, adoucissant, assouplissant, j'ai plus envie. Moi, je pense qu'il y a des mystères dans la machine à laver, on n'est pas obligé de les élucider. Je suis pas tout seul, hein. On est plein de gars à vivre ça, on est plein, plein. J'ai vu une vidéo sur internet, c'est là que j'ai compris. C'était un homme qui était avec sa femme, il voulait laver un t-shirt, donc il pose la question à sa femme, ce t-shirt, je le lave à combien? Elle lui dit, mais il y a écrit quoi dessus? Il a répondu, Star Wars. Donc vraiment, on est tous dans la merde, eh oui. Mais ça va, parce que je sais qu'il y a plus d'autoritaire qu'elle sur ce plan-là. J'ai vu une autre vidéo, celle-là, elle m'a scandalisé. C'était une femme qui disait, aujourd'hui, mon mari va faire le ménage et on va voir s'il fait bien le ménage. Je vais cacher des pépites de chocolat sous le porte-savon. Elle met des pièges. C'est trop grave. Et après, elle revient le soir et dit, mais pourquoi t'as pas enlevé la pépite de chocolat? Parce que c'est toi qui l'as mise. C'est trop, c'est sûr qu'il l'a vu, mais il est en panique. Il est en panique devant une pépite de chocolat, immobile, à se dire, oh là là, pff, si c'est là, il doit y avoir une raison. Ouais. Peut-être c'est un anti-calcaire low cost, on sait pas. Ça fait peur. Ça fait peur, je vous jure. En fait, c'est ça qu'il faut savoir quand tu te maries. C'est pas méchant, mais quand tu te maries, t'es à la merci de ta femme. Okay? Là, je suis devant vous. Je sais même pas si je suis bien habillé ou mal habillé, mais au fond, je sais que ça va parce que je suis habillé comme elle veut. Donc voilà. Je me casse pas la tête, je me lève le matin, une pile de vêtements, j'ai juste à les mettre. Et je sais que je suis un grand garçon parce que j'ai le droit de m'habiller tout seul. Voilà. Elle aimait pas ma manière de choisir mes vêtements avant, tu vois. Moi, avant, je me cassais pas la tête. J'aime bien, j'achète. Voilà, c'est comme ça que je réfléchis. Elle, elle se pose trop de questions. Est-ce qu'il y a des habits qui ressemblent déjà? Est-ce qu'il y a des outfits qui matchent? À quelle occasion il va pouvoir les mettre? Tu sais, moi, je suis tout content avec un nouveau t-shirt. Elle se dit, mais ce t-shirt, tu vas le mettre avec quoi? Avec un pantalon que j'aime bien, et c'est tout en fait. C'est trop, frère. Elle me materne, elle fait des trucs, il n'y a que ma mère qui me faisait quand j'étais petit, tu vois, c'est bête, mais genre je perds des vêtements, elle les retrouve, c'est fou ça. Elle m'a déjà dit, montre-moi comment tu te brosses les dents, j'ai 30 ans madame, c'est quoi la prochaine étape? Je suis pas sûr que tu te laves bien, viens on se douche ensemble. D'accord.
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5: Bonjour ma Karine.
9: Bonjour Bruno, bonjour à tous. Oncle Fétide a encore frappé. Oh. Enfin, Laurent Nunez. Oui, il veut transformer le projet de loi casseur-payeur en loi pas casseur-payeur. Ah, j'explique. En gros, si tu participes à une manif où des dégradations sont commises, tu devras payer même si t'as rien cassé. Et oui, car l'important, ce n'est pas de casser, c'est de manifester, comme disait le grand Pierre de Coup de Matraque. Ou de Coubertin. Évidemment. C'est moi ou Nunez à Pompée Attal? Enfin, que je dis ça,
6: la vie
9: privée ne nous regarde pas.
5: Pas, oui.
9: Là, c'est une sorte de déclinaison du fameux tu casses, tu répares, tu salines, tu nettoies. Mmh. Hein, quand Gabi, rappelez-vous, se prenait pour Descartes. Je pisse, donc j'essuie. Hein. Bon, sauf que là, Nunez, évidemment, passe encore un cap. Hein, c'est, je vous jure, il est pas loin de me faire regretter Castaner. Je me suis vomi dans la bouche en disant.
6: Oh.
9: Non, parce que si t'as rien cassé et que tu payes quand même, t'es pas casseur-payeur, t'es passant-payeur, ou regardeur-payeur. En somme, c'est la nouvelle loi de non-assistance à poubelles en danger. En France, maintenant, le gouvernement protège ses poubelles, mais prothèse ses lycéens.
5: Oh, oui.
9: Prothèse de main, prothèse de mâchoire.
5: Mâchoire, bien sûr.
9: Voilà, jeu de mots avec prothèse. Okay. Bon, bref. D'ailleurs, maintenant, la police trie aussi les pancartes des lycéens. Vous avez vu ça? Hein?
6: Non.
9: Avez... Si, si, vous avez vu celle-là, elle passe pas, vous avez pas vu?
5: Ah bon, non.
9: Ah, bah, c'est plus des CRS, c'est les videurs du Macumba. Avant, les lycéens passaient le bac, maintenant, ils passent la bac. Si t'écris vive Manu, mention très bien. Et si t'écris vire Manu, mention garde à vue. On ne filtre plus les particules fines. On filtre les opinions en France. C'est visiblement, pour Beauvau, Macron dégage, c'est du diesel critère 5.
5: Oui, c'est ça.
9: Donc, vous avez compris, hein, avec cette nouvelle loi casseur-payeur en manif, quand vous verrez une poubelle brûler, les amis, faudra intervenir, hein. Extincteur, couverture anti-feu, massage cardiaque. Restez avec elle, lui caresser la poignée en récitant le Je vous salue, Manu, que vous connaissez tous.
6: Bien sûr.
9: Nous allons le réciter ensemble.
5: Oui,
9: notre Manu qui est à l'Elysée, que ton numéro vert soit sanctifié.
5: Oui.
9: Que ta start-up nation vienne. Donne-nous notre matraque quotidienne.
5: Oh.
9: Pardonne-nous nos fins de mois difficiles, comme nous pardonnons à ceux qui nous ont gazés. Et ne nous laisse pas succomber à la tentation du pouvoir d'achat. Mais délivre-nous du service public au nom de la dette, du ruissellement et de McKinsey. Amende.
5: Amende, merci.
9: Du génie. Nunez est en train d'inventer le flagrant délit de présence. Tu n'as pas de pavé dans la main, mais tu as une carte bleue dans la poche. Tu es coupable. C'est le premier gouvernement à vouloir inventer l'impôt sur les manifs. C'est pas un projet de loi, mais un projet de doigt. Fait à la démocratie. Moi, j'ai l'impression de retourner à l'école primaire avec les punitions collectives. Ouais. Kevin a dessiné une bite au tableau. Toute la classe redouble. Voilà, c'est comme ça. Ok, d'accord. Mais alors, si elle est casseur-payeur, allons-y à fond. Hein. Pourquoi pas les voleurs-payeurs, avec toute cette partie condamnée dans des affaires financières. Hein. Allez, allez, les RN. Jette un mon nez. Voilà, j'ai mieux endetteur-payeur. Manu, tu nous dois donc 1500 milliards de dettes publiques. Allez, Manu, jette un mon nez. Et oui, parce que si Kevin doit payer pour la poubelle brûlée par le mec à côté de lui, je vois pas pourquoi on devrait payer pour le déficit du mec à côté de Brigitte.
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8: Les anciens et la technologie. L'autre fois, j'ai installé une Freebox chez un vieux tonton de la famille. Donc je suis là dans les câbles, l'autre il est collé à moi, un adjoint comme ça. Alors mon gars, comment c'est-il donc que ça marche le Wi-Fi? Putain, la question à la con. Le Wi-Fi, déjà on dit Wi-Fi tonton. Le Wi-Fi, c'est des ondes qui transportent une information. Oh! Ben vous avez rien inventé. À l'époque, nous on avait Fifi. Fifi, tu lui donnais une information. Par exemple, tu lui disais que c'était l'heure de l'apéro. Et Fifi, il courait le dire à tout le monde. C'était le réseau Fifi. Bon, des fois l'information, elle se perdait. Hein. Tu le retrouvais dans un bar fondu comme une bûche de 30. Tiens, autre chose. Tata Lucette, elle m'a dit que son petit-fils, il lui avait mis toutes ses photos dans un clown. Qu'est-ce que c'est un clown? Mais non, tonton, c'est un cloud. Elle a pas dit Claude, elle a dit un clown. Je te rappelle que Tata Lucette, elle a enveloppé sa Freebox dans du papier d'aluminium pour soi-disant mieux capter le Wi-Fi. Alors, les conseils technologiques de Tata Lucette, on s'assoit dessus, hein. En plus, ils comprennent rien. L'autre jour, elle va chez Orange, ma mère, je sais plus quoi, faire un truc, puis elle change son mail. Elle revient, je dis alors, maman, t'as ton mail? Elle me dit, bien sûr. Je dis, c'est quoi ton mail? Elle me dit, c'est Mother. Mais c'est bien Mother. Je dis, Mother quoi? Elle me dit, Mother rien du tout. Je dis, maman, c'est pas possible, c'est Mother@hotmail.gmail. Elle me dit, c'est Mother tout court. C'est pas possible. Elle me dit, tu sais mieux que le gars d'Orange, peut-être. C'est comme quand je vais chez ma mère, elle me dit, va chez le voisin, il est tout seul, sa Freebox marche pas, va l'aider. J'ai dit, maman, non, il est chelou, ton voisin. Elle me dit, non, il est excentrique. Excentrique? Le mec, il vit en peignoir ouvert toute l'année avec un slip bleu moule burne et en chaussettes. Excentrique? Chelou, ouais. J'y vais, j'ai pas le choix, je suis à genoux comme ça, sous le bureau, comme ça. C'est vrai, il me dit, tu veux un verre de lait, un biscuit, mon petit chat? C'est quoi exactement ton projet, là? Après, il me dit, j'y crois que j'ai attrapé un virus, tu pourrais regarder. Je dis, oh là là, je regarde le truc. Oh, le mec, c'est pas un virus qu'il a, il les a tous, Ebola, la grippe espagnole, Covid, tous. Il me dit, tu crois que j'ai attrapé ça en surfant? Je regarde l'historique de navigation. Ça m'a mis la nausée, j'ai appelé la police, j'ai dit venez. Je dis j'appelle des réparateurs, ils vont m'aider? Je dis oui. Et les escrocs avec les nouvelles technologies, les anciens comme ma mère, ils se font avoir, mais c'est comme même pas comme des pigeons, c'est comme des grosses dindes. Ouais, les anciens ils plongent sur les escrocs comme sur un porte-avions, les escrocs ils les guident, ça bon. Mais ouais, ma mère le jour elle me dit, tu sais quoi? J'ai parlé toute la nuit sur Instagram avec Kenji Girac. Bien sûr, maman, il a que ça à foutre, Kenji Girac, qui a parlé avec la mère de Selig. Encore, c'est pas grave, l'autre jour, j'arrive chez elle, elle était devant sa pote avec une valise. Je dis, mais tu vas où? Elle me dit, je pars à Tombouctou. Je dis, qu'est-ce que tu vas foutre à Tombouctou? Elle me dit, bah figure-toi, hier sur Facebook, j'ai retrouvé un vieux copain d'école. Enfin, c'est lui qui m'a retrouvé, je me rappelais plus de lui. Et figure-toi, c'est un gros chef d'entreprise, et il est parti à Tombouctou, il peut plus rentrer en France parce qu'il peut plus retirer d'argent. Merde. Qu'est-ce qui s'est passé? Il a chopé une merde, ça lui a rongé les doigts, puis plus faire les codes de sa carte bleue. Donc là, tu pars à Tombouctou, avec une valise, lui emmener des vêtements et de l'argent. Ah non, non, je pars à l'aéroport, je donne tout à son cousin. Oh. Mais il a dit que quand il rentrait en France, il me contacterait, on irait au restaurant, il me donnerait 5000 euros. J'ai dit, oh, bah, il est gentil. Et il va te contacter comment? Il va t'appeler? Elle me dit non, il a dit qu'il me ferait un mail. Ah bah oui, tu lui as donné quoi comme mail? Ben, Mother.
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4: Moi, je pense pas être mytho. Ma fille, elle pense que je lui mens. Je vais vous dire pourquoi. Parce qu'elle a 6 ans et à chaque fois, je lui dis de pas traverser toute seule. Sinon, elle va mourir, il va y avoir plein de sang et elle va beaucoup nous manquer. Et là, elle a traversé 2 fois toute seule, ok, sans m'attendre. Il lui a rien arrivé. Du coup, elle pense que je lui mens et qu'il va jamais rien lui arriver. Donc là, pour qu'elle arrête de faire ça, je commence à me demander est-ce qu'il devrait pas arriver un petit truc? Non mais calmez-vous, je suis pas comme ma mère, je suis pas aussi drama qu'elle. Elle en fait des caisses, je vous le dis. Moi par exemple, je lui réponds pas au téléphone pendant 20 minutes parce que j'arrive chez elle, c'est la cata. 20 minutes chez une mère juive, je pense que c'est 3 heures chez les autres. J'arrive chez elle, elle ouvre la porte comme ça, elle fait « Ah, c'est toi, dis-moi, t'en as rien à foutre de ma gueule, c'est ça ? Moi j'en peux plus, là je viens de regarder pour le suicide assisté en Suisse. » Alors surtout ne vous inquiétez pas, j'ai regardé le prix du suicide assisté en Suisse. 30 000 euros quand même, 30 000 euros. Hein. Moi je vous dis la vérité, ce qui m'a choqué, c'est pas qu'elle veuille se suicider, ça c'est ok. Moi ce qui m'a choqué, c'est qu'elle pense sincèrement avoir les moyens de le faire en Suisse. Et ça m'a choqué, tu vois. Après il y a quand même un truc que j'aime plus que moi, et c'est important que je le dise, c'est ma fille. C'est quand même ma fille que j'aime plus que moi, parce qu'on est obligé d'aimer son enfant plus que soi. Et comme on est filmé, bah je t'aime. Non, j'adore ma fille, j'adore. Il y a juste un truc qui me manque depuis que je l'ai eu, c'est mes 25 ans. Voilà, moi je suis dans les années 80, donc ça fait un petit moment que j'ai pas eu 25 ans et ça me manque, je vous le dis, ça me manque. Et là je commence à découvrir même la nouvelle génération, là, la Gen Z, les meufs de 25 ans, mais d'aujourd'hui je les adore. C'est une génération où il y a un truc avec le body positive, l'acceptation de soi qui existait pas du tout à mon époque. Vous, votre pote, elle arrive, elle a pris 30 kilos, elle a un crop top, une frange de jacouille, vous êtes là, t'es magnifique. Ouais, hey, je vous dis la vérité, moi j'arrive devant mes potes, j'ai pris 30 kilos, j'ai un crop top, une frange de jacouille, elle me regarde, elle me fait ça va, dame Ginette, qu'est-ce qui se passe, t'as pris votre tafille? C'est fou parce qu'on dit beaucoup aussi que les mecs ont pas le body positif et tout, mais si, ils l'ont. Bien sûr qu'ils l'ont. Quand ils veulent baiser, ils l'ont. Ah oui, t'arrives, t'as une frange de jacouille, t'as pris 30 kilos, ils sont là, t'es pas mal, toi. Et le lendemain, la meuf, elle est là, et on prend un petit déj, bah, tu fais pas le jeûne intermittent? Non, je prends exemple sur ma mère sur plein de choses, en vrai. Je prends exemple sur ma mère sur quoi, là. Nous, elle nous parlait en anglais quand on était petits aussi. Ça, je trouve ça génial, tu vois. Ça, si vous avez des enfants que vous allez en avoir, faites-le. Elle nous parlait en anglais quand on était petits pour qu'on soit bilingue surtout. Sauf qu'elle parlait pas anglais. Elle adorait faire ça dans les endroits publics, hein. Je sais pas si vous vous rendez compte. C'est des fois, on était là, en train de faire les courses. Et là, d'un coup, elle voyait des gens passer et elle faisait « Hurry up, guys, hurry up !» Mon père, « Hurry up, c'est quel rayon, ça, déjà, Nathalie ?» Nathalie, ça m'insupportait quand elle faisait ça dans les endroits publics. Il y a un autre truc qui m'énerve, d'ailleurs, dans les endroits publics, c'est les couples hyper amoureux qui se roulent des grosses pelles. S'il y en a, faut arrêter. Arrêtez de faire ça. Là, j'étais dans le métro, il y avait un couple hyper amoureux qui se roulait des grosses pelles, mais hyper amoureux. À un moment donné, elle va s'asseoir, je me dis « C'est terminé. » Non, il n'arrêtait pas de lui dire « Je t'aime de loin. » Mais elle entendait pas parce que le métro allait très vite. Du coup, il arrêtait pas de faire « Je t'aime ». Mais j'entends pas. Mais je t'aime. Mais j'entends. Il t'aime. Écoute. Il t'aime. En plus, si vous réfléchissez bien, les couples comme ça qui se roulent des grosses pelles en public, j'ai remarqué, c'est toujours les moches. Ah, c'est toujours les moches. On dirait qu'ils prennent leur revanche sur la vie. Je suis désolée, c'est toujours les moches. Et en plus, je vais vous dire un truc, c'est pas contre vous. Faut pas prendre contre vous là ce que je dis, mais les beaux, ils prennent pas le métro. Ah ouais. Ah oui, les beaux, ils prennent pas le métro, ils prennent des Uber. Et les beaux, quand ils disent je t'aime, ça a rien à voir. Je sais de quoi je parle. Les beaux, quand ils disent je t'aime, c'est elle marche comme ça. Je t'aime. Et lui, il la regarde et dit merci.
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10: Bonjour.
11: Bonjour monsieur, c'est bien le salon de coiffure?
10: Oui, c'est ça.
11: Monsieur Martin, à l'appareil, société Martin Business.
10: Oui.
11: Je travaille avec plusieurs marchés financiers, en particulier la bourse de Martinville.
10: Oui.
11: Donc, j'ai fait cotifier votre société sur les marchés financiers.
10: Oui, je comprends pas bien.
11: Bah, en clair, si mes informations sont exactes, votre salon de coiffure n'était pas cotagé en bourse.
10: Bah, bien sûr que non, on ne peut pas être en bourse.
11: Eh ben maintenant, je m'en suis occupé.
10: Bon, enfin, mais vous êtes qui, monsieur ?
11: Monsieur Martin, je suis trader boursifiquiste professionnel, donc je me suis permis d'introductionner votre société en bourse.
10: Non, mais ça va pas, non.
11: Ah si, moi, ça va.
10: Vous pouvez pas faire ça sans m'en avoir parlé avant.
11: Bah, c'est mieux, parce que comme ça, j'achète toutes vos actions à l'avance.
10: Bah...
11: Et maintenant que c'est fait, je peux vous les revendre.
10: Mais alors vous me retirez tout ça ?
11: Ouh, alors pour ça il faut que je consulte d'abord notre conseil d'administration.
10: Non mais vous foutez de ma gueule ?
11: Bien sûr, mais enfin ce que je veux dire c'est qu'il faut d'abord consulter vos actionnaires.
10: Mais attendez, c'est un mec qui me raconte qu'il a mis un truc en bourse ou je sais pas quoi.
12: Oui, allô ?
11: Bonjour madame, on devait me passer le responsable, je pense.
12: Oui, alors ?
11: Bah alors, je veux bien que vous me le passiez.
12: Oui.
11: Oui, bah si je pouvais lui parler.
12: Bah c'est moi-même, oui, allô ?
11: Ah d'accord, bah je savais pas.
12: Oui.
11: Donc c'est vous qui vous occupez de l'introduction boursificotière.
12: Je suis pas au courant de ça, moi. C'est quoi votre truc ? Je vois ce que c'est, moi.
11: Bah la bourse, les actions, c'est ce que je disais à l'autre. Je vous ai mis des actionnaires.
12: J'ai pas besoin de ça, moi. Je m'en fous complètement, en fait.
11: Ah, vous peut-être, mais enfin moi ça me permet de gagner de l'argent en vous revendant vos actions.
12: Mais j'ai besoin de rien, j'ai pas besoin de m'emmerder avec tout ça. C'est du chinois, donc c'est tombé.
11: Comment
12: moi,
11: ça, des chinois ? Vous êtes déjà en business ?
12: Mais je suis pas en business de rien, j'ai pas de business du tout.
11: Pardon, vous venez de me dire que vous faites affaire avec des Chinois.
12: Mais j'ai pas de Chinois, qu'est-ce que me racontent des Chinois ?
11: Bah vous êtes en train de me piquer mon idée en vous mettant sur la bourse chinoise, j'ai bien compris.
12: Bah, je suis en train de coiffer des gens, je suis occupé.
11: Ok, alors juste, si je peux me permettre un conseil.
12: Mais je m'en fous complètement, faut que je le dise en quoi ? En belge, en turc ? Je n'en ai rien à secouer, voilà, aussi simple que ça. Donc ça suffit.
11: D'accord, mais enfin pour vous expliquer quand même en quelques mots.
12: De toute façon, déjà les gens qui m'appellent avec un numéro masqué, je vais vous dire, je les envoie chier direct.
11: Tout à fait d'accord, avec vous je fais pareil. En revanche, pour votre boursifiage chinois.
12: Ah le bol, rien à foutre ! Rien à foutre, bordel !
11: Ah, juste si vous pouvez parler un tout petit peu plus fort.
12: Rien à foutre !
11: Bon, ils vous font l'action à combien les Chinois ?
12: Je m'en fous.
11: Oh, pardon, mais si vous parlez comme ça au CAC 40 de Martinville, je vous préviens, ça va coincer.
12: Mais je m'en fous, je sais même pas de quoi vous me parlez, j'en ai rien à secouer.
11: Oh, dis donc, je serais pas tombé sur un négociateur.
12: Mais je m'en fous, j'ai pas besoin de ça, j'ai besoin de rien.
11: Si, je vous vois venir.
12: Je m'en tape, faut que je le dise comment ?
11: Alors ça, je le vois venir, mais gros comme un maçon.
12: Bordel, je m'en fous, rien du tout, que dalle. Nawa.
11: Vous faites le gars pas intéressé pour faire baisser les prix.
12: Putain, c'est quoi ? Un mec débile, c'est pas possible. Un mec aussi con de ma vie, j'ai jamais vu ça.
11: Ah bah merci beaucoup.
12: Un mec aussi con de ma vie, j'ai jamais vu ça.
11: Bon, c'est gentil, mais je fais que mon travail, hein.
12: Alors c'est tout, bah c'est très bien, merci beaucoup, au revoir.
11: Ah, d'accord, bon bah on se rappelle pour notre business.
12: Putain.
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13: Non mais moi je trouve que la vie est une succession d'expériences. Au début on expérimente le couple avec les trois S, surprise, séduction, sexe. Après on expérimente la vie de couple avec les trois R, reproche, routine, ronflement. Arrête quoi, qu'est-ce qu'il y a ? Bah tu ronfles un peu chérie, ça m'étonnerait, je dormais pas. De toute façon, la manière d'envisager son partenaire, elle change avec le temps. À 30 ans, quand ton mec fait la gueule, tu veux absolument comprendre ce qui se passe. Non, je t'en prie, dis-moi ce que tu ressens, parce que là, je sens que tu ne te sens pas bien. Et tu sais que quand tu ne te sens pas bien, je ne me sens pas bien. Donc j'ai vraiment besoin que tu me parles de ton ressenti, parce que là, j'ai la sensation que tu ne peux plus me sentir. À 50 ans, quand ton mec fait la gueule, tu savoures le silence. L'expérience de la vie t'a appris que quand on ne se parle plus, on ne s'engueule plus. Puis moi, je trouve ça très révélateur comment tu désignes ton partenaire amoureux. Par exemple, t'as les femmes qui disent « le père de mes enfants ». Là, ça veut dire « pension alimentaire, garde alternée, lettre commandée ». Et t'as les femmes de plus de 45 ans qui disent « mon amoureux, j'ai pas l'air trop fatiguée, j'ai passé la nuit avec mon amoureux, et j'ai la chance que mon amoureux soit très vigoureux. Ça veut dire j'ai un mec et pas toi. » Non mais mon amoureux, mais tu te crois à l'école maternelle ? Dans 5 ans, tu vas recevoir un courrier pour avoir un dépistage colorectal gratuit. Et t'as les femmes qui disent « mon mec, j'étais en week-end avec mon mec, tu vois, je suis avec mon mec. » Et là, t'imagines un mec sur une moto. Et après, elle dit « je te présente mon mec. » Et tu fais « ah. » Et après, elle te dit « non, mais oublie, c'est un pauvre mec, en fait. » Moi, l'autre fois, j'étais dans la rue et il y a une femme qui m'a dit « oh, vous êtes Anne Romanoff, c'est fou, vous êtes beaucoup moins grosse qu'à la télé. » Non, mais je fais tellement d'efforts pour pas être trop boursouflée. Là, actuellement, je fais le jeûne de 16 heures. Non, pas le jeune de 16 ans, le jeune de 16 ans. Tu ne manges rien pendant 16 heures et normalement, au bout de 16 heures pile, ton corps commence à manger tes graisses. Mais moi, le problème, c'est que mes graisses ne se laissent pas manger comme ça. Mes graisses font de la résistance, je pense même qu'elles discutent entre elles. Qu'est-ce qu'elle nous fait encore, là? Ouais, c'est clair, ça fait 4 heures, on n'a plus de frites, plus de chocolat. Elle est malade, tu crois? Non, t'inquiète pas, elle doit commencer une nouvelle méthode. Tu la connais, ça va pas durer? Ah bah c'est sûr, elle a aucune volonté. Non, mais par contre, ce qui est bien, quand tu fais attention à ce que tu manges, c'est que tu peux compter sur tes amis pour trouver les mots pour t'encourager. Arrête, ça va. T'es bien comme ça. De toute façon, toi, t'as jamais été... Et tu seras jamais... C'est vrai que t'as déjà été plus... Là, t'es un peu... Mais t'es pas non plus... De toute façon, toi, comme t'es petite, tout de suite, ça s'étale. Hein, donc,
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5: On commence avec cette journée de mobilisation hier durant laquelle lycéens, parents d'élèves, professeurs et syndicats étaient réunis tous ensemble pour manifester un peu partout en France.
14: Top, les professeurs en ont besoin pour enseigner, ils en ont besoin dans leur établissement, ils en ont besoin dans leur poche. Les élèves également, les syndicats en demandent à chaque fois, je suis de la thune.
5: Merci Julien. Un point sur cette mobilisation avec Jean-Michel Apathy, bonjour.
15: Bonjour Bruno Robles, 450 000 manifestants selon les syndicats, 250 000 selon les forces de l'ordre et 322 000 selon les élèves qui ont trop séché les cours de maths. Alors, beaucoup moins de débordements car les parents ont accompagné les enfants pour manifester. C'est un nouveau concept, un peu comme pour la conduite en voiture, c'est la manif accompagnée.
5: Ah oui, c'est pas mal.
15: C'est pas mal, voilà. Alors, c'est bien les manifs, en plus avec les parents, du coup on peut jouer au jeu des 7 familles. Dans la famille CGT, je demande de la fille. Je demande le père.
5: Oui.
15: Je demande le fils. Pioche, il en garde à vue.
5: Madame Le Pen, oui.
16: Pour tous les lycéens qui auraient besoin de faire du rattrapage scolaire, là, à cause de ces causes suspendues, Jordan et Jean-Philippe, oui, se proposent de donner des cours d'histoire avec une préférence pour la période 39-45. 39-42, précisément,
17: si vous préférez.
5: Bon, monsieur Mélenchon.
17: Je rappelle qu'à la France Insoumise, nous appelons à manifester dans le calme. Le calme.
5: Oh la vache. Oui.
17: Pas le débordement.
5: Oh là.
17: Petit journaleux, là, vermis.
5: Oui, oui, c'est comme d'habitude.
17: Dans une atmosphère apaisée.
5: Bien sûr.
17: Apaisée, vous entendez?
5: Bien sûr, monsieur Mélenchon. Bonjour Denis Brognard.
18: Bonjour à tous. Dans École Lanta, place à la réunification. Toutes les tribus étaient désormais rassemblées. Les enseignos, les syndicos, les daronesses et même les moutonos. Ils ne veulent pas attendre le prochain vote du conseil prévu au printemps pour changer les conditions de l'aventure.
5: Oui,
18: mieux, ils espèrent même une issue avant l'épreuve de confort prévue la semaine prochaine, appelée également vacances de la Toussaint.
5: Toussaint, oui. On attend ça. Cinéma à présent, grosse désillusion pour le film Digger avec Tom Cruise. Après une semaine d'exploitation, c'est le plus mauvais démarrage depuis 20 ans pour la star américaine. Warner Bros pourrait perdre au final entre 150 et 200 millions de dollars. François Cluzet, apparemment, ça vous énerve depuis un moment.
19: Enfin,
5: déjà...
19: on a fait partir la musique
5: Ça va vous agacer.
19: Vous étiez un peu... Vous étiez trop impatient.
5: Oui, c'est ça.
19: Mais Tom Cruise, il a passé sa vie tout entière en faisant du sport, à faire attention, peut-être un peu de chirurgie.
5: Oui.
19: Et on le maquille pour qu'il fasse plus vieux.
5: Oui, c'est vrai.
19: Mais après, on s'étonne que ça marche pas. Hein. Mais si ça se trouve, les gens vont pas voir le film parce qu'ils ont pas reconnu Tom Cruise sur l'affiche.
5: Oui, c'est peut-être possible.
19: Si vous vouliez quelqu'un qui fasse plus vieux que son âge pour le rôle principal, il y avait Jean Castex. Ou Yann Guillaume.
5: Ah, oui.
19: Enfin.
5: C'est vrai. Président Macron, votre luminescence.
20: Bonjour à tous.
5: Oui,
20: je ne sais pas ce qui se passe avec nous, les Tom Cruise.
5: Bonjour.
20: Visiblement, on ne fait pas l'unanimité en ce moment.
5: Non, apparemment.
20: Nous creusons des déficits. Oui, c'est bizarre.
5: Ça, on a bien vu. Oui.
20: D'autant que le film Digger signifie celui qui creuse.
5: Oui, oui. Voilà. Vous connaissez.
20: Il n'y a pas de vanne, c'était pour vous prouver une fois de plus que je suis lingue.
5: Oui. Bonjour.
20: Bonjour. Digger, merci. Celui qui creuse.
5: Oui, mais bien sûr. Merci, monsieur le président. Stéphane Bern.
21: Oh non.
5: Ah, quoi?
21: Oh, pourquoi avoir pris Thomas Cruise pour le rôle de Digger, alors que j'étais disponible, le cachet aurait été moindre pour les frères Warner.
5: Oui, non, c'était pas nécessaire.
21: Et puis, il n'y aurait pas eu de mauvaise surprise au box-office.
5: Bon, ça aurait mieux fonctionné, d'après
21: vous. Non, on n'aurait pas été surpris que ça fonctionne pas.
5: Ah oui,
21: oh, non,
5: bien sûr.
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8: Moi, il y a surtout un truc de sécurité sur Internet qui existe depuis le début d'Internet, que j'ai jamais compris. C'est que quand tu tapes ton mot de passe, quand tu as la chance de le connaître par cœur, ça se transforme direct sur ton écran en petit rond noir qui cache ce que tu tapes. Alors que t'es tout seul. Ouh, y'a que moi. Pourquoi les petits ronds noirs? Je le connais, c'est moi qui l'ai fait, c'est mon mot de passe. Je veux pas m'auto-pirater, pourquoi qu'ils font ça? Et pourquoi ils nous le cachent, les geeks là? C'est quoi ces trucs? Donc pour voir ce que tu tapes avant que ça se transforme en petit rond noir, faut que tu regardes sur l'écran ce que tu tapes sans pouvoir voir où tu tapes. Ah bah tu tapes à côté. Hein? Et puis alors quand t'as que 3 essais, bah tu paniques. Hein? Et si tu regardes où tu tapes pour être sûr de ce que tu tapes, t'as pas le temps de voir si t'as bien tapé. C'est déjà des petits ronds noirs. Hein? Et alors quand tu te gourres, obligé. Et puis au bout de 3 fois, t'as un pop-up qui dit « Vous avez oublié votre mot de passe ?» Mais non, c'est moi qui fais des petits ronds, connard. En fait, l'idéal, c'est de mettre un œil sur le clavier et un œil sur l'écran. C'est-à-dire. Alors c'est possible, faut aller chez l'ophtalmo. Et il te sectionne deux petits muscles dans le coin, comme ça. Et t'as direct les pupilles qui partent en strabisme divergent. Et alors là, tu peux taper toutes les mots de passe que tu veux sans jamais te gourer. Mais t'as la gueule de Quasimodo. C'est le seul souci. Puis alors quand on se perd... Puis alors quand on se perd, il y a toujours un moment où on se perd dans le mot de passe. Hein, souvent, parce que quand il y a une majuscule, c'est deux touches en simultané. Et tu vois, deux petits ronds noirs. Merde. Ah, tiens, alors qu'est-ce que, on est paumé, alors qu'est-ce qu'on fait? On se retrouve tous avec le pouce sur l'écran comme ça, à recompter les petits ronds noirs. Pour essayer de retrouver à quelle lettre on en est. Est-ce qu'on peut plus le retaper? On en est au troisième et dernier essai. Des fois, t'as le petit œil barré là. Hein, pour faire apparaître le mot de passe. Bah, l'œil barré, c'est l'œil de pirate d'ailleurs. Hein, mais c'est de plus en plus rare. Non, ce qui est de plus en plus fréquent, c'est des photos puzzle envoyées par des robots qui veulent vérifier qu'on est bien des humains. Franchement, on a autre chose à foutre que de cliquer sur des puzzles de feu rouge, de moto, de passage piéton pour prouver à un robot qu'on n'est pas comme lui. T'as un boulot de dingue. Et tu te retrouves collé à ton écran comme ça, à te demander si le cinquième vélo il dépasse pas un petit peu sur le puzzle d'à côté. Ah oui, il y a un bout de garde-boue. Il y a un bout de. Sur les gars, il faut que je clique sur ce puzzle aussi. Alors, le garde-boue fait partie intégrante du vélo. C'est comme un vélo. C'est un garde. On est là. Pourquoi je demande ça? Parce que j'ai l'épreuve du puzzle là. J'ai mon épreuve à résoudre du puzzle. Je dois prouver mon humanité à un putain de robot. Alors que j'ai un boulot de taré là. Merde. Hein. Viens m'aider. Oh pardon. Oh pardon, pardon. T'as quoi comme puzzle? Les bus scolaires. Oh mon Dieu, c'est le pire. C'est le pire, je l'ai déjà eu, je suis là. Il est super dur ce puzzle. Les bus jaunes scolaires là. Fais gaffe. Le reflet du bus dans l'abribus, c'est pas un bus. C'est un piège, faut pas cliquer. T'as cliqué. T'es un robot. On est tous des robots.
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0: Aujourd'hui, je vais vous parler d'un sport très en vogue, hein. C'est bien sûr le padel. Ce sport de raquette qui se pratique entre quatre murs et non pas le paddle, hein, la pirogue de Décathlon pour les Maoris de la Grande Motte. Hein. Rien à voir. Quoique, l'autre jour, j'ai tapé paddle dans Google et là, j'ai appris que le mot paddle venait de paddle tennis parce que les Anglais jouaient sur les bateaux de croisière au tennis avec les pagaies. Des canots de sauvetage. Hein, bon, après, tu m'étonnes que dans le Titanic, il y en ait qui soient morts de froid. Hein. C'est ballot, hein. Le mec sur le canot, froid, comment on avance? Hein, écoute, il y a Michel qui a fait un tennis tout à l'heure. Il a raté une balle, il a cassé sa raquette. Voilà, terminé. Et donc, en anglais, pagay, ça se dit paddle. Sauf que les gens qui ont inventé le paddle, c'est des hispanophones, donc ils prononçaient paddle, paddle. Así que el paddle, c'est le paddle. No, c'est le paddle, ¿vale? Que le paddle, c'est le paddle, et pas le paddle. Est-ce que c'est clair? Et donc, le padel, c'est un sport hyper hype. C'est vraiment, c'est le sport addictif. Les gens qui jouent au padel, les mecs qui jouent au padel, ils sont addicts. Hein. Et mesdames, d'ailleurs, si votre mec vous annonce qu'il est au padel, eh ben, il est au padel, hein, c'est tout. Hein, y a pas de... Le padel, c'est vraiment le sport du mal déconstruit de droite. Mais pas droite ultra riche, attention. Hein. Y a des gens qui font du padel, d'ailleurs, j'ai oublié de demander. Dans la salle, il y en a qui ont fait du padel ou qui ont fait du padel? Non, bon, en même temps, on est un spectacle à 12 euros. Hein, voilà. Enfin, le padel, c'est vraiment le sport pour les mecs de droite qui n'ont pas les moyens de faire du golf. Mais c'est pas pour autant qu'ils vont aller faire du foot. Hein. C'est un côté. Il y a un côté. Je voyage pas en première classe. Hein. Je voyage en Ouigo, mais j'ai la prise électrique. Non, le padel, ça se démocratise tout simplement parce que c'est cool, c'est ludique. D'ailleurs, hein, vous avez certainement entendu cette phrase. Je me suis mis au padel et c'est hyper ludique. Tous les gens qui se mettent au padel, ils se disent ça. Ouais, le padel, c'est hyper ludique parce qu'en fait, t'as pas besoin de savoir jouer au padel pour jouer au padel. Ouais, parce que c'est beaucoup moins technique que le tennis. Et là, petite parenthèse, je confirme. Moi, je fais du tennis, je confirme. Hein, quand tu te mets au tennis, il faut t'entraîner beaucoup, beaucoup, beaucoup avant que le sport que tu pratiques ressemble au tennis. Hein. Moi, je me rappelle de ma première session de tennis. L'entraîneur, il m'a dit, écoute, dans un premier temps, Karim, on va oublier la raquette. C'est quand même un élément important dans ce sport, la raquette. Sinon, ça s'appelle la Wii. Ouais. J'avais envie de dire, tu sais quoi, pour l'échec, dans un premier temps, on va oublier le stylo. Ouais. C'est vrai, le tennis, quand tu t'y mets, les deux premières années, c'est simple, le tennis, ça ressemble à de la danse contemporaine. Hein. C'est de la GRS, hein, vraiment. Hein. Et c'est horrible de jouer contre un débutant au tennis, hein, vraiment. Parce que quand tu fais du foot, hein, quand il y a un mauvais dans l'équipe, personne ne lui fait la passe, il court partout, ça lui fait un footing, tout le monde est content. Okay. Mais quand tu joues contre... On est tous le mauvais de quelqu'un, mais quand tu joues contre un vrai mauvais, un débutant au tennis, c'est horrible, parce que t'es obligé de lui envoyer la balle, et la balle ne revient pas. Hein. Et les amis, je vous jure, si vous avez le choix entre jouer contre un débutant au tennis ou un chien, le clébard, hein, direct. Hein. Ah ouais. Alors certes, ça ressemble à une sorte de jokari avec un chien en guise d'élastique, mais au moins la balle, elle revient. Avec le padel, t'as pas ce problème. Tout de suite, tu kiffes, les gens s'amusent, et ça se voit, et ça cartonne, parce que voilà. Alors que c'est un sport qui, à la base, est dérivé d'un autre sport. Et ça cartonne, les gens font plein de fric avec. Moi, j'ai envie d'essayer d'inventer un nouveau sport comme ça, dérivé de sport que je connais. L'autre jour, j'étais sur la plage avec mes enfants. On jouait au foot. Et à un moment, j'ai une idée de génie. Je trace un énorme cercle. Comme ça, un truc de 10 mètres de diamètre. Comme ça, je fais un trou au milieu et je dis, attendez, j'ai inventé un sport. Maintenant, le but, c'est de mettre la balle dans le trou. Et on va appeler ça le foot hole. Parce que hole, en anglais, ça veut dire trou. Ma fille de 6 ans et demi, elle me regarde, elle comprend pas l'anglais. Elle me dit, mais ça veut rien dire, foot hole. Et là, elle fait une proposition, les amis. Je vous jure que c'est vrai, je reprends ces mots innocents. Mais non, ça va s'appeler le trou de balle. Alors ma chérie, si ça te dérange pas, on va prononcer ça à l'anglaise déjà. Hein? Trou de balle. Et si dans quelques années, les gens disent le trou de balle, c'est hyper ludique, je dirais que ça vient de toi.
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7: Vous connaissez peut-être pas Thionville ? Ok. C'est de la merde. Voilà. C'est tout ce qu'il y a à connaître de Thionville. Vous connaissez Thionville maintenant ? C'est à 340 bornes de Paris. Tu sors de Paris, c'est l'autoroute de l'Est. Tu prends l'autoroute de l'Est, tu traces, hein, tu suis l'enfer pendant 300 km. Au bout de 300 km... t'atterris à Metz, en Moselle. Pas trop mal, Metz. Et pouf, tu pousses 40 bornes de plus et t'atterris... Pff, c'est en Corée du Nord. Ah, j'exagère à peine, hein. Thionville, c'est quand même la seule ville de France qui a un décalage horaire avec le reste du pays. Hein, c'est-à-dire, là, par exemple, à Paris, il est 21h30. Heure de Thionville, ça fait 21h30, quoi, mais en 1997. Zidane joue encore au foot à Thionville. Et c'est le seul truc qui vaut le coup. Sinon, c'est nul. Je suis un peu hein, les actualités de Thionville. Il y a quelques semaines, à Thionville, ils ont saisi 60 kilos de drogue. C'est dégueulasse. Laissez-leur la drogue, au moins. À Thionville, on se fait tellement chier. À Thionville, la drogue, elle devrait être distribuée par la CAF. je dis ça. Des fois, il y a des gens qui viennent me voir à la sortie du spectacle et me disent « Waouh, c'est trop cool, tu parles de Thionville. Moi aussi, je suis de Thionville. » Putain, je suis pas de Thionville. J'ai rien à voir avec ce qui se passe là-bas. Voilà. Moi, je suis parisien, m'adresse même pas la parole, quoi. Oh. Je suis parisien d'adoption. Je suis pas né à Paris. Ça fait 10 ans que je suis ici, mais bon. Je suis devenu parisien très vite. Moi, j'aime bien Paris. C'est magnifique. Je fais beaucoup de vélo. Voilà, quoi. Fluctuat nec mergitur. C'est la devise de... Je suis pas en train de faire un AVC, hein. Tout se passe bien pour moi, hein. Fluctuat nec mergitur, c'est la devise de Paris. Hein, s'il y a des gens qui sont pas au courant, en fait, sur le blason de Paris, il y a un navire et dessus c'est marqué, il y a un navire et c'est marqué Fluctuat nec mergitur. C'est du latin et ça veut dire il est battu par le flot, mais il ne sombre pas. Voilà, c'est du latin, c'est pour faire classe. Hein, à titre de comparaison, par exemple, la devise de Thionville, c'est jamais de café après 15 heures. Et sur leur blason, c'est une grille de Sudoku.
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5: Avec Laurent Barra ce matin. Aujourd'hui, tu voulais, mon cher Laurent, nous parler de l'ambiance de plus en plus tendue dans les lycées.
22: Eh oui, Bruno, dimanche soir avait lieu le troisième débat de la primaire de la gauche. Mon Dieu, que les ados peuvent être cruels les uns envers les autres. Ségolène Royal traitée de danseuse du ventre par le caïd de la classe, Raphaël Glucksmann, qui a aussi menacé d'autres élèves. Hein. T'as vu ce qu'il a dit? Oui. Il a dit Marine Le Pen et Jean-Luc Mélenchon, on leur pisse dessus. C'est clair.
5: Pardon Laurent, tu te trompes de lycée. Moi je te parlais des manifestations des lycéens, pas de l'école primaire de la gauche.
22: Là, c'est pardon Bruno, je me suis mélangé les pinceaux entre tout ça là. Mais terribles images effectivement d'une extrême violence. Les poubelles en feu, un policier agressé, un prof frappé, une femme brûlée au chalumeau et pire que tout, âme sensible s'abstenir, Mathilde Panot qui a fait une chronique TikTok après s'être adressée aux lycéens avec un cône de chantilly.
5: C'est magnifique.
22: Et malgré ce chaos, une lueur d'espoir avec cette vidéo sur laquelle on voit un ado de 14 ans, casquette cagoule, jogging retroussé à la cheville, idéal pour un futur bracelet électronique, mettre le feu à une poubelle, avec tous ses potes derrière qui gueulent, wesh le boss, wesh le sang, wesh la famille, et là, sorti de nulle part, devine qui débarque en courant pour lui mettre un gros coup de pied au cul.
5: Je sais pas, la BRI, la BAC, les CRS.
22: Non, sa mère, Bruno, sa mère. Oh, le petit puceau. Elle lui a couru après dans toute la cour de récré. On aurait dit Marine Le Pen et Jordan Bardella après les révélations de Mediapart. Jordan, sur ma vie. Sur ma vie, si Dieu veut, t'es antisémite. Marine, mais ça va pas ou quoi? La vérité, si je mens, sur les yeux de tonton Jean-Marie, bah, on rachète pas une seule seconde.
5: Après, les lycéens ont de véritables revendications, quand même.
22: Oui, on a tous été bouleversés d'apprendre que nos lycéens enchaînaient les cours de 8h à 17h sans être payés. Mais qu'est-ce que ça veut dire, ça, Bruno? Si Émile Zola était encore vivant, et là, Marine Tondelier d'Europe Écologie Les Verts doit se dire, putain, mais il est encore en vie, il est mort, Émile Zola. Si Émile Zola était encore en vie, il aurait écrit Germinal 2, c'est sûr.
5: Non, mais c'est vrai que les conditions pour étudier sont quand même catastrophiques. Hein.
22: Oui, manque de professeurs, classe surchargée, pas de clim l'été. Et Édouard Geffray, le sympathique ministre de l'Éducation, a promis un plan de remplacement des profs ainsi que des travaux dans les lycées. Exactement comme Claude Allègre en 1998. Alors pour Marine Tondelier, Claude Allègre, c'est un ancien ministre de l'Éducation décédé en 2025. Et oui, c'est mon anniversaire aujourd'hui. Et l'ancien lycéen en colère que j'étais il y a 28 ans est triste de constater que depuis, rien n'a changé. Ce qui nous questionne, Bruno, sur le réel intérêt du vote. Les politiciens sont-ils vraiment concernés par nos problèmes? Ou pour citer l'élégant Raphaël Glucksmann, nous pissent-ils réellement dessus? En tout cas, courage les enfants, pas de violence, prudence, et vive la France.
5: Bien sûr, c'était Laurent Barra ce matin dans la team du rire.
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23: Je vois que vous me regardez un petit peu bizarrement. C'est peut-être mon accent de Bruxelles ou mon immense voix, je sais pas, mais en tout cas, je viens pas de France, voilà, je viens de Belgique. Et sinon, pour ma voix, si vous posez la question, c'est ma vraie voix, voilà. Je me rends bien compte qu'on dirait un peu un doublage MTV qui a mal tourné. Je suis au courant. Je suis aussi la preuve vivante qu'il ne faut pas fumer quand on est enceinte. Voilà. Sinon, ça donne des enfants comme moi qui se courent après dans la cour de récré en disant « Touché, c'est toi le loup !» Mes amis, moi, ma maman, elle s'en foutait totalement de fumer quand elle était enceinte. Vraiment, elle fumait énormément, énormément. Elle fumait beaucoup à tel point que quand on lui a proposé la péridurale, elle a juste demandé « Sans filtre, s'il vous plaît !» C'est ça qui s'est passé. Dites-vous que quand je suis sorti de son ventre, j'ai pas pleuré. J'ai toussé, vraiment, c'était hyper compliqué. Du coup, ma voix, j'ai décidé de l'appeler Monique parce que je trouve que ça lui va très bien. Je lui donne 60 ans. Elle bosse à la compta chez Marlboro, voilà. J'ouvre un petit débat. Est-ce qu'on a des petites Moniques avec nous ce soir? Eh bien, non. Parce qu'elles sont mortes. Voilà, fin du débat, fin du débat. Et en parallèle de ça, j'ai 7 têtes 6. Je me rends bien compte que j'ai l'air archi jeune. Je me rends bien compte qu'on dirait que j'ai 13 ans et que je viens d'enlever mon appareil dentaire. Je suis bien consciente de ça. Et que je suis venue ici en tricycle, notamment. Je m'en rends bien compte. Et en vrai, heureusement qu'on m'a enlevé mon appareil dentaire. Vraiment heureusement. Sinon, j'aurais dit tricycle et ça aurait été hyper long. Comme sketch pour tout le monde. Mais rassurez-vous, je suis hyper consciente que ma voix et ma gueule ne vont pas ensemble. Je suis confrontée tous les jours, vraiment tous les jours. Par exemple, là, tantôt, on m'a appelé. J'ai décroché, j'ai dit « Allô ». On m'a répondu « Allô, monsieur ». Et en vrai, c'est OK. En vrai, c'est OK. Parce que bientôt, je serai un mec bien et ça, c'est cool. Et ça m'est arrivé il n'y a pas si longtemps dans une petite librairie. Le vendeur ne me regardait pas. Je lui ai dit « Bonjour, monsieur ». Il m'a répondu « Bonjour, monsieur ». J'ai dit « Ah, trop bien ». Et puis là, il a levé les yeux et j'ai vu dans son regard que j'étais pas le monsieur qu'il a cru que j'étais. Vous savez ce qu'il m'a dit, cet enfoiré? Il m'a dit « Ah, désolé, j'ai cru que vous étiez en transition. » Je suis là « Oh, waouh !» Surprise! C'est que moi! Voilà, cette voix, elle est un peu intense. Je suis bien consciente de ça. Je suis bien consciente qu'on dirait que j'ai sucé un cendrier avant de venir. Je suis consciente. Non, cette voix, elle est un peu intense. En vrai, ça va assez bien avec ma personnalité. Je parle vite, je me rends bien compte, j'ai une personnalité un peu intense. Quand j'étais petit, je faisais beaucoup de poney et j'ai un peu envie d'en débriefer avec vous. Est-ce qu'on a des clichés un peu sur les filles qui font du poney? Bien sûr que oui, on en a, très bien. Est-ce qu'il y en a qui font du poney par applaudissement un petit peu? Ah ouais, encore actuellement? Trop bien, continuez comme ça, ça nous laisse plus de mecs à baiser, ça c'est cool. Moi, je faisais beaucoup de cheval. Je trouve que c'est un peu un sport de petites meufs. Je sais pas si vous êtes d'accord avec ça. Ouais. Vous savez ce que c'est les petites meufs? Si vous savez pas, c'est celles qui font hihi à chaque fin de phrase. Voilà. Ça, c'est les petites meufs. Et moi, je faisais du poney. Je faisais vraiment turbo pitié. Je faisais aussi ce petit truc que j'aimais bien. J'allais voir mon cheval. Prenais une petite photo du cheval. Je dis, oh, il est beau, il est beau. Je rentrais à la maison. Je la mettais sur Facebook, la photo du cheval. Je dis, oh, miam, miam, miam, il est beau, le cheval, il est beau. Puis après, je mettais une petite musique aléatoire, les One Direction. J'aimais bien les One Direction. Et après, je mettais une petite légende en dessous. Je mettais, si mon cheval et moi venions à tomber, vérifiez que mon cheval se relève, sinon ne me réveillez pas. Voilà à quel point je faisais pitié, d'accord, vraiment, c'était grave. Surtout, je trouve ça compliqué quand tu fais du poney et que tu t'appelles Ilona. C'est difficile. C'est difficile. Parce que t'as quand même une chance sur deux pour que le poney s'appelle aussi Ilona. Vraiment, c'est difficile, quoi. C'est dur. Soit ils s'appelaient Ilona ou alors ils ont des prénoms de bouffe. Je sais pas si vous avez remarqué, mais moi, putain, j'en ai monté un des cracottes et des biscottes. Vraiment, c'était un enfer. Je crois juste que j'ai eu beaucoup de chance de pas m'appeler cracotte ou biscotte. Je pense que c'est le seul. Même si les choses auraient été plus drôles, ça je suis d'accord. Là on vous aurait dit faites du bruit pour biscotte. J'aurais trotté jusqu'à la scène, je pense, je sais pas. Comme je suis un peu stressé, j'aurais fait un petit crottin juste ici devant vous, comme ça. Puis après j'aurais henni, vous auriez pété de rire, il y aurait eu un truc quoi, voilà. Là je sens qu'il y a une attente pour le hennissement et c'est pas dans mes capacités. Non, avec mon poney, on partageait plein de trucs. On partageait la kétamine, notamment. Ça, c'était vraiment super. Ça, c'était top. Il y a quand même un délire quand t'es défoncé et ton poney aussi. Vraiment, ça, c'était super. J'ai dit, vas-y, biscotte. C'était super. Merci de m'avoir écouté, les amis. Merci beaucoup. Merci.
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11: Moi, je tombe amoureux très rapidement parce que j'ai pas de critères. Voilà, j'ai pas de. Non, je suis pas chiant, moi. J'ai pas besoin de grand chose. Un visage cohérent, une fellation maîtrisée. Je t'aime! Parce que pourquoi demander autre chose pour connaître un truc? Nous, les mecs, on est tellement dégueulasses physiquement. On vient comparer aux femmes, on est rien. N'importe quelle femme qui pose les yeux sur nous, c'est un miracle, quoi. Moi, quand une fille veut sortir avec moi, je sacrifie une chèvre, quoi. Merci! Alors qu'en plus, les filles ont même pas les mêmes critères que nous. Le jour, je demandais à une fille, c'est quoi tes critères? Elle m'a dit, moi, je cherche un garçon gentil et propre. Gentil et propre, te rends compte? C'est ce qu'on attendait, un chien, pas d'un mec, quoi. L'année dernière, je suis sorti avec une fille et elle était trop belle pour moi. Et je sais qu'elle était trop belle pour moi parce qu'on marchait tous les deux dans la rue en se tenant par la main. Et quand ta meuf est belle, on la regarde, elle. Quand elle est trop belle, on te regarde, toi. Tous les jours, j'affrontais les regards des hommes dans la rue qui me regardaient en mode « Comment t'as fait, sale bâtard ?» Et moi, je la regarde en mode « Je sais pas, j'en suis à ma troisième chèvre, là, je... » Je suis bisexuel. Pas de transition pour l'instant. J'ai pas de... Moi, c'est vrai que quand j'ai commencé ma carrière de bisexuel, j'étais super content. Je me suis dit, c'est génial, ça veut dire que j'ai deux fois plus de choix. C'est pas du tout, non, que dalle. Non, ça veut dire que j'ai deux fois plus de bâches, quoi, parce que... En plus, moi, j'ai pas de chance. Dès qu'un mec me plaît, il est jamais gay, même s'il a l'air gay. Si je vais draguer un gars, cheveux roses, crop top, je me dis, le gars, il boit des cosmos à la Gay Pride. En twerkant sur du Dalida, je me dis, j'ai une chance quand même, la merde. Non, non, si c'est moi qui le drague, ce mec, il est pas gay. Si c'est moi qui le drague, il va me dire, alors je t'arrête tout de suite, mon chat. Je ne mange pas de ce pain-là. Ah non, non, non, oula, non, impossible, ma phobie. Ah. Nope, c'est die, c'est mort de ouf. Non, pas contre toi, mais moi j'aime trop les meufs, les femmes, les queens. Putain, il y a des gars, ils prêtent des hétéros, ils les détournent. Moi, je prends des homos, je les remets dans le droit chemin, quoi.

0: n'y allais pas, hein. Même bourré après le spectacle, ça vaut pas le coup, quoi. Ah, moi, je suis précoce en plus, donc vraiment, ça sert à rien, quoi. Il y a un truc qui est marrant quand t'es précoce, un truc qui est rigolo, c'est que les filles essaient de te rassurer par rapport à ça. Je sais pas pourquoi, mais elles le font. Et elles sont toutes mignonnes, elles sont là, mais du coup, ça veut dire que je t'excite beaucoup. Non! Non, ça veut dire que je suis précoce, voilà, il n'y a pas d'autre mot. Pour moi, le sexe, c'est comme faire Space Mountain à Disneyland. J'attends pendant 4 heures. Je kiffe 2 minutes. Mais je crois que j'aurais préféré draguer à une autre époque. Je crois que j'aurais préféré draguer à l'époque de mes grands-parents, par exemple. Parce que mes grands-parents, ils se sont rencontrés à une époque où il n'y avait pas Internet, il n'y avait pas les téléphones, il n'y avait pas les applis, il n'y avait pas le choix, en fait. Donc, non, mais fatalement, c'était plus facile, quoi. Mes grands-parents, ils se sont rencontrés parce qu'ils habitaient dans la même rue. C'est la seule raison, quoi. Pour moi, ils se sont rencontrés comme ça. Je cherche une femme. Oui, 50 ans de mariage. C'est dingue. C'est dingue. En même temps, est-ce qu'au bout de 50 ans de mariage, c'est encore une option, la rupture? Ça va ? Est-ce qu'on a déjà vu une dame de 90 ans larguer son mec ? T'es pété un plomb un jour et dire « Jackie, je pars ! J'ai rencontré quelqu'un ! Lui, au moins, il m'entend !»
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2: Oui, allô?
3: Bonjour monsieur, c'est bien le bar-restaurant?
2: Oui.
3: Monsieur Martin à l'appareil, Société Martin Agency for the Sozies.
2: Société, pardon?
3: Non, pas Société, pardon, Société Martin Agency for the Sozies. On organise des concerts de sosie de star.
2: Oui.
3: Et là, j'organise une série de concerts surprise de Martine Dion, la sosie officielle de Céline Dion.
2: Oui.
3: Donc, comme ça se passe chez vous, je vais déposer la sono, les lumières et la buvette cet après-midi.
2: Ouais, mais attendez, c'est pas comme ça qu'on travaille, nous.
3: Ah bah vous aurez même pas besoin de travailler puisque je gère le spectacle, la salle et mon propre bar.
2: Bah oui, mais monsieur, vous êtes dans un bar.
3: Pas du tout. Non, je suis dans mon bureau au siège social de la Martin Agency Force de Sozies.
2: Non, mais je suis en train de vous dire que nous, on est un bar. Et là, vous êtes en train de me dire, on vient dans votre bar et on a nos boissons.
3: C'est ça, on est d'accord.
2: Bah oui, mais non.
3: Bah oui, mais ça m'arrangerait que vous disiez oui parce que.
2: Non, ça me.
3: Pardon, allô?
2: Oui.
3: Eh ben voilà, vous me dites oui, super.
2: Non, je viens de vous dire non, monsieur.
3: Bah oui, mais comme après, vous m'avez dit oui, ça annule.
2: Non, mais vous m'écoutez quand je vous parle ou pas?
3: Plus ou moins, mais enfin, vous inquiétez pas, de toute façon, j'ai tout prévu.
2: Non, on vous avait rien prévu du tout.
3: Si, je gère. Eh, je suis quand même concertiste semi-professionnel.
2: Oh, il m'écrénère.
3: Ah bah pardon, si vous écrénère. Il fait que son boulot, hein.
4: Oui, allô?
3: Eh, bonjour, monsieur. Rassurez votre collègue. Moi, je gère toute l'installation.
4: Mais vous faites ça quoi à l'intérieur?
3: C'est ça. D'ailleurs, si vous pouvez déjà retirer vos tables et vos chaises, ce serait pas mal.
4: Bah non, mais c'est chez moi quand même.
3: Oui, mais enfin, vous avez pas besoin d'être là pour les concerts, hein. Je veux pas vous bloquer.
4: Bah, moi, je vis sur place.
3: Ah! Eh bah, bonne nouvelle. Vous allez pouvoir en profiter pour prendre des vacances.
4: Ouais, bah, il faut que je sois sur place quand même. C'est mon établissement.
3: Pas la peine. C'est ce que je disais à votre collègue. J'ai même prévu une buvette pour les gens qui veulent boire un coup.
4: Bah, ouais, mais alors, du coup, je veux dire, moi, je vais. Donc, en fait, je travaille pas.
3: Ah bah non, vous êtes peinard. En plus, on cartonne sur les réservations. J'ai déjà les 3 premières soirées qui sont complètes.
4: Bah, vous pouvez pas prendre des réservations, monsieur, pour un établissement que vous avez même pas contacté.
3: Bah oui, mais ce sont des concerts surprises. Si je vous avais contacté avant, ce serait plus une surprise.
4: Bah oui, c'est bien, mais
3: ah bah, oui.
4: Moi là, c'est pas possible. Je vais pas mettre mes clients dehors et puis ne pas leur donner de consommation.
3: Ah non, ça j'ai prévu. Vos clients, vous pourrez leur donner des consommations chez mon beau-frère.
4: Quoi, chez votre beau-frère?
3: Ouais, parce que lui, il a un garage, mais comme il bosse pas en ce moment, il va vous louer son local.
4: Bah, comme si je vais déplacer mon bar pour faire venir mes clients.
3: Exactement, comme si qu'il suffit de déplacer votre bar.
4: Ben non, monsieur, ça se fait pas, enfin.
3: D'ailleurs, ça m'arrangerait que ce soit fait d'ici demain, parce qu'il faut que j'installe tout le matos pour Martine Dion.
4: Mais je peux pas faire ça du jour au lendemain, déplacer mon bar et ma clientèle, monsieur, enfin.
3: Bon, mais c'est juste pour 3-4 jours. Nous, on fait nos concerts et après, vous revenez.
4: Mais comme ça, 3-4 jours, ça veut dire qu'à partir de demain, je dois déménager.
3: D'ailleurs, mon beau-frère peut venir avec le camion du garage pour vous aider à embarquer vos affaires.
4: Mais n'importe quoi, mais ouais, vous écoutez parler ou...
3: Bon, moi, je propose ça pour vous dépanner, hein.
4: Bon, allez, c'est bon.
3: Ah, mais attendez, on va faire plus simple. Mon beau-frère va venir avec sa dépanneuse.
4: Pardon?
3: Bah oui, on met le bar sur la dépanneuse et hop, ça roule.
4: Non, c'est bon. Bah,
3: comme ça, si vous avez des clients qui ont soif, vous garez directement le bar dépanneuse devant chez eux.
4: Mais non, mais n'importe quoi.
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5: J'ai un nouvel objectif, là, dans la vie. Je veux être pété d'oseille, voilà. Hein. Non, mais parce que je viens de prendre un appartement, là, sur Paris. Enfin, que dis-je, un cagibi, hein, voilà. Et je comprends pas, tous les 15 du mois, je suis à découvert, voilà. Et vous savez ce qui m'a mis dans la merde, moi? Vivre, en fait, tout simplement. Non, parce que je me souviens de la belle époque, chez mes parents. Bah, je déroulais le PQ comme du parchemin, en fait, voilà. Hein, j'allumais le chauffage avec un seul objectif, Marrakech au mois d'août, voilà. Hein. Maintenant, j'ai reçu mes premières factures l'hiver dernier. J'ai tout coupé. J'ai commencé une expérience immersive chez moi que j'appelle « Dedans mais dehors », voilà. En gros, j'ai juste les tétons.

qui pointait de la fumée qui sort quand je baille dans mon salon, voilà. Et truc de fou aussi, mais quand t'habites seule et que tu fais pas les courses, bah y a pas à manger dans ton frigo, voilà. Du coup, j'ai découvert le supermarché, je me balade dans les rayons, je regarde les prix, je me pose des vraies questions, tu vois. Je me dis, est-ce que si je mange un jour sur deux, c'est bon? Est-ce que le PQ, c'est vraiment nécessaire? Voilà, hein. Non, mais on en est là dans cette vie, vraiment. Non, avec tout ça, tu vois, le seul petit bonheur, moi, qui me rattache à la vie, c'est ma vie sociale. Mais pourtant, je pense que si je suis pauvre, c'est à cause de mes potes, voilà, hein. Parce qu'ils veulent tout le temps sortir. Et moi, j'ai aucun mental, les amis, vraiment. Pourtant, tous les matins, je me lève et je me dis, Jasmine, ce soir, tu sors pas. Netflix au lit à 22h. Et t'as toujours un pote qui arrive à 15h avec un message de type « Hey, petite bière après le taf ?» Et toi, tu restes fort. Tu dis « Non, ce soir, je la joue calme, je vais rester chez moi. » Mais lui, surenchéré avec un argument fort et imparable. Il me dit « Non, mais allez, Jasmine, on est mardi. Eh ben, let's go, quelle heure j'arrive, tu vois ?» Résultat, je me trouve à 1h du matin en train de faire des sans-contact comme si mon daron, c'était le roi du Qatar, voilà. Hein? Et bizarrement, quand j'appelle mon daron pour qu'il me fasse un virement, il reste sans contact, voilà.

0: qu'elle peut plus te surprendre. Bam, les impôts, voilà, hein. Personne voit de quoi je parle. Vraiment, les impôts, ça touche personne. Ou alors vous êtes trop riches, les gars. Voilà, ça vous entend même plus, quoi. Non, mais, ou plutôt la régule des impôts, parce que moi, on m'a pas appris à calculer mon taux de prélèvement à la source à l'école. Il n'y a pas de cours de taux de prélèvement à la source au lycée. Par contre, je sais super bien jouer au clair de la lune à la flûte avec les amis. Ouais, ouais, ouais, je suis assez contente. Est-ce qu'on peut en parler 5 minutes de ce qu'on apprend à l'école et à quel point ça ne sert à rien dans ta vie d'adulte ? Enfin, excusez-moi, mais 12 ans de français, apprendre la langue de Molière pour lâcher à ton pote, wesh frérot. Ça dit quoi ce soir? Fais pas crari, tu vas rester chez Watt, hein. Molière se retourne dans sa tombe, les amis, vraiment, hein. Physique, chimie, enfin 7 ans à mélanger des grandes substances dans des tubes à essai. Par contre, ça a oublié de nous dire que mélanger du vin rouge avec du whisky coca, c'était pas une bonne idée, en fait. Les problèmes de maths, pas du tout en adéquation avec la réalité. Capucine à 5 euros. On lui donne 10 euros, que lui reste-t-il? Bah déjà, qui te donne de l'argent comme ça quand t'es adulte? Personne, il devrait faire un truc plus réaliste, genre... il reste 50 euros à Jasmine au 15 du mois. Sachant qu'elle a fait une soirée dit roue libre dans un bar parisien. Et que l'addition était 220 euros. Combien va-t-il rester à Jasmine sur son compte en banque? Va-t-elle pouvoir se nourrir à la fin du mois? Tu vois, beaucoup plus réaliste, vraiment. Hein, les gars, c'est chaud, mon banquier m'a appelé 25 fois, là. J'ai dû bloquer en attendant trop une solution, voilà. Et là, je cherche des compléments de salaire et je me dis, en vrai, de vrai, OnlyFans, c'est quoi? Voilà, hein. Ouais, ouais, ouais, c'est un rib, c'est une photo de tes pieds, tu vois, mais sauf qu'il faut une vraie proposition artistique, là, pour me démarquer du marché. Il faut un truc qui claque, quoi. Une scénographie de qualité. Genre mes pieds en train de jouer au clair de la lune à la flûte à bec. Enfin, j'en sais rien, je cherche. Parce qu'en plus, on m'a dit, Jasmine, si tu veux bien gagner ta vie, fais des études. J'ai fait une école de commerce, les amis. J'ai emprunté 60 000 euros, voilà. Et je suis devant vous ce soir, c'est l'école qui a bien gagné sa vie, vraiment.
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4: On peut faire des vannes sur Patrick Bruel? Ouais. Oui, j'ai senti une hésitation. Ah, non, mec, comment... Si, si, vas-y, fais-nous du gras.
5: Bon, ben voilà, c'est comme ça, je suis obligé d'annuler la tournée. Parce que moi, je suis pour l'apaisement. Mais attention, j'ai pas renoncé à me détendre, à me défendre. Voilà, c'est comme ça, c'est dommage, j'avais plein de belles dates qui étaient prévues. Bon, la première municipalité voulait pas de moi, le maire de Chartres. Il voulait pas de moi, puis j'avais plein d'autres belles dates, c'est vrai, je devais chanter à Bourg-la-Reine, jouer en Jolas, la Cambrie, tout ça, ils n'ont pas voulu de moi. C'est dommage, heureusement, Mimi Mati m'a soutenu. Vraiment, j'en remercie beaucoup. Bon, après, Mimi Mati, c'est une fan, c'est vrai. Elle aime toutes mes chansons, par la place des grands hommes. Mais c'est vrai, elle a raison quand elle dit que je suis plus harcelé qu'harceleur. C'est vrai, elle a peut-être raison. Regardez Gérard Darmon, peut-être c'est pareil. Il est peut-être plus harcelé qu'harceleur. C'est vrai, Gérard Depardieu, il est... Non, là, ça marche pas, là. Mais elle m'a bien défendu, Mimi. C'est vrai, elle m'a bien défendu. C'est vrai, elle pourrait être avocate. Pour être maître. Je l'ai tenté, je m'en fous. Je l'ai tenté, je m'en fous. Non, mais tout ça, c'est parce que les gens sont jaloux. C'est vrai, vous avez vu, j'ai réussi. C'est vrai, j'ai réussi dans tout, dans la chanson, dans le cinéma, dans le théâtre, le poker, l'huile d'olive. Oui, on peut le dire, je suis en touche à tout. Je savais qu'il était risqué, ce sketch. Je savais, j'ose même pas vous chanter mais les chansons que j'avais prévues pour mon cancer. J'avais prévu... On s'était dit rendez-vous dans 10 ans, quand je serai sorti de prison. Habits, j'ai plus mes habits. Habits, non, tu veux mon doigt, tout ça, non, je... Non, mais écoutez, c'est pas grave, parce que moi, je continue ma carrière, j'ai encore plein de beaux projets. Là, j'ai un grand réalisateur qui m'a contacté pour faire un grand film. Roman Polanski, vous connaissez?
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2: 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Bonjour, vous êtes sur les chansons, je suis Bruno Robles, rédacteur en chef de Robles News et de Pharmacie et Cinéma, avec en cadeau cette semaine le DVD du film Un Indien dans la ville.
3: Bonjour, je suis Aurélie Philippon et alors j'admire les gens qui savent où ils veulent aller dans la vie, tu vois. Parce que moi, parfois, j'arrive dans une pièce et je sais plus pourquoi je suis là.
2: Oui, ça m'est arrivé aussi. L'info du jour, c'est métro, repos, dodo.
3: Une nouvelle tendance se développe au travail, le soft off day, le principe rester connecté et disponible, mais faire volontairement le strict minimum pendant la journée sans se penser de congé en fait.
2: Oui, bon, afin que le terme soit plus clair, hein, le soft off day sera traduit en français par journée d'un fonctionnaire.
3: Une info revers de médaille.
2: Emmanuel Macron a décoré de la Légion d'honneur Nicolas Guéquière, le directeur artistique des collections femmes de Louis Vuitton. Pendant son discours, le président a révélé que Brigitte Macron venait de lui dire que Nicolas était finalement le deuxième homme de sa vie.
3: Ouais, très ému, Nicolas a expliqué que pour lui aussi, Brigitte était le deuxième homme de sa vie.
2: Bien sûr. C'est une info balle jaune et œil au beurre noir.
3: Medvedev a été disqualifié de la demi-finale du tournoi de tennis de Pékin face à Novak Djokovic après avoir envoyé une balle qui a touché un spectateur à l'œil suite à un coup de colère.
2: Ouais, les joueurs de tennis français soutiennent cette décision même s'ils ne comprennent pas ce que demi-finale veut dire.
3: Oh. Une info classe et classé X.
2: Oui, à Bordeaux, un professeur d'université a diffusé par erreur du porno à ses étudiants pendant un TD. Il avait oublié que son ordinateur était toujours relié au vidéoprojecteur.
3: Dommage pour cet enseignant qui risque de perdre son poste alors qu'il avait trouvé le moyen de lutter contre l'absentéisme en classe.
2: Oui, bien sûr. Allez, pour clore sur Robles News, voici la réflexion du jour.
3: La vie, c'est comme une coiffeuse. Tu lui dis ce que tu aimerais, mais elle fait ce qu'elle veut.
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0: On avait peur de s'ennuyer sous Macron 2. Heureusement, qu'est-ce qu'il a fait notre président pour nous occuper 2 ans avant les présidentielles? Il a dissous l'Assemblée nationale. Et dissous, me direz-vous, c'est pas beaucoup. Coût de l'opération Obama, 27 millions d'euros. Tout ça pour juste changer les cornichons du bocal. Ça reste du cornichon, hein. Ah bon, je sais ce qui s'est passé. Il s'est pris une branlée aux européennes par le petit Jordan. Qu'est-ce qu'il a fait? Il a cassé ses jouets. Résultat, tous les Playmobil de la majorité, poubelle! C'est caca! Moi, je serais sa mère. Enfin, je serais Brigitte. C'est pas sa mère? Qui a dit son père? Non! Donc moi, je serais Brigitte. Qu'est-ce que je ferais? Je lui confisquerais sa Nintendo Switch, gamin. Ça fait quand même 2 mandats qu'il joue à Président et ville. Il commence un peu à nous péter les noix. Ah! Mais alors, j'espère qu'il y a le contrôle parental sur la valise nucléaire, hein. Il est capable d'appuyer sur le bouton rouge pour voir ce que ça fait juste avant de partir, ce con. Bon, résultat des courses, on est allé voter pour rien. Puisque, visiblement, c'est lui qui a choisi ses premiers ministres en jouant à Chifoumi. Donc, dans l'ordre, on a eu d'abord Michel Barnier. J'ai une mozzarella qui est restée plus longtemps dans mon frigidaire que Michel Barnier au gouvernement. Oui. Et qui sentait moins le fromage en plus. Ensuite, on a eu François Bayrou. Au début, je me suis dit, il choisit ses premiers ministres par ordre alphabétique. C'est d'ailleurs pour ça que Jean-Luc Mélenchon s'est fait appeler pendant 3 mois Jean-Luc Bélenchon. Mais non, pas du tout. François Bayrou. Mon Dieu, François Bayrou. Bon, il n'a servi à rien, évidemment. Enfin, ça, depuis 40 ans, on avait l'habitude. En plus, il a été totalement empêtré dans cette ignoble affaire, Bétarame. François Bayrou a été accusé d'avoir couvert des violences physiques et sexuelles dans cette école catholique très très stricte. Ah bah il paraît que Bétarame, soit tu filais droit, soit tu te faisais enfiler tout court. D'où la fameuse comptine. Tous ceux qui ont fait du catéchisme connaissent. Bétarame, bourré bourre, sous ta soutane. J'y peux rien, les voix du Seigneur sont impénétrables, pas les enfants. J'arrête, vous êtes fragiles. Bon. Donc, évidemment. Je suis pardonnée. Donc évidemment, François Bayrou a nié toutes ces accusations. De toute façon, François, tu lui mets le nez dans le caca, il dit « C'est du chocolat !» Donc ensuite, on a eu droit à Le Cornu 1. Parce qu'il y a une suite. Hein. Alors, vous saviez que l'anagramme de Le Cornu, c'était Enculor. Je vous l'offre, hein, ça vous occupera. Donc Enculor, enfin Le Cornu, il a mis 3 semaines à nous pondre un gouvernement qui a duré 1 nuit. En fait, le premier gouvernement Le Cornu, c'est un mauvais plan cul, hein, tout simplement. Bon, il est parti, et ensuite, après un suspense insoutenable de 4 jours, Macron a nommé Le Cornu 2. Alors vous allez me dire, mais enfin, c'est n'importe quoi. Pas du tout. Il n'avait pas le choix, Manu, parce que Le Cornu, c'est le dernier fidèle qui restait à Emmanuel Macron. Il avait le choix entre Le Cornu ou Nemo, son labrador. Mais enfin, un premier ministre qui se lèche les baloches en plein conseil de crise, ça la fout mal, il y a déjà Darmanin. Ah. Voilà,
7: Le cornu. Bon, vous avez compris, hein. On prend les mêmes et on continue. Vous savez ce qu'il a fait avec cette dissolution, Manu? Hein, je vais vous dire. En fait, il a juste retourné son slip sale pour finir la semaine.
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8: Une fois, je suis allé faire du shopping et une meuf, elle m'arrête, elle me dit: vous avez combien d'articles? Vous voyez de qui je parle? Bah, elle fait rien en vrai. Non, mais c'est triste. Elle fait: vous avez combien d'articles? Tu dis 7. Elle fait 1, 2, 3, 4, 5, 6, 7. Allez-y. Il y a même pas de suspense. C'est pas genre elle fait 1, 2, 3, 4, je sais pas. C'est toujours la même chose. C'est dur. Parce que tu peux venir avec 11 articles, elle va dire 11. Normalement, on n'a pas le droit. Hein. Allez-y. Tu viens avec 20, elle va dire 20, c'est beaucoup, hein. Allez. Et tu vois qu'elle s'ennuie, pourquoi? À la fin, elle te pose une question, genre, vraiment, ça s'est bien passé. Mais qu'est-ce que tu veux qu'il se passe? C'est une cabine d'essayage. T'as déjà vu un mec, il est sorti comme ça. Ah, c'est trop mal passé, hein. Elle dit ça parce qu'elle est gentille, quoi. Et en vrai, elle s'en fout. Mais je sais qu'elle s'en fout, parce qu'une fois, je lui ai dit, franchement, c'est mal passé. Elle a fait... C'est dur. Il y a des trucs bizarres dans la vie. Hein. J'ai du mal à dire non dans ma vie. C'est un truc qui me pose problème. Je te jure, tu sais, moi, j'aime pas trop le couscous, tu vois. C'est dur, hein. Là, je vous le dis comme ça et tout, mais je vous le dis, c'est pour un rebeu, c'est pas facile. Non, parce que ma mère, à chaque fois, je rentre en Alsace, elle me fait un couscous, t'as vu? Et moi, je peux pas lui dire j'aime pas. Elle met beaucoup d'amour. À chaque fois, je rentre, mais... Tu sais, c'est pas que j'aime pas. En fait, je l'ai trop mangé. J'ai 32 ans, je mange tous les vendredis à midi. J'ai compté, ça fait 1800 couscous, la vérité. Et à chaque fois, elle met plein d'amour. Genre, elle arrive, elle fait couscous. Et moi, je suis là. Couscous. Elle me dit, t'es content? Je suis, mais tu parles, je suis trop content, oui. Et en fait, j'en peux plus, t'as vu? Mais je peux pas lui dire, c'est trop compliqué. Donc, t'acceptes, c'est comme quand t'es avec des potes et t'en as un, il dit, les gars, on va manger. Je dis, ouais, vas-y. Il dit, ouais, on mange quoi? Et moi, je dis, comme vous voulez. Donc, moi, je dis, comme vous voulez. J'ai envie d'une pizza. Dans ma tête, je me dis, Charla, c'est une pizza. Mais je vais pas imposer mon truc. Je veux qu'il choisisse. Je veux qu'il soit bien. C'est mon pote. Du coup, il me dit, vas-y, comme on veut. Bah, tu sais quoi, au hasard, un sushi. Je dis, ah, le bâtard, rien à voir avec une pizza. Je dis, c'est pas grave, c'est mon pote. Vas-y, sushi, c'est bon. Et on marche. Et il me dit, sushi, ça te va? Je dis, sushi, nickel. On marche, on va vers le sushi comme ça. Et là, d'un coup, il me dit, tu sais, j'ai pris sushi parce que je sais que t'aimes bien, tu vois. Je dis, mais pourquoi tu fais en fonction de moi? Il me dit, parce que je veux que tu manges bien. Je dis, mais moi aussi, je veux que tu manges bien. Il me dit, ouais, mais du coup, je savais pas. Mais je dis, mais. Et tu vois, c'est une confrontation de gens gentils. Et c'est mon pote à la base. Mais au fur et à mesure, je l'aime moins. Tu vois. Et on marche et on va même plus au sushi, on se prend la tête. Je te jure, on finit au grec. Je dis, la vérité, tu voulais quoi à la base? Il m'a dit une pizza. Je dis, moi aussi. C'est compliqué. Ah. Je suis rentré là, il y a pas longtemps. J'ai parlé avec mes frères et sœurs. Je leur ai dit, j'aime pas le couscous et tout. Non, je leur ai dit, ils m'ont dit, non, t'acceptes, t'as vu. Ils m'ont dit, plus important, parce que t'es la famille et tout. Ils m'ont dit, mais par exemple, papa et maman, t'as vu. Du coup, je suis rentré là, il y a quelques semaines, et je mangeais avec mon père, ma mère, on mangeait un couscous, du coup. Et là, je me lève, je leur dis, ça y est, stop, le couscous, je peux plus. Et ils étaient choqués, je me suis dit, ouais, c'était peut-être pas le bon moment, parce que celui-là était vraiment bon, la vérité. Et là, mon père, il me regarde, il me dit, hey, t'inquiète, y a rien, si t'aimes pas, c'est pas grave. Il me dit, moi, je le mange que pour ta mère. Ma mère, elle a dû foutre de ma gueule là ou quoi? Elle a dit, moi, je le fais que pour vous. Et depuis ce jour-là, on brunch, alhamdoulilah.
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2: Aujourd'hui, nous abordons le sujet du mouvement des lycéens. C'est aujourd'hui un temps fort avec un appel à la mobilisation nationale.
9: Et on craint encore des affrontements, parfois provoqués par des groupes externes comme les Black Blocs. Nous recevons aujourd'hui Sylvie, un de ces Black Blocs.
2: Ah, bonjour Sylvie.
10: Bonjour.
2: Je précise que vous avez demandé qu'on vous appelle Sylvie afin de conserver votre anonymat, hein, Sylvie.
10: Ouais, parce que ouais. Si je dis que je m'appelle Pascal Arrache, je dis Chacal, Pombirac. Que font la guitare? Coucher tes tarines. Parce que si j'ai la radio, oui, que je m'appelle Pascal Arrache, la police, ils vont venir chez moi.
2: Oui,
10: ils vont dire, il est où Pascal Arrache? Alors, Hey, il est chez Kader. Ça, c'est Gibol. La vieille boiteuse, c'est une poucave. Et après, les tournées, ils vont venir et ils vont me chercher chez Kader.
2: Bah oui.
10: Tu vois, c'est qui Kader? C'est mon pote qui fait les kebabs que pompe.
2: Hein?
10: La guitare. Son bouclard, ça s'appelle Des Jolies d'Istanbul. Vous le rappelez ce soir.
2: Tu sais,
10: il fait des grecs à la 8-6.
2: Oh la vache.
10: Dégueulasse. Ça, la tomatoyon. La guitare. C'est pour ça, faut pas dire mon vrai nom. Tais-toi, Véno.
2: C'est bon, c'est pas clair. Dites voir quel est le rapport avec les lycéens là, parce que je comprends pas.
10: Demain, on va y aller exploser les magasins.
2: Ouais.
10: Ils sont parce que c'est le symbole de l'ultra-capitalisme.
2: Ouais,
10: Louis Vuitton, Chanel, Brico Dépôt. Coucher, patite. Pour que tous les lycéens de France et de Narval, ils sont plus obligés de jouer de la flûte.
2: Oh
10: qu'ils ont des clopes à rouler à la récré et de la 8-6 à la cantoche.
2: Ouais.
10: C'est
2: la rue des Moulades. Bon, alors, quand vous dites exploser des magasins, vous voulez dire que vous avez accès à du matériel pour ça?
10: Ah ouais, parce que hier après-midi avec Zombix et Schling, c'est Patrice, mais on l'appelle Schling parce qu'il pue sa mère. Hier après-midi, on a préparé des cocktails à Molotov.
2: Ouais.
10: Pour tout faire péter.
2: Oh,
10: mais en fait, on s'est rendu compte qu'on avait rien pour l'apéro du petit-déj. Du coup, on a un peu tapé dedans.
2: Ouais.
10: Et pas mal. C'est bon, c'est frais, c'est convivial.
7: Oh.
10: Couché à subutex. S'il y en a qui veulent goûter le Molotov façon Birac, que bon. Petite parenthèse, tuto, c'est la fête qui arrive à grands pas.
2: Ouais.
10: Recette cocktail Molotov pour 3 personnes.
2: Voilà.
10: Prenez un quart de gasoil agricole, un quart de dégriseur pour façade, pour le côté boisé, t'as eu, et un quart de Beaujolais nouveau.
2: Ouais.
10: Ça, c'est le pire.
2: Okay.
10: Tais-toi, dysenterie.
2: Pour l'instant, les lycéens ne trouvent en phase 2 qu'un mouvement de répression, quand même, vous avez
10: vu. Justice pour Molaire. Justice pour Molaire. Molaire, c'est Muriel. Elle a craché à la galache d'un convé. Elle a pris un coup de tonfa dans les gencives. Elle a plus de Molaire.
2: Ah oui.
10: CRSSF.
2: Oh.
10: La matraque. Couché psychotrope neuroaddictif.
2: C'était l'invité ingérable de Julien Schmitt.
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11: C'est très dur en ce moment, vraiment, c'est très dur. Moi, je vous le dis, je suis très sujette à cette espèce de déprime ambiante. J'ai même du mal à tenir mes engagements, j'ai du mal à continuer les efforts. J'ai essayé de me remettre au sport. J'ai arrêté pendant des années et je sais pas s'il y a des gens à qui ça parle ce soir, mais quand tu te remets au sport après un long arrêt, on est d'accord, ton corps, il te punit en fait, tu vois. Ton corps, il te gifle, hein, c'est fou. Moi, j'ai recommencé à courir, j'avais des courbatures dans les cils. C'est trop. C'est trop, on arrête, je te jure. Parce qu'on peut imaginer, voilà, on peut se préparer à la douleur du corps, les courbatures, ça on le sait, on connaît. Mais moi je vous parle, messieurs, dames, de la douleur à l'âme, hein, les humiliations. Tu te fais humilier quand tu reprends le sport. Je vous raconte une scène hyper gênante. Je suis allée m'inscrire à la salle de sport, d'accord? Je suis hyper stressée. Je vais à la salle de sport, je fais l'inscription avec la dame à l'accueil. Et au bout d'un moment, je suis tellement stressée, je lui dis, oh là là, j'ai peur, ça fait plusieurs années que j'en ai pas fait. Là, je vous jure, elle m'a regardée, elle m'a dit, oh super, la maternité. Tu peux rire, hein, je suis déjà morte à l'intérieur. On est d'accord, c'est un enfer en fait. Parce qu'au début, bien sûr, au début je suis vexée. Mais ensuite est venue la colère. Pourquoi? Parce que nous les meufs, là je m'adresse plus aux femmes. Pardon, mais nous les femmes, quand on nous fait ce genre de remarques, genre « félicitations !» En fait, on est bloqué, tu comprends? Tu peux pas répondre. C'est une prise d'otage mentale. Tu comprends ce que je veux te dire? C'est comme, imaginons, t'es dans le bus, t'as un mec qui te regarde, il se lève et il te laisse sa place parce qu'il croit que t'es en cloque. Mais tu peux pas lui dire la vérité au gars, genre c'est gentil chaton, mais rassieds-toi, vraiment, rassieds-toi. Non, je te jure, ça là, ça a rien à voir, je viens d'éclater un mont d'or. Tu peux pas lui dire. En plus, y a aucune chance que je sois enceinte, j'ai pas baisé depuis 2016. Tu peux pas. Merci, oui, on peut applaudir ça, bien sûr. C'est pour ça que ça m'énerve. En vrai, quand je suis allée à la salle de sport, que l'hôte, elle m'a donc dit ça à l'accueil. En fait, tout le service, tout le monde a entendu. Ce qui veut dire qu'aujourd'hui, je suis bloquée, je suis obligée de rentrer dans son jeu. Tu comprends? Aujourd'hui, je suis tellement rentrée dans son jeu, elle est persuadée que j'ai des triplés. Ça va ou quoi? Je vois qu'elle s'inquiète, je suis obligée de partir des cours de pilates à 16h pour aller les chercher à la crèche, d'accord? Et comme elle croit que je suis une jeune maman épuisée, elle arrête pas de m'inscrire à... Vous connaissez les cours là pour rééduquer là? Ouais, rééduquer le périnée. Ouais, elle arrête pas. Voilà, mais ça marche du tonnerre, hein. Vraiment, là depuis que je suis sur scène, je fais mes exos. La danse est du béton armé, hein, vraiment. C'est plus une chatte que j'ai, c'est un serre-joint. C'est clair ou pas? Merci beaucoup, messieurs, dames.
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13: Est-ce que vous connaissez autour de vous quelqu'un qui travaille sur une aire de repos? Non, c'est une vraie question, vous en connaissez ou pas? Vous avez vu? On n'en connaît pas. Hein. C'est fou, c'est... C'est qui ces gens, en fait? Ils habitent où? Parce que c'est loin, en fait. À l'époque, il traînait avec les gens du péage, mais même les gens du péage, il n'y a plus, donc voilà, c'est... Moi, j'ai parlé avec le mec autour, je lui ai dit, comment t'as fait pour travailler ici? Il m'a dit, écoute, on m'a abandonné quand j'avais 10 ans, mais bah, je suis resté là, voilà, c'est... Et il y a le mec qui m'a dit, moi, j'ai jamais réussi à payer le péage, du coup, je suis en CDI depuis 2 jours, là, voilà, c'est... C'est vrai qu'on connaît pas, il y a des trucs comme ça qu'on connaît pas, parce que je partais en Allemagne, et j'ai remarqué un truc, les Allemands, ils ont pas de bons plats. Voilà. Ils ont 2-3 trucs, mais t'as jamais personne qui a dit, tiens, ce soir, je vais manger allemand, quoi. T'as peut-être 2-3 mecs qui t'ont dit je vais manger une allemande, mais ça n'a plus rien à voir, quoi. Voilà, c'est... Voilà, moi j'ai pas de message hein, ce soir à vous faire passer, messieurs, dames, ça va être ça mon univers. Non, moi pas de message, moi ça va, en vrai dans ma vie, j'aime bien être chez moi en ce moment, je passe beaucoup de temps chez moi, voilà. Quand j'étais petit, je voulais beaucoup être dehors, là j'aime bien être chez moi. Voilà. Même là, je vous regarde, je suis ma passion, je me dis peut-être je serai bien chez moi, quoi. Voilà, c'est. Non, vous êtes super, j'aime bien être chez moi parce que j'ai refait ma salle de bain, je suis vraiment content. J'ai voulu mettre une baignoire, ma carte bleue l'a choisie, j'ai mis une douche, pas mis la baignoire. J'ai pris un ouvrier pour l'affaire, il s'appelle Mahmoud, c'est un égyptien, très fort en carrelage et en salle de bain, en orthographe, pas ouf, mais c'est pas ce qu'on lui demande. À chaque fois qu'il me parlait, avec 2 mots, il me faisait « Ah, c'est du boulot », je lui dis « Ouais, mais c'est ton boulot », donc voilà, c'est... À un moment, il m'a dit « Faut que t'ailles à Le Merlin, vous vous rendez compte ?» Je lui dis « C'est quoi, c'est un magasin de magie, ça, à la base, Le Merlin, quoi, c'est... » Il m'a dit « Tu vas à Le Merlin et t'achètes des joints kraliques. » Moi je connaissais pas, j'ai été à Laurent Marlin, j'étais voir le vendeur, je dis bonjour monsieur, est-ce que vous avez des joints kraliques? Il m'a dit non, ça c'est un égyptien qui t'envoie, ça n'a rien à voir, vraiment c'est... C'est joints acryliques qu'il voulait en fait. Du coup je l'ai rappelé, je lui dis allô Mahmoud, t'es sûr c'est pas un joint acrylique? Il m'a dit non, joints acryliques, c'est du boulot, j'ai dit, c'est bon j'ai compris, alors donc je voulais avec ça. Du coup j'ai pris les joints acryliques, j'ai changé l'étiquette, j'ai mis joints acryliques dessus. Je lui ai ramené, il m'a fait, ah t'as trouvé. Je fais pour trouver, c'est du boulot, vraiment, c'est... J'ai voulu mettre une douche à l'italienne, j'ai pas pu, j'ai mis une douche à l'égyptienne, voilà, c'est pareil qu'à l'italienne, sauf que l'eau est descendue en cascade chez les voisins, voilà, c'est pareil, voilà. Ah, c'est vrai que c'est un peu abusé, hein. Non, pas de message particulier, non, en vrai, si, j'ai parlé de Mahmoud, en vrai, si j'ai un message, j'aimerais vous faire passer ce soir, monsieur, dame, même si je m'en fous de ça à la base, arrêtez d'avoir peur des Arabes, voilà. Voilà, arrêtez, parce que des fois je suis gentil avec des gens, ils ont peur. Et juste parce qu'ils ont peur, j'ai envie de les taper. Vraiment, c'est. Ça se trouve, le peur des gens qui ont été tapés, c'est les gens qui avaient peur. Donc voilà, c'est. Non, je suis fier de mes origines et je suis fier d'être français, moi aussi. Je suis fier d'être français, pas sur ça. Je sais que je suis un bon français parce que l'autre jour, j'étais au travail, il y a 2 collègues à moi qui sont partis en avance. J'étais devant mon patron, je dis, monsieur, il y a 2 collègues à moi qui sont partis en avance. Il m'a dit, c'est bien, Youp, t'es un bon français. Je dis, merci, monsieur, ça fait plaisir. Attendez. C'est comme je suis un bon français, il a moyen de m'augmenter, il m'a dit là t'es trop français, calme-toi, le côté des origines. Je sais que je suis un bon arabe aussi, il y a 2 collègues à moi qui sont partis en avance, bah, je suis parti avec eux. Voilà, vraiment c'est très sympa.
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14: Oui, bonjour.
15: Bonjour monsieur, c'est bien la mairie?
14: Oui, bonjour monsieur.
15: Monsieur Martin à l'appareil, bureau de dénoncement syndicaliste.
14: Bureau de dénoncement de où?
15: Ah oui, pardon, bureau de dénoncement du syndicat Martinvillois de Martinville.
14: Martinvillois de Martinville. OK.
15: Je vous appelle rapport aux grèves là ces jours-ci.
14: Oui.
15: Il me faudrait l'identité des personnes non grévageuses chez vous pour que je puisse les dénoncer à mon syndicat.
14: Ah, OK. Je vais vous passer la secrétaire avant.
15: Ah bah si c'est la secrétaire qui s'occupe des dénonciations, oui, très bien.
14: Pas de souci.
15: Merci monsieur.
16: Bonjour.
15: Bonjour monsieur, on devait me passer le secrétaire des dénonciages.
16: Non, moi c'est une dame, mais bonjour, oui.
15: Vous êtes sûr?
16: Oui.
15: Donc d'après votre collègue, c'est vous qui donnez les noms quand il y a des dénoncements à faire.
16: Et vous voulez les noms de qui?
15: Il me faut tous vos collègues qui ne font pas grève. Comme ça, moi je les balance à mon syndicat, c'est ce que je disais.
16: Moi je suis pas habilité à vous donner les noms des gens, monsieur, avec le RGPD. Hein.
15: Comment? Qu'est-ce que vous m'avez traité de quoi là?
16: Non, avec le RGPD.
15: Voilà, c'est bien ce que j'avais entendu. Pardon, mais c'est hyper homophobiste. Je sais pas si vous réalisez.
16: Non mais monsieur, je vous insulte pas. Je parle du règlement sur les données personnelles.
15: Ah d'accord, pardon. Et vous appelez ça comment?
16: Le RGPD.
15: Ça y est, ça recommence, allons-y. Mais vous allez recommencer.
16: Madame la deuxième adjointe est avec moi, elle peut confirmer que je vous ai pas insulté de PD, monsieur.
15: Non, mais je veux dire, que vous soyez pas d'accord, à la limite, mais ça me semble quand même hyper inapproprié d'utiliser...
16: Monsieur, je suis régie par la loi, je ne peux pas donner de nom et de prénom comme ça à n'importe qui.
15: N'importe qui, pardon. Je suis quand même le chef du bureau de dénoncement syndicaliste.
16: Non, mais de toute façon, j'ai aucun de mes agents qui fait grève, monsieur. Tout le monde travaille.
15: Ah bah super, parfait. Comme ça, hop, je dénonce tout le monde. Motif non-respect de grévisme.
16: Sinon, faut dire à monsieur Macron qu'il nous paye pendant les jours de grève.
15: Monsieur qui, vous me dites?
16: Bah, le président de la République, monsieur.
15: Et quel rapport avec le président de la République?
16: Vous savez que le président de la République, c'est Emmanuel Macron.
15: Emmanuel comment?
16: Vous ne connaissez pas le président de la République?
15: Ah bah si, c'est Emmanuel Martin, je le connais personnellement, c'est mon beau-frère.
16: Et vous êtes qui, vous, monsieur?
15: Monsieur Martin, mais celui du syndicat Martin-Villois de Martinville.
16: Syndicat Martin-Villois.
15: D'ailleurs, je peux vous faire un prix sur la cotise, vous payez 50% aujourd'hui et 60% demain.
16: Et c'est combien le prix, ça m'intéresse? Ah, j'ai la deuxième adjointe qui serait intéressée, ouais.
15: Ah bah parfait, si ça vous dit aussi, en ce moment, on a une offre de souscription souscrite, de cotisation à payer.
16: Ouais, j'ai surtout l'impression que vous êtes une application puis que vous nous faites marcher, là.
15: Ah, zut, vous croyez que je suis une application?
16: Ouais.
15: Moi, je dirais que c'est plutôt pour la radio.
16: Ah ouais, pour quelle radio?
15: Oh bah, puisque vous demandez, je vais dire Rire et Chanson.
16: Ok, mon mari, il écoute que ça.
15: Eh ben, vous pouvez lui dire qu'il a très bon goût radiophoniste.
16: Pas de soucis.
15: Au revoir, messieurs.
16: Ah bah, au revoir, madame, voilà. Et bonne continuation. Et bonjour à tous.
15: Bonjour, bonjour, bonjour. Ah bah, toute l'équipe vous dit bonjour.
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17: Je suis content d'avoir des enfants parce que ça me permet de rester un petit peu dans le coup au niveau du langage français, quoi. Ça, c'est cool. Parce qu'il y a des trucs, si t'as pas d'enfant, t'es perdu, quoi. Par exemple, je sais que le mot Doro, ça n'a rien à voir avec le club Dorothée. Voilà. Si tu tapes Doro sur Internet, tu vas pas tomber sur Dragon Ball Z, quoi. Tu peux peut-être tomber sur Dragon Ball X, mais tu peux pas tomber sur Dragon Ball Z. C'est pas Hélène et les garçons, c'est plutôt les garçons dans Hélène, quoi. Vraiment, c'est... En fait, notre langue, elle est particulière aussi. C'est une langue de contexte. Ça, il n'y a que dans notre langue française que c'est comme ça. Par exemple, c'est OK de dire au ski, j'aime pas les noirs. Je viens d'en descendre une, quoi. Mais que au ski. Non, essaye de le faire à Gare du Nord, je te promets, c'est pas le bon contexte. Hein. C'est OK de dire au ski, ouais, je viens d'avoir mon étoile. En 39-45, pas ouf, pas ouf. Voilà. Tu peux dire, ouais, je viens de me faire un petit Thaïlandais à midi. Si tu parles de nouilles, voilà, sinon ça va pas du tout là. Mais la langue française, elle est particulière, quoi. Et elle évolue tout le temps. Et je trouve que les jeunes, on parle de moins en moins bien. Mais c'est pas de notre faute en vrai, c'est à cause de l'évolution de notre langue française. Et de la fontaine de misérables gros mots qui entrent dans le dictionnaire. Des mots qui restent ou des mots passants. Des mots réactionnaires, des mots, est-ce qu'on peut vraiment appeler ça des mots? Ils sont en train de démolir notre langue française. Alors ça peut peut-être en amuser certains, mais moi ça me donne envie de descendre dans la rue pour me révolter. Oh et Rousseau pété oh pour défendre l'étranger qui a mis du temps à apprendre le français. Mais Sartre, tout le monde s'en fout. Mais moi ça me met en colette. Excusez-moi, c'est la partie engagée de mon sketch, je me calme. J'inspire, Shakespeare. Ouais bah... Fallait bien un auteur anglais puisqu'on parle tous français aujourd'hui. Vous savez, le problème, il vient de notre éducation. Parce que de l'école, on ressort mal armé. Il n'y a plus aucun élève qu'octographie correctement aujourd'hui. Et c'est là où le bas blesse, Pascal Cole. Blesse Pascal, je sens perdu. Parce qu'à l'école, on nous dit de retenir par cœur des poésies et des textes. Mais les professeurs oublient de nous dire qu'il faut aussi les retenir avec passion. Or, le cœur sans la passion, ce n'est rien. Et vice et Versailles. Alors, vous vous demandez probablement pourquoi j'ai mis Versailles dans ce texte. Bah, tout simplement parce que je trouve que Versailles est un château brillant. Ouais, j'ai du mal à trouver celui-là. Vous savez, aujourd'hui, on a beaucoup plus d'andouilles que d'anouilles, et ces jeunes qui n'écoutent que du rap moche feraient bien de lire aussi un petit peu de Rabelais. Mais si seulement on n'était pas parqués dans des cités, mais qu'on côtoyait un peu plus de Prévert. Parce qu'on n'a plus de grands auteurs. Enfin, on n'a plus de grands poètes. Ils ont tous disparu, certains disent dans un cercle. D'autres au pôle Nord, au pôle Sud. Eh bien, selon moi, ils sont dans un pôle inerte, attendant le digne héritier qui serait capable de faire des vers d'une matière douce et légère, des vers à soie, des vers laine, des vers à pied. Mais plus rien de joli, non? Plus Rimbaud. Alors, si vous avez un minimum d'amour pour la racine de notre langue française, suivez ces lignes de pensée. Garde le cap vers le pôle. Va, l'héritier, Paul Valéry. L'héritier de la langue française, c'est toi. C'est nous. Élu a raison pour défendre cette langue que nos ancêtres ont jadis défendue, parfois le payant de leur corps, n'ayant qu'une plume pour nous transmettre ce savoir. Alors, en leur mémoire, messieurs, dames, restons groupés, car ensemble, nous pouvons déplacer des montagnes et remonter lentement cette langue vers les lumières, dans la joie et la guiterie. Merci pour eux. Ah. En fait, En fait, c'est un petit texte pour mesurer le QI. Si tu as moins de 10 auteurs, tu es totalement teubé. Voilà. Si tu as plus de 20 auteurs, c'est correct. Voilà, intelligence correcte, t'es allé à l'école. Si tu as 37 auteurs, tu es autiste. Voilà.
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2: On va commencer avec la diffusion d'une vidéo privée de Raphaël Glucksmann tenant des propos virulents envers ses adversaires de gauche. Il dit pisser sur Jean-Luc Mélenchon et accuse Ségolène Royal d'avoir fait la danse du ventre devant Emmanuel Macron. Oh. Bon, il s'en est excusé depuis.
18: Monsieur.
2: Oui, votre luminescence, président Macron.
18: Ça, c'est vraiment dingue, Bruno Robles. Oui. Hein, avoir les mots virulents et Glucksmann dans la même phrase. Oh. C'est complètement
2: c'est
18: incroyable. Hein.
2: Oui, c'est vrai.
18: Évidemment, les propos tenus n'ont aucun sens. Jamais Madame Royal ne m'a fait la danse du ventre. Non, j'aurais eu des nausées. Je plaisante.
2: Oui.
18: Elle a le même âge que Brigitte.
2: Ah bon? Alors, monsieur Mélenchon.
19: C'est quoi cette histoire avec monsieur Glucksmann? Glucksmann, ouais. Fait exprès. Oui. C'est quoi cette histoire de Golden Shower pour ma personne? Il se prend pour qui? On me pisse pas à la République, c'est moi!
2: On va passer au football à présent avec le retour de Zinedine Zidane au Stade de France face à l'Italie, match nul un partout, face à la Squadra Azzurra et la France qui affronte ce soir la Belgique d'ailleurs.
20: Bonjour Bruno.
2: Salut Zizou.
20: Ouais, c'est forcément face à l'Italie, tout le monde m'a parlé de ma finale face à Materazzi évidemment.
2: Oui. Ah bah oui.
20: Mais bon, je sais me retenir, je veux dire, je suis pas Patrick Bruel, je mets pas un coup de boule à chaque fois quoi. Alors, je suis évidemment déçu du résultat parce que l'équipe d'Italie ces derniers temps, c'est un peu comme l'Olympique de Marseille quoi.
2: C'est pas
20: la dernière fois qu'il faisait peur à tout le monde, Bruno Robles animait le festival Robles sur NRJ.
19: Bonjour Bruno.
2: Bonjour Didier Deschamps. Bah oui,
19: on a mis la musique du coup de gueule à passer.
2: Le
19: DJ aux manettes, il monte il veut plus entendre de vannes, il veut mettre de la musique.
2: Oui.
19: Bon,
2: Didier,
19: la Zidane Mania, ça commence à vraiment m'énerver. Là. Le gars, il fait match nul à domicile face à une équipe en pleine reconstruction, même pas qualifiée à la dernière Coupe du Monde. Personne ne lui dit rien. À chaque fois, en interview, tout le monde écoute Zidane avec le sourire. Le gars a le totem d'immunité. Bientôt, il fera défaite face à l'Andorre, mais c'est pas grave. C'est Saint Zidane, on s'inquiète pas. Techniquement, j'ai envie de dire merde, remets la musique.
2: On va parler du retour sur Terre de l'astronaute française Sophie Adnot, retardée en raison de conditions météorologiques défavorables prévues ce lundi. Il ne pourra pas avoir lieu avant mercredi, au plus tôt d'ailleurs.
19: Bonjour Bruno Robles.
2: Alors monsieur Castex.
19: Alors madame Sophie Adnot, oui. Elle rentre avec la NASA ou la SNCF? La fusée provenant de l'ISS et à destination de la Terre, départ initialement prévu ce lundi, est annoncé avec un retard indéterminé.
2: Hey.
19: Éloignez-vous de la bordure de l'atmosphère, s'il vous plaît. Bruno,
2: Philippe Candeloro.
19: Ça c'est les gonzesses, enfin les bonnes femmes, enfin les filles quoi.
2: Ouais,
19: faut toujours qu'elles soient à la bourre quoi. Événement météorologique, moi j'y crois pas. À tous les coups, elle a pris de ton temps pour se maquiller. Elle a voulu faire ménage avant de partir. Elle a loupé le départ de la fusée. On a l'habitude. C'est comme ça avec les bonnes femmes.
2: C'est pas possible. Monsieur Strauss-Kahn.
21: Bonjour cher. Puis-je respecter la tradition, monsieur Herr?
2: Oui, dites-moi.
21: De faire la vanne qui s'impose à chaque fois qu'il y a question de l'espace.
2: Oui, c'est vrai. Alors allez-y, si c'est vous.
21: Vous y allez quand même?
2: Oui, bon, bah, allez-y.
21: Allez, j'y vais. Oui. Moi, je m'en lasse pas.
2: Ben oui, je suis bien seul.
21: J'ai bien compris.
22: Il est content.
21: Allez, 3-4, on y va.
2: Allez, on y va.
21: Donc, si j'ai bien compris, Sophie Adnot reste un peu plus longtemps avec les autres astronautes à tourner autour de l'orbite.
22: Voilà.
2: Merci.
21: Je vous remercie de votre attention.
2: Je vous en prie.
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23: La société a vachement évolué hein, dans les rapports hommes-femmes. On est quand même passé de avant, après Jésus-Christ à avant, après MeToo. Et c'est pas la même ambiance. Hein. Qu'est-ce que ça veut dire avant, après MeToo? Ben, ça veut dire qu'aujourd'hui les hommes se déconstruisent. Ah, il y en a, ils se déconstruisent un peu trop quand même. Il y en a, quand je les regarde, vie de ma mère, j'ai envie de les reconstruire. Non, il y en a, tu sens, ils sont tellement déconstruits, ils comprennent plus de projet, tu vois, ils sont perdus, les mecs. Moi, la dernière fois, je bois un verre avec un mec déconstruit, je lui demande ce qu'il pense de Epstein, il me répond, Albert Epstein. Mais je l'adore. Attends, mais c'est un scientifique de génie, attends. C'est pas lui qui a fait la théorie de la relativité du consentement, c'est pas lui Bon, en vrai, il a pas tort. Hein. C'est vrai que pour certains, le consentement, ça reste relatif. La dernière fois, j'ai vu qu'il y avait des mecs qui proposaient à des femmes des logements sociaux contre des fellations. Bon, moi, je juge pas. Hein. Chacun gère comme il peut la phobie administrative. D'autant que j'ai déjà essayé d'avoir un logement social à Paris. Ah bah, télécharger un formulaire sur gouv.fr, c'est beaucoup plus difficile que tailler une pipe, les gars. Hein. Non, en vrai, je me dis, mais vous imaginez, si on réglait tout comme ça dans la vie, ce serait incroyable quand même, non? Des impôts, une pipe. Mon fils redouble, une pipe. Un dégât des eaux, une pipe. Vous riez pas. Ouf, merci monsieur. Ah, j'ai eu peur. Parce que là, j'ai fait le calcul, vous êtes 300. Ah, mais ça m'aurait pris 4 jours, voilà. Vous voyez, ah, on aurait dû poser des RT-tubs, clairement. Non, mais plus sérieusement, je pense que les hommes que j'ai vraiment envie de déconstruire, c'est ceux qui m'expliquent à moi, à nous, hein, mesdames, ce que c'est qu'être une femme, alors que pour eux, clitoris, c'est le cousin d'Astérix. Donc voilà, la vie est en combat de chaque instant. La vie est en combat. Et alors moi, je vous avoue que, bon, bah voilà, je sais pas si c'est à cause de ce petit look d'écolo, mais de droite, mais c'est vrai que j'ai la conviction molle. Voilà. Alors, qu'est-ce que c'est que la conviction molle? Ben, c'est les lunettes de Rachida Dati avec la chemise de Carlos. Ah bon, on comprend plus le projet. Mais en vrai, je pense que j'ai une théorie sur les gens qui ont des combats. Je crois que dans la vie, il y a deux styles de personnes. Dans la vie, il y a ceux qui choisissent les combats et il y a ceux dont les combats les choisissent. Et quand c'est le combat qui t'a choisi, ton militantisme, il a pas la même gueule, les gars. Moi, par exemple, je suis écolo. J'ai pas choisi. Voilà. Non, mais moi, c'est l'écologie qui m'a choisi, hein. Bah, je fais du vélo parce que j'ai raté 7 fois mon permis de conduire. Et comme j'ai pas d'argent, je m'habille en friperie. Ah bah tu sens que la chemise de Carlos, c'était pas un choix en fait. Hein. Mais parce que c'est l'histoire de pouvoir d'achat en fait, c'est comme tout dans la vie. C'est-à-dire que si t'as de l'argent, tu consommes. Si t'as pas d'argent, tu consommes pas. Voilà. Donc moi, en gros, je suis à l'écologie, ce que les mecs moches sont au célibat. À la moindre opportunité, je quitte l'équipe, les gars. En ce moment, je suis fébrile, hein, je vous le dis. En ce moment, je suis fébrile. D'ailleurs, à tous mes écolos de ce soir, si demain, je gagne à l'euro-million, j'en ai plus rien à foutre. Voilà, demain, je deviens millionnaire, mais je deviens surtout une femme de footballeur. Mon bilan carbone, la vie de ma mère, Dubaï. Voilà, le projet chier sur toutes les poubelles jaunes de la France. Voilà. Le projet, c'est ça, les gars. Je lâche la rampe. Hein. Moi, je me fais faire un faux permis de conduire pour rouler, là. Vroom, vroom, vroom, avec un SUV en flamme sur les pistes cyclables. Ensuite, je twerkerai en string panthère, vivante la panthère, vraie fourrure, hein, en fumant, là, des petites chichas pop kiwi en écoutant du Jul. Et je me ferai griller des steaks de dauphin à la plancha.
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4: Je mets une pression à élever des filles dans ce monde qui est un peu violent, d'accord? Et j'essaie de les rendre fortes le maximum, le plus possible. J'essaie de les rendre fortes. J'essaie de donner confiance à mes filles parce que je trouve qu'avec la confiance, on fait des miracles dans la vie. Hein, je vois parce que ma femme n'a pas la confiance et ça lui joue des tours. Par exemple, c'est une très belle femme, mais elle se trouve pas ouf. Et ça me rend fou. Mais je crois que c'est féminin, malheureusement. J'ai l'impression que 90% des meufs, vous vous trouvez moins bien que vous l'êtes. C'est une folie. C'est une folie parce que nous, à contrario, les mecs. Ouais, 90% du temps, on se trouve mieux qu'on ne l'est, quoi. C'est ton sourire en dit long, mais c'est une réalité quand même, quoi. On a une confiance en nous, on est inarrêtable. On a tous ce mec dans notre bande de potes, 3 du mat, bourré en soirée, il commence à lâcher des dingueries, elle, je la baise. Tous les autres autour. Non, frérot, non, désolé, tu... Mais on a en nous, on est inarrêtable avec notre confiance. Vous avez vu cette étude qui est sortie là, il y a quelques mois, on a demandé à des hommes s'ils arrivent à faire atterrir un avion. 50% des hommes ont dit oui, 50%. Mais vous vous rendez compte le niveau de confiance qu'il faut pour lâcher oui à cette question sans aucune putain de compétence? Il y en a même certains, ils ont lâché, ça m'a buté. Ça dépend de l'avion. Incroyable cette réponse. Incroyable. Mesdames, j'ai pas envie de vous mansplainer, mais juste bossez plus la confiance. Vous bossez trop les compétences. Ça ne sert à rien. On avance avec la confiance. Donald Trump, meilleur exemple de confiance masculine. Donald Trump. Oh! Il est obèse, 80 piges, la tête orange, il est là, grinding by the pussy, mais c'est une dinguerie! C'est une dinguerie! La confiance, C'est même pour ça qu'on est attiré par vous, mesdames. La confiance. Vous croyez trop que c'est le maquillage, les vêtements, les coiffures. On s'en fout. Avec la confiance, vous pouvez avoir n'importe qui. N'importe quelle femme de cette salle. N'importe laquelle. Je vous jure, n'importe laquelle. Elle vient me voir en loge à la fin. Elle me dit, toi, je te baise. Je vous jure, je vais y réfléchir un peu. Je vous jure. Je dis pas que je le ferai parce que je suis fidèle, mais ça va me baiser le cerveau 2-3 minutes facilement, quoi. Ah, la confiance, on fait des miracles avec la confiance. C'est... Ma femme, son manque de confiance fait qu'elle survalorise les autres, constamment. Elle survalorise les autres femmes et elle me survalorise moi. Ça, c'est drôle, par contre. Ça, c'est drôle. Hein? Cet hiver, je vais faire du ski pour la première fois. Première fois, en 15 piges, je vais faire du ski. Je pars, elle me dit, bébé, s'il te plaît, juste, fais pas de hors-piste, ok? Moi, j'étais là, mais je vais essayer de pas faire de chasse-neige, c'est ça que je vais essayer de faire. Si on fait du hors-piste, c'est que mes skis auront décidé pour nous qu'on allait faire du hors-piste. Moi, je vais faire tout ce que je peux pour rester sur la piste. C'est ça que je vais essayer de faire. Mais dans sa tête, sa crainte, c'est que je saute des barres rocheuses de 30 mètres, apparemment. Alors moi, ma crainte au ski, c'est le tire-fesse. C'est aussi bête que ça. Il part un peu trop vite, je m'accroche, je m'écroule, toute la station pète un plomb. Lâche, connard, lâche! Ça, c'est ma crainte au ski. Tu peux pas être père de famille et emporter des enfants sur ton passage. Désolé! Ne me prenez pas en photo! Ça, c'est ma crainte au ski. Merci de m'avoir écouté, vous avez été incroyable ce soir. Merci beaucoup. Merci beaucoup.
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5: Il y a des gens qui ont arrêté d'applaudir dès qu'ils ont vu ma tête. Je pensais que j'étais gentil, hein. Et puis je suis allé à Disney à 33 ans pour la première fois de ma vie pour que tous les enfants me regardent. Maman, maman, je peux prendre une photo avec Jafar, s'il te plaît? Et je me suis fait beaucoup d'argent. Je sais pas si j'ai choisi le bon métier avec la bonne tête. J'ai des doutes marketing, j'ai des doutes quand j'allume ma télé, j'ai deux fois plus de doutes quand je vais sur les chaînes d'infos. Est-ce qu'on peut être honnête ce soir? À chaque fois qu'on voit quelqu'un qui me ressemble à la télé, c'est jamais pour les bonnes raisons. Jamais ça s'est fini rubrique divertissement. Avec Pascal Praud qui vous dit Abdelhamid, spectacle explosif. Jamais, hein. Puis quand je vois votre humoriste préféré en 2024, ça me rassure beaucoup moins. C'est Paul Mirabel. Dites-le que je suis dans la merde. C'est mon opposé marketing, Paul. Ouais. Si Paul, il a dit, je me suis fait racketter, c'est moi, je l'ai racketté dans l'histoire. Et c'est vrai que les médias, ils ont mis une pression sur les gens qui ont le même profil que moi. Je me rends compte qu'actuellement, je dois faire énormément d'efforts pour le bien de la société. Il y a plein de choses que je peux plus me permettre de faire. Genre rester fixe. Plus de 5 minutes sur une place publique sans provoquer un mouvement de foule. Je suis le maître d'ambiance. Si je stresse en public, tout le monde stresse avec moi. Regarde, la dernière fois, je suis dans le métro parisien. On est 8 dans le wagon, ok? Il est minuit, je me tiens à la barre. Je m'endors, ça arrive. Au dernier moment, je me rends compte que c'est ma station. Je décide de courir. Les 7 autres, ils ont couru avec moi. Je dis, les gars, vous habitez là? Oh putain, on s'est trompé. Bah oui, tu t'es trompé. Très dur, même le premier contact. J'ai remarqué que j'ai pas une tête pour draguer, quoi. J'ai essayé de draguer une fille dans la rue, je lui dis, hé, toi! Apparemment, c'était pas le bon ton. Parce qu'elle a commencé à courir. J'ai paniqué, je lui dis, donne-moi ton téléphone! Elle m'a tendu tout son téléphone. Je lui dis, ah non, je suis désolé, madame, en fait, je voulais juste votre numéro. Elle m'a dit, ah ça, c'est pas possible. Je lui dis, pourquoi? Elle dit, bah parce qu'il y a mon mec qui est juste à côté. J'ai regardé son mec, il m'a dit 07, 20, 30, 40, 50, 62, 06, 12, 20, 30. J'ai dit, c'est pas fini. Il a dit, non, ça c'est mieux au cas où s'il n'y arrive pas. Et du coup, j'ai peur. J'ai peur de quelque chose. J'ai peur des gens qui s'informent que par les médias. C'est ma plus grande phobie. Alors, souvent, les gens qui s'informent que par les médias sont des gens ignorants, un peu racistes. Pour moi, hein, la plupart du temps. C'est souvent ce profil, il est bien dessiné en France. Si moi, ma tête, elle est bien décrite par la tête du terroriste. Souvent, le raciste en France, c'est le profil suivant. Patrick, 70 ans, ouais, qui habite en campagne et qui roule en kangou. Un Patrick en Kangoo, 70 ans, c'est la phobie de tous les Noirs et les Arabes. Mais c'est marrant quand je croise Patrick parce qu'il a peur de moi et moi aussi j'ai peur de lui. Parce qu'on s'est vus tous les deux sur BFM. J'en ai croisé un la dernière fois qui m'a dit « sale bougnoule ». J'ai regardé mon pote arabe, je lui ai fait « ça se fait pas ». Je lui dis « personnellement Patrick, je le prends pas mal, je suis d'origine turque et kurde, tu sais ça n'a rien à voir, c'est pas la même culture ». Il a pas cherché ça à voir, il m'a dit « ah bon, sale bougnoule de Turquie ». Donc pour Patrick, la Bougnoulie est un pays, ravi de vous l'apprendre. La capitale, ça doit être le Boulgour. Patrick, il pense que le 11 septembre, c'est un jour férié chez nous. Ouais, au Boulgouristan.
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2: Avec Sébastien Wüst ce matin, mon cher Sébastien, on parle d'un succès d'audience de la rentrée assez inattendu, le téléfilm érotique du dimanche soir sur C-Star. Plus de 150 000 téléspectateurs en moyenne. Et pour en parler, on reçoit Maître au fond, avocat de scénariste de téléfilm érotique. C'est ça, Maître au fond?
8: Oui, exactement. Oui. Oui, je défends des irréductibles qui, en 2026, pensent toujours qu'une panne de photocopieur au bureau, ça peut finir à trois à poil dans un jacuzzi.
9: Oh.
8: Oui, les Fellini du bain à bulles, les Truffaut de la levrette.
2: Oh, n'exagérons pas, ça reste du téléfilm érotique quand même.
8: Oh, l'autre, un culte, va. Oh. Respectez un peu le travail de mes clients, monsieur Robles. Mm. Il y a trois jours, ces stars diffusaient le chef-d'œuvre, Troublante Obsession. Mm. Je te pitch, une avocate qui a plus une thune, rencontre David, mystérieux et surtout bien gaulé, évidemment. Et la question, est-ce que David va réussir à faire durcir sa trésorerie?
2: Ah oui, oula,
8: oui, 150 000 personnes qui se disent « Oh putain, est-ce qu'elle va s'en sortir avec son découvert bancaire ?» parce que les gens sont pas là que pour voir des nichons. Ils veulent du fiscal, du bilan prévisionnel et éventuellement une paire de miches. Mais il faut que ce soit cohérent avec l'exercice comptable.
2: Mais, attendez, comment vous expliquez ce retour du film érotique à la télévision là,
8: c'est quoi? Eh ben sur Internet, c'est devenu trop facile.
2: Ah bon?
8: Clic, clic, sopalin et bonne nuit, monsieur dame.
23: Oh.
8: Oui, il y a plus de tension dramatique. Ouais. Alors que le téléfilm érotique, il te fait mériter le premier téton. Faut se taper 20 minutes d'intrigue. Bonjour, je viens réparer votre piscine. Ah, mais je n'ai pas de piscine. Et là, tu te dis, putain, mais quel scénario. Non, les scénaristes érotiques peuvent rendre absolument tout désirable, même l'actu. Mm. Prenez les lycées bloqués sur BFM, c'est chiant, mais en version C-Star. Oh, ce soir, retrouvez Lycée sous tension. L'histoire de Manu, lycéen déterminé, qui tente malgré le blocus de rejoindre Brigitte, sa prof de théâtre. Et pareil avec l'affaire Bardella. À 23h40, ne loupez pas Le protégé, la patronne et la moustache.
23: Oh.
8: Avec Marine Le Pen. Jordan, dis-moi que c'est pas toi ces messages. Marine, je te jure, ils sont tous faux. Oh, mais qui est-ce? Oh, c'est Edoui Plenel. Oui, parce que tu peux pas faire un bon porno sans une grosse moustache.
23: Oh.
8: Et là, deux hommes, une femme, un canapé en sky, une musique de saxo certainement enregistrée dans un monsieur meuble en 93, et un suspense digne des plus grands Hitchcock, avec une seule question. Qui va baiser l'autre en premier?
2: C'est la question. C'était dans la team rire, Sébastien Wüst.
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24: J'ai eu peur, je vous cache pas que j'ai eu un petit peu peur de la crise de la quarantaine. Voilà, j'ai vraiment eu un peu ça. J'ai dit à ma femme, j'ai dit putain, qu'est-ce qui m'arrive? Je vais avoir 40 ans, on change de bagnole, je vais faire une dépression, on essaye la sodomie, enfin tu vois.
25: Je parlais pas pour elle.
24: Oui. À 30 ans, t'essayes l'olive, à 40, tu tentes la courgette, on va pas se mentir. Hein. T'en es où, point de vue maraîcher, toi? Hein? Non, j'ai pas fait ça, moi, les amis. Non, j'ai pas fait ça, j'ai fait des tatouages. À 38 ans, j'avais zéro tatouage. À 40 ans, ça y est, je suis blindé de tatouages. Voilà, je sais pas pourquoi. Parce que j'ai toujours... Ah, si, je sais pourquoi. Parce qu'en fait, quand j'étais plus jeune, je faisais partie d'un groupe de hip-hop. Il y avait tous les grands du groupe, ils avaient un dragon tatoué dans le dos. Et moi, je kiffais ça, tu vois. Moi, je me dis, mais moi, je veux ça aussi. Je veux un tatouage. Donc, à 16 ans, je prends un crayon, un papier, je dessine un dragon, tu vois. Je dessine le dragon et tout. Et j'ai perdu ce papier, tu vois. Alors, attention, hein. J'ai perdu ce papier. Je suis retombé 10 ans plus tard sur ce papier. Heureusement que j'ai pas fait ce putain de tatouage, les amis. C'est pourquoi déjà, parce qu'en plus c'était le tatouage d'un dragon de Cisco. Vous vous rappelez de Cisco, le chanteur R&B des années 2000? Vous vous rappelez Don't Song, la chanson c'est Don Don Don Don Don. And I'm gonna see you now. And I'm gonna Bah voilà, dites-vous que je dessine aussi bien que je chante. Voilà. Pour vous donner la gueule du tatouage. Voilà. Non, non, non, c'est important de faire attention parce que, en fait, à l'époque, c'était la mode. Tu vois, mais un tatouage mode, 20 ans plus tard, ça peut être un tatouage cliché et dégueulasse, tu vois, d'accord. Si par exemple, ce soir, je vous dis tribal en bas des reins, on pense tout de suite à Cindy, coiffeuse Fréjus. Si tu la vois, tu dis, oula, ça sent les allocs. Non, je déconne, elle a pas besoin de ça, elle cartonne sur OnlyFans. Moi, j'ai un pote comme ça qui pourrait cartonner sur OnlyFans. Il a tatoué il y a 15 ans un tatouage sur le pec. Il a marqué Dieu pardonne, moi pas. En anglais. God morning me too, là. Mais il m'a dit là, pourquoi j'ai fait ça? Je vais l'enlever, c'est horrible et tout. Vraiment, faut pas que je fasse ça et tout ça. Et il a changé là, il va faire soit une tête de loup, soit la tête de Balavoine. Voilà. Bon, y a un truc qui change pas, c'est ses good shots. Vraiment, ça change pas. Ouais. Et du coup, j'ai fait des petits tatouages. J'ai tatoué des mangas parce que c'est ma passion sur l'avant-bras. J'ai fait le nom de mon grand-père en kryptonien, la langue de Superman. Et le dernier truc que j'ai fait, j'ai tatoué la tête de mon chat sur mon mollet. Je vous jure, c'est vrai. Je vais vous montrer. Et c'est marrant parce qu'à chaque fois que je le montre à des copines, des filles, tout ça, à chaque fois, elles me disent « Oh, mais c'est trop mignon !» Et à chaque fois que je le montre à mes potes, ils me font « Oh, pourquoi t'as fait ça ?»
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11: Il y a 3 jours, j'ai vu une femme voilée en hoverboard. Ouais, vous êtes pas assez choqués, je trouve. Tout le monde voit ce que c'est un hoverboard, les roues sur les côtés. Vraiment, enfin, voler intégrale, robe, hoverboard. Alors, maintenant mettez-vous à ma place. 23h45, il fait nuit de ouf. Je suis seul dans la rue. J'ai vu un film d'horreur la semaine dernière, je m'en suis pas remis. Je suis seul dans la rue, je vois une femme voilée, elle avance vite vers moi, je vois pas ses pieds. Et elle fait des tourbillons. Je lui dis, mais attends, mais elle est possédée. Enfin, c'est un jdoun. Enfin, on est dans Tetris Islam. Enfin, vraiment. J'ai flippé de ouf, quoi. Là, je vais finir sur un truc, là. En fait, j'ai eu 38 ans, là, le 12 mai, voilà. Et c'est vrai que... Merci, c'est gentil. Ça date, hein, maintenant. Il y a eu des canicules après et tout, tout ça. Mais c'est vrai que... Si on pensait un peu à mes relations amoureuses, et je me suis rendu compte que parmi toutes les relations que j'ai eues dans ma vie, j'en ai eu 15 avec des meufs un peu racistes. Et à ma grande surprise, j'ai continué. Je voyais un peu de la flatterie dans ce qu'elle me disait. Donc j'ai géré ce problème autrement. J'ai vraiment eu une quinzaine de meufs dans ma vie qui m'ont dit la même phrase au premier date. Tu sais, je vais être honnête avec toi. D'habitude, les noirs, c'est pas trop mon délire. Elle me dit, je sais pas, toi, je te trouve différent. Elle arrive même à me remettre en question si je suis un vrai noir ou pas. Bah du coup, je suis quoi, moi C'est donc ça, Bounty? Enfin, je sais pas, vous l'avez, quoi. Merci. Elle me dit, ouais, je te trouve mignon, t'as les traits fins. J'ai l'impression que plus je la laissais parler, plus elle allait dire, tu ressembles pas à un gorille, c'est cool. Et moi, je suis un peu partagé à ce moment-là, parce que d'un côté, elle est raciste, et d'un autre côté, elle est bonne. Que faire? Quelle décision prendre? Comment vaincre le racisme en plein date? Moi, on m'a appris une chose, on m'a dit, face au racisme, il faut jamais répondre avec violence, il faut toujours répandre l'amour. Du coup, je l'ai baisé. Voilà, du coup, je l'ai baisé. Et attention, hein, je ne l'ai même pas fait pour moi, hein, je l'ai fait pour la cause. Je l'ai fait pour mes frères. Même à la fin, j'ai crié bouffe à ça, voilà, sans aucune raison. Merci de m'avoir écouté, c'était Brahms, merci beaucoup.
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13: Bonjour.
14: Bonjour madame, c'est bien la fromagerie?
13: Monsieur, ça me rassurerait, ça me ferait plaisir.
14: Oula, pardon, monsieur Sam, comment vous me dites?
13: Non, c'est monsieur l'appareil, vous me dites bonjour madame, je dis non, c'est monsieur.
14: Enfin, si vous voulez, mais redonnez-moi votre nom parce que j'ai compris que le prénom.
13: Non, mais j'ai pas donné mon prénom, monsieur.
14: Si, vous m'avez dit que vous vous appelez Sam.
13: Bah, il y a pas de Sam ici, hein, donc vous aurez pas de Sam ici.
14: Ah oui, alors pourquoi vous me parlez de monsieur Sam Rassi ou Sam Rassure, un truc dans le genre?
13: Ah, ça me rassure parce que...
14: C'est ça, ouais. Sam Rassure. Eh ben, passez-moi ce monsieur Rassure.
13: Ah bah, c'est moi-même.
14: Ah, c'est vous?
13: Ouais.
14: Monsieur Martin à l'appareil, les anciens. Nice Martin.
13: Oui.
14: Il se trouve que justement, je vous ai refait l'enseigne de la fromagerie parce qu'il n'y avait pas le bon nom dessus.
13: Eh ben, ça m'intéresse pas du tout, donc c'est pas la peine.
14: Si, je vous ai refait le panneau avec écrit fromagerie Sam Rassure pour mettre sur la vitrine.
13: Attendez, stop, c'est pas chez nous, donc je préfère vous le dire tout de suite, c'est pas la peine de venir.
14: Ah oui, mais alors je préfère vous dire tout de suite que c'est plus pratique si je viens.
13: Non, laissez tomber, je raccroche, je préfère vous le dire tout de suite.
14: Oh, bah dans ce cas, je préfère vous dire tout de suite que passez-moi le patron.
13: C'est moi, monsieur.
14: Bah non, c'est pas vous.
13: Non, si, c'est moi, monsieur.
14: Mais non, puisque c'est monsieur Rassure, le patron.
15: Oui, allô.
14: Ah, bah voilà. Ah, bonjour, monsieur Rassure.
15: Monsieur Rassure.
14: Oui.
15: Non, pas du tout.
14: Ah oui, mais alors, pardon, vous êtes qui?
15: Bon, je suis la patronne, monsieur. Il a dit, non, c'est monsieur, ça me rassure.
14: Ça, j'ai compris, mais à la limite, passez-moi directement Sam.
15: Non, ça me rassure.
14: Oui, eh bien, passez-moi monsieur Rassure. C'est dingue, ça.
15: Et monsieur Rassure n'existe pas.
14: Ah, bah maintenant, monsieur Rassure a disparu, de mieux en mieux.
15: Bah, vous êtes con ou vous le faites exprès?
14: Bah, les deux, mais enfin, pardon, j'étais en ligne avec Sam il y a 2 secondes, juste avant vous.
15: Non, mais attendez, ça... S-A.
14: S-A, ok, donc ça commence bien.
15: M-E.
14: Sam, on est d'accord, ensuite
15: R-A-2-S-U-R-E.
14: Ok, ça c'est noté.

0: Et j'imagine que c'est pas gratuit non plus.
1: Et qu'est-ce que ça peut vous faire? C'est pas vous qui payez.
0: Non, mais c'est parce que je crois que je le connais. Il passe pas à la radio aussi?
1: Il passe à la radio?
0: Ouais. Non, je me trompe?
1: Ouais, c'est ça. Ouais. Ça me rassure à la radio.
0: Mais oui, je l'ai entendu dans un canular de Monsieur Martin.
1: Ah oui, bien sûr.
0: Ah, mais bien sûr, vu que là, vous êtes à la radio.
1: C'est vraiment la radio?
0: Oui, monsieur, dame, ça c'est vrai. Bienvenue sur Rire et Chanson. Et toutes mes amitiés à madame.
1: Monsieur, ça me rassure.
0: Lui-même.
1: D'accord.
0: Au revoir, monsieur.
1: Au revoir, madame.
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3: Je suis un peu stressée hein, parce que je sais que quand une femme monte sur scène, on se dit direct, bon bah j'espère qu'elle va pas nous faire du cliché, genre ouais, j'ai 40 ans, ouais, je suis divorcée, ouais, l'amour c'est compliqué, tout ça, franchement c'est... Voilà. Non, en plus voilà, je viens d'avoir 40 ans. C'est... Ouais, merci. Il paraît que 40... C'est le nouveau 30. Non. À 30 ans, on me disait t'es bien. Maintenant, on me dit t'es bien conservé. C'est agréable. J'ai l'impression qu'on parle d'un cornichon. Non, c'est compliqué. Je trouve que c'est. Je sais pas, il y a des quarantaines un petit peu là, oui. Ah non, c'est. En plus, vous savez, je me rends compte que mes amis, ils essayent un petit peu de me rassurer. Ils me disent non, mais tu sais que 40 ans, c'est un âge incroyable. Tu te fais draguer autant par des jeunes que par des vieux. C'est... Ouais, moi ça m'arrive pas trop, mais voilà. On me dit aussi, non, tu peux te taper autant le père que le fils. Pareil, je me tape personne. Voilà. Non, mais parfois, je me fais draguer par des jeunes. Non, c'est vrai, en vrai, ça m'arrive. Petit trentenaire qui me drague. Oh, moi, ça me frappe mon ego, je me sens hyper frais. Je me dis, attends, je suis encore sur le marché. Mais c'est sûr, dans la discussion, il y a forcément un décalage à un moment. Et je vous jure, à chaque fois, à chaque discussion, j'ai la même question. Mais du coup, mais Amy, mais t'as quel âge? Et moi, je suis, ah, je sais pas, tu me donnes quel âge? J'ai envie de me mettre une patate quand je dis ça. Et je me fais draguer par des vieux. Mesdames, mesdemoiselles, de vous parler. Tu sais, les vieux qui se voient pas vieillir, voyez ou pas? Ceux que tu te dis, je te touche même pas avec un bâton, frérot. Voyez ou pas? Et en plus, l'indécence. Vous savez quel âge ils ont en général? Et 40 ans. Ouais. Merci. Ouais. Écoutez, comme beaucoup de quarantenaires, je suis divorcée. On va pas parler de ça toute la soirée, évidemment. Mais je trouve que, de toute façon, le divorce, moi, j'ai réglé ce problème. Je suis allée voir une thérapeute. Je vous donne un petit conseil. Première séance, elle me dit, Amy, mettez-vous à l'écriture. Ça vous permettra de libérer toutes vos idées négatives. J'ai pas trop de recul parce que j'ai commencé hier soir. J'en suis au tome 7. Que j'ai d'ailleurs intitulé, tu t'en mordras tellement les doigts que tu te tripoteras avec tes moignons. Voilà. Allez. C'est libérateur, c'est très libérateur. J'adore parler d'amour. Je parle d'amour avec une de mes meilleures amies qui s'appelle Cécile. Et Cécile, elle me dit, moi, je sais exactement ce que je veux dans la vie, Amy. Moi, je veux du piment. Voilà, je veux un mec qui me prenne le bras dans la rue, qui me plaque contre le mur, qui me surprenne avec des menottes. Je dis, bah, c'est super, Cécile, mais ça s'appelle une arrestation. Sacrée Cécile. En plus, Cécile, la pauvre, en vrai, je parle d'elle, mais elle vit une période très compliquée. Elle vient de se faire têche par son mec. Voilà, chacun son tour, chia. Bon. Et comme les gens malheureux, en ce moment, elle est très active sur les réseaux sociaux. Je pense que vous avez des amis comme ça, vous savez, quand on est malheureux, on a besoin de prouver qu'on a une vie, etc. Et en ce moment, ouais, c'est mon kiff. Avant d'aller me coucher, je vais voir les stories de Cécile sur les réseaux. Ah. Hier soir, avant de me coucher, je regarde ses stories. Première story, elle marque encore une journée de merde. J'ai quand même passé l'après-midi avec elle, hein. Voilà. On a les amis qu'on mérite, hein, vraiment. Hein, non, mais...
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5: Oh bah c'est la petite musique de chez moi, ça. C'est la musique de Saint-Germain-le-Pêche, ma petite station, je suis propriétaire. Saint-Germain-le-Pêche, vous connaissez? Non, c'est dans la vallée du Fiançal. C'est entre Fourmoule et Rémouillé. Oh, c'est une toute petite station, hein, c'est familial, on a quoi? 6000 hectares de piste, pas plus. Non, on fait ça par passion. Puis on gagne un petit peu de sous quand même, hein. Cette année, on est coté en bourse. Non, c'est surtout que quand je suis arrivé à Saint-Germain-le-Pêche, la petite station que je suis propriétaire, il n'y avait rien. C'était sauvage, c'était vert, il y avait des cours d'eau, des animaux. J'ai tout fait péter. J'en ai rien à foutre. Puis à la place, j'ai mis des remontées mécaniques. Comme ça, les cons qui viennent skier en saison, ils vont tout en haut de la montagne. Puis ils descendent. Pire monte, pire descende. Et ils font

0: Pas toute la journée, comme des cons. Puis pour ça, je leur fais payer une fortune. J'en ai rien à foutre. Quoi, chez moi, à Saint-Germain-le-Pêche, la petite station là que je suis propriétaire? C'est pas cher. Non, c'est hors de prix. J'en ai rien à foutre. Attends, tu verrais le monde qu'il y a à la station en pleine saison. C'est blindé de cons qui montent et qui descendent. Tu verrais la queue qu'il y a en remontée mécanique le matin. On dirait des migrants devant une préfecture. Ah non, puis il y a de tout comme nationalité, hein. Là, c'est marrant, il y a de tout. Il y a des Suisses, des Italiens. Mais enfin, quand même, la grande majorité, c'est des cons. Du coup, on a pas mal d'anglais. Ah ben, l'anglais en vacances, c'est un concept, hein. L'anglais, sa grande priorité quand il arrive en haute montagne, c'est d'être bourré comme une valise cabine de chez Ryanair. Ah non. Vraiment, son activité favorite en haute montagne, l'anglais, c'est d'être déchiré comme un ligament croisé. Il adore ça. Lui, son truc, c'est dégueuler dans la neige. C'est comme ça qu'il se ressource. Il paye. J'en ai rien à foutre. Ah ben, c'est sûr que c'est pas eux qui vont m'abîmer le matériel, hein. Ah oui, parce qu'à Saint-Germain-le-Pêche, la petite station que je suis propriétaire, j'ai tous les magasins de location. Tous. Ski 2000, Super Ski, mon ski sur la commode. Tous. J'ai que du vintage comme matériel. Ils adorent ça, le vintage, les bobos écolos, tu sais. Ceux qui vivent en harmonie avec la nature, à Paris. Du coup, je leur loue des skis en bois, d'époque. Pourris. Bouffés par les termites. J'en ai rien à foutre. Tout le matériel qu'il y a dans mes magasins de location de ski que je suis propriétaire, il a au moins 40 ans. Et il y a 40 ans déjà, quand je l'ai acheté, c'était déjà de la merde. J'en ai rien à foutre. Non, non, heureusement, pour gagner un petit peu d'argent, j'ai mon restaurant d'altitude que je suis propriétaire à Saint-Germain-le-Pêche, ma petite station que je suis propriétaire. Oh, c'est un petit boui-boui, hein, c'est pas grand-chose. On a quoi, 600 couverts, pas plus. On fait 4 services le midi, 4 services le soir. Puis alors, on a une tradition à Saint-Germain-le-Pêche, c'est que du jeudi au dimanche, la machine à carte bleue est en panne. J'en ai rien à foutre. Alors là...
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3: Bonjour, vous êtes sur Rire et Chansons, je suis Bruno Robles, rédacteur en chef des Robles News et de Star Wars et Incontinence, avec cette semaine un article intitulé « Je suis ton père
4: oh. ». Bonjour, je suis Aurélie Philippon et le vin s'améliore avec le temps. Moi, je m'améliore avec le vin.
3: L'info du jour pèse lourd.
4: Selon un député sud-coréen, Kim Jong-un pèserait plus de 140 kilos, mais il affirme que ce surpoids ne pose aucun problème médical au leader nord-coréen.
3: Oui, Kim Jong-un est en grande forme. Pour preuve, cet enregistrement sonore du chef de l'État qui fait son footing en marche arrière. Mais là, un peu plus à droite, monsieur le président, un peu plus. Alors, attention, oui, faites gaffe.
4: Une info historique.
3: Oui, la justice française vient de reconnaître comme crime contre l'humanité les grandes rafles nazies menées autour du Vieux-Port de Marseille en janvier 1943.
4: Il s'agit du deuxième crime contre l'humanité reconnu dans la cité phocéenne juste après les 4 derniers matchs du championnat de l'OM.
3: C'est une info à la force du poignet.
4: Le rappeur français Rilès s'est lancé un nouveau défi, recopier entièrement la Bible à la main. Il prévoit d'écrire 8 heures par jour et de consacrer encore 4 heures à la musique.
3: Oui, inspiré par Rilès, Jules, lui, s'est lancé le défi d'essayer de colorier la Bible.
4: Oh. Une info crément et crémation.
3: À Albi, un ancien bar va bientôt rouvrir sous une enseigne de pompes funèbres. L'entreprise Pompes Funèbres 81 rachète les lieux pour y installer sa nouvelle agence.
4: Afin de conserver une tradition de l'ancien débit de boisson, les mises en bière seront 2 fois moins chères lors des happy hours.
3: Allez, pour clore ces Robles News, voici la réflexion du jour.
4: Si un homme ouvre la portière de sa voiture à une femme, c'est que l'une des deux est neuve.
3: Allez, merci d'avoir suivi cette édition, n'oubliez pas.
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3: Désinformez-vous.
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5: Je m'appelle Mathieu, je fais 1m90, 110 kilos. Souvent on me dit, Mathieu, t'es grand et costaud. Grand et costaud, c'est un physique qui plaît aux filles. Faux. Grand et costaud, c'est pas un physique qui plaît aux filles. Grand et costaud, c'est un physique qui plaît aux gens qui déménagent. Tu me vois, t'as envie de me faire porter un truc, tu vois. Après, c'est normal, hein, je suis une personne adaptée pour un déménagement. T'appelles pas un mec qui a un corps de traître pour soulever des meubles. Hein, je veux dire, non, je suis la personne adaptée. Non. Je déteste les déménagements. J'ai déjà convaincu un mec de rester en couple avec sa meuf. pour pas faire le déménagement. Alors que je savais que sa meuf, elle le trompait de ouf. Non mais attends, je connaissais les deux. Je savais que s'ils séparaient, je devais faire le déménagement et du mec et de la meuf, tu vois. Et aussi parce que personne n'aime voir ses parents se séparer. Il y a quand même une blague marrante à faire dans les déménagements, je vous la donne. Moi, au déménagement, je vais toujours avec un marqueur, tu vois. J'emmène toujours un marqueur avec moi pour marquer des faux trucs sur les cartons. C'est pour foutre la honte au mec qui déménage devant ses nouveaux voisins. C'est sur le carton Xbox, porno allemand, biographie Éric Zemmour, Mein Kampf. Une fois, j'ai fait ça à un pote, il s'énerve, il fait « Arrête, tu sais très bien que j'ai pas la Xbox. » Au déménagement de mes parents, je vois un carton, mais tu sais, un carton que t'as pas envie de voir chez tes parents, tu sais, un carton rempli de trucs un peu coquins, tu vois. Cravache, fouet, entonnoir. Vibromasseur, plug connecté. Et je dis à ma mère, je fais « Maman, où est-ce que je mets ce carton ?» Elle me dit « Mets-le dans le... » Mets-le dans le... Mets-le dans le coffre de ma voiture. Et pose cette télécommande, c'est pas celle du garage. Là, quand t'es grand et costaud, on se sert de toi dans les déménagements, mais on pense que je suis le mal alpha, tu vois. Que je bois du liquide de refroidissement, que je mange du gravier, tu vois, mais... Non mais moi je suis insensible, hein. Moi je pleure facilement pour un film, tu vois, et j'aime bien pleurer devant certains films. Tout le monde a vu Forrest Gump ?
6: Oui.
5: Ah, moi c'est mon film préféré, et dans Forrest Gump, moi il y a une scène qui me bouleverse à chaque fois, parce que c'est une scène qui me rappelle des choses que j'ai pu vivre dans mon enfance. Tu vois cette fameuse scène où Forrest il est encore petit, il a encore les armatures métalliques aux jambes, il est au bout d'un chemin avec son ami Jenny, et là il y a des garçons de sa classe qui viennent, ils commencent à lancer des pierres, et Jenny elle lui sort cette fameuse phrase « Cours Forrest !» Cours. Et Forrest, il commence à courir. Et au fur et à mesure qu'il court, Forrest, ben, il découvre ses nouvelles jambes. Il découvre ses nouvelles capacités. Il découvre sa nouvelle passion, la course. Et moi, cette scène, elle me bouleverse à chaque fois parce que moi aussi, quand j'étais petit, je lançais des pierres au handicap.
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7: On est un père lucide. Je vais dire la vérité à mon fils. Je vais dire que la vie est compliquée. J'ai juste dire d'être gentil, ok, mais pas trop non plus, quoi. Il y a plein de trucs qui vont pas dans notre espèce, l'espèce humaine, vous la connaissez. On a des défauts, par exemple. On a un défaut qui est intéressant, l'être humain. C'est pas parce que quelqu'un a raison qu'on va l'écouter. Par exemple, les écolos, on sait qu'ils ont raison. Mais quand ils parlent, ils cassent les couilles, vous avez vu? C'est marrant quand même, hein. C'est quand même marrant, hein. Il y a plein de trucs qui vont pas bien. Le racisme. Putain, mon fils, il a ma couleur, hein. Pour ceux qui entendent à la radio, je suis noir. Voilà, comme ça, vous savez. Donc, je suis lucide par rapport à ça. Et je me suis rendu compte d'un truc par rapport au racisme. Je vais être honnête avec vous. Je crois que le racisme, quand j'étais petit, il me manque. Il était bio. Il y avait un côté sans OGM dans le racisme des années 80. Il était décomplexé. Il était détente, quoi. Je te jure. En fait, tu savais à l'époque où était l'ennemi. Chapeau blanc pointu. Ah, je traîne pas là-bas. Aujourd'hui, le racisme, il est flou. Tu sais pas où est l'ennemi. Et comment tu veux gagner une guerre si tu sais pas où est l'ennemi? Par exemple, ce soir, là, il y a des gens. Ils rigolent à mes blagues. Et après, je vais envoyer un mail pour l'appartement. Et j'aurai pas de réponse, vous voyez très bien ce que je veux dire. Vous voyez très bien ce que je veux dire. Il chiant l'ennemi. Et je vous dis, il y a des endroits qui me rassurent. La télé parfois me rassure, parce que les racistes, on sait où ils sont, c'est trop bien. La fois je mets la télé, je mets l'émission et tout, je mets ça avant de dormir. Déjà c'est ma faute, j'aurais pas dû mettre ça avant de me coucher. Je commence à m'endormir et là le journaliste dit, l'un des problèmes qu'on a avec les Noirs et les Arabes, je fais, ah, on parle de moi, donc c'est, je me suis réveillé. Et là il y a une phrase qui me vient à l'esprit, je me dis, pourquoi on dit toujours les Noirs et les Arabes? On dirait qu'on traîne toujours ensemble. On dirait les Noirs et les Arabes, on est inséparables un peu. On dirait qu'on est Alvin et les Chipmunks. Vous avez déjà tous, mesdames et messieurs, entendu cette phrase un jour, les Noirs et les Arabes. Moi, le problème, c'est pas d'être associé aux Arabes, c'est pas ça le problème. Le problème, c'est que quand une phrase commence par les Noirs et les Arabes, en général, derrière, il y a rarement un truc positif, hein. T'as jamais entendu, les Noirs et les Arabes vous présentent la météo des plages. Sortez couverts, attention. Le racisme peut être partout. Je tombe sur un documentaire sur les États-Unis, sur Netflix. Je regarde le documentaire. Hyper intéressant, j'apprends plein de trucs. Et au moment dans le documentaire, il y a le journaliste qui dit cette phrase, il dit « Les Noirs et les Latinos ». En fait, les Noirs, ça va avec tout. Les Noirs contre-attaquent, bienvenue chez les Noirs. Les Noirs mis sur Cléopâtre, on va avec tout, Noirs.
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1: Allez, c'est l'heure de remettre les pendules à l'heure. 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
3: Bonjour ma chère Karine.
6: Bonjour Bruno, bonjour à tous. Aujourd'hui dans votre série préférée Amour, Gloire et Élysée. Amour, Gloire et Élysée. La grande saga politique où les consanguins du pouvoir se livrent une bataille sans pitié pour gagner les clés du château en ruine et savoir qui aura le droit de piquer dans la caisse. Épisode 6742, Jordan et les mystérieux messages antisémites. Le jeune Bardella de deux citrons de Sicile, duc de TikTok, prince de la raie sur le côté, promis au trône de France depuis que Tata Marine, dite la châtelaine de Montretouf, l'a trouvée dans un panier en osier devant le siège du FN, est accusée par une méchante gazette gauchiste d'avoir écrit des messages antisémites à 17 ans. Quoi ? Arrêtez tout ça ? De quoi ?
3: Oui.
6: Oh non, je ne peux pas le croire. De l'antisémitisme au Front National ? Mais dites-moi pas que c'est pas vrai !
3: Non !
6: Mais qui peut croire que le président d'un parti fondé par d'anciens Waffen-SS sont antisémites ?
8: Non !
6: Oui, bon, je joue très très mal la surprise. ORN des antisémites, c'est comme découvrir qu'il y a du cochon dans la choucroute. Qui est marqué sur la boîte depuis 72 pour contenir des traces d'antisémitisme. Voilà, entre les dérapages historiques de Jean-Marie, les soirées Troisième Reich, où t'as des candidats ORN qui se font photographier avec des casquettes nazies, Jean-Philippe Tanguy qui te sort le travail en libre. Hein, la dédiabolisation du RN, c'est comme passer le Karcher sur une scène de crime. Faut pas mettre la lumière noire. Et quand je dis noir, Mediapart aurait exhumé les conversations Messenger de Jordan à 17 ans, où il éructait sur les Juifs, Israël, le nouvel ordre mondial. À 17 ans. C'est fou ça. Moi, j'écrivais sur des post-it Hello Kitty. Tu veux sortir avec moi ? Jordan, lui, il préparait un TEDx avec Alain Soral. Chacun ses occupations. Bardella nie tout, évidemment. Il assure n'avoir jamais écrit ses messages, car il n'est pas antisémite. La preuve, sa devise, c'est pour vivre heureux, vivons cachère. Il pratiquerait régulièrement le Shabbat. Alors, depuis quelques jours, tout le monde cherche la taupe. Tout le monde, celui qui aurait fait fuiter ces informations. ORN, c'est carrément Game of Taupe. Ils ont même installé un détecteur de mensonges. Le problème, c'est que dès qu'un cadre du RN parle, la machine prend feu, évidemment. Après, c'est peut-être pas une taupe qu'il faut chercher, mais plutôt une buse. Hein, c'est peut-être Jordan lui-même qui a fait fuiter les trucs. Hein. Dans le parti, on l'appelle Jordan Bourdella. Et oui, comme dirait mon tonton Reynald, c'est pas la truite la plus oxygénée du bassin. Ça se trouve, son mot de passe Facebook, c'est le même depuis 15 ans. Marine 2012. Heureusement, Marine Le Pen maintient sa confiance à Jordan. Elle se montre très combative. Je cite, au RN, on va porter des costards en Kevlar. Oui, bah, 4 millions d'argent détourné, elle devrait déjà être assez blindée. Marine qui suggère aux journalistes de Mediapart de porter eux aussi des costumes en Kevlar. Je ris parce que Cass, prenez Kevlar quand toi-même tu devrais être en tôle. Alors non, ce n'est pas une menace, hein, c'est du stylisme selon Marine. Marine prépare juste le prochain défilé de la Fashion Week. Et voici Sébastien Chenu dans un fourreau pare-balles transparent, suivi de Jordan Bardella dans une magnifique robe de mariée en fibre d'aramide et talons aiguilles renforcés au titane. Merveilleux. À ce rythme-là, le prochain débat présidentiel ne sera pas animé par des journalistes, mais par le GIGN, les amis.
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9: Je voulais vous parler du joli petit papillomavirus qui a élu domicile dans mon col de l'utérus il y a 3 ans. Ouais, c'est trop bien. Alors moi je savais pas ce que c'était un papillomavirus à la base, hein. Je pensais que c'était genre un papillon en voie d'extinction, un truc comme ça. Voilà, en plus, du coup quand ma gynéco elle me l'a annoncé, elle a commencé par me dire que j'avais plus le droit de faire de sport pendant 1 mois. Et moi du coup ça allait parce que ça faisait déjà 2 ans que j'avais arrêté, donc tranquille quoi. Merci. Après, elle a commencé à me parler de cancer. Là, j'ai pas compris, parce qu'à la base, je suis bélier, en fait. Et vraiment, il n'y a pas de rapport, quoi. Et puis ensuite, elle m'a dit que j'avais plus le droit ni de me baigner, ni de pique-niquer. Vous voyez ou pas? Mais ça, c'était plus chiant déjà, parce que moi, je suis niçoise, donc c'est littéralement mes deux activités préférées, quoi, dans la vie. Je sais pas vous. Voilà. Et après, elle m'a dit des mots méchants, genre anesthésie générale, opération, stade sévère. J'étais là, wow. Alors, je crois qu'on s'est pas compris, meuf, en fait. Parce que moi, je suis venue à la base qu'on a trouvé un papillon dans ma schneck. C'était pas le plan, quoi. Parce que là, je pense qu'il est bien dans sa petite zone de confort à la maison, tu vois. Il a sa petite boîte aux lettres, des visiteurs de temps en temps et tout. En détente, quoi, tu vois. Il suffit, je sais pas, moi, qu'on l'encourage vers la sortie. Je sais pas, on va le renommer Maurice, par exemple, tu vois. Et on va tous l'encourager. Maurice, Maurice, moi, j'écarte les jambes, mais Maurice, il s'envole vers la lumière, t'as un papillon de lumière. Vas-y, Maurice, envole-toi. Bon, la gynéco, elle a pas rigolé. Non, elle m'a dit non mais ça peut pas se passer comme ça madame, mais ne vous inquiétez pas, ça peut être bénin. J'étais là, mais que vient faire l'Afrique dans notre conversation? Voilà, j'ai rien compris. Après, elle m'a réexpliqué, j'ai pris l'info comme un choc, hein, je vais pas vous mentir, parce que moi j'avais pas prévu de rejoindre le club des 27 sans carrière en fait. Donc voilà, du coup je me suis mis dans mon petit cocon, j'ai réfléchi et je me suis dit, mais en fait Noren, c'est toi le papillon. T'es un fucking butterfly. Et pour tout vous dire, à ce moment-là, le papillon, il avait beaucoup de propositions de pique-nique. Ouais, du coup c'était un peu compliqué, on a dû se réunir avec mon cloud de pique-niqueur et puis je leur ai annoncé donc la nouvelle. Voilà, je suis désolée mais la saison des pique-niques va s'arrêter là. On se retrouve la saison prochaine, motivés, vigoureux, avec beaucoup d'envie quoi, tu vois. Ils étaient hyper déçus, j'étais là quoi, mais même avec une très grande nappe. J'étais là, Mathéo, laisse ta confiture dans son pot mon pote. C'est pas pour moi quoi. Bref, du coup j'étais dans ma période de jachère. Et puis sortie de cette période, je me suis dit, Noren, tu vas shine bright like a diamond et tout. C'est genre vraiment le Nathalie Portman des papillons. Et en fait, mon club de pique-niqueurs, ils m'ont plus vu comme une vieille mythe toute pétée qui sniffe de la farine dans le coin de la cuisine, vous l'avez? Ou genre un papillon de nuit. Vous avez vu, papillon de nuit, c'est éclaté, on est d'accord, un papillon de nuit? Ça step de partout sur les lumières et tout, t'as juste envie de le prendre et de le démonter, quoi, le papillon, tu sais. Ben moi, ils ont même pas voulu me démonter, les bâtards. Voilà, ça fait 3 ans que ça dure. En même temps, je fais ce sketch depuis 2 ans sur Nice, donc tu m'étonnes que je sois encore célibataire. Merci beaucoup de m'avoir écouté, vous êtes fantastiques. Merci.
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10: Oh là là là là. Et là, elle veut le deuxième, là. Oh putain. Oh là là. Toi, tu n'en veux pas de deuxième. Mais non, mais là, moi, je sais, là. On était sortis de la merde, là. Il allait au pot, il était propre. Je sais, parce que dès qu'il faisait un truc, il faisait « pas pouf, viens-moi !» Et donc moi, j'allais voir des crottes, comme ça, je fais « waouh !» Maintenant, j'en ai marre, quand je chie, je l'appelle « viens voir, ça, c'est... » Voilà, quand tu feras des trucs comme ça, tu m'appelleras, parce que ça ne m'impressionne mais pas du tout, d'accord? Je sais, tu sais pourquoi je sais qu'elle veut le deuxième gosse? Parce que sur mon iPhone, il y a marqué « ovulation ». Et là, t'as 4 jours, poum, faut amortir, il y a une fenêtre. Ça, il faut, elle m'attend tous les soirs. Pareil, comme la vieille dans Psychose à la fenêtre, elle est comme ça. Et moi, elle me fait peur, j'ai pas envie d'y aller. Donc je tourne autour de la maison, j'attends qu'elle s'endorme. Mais j'aime bien faire l'amour, mais faire les bébés, il y a un truc un peu... Tu sais, quand on fait les bébés, elle fait « vas-y, j'y suis là !» Plus fort, mais je suis à fond là. Et dès que je jouis, elle me fait « reste !» parce qu'il faut que tout parte. Elle me tape sur le cul, c'est comme les bouteilles de ketchup quand vous allez finir. Et après elle me dit, retire-toi. Je me retire. Et elle met ses pieds en l'air pour que ça descende. Comme à Aqualand, j'aime pas ça. Et même le couple, c'est compliqué, ça. Oh là, dire qu'il y a des gens, ils font des gosses pour sauver leur couple, c'est pas des cons, ça. C'est un peu comme si ta maison, elle crame et tu te dis, si on faisait un barbecue maintenant. Ah, on peut plus s'encadrer avec ma femme, on se regarde ce matin. Et moi je fais. Ce matin je suis réveillé, elle était à ça de moi, elle fait tu pues, elle me fait. Et moi j'ai fait. Putain, et même les potes, moi je vois, tu vois encore tes potes, moi je vois plus mes potes. Moi les seuls adultes que je vois, c'est les autres papas au parc. Tu sais, qui débarquent avec leurs gosses là. Tu sais, ils les jettent, les gosses ils courent. Et quand t'es au parc, tu compares les gosses. Moi j'ai vu le mien, moi le mien il court pas. On voit que j'ai vu sur le tard, moi. Moi le mien il marche, t'as l'impression qu'il joue à la pétanque. Il va chez les gens, il tape sur le mur, c'est porteur ça, il est mature. Ouais, parce que il a quel âge ton mari? 46. Ah ouais, comme moi j'ai 49. C'est-à-dire que je suis un vieux papa, j'aurai pas de deuxième vie. Non mais quand mon gosse partira à la fac, moi je serai sur mon stana. C'est comme ça, avec ma poche à caca. Parce que je suis un vieux papa. Je lui ai dit à mon fils, tu sais, ne t'attache pas. J'ai vu que j'étais un vieux papa, parce que la dernière fois, je suis allé à la pharmacie, j'ai demandé des couches, la pharmacienne m'a dit « C'est pour un bébé ?» Je ferme ta gueule, vraiment. Ouais, je vais faire 50 ans le 23 juillet, tu t'en rends compte? Heureusement, avec ma femme, on a 15 ans de différence, ça équilibre. Elle a 65 ans et...
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11: Allô ?
12: Bonjour monsieur, c'est bien la cantine ?
11: Oui.
12: Monsieur Martin à l'appareil, service du restaurage scolaire de la mairie de Martinville.
11: Martin ?
12: Bah, Martinville ?
11: Oui.
12: Oui, rassurez-moi, vous connaissez la mairie de Martinville quand même ?
11: Oui, oui, oui.
12: On va vous mettre en télétravail pendant les manifs étudiantes, ce sera plus simple.
11: Ah bon ? La mairie est au courant ?
12: Ah, la mairie est au, vous dites ?
11: Oui, la mairie est au courant.
12: Pardon, mais la mairie, elle doit être au courant de quoi ?
11: Bah, comme quoi qu'on va être en télétravail.
12: Oh bah, comme quoi qu'ils vont bien s'en rendre compte, vu que vous serez plus à la cantine.
11: Je lui demande si la mairie est au courant qu'on va faire du télétravail.
12: Ah, allez.
13: On va faire ça comment ?
11: On n'est pas en
13: télétravail ici.
11: On tient à répondre parce qu'on
13: est... On peut pas être en télétravail, nous.
12: Ouais. Allô ?
13: Allô ?
12: Ah, il y en a un autre.
11: Bah, oui.
13: Oui ?
12: Bonjour, monsieur. Pas de panique, hein. Pour vous, ça change rien niveau boulot. Vous préparez les mêmes repas, mais chez vous.
13: On ne fait pas les repas nous-mêmes.
12: Si, si, vous inquiétez pas, moi, je vous fais tout transférer à votre domicile.
13: Transférer quoi ?
12: Bah, tout ce qui est appareillage électroménagiste pour que vous puissiez faire la cantine chez vous.
13: Et quoi ?
12: Oh, bon, on met quelques frigos, quelques fours, des plaques de cuissonnage.
14: Bonjour.
12: Ah, c'est plus la même, non ?
14: Oui.
12: Bonjour madame, comme j'expliquais...
14: En télétravail, la cantine.
12: Ah bah parfait, vous avez suivi.
14: Oh, c'est quoi cette histoire ?
12: C'est pour éviter qu'il y ait des blocages de cantine pendant les grèves. Vous, vous êtes en télétravail et ça vous permet de faire la cantine à la maison.
14: Ah, moi je fais pas de télétravail, moi.
12: Mais si, c'est ce que je disais. Vous, vous allez télécuisiner depuis chez vous.
14: Cuisiner chez moi ? Non, mais ça va pas, non.
12: Mais si, et après vous avez plus qu'à accueillir les élèves qui viendront directement manger chez vous.
14: Chez moi, dans ma maison, à moi.
12: Voilà, c'est ça, dans votre domicile personnel, à vous-même.
14: Je ramène pas chez moi des enfants, mais ça va pas, non.
12: Non, vous vous occupez pas du transport. Il y aura des cars qui amèneront directement les élèves devant chez vous.
14: Ah non.
12: Oh bah si, je vais pas vous demander en plus d'aller les chercher vous-même.
14: Non, mais de toute façon, je vais dire, chez moi, c'est impossible. Je ramène pas des postes chez moi, ça va pas, non.
12: D'ailleurs, vous avez de quoi les accueillir niveau matos ?
14: Non, j'ai rien.
12: Ça, c'est pas grave. Vous allez récupérer les chaises et les tables de la cantine, comme ça, vous les installez chez vous.
14: Ouais, bien sûr. Ouais.
12: Ah bah super. J'avais peur que vous soyez pas d'accord.
14: Ouais, c'est ça, non, il y aura deux questions.
12: Non, mais je vous rassure, il y aura plusieurs services, parce que de toute façon, on limite à 100 personnes à la fois.
14: Non, mais j'ai pas de place pour 100 personnes chez moi. J'habite une petite maison, monsieur.
12: Bon, si vous avez une cave, un parking, ça va vite.
14: Ouais, hein. Bien sûr, non, c'est hors de question. Allez, j'ai pas que ça qu'à faire, j'ai du boulot.
12: Ah oui, pardon, c'est vrai que vous avez pas que ça qu'à faire, les tables et les chaises, elles vont pas se déménager toutes seules.
14: Non.
12: Vous voulez un coup de main ?
14: Écoutez, j'ai appelé mon chef, parce que là, ça...
12: Oh, bah avec plaisir, envoyez le chef.
15: Allô ?
12: Bonjour madame.
15: Je suis chef de cuisine, je peux pas être en télétravail.
12: Mais si, c'est juste que vous serez téléchef de télécuisine.
15: D'accord, et puis moi je suis la reine d'Angleterre.
12: Oh bah ça c'est dingue parce que mon beau-frère c'est justement le chef de cuisine de la reine d'Angleterre.
15: Mais c'est une blague ou quoi ?
12: Oui, bah bien sûr, je m'appelle monsieur Martin, je fais des blagues au téléphone, allons-y.
15: Oui, monsieur Martin de... Oui,
12: ah, ouais. Monsieur Martin de...
15: Le truc à la télé là.
12: C'est ça, bravo, c'est moi, c'est l'autre con qui fait des trucs à la télé.
15: Ouais, voilà, c'est ça, ouais, l'autre con qui fait des trucs à la télé.
12: Et d'ailleurs, vous regardez sur quelle chaîne ?
15: Je ne sais plus.
12: Bah c'est sur TF1.
15: Ouais.
12: Bah oui, tous les soirs avec Michel Drucker.
15: Ouais.
12: Formidable. Ah bah justement, Michel est à côté de moi, il vous embrasse.
15: Oh, formidable.
12: Dernier truc très important, c'est quoi le menu du jour à la cantoche ?
15: Alors, du sauté de dinde avec des frites en entrée, c'est des cœurs de palmier et un yaourt et des fruits en dessert.
12: Oh bah tant qu'il y a des frites, le reste ça passe. Bon appétit, au revoir madame.
15: Non, moi c'est monsieur.
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16: Je supporte plus les gens dans le sport. Je trouve que les gens se la pètent beaucoup trop. C'est insupportable, ces gens qui veulent toujours te dire qu'ils ont fait mieux que toi. T'as couru, Laurent, ce matin ? Ouais, j'ai fait 10 bornes. Ah ouais ? Ouais, j'ai fait 15, moi. Rien à foutre, je t'ai même pas demandé. C'est insupportable. J'ai une copine qui se la pète parce qu'elle court avec son chien. Ouais, j'ai couru avec mon chien. Ça s'appelle du canicross. Non, ça s'appelle une promenade. Compliqué le sport. Non, il y a beaucoup trop de gens qui se la pètent. Il y a des runners ce soir ? Ouais ? Ah, ils sont fiers de le dire, les runners. Hein. Ils sont toujours fiers de le dire. Hey, je suis un runner. T'as vu ma nouvelle montre de running, là ? GPS, cardio-fréquence-mètre, planification d'entraînement, cartographie, multicontinent, stockage de musique 700 gigas. Bon, là, j'ai pas encore pu la tester parce que c'est une montre solaire. J'habite à Strasbourg, quoi. C'est insupportable les gens qui se la pètent dans le sport. De toute façon, moi j'en ai essayé plein des sports. Je trouve que tous les sports, il y a trop de gens qui se la racontent. Hein. Le padel, j'ai essayé le padel cet été. T'es enfermé dans une cage vitrée et grillagée, avec une raquette de plage dans les mains. Et donc t'as une balle et tu peux taper vers l'avant comme au tennis. Hein. Mais tu peux aussi taper sur les vitres, sur le grillage, dans le filet, derrière, devant, sur les côtés, taper. C'est pas un sport, hein, c'est une thérapie ça. Hein. Je supporte plus, il y a trop de gens qui font n'importe quoi dans le sport. Les extrémistes du sport, là. Mon pote Benoît, là, qui est parti avec sa copine Estelle, c'est en vacances, et qui a dit, on a fait du saut à l'élastique. C'est génial le saut à l'élastique, hein. La prochaine fois, tu viens avec nous parce que c'est génial cette sensation de se jeter dans le vide comme ça. Eh ben, saute et arrête de t'attacher. Ça fera de la place. Supportable. Les gens font n'importe quoi. Moi, j'ai deux copines, elles vont à la salle de sport tous les jours. Tous les jours, elles vont à la salle de sport pour monter un escalier qui mène nulle part. Et quand elles rentrent chez elles, elles prennent l'ascenseur. Complètement taré. On devient fou avec le sport. On devient fou, ça porte un nom d'ailleurs. Ce sport à outrance, ça s'appelle la bigorexie. Ça vous parle ça ? Strasbourg ? Ouais, toi ça m'étonne pas, oui. Bigorexie, dépendance excessive à l'activité physique et sportive. Ça vient du latin, hein, bigorexie, c'est la racine bigo. Donc bi comme bicarbonate. Bicarbonate de soude. Le sud, le nord. Nord, perdre le nord, perdre le nord, perdre de poids, et donc addiction au sport.
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3: On commence avec cette révélation du canard enchaîné. Le numéro de portable ainsi que les données personnelles du Premier ministre Sébastien Lecornu ont fuité sur Internet suite à une commande sur le site du slip français qui avait été piraté. Patrick Boël, bonjour.
18: Bonjour, bonjour. Alors moi, forcément, je suis peinard.
3: Ah oui, ça arrive.
18: Il n'y a pas de risque, mon portable, mes données personnelles fuitent sur Internet vu que je ne prends pas de slip. Je ne fais pas ce genre de commande. Voilà. Je ne commande rien. Ouais. Pas besoin d'un site qui s'appellerait le slip français. De toute façon, non.
3: Mais Madame Le Pen,
19: vous êtes sûr de cette information, Monsieur oui. Robles? Mmh. Sébastien Lecornu porte des slips.
3: Oui.
19: Ah, non, ça veut donc dire qu'il a des couilles, alors.
3: Oh, oh. Oh.
19: Attention, c'est vrai aux informations laissées sur Internet, hein. Mais... son numéro, son adresse, son avis anti. Enfin bref, Jordan, lui, il commande pas sur le slip.
3: Non.
19: Sur le slip allemand, il commande. Mais il est innocent.
3: Président Macron, votre luminescence.
20: Bonjour, Bruno Robles. Bonjour à toutes et à tous, chacune et chacun. Écoutez, je suis soulagé. Des données personnelles suite au piratage du site Le Slip Français.
3: Oui.
20: J'avais peur qu'il s'agisse de Brigitte.
3: Salut Thomas Njijon.
21: Ouais, c'est vraiment une époque toute pourrie. Il y a un 06 qui fuite, c'est pas Sophie Marceau ou Virginie Fira, mais Sébastien Lecornu.
3: Oui, bah oui.
21: Ah, c'est la loose. Ah, il y avait le numéro de portable d'Elisabeth Borne aussi qui avait fuité, mais tout le monde le connaît. Hein.
3: C'est lequel ?
21: 06 22 49 3 49 3. Ah, Bruno, je tiens à te rassurer, tes données personnelles n'ont pas fuité. Hein. Le site d'Air France n'a pas été piraté.
3: Bon, ça va alors.
21: D'ailleurs, pareil pour Aurélie, a priori, aucune alerte du côté de Tinder. Aucune alerte du tout, d'ailleurs.
3: Oh, allez. Monsieur Bayrou, bonjour.
22: Et laissez-moi parler, monsieur Robles. Malheureusement, je n'ai pas commandé sur le site du slip français.
3: Ah bon,
22: voilà. Donc mon numéro n'a pas fuité.
3: Bon.
22: Du coup, je le donne 0612.
3: Non, monsieur Bayrou, ça sert.
22: Oui, mais personne m'appelle.
3: Ben oui, c'est pour ça.
22: Le téléphone ne sonne plus.
23: Bonjour, monsieur Robles.
3: Président Sarkozy, bonjour.
23: Non, mais c'est terrible. On fait une commande de sous-vêtements sur Internet et on se fait pirater ses données personnelles. Bon, écoutez, moi, je suis tranquille. J'ai vérifié. J'ai une totale confiance avec le site Petit Bateau et Sergent Major.
24: Allez.
23: Chez moi, te vas.
3: Oui.
23: Parce que je m'endors.
3: Ben oui, ben ça, je sais, monsieur Sarkozy. Ah, bon patoche pour Patrick Sébastien.
23: Putain. T'imagines la pub que ça fait pour le site? T'imagines?
3: Ouais.
23: Et toi, c'est la fête du slip français.
3: C'est ça.
23: En même temps, je comprends que le Premier ministre, il ait besoin de commander des sous-vêtements avec tous les problèmes qu'il a géré en ce moment. Je peux te dire que le slip français, il a des putains de traces de pneus.
3: Tiens, on va parler football à présent. C'était le dernier match international sous le maillot de l'Argentine pour Lionel Messi. À 39 ans, l'Argentin en larmes a fait ses adieux à la sélection lors d'un match sans enjeu à Buenos Aires. Zizou, salut.
25: Bonjour Bruno, qu'est-ce qui se passe aujourd'hui?
3: Attends, je te dis.
25: Lionel Messi, c'est un palmarès exceptionnel, il faut le rappeler quoi. C'est 208 sélections, une Coupe du Monde, deux Copa América, 328 pénaltys obtenus cadeaux, 53 cartons rouges mérités mais jamais donnés, 12 tirages au sort arrangés pour des matchs de poule pas trop difficiles, et je compte pas tous les coups de fil de Gianni Infantino aux arbitres. C'est une belle carrière. C'est des chiffres... C'est des chiffres hors normes.
3: Ouais, bien sûr, Zizou, bien sûr.
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26: Moi, je suis née, j'ai grandi en Belgique. Mes parents sont nés, ils ont grandi au Cameroun. J'ai pas besoin d'aller en Afrique pour vivre des chocs culturels. Quand mes parents me parlent, le choc est là, ok? Premier choc culturel de ma vie, j'avais 6 ans. Un truc qui est important que je vous dise avant de continuer cette histoire, c'est qu'au Cameroun, La petite souris n'existe pas. Si les Camerounais savaient que chaque fois qu'ils perdaient une dent, ils recevaient de l'argent, plus personne n'aurait de dents au bled, hein, les amis. Réfléchissez. Moi, j'ai 6 ans, je vais voir ma mère, je lui dis, maman, j'ai perdu ma dent, la petite souris va venir la chercher. Elle a fait, la petite quoi? Elle dit, la petite souris, t'inquiète pas, elle va juste prendre la dent et donner de l'argent en échange. Elle a fait, ouh, elle va donner combien? Et ça, c'est normal. Nous, on avait des problèmes européens. Nos parents, ils avaient que des solutions africaines. Ils savaient pas quoi faire de nous. De toute ma famille, c'est mon père. Il a un vrai problème avec notre éducation européenne. Hein. Moi, je m'en suis rendu compte récemment quand j'ai eu 22 ans. Mon père, il est venu me voir. Il m'a dit, Sarah, tu as 22 ans. Ça veut dire que ça fait 22 ans que tu existes. 22 ans que tu existes et 22 ans que tu es célibataire. Il va falloir que tu te dépêches de trouver quelqu'un pour te marier. Et je dis, papa, le mariage, c'est pas trop mon truc, ok? J'aime pas l'idée, j'aime pas le concept. Il a fait, c'est pas un hobby. J'ai dit, oui, je sais. Je sais c'est quoi le mariage, mais ça m'intéresse pas, papa. Pour moi, le mariage n'est pas un objectif de vie. Il a dit, si, c'est un objectif de vie. Tu dois apprendre à vivre avec un homme, Sarah. J'ai dit, mais ça fait 22 ans que je vis avec toi, j'ai purgé ma peine. Laisse-moi tranquille avec cette histoire. Il insiste, le bâtard. Il me dit, Sarah, dépêche-toi de trouver quelqu'un, sinon les gens vont croire que tu es lesbienne. J'ai dit, oula, c'est le pire qu'on puisse croire de moi, papa, que je suis lesbienne alors que les gens dehors pensent que je suis congolaise. Tu vas bien dans ta tête ou quoi? Il y a pire dans la vie. Et l'autre jour, je suis dans le centre de Paris, je fais cette blague par rapport à mon père et j'oublie ce que j'ai dit. Mais il y a une dame dans le public, ça la touche. Je sais pas quoi, mais elle vient me voir après le spectacle, elle m'arrête, elle me dit, excusez-moi, Sarah Lélé, j'ai écouté votre texte avec beaucoup d'assiduité depuis le début. Il y a une question qui me taraudait. J'avais envie de vous la poser, là, un temps soit payé extensiel. Donc si vous ne souhaitez pas y répondre, je n'y vois aucun inconvénient, mais j'aimerais quand même aller au bout, elle me casser les couilles, hein, je vais pas vous mentir. Elle me dit, est-ce que votre père, dans ses mots, dans ses actions et dans sa personne, ne serait-il pas un peu homophobe? Je lui dis, mais t'as pas écouté? Bien sûr qu'il est homophobe, qu'est-ce que tu racontes? Je dis, à ce stade-là, c'est même pas mon père qui est homophobe, c'est l'homophobie qui est mon père, hein, mon père. Mon père, des fois, il voit les homophobes plus homophobes que lui, il dit, je veux ce niveau-là, comment arrive-t-on à ce niveau-là? Évidemment, mon père est homophobe. Mon père est né au Cameroun. Je sais pas s'il y en a qui connaissent le Cameroun, mais au Cameroun, t'es soit homophobe, soit gay. Il faut choisir et vite, faut pas qu'on t'attrape. Et moi, je n'allais pas, mon père. Je lui dis, papa, je comprends qu'au Cameroun, il y ait l'homophobie, mais toi, dans ton cœur, qu'est-ce que t'as contre l'homosexualité? Il m'a dit, Sarah, l'homosexualité, c'est mal parce que dans la Bible, Dieu a créé Adam et Ève, pas Adam et Pascal. J'ai dit, ok, mais zéro en argumentation, papa. Papa, tu t'imagines si les Blancs justifiaient le racisme comme ça? Tu t'imagines, les Blancs, ils arrivent, ils disent, non, non, les Noirs, c'est mauvais parce que dans la Bible, Dieu a créé Adam et Ève, pas Adam et Fatoumata. Oh, ben gardez votre Bible, alors. On serait mal à l'aise. Mon père, il comprend ce que j'ai envie de lui dire. Il revient me voir 2 jours plus tard parce que ça lui a pris 2 jours pour processer cette histoire. Et me dit, tu sais quoi, Sarah? Tu iras dire aux lesbiennes que je suis d'accord. Il dit, oui, bien sûr, monseigneur, je m'en vais envoyer la bonne nouvelle. Mais tu crois, t'es qui, toi? Hé, ta grosse tête. Tu crois qu'elles t'attendent? Tu crois qu'elles ont besoin de ton avis? Et le pire, c'est qu'ils rajoutent qu'elles fassent ce qu'elles veulent, ces petites dames. Mais qu'elles ne fassent pas d'enfants. Qu'on ne me fasse pas croire que les femmes tombent enceintes par magie. J'ai dit, oula, il y en a un qui n'a pas eu la Bible jusqu'au bout, hein, parce que vraiment, c'est toute la thématique du tome 2. Vraiment, c'est comme ça. Hein.
0: Alors, moi, c'est vrai qu'à Yana Kamura, ses textes, sa musique, c'est vrai que j'ai du mal à aller jusqu'au début. Mais voilà, on peut dire simplement, écoute, moi, Yana Kamura, ce n'est pas ma tasse de thé. Voilà, si toutefois on peut appeler ça une tasse de thé, on est quand même plus sur un gros bol de chiasse. Mais diantre, restons courtois. Hein, c'est comme, pareil, Ariel Dombal, c'est vrai, voilà, on peut ne pas aimer, voilà, hein. Elle vieillit pas, hein, Ariel Dombal, hein. Paraît qu'elle a 192 ans. C'est que du silicone, elle est tout en plastique. Hein. Les écolos, ils ont dit, non, non, à sa mort, elle ne sera ni enterrée, ni incinérée, on va la recycler. Ils ont dit, ouais. On va faire des sacs poubelles, apparemment. Ariel Dombal au musée Grévin, c'est la vraie? Tiens, en parlant de musée Grévin, vous savez qu'il y a des gens qui sont sexuellement attirés par les statues. Ça s'appelle le pygmalionisme. C'est une déviance sexuelle. On appelle ça aussi la galmatophilie. Moi, c'est en vrai. Hein. Moi, c'est un ami à moi qui m'a dit ça. Alors lui, il connaît très très bien le sujet, hein, parce qu'il est zoophile. Et mais il est toujours puceau parce que son truc, c'est les lions. L'autre jour, je le croise, il lui manquait un bras comme ça. Je fais, Bernard, merde, qu'est-ce qui t'arrive? Bah, j'ai perdu mon boulot, tu sais. J'ai été radié de l'ordre des vétérinaires, sans déconner. Ça va, ils étaient anesthésiés, hein. Faites attention, c'est puni par la loi, hein, la zoophilie. Hein. Alors, rassurez-vous, hein, pour les zoophiles, Encore faut-il que l'animal porte plainte. Ouais, hein. Et qu'est-ce qu'il va faire, le petit caniche victime de viol? Il va rejoindre le mouvement MeToo? Ah non, il va continuer à courir après la babale avec son cul en chou-fleur, et voilà, c'est tout. Ben non, mais... Et souvent, les gens, ils disent « Ah ouais, ton chien, il est hyper intelligent, il lui manque que la parole. » Ouais, ben lui, je préfère qu'il ferme sa gueule, hein.
4: À Saint-Valentin. Moi, ça me fait stresser personnellement. Et il faut savoir une chose, c'est que moi, je suis un gars très romantique. J'y vais, hein. Attention, je dis pas non plus que je vais faire resto, tout ça et tout. En plus, c'est bondé, c'est dur d'avoir... Des fois, c'est dur, tu veux vraiment un restaurant parfait. Moi, je veux que la soirée soit parfaite, je veux que ça se passe bien, je veux que ce soit extraordinaire, qu'elle fasse... Ouah, un pigeon de luxe, je suis... Tu vois, un jour avant, les fleurs sont déjà achetées. Un vrai, de vrai. J'essaie de vraiment faire le truc à la bien. Et il y a une année où vraiment, ce que j'ai fait, c'est que j'ai voulu pousser le délire encore plus loin. Je me suis dit, tu sais quoi, je vais tout préparer de A à Z. Comment ça va se passer? Du resto jusqu'à... Je prépare tout, resto et tout ça, bouquet de fleurs et tout. Et j'ai voulu faire un truc, j'ai voulu aller à Victoria's Secret. Mais un truc qu'on nous a pas dit, c'est que il y a un secret. C'est que c'est cher. Moi, j'en ai eu pour 300 balles. Je vous dis la vérité. On l'est ou on l'est pas. J'ai mis 300 balles. Et en fait, ça se passe bien, la soirée est super. Franchement, on passe un super moment et tout. J'étais content. J'ai retrouvé un peu ma femme, on rigolait et tout. Et quand t'as des enfants en bas âge, c'est compliqué en plus, tu vois, d'avoir des moments comme ça, c'est précieux. Moi, j'étais content, tu vois. Je me suis dit, waouh, j'ai réussi à offrir un moment avec la personne que j'aime et tout. Et on rentre à la maison, ensemble et tout ça. Et elle avait joué le jeu, elle avait tout mis et tout. Et vient le moment. Et ce qui m'a frustré, c'est que je suis avec elle, elle a enlevé ça tellement vite. Et moi, à chaque fois que je voyais des trucs tomber, je disais ça à 150. Ça, c'était 100, ça, c'était 100, c'est abusé, quoi, ça va beaucoup trop vite. Pam, pam, je dis wow, wow, wow, wow. Et franchement, à la fin, je me suis dit, en vrai, j'aurais dû lui dire de tout garder pour pas y penser.
10: 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Et donc c'est comme ça, mesdames et messieurs, que je me suis retrouvé célibataire à 50 ans. Parce qu'à force de vérifier tout dans ma baraque, j'avais pas vérifié que ma femme était restée. Voilà. Elle était barrée. Et vraiment, je me suis retrouvé célibataire à 50 ans. Oh, j'ai flippé. Je me dis, mon Dieu, mais comment je vais faire? C'est horrible. Là. Alors, je dis, c'est vrai, calme-toi. Détends-toi. Tu vas faire comme tout le monde. Hein, tu vas noyer ça dans l'alcool. Terminé. Non, mais non, évidemment que non. J'ai fait comme tout le monde. Je me suis inscrit sur un site de rencontre. Eh oui, je me suis dit, oh, je vais draguer de la maman célibataire de 40 ans. Non. Non, parce que l'algorithme, il m'a dit... L'algorithme, il m'a vite fait comprendre que j'étais, comment il a dit, vieux. L'algorithme, il m'a dit, écoute, gros. Il me dit, je serais toi, si tu veux pas que ta fiche reste collée en bas de la pile, j'irai vite sur les sites des mecs de mon âge. Ok? Je suis allé sur les sites de mon âge. Oula, là, rien que le titre, tu pleures déjà. Disons demain, single 50, nos belles années. Ah bah pourquoi pas un dernier coup peut-être. La lumière au bout du tunnel.com. Ça m'a mis un stress ce truc. J'ai dit, bon, allez, calme-toi. Je me suis mis dans le canapé, j'ai pris mon ordi, je me suis pris un verre de bouteille de rhum. Et j'ai fait mon profil. Oh là là. Quand je me suis réveillé le lendemain matin avec la gueule de bois, la mâchoire en Lego et le cerveau posé sur la table basse et que j'ai lu le profil que j'avais mis en ligne à 3h54, j'ai bien reconnu la photo, c'était bien moi, quoique le sombrero, j'aurais pu éviter. Mais le mec à côté, je sais pas qui c'est. Non. Ah non, je... En une nuit, j'étais devenu un gentleman farmer célibataire encore plein de sève. Plein de sève. Qu'est-ce que je raconte? Je suis pas un platane. J'avais mis que j'aimais bien les promenades bucoliques dans la campagne ou romantiques sur la plage en compagnie de l'être cher. Qu'est-ce que je raconte? Je peux pas blairer la campagne, ça me fait peur, il y a des bêtes partout, ça fait flipper, ça pique.
5: Et la plage, quand tu rentres dans ta bagnole, t'es plein de sable, t'es obligé d'essuyer les pieds de l'être cher qui a un oignon comme ça qu'elle a pas fait enlever. Bah ouais, c'est dégueulasse, t'es pas sur Instagram, t'es dans la réalité, là. Je continue dans le profil, j'avais mis, alors là, vraiment, que j'adorais caresser l'herbe fraîchement coupée du matin pour sentir la rosée entre mes doigts. Non, mais tu me vois mettre mon réveil à 6 du mat pour aller caresser la pelouse? Non, mais vraiment. Après, j'avais mis que j'aimais bien cuisiner des ragoûts en buvant un verre de vin tout en écoutant un fond de jazz. J'aurais dû rajouter tout en jonglant avec des pommes. Et là, alors la summum, à la fin, pour me détendre après une bonne journée de travail, j'avais mis que j'aimais bien me faire un petit calva au coin du feu. Et là, je sais pas si c'est mes doigts qui ont ripé ou le rhum. Ça a mis que j'aimais bien me faire un petit canevas au coin du feu. Ah bah là, des dates, j'en ai eu, comme ils disent dans le monde. Solange, 88 ans. On s'est retrouvé première date au parc, a donné du pain au canard assis sur des chaises pliantes. À un moment donné, elle se penche vers moi, elle écarte les bras comme ça. Je dis, bon, bah, elle va me faire un bisou, c'est toujours mieux que rien, tu vois. Et en fait, non, elle a mesuré mon encolure pour me tricoter un pull, clairement. Il y a des dingues, hein. Moi j'ai vu des dingues sur les sites de rencontres. Moi je suis dingue aussi, mais il y en a. Une fois, j'ai discuté avec une femme charmante et je lui dis, bon, alors vous faites quoi, tout ça? Elle me dit, ouais, je m'ennuie, j'ai jamais rien fait de fou dans la vie, tout ça. Je lui dis, bah, écoutez, vous savez quoi, je vais louer une suite dans un palace, je fais monter du champagne, on fait des bains moussants, on saute sur les lits, bataille de polochon. Bon, elle me dit, oui, c'est un peu puéril, vulgaire. Ok, j'ai répondu, bah, si vous préférez faire l'amour au Formule 1 en buvant du cidre. Non, on voit des dingues. J'ai même rencontré mon ex sur le site de rencontre. Je lui dis, je vois une femme belle et tout. Je dis, bonjour, je m'appelle Brian. Parce que vous ne changez pas de nom peut-être. Bonjour, je m'appelle Brian. Je lui dis, je fais du parachutisme. J'élève des lévriers afghans. Et elle me dit, t'es con ou quoi, c'est moi. Je lui dis, mais qu'est-ce que c'est que ces vêtements? Tu t'habillais pas comme ça avant? Alors j'ai tenté mon coup, je dis, bah, tu veux qu'on aille boire un verre? Elle me dit, bah oui, viens vendredi à la maison. J'ai dit, ah super. Elle me dit, tu garderas les enfants, je pars en week-end avec Douglas. Douglas? Je lui dis, ça s'appelle Douglas? Elle me dit, et toi, tu t'appelles Brian? Je me suis désabonné de tous les sites. J'ai dit, terminé. Maintenant, je vais laisser faire l'univers, on verra bien ce qu'il m'enverra. Il a été cool, hein. Finalement, vous savez, j'ai rencontré ma femme, bah, tout bêtement, à la boulangerie. Voilà, elle avait oublié son sac à main chez elle, elle pouvait pas payer, j'ai payé son pain, ses croissants. En sortant, on a discuté, elle me dit, bah, passez à la maison, je vous paye un café, je vous rembourse. J'ai dit, bah ouais, à l'ancienne, voilà. Donc, on était là, on discutait. À un moment, elle part pour me rembourser, puis elle dit, venez que je vous rembourse mon porte-monnaie dans ma chambre. J'ai dit, mais vous pouvez pas le ramener au salon? Elle m'a dit, non, il est tombé à la table de nuit, je suis à genoux devant, venez, venez. Ah, je savais pas quoi faire, moi j'étais emmerdé. Elle s'agaçait au bout d'un moment, elle dit, qu'est-ce que vous faites, vous venez? Je sais pas ce qui m'a pris, je me suis levé, j'ai dit, j'arrive, je vais vérifier si le gaz est bien fermé.
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8: Je viens de Belgique, je suis arrivé en Belgique quand j'avais 3 ans, j'ai vécu toute ma vie là-bas. Et je sais, bande de Français, que vous êtes, les clichés que vous avez sur la Belgique, notamment au niveau de l'alcool. Alors moi, je tiens à vous dire que j'en suis à 15 jours sans alcool. Voilà. Non, pas d'affilée, hein. En tout dans la vie, quoi. C'est bien, c'est ma petite fierté. Est-ce qu'il y a des gens, tiens, à Paris, ça m'intéresse, parce que je viens jamais ici, qui se font comme chez nous parfois des challenges, qui disent, moi je vais passer une semaine, parfois même je vais passer un mois sans alcool. Est-ce que par applaudissement, il y a des gens qui font ça? Bravo. Bah, madame notamment, et ici, madame, regardez madame. Madame, vous dites si j'ai tort, je pense que les gens comme vous, qui se disent je vais passer un mois sans alcool, qui se mettent ce genre de challenge, c'est les gens qui ont conscience d'avoir un grave problème avec la boisson. Parce que si tu bois modérément, t'as pas besoin de te mettre un challenge. Donc moi, maintenant, j'essaye de prendre soin de moi. C'est vrai, je me suis acheté une montre connectée pour faire du sport. Voilà, je me suis acheté une montre connectée. Je me suis dit que ça va me motiver. Mais la montre, elle me motive pas. Elle me juge. Hier, j'ai fait 3000 pas au lieu de 10 000. La montre, elle a dit, je suis pas en colère. Je suis déçu. Et de la part d'un objet inanimé, ça fait un peu mal. Je suis écolo, alors je l'ai acheté en seconde main. En plus, c'est un peu cher. Je l'ai acheté en seconde main, mais du coup, elle me compare à son ex-propriétaire. Et elle me dit, Thomas, les 20 km, ils ont en une heure. J'ai dit, Thomas, il t'a vendu. Il t'a vendu, Thomas. Pour acheter une vraie montre. Une montre qui donne l'heure et qui ferme sa... Non, mais c'est vrai, c'est un peu dur, hein. C'est dur, on a une relation très toxique. Mais après, non, elle sait tout de toi, ton rythme cardiaque et tout. Et c'est vrai qu'elle t'envoie des petits messages quand tu tires un peu trop sur la corde. Tu sais, tu t'as fait un peu trop de sport, elle te dit attention. Tu sais, elle envoie une notification, elle dit une pause s'impose. C'est très utile. Mais mon corps fait ça aussi. Voilà, le corps, il envoie des petits messages. C'est très subtil, hein, c'est des petits messages discrets. Quand je fais un peu trop de sport, quand je tire trop sur la corde, mon corps, il me dit... C'est subtil, c'est discret. Et il faut savoir s'écouter. Non, mais elle me juge, j'en peux plus. Elle me juge. Maintenant, quand je bois, je la mets plus au poids. Quand je bois, je l'ai pas sur moi, là, en ce moment. Donc, vous êtes au courant, je suis pété comme un cochon. Mais non, mais elle me juge. Voilà, quand, l'autre jour, je suis sorti en boîte, je l'ai laissé sur la table du salon. D'accord? J'arrive 3 heures du matin, complètement pété. J'ouvre la porte de ma chambre, comme ça, j'ouvre la porte de mon appartement. Et je me dis, faut pas qu'elle m'entende. Faut pas qu'elle sache. Donc je vais avancer à pas feutré, sinon elle va être chonchon, elle va être chiffon. Alors j'avance à pas feutré comme ça, j'avance comme ça, j'arrive vers le lit et j'entends une voix qui vient du salon qui dit « Ça sortit, tu rentres !» J'ai dit « Non, je te jure que non. » Elle a dit « C'est ça. » J'ai dit « Je te jure que non. » Elle a dit « Me jure pas, me mens pas. » C'est la montre à Stéphane qui m'a tout raconté.
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3: Avec Maïel El Hadjaoui ce matin, enfin nous sommes plutôt en compagnie de Monsieur Ange Simeoni, professeur d'art plastique à Ajaccio. Monsieur Simeoni, que faut-il faire selon vous pour que la mobilisation des élèves s'arrête?
12: Boum.
26: Oh non.
12: Non, mais les élèves, qu'est-ce qu'ils veulent, Bruno? Il faut les écouter, simplement. Ils veulent plus de profs, un peu comme moi, beau gosse, 10 sur 10 à chaque yeux. Moins d'élèves faillots sur la classe. Et surtout, arrêtez de manger dans les cantines scolaires vos menus bio dégueulasses, là. Taboulé éclaté au sol avec sa saucisse fumée au bois de shit, la merde. Mettez-leur de la charcuterie corse et du figatel, ils vont
3: kiffer. Oui, bon, j'avoue que les cantines, c'est pas le moment où on mange le mieux, mais enfin, est-ce que vous avez vu les blocages, là, des établissements scolaires en France? C'est assez impressionnant, quand même, non?
12: Calme-toi, Bruno. Sois pas impressionné, Macaille. Sinon, je vais te montrer nos manifestations en Corse. C'est autre chose que Philippines et Achille qui bloquent le collège avec une poubelle jaune et un Vélib.
3: Ah bon, et c'est quoi alors?
12: Eh bien sûr, moi j'ai vu un blocage hier à Saint-Germain-des-Prés, à Paris, hein, où tu voyais Gaspard, Marceau et Hortense avec leur match à verre de mes couilles, là, qui jouaient le caïd devant les CRS habillés en barbour et basket Véja. Ils étaient morts de rire, c'était n'importe quoi. Avec eux, pas besoin de violence ni de flashball. Oui. Tu leur demandes juste leur carnet de liaison et hop, c'est réglé.
3: C'est vrai. Ce qui est dommage et triste, c'est surtout la violence et les blessés du côté des manifestants comme du côté des forces de l'ordre.
12: Mais ça, Bruno, pardon, mais tu connais pas vraiment la vraie violence, toi. Ah bon. Écoute-moi, va, en 86 à Bastia, avec Lissandre, on a bloqué notre collège, nous, avec 2 kilos de TNT sur la porte et le recteur académie bâillonné en slip kangourou dans le congélateur de la cantine. Oh. Là, oui, c'est un peu violent.
3: Bah,
12: oui.
3: C'est hyper grave, ça, monsieur Simeoni. Faut pas faire ça. Qu'est-ce qu'il est devenu, d'ailleurs, ce recteur d'académie, là?
12: Oh là là, ben, il est devenu Mr. Freeze, voilà.
3: Voilà. Demain, le ministre de l'Éducation nationale va recevoir les associations de lycéens. Est-ce que vous avez un conseil à donner aux élèves pour que le ministre puisse accéder à leurs revendications?
12: Et bien sûr, c'est simple. Il faut attraper le ministre, il le mettre en slip, ensuite l'attacher à une chaise, lui donner un ordinateur et lui demander de s'inscrire sur Parcoursup. Au bout de 3 minutes, il va craquer, ce pins. Tu sais quoi, fraté? S'il y avait eu Parcoursup à son époque, il serait plagiste, notre Geoffrey. Et tout le monde lui crierait, oh, Geoffrey! Remets-nous des garçons.
3: Oui, bien sûr. Bon, bah, merci beaucoup, monsieur Simeoni, d'être passé nous voir ce matin à la radio.
12: D'ailleurs, pardon, je te coupe, mais vous savez que nous, en Corse, nous avons les nouveaux camions maintien de l'ordre pour la police et la gendarmerie avec leurs canons PF 4000 watts non létales. Franchement, c'est pas mal. Ça fait fureur et pour le coup, il n'y a plus d'éborgnés ni de futurs Jamel Debbouze avec leurs armes.
3: Bon, mais attendez, c'est quoi ces camions PF?
12: Bah, en fait, tu vois les camions CRS avec les canons en haut surpuissants. Mmh. Et ben, c'est la même chose. Sauf qu'à la place de balancer de l'eau sur les manifestants, nous, en Corse, on balance du PF, du Patrick Fiori. Les manifestants, 4000 watts, c'est radical et écologique.
3: Merci monsieur Simeoni et merci à Maïel El Hadjaoui ce matin.
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13: C'est bien d'avoir un mec, c'est bien un mec. Tu sais, mais quand tu trouves le bon ou la bonne et tu sais que tu vas construire ta vie, c'est génial. C'est long. C'est long. C'est long. Si Parce que tu sais, tu passes très vite dans ce que j'appelle le couple long. Par exemple, un jour, tu réalises que ton mec ne t'écoute plus. Et tu sais, tu t'en rends compte surtout au dîner, entre amis. Tu sais, avant, quand tu lui demandais un truc, c'était « Attendez, les gars, elle m'a dit quelque chose. Qu'est-ce que tu veux, ma princesse, mon amour, ma déesse ?» Quelques années plus tard, c'est pas tout à fait la même chose. Hein. Chérie, tu me passerais le plateau de fromage, s'il te plaît ? Chérie, tu me passerais le plateau de fromage, s'il te plaît ? Il t'entend pas ! Le gars, tu lui as tout donné, et il te passe pas le brio, ça va, hein ? Mais c'est pas grave, parce que le couple long t'apprend des trucs. Le couple long t'apprend à faire semblant. Le couple long apprend à sauver les apparences. Mais vous remarquerez, hein, tous les couples longs, ils ont tous le sourire et les yeux de psychopathe. Tu sais, ce regard qui dit « T'inquiète pas, on verra ça dans la voiture. » C'est vrai qu'il y a des trucs comme ça qui, avec les années, tu changes, on change. Par exemple, quand t'es en couple long, t'aimes bien donner des missions à ton mec. Ton mec, c'est un peu ton pigeon voyageur. Hein. Tu l'envoies en mission, il part, il a une liste et des consignes précises, il revient, il a une histoire et la moitié de ce que tu lui as demandé. C'est vrai, hein? Et vous avez remarqué, les filles, nous, on envoie beaucoup en mission à l'extérieur. Lui, c'est un transporteur. Il est sur le terrain. Alors que, bon, nous, on est plus en mission à l'intérieur. Nous, on est à l'abri, au chaud. En fait, nous, on est des chats d'appartement et eux, des clébards. Mais c'est pas très facile pour nous, hein, quand même. De vous briefer sur vos missions, c'est pas simple. D'ailleurs, j'ai évalué. Moi, je dirais qu'il y a, allez, 50% des missions ne seront pas des réussites. Non, faut le dire, 50%, messieurs, sont des échecs. Voilà, c'est tout. Mais c'est normal, parce que si tu lui rajoutes des missions secondaires dans sa mission principale, tu risques de le perdre. Et puis tu sais que c'est pas évident pour nous, parce que nous, on fait le maximum pour vous communiquer les informations. On utilise plusieurs supports. On vous le dit à l'oral. Ensuite, on rajoute un texto que vous ne lirez jamais. Pendant la mission, on veut suivre le truc en direct. On passe un petit coup de fil de... Ça va ? T'en es où ? Il ne répondra jamais. Jamais. Même si on l'appelle 17 fois. Donc c'est vrai que quand il rentre et qu'il a raté sa mission, ça peut causer des petites tensions dans le couple. Alors, mesdames, surtout, il ne faut pas leur faire de reproches. Non, non. Sinon, ton mec, il sort sa phrase totem. Hein. T'avais qu'à le faire, toi. Non, mais c'est vrai que ça peut causer des vraies tensions hein, dans le couple, hein, quand une mission est un échec, bien sûr. Par exemple, tu dis à ton mec, voilà, tu lui demandes d'apporter un fraisier à un dîner chez des amis. Il arrive avec des chouquettes. Bon, messieurs, dans ces cas-là, vraiment, arrêtez de nous dire « Mais c'est pas grave, enfin !» Mais bon, on arrive comme des cassos avec un petit déj au lieu d'un dessert. Non, c'est pas grave, c'est chaud, quoi.
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14: Allez, première vanne. Ce matin, pour venir à Paris, j'ai pris un Ouigo. Allez, deuxième vanne. Non. Parlons du Ouigo. Pour moi, le Ouigo, c'est vraiment l'incarnation de ce concept de la démocratie libérale. Parce qu'il y a ce côté voyage pour tous, à un prix abordable, mais tout dans le Ouigo est là pour te rappeler que tu es une sourasse. Il n'y a qu'à regarder juste la couleur des wagons, hein, bleu et rose. Hein, on dirait une gomme bicouleur. Vous vous rappelez ces gommes-là, bleu et rose, là, tu sais, où tu gommais avec le côté rose et avec le côté bleu, tu défonçais le papier. J'ai jamais compris le concept. Cette partie bleue, c'est pas une gomme, hein, c'est une ponceuse, je sais pas, bref. Et le bleu du wagon Ouigo, hein, ce bleu turquoise, mais pas turquoise, Maldives, turquoise maladive, quoi, non. Et quand tu montes en plus après dans le Ouigo, bah, le truc c'est un Ibis budget, hein, clairement, hein, c'est limite si tu cherches pas le crépi. Et surtout, tout le monde n'a pas droit à la prise électrique. Quand tu prends le Ouigo, il faut payer 2 € pour avoir la prise électrique. 2 €, c'est le prix à payer pour ne pas être une sourasse. En tout cas, être moins une sourasse que ton voisin. Et c'est ça le libéralisme. Ben moi, j'ai envie de pousser le concept de libéralisme encore plus loin. La prochaine fois, je prends la prise à 2 €, mais je viens avec plein de multiprises. Je vais payer 1 € à chacun, tu vois. Démocratie, l'électricité pour tout le monde, mais libéral, je me fais de la thune sur votre dos. Non, mais quand même, l'électricité, c'est vraiment le truc de base. Aujourd'hui, ça fait partie des choses, hein. Quand même, il y a des trucs comme ça. Ah, c'est comme l'autre jour, j'interroge un mec dans le public. Je lui dis, vous faites quoi dans la vie? Il me dit, je travaille sur le TGV du futur. Je dis, waouh, le TGV du futur, c'est quoi? C'est le TGV qui va encore plus vite que le TGV actuel. Je lui dis, non. Le TGV du futur, c'est le TGV avec l'eau potable. Concentre-toi là-dessus. Personne te dira non, 300 km/h, c'est pas assez rapide, non. Hein. Alors pourquoi passer à 500? Le seul avantage d'avoir un TGV qui va à 500 km/h, c'est que s'il percute un chevreuil, le chevreuil s'évapore, il n'y a pas de retard à l'arrivée, quoi. C'est tout. Quoi. À 500 km/h, chevreuil ou incident voyageur, hein, c'est de la chantilly rose avec des poils, hein, je suis désolé. Hein. L'eau potable dans

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3: Bonjour.
4: Bonjour madame, c'est bien la jardinerie fleuristerie?
3: Oui.
4: Monsieur Martin à l'appareil, association martinvilloise de revendication féministeuse.
3: Oui, bonjour monsieur Martin.
4: Je vous ai inscrit à notre opération Octobre Rose à volonté.
3: D'accord.
4: Le principe est très simple, pendant tout le mois d'octobre, les roses sont gratuites pour les femmes.
3: D'accord, mais en quelle quantité?
4: Ah mais c'est à volonté. Octobre Rose à volonté, ça veut dire qu'on en a autant qu'on veut.
3: C'est-à-dire que si une femme vient en magasin et elle veut un bouquet de 100 roses, c'est gratuit.
4: Ah bah voilà, on est d'accord, super. Donc ça, je valide.
3: Non. Vous validez quoi, là?
4: Bah, ce que vous venez de me dire, comme quoi vous offrez des bouquets de 100 roses.
3: Non, mais c'est une question que je vous pose, en fait. Moi, je vous ai pas demandé validation. C'est-à-dire que s'il y a une cliente qui vient, qui prend un bouquet de 100 roses, on lui offre.
4: C'est ça, donc ça, c'est bon, c'est validé, on a dit d'accord.
3: Non, attendez.
4: Maintenant, faut que je vous installe la signalétique Octobre Rose à volonté.
3: Non, mais vous mettez pas de signalétique, monsieur. Non, mais vous avez craqué ou quoi? Mais qu'est-ce qui se passe, là? Vous êtes pas bien ou quoi?
4: Ah oui, mais comment elles savent, les femmes, qu'elles ont des bouquets de 100 roses offerts chez vous?
3: Non, mais n'importe quoi.
4: Vous savez quoi? Dans ce cas, on dit que vous offrez des bouquet de 50 roses, on fait simple.
3: Non, mais vous comprenez que vous êtes un peu dur de la feuille quand même là, non?
4: Non mais vous voyez, comme ça fait moitié-moitié.
3: Non, il y a pas de moitié-moitié. Et venez là, on va faire moitié-moitié à deux, vous allez voir un peu. Non, mais ça veut dire quoi votre truc là?
4: Ça veut dire que au lieu d'offrir un bouquet de 100 roses à chaque femme, vous leur offrez deux bouquets de 50 roses.
3: Ouais, c'est ça, ouais. Puis 1000 roses aussi, non?
4: Non, c'est très gentil, mais écoutez, déjà, je vous note sur la liste des donateurs de bouquets de 100 roses.
5: Et vous ça vous rapporte quoi alors?
4: Ah, pardon, allô?
5: Oui.
4: Oui, c'est une autre dame là?
5: Ah oui, c'est une autre personne parce que là c'est
4: Ah, suspense.
5: C'est le patron.
4: Enchanté, monsieur Martin, à l'appareil.
5: Oui, et donc, vous permettez de mettre quelqu'un sur une liste que vous n'avez pas encore consultée?
4: Ah bah, bien sûr que si, que j'ai consulté la liste, puisque c'est moi qui ai fait la liste.
5: Ah oui, mais donc, vous avez consulté sur une liste sans avoir consulté avant?
4: Bah non, je pouvais pas consulter la liste avant de la consulter. Sinon, ça devient du pré-consultage, et là, c'est pas mon boulot.
5: Moi, je participe. Non, mais moi, je participe à Octobre Rouge aussi, je pense que...
4: Oh, pardon, vous me dites Octobre Rouge, je crois qu'on ne parle pas de la même chose.
5: Non, rose. Je parle d'Octobre Rose.
4: Ah non, vous m'avez dit Octobre Rouge, j'ai bien entendu.
5: J'ai pas parlé de ça, monsieur.
4: Attendez, je regarde sur mon ordinateur électronique, Octobre Rouge.
5: Non mais attendez, Rose, Octobre Rose.
4: Oh bah bravo, dites donc.
5: Mais vous êtes bouché ou quoi?
4: Qu'est-ce que je vois? Octobre Rouge, révolution bolchevikiste organisée en Russie.
5: Non mais attendez.
4: Non mais vous êtes bolchevikiste si vous voulez. Enfin, n'essayez pas d'embarquer les autres.
5: Alors, je suis rarement mal poli. Mais là, je veux le faire. Si franchement vous continuez, je vous demande si vous êtes pas un con.
4: Oh, mais alors oui, complètement, bien sûr.
5: Ah
4: mais j'avoue, je suis trop con.
5: Ah ça va, vous êtes parce que alors vous c'est bien que vous vous rendez compte que vous êtes vraiment abruti.
4: Et ça va vous surprendre, mais c'est pas la première fois qu'on me le dit.
5: Et donc justement, d'accord, on va faire comme ça et on arrête là parce que.
4: Alors non, justement, il faut que je vous dise encore un truc. Non seulement je suis trop con, mais en plus c'est un canular.
5: Ah.
4: Je dirais même que en plus ça passe à la radio.
5: Donc vous faites des blagues pour radio.
4: Exactement. Et est-ce que vous savez quelle radio?
5: Ah mais non mais vous me prenez vraiment pour un con. Allez, on arrête vos conneries.
4: Ah non mais ça c'est vrai.
5: Non mais allez, attendez, stop, allez, arrêtez
4: non,
5: vos
4: non,
5: conneries.
4: Non mais je vous jure.
5: Arrêtez vos conneries, monsieur.
4: Mais hey, sur la tête de ma femme Martine, c'est Rire et Chanson.
5: Espèce d'abrutive.
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6: En ce moment, je vis avec ma grand-mère. Donc ça fait du bien de voir des gens en vie. Non, je suis trop contente, ça me fait du bien vraiment parce que c'est compliqué de vivre avec ma grand-mère. Déjà, elle voit des choses que je ne vois pas. Là, il y a 3 jours, elle a vu 2 hommes hyper musclés se battre dans sa chambre. Je lui ai demandé ce qu'elle avait fait. Elle m'a dit, je suis allée dans le salon, j'avais peur de me prendre un coup. On n'a vraiment pas les mêmes peurs. Enfin, moi, perso, je vois 2 hommes hyper musclés se battre dans ma chambre. J'espère me prendre un coup. Je vous dis la vérité. J'adore vivre avec elle parce que je lui fais croire des choses, mais aussi je lui fais découvrir des choses. Là, en ce moment, je lui fais découvrir la télé-réalité. Vous êtes télé-réalité un petit peu ou pas?
7: Oui.
6: J'ai l'impression que vous êtes télématin de toute façon, donc c'est pas grave, mais... Là, on va parler de Love is Blind. Love is Blind, vous voyez ce que c'est ou pas? Ceux qui ne voient pas ce que c'est une émission où des femmes font des speed dating de 2 minutes avec des hommes sans les voir. Le but, c'est de trouver son futur mari sans jamais l'avoir vu. J'adore cette émission parce qu'en fait, elles font que chialer. Et elles chialent que pour des poux, mais elles ne le savent pas. Il y en a une qui rentre. Ils ne se voient pas, ils ne se connaissent pas. Le mec, au bout de 2 minutes, il lui dit quoi? Il lui dit, moi, tout ce que je veux, c'est te rendre heureuse.
7: On m'a jamais dit ça.
6: Ah oui, parce que les autres t'ont vu en fait. Il y en a une autre qui rentre avec un carnet et sur le carnet elle a sa liste de critères. Mais attention, on est en 2026 donc ça se résume surtout à un critère. Un homme fidèle par pitié. Non mais les meufs on n'a plus d'exigence. Mais on peut plus. J'ai l'impression que maintenant le mec il se lève le matin, il se lave les dents, on est contente quoi. Donc elle rentre.

0: demande s'il est fidèle, lui, il a tellement envie de baiser qu'il dit eh, oui. Et elle a fait oh là là, c'est exactement ce que je voulais entendre. J'étais devant, je me dis mais en vrai quand elle a posé la question, elle pensait entendre quoi? Non mais elle pensait qu'il allait répondre quoi? Ah non non non, non, non, moi je suis un gros baiser. C'est... T'as des copines? Ben, je les baisse toutes. Non, après, c'est cool de vivre avec sa grand-mère, mais ça me donne envie de voyager loin quand même. Là, je teste un peu les voyages seuls. Voilà. Et j'ai remarqué un truc d'ailleurs avec les gens qui voyagent seuls, c'est une habitude chez eux de rentrer et de dire mais tu sais, quand tu voyages seul, t'es jamais vraiment seul. C'est marrant parce que là, j'ai voyagé seul et j'étais complètement seule en fait. Après, c'est le but. Moi, j'aime pas trop qu'on me parle, tu sais, quand je suis dans mes pensées, dans ma vie et tout. Là, par exemple, j'ai pris l'avion et il y a un mec qui a essayé de me parler. C'est horrible dans l'avion, tu sais, parce que t'es hyper collé, tu te retournes et il parle. À un moment, je me retourne, il a un strabisme. C'est pas grave, hein. Mais moi, ça m'est hyper mal à l'aise parce que je sais jamais regarder. Et là, Dieu merci, il y a eu des turbulences. Bam, bam, ça s'est remis en place. J'ai dit pas mal, ça s'est joué à peu de choses, hein. J'ai essayé de faire découvrir aussi la télé-réalité à ma mère parce que c'est avec elle que je vivais avant ma grand-mère. Ma mère, c'est compliqué. Ma mère, c'est le genre de mère qui m'appelle à 7h du mat pour savoir comment je vais et qui me rappelle à 9h pour me dire « Tu veux pas te stabiliser un petit peu ?» C'est marrant en plus, parce que venant d'elle, puisque ma mère, 6 enfants de 3 pères différents. Vous pouvez rigoler, elle est au courant, hein, c'est plus un secret. 6 enfants, vous rendez compte, 6 enfants, c'est énorme. Ah oui. En plus, on se rend pas compte parce que tu sais, quand t'as un enfant, on parle beaucoup de la charge mentale, la fatigue, le sommeil. Mais personne te dit à quel point ton corps va changer. Personne n'en parle, ça. Et personne te dit que tu vas jamais le récupérer. Mais ma mère le vit hyper bien puisque la dernière fois, je dors chez elle, je sors de la douche, elle me regarde comme ça, elle me dit c'est dingue, on est foutu pareil. Après, j'adore ma mère. Attention, j'adore ma mère. En plus, elle a une petite particularité que beaucoup de mères ont d'ailleurs. Elle est mythomane. Bah si elle est mythomane, parce que moi ma mère toute ma vie elle m'a dit que j'étais la plus belle du monde. Je vous remercie de parier à ça. La plus intelligente, la plus talentueuse. Et tu vois, normalement, tous tes parents t'encensent comme ça, tu vois. Sauf que toi, à un moment donné, bah tu grandis, t'arrives dans le monde des adultes, tu regardes un petit peu autour de toi et tu te remets un peu à niveau, quoi. Tu sais, tu dis je suis bien, mais je... Et en fait, moi c'est terrible, je me suis jamais remise à niveau, je suis devenue complètement érotomane, je pense sincèrement que tout le monde me kiffe. Mais c'est un handicap, hein, parce que vous allez chez le psy pour avoir plus confiance en vous. Moi, je suis obligée d'y aller pour plus avoir confiance en moi. C'est un calvaire. Et des fois, elle oublie qu'elle a créé ce monstre. Des fois, je l'ai au téléphone, elle fait « Mais Meryl, tu t'écoutes parler ?» Je fais « Oui. » Et là, je me regarde. Ouais. Bah, je me kiffe. En plus, je vais même aller plus loin. Quand un mec me kiffe pas... Déjà, ça n'arrive pas. Mais ça n'arrive pas. Mais un jour, j'ai fréquenté un mec, et je pense pas assez longtemps, parce qu'il m'a dit un truc hyper intéressant. Il m'a dit « Ouais, non, j'ai pas le truc. » Soit disant. Vous savez ce que je me suis dit? Tellement, je me kiffe. Hein. J'ai envoyé un message à ma pote, j'ai fait « Il a un cancer, c'est sûr. » Tu sais, j'ai envisagé aucune autre option, quoi.
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2: Qui a déjà tourné dans une sextape amateur. Je me permets de poser la question parce que j'ai été victime d'une tentative de chantage à la sextape sur Facebook récemment. Alors je précise tentative, hein, parce que je pense que même vous en me voyant, vous devez vous dire oulala. À mon avis, cet homme est innocent. Non mais c'est vrai, je me dis les cons, cet escroc d'avoir misé sur moi. C'est quand tu cherches à commercialiser un produit, la base du commerce, bah visualise le contenu avant, enfin. Moi, je sais que j'ai rien à voir là-dedans, vraiment, les sextapes, le porno, oh là là, t'es ouf. Non, il y a des choses qu'ils font, même juste qu'ils disent dans les pornos, que je trouve déjà beaucoup trop techniques. Hein. Notamment cette fameuse citation qui fait T'aimes ça, cochonne ? Non, je sais que si ça vient de moi, immédiatement, on perd en intensité, c'est relou. Voilà. Bon, maintenant, je vous connais beaucoup mieux. Je voulais vous parler rapidos du taf alimentaire que j'ai à côté du stand-up. Et là, je sens dans les yeux de certains, ils disent « Alléluia, il a un boulot ». En fait, moi, je suis avocat. Merci. Alors, je vais être très clair avec vous. Je suis là, je pense que ça se voit, ça saute aux yeux. Je suis pas carriériste. Ah non. Je me considère un peu comme un avocat, on va dire, de Ligue 2, tu sais. Et je joue pas la montée. Pas du tout. Je me suis rendu compte de ça récemment quand je suis allé plaider un dossier à Paris. En face de moi, j'avais une avocate parisienne, vraiment l'archétype de l'avocate, très classe, très stylée. Tu sais. Elle commence un peu à... On discute, elle se la pète un petit peu. Elle me dit qu'elle a des gros clients à l'international, des boîtes américaines. Elle me dit, et vous, vos clients ? Secret professional. Elle bossait pour un cabinet d'avocats anglo-saxon, Bird and Bird. Oiseau et oiseau. Je me suis dit, faut que je réponde un truc. J'ai dit, ben moi, je suis chez Fish and Chips. Très bon aussi. Juste un peu moins connu, quoi. Ce qui est chiant quand t'es avocat de Ligue 2, problème, t'as les clients de Ligue 2 qui vont avec. Non, vraiment, je vous la fais courte. C'est des gens, ils se présentent à toi. Première chose qu'ils vont dire, bonjour maître, je vous préviens pour la facture ce mois-ci, je suis un peu ric-rac. Ça tombe bien, on est deux. Il y en a un, je vous jure, ça fait un an, il doit me régler ma facture. Je sais que je la récupérerai jamais, mais par principe, c'est maintenant tous les mois, je lui envoie un petit mail un peu vénère dans lequel j'écris « Bonjour monsieur, la facture, vous y pensez ?» Réponse « Oui, j'y pense. » Fait chier, le gars pense trop, quoi. Il y a une catégorie de clients, vraiment, je ne peux plus avec eux. Les proches, insupportables. Quand ils savent qu'il y a un avocat dans la famille, c'est terminé. J'ai constaté ça avec ma meuf. Vraiment, quand elle est en voiture maintenant, son jeu préféré, insulter les autres automobilistes et leur faire des queues de poisson. Elle s'embrouille de ouf avec les gens. Et la dernière fois, elle s'embrouille vraiment vénère avec un automobiliste et ça sort de la voiture. T'sais. Donc le mec sort, elle me regarde genre, bah viens, je fais... On est en 2025, je suis un mec déconstruit. T'arrêtes pas de me dire que t'es une femme libre et indépendante. Vas-y, ça me fait plaisir, quoi. Alors attention, je suis pas comme ça. J'ai quand même fait un truc pour l'épauler. Je suis resté dans la voiture, j'ai verrouillé les portes. Et j'ai pré-rempli le constat, quoi. Alors, il y a peut-être des gens entre vous qui se disent « Oulala, si j'avais un dossier, je lui confierais pas forcément à lui. » Alors, en toute transparence, je pense que je suis un avocat correct. Mais je me dis, c'est comme dans tout, c'est pour gagner parfois des dossiers, il faut un peu de chance. Je vous explique, le dernier dossier en date que j'ai gagné, c'est cool, j'ai pas du tout besoin de faire appel à mes connaissances juridiques. Tout simplement, tenez-vous bien, en cours de procédure, décès de la partie adverse. Oh là là. Oh, fabuleux. Ah, plus de partie adverse, plus de procédure, plus de dossier, bingo. Le client trop content, j'ai pas vraiment dit pourquoi on avait gagné, parce que lui, j'avais vraiment envie de lui envoyer une facture, tu sais. Il m'a juste dit « Bravo maître, vous êtes un tueur ». J'ai dit « Oh ».
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3: Bonjour, vous êtes sur la chanson, je suis Bruno Robles, rédacteur en chef des Robles News et du magazine Caprice des Vieux, pour les amateurs de vieilles croûtes.
6: Oh. Bonjour, je suis Aurélie Philippon, et la dernière fois que quelqu'un m'a dit qu'il ressentait la même chose que moi, on avait tous les deux très faim.
3: Info du jour, c'est une baisse de forme.
6: La cote de popularité d'Emmanuel Macron continue de baisser. Selon un nouveau sondage, seuls 18% des personnes interrogées le décrivent comme un bon président.
3: Les 18% de Français qui pensent qu'Emmanuel Macron est un bon président seront pris en charge par des psychologues afin de les aider.
6: Une info sous haute protection.
3: Oui, après les révélations de Mediapart sur les propos antisémites attribués à Jordan Bardella en 2013, Marine Le Pen s'en est prise au journal en déclarant qu'il allait falloir enfiler son costard en Kevlar.
6: Afin de prouver qu'il n'est pas antisémite, Jordan Bardella s'est proposé d'aller dans le quartier juif du Sentier à Paris pour acheter lui-même son costume en Kevlar.
3: Tu vois. Elle a une info qui monte haut.
6: Le directeur de la Tour Eiffel va quitter son poste à la fin de l'année après la polémique liée à la visite d'un groupe religieux hindou durant laquelle des femmes travaillant dans la tour avaient été écartées de leur poste.
3: Oui, il aurait déclaré « Je n'ai rien contre les femmes, une fois de plus, un homme bien perd son travail à cause de quelques gonzesses mal baisées. »
6: Non. Une info touche pas à ma poste.
3: Oui, en France, 441 bureaux de poste pourraient disparaître sous leur forme actuelle d'ici 2027 pour être transformés en relais dans des commerces de proximité.
6: Les responsables de ces commerces suivront une formation donnée par la poste afin d'apprendre à fermer leur boutique 10 minutes avant l'heure.
3: Allez, pour clore sur Robles News, voici la réflexion du jour.
6: Aucun film à suspense ne vous tiendra plus en haleine que la phrase « Votre Colissimo est en cours de livraison ».
3: Merci d'avoir suivi cette édition, n'oubliez pas.
6: Avec les Robles News.
3: Désinformez-vous.
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7: Mon oncle est mort l'été dernier.
5: Il est mort en août, ça se fait pas. Non, ça se fait pas, tu te maries pas en décembre, tu meurs pas en août. Il y a des règles, faut respecter les règles. Tu attends qu'il pleuve, tu niques pas les vacances comme ça, quoi. Parce que toute ma famille était en vacances, j'ai dû m'occuper de tout l'enterrement tout seul. Je sais pas si vous avez déjà adhéré des funérailles, mais c'est un calvaire ce truc, c'est super chiant. Déjà, faut acheter un cercueil, ça coûte cher, ça rase. Putain, c'est 1500 balles l'entrée de gamme. 1500 balles. Moi, je l'aimais bien, mon oncle, mais je l'aimais pas 1500 balles, quoi. Non, je l'aimais 200, max, fais péter la cagette, on s'en bat les couilles, ça va, quoi. Pas respectueux, qu'est-ce qu'il va faire? Se lever. Bon. Après, j'ai appelé le cimetière à côté de chez moi. C'est ce que m'a dit la dame du cimetière. Désolé, c'est complet. Mon oncle, il s'est fait recaler d'un cimetière. Même mort, il rentre pas en boîte. Je sais pas si tu réalises la tristesse du truc. Et arrive le jour des funérailles et mon père en panique me demande de mettre la musique sur l'enceinte du cimetière parce qu'il sait pas faire. Je dis ok, je connecte mon téléphone à l'enceinte et je cherche la musique que mon oncle avait demandé sur YouTube. Et je la lance à fond dans les enceintes. Sauf que j'avais oublié un détail, c'est que moi j'ai pas YouTube Premium. Bah faut imaginer, hein, c'est-à-dire que vraiment il y a toute ma famille en train de chialer et là à fond dans les enceintes, salut c'est Franck Leboeuf. Oui. Allez, l'islam. Alors moi j'ai vécu en colocation plusieurs mois avec deux musulmans pour un tournage et j'ai pas réalisé tout de suite que je me faisais grand remplacer. Non, je me suis pas rendu compte tout de suite que ma vie changeait. Mais c'est vrai qu'un soir on est tous les trois devant la télé et on a tous les trois notre chicha, notre djellaba. Et je kiffe ma race à ce moment-là, quoi. Donc tu sais, moi je suis juif, donc à ce moment-là je suis encore un juif, mais je suis un juif curieux, quoi, parce que. Et en vrai, ça change rien à ta vie de vivre avec deux musulmans. Ça change. Si, ça change un truc, tu manges halal, mais c'est tout, quoi. Enfin, tu la vois même pas, elle a dit, on te dit pas que la viande est halal, tu le sais pas, quoi. J'ai vécu un autre moment de ma vie avec des véganes. Là, tu as quand la diff, hein. Là, tu. Ouais, Aja, c'est eux les radicaux qui veulent changer la France, hein. Il faut pas se tromper de combat, hein. Je pense que même Pascal Pro, tu le forces à bouffer les graines tous les jours, à la fin, les Arabes lui manquent, c'est sûr. C'est certain. Et à un moment, ils ont commencé à essayer de me parler de l'islam et tout. Je comprends complètement pourquoi ils ont essayé de me ramener à leur cause. Parce qu'il faut quand même comprendre un truc sur l'islam, c'est que ça marche avec un système de points, tu vois, qui s'appelle les hasanat. C'est un petit peu comme les miles des musulmans, si vous voulez. Plus t'as de bonnes actions, plus t'as de hasanat, plus t'as une bonne place au paradis. Comme à la fête foraine, t'as 3 points, t'as un laser. T'as 1000 points, t'as la mini-moto. Quand même, tout pareil. Et donc, il y a des gens qui pensent que ramener des gens vers l'islam, ça rapporte plein de points, tu vois, parce que c'est une super bonne action. Donc quand ils ont appris que moi, j'étais juif et de surcroît bisexuel, Pokémon légendaire. Mais tu réalises, s'ils arrivent à me convertir, moi, ils font même pas la queue quand ils arrivent au paradis, hein. Il y a Allah qui fait, c'est bon, ils sont avec moi, je leur ai mis une table.
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7: Moi, depuis que j'ai eu 30 ans, je me suis découvert une véritable conscience écologique. Voilà. En même temps, vous me direz, je suis célibataire, j'ai pas d'enfant, je suis intermittente du spectacle. Autant vous dire que j'ai le temps pour la planète. Bon. Du coup, j'essaye de consommer en pleine conscience. Donc, je mange des légumes oubliés. Je bois du lait végétal et du vin bio. Tout ça, évidemment, sourcé en circuit court. Du coup, mon transit aussi est en circuit court. Ah bah, c'est pas compliqué. Maintenant, je chie des briques. Voilà. Ah bah, je ne vais plus chez Leroy Merlin. Hein, je refais les enduits moi-même. Et même mes activités changent à 30 ans, vous voyez. La dernière fois, vous savez ce que j'ai fait dimanche dernier? J'ai payé pour faire un cours de peinture sur céramique. Moi, Victoria, 30 ans, j'ai peint une saucière. Et une saucière, je me suis prise pour qui? J'ai cru que j'avais un patrimoine, j'ai cru que j'avais 50 piges, c'est quoi l'idée? Parce que je sais très bien que cette saucière, dans 2-3 semaines, elle va finir sur le bord de ma fenêtre, bien sûr, remplie de cigarettes roulées en guise de cendrier, voilà, que j'aurais fumé avec mes potes intermittents qui font du diabolo, avec leur sarouel rempli de merde. En fait, il y a plein de choses comme ça, de petites choses qui changent depuis que j'ai eu 30 ans. Voyez, par exemple, j'apprends à mieux m'assumer en tant que femme. Donc, par exemple, je distingue plus mes qualités et j'assume mieux mes défauts. Le problème, c'est que je ne savais pas quels étaient mes défauts. Du coup, j'ai demandé à ma famille. Ils m'ont dit que j'étais agressive. Je leur ai dit que c'était juste une question, putain. Et en fait, je trouve que c'est compliqué d'être une femme et agressive en 2025. Je pense que finalement, je suis pas née à la bonne époque en étant agressive. Je pense que j'aurais eu beaucoup plus de succès au Moyen-Âge. Au Moyen-Âge, je me serais appelée Cunégonde et j'aurais eu un petit glaive caché sous ma côte de maille ou sous mon corset en cas de castagne et j'aurais pu gléver des gens impunément dans des situations du quotidien. Vous voyez ? Mise en situation toute simple, par exemple, « Excusez-moi, j'étais avant vous dans la queue là, non ? Tu le glaives, voilà. » Tout simple, bien sûr. C'est... Excusez-moi, c'est votre enfant qui crie dans le Ouigo depuis 2 heures, glaive. Voilà. C'est l'enfant, glaive, voilà. Victoria, hein, tu la trouves agressive? Bah évidemment, elle est taureau. Bah taureau, ascendant scorpion, en plus c'est les pires. En plus c'est avec Mercure qui est rétrograde, c'est vrai que ta gueule Magali. Tu la glaive, voilà, comme ça. Hein, c'est Magali, tu es astrologue? Non, tu lis Cosmo, tu t'es acheté une pierre de lune sur Amazon et tu commences toutes tes phrases par « c'est marrant, mais... » Et après, c'est jamais marrant. Dire « c'est marrant ton appart d'avoir mis la salle de bain, la cuisine et la chambre dans la même pièce. » Ça s'appelle être locataire à Paris, Magali. Ta gueule, voilà. Alors, sachez que si vous êtes comme moi, « agressif » vient du latin « ad gressere ». Attention à ne pas confondre avec l'espagnol. Hacer eje. Deja. Deje. Oui, on va le faire. Deje. Deje de tureje de seninova mahavia de bugria de buiririgui. Qui veut dire, du coup, comment ? Il n'y a plus de salade de poulpe ? C'est pas grave. Je chose du 42. Bon, selon Google Traduction, bien sûr. Donc, ad gressere, qui veut dire aller vers contact. Et c'est ça, moi, en fait, la seule raison pour laquelle je suis agressive, c'est parce que j'ai besoin d'aller vers les autres. J'ai besoin de contact. We are the world, tous ensemble. We are the children. Bah, chante-toi. T'inquiète pas, je vais pas t'agresser, il y a beaucoup trop de témoins.
4: Rien n'est normal. Bienvenue dans sa tête. On vous prévient, ça va encore partir loin.
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3: Aujourd'hui, nous parlons d'Octobre Rose avec un invité qui se sent si proche des femmes.
8: Qui de mieux pour parler aux femmes qu'un homme? Un vrai Quentin Pécheau, coach en séduction.
3: Oh merde.

0: salut à toi, Chiquita. Oh là, muy caliente. Aïe. Oui, ça fait mal. Le feu de tes yeux me brûle la peau. Il me faut de la crème, genre de la bien fine.
1: Oui, bien sûr.
0: Ici, quand t'as un coach en séduction qui te parle, formé à l'Institut National Supérieur du Bang Bang. Promotion David Ginola, Science Pécho, Asso, Show. J'ai un message pour toi, Nicolasson. Avant de te faire tomber dans mes bras grâce à mon aftershave bien musqué ou avec un poème de Didier Barbelivien, sache que c'est octobre rose, il est temps de se faire palper les globes. Et là, tu sais sur qui compter.
1: Ouais, merci. Quentin, bon, vous croyez vraiment que les femmes vous ont entendu pour prendre soin de leur, vous ont attendu, pardon, pour prendre soin de leur santé, franchement?
0: Non. Toi, t'as rien compris aux poulettes. Si je te demande ce que veulent les femmes, tu vas me dire la sécurité financière et un gros sexe. Ok, on est d'accord. Mais pas que ça. Tu sais, les femmes sont rassurées par le discours de l'homme. Je parle du vrai homme. Celui qui, quand il rentre dans une pièce, attire les regards gourmands des pouliches submergées de désirs fiévreux, éveillés par le col Mao de ma chemise en lin. Celui dont la suralimentation en testostérone accélère les synapses, le rendant plus intelligent que nos pépettes à bouclettes.
2: Un gars comme moi,
1: Quentin Pécho. Oui, Quentin, c'est bien de vous sentir concerné, Quentin, mais c'est sérieux, Octobre Rose, vous savez quand même.
0: Justement, jeune puceau, qui connaît mieux les femmes que les hommes? Et moi surtout. Qui a fait d'une science l'art? Qui a fait d'une science l'art du boum boum boum? C'est le bruit des nénettes qui tombent à mes pieds ornées de mocassins en cuir blanc de chez San Marino. Hey, tu sais le moche? Pour moi, il n'y a rien de plus précieux qu'une femme. Et surtout, si elle a des gros bazoules. C'est pourquoi j'ai créé mon propre programme de dépistage pour Octobre Rose. Alors ouais, inscris-toi, Zouzette, qui nous écoute, sur quentintatebzez.com.
1: Ça vous dit quelque chose, le mansplaining?
0: Évidemment, je connais le mansplaining. Ouais. C'est quand tu sautes d'un gros toboggan avec... C'est chez le dentiste.
1: Non, pas du tout. Non, le mansplaining, c'est quand un homme explique quelque chose à une femme de manière condescendante, un peu comme vous le faites, là.
0: Moi, je fais des mansplaining, moi.
1: Ouais.
0: Waouh, une qualité de plus pour Quentin Pécho.
1: Merci, c'était l'invité de Julien Schmitt.
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4: Je viens d'une petite ville de banlieue qui n'a pas très bonne réputation. Des gens de Neuilly-sur-Seine ce soir? Je suis pas le seul à avoir grandi dans un EHPAD, ça me fait plaisir. Bon, en tout cas, Neuilly, pour ceux qui voient pas, c'est une ville très huppée. Voilà, c'est une ville aussi où il se passe rien, on s'emmerde. Je pense que c'est la seule ville de France où la police pourrait faire du télétravail. Oui, c'est... Bon, pas à 100%, il y a quand même quelques arnaques aux viagers. La plus connue, l'affaire Bettencourt, hein. Notre 11 septembre. Voilà, après, attention, moi j'ai beaucoup de respect pour François-Marie Bagné. Beaucoup de respect pour lui. Il a pris 900 millions d'euros à Liliane Bettencourt sans contrepartie sexuelle. Mais chez les brouteurs sénégalais, c'est un demi-dieu, le gars. D'ailleurs, l'autre jour, j'ai vu un reportage sur les brouteurs. On suivait une vieille dame de 90 ans partie rejoindre son amoureux en Côte d'Ivoire. Tu vois la vieille dame, tu te dis brouteur, métier passion. Entre elle et lui, tu sais plus qui est la victime. Tu te dis, si lui il arrive en France grâce à ça, la carte de séjour est méritée. Il y a des nuits d'amour qui demandent plus d'efforts que de traverser la Méditerranée à la nage, je vous dis tout de suite. Voilà. Alors moi je suis une caricature parce que non seulement j'ai grandi à Neuilly, mais en plus dans une famille nombreuse, mes parents ont fait 7 enfants. Pourtant c'était mal parti, parce qu'ils s'appellent Jean-Pierre et Marie-Ange. Ça pue pas le sexe. Non. Ça sent pas le lubrifiant goût caramel. Tu vois, voilà. Sauf si t'ajoutes .com au bout. Voilà. Jean-Pierre et Marie-Ange.com. Un Jackie et Michel qui respectent Vatican II. En plus, on est tous nés entre janvier et février. Donc mes parents faisaient toujours ça en avril. À la sortie du carême. C'est pour ça qu'ils ont jamais eu de mal à faire d'enfant, tu vois. 40 jours d'abstinence, à la sortie tu conçois pas. Tu fertilises, vraiment. Marie-Ange, les pommiers sont en fleurs, ce soir je te baise. J'ai vraiment hâte que mes parents me voient sur scène, vraiment c'est... Alors, moi donc concrètement, donc, je viens de Neuilly, famille nombreuse, mais en plus j'ai été éduqué dans une éducation catho-tradie. L'éducation catho-tradie, bon, c'est vrai que on parle pas d'intimité, c'est une éducation très pudique. Tu fais du sexe un sujet tabou. Alors le problème quand tu fais du sexe un sujet tabou, c'est que tu construis un château de cartes qui peut s'écrouler en 2 minutes. Tu prends ma cousine, par exemple, Marie-Caroline. Ah, très pieuse. La première arrivée à la messe. Et puis à 20 ans, elle est partie au JMJ. voyez. Voilà. Les journées mondiales de la jeunesse. C'est un regroupement de jeunes cathos, mais loin des parents. C'est-à-dire que la journée, tu pries, et le soir, tu suces des cierges dans une tente quechua. T'arrives au JMJ, t'es la Vierge Marie, tu repars, t'es juste Marie. Deux choses indispensables au JMJ, c'est une Bible et une pilule le lendemain. C'était à Sao Paulo, elle a rencontré un Brésilien très croyant et très gaulé. Le mec avait un bâton de pèlerin. Elle m'a dit, avec ça, il sépare pas la mère en deux, il sépare ta mère en deux, vraiment. Alors ça, c'est vrai que cette éducation catho tradie, elle est pas fun du tout, par contre, elle est très simple. Par exemple, tu prends mon père, Jean-Pierre, donc un homme né en 1949, éduqué par les jésuites. Lui, pour le faire bugger, c'est très facile. Tu vas dans son bureau, tu lui dis je t'aime. Là, il fait un AVC tout de suite, le gars. Vraiment, c'est... Alors, cette éducation, elle est dépassée, hein, bien sûr. Maintenant, on est bienveillant avec ses enfants. Comme moi, je suis avec mon fils. Moi, je suis très bienveillant avec mon fils. Je suis là, Gaspard, viens voir papa. Papa, c'est que tu es en pleine tempête émotionnelle. Mais il faut remonter dans la voiture, s'il te plaît. Ça fait 8 heures qu'on est sur l'aire d'autoroute. Moi, mon père, il aurait été là...
0: Guillaume,
4: c'est tout. Il n'y a rien après. Il a quitté l'aire d'autoroute. Hein. Ah, tant pis pour toi. Hein. Tu seras un enfant sauvage en banlieue de Limoges. Puis c'est tout. C'est vrai qu'une famille nombreuse, bon, c'est un antidote à l'égoïsme. Tu partages tout. C'est une grande friperie, mais que du jacadi. Et tout est compliqué dans une famille nombreuse. Genre le choix des prénoms, c'est très compliqué. Je pense qu'à partir de 5 enfants, tu n'en as plus rien à foutre. Moi je suis le 5e, je m'appelle Guillaume, celle d'après s'appelle Patience. C'est véridique, hein, non mais ça n'a aucun sens, on est d'accord. Patience, c'est la 6e. Patience, ils n'ont pas attendu mes parents, ils n'ont pas fait peur de Patience, tu vois. C'est, pour moi, Patience c'est comme Victoire, c'est un prénom symbolique que tu donnes à ta fille unique. Après 50 PMA, 400 FIV, le séjour à Barcelone, insémination, croquettes au jambon, vous voyez ce que je veux dire, c'est... Non mais si un jour j'ai 5 enfants, je connais déjà le prénom du 6e. Vasectomie.
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5: Mettons l'accent sur le Covid. Hey, wow, maintenant j'arrive à en rire. Mais à l'époque, comme vous, hein, je flippais moi aussi. Hein. Premier confinement, deuxième confinement. Alors je me suis accrochée, parce qu'en bonne consommatrice, je me suis dit, normalement, au bout du troisième, on devrait avoir droit à un cadeau de fidélité. Enfin, moi, ce qui me manque le plus de cette période Covid, je ne sais pas vous, moi, ce sont les cours d'auto-hypnose avec Jérôme Salomon. Le comptage des morts pour s'endormir, on n'a rien fait de mieux depuis, hein. Il y en a qui dorment encore, d'ailleurs. Bien. Alors, on a eu droit à un florilège de mesures indispensables pour notre survie à tous, qu'il n'est pas nécessaire de rappeler. Si ? D'accord ! Des plages dynamiques ! Des plages où tu pouvais marcher, mais pas t'asseoir ! Pourquoi ? Eh ben, parce que... Oh ben, le virus, il... Avec les... Et puis surtout... Voilà. On pouvait boire son café assis, mais pas debout, même si c'était en allongé. Des ronds au sol pour respecter les 1 mètre de distance dans les transports entre les individus. Hein? Alors ça, très efficace, hein? Très. Dans le métro, on n'était plus que 11 par rond au lieu de 28. Et ça, ça a sauvé des vies, c'est sûr. Pourquoi? Parce que bah, le virus, il est avec les... Et puis surtout... Excusez-moi, monsieur, c'est ma station. Poussez-vous! Fermeture des rayons livres dans les supermarchés! Pourquoi? Parce que le virus, il le avec les... Et puis surtout, je sais pas. Voilà. Résultat, 6 ans plus tard, les élèves français sont 27e au classement PISA. Alors, pas pizza, hein. Pizza, on est 2-3e. PISA! Ah ouais, on est passé derrière l'Irlande, la Corée du Sud, la Thaïlande, l'Allemagne... On vient juste de passer derrière les Belges. C'est officiel, nos élèves sont devenus cons à bêcher de la flotte. Ça y est. Il y a des enseignants dans la salle, peut-être, ce soir? Vous êtes prof de quoi? T'es prof de quoi, Bichette? Oh, espagnol, qué tal, muy bien, vale, vale, hein? Donc, tu te souviens du ministre de l'Éducation nationale de l'époque, sous le Covid? C'était Jean-Michel Blanquer. Voilà. Bon, Jean-Michel, à l'époque, il avait anticipé cette croissance négative issue de cette flexibilité subie de la culture et nonobstant en responsabilité. Ta gueule! Pardon, excuse-moi. Alors, pour ceux qui n'ont pas fait langue de bois LV1, comme Jean-Michel ici présent, qu'est-ce que ça veut dire? Ben, ça veut dire que l'école étant devenue une telle fabrique de crétins, ils ont fait semblant de trouver des solutions à la con pour pallier à leurs décisions bidons. Voilà. Jean-Michel, qui ensuite a été remplacé par l'autre, là, celui qui avait plus à cœur l'éducation sexuelle des élèves que l'apprentissage de l'orthographe. Pip Ndiaye, exactement. Pape pa- Madame, Pape Ndiaye, me dit Pip, enfin. Pape Ndiaye, ensuite remplacé par le succulent Gabriel Attal. Gabriel Attal qui se présente aux élections, hein. Bon, c'est normal, c'est le thermomix du service public, ce garçon. Ah ben, tour à tour, en très peu de temps, il a été quand même secrétaire d'État, ministre des Comptes Publics, porte-parole, ministre de l'Éducation nationale, Premier ministre, bientôt président de la France. Enfin bref, on va en bouffer pendant les 60 prochaines années de Gabriel Attal, hein, vous l'avez compris. D'ailleurs, son petit surnom en politique, c'est Gabriel Attaleur. Gabriel Attal, ensuite, qui a été remplacé par Amélie Oudéa-Castéra, Trafels, une athlète. Elle a réussi à se mettre à dos tout le personnel enseignant en moins de 24 heures. Hein? Record inégalé à ce jour. D'ailleurs, vous l'avez rebaptisée Amélie Oudéa. Cache-toi de là! Exactement. Donc, elle-même supplantée par Nicole Belouga. Non, je sais que c'est Beloubé, mais comme c'est du caviar d'incompétence, j'ai mis Belouga. Il y aura du jeu de mots, évidemment. Alors, merci. Elle-même remplacée par Anne Jeuneté. Rappelez pas d'elle, hein? Hein? C'est normal, elle est restée 3 mois, on n'a pas eu le temps de la déballer. Et malgré tout, je n'étais rien, et voilà qu'aujourd'hui, je suis retraitée avec pension à vie. Ensuite, on a eu évidemment Elisabeth Borne. Born to be alive, born to be alive. Woo! Alors, calmez-vous, sachez qu'Elisabeth Borne, on ne s'en débarrassera plus jamais. Non, et ça, je vais vous dire pourquoi. C'est parce que les scientifiques ont analysé son ADN, ça n'est pas un être humain. C'est une mycose. Elle reviendra, c'est cyclique. Et je sais de quoi je parle. Bien. Et donc actuellement, nous avons Édouard Geffray. Voilà, Édouard Geffray. Alors, qui est le seul à avoir eu ce constat édifiant. Il a dit, le niveau des élèves français est inquiétant. Enfin, qui est lucide. Ah ben, c'est vrai que 80% des collégiens pensent que Jean Moulin, c'est le père de Jean Moule 2.
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6: Oui.
7: Bonjour monsieur, c'est bien la société de plomberie.
6: Oui.
7: Monsieur Martin à l'appareil, je travaille au service des impôts de Martinville.
6: Oui.
7: J'ai lancé une pétition pour réclamer une augmentation générale des impôts rapport à ce que disait le Premier ministre. J'imagine que vous suivez les actualités dans le poste.
6: Ouais. Bon, bref, et du coup,
7: je vous ai mis comme organisationneur de la pétition.
6: Sous quel prétexte, hein, je comprends pas.
7: Sous le prétexte que moi, comme je bosse aux impôts, si les impôts augmentent, ma paye augmente.
6: Ah ouais, parce que dès qu'on augmente les impôts, vous avez une augmentation.
7: C'est pour ça que les impôts augmentent, hein, pour mieux me payer.
6: Mais c'est n'importe quoi, enfin.
7: Bah, c'est surtout pour ça que j'ai préféré dire que c'était une idée à vous, parce que moi, ça aurait fait louche.
6: Non mais ça va bien.
7: Pardon monsieur, mais il fallait bien que je trouve quelqu'un.
6: Mais vous avez toujours pas compris, vous parlez à une dame, ça fait 5 fois que vous me dites bonjour monsieur.
7: Bon, alors déjà, ça fait que 2 fois, pardon monsieur.
6: Patientez monsieur.
8: Non mais je ne veux pas moi.
7: Eh ben bonjour monsieur.
8: Non, là je suis pas d'accord. Hein.
7: Vous inquiétez pas, pour faire simple, j'ai donné votre numéro de téléphone.
8: Non mais monsieur.
7: Non mais comme ça, les gens vous appellent pour signer la pétition.
8: Moi je n'aurai pas le temps de répondre à des gens.
7: Eh ben dans ce cas, vous laissez un message sur votre répondeur pour que les gens puissent pétitionner dessus. Comme ça, vous aurez même plus besoin de décrocher le téléphone.
8: Ah non, écoutez, on est une entreprise, je vais pas laisser un message sur un répondeur d'entreprise. Vous m'annulez cette pétition.
7: Ah bah non.
8: Ah bah si.
7: Bah merci, mais c'est un coup à me faire sauter mon augmentation.
8: Et alors, j'en ai rien à faire, monsieur. Un monsieur Martin qui travaille aux impôts, moi je porte plainte contre vous, c'est tout.
7: Et voilà, alors moi j'essaye tranquillou de m'arrondir les fins de mois, il y a toujours quelqu'un pour râler, c'est dingue.
8: Mais on ne fait pas ça, écoutez, on fait pas une pétition avec le nom de quelqu'un sans mettre la personne au courant, enfin.
7: Si vous préférez, on peut dire aux gens qu'ils peuvent aussi vous poster leur pétitionnage par courrier.
8: Mais non, moi je ne veux rien à mon adresse non plus, enfin. Moi je reçois des courriers, je mets tout à la poubelle. Hein.
7: Sinon vous avez un fax?
8: Non.
7: Non plus.
8: Oh là. Non, il n'y a pas besoin de parlementer de quoi que ce soit, c'est non, vous m'enlevez tout ça.
7: Ou alors, vous créez une adresse mail genre pétition@plombier.fr.
8: Non, je n'ai pas que ça à faire. Je n'aurai pas le temps de m'occuper de tout ça.
7: Ok, en fait, vous voulez que je vous trouve quelqu'un pour vous filer un coup de main, c'est ça?
8: Ah non, même non, vous m'annulez ça, je ne veux pas de ça, c'est tout.
7: Non mais moi, je peux vous envoyer, par exemple, mon beau-frère.
8: Non, je veux personne, je ne veux pas de pétition à mon nom, c'est clair et net, c'est tout.
7: Ah oui, puis après, mon augmentation, merci.
8: Mais j'en ai rien à foutre, monsieur. On ne met pas la pétition au nom de quelqu'un sans mettre la personne au courant avant. Moi, je ne gérerai rien du tout.
7: Non mais vous n'aurez pas besoin de gérer, puisque vous aurez mon beau-frère avec vous.
8: Y a pas de beau-frère, y a rien du tout. Je ne veux personne qui s'occupe de chez moi. Vous allez faire venir quelqu'un chez moi?
7: Bah oui.
8: Bah non.
7: D'autant plus que ça m'arrange, rapport à l'argent.
8: Mais j'en ai rien à foutre.
7: Sinon, autre solution. Et bonjour, donc c'est madame.
9: Moi, j'ai rien signé du tout, donc c'est mort.
7: Non, alors, votre signature à vous, pas de problème, je l'ai déjà faite.
9: Mais vous êtes qui ?
7: Bah, toujours Monsieur Martin, de Martinville.
9: Ok, bah, viens chez moi. Là.
7: T'as raison, c'est mieux si on bosse directement ensemble. Écoute, j'arrive.
9: Ok.
7: Bisous, à tout de suite.
9: Je crois qu'on va rigoler.
7: Ouais, je crois qu'on est bien parti là.
9: Oh putain, toi, tu vas finir dans le canal, ça va faire bizarre.
7: Pardon, vous avez dit, toi, tu vas finir dans le canal ?
9: Ouais.
7: Super, dans ce cas, je prends un maillot de bain.
9: Vous êtes fou, quoi ?
7: Bah, je vais pas me baigner à poil.
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10: Ça va vous ?
11: Ouais !
10: Cool ! Bah, coucou, moi ça va aussi, enchanté. Je reviens de vacances, c'est ma petite actu. Et je suis intermittent, donc c'est ma seule actu. Oh si, j'ai une autre actu ! J'ai eu un rencard récemment. C'est une fille que j'ai rencontrée sur les applications de rencontres. Parce que je fais ce que je peux. Libre comme l'air, malheureux comme le vent. Bref, on se voit dans un bar et le courant passe trop bien, c'est hyper cool, elle est hyper marrante, on s'entend bien, on boit un verre, deux verres, ou trois verres, je la raccompagne au métro, j'arrivais devant le métro, tu sais, à ce moment, je sais pas si vous avez confiance, en ce moment-là, moi je m'écroule. Donc je suis comme ça, je me concentre, je suis allé coco, poste tes couilles, tu vois, genre coco gadget au burn, il faut y aller, quoi. Et donc je me penche vers elle pour l'embrasser, et là elle me fait, tu fais quoi là ? Eh bien, je déménage en Nouvelle-Zélande, voilà ce que je fais. Bref, moment absolument atroce. Mais c'était pas un vent. Je sais que j'ai l'air du gars qui essaie de se rassurer, mais c'était pas un vent parce qu'il y a une suite à cette séquence. Je vous fais la suite de la séquence. Elle m'a dit, tu fais quoi là ? T'essaies de m'embrasser dès le premier soir ? Ouh, t'es ce genre de gars. C'est quoi ? C'est quoi comme réaction ? C'est pas bizarre d'essayer d'embrasser quelqu'un après un date qui s'est bien passé ? Tu sais, je sais pas, elle a le droit de dire non, elle a le droit de refuser, mais c'est pas bizarre de tenter, tu vois, mais elle était là genre, oh, c'est ce genre de gars, tu sais, elle a réagi comme si je lui avais dit, allez, bon, sur ma bécane, on va tabasser des clochards, tu vois ? Non, mais enfin, je veux dire, là, j'aurais été ce genre de gars, là, je veux bien, mais là, y a rien, quoi. Là, y a rien du tout, mais elle était là, je sais pas, t'es limite, elle rajoutait voyou, brigand, c'est rien, oh, arrête-toi, là, c'est pas du tout un brigand, moi. Mais elle me met le doute, tu vois, je rentre chez moi, je me dis je suis peut-être un bandit, je me suis peut-être mal jaugé depuis le début, je sais pas trop. Et j'y repense, je me remets en question, et le lendemain je lui écris, je lui dis écoute, j'ai bien aimé hier, peut-être qu'on pourrait se revoir. Ce à quoi elle répond, ouh, tu veux qu'on se voit genre une deuxième fois? Je me dis ok, ça vient d'elle. Ça venait d'elle depuis le départ, elle est élevée par des moines, je sais pas ce qui s'est passé dans sa vie. Mais génial, je critique pas du tout, c'est génial. Moi, ce genre d'attitude, ça me va très très bien. Moi, je rentre dans son jeu en tant que mec sage, je plonge dans son jeu. Je suis là, mais ouais, mais elle a raison, c'est qui le gros dégénéré par ici ? Hein ? C'est qui le gros dégénéré qui tente des bisous, moi ? Ouais, maman. Trop content, je suis trop content de cette situation. Et le lendemain, le surlendemain encore, elle m'écrit, elle me dit, écoute, je suis dans un magasin de vêtements, j'hésite entre deux robes, je sais pas laquelle choisir. Donc, je sais pas, moi, je lui réponds, bah, je sais pas, envoie une photo, je donne mon avis, quoi. Enfin, tranquille. Sur quoi, sans grande surprise, elle répond tu veux que je t'envoie une photo de moi en robe? Moi, j'avais juste imaginé la robe sur le cintre, mais banco en vrai. Donc je lui dis, mais ouais, envoie les photos, c'est trop génial. Je pensais jamais avoir autant de chance dans ma vie. Elle est là, oh là là, mais je sais pas si je vais arriver à faire ce genre de truc. J'ai jamais fait ce genre de choses. Tu fais ressortir le pire de moi. Qui est cette fille en fait? Qui est cette fille ravagée d'excitation à chaque nouvelle séquence, quoi? D'où est-ce qu'elle sort? Mais je critique pas, encore une fois, c'est génial. Cette fille, elle va être heureuse toute sa vie, hein. Mais franchement, toute sa vie, son patron va l'avoir un jour. J'ai décidé de t'augmenter de 1%. Mais qui c'est qui est riche? Pas toi, c'est nul 1%. C'est genre moins que l'inflation, réveille-toi, quoi. Et on s'est pas revus. Voilà. C'est pas revu, parce qu'en fait elle est rentrée dans son pays, elle était pas française, peut-être que c'était juste un décalage culturel, je sais pas trop. Mais elle est rentrée. Elle est rentrée parce que je l'ai dénoncée. Non, non, mais pour être très honnête, je suis très triste de ne pas avoir revu cette fille. Et pour être encore plus honnête, je suis un peu triste de ne pas avoir couché avec cette fille. Pour une raison extrêmement simple, vous avez vu à quel point elle surréagit au moindre petit truc. J'aurais eu l'impression d'être le meilleur coup de l'univers. Oh putain. Oh, j'imagine déjà la séquence. Mais qu'est-ce que tu fais là? Mais n'enlève pas la deuxième chaussette, je peux jouir à tout moment.
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12: On est très très nombreux sur Terre, et en vrai, on n'a pas besoin de tout le monde. Alors, rassurez-vous, je suis pas en train de lancer une opération années 40, genre, on y va ! Non, non, pas du tout. Non, je veux juste dire, il y a des groupes de personnes. En vrai, on se porterait beaucoup mieux sans elles. Je vais vous donner des groupes. Si vous êtes d'accord avec moi que ces gens-là, on serait beaucoup mieux sans eux. On dit tous ensemble, dans une énergie commune, ça dégage. Vous me suivez ou pas ? Ouais ? Vous inquiétez pas, je vais vous faire un exemple, vous allez très vite comprendre. Les huissiers de justice, ça dégage. Vous avez compris l'exemple, c'est parfait. Alors je voudrais parler des serveurs. Non, je voudrais parler des serveurs. En fait, c'est t'arrives les serveurs qui veulent pas écrire ta commande. T'arrives au resto avec 9 potes, un groupe de 10, il y a 10 commandes à noter et le serveur il est là. Tu dis vous écrivez pas ? Et il dit non non, vous inquiétez pas, je me rappellerai. Alors écoute, que tu t'entraînes pour les concours internationaux de mémoire, c'est ton problème. Moi, je veux que t'écrives en fait. Parce qu'en général, une fois sur une, à peu près, voilà, il y a une erreur de commande. Et il y a même pas besoin d'être 10 pour qu'il y ait une erreur. Une fois, je suis allé avec un pote, on était 2. Et il a réussi à inverser nos commandes. Mon pote, il avait commandé un sandwich poulet, je sais plus quoi. Moi, j'avais commandé poulet ananas, on ne se juge pas. Et non, parce que tu sais, j'entendais toujours parler de la pizza hawaïenne. Je me suis dit, peut-être poulet ananas, c'est bon. Et ben, je ne connais toujours pas le goût parce que c'est mon pote qui l'a eu. Et encore là, ça va, mon pote est viandard, moi aussi, poulet, ça va. Imagine si j'étais allé avec un pote vegan. Moi, je commande un sandwich au poulet, le vegan, il commande un truc pas ouf. Et derrière, le serveur se trompe. Est-ce qu'il se rend compte du danger ou pas? Imagine le vegan, il croque dans le poulet et il reprend goût à la vie. Donc les serveurs qui veulent pas écrire ta commande,
11: ça dégage.
12: Ok, on va rester sur les serveurs, j'ai pas fini avec eux. Je voudrais parler des serveurs qui te mettent la honte au moment de payer. Tu sais, t'es avec ton groupe de 10, vous arrivez comme ça pour payer, tu veux payer ta part et il dit, vous payez la totalité. Mais ferme-la en fait. Tu crois vraiment que je vais payer pour toute la tablée là? En vrai, je les aime même pas tous. Hein. Donc les serveurs qui nous mettent la honte au moment de payer,
11: ça dégage.
12: Ça dégage, ok. Je voudrais parler des gens qui font des pubs de 6 minutes sur YouTube. Tu sais, ça tombe toujours quand t'es sous la douche et que tu peux pas appuyer sur ignorer. Et souvent, c'est des pubs pour te faire investir dans la crypto. T'as envie de dire, écoute frérot, si je vois ta pub, c'est que j'ai même pas pu investir dans YouTube Premium. Tu crois vraiment que je serai ton client? Mauvais calcul, hein. Vraiment. Et en plus, c'est contre-productif. Je sais pas si vous êtes comme moi, mais moi, plus une pub est longue, plus je déteste la marque et moins il y a de chances que j'achète des trucs de chez eux. On est d'accord? C'est vrai, je te jure. Une pub, ça devrait être quelqu'un qui passe la tête 3 secondes. Genre juste, bonjour, on a payé pour pas que vous ayez de pub, rappelez-vous ces Nutella. Là, ça donne envie de grossir, tu vois. Voilà, c'est comme ça que ça devrait se passer. Donc les gens qui font des pubs trop longues sur YouTube,
11: ça dégage,
12: ok. Là, c'est les gens comme moi qui sont concernés, je voudrais parler des gens en surpoids. Je voudrais parler des gros, tu sais, des anciens gros qui ont perdu du poids et qui nous jugent, nous, aujourd'hui, tu vois. Dans leur regard, tu sens le, bah si j'y suis arrivé, tu peux y arriver aussi, hein. Bah non, ferme-la et laisse-moi finir ma raclette, en fait. On perdra du poids quand on l'aura décidé. Donc les anciens gros qui nous mettent la chouma,
11: ça dégage,
12: ok. Je voudrais parler des kebabiers qui font des kebabs à 15 balles. On est d'accord qu'ils ont complètement oublié le concept du kebab. Un kebab, normalement, c'est un sandwich de la has. À cause d'eux, c'est devenu un sandwich qui te fait accéder à la has. T'as envie de leur dire, allez jusqu'au bout du projet, salade, tomate, oignon, caviar, tu vois. Moi, j'ai connu les vrais kebabs, mesdames et messieurs, les kebabs à 3 euros. Ça a vraiment existé. À l'époque, c'était les vrais kebabs. Le supplément, c'était la morph du chef. Et les toilettes avec le lavabo tellement petit, t'as même pas besoin de choisir entre te laver les mains ou récurer le lavabo, tu faisais les deux. Avec la bouteille de savon que tu ne trouves que dans les snacks. La fameuse bouteille moitié eau, moitié savon. Et quand il y en a plus dedans, tu vas voir le mec, il est toujours prêt à venir remettre de l'eau. Donc les nouveaux kebabiers trop chers,
11: ça dégage,
12: ok. Les facteurs qui te laissent des avis de passage alors que t'étais chez toi,
11: ça dégage.
12: Les gens qui ramassent pas les crottes de leurs chiens,
11: ça dégage.
12: Les cyclistes qui grillent des feux parce qu'ils pensent que la route est à leur père,
11: ça dégage.
12: Les gens qui t'appellent mais qui te préviennent pas qu'ils sont sur haut-parleur,
11: ça dégage.
12: Et les humoristes qui te font hurler, ça dégage. Merci beaucoup mesdames et messieurs, vous avez été super, merci.
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13: Quand tu me passes devant dans une file d'attente, là je te sors cette fameuse phrase: nous sommes en guerre. Je sais, c'est insupportable de se faire passer devant dans une file d'attente. C'est souvent, c'est à la pharmacie. Je sais pas si vous voyez ces files là qui sont en S comme ça. Je nous vois, j'ai l'impression d'être dans un documentaire animalier quand je nous vois à la pharmacie. L'hominidé, pour se soigner, a pour habitude d'aller dans une officine où il pratique le rituel de la file d'attente unique, en attendant qu'une des quatre caisses se libère. Lorsqu'un de leurs confrères pénètre dans les lieux et passe délibérément devant tout le monde parce qu'il a cru que c'était la pharmacie de sa grand-mère. Et ce gars-là, quand tu le reprends, tu sais, il te sort cette excuse. Bah, c'est pas une file par caisse. T'as envie de dire, bah ouais, nous on est tous des gros teubés. Qui font la queue à la même caisse. Parce que nous, on a trop de temps. Voilà. On s'est dit, on va tous faire la queue là comme des cons. Là-bas, la caissière, elle est moche. Non mais c'est vrai, qu'est-ce qu'il se dit, hein. Et le pire, moi je suis en guerre, mais dans la file derrière, personne n'intervient. Hein. Tout le monde regarde ses pompes. Oh, elles sont pas mal mes nouvelles godasses. J'avais pas vu qu'ils avaient changé le plafond ici. Moi, il n'y a que la pharmacienne qui est intervenue. Elle fait, bah oui, effectivement, hein. C'est une file par caisse. Je lui dis, mais prévenez, on est cette gros teubée, là. Elle me dit, bah avec le poteau, je vous avais pas vu. Ouais, c'est jamais clair à la pharmacie. Hein. Et d'ailleurs, on en parle de cette légende à la pharmacie, selon laquelle, quand t'es au comptoir, si tu fais un pas de 1 mètre derrière toi comme ça, il n'y a plus aucun son qui passe. Il y a des pharmacies, au sol, ils ont mis un scotch, ils ont écrit « zone de confidentialité ». Ah, il n'y a pas d'ingénieur acoustique qui est passé sur le projet, hein, parce que... Non mais c'est vrai, toi tu chuchotes, le pharmacien il se chauffe la voix, c'est pas possible. Le pharmacien il est là « pour l'herpès génital !» Tu sais, toi t'as envie de dire « tu veux pas gueuler plus fort là ?» Tu crois qu'au fond ils ont pas entendu ou... Non, sérieux, le pharmacien, surtout qu'en plus ils ont travaillé l'acoustique dans cet axe-là. Mais ils ont pas travaillé l'acoustique en latéral. Parce que quand la pharmacienne elle va chercher tes médicaments, t'as du temps et t'écoutes ce qui se passe au guichet d'à côté. Hein. On est tous pareils, hein. On est là, oh là là, pouh. Double dose, pouh. Il doit être bien constipé le monsieur. Hein, c'est rien. Hein. Bon, en vrai, je vous parle des pharmacies, mais je trouve que les pires files d'attente, c'est sur le marché chez le fromager. Et le fromager, oui, il te montre les parts avec son couteau comme ça, et toi t'es en galère, t'es là, bah je sais pas combien ça fait ça. C'est parce qu'elle est prise au kilo, mais il n'y a pas les prix au couteau. Bah, comme quand tu vas chez le boucher, tu lui dis je voudrais 900 grammes et qu'il te dit il y a 1,8 kg. Je laisse. Bah non. Bon, en vrai, je vous dis, le fromager, il prend son temps, mais des fois, c'est les clients, hein. Tu sais, qui sont là, excusez-moi, il y a du lactose dans la tome. Oh. Tu sais, t'as envie de dire, Martine, tu viens tous les dimanches, tu la connais, la tome. Ben, je vais prendre le comté, alors. Il y a du lactose dans le comté? Ah, non? Eh ben, remettez-moi la tome. Et derrière, elle nous regarde, elle a... Je suis embêtante, hein. Non, mais c'est vrai, et le fromager, avant, il y avait le fromager classique. Aujourd'hui, t'as l'impression que le fromager, c'est devenu un coffee shop, hein. Bientôt, ils vont nous faire du fromage au lait de coco. Ça, c'est la suite. Oh, je vais nous voir, comme dans un documentaire animalier, l'hominidé a pour habitude d'aller chez le fromager et de payer son fromage 10 fois plus cher qu'avant. Décidément, cette espèce aime se faire arnaquer.
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1: Et aujourd'hui, c'est la première chronique pour Hélène Sido dans le Morning, qui nous fait donc sa chronique à contresens. Bonjour Hélène.
14: Bonjour, on va bientôt connaître notre nouvelle star. Si je vous dis Battle Dora, vote du public, vous me répondez.
1: Bon, que c'est la reprise de la Star Academy ce week-end.
14: Ah bah non, c'était pas ça. Moi, je voulais parler des primaires de la gauche. C'est le premier tour des élections. On va enfin savoir qui sera le futur premier ministre de Mélenchon. J'adore la gauche. Ils peuvent pas voir Mélenchon, mais ils parlent que de lui. C'est comme, vous savez, ce mec célibataire là qui est toujours en train de parler de son ex, la folle. Ah, oui. Bon, sinon, j'ai regardé un petit peu le casting. Oui. L'équipe a un peu changé, mais certains s'accrochent aux clés du château.
1: Ouais, le retour de François Hollande, par exemple.
14: Ah, bah non, bah de Nikos, du coup. Hein. Ah, non, oui. Savoir. C'est encore le présentateur de la Sarac cette année. Il fait partie des meubles. Ouais. C'est comme François Hollande, mais avec des UV et de l'audimat. Alors, par contre, la Starac a changé de parrain, ouais. Rip et Sheeran. Ils ont été chercher Vianney cette année. Ça faisait un an qu'ils construisaient des cabanes dans la forêt. Ouais. Bon, il y a moins de risques, hein. Si quelqu'un crie Free Palestine, il va penser que c'est une promo chez Casino. Allez. Bon,
1: c'est vrai qu'aujourd'hui, on demande de plus en plus aux artistes de s'engager. Toi, Hélène, tu votes pour qui, là?
14: Ah non, mais moi, je ne vote plus depuis la défaite de Michel face à Elodie Frégé.
1: Non, je parlais des présidentielles.
14: Ah, mais tu sais, moi, comme disait mon esthéticienne, de toute façon, entre la peste et le choléra, et je peux vous assurer qu'elle s'y connaît en maladie du Moyen-Âge depuis qu'elle est pilorée.
15: Oh, ça va?
14: Bah, après, la gauche, on peut pas leur enlever qu'elle a le sens du spectacle. Hein. Moi, j'avais pas été autant captivée par une émission depuis qu'ils ont supprimé Interville. Le vif et la fougue d'une vache de combat, c'est Golden Royal.
1: Tu serais plutôt à droite, toi, Hélène?
14: Ah, moi, je suis quelqu'un de très manuel.
1: Non, mais je parlais toujours de politique, ton sujet à la base, là.
14: Oh, Bruno, c'est quoi ces barbouzeries? Oh, avec tes questions orientées, là. Tu veux pas fouiller ma messagerie non plus? Comme Mediapart avec ce pauvre Bardella. Cher, ça s'arrête plus. Ah, bah non, on va bientôt apprendre qu'il avait été recalé aux Beaux-Arts. Moi, j'adore Bardella. Il ressemble un petit peu à Michel. Lui aussi, une blonde lui a piqué sa place. Non, mais vous savez, c'est compliqué d'être de droite aujourd'hui. Hein. T'as plus de chances de retrouver ton candidat au parloir que dans l'isoloir.
1: Ouais, bon, après, il reste des candidats sans casier. Tiens, Xavier Bertrand, par exemple.
14: Ça plane pour moi?
1: Non, ça c'est plastique, Bertrand. Ça, hein,
14: ah non, mais il plane complet, Xavier. C'est comme De Villepin et Cazeneuve. Hein. Ils sont candidats, ils sont pas candidats. On la connaît, la stratégie du bon moment. C'est comme quand Rémi Marceau part aux toilettes alors que c'est son tour de payer les croissants.
1: Ah, possible, Hélène, c'est pas possible.
14: Non, mais moi je suis juste pragmatique, Bruno. Je laisse une chance à tout le monde de me décevoir.
1: C'était Hélène Sido dans la team de ce matin.
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15: J'ai des origines asiatiques et quand j'étais petit, on m'appelait Petit Chinois. C'était mon surnom, on m'appelait Petit Chinois. Et ma mère, comme si ça suffisait pas, vous savez comment elle me coiffait ? Crâne rasé, tresse, à l'arrière. Et moi je devais dealer avec cette coiffure dans la cour de récré à Marseille. Ah, j'ai dû apprendre à faire du kung-fu. Hein. Je peux vous dire qu'on m'a plus jamais appelé Petit Chinois. On m'appelait Petit Dragon. On m'appelait Chinois quand j'étais petit. En fait, j'ai dit ça à une pote à moi récemment. Elle m'a dit, c'est raciste. Tu vois, moi, ça m'a touché. J'ai voulu savoir si c'est raciste ou pas. Donc, je me suis dit, je vais demander à une personne concernée. Je vais demander à mon père. Mon père, pour vous la faire courte, c'est un Indonésien qui a dû fuir le pays à 19 ans pour raisons politiques. C'était un activiste là-bas. Et pour sa sécurité, il a dû changer de nom. Et sa mère, pour lui porter chance dans son immigration en Europe et plus tard en France, vous savez quel nom elle lui a donné ? Mohamed. Je vais voir mon père, on est au restaurant à ce moment-là, et je lui dis, papa, je t'en ai jamais parlé, mais quand j'étais petit, on m'appelait Chinois. Je lui dis, est-ce que tu trouves que c'est raciste ? Il me dit, Chinois, non, Chintok, peut-être. Il me dit, la Chine c'est grand, la Chine économiquement plus grand que les États-Unis. Chinois, peut-être compliment. Et en fait, c'est ça le délire, c'est que... En France, on a trop une image à l'ancienne des Chinois. Pour nous, tu sais, c'est des enfants, ils travaillent dans des usines. Alors que la Chine, ils ont tout eu avant nous. Ils nous mettent la fessée, la machine à imprimerie, la poudre à canon, le Covid, tout eu avant nous. Tout. Même le soleil, ils l'ont avant. Tu as vu, ils se lèvent là-bas, après ils nous le passent et nous. Tu sais ce qu'ils ont développé là ? Là, j'ai vu ça à Shanghai et dans 6 autres villes en Chine, des taxis volants. Qu'est-ce qui a révolutionné la dernière décennie en France ? La trottinette. Et vous savez ce que c'est le pire ? C'est que c'est eux qui nous les vendent. Ils nous les vendent pour nous retarder. J'ai vu ça encore récemment. Ils ont envoyé quoi à Shanghai, ce qu'ils ont fait ? Ils ont soulevé un quartier entier et à l'aide de pilotis roulants, ils l'ont déplacé. C'est tout, la phrase est finie. Ils l'ont déplacé ! Oh ! Sur des poteaux, comment c'est possible, nous en France ? Sur Koh-Lanta, on n'arrive même pas à faire tenir une personne sur le poteau. C'est pas possible. Pas possible. Ils font tout mieux que nous. Ils sont 1,5 milliard, on est 65 millions. Même baiser, ils font mieux que nous. T'as compris ou pas ? Et le pire, c'est qu'ils arrivent à avoir plus d'enfants avec moins de zizi. T'imagines ? Mais c'est parce que, et ouais, parce qu'en fait, proportionnellement, je pense qu'ils peuvent faire plus d'allers-retours sur la même durée, tu vois. Forcément, un Sénégalais en une minute, il fait que 14. Un Chinois, il tourne à 47. Waouh. Donc voilà, en fait, ce que je veux dire, Bardouza, c'est que si tu me dis que c'est raciste qu'on m'appelle Chinois, ça veut dire que c'est ton image des Chinois qui est mauvaise. Et ça, c'est raciste. Banger. Après, bien sûr, maintenant, voilà, qu'on me compare à un Chinois, ok, là, maintenant, la question est, que penseraient les Chinois de tout ça ? Qu'on les compare à moi. Donc voilà, je vous le dis, s'il y a des Chinois dans la salle qui se vexent parce qu'on les compare à moi, allez vous faire foutre. Après... Je sais qu'il y a aucun Chinois dans la salle, hein, ni dans leur voiture, ils travaillent tous, voilà, tout simplement. C'est la vérité, c'est un stéréotype, mais qui est vrai. Les Asiatiques, de manière générale, travaillent plus que vous, c'est la vérité. Regardez, là, vous êtes en soirée, hein, on est d'accord, vous passez un bon moment. Eh bien, moi, je travaille. Il y a des phrases que t'entendras ici, tu les entendras jamais en Chine. T'entendras jamais un Chinois dire « Alors moi, je pars pendant 6 mois faire les saisons au ski. Et ensuite, après 6 mois, je me mets au chômage. Comme ça, je pars en Thaïlande en backpacking pour niquer des putes. » Ça n'existe pas.
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16: Je m'appelle Timothée Poissonnet et je suis fraîchement... propriétaire, voilà, c'est... Ah, merci beaucoup. Merci. Je suis propriétaire de 2 enfants. Non, je dis propriétaire parce que c'est un crédit à vie, quoi, le truc. C'est vrai, ça coûte cher, les enfants. Ça coûte hyper cher. Moi, je pensais pas qu'une petite goutte de sperme pouvait coûter une couille. Hein. Vraiment, c'est dingue, quoi. Je les aime, mes enfants. Hein. Je les aime et je savais pas qu'en devenant papa, je deviendrais aussi esclave. Ah oui, je suis leur esclave. Moi, toute la journée, je cours après eux. Parfois, je suis à quatre pattes, je ramasse leurs jouets, je récupère leur détritus. J'ai l'impression d'être une voiture balai, quoi. C'est vraiment ça. Mais je me venge, voilà. Je me venge de ça, je vais pas vous mentir. Vous savez comment je me venge ? En fait, mes enfants, quand ils dorment, parfois, je baise leur mère. Voilà, c'est vraiment... C'est ma manière de me venger, quoi. Non. Et c'est vrai qu'on a gardé ce truc-là, nous, ensemble, avec ma compagne, on fait encore l'amour, et c'est chouette, quoi. Enfin, quand je dis on fait encore l'amour, entre deux pleurs et tout ça, et quand ils dorment, quoi. Il faut être vif quand t'es parent pour faire l'amour, quoi. On fait plus vraiment l'amour, on fait des saillies, ce que je suis en train de vous dire. Non, c'est tac, tac, tac. Non, c'est vrai, c'est... Dès que les enfants, ils s'endorment, je suis là, c'est le moment de l'accouplement des esclaves. Je dis, bébé ! Bébé ! C'est le brame du cerf. Vraiment, c'est comme ça, quoi. Non, vraiment, mes enfants, ils sont adorables, je les aime plus que tout. Et je trouve que les enfants ne sont pas du tout pudiques. Mon fils, il se trimballe tout le temps à poil, quoi. Le sgeg galère, comme ça. Il prend de la pompote, il en met un peu partout et ça fait rigoler sa mère, quoi. Et moi, j'aime bien voir sa mère rigoler. Donc, moi aussi, de temps en temps, je me mets à poil. Je prends la pompote, j'en mets un peu partout. Et bizarrement, ça fait pas du tout rigoler sa mère de la même manière, quoi. Non, deux enfants magnifiques. Nos deux enfants, on les a appelés Yumi et Neo. Parce que c'était l'année des prénoms de merde. Non mais c'est mignon, Yumi et Neo, on voulait être un petit peu originaux, donc on a pris ça comme prénom. Et je trouve que les parents aujourd'hui, on minimise un petit peu l'impact qu'a un prénom sur la vie de nos enfants, quoi. Non mais c'est vrai, aujourd'hui on donne des prénoms, c'est mignon, ils sont tout mignons nos enfants, quoi. Mais dans le futur, ils vont peut-être avoir des responsabilités. Et moi, ça me fait flipper un petit peu. Si ça se trouve un jour, vous serez dans un avion et vous entendrez ça. Ladies and gentlemen, welcome on board. Your captain Lilou is speaking. Eh oui, c'est moi qui va conduire le navion. Nous sommes actuellement dans

0: Alors eux, c'est plus des parents, c'est des primeurs. Ouais, c'est vraiment un délire, quoi, un délire. Je trouve même qu'on devrait changer de prénom selon le moment de notre vie où on est. Tu vois, quand t'es enfant, t'es mignon, t'es innocent, c'est cool de s'appeler Abdelkrim, tu vois, par exemple. C'est juste ça mignon, quoi. Après, quand tu deviens ado, tu t'appelles Raphaël. Raphaël, ça correspond bien à une personne qui dit « De toute façon, les adultes, c'est tous des cons. Je vous laisse, parce que de toute façon, j'ai un live TikTok dans 2 minutes. » Voilà, ça c'est Raphaël. Après, tu grandis un peu, tu t'appelles Mathieu. Mathieu, ça correspond bien à une personne qui sait gérer un niveau à bulle. Voilà. Plus tard, tu t'appelles Hervé, vers la cinquantaine. Hervé, ça correspond bien à une personne qui fait du vélo le dimanche. Hervé, il a un super pouvoir. Il peut te dire « Ah, il va pleuvoir dans 10 minutes. J'ai mal au genou. » Donc ça, c'est Hervé, tu vois. Vers la fin de ta vie, tu t'appelles Raymond. Hein? Raymond, ça colle. Voilà. Oh, il est parti trop tôt, Raymond. Il venait tout juste de changer de prénom.
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3: Bonjour.
4: Bonjour monsieur, c'est bien la mairie ?
3: Oui.
4: Monsieur Martin, bureau de la dénonciation du syndicat martinvillois de Martinville.
3: D'accord.
4: J'aurais besoin de vous pour la prochaine grève.
3: Ah.
4: Ouais, il faudra me dénoncer tous vos collègues qui ne font pas grève.
3: Dénoncer les collègues qui font pas grève. Bon alors là, ouais, ça va être compliqué. Hein.
4: Pourquoi ? Vous faites jamais de dénonciage de collègues, vous ?
3: Non, on n'a jamais fait ça, non.
4: Oh bah pourtant, ça vaut le coup, parce que je touche une prime pour chacun de vos collègues que je signale au syndicat.
3: Ah ouais !
4: Et ouais !
3: À la rigueur, je peux vous dire peut-être des gens qui vont faire grève.
4: Ah bah non, nul ! Parce que moi, je touche des sous que en dénonçant ceux qui ne font pas grève.
3: Ah bah je sais que vous, ça vous rapporte des sous, ouais, mais bon, je vais vous diriger vers la DRH.
4: Comment ça, me diriger ? Alors attendez, je suis pas sur place, hein ?
3: Non, mais là, vous êtes à l'accueil.
4: D'accord, donc vous allez m'accompagner depuis l'accueil jusqu'à son bureau.
3: Non, je vais...
4: Ah oui, donc il faut que je vienne à la mairie.
3: Non.
4: Alors attendez, je consulte mon agenda.
3: Monsieur.
4: Alors là, normalement, je suis au téléphone, j'enregistre le canular.
3: Monsieur.
4: Non, vous savez quoi ? Je vais décaler, j'appelle un taxi. Quittez pas, je les appelle sur Rockling.
5: Taxi Martin, bonjour. Merci de rester en ligne. Nous allons prendre votre appel.
3: Non.
4: Allô ? Ouais. Vous êtes toujours là ?
3: Oui.
4: Bon, faut juste que j'attende le taxi.
3: Mais non, je vous ai pas demandé de venir. Hein. Quand je dis je vais vous diriger...
4: Oui, quand vous dites diriger, c'est que vous m'escortez jusqu'à son bureau, ça j'ai compris.
3: Non. Là, je vais vous transférer à ma collègue.
4: D'accord. Et c'est elle qui va me téléguider par téléphone pour que je trouve le chemin jusqu'à son bureau.
3: Mais non, du tout. Moi, je vais...
5: Taxi Martin, j'écoute.
4: Mais... Ah bah attendez, j'ai justement les taxis sur l'autre ligne. Bougez pas.
3: Monsieur.
4: Bonjour madame, il me faut un taxi en urgence. C'est pour aller à la mairie.
3: Non. Mais non, mais pas besoin de vous déplacer.
4: Ah d'accord, donc c'est vous qui venez au syndicat.
3: Mais non plus.
4: Ah bah attendez, je vais prévenir le taxi, comme ça il vient vous chercher.
3: Mais non, mais il a pas besoin de venir me chercher.
4: Ah oui, mais alors qui prend le taxi ?
3: Mais il y a personne qui prend un taxi.
4: Oh, bah, dans ce cas, c'est vous qui annulez le taxi. Hein.
3: Ah bah ça va pas, je vous ai rien demandé. Hein, alors là.
4: Pardon, mais enfin moi sympa, je vous fais toute la réservation.
3: Vous n'avez rien compris du tout. Hein.
4: Oh, ça m'étonnerait, c'est pas mon genre.
3: Oh là là.
4: Ah bah je crois qu'on l'a perdu.
1: Veuillez patienter, nous allons prendre.
6: Oui, bonjour monsieur.
4: Rebonjour monsieur, vous m'avez mis en attente.
6: Non, vous étiez à l'accueil, là vous êtes aux ressources humaines.
4: Ah bah parfait, parce que votre collègue voulait pas me donner le nom des personnes non grévisteuses chez vous.
6: Eh bah moi je vous donnerai pas les noms des agents non plus comme ça. Et puis on a une collectivité avec 200 agents, je vais vous donner la liste comme ça par téléphone.
4: Oula, trop compliqué, non, dans ce cas plan B, je vous apporte un appareil photographiste.
6: Un appareil photo ?
4: Bah oui, comme ça vous prenez en photo ceux qui travaillent pendant les grèves.
6: Mais c'est pas possible, je vous prendrai pas les agents en photo non plus.
4: Non mais juste ceux qui travaillent, hein. Ça devrait pas faire beaucoup de photos.
6: Même ceux qui travaillent où je ne vous donnerai pas de nom, je prendrai pas de photos.
4: Ah ouais ? Et comment je fais, moi, pour dénoncer ceux qui n'ont pas fait la grève ?
6: Bah, ceux qui n'ont pas fait la grève...
4: Ou alors, ceux qui n'ont pas fait la grève, vous les filmez avec votre téléphone, tout simplement.
6: Même avec mon téléphone, je ne le ferai pas.
4: Ah bah merci pour mes primes de dénonciage, super.
6: Donnez-moi votre nom et puis pour quel syndicat vous êtes.
4: Non, alors ça, justement, je peux pas vous dire. Enfin, c'est mieux si je vous le redis pas.
6: Vous pouvez pas me dire non ?
4: Bah non, parce que moi, je travaille en mairie aussi. Et justement, je fais pas la grève.
6: Bah écoutez, on va s'arrêter là.
4: Non, mais parce que je vois venir le truc. Vous allez me contre-dénoncer et hop, vous récupérez ma prime.
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7: Il y a un domaine où j'ai beaucoup d'expérience de la vie. Maintenant, c'est les ruptures amoureuses parce que j'ai été 25 ans en couple à durée indéterminée. On a une rupture conventionnelle et je suis pas pressée de retrouver un couple en CDI. Vraiment. Non, vraiment. Parce que là, j'ai fait un stage de 6 mois. J'ai eu un CDD d'un an. Là, je viens de finir un stage découverte d'une semaine. Pour les ruptures, j'ai l'expérience, vraiment. J'ai appris à détecter les signaux faibles. Par exemple, quand un homme commence à te dire « Écoute, je vais être honnête avec toi, ça sent pas la bonne nouvelle. Hein. » Et maintenant, on fait fait tout à distance pour éviter le contact direct. On met même des machines à la place des gens. Avant, à l'aéroport, tu faisais la queue, on te donnait

0: La carte d'embarquement. Moi, la dernière fois que j'étais à l'aéroport, il y a une hôtesse qui m'a dit « Vous avez votre carte d'embarquement ?» J'ai dit « Non, je vais faire... » »« Non, maintenant, on vous demande de la faire vous-même à la machine. Vous verrez, ça n'est pas très compliqué. Surtout s'il y a le moindre souci, vous n'hésitez pas. Je suis juste derrière, je discute avec ma collègue de ses problèmes personnels. » Et là, tu te retrouves devant une machine, il faut que tu sortes ton téléphone, tu cherches tes billets, t'as beau avoir l'air très jeune, t'as quand même 59 ans, donc sans lunettes, tu ne vois rien, mais tu refuses de mettre des lunettes pour continuer à avoir l'air très jeune, donc tu grossis tellement qu'à un moment, il n'y a plus qu'un chiffre. Donc là, tu réduis sur la machine, tu ne peux pas grossir, donc t'effaces, tu recommences, tu galères, tu t'énerves. Quand t'as enfin réussi, tu t'aperçois que t'as rentré le numéro de réservation et fallait rentrer la référence du billet. Donc là, tu dis à l'hôtesse, excusez-moi, oui, faites voir. Et voilà. C'était pas compliqué. C'est plus une hôtesse de l'air ou une hôtesse de terre, c'est une hôtesse à quoi ça sert.
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2: J'ai toujours rêvé de faire un métier où j'aurais pas besoin de me réveiller tôt le matin. Ah non, c'est dur pour moi. Et il y a un collègue à moi qui m'a dit, Joris, si tu travailles aussi fatigué le matin, c'est peut-être parce que tu te couches pas à la bonne heure. Il m'a dit, tu sais, il y a le train du sommeil avec ses wagons. Sommeil léger, sommeil profond. Moi, je passe la nuit à essayer de monter dans le train. Ah, même dans mes rêves, ils font la grève, ces bâtards. Non, moi, j'ai tellement du mal le matin que rien que pour ça, j'ai pas fait d'enfant. Rien que pour ça, tu vois. Mais je me suis mis avec quelqu'un qui en a déjà deux. Ouais, je les ai pris d'occasion, ouais. Et non, ça va, j'ai fait une bonne affaire. Hein. Des premières mains, très peu de kilomètres. Non, je les aime beaucoup, ces petits cons, vraiment, tu vois. Mais je me suis rendu compte à quel point c'était du travail d'éduquer un enfant. C'est vrai, c'est du taf. Et moi, de base, c'est pas mon chantier, tu vois, je suis là en sous-traitance. Et ils ont des exigences, tu vois. En ce moment, je vais chercher le plus petit des deux à l'école, il doit avoir entre 5 et 10 ans. Et sa mère, elle est habituée qu'à chaque fois qu'elle va le chercher à l'école, à chaque fois qu'elle va le chercher, elle lui amène un goûter, tu vois. Sauf que moi, bien évidemment, une fois sur deux, j'oublie de lui amener. Ou je le mange sur le chemin. Et l'autre fois, il était énervé, c'était la fois trop pour lui, je pense. Il m'a dit, Joris, il faut que tu te mettes dans la tête, que quand tu vas me chercher, que ce soit à l'école, au basket ou au centre aéré, il faut que tu m'apportes mon goûter, d'accord? Je lui ai dit, il faut que tu te mettes dans la tête que je suis bénévole dans cette entreprise, d'accord? Là, il n'y a pas longtemps, c'était carnaval à l'école, tu vois, et c'était à moi de l'amener, tu vois, j'ai pris ça grave à cœur. Je me suis réveillé plus tôt, j'ai fait un méchant déguisement, il était trop content, tu vois. Et je l'amène à l'école et je vois que sur le chemin de l'école, il n'y a aucun enfant qui est déguisé. Personne, tu vois. Et j'arrive devant l'école, la maîtresse, elle sort, elle me dit « Ah non, mais c'était pas aujourd'hui !» Il était dégoûté, tu vois. Et je tourne la tête et comme par hasard, je croise un couple de parents que je déteste, tu vois, avec leurs enfants. Je les déteste, tu vois. Et je vois dans leur regard qu'ils me jugent, tu vois. Et même le petit, il se moque du mien, tu vois, il dit « Ah, il est déguisé !» Et le petit, il est triste, tu vois. Je suis obligé d'agir, tu vois, en tant que beau-père, tu vois. Donc je me suis mis à côté de lui, je dis « Ben, tu vois, au final, t'étais pas le seul enfant déguisé aujourd'hui. » Il m'a dit « Mais il était pas déguisé, lui. » Et j'ai dit « Ben, s'il était déguisé. » Il m'a dit « Mais il était déguisé en quoi ?» J'ai dit « Il était déguisé en fils de pute. » Cette année, il est rentré au CP, tu vois. Et pour la première fois de sa vie, il a des devoirs à faire, il veut que je l'aide et c'est dur le CP. Ah, si j'avais pas ChatGPT, je perdrais la figure à un niveau. Tu sais, j'ai compris, on a avec le recul, pourquoi mon père, il s'énervait quand j'étais petit, qu'il me faisait faire les devoirs. Tu sais, il me disait, mais tu sais pas ça? En vrai, lui non plus. Non, aujourd'hui, on a de la chance, c'est vrai, on se balade tous avec l'ensemble du savoir humain dans notre poche. Aujourd'hui, grâce à ton téléphone, tu peux tout faire, tu peux tout savoir. Moi, tu me l'enlèves, je vais pas mes pouvoirs. Ah ouais, alors je redeviens un moldu. Un exemple très précis. Si je prends pas en photo la place sur laquelle je me gare avant de sortir du parking, jamais je retrouve ma voiture. Terminé. Des heures entières en train de la chercher. Hein. Mais c'était le troisième ou le quatrième étage? En fait, le plus dur quand t'es bourré, c'est pas de conduire. Hein. C'est de trouver ta voiture. Et des fois, je pense à vous, les filles. C'est vrai, des fois, vous rentrez tard la nuit, toute seule. Des fois, vous allez chercher votre voiture dans les parkings. Des fois, même, vous croisez des mecs chelous. Ça fait peur un petit peu, non? Hein? Faut pas avoir peur, d'accord? Très souvent, c'est moi qui cherche ma voiture. Très souvent, c'est moi. Très souvent, c'est moi. Et moi, en plus, je suis toujours mal à l'aise quand je rencontre une fille tard la nuit dans un parking. Parce que je sais ce que je dégage. Tu vois? Eh oui! Et vous, quand vous me voyez, vous dites pas, ouais, c'est un mec bourré qui cherche sa voiture. Tu sais, vous vous dites, putain, c'est sûr, Voldemort, il va sortir sa baguette. C'est sûr.
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4: Bonjour, vous êtes sur Rire et Chansons, je suis Bruno Robles, rédacteur en chef de Robles News et de Film Belge Magazine. 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
5: Bonjour, je suis Aurélie Philippon et j'avoue, je garde le numéro de certaines personnes dans mon portable pour être sûr de ne pas répondre s'ils m'appellent.
4: Oui, c'est pratique. L'info du jour, c'est une trace informatique.
5: Le numéro de téléphone personnel de Sébastien Lecornu s'est retrouvé sur Internet après le piratage du site Le Slip Français, où il avait commandé des sous-vêtements en 2024.
4: Le Slip Français confirme également le piratage du numéro de Brigitte Macron après sa commande de Slip Kangourou XXL.
5: Oh ! Une info haute en couleur.
4: L'État de New York a déclaré l'état d'urgence sanitaire face à une flambée de rougeole. Près de 100 cas ont été recensés depuis cet été.
5: Et par mesure sanitaire, Donald Trump a été immédiatement placé en quarantaine avant que les médecins comprennent qu'il avait encore forcé sur le fond de teint.
4: C'est une info avec une sentence presque irrévocable.
5: Le parquet national financier a requis 4 ans de prison, dont 2 enfermes sous bracelet électronique, ainsi qu'une peine d'inéligibilité à l'encontre de Rachida Dati pour corruption passive et trafic d'influence passive.
4: Oui, selon ses proches, Rachida Dati serait prête à accepter un bracelet électronique uniquement s'il provient de la maison quartier.
5: Oh. Une info sur la route de la Méhure.
4: Oui, 2 Alsaciens ont lancé LibertyCar, une application de covoiturage pour aller dans les clubs libertins. Elle permet aux utilisateurs de partager les frais des trajets.
5: En plus du trajet, l'application vous propose, pour vous chauffer un peu, de vous remplir le réservoir à la pompe, de vous vidanger ou encore de vous contrôler le pot.
4: Mmh. C'est un programme. Allez, pour clore sur Robles News, voici la réflexion du jour.
5: La réponse est oui. Quand on vous dit que vous avez l'air fatigué, c'est que vous avez une sale gueule.
4: Allez, merci d'avoir suivi cette émission. N'oubliez pas.
5: Avec les Robles News.
4: Vous informez-vous.
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6: Je sais pas si ça s'entend, vous allez peut-être me répondre, mais je suis un ancien bègue. J'ai bégayé d'où avant, ça s'entend ou pas?
7: Non.
6: Ah merci, vous êtes sympa. Ça se voit que je suis noir, mais ça s'entend pas que je suis bègue, on est d'accord, hein? On est d'accord. Et c'est vrai qu'à la fin de mon spectacle, on me demande souvent comment t'as perdu ton bégaiement, car c'est très difficile de le perdre. Et moi, je leur réponds que c'est vraiment l'humour, à l'école, au travail, qui m'a permis d'être plus à l'aise avec les gens. Du coup, j'étais plus en confiance et inconsciemment, je l'ai perdu. Mais avant ça, c'était dur. Car mesdames et messieurs, je vous ai pas tout dit, j'étais pas un simple bègue, j'étais un bègue à Paris. Paris! Vous connaissez les Parisiens et leur comportement? Ils n'ont pas le temps de bégayer avec toi. Des vrais bâtards. Après, tu commences à t'exprimer, tu sais, ils ont aucun tact. Eh, mais tu bégayes de où, frérot? Le maximum de subtil que j'ai eu, un jour, je vous jure, j'ai bégayé, un mec qui m'a fait ça. Pff, frérot, il y a le personnel, mais viens, on en parle demain. Mais c'est vrai que le moment de bégayement est assez particulier, parce que tu sens que les gens te jugent à ce moment-là. Parce qu'on a une expression faciale qui inquiète le peuple. Je ne saurais pas l'expliquer encore aujourd'hui, mais quand on bégaye, nos yeux, ils sont en warning, en fait, détresse. Et des fois, tes yeux clignotent tellement, on dirait qu'ils sont en téléchargement Ébule. Tout le monde se souvient de Ébule un peu? Alors, pour ceux qui ne connaissent pas, c'est une plateforme de téléchargement. Tu téléchargeais un film, et à la fin du téléchargement, c'était pas le bon film. On s'en souvient de cette arnaque? Genre, tu télécharges Titanic, et à la fin du téléchargement, tu vois, il y a un espace entre Tita et Nick. Non, c'est pas ça. C'est pas ça. On va pas appuyer play. Forcément aussi, quand t'es bec, bah, tu subis les moqueries des autres. Franchement, j'ai grandi en banlieue, et c'est vrai qu'en banlieue, ils sont très inspirés en termes de vannes. Moi, j'arrivais à l'école, on m'appelait pas de réseau. Vous êtes des bâtards, vous êtes comme eux, en fait. Vous êtes, là, je vous raconte mes problèmes, vous rigolez, quoi. Non, mais en fait, c'est trop fort, tu sais ce que je dis, tu peux rien dire. Et j'ai une petite anecdote, un jour, je suis arrivé en retard en classe, et la maîtresse me demande pourquoi je suis en retard. Et elle sait que je bégaye. Et moi, du coup, bah, je dois parler. Sans surprise, je bégaye. Il y a 3 élèves en classe, ils se moquent de moi, ils font ça. Un bégaiement, vraiment ? Je voulais vraiment aller les voir pour m'embrouiller avec eux, mais en vrai, ça sert à rien de s'embrouiller. Surtout quand t'es bègue. Erreur 404. Ça marche pas du tout. Mais faut pas s'énerver que tu sois bègue ou pas, parce que des fois, tu t'embrouilles avec les gens, c'est toi qui es gênant. Entre nous, ça vous est déjà arrivé de s'embrouiller très très fort avec quelqu'un, et durant l'embrouille, vous faites une faute de français ? Et on est d'accord que ça annule. Tu peux pas continuer l'embrouille même si t'es très énervé. Moi je le sais, hein, parce qu'un jour je me suis embrouillé avec un gars, je lui dis frérot, arrête, que voilà, je vais mettre une patoute. Patoute, embrouille annulée. Je peux plus embrouiller avec lui, j'ai fait une faute de français, son bloc a plus d'impact. Je veux dire patate, j'ai dit patoute, c'est mort. C'est, ça fait même mignon. Tu sais, je lui ai dit, je vais te mettre une patoute. Il m'a dit, tu me suces ou quoi? Il a pas compris l'embrouille, quoi. Ça m'a énervé, quoi. Du coup, je l'ai sucé. Voilà, du coup, je l'ai sucé.
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7: J'ai toujours dit que l'égalité entre les hommes et les femmes, c'était une évidence, évidemment. Et je pense que tout le monde devrait le penser, d'ailleurs. J'en parlais il y a pas longtemps avec une amie à moi. On parlait du harcèlement de rue. Vous savez, les femmes qui se font siffler, harceler dans la rue. Moi, évidemment, je trouve ça scandaleux. Hein. Et je disais à ma pote, ouais, les femmes n'ont pas à se faire siffler. Elle était un peu vénère. Elle me fait, ouais, ta gueule. Mais quoi? Mais ouais, c'est bon, t'es un mec, t'es pas légitime pour en parler, tu sais pas ce que c'est. Moi, je me fais harceler quotidiennement. Je fais, ça va, t'es pas ouf non plus. Bah, arrêtez de se mentir au bout d'un moment. Moi, je suis harceleur, je risque la tôle. Bon, bah, je vais pas vers toi, voilà, très clairement. Il y a d'autres profils plus intéressants, tu vois. Et en vrai, elle m'a calmé. Elle me dit, mais tu dis ça, mais tu connais pas, tu sais pas ce que c'est. Y a pas besoin d'être sexy pour se faire harceler. On s'est déjà toutes fait embêter au moins une fois dans la rue, tu vois. Elle me dit, toi, tu connais pas, t'es un mec. T'aimerais bien qu'une femme que tu ne connais absolument pas t'arrête dans la rue comme ça et te dise, ouais, ça va, mon beau prince? Oui, oui, oui, sans aucun problème. C'est vrai que tu marques un point de ce point de vue-là, je ne sais pas ce que c'est. Elle, tu me dis où aller, moi j'y vais absolument quand tu veux, y a aucun problème. Elle me dit, ouais, mais imagine cette fille que tu connais toujours pas. Elle te suit jusqu'à chez toi et après elle veut monter, hein. Tu dis oui? Oui! Bien sûr que je dis oui, je suis un mec, je me suis mis dans la situation. Elle va me suivre jusqu'à chez moi. Après, si elle se comporte elle-même comme un mec, elle va être là. Putain, Vincent, j'ai trop envie de toi! Mais régale-toi! Qui t'en empêche? Pas moi! Tu prends les clés, tu viens tous les jours, sans souci, sans problème, bien évidemment. C'est pour ça que nous, les mecs, on a un peu du mal à se mettre à la place des femmes, c'est vrai. Je le vois, il y a des vraies différences. En vrai, les mecs, on est plutôt en sécurité dans la rue. Les femmes, c'est un peu différent. Moi, je le vois souvent, il y a des vraies différences. En date, par exemple. Mais non, mais c'est vrai. Mesdames, vous avez peur. Et moi, je vous comprends. Qu'est-ce qu'elle fait, en général? Qu'est-ce que fait une femme quand elle arrive à un date, elle connaît pas le mec? Qu'est-ce que vous faites, mesdames, assez rapidement? Vous envoyez un message à votre meilleure amie? Ou votre groupe WhatsApp, la Girls in the City, là, je sais pas trop quoi, là. Vous envoyez un message pour dire que vous êtes bien arrivé. Voilà. C'est un petit peu flippant, d'ailleurs. Vous êtes là, je suis bien arrivé. Pour l'instant, ça va, il va pas me kidnapper. On va voir comment ça va se passer. Plutôt mignon, je vous tiens au courant. Oh, putain. Moi, si j'envoie, je suis bien arrivé à mon meilleur ami, il va dire, mais j'en ai rien à foutre, mec, kiffe ta soirée, je m'en branle. Je savais même pas que tu sortais, en fait, littéralement. Excuse-moi, hein. Après, mesdames, on tente de vous ramener chez nous, bien sûr. Pour faire des petits trucs et tout, un peu, machin. Bon. Là encore, qu'est-ce que vous faites? On vous dit, on vous voit. Vous envoyez l'adresse du mec à votre meilleur ami. Au cas où le mec est un malade, qu'il faut venir vous chercher. Énorme différence. Moi, si j'envoie l'adresse à mon meilleur ami. On a les mêmes amis, visiblement. Ah oui, il va me dire, j'arrive, j'arrive! Merci de m'offrir ce moment! Oui, évidemment. D'où la recrudescence du néo-féminisme que je peux comprendre, voilà tout. Moi, je suis pas forcément militant. Après, oui, je soutiens la cause, évidemment. Je suis pour l'égalité entre les hommes et les femmes. Pour moi, c'est évident. J'essaie juste, voilà, d'accompagner le mouvement, de pas être un gros lourd, tout simplement. Il y a pas longtemps, par exemple, j'avais un rendez-vous avec une meuf très féministe. Pendant tout le rencard, elle me parle du patriarcat, des inégalités entre les hommes et les femmes, du fait que les femmes sont opprimées par les hommes. Tout ça pendant 2 heures. Bon. Moi, je reste solide. J'acquiesce, oui, bien sûr, évidemment, tout droit, tout chousse, pas de risque, oui, bien sûr, évidemment. Je sors un livre de Simone de Beauvoir que j'ai toujours sur moi, voilà, ça fait son petit effet. Avec en guise de marque-page un préservatif, voilà, il y a un petit délire. Elle comprend le message, ça se passe plutôt bien. On arrive chez elle, on commence à s'embrasser, on commence à se déshabiller. Sauf que là, elle me regarde et elle me dit, dis-moi que je suis ta pute. Moi, j'avais peur que ce soit un piège, quoi, tu vois. Après tout ce qu'elle m'avait dit sur le féminisme et tout, moi j'étais tétanisé, j'arrivais plus à parler. J'étais là, oui, t'es ma pute, mais avec des droits. D'ailleurs, moi aussi je suis ta pute parce qu'on est égaux tous les deux, t'es au courant de ça, hein? Oui. Vive les putes, voilà, tu m'enlèves les mots de la bouche, exactement.
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4: Et évidemment, c'est mercredi, jour de sortie cinéma. Une rentrée ciné marquée par l'arrivée de l'IA dans le cinéma mondial.
8: On va parler cinéma, une parenthèse dans cette actualité très lourde. Hein, oui. Enfin, lui n'est pas très léger, c'est mon invité. Bon. Monsieur Jean-Paul Moltke.
4: C'est rien. Oui. Mais monsieur Moltke, bonjour.
9: Ouais, parce que vous croyez que c'est un foutre. Enfin, quand même, de venir dans votre radio de ringard pour parler cinéma. Ouais. Avec qui on parle cinéma ici?
7: ici, là, qui est là, l'autre là, non. Il y a que des cons qui appuient sur des boutons pour faire des croûtes ici. C'est ça, fous-toi de ma gueule, Robles. Mais vous me faites venir alors que c'est la journée des chiffres aujourd'hui. Il y a tout Paris qui m'attend. Oh. Je vous préviens, j'ai rendez-vous dans une demi-heure avec Georges Bronbron, le plus grand producteur de la troisième couronne, le père des grands succès, oh, comme, ben oui, la bonne sœur chez les Zoulous en 76. C'est lui, avec Claude Jean-Zac et Corinne Grosse Moule. Oh. Les Tantous à Saint-Tropez en 83, oh, avec Michel Serrault et Ziz Dupanier. Oh. Et puis tous mes films qui sortent aujourd'hui, c'est lui, c'est Bronbron.
4: Dites-moi, monsieur Molky, vous faites encore des films, vous?
7: Mais enfin, tu rigoles ou quoi? J'ai deux films qui sortent aujourd'hui. Énorme distribution. Le premier, c'est une histoire d'amour bouleversante qui se passe dans une philharmonie en Bavière pendant la Seconde Guerre. Ça s'appelle Blas mir ein dein Possum und Gottin. Ça veut dire souffle-moi dans le trombone, ma Vénus. Mais oui, c'est une histoire formidable entre une femme amputée des deux bras qui cache dans son étui à contrebasse un communiste recherché par les SS parce qu'il a baisé la femme du général von Braun qui est joué par Issa Doumbia. Je l'ai baisé.
4: Et le deuxième film que vous sortez aujourd'hui, c'est quoi, M. Molky?
7: Eh ben, lis la presse, espèce de con. Alors, le deuxième, c'est Zizani chez les Shing Tonk.
4: Ah, oui,
7: le 2. L'histoire d'un duo de flics joué par Steven Seagal et Roland McDaz. Il démantèle un réseau de... Écoute ce que je t'ai dit. Il démantèle un réseau de fausses pierres à curling. Ça va être un carton. On en a sorti deux copies de celui-là. Une à la médiathèque M. Pokora de Brie-Comte-Robert et l'autre à la piscine municipale de Joufflu en Haute-Loire. Ils vont le projeter pendant les cours d'aquagym.
4: Ah, bah,
7: c'est un carton.
4: Oui, bien sûr, monsieur Molky. Grâce à l'IA, le producteur Edouard Sachi, vous avez vu, veut recréer le film perdu d'un chef-d'œuvre d'Orson Welles.
7: Bah oui, bah tu parles de ça, c'est n'importe quoi. Voilà. Alors déjà que les actrices, on peut plus leur toucher le cul pour savoir si elles jouent bien. Oh. Et maintenant, il n'existe même plus les actrices. Voilà. Et puis Orson Welles, tu me parles d'Orson, mais c'est moi qui l'ai lancé, Orson Welles, dans le cinéma.
4: Bon.
7: Mais bien sûr, je l'ai baisé. Oh. C'est moi qui l'ai trouvé son nom d'artiste. Son vrai nom, c'est Guilain Papillote. Il était souffleur de verre dans le Périgord. C'est invendable, c'est Cendrier. Je dis, fais du cinéma, alors. Je lui ai écrit La Dame de Shanghai, son film, son succès, là. Mais ça s'appelait pas La Dame de Shanghai, ça s'appelait Ma Bonne Femme à jouer en l'épée. C'est la même histoire, mais avec Jean Benguigui et The Rock. L'IA, j'en ai rien à secouer. Voilà mon avis. C'était mieux avant.
4: Merci, monsieur Molky. Merci, Julien Schmitt.
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10: C'est la petite musique de chez moi, ça! C'est la musique de Saint-Germain-le-Pêche, ma petite station, je suis propriétaire! Vous avez entendu le petit instrument dans le fond? Genre, on aurait dit une courroie de distribution en train de crever, tu sais? Ça, c'est de la gougnoulette, c'est mon beau-frère qui joue. La gougnoulette, c'est un instrument de chez nous, de Saint-Germain-le-Pêche. La gougnoulette, c'est un petit instrument en bois, grand comme ça. Alors, d'un côté, vous avez un bec, alors vous soufflez dedans, et puis après, vous avez des trous. Alors, selon là où vous êtes. Putain, mais c'est une flûte en fait! Non, mais c'est ça, on n'arrête pas d'inventer des trucs pour niquer des touristes à Saint-Germain. Ça, c'est comme la chicotine. La chicotine, c'est l'alcool de chez nous, de la vallée du Fiançal. Saint-Germain-le-Pêche, petite station, je suis propriétaire, tu connais ou pas? La chicotine, si vous voulez, c'est un peu comme du génépi, mais en plus, en 10 fois plus cher. J'en ai rien à foutre. Et puis alors, il n'y a pas de plantes ou de fleurs, machin, non. C'est de l'alcool de chaussures de location de ski. La liguette montagnarde, alors ça c'est ma plus belle enculette à Touris. La liguette montagnarde, écoute-moi bien maintenant, c'est un plat ancestral de Saint-Germain-le-Pêche qui date de 1820, que j'ai inventé l'année dernière. Une knackie gratinée au Saint-Doux, dégueulasse, 38 balles, j'en ai rien à foutre. C'est dégueulasse. De toute façon, tout ce que je sers dans mes restaurants d'altitude que je suis propriétaire, c'est dégueulasse. Moi, j'ai mangé une fois chez moi, j'ai été malade pendant 3 jours. Eh ben oui. Le pire, c'est mon rosé. Le rosé que je vends au camp, en terrasse, là, tu sais. C'est moi qui le fais. Appellation Coteau du Vinaigrou. C'est une appellation que j'ai inventée. Vieillie en réservoir de dameuse. Ça lui donne un petit goût d'aluminium, tu sais, avec une belle dominante de pétrole. Puis alors, je sais pas si c'est le liquide de refroidissement que je mets dedans, tu sais, pour avoir la belle couleur rosée. Mais alors, je l'ai fait analyser à 2 molécules près, il a la même composition que l'anthrax, dis donc. C'est fou, hein. Il est tellement acide, mon rosé, il me fait fondre les pichets, dis donc. Puis alors, ça, c'est pareil, j'en vends, mais des quantités au con en terrasse, mais des hectolitres, mais des lacs entiers. 80 balles la bouteille, sur les 80 balles, je marge 80 balles. Même les dealers de Grenoble, ils sont montés à la station pour me demander comment je faisais pour marcher autant. Je leur ai dit, j'en ai rien à foutre. Attends, mais tu verrais le bilan comptable de cette année. Comment c'est farci de pognon. Alors ils me disent, oui, il faut respecter la faune, la flore. Mais putain, les gars, vu le pognon qu'on se fait, les mouflants, mais je pourrais les buter à main nue. Le pire, c'est les marmottes. Putain, je les déteste, ces salopes, les marmottes. Tous les ans, je fais passer un canadair de Morora au-dessus de la station pour qu'elles crèvent. Je leur passe dessus avec les dameuses. Elles reviennent, ces salopes. Je les supporte pas, je te jure. Une année, dans les haut-parleurs de la station, j'ai même mis le dernier album de Jul. Putain, il y a bien que les Marseillais pour survivre à cette merde. Tu parles, je les entendais taper des mains, ces salopes. Ah non, mais vraiment, j'en peux plus. Après, je vous raconte ça, vous allez penser que je suis insensible pour un gars de la nature. Non, je suis pas insensible. C'est vrai, il y a des choses qui m'émeuvent. Quand je suis en haut de la station, que je regarde en bas de la vallée, là, ces kilomètres de 4x4 qui montent à la station, là, remplis de Russes, tu sais, avec leurs gonzesses en doudoune blanc nacré, avec écrit Gucci, en gros, là, qu'on sait pas trop si c'est leur fille, leur femme ou une pute. Leur gamin obèse qui braille comme des poissonniers, là. Toutes ces additions à 4000 balles, ça. Oh, ça, là, tu vois, ça me fait quelque chose. Ça m'émeut, tu vois. Non, parce que les enfants, comment je fais attention aux enfants, quand même. Non, parce que chez nous, à Saint-Germain-le-Pêche, la petite station que je suis propriétaire, on a un dicton. On a un dicton qui dit « Dans chaque enfant, il y a un con qui reviendra plus tard. » J'en ai rien à foutre.
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11: Moi, j'ai grandi dans une famille de 4 garçons. Je sais pas si vous connaissez la série Malcolm. Ouais, vous mettez du cumin dessus, c'est ma famille. Voilà, clairement. Et quand on était petits, pour nous, nos parents les considéraient comme des super-héros. Vraiment. Par exemple, mon père, il est venu d'Algérie avec rien. Je vous parle pas de son pote congolais, hein. Il est vraiment venu avec rien. D'accord ? Il travaillait de nuit. Avec mes frères, on pensait que c'était Batman. On avait la fiche de paye, c'est plus Robin. Ma mère, elle n'est pas allée à l'école en Algérie. Elle est venue en France. Elle a appris à lire, à écrire, à parler français, passer des diplômes, élever 4 garçons, avoir des jobs. Pour moi, il n'y a pas de débat. C'est elle, la véritable Wonder Woman. Yes! Parce que moi, j'ai un de mes frères, il est né en France. Il est allé à l'école en France. Et il dit, voilà si j'aurais. Voilà. Ma mère, elle voulait toujours nous protéger. Mes frères et moi, toujours. Un jour, elle nous a dit cette phrase, mes frères et moi, droit dans les yeux, je vous ai aimé et éduqué de la même manière. Wallah, non. Là, là, t'as toujours le préféré. T'en as un, il est là, il existe, on sait pas comment il s'appelle, il est là. Parfois, il est à l'aise, il se promène à poil, c'est un malade. Et t'as celui que t'oublies en été dans la voiture. Et on m'a oublié 4 fois. Mon père, il parle pas beaucoup. Mon père, il est à 5 mots par jour. Mon père, c'est une version gratuite, clairement. Tu sais, il parle tellement peu que parfois je rentre à la maison, je dis à maman, papa, il a parlé, il me dit oui, putain, on va attendre demain pour qu'il parle, tu vois vraiment. Mais je pense que son silence, il est équivalent au poids des responsabilités, des sacrifices qu'il a fait pour sa famille. Je pense que c'est ça le poids de son silence. Mais quand il me parle avec 5 mots par jour, c'est pas clair. Tu sais, parfois il vient me voir, il me fait, Miloud, t'as trouvé le truc dans. Et il part, tu vois vraiment. Mon père, c'est le père Fouras. Mon premier, la suite demain, il repart. Tu vois ? Et moi, je suis l'aîné de ma famille. Moi, je suis né dans les années 90. Je suis vraiment l'aîné. Mon père, c'est le respect. Je l'appelle papa. D'accord ? Mon père, il m'a jamais dit je t'aime. Mais son je t'aime à lui, c'est il travaillait de nuit. Il nous ramenait à manger. On s'habillait bien. C'était ça, son je t'aime. Tu vois ? Pas de câlin, pas de bisous. Je l'ai jamais vu sourire. Je l'appelle papa. Je vais le voir que pour des choses importantes. Je lui ramène la télécommande. Je rentre dans ma chambre. Des choses importantes. Et j'ai le dernier de ma famille, on a 10 ans d'écart. Il est né après 2000, c'est un teubé, voilà, clairement. C'est vrai, tu sais, moi, quand mon frère il me parle, je comprends pas. Tu vois, on fait, voilà frère, t'as vu Nasdas, 6-7, meurs. Il fait des fautes d'orthographe à l'oral, enfin, je sais pas si vous vous rendez compte. Vous savez ce qu'il fait, lui, ce fou? Il appelle mon père par son prénom, mais c'est un malade! Eh, mon père, il s'appelle Abbas, d'accord? Un jour, il rentre, et je vois, il fait « Oh, Abbas, c'est le S !» Mon père, il est content. Il lui fait des guilis. Mon père aime les guilis. Tu lui fais, oh, cousi, cousi, cousi, cousi. Mon père a des dents. Et moi, je veux faire des guilis. Tu sais, je fais, oh, ben, c'est là. Il m'a dit, t'as trouvé le truc dans. Et il est reparti, tu vois, vraiment. Il y a des sujets, on peut pas en parler. Il y a des sujets, on peut pas en parler. La sexualité. Oh non, non, non, non, c'est tabou. Moi, tu sais quoi, mon père et ma mère, je les ai jamais vus s'embrasser. Tu sais quoi, ils se sont jamais touchés. Ils ont créé les gestes barrières bien avant le Covid. Hey, le seul contact qu'il y a, c'est ma mère qui croise le regard de mon père et c'est un contact de trop. Tu sais, dès qu'elle voit, elle fait, hey, comme... c'est la seule chose qui se passe. Hein. À 8-10 ans, je me pose des questions. Je suis allé voir ma mère et je lui ai posé la question, maman, comment on fait les bébés? À laquelle elle m'a répondu, je t'ai acheté à Leclerc. J'ai dit, non maman, tu mens, je sais ce que tu fais avec papa, parce que pour acheter trop faire, c'est à Lidl que tu nous as acheté. Et j'ai du respect pour mes parents, je vous le dis, moi maintenant j'ai la chance, je suis avec mon épouse et j'ai deux filles. Très content d'avoir des filles, pas des garçons, c'est teubé les garçons, faut dire ce qu'il est. Ouais, non mais c'est vrai, je vous le dis mesdames, hein, peu importe votre âge, maintenant je me rends compte, hein, je suis avec deux filles, et mon épouse, quel que soit votre âge, du plus jeune âge à un âge avancé, vous êtes plus intelligente que les hommes, c'est un fait. Et c'est la seule partie de mon sketch écrite par ma femme. Voilà.
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12: Oui, allô, bonjour.
13: Bonjour madame, c'est bien la boucherie charcuterie?
12: Oui.
13: Monsieur Martin à l'appareil, société Martin Intérim, je dois vous déposer un trancheur.
12: C'est quoi comme trancheur?
13: Bah c'est un gars que je vous ai recruté par ma boîte d'intérim et qui s'occupera de trancher à votre place.
12: Je comprends pas, vous devez déposer chez moi un gars pour trancher?
13: C'est ça, c'est ce qu'on appelle dans le métier un trancheur professionnel, c'est le gars qui réalise toute la trancherie. Viande, jambon, saucisson.
12: Mais je vous ai rien demandé, j'ai pas besoin de quelqu'un qui vienne trancher, enfin chez moi il y a pas de problème, moi je tranche très bien.
13: Comment ça vous tranchez? Vous êtes tranchiste?
12: Non,
13: enfin, je veux dire, est-ce que vous avez suivi une formation trancherie?
12: Non, mais attendez, mais je prends personne dans ma structure, je veux dire. J'ai pas besoin d'un gars comme ça, je suis pas une industrie.
13: Non, mais vous, ça vous simplifie, parce que vous vendez tous vos trucs en gros morceaux, et après, le trancheur, il tranche.
12: Non, mais il va pas venir me couper de la viande et de la charcuterie chez moi.
13: Bah si, l'avantage, c'est que vous lui payez pas de salaire, puisque le trancheur est payé à la coupe.
12: Donc moi, je vais rester derrière le comptoir, puis je vais lui dire au gars, coupe-moi deux beefsteaks, puis il va me dire, bon, bah, ça fait 2 € pour la coupe.
13: Voilà. Mais je vous rassure, c'est pas vous qui payez, ce sont vos clients qui payent le trancheur.
12: Non.
13: Bah si, il leur prend 50 centimes par tranche, et vous, ça vous coûte rien.
12: 50 centimes sur une tranche.
13: Ouais, pour la charcuterie, parce que pour la viande, c'est plus cher.
12: C'est que ça veut dire qu'un client qui demande 10 tranches de jambon, il prend 5 €.
13: Ah bah, pour un trancheur professionnel, oui, c'est le barème officiel.
12: Non mais vous comprenez pas, moi j'attrape mon jambon, je le coupe.
13: Oh bah non, surtout pas.
12: Mais comment ça, non, mais attendez, mais moi je vous ai rien demandé en plus.
13: Non mais pardon, si vous faites ça, vous piquez le boulot du trancheur.
12: Mais j'y pique pas son boulot, moi je suis chez moi. Bah,
13: vous vous êtes bouché, donc vous vous occupez de la boucherie, et le trancheur, il s'occupe de la trancherie.
12: Non mais attendez, je fais ce que je veux, j'embauche qui je veux, moi j'ai besoin de personne.
13: Alors, pour l'embauchage, je m'en suis déjà occupé.
12: Non mais...
13: Mais bon, je pouvais pas prévoir que vous alliez lui piquer son boulot.
12: Mais j'y pique pas son boulot, oh. J'en veux pas de votre gamin. C'est moi qui ai acheté mon affaire puis qui a tout payé, il a faut arrêter un peu. En quoi je lui pique son boulot? Non mais oh.
13: Bah lui, il a quand même fait des études pour avoir son diplôme de trancherie.
12: Non mais j'en ai rien à foutre qu'il ouvre son magasin. En quoi je lui pique son travail là?
13: Oh, je sais pas, mais lui, il se permettrait pas de faire de la boucherie à votre place par exemple. Mais... Chacun son truc.
12: Non mais attendez, là on marche sur la tête. Non.
13: Après, j'ai aussi une solution pour éviter que ça coûte trop cher à vos clients.
12: Non.
13: Ah
12: non.
13: Si, il suffit que vous baissiez le prix de vos marchandises.
12: Oui, bien sûr.
13: Ah, bien sûr.
12: Bien sûr.
13: Oh, bien sûr.
12: Et bien sûr.
13: Mais bien sûr.
12: Bien sûr.
13: Bien sûr.
12: Et puis en même temps, je donne mon fonds de commerce aussi, non?
13: Bien sûr.
12: Et puis ma viande, je la vends le prix coûtant.
13: Mais bien sûr.
12: Bien sûr.
13: Bien sûr, bien sûr.
12: Non mais je baisse mon prix, non mais attendez.
13: Eh ben voilà, bien sûr, problème réglé.
12: Sœur, celle-là, elle est pas mal. Une boîte d'intérim qui appelle comme ça, puis qui oblige à mettre quelqu'un, puis que limite on dit qu'on prend le travail d'un intérimaire. Non mais faut arrêter, oh.
13: Grâce à moi, votre boutique, elle monte en gamme classieuse.
12: Mais j'ai pas. Mais. Non, mais là, arrêtez. Là, je suis chez moi.
13: Bah, comment ça, vous êtes chez vous?
12: Mais qu'est-ce que vous comprenez pas que je suis chez moi?
13: Je pensais que vous étiez à la boucherie.
12: Et bien sûr que je suis à la boucherie, et puis il est où le problème?
13: Le problème, c'est que comment vous faites pour être à la fois chez vous et à la boucherie?
12: Non mais attendez, c'est quoi ce sketch-là? La boucherie, c'est chez moi.
13: D'accord, donc vous êtes pas le boucher, vous êtes si. Le locataire du boucher qui habite chez lui.
12: Je suis le boucher, donc c'est moi.
13: Ah oui? Mais alors qu'est-ce que vous faites chez votre locataire?
12: Oh putain, bon, laisse tomber.
13: C'est quand même pas très clair, votre truc.
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14: Alors là, ça n'a pas commencé, c'est ma voix normale. Voilà. Hein, parce que c'est vrai, quand on est imitateur, souvent on demande, les gens n'osent pas trop demander à faire des imitations. Les gens, y en a même demandé de faire la messagerie des répondeurs. Et je trouve que c'est pas terrible, parce que c'est vrai, le répondeur, c'est souvent caractéristique de notre personnalité.
15: Enregistrer l'annonce d'accueil de votre boîte.

cueillir sur ma boîte vocale. Si vous ne m'arrêtez pas, ça peut durer. J'espère que vous avez un forfait illimité. Juste après, oui, vous pouvez applaudir, mais tous en même temps, voilà. Juste après le signal sonore, n'oubliez pas les paroles.

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1: Bonjour à toutes et à tous, chacune et chacun. Vous êtes bien sur le répondeur d'Emmanuel Macron?
2: For sure.
1: Merci de laisser un message et surtout merci de ne pas appeler après 18h, ça réveille Brigitte.
2: Bonjour, vous êtes bien sur le répondeur de Zizou? Au 06 1998 et 1 et 2. Putain, il demande comme mon numéro. Vous pouvez me laisser un message, et c'est Jules Koundé qui appelle, fini le défilé de mode, hein. J'ai changé de numéro, merci.
3: Bonjour, vous êtes bien sur le répondeur de François Hollande. Alors, je vais le refaire. Bonjour, vous êtes bien sur le répondeur de François Hollande. Alors, bip. Vous êtes bien sur le répondeur de Carla et Nicolas. Nous ne sommes pas disponibles pour l'instant. Mais vous pouvez nous laisser un message après le signal sonore. Tu vois, ma Carla, qu'il y a des gens qui écoutent tes enregistrements jusqu'au bout.
4: Salut, c'est Patrick Sébastien, c'est génial. Vous pouvez me laisser un message après le signal sonore.
5: Bonjour, vous êtes bien sur les pendants de Patrick Bruel. Juste après le signal sonore, vous pourrez me laisser un massage. Un message.
4: Bonjour, vous êtes bien sur le répondeur de Nikos. Vous pouvez me laisser un message, je le réécouterai en tapant 1. Je l'archiverai en tapant 2. Je l'effacerai en tapant 3. C'est à vous seul de décider, le destin du message est entre vos mains. Avant cela, celui que vous attendez tous, il est connu de New York à Tokyo. C'est une star internationale, il est là pour vous ce soir, mesdames et messieurs, le bip.
6: J'étais bien sur le répondeur déjà dans la salle. Au 06 51 16 64. Vous me trouverez très facilement troqué puisque je serai en compagnie de Bruno Robles.
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9: On va commencer avec le retour sur Terre de l'astronaute française Sophie Adnaud. Elle a amerri en fin d'après-midi hors française au large de la Californie. Elle avait quitté l'ISS mercredi en début d'après-midi. Madame Hidalgo, oui.
10: Bonjour Bruno. Elle est partie mercredi, arrivée jeudi.
9: Ouais.
10: Elle a dû passer par la porte de Clignan.
9: C'est sûr.
10: Sinon, parce qu'avec les travaux sur la 13, elle a fait vite finalement.
9: Ouais, hein. Ouais, c'est
10: elle est fatiguée, mais c'est... on est tous fatigués.
9: Bien sûr.
10: Ah, Bruno.
9: Ouais, Philippe Cordeloro.
10: Ah, j'ai vu les images de la dame là. Elle n'arrive plus à tenir debout. Elle est fatiguée.
9: Oh.
10: Je plains son mari. Je ne sais pas comment on va faire pour le linge repasser.
9: Oh non. Madame Le Pen.
11: Madame Adnaud, donc a quitté l'ISF, mais moi je suis toujours avec Jordan. J'ai pas quitté le SS. Je plaisante. Il est innocent, tout est faux.
9: Ah bon.
11: Vraiment pour la balle. Il est innocent.
9: Très bien. Une soirée compliquée pour Céline Dion. Vous avez vu lors de son dernier concert à Nanterre, la star est tombée au sol en glissant sur scène. Elle a même oublié les paroles de la chanson Pour que tu m'aimes encore.
12: Chute à l'arrière.
9: Merci.
12: Pour Céline Dion.
9: Merci Jean-Paul. Merci beaucoup.
13: Bonjour Renaud.
9: Oui, bonjour Renaud.
13: Pour Céline Dion, c'est une soirée cauchemar, mais pour moi, c'est la routine. Hein.
9: Oh oui, on a l'habitude. Mais...
13: Non, mais sur scène, oubliez les paroles. Bon.
9: Ouais.
14: Non.
13: Elle a pas vomi.
14: Non.
13: Bon, mais presque comme moi. Oh.
15: Salut, c'est Philippe Manœuvre. Moi, ça m'a fait mal voir Céline Dion, là, à la peine comme ça, toute une soirée. J'avais pas vu ça depuis le dernier débat de Raphaël Glucksmann. C'est terrible pour Céline, oubliez les paroles, la chanson pour que tu m'aimes ouais, encore. Bah, ouais. Mais en plus, tout le monde connaît les paroles de cette putain de chanson. Mais il y a quelques qui s'en souvient pas. Bon, ouais. Du coup, elle pourrait même pas participer à l'émission de Nagui.
9: Non.
15: Et oui, bienvenue, mais aussi bienvenue. N'oubliez pas les paroles avec aujourd'hui notre candidate Céline est en bien mauvaise posture. Elle a oublié les paroles de sa propre chanson.
9: Oui.
15: Voilà, elle a qu'à faire comme d'autres et chanter avec un prompteur. Hashtag des enfoirés.
9: On va parler d'un accrochage cette semaine qui a eu lieu à l'aéroport parisien de Roissy-Charles de Gaulle. Un avion EasyJet a percuté un Airbus A320 de la compagnie Air Serbia. L'incident a heureusement n'a fait aucun blessé. Julien Courbet, je crois que vous avez suivi cette affaire.
16: Évidemment. Oui. Alors bon, déjà, il va falloir faire un costage. J'ai bien peur que le malus sur ce type d'appareil soit assez élevé.
9: Oui, c'est pas qu'on puisse dire.
16: Alors, évitez de prendre l'option bagage en cabine ou bagage en soute pour EasyJet, parce que déjà que c'est pas donné, pour se rattraper, ils vont. Alors écoutez, Bruno, pas d'inquiétude. Oui. Je tiens à vous rassurer. Je sais que vous êtes très inquiet.
9: Oui.
16: Les deux appareils, il n'y a pas eu de blessés.
9: Oui.
16: Et surtout, les bouteilles de champagne de la business class n'ont pas été endommagées.
9: Ah, j'ai eu peur.
15: Je sais que
9: c'est
15: important pour vous.
9: Exclusivité Rire et Chanson, nous sommes justement en direct avec le pilote de l'avion qui a percuté l'Airbus. Bonjour.
13: J'ai mal évalué la distance.
14: Non.
13: J'avais l'impression que ça passait, il y avait de la buée dans le réto. J'ai pas entendu les bip-bip en reculant.
9: Président Macron, votre luminescence.
17: Alors, il faut évidemment se méfier. J'ai moi-même subi une collision sur le tarmac d'un aéroport.
9: Hein,
17: même si c'était pour plaisanter, ça surprend toujours.
9: Oui, bah oui, c'est sûr.
17: C'est dangereux, hein, les aéroports.
9: Oui, faut faire attention. Patrick Bruel, bonjour.
18: Bonjour Bruno. Ce genre d'accident, ça arrive. Quand on a une grande envergure, sur certaines manœuvres.
9: Bah oui.
18: Bruno, dites-moi, je confirme.
9: Bah oui.
18: Pour arriver qu'on se code sans faire esprit.
9: Oui, c'est ça.
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19: Moi j'aimerais bien habiter en dehors de Paris, mais ailleurs, on le sait, c'est dur de vivre du stand-up, tu vois. Alors qu'à Paris, bah, c'est dur de vivre. La névrose, mon chat, tu vas voir, elle est pas loin. Non, c'est dur en ce moment. Moi, je suis un peu sujette à la déprime saisonnière, je crois que c'est comme ça qu'on appelle. Je suis en train de réfléchir à aller voir un psy, voilà. Mais il y a un problème à Paris, c'est qu'il y en a beaucoup trop. Vraiment, vous faites le test, tu tapes « psy Paris » sur Google Maps, la carte, elle devient rouge. Je fais comment? Vraie question, je fais comment? Tu fais comment pour choisir un psy sur Internet? Tu regardes la distance par rapport à chez toi ou alors tu regardes les avis Google? Parce que les avis Google des psys, les amis, n'y allez pas, c'est dangereux. Hein, je vous jure, il y a des trucs genre « Eh, ça fait 13 ans que je le vois, je recommande !» C'est pourri, ok? Ce serait comme conseiller à quelqu'un, un orthophoniste, en disant « Écoute, tu verras, hein, sincèrement, il est super. Il est coco-coco comme ça. Allez, arrête. C'est trop. » C'est dur en vrai, mais bien sûr à Paris c'est dur, vraiment on le sait, je suis pas la seule à dire, tous les Parisiens là quand vous allez à Paris, si vous y allez de temps en temps, vous allez voir, le Parisien en ce moment il est fragile, il y a une fragilité, c'est vrai, hein. Un Parisien aujourd'hui tu le secoues un peu fort, il pleure du thé matcha, hein. C'est pas du tout une bonne période pour se montrer fragile, pour se montrer vulnérable, t'as vu dehors le monde il est dur, il est violent, et vraiment je vous le dis, s'il y a une troisième guerre mondiale, comptez pas sur les Parisiens. Voilà, je vous le dis. Ouais, vous êtes seuls. C'est une cata. Non, mais vraiment, on est beaucoup trop fragiles. Je veux dire, concrètement, on est en dessous du standard en termes d'humains. Nous, ça fait 10 ans qu'on bouffe plus de viande. On est carencés. Voilà. Vraiment, il y a une fatigue. Regarde mon teint. Et encore là, ça va. Je suis maquillée pour la télé. Là, j'ai tout un Sephora sur la gueule. Mais. Vraiment, moi je suis le genre de meuf, je suis tellement blanche, si tu veux, j'ai un directeur de casting qui m'a proposé de jouer dans un polar le rôle du cadavre. Voilà. Merci. Cadavre d'un homme. Allez, on enchaîne. Non, c'est trop dur, vraiment. Mais bien sûr, moi je suis le genre de meuf. Moi, si j'ai pas. Tu connais les petits compléments alimentaires, tu connais ça? Si j'ai pas ma petite B12 le matin, ça va être. Je vais pas passer l'hiver. T'imagines une semaine sur le front russe? Ça va être un carnage dans le Donbass. Tu imagines la scène? T'auras une tranchée remplie d'une armée de web designers épuisés. Oh, tu sais, tu les vois, les graphistes de merde en freelance, Timothée, 32 ans, Véja au pied, tu le vois comme ça, genre colonel, je me suis pissé dessus. J'entends pas, lieutenant, vous êtes blessé? Non, mais j'ai besoin de lentilles corail.
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20: Les amis, je suis super content d'être là sur scène. C'est un rêve pour moi de faire de la scène. Je viens de Metz, j'ai tout abandonné. Je l'ai annoncé à ma mère. Elle est mère, elle encourage. Elle m'a dit une phrase qui est magnifique. Elle m'a dit, mon fils, si t'es heureux, je suis heureuse. C'est beau ou pas?
21: Oui.
20: J'en battais les couilles, bande de fous. Fais des blagues, qu'est-ce que tu racontes ta vie? C'est une belle phrase, mais c'est aussi quand t'es dégoûté et que t'oses pas le dire. Présente ta fiancée à ta mère, dis c'est ma copine, qu'est-ce que t'en penses, elle regarde, t'aimes bien toi? Si toi t'aimes bien, c'est l'essentiel. Moi j'ai déjà fait ma vie, toi maintenant, elle pleure à la fin. Ma mère c'est mon modèle, tu sais, quand j'étais petit, des fois elle s'embrouillait avec mon père, guerre froide, vous connaissez ça? Tu sais, t'as 8 ans, tes parents ils se parlent pas, toi t'es le messager entre les deux. Bah ça a donné des scènes de fou furieux en fait. Mon père m'appelait, il me disait, Younes viens, va voir ta mère, dis-lui ce qu'on mange, 8 ans. T'es innocent, j'y allais, je dis, maman, il y a papa, il demande ce qu'on mange. Elle est là, dis-lui, mange de la merde. T'as 8 ans, tu dois insulter ton père, c'est la pression sur les épaules. T'sais, t'y vas, tu tentes des trucs, je dis, bah papa, nous on va manger des lasagnes. Toi, c'est un autre menu pour toi? Bah de la merde, visiblement, elle part sur de la merde. Il dit, ça changera pas d'habitude, va lui dire. Mais nous, on a une vraie éducation hein, par rapport à la nouvelle génération. Vous avez vu la nouvelle génération de parents un peu? C'est pas comme nous, hein. Tu sais, les nouveaux parents, c'est des bobos. Ils sont dans l'éducation positive. Tu connais ou pas? École Montessori, l'enfant, il nique tout au parc et il l'engueule pas. T'sais, ils sont là, oh là là, oh là là. T'sais, ils mangent des graines, ils tiennent pas sur les jambes. Ils sont là, oh là là. J'ai arrêté la viande, ça fait 3 mois. Bah reprends, parce que ça va pas fort, t'es pâle. Et ils engueulent pas l'enfant, ils t'expliquent pourquoi l'enfant fait le bordel, t'as vu ou pas? Tu sais, ils viennent te voir avec des phrases à eux, ils sont là, je t'explique, c'est Gaspard, il a un TDA, c'est un trouble de l'attention, t'as envie de dire, mais il est bordélique, engueule-le, qu'est-ce que tu m'emmerdes? Nous, nos parents, ils ont jamais dit TDA de toute leur vie, vous vous rappelez comment ils étaient terre-à-terre, nos parents? T'avais 8 ans, ils te parlaient comme si t'en avais 49, tu te rappelles ou pas? Tu faisais le bordel dans ta chambre, ton père y venait. Il ouvrait la porte, il te regardait, il disait, t'es un mongol toi en fait. Il y a un mongol, il est chez moi, c'est ça. Il y a ta mère, elle venait te défendre, même la défense de ta mère, elle était bancale de fou, tu te rappelles ou pas? C'est ta mère, elle débarquait, elle était là, laisse-le s'il veut être con, laisse-le, il reste con. Je suis pas l'enfant préféré de ma mère, je vous le dis tout de suite. Non, elle m'aime bien, c'est pas le problème. Mais je suis pas dans son top 3. Alors qu'on est que 3. J'ai vu il y a pas longtemps, tu sais, je l'ai accompagnée au magasin, j'étais à Metz, je l'accompagne, elle tombe sur une copine à elle qu'elle a pas vue depuis longtemps. Qu'est-ce qu'elles font les mamans quand elles se rencontrent? Elles parlent des enfants, il y a une bataille de mamans. Celle qui a le meilleur enfant, c'est celle qui a réussi. Et moi j'accompagne ma mère. Donc elle sent, elle a pas un bon jeu. Qu'est-ce qu'elle fait? Elle présente mon grand frère. Il n'est pas là. Mais c'est sa meilleure carte. Elle dit, j'ai Yacine, marié, bac plus 5, 2 enfants. Et lui, c'est Younes, c'est son frère. C'est tout. Ma réussite, c'est de côtoyer mon frère. J'ai fait que ça, moi.
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9: Avec François Martinez ce matin. François, mais qu'est-ce que tu viens d'avaler là?
23: C'est quoi? Oula, titre.
9: Oh, non,
23: je déconne, pardon. Non, ce sont des anxiolytiques parce que l'actualité en ce moment, c'est l'enfer. On n'entend parler que des manifestations lycéennes, les violences, les affrontements, la répression.
9: Ouais, c'est vrai que ce sont des mots pesants en ce moment.
23: T'as raison, j'exagère un peu. En plus, sur CNews, ils ont dit qu'on ne parlait pas de répression mais de leçons de vie pour la jeunesse.
9: Oh.
23: Ah bah la jeunesse, il vient surtout d'apprendre que la France n'est plus un hexagone, mais un octogone. Ah bah, donc je propose de nouvelles matières pour la rentrée prochaine. Oui. On remplace l'éducation physique et sportive par des cours de salle de défense et de MMA avec Pascal le grand frère. Et la biologie va être remplacée par des cours de soins de première urgence. Bref, avant, le rêve d'un lycéen, c'était de passer le bac pour vivre. Maintenant, c'est de savoir comment survivre à la bac.
9: Mais je reconnais que tout ça est un peu plus angoissant que drôle, quand même. Hein.
23: Ouais, bah c'est pour ça qu'au début, moi, j'avais prévu un autre sujet. Mais vous me faites tenir quel jour? Eh bah, le 5 octobre, qui est la journée mondiale des enseignants.
9: Ah, oui.
23: Putain, vous m'en voulez? Si, vous me piégez. Ah, vous ne pouviez pas me faire venir le 9? C'est la journée mondiale de la poste. Au moins, j'aurais pu vous rendre ma chronique la semaine prochaine.
9: Oui, c'est vrai. Bon, point. Sache qu'on n'a pas fait exprès pour le jour, hein, François. Je suis désolé.
23: Ah, je te pardonne, Bruno. Ouais. Mais je reste bon élève. Ouais. Ah, et 5 octobre oblige. J'ai regardé comment se portait l'enseignement ailleurs. Visiblement, il faut avoir la vocation. Ouais. Hein, parce qu'au Cameroun, des enseignants ont appris que l'administration allait enfin les célébrer. Ils ont pensé recevoir une prime, ils ont reçu un RIB.
19: Hein?
23: Bah ouais, parce que selon le média Cameroun actuel, pardon, les enseignants et responsables de l'éducation doivent financer eux-mêmes leur journée mondiale, entre 2000 et 20 000 francs CFA selon leur grade.
19: Oh,
23: bah, c'est comme si pour ton anniversaire, toute ta famille t'organisait un restaurant et à la fin te disait, hey, comme c'est toi qu'on fête, eh bah, c'est toi qui régale.
9: Oui, c'est ça.
23: Au Cameroun, quand l'administration dit à un professeur, on va vous faire votre fête, c'est pas une menace, c'est un impôt.
9: Bon, bah, j'ai vu aussi que dans le Mississippi, apparemment, les élèves seraient des ratons laveurs.
23: Eh, la classe. Make America great again. Bah ouais, les Américains ont créé une école de survie pour bébés ratons laveurs, quoi. Ils leur apprennent à pêcher, nager, grimper aux arbres, éviter les humains et s'échapper d'une cage. Ah, petit avantage, eux, ils ne crament pas les poubelles vu que c'est la cantine scolaire. Bon, en résumé, c'est un système d'orientation fondé sur le stress, la surprise et l'impossibilité d'en sortir. Mais bah, en France, on a appelé ça Parcoursup, nous. Alors, pour la journée mondiale des enseignants, ne leur envoyez pas la facture, ne les fliquez pas, ne les confondez pas avec des gardiens de zoo comme le font certains médias. Aujourd'hui, si vous en croisez, dites-leur simplement merci. Hein, et vu que ça ne coûte rien, pour une fois, le ministère devrait avoir les moyens.
9: Oui, tu m'étonnes, c'était dans la team de rire François Martinez.
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19: L'amour, c'est un vrai sujet dans ma vie parce que j'ai un modèle incroyable, mes parents. Mes parents, cette année, ils fêtent leurs 44 ans de mariage. C'est beau ou pas? C'est beau, hein? Parce que moi, 44, c'est le nombre de jours où mon ex-mari est resté fidèle. Voilà. Vous donnez le contexte de ma famille, ma mère est franco-napolitaine et mon père est syrien. Voilà, on parle déjà sur un concept, on est d'accord, hein? Et ils se sont rencontrés à la fac. Voilà, mon père venait d'arriver en France, il parlait pas très bien français, et ma mère prenait des cours de langue. Et entre deux, il y a eu un vrai coup de foudre. Et moi, je me suis toujours posé la question, comment est-ce que mon père a réussi à pécho ma mère? Et écoutez bien, quand elle m'a raconté l'histoire de leur rencontre, j'ai un respect infini pour mon père, hein, vraiment. Hein. Écoutez bien, coup de foudre, il la regarde droit dans les yeux et il lui dit... Moi janté, toi janté, pourquoi pas? C'est officiel, mes parents, c'est Jane et Tarzan. Hein, voilà. En plus, elle me raconte ça avec un air hyper attendri. Je dis, non, moi, un mec qui me parle comme ça, j'appelle la police directement, hein, je vais aller tout de suite. Hein. Voilà. Je me suis dit, mais attendez, 44 ans à partir de cette phrase-là, vraiment, elle est sérieuse, Jane? Et moi, avec mon innocence, voilà, et avec ma volonté d'avoir une belle histoire d'amour, je suis allée voir ma mère. Avec toute ma sincérité, je dis, maman, en vrai, c'est quoi votre secret de longévité avec papa? Parce que franchement, vous n'avez pas la même religion, vous n'avez pas la même culture, papa, il parlait même pas français. Elle m'a dit, c'est peut-être pour ça que ça dure, je comprends toujours pas ce qu'il dit, hein. Non, c'est... Bon, en tout cas, je sais que je suis pas prête de rencontrer quelqu'un. Je vais vous raconter. Vous savez, moi, je connais pas trop les sites de rencontres. Et j'ai une amie à moi qui m'a dit, inscris-toi, tu vas voir, ça va être simple. T'es un peu timide, y a pas de souci. Je m'inscris sur un site de rencontre et au bout de quelques heures, je match avec quelqu'un. Je vois la photo, le mec a pas l'air dégueulasse. Déjà, c'est sympa, d'accord. Sauf que sur la photo, il a sa main qui est devant sa bouche. Et moi, je sais ce que ça cache. Trois chicots. Hein? Parce que beauté intérieure, non, je vous dis tout de suite, hein. Donc, qu'est-ce qui se passe? Je lui donne directement mon numéro de téléphone et on échange. Mais moi, je suis obsédée par l'idée de savoir s'il a des chicots ou pas. Non, mais vraiment. Parce que je sais pas vous, mais moi, pour savoir si quelqu'un me plaît, j'imagine en train de m'embrasser. D'accord. Si t'imagines que le mec, il va peut-être te mordre, c'est que c'est pas bon signe. On est d'accord ou pas? Donc. Le mec, je lui dis, tu viens d'où? Il me dit, je viens de la ville d'Annecy. Tout le monde connaît un petit peu? Bon, c'est très joli, c'est très cordial, hein. Vraiment, la discussion sympa. Il me dit, ah, tu connais, je suis pas trop, etc. Il commence à m'envoyer des photos du lac, de la montagne, c'est très beau, mais je m'en bats les ovaires. Bon. Moi, j'ai une obsession, vous savez laquelle. Donc, je lui dis, en vrai, bon, c'est très joli, mais en vrai, envoie-moi une photo de ta bouille. C'est ce que je croyais avoir envoyé. C'est bon, tout le monde là?
0: J'invente pas, hein, d'accord? Donc il me dit, écoute, t'es grave bizarre comme meuf. Moi, ça me vexe, mais comme jamais. Et écoutez bien ce qu'il me dit, hein. Normal, hein. Il me dit, tu me prends au dépourvu, je suis pas rasée. Attendez. Et moi, en toute détente, bah mets un filtre. Bah voyons. Bah bien sûr. Non mais attendez, vous avez pas la suite, hein. Alors, il me dit, écoute, ça fait 6 mois que je suis inscrit voilà, sur l'application, personne ne m'a jamais demandé ça. Moi, bah écoute, tout le monde fait ça, et encore plus à distance. La catastrophe, hein. Et là, je sais pas ce qui se passe, vous voyez, on voit quand les gens, ils écrivent, donc je vois, il écrit, il efface, il écrit, je sens qu'il y a un malaise. Et moi, je me dis, en vrai, il est peut-être timide, c'est pour ça qu'il a mis la main devant la bouche, vous savez, ouais, il se trouve pas très beau, etc. Donc moi, toute naturelle, je lui dis, écoute, je vois que t'es timide, si tu veux, bah viens, je t'envoie une photo de la mienne. Et il m'a bloqué. Voilà, allez, fin de l'histoire.
1: Merci, c'était tout pour moi, c'était Mylène
2: Ben.
1: Merci infiniment. Merci, merci.
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21: Battez-vous pour les gens que vous aimez. C'est le message que je veux vous faire passer. Vous savez, ma femme et moi, c'est un couple mixte. Moi, je suis français d'origine algérienne. Ma femme est française d'origine vietnamienne. Et quand j'ai présenté ma femme à ma mère, franchement, elle est arrivée. Blonde, yeux verts. Ma mère, elle a vu, elle a ouvert la porte, elle a fait « Waouh ! » C'est une pute. Je suis content qu'on en rigole aujourd'hui, parce que sur le moment, quand tu le vis, crois-moi, c'est très surprenant. Ma femme voit ça, je la vois, elle part en courant, elle est triste. Je regarde ma mère, je dis, maman, pourquoi tu lui fais ça? Pourquoi tu lui parles ainsi? Elle me dit, hey, je suis pas raciste, mon fils, mais chacun sa race. Je cours rattraper ma femme pour essayer de la rassurer dans la voiture et elle me regarde, elle me dit, tu te rends compte comment elle m'a parlé, tu te rends compte ce qu'elle m'a dit? Je lui dis, c'est vrai, mon cœur, mais franchement, je connais ma mère, ça va, hein. Même quand j'ai rencontré mes beaux-parents, pareil, j'ai dû me battre aussi. Je suis arrivé devant ma belle-mère, elle m'a accueilli chez elle, en Lorraine. Elle m'a accueilli chez elle dès ma croûte Paris-Brest. Une sorte d'alliance, je ne sais pas laquelle. Et plus je m'avance vers elle, plus elle essaye de me montrer qu'elle connaît ma culture. Elle prend une théière, elle serre et elle monte. Plus j'avance, plus elle monte et elle en fout partout, cette clocharde. Et je m'arrête devant elle, elle me dit, oh Malik, waouh, mais t'es encore plus beau en vrai, mais alhamdoulillah. Comme on dit chez nous en Lorraine. Mais vous savez quoi, j'ai compris une chose à ce moment-là, j'ai compris que certes, ça allait être difficile, tu vois, qu'on se mette ensemble avec nos échanges culturels, mais j'ai compris que j'allais être un pont entre ces deux. Un pont fragile, certes, mais j'allais être un pont. Et pour sceller ce pont, pour qu'il soit costaud, j'ai fait un truc envers toute ma famille. Pendant les fêtes de Noël, j'ai payé un chalet dans les Alpes. J'ai tout payé, c'est moi, c'était pour moi. J'ai invité toute la famille asiatique, la famille rebeu, tout le monde est venu à la maison. On a passé une semaine formidable. J'ai tout payé. J'ai 5 beaux-frères et au moment des courses, ils m'ont bien fait la misère. Ah ouais, ils m'ont dit, hey, on peut prendre du cochon? Je dis, les gars, prenez, c'est le musulman qui paye. Et là, ils me disent, hey, on peut prendre de l'alcool aussi? Je dis, mais les gars, évidemment, le porc sans alcool, la fête n'est pas folle. On passe une semaine, franchement une semaine super. Et vous savez, vient le 24. Le 24 au soir, on fait un repas super. Quasiment tout le monde dort parce que tout le monde est fatigué. Les anciens se reposent. Sauf la grand-mère de ma femme dont je suis très proche spirituellement et religieusement. Elle est catholique, je suis musulman, on est pratiquant, on parle de Dieu quand on se voit. Et ce soir-là, vous savez, le 24 au soir, il y a une messe de minuit. Et elle vient me voir et elle me dit, je veux aller à la messe. Et je dis, ok, je vais voir mes beaux-frères. Et je dis à mes beaux-frères, les gars, faut emmener mémé à la messe. Et il me dit, ah non, on est bourrés, frère.

0: réchauffe les âmes. Je dis, wow, c'est pas une phrase qu'on dirait dans un club échangiste.
1: Vous rigolez. Lui, il a pas rigolé du tout.
0: On rentre, et il est à côté de moi, et il s'en va, tu sais, il commence à tout mettre en place, il allume les cierges, tu sais, on est là avec la grand-mère devant, et il chante. Et c'est très aigu. C'est vrai, je connais pas, je suis musulman, c'est la première fois que je vais dans une église, c'est tellement aigu. Moi, j'ai l'habitude, tu sais, des voix vibrato, c'est des Allah, tu sais, des prières avec des voix graves, graves. Tu dis, ils viennent de se réveiller tous. Et dans l'église, je vois le curé chanter Alléluia, Alléluia. Et je regarde autour de moi, je fais pas d'arabe. Je chante. Je commence à me lâcher et je chante Alléluia. Mais je sais d'où ça vient. C'est dans les années 90. Moi, j'ai grandi. Je suis un peu américanisé, culture des années 90. Pour moi, il y a deux cierges dans un endroit. Whoopi Goldberg. Je suis en mode sister act. Je suis à deux doigts de faire Oh, happy day. Et tu sais, je suis tellement galvanisé que je m'arrête net. Je me dis, waouh, la mémé, elle doit kiffer. Je me retourne. Elle dort. Elle dort. On rentre à la maison, mes beaux-frères sont là, ils me disent « Alors, c'était bien l'imam curé 2.0 ?» Je leur dis « Mémé, elle s'est endormie. » Ils m'ont dit « Ouais, on savait ça. » Ils savaient depuis le départ.
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3: Oui, allô?
4: Oui, bonjour madame, c'est bien l'auto-école?
3: Oui.
4: Monsieur Martin à l'appareil, établissement Les Électrifieurs Martin, je dois vous installer vos kits auto-solarisants.
3: M'installer quoi?
4: Bon, les kits auto-solarisants pour les voitures. Me dites pas que vous êtes pas au courant.
3: Oh ben, je suis même pas au courant.
4: Comment ça, vous n'êtes pas au courant?
3: Ah non, moi, on m'a rien dit, non?
4: Oh ben, ça c'est dingue, ils vous ont rien dit rapport à l'installation des kits auto-solarisants. C'est pas possible.
3: Je ne suis au courant de rien.
4: Cela dit, c'est normal que vous soyez pas au courant parce que c'est un nouveau dispositif exclusif développé uniquement par les établissements Martin pour remplacer l'essence par l'énergie solaire.
3: Qu'est-ce que c'est de ces conneries?
4: Alors ces conneries, pardon, ce sont des panneaux solaires qu'on colle sur le toit, sur le capot et sur les portières de vos voitures.
3: Mettre des panneaux solaires sur une bagnole.
4: C'est ça. Et après, avec 8 heures de charge en plein soleil, j'ai calculé que ça vous permet de rouler jusqu'à 30 minutes.
3: Ah non, mais attendez, là vous m'annoncez ça, vous avez posé quelque chose sur les bagnoles.
4: Voilà, en fait on recouvre entièrement la voiture de panneaux solaires.
3: Ouais, et puis vous avez changé aussi le moteur.
4: Ah bah ça vous faites bien d'en parler, c'est vrai. Le moteur, on vous le dépose, vu qu'il vous sert plus à rien, et on retire aussi le réservoir d'essence pour mettre à la place des piles électriques. Vous voyez, tout est prévu.
3: Bah, je vais me renseigner auprès de ma femme qui est gérante de l'auto-école. Hein.
4: Oh non, vous compliquez pas, pas la peine.
3: Non, mais vous permettez quand même que je m'adresse à ma femme qui est gérante, à savoir...
4: Vous pouvez toujours vous m'adresser à votre femme, mais de toute façon, elle est pas au courant.
3: Quoi, elle est pas au courant?
4: Bah parce que je lui ai pas dit.
3: Ouais, bah moi je suis pas d'accord. On fait pas n'importe quoi sur les bagnoles. Les voitures, ils sont en leasing.
4: Ah d'accord, parce que vous rendez les bagnoles à la fin du leasing.
3: Bah bien sûr.
4: Pas de problème. À ce moment-là, il suffit d'arracher les panneaux, de remettre un petit coup de peinture ni vu ni connu, et de réinstaller le moteur et le réservoir.
3: Non, mais vous entendez ce que vous dites? Allez, on met un panneau solaire sur une bagnole, on en a plus besoin, on l'enlève, un petit coup de peinture, voilà.
4: Voilà, vous inquiétez pas, j'ai mon beau-frère qui est garageur, il peut vous les bricoler vos voitures.
3: Non mais je rêve.
4: Ah bah vous savez, nous les Martins, quand on peut aider les gens.
3: Non monsieur, je suis pas le patron, ça ne m'intéresse pas. Pas question qu'on touche aux bagnoles. Ouais, bah.
4: Ah oui, mais alors comme vous dites, vous n'êtes pas le patron, donc moi je vais marquer que c'est bon pour le patron.
3: Bah, attendez,
5: allô.
4: Oui, allô, je vous reçois 5 sur 5.
5: Oui, bonjour monsieur, je suis la responsable de l'établissement.
4: D'accord, bonjour monsieur. Non. Donc c'est vous le patron?
5: Bah, la patronne, je me
4: passe. Oui, bah si vous voulez. Donc c'est bon, j'ai vu avec votre collègue.
5: Et vous voulez installer quoi sur mes voitures?
4: C'est ce que j'ai expliqué, je les recouvre intégralement avec des panneaux solaires.
5: Alors monsieur, la madame, elle vous dit qu'elle n'est pas intéressée.
4: Ah oui, mais alors dites à la madame qu'elle aurait dû me dire ça plus tôt parce que là.
5: Je vous ai rien demandé monsieur.
4: Peut-être, mais enfin la madame m'a pas dit non plus qu'elle était anti-solaire, je pouvais pas deviner.
5: Et ça me coûte?
4: Oui, bien sûr que je vous écoute, allez-y.
5: Bah non, je vous demande combien ça va me coûter. Ça me coûte combien?
4: Combien? Oh bah là, je vous écoute 5 sur 5, nickel.
5: Non, mais c'est pas ce que je vous demandais, je vous demande pas si vous m'écoutez, monsieur.
4: Ah bah si, je vous écoute, évidemment.
5: Oui, bien sûr, mais je vous demandais combien ça allait me coûter, en euros.
4: Ah ok, alors bon, c'est vrai que c'est un petit peu cher, donc on verra ça plus tard, on va pas s'enquiquiner avec des histoires d'argent maintenant.
5: Non, on verra rien du
4: bon,
5: tout.
4: Vous savez quoi? À la limite, vous me faites une avance de 50 000 euros pour commencer.
5: Mais non, c'est pas grave, mon carburant, je vais payer plein pot, ça me dérange pas.
4: Ah non, mais plus besoin de carburant, vous aurez juste besoin de payer les piles pour les jours où il n'y a pas de soleil.
5: Mais...
4: Ah bah, hey, on a tout prévu.
5: Oh, mais c'est quoi cette connerie, là?
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0: table, ils leur beuglaient dessus comme des veaux. Va leur expliquer des trucs que même pour toi, déjà, c'est de la sorcellerie, tu vois. Et ben moi, je vous le dis, c'est à se truffer le cul à coups de saucisse. C'est mon charcutier qui dit ça tout le temps. Ah ouais? L'autre fois, il me dit, ça va, monsieur CI? Je lui dis, ben, j'ai retrouvé ma voiture, les quatre pneus étaient crevés. Oh merde, c'est à se truffer le cul à coups de saucisse. Il me dit, si vous le mettez dans le spectacle, je vous donnerai les saucisses. Ouais. Hey, un an de tournée, je vous garantis que les saucisses... Et alors en plus, les anciens, ils font que des conneries, hein, avec leurs tablettes, leurs téléphones, leurs ordi. C'est pas eux. Ma mère. J'arrive chez elle, elle me dit, tu vas voir l'ordinateur, je crois qu'il y a un problème. Ah. J'ouvre le truc, je lui dis, mais qu'est-ce que t'as foutu? Je lui dis, tout tes mails sont dans ta corbeille. Elle me dit, c'est pas moi, j'ai pas touché. Comment ça t'as pas touché? Même l'icône de ta boîte mail, elle est dans la corbeille. Elle me dit, ça a dû se faire cette nuit. J'étais en train de me dire que c'est une espèce de suicide général d'icône. Elle me dit, c'est possible. Oh, elle me rend dingue. Et les appels FaceTime avec les anciens, c'est pas un enfer. Tu parles soit leur front comme ça, soit leur gorge là, ou alors oreille comme ça. C'est ça. Le jour, j'ai appelé ma mère en FaceTime. Enfin, j'ai appelé ma mère, j'ai appelé son front. On parle, et à un moment donné, dans la conversation, tu sais même pas comment elle a réussi à faire ça. Même toi, avec 100 tutos, tu serais jamais arrivé. Dans mon téléphone, à moi, il y a sa voisine de palier, Madame Da Silva, qui apparaît. Et je dis à ma mère, mais qu'est-ce que t'as foutu? Elle me dit, c'est pas moi. Elle me dit, j'ai rien touché. Donc Madame Da Silva, elle est en train de faire le marché, elle est étonnée, elle me regarde comme ça, elle dit, oh! Elle me dit, oh, Shelly, comment ça va? Je dis, ah, bonjour, Madame Da Silva. Puis elle voit ma mère sur l'écran, elle dit, ah, Christiane, comment tout va? Elle parle entre elles. Tout vient à la maison, on boit le café, on mange le gâteau. Elle parle entre elles. Elle t'oublie, toi. Et à un moment donné, tu sais même pas comment elles arrivent, elle t'éjecte de la conversation. Et t'es bloqué de ton téléphone, tu peux plus appeler personne. Mais c'est pas elle. Elle a pas touché. Dingue, mon dingue. Et la Google Home, ah là là, c'est pas un enfer aussi, c'est le Google Home. Ma mère, elle en a voulu une, j'en achète une, je la branche, je dis, bon, alors maman, tu lui dis, ok Google, et tu poses ta question, d'accord? Elle me dit, d'accord. Je dis, t'as compris? Elle me dit, je suis pas débile. J'ai pas dit ça. Ok Google, tu poses ta question, vas-y. Ok Google! Mais non! Je dis, elle est pas sourde! Eh ben, faut bien qu'il m'entende, le gars, à l'autre bout, là-bas. Quoi? Mais qu'est-ce que tu racontes? Maman, c'est une intelligence artificielle. Vas-y, pose ta question. Doucement, tu dis « Ok, Google ». Et tu poses ta question. « Ok, Google, est-ce que tu sais... » Enfin, si tu le sais, parce que si tu fais comme Tata Lucette qui croit tout savoir et qu'elle sort ma science... Non. L'autre, je ne comprends pas votre question, on va les reformuler. Ah ouais. Elle me dit, tu vois, elle comprend jamais ce que je lui dis. Ça marche pas, ta merde. Je m'en sers comme presse-papier, blam. Ou quand Madame Da Silva vient boire le café, on lui demande de péter, ça nous fait rire. T'as des femmes et des mecs qui ont des têtes comme ça. Qui ont inventé des intelligences artificielles pour que ma mère et Madame Da Silva lui demandent de péter. Oui, ah ben oui, on peut rire. Des fois, j'imagine des extraterrestres qui arrivent et ils se posent chez ma mère pendant qu'il y a Madame Da Silva et ma mère et ses copines qui boivent le café. Et il leur dit, bon alors, vous avez fait quoi en 10 000 ans? Regardez, vas-y, pète. Il va dire, ah là, laisse tomber, ils sont pas prêts, on revient dans 10 000 ans, là, viens.
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3: Moi, le modèle que j'ai connu petit, c'était un modèle patriarcal. On était trois garçons et ma mère. Et il faut que je change. Moi, c'était famille méditerranéenne de base. Père grec, mère italienne, répartition des tâches à la maison. extrêmement simple. Il n'y a pas eu beaucoup de débats, pas eu beaucoup de discussions. Hein. Ma mère, elle faisait tout. Et mon père, il ramenait la thune. C'est comme ça que ça se faisait à l'époque. D'ailleurs, à cette époque, tu ramenais la thune, tu t'attendais à un certain niveau de service à la maison. Okay, jamais fait à manger, jamais fait les courses. Et moi, le modèle que j'ai, il est évidemment à l'opposé de ça. Modèle matriarcal. Hein. Moi, je voulais évidemment deux garçons et j'ai eu deux filles. Et ben, c'est bien, c'est bien, c'est bien. On peut dire assez ironiquement que le féminisme a débarqué chez moi sans mon consentement, mais c'est bien, c'est une très très très bonne chose. Pour rien au monde, maintenant, je changerai mes deux filles contre deux garçons. Pour rien au monde, vraiment. Déjà, parce que ce serait pas légal de faire ça. Mais au-delà de ça, ça va faire de moi un homme meilleur, j'en ai la certitude, ok? Je réfléchis à énormément de choses. Le féminisme chez moi, c'est, ça y est, c'est ancré, ok? Les trois êtres humains que j'aime le plus au monde, ce sont des femmes. Mesdames, je suis forcément de votre côté. Là, en ce moment, je réfléchis beaucoup, par exemple, à la charge mentale. Et mesdames, vous êtes tendues sur le sujet. Et vous savez quoi? Vous avez raison de l'être. Vous en faites tellement plus que nous. Je suis très premier degré là-dessus. Vous en faites tellement plus que nous. Après, qui vous a demandé d'en faire autant? Ça, il va falloir qu'on en parle en tant que société. Qui a envoyé sur terre ma femme avec une to-do list que je n'ai jamais validée, hein? Mesdames, attention avec la charge mentale. Vous êtes en train de gagner une course à laquelle on ne participe pas. On va parler de la charge mentale. J'aime pas le discours ambiant, j'aime pas. C'est trop manichéen, c'est trop binaire. Hein. Les femmes, elles font tout. Les hommes, ils font rien à la maison. Je pense que c'est un peu plus complexe que ça. Sinon, on aurait déjà réglé le problème depuis très, très, très longtemps. Hein. On parle beaucoup, par exemple, d'hommes déconstruits. Et c'est une très bonne chose. Moi-même, je me considère homme déconstruit. On parle jamais de femmes déconstruites. Et des fois, j'ai l'impression qu'il y a autant un homme de Cro-Magnon dans notre tête qu'il y a aussi une ménagère des années 50 dans la vôtre. Et à un moment, il va falloir qu'on se réunisse à mi-chemin. C'est pas possible sinon. Je vais donner des exemples. Ma femme pense constamment. Constamment. Le jour, la nuit, elle pense, elle pense. Moi, j'ai cette capacité en tant qu'homme à déconnecter à la demande. Mais elle n'y arrive pas. Et c'est une souffrance. J'accepte cette souffrance. Ce que je lui reproche juste, c'est qu'elle pense à des choses, à des moments qui ne sont pas forcément opportuns pour notre vie de couple. L'autre fois, on est au lit, elle et moi. Il est 23h et je sens que c'est un moment dans notre couple où potentiellement, on va pouvoir ken, ok? S'il y a des anciens ken, coït. Vous comprenez ce que je veux dire? De toute façon, après 15 ans de couple, il y a des fenêtres de tir qui s'ouvrent, il faut savoir les saisir. Elle s'est pas embrouillée au taf, je me suis pas embrouillée au taf. Elle s'est pas embrouillée avec les filles, je me suis pas embrouillée avec les filles. On s'est pas embrouillés tous les deux, on était devant la télé, elle s'est pas endormie devant le film. Et bam, fenêtre de tir, ok? Il faut saisir cette opportunité, il faut viser juste, il faut viser bien, parce que si tu loupes ce créneau, tu baiseras le mois prochain, et ça c'est pas possible. Moi, quand il y a une fenêtre de tir qui s'ouvre, je mets toutes les chances de mon côté. La petite douche, le petit parfum, je me rase les baloches, on y va à fond, ok? Messieurs, me lâchez pas là-dessus, ok? On fait ça. Si, on fait ça. Et si vous le faites pas, faites-le, ok? Si, on fait ça, parce qu'il y a toujours une petite voix à l'intérieur de nous qui se dit, on sait jamais. Bref. On est au lit, elle et moi, on est au lit. Je sens que ça va arriver. Mon couple, je le connais par cœur, ça fait 15 ans. Ça va arriver, on est là, on commence à se papouiller, on rigole à des trucs qui sont pas forcément drôles. Ça va être là, ok, elle est dans mes bras. Et au moment où on va pour le faire, elle se rapproche de mon oreille, elle me dit, je crois que pour la raclette de mercredi prochain, le fromage, je vais prendre chez Intermarché. Mais qui lui a demandé de penser à ça maintenant? Qui? N'applaudissez pas ça! Et je suis saoulé et un peu excité parce que j'adore le fromage. Et ça, c'est vrai que c'est bizarre, quoi. Ça, ouais, penser au Morbier quand tu baisses, ça, c'est très, très étrange. Mais on fait rien ce jour-là, on ne fait rien. Et je me couche frustré. J'ai dit à ma femme que j'écrivais sur la charge mentale. Je lui ai dit, bébé, j'écris sur la charge mentale. Elle m'a dit, écoute, en vrai, c'est une très, très, très bonne chose. Juste, écris un peu moins et fais un peu plus à la maison. Voilà, c'est ça qu'elle m'a dit. Fin de citation.
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4: Bonjour, vous êtes sur Rire et Chansons, je suis Bruno Robles, rédacteur en chef de Robles News et de Marie Glaire, le magazine des femmes qui ont la bronchite.
5: Oh. Bonjour, je suis Aurélie Philippon et je ne me définis plus comme célibataire. Non, je me considère comme un trésor encore disponible.
4: Bien sûr. L'info du jour, c'est ne retiens pas tes larmes.
5: Céline Dion a fondu en larmes en plein concert à Nanterre, juste avant de chanter Beauty and the Beast. Trop émue, elle a lancé « J'ai pas de mouchoir ».
4: Oui, en France, aucun chanteur n'a de mouchoir sur scène. Tous les stocks avaient été achetés pour la tournée annulée de Patrick Bruel.
5: Oh. Une info miraculeuse.
4: Les vocations de prêtres repartent à la hausse en France. Les hommes qui souhaitent rentrer dans les ordres sont presque deux fois plus nombreux qu'il y a 10 ans.
5: Un boom dû à l'église qui propose de nombreux avantages aux futurs prêtres, comme un forfait mobile, des tickets restaurants ou encore la garantie d'un logement de fonction au-dessus d'une école primaire.
4: Passe une info voyou incognito.
5: En Turquie, un braqueur recherché depuis 2018 a réussi à échapper à la police pendant 8 ans en vivant sous l'identité de sa sœur et en se faisant passer pour une femme avant d'être arrêté à Istanbul.
4: Le malfrat a expliqué avoir eu l'idée de se faire passer pour une femme en voyant Brigitte Macron sur le perron de l'Elysée.
5: Oh, une info qui passe très très vite.
4: Oui, Fast and Furious va passer du cinéma à la télévision. La série produite par Vin Diesel en personne est attendue pour 2028.
5: En France, la série inspirée de la saga Taxi verra également le jour avec un budget de 18 millions d'euros, dont 20 euros pour payer Samina Seri et Frédéric Diffenthal. Le reste servira à payer l'essence.
4: Bien sûr. Allez, pour clore sur Robles News, voici la réflexion du jour.
5: Eh, faute d'amour et d'eau fraîche, vivons de copains et de pinards.
4: Ah bah oui, tu penses.
5: Bah oui, hein.
4: Allez, merci d'avoir suivi cette édition et n'oubliez pas...
5: Avec les Robles News.
4: Informez-vous.
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3: Ça vous parle les gens qui portent des doudounes sans manches? En vrai, tout le monde en porte. Hein. Ça peut être un négociant en vin, un artisan, mais quand même... Quand même, la doudoune sans manche, c'est quand même la djellaba du cadre supérieur. C'est le boubou du chef de projet en informatique. Hein, c'est le poncho de l'expert comptable. Hein, moi, je connais bien la population des gens qui viennent du doudounistan parce que mon réseau social de prédilection, c'est LinkedIn. Tout le monde voit ce que c'est LinkedIn ? C'est un réseau social professionnel. Je vous précise, hein, parce que l'autre jour, une dame m'a dit « Vous aussi, vous êtes sur Linky ? C'est bien ces petits compteurs hein. !» Chantal qui a une adresse mail Wanadou. Et moi j'en peux plus de LinkedIn, vraiment. J'en peux plus que ces posts, tu sais, générés par intelligence artificielle. Ces posts autour de l'intelligence artificielle. J'en peux plus de l'intelligence artificielle. Je commence vraiment à développer une haine radicale de l'IA. Ma citation favorite du moment, c'est une citation allemande d'un dictateur allemand. IA Nein. J'ai l'impression que plus je parle d'IA et plus en fait je perds le sens de la nuance, hein. Comme un raciste primaire, hein. D'ailleurs j'ai inventé un terme, le riacisme. Alors attention qu'on soit bien clair, je suis pas riaciste, hein. J'ai un ami qui utilise ChatGPT, hein, vraiment. C'est pas facile de contredire un mec qui est pro-IA quand t'es contre IA, parce que c'est un ami, voilà. C'est plus facile de taper sur des ennemis abstraits et lointains. Hein, les mecs de la Silicon Valley, on tape dessus. On sait pas qui c'est, mais on tape dessus que les mecs de la Silicon Valley. C'est vrai qu'ils sont loin et puis ils sont complètement déconnectés de la réalité eux-mêmes. Je veux dire, eux, leur but, c'est quoi? C'est de créer des startups qui vont devenir des licornes. Il n'y a rien de plus irréel qu'une licorne. D'ailleurs, depuis quand la licorne incarnerait la réussite ou l'intelligence? Si tu regardes bien une licorne, c'est quoi? Hein, c'est un cheval qui essaie de manger un cornet de glace et qui se le colle sur le front, quoi. Voilà. Après, moi, si mes enfants ont la chance de décrocher un job dans la Silicon Valley, je serais hyper fier. Mais au fond de moi, je me dirais, mais comment t'as réussi à enfanter d'enfants djihadistes? Moi, vraiment, je vois le mal partout dès qu'il s'agit d'IA. Je suis sur le point de fonder un parti politique qui va s'appeler le Front Humain, le FH. Et après, ma fille va reprendre le flambeau, elle va renommer le parti, elle va l'appeler le Rassemblement Humain. Qui lutte contre le grand remplacement de l'être humain par l'intelligence artificielle. Et moi, je serais ce vieux père gênant qui a un seul œil à force de scroller le matin sur les réseaux sociaux au réveil. Je serais comme ça. Hein. Ce vieux père gênant, tu sais, qui parle à voix haute, qui dit tout ce qui lui passe par la tête. Oh, mais attendez, avec ces intelligences artificielles, mais on n'est plus chez nous, n'est-ce pas? Au début, on les a laissés faire parce qu'on avait un excès de main-d'œuvre. Mais puis depuis, elles nous ont pris nos emplois. Puis depuis quand on donne des prénoms d'IA à nos enfants? Hein. Mon neveu, il a appelé son fils Claude. Son frère Marco Pilot, quand il parle, il n'a pas d'accent. L'autre jour, il était là. Maman, je voudrais un Mikado. Un Mikado est un gâteau de forme bâtonnesque avec un bout de chocolat à son extrémité. Mais on est où, hein? Ils ont instauré la charia, la charte de bonne conduite avec l'IA. Sans parler des agents conversationnels qui parlent à visage couvert, hein, une sorte d'abaya. Oui, bon, ça va, je fais des jeux de mots de vieux tonton gênant. Au repas de famille, mais je suis un vieux tonton gênant au repas de famille. Voilà, et j'ai pas peur de le dire d'ailleurs. Hein. On est chez nous, hein. L'humanité aux humains, voilà. Ouais. Je me sens un peu bizarre là parce que j'essaie de transmettre un message d'humanité dans la peau de Jean-Marie Le Pen. Hein. Je me dégoûte là, j'ai envie d'aller prendre une douche. Hein, non, ce qui me dérange avec l'intelligence artificielle, c'est que ça va laisser beaucoup de gens sur le côté de la route. Hein. C'est vrai, il y a plein de gens qui vont galérer avec ça. Moi, j'ai envie qu'on mette en avant d'ailleurs les gens laissés pour compte, les gens qui sont largués par les nouvelles technologies. Par exemple, cette fameuse Chantal, fière représentante du peuple Wanadou.
6: arriverait comme ça, elle dirait bonjour à tous, je m'appelle Chantal. Oui, je tiens à dire bonjour à tous parce que aujourd'hui je m'exprime au nom de toutes les personnes qui font répondre à tous lorsqu'elles répondent à un courriel. L'autre jour, j'ai répondu OK aux 300 personnes de mon service. Suite à quoi, mon collègue et ami Jean-Noël a répondu OK pour moi aussi, à tout le monde. Et là, pas une réaction. Ça, c'est vraiment un problème dont nous souffrons beaucoup, nous, peuple Wanadoo. C'est qu'on donne beaucoup et on reçoit pas grand-chose en retour. Donc moi, par solidarité, je fais répondre à tous. Merci Jean-Noël, belle journée. Et parce qu'avec Jean-Noël, en fait, on s'envoie des mails comme on s'envoie des messages WhatsApp hein, sur notre groupe WhatsApp à nous deux. Enfin, c'est pas nous qui l'avons créé, hein, c'est quelqu'un d'autre. Il y avait d'autres gens, mais ils sont tous partis. Le chef de Jean-Noël envoie un mail à Jean-Noël pour stipuler qu'il ne faut pas faire répondre à tous systématiquement à tous les mails. Jean-Noël me renvoie le mail. Je me dis que ça peut être une information utile pour plus de monde. Et donc, je transfère le mail à toute la boîte. Et je reçois en retour 73 courriels d'un certain Myler Daemon. Vous pensez bien que j'ai répondu. Monsieur Darmon, parce que je sais qu'il a fait une faute de frappe, en fait, parce que la touche E est très proche de la touche R sur le clavier. Monsieur Darmon, merci d'avoir répondu à mon courriel. C'était pas la peine de le faire 73 fois, parce que un mail imprimé 73 fois, ça fait beaucoup de papier sur mon bureau.
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8: Ce soir, j'ai envie de vous raconter le pire beat que j'ai pris. Je vais jouer dans une ville totalement inconnue. Le maire m'envoie un message sur le répondeur pour me demander de venir jouer. J'écoute le message, je comprends rien. Je décroche, je me dis franchement, Pierre Rigolard est super bien, sketch. Rien compris. Je lui dis envoyez-moi un mail. Je lis le mail et je lis Pierre Rigolard est super bien. J'appelle un collègue à moi, agriculteur, je dis frérot, est-ce que tu peux me traduire? Il me dit ben Laurent, tu con, c'est facile, il écrit franchement, Pierre Rigolard. À la ville, vous comprenez rien, c'est pas possible. Finalement, je traduis les messages et j'arrive dans une petite ville, d'accord, petite campagne. Le maire, c'est lui qui vient me chercher, extrêmement sympa. Il me ramène chez lui en camionnette, t'as compris, fait entrer l'accusé. Il me dit, bon, Laurent, on t'a pas pris l'hôtel, hein, toi tu t'en fous, tu dors chez nous. Hein. Je connais le mec depuis 2 heures. Hein. Il me dit, t'inquiète pas. Il ouvre une porte, il me dit, tiens, regarde, voilà. Bon, c'est le canapé des Labrador, mais on t'a enlevé les poils. Hein. Ah, ça va, on n'est pas des animaux. Là, on sonne à la porte. Bing, bing. Sa femme, la même que lui avec des boucles d'oreilles. Elle me regarde, elle fait mon Dieu qu'il est beau. Oh il est beau, c'est lui le comique. Oh. Mais il est maigre, tu es maigre, non, durant un coton 10 jours. Tu veux pas que je fasse un truc à manger, oh. Je sais pas, un verre d'huile, quelque chose. Et là son mec il me dit non, chéri, t'inquiète, on va faire le réglage de son, on va à la salle. On monte dans sa bagnole. T'es assis là, la ceinture, elle tient pas, il n'y a pas de rétro. J'ai dit, mais il n'y a pas de rétro. Il me dit, non, mais c'est pas grave, tu me fais le copilote. Tu sors la tête, tu me dis, voiture, pas de voiture. On roule pendant des heures, on arrive sur le parking de la salle en question, un terrain vague. Il y a le premier mec du public, il arrive. Il a un t-shirt avec le bit qui dépasse, on dirait qu'il est en crop top. Il est en pantacourt au mois de février. Il a des crocs avec le talon qui dépasse. Ça fait tellement longtemps qu'il les traîne, c'est plus des talons, c'est des silex. À chaque fois qu'il marche, ça fait des étincelles. Tu veux allumer ? T'es clope, tu te baisses, tu dis vas-y, allume. Ouais. Là, on descend la salle. Je te rappelle que cette ville est un hameau. On arrive dans la salle, capacité de 1000 personnes. Je me suis dit où ils ont trouvé 1000 personnes dans cette ville. Tout le premier rang, la tête rouge, comme des tomates cerises. Leur groupe sanguin, c'est Côte-du-Rhône. Tu comprends qu'ils t'aiment ? Tu sens qu'ils sont hostiles. Je fais 20 minutes de sketch pendant 20 minutes. Silence absolu. Au bout de 20 minutes, il y a un mec dans le fond qui dit mais qu'est-ce que c'est cette merde, c'est complètement nul. Dégage. Le maire qui m'attrape le pied me dit c'est pour faire ça, c'est pas peine de venir. Attends, c'est pas fini. Arrive le gâteau au caca. Je descends au sous-sol. Je me rends compte qu'il y a d'autres amis à moi humoristes. Je ne le savais pas, on n'a pas de réseau là-bas. C'est tout pour être kidnappé. Ils montent, ils font un carton, tout marche très bien. Et là, le mec redescend, il dit, bon, Laurent, il faut monter maintenant pour la remise des prix. Je dis, non, moi, la remise des prix, je sais pas pourquoi j'ai un doute sur le prix. Je remonte. Là, il y a le présentateur. Et là, il dit, et tout de suite, le premier prix de la soirée Laurent Fébé. Et là, moi, je suis là, ils sont complètement cons dans cette vie, c'est pas possible. Personne a rigolé, c'est le plus nul qui gagne, c'est pas possible. Je m'approche très délicatement de la scène comme ça, et je sens qu'il va se passer un truc de dingue. Et là, il se retourne, il prend sa feuille au ralenti, il me dit oh non, pardon, je me suis trompé. Et toute la salle de la gueule, c'est de la merde, le bâtard. Ah, bien fait, trou du cul. Je descends comme ça, la tête en bas. Je retourne au sous-sol. Il y a une meuf qui me dit mais Laurent, c'est pas grave, ça arrive à tout le monde. Elle me dit ce soir on fait la fête, viens avec nous. Je dis non, moi je suis pas très fête. Hein, le soir, hein. Moi en général, c'est demain on nous appartient après dodo. Hein, c'est pas un... Et là, je vous jure que c'est vrai. Le maire me dit Laurent, si tu veux rentrer dormir dans le canapé des labradors, je dis oui, j'ai hâte. Il me dit tiens, il y a un raccourci, je te passe les clés. Il fallait traverser un cimetière. 23h30, entre les pierres tombales, j'entendais ouh. Et dans ma tête, j'entendais complètement nul, complètement nul, complètement nul. Des fois, la nuit, j'ouvre mon frigo, j'entends encore me hanter. Je me suis trompé. Et pourtant, les amis, plus de 6 ans après, j'ai passé un moment exceptionnel avec vous.
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4: Bonjour ma Karine.
9: Bonjour Bruno, bonjour à tous. Oncle Fétide a encore frappé. Oh. Enfin, Laurent Nouniel. Oui, il veut transformer le projet de loi casseur-payeur en loi pas casseur-payeur. J'explique. En gros,
4: oui, c'est quoi, hein?
9: Si tu participes à une manif où des dégradations sont commises, tu devras payer même si t'as rien cassé. Et oui, car l'important, ce n'est pas de casser, c'est de manifester, comme disait le grand Pierre de Coup de Matraque. Ou de Coubertin. Évidemment. C'est moi ou Nouniez à Pompée Attal? Enfin, que je dis ça à son idée, vie privée ne nous regarde pas.
4: Oui.
9: Ça, c'est une sorte de déclinaison du fameux tu casses, tu répares, tu salines, tu nettoies. Mmh. Hein, quand Gabi, rappelez-vous, se prenait pour Descartes. Je pisse, donc j'essuie. Bon, sauf que là, Nouniez, évidemment, passe encore un cap. Hein, c'est, je vous jure, il est pas loin de me faire regretter Castaner. Je me suis vomi dans la bouche en disant. Non, parce que si t'as rien cassé et que tu payes quand même, t'es pas casseur-payeur, t'es passant-payeur, hein, ou regardeur-payeur.
4: Oui.
9: En somme, c'est la nouvelle loi de non-assistance à poubelles en danger. En France, maintenant, le gouvernement protège ses poubelles, mais prothèse ses lycéens.
4: Oh, oui.
9: Prothèse de main, prothèse de
4: mâchoire. Mâchoire, bien sûr.
9: Voilà, jeu de mots avec prothèse, au cas où. Bon, bref. D'ailleurs, maintenant, la police trie aussi les pancartes des lycéens. Vous avez vu ça?
10: Hein? Non.
9: Si, vous avez vu? Celle-là, elle passe pas. Vous avez pas vu?
4: Oh,
9: c'est
4: non.
9: C'est plus des CRS, c'est les videurs du Macumba. Avant, les lycéens passaient le bac, maintenant ils passent la bac. Si t'écris vive Manu, mention très bien. Et si t'écris vire Manu, mention garde à vue. On ne filtre plus les particules fines, on filtre les opinions en France. Et visiblement, pour Beauvau, Macron dégage, c'est du diesel critère 5.
4: Oui, c'est ça.
9: Donc vous avez compris, hein, avec cette nouvelle loi casseur-payeur en manif, quand vous verrez une poubelle brûler, les amis, faudra intervenir, hein. Extincteur, couverture anti-feu, massage cardiaque. Restez avec elle, lui caresser la poignée en récitant le je vous salue, Manu, que vous connaissez tous.
10: Bien sûr.
9: Nous allons le réciter ensemble.
4: Ouais,
9: notre Manu qui est à l'Elysée, que ton numéro vert soit sanctifié, que ta Startup Nation vienne. Donne-nous notre matraque quotidienne. Pardonne-nous nos fins de mois difficiles, comme nous pardonnons à ceux qui nous ont gazés. Et ne nous laisse pas succomber à la tentation du pouvoir d'achat, mais délivre-nous du service public au nom de la dette, du ruissellement et de McKinsey. Amende.
4: Amende,
9: merci. J'allais vous dire, du génie. Nouniez est en train d'inventer le flagrant délit de présence. Tu n'as pas de pavé dans la main, mais tu as une carte bleue dans la poche. Tu es coupable. C'est le premier gouvernement à vouloir inventer l'impôt sur les manifs. C'est pas un projet de loi, mais un projet de doigt. Fait à la démocratie. Moi, j'ai l'impression de retourner à l'école primaire avec les punitions collectives. Ouais. Kevin a dessiné une bite au tableau, toute la classe redouble. Voilà, c'est comme ça. Ok, d'accord. Mais alors, s'il y a les casseurs-payeurs, allons-y à fond. Hein. Pourquoi pas les voleurs-payeurs, avec toute cette partie condamnée dans des affaires financières. Hein. Allez, jette un mon nez. Voilà, j'ai mieux endetteur-payeur. Manu, tu nous dois donc 1500 milliards de dettes publiques. Allez, Manu, jette un mon nez. Et oui, parce que si Kevin doit payer pour la poubelle brûlée par le mec à côté de lui, je vois pas pourquoi on devrait payer pour le déficit du mec à côté de Brigitte.
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11: J'ai l'air aigri de l'amour là comme ça, mais il y a une petite raison à ça, c'est que là je suis en séparation. Vous inquiétez pas, c'est pas moi qui suis en séparation, c'est lui, parce que moi je me sens toujours en couple, hein, personnellement. C'est fou les mecs de croire que vous pouvez partir comme ça. Là ma mère elle m'a donné un conseil, elle m'a dit écoute Meryl, si tu veux le récupérer, surtout ne fais rien. Du coup là, le fais rien. Mais devant chez lui. J'ai Et si vous voulez appeler la police, vous faites pas chier, il l'a déjà fait. Hein. Si, Ça avait bien commencé parce que quand on s'est rencontrés, il a voulu qu'on rentre ensemble. Et moi, j'ai dit non. J'ai dit non, et il a compris. Il m'a dit, je comprends, t'as besoin de temps. Et moi, j'étais trop contente qu'il comprenne que oui, j'avais besoin de temps pour m'épiler. Bah ouais, parce que les mecs, vous croyez trop qu'on n'est pas des meufs faciles. On est toutes faciles, on est juste pas épilées, quoi. Vous croyez que c'est notre conscience qui nous retient? Et non, nos poils. Je sens qu'il y a des meufs qui sont là toutes ces années de combat pour qu'elle dise ça sur scène, cette conne. Trop le critiquer parce que il est quand même super, c'est le père de ma fille, donc c'est quand même une bonne chose. En plus, ma fille l'adore, elle est encore dans le complexe d'Œdipe là, donc elle est toujours obligée de me rappeler à quel point elle l'aime. elle l'aime, et des fois ça me tend un peu. C'est la dernière fois, elle me fait oh, j'aime trop papa, oui, moi aussi je l'aimais, moi aussi il me donnait des fesses, et maintenant il en donne à une autre. Allez, on passe à autre chose. Alors, et là, elle a rencontré la nouvelle meuf de son père, elle se sent toujours obligée de me rappeler à quel point elle est belle. À chaque fois, elle rentre à la maison, elle fait « Oh là là, la copine de papa, elle est trop belle, elle ressemble à une sirène, elle a des trop beaux cheveux. » Elle l'appelle Ariel. Tout le monde voit qui est Ariel? Vous la trouvez belle? J'ai l'impression que vous avez peur de moi, c'est... Moi, ma fille, j'ai de la chance parce que moi, elle m'appelle Olaf. Pour ceux qui voient pas qui est Olaf, Olaf c'est un bonhomme de neige avec un gros cul, un nez crochu et des doigts crochus. Et moi je suis juive. Ok, je vois que ça choque pas tout le monde que ma fille soit antisémite. C'est sur ça, merci beaucoup de m'avoir écouté.
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10: Voilà, je viens d'avoir 40 ans, c'est un peu chiant, enfin 40, j'ai 41 ans. Enfin, je vais avoir 42 ans. Bon, j'ai eu 42 ans cet été, voilà. J'ai jamais aimé le mec de 40 ans. Non, plus jeune, je le détestais. Vraiment, il m'énervait, je sais pas pourquoi. Quand j'étais petit, je le voyais dans la rue, il m'énervait. Ouais, il commence à avoir du bide, il perd ses cheveux, il conduit une Laguna Brex, bâtard. Avec le porte-bagages et tout, j'ai dit, mais c'est trop tôt pour ça, t'es un malade, toi. Mais grâce à lui, j'ai évité ça toute ma vie. J'ai fait du sport depuis que je suis petit. Et je suis parti en Turquie pour faire les cheveux, les amis, ouais. Ah ouais. Oh, je me laisserai pas du tout abattre. Hein. Alors je sais ce que vous êtes en train de vous dire là en me regardant. C'est pas bien fait de ouf. Et sachez que ce rire, il me fait mal. Hein. Ah la vache. Ah ouais, ça fait mal. Hein. Non, parce que si, c'est très très bien fait. Si, alors je vous explique, si, c'est bien fait, d'accord? Déjà, parce que quand j'ai fait la greffe, je l'ai faite en Turquie, et ils m'ont dit, quand je suis parti de la clinique, ils m'ont dit, ouais, c'est super bien fait. Déjà, je pense qu'on peut les croire, c'est des professionnels. Mais en tout cas, voilà, je suis content de l'avoir fait, et je me suis dit, de toute façon, quoi qu'il arrive, c'est toujours mieux qu'avant. Moi, quand j'étais devant la glace avant de faire la greffe, j'étais devant, je commençais à voir les golfs comme ça, je dis, non, c'est pas possible, ça me va pas. En plus, quand t'es petit, on te dit, tu sais, c'est important, il faut s'identifier à ton dessin animé préféré. Moi, c'était le Roi Lion. Moi, dans le Roi Lion, je suis pas le lion, non. Je suis Zazou, moi, dans le Roi Lion. Mais moi, j'assume de parler de la greffe de cheveux, d'accord? J'ai plein de potes à moi. Ils l'ont fait, ils le disent pas. Moi, je le sais, parce que je les connais depuis longtemps. Je les ai toujours connus, ils ont toujours eu la coupe de Zizou, hein, comme toi. J'ai plus de nouvelles pendant 2 ans, je les revois, boum, Francis Lalanne. Moi, j'assume, voilà, j'assume. Mais c'est vrai que de perdre ses cheveux, bah, ça me rappelle que je vieillissais et ça m'énerve de vieillir, voilà. Déjà, quand je prends des billets de train, parce que je prends souvent des billets de train, on me demande ma date de naissance. Et ça m'énerve. Parce qu'avant, tu sais, quand tu devais mettre ta date de naissance, je faisais... Je tombais directement sur 1984. Maintenant, je dois faire 3 tours de molette entière pour arriver à ma date de naissance. Ah, c'est chiant de vieillir. En plus, moi, dans ma tête, je suis pas vieux. Tu sais, je suis encore jeune, j'ai encore 20 ans, 30 ans, tu sais. J'ai un pote à moi, on est toujours ensemble, tu vois, on écoute du hip-hop, c'est notre musique, on a grandi avec ça, on est chez lui, tu vois. On est là, à Tupac. Nas, Biggie, Snoop. Et là, il y a sa fille de 14 ans qui sort de la chambre. Elle nous regarde, les amis, avec un mépris. Genre, vous êtes des ringards. En plus, moi, je comprends un peu ça. Parce que moi, j'ai regardé mon père un peu comme ça. Quand il écoutait Elvis Presley. Et mon père, il finissait toutes ses phrases par « Ok ». Ça, c'est ringard. Et là, moi, je la regarde, je tombe dans son panneau comme un con. Tu vois, je dis des phrases de merde. « J'y m'attends, là. » C'est ça, la vraie musique, putain. Ouais, quand je m'énerve, on dirait François Cluzet. Je sais pas pourquoi. Puis les gens, tu sais, les gens qui essaient de te rassurer. Non, mais c'est bien de vieillir, c'est comme le bon vin, ça se bonifie avec le temps. Nique ta mère, voilà. Moi, je veux un Beaujolais nouveau. C'est dégueulasse, ça pique un peu, mais ça reste jeune. Voilà ce que je veux. Non, mais c'est vrai que moi, je me suis rendu compte avec le temps qu'en fait, j'avais pas vraiment peur de vieillir, que j'avais plus peur de la mort. Alors, je vais pas vous faire chier. Hein, avec la mort, c'est chiant. Hein, puis, il y en a qui sont pas très loin. Je rigole, oh, ça va. Non, non, non. Et puis, j'avais tout un spectacle qui parlait de la mort. Ouais, ouais, je vous le conseille d'ailleurs. Il s'appelle La vie à l'envers. Allez le voir, il est sur Amazon, donc vraiment profitez-en. Non, sur MyCanal, pardon. Ah non, pardon, il est sur mon disque dur dans mon ordi. Voilà, c'est... Vraiment, voilà, si vous voulez le voir, vraiment, passez à la maison.
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13: Bonjour.
14: Bonjour monsieur, c'est bien le salon de coiffure?
13: Oui, c'est ça.
14: Monsieur Martin à l'appareil, société Martin Business.
13: Oui.
14: Je travaille avec plusieurs marchés financiers, en particulier la bourse de Martinville.
13: Oui.
14: Donc, j'ai fait cotifier votre société sur les marchés financiers.
13: Oui, je comprends pas bien.
14: Bah, en clair, si mes informations sont exactes, votre salon de coiffure n'était pas cotagé en bourse.
13: Bah, bien sûr que non, on ne peut pas être en bourse.
14: Eh ben maintenant, je m'en suis occupé.
13: Bon, enfin, mais vous êtes qui, monsieur?
14: Monsieur Martin, je suis trader boursifiquiste professionnel, donc je me suis permis d'introductionner votre société en bourse.
13: Non, mais ça va pas, non.
14: Ah si, moi ça va.
13: Vous pouvez pas faire ça sans m'en avoir parlé avant.
14: Bah c'est mieux, parce que comme ça, j'achète toutes vos actions à l'avance.
13: Bah...
14: Et maintenant que c'est fait, je peux vous les revendre.
13: Mais alors vous me retirez tout ça?
14: Ouh, alors pour ça, il faut que je consulte d'abord notre conseil d'administration.
13: Non mais vous foutez de ma gueule?
14: Bien sûr, mais enfin ce que je veux dire, c'est qu'il faut d'abord consulter vos actionnaires.
13: Mais attendez, c'est un mec qui me raconte qu'il a mis un truc en bourse ou je sais pas quoi.
15: Oui, allô?
14: Bonjour madame, on devait me passer le responsable, je pense.
15: Oui, alors?
14: Bah alors, je veux bien que vous me le passiez.
15: Oui.
14: Oui, bah si je pouvais lui parler.
15: Bah c'est moi-même, oui, allô?
14: Ah d'accord, bah je savais pas.
15: Oui.
14: Donc c'est vous qui vous occupez de l'introduction boursificotière.
15: Je suis pas au courant de ça, moi. C'est quoi votre truc? Je vois ce que c'est, moi.
14: Bah la bourse, les actions, c'est ce que je disais à l'autre. Je vous ai mis des actionnaires.
15: J'ai pas besoin de ça, moi. Je m'en fous complètement, en fait.
14: Ah vous peut-être, mais enfin moi ça me permet de gagner de l'argent en vous revendant vos actions.
15: J'ai besoin de rien, j'ai pas besoin de m'emmerder avec tout ça. C'est du chinois, donc laissez tomber.
14: Comment ça, des chinois? Vous êtes déjà en business?
15: Mais je suis pas en business de rien, j'ai pas de business du tout.
14: Pardon, vous venez de me dire que vous faites affaire avec des chinois?
15: Mais j'ai pas de chinois, qu'est-ce que me racontent des chinois?
14: Ah bah vous êtes en train de me piquer mon idée en vous mettant sur la bourse chinoise, j'ai bien compris.
15: Bah, je suis en train de coiffer des gens, là, je suis occupé.
14: Ok, alors juste, si je peux me permettre un conseil.
15: Mais je m'en fous complètement, faut que je le dise en quoi? En belge, en turc? Je n'en ai rien à secouer, voilà, aussi simple que ça. Donc ça suffit.
14: D'accord, mais enfin pour vous expliquer quand même en quelques mots.
15: De toute façon, déjà les gens qui m'appellent avec un numéro masqué, je vais vous dire, je les envoie chier direct.
14: Tout à fait d'accord, avec vous je fais pareil. En revanche, pour votre boursifiage chinois.
15: Ah le bol, rien à foutre, bordel!
14: Ah, juste si vous pouvez parler un tout petit peu plus fort.
15: Rien à foutre!
14: Bon, ils vous font l'action à combien les chinois?
15: Je m'en fous!
14: Oh, pardon, mais si vous parlez comme ça au CAC 40 de Martinville, je vous préviens, ça va coincer.
15: Mais je m'en fous, je sais même pas de quoi vous me parlez, j'en ai rien à secouer.
14: Oh, dis donc, je serais pas tombé sur un négociateur.
15: Mais je m'en fous! J'ai pas besoin de ça, j'ai besoin de rien!
14: Si, je vous vois venir!
15: Je m'en tape! Faut que je dise comment?
14: Alors ça, je le vois venir, mais gros comme un maçon!
15: Bordel, je m'en fous, rien du tout, que dalle! Nawa!
14: Vous faites le gapin intéressé pour faire baisser les prix!
15: Putain, c'est quoi? Un mec débile, c'est pas possible, un mec aussi con de ma vie, j'ai jamais vu ça!
14: Ah bah merci beaucoup!
15: Un mec aussi con de ma vie, j'ai jamais vu ça!
14: Bon, c'est gentil, mais je fais que mon travail, hein!
15: Alors c'est tout, bah, c'est très bien, merci beaucoup, au revoir!
14: Ah, d'accord, bon bah on se rappelle pour notre business!
15: Putain!
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16: Je me suis fait harceler quand j'étais petit. Et non, pas belle période. On m'enfermait dans les poubelles, on m'appelait Gollum. Pas ouf, mais du coup, aujourd'hui, j'essaie d'un peu de m'emparer de ce sujet. Maintenant que je suis un peu médiatisé et tout, tu sais, je suis parrain d'une asso, je vais voir des enfants dans des écoles. Alors pourquoi je dis ça? C'est pas pour vous dire que je suis un mec formidable, même si je le suis. C'est pour vous expliquer pourquoi et dans quel contexte j'ai reçu un texto de Gabriel Attal. Mettez-vous à ma place. Un soir, je suis tout seul chez moi et je reçois un texto. Salut Roman, c'est Gabriel Attal. D'accord. Je suis ministre de l'Éducation nationale. À ce moment-là, il était ça. Et le harcèlement, c'était son sujet. Tu vois. Donc, il m'envoie un message et il me dit bravo pour ce que tu fais, merci pour tes vidéos, ton soutien à la cause et tout. Et moi, j'hallucine parce que t'aimes ou t'aimes pas le bonhomme, c'est un ministre. Ça fait quelque chose de recevoir un message d'un ministre. Et le pire, c'est le ton. Tu sais, il m'appelle par mon prénom, il me tutoie. Moi, je me dis vas-y. Je vais répondre sur le même ton. Du coup, j'ai écrit « Coucou Gabi ». J'ai cru comprendre qu'on a été harcelés tous les deux. Moi, c'est fini, toi, c'est que le début. La vie de ma mère, j'ai écrit ça. La vie de ma mère. Et on échange quelques messages de politesse. Le truc, c'est que quelques mois après, il a été nommé Premier ministre. Et là, c'était horrible parce que j'avais le numéro du Premier ministre de la France. Tous les jours, je devais me retenir de pas faire une connerie qui me vaudrait un contrôle fiscal sur 30 ans, quoi. Un soir, à 2h du mat, je dormais pas. Je me suis dit, oh, imagine, j'envoie juste « Tu dors ?» Et imagine, il me répond « Non, et toi ?» Et à ce moment-là, tous mes potes savent que j'ai le numéro du Premier ministre. Enfin, c'est un truc que tu dis en soirée, quoi. Je n'ai jamais, tout le monde boit, quoi. C'est vraiment, c'est l'anecdote de dingue. Et je me dis un soir, à un dîner, je vais leur faire une blague. Et quand j'arrive au dîner, je leur dis, bon, les gars, faut que je vous dise un truc. Je sors avec Gabriel Attal. Ils m'ont tous cru, les bâtards. Tous. Ils m'ont tous cru. Ils ont plongé dans la piscine. Ils étaient comme des dingues. Ah bon, c'est vrai. Je dis, oui, mais il faut le dire à personne. Pourquoi? Bah, c'est une relation secrète. Tu doutes bien. Ah bon? Bah oui, un humoriste avec un Premier ministre. Moi, quand j'arrive à Matignon, je suis obligé de passer par derrière. Et à la fin, je leur avoue que c'est une blague. Je leur dis, bon, les gars, je me suis foutu de votre gueule, c'est pas vrai. Et j'étais tellement fier de ma blague, je me dis, vas-y, je vais faire une vidéo sur Internet, quoi. Du coup, je prends mon téléphone et je dis, ah, j'ai fait croire à mes potes que je sortais à Gabriel Attal, ils m'ont cru, trop rigolo, et je publie la vidéo sur Instagram. Bah, il a commenté, quoi, c'est ça qu'il a fait. Je reçois quand même une notif, Gabriel Attal, officiel, a réagi à votre story. Je fais, oh là là, je suis dans la merde. Il m'a envoyé juste un emoji. Alors c'était pas l'aubergine. Mais c'était limite pire que ça. C'était les deux yeux qui regardent sur le côté. Comme ça, t'es genre, t'es l'emoji avec les deux yeux sur le côté. Ça veut dire coucou. Moi je vois ça, je me dis bah merde, je vais peut-être vraiment sortir avec Gabriel Attal en fait, hein. On sait pas, hein. Vous avez vu qu'il est candidat là à l'élection présidentielle. Bah rigolez pas. Vous avez peut-être devant vous la future première dame de ce pays.
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17: Il y a pas longtemps là, je me suis retrouvé bloqué dans des embouteillages. C'est chiant, hein. J'étais bloqué. Et moi, ce qui me dérange dans ces embouteillages, c'est que je voyais le bout de la rue. Je voyais l'issue, mais je n'avançais pas. Cette sensation d'impuissance, c'est exactement la même que quand tu reçois un vocal qu'il est long et que t'es déjà en x2. T'avances ! C'est terrible. C'était à Nice, hein, les embouteillages. Rue Barla. Eh ouais. Alors si vous connaissez pas la rue Barla, pas de panique, hein. La rue Barla, c'est bien plus qu'une rue. C'est un concept qui existe dans toutes les villes du monde, hein. C'est le genre de rue, tu la prends lundi matin pour aller au taf, peut-être t'arrives le mercredi. C'est très très long, c'est très très long. Tu te sens vieillir vraiment dans cette rue. Et quand t'arrives au bout de la rue, ta voiture, c'est une voiture de collection, hein, vraiment. Et bon, la rue Barla, elle a été encore plus bouchée ces derniers mois à cause de travaux. Ils ont construit un parc qui s'appelle la Coulée Verte, voilà. Alors à Nice, la Coulée Verte, c'est un peu notre Central Park à nous. Non, je sais pas si on peut comparer, quoi, parce que c'est vrai que New York, Central Park, il y a un côté comédie romantique, quoi. Nice, Coulée Verte, il y a un problème gastrique. Problème gastrique. Ah oui. Il y a des travaux à Nice en ce moment, quoi, voilà, c'est ça qu'il faut retenir. J'ai 31 ans, d'accord? J'habite à Nice depuis environ 31 ans. Je n'ai jamais connu cette ville, pas en travaux. Non, en vrai, je critique pas, c'est trop cool les travaux. Mais je pense que cette partie de Sims dure depuis un peu trop longtemps. Il y a 2 ans, ils ont tout refait ma rue. Ils ont tout refait ma rue, je crois que vous comprenez pas. Ils ont pris ma rue, elle existait, hein, la preuve, j'habite, ok? Ils l'ont enlevée et ils l'ont remise. Mais fallait pas vous embêter les amis, hein, vraiment, elle était très très bien comme ça. Ils ont tout refait un jour, 2h du mat, plein été. Je dors et je suis réveillé par des... Je me dis, ça y est, c'est la guerre. Je vais voir. Et effectivement, c'était la guerre, puisqu'il y avait des ouvriers avec des marteaux piqueurs qui étaient en train de creuser des tranchées de Première Guerre mondiale. Des tranchées de Première Guerre mondiale. C'est-à-dire que le soir, il y avait un trottoir, le lendemain, il y avait des poilus. Toi, t'as déjà pas pu rentrer chez toi parce que t'avais perdu tes clés. Moi, j'ai perdu ma rue. Un jour, j'arrive, je suis de l'autre côté de la route, d'accord? Je suis posé, il y a un énorme trou béant et la porte de mon immeuble. J'étais bloqué. Et c'est là où je pense qu'à la mairie, ils sont vraiment en train de jouer aux Sims. Parce que pour moi, faire ça, c'est exactement l'équivalent que d'enlever l'échelle de la piscine de tes Sims pour les laisser crever à l'intérieur. J'étais bloqué. Je parlais en Sims et tout. Je vous rassure, ils ont mis un pont. Hein. Des petits ponts en caoutchouc, des petits ponts-levis pour rentrer chez moi. Alors moi, j'en ai profité. Hein. Je me suis régalé. Hein. Des petits ponts-levis, j'arrivais chez moi, je faisais « Tenancier, accrochez ma monture et allez prélever la dîme à tous les manants. Ce château sera notre château et sous quai des Artimuses !» Je vais être très honnête, je ne sais pas où je vais avec ça. Hein. Mais si vous voulez, on va dire un truc. Ce sketch, c'est comme les travaux, il n'a pas de fin. Merci de m'avoir écouté. Merci beaucoup.
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20: Parfois, j'ai des problèmes d'articulation un peu. Donc, je suis allé voir quelqu'un, quoi. Je suis allé voir une orthophoniste. Je lui ai dit, je lui ai expliqué, voilà, madame, je rentre parce que parfois on a mal compris quand je parle. Elle m'a dit, quoi? Je dis, bon, moi, c'est pourquoi je suis là, quoi. Et j'ai remarqué un truc. J'aime pas le fait de pas savoir bien parler parce que j'ai l'impression qu'à cause de ça, parfois, on me prend un peu pour un con. Trop tôt le rire. Trop tôt. En bref, du coup, je suis allé voir une orthophoniste. Important de dire, je suis allé voir l'orthophoniste à l'âge adulte. Parce que normalement, tu vas voir ça à l'âge enfant. Tu sais, quand tu es au début de ta vie, tu sais que c'est normal, tu apprends les bases. Moi, j'ai vu maintenant, c'est bizarre. Parce que moi, mon problème, c'est d'articuler. Donc en gros, je dois réapprendre à articuler, donc je dois réapprendre à parler. J'ai 27 ans, donc bon. Dans une semaine, j'apprends à être propre, donc je suis content, j'ai hâte. Oh là, c'est la pratique de fou, je jure. Quel plaisir. Non, mais c'est terrible, parce que je dois faire des exercices d'articulation. Je sais pas si vous avez déjà fait ça avec quelqu'un en face de vous. C'est terrible. Ah, t'as l'air ridicule. En fait, j'ai l'impression d'avoir été genre réinitialisé en tant qu'humain et je suis au niveau basique. Genre, comment ça se passe toutes les semaines? Je suis dans un bureau, il n'y a rien, il n'y a aucune déco. Il y a juste deux chaises, deux adultes, moi et une autre que je paye. Parce qu'il est important de le souligner, ok? On est face à face à genre 1m50 et à un moment donné, normal, elle me dit allez-y. Et moi là, sans rigoler, je dois la regarder dans les yeux et être genre bah, bah, bah. Bah, bah, bah, une heure c'est long, hein. Bah, après elle me dit c'est bien, je dis merci. Je vous jure que toutes les semaines, il y a un doute dans ma tête. Je dis mais en vrai de vrai, j'espère qu'elle est vraiment orthophoniste. Parce que, non mais c'est vrai que moi j'ai fait confiance aveugle à cette personne. Tu sais, elle m'a dit je suis orthophoniste, je l'ai cru. Mais imagine, c'est juste une folle. C'est sous la gueule des gens comme ça. Moi, j'ai peur d'arriver dans 10 séances quand il y aura un lien de confiance entre les moi. J'arriverai en mode babubi bobu. Enfin, genre. Pardon, waouh, je peux pas te dire. T'as tenu 10 séances, toi? Ah, j'ai vu des cons. Toi, t'es con de con, hein. Je dors, c'est pas vrai. C'est pas cool. Après, je vous rassure, elle m'a dit ce que j'avais. Elle m'a dit, chier ce que t'as. Tu parles vite et t'articules pas trop. Je dis, ouais, ça, j'étais au courant, hein. Je peux pas te mentir. Elle m'a dit, en fait, tu souffres de bredouillement. Ah, je connaissais pas. Mais j'aime bien le nom du problème. Bredouillement, je suis d'accord. Je trouve ça mignon. Après, elle a rajouté un truc. Après, elle m'a dit, par contre, c'est embêtant. Parce qu'en fait, le bredouillement, à l'inverse du bégaiement, c'est pas remboursé par la mutuelle. Je dis, ah, les bâtards. Je dis, c'est pas grave, c'est combien la séance? Elle me dit, c'est 80 euros. Je fais, ah ouais. C'est chier, chier, chier, chier, chier, chier, chier, chier, chier, chier, chier, chier, chier, chier, chier, chier.
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4: Avec Laurent Barra ce matin. Aujourd'hui, tu voulais, mon cher Laurent, nous parler de l'ambiance de plus en plus tendue dans les lycées.
21: Eh oui, Bruno, dimanche soir avait lieu le troisième débat de la primaire de la gauche. Mon Dieu, que les ados peuvent être cruels les uns envers les autres. Ségolène Royal traitée de danseuse du ventre par le caïd de la classe, Raphaël Glucksmann, qui a aussi menacé d'autres élèves. Hein. T'as vu ce qu'il a dit? Oui. Il a dit Marine Le Pen et Jean-Luc Mélenchon, on leur pisse dessus. C'est clair.
4: Pardon Laurent, tu te trompes de lycée. Moi je te parlais des manifestations des lycéens, pas de l'école primaire de la gauche. Là,
21: c'est pardon Bruno, je me suis mélangé les pinceaux entre tout ça là. Mais terribles images effectivement d'une extrême violence. Les poubelles en feu, un policier agressé, un prof frappé, une femme brûlée au chalumeau et pire que tout, âme sensible s'abstenir. Mathilde Panot qui a fait une chronique TikTok après s'être adressée aux lycéens avec un cône de chantilly.
4: C'est magnifique.
21: Et malgré ce chaos, une lueur d'espoir avec cette vidéo sur laquelle on voit un ado de 14 ans, casquette cagoule, jogging retroussé à la cheville, idéal pour un futur bracelet électronique. Mettre le feu à une poubelle avec tous ses potes derrière qui gueulent « Wesh le boss, wesh le sang, wesh la famille !» Et là, sorti de nulle part, devine qui débarque en courant pour lui mettre un gros coup de pied au cul.
4: Je sais pas, la BRI, la BAC, le, je sais pas, les CRS.
21: Non, sa mère, Bruno, sa mère. Oh, le petit puceau. Elle lui a couru après dans toute la cour de récré. On aurait dit Marine Le Pen et Jordan Bardella après les révélations de Mediapart. Jordan, sur ma vie. Sur ma vie, si Dieu veut, t'es antisémite. Marine, mais ça va pas ou quoi? La vérité, si je mens, sur les yeux de tonton Jean-Marie, bah, on rachète pas une seule seconde. Bon,
4: après, les lycéens ont de véritables revendications, quand même.
21: Oui, on a tous été bouleversés d'apprendre que nos lycéens enchaînaient les cours de 8h à 17h sans être payés. Mais qu'est-ce que ça veut dire, ça, Bruno? Si Émile Zola était encore vivant, et là, Marine Tondelier d'Europe Écologie Les Verts doit se dire, putain, mais il est encore en vie, il est mort, Émile Zola. Si Émile Zola était encore en vie, il aurait écrit Germinal 2, c'est sûr.
4: Non, mais c'est vrai que les conditions pour étudier sont quand même catastrophiques. Hein.
21: Oui, manque de professeurs, classe surchargée, pas de clim l'été. Et Édouard Geffray, le sympathique ministre de l'Éducation, a promis un plan de remplacement des profs ainsi que des travaux dans les lycées. Exactement comme Claude Allègre en 1998. Alors pour Marine Tondelier, Claude Allègre, c'est un ancien ministre de l'Éducation décédé en 2025. Et oui, c'est mon anniversaire aujourd'hui. Et l'ancien lycéen en colère que j'étais il y a 28 ans est triste de constater que depuis, rien n'a changé. Ce qui nous questionne, Bruno, sur le réel intérêt du vote. Les politiciens sont-ils vraiment concernés par nos problèmes? Ou pour citer l'élégant Raphaël Glucksmann, nous pissent-ils réellement dessus? En tout cas, courage les enfants, pas de violence, prudence, et vive la France.
4: Bien sûr, c'était Laurent Barras ce matin dans la figurine.
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9: Est-ce qu'il y a des électeurs dans la salle ce soir? Ça tombe bien parce qu'il y a des présidentielles dans 8 mois. On va enfin pouvoir retourner aux urnes qui portent très bien leur nom, hein. Une urne. Bah moi, à chaque fois que je vote, j'ai l'impression d'enterrer la France, si tu veux. Comme disait ma grand-mère, voter, c'est comme choisir une boîte de suppositoire. Tu hésites entre la rouge, la verte, la blanche, puis au final, tu sais où ils vont te la mettre, quoi. Hein. Voilà, c'est pour ça que moi, bah, je vous le dis tout de suite, je ne vote plus. Par lucidité, par flemme, voire les deux. Et encore, là, vous me voyez, mais je suis à deux doigts de quitter le pays. Hein. Pour aller où? Je sais pas, mais tout sauf la France. La Corse. Ouais, pourtant, attention, j'adorais, hein, j'étais comme vous, j'adorais être pris pour une burne. J'adorais vote à gauche, vote à droite, paye tes impôts, pars en vacances. Oh, cet état de douce somnolence. Un peu comme chez le dentiste, après la piqûre, exactement. Ouais, tu sais que le mec, il te travaille les chairs comme ça, mais tu sens rien, t'es bien, t'as confiance. Non, c'est 3 heures après que la douleur se réveille. Bon, mais moi, la douleur s'est réveillée avec le Covid, mesdames et messieurs. 2020. Année zéro après JC. Alors, pas Jésus-Christ, hein. Jean Castex. Arrivée du virus made in China. Alors, moi, je me suis dit, s'il est aussi naze que leur électroménager, normalement, en une semaine, c'est plié. Eh ben, pas du tout. 3 ans sous pandémie. Même avec un bon grille-pain, c'est long. Non, je vais expliquer parce que c'est pas clair. La Chine. Pandémie. Grille-pain. Merci beaucoup. Non, c'est pas bien. Non, je sens qu'il y en a certains qui sont choqués. Ah, je viens de faire un accent. Ah non, on n'a plus le droit. On n'a plus le droit de faire des accents, nous, aujourd'hui, les humoristes, hein, c'est interdit. Puis alors, avec l'arrivée du wokisme, faire des accents, c'est passé de la simple infraction au délit de catégorie 4. Mais bon, cependant, attention, moi, j'ai le droit de les faire les accents encore, parce que j'ai passé une licence d'accent, figurez-vous, homologuée par la FFBLC, la seule reconnue par l'État. Comme tout le monde sait, FFBLC, Fédération Française de Je m'en balèque. Voilà. Donc moi, je peux faire les accents malgré le wokisme. Je m'en cogne, voilà. Le wokisme. Un beau projet à la base. Hein. Un courant progressiste, luttant pour une plus grande justice sociale en faveur des minorités. C'est formidable, ça. Hein. Ouais. Après, de là à appeler Blanche-Neige et les sept nains, la non-racisée neige et les sept personnes à croissance modérée, non-binaires de Walt Disney... Ou alors les bronzés font du ski, les racisés, CSP+, pratiquent une activité bourgeoise dans un environnement éco-anxieux. Je sais pas si ça va faire avancer la cause, mais on verra. Hein. Alors c'est dommage, parce que moi je suis passée à ça d'avoir tous mes points pour mon permis woke. Femme, homosexuelle, d'origine arménienne, végétarienne, intermittente du spectacle, proche du nanisme. Il manquait plus que noire, musulmane et transgenre et je pouvais créer ma propre catégorie. Je rentrais directement chez France Inter. Merde!
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0: Je me suis fait cambrioler, j'étais chez moi. Je suis chez moi, je suis en slip, mercredi après-midi Dijon, je regarde la télé. Et là, j'entends des gens qui toquent à ma porte d'une manière bizarre. Je vais voir, et là, il y a deux mecs qui essayent d'entrer. À ce moment-là, j'ai l'avantage, ils savent pas que je suis là. Donc je peux juste taper comme ça et dire « Oh, qu'est-ce que vous faites ?» Je sais pas pourquoi, et je sais toujours pas si je suis un génie ou si je suis un lâche. Mais instinctivement, je me suis mis comme ça derrière la porte, ok. Et j'ai aboyé. J'étais comme ça. Et le pire, c'est que j'ai entendu un des deux gars dire « Non mais t'inquiète, je crois qu'il est petit. » Ça m'a trop vexé. Mais ça m'a pas vexé moi humain, ça m'a vexé moi chien, j'ai pété un câble. J'avais envie de lui prouver que j'étais pas un petit chien, j'étais là. Très mauvaise idée, parce que là, je les entends dire « Mais attends, il y a deux chiens en fait !» Ah non, il y a pas deux chiens, il y a pas deux chiens. Mais je pouvais pas revenir en arrière, je pouvais pas taper et dire « Non, en fait, c'est moi, je suis en slip et j'ai peur !» Donc j'ai dû faire deux chiens à 35 ans, en slip, à Bagnolet, comme ça. Et je mettais des petits coups de tête comme ça sur la porte pour qu'ils partent, et ça a marché, ils sont partis. Voilà. Imagine s'ils avaient réussi à ouvrir la porte. Par applaudissement, qui a déjà eu une MST? Non mais moi j'ai eu pire, ok? J'ai eu le VIH pendant 3 jours. Je te jure c'est vrai, c'était une erreur du laboratoire. Qui veut le numéro du labo? Je vous dis, moi dans la vie je suis intermittent, j'ai rien à faire, je fais le chien quand on me cambriole, ok? Je passe à côté d'un laboratoire, il y a écrit « Ici, test VIH gratuit ». Je sais que j'ai jamais pris de risque sexuel, je me protège tout le temps. Mais c'est gratuit. Et surtout, c'est une prise de sang. Je me dis, à tout moment, il y a des croissants. J'y vais, sachez qu'il n'y a pas de croissants. Je fais la prise de sang. Je viens récupérer les résultats le lendemain. Je suis vraiment serein. J'arrive hyper content. Il y a la dame de l'accueil. Je lui dis, bonjour, je vais récupérer mes résultats de test VIH. Elle me dit, ok, très bien, à quel nom? Je dis, Rabah Benachour, c'est mon nom. Oh, excusez-moi, vous êtes Rabah Benachour? Et à ce moment-là, j'aurais pu me dire, il y a quelque chose qui ne va pas. Mais je suis devenu con. Je me suis dit, ça fait un moment que je fais du stand-up. Peut-être qu'elle m'a reconnu. Là, je vous jure, elle appelle sa collègue, elle lui dit, Séverine, il est là. Séverine arrive en courant comme ça, et elle arrive vers moi, et elle me dit, écoutez, monsieur Benachour, je vais pas aller par 4 chemins, vous avez le VIH, mais juste un peu. Et moi, quand je suis mal à l'aise, j'essaie de faire des blagues. Donc je lui dis, comment ça, juste un peu, ça veut dire que j'ai que le V? Elle me dit, non, ça veut dire qu'on n'est pas sûr, sûr. Bah, il s'agirait d'être sûr, Séverine, là. Elle me dit, on va refaire des tests et vous aurez les résultats dans 3 jours. Donc là, je viens d'apprendre que j'ai le VIH un peu. Et je vous jure que la seule question qui passe en boucle dans ma tête, c'est, mais du coup, Séverine, elle m'a reconnu ou pas? J'ai passé 3 jours horribles, les amis. Tellement horribles que j'ai écrit un slam. Je l'ai appelé chienne de vie et vie, je l'ai écrit VIH. Et je vous jure, j'étais tellement fier du slam que je l'ai posté sur les réseaux et il y a un gars qui a commenté, un seul, hein, qui a commenté un truc un peu grossophobe mais très drôle. Il a écrit Psartek le slam, hashtag gros corps malade. Au bout de 3 jours, il y a Séverine qui me rappelle, je décroche, elle me dit « Allô, monsieur Benachour, alors vous allez rire ?» Elle me dit « En fait, vous n'avez pas du tout le VIH, vous avez le Covid, mais c'est quel genre de laboratoire ça, Séverine ?» Elle me dit « En fait, c'est vos anticorps Covid qui ont positivé le test. » Et là, elle ajoute sa vanne, elle dit « Ça fait moins mal qu'un test PCR ?» Ben, nique ta race, Séverine. Surtout que moi, pendant 3 jours, je pensais que j'avais le VIH. Alors j'ai mis des capotes, mais j'ai pas mis de masque.
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5: Oui, allô?
22: Bonjour monsieur, c'est bien le bar-restaurant?
5: Oui.
22: Monsieur Martin à l'appareil, Société Martin Agency for the Sozies.
5: Société, pardon?
22: Non, pas Société, pardon, Société Martin Agency for the Sozies. On organise des concerts de sosie de stars.
5: Oui.
22: Et là, j'organise une série de concerts surprise de Martine Dion, la sosie officielle de Céline Dion.
5: Oui.
22: Donc, comme ça se passe chez vous, je vais déposer la sono, les lumières et la buvette cet après-midi.
5: Ouais, mais attendez, c'est pas comme ça qu'on travaille, nous.
22: Ah bah vous aurez même pas besoin de travailler puisque je gère le spectacle, la salle et mon propre bar.
5: Bah oui, mais monsieur, vous êtes dans un bar.
22: Pas du tout. Oui, non, je suis dans mon bureau, au siège social de la Martin Agency for the Sozies.
3: Non, mais je suis en train de vous dire que nous, on est un bar. Et là, vous êtes en train de me dire, on vient dans votre bar et on a nos boissons.
22: C'est ça, on est d'accord.
3: Bah oui, mais non.
22: Bah oui, mais ça m'arrangerait que vous disiez oui, parce que...
3: Non, ça me...
22: Pardon, allô?
3: Oui.
22: Eh ben voilà, vous me dites oui, super.
3: Non, je viens de vous dire non, monsieur.
22: Bah oui, mais comme après, vous m'avez dit oui, ça annule.
3: Non, mais vous m'écoutez quand je vous parle ou pas?
22: Plus ou moins, mais enfin, vous inquiétez pas, de toute façon, j'ai tout prévu.
3: Non, vous avez rien prévu du tout.
22: Si, je gère. Eh, hey, je suis quand même concertiste semi-professionnel.
3: Oh, il m'éconnerve.
22: Ah bah pardon, s'il vous éconnerve, il fait que son boulot, hein.
6: Oui, allô?
22: Eh, hey, bonjour, monsieur, rassurez votre collègue, moi je gère toute l'installation.
6: Mais vous faites ça quoi à l'intérieur?
22: C'est ça. D'ailleurs, si vous pouvez déjà retirer vos tables et vos chaises, ce serait pas mal.
6: Bah non, mais c'est chez moi quand même.
22: Oui, mais enfin, vous avez pas besoin d'être là pour les concerts, hein. Je veux pas vous bloquer.
6: Bah, moi je vis sur place.
22: Ah, eh bah, bonne nouvelle, vous allez pouvoir en profiter pour prendre des vacances.
6: Ouais, bah, il faut que je sois sur place quand même, c'est mon établissement.
22: Pas la peine, c'est ce que je disais.

0: Exactement, comme si qu'il suffit de déplacer votre barre.
1: Mais non, monsieur, ça se fait pas, enfin.
0: D'ailleurs, ça m'arrangerait que ce soit fait d'ici demain, parce qu'il faut que j'installe tout le matos pour Martine Dion.
1: Mais je peux pas faire ça du jour au lendemain, déplacer mon bar et ma clientèle, monsieur, enfin.
0: Bon, mais c'est juste pour 3-4 jours. Nous, on fait nos concerts et après, vous revenez.
1: Mais comme ça, 3-4 jours, ça veut dire qu'à partir de demain, je dois déménager.
0: D'ailleurs, mon beau-frère peut venir avec le camion du garage pour vous aider à embarquer vos affaires.
1: Mais n'importe quoi, mais vous écoutez parler ou...
0: Bon, moi, je propose ça pour vous dépanner. Hein.
1: Bon, allez, c'est bon.
0: Ah, mais attendez, on va faire plus simple. Mon beau-frère va venir avec sa dépanneuse.
1: Pardon ?
0: Bah oui, on met le bar sur la dépanneuse et hop, ça roule.
1: Non, non, non, c'est bon. Bah,
0: comme ça, si vous avez des clients qui ont soif, vous garez directement le bar dépanneuse devant chez eux.
1: Mais n'importe quoi.
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3: Avec du sport et tout. À 50 ans, j'ai retrouvé mon corps de 20 ans. Ouais. Dans un album photo chez ma mère. Non, mais la vieillesse, c'est terrible. La vieillesse, t'es là. Tu te lèves le matin, tu te regardes à poil dans la glace. Tu fais, mais c'est qui ce con? C'est moi, ça? Puis tu assistes impuissant à l'obsolescence programmée de ton corps et à l'inexorable avancée de la pendaison de tes couilles. Et intérieurement, tu te dis, vont-elles un jour se battre avec mes genoux? Avec le chat derrière. Ah, lâche ça, Gribouille! Gribouille, va jouer avec les nichons de maman, Gribouille! Et les poils dans le nez, les oreilles, c'est quoi ça? Le variant portugais, c'est quoi? Et les bruits de vieux, les bruits, tu sais, tu ramasses un truc. Tu t'assois devant ta télé. Toute la journée, c'est ça, tu sais. Impression d'être à Roland-Garros. Mais quand tu vieillis. Il y a des muscles, il faut plus leur faire confiance, c'est terminé. Hein, vous savez de qui je parle, monsieur, hein? Ces muscles, ces traîtres, là, les Judas, là, les sphincters. Mais bien sûr, je veux dire, quand tu vieillis, si ton cerveau, il a deux trucs à faire en même temps, il va pas... Mais voilà, j'ai pété. Tu ris, tu pètes, tu tousses, tu chies. Et encore, nous, on a de la chance, parce que ça pend que là. Les femmes, c'est tout le reste. On dirait des bougies. C'est vrai qu'à ce niveau-là, la parité homme-femme, on peut pas faire grand-chose. Hein. Si Dieu existe, c'est forcément un homme. Hein. Et il a beaucoup d'humour, je trouve. Hein. Non, mais c'est... Oh, non, mais je dis ça, mais c'est pas mieux, nous. Hein. Non, franchement, moi, je vois mes potes. Autant, moi, j'ai pris un coup de vieux. Mes potes, c'est un chaos de vieux. Hein. Et je veux dire, sur la bouffe, ils ont baissé les bras. Hein. Enfin, au sens figuré, parce que techniquement, ils peuvent même plus baisser les bras. Hein. Non, mais c'est fou, parce que les hommes, quand ils vieillissent, ils finissent avec des toutes petites jambes, c'est toutes fines comme ça, des petites cannes, c'est comme un flamant rose, avec des énormes bides, tu sais. Genre un bide avec l'estomac complètement distendu. Après, ils sont obligés de faire l'amour sur le dos, là, comme ça, comme une grosse patate. Et leur femme dessus, ben, c'est la raclette.
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5: On sait comment ça se passe maintenant. On peut noter les spectacles, les hôtels, les restaurants, même les pyramides d'Égypte ont une note. Non mais c'est grave. Les pyramides d'Égypte, 6500 ans d'histoire et de mystère qui perdurent encore aujourd'hui. Et il y a des gens derrière leur écran. Moi j'aurais pas fait comme ça. C'est fou. C'est fou de faire ça. Enfin, mais ça m'intéresse, donc je suis allée un peu voir quand même les commentaires. Globalement, ils sont excellents hein, quand même. Mais j'ai quand même vu quelqu'un qui avait mis une étoile. Avec un commentaire très déçu, beaucoup plus petite que sur les photos. Mais qui es-tu? Mais qui es-tu? Eh bien, je suis allée voir Stéphane du 54, un Français, évidemment. Toujours à râler. Stéphane du 54 qui avait quand même mis 5 étoiles aux courtes pailles de Champigny-sur-Marne. Non, mais il faut le faire, hein. Ah, j'étais furieuse. Ça me pose question quand même. Je me demande, mais comment ça se fait qu'on puisse noter les pyramides d'Égypte et dans le même temps, on peut toujours pas se noter sur les applications de rencontres? Je veux dire, t'iras à ton date et puis à la fin, tu recevrais une notification qui te dirait « Qu'avez-vous pensé de Thomas ?» Eh bien, Thomas, très déçu, beaucoup plus petite que sur les photos. Une étoile. Allez, hop. On va laisser peser. Merci. J'aime bien regarder les commentaires.

0: Commentaires sur internet, pas les bons commentaires, ça je m'en fiche un peu. Moi, ce qui m'intéresse, c'est plutôt le sang, n'est-ce pas? Parce que tu sens que dans les mauvais commentaires, les gens se délestent d'un poids. Et je comprends, parce que c'est vrai que ça fait du bien de dire du mal des gens. En vrai, non, c'est pas bien, c'est pas bien. C'est comme la clope et l'alcool, c'est pas bien. Mais qu'est-ce que c'est bon! Oh! Oh là là là là, mais c'est formidable! Mais d'ailleurs, vous remarquerez que boire, fumer et dire du mal des gens, c'est trois choses qui vont extrêmement bien ensemble. Enfin, on a même trouvé un nom pour ça. Un apéro! Formidable! C'est formidable! Je dois vous avouer un truc, je me compare beaucoup aux autres. J'essaie vraiment de combattre ça. Là où ça me pose problème, c'est que moi je suis féministe, hein, évidemment, mais je suis pas une bonne féministe, hein, je m'en rends bien compte. Il y a pas longtemps, je rentrais chez moi, je sortais d'un comedy club, donc il était tard, je marche dans la rue, il y a pas grand monde autour de moi, et à un moment donné, je passe près d'un homme qui est tout seul. J'y prête pas attention, sauf qu'une fois que je l'ai dépassé, j'entends qu'il me fait « Eh ben alors, qu'est-ce que tu fais toute seule? T'es charmante, toi ?» Et franchement, ça faisait longtemps que ça m'était pas arrivé. Et ben, vous savez quoi? Ça m'avait pas du tout manqué. Pas du tout, vraiment. Et je me chauffe un peu trop comme ça. Je me dis, mais vas-y, il va me chercher. Et ben, il va me trouver. Let's go. Et je me retourne. Et c'est pile à ce moment-là que je me rends compte que le mec est carrément canon, en fait. Il était beau. Je suis vraiment passée de putain, je vais me le faire. Putain, je vais me le faire. Je m'en suis voulu, je me suis dit, mais non, Alice, pas du tout, t'es féministe. Enfin, tu sais bien, on s'en fout qu'il soit moche ou pas, parce que sinon, ça veut dire quoi? Ça veut dire que toi, au fond, ce qui te révolte, c'est pas du tout le harcèlement de rue, c'est juste les moches. Mais ça, c'est pas possible. Après, j'avoue que s'il avait été moche, ça aurait été beaucoup plus pratique, parce que moi, dans ma tête, j'étais chaud, tu vois. Moi, j'étais prête à lui sortir un truc du genre, tu sais ce que tu fais là? C'est du harcèlement de rue. Tout ce qui s'est passé, pas du tout, non. J'ai répondu un truc nul.
1: Merci, vous aussi.
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4: Bonjour, vous êtes sur Rire et Chansons, je suis Bruno Robles, rédacteur en chef de Robles News et de Pharmacie et Cinéma, avec en cadeau cette semaine le DVD du film Un Indien dans l'Advil.
5: Bonjour, je suis Aurélie Philippon, et alors j'admire les gens qui savent où ils veulent aller dans la vie, tu vois. Parce que moi, parfois, j'arrive dans une pièce et je sais plus pourquoi je suis là.
4: Oui, ça m'est arrivé aussi. L'info du jour, c'est métro repos dodo.
5: Une nouvelle tendance se développe au travail, le soft off day, le principe rester connecté et disponible, mais faire volontairement le strict minimum pendant la journée sans se poser de congé, en fait.
4: Oui, bon. Afin que le terme soit plus clair, hein, le soft off day sera traduit en français par journée d'un fonctionnaire.
5: Une info revers de médaille.
4: Emmanuel Macron a décoré de la Légion d'honneur Nicolas Guéquière, le directeur artistique des collections femmes de Louis Vuitton. Pendant son discours, le président a révélé que Brigitte Macron venait de lui dire que Nicolas était finalement le deuxième homme de sa vie.
5: Ouais, très ému, Nicolas a expliqué que pour lui aussi, Brigitte était le deuxième homme de sa vie.
4: Oui, bien sûr. C'est une info balle jaune et œil au beurre noir.
5: Medvedev a été disqualifié de la demi-finale du tournoi de tennis de Pékin face à Novak Djokovic après avoir envoyé une balle qui a touché un spectateur à l'œil suite à un coup de colère.
4: Ouais, les joueurs de tennis français soutiennent cette décision même s'ils ne comprennent pas ce que demi-finale veut dire.
5: Oh. Une info classe et classe X.
4: Oui, à Bordeaux, un professeur d'université a diffusé par erreur du porno à ses étudiants pendant un TD. Il avait oublié que son ordinateur était toujours relié au vidéoprojecteur.
5: Dommage pour cet enseignant qui risque de perdre son poste alors qu'il avait trouvé le moyen de lutter contre l'absentéisme en classe.
4: Hein. Oui, bien sûr. Allez, pour clore sur Robles News, voici la réflexion du jour.
5: La vie, c'est comme une coiffeuse. Tu lui dis ce que tu aimerais, mais elle fait ce qu'elle veut.
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5: Avec les Robles News.
4: Vous informez-vous.
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6: Je sais pas dans quelle société je vais laisser mes enfants, mais j'espère juste vraiment que mes enfants ils seront pas racistes. Vraiment. D'ailleurs, je ne comprends pas les racistes aujourd'hui. C'est vrai, je comprends pas comment on peut être raciste aujourd'hui. C'est dur d'être raciste aujourd'hui. On est tellement mélangés. Non, mais c'est pas facile pour les racistes d'être racistes, hein, je vous le dis. Hein. Tu sais, mais des fois, ils doivent être perdus. Ils doivent être là, sale, sale, sale. Mais t'es quoi, toi, au juste? C'est-à-dire que je suis issu d'un métissage. Mon père est chinois et ma mère est tunisienne. Et je peux te dire que c'est pas facile de manger du couscous avec des baguettes. Ouais. juste en faisant la gueule. Ah oui, j'habite en France. Non mais c'est vrai. Mais je me demande si le racisme c'est inné. Tu nais avec ou c'est dans l'éducation? Parce que moi, j'ai jamais éduqué ma fille dans le racisme, mais je vais vous raconter une petite anecdote. Il y a pas très longtemps, on était dans un restaurant. Il y avait deux Asiatiques à côté de nous. On discute avec, on sympathise avec. Et au bout d'un moment, je leur dis, mais vous êtes d'où? Et les deux me disent, bah, nous, on est anglaise. Ma fille, elle les regarde comme ça. Anglaise? Vous n'êtes pas plutôt chinoise? Et elle fait le signe des yeux bridés. Et elle dit, ting, ting, ting, ting, ting, ting. Elle a 4 ans, ma fille, quoi. J'étais gêné. J'ai dit, Yumi, tu peux pas dire ting, ting, ting, ting, ting, ting. On dit ting, ting, ting. Voilà, ça n'a rien à voir. Parce que moi, je vais encourager mes enfants, peu importe leur décision. Mais si elle veut être raciste, qu'elle le fasse bien, bordel, quoi. C'est vrai, non? C'est fou. Je veux pas qu'elle soit raciste. J'ai aussi un petit peu peur du futur du nom de nos rues. Le futur du nom de nos rues. Parce que vous savez, on est de plus en plus sur Terre. Donc du coup, les villes s'agrandissent. Du coup, il y a des nouvelles rues, des nouveaux boulevards. Il faudra bien leur trouver des noms. Aujourd'hui, les noms des rues et des boulevards, c'est stylé. Rue Montaigne, boulevard Victor Hugo. Mais dans le futur, tu seras là avec ton pote. Yo frérot, t'es où? Là? Là, je suis sur le boulevard Thibaut InShape. Ouais. Ben, c'est très simple, tu prends l'avenue Squeezie. Tu passes devant la bibliothèque Léna Situation. Ok. Très bien. Ah, prends pas le carrefour Palmade, hein, il est accidenté. Ouais. Après, tu prends... ne prends pas la rue... Ariel Dombal, elle est en travaux depuis 20 ans. Ouais. Ouais. Et elle est toujours pas terminée, donc laisse tomber. Non, et là, tu devrais arriver sur la place, ouais. Non, pas Vendôme, Vandame, il y a un grand écart entre les deux, ok. Et là, tu devrais me voir, je suis juste devant le théâtre Timothée Poissonnet. Hein. Ouais.
7: Bonjour, il doit y avoir des enfants. De temps en temps. Hein. Ah, temps plein, ça a l'air un peu dur quand même, hein, vraiment. Mais j'ai une petite appréhension sur les enfants qui est peut-être un truc de mec, vous allez me dire, hein, c'est vrai que j'ai peur qu'ils soient moches quand même, c'est vraiment. Ah, c'est chiant à câliner, à emmener à l'école, tout ça. Au prix que ça coûte en plus, hein. Je me suis renseigné, hein. Paraît qu'un enfant entre 0 et 18 ans, ça va te coûter 200 000 euros. Alors, excusez-moi, mais j'estime quand même qu'à ce tarif, j'ai le droit d'avoir quelque chose de mignon, d'accord, ok? Normalement, t'es heureux à la maternité, hein. Moi, j'ai pas envie d'être là, genre, maman. Va falloir être fort au foot, mon grand, quand même, hein. Parce que le mannequinat, ça va pas passer, là, hein. Puis, va falloir que j'envoie les faire part de naissance. De moche. Oh là là. C'est les mêmes, mais on met pas de photos, t'as compris, hein. Déjà, les faire part, j'aime pas ça. Mais pour moi, il y en a un, c'est le pire de tous. C'est quand ils font parler l'enfant. Ah, vous avez déjà reçu un truc comme ça, hein. Tu reçois un pauvre message, genre, salut, c'est Mathéo. Alors, moi, je suis né cette nuit à 2h30. Pff, ta gueule, Philippe. Oh. On n'est pas des abrutis à la baraque, hein. Oh, on le sait qu'ils parlent pas le mieux, tu vois. À moins que Mathéo soit déjà HPI, peut-être, mais hein. Eh, j'adore ce truc d'HPI. Meilleure invention qu'on ait trouvée quand le gosse, il est con. Si. Oh, le petit suit pas à l'école, il a des mauvaises notes, il doit être HPI. Non. Il est teubé, ton gosse, à toi, hein. Il a une tête à connaître le goût des feutres, hein, ça se voit quand même, hein. Miam, miam, le verre. Et oui, hein, bah, il finira pas ministre, hein, de toute façon, donc. Quoique si, en fait, il sera peut-être ministre, ce con. Bah oui, bien sûr. Parce que le problème des gens, c'est qu'ils veulent trop que leur enfant soit en avance, tu vois. Pour tout et n'importe quoi. Ils sont là, genre, ah bah, moi, le petit arrive à chier en marchant, hein, c'est une prouesse, hein. Eh bah, c'est pas une prouesse, c'est un poney, ton gosse, mais si t'es content, c'est bien pour toi, hein. Alors attendez, je vais préciser quelque chose, parce qu'après, on va dire que je suis méchant. C'est pas qu'il soit moche à la naissance, mon vrai problème, évidemment, parce qu'on a vu des glow-up un peu dans la vie, tu vois. Le problème, c'est s'il est moche, et qu'il reste moche, évidemment, hein. Parce que je la connais, la suite de l'histoire. À l'école, après. Il va se faire d'autres copains moches, ok? Et il va commencer à traîner avec sa petite bande de moches, tu vois? Et ils vont venir jouer chez moi, tous ces moches-là, ok? À courir, à créer dans l'appartement, à venir me voir, monsieur, on peut avoir du jus d'orange? Moi, je serais là, eh, c'est pas pour les moches, mon grand, hein? Il te reste qu'une dent à pas choper une carie maintenant, quand même, ce serait dommage. L'autre con, en courant, il va se prendre un coin de mur, c'est sûr, il va avoir une gueule comme ça. Sa mère, elle va m'engueuler, oui, regardez ce que vous avez fait à mon fils. Eh bah, franchement, il est mieux comme ça, le gamin, hein? La deuxième boss, elle égalise, c'est vraiment pas mal, tout ça, hein? Et quand on a eu ce projet d'enfant avec ma femme, moi j'ai voulu savoir si physiologiquement, tout allait bien chez moi. Ok, j'ai voulu savoir s'il y avait assez d'attaquants dans mon équipe. Donc je suis allé voir un médecin. Tu vois, on a commencé à discuter tout ça. Et je vois, il est un peu gêné, le gars. Alors je la connais, la suite de l'histoire. La suite de l'histoire, c'est Jonathan. Il faut aller au laboratoire, faire les prélèvements de sperme, tout ça. Et il osait pas me le dire. Et moi, je voulais le rassurer, lui dire, mec, je te le fais là, moi, ton truc, si tu veux. Hein. Oh, baisse la lumière, on est que tous les deux. Je vais te régaler, attention. Hein. Mais je suis allé à son labo. Alors le labo, c'est chelou. Parce que quand tu arrives au laboratoire, souvent, il y a un étage exprès pour ça. Donc dès que tu arrives à l'étage, tout le monde connaît ta mission. Tu t'installes en salle d'attente avec les autres, là, la petite bande de branleurs qui est là avec toi, là. Tout le monde se regarde au travers. T'as demandé, vas-y. Ok, nickel. L'assistante, elle t'appelle au effort, elle en a rien à secouer. Monsieur O'Donnell, bah, pas la peine de le dire à tout le monde, madame, on va venir. Hein. Tu remplis tes petits documents, tout ça, et il y a une infirmière qui vient te chercher pour t'emmener dans ton petit cagibi. Bon. Et ce qui est dommage, selon moi, c'est qu'on n'est pas sur de l'infirmière sexy comme dans les films, tout ça, là. On est sur de la fin de carrière, quand même, hein. Qui commence à me briefer, puis qui me dit, bon, bah, surtout si vous avez besoin d'aide, n'hésitez pas. Bon, on va hésiter, madame, je te le dis. J'ai vu tes mains de maçon, on va hésiter très longuement, hein. Pas venu couler une dalle de béton, moi, madame, d'accord?
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4: Aujourd'hui, nous abordons le sujet du mouvement des lycéens. C'est aujourd'hui un temps fort avec un appel à la mobilisation nationale.
8: Et on craint encore des affrontements, parfois provoqués par des groupes externes comme les Black Blocs. Nous recevons aujourd'hui Sylvie, un de ces Black Blocs.
4: Ah, bonjour Sylvie.
9: Bonjour.
4: Je précise que vous avez demandé qu'on vous appelle Sylvie afin de conserver votre anonymat, hein, Sylvie.
9: Ouais, parce que ouais. Si je dis que je m'appelle Pascal Larache, je dis Chacal, pompe directe. Que font la guitare. Couché, kétamine. Parce que si je dis à la radio oui. que je m'appelle Pascal Larache, la police, ils vont venir chez moi.
4: Oui, bah
9: ils vont dire, il est où Pascal Larache? Alors, il est chez Canard. Ça c'est Gibol, la vieille boiteuse, c'est une poucave. Et après, les tombés, ils vont venir et ils vont me chercher chez Canard.
4: Bah oui.
9: Tu vois, c'est qui Canard? C'est mon pote qui fait les kebabs que pompe.
4: Ah.
9: La guitare. Son boucleur, ça s'appelle les Déjolis d'Istanbul. Vous le rappelez ce soir.
4: Oh,
9: il fait des grecs à la 8-6.
4: Oh la vache.
9: Déjolance! Déjolance! Ça, la tomataillon. La guitare. C'est pour ça, faut pas dire mon vrai nom.
4: Ah,
9: tais-toi, Véno.
4: C'est bon, c'est pas clair. Dites-moi, quel est le rapport avec les lycéens, là, parce que je comprends pas.
9: Demain, on va y aller exploser les magasins.
4: Ouais.
9: Ah. Ils sont, parce que c'est le symbole de l'ultra-capitalisme.
4: Ouais,
9: Louis Vuitton, Chanel, Brico Dépôt. Couchez, patine, pour que tous les lycéens de France et de Narval,
4: oh,
9: ils sont plus obligés de jouer de la flûte,
4: oh,
9: qu'ils ont des clopes à rouler à la récré et de la 8-6 à la cantoche.
4: Bienvenue
9: les moulins.
4: Bon, alors, Edouard, quand vous dites exploser des magasins, vous voulez dire que vous avez accès à du matériel pour ça?
9: Ah ouais, parce que hier après-midi avec Zombix et Schling, Schling, c'est Patrice, mais on l'appelle Schling parce qu'il pue sa mère. Hier après-midi, on a préparé des cocktails à Molotov.
4: Ouais.
9: Pour tout faire péter.
4: Oh,
9: mais en fait, on s'est rendu compte qu'on avait rien pour l'apéro du petit-déj. Du coup, on a un peu tapé dedans.
4: Ouais.
9: Pas mal. C'est bon, c'est frais, c'est convivial. Couché, subutex. S'il y en a qui veulent goûter le Molotov façon Birac, que bon. Petite parenthèse, tuto, c'est la fête qui arrive à grands pas.
4: Ouais.
9: Recette cocktail Molotov pour 3 personnes.
4: Voilà.
9: Prenez un quart de gasoil agricole, un quart de dégriseur pour façade, pour le côté boisé, t'as eu, et un quart de Beaujolais nouveau.
4: Ouais.
9: Ça, c'est le pire.
4: Okay.
9: Tais-toi, dysenterie.
4: Bon, pour l'instant, les lycéens ne trouvent en phase 2 qu'un mouvement de répression, quand même, vous avez
9: ouais, justice pour Molaire. Justice pour
4: Molaire.
9: La guitare. Molaire, c'est Muriel. Elle a craché à la galache d'un convé. Elle a pris un coup de tonfa dans les gencives. Elle a plus de Molaire.
4: Ah oui.
9: CRSSS. La matraque. Couché psychotrope neuroaddictif.
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10: Pour moi, la sororité, c'est une valeur essentielle. Moi, je suis très soror. Mais je me mets que 17 sur 20 en sororité. Il y a des situations, je merde. Par exemple, il y a pas longtemps, je cherche une nounou. Donc j'en parle à des copines, tu vois. Ils me disent, oh, attends, une gobine, sa filleule, elle adore les enfants. Et en plus, ça pourrait l'aider de se faire un peu de sous. Mais non, mais j'ai envie de l'aider. Elle arrive. J'ai plus envie de l'aider. Qui débarque dans mon salon? Stacy, 24 ans, énorme bombe atomique. Ok. Et Stacy, elle a un très grand décolleté. Et elle porte aussi une jupe courte, très très courte. Mais ça va. Elle respire peut-être par le cul. Je ne sais pas. Non, mais je me suis juste interrogée. Je me suis dit, mais quel est le projet pour garder des enfants? C'est quoi l'idée? À chaque fois qu'elle va se baisser pour ramasser un jouet, on pourra tous mater son cul. puisque là, c'est le premier jour. Statistiquement, est-ce qu'on peut vraiment espérer aller vers du mieux quand elle sera à l'aise? Donc je m'en veux, mais ce sera non, Stacy. Vraiment un très grand non. Ouais, non, je m'en veux. Mais vraiment, la sororité, très importante dans ma vie. Hein. C'est clé, la sororité. Tout le monde a la sororité, entraide et aide entre femmes. Et je vous dis, je n'arrive pas à me mettre 20 sur 20 en sororité. Il y a encore des situations où... Alors, j'ai beaucoup réfléchi, et je crois que j'ai trouvé pourquoi je bute encore sur ces petits trois points-là. Parce que je pense que je suis à un moment de ma vie où je parviens à être 100% soror uniquement avec les femmes de ma catégorie. Oui, parce que j'ai élaboré une petite théorie personnelle, c'est qu'il y aurait trois catégories de femmes. D'abord, la catégorie du groupe A. Voilà, le groupe A, les bombes atomiques, les avions de chasse. C'est vraiment les filles, tu sais, qui survolent le game. Groupe A, tout lui va mieux qu'à toi. Elle porte un jean slim, toi aussi, mais ça donne des styles différents. Dans ton cas, le jean ne retrouvera sans doute plus jamais sa forme initiale. Non, c'est vrai, toi, tu ne sais jamais si tu vas pouvoir sortir de ton jean. C'est pas... Non, la fille du groupe A, c'est par exemple, elle se met du gloss comme ça. Waouh, glamour pulpeuse. Toi, tu fais pareil, on dirait que tu t'es déboîté un poulet rôti en solo. La fille du groupe A, même un chignon. Waouh, on dirait une danseuse, on dirait une ballerine. Toi, tu te fais la même chose, contrôleur SNCF. Non, on n'a pas vraiment la même vie que les filles du groupe A, c'est vrai. Je veux dire, elle, le week-end, tu vois, elle se fait un masque au miel d'acacia pour sa jolie peau, pendant que toi, tu te fais ton shampoing anti-croûte. Si, tu le fais, si tu le fais, tu le fais. Et puis tu te mets ta crème anti-eczéma parce que t'es hyper stressée et que t'as une charge mentale comme ça. Mais la fille du groupe A, là où elle est le plus impressionnante, c'est quand il y a de l'alcool. Tu sais, quand elle est alcoolisée. Oh, elle arrive à rester féminine et élégante. Alors que toi, passer deux verres, tu passes en mode chef de chantier. Hein. Oh, bah bien sûr, t'appelles le serveur petit cul. Groupe A, ouais, elle n'a pas tout à fait la même vie que nous. Moi, je suis dans le groupe B. Voilà, le groupe B, c'est la moyenne. Mais c'est super sympa, le groupe B. Mais si, déjà, on rigole bien. Et puis, on a du charme, hein. On a un truc. Mais on n'en a pas beaucoup d'autres. Voilà, c'est tout. Groupe B. Et enfin, le groupe C, les moches. Alors, attendez. Alors, qu'on soit clair, ça ne me fait pas plaisir de mettre quelqu'un dans les moches. Mais bon, c'est un peu grâce à elle qu'on a parfois l'impression d'être dans le groupe A. Ah, faut être logique. Hein, je veux dire, plus elle est moche, plus t'es belle. Non, mais vraiment, je suis désolée, mais ça pourrait pas être autrement. Il peut pas y avoir juste un groupe A et un groupe B. Sinon, c'est comme si toi, t'étais dans le groupe C.
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11: C'est seulement maintenant que je me rends compte qu'à l'époque, je subissais de harcèlement quand j'étais enfant. Tu sais, les moqueries tous les jours, c'est pas facile. Mais je pense que j'ai vécu différemment parce qu'à l'époque, je répondais au harcèlement en les frappant. Voilà, ça peut peut-être choquer des gens hein, qui appliquent la méthode du Montessori. Ça, c'est mes petits problèmes d'enfant que j'ai eu, mais j'ai eu des problèmes d'adultes. Moi, j'étais banquier hein, pendant 8 ans. Ouais, il y a des noirs banquiers, il y en a, ils sont choqués, j'ai l'impression. Ouais, j'étais banquier pendant 8 ans et j'ai tout quitté. Il y a eu un truc qui a provoqué le fait que je quitte la banque. J'ai fait un burn-out. Et pourquoi je vous en parle? Parce que je savais pas que j'en faisais un. C'est pas pour être dans les clichés, mais quand tu grandis en banlieue, burn-out, c'est pas un mot du quotidien. C'est pas un mot que t'emploies beaucoup avec tes potes du quartier. On connaît même pas le mot. C'est un jour, j'ai dit burn-out. Ils m'ont dit, ouais, on a vu la saison 2, incroyable. Ouais, moi, j'ai hâte de voir la saison 3, quoi. C'est cool, quoi. On connaît pas. Du coup, moi, j'ai un truc du jour au lendemain, je sais pas ce que c'est. J'ai la boule au ventre d'aller au travail. Sauf qu'il m'est jamais arrivé de ma vie. Je suis triste, en colère, je pleure pour rien. Le simple fait de sortir chez moi, je suis incapable de le faire. Et un jour, j'ai dû sortir par la force des choses, pour des raisons de famille. Malheureusement, vous l'avez compris, ma mère m'a envoyé à Aldi. Et quand ta mère t'envoie à Aldi, ses courses passent avant ton burn-out. Hein. Elle connaît même pas. J'ai dit, maman, là, je suis en burn-out. Elle m'a dit, vas-y, tu feras un burn-out après, quoi. Vraiment, voilà. Et je sors de chez moi et je croise mes potes qui sont à côté de chez moi, ils me voient passer. Je dis, Bram, ça fait longtemps que t'as pas vu, quoi de neuf, tu réponds plus au téléphone. Et tu sais, le problème, c'est que quand t'es en burn-out, bah des fois tu pleures pour rien. Je commence à avoir les larmes qui coulent devant mes potes du quartier. Mauvais timing. Ils ont pas été compréhensifs, les bâtards. Oh, tu dégoûtes, frérot, tu fais le fragile ici, là. Eh, je vais te mettre une balayette. Eh, nous, on a tous des problèmes. Moi aussi, j'ai interdit bancaire. Aucun rapport, aucun rapport. J'ai fait un deuxième burn-out à cause de ces bâtards, vraiment. Du coup, je suis parti en parler à ma famille, j'en parle à ma mère, celle qui m'a mis au monde. Je lui dis, je vais pas bien depuis des semaines. Eh bien, non, t'es peut-être possédé, c'est un chétan. Troisième burn-out. Et tout de suite, les histoires de marabout, quoi, ça va trop vite, quoi. Ça vous arrive dans votre boîte aux lettres, vous soyez des petits papiers, allez voir Mamadou, Jackie et Djara, le grand marabout à Château d'Eau. C'est ma mère qui vous les met dans la boîte aux lettres, vraiment. Voilà, c'est elle, faut le savoir. Pardonnez-la. Non, c'est vrai qu'en banlieue, on connaît pas trop les trucs de santé mentale, parce que c'est vrai, il n'y a pas trop de psy dans les quartiers, c'est vrai. Un jour, je suis allé voir une psy en banlieue, je lui ai dit que j'allais pas bien. Elle m'a répondu, bah figurez-vous, moi aussi. Contre Trudeau. Et il y a une petite nuance, que c'est vrai que qu'on n'est pas bien, c'est un raccourci un peu facile de dire qu'on est en burn-out. Moi, celui dont je vous parle, c'est il y a 8 ans. Et il y a 2 ans, je pensais que j'en faisais un autre, parce que j'avais les mêmes symptômes, j'étais même aussi triste que mon burn-out. Et quand je suis allé voir une vraie psy, il s'est avéré que c'était pas ça la raison. En fait, j'allais pas bien, parce que j'avais pas d'argent. La psy me dit, monsieur, c'est pas un burn-out que vous avez, c'est la hesse, la hesse. Là, il y en a, ils savent pas de quoi je parle, là, c'est j'aime trop. C'est dire pauvreté en arabe, voilà. Et avant de savoir que j'ai atteint du syndrome de hesse, bah forcément, moi, j'étais persuadé que j'étais en burn-out. Et tu sais, quand t'es pas bien, bah tu repenses à ton enfance. Tu as peut-être ma mère, elle était dure avec moi quand j'étais plus jeune. Et puis en fait, après, quand j'ai reçu mon virement, bah en fait, ma mère est gentille de ouf, en fait.
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12: Bonjour.
13: Bonjour madame, c'est bien la fromagerie.
12: Monsieur, ça me rassurerait, ça me ferait plaisir.
13: Oula, pardon, monsieur Sam, comment vous me dites ?
12: Non, c'est monsieur l'appareil, vous me dites bonjour madame, je dis non, c'est monsieur.
13: Enfin, si vous voulez, mais redonnez-moi votre nom parce que j'ai compris que le prénom.
12: Non, mais j'ai pas donné mon prénom, monsieur.
13: Si, vous m'avez dit que vous vous appelez Sam.
12: Bah, y a pas de Sam ici, hein, donc vous aurez pas de Sam ici.
13: Ah oui, alors pourquoi vous me parlez de monsieur Sam Rassi ou Sam Rassure, un truc dans le genre ?
12: Ah, ça me rassure parce que...
13: C'est ça, ouais. Sam Rassure. Eh ben, passez-moi ce monsieur Rassure.
12: Ah bah, c'est moi-même.
13: Ah, c'est vous ?
12: Ouais.
13: Monsieur Martin à l'appareil, les anciens. Enseigniste Martin.
12: Oui.
13: Il se trouve que justement, je vous ai refait l'enseigne de la fromagerie parce qu'il n'y avait pas le bon nom dessus.
12: Eh ben, ça m'intéresse pas du tout, donc c'est pas la peine.
13: Si, si, je vous ai refait le panneau avec écrit fromagerie Sam Rassure pour mettre sur la vitrine.
12: Attendez, stop, c'est pas chez nous, donc je préfère vous le dire tout de suite, c'est pas la peine de venir.
13: Ah oui, mais alors je préfère vous dire tout de suite que c'est plus pratique si je viens.
12: Non, laissez tomber, je raccroche, je préfère vous le dire tout de suite.
13: Oh, bah dans ce cas, je préfère vous dire tout de suite que passez-moi le patron.
12: C'est moi, monsieur.
13: Bah non, c'est pas vous.
12: Non, si, c'est moi, monsieur.
13: Mais non, puisque c'est monsieur Rassure le patron.
14: Oui, allô.
13: Ah, bah voilà. Ah, bonjour, monsieur Rassure.
14: Monsieur Rassure.
13: Oui.
14: Non, pas du tout.
13: Ah oui, mais alors, pardon, vous êtes qui ?
14: Bon, je suis la patronne, monsieur. Il a dit, non, c'est monsieur, ça me rassure.
13: Ça, j'ai compris, mais à la limite, passez-moi directement Sam.
14: Non, ça me rassure.
13: Oui, eh bien, passez-moi monsieur Rassure. C'est dingue, ça.
14: Et monsieur Rassure n'existe pas.
13: Ah, bah maintenant, monsieur Rassure a disparu, de mieux en mieux.
14: Bah, vous êtes con ou vous le faites exprès ?
13: Bah, les deux, mais enfin, pardon, j'étais en ligne avec Sam il y a 2 secondes, juste avant vous.
14: Non, mais attendez, ça... S-A.
13: S-A, ok, donc ça commence bien.
14: M-E.
13: Sam, on est d'accord, ensuite.
14: R-A-2-S-U-R-E.
13: Ok, ça c'est noté. Est-ce que vous avez son numéro de téléphone portatif ? Je vais l'appeler directement, c'est plus simple.
14: Non, mais vous êtes belge ou quoi ?
13: Pas du tout, je suis d'origine martinlandaise.
14: Ah,
13: oui. Oh tiens, et là vous allez me dire que c'est pas monsieur Rassure que j'entends derrière vous.
14: Il vous a dit n'importe quoi, monsieur Rassure.
13: Ah ah, donc vous reconnaissez qu'il travaille bien à la fromagerie ?
14: Non, mais vous êtes dans un bordel, monsieur, ici.
13: Non.
14: Bah oui.
13: Oh, je savais pas, pardon, en plus je croyais que c'était interdit ces trucs-là.
14: Bah oui, mais c'est clandestin, monsieur.
13: D'accord, donc en fait la fromagerie c'est juste pour faire genre, mais en vrai c'est pas vraiment du fromage que vous vendez.
14: Eh oui.
13: Oh bah excusez-moi, et alors ça me rassure, il fait quoi là-dedans ?
14: Ça me rassure, c'est un client, monsieur.
13: Je vois, voir, il fait genre, il vient chercher son fromage et hop.
14: Voilà.
13: Et il vient souvent, parce que j'imagine que c'est pas gratuit non plus.
14: Et qu'est-ce que ça peut vous faire ? C'est pas vous qui payez.
13: Non mais c'est parce que je crois que je le connais, il passe pas à la radio aussi ?
14: Il passe à la radio ?
13: Ouais, non je me trompe ?
14: Ouais c'est ça, ouais, ça me rassure à la radio.
13: Mais oui, je l'ai entendu dans un canular de monsieur Martin.
14: Ah oui, bien sûr.
13: Ah mais bien sûr, vu que là vous êtes à la radio.
14: C'est vraiment la radio ?
13: Oui, monsieur, dame, ça c'est vrai. Bienvenue sur Rire et Chanson. Et toutes mes amitiés à madame.
14: Monsieur, ça me rassure.
13: Lui-même.
14: D'accord.
13: Au revoir, monsieur.
14: Au revoir, madame.
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15: Je me présente, je m'appelle Victor Parnaso. Et mon plat préféré, c'est les lasagnes. C'est pas plus sympa de se présenter en donnant son plat préféré, vous trouvez pas ? C'est parce qu'aujourd'hui, tu rencontres quelqu'un, c'est la première chose qu'il te dit sur lui, c'est ce qu'il fait dans la vie, tu vois. Et moi, je trouve que c'est dommage parce que direct, ça donne a priori. T'as genre, t'es comptable, t'es forcément pas rigolo. Ouais. Non, genre, t'es influenceuse, t'es forcément un puits de connaissances énorme. Non, alors, si tu dis que ton plat préféré, je sais pas, c'est le quinoa. Parsemé de pets de cochis et de graines de chia. Bah là, au moins, on est sûr que t'es un vrai connard, quoi, tu vois. Il n'y a plus d'a priori. Non, ou alors se présenter avec une passion. Parce que tu sais, t'as des gens, tu crois que tu les connais bien, et un jour, tu découvres qu'ils ont une passion cachée. Bon, en général, c'est pas un scoop de ouf, hein, c'est rarement. Mais non, Églantine, tu fais du MMA. Non, c'est plutôt. Mais non, Églantine, tu fais tes yaourts toi-même. Tu sais, Églantine, tu lui dis, tu connais le MMA, elle te dit, bah oui, évidemment, bien sûr, zéro tracas, zéro blabla. Bon, vous savez ce que c'est ma passion cachée? C'est le stand-up. Je suis plein de surprises. Mais c'est pas mon métier. Ah bon, c'est pas son métier? Oh, pourtant, il a l'air si drôle. Non, moi, j'ai un métier plus classique. Un métier que j'aime bien. Tu sais, avec des collègues qui m'envoient des mails à midi 2. Hello! Penses-tu pouvoir m'envoyer ce dossier pour au plus tard ce matin? Tu sais, déjà, hello, j'ai envie de tout casser. Pourquoi tu dis hello, Véronique? Tu sais pas parler anglais. Ben non, tu dis e-Claude. Non, tu dis YouTube. Hein, pour toi, le Super Bowl, c'est un plat avec du saumon et de l'avocat. Donc, va te faire foutre, Véronique. Enfin, fuck you, Véronique, du coup. Non, voilà, donc un métier que j'aime bien. Tu sais, avec des collègues aussi qui m'envoient « sauf erreur de ma part ». Alors qu'ils savent très bien que l'erreur, bah, c'est moi. Voilà, donc des collègues que j'aime bien, tu sais, qui pensent encore en 2025 que le télétravail, c'est fait pour se la couler tous. Ouais, bon, ça, j'avoue, ça télétravaille, moi, un peu?
16: Non.
15: Attends, je reformule la question. Ça bouge, la souris, toutes les 15 minutes? On est ensemble. Moi, je télétravaille beaucoup en ce moment, les amis, pour une bonne raison. C'est que j'ai un petit chien depuis quelques mois. Puis que, ouais, un petit équel, tout mignon. Ouais. Je l'ai appelé Thierry. C'est pas une blague. Tu sais, il y a deux types de réactions quand je dis que mon chien, il s'appelle Thierry. Tu sais, il y a ceux qui rigolent. Et il y a ceux bah, qui s'appellent Thierry. Mais j'adore. Non, mais j'adore croiser des Thierry dans la rue avec mon chien. Tu sais, je les fais douter. Tu sais, ils sont là... Oh mais il est trop mignon le chien là, il s'appelle comment? Il s'appelle Thierry. Thierry, c'est-à-dire, c'est pas comme moi. Vous vous appelez Thierry? C'est un prénom de chien, et là je pars, tu vois. Je prends aucun risque là, clasher les Thierry, je sais que je risque rien. C'est inoffensif un hein, Thierry. Tu sais, je sais pas si je peux le dire, je sais pas, par exemple, je sais pas. Tu reçois un SMS, une lettre, je sais où t'habites, je vais te retrouver. Tu flippes, tu vois. Signé Thierry. Tu donnes les digicodes. Non, on n'a jamais entendu aux infos braquage à main armée, place Vendôme, l'auteur des faits qui s'affiche à l'écran, en pantoufle. Thierry, alias Titi La Caïra. Non. Non, par contre, on a déjà entendu aux infos braquage à main armée, place Vendôme, nous sommes avec Thierry, qui s'est fait séquestrer, ligoter, frapper, gifler avec sa pantoufle à un moment donné.
2: Aucun responsable de l'information n'a réussi à l'arrêter. Attention, les faits sont authentiques. Le reste, beaucoup moins.
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4: On commence avec cette journée de mobilisation hier durant laquelle lycéens, parents d'élèves, professeurs et syndicats étaient réunis tous ensemble pour manifester un peu partout en France.
17: Ah oui, oui, oui, oui, lycéens, parents, enseignants, syndicats, 4 à la suite, ah oui, top. Top, les professeurs en ont besoin pour enseigner, ils en ont besoin dans leur établissement, ils en ont besoin dans leur poche. Les élèves également, les syndicats en demandent à chaque fois, je suis de la thune.
18: Ah oui, bien sûr, bien sûr. C'est une fois de plus une question pourvu qu'on nous raconte.
4: Merci Julien. Un point sur cette mobilisation avec Jean-Michel Apathy, bonjour.
19: Bonjour Bruno Robles, 450 000 manifestants selon les syndicats, 250 000 selon les forces de l'ordre et 322 selon les élèves qui ont trop séché les cours de maths. Alors, beaucoup moins de débordements car les parents ont accompagné les enfants pour tout manifester. C'est un nouveau concept, un peu comme pour la conduite en voiture, c'est la manif accompagnée.
4: Ah oui, c'est pas mal.
19: C'est pas mal, voilà. Alors, c'est bien les manifs, en plus avec les parents, du coup on peut jouer au jeu des 7 familles. Dans la famille CGT, je demande la fille. Je demande le père.
4: Oui.
19: Je demande le fils. Pioche, il en garde à vue.
4: Madame Le Pen, oui.
20: Pour tous les lycéens qui auraient besoin de faire du rattrapage scolaire, là, à cause de ces causes suspendues, Jordan et Jean-Philippe, oui, se proposent de donner des cours d'histoire avec une préférence pour la période 39-45. 39-42, précisément, oui, préfère.
21: Bon,
4: monsieur Mélenchon.
21: Je rappelle qu'à la France insoumise, nous appelons à manifester dans le calme. J'entendais le calme.
4: Oh la vache. Oui.
21: Pas le débordement.
4: Oh là.
21: Petit journaleux, là, vermis.
4: Oui, oui, c'est comme d'habitude.
21: Dans une atmosphère apaisée.
4: Bien sûr.
21: Apaisée, vous entendez?
4: Bien sûr, monsieur Mélenchon. Bonjour Denis Brognard.
0: Bonjour à tous. Dans École Lanta, place à la réunification. Toutes les tribus étaient désormais rassemblées. Les enseignos, les syndicos, les daronesses et même les moutonos. Ils ne veulent pas attendre le prochain vote du conseil prévu au printemps pour changer les conditions de l'aventure.
4: Oui, oui.
0: Mieux, ils espèrent même une issue avant l'épreuve de confort prévue la semaine prochaine, appelée également vacances de la Toussaint.
4: Toussaint, oui. On attend ça. Cinéma à présent, grosse désillusion pour le film Digger avec Tom Cruise. Après une semaine d'exploitation, c'est le plus mauvais démarrage depuis 20 ans pour la star américaine. Warner Bros. Pourrait perdre au final entre 150 et 200 millions de dollars. François Cluzet, apparemment, ça vous énerve depuis un moment.
16: Enfin,
4: déjà.
16: Oui, on a fait partir la musique dès le début.
4: Ça va vous agacer.
16: Vous étiez un peu... Vous étiez trop impatient.
4: Ah, oui, c'est ça.
16: Mais Tom Cruise, il a passé sa vie tout entière en faisant du sport, à faire attention, peut-être pas un peu de chirurgie.
4: Oui.
16: Et on le maquille pour qu'il fasse plus vieux.
4: Oui, c'est vrai.
16: Mais après, on s'étonne que ça marche pas. Hein. Mais si ça se trouve, les gens vont pas voir le film parce qu'ils ont pas reconnu Tom Cruise sur l'affiche.
4: Oui, c'est peut-être possible.
16: Si vous vouliez quelqu'un qui fasse plus vieux que son âge pour le rôle principal, il y avait Jean Castex.
4: Oui,
16: Yann Guillaume.
4: Ah, ouais.
16: Enfin.
4: C'est vrai. Président Macron, votre luminescence.
22: Bonjour, bonjour à tous.
4: Oui,
22: je ne sais pas ce qui se passe avec nous, les Tom Cruise.
4: Bonjour.
22: Visiblement, on ne fait pas l'unanimité en ce moment.
4: Non,
22: nous,
4: apparemment.
22: Nous creusons des déficits. C'est bizarre.
4: Ça, on a bien vu.
22: D'autant que le film Digger signifie celui qui creuse.
4: Creuse, oui. Voilà. Bah, vous connaissez.
22: Il n'y a pas de vanne, c'était pour vous prouver une fois de plus que je suis lingue.
4: Oui. Bonjour.
22: Bonjour. Digger, merci. Celui qui creuse.
4: Oui, mais bien sûr. Merci, monsieur le président. Stéphane Bern.
23: Oh non.
4: Ah, quoi?
23: Oh, pourquoi avoir pris Thomas Cruise pour le rôle de Digger alors que j'étais disponible? Le cachet aurait été moindre pour les frères Warner.
4: Oui, non, c'était pas nécessaire.
23: Et puis il n'y aurait pas eu de mauvaise surprise au box-office.
4: Ça aurait mieux fonctionné d'après
23: vous. Non, on n'aurait pas été surpris que ça fonctionne pas.
4: Ah oui,
23: oh,
4: il semblait, bien sûr.
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24: Moi vraiment, je suis quelqu'un, j'aime rester chez moi. Chez moi, c'est mon cocon. Parce que dehors, c'est la jungle. Tu sais qu'en France, tu peux marcher dans la rue normale et voir des mecs verges à l'air en train de pisser dans la rue. Et moi, je pense à ces pauvres touristes japonais. Ils ont fait 8000 km. Ils ont payé 2000 balles de billets d'avion. Ils font une visite dans Paris avec la guide touristique qui fait, bah alors ça c'est un immeuble typiquement parisien, voilà, alors béton brut, porte cochère, elle se tourne, un mec qui pisse, et poutre apparente, voilà. Ah je vous jure, moi ça me rend folle, les mecs qui pissent dans la rue, ça me rend folle. Tu sais, ça me rend tellement folle que moi pendant très longtemps je l'ai filmé. Mais ça, j'ai arrêté de le faire. J'ai arrêté de le faire parce que mon iPhone, des fois, il chauffe, il me fait des rétrospectives de ma vie. C'est que des mecs comme ça pris en flagrant délit de pipi. Et en plus, l'iPhone, quand il te fait une rétrospective, il te met une petite musique par-dessus. C'est un délire, quoi. Gérard, 57 ans, sur du Stevie Wonder, c'est un petit truc, quoi. Il y a un petit... Comme quoi, vous avez vu à quel point la bande-son, ça fait tout. Hein. Tu prends Titanic. Vous voyez la scène de Titanic, Jack Rose sur le bateau, vous la voyez bien. Pour moi, c'est Céline Dion qui fait tout le travail. Yo, here. Prenez cette même scène, Jack Rose Titanic, ok? Vous la visualisez par-dessus, mettez, tu veux manger ici? Oui, oui, oui, oui. Eh ben, Jack, c'est le frotteur de la ligne 13, hein. Ah non, mais si je vous ai dit, moi ça c'est fini, j'ai arrêté de les prendre en vidéo, ça sert à rien, puis c'est vraiment un truc de vieille folle de faire ça. Maintenant je suis plus dans la pédagogie, je m'approche tranquillement et je leur fais. Et j'espère les choquer à vie, qu'à chaque fois qu'ils fassent pipi, ils voient. Moi j'arrive pas à comprendre comment tu peux faire tes besoins comme ça en pleine rue. Je n'arrive pas à comprendre. C'est tellement un acte intime de faire ses besoins. Déjà, moi, chez moi, dans ma maison, quand je suis aux toilettes, il faut que je ferme la porte à clé et que la musique, elle soit à fond. La dernière fois, j'ai plus de batterie dans mon enceinte de musique. Je regarde mon mec, je dis, fais du bruit. Mon oncle, il est parti en vacances au Sénégal. Il nous a ramené un tam-tam. C'est pas mon mec, il a commencé à faire du tam-tam dans la maison. Les gars, j'ai chié en rythme. Je dis les garçons, ils font pipi dehors, mais c'est vrai que nous les filles, ça nous arrive parfois, c'est très exceptionnel, de faire pipi dans la rue. Mais alors nous, c'est pas pareil. Nous les filles, quand on fait pipi dans la rue, oh, c'est tout un protocole, c'est une expédition. Déjà, faut baliser la zone, hein. Faut te trouver deux bagnoles, d'accord? Deux bagnoles assez larges, parce que nous, on écarte comme ça, c'est pas comme vous, vous pouvez viser. Non, nous, quand ça sort, c'est une séance de tir au but, tu sais pas où ça va. Ok, tu vas toujours avec deux copines, ok? T'en as une devant, toute petite veste, elle croit que c'est une cape d'invisibilité. T'as l'autre derrière, elle est là avec les mouchoirs, les lingettes, elle te donne des conseils claqués. Penche-toi, 30 a, elles font que de surveiller comme des guetteurs si des mecs arrivent, dès qu'il y en a un qui arrive. Ah ah ah. Merci infiniment de m'avoir écouté.
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1: En fait, je sais pas si vous savez, mais dans le monde du one-man show, du stand-up, il y a une espèce de tradition, de superstition, qui veut que, quand on a une première critique importante dans un journal influent, en fait, on la lit d'abord au public avant de la lire soi-même, parce que ça porte bonheur. Donc j'ai eu une critique, et si vous êtes d'accord, je vous la lis. Avant... Ouais. J'ai peur. J'ai besoin de vous, vous êtes là. Allez, c'est parti. Du rire, de l'émotion, un certain talent dans l'écriture. C'est ce qu'il aurait fallu à ce spectacle pour ne pas se muer en un interminable châtiment. Devant un public de 17 martyrs, cet arriviste prétentieux nous prouve que quand on veut, on ne peut pas toujours. Un sentiment d'injustice envahit la salle. Pourquoi moi ? S'écrie un spectateur au premier rang, pourtant déjà lourdement handicapé. Quel regard ! Ah ! Quel ringard ! Pardon. Le public souffre, réagit de façon disparate. Certains tentent de quitter la salle, d'autres de quitter la vie. Une dame d'un certain âge confesse revivre les longues heures d'enfermement en camp de concentration. Oh là là. En conclusion, on ne peut que dire que ce comédien joue comme un porc. La comparaison peut paraître injurieuse et nous nous en excusons auprès de la race porcine.
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6: Moi, mon truc, c'est les fautes de français. Ah, je lâcherai jamais ça. Ah non, non, c'est trop important de parler correctement. Hein. Ah, il n'y a pas longtemps, mon petit se vautre au square.
7: Ah, papa, j'ai tombé.
6: Non, tu es tombé.
7: Oui, j'ai tombé.
6: Non, on dit pas j'ai tombé, on dit je suis tombé. Allez, on recommence. Donc je le repousse, il retombe.
7: Ah, papa, je suis tombé.
6: Ben voilà, c'est bien mon grand, voilà. J'adore passer du temps avec mes gamins. Et en tant que père, je pense que c'est très important. Génération papa cool, on s'implique. Pas comme la génération d'avant. Papa des années 80, papa qui ne foutait jamais rien. Après, c'était une autre époque, hein. Voilà, je juge pas. Le papa cool, à l'époque, c'était celui qui faisait que bosser pour que maman reste à la maison avec les gamins. On dérogeait pas à la règle, hein. Ma mère appelait ça du travail d'équipe. Ouais, ouais. Mais elle était hyper exigeante avec mon père, hein. Elle lui demandait quand même de se souvenir de nos prénoms. Voilà. Je l'admirais beaucoup quand j'étais gamin parce que mon père, c'était un grand pacifiste. Ah, je vous jure. Ah, je me souviens, on l'entendait gueuler dans la maison à longueur de journée. Je veux la paix ! Quand on était petit, il disait beaucoup « fais pas chier ». À moi, il me le disait tellement souvent qu'à un moment, « fais pas chier », je croyais que c'était mon prénom. Mon frère, c'était « dégage ». Et aujourd'hui, il est grand-père. Et il me donne plein de conseils sur l'éducation de mes enfants. Et moi, je bois ses paroles et je me demande « mais d'où lui vient tout ce savoir ?» Oh. Merci, grand sage. Oh, puis-je me permettre de te poser humblement une question, toi qui t'y connais un rayon en éducation, où sont les enfants qui ont profité de ta formidable expérience? Alors, je demande parce que je ne connais que mon frère et moi, et bah non. Ah, il n'y en a pas. Donc, tu ne sais pas. Oh, mais c'est pas toi qui m'as appris que quand on sait pas, on ferme sa gueule. Je lui parlerai jamais comme ça. Hein. Non, non, je me permets des vannes sur mon père parce qu'il a beaucoup d'humour. Et qu'il est pas là ce soir. Et pourquoi ? Ben parce que je flippe encore un peu devant lui. Hein. C'est ridicule à mon âge, hein, mais c'est peut-être ça le résultat d'un poil trop de sévérité. Nous, on est plus cool parce qu'on a complètement laissé tomber la sévérité. Mais je parle pas d'autorité, de fermeté. Je parle de sévérité. Vous voyez ? Je ne pense pas qu'un gamin doit forcément avoir peur de son père pour devenir un bonhomme. Avant, l'autorité du père, c'était un levier de négociation quand l'autorité de la mère était épuisée. Elle arrivait dans la chambre. Ah ! Range ta chambre. Non ! Tu veux que j'appelle ton père ? Ok ! Et aujourd'hui ? Ah ! Papa, tu fais quoi ? Je range ta chambre, va t'amuser mon chéri.
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4: Avec Sébastien Wüst ce matin, mon cher Sébastien, on parle d'un succès d'audience de la rentrée assez inattendu, le téléfilm érotique du dimanche soir sur C-Star. Plus de 150 000 téléspectateurs en moyenne, et pour en parler, on reçoit Maître Auffon, avocat de scénariste de téléfilm érotique, c'est ça Maître Auffon?
8: Oui, exactement. Oui. Oui, je défends des irréductibles qui en 2026 pensent toujours qu'une panne de photocopieur au bureau, ça peut finir à trois à poil dans un jacuzzi. Oh oui, les félinis du bain à bulles, les truffauts de la levrette.
4: Oh, n'exagérons pas, ça reste du téléfilm érotique quand même.
8: Oh, l'autre, un culte, va. Oh. Respectez un peu le travail de mes clients, monsieur Robles. Mm. Il y a trois jours, ces stars diffusaient le chef-d'œuvre, Troublante Obsession. Mm. Je te pitch, une avocate qui a plus une thune, rencontre David, mystérieux et surtout bien gaulé, évidemment. Et la question, est-ce que David va réussir à faire durcir sa trésorerie?
4: Ah oui, oula.
8: Oui, 150 000 personnes oui. Qui se disent, oh putain, est-ce qu'elle va s'en sortir avec son découvert bancaire? Parce que les gens sont pas là que pour voir des nichons. Ils veulent du fiscal, du bilan prévisionnel et éventuellement une paire de miches. Mais il faut que ce soit cohérent avec l'exercice comptable.
4: Mais, attendez, comment vous expliquez ce retour du film érotique à la télévision là,
8: quoi? Eh ben, sur Internet, c'est devenu trop facile.
4: Ah bon?
8: Clic, clic, sopalin et bonne nuit, monsieur. Oh. Oui, il y a plus de tension dramatique. Ouais. Alors que le téléfilm érotique, il te fait mériter le premier téton. Faut se taper 20 minutes d'intrigue. Bonjour, je viens réparer votre piscine. Ah, mais je n'ai pas de piscine. Et là, tu te dis, putain, mais quel scénario. Non, les scénaristes érotiques peuvent rendre absolument tout désirable, même l'actu. Mm. Prenez les lycées bloqués sur BFM, c'est chiant, mais en version C-Star. Oh, ce soir, retrouvez Lycée sous tension. L'histoire de Manu, lycéen déterminé, qui tente malgré le blocus de rejoindre Brigitte, sa prof de théâtre. Et pareil avec l'affaire Bardella. À 23h40, ne loupez pas Le Protégé, la patronne et la moustache. Oh. Avec Marine Le Pen. Jordan, dis-moi que c'est pas toi ces messages. Marine, je te jure, ils sont tous faux. Oh, mais qui est-ce? Oh, c'est Edoui Plenel. Oui, parce que tu peux pas faire un bon porno sans une grosse moustache. Oh. Et là, deux hommes, une femme, un canapé en sky, une musique de saxo certainement enregistrée dans un monsieur meuble en 93, et un suspense digne des plus grands Hitchcock, avec une seule question. Qui va baiser l'autre en premier?
4: Ça, c'est la question. C'était dans la team d'heure, Sébastien Wüst.
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9: Je viens d'avoir 40 ans. Merci. 40 ans, 40 ans, ça pique un petit peu. J'ai de nouvelles angoisses qui apparaissent. À partir de 40 ans, t'as de nouvelles angoisses. Genre là, j'ai peur que mon corps change. Et il change. Là, je sens bien que par exemple, dans 2-3 ans, le summer body, ça va devenir compliqué. Ah bah oui. Et la définition du summer body, c'est plus la même. Parce qu'avant 40 ans, le summer body, ça veut dire être bien gaulé de torse nu. Après 40 ans, c'est juste pas être dégueulasse en t-shirt. Là, moi, j'ai aucune volonté avec la bouffe. Aucune volonté. L'autre jour, je suis allé dans un resto italien. Le serveur m'a ramené du pain. Il m'a demandé est-ce que vous voulez de l'huile d'olive avec? J'ai dit non merci, je fais attention. Après, il a précisé que l'huile d'olive était bio. Et j'ai enculé la corbeille, en fait, c'est ce que j'ai fait le singe. Mon corps change, hein, et je vais être très clair avec vous, hein, y a des choses qui choquent. Genre, le premier cheveu blanc au niveau des couilles, putain, il tabasse celui-là, parce qu'il n'y a pas de solution. Mais. Et tu vas pas te teindre les bourses. Imagine, ça dégorge. Tu deviens roux, mais juste là. C'est qu'en haut, t'es poivre et sel, en bas, t'es curry. Et le roux, ça va encore. Imagine, tu choisis un brun trop foncé, trop noir. Personne n'a envie que sa bite ressemble à Jack Lang, on est d'accord. Non, en plus, je vous parle d'expérience, parce que moi, j'ai fait une petite coloration récemment. Je suis allé voir ma coiffeuse, je lui ai dit, est-ce que vous avez quelque chose pour masquer mes petits cheveux blancs? Elle m'a dit, bien sûr, on va faire une coloration. Je lui ai dit, attendez, je vais avoir 40 ans, tout ce qui commence par colo. ça me fait peur. Et alors, c'est vrai que ça m'a surpris. Après, il y a des choses que je veux plus faire à partir de 40 ans, j'ai décidé, je veux plus faire. Genre les enterrements de vie de garçon, j'ai décidé de plus faire ça. Non, j'ai passé toute ma trentaine à faire ça, je ne veux plus. Je me vois plus partir à Budapest, me mettre une caisse pendant 3 jours, me réveiller entre une Kalachnikov et un Ladyboy que je connais pas. Moi maintenant à 40 ans, j'ai l'âge des enterrements de vie de jeune fille. Voilà, ça c'est parfait ça. Voilà, pyjama, jeu de société, tomate cerise, spritz sans alcool, dodo à 21h. Alors, pour les plus folles, shot de limoncello, smack entre copines. Voilà, t'ajoutes de la beuh, je me fais prendre en ciseaux, c'est nickel. Voilà. Alors là, la salle se sépare en deux. Entre ceux qui voient ce qu'est un ciseau et ceux qui n'ont pas vu La vie d'Adèle au cinéma. Hein, le film qu'il fallait pas voir avec ses parents. Entre ta mère qui est gênée et ton père qui a la gaule, c'est... Non, c'est vrai, 40 ans. En plus, c'est les enterrements de vie de garçon, c'est les endroits où tu dors mal, tu manges mal aussi. Je sais pas si vous voyez, si tu te retrouves à chaque fois dans ces restos à touristes dégueulasses. Je sais pas si vous voyez ce resto où le chef se sent obligé de mettre de la crème de balsamique en serpentin à côté de la mozzarella. Vous voyez, là, tu sais que ça va être dégueulasse, quoi. Et du coup, t'es peut-être à côté d'un monument historique. Parce qu'il y a quand même une règle dans la restauration, c'est plus tu te rapproches d'un monument, plus tu vas être malade au restaurant. Non, mais dire, t'es à Rome, en terrasse, tu vois bien le Colisée? Mais mon pote, tu vas te taper une chiasse de gladiateur. Enfin, c'est... C'est vrai, sincèrement. Vrai. Alors il y a des choses positives avec l'âge, je trouve. Les seules choses positives, je trouve, que c'est le couple. Moi, par exemple, ça fait 18 ans que je suis en couple avec ma femme. Plus j'avance dans ma vie de couple, plus mon couple ressemble à une comédie romantique. Avec Didier Bourdon. Non, alors il y a une chose qui est vraie avec l'âge dans le couple, c'est qu'il y a plus de filtres. Je vous explique. Moi, ma femme, elle s'appelle Pauline, elle est très délicate. Ma femme, il y a 18 ans, les premiers dîners avec elle, c'était trop mignon. Vous savez ce qu'elle m'a fait l'autre jour? Elle a bouffé des sardines, mais en se faisant les ongles. Et je l'ai fait bouffer comme une otarie. Vraiment. Hop, hop, hop, hop, hop, hop, hop, hop, hop, hop, hop, hop, hop, hop, hop, hop, hop, hop, hop, hop, hop, hop, hop, hop, hop. Au bout de la 5e sardine, je lui dis, à partir de maintenant, je suis plus ton mec. Je suis ton dresseur. Et comme dresseur, c'est un peu sexy, maintenant on se fait des scénarios. Son préféré s'appelle le Marineland. C'est-à-dire qu'en fait, elle prend son bain, elle m'appelle. Moi, je débarque en combi néoprène un peu moulax. Je lui balance des anchois dans la gueule, hein, vraiment. Je l'insulte en allemand. Schlampe ! Et ça part en film de boule aquatique. C'est ça. Alors, vous savez que c'est le sketch préféré de mon beau-père. Merci beaucoup de m'avoir écouté. Merci infiniment.
10: Merci beaucoup. Merci, merci.
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12: Je me présente, moi je m'appelle Clémy, moi je viens de Paris. J'essaye de jouer un peu dans plein de villes en France. Je me suis juste rendu compte que j'avais toujours les pétoches, quoi. Vraiment, je m'y fais pas. Même quand je rentre chez moi, il y a encore les pétoches. Tu sais, il y a eu trop de visages, trop d'adrénaline. J'arrive pas à dormir carrément. Donc ce que je fais en général pour dormir, c'est que je fume un gros pétard. Pour trouver le sommeil aussi, je me suis dit qu'il fallait que j'essaye de me réveiller de plus en plus tôt. Là, en ce moment, j'essaye d'aller au marché le matin. Moi je trouvais que la drogue ça coûtait cher, mais les radis, waouh! La vache, j'ai été au marché toute seule pour la première fois il y a un mois, les gars. Ça fait flipper, les gars. T'arrives là-bas, tout le monde se connaît déjà au marché, on est d'accord ou pas? Ils sont tous là, comment il va, monsieur Dogu? Ça me met trop mal. Ils parlent tous vite et fort. Première interaction, ça se sent que j'ai pas les codes, quoi. J'arrive, je suis là, bonjour monsieur, vous allez bien? Et elle veut quoi, la demoiselle? Mais ça va pas, la tête. On se fait hurler dessus, en fait, c'est ça le concept. Moi, my body, my choice, en fait, j'aime pas du tout. Du coup, j'improvise quand il me demande ce que je veux. Je lui dis, mettez-moi des patates, monsieur, s'il vous plaît. Pour moi, il n'y a pas de piège dans les patates. Il m'a dit, des patates ou des pommes de terre? Il m'a mis le doute, le bâtard. Je lui ai dit, mettez-moi les deux, ce sera très bien. J'ai détesté cette interaction. Il m'a dit, je vous mets lesquelles? Donc là, on part en interro patates. C'est ça qui se passe? Parce que moi, je ne connais pas mes patates, quoi. Je le regarde, je lui dis... J'essaye un truc que j'ai déjà entendu ma mère dire. Je lui ai dit, mettez-moi comme pour vous. Bah apparemment sur moi ça ne fonctionne pas. Cette... Il m'a dit non, la patate, ça dépend, c'est pour quoi faire. J'ai pas compris la question, mesdames et messieurs. Je vous jure, je regarde, je lui dis en général, moi je les mets dans l'eau, c'est elle qui décide de la suite de l'aventure. Je l'ai agacé, hein. Là je vois, il est saoulé, il me dit bon, la patate faut choisir, il y a la Roosevelt, il y a la Binge, il y a la Charlotte, il y a la Psartec. T'as un master en patate, Didier, calme-toi. Redescends un peu. Donc dans les noms qu'il m'a donné, j'en choisis une vraiment au hasard. Je lui dis, mettez-moi la Charlotte, elle a l'air bien, elle a l'air ferme. Je sais pas pourquoi j'ai rajouté cette information. Il m'a dit, pas du tout, elle est juteuse, la Charlotte. C'est un enfer, cet endroit, on est d'accord. Je lui ai dit, c'est pas grave, j'adore les patates juteuses. Je pensais pas à dire cette phrase un jour dans ma vie, quoi. Je lui ai dit, mettez-moi ça, c'est très bien. Il me dit, je vous en mets combien de la Charlotte? Elle s'arrête quand, l'interro patate, les gars, là? Je ne sais pas. Et je veux que l'interaction s'arrête, donc j'essaye d'y aller au culot. Je me dis, vas-y, Clémy,
24: avec assurance, tout passe. Je le regarde droit dans les yeux, je lui dis, écoutez monsieur, moi je suis toute seule. Donc tes patates, mettez-moi 5-6 kilos, ça fera l'affaire, ouais. Là, il a pété un câble. J'ai vu dans son regard, il a 5-10 kilos, elle est toute seule, la gourmande. J'ai même pas compris que j'avais dit une bêtise, moi, sur les 5-6 kilos. Je m'en suis rendu compte que quand il a sorti une cagette, là, je me suis dit, ça va faire beaucoup de patates. Et j'ai trop de fierté, je voulais pas partir là-dessus. Du coup, j'étais là, non, non, monsieur, ce sera pas tout, non. Bah alors là, avec ça, je vais vous prendre les 3 petits concombres qu'il y a là, s'il vous plaît, ouais. Il me dit, vous voulez dire les courgettes, peut-être? Je dis, ouais, les courgettes, c'est ça que je voulais dire, ouais. J'ai détesté le marché, les gars. Je suis rentrée chez moi, je me suis fait une pizza Sodebo, elle était trop bonne. Aujourd'hui, les patates, elles ont poussé, on dirait des gingembres. Aidez-moi, les gars. Merci beaucoup de m'avoir écouté, Dijon, c'était chouette.
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11: Allô.
13: Bonjour monsieur, c'est bien la cantine?
11: Oui.
13: Monsieur Martin à l'appareil, service du restaurage scolaire de la mairie de Martinville.
11: Martin?
13: Bon, Martinville?
11: Oui.
13: Oui, rassurez-moi, vous connaissez la mairie de Martinville quand même.
11: Oui.
13: On va vous mettre en télétravail pendant les manifs étudiantes, ce sera plus simple.
11: Ah bon? La mairie est au courant?
13: Ah, la mairie est au, vous dites?
11: Oui, la mairie est au courant.
13: Pardon, mais la mairie, elle doit être au courant de quoi?
11: Bah, comme quoi qu'on va être en télétravail.
13: Oh bah, comme quoi qu'ils vont bien s'en rendre compte vu que vous serez plus à la cantine.
11: Je lui demande si la mairie est au courant qu'on va faire du télétravail.
13: Ah, allez.
14: On va faire ça comment?
11: On n'est pas
14: en télétravail ici.
11: Qui a répondu parce que
14: on peut pas être en télétravail nous. Ouais.
13: Allô?
14: Allô?
13: Ah, il y en a un autre.
11: Bah, oui.
14: Oui.
13: Bonjour monsieur, pas de panique hein. Pour vous, ça change rien niveau boulot. Vous préparez les mêmes repas mais chez vous.
14: On fait pas les repas nous-mêmes.
13: Si, vous inquiétez pas, moi je vous fais tout transférer à votre domicile.
14: Transférer quoi?
13: Bah tout ce qui est appareillage électroménagiste pour que vous puissiez faire la cantine chez vous.
14: Et quoi?
13: Oh bon, on met quelques frigos, quelques fours, des plaques de cuissonnage.
15: Bonjour.
13: Ah, c'est plus la même, non?
15: Oui.
13: Bonjour madame, comme j'expliquais...
15: Le télétravail, la cantine.
13: Ah bah parfait, vous avez suivi.
15: Oh, c'est quoi cette histoire?
13: C'est pour éviter qu'il y ait des blocages de cantine pendant les grèves. Vous, vous êtes en télétravail et ça vous permet de faire la cantine à la maison.
15: Ah moi je fais pas de télétravail, moi.
13: Mais si, c'est ce que je disais. Vous, vous allez télécuisiner depuis chez vous.
15: Cuisiner chez moi? Non mais ça va pas, non.
13: Mais si, et après vous avez plus qu'à accueillir les élèves qui viendront directement manger chez vous.
15: Chez moi, dans ma maison, à moi.
13: Voilà, c'est ça, dans votre domicile personnel à vous-même.
15: Je ramène pas chez moi des enfants, mais ça va pas, non?
13: Non, non, vous vous occupez pas du transport. Il y aura des cars qui amèneront directement les élèves devant chez vous.
15: Ah non, non.
13: Oh bah si, je vais pas vous demander en plus d'aller les chercher vous-même.
15: Non, mais de toute façon, je vais dire, chez moi, c'est impossible. Je ramène pas des bosses chez moi, ça va pas, non?
13: D'ailleurs, vous avez de quoi les accueillir niveau matos?
15: Non, j'ai rien.
13: Ça, c'est pas grave. Vous allez récupérer les chaises et les tables de la cantine, comme ça, vous les installez chez vous.
15: Ouais, bien sûr. Ouais.
13: Ah bah super. J'avais peur que vous soyez pas d'accord.
15: Ouais, c'est ça, non, non, il y a deux questions.
13: Non, mais je vous rassure, il y aura plusieurs services, parce que de toute façon, on limite à 100 personnes à la fois.
15: Non, mais j'ai pas de place pour 100 personnes chez moi. J'habite une petite maison, monsieur.
13: Bon, si vous avez une cave, un parking, ça va vite.
15: Ouais, bien sûr, non, c'est hors de question. Allez, j'ai pas que ça qu'à faire, j'ai du boulot.
13: Ah oui, pardon, c'est vrai que vous avez pas que ça qu'à faire. Les tables et les chaises, elles vont pas se déménager toutes seules.
15: Non.
13: Vous voulez un coup de main?
15: Écoutez, j'ai appelé mon chef parce que là, ça...
13: Oh, bah avec plaisir, envoyez le chef.
17: Allô?
13: Bonjour madame.
17: Je suis chef de cuisine, je peux pas être en télétravail.
13: Mais si, c'est juste que vous serez téléchef de télécuisine.
17: D'accord, et puis moi je suis la reine d'Angleterre.
13: Oh bah ça c'est dingue parce que mon beau-frère c'est justement le chef de cuisine de la reine d'Angleterre.
17: Mais c'est une blague ou quoi?
13: Oui, bah bien sûr, je m'appelle monsieur Martin, je fais des blagues au téléphone, allons-y.
17: Oui, monsieur Martin de... Oui,
13: ah, ouais. Monsieur Martin de...
17: Le truc à la télé là.
13: C'est ça, bravo, c'est moi, c'est l'autre con qui fait des trucs à la télé.
17: Ouais, voilà, c'est ça, ouais, l'autre con qui fait des trucs à la télé.
13: Et d'ailleurs, vous regardez sur quelle chaîne?
17: Je ne sais plus.
13: Bah c'est sur TF1.
17: Ouais.
13: Bah oui, tous les soirs avec Michel Drucker.
17: Ouais.
13: Formidable. Ah bah justement, Michel est à côté de moi, il vous embrasse.
17: Oh, formidable.
13: Dernier truc très important, c'est quoi le menu du jour à la cantoche?
17: Alors, du sauté de dinde avec des frites, en entrée c'est des cœurs de palmier et un yaourt et des fruits en dessert.
13: Oh bah tant qu'il y a des frites, le reste ça passe. Bon appétit, au revoir madame.
17: Non, moi c'est monsieur.
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25: Je vois que vous me regardez un petit peu bizarrement. C'est peut-être mon accent de Bruxelles ou mon immense voix, je sais pas, mais en tout cas, je viens pas de France, voilà, je viens de Belgique. Et sinon, pour ma voix, si vous posez la question, c'est ma vraie voix, voilà. Je me rends bien compte qu'on dirait un peu un doublage MTV qui a mal tourné. Je suis au courant. Je suis aussi la preuve vivante qu'il ne faut pas fumer quand on est enceinte. Voilà. Sinon, ça donne des enfants comme moi qui se courent après dans la cour de récré en disant « Touché, c'est toi le loup !» Les amis, moi, ma maman, elle s'en foutait totalement de fumer quand elle était enceinte. Vraiment, elle fumait énormément, énormément. Elle fumait beaucoup à tel point que quand on lui a proposé la péridurale, elle a juste demandé « Sans filtre, s'il vous plaît !» C'est ça qui s'est passé. Dites-vous que quand je suis sortie de son ventre, j'ai pas pleuré. J'ai toussé, vraiment, c'est hyper compliqué. Du coup, ma voix, j'ai décidé de l'appeler Monique parce que je trouve que ça lui va très bien. Je lui donne 60 ans. Elle bosse à la compta chez Marlboro, voilà. J'ouvre un petit débat. Est-ce qu'on a des petites Moniques avec nous ce soir? Eh bien, non. Parce qu'elles sont mortes. Voilà, fin du débat, fin du débat. Et en parallèle de ça, j'ai cette tête-ci. Je me rends bien compte que j'ai l'air archi...

0: Ça m'est arrivé il n'y a pas si longtemps dans une petite librairie. Le vendeur ne me regardait pas. Je lui ai dit « Bonjour monsieur ». Il m'a répondu « Bonjour monsieur ». J'ai dit « Ah, trop bien ». Et puis là, il a levé les yeux et j'ai vu dans son regard que j'étais pas le monsieur qu'il a cru que j'étais. Vous savez ce qu'il m'a dit, cet enfoiré? Il m'a dit « Ah, désolé, j'ai cru que vous étiez en transition ». Je suis là « Oh, waouh ». Surprise, c'est que moi. Voilà, cette voix, elle est un peu intense. Je suis bien consciente de ça. Je suis bien consciente qu'on dirait que j'ai sucé un cendrier avant de venir. Je suis consciente. Non, cette voix, elle est un peu intense. En vrai, ça va assez bien avec ma personnalité. Je parle vite, je me rends bien compte. J'ai une personnalité un peu intense. Quand j'étais petit, je faisais beaucoup de poney. Et j'ai un peu envie d'en débriefer avec vous. Est-ce qu'on a des clichés un peu sur les filles qui font du poney? Bien sûr que oui, on en a, très bien. Est-ce qu'il y en a qui font du poney par applaudissement un petit peu? Ah ouais, encore actuellement? Trop bien, continuez comme ça, ça nous laisse plus de mecs à baiser, ça c'est cool. Moi je faisais beaucoup de cheval, je trouve que c'est un peu un sport de petites meufs, je sais pas si vous êtes d'accord avec ça. Ouais, vous savez ce que c'est les petites meufs, si vous savez pas, c'est celles qui font hihi à chaque fin de phrase, voilà, ça c'est les petites meufs. Et moi je faisais du poney, je faisais vraiment turbo pitié. Je faisais aussi ce petit truc, j'aimais bien, j'allais voir mon cheval, prenais une petite photo du cheval, je dis oh il est beau, il est beau. Je rentrais à la maison, je la mettais sur Facebook, la photo du cheval, je dis oh miam miam miam, il est beau le cheval, il est beau. Puis après je mettais une petite musique aléatoire, les One Direction, j'aimais bien les One Direction. Et après je mettais une petite légende en dessous, je mettais si mon cheval et moi venions à tomber, vérifiez que mon cheval se relève, sinon ne me réveillez pas. Voilà à quel point je faisais pitié, d'accord, vraiment c'était grave. Surtout je trouve ça compliqué quand tu fais du poney et que tu t'appelles Ilona, c'est difficile. C'est difficile. Parce que t'as quand même une chance sur deux pour que le poney s'appelle aussi Ilona, vraiment c'est difficile quoi. C'est dur. Soit ils s'appelaient Ilona ou alors ils ont des prénoms de bouffe, je sais pas si vous avez remarqué, mais moi putain j'en ai monté un des cracottes et des biscottes, vraiment c'était un enfer. Je crois juste que j'ai eu beaucoup de chance de pas m'appeler cracotte ou biscotte, je pense que c'est le seul. Même si les choses auraient été plus drôles, ça je suis d'accord. Là on vous aurait dit faites du bruit pour biscotte. J'aurais trotté jusqu'à la scène, je pense, je sais pas. Comme je suis un peu stressé, j'aurais fait un petit crottin juste ici devant vous, comme ça. Puis après, j'aurais henni, vous auriez pété de rire, il y aurait eu un truc, quoi, voilà. Là, je sens qu'il y a une attente pour le hennissement et c'est pas dans mes capacités. Non, avec mon poney, on partageait plein de trucs, on partageait la kétamine, notamment, ça c'était vraiment super, ça c'était top. Il y a quand même un délire quand t'es défoncé et ton poney aussi, vraiment, ça c'était super. J'ai dit, vas-y, biscotte, c'était super. Merci d'avoir écouté, les amis, merci beaucoup. Merci.
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2: Les anciens et la technologie. L'autre fois, j'ai installé une freebox chez un vieux tonton de la famille. Donc je suis là dans les câbles, l'autre il est collé à moi, un adjoint comme ça. Alors mon gars, comment c'est-il donc que ça marche le wifi? Putain, la question à la con. Le wifi, déjà on dit wifi tonton. Le wifi c'est des ondes qui transportent une information. Oh! Ben vous avez rien inventé. À l'époque, nous, on avait Fifi. Fifi, tu lui donnais une information. Par exemple, tu lui disais que c'était l'heure de l'apéro. Et Fifi, il courait le dire à tout le monde. C'était le réseau Fifi. Bon, des fois, l'information, elle se perdait. Tu le retrouvais dans un bar fondu comme une bûche de 30. T'as autre chose. Tata Lucette, elle m'a dit que son petit-fils, il lui avait mis toutes ses photos dans un clown. Qu'est-ce que c'est un clown? Mais non, tonton, c'est un cloud. Elle a pas dit Claude, elle a dit un clown. Je te rappelle que Tata Lucette, elle a enveloppé sa freebox dans du papier d'aluminium pour soi-disant mieux capter le wifi. Alors, les conseils technologiques de Tata Lucette, on s'assoit dessus, hein. En plus, ils comprennent rien, l'autre jour, elle va chez Orange, ma mère, je sais plus quoi, faire un truc, puis elle change son mail. Elle revient, je dis alors, maman, t'as ton mail? Elle me dit, bien sûr. Je dis, c'est quoi ton mail? Elle me dit, c'est Mother. Mais c'est bien Mother. Je dis, Mother quoi? Elle me dit, Mother rien du tout. Je dis, maman, c'est pas possible, c'est Mother@hotmail.gmail. Elle me dit, c'est Mother tout court. C'est pas possible. Elle me dit, tu sais mieux que le gars d'Orange, peut-être. C'est comme quand je vais chez ma mère, elle me dit va chez le voisin, il est tout seul, sa freebox marche pas, va l'aider. J'ai dit maman, non, il est chelou ton voisin. Elle me dit non, il est excentrique. Excentrique? Le mec il vit en peignoir ouvert toute l'année avec un slip bleu moule burne et en chaussettes. Excentrique? Chelou, ouais. J'y vais, j'ai pas le choix, je suis à genoux comme ça sous le bureau comme ça. C'est vrai, il me dit, tu veux un verre de lait, un biscuit, mon petit chat? C'est quoi exactement ton projet, là? Après, il me dit, j'y crois, j'ai

0: attrapé un virus, tu pourrais regarder. Je dis, oh là là, je regarde le truc. Oh, le mec, c'est pas un virus qu'il a, il les a tous, Ebola, la grippe espagnole, Covid, tous. Il me dit, tu crois que j'ai attrapé ça en surfant? Je regarde l'historique de navigation. Ça m'a mis la nausée, j'ai appelé la police. Je dis, venez, venez, venez. Je dis, j'appelle des réparateurs. Ils vont m'aider? Je dis, oui. Et les escrocs avec les nouvelles technologies, les anciens comme ma mère, ils se font avoir, mais c'est comme, même pas comme des pigeons, c'est comme des grosses dindes. Ouais, les anciens, ils plongent sur les escrocs comme sur un porte-avions, les escrocs, ils les guident. Mais ouais, ma mère, l'autre jour, elle me dit, tu sais quoi? J'ai parlé toute la nuit sur Instagram avec Kenji Girac. Bien sûr, maman, il a que ça à foutre, Kenji Girac, à parler avec la mère de Selig. Encore, c'est pas grave, l'autre jour, j'arrive chez elle, elle était devant sa pote avec une valise. Je dis, mais tu vas où? Elle me dit, je pars à Tombouctou. Je dis, qu'est-ce que tu vas foutre à Tombouctou? Elle me dit, bah figure-toi, hier sur Facebook, j'ai retrouvé un vieux copain d'école. Enfin, c'est lui qui m'a retrouvé, je me rappelais plus de lui. Et figure-toi, c'est un gros chef d'entreprise. Et il est parti à Tombouctou, il peut plus rentrer en France parce qu'il peut plus retirer d'argent. Merde, qu'est-ce qui s'est passé? Il a chopé une merde, ça lui a rongé les doigts, puis il peut faire les codes de sa carte bleue. Donc là, tu pars à Tombouctou, avec une valise, lui emmener des vêtements et de l'argent. Ah non, je pars à l'aéroport, je donne tout à son cousin. Oh. Mais il a dit que quand il rentrait en France, il me contacterait, on irait au restaurant, il me donnerait 5000 euros. J'ai dit, oh, bah, il est gentil. Et il va te contacter comment? Il va t'appeler? Elle me dit, non, il a dit qu'il me ferait un mail. Ah bah oui, tu lui as donné quoi comme mail? Bah, mother.
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2: Bonjour, vous êtes sur la chanson, je suis Bruno Robles, rédacteur en chef de Robles News et du magazine Caprice des vieux pour les amateurs de vieilles croûtes. Oh.
5: Bonjour, je suis Aurélie Philippon et la dernière fois que quelqu'un m'a dit qu'il ressentait la même chose que moi, on avait tous les deux très faim.
2: Info du jour, c'est une baisse de forme.
5: La cote de popularité d'Emmanuel Macron continue de baisser. Selon un nouveau sondage, seuls 18% des personnes interrogées le décrivent comme un bon président.
2: Les 18% de Français qui pensent qu'Emmanuel Macron est un bon président seront pris en charge par des psychologues afin de les aider.
5: Une info sous haute protection.
2: Oui, après les révélations de Mediapart sur les propos antisémites attribués à Jordan Bardella en 2013, Marine Le Pen s'en est prise au journal en déclarant qu'il allait falloir enfiler son costard en Kevlar.
5: Afin de prouver qu'il n'est pas antisémite, Jordan Bardella s'est proposé d'aller dans le quartier juif du Sentier à Paris pour acheter lui-même son costume en Kevlar.
2: Tu vois. Une info qui monte haut.
5: Le directeur de la Tour Eiffel va quitter son poste à la fin de l'année après la polémique liée à la visite d'un groupe religieux hindou durant laquelle des femmes travaillant dans la tour avaient été écartées de leur poste.
2: Oui, il aurait déclaré « Je n'ai rien contre les femmes, une fois de plus, un homme bien perd son travail à cause de quelques gonzesses mal baisées. »
5: Non. Une info touche pas à ma poste.
2: Oui, en France, 441 bureaux de poste pourraient disparaître sous leur forme actuelle d'ici 2027 pour être transformés en relais dans des commerces de proximité.
5: Les responsables de ces commerces suivront une formation donnée par la poste afin d'apprendre à fermer leur boutique 10 minutes avant l'heure.
2: Allez, pour faire Robles News, voici la réflexion du jour.
5: Aucun film à suspense ne vous tiendra plus en haleine que la phrase « Votre Colissimo est en cours de livraison
2: ». Merci d'avoir suivi cette édition, n'oubliez pas.
5: Avec les Robles News.
2: Désinformez-vous.
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6: Non mais moi je trouve que la vie est une succession d'expériences. Au début on expérimente le couple avec les 3 S. Surprise, séduction, sexe. Après on expérimente la vie de couple avec les 3 R. Reproche, routine, ronflement. Arrête, quoi, qu'est-ce qu'il y a? Bah tu ronfles un peu chérie, ça m'étonnerait, je dormais pas. De toute façon, la manière d'envisager son partenaire, elle change avec le temps. À 30 ans, quand ton mec fait la gueule, tu veux absolument comprendre ce qui se passe. Non, je t'en prie, dis-moi ce que tu ressens, parce que là, je sens que tu ne te sens pas bien. Et tu sais que quand tu ne te sens pas bien, je ne me sens pas bien. Donc j'ai vraiment besoin que tu me parles de ton ressenti, parce que là, j'ai la sensation que tu ne peux plus me sentir. À 50 ans, quand ton mec fait la gueule, tu savoures le silence. L'expérience de la vie t'a appris que quand on ne se parle plus, on ne s'engueule plus. Puis moi, je trouve ça très révélateur comment tu désignes ton partenaire amoureux. Par exemple, t'as les femmes qui disent « le père de mes enfants ». Là, ça veut dire « pension alimentaire, garde alternée, lettre commandée ». Et t'as les femmes de plus de 45 ans qui disent « mon amoureux, j'ai pas l'air trop fatiguée, j'ai passé la nuit avec mon amoureux, et j'ai la chance que mon amoureux soit très vigoureux. Ça veut dire j'ai un mec et pas toi. » Non mais mon amoureux, mais tu te crois à l'école maternelle ? Dans 5 ans, tu vas recevoir un courrier pour avoir un dépistage colorectal gratuit. Et t'as les femmes qui disent « mon mec, j'étais en week-end avec mon mec, tu vois, je suis avec mon mec. » Et là, t'imagines un mec sur une moto. Et après, elle dit « je te présente mon mec » et tu fais « ah. » Et après, elle te dit « non, mais oublie, c'est un pauvre mec, en fait. » Moi, l'autre fois, j'étais dans la rue et il y a une femme qui m'a dit « oh, vous êtes Anne Romanoff, c'est fou, vous êtes beaucoup moins grosse qu'à la télé. » Non, mais je fais tellement d'efforts pour pas être trop boursouflée. Là, actuellement, je fais le jeûne de 16 heures. Non, pas le jeûne de 16 ans, le jeûne de 16 heures. Tu ne manges rien pendant 16 heures et normalement, au bout de 16 heures pile, ton corps commence à manger tes graisses. Mais moi, le problème, c'est que mes graisses ne se laissent pas manger comme ça. Mes graisses font de la résistance, je pense même qu'elles discutent entre elles. Qu'est-ce qu'elle nous fait encore, là ? Ouais, c'est clair, ça fait 4 heures, on n'a plus de frites, plus de chocolat. Elle est malade, tu crois ? Non, t'inquiète pas, elle doit commencer une nouvelle méthode. Tu la connais, ça va pas durer ? Ah bah c'est sûr, elle a aucune volonté. Non, mais par contre... Ce qui est bien quand tu fais attention à ce que tu manges et que tu peux compter sur tes amis pour trouver les mots pour t'encourager. Arrête, ça va. T'es bien comme ça. De toute façon, toi, t'as jamais été... Et tu seras jamais... C'est vrai que t'as déjà été plus... Là, t'es un peu... Mais t'es pas non plus... De toute façon, toi, comme t'es petite, tout de suite, ça s'étale. Hein, donc,
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7: Les amis, moi je viens de comprendre que je suis un bobo.
2: Donc apparemment vous aviez déjà l'information, ça marche, super. Il y a eu un silence général de « Ouais, avec ta gueule de bouffeur de graines, on la met, t'inquiète. »
7: Là, je l'ai compris, je vous explique, c'est parce que j'ai commencé la boxe et je suis vraiment dans une salle de boxe de bobo parce qu'en fait, ils organisent des fight and brunch. Attendez, parce que le pire, c'est que j'y suis allé, spoiler, j'ai adoré. C'est extraordinaire. Ils se démontent la gueule, je démonte le buffet. Je boboxe. Là, j'ai un projet. Je vais monter ma salle de boboxe. J'ai pensé à tout pour les bobos. Il n'y aura que des parkings à vélo. Et on vendra des gourdes et des tote bags. Avec marqué la boboxe, c'est le bobonheur. C'est mon projet. Je raconte ça, mais en vrai, moi, je viens pas du tout d'ici. Hein. Je suis pas du tout un bobo. Moi, j'ai grandi en campagne. Je sais que je viens de la campagne parce que petit, j'avais des chaussures de ville. Et petit, je me disais, est-ce que les gens de la ville, ils ont des chaussures de campagne ? Avec des daronnes un peu riches, en mode, allez, Timéo, mets tes chaussures de campagne, on va voir les bouseux. Les sans-dents, maman ? Oui. Rien à voir. Ma maman, c'était la cantinière de l'école primaire. Et elle ramenait les restes de la cantine du midi le soir à la maison. C'était dégueulasse. Vous vous souvenez ? Vous vous souvenez de la salade de fruits de la cantine ? Genre les cerises, elles étaient fluo. Et ma mère, elle ramenait ça le soir, ce qui fait que j'avais du rab à l'infini, mais que j'avais pas demandé. Et elle savait que j'aimais pas, donc elle essayait de le cacher en étant un peu de bonne humeur. Elle arrivait le soir, et ce soir, c'est des escalopes à la crème maman. Je sais, j'étais là ce midi en fait. Ah ouais, campagne, campagne. Nous, petits, on avait une Renault 25, c'était notre voiture. Vous voyez ? Il y en a peut-être qui connaissent, j'adore Renault 25. 25, c'est le nombre d'années qu'elle tenait au minimum. Sauf qu'à la fois, il n'y avait plus de clim, plus de chauffage. Fallait pas descendre les fenêtres, sinon tu ne pouvais plus les remonter. À l'arrière, c'était une banquette, on était 4 enfants pour 3 places. On aurait dit la voiture d'un pédophile un peu gourmand. Mais ouais, rien à voir, quoi. Tu sais, de bobo à campagne, quoi. Vraiment rien à voir. Mais c'est important, j'essaye de rester en contact avec eux, c'est important. La dernière fois, je suis rentré, je suis allé faire un foot avec mes potes d'enfance, rien à voir. Il y en a un qui a fait « Ouais, le dernier sur le terrain, c'est un PD !» Bon, dans le doute, j'ai couru, mais... Mais je trouve ça important, quoi, rester en contact, surtout dans la... Voilà, aujourd'hui, dans la situation qu'on vit, tu vois, politiquement et tout, c'est pour ça, moi, j'adore l'été, faire du stop. C'est extraordinaire. Parce que chaque nouvel habitacle de voiture, c'est une nouvelle aventure. Ma première voiture qui m'a pris la dernière fois, c'était un homme seul dans un SUV clim à fond. Le projet, c'était de plus sentir ses orteils. Deuxième voiture qui me prend, rien à voir, une écolo gaucho. Elle n'y avait pas de clim, c'était les fenêtres ouvertes. D'ailleurs, j'ai rien compris de tout le trajet, elle me parlait. J'ai rien compris. Je me suis dit, c'est dommage qu'ils ne se rencontrent pas, ces gens. Ils auraient des choses à s'apporter, tu vois. Peut-être que le monsieur mettrait un peu moins de clim, la dame un peu plus de déo, et on avance comme ça dans la vie.
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2: Bonjour ma chère Karine.
8: Bonjour Bruno, bonjour à tous. Aujourd'hui dans votre série préférée Amour, Gloire et Élysée. Amour, Gloire et Élysée. La grande saga politique où les consanguins du pouvoir se livrent une bataille sans pitié pour gagner les clés du château en ruine et savoir qui aura le droit de piquer dans la caisse. Épisode 6742, Jordan et les mystérieux messages antisémites. Le jeune Bardella de deux citrons de Sicile, duc de TikTok, prince de la raie sur le côté, promis au trône de France depuis que Tata Marine, dite la châtelaine de Montretouf, l'a trouvée dans un panier en osier devant le siège du FN, est accusée par une méchante gazette gauchiste d'avoir écrit des messages antisémites à 17 ans. Quoi ? Arrêtez tout ça ! Arrêtez de quoi ?
2: Oui.
8: Oh non, je ne peux pas le croire. De l'antisémitisme au Front National ? Mais dites-moi pas que c'est pas vrai !
2: Non !
8: Non ! Mais qui peut croire que le président d'un parti fondé par d'anciens Waffen-SS sont antisémites ?
2: Non !
8: Oui, bon, je joue très très mal la surprise. ORN des antisémites, c'est comme découvrir qu'il y a du cochon dans la choucroute. C'est marqué sur la boîte depuis 72 pour contenir des traces d'antisémitisme. Voilà, entre les dérapages historiques de Jean-Marie, les soirées Troisième Reich, où t'as des candidats IRN qui se font photographier avec des casquettes nazies, Jean-Philippe Tanguy qui te sort le travail rend libre, hein, la dédiabolisation du IRN, c'est comme passer le Karcher sur une scène de crime. Faut pas mettre la lumière noire. Oh, et quand je dis noir, bon. Mediapart aurait exhumé des conversations Messenger de Jordan à 17 ans, où il éructait sur les Juifs, Israël, le nouvel ordre mondial. À 17 ans, c'est fou ça. Moi, j'écrivais sur des post-it et Loki. Tu veux sortir avec moi ? Jordan, lui, il préparait un TEDx avec Alain Soral. Chacun ses occupations. Bardella nie tout, évidemment. Il assure n'avoir jamais écrit ses messages, car il n'est pas antisémite. La preuve, sa devise, c'est pour vivre heureux, vivons cachère. Il pratiquerait régulièrement le shabbat. Alors, depuis quelques jours, tout le monde cherche la taupe. Tout le monde, celui qui aurait fait fuiter ces informations. ORN, c'est carrément Game of Taupe. Ils ont même installé un détecteur de mensonges. Le problème, c'est que dès qu'un cadre du RN parle, la machine prend feu, évidemment. Après, c'est peut-être pas une taupe qu'il faut chercher, mais plutôt une buse. Hein, c'est peut-être Jordan lui-même qui a fait fuiter les trucs. Hein. Dans le parti, on l'appelle Jordan Bourdella. Oh. Et oui, comme dirait mon tonton Reynald, c'est pas la truite la plus oxygénée du bassin. Ça se trouve, son mot de passe Facebook, c'est le même depuis 15 ans. Marine 2012. Heureusement, Marine Le Pen maintient sa confiance à Jordan. Elle se montre très combative. Je cite, ORN, on va porter des costards en Kevlar. Oui, bah, 4 millions d'argent détournés, elle devrait déjà être assez blindée, non ? Marine qui suggère aux journalistes de Mediapart de porter eux aussi des costumes en Kevlar. Je ris parce que cocasse. Prenez Kevlar quand toi-même tu devrais être en tôle. Alors non, ce n'est pas une menace, hein, c'est du stylisme selon Marine. Marine prépare juste le prochain défilé de la Fashion Week. Et voici Sébastien Chenu dans un fourreau pare-balles transparent, suivi de Jordan Bardella dans une magnifique robe de mariée en fibre d'aramide et talons aiguilles renforcés au titane. Merveilleux. Voilà, à ce rythme-là, le prochain débat présidentiel ne sera pas animé par des journalistes, mais par le GIGN, les amis.
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6: J'ai un nouvel objectif là dans la vie. Je veux être pété d'oseille, voilà. Hein. Non mais parce que je viens de prendre un appartement là sur Paris. Enfin, que dis-je, un cagibi, hein, voilà. Et je comprends pas, tous les 15 du mois, je suis à découvert, voilà. Et vous savez ce qui m'a mis dans la merde, moi ? Vivre, en fait, tout simplement. Non, parce que je me souviens de la belle époque, chez mes parents. Bah, je déroulais le PQ comme du parchemin, en fait, voilà. Hein ? J'allumais le chauffage avec un seul objectif, Marrakech au mois d'août, voilà. Hein ? Maintenant, j'ai reçu mes premières factures l'hiver dernier. J'ai tout coupé, voilà, j'ai tout coupé. J'ai commencé une expérience immersive chez moi que j'appelle « dedans mais dehors », voilà. En gros, j'ai juste les tétons qui pointent et de la fumée qui sort quand je baille dans mon salon, voilà. Et truc de fou aussi, mais quand t'habites seule et que tu fais pas les courses, bah y a pas à manger dans ton frigo, voilà. Du coup, j'ai découvert le supermarché, je me balade dans les rayons, je regarde les prix, je me pose des vraies questions, tu vois. Je me dis, est-ce que si je mange un jour sur deux, c'est bon ? Est-ce que le PQ, c'est vraiment nécessaire ? Voilà, hein. Non mais...
9: On en est là dans cette vie, vraiment. Non, avec tout ça, tu vois, le seul petit bonheur, moi, qui me rattache à la vie, c'est ma vie sociale. Mais pourtant, je pense que si je suis pauvre, c'est à cause de mes potes, voilà. Hein. Parce qu'ils veulent tout le temps sortir. Et moi, j'ai aucun mental, les amis, vraiment. Pourtant, tous les matins, je me lève et je me dis, Jasmine, ce soir, tu sors pas. Netflix au lit à 22h. Et t'as toujours un pote qui arrive à 15h avec un message de type, « Hey, petite bière après le taf ?» Et toi, tu restes fort. Tu dis, « Non, ce soir, je la joue calme, je vais rester chez moi. » Mais lui, surenchéré avec un argument fort et imparable. Il me dit, « Non, mais allez, Jasmine, on est mardi. Eh ben, let's go, quelle heure j'arrive, tu vois ?» Résultat, je me trouve à 1h du matin en train de faire des sans-contacts comme si mon daron, c'était le roi du Qatar, voilà. Hein ? Et bizarrement, quand j'appelle mon daron pour qu'il me fasse un virement, il reste sans contact, voilà. Et quand tu penses que t'as tout anticipé dans cette vie d'adulte, qu'elle peut plus te surprendre, bam, les impôts, voilà. Hein. Personne voit de quoi je parle, vraiment, les impôts, ça touche personne. Ou alors vous êtes trop riches, les gars, voilà, ça vous entend même plus, quoi. Non, ou plutôt la régule des impôts, parce que moi, on m'a pas appris à calculer mon taux de prélèvement à la source à l'école. Il n'y a pas de cours de taux de prélèvement à la source au lycée. Par contre, je sais super bien jouer au clair de la lune à la flûte avec les amis, ouais, je suis assez contente. Est-ce qu'on peut en parler 5 minutes de ce qu'on apprend à l'école et à quel point ça ne sert à rien dans ta vie d'adulte ? Enfin, excusez-moi, mais 12 ans de français à apprendre la langue de Molière pour lâcher à ton pote, wesh frérot, ça dit quoi ce soir ? Fais pas crari, tu vas rester chez Watt, hein. Molière se retourne dans sa tombe, les amis, vraiment, hein. Physique, chimie, enfin 7 ans à mélanger des grandes substances dans des tubes à essai. Par contre, ça a oublié de nous dire que mélanger du vin rouge avec du whisky coca, c'était pas une bonne idée, en fait. Les problèmes de maths, pas du tout en adéquation avec la réalité. Capucine à 5 euros. On lui donne 10 euros, que lui reste-t-il ? Bah déjà, qui te donne de l'argent comme ça quand t'es adulte ? Personne, il devrait faire un truc plus réaliste, genre... Il reste 50 euros à Jasmine au 15 du mois. Sachant qu'elle a fait une soirée dit roue libre dans un bar parisien. Et que l'addition était 220 euros. Combien va-t-il rester à Jasmine sur son compte en banque ? Va-t-elle pouvoir se nourrir à la fin du mois ? Tu vois, beaucoup plus réaliste, vraiment. Hein, les gars, c'est chaud, mon banquier m'a appelé 25 fois là. J'ai dû bloquer en attendant trop une solution, voilà. Et là, je cherche des compléments de salaire et je me dis en vrai de vrai. OnlyFans, c'est quoi ? Voilà, hein. Ouais, c'est un rib, c'est une photo de tes pieds, tu vois, mais sauf qu'il faut une vraie proposition artistique, là, pour me démarquer du marché, il faut un truc qui claque, quoi. Une scénographie de qualité. Genre mes pieds en train de jouer au clair de la lune à la flûte à bec. Enfin, j'en sais rien, je cherche. Parce qu'en plus, on m'a dit, Jasmine, si tu veux bien gagner ta vie, fais des études. J'ai fait une école de commerce, les amis. J'ai emprunté 60 000 euros, voilà. Et je suis devant vous ce soir, c'est l'école qui a bien gagné sa vie, vraiment.
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10: Aujourd'hui, je vais vous parler d'un sport très en vogue, hein. C'est bien sûr le padel. Ce sport de raquette qui se pratique entre quatre murs et non pas le paddle, hein, la pirogue de Décathlon pour les Maoris de la Grande Motte. Hein. Rien à voir. Quoique, l'autre jour, j'ai tapé paddle dans Google et là, j'ai appris que le mot paddle venait de paddle tennis parce que les Anglais jouaient sur les bateaux de croisière au tennis avec les pagaies. Des canots de sauvetage. Hein, bon, après, tu m'étonnes que dans le Titanic, il y en ait qui soient morts de froid. Hein. C'est ballot, hein. Les mecs sur le canot, froid, comment on avance ? Alors, écoute, il y a Michel qui a fait un tennis tout à l'heure. Il a raté une balle, il a cassé sa raquette. Voilà, terminé. Et donc, en anglais, pagaie, ça se dit paddle. Sauf que les gens qui ont inventé le paddle, c'est des hispanophones, donc ils prononçaient paddle, paddle. Así que el paddle es el paddle. No es el paddle, ¿vale? Que le paddle, c'est le paddle, et pas le paddle. Est-ce que c'est clair ? Et donc, le padel, c'est un sport hyper hype. C'est le sport addictif. Les gens qui jouent au padel, les mecs qui jouent au padel, ils sont addicts. Hein. Et mesdames, d'ailleurs, si votre mec vous annonce qu'il est au padel, eh ben, il est au padel, hein, c'est tout. Hein, y a pas de... Le padel, c'est vraiment le sport du mal déconstruit de droite. Mais pas droite ultra riche, attention. Hein. Y a des gens qui font du padel, d'ailleurs, j'ai oublié de demander. Dans la salle, il y en a qui ont fait du padel ou qui ont fait du padel ? Non, bon, en même temps, on est un spectacle à 12 euros, hein, voilà. Non, le padel, c'est vraiment le sport pour les mecs de droite qui n'ont pas les moyens de faire du golf. Mais c'est pas pour autant qu'ils vont aller faire du foot, hein. Il y a un côté, je voyage pas en première classe, hein. Je voyage en Ouigo, mais j'ai la prise électrique. Non, le padel, ça se démocratise tout simplement parce que c'est cool, c'est ludique. D'ailleurs, hein, vous avez certainement entendu cette phrase. Je me suis mis au padel et c'est hyper ludique. Tous les gens qui se mettent au paddle, ils disent ça, ouais. Le paddle, c'est hyper ludique, parce qu'en fait, t'as pas besoin de savoir jouer au paddle pour jouer au paddle. Ouais, parce que c'est beaucoup moins technique que le tennis. Et là, petite parenthèse, je confirme, moi je fais du tennis, je confirme. Quand tu te mets au tennis, il faut t'entraîner beaucoup, beaucoup, beaucoup avant que le sport que tu pratiques ressemble au tennis. Moi, je me rappelle de ma première session de tennis, l'entraîneur, il m'a dit, écoute, dans un premier temps, Karim, on va oublier la raquette. C'est quand même un élément important dans ce sport, la raquette. Sinon, ça s'appelle la Wii. Ouais. J'avais envie de dire, tu sais quoi, pour l'échec, dans un premier temps, on va oublier le stylo. Ouais. C'est vrai, le tennis, quand tu t'y mets, les deux premières années, c'est simple, le tennis, ça ressemble à de la danse contemporaine. C'est de la GRS, vraiment. Et c'est horrible de jouer contre un débutant au tennis, vraiment. Parce que quand tu fais du foot, quand il y a un mauvais dans l'équipe, personne ne lui fait la passe, il court partout, ça lui fait un footing, tout le monde est content. Okay. Mais quand tu joues contre un... On est tous le mauvais de quelqu'un, mais quand tu joues contre un vrai mauvais, un débutant au tennis, c'est horrible, parce que t'es obligé de lui envoyer la balle, et la balle ne revient pas. Et les amis, je vous jure, si vous avez le choix entre jouer contre un débutant au tennis ou un chien, le clébard, direct. Ah ouais. Alors certes, ça ressemble à une sorte de jokari avec un chien en guise d'élastique, mais au moins la balle, elle revient. Avec le padel, t'as pas ce problème. Tout de suite, tu kiffes, les gens s'amusent, et ça se voit, et ça cartonne, parce que voilà. Alors que c'est un sport qui, à la base, est dérivé d'un autre sport. Et ça cartonne, les gens font plein de fric avec. Moi, j'ai envie d'essayer d'inventer un nouveau sport comme ça, dérivé de sports que je connais. L'autre jour, j'étais sur la plage avec mes enfants, on jouait au foot, et à un moment, j'ai une idée de génie, je trace un énorme cercle, comme ça, un truc de 10 mètres de diamètre, comme ça, je fais un trou au milieu, et je dis, attendez, j'ai inventé un sport. Maintenant, le but, c'est de mettre la balle dans le trou. Et on va appeler ça le foot hole. Parce que hole, en anglais, ça veut dire trou. Ma fille de 6 ans et demi, elle me regarde, elle comprend pas l'anglais. Elle me dit, mais ça veut rien dire, foot hole. Et là, elle fait une proposition, les amis. Je vous jure que c'est vrai, je reprends ces mots innocents. Elle me dit, non, ça va s'appeler le trou de balle. Et alors, ma chérie, si ça te dérange pas, on va prononcer ça à l'anglaise, déjà. Trou de balle. Et si dans quelques années... Les gens disent, le trou de balle, c'est hyper ludique. Je dirais que ça vient de toi.
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11: Oui, bonjour.
12: Bonjour monsieur, c'est bien la mairie ?
11: Oui, bonjour monsieur.
12: Monsieur Martin à l'appareil, bureau de dénoncement syndicaliste.
11: Bureau de dénoncement de où ?
12: Ah oui, pardon, bureau de dénoncement du syndicat Martinvillois de Martinville.
11: Syndicat Martin...
12: Martinvillois.
11: Villois.
12: De Martinville.
11: De Martinville, ok.
12: Je vous appelle rapport aux grèves là, ces jours-ci.
11: Oui.
12: Il me faudrait l'identité des personnes non grévageuses chez vous pour que je puisse les dénoncer à mon syndicat.
11: Ah, ok. Je vais vous passer la secrétaire avant.
12: Ah bah si c'est la secrétaire qui s'occupe des dénonciations, oui, très bien.
11: Pas de souci.
12: Merci monsieur.
13: Bonjour.
12: Bonjour monsieur, on devait me passer le secrétaire des dénonciages.
13: Non, moi c'est une dame, mais bonjour, oui.
12: Vous êtes sûr ?
13: Oui.
12: Donc d'après votre collègue, c'est vous qui donnez les noms quand il y a des dénoncements à faire.
13: Et vous voulez les noms de qui ?
12: Il me faut tous vos collègues qui ne font pas grève. Comme ça, moi je les balance à mon syndicat, c'est ce que je disais.
13: Moi je suis pas habilité à vous donner les noms des gens, monsieur, avec le RGPD. Hein.
12: Comment ? Qu'est-ce que vous m'avez traité de quoi là ?
13: Non, avec le RGPD.
12: Ben voilà, c'est bien ce que j'avais entendu. Pardon, mais c'est hyper homophobiste. Je sais pas si vous réalisez.
13: Non mais monsieur, je vous insulte pas. Je parle du règlement sur les données personnelles.
12: Ah d'accord, pardon. Et vous appelez ça comment ?
13: Le RGPD.
12: Oh bon, ça y est, ça recommence, allons-y. Mais vous allez recommencer.
13: Madame la deuxième adjointe est avec moi, elle peut confirmer que je vous ai pas insulté de PD, monsieur.
12: Non mais je veux dire, que vous soyez pas d'accord, à la limite, mais ça me semble quand même hyper inapproprié d'utiliser...
13: Monsieur, je suis régie par la loi, je ne peux pas donner de nom et de prénom comme ça à n'importe qui.
12: Bon, n'importe qui, pardon. Je suis quand même le chef du bureau de dénoncement syndicaliste.
13: Non mais de toute façon, j'ai aucun de mes agents qui fait grève, monsieur. Tout le monde travaille.
12: Ah bah super, parfait. Comme ça, hop, je dénonce tout le monde. Motif non-respect de grévisme.
13: Sinon, faut dire à monsieur Macron qu'il nous paye pendant les jours de grève.
12: Monsieur qui, vous me dites ?
13: Bah, le président de la République, monsieur.
12: Et quel rapport avec le président de la République ?
13: Vous savez que le président de la République, c'est Emmanuel Macron.
12: Emmanuel comment ?
13: Vous ne connaissez pas le président de la République ?
12: Ah bah si, c'est Emmanuel Martin, je le connais personnellement, c'est mon beau-frère.
13: Et vous êtes qui, vous, monsieur ?
12: Monsieur Martin, mais celui du syndicat Martinvillois de Martinville.
13: Syndicat Martinvillois.
12: D'ailleurs, je peux vous faire un prix sur la cotise, vous payez 50% aujourd'hui et 60% demain.
13: Et c'est combien le prix, ça m'intéresse ? Ah, j'ai la deuxième adjointe qui serait intéressée, ouais.
12: Ah bah parfait, si ça vous dit aussi, en ce moment, on a une offre de souscription souscrite, de cotisation à payer.
13: Ouais, j'ai surtout l'impression que vous êtes une application puis que vous nous faites marcher, là.
12: Ah, zut, vous croyez que je suis une application ?
13: Ouais.
12: Moi, je dirais que c'est plutôt pour la radio.
13: Ah ouais, pour quelle radio ?
12: Ah bah, puisque vous demandez, je vais dire Rire et Chanson.
13: Ok.
14: Ok, mon mari, il écoute que ça.
12: Eh ben, vous pouvez lui dire qu'il a très bon goût radiophoniste.
14: Pas de soucis.
12: Au revoir, messieurs.
14: Ah ben, au revoir, madame, et bonne continuation. Et bonjour à tous.
12: Bonjour, bonjour, bonjour. Ah ben, toute l'équipe vous dit bonjour.
14: Ah ouais.
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9: Moi, je pense pas être mytho. Ma fille, elle pense que je lui mens. Je vais vous dire pourquoi. Parce qu'elle a 6 ans et à chaque fois, je lui dis de pas traverser toute seule. Sinon, elle va mourir, il va y avoir plein de sang et elle va beaucoup de moins. Et là, elle a traversé 2 fois toute seule, ok, sans m'attendre. Il lui a rien arrivé. Du coup, elle pense que je lui mens et qu'il va jamais rien lui arriver. Donc là, pour qu'elle arrête de faire ça, je commence à me demander est-ce qu'il devrait pas arriver un petit truc ? Non mais calmez-vous, je suis pas comme ma mère, je suis pas aussi drama qu'elle. Elle en fait des caisses, je vous le dis. Moi par exemple, je lui réponds pas au téléphone pendant 20 minutes parce que j'arrive chez elle, c'est la cata. 20 minutes chez une mère juive, je pense que c'est 3 heures chez les autres. J'arrive chez elle, elle ouvre la porte comme ça, elle fait « Ah, c'est toi, dis-moi, t'en as rien à foutre de ma gueule, c'est ça ?» Moi j'en peux plus, là je viens de regarder pour le suicide assisté en Suisse. Alors surtout, ne vous inquiétez pas, j'ai regardé le prix du suicide assisté en Suisse. 30 000 euros quand même, 30 000 euros. Hein. Moi je vous dis la vérité, ce qui m'a choqué, c'est pas qu'elle veuille se suicider. Ça c'est ok. Moi ce qui m'a choqué. Non, moi ce qui m'a choqué, c'est qu'elle pense sincèrement avoir les moyens de le faire en Suisse. Et ça, ça m'a choqué, tu vois. Après, il y a quand même un truc que j'aime plus que moi, et c'est important que je le dise, c'est ma fille. C'est quand même ma fille que j'aime plus que moi parce qu'on est obligé d'aimer son enfant plus que soi. Et comme on est filmé, bah je t'aime. Non, j'adore ma fille, j'adore. Il y a juste un truc qui me manque depuis que je l'ai eu, c'est mes 25 ans. Voilà, moi je suis née dans les années 80, donc ça fait un petit moment que j'ai pas eu 25 ans et ça me manque, je vous le dis, ça me manque. Et là, je commence à découvrir même la nouvelle génération, là, la Gen Z, les meufs de 25 ans, mais d'aujourd'hui, je les adore. C'est une génération où il y a un truc avec le body positive, l'acceptation de soi qui n'existait pas du tout à mon époque. Vous, votre pote, elle arrive, elle a pris 30 kilos, elle a un crop top, une frange de jacouille, vous êtes là, t'es magnifique. Ouais, hey, je vous dis la vérité, moi j'arrive devant mes potes, j'ai pris 30 kilos, j'ai un crop top, une frange de jacouille, elle me regarde, elle me fait ça va, dame Ginette, qu'est-ce qui se passe, t'as pris votre tafille ? C'est fou parce qu'on dit beaucoup aussi que les mecs ont pas le body positif et tout, mais si, ils l'ont. Bien sûr qu'ils l'ont. Quand ils veulent baiser, ils l'ont. Ah oui, t'arrives, t'as une frange de jacouille, t'as pris 30 kilos, ils sont là, t'es pas mal toi. Et le lendemain, la meuf elle est là, et on prend un petit déj, bah tu fais pas le jeûne intermittent. Non, je prends exemple sur ma mère sur plein de choses en vrai. Je prends exemple sur ma mère sur quoi là. Nous, elle nous parlait en anglais quand on était petits aussi. Ça, je trouve ça génial, tu vois. Ça, si vous avez des enfants que vous allez en avoir, faites-le. Elle nous parlait en anglais quand on était petits pour qu'on soit bilingue surtout. Sauf qu'elle parlait pas anglais. Elle adorait faire ça dans les endroits publics, hein. Je sais pas si vous vous rendez compte. C'est des fois, on était là, en train de faire les courses. Et là, d'un coup, elle voyait des gens passer et elle faisait « Hurry up, guys, hurry up !» Mon père, « Hurry up, c'est quel rayon, ça, déjà, Nathalie ?» Nathalie, ça m'insupportait quand elle faisait ça dans les endroits publics. Il y a un autre truc qui m'énerve, d'ailleurs, dans les endroits publics, c'est les couples hyper amoureux qui se roulent des grosses pelles. S'il y en a, faut arrêter. Arrêtez de faire ça. Là, j'étais dans le métro, il y avait un couple hyper amoureux qui se roulait des grosses pelles, mais hyper amoureux. À un moment donné, elle va s'asseoir, je me dis « C'est terminé. » Non, il n'arrêtait pas de lui dire « Je t'aime de loin. » Mais elle entendait pas parce que le métro allait très vite. Du coup, il arrêtait pas de faire « Je t'aime ». Mais j'entends pas. Mais je t'aime. Mais j'entends. Il t'aime. Écoute. Il t'aime. En plus, si vous réfléchissez bien, les couples comme ça qui se roulent des grosses pelles en public, j'ai remarqué, c'est toujours les moches. Ah, c'est toujours les moches. On dirait qu'ils prennent leur revanche sur la vie. Je suis désolée, c'est toujours les moches. Et en plus, je vais vous dire un truc, c'est pas contre vous. Faut pas prendre contre vous là ce que je dis, mais les beaux, ils prennent pas le métro. Ah ouais. Ah oui, les beaux, ils prennent pas le métro, ils prennent des Uber. Et les beaux, quand ils disent je t'aime, ça a rien à voir. Je sais de quoi je parle. Les beaux, quand ils disent je t'aime, c'est elle marche comme ça. Elle, je t'aime. Et lui, il la regarde et dit merci.
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2: On va commencer avec du football et la France qui, une fois de plus, a retourné le match face à la Belgique au Stade de France. Score final 4-1, 7e victoire d'affilée face au Diable Rouge.
16: Bonjour, c'est Franck Ribéry.
2: Oui, Franck.
16: Bah, que voilà, pour la Belgique, la retourne, elle n'a pas tourné.
2: Non, elle n'a pas tourné.
16: Elle n'a pas tourné, la retourne.
2: Une analyse peut-être un peu poussée, pas sûre, avec Adil Rami. Bonjour.
17: Ben ouais, ben ça sent qu'il faut faire d'économie d'essence. Hein. Un match sur deux, c'est face à la Belgique. C'est juste à côté.
2: Ouais.
17: Ben, moi, je sais pourquoi on gagne à chaque fois.
16: face aux Belgiques. Hein.
2: Oui, les Belgiques.
17: J'ai bien analysé, je vais vous dire pourquoi. Ouais, c'est parce qu'en fait, l'arbitre, quand il siffle la rencontre, on est devant au score à la fin. C'est pour ça.
2: Merci pour cette analyse pertinente.
17: Ah bah de rien.
2: Merci Adil, merci. Bonjour Zizou.
18: Bonjour, qu'est-ce qui se passe aujourd'hui?
2: Mais je sais pas.
18: Attends, je vais te le dire.
2: Ouais, vas-y.
18: C'est déjà la fin de la séquence internationale pour moi. Mm-hmm. Pas de match pendant un mois et demi. Ouais. Je vais pas être sur Monique, hein, à ce poste.
2: Non, mais non,
18: je comprends pourquoi Deschamps, il a gardé la place pendant 14 ans comme une moule à son rocher. Niveau burn-out, ça va quoi.
2: Mais qu'est-ce qui se passe?
18: Non, ça, c'est la direction de TF1. Ils vont devoir aussi attendre un mois et demi pour avoir des audiences à 7 millions. Ça va être trop long.
2: Politique à présent. Le gouvernement a décidé d'avancer l'examen de projet de loi intitulé « Casseurs-payeurs ». Toute personne participant à des dégradations devra rembourser, y compris en ponctionnant les aides sociales. Gabriel Attal, bonjour.
17: Eh ben voilà, je me suis fait pomper.
2: Oh, non.
17: Mon idée.
2: Ah oui, d'accord.
17: Tu casserais pas, tu salis, tu nettoies. Pérou, c'était mon idée.
2: Oui, c'est vrai. Oui.
17: D'ailleurs, à chaque fois que j'entends cette tirade, ça me fait penser à la chanson de Zouk Machine.
2: Ah oui.
17: Nettoyer, balayer. Si t'as cassé, tu dois aussi payer. Si tu défies l'autorité, tu dois la respecter.
2: Hein. Merci, Fatal. Non, on va rester un peu dans la chanson avec Patrick Borel. Bonjour.
19: Bonjour Renaud, j'ai une question par rapport à ce projet de loi, la question payeur. Parce que moi, ça m'est arrivé pas mal de fois. Mmh. Est-ce que je dois rembourser parce que si j'ai cassé les petites pattes arrière?
2: Non, pas possible. Laurent Ruquier, vous êtes là, je prends le village de Moulin.
20: Est-ce qu'elle aussi, elle doit payer? Est-ce qu'elle doit rembourser si Patricia casse?
2: Non, Laurent, ça peut être possible.
20: Et pour l'ancien humoriste, si c'est pareil, il doit rembourser si Jean Rocasse.
2: Allez, c'est bon, merci. Merci Laurent. Merci beaucoup. On va rester dans les projets du gouvernement. De nouvelles taxes sont en préparation, notamment celles sur les produits sucrés au nom de la lutte contre l'obésité, le diabète.
21: Bonjour, monsieur Robles.
2: Oui, président Hollande.
21: Non, je ne suis pas d'accord. Bon. Je veux pas payer plus cher pour des sneakers. Pour des Twix.
2: Oui, des Twix, oui.
21: Pour des M&M.
2: Oui, c'est bien les M&M aussi, oui.
21: Voilà, ou encore pour des sodas, des limonades, tels que le Setup. Ou le Sprite.
2: Oui, on va pas s'en sortir.
21: Ou encore, l'Istea.
2: Oui, l'Istea. Merci, monsieur Hollande. Merci beaucoup. Ah non, Jacques Lang.
22: Le gouvernement ne nous épargne de rien. Moi qui adore petite sucrerie. Moi qui aime chuchoter.
2: C'est pas
22: un petit schtroumpf.
2: Une
22: frite un peu piquante. Ou encore un bon gros bâton de réglisse.
2: Bon, allez, c'est bon. Merci, monsieur. Merci beaucoup.
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24: J'ai 32 ans et j'aime trop manger au restaurant. Vous rigolez parce que ça se voit, c'est ça? Moi, mes restaurants préférés, c'est les restaurants chinois à volonté. J'aime trop ces restaurants. Le concept, il est ouf en vrai. C'est les seuls endroits où tu payes 25 euros et t'as le droit, si tu veux, de manger... jusqu'à la mort, quoi. C'est... Waouh! Et je crois que c'est ça la règle du jeu, en vrai. Si tu meurs en mangeant, ils t'offrent le repas, quoi. C'est... Il n'y a que comme ça que tu peux gagner là-bas, je te jure. Et moi, quand je vais dans ces restaurants-là, je deviens quelqu'un de très bizarre. Très bizarre. Parce que quand j'y suis, je pense pas à me nourrir comme un être humain normal, tu vois. Moi, dans ma tête, je pense juste à être rentable, quoi. C'est... Ouais... Je me mets à chiffrer tout ce que je mange. Je suis là, 5 euros de merguez, 6 euros de spaghetti, 8 euros d'île flottante. Et je mange jusqu'à que j'ai atteint les 25 euros, quoi. C'est... Et quand je mange plus, j'ai l'impression que j'ai gagné de l'oseille, quoi. Je suis plutôt fier de moi. Je suis là, ça, c'est une bonne journée de boulot, Donny. T'as bien bossé, là. T'as bien bossé. Non, je te jure. Mais il n'y a pas si longtemps, j'ai un peu craqué mon slip. Je suis allé au restaurant avec ma femme. Et j'ai payé une entrecôte de bœuf, 190 euros. Ouais. Là, vous êtes sûrement en train de vous dire, donc ce mec-là, là, il a une femme. Moi, je vais être honnête avec vous. Mon objectif dans le stand-up, pour l'instant, c'est de me rembourser une entrecôte de bœuf à 190 euros. Vous êtes pas mal nombreux ce soir. Je vais faire une cagnotte litchi, les amis. Je compte sur vous, vraiment. Le truc, c'est que la serveuse, elle m'a vendu ça trop bien. Trop bien. Elle est venue à ma table avec le morceau de viande. Elle m'a dit ça, monsieur. C'est du bœuf wagyu qui vient tout droit du Japon. Pendant 10 ans, il a été nourri au blé bio, au saké Et tous les jours, il a été massé. Moi, je suis là comme un gogol. Waouh ! Tous les jours. Il a une meilleure vie que moi, le bâtard. Et par jalousie, j'ai pris ça, quoi. Je me suis dit, c'est quoi ? Je vais prendre ça. Comme ça, je vais bien savourer sa chair à ce fils de vache. Là, on va voir. Ça me détend, tu vois. Ça veut dire que moi, une fois dans ma vie, j'ai réussi à être jaloux d'un bœuf mort, quoi. C'est très, très grave, hein, en vrai. Il me sert mon plat. Je commence à manger et c'est vraiment très, très bon. Très, très bon. Je passe un super moment. Mais il y a quand même une petite partie de moi qui est un peu gênée. Voilà. Un peu gênée parce que moi, j'ai pas l'habitude de manger de la nourriture de luxe, tu vois. Pour vous dire, ce jour-là, à midi, j'avais mangé un tacos 3 viandes. Kebab, merguez, cordon bleu. Ouais. C'est sûr qu'en entrecôte, elle est arrivée dans mon estomac, elle s'est dit « Waouh !» Mais où est-ce que j'ai atterri et tout ? C'est vraiment très mal fréquenté comme endroit ici, tu vois. C'est sûr, le tacos, il a essayé de lui vendre des cigarettes à l'unité, tu vois ce que je veux dire, quoi. C'est sûr, tu vois. Mais moi, de mon côté, je passais un super moment. Je passais un super moment, même si je vous cache pas que chaque bouchée avait un peu le goût d'un paiement sans contact, quoi. C'est... À chaque fois que j'avalais, j'entendais le TPE faire pip pip, j'étais en galère. Ah, je l'ai vu au moment de la note, hein. Quand j'ai vu marquer 220 euros, j'ai cru que je m'étais fait flasher sur l'autoroute, quoi. J'ai pris une amende pour excès de confiance à ce moment-là, vraiment. Et là, j'ai ma femme qui me propose très gentiment de partager la note, tu vois. Mais c'est ma femme. On est mariés, alliance, mairie, tout le tralala, tu vois. Mais j'ai quand même accepté sa proposition. Parce qu'en vrai, quand ça dépasse les 200 euros, la galanterie, elle est partie élever des bœufs wagyu au Japon. Je te dis, regarde.
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4: Je suis un peu stressée, hein, parce que je sais que quand une femme monte sur scène, on se dit direct, bon, bah, j'espère qu'elle va pas nous faire du cliché, genre, ouais, j'ai 40 ans, ouais, je suis divorcée, ouais, l'amour, c'est compliqué, tout ça, franchement, c'est... Voilà. Non, en plus, voilà, je viens d'avoir 40 ans. Ouais, merci. Il paraît que 40... C'est le nouveau 30. Non, à 30 ans, on me disait t'es bien. Maintenant, on me dit t'es bien conservé. C'est agréable, j'ai l'impression qu'on parle d'un cornichon. Non, c'est compliqué. Je trouve que c'est. Je sais pas, il y a des quarantaines un petit peu là, oui. Ah non, c'est. En plus, vous savez, je me rends compte que mes amis, ils essayent un petit peu de me rassurer. Ils me disent non, mais tu sais que 40 ans, c'est un âge incroyable. Tu te fais draguer autant par des jeunes que par des vieux. Ouais, moi, ça m'arrive pas trop, mais voilà. On me dit aussi, non, tu peux te taper autant le père que le fils. Pareil, je me tape personne. Voilà. Non, mais parfois, je me fais draguer par des jeunes. Non, c'est vrai. En vrai, ça m'arrive. Petit trentenaire qui me drague. Oh, moi, ça me frappe mon ego. Je me sens hyper frais. Je me dis, attends, je suis encore sur le marché. Mais c'est sûr, dans la discussion, il y a forcément un décalage à un moment. Et je vous jure, à chaque fois, à chaque discussion, j'ai la même question. Mais du coup, mais Amy, t'as quel âge ? Et moi, je fais, ah, je sais pas, tu me donnes quel âge ? J'ai envie de me mettre une patate quand je dis ça. Et je me fais draguer par des vieux. Mesdames, mesdemoiselles, je dois vous parler. Tu sais, les vieux qui se voient pas vieillir, vous voyez ou pas ? Ce que tu te dis, je te touche même pas avec un bâton, frérot. Vous voyez ou pas ? Et en plus, l'indécence, vous savez quel âge ils ont en général ? Et 40 ans. Merci. Ouais. Écoutez, comme beaucoup de quarantenaires, je suis divorcée. Hein, on va pas parler de ça toute la soirée, évidemment. Hein, mais je trouve que, de toute façon, le divorce, moi, j'ai réglé ce problème. Hein. Je suis allée voir une thérapeute. Je vous donne un petit conseil. Première séance, elle me dit, Amy, mettez-vous à l'écriture. Ça vous permettra de libérer toutes vos idées négatives. J'ai pas trop de recul parce que j'ai commencé hier soir. J'en suis au tome 7. Que j'ai d'ailleurs intitulé « Tu t'en mordras tellement les doigts que tu te tripoteras avec tes moignons ». Voilà. Allez. C'est libérateur, c'est très libérateur. J'adore parler d'amour. Je parle d'amour avec une de mes meilleures amies qui s'appelle Cécile. Et Cécile, elle me dit « Moi, je sais exactement ce que je veux dans la vie, Amy. Moi, je veux du piment. Voilà, je veux un mec qui me prenne le bras dans la rue, qui me plaque contre le mur, qui me surprenne avec des menottes. » Je dis « Bah, c'est super, Cécile, mais ça s'appelle une arrestation. » Sacré Cécile. En plus, Cécile, la pauvre, en vrai, je parle d'elle, mais elle vit une période très compliquée. Elle vient de se faire têche par son mec. Voilà, chacun son tour, chia. Bon. Et comme les gens malheureux, en ce moment, elle est très active sur les réseaux sociaux. Je pensais des amis comme ça, vous savez, quand on est malheureux, on a besoin de me prouver qu'on a une vie, etc. Et en ce moment, c'est mon kiff. Avant d'aller me coucher, je vais voir les stories de Cécile sur les réseaux. Ah. Hier soir, avant de me coucher, je regarde ses stories. Première story, elle marque encore une journée de merde. Bah, j'ai quand même passé l'après-midi avec elle. Hein. Voilà. Ah, on a les amis qu'on mérite, hein, vraiment. Hein. Non, mais...
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5: Je suis marocain et ouais, voilà, ça se voit pas du tout. En vrai de vrai, il y a de. Ouais, voilà, des rires et du doute. En vrai, dans les yeux des gens, des regards de ah bon, ils font ce modèle là-bas. Je sais, j'ai pas du tout la tête du stéréotype du marocain de base. Si je devais me décrire pour les gens qui nous écoutent, je dirais que je ressemble beaucoup plus à Adrien Rabiot qui travaille dans un Zara à Bastille. On dirait Timothée Chalamet qui vend du CBD dans un salon de coiffure, c'est horrible. Je suis tellement blanc, là, il y a pas longtemps, j'ai dit à un gars ici que j'étais marocain, il m'a dit non. J'ai dit comment ça non? Il m'a dit non, t'as la tête d'un gars qui s'appelle Julien, il habite dans l'Arzac et il baise avec des chèvres. J'étais comme vous, j'étais là, comment je vais lui dire qu'il y a une des trois infos qui est vraie? Je lui ai dit pour rigoler, je lui ai dit, il y a une des trois infos qui est vraie, il a pété un câble. Il a commencé à me poser des questions trop bizarres sur les chèvres. Non, en vrai, moi, si j'ai cette tête-là, si je suis aussi blanc, c'est parce que je suis juif, juif marocain, et je ressemble à Jésus. En plus, je suis arrivé en France, là, il y a 5 ans, ça veut dire que je suis aussi immigré. En vrai, c'est moi le grand remplaçant dont il parle, l'extrême droite. En plus que gay et noir et ORN, on m'appelle l'élu. Si j'étais LGBT, mes pronoms, ça serait « il, lui, faudra du temps pour s'intégrer ». En vrai, de vrai... Ah ouais, moi j'ai des origines bizarres, je sais pas si vous avez entendu mon nom, je m'appelle Ethan Lalouse. C'est mon vrai nom. C'est quoi le message que Dieu il t'envoie à la naissance en vrai? Ethan c'est un prénom américain, Lalouse c'est un nom de famille espagnol, je suis né au Maroc, je vis en France, mes parents ils sont juifs, c'est pas des origines, c'est l'itinéraire du pantalon Zara que je porte. Toujours, hein? Plus grande angoisse dans la vie, c'est quoi? Faire le test ADN là-bas. Imagine je le fais, ils me disent, bah... Vous êtes un Bermuda, voilà, c'est ça. Je sais pas s'il y en a qui l'ont fait un peu le test ADN ici. Moi, je suis très mitigé avec ce truc. Je me dis, comment on remet pas en question cette chose-là, tu sais? Moi, j'ai des amis, ils ont pété un cap. J'ai un ami à moi, il s'appelle Jean-Jean. Il habite à Tourcoing. On lui a dit qu'il était 40% espagnol. Maintenant, tous les matins, il m'envoie des « Hola, ¿qué tal ?» Je lui ai dit, mais tu t'appelles Jean-Jean, frère? Mais allez, non, maintenant, c'est Juan Juan. C'est important de savoir d'où on vient pour savoir où on va. C'est une phrase d'un grand philosophe français qui s'appelle Lacrime. Il avait dit ça dans son essai Force et Honneur. Et c'est vrai, c'est important. Et moi, depuis que je suis là aussi, j'adore observer ça. J'adore observer nos petites différences. Et j'ai remarqué qu'en fonction de là où tu nais, t'as pas du tout les mêmes façons de dire les choses pour des situations de base de la vie. Par exemple, bonjour, c'est pas le même selon les cultures. Chez moi, pour dire bonjour, on dit salam alaikum. Que la paix soit avec toi. Là, il n'y a pas longtemps, j'étais à Montréal, au Canada, et là-bas, ils disent « bon matin, allô, bon matin ». Et j'ai remarqué qu'ici, vous disiez « bouge ta caisse ». Ce matin, j'ai pas pris de café, je vais boire ton sang, frère. On m'a dit « éteinte, ça c'est cliché, ça c'est Paris, Paris c'est pas la France, Paris, tout le monde est énervé ». Et c'est vrai, je suis d'accord, je suis parti à Marseille, là-bas, les gens, ils insultent pas, ils frappent directement, et ça, ça m'en fout. Non, mais c'est cool que vous rigoliez à ça parce que ça montre que vous avez de l'autodérision. Je trouve que c'est une qualité très importante, l'autodérision. C'est vrai, moi j'ai dû en avoir très tôt. J'ai une famille trop bizarre. On sait pas se dire je t'aime dans ma famille. Pour se dire je t'aime, nous, soit on se fait des blagues, soit on s'ignore, soit on se dispute. Quand tu combines les trois, extraordinaire. Là, il y a pas longtemps, ma sœur, elle a créé un groupe WhatsApp familial bienveillant qu'elle a appelé Sans dispute. Tout le monde a quitté le groupe, d'accord? On a supprimé WhatsApp, on a téléchargé Telegram et maintenant on a un groupe sans elle, on l'insulte tous les jours, vraiment.
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2: Avec Maïel El Hadjaoui ce matin, enfin nous sommes plutôt en compagnie de Monsieur Ange Simeoni, professeur d'art plastique à Ajaccio. Monsieur Simeoni, que faut-il faire selon vous pour que la mobilisation des élèves s'arrête?
6: Boom.
9: Oh non.
6: Non, mais les élèves, qu'est-ce qu'ils veulent, Bruno? Oui. Il faut les écouter, simplement. Mmh. Ils veulent plus de profs, un peu comme moi, beau gosse, 10 sur 10 à chaque yeux. Moins d'élèves faillots sur la classe. Et surtout, arrêtez de manger dans les cantines scolaires vos menus bio dégueulasses, là. Taboulé éclaté au sol avec sa saucisse fumée au bois de shit, la merde. Mettez-leur de la charcuterie corse et du figaté, lui, ils vont kiffer.
2: Oui, bon, j'avoue que les cantines, c'est pas là où on mange le mieux, mais enfin, est-ce que vous avez vu les blocages, là, des établissements scolaires en France? C'est assez impressionnant, quand même, non?
6: Calme-toi, Bruno. Sois pas impressionné, ma caille. Sinon, je vais te montrer nos manifestations en Corse. C'est autre chose que Philippine et Achille qui bloquent le collège avec une poubelle jaune et un Vélib.
2: Ah bon, et c'est quoi alors?
6: Eh bien sûr, moi j'ai vu un blocage hier à Saint-Germain-des-Prés, à Paris, oui. Hein, où tu voyais Gaspard, Marceau et Hortense avec leur match à verre de mes couilles, là, qui jouaient le caïd devant les CRS habillés en barbouré basket Véja. J'étais mort de rire, c'était n'importe quoi. Avec eux, pas besoin de violence ni de flashball. Oui. Tu leur demandes juste leur carnet de liaison et hop, c'est réglé.
2: C'est vrai. Ce qui est dommage et triste, c'est surtout la violence et les blessés du côté des manifestants comme du côté des forces de l'ordre.
6: Mais Bruno, pardon, mais tu connais pas vraiment la vraie violence, toi. Ah bon? Écoute-moi, va, en 86, à Bastia, avec Lissandre, on a bloqué notre collège, nous, avec 2 kilos de TNT sur la porte et le recteur académie baïonné en slip kangourou dans le congélateur de la cantine. Oh. Là, oui, c'est un peu violent.
2: Bah, c'est hyper grave, ça, monsieur Simeoni. Faut pas faire ça. Qu'est-ce qu'il est devenu, d'ailleurs, ce recteur d'académie, là?
6: Oh là là, bah, il est devenu Mr. Freeze, voilà.
2: Voilà. Demain, le ministre de l'Éducation nationale va recevoir les associations de lycéens. Est-ce que vous avez un conseil à donner aux élèves pour que le ministre puisse accéder à leurs revendications?
6: Et bien sûr, c'est simple. Il faut attraper le ministre, le mettre en slip, ensuite l'attacher à une chaise, lui donner un ordinateur et lui demander de s'inscrire sur Parcoursup. Au bout de 3 minutes, il va craquer ce pins. Tu sais quoi, fraté? S'il y avait eu Parcoursup à son époque, il serait plagiste, notre Geoffrey. Et tout le monde lui crierait « Oh, Geoffrey, remets-nous des garçons !»
2: Oui, bien sûr. Bon, bah, merci beaucoup, monsieur Simeoni, d'être passé nous voir ce matin à la radio.
6: D'ailleurs, pardon, je te coupe, mais vous savez que nous, en Corse, nous avons les nouveaux camions maintien de l'ordre pour la police et la gendarmerie avec leurs canons PF 4000 watts non létales. Franchement, c'est pas mal. Ça fait fureur et pour le coup, il n'y a plus des borniers ni de futurs jamel debout avec leurs armes.
2: Bon, mais attendez, c'est quoi ces camions PF?
6: En fait, tu vois les camions CRS avec les canons à eau surpuissants. Mmh. Mais c'est la même chose, sauf qu'à la place de balancer de l'eau sur les manifestants, nous, en Corse, on balance du PF, du Patrick Fiori. Les manifestants, 4000 watts, c'est radical et écologique.
2: Merci monsieur Simeoni et merci à Maïel El Haïry ce matin.
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10: Moi je tombe amoureux très rapidement parce que j'ai pas de critères. Voilà, Non, je suis pas chiant, moi, j'ai pas besoin de grand chose. Un visage cohérent, une fellation maîtrisée. Je t'aime! Parce que pourquoi demander autre chose pour connaître un truc? Nous les mecs, on est tellement dégueulasses physiquement, comparé aux femmes, on est rien. N'importe quelle femme qui pose les yeux sur nous, c'est un miracle, quoi. Moi, quand une fille veut sortir avec moi, je sacrifie une chèvre, quoi. Pff, merci. Alors qu'en plus, les filles ont même pas les mêmes critères que nous. Le jour, je demandais à une fille, c'est quoi tes critères? Elle m'a dit, moi, je cherche un garçon gentil et propre. Gentil et propre, te rends compte? C'est ce qu'on attend d'un chien, pas d'un mec, quoi. L'année dernière, je suis sorti avec une fille et elle était trop belle pour moi. Et je sais qu'elle était trop belle pour moi parce qu'on marchait tous les deux dans la rue en se tenant par la main. Et quand ta meuf est belle, on la regarde, elle. Quand elle est trop belle, on te regarde, toi. Tous les jours, j'affrontais les regards des hommes dans la rue qui me regardaient en mode « Comment t'as fait, sale bâtard ?» Et moi, je les regarde en mode « Je sais pas, j'en suis à ma 3e chèvre, là, je... » Je suis bisexuel. Pas de transition pour l'instant. J'ai pas de... Moi, c'est vrai que quand j'ai commencé ma carrière de bisexuel, j'étais super content. Je me suis dit, c'est génial, ça veut dire que j'ai 2 fois plus de choix. C'est pas du tout, non, que dalle. Non, ça veut dire que j'ai 2 fois plus de bâches, quoi. Parce que, en plus, moi, j'ai pas de chance. Dès qu'un mec me plaît, il est jamais gay, même s'il a l'air gay. Si je vais draguer un gars, cheveux roses, crop top, je me dis, le gars, il boit des cosmos à la gay pride. En twerkant sur du Dalida, je me dis j'ai une chance quand même, la merde. Non, si c'est moi qui le drague, ce mec, il est pas gay. Si c'est moi qui le drague, il va me dire alors je t'arrête tout de suite mon chat, je ne mange pas de ce pain là. Ah non, oula non, impossible, ma phobie. Ah. Nope, c'est die, c'est mort de ouf. Non, pas contre toi, mais moi j'aime trop les meufs, les femmes, les queens. Putain, y a des gars, ils prêtent des hétéros, ils les détournent, moi je prends des homos, je les remets dans le droit chemin, quoi. Une fois, ça m'est arrivé de tomber sur un mec qui m'a dit « Bon, Roman, moi, je suis hétéro, mais je sais pas, avec toi, j'ai envie d'essayer. » Et c'est beau, tu vois, un mec qui a envie de se déconstruire. Enfin, de me, mais... Mais c'est mignon que sur le papier, parce que je vais pas vous mentir, un hétéro devant une bite, il est perdu, quoi. C'est pas de sa faute, il essaye, c'est bien déjà, mais c'est une poule devant un couteau, quoi. Il était tellement nerveux, le pauvre, on aurait dit qu'il passait le permis de conduire. Lâche ça, c'est pas la bonne pédale. T'as compris, quoi. De toute façon, que tout soit avec les mecs ou les meufs, ça change rien, je suis un très mauvais coup, vraiment. N'y allez pas, hein. Même bourré après le spectacle, ça vaut pas le coup, quoi. Ah là, moi je suis précoce en plus, donc vraiment ça sert à rien, quoi. Il y a un truc qui est marrant quand t'es précoce, un truc qui est rigolo, c'est que les filles essaient de te rassurer par rapport à ça. Je sais pas pourquoi, mais elles le font. Elles sont toutes mignonnes, elles sont là, mais du coup ça veut dire que je t'excite beaucoup. Non. Non, ça veut dire que je suis précoce, voilà, y a pas d'autre mot. Pour moi, le sexe, c'est comme faire Space Mountain à Disneyland. J'attends pendant 4 heures. Je kiffe 2 minutes. Mais je crois que j'aurais préféré draguer à une autre époque. Je crois que j'aurais préféré draguer à l'époque de mes grands-parents, par exemple. Parce que mes grands-parents, ils se sont rencontrés à une époque où il n'y avait pas Internet, il n'y avait pas les téléphones, il n'y avait pas les applis, il n'y avait pas le choix, en fait. Donc, non, mais fatalement, c'était plus facile, quoi. Mes grands-parents, ils se sont rencontrés parce qu'ils habitaient dans la même rue. C'est la seule raison, quoi. Pour moi, ils se sont rencontrés comme ça. Je cherche une femme. Oui, 50 ans de mariage. C'est dingue. C'est dingue. En même temps, est-ce qu'au bout de 50 ans de mariage, c'est encore une option, la rupture? C'est vrai? Est-ce qu'on a déjà vu une dame de 90 ans larguer son mec? T'es pété un plomb un jour et dire « Jackie, je pars! J'ai rencontré quelqu'un! Lui, au moins, il m'entend! »
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11: On peut faire des vannes sur Patrick Bruel? Ouais! Oui, j'ai senti une hésitation. Ah, non, mec, comprends rien. Si, si, vas-y, fais-nous du gras.
12: Bon, ben voilà, c'est comme ça, je suis obligé d'annuler la tournée. Parce que je suis pour l'apaisement. Mais attention, j'ai pas renoncé à me détendre, à me défendre. Voilà, c'est comme ça, c'est dommage, j'avais plein de belles dates qui étaient prévues. Bon, la première municipalité voulait pas de moi, le maire de Chartres. Il voulait pas de moi, puis j'avais plein d'autres belles dates, c'est vrai, je devais chanter à Bourg-la-Reine, jouer en Jolas, Lacan-en-Brie, tout ça, ils n'ont pas voulu de moi. C'est dommage, heureusement, Mimi Mati m'a soutenu. Vraiment, j'en remercie beaucoup. Bon, après, Mimi Mati, c'est une fan, c'est vrai. Elle aime toutes mes chansons, par la place des grands hommes. Mais c'est vrai, elle a raison quand elle dit que je suis plus harcelé qu'harceleur. C'est vrai, elle a peut-être raison. Regardez Gérard Darmon, peut-être c'est pareil. Il est peut-être plus harcelé qu'harceleur. C'est vrai, Gérard Depardieu, il est... Non, là, ça marche pas, là. Mais elle m'a bien défendu, Mimi. C'est vrai, elle m'a bien défendu. C'est vrai, elle pourrait être avocate. Pour être maître. Je l'ai tenté, je m'en fous. Je l'ai tenté, je m'en fous. Non, mais tout ça, c'est parce que les gens sont jaloux. C'est vrai, vous avez vu, j'ai réussi. C'est vrai, j'ai réussi dans tout, dans la chanson, dans le cinéma, dans le théâtre, le poker, l'huile d'olive. Oui, on peut le dire, je suis en touche à tout. Je savais qu'il était risqué, ce sketch. Je savais, j'ose même pas vous chanter mais les chansons que j'avais prévues pour mon cancer. J'avais prévu... On s'était dit rendez-vous dans 10 ans, quand je serai sorti de prison. Avis, j'ai plus mes habits. Avis, non. Tu veux mon doigt, tout ça, non, je... Non, mais écoutez, c'est pas grave, parce que moi, je continue ma carrière, j'ai encore plein de beaux projets. Là, j'ai un grand réalisateur qui m'a contacté pour faire un grand film. Roman Polanski, vous connaissez ?
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14: Bonjour.
15: Bonjour madame, c'est bien la jardinerie fleuristerie ?
14: Oui.
15: Monsieur Martin à l'appareil, association martinvilloise de revendications féministeuses.
14: Oui, bonjour monsieur Martin.
15: Je vous ai inscrit à notre opération Octobre Rose à Volonté.
14: D'accord.
15: Le principe est très simple, pendant tout le mois d'octobre, les roses sont gratuites pour les femmes.
14: D'accord, mais en quelle quantité ?
15: Ah mais c'est à volonté. Octobre Rose à Volonté, ça veut dire qu'on en a autant qu'on veut.
14: C'est-à-dire que si une femme vient en magasin et elle veut un bouquet de 100 roses, c'est gratuit.
15: Ah bah voilà, on est d'accord, super, donc ça, je valide.
14: Non, Vous validez quoi, là?
15: Bah, ce que vous venez de me dire, comme quoi vous offrez des bouquets de 100 roses.
14: Non, mais c'est une question que je vous pose, en fait. Moi, je vous ai pas demandé validation. C'est-à-dire que s'il y a une cliente qui vient, qui prend un bouquet de 100 roses, on lui offre.
15: C'est ça, donc ça, c'est bon, c'est validé, on a dit d'accord.
14: Non, attendez.
15: Maintenant, faut que je vous installe la signalétique octobre rose à volonté.
14: Non, mais vous mettez pas de signalétique, monsieur. Mais vous avez craqué ou quoi? Mais qu'est-ce qui se passe, là? Vous êtes pas bien ou quoi?
15: Ah oui, mais comment elles savent, les femmes, qu'elles ont des bouquets de 100 roses offerts chez vous?
14: Non, mais n'importe quoi.
15: Vous savez quoi? Dans ce cas, on dit que vous offrez des bouquets de 50 roses, on fait simple.
14: Non, mais vous comprenez, vous êtes un peu dur de la feuille quand même, là, non?
15: Non, mais vous voyez, comme ça, ça fait moitié-moitié.
14: Non, il n'y a pas de moitié-moitié. Mais venez là, on va faire moitié-moitié à deux, vous allez voir un peu. Non, mais ça veut dire quoi, votre truc, là?
15: Ça veut dire que, au lieu d'offrir un bouquet de 100 roses à chaque femme, vous leur offrez deux bouquets de 50 roses.
14: Ouais, c'est ça, ouais. Puis 1000 roses aussi, non?
15: Oh, non, c'est très gentil, mais écoutez, déjà, je vous note sur la liste des donateurs de bouquets de 100 roses.
14: Et vous, ça vous rapporte quoi, là?

0: Oh, bah bravo, dites donc.
1: Mais vous êtes bouché ou quoi?
0: Qu'est-ce que je vois? Octobre rouge, révolution bolchevikiste organisée en Russie.
1: Non, mais attendez.
0: Non, mais vous êtes bolchevikiste si vous voulez. Enfin, n'essayez pas d'embarquer les autres.
1: Alors, je suis rarement mal poli. Mais là, je veux le faire. Si franchement vous continuez, je vous demande si vous n'êtes pas un con.
0: Oh, mais alors, oui, complètement, bien sûr.
1: Ah,
0: mais j'avoue, je suis trop con.
1: Ah, ça va, vous êtes. Parce que. Alors, c'est bien que vous vous rendez compte que vous êtes vraiment abruti.
0: Et ça va vous surprendre, mais c'est pas la première fois qu'on me le dit.
1: Et donc, justement, d'accord, on va faire comme ça. Et on arrête là parce que.
0: Alors, non, justement, il faut que je vous dise encore un truc. Non seulement je suis trop con, mais en plus, c'est un canular.
1: Ah.
0: Je dirais même que, en plus, ça passe à la radio.
1: Donc, vous faites des blagues pour radio.
0: Exactement. Et est-ce que vous savez quelle radio?
1: Ah, mais non, mais vous me prenez vraiment pour un con. Allez, on arrête vos conneries.
0: Ah, non, mais ça, c'est vrai.
1: Non, mais allez, attendez, stop. Allez, arrêtez vos conneries.
0: Non, mais je vous jure.
1: Arrêtez vos conneries, monsieur.
0: Ah, mais, sur la tête de ma femme Martine, c'est rire et chanson.
1: Espèce d'abrutive.
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3: C'est très dur en ce moment, vraiment, c'est très dur. Moi, je vous le dis, je suis très sujette à cette espèce de déprime ambiante. J'ai même du mal à tenir mes engagements, j'ai du mal à continuer les efforts. J'ai essayé de me remettre au sport. J'ai arrêté pendant des années. Et je sais pas s'il y a des gens à qui ça parle ce soir, mais quand tu te remets au sport après un long arrêt, on est d'accord, ton corps, il te punit, en fait. Tu vois, ton corps, il te gifle. Hein, c'est fou. Moi, j'ai recommencé à courir, j'avais des courbatures dans les cils. C'est trop? C'est trop, on arrête, je te jure. Parce qu'on peut imaginer, voilà, on peut se préparer à la douleur du corps, les courbatures, ça on le sait, on connaît. Mais moi je vous parle, messieurs, dames, de la douleur à l'âme, hein, les humiliations. Tu te fais humilier quand tu reprends le sport. Je vous raconte une scène hyper gênante. Je suis allée m'inscrire à la salle de sport, d'accord? Je suis hyper stressée. Je vais à la salle de sport, je fais l'inscription avec la dame à l'accueil. Et au bout d'un moment, je suis tellement stressée, je lui dis, oh là là, j'ai peur. Ça fait plusieurs années que j'en ai pas fait. Là, je vous jure, elle m'a regardée, elle m'a dit, oh super! La maternité? Tu peux rire, hein, je suis déjà morte à l'intérieur. On est d'accord, c'est un enfer, en fait. Parce qu'au début, bien sûr, au début, je suis vexée. Mais ensuite est venue la colère. Pourquoi? Parce que nous, les meufs, là, je m'adresse plus aux femmes. Pardon, mais nous, les femmes, quand on nous fait ce genre de remarques, genre, félicitations, en fait, on est bloqué. Tu comprends? Tu peux pas répondre. C'est une prise d'otage mentale. Tu comprends ce que je veux te dire? C'est comme, imaginons, t'es dans le bus, t'as un mec qui te regarde, il se lève et il te laisse sa place parce qu'il croit que t'es en cloque. Mais tu peux pas lui dire la vérité au gars, genre c'est gentil chaton, mais rassieds-toi, vraiment, rassieds-toi. Non, je te jure, ça là, ça a rien à voir, je viens d'éclater un mont d'or. Tu peux pas lui dire. En plus, y a aucune chance que je sois enceinte, j'ai pas baisé depuis 2016. Tu peux pas. Merci, oui, on peut applaudir ça, bien sûr. Bien sûr. C'est pour ça que ça m'énerve. En vrai, quand je suis allée à la salle de sport, que l'hôte, elle m'a donc dit ça à l'accueil. En fait, tout le service, tout le monde a entendu. Ce qui veut dire qu'aujourd'hui, je suis bloquée, je suis obligée de rentrer dans son jeu. Tu comprends? Aujourd'hui, je suis tellement rentrée dans son jeu, elle est persuadée que j'ai des triplés. Ça va ou quoi? Je vois qu'elle s'inquiète, je suis obligée de partir des cours de pilates à 16h pour aller les chercher à la crèche, d'accord? Et comme elle croit que je suis une jeune maman épuisée, elle arrête pas de m'inscrire à... Vous connaissez les cours là pour rééduquer là? Ouais, rééduquer le périnée. Ouais, elle arrête pas. Voilà, mais ça marche du tonnerre, hein. Vraiment, là depuis que je suis sur scène, je fais mes exos. La danse est du béton armé, hein, vraiment. C'est plus une chatte que j'ai, c'est un serre-joint. C'est clair ou pas? Merci beaucoup, messieurs, dames.
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5: Oh là là là là. Et là, elle veut le deuxième, là. Oh putain. Oh là là. Toi, tu n'en veux pas de deuxième. Mais non, mais là, moi, je sais, là. On était sortis de la merde, là. Il allait au pot, il était propre. Je sais, parce que dès qu'il faisait un truc, il faisait pas pouf, viens voir. Et donc, moi, j'allais voir des crottes, comme ça. Waouh! Maintenant, j'en ai marre. Quand je chie, je l'appelle, viens voir. Ça, c'est. Voilà, quand tu feras des trucs comme ça, tu m'appelleras. Parce que ça ne m'impressionne, mais pas du tout, d'accord? Je sais. Tu sais pourquoi je sais qu'elle veut le deuxième gosse? Parce que sur mon iPhone, il y a marqué ovulation. Et là, t'as 4 jours, poum, faut amortir. Il y a une fenêtre. Ça, elle m'attend tous les soirs. Pareil, comme la vieille dans Psychose, à la fenêtre, elle est comme ça. Et moi, elle me fait peur. J'ai pas envie d'y aller. Donc je tourne autour de la maison, j'attends qu'elle s'endorme. Mais j'aime bien faire l'amour, mais faire les bébés, il y a un truc un peu... Tu sais, quand on fait les bébés, elle fait « Vas-y, j'y suis, là !»« Plus fort, mais je suis à fond, là !» Et dès que je jouis, elle me fait « Reste !» Parce qu'il faut que tout parte. Elle me tape sur le cul, c'est comme les bouteilles de ketchup quand vous allez finir.

0: Et après, elle me dit... retire-toi. Je me retire. Et elle met ses pieds en l'air pour que ça descende. Comme Aqualand. J'aime pas ça. Et même le couple, ça, le couple, c'est compliqué, ça, ça. Oh là, dire qu'il y a des gens, ils font des gosses pour sauver leur couple, c'est pas des cons, ça. C'est un peu comme si ta maison, elle crame et tu te dis, si on faisait un barbecue, maintenant. Ah, on peut plus s'encadrer avec ma femme, on se regarde ce matin. Et moi, je fais... Ce matin, je suis réveillé, elle était à ça de moi, elle fait, tu pues, elle me fait. Et moi, j'ai fait... Putain, et même les potes, moi, je vois, tu vois encore tes potes, moi, je vois plus mes potes. Moi, les seuls adultes que je vois, c'est les autres papas au parc. Tu sais, qui débarquent avec leurs gosses, là. Tu sais, ils les jettent, les gosses, ils courent. Et quand t'es au parc, tu compares les gosses. Moi, j'ai vu le mien, moi, le mien, il court pas. On voit que j'ai vu sur le tard, moi. Moi, le mien, il marche, t'as l'impression qu'il joue à la pétanque. Et il va chez les gens, il tape sur le mur. C'est porteur, ça. Il est mature. Ouais, parce que... il a quel âge, ton mari? 46. Ah, ouais, comme moi, j'ai 49. C'est-à-dire que je suis un vieux papa, j'aurais pas de deuxième vie. Non, mais quand mon gosse partira à la fac, moi, je serai sur mon Stana. Tu sais, comme ça, avec ma poche à caca. Parce que je suis un vieux papa. Je lui ai dit à mon fils, tu sais, ne t'attache pas. J'ai vu que j'étais un vieux papa, parce que la fois, je suis à la pharmacie, j'ai demandé des couches, la pharmacienne m'a dit, c'est pour un bébé? Je ferme ta gueule, vraiment. Ouais, je vais faire 50 ans le 23 juillet, tu te rends compte? Heureusement, avec ma femme, on a 15 ans de différence, ça équilibre. Elle a 65 ans et...
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3: Bonjour, vous êtes sur la chanson, je suis Bruno Robles, rédacteur en chef des Robles News et de Star Wars et Incontinence, avec cette semaine un article intitulé « Je suis ton père
4: oh. ». Bonjour, je suis Aurélie Philippon et le vin s'améliore avec le temps. Moi, je m'améliore avec le vin.
3: L'info du jour pèse lourd.
4: Selon un député sud-coréen, Kim Jong-un pèserait plus de 140 kilos, mais il affirme que ce surpoids ne pose aucun problème médical au leader nord-coréen.
3: Oui, Kim Jong-un est en grande forme. Pour preuve, cet enregistrement sonore du chef de l'État qui fait son footing en marche arrière. Mais alors un peu plus à droite, monsieur le président, un peu plus. Attention, oui, faites gaffe.
4: Une info historique.
3: Oui, la justice française vient de reconnaître comme crime contre l'humanité les grandes rafles nazies menées autour du Vieux-Port de Marseille en janvier 1943.
4: Il s'agit du deuxième crime contre l'humanité reconnu dans la cité phocéenne juste après les quatre derniers matchs du championnat de l'OM.
3: C'est une info à la force du poignet.
4: Le rappeur français Rilès s'est lancé un nouveau défi, recopier entièrement la Bible à la main. Il prévoit d'écrire 8 heures par jour et de consacrer encore 4 heures à la musique.
3: Oui, inspiré par Rilès, Jules, lui, s'est lancé le défi d'essayer de colorier la Bible.
4: Oh. Une info crément et crémation.
3: À Albi, un ancien bar va bientôt rouvrir sous une enseigne de pompes funèbres. L'entreprise Pompes Funèbres 81 rachète les lieux pour y installer sa nouvelle agence.
4: Afin de conserver une tradition de l'ancien débit de boisson, les mises en bière seront deux fois moins chères lors des happy hours.
3: Allez, pour clore sur Robles News, voici la réflexion du jour.
4: Si un homme ouvre la portière de sa voiture à une femme, c'est que l'une des deux est neuve.
3: Allez, merci d'avoir suivi cette édition, n'oubliez pas.
4: Avec les Robles News.
3: Désinformez-vous.
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5: On avait peur de s'ennuyer sous Macron 2. Heureusement, qu'est-ce qu'il a fait notre président pour nous occuper 2 ans avant les présidentielles? Il a dissous l'Assemblée Nationale. Et dissous, me direz-vous, c'est pas beaucoup. Coût de l'opération Obama, 27 millions d'euros. Tout ça pour juste changer les cornichons du bocal. Bah, ça reste du cornichon, hein. Ah bon, je sais ce qui s'est passé. Il s'est pris une branlée aux européennes par le petit Jordan. Qu'est-ce qu'il a fait? Il a cassé ses jouets. Résultat, tous les Playmobil de la majorité, poubelle! C'est caca! Moi, je serais sa mère. Enfin, je serais Brigitte. C'est pas sa mère? Qui a dit son père? Non! Donc moi je serais Brigitte, qu'est-ce que je ferais? Je lui confisquerais sa Nintendo Switch, le gamin. Ça fait quand même 2 mandats qu'il joue à président et ville, il commence un peu à nous péter les noirs. Ah! Alors j'espère qu'il y a le contrôle parental sur la valise nucléaire, hein? Il est capable d'appuyer sur le bouton rouge pour voir ce que ça fait juste avant de partir, ce con. Bon, résultat des courses, on est allé voter pour rien, puisque visiblement c'est lui qui a choisi ses premiers ministres en jouant à Shifumi. Donc, dans l'ordre, on a eu d'abord Michel Barnier, une mozzarella qui est restée plus longtemps dans mon frigidaire que Michel Barnier au gouvernement. Oui. Et qui sentait moins le fromage en plus. Ensuite, On a eu François Bayrou. Au début, je me suis dit, il choisit ses premiers ministres par ordre alphabétique. C'est d'ailleurs pour ça que Jean-Luc Mélenchon s'est fait appeler pendant 3 mois Jean-Luc Bélenchon. Mais non, pas du tout. François Bayrou. Mon Dieu, François Bayrou. Bon, il n'a servi à rien, évidemment. Enfin, ça, depuis 40 ans, on avait l'habitude. En plus, il a été totalement empêtré dans cette ignoble affaire, Betarame. François Bayrou a été accusé d'avoir couvert des violences physiques et sexuelles dans cette école catholique très très stricte. Ah bah il paraît que Betarame, soit tu filais droit, soit tu te faisais enfiler tout court. D'où la fameuse comptine. Tous ceux qui ont fait du catéchisme connaissent. Betarame, bourré bourre, sous ta soutane. J'y peux rien, les voix du Seigneur sont impénétrables, pas les enfants. J'arrête, vous êtes fragiles. Bon. Donc, évidemment. Je suis pardonné. Donc évidemment, François Bayrou a nié toutes ces accusations. De toute façon, François, tu lui mets le nez dans le caca, il dit « C'est du chocolat !» Donc ensuite, on a eu droit à Le Cornu 1. Parce qu'il y a une suite. Hein. Alors, vous saviez que l'anagramme de Le Cornu, c'était Enculor. Je vous l'offre, hein, ça vous occupera. Donc Enculor, enfin Le Cornu, il a mis 3 semaines à nous pondre un gouvernement qui a duré une nuit. En fait, le premier gouvernement Le Cornu, c'est un mauvais plan cul, hein, tout simplement. Donc il est parti, et ensuite, après un suspense insoutenable de 4 jours, Macron a nommé Le Cornu 2. Alors vous allez me dire, mais enfin, c'est n'importe quoi. Pas du tout. Il n'avait pas le choix, Manu, parce que Le Cornu, c'est le dernier fidèle qui restait à Emmanuel Macron. Il avait le choix entre Le Cornu ou Nemo, son labrador. Mais enfin, un premier ministre qui se lèche les baloches en plein conseil de crise, ça la fout mal, il y a déjà Darmanin. Ah. Voilà, Le Cornu, bon, vous avez compris, hein. On prend les mêmes et on continue. Vous savez ce qu'il a fait avec cette dissolution, Manu? Hein? Je vais vous dire. En fait, il a juste retourné son slip sale pour finir la semaine.
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7: Les vrais amis, c'est pas ceux qui t'aident quotidiennement. Non, non. Les vrais amis, c'est ceux qui testent tes limites pour savoir à quel moment tu vas les frapper. Attendez, ouais. Attendez, bougez pas. Mon enterrement de vie de garçon. Mes témoins sont venus me kidnapper à 4h du matin. Ma voisine de palier, Madame Ramirez, a appelé la police parce qu'elle a vu débarquer dans son jardin 3 tortues ninja et 1 Pac-Man. Parce qu'il y a un con qui a pas compris la conversation WhatsApp. Ils ont ouvert la mauvaise baie vitrée. Ils ont menacé Madame Ramirez avec des pistolets en forme de pénis géant. Elle n'avait pas vu ça depuis De Gaulle, Madame Ramirez. Elle est tombée dans les pommes. Putain, j'ai dû aller chercher mes potes en garde à vue. Pour violation de domicile. Séquestration de personnes âgées. Parce que, je cite, « Madame Ramirez n'a pas voulu adhérer au club des Tortues Ninja. » C'est l'enfer. Première activité de mon enterrement de vie de garçon, pour dire à quel point ils sont cons, tu sais. Ils me disent « Ok, tu vas à la pharmacie, tu demandes une crise hémorroïdaire. » Je dis « Oh putain !» Je rentre dans la boutique, je dis « Oh là, il y a du monde là. Excusez-moi, oui, s'il vous plaît. Oui, c'est pour un... c'est pas pour moi. C'est pour un ami qui a un petit problème dans son intimité. Hein? Non, de l'autre côté. Des hémorroïdes, c'est pas pour moi. Hein, hein. Comment elles sont les hémorroïdes? Internes, externes, demi-pensionnaires. Première étape réussie. Deuxième activité, randonnée. J'ai dit, tiens les gars, ils me disent, non mais t'inquiète, c'est 6 heures. 6 heures aller, 6 heures retour. Et ils me disent, oh tu verras, il y a une petite surprise. Je dis, génial, apéro. Non, viens faire ferrata, tiens. Et on fait la Via Ferrata, et la Via Ferrata, pour ceux qui ne savent pas, c'est une activité inventée par le fils de Satan. Voilà, voilà. C'est le même manque de plaisir qu'une randonnée, mais avec un soupçon de mort imminente. Voilà, t'es sur une falaise, hein, y a pas de rivière, y a pas de forêt, y a pas de sol! Et tu croises des panneaux, danger de mort, risque d'éboulement, ne nourrissez pas les rapaces, pardon? Oui, messieurs, dames, quand vous êtes sur une falaise l'été, par 38 degrés, vous transpirez du bacon. Le rapace, il vous sent et il vous envisage. Parce que pour lui, vous êtes un mulot sur une pierrade. Alors il passe et il rapace, voilà. Non, c'est vrai, c'est... On attaque la Via Ferrata et il y a toujours un mec qui t'équipe. Et c'est un mec avec un casque et un baudrier. Moi, je suis con dans ma tête, je dis les gars, hé, hey, Village People, YMCA. Oh, on rigole pas là, d'accord? La Via Ferrata, c'est sérieux, ok? Faut avoir une bonne santé mentale. J'ai dit, d'accord. Mais pourquoi tu montes dans les aigus comme ça, hein? C'est parce que j'ai serré trop fort mon baudrier, j'arrive plus à le desserrer. Un ingénieur en pause. Bon, on attaque la Via Ferrata, tiens. Et là, erreur, tout de suite, je regarde. Oh, et là, j'ai tout mon corps qui stresse et je gaine tellement, j'ai mes fesses, elles s'inversent. Flac! Ah franchement, tu mets une barre dans le cul, je la plie en deux. Clac, clac! Et c'est là que je me dis, c'est comme ça que les montagnards ont inventé les mousquetons. Clac, clac! Et à un moment donné, je fais un bouchon sur la Via Ferrata, tu vois. Et les mecs, ils disent, ouais, on va appeler l'hélicoptère. J'ai dit, non, non, non, non. Moi, je suis de la classe moyenne, j'ai pas les moyens, d'accord? On va appeler les pompiers. 45 minutes après, les pompiers, ils arrivent. Ils hissent la grande échelle, 2,5 m. Merci, c'était pas une Via Ferrata, c'était un accrobranche. Bon. Et depuis, je me suis marié. Et je me suis marié avec une randonneuse. Une randonneuse qui fait du trail, tu vois. Ah, c'est l'enfer. À chaque fois qu'on fait l'amour, il y a la lumière. Mais enfin, chérie, éteins cette frontale!
1: Rien n'est normal. Bienvenue dans sa tête. On vous prévient, ça va encore partir loin.
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3: Aujourd'hui, nous parlons d'Octobre Rose avec un invité qui se sent si proche des femmes.
6: Qui de mieux pour parler aux femmes qu'un homme? Un vrai Quentin Pécho, coach en séduction.
3: Oh merde.

0: Salut à toi, Chiquita. Oh là, muy caliente. Aïe. Oui, ça fait mal. Le feu de tes yeux me brûle la peau. Il me faut de la crème, genre de la biafine.
1: Oui, bien sûr.
0: Ici, quand t'as un coach en séduction qui te parle, formé à l'Institut National Supérieur du Bang Bang. Promotion David Ginola, Science Pécho, Assaut Show. J'ai un message pour toi, Nicolasson. Avant de te faire tomber dans mes bras grâce à mon aftershave bien musqué ou avec un poème de Didier Barbelivien, sache que c'est octobre rose, il est temps de se faire palper les globes. Et là, tu sais sur qui compter.
1: Ouais, merci. Quentin, bon, vous croyez vraiment que les femmes vous ont entendu pour prendre soin de leur, vous ont attendu, pardon, pour prendre soin de leur santé, franchement?
0: Non. Toi, t'as rien compris aux poulettes.
1: Non.
0: Si je te demande ce que veulent les femmes, tu vas me dire la sécurité financière et un gros sexe. Ok, on est d'accord. Mais pas que ça. Tu sais, les femmes sont rassurées par le discours de l'homme. Je parle du vrai homme. Celui qui, quand il rentre dans une pièce, attire les regards gourmands des pouliches submergées de désirs fiévreux, éveillés par le col Mao de ma chemise en lin. Celui dont la suralimentation en testostérone accélère les synapses, le rendant plus intelligent que nos pépettes à bouclettes.
2: Un gars comme moi,
1: Quentin Pécho. Oui, Quentin, oui, c'est bien de vous sentir concerné, Quentin, mais c'est sérieux, Octobre Rose, vous savez quand même.
0: Justement, jeune puceau, qui connaît mieux les femmes que les hommes? Et moi surtout. Qui a fait d'une science l'art? Qui a fait d'une science l'art du boum boum boum? C'est le bruit des nénettes qui tombent à mes pieds ornées de mocassins en cuir blanc de chez San Marino. Hey, tu sais le moche? Pour moi, il n'y a rien de plus. Pour moi, il n'y a rien de plus précieux qu'une femme. Et surtout, si elle a des gros bazoules. C'est pourquoi j'ai créé mon programme, mon propre programme de dépistage pour Octobre Rose. Ah, alors ouais, inscris-toi, Zouzette, qui nous écoute, sur quentin.tatebzez.com.
1: Ça vous dit quelque chose, le mansplaining?
0: Évidemment, je connais le mansplaining. Ouais. C'est quand tu sautes d'un gros toboggan avec. C'est chez le dentiste.
1: Non, pas du tout. Non, le mansplaining, c'est quand un homme explique quelque chose à une femme de manière condescendante, un peu comme vous le faites là.
0: Moi, je fais des mansplaining, moi.
1: Ouais.
0: Waouh, une qualité de plus pour Quentin Pécho.
1: Merci, c'était l'invité de Julien Schmitt.
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4: Est-ce que vous connaissez autour de vous quelqu'un qui travaille sur une aire de repos? Non, c'est une vraie question, vous en connaissez ou pas? Vous avez vu? On n'en connaît pas. Hein. C'est fou, c'est... C'est qui ces gens en fait? Ils habitent où? Parce que c'est loin en fait. À l'époque, ils traînaient avec les gens du péage, mais même les gens du péage, il n'y a plus, donc voilà, c'est... Moi j'ai parlé avec le mec l'autre jour, je lui ai dit comment t'as fait pour travailler ici, il m'a dit écoute on m'a abandonné quand j'avais 10 ans, mais bah, je suis resté là, voilà. C'est... Et il y a le mec qui m'a dit moi j'ai jamais réussi à appeler le PH, du coup je suis en CDI depuis 2 jours, là voilà, c'est vrai qu'on connaît pas, il y a des trucs comme ça qu'on connaît pas, parce que je partais en Allemagne, et j'ai remarqué un truc, les Allemands, ils ont pas de bons plats. Voilà. Ils ont 2-3 trucs, mais t'as jamais personne qui a dit tiens ce soir je vais manger allemand quoi. T'as peut-être 2-3 mecs qui t'ont dit je vais manger une allemande, mais ça a plus rien à voir quoi, voilà, c'est... Voilà, moi j'ai pas de message hein, ce soir à vous faire passer, messieurs, dames, ça va être ça mon univers. Non, moi pas de message, moi ça va, en vrai dans ma vie, j'aime bien être chez moi en ce moment, je passe beaucoup de temps chez moi, voilà. Quand j'étais petit, je voulais beaucoup être dehors, là j'aime bien être chez moi. Voilà. Même là, je vous regarde, je fais ma passion, je me dis, peut-être je serai bien chez moi, quoi, voilà, c'est... Non, vous êtes super, j'aime bien être chez moi parce que j'ai refait ma salle de bain, je suis vraiment content, j'ai voulu mettre une baignoire, ma carte bleue l'a choisie, j'ai mis une douche, pas mis la baignoire. J'ai pris un ouvrier pour l'affaire, il s'appelle Mahmoud, c'est un égyptien, très fort en carrelage, en salle de bain, en orthographe, pas ouf, mais c'est pas ce qu'on lui demande. À chaque fois qu'il me parlait, avec 2 mots, il me faisait « Ah, si du boulot », je lui dis « Ouais, mais c'est ton boulot », donc voilà, c'est... À un moment, il m'a dit « Faut que t'ailles à Le Merlin, vous vous rendez compte ?» Je lui dis « C'est quoi, c'est un magasin de magie, ça, à la base, Le Merlin ?» quoi, c'est... Il m'a dit « Tu vas à Le Merlin et t'achètes des joints craliques. » Moi je connaissais pas, j'étais allé voir Merlin, j'étais voir le vendeur, je dis bonjour monsieur, vous avez des joints craliques? Il m'a dit non, ça c'est un égyptien qui t'envoie, ça n'a rien à voir, vraiment c'est joints acryliques qu'il voulait en fait. Du coup je l'ai rappelé, je lui dis allô Mahmoud, t'es sûr c'est pas joints acryliques? Il m'a dit non, joints acryliques, c'est du boulot, je dis, c'est bon j'ai compris, donc je avec ça. Du coup j'ai pris les joints acryliques, j'ai changé l'étiquette, j'ai mis joints acryliques dessus. Je lui ai ramené, il m'a fait, ah t'as trouvé. Je fais pour trouver, c'est du boulot, vraiment, c'est... J'ai voulu mettre une douche à l'italienne, j'ai pas pu, j'ai mis une douche à l'égyptienne, voilà, c'est pareil qu'à l'italienne, sauf que l'eau est descendue en cascade chez les voisins, voilà, c'est pareil, voilà. Ah, c'est vrai que c'est un peu abusé, hein. Non, pas de message particulier. Non, en vrai, si, j'ai un message à vous faire passer ce soir, monsieur, dame. Même si je m'en fous de ça à la base. Arrêtez d'avoir peur des Arabes. Voilà. Voilà. Arrêtez, parce que des fois, je suis gentil avec des gens, ils ont peur. Et juste parce qu'ils ont peur, j'ai envie de les taper. Vraiment, c'est, ça se trouve, le peur des gens qui ont été tapés, c'est les gens qui avaient peur. Donc voilà, c'est, non, je suis fier de mes origines et je suis fier d'être français, moi aussi. Je suis un bon français. Je suis fier d'être français, pas sur ça. Je sais que je suis un bon français. Parce que l'autre jour, j'étais au travail. Il y a deux collègues à moi qui sont partis en avance. J'étais devant mon patron. Je dis, monsieur, il y a deux collègues à moi qui sont partis en avance. Il m'a dit, c'est bien, Youk, t'es un bon français. Je dis, merci, monsieur, ça fait plaisir. Attendez, attendez. C'est comme je suis un bon français. Il a moins, vous m'augmentez. Il m'a dit, là, t'es trop français. Calme-toi, le côté des oreilles. Je sais que je suis un bon arabe aussi. Il y a deux collègues à moi qui se partent en avance, bah, je suis parti avec eux. Voilà, vraiment, c'est très sympa.
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2: Je suis content d'avoir des enfants parce que ça me permet de rester un petit peu dans le coup au niveau du langage français, quoi. Ça, c'est cool. Parce qu'il y a des trucs, si t'as pas d'enfants, t'es perdu, quoi. Par exemple, je sais que le mot Doro, ça n'a rien à voir avec le club Dorothée. Voilà. Si tu tapes Doro sur Internet, tu vas pas tomber sur Dragon Ball Z, quoi. Tu peux peut-être tomber sur Dragon Ball X, mais tu peux pas tomber sur Dragon Ball Z. C'est pas Hélène et les garçons, c'est plutôt les garçons dans Hélène, quoi. Vraiment, c'est... En fait, notre langue, elle est particulière aussi. C'est une langue de contexte. C'est vrai, il y a que dans notre langue française que c'est comme ça. Par exemple, c'est OK de dire au ski, j'aime pas les noirs. Je viens d'en descendre une, quoi. Mais que au ski. Alors, essaye de le faire à Gare du Nord, je te promets, c'est pas le bon contexte. Hein. C'est OK de dire au ski, ouais, je viens d'avoir mon étoile. En 39-45, pas ouf, pas ouf. Voilà. Tu peux dire, ouais, je viens de me faire un petit Thaïlandais à midi, si tu parles de nouilles. Voilà, sinon, ça va pas du tout là. Mais la langue française, elle est particulière, quoi. Et elle évolue tout le temps. Et je trouve que les jeunes, on parle de moins en moins bien. Mais c'est pas de notre faute, en vrai. C'est à cause de l'évolution de notre langue française. Et de la fontaine de misérables gros mots qui entrent dans le dictionnaire. Des mots qui restent ou des mots passants. Des mots réactionnaires, des mots, est-ce qu'on peut vraiment appeler ça des mots? Ils sont en train de démolir notre langue française. Alors ça peut peut-être en amuser certains, mais moi ça me donne envie de descendre dans la rue pour me révolter. Et Rousseau pété pour défendre l'étranger qui a mis du temps à apprendre le français. Mais Sartre, tout le monde s'en fout. Mais moi ça me met en colette. Excusez-moi, c'est la partie engagée de mon sketch, je me calme. J'inspire, Shakespeare. Ouais, bah. Fallait bien un auteur anglais, puisqu'on parle tous français aujourd'hui. Vous savez, le problème, il vient de notre éducation. Parce que de l'école, on ressort mal armé. Il n'y a plus aucun élève qu'octographie correctement aujourd'hui. Et c'est là où le bas blesse, Pascal Cole. Blesse Pascal, je sens perdu. Parce qu'à l'école, on nous dit de retenir par cœur des poésies et des textes. Mais les professeurs oublient de nous dire qu'il faut aussi les retenir avec passion. Or, le cœur sans la passion, ce n'est rien. Et vice et Versailles. Alors, vous demandez probablement pourquoi j'ai mis Versailles dans ce texte. Bah, tout simplement parce que je trouve que Versailles est un château brillant. Ouais, j'ai du mal à trouver celui-là. Vous savez, aujourd'hui, on a beaucoup plus d'andouilles que d'anouilles. Et ces jeunes qui n'écoutent que du rap moche feraient bien de lire aussi un petit peu de Rabelais. Mais si seulement on n'était pas parqués dans des cités, mais qu'on côtoyait un peu plus de Prévert. Parce qu'on n'a plus de grands auteurs. Enfin, on n'a plus de grands poètes. Ils ont tous disparu, certains disent dans un cercle. D'autres au pôle Nord, au pôle Sud. Eh bien, selon moi, ils sont dans un pôle inerte, attendant le digne héritier qui serait capable de faire des vers d'une matière douce et légère, des vers à soie, des vers laine, des vers à pied. Mais plus rien de joli, non. Plus Rimbaud. Alors, si vous avez un minimum d'amour pour la racine de notre langue française, suivez ces lignes de pensée. Garde le cap vers le pôle. Va, l'héritier, Paul Valéry. L'héritier de la langue française, c'est toi. C'est nous. Élu a raison pour défendre cette langue que nos ancêtres ont jadis défendue, parfois le payant de leur corps, n'ayant qu'une plume pour nous transmettre ce savoir. Alors, en leur mémoire, messieurs, dames, restons groupés, car ensemble nous pouvons déplacer des montagnes et remonter lentement cette langue vers les lumières, dans la joie et la guiterie. Merci pour eux. Ah. En fait, c'est un petit texte pour mesurer le QI. Si tu as moins de 10 auteurs, tu es totalement teubé. Voilà. Si tu as plus de 20 auteurs, c'est correct. Voilà, intelligence correcte, t'es allé à l'école. Si tu as 37 auteurs, tu es autiste. Voilà.
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5: Oui.
6: Bonjour monsieur, c'est bien la société de plomberie?
5: Oui.
6: Monsieur Martin à l'appareil, je travaille au service des impôts de Martinville.
5: Oui.
6: J'ai lancé une pétition pour réclamer une augmentation générale des impôts au rapport à ce que disait le Premier ministre. J'imagine que vous suivez les actualités dans le poste.
5: Ouais. Bon, bref, et du coup,
6: je vous ai mis comme organisationneur de la pétition.
5: Sous quel prétexte, hein, je comprends pas.
6: Sous le prétexte que moi, comme je bosse aux impôts, si les impôts augmentent, ma paye augmente.
5: Ah ouais, parce que dès qu'on augmente les impôts, vous avez une augmentation.
6: C'est pour ça que les impôts augmentent, hein, pour mieux me payer.
5: Mais c'est n'importe quoi, ça.
6: Bah, c'est surtout pour ça que j'ai préféré dire que c'était une idée à vous, parce que moi, ça aurait fait louche.
5: Non, mais ça va bien.
6: Pardon, monsieur, mais il fallait bien que je trouve quelqu'un.
5: Mais vous avez toujours pas compris, vous parlez à une dame, ça fait 5 fois que vous me dites bonjour, monsieur.
6: Bon, alors déjà, ça fait que 2 fois, pardon, monsieur.
5: Patientez, monsieur.
7: Non, mais je ne veux pas, moi.
6: Eh ben, bonjour, monsieur.
7: Non, là, je suis pas d'accord. Hein.
6: Vous inquiétez pas. Pour faire simple, j'ai donné votre numéro de téléphone.
7: Non, mais monsieur.
6: Non, mais comme ça, les gens vous appellent pour signer la pétition.
7: Moi, je n'aurai pas le temps de répondre à des gens.
6: Ah ben, dans ce cas, vous laissez un message sur votre répondeur pour que les gens puissent pétitionner dessus. Comme ça, vous aurez même plus besoin de décrocher le téléphone.
7: Ah non, non, écoutez, on est une entreprise, je vais pas laisser un message sur un répondeur d'entreprise. Vous m'annulez cette pétition.
6: Ah ben, non.
7: Ah ben, si.
6: Ben, merci, mais c'est un coup à me faire sauter mon augmentation.
7: Et alors, j'en ai rien à faire, monsieur. Un monsieur Martin qui travaille aux impôts, moi, je porte plainte contre vous, c'est tout.
6: Et voilà, alors moi j'essaye tranquillou de m'arrondir les fins de mois, il y a toujours quelqu'un pour râler, c'est dingue.
7: Mais on ne fait pas ça, écoutez, on fait pas une pétition avec le nom de quelqu'un sans mettre la personne au courant, enfin.
6: Si vous préférez, on peut dire aux gens qui peuvent aussi vous poster leur pétitionnage par courrier.
7: Mais non, moi je ne veux rien à mon adresse non plus, enfin. Moi je reçois des courriers, je mets tout à la poubelle. Hein.
6: Sinon vous avez un fax?
7: Non.
6: Non plus.
7: Oh. Non, il n'y a pas besoin de parlementer de quoi que ce soit, c'est non, vous m'enlevez tout ça.
6: Ou alors, vous créez une adresse mail genre pétition@plombier.fr.
7: Non, je n'ai pas que ça à faire. Je n'aurai pas le temps de m'occuper de tout ça.
6: Ok, en fait, vous voulez que je vous trouve quelqu'un pour vous filer un coup de main, c'est ça?
7: Ah non, même non, vous m'annulez ça, je ne veux pas de ça, c'est tout.
6: Non mais moi, je peux vous envoyer, par exemple, mon beau-frère.
7: Non, je veux personne, je ne veux pas de pétition à mon nom. C'est clair et net, c'est tout.
6: Ah oui, puis après, mon augmentation, merci.
7: Mais j'en ai rien à foutre, monsieur. On ne met pas la pétition au nom de quelqu'un sans mettre la personne au courant avant. Moi, je ne gérerai rien du tout.
6: Non mais vous n'aurez pas besoin de gérer, puisque vous aurez mon beau-frère avec vous.
7: Il n'y a pas de beau-frère, il n'y a rien du tout. Je ne veux personne qui s'occupe de chez moi. Vous allez faire venir quelqu'un chez moi?
6: Bah oui.
7: Bah non.
6: D'autant plus que ça m'arrange, rapport à l'argent.
7: Mais j'en ai rien à foutre.
6: Sinon, autre solution.
8: Ouais.
6: Et bonjour, donc c'est madame.
8: Moi j'ai rien signé du tout, donc c'est mort.
6: Non, alors votre signature à vous, pas de problème, je l'ai déjà faite.
8: Mais vous êtes qui?
6: Bah toujours monsieur Martin, de Martinville.
8: Ok, bah viens chez moi. Là.
6: T'as raison, c'est mieux si on bosse directement ensemble. Écoute, j'arrive.
8: Ok.
6: Bisous, à tout de suite.
8: Je crois qu'on va rigoler.
6: Ouais, je crois qu'on est bien parti là.
8: Oh putain, toi tu vas finir dans le canal, ça va faire bizarre.
6: Pardon, vous avez dit, toi tu vas finir dans le canal?
8: Ouais.
6: Super, dans ce cas je prends un maillot de bain.
8: Vous êtes fou quoi?
6: Bah, je vais pas me baigner à poil.
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10: Je mets une pression à élever des filles dans ce monde qui est un peu violent, d'accord? Et j'essaie de les rendre fortes le maximum, le plus possible. J'essaie de les rendre fortes. J'essaie de donner confiance à mes filles, parce que je trouve qu'avec la confiance, on fait des miracles dans la vie. Hein, je vois, parce que ma femme n'a pas la confiance, et ça lui joue des tours. Par exemple, c'est une très belle femme, mais elle se trouve pas ouf. Et ça me rend fou. Mais je crois que c'est féminin, malheureusement. J'ai l'impression que 90% des meufs, vous vous trouvez moins bien que vous l'êtes. C'est une folie. C'est une folie, parce que nous, à contrario, les mecs... Ouais, 90% du temps, se trouve mieux qu'on ne l'est, quoi. C'est ton sourire en dit long, mais c'est une réalité quand même, quoi. On a une confiance en nous, on est inarrêtable. On a tous ce mec dans notre bande de potes, 3 du mat, bourré en soirée, il commence à lâcher des dingueries, elle, je la baise. Tous les autres autour. Non, frérot, non, désolé, tu... Mais on l'a en nous, on est inarrêtable avec notre confiance. Vous avez vu cette étude qui est sortie là, il y a quelques mois, on a demandé à des hommes s'ils arrivent à faire atterrir un avion. 50% des hommes ont dit oui, 50%. Mais vous vous rendez compte le niveau de confiance qu'il faut pour lâcher oui à cette question sans aucune putain de compétence? Il y en a même certains, ils ont lâché, ça m'a buté. Ça dépend de l'avion. Incroyable cette réponse. Incroyable. Mesdames, j'ai pas envie de vous mansplainer, mais juste bossez plus la confiance. Vous bossez trop les compétences. Ça ne sert à rien. On avance avec la confiance. Donald Trump, meilleur exemple de confiance masculine. Donald Trump. Oh, il est obèse, 80 piges, la tête orange, il est là, grind them by the pussy, mais c'est une dinguerie! C'est une dinguerie! La confiance! C'est même pour ça qu'on est attiré par vous, mesdames. La confiance. Vous croyez trop que c'est le maquillage, les vêtements, les coiffures, on s'en fout. Avec la confiance, vous pouvez avoir n'importe qui. N'importe quelle femme de cette salle, n'importe laquelle, je vous jure, n'importe laquelle. Elle vient me voir en loge à la fin, me dit, toi, je te baise. Je vous jure, je vais y réfléchir un peu, je vous jure. Je dis pas que je le ferai parce que je suis fidèle, mais ça va me baiser le cerveau 2-3 minutes facilement, quoi. Ah, la confiance, on fait des miracles avec la confiance. C'est... Ma femme, son manque de confiance fait qu'elle survalorise les autres, constamment. Elle survalorise les autres femmes et elle me survalorise moi Ça, c'est drôle, par contre. Ça, c'est drôle. Hein. Cet hiver, je vais faire du ski pour la première fois. Première fois, en 15 piges, je vais faire du ski. Je pars, elle me dit, bébé, s'il te plaît, juste, fais pas de hors-piste, ok? Moi, j'étais là, mais je vais essayer de pas faire de chasse-neige, c'est ça que je vais essayer de faire. Si on fait du hors-piste, c'est que mes skis auront décidé pour nous qu'on allait faire du hors-piste. Moi, je vais faire tout ce que je peux pour rester sur la piste. C'est ça que je vais essayer de faire. Mais dans sa tête, sa crainte, c'est que je saute des barres rocheuses de 30 mètres, apparemment. Alors moi, ma crainte au ski, c'est le tire-fesse. C'est aussi bête que ça. Il part un peu trop vite, je m'accroche, je m'écroule, toute la station pète un plomb. Lâche, connard, lâche! Ça, c'est ma crainte au ski. Tu peux pas être père de famille et emporter des enfants sur ton passage. Désolé! Ne me prenez pas en photo! Ça, c'est ma crainte au ski.
9: Merci de m'avoir écouté. Vous avez été incroyable ce soir. Merci beaucoup.
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1: On commence avec cette révélation du canard enchaîné. Le numéro de portable ainsi que les données personnelles du Premier ministre Sébastien Lecornu ont fuité sur Internet suite à une commande sur le site du slip français qui avait été piraté. Patrick Boël, bonjour.
12: Bonjour, bonjour. Alors moi, forcément, je suis peinard.
1: Ah oui, ça arrive.
12: Il n'y a pas de risque, mon portable, mes données personnelles fuitent sur Internet vu que je prends pas de slip. Je fais pas ce genre de commande. Voilà. Je commande rien.
1: Ouais.
12: Pas besoin d'un site qui s'appellerait le Sboop français de toute façon.
1: Non. Mais Madame Le Pen,
13: vous êtes sûr de cette information, Monsieur Robles? Mmh. Sébastien Lecornu portait des slips.
1: Oui.
13: Ah, non, ça veut donc dire qu'il a des couilles, alors.
1: Oh. Oh.
13: Attention, c'est vrai aux informations laissées sur Internet. Hein,
1: ouais.
13: Son numéro, son adresse, son avis anticipé. Enfin bref, Jordan, lui, il commande pas sur le slip.
1: Non.
13: Sur le slip allemand, il commande. Il est innocent.
1: Président Macron, votre luminescence.
14: Bonjour, Bruno Robles. Bonjour à toutes et à tous, chacune et chacun. Écoutez, je suis soulagé. Des données personnelles suite au piratage du site Le Slip Français.
1: Oui.
14: J'avais peur qu'il s'agisse de Brigitte.
1: Salut Thomas Ndijon.
15: Ouais, c'est vraiment une époque toute pourrie. Il y a un 06 qui fuite, c'est pas Sophie Marceau ou Virginie Fira, mais Sébastien
1: Lecornu. Oui, bah oui.
15: Ah, c'est la loose. Ah, il y avait le numéro de portable d'Elisabeth Borne aussi qui avait fuité, mais tout le monde le connaît. Hein.
1: C'est lequel?
15: 06 22 49 3 49 3.
7: Oh,
15: ah. Oh Bruno, je suis rassuré, tes données personnelles n'ont pas fuité. Hein. Le site d'Air France n'a pas été piraté.
1: Bon, ça va alors.
15: D'ailleurs, pareil pour Aurélie, a priori, aucune alerte du côté de Tinder. Aucune alerte du tout d'ailleurs.
1: Oh, allez. Monsieur Bayrou, bonjour.
16: Et laissez-moi parler,
1: ben,
16: monsieur Robles. Malheureusement, je n'ai pas commandé sur le site du slip français.
1: Ah bon,
16: voilà. Donc mon numéro n'a pas fuité.
1: Bon.
16: Du coup, je le donne 0612.
1: Non, monsieur Bayrou, ça
16: oui,
1: sert.
16: Mais personne m'appelle.
1: Ben oui, c'est pour ça.
16: Le téléphone ne sonne pas.
17: Bonjour, monsieur Robles.
1: Président Sarkozy, bonjour.
17: Non, mais c'est terrible. On fait une commande de sous-vêtements sur Internet
1: oui.
17: Et on se fait pirater ses données personnelles. Bon, écoutez, moi, je suis tranquille. J'ai vérifié. J'ai une totale confiance hein, avec le site Petit Bateau et Sergent Major.
7: Allez.
17: Chez moi, te va.
1: Oui.
17: Parce que je m'endors.
1: Ben oui, moi, ça, je sais, monsieur Sarkozy. Ah, bon patoche, mon
17: putain,
1: Patrick Sébastien.
17: Putain. T'imagines la pub que ça fait pour le site? T'imagines?
1: Ouais.
17: Et toi, c'est la fête du slip français.
1: C'est ça.
17: En même temps, je comprends que le Premier ministre, il a besoin de commander des sous-vêtements avec tous les problèmes qu'il a géré en ce moment. Je peux te dire que le slip français, il a des putains de traces de pneus.
1: Tiens, on va parler football à présent. C'était le dernier match international sous le maillot de l'Argentine pour Lionel Messi. À 39 ans, l'Argentin en larmes a fait ses adieux à la sélection lors d'un match sans enjeu à Buenos Aires. Zizou, salut.
18: Bonjour Bruno, qu'est-ce qui se passe aujourd'hui?
1: Attends,
18: Lionel Messi, c'est un palmarès exceptionnel, il faut le rappeler quoi. C'est 208 sélections, une Coupe du Monde, deux Copa América, 328 pénaltys obtenus cadeaux, 53 cartons rouges mérités mais jamais donnés, 12 tirages au sort arrangés pour des matchs de poule pas trop difficiles, et je compte pas tous les coups de fil de Gianni Infantino aux arbitres. C'est passé une belle carrière. C'est des chiffres, hors normes.
1: Ouais, bien sûr, Zizou, bien sûr.
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19: J'ai eu 35 ans il y a pas longtemps et je commence un peu à me sentir vieux. Là, bien les gens, il y a des vrais vieux ici, je sais. Ils me regardent, qu'est-ce que tu racontes, stagiaire? Non, je vous assure, c'est tout nouveau pour moi parce que Tu vois, c'est quand t'arrives à la trentaine, c'est là où tu prends conscience que t'as un corps, tu vois. Et que tu dois lui demander la permission avant de faire quoi que ce soit. Tu sais, quand t'as 10, 15, 25, tu fais ce que tu veux de ton corps. T'as envie de sortir, faire une roulade, tu fais ta roulade. Tu te cognes, tu réfléchis après. Ça fait mal, faut plus faire ça. Arrive à la trentaine, tu réfléchis pour tout. Tu te lèves de ton lit le matin, t'es là. Est-ce que le sol est froid? Pourquoi j'ai dormi avec un caleçon, moi? Ça bloque pas la circulation du sang, ce truc? C'était pas la pleine lune hier, Mercure qui rétrograde. T'es debout, tu veux te baisser, tu parles à ton dos avant. Frérot, t'es chaud ou pas? On va se baisser. Moi, il y a tout qui change là maintenant, tu sais. Je fais pipi assis maintenant. Et je kiffe. C'est lourd, moi, je savais pas que c'était bien. C'est intelligent, ça. T'as le temps de penser à des choses auxquelles t'avais pas pensé avant. Je comprends que vous êtes intelligente comme ça, les femmes. Parce que t'as assis, t'es là, psss. Mais j'ai pas payé mes impôts encore, moi, genre. Il faut me prendre 10%, psss. Parce que 10, 15, 25, tu fais pipi, tu pars. T'as oublié que t'avais fait pipi. Arrive à la trentaine, tu fais pipi, t'attends. Parce que si tu pars, ça coule encore. Tu sens que tu commences à prendre de l'âge quand tu commences à devenir la personne que t'as toujours critiquée. Moi, j'ai toujours critiqué les gens qui avaient un groupe WhatsApp avec leurs voisins. Et moi, j'ai ça, là, maintenant, aujourd'hui. Ça m'énerve, tout le monde raconte sa vie, là. Gna, gna, gna, gna, gna. Je peux même pas quitter le groupe, c'est mes voisins. Ils vont le voir. En plus, c'est moi qui ai créé le groupe, je suis niqué. Même pour aller en boîte de nuit, c'est devenu compliqué, parce que je passe plus mon temps à réfléchir qu'à être dans la boîte de nuit. Et je suis là à me dire, est-ce que je vais trouver une place pour me garer? Faut que je mette un pull, je vais attraper froid en sortant. Tout le monde est là au bar en train de commander des vodkas. Je suis seul à commander un allongé, je veux un allongé, s'il vous plaît. Mais j'essaye de devenir une meilleure personne, 35 ans là. Comme j'ai dit, tu vois, je fais plus semblant. Je fais pas semblant d'être quelqu'un que je suis pas, tu vois. Ça, c'est un truc que j'ai arrêté, ça. Tu vois, parce qu'on est un peu dans une société où on fait semblant d'être des gens qu'on n'est pas. On porte des masques. Puis des fois, après, on rentre chez nous le soir, on se dit, ah, faut que j'enlève ce masque. C'est pas moi, ça. Je suis pas un gentil, moi. Je suis un connard, hein, à la base. Moi, des fois, je range, je dis, non, je suis pas un noir. Je sais nager. Non, le truc sur lequel j'ai travaillé, où je me suis dit, non, je vais arrêter de faire semblant d'être quelqu'un, je suis pas. J'ai arrêté de faire semblant d'être quelqu'un ponctuel, tu vois. Je suis pas quelqu'un de ponctuel. Ouais, je vous le dis tout de suite. Là, je suis arrivé en retard, et c'est mon style, je vous assure. Je maîtrise ça, j'ai qu'une seule excuse, c'est Hidalgo qui nique la ville. C'est vrai, il faut la calmer. Quelqu'un peut lui parler un peu, elle. Elle s'est prise pour Jules César, elle. Elle croit qu'elle est en train de construire Rome, là. C'est bon, là, il n'y a que des travaux, là. Vous n'avez pas marre des travaux, là. Même les travaux, ils ont besoin de travaux. C'est quoi, ce truc? Tu sais plus où rouler, quoi. Tu pars de chez toi, tu reviens, ça a un sens interdit. Tu pars, tu reviens, ton bâtiment, il est plus là, ça a un arbre à la place. Mais je sais que, voilà, je peux pas être ponctuel. J'étais à l'heure il y a 2 semaines. Qu'est-ce que c'est nul d'arriver à l'heure? T'es là à l'heure, t'attends la personne qui arrive en retard. C'est mon rôle, ça, normalement. Des fois, je me dis, si je suis ponctuel, c'est trop d'efforts pour moi. Ça fait 25 ans que je suis habitué à être en retard. C'est que ma dopamine, elle est habituée à être dans cette pression de dernière minute, tu vois. Ouais, il me reste 5 minutes, faut que je pense là. Il y a le train, vite. Je suis habitué, c'est mon confort, ça, tu vois. Et là, arriver à l'heure, ça veut dire que je dois changer plein de choses. Je dois m'organiser à l'avance. Je dois devenir quelqu'un d'arrogant. Parce que les gens ponctuels, t'as vu comment ils sont arrogants? T'as vu comment ils parlent? On dirait qu'ils sont là depuis la création de la Terre. T'as comment tu fais pour arriver en retard? C'est un truc qui me dépasse, moi, les gens qui sont en retard. Détends-toi un peu, là. T'es à l'heure parce que je suis en retard. C'est pour ça que t'es à l'heure. T'as vu?
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22: Il y a 3 jours, j'ai vu une femme voilée en hoverboard. Ouais. Vous êtes pas assez choqués, je trouve? Tout le monde voit ce que c'est un hoverboard, les roues sur les côtés. Vraiment, enfin, voler intégral, robe, hoverboard. Alors, maintenant, mettez-vous à ma place. 23h45. Il fait nuit de ouf. Je suis seul dans la rue. J'ai vu un film d'horreur la semaine dernière, je m'en suis pas remis. Je suis seul dans la rue, je viens de faire voler. Elle avance vite vers moi, je vois pas ses pieds. Et elle fait des tourbillons. Je lui dis, mais attends, mais elle est possédée. Enfin, c'est un jdoun. Enfin, on est dans Tetris Islam. Enfin, vraiment. J'ai flippé de ouf, quoi. Là, je vais finir sur un truc, là. En fait, j'ai eu 38 ans, là, le 12 mai, voilà. Et c'est vrai que... Merci, c'est gentil. Ça date, hein, maintenant. Il y a eu des canicules après et tout ça. Mais c'est vrai que... Si on pensait un peu à mes relations amoureuses, Et je me suis rendu compte que parmi toutes les relations que j'ai eues dans ma vie, j'en ai eu 15 avec des meufs un peu racistes. Et à ma grande surprise, j'y ai continué. Je voyais un peu de la flatterie dans ce qu'elle me disait. Donc j'ai géré ce problème autrement. J'ai vraiment eu une quinzaine de meufs dans ma vie qui m'ont dit la même phrase au premier date. Tu sais, je vais être honnête avec toi. D'habitude, les noirs, c'est pas trop mon délire. Et elle me dit, je sais pas, toi, je te trouve différent. Elle arrive même à me remettre en question si je suis un vrai noir ou pas. Bah du coup, je suis quoi, moi C'est donc ça, un bounty. Enfin, je sais pas où vous l'avez, quoi.
0: Merci.
22: Elle me dit, ouais, je te trouve mignon, t'as les traits fins. J'ai l'impression que plus je la laissais parler, plus elle allait dire, tu ressembles pas à un gorille, c'est cool. Et moi, je suis un peu partagé à ce moment-là, parce que d'un côté, elle est raciste, et d'un autre côté, elle est bonne. Que faire? Quelle décision prendre? Comment vaincre le racisme en plein date? Moi, on m'a appris une chose, on m'a dit, face au racisme, il faut jamais répondre avec violence, il faut toujours répandre l'amour. Du coup, je l'ai baisé. Voilà, du coup, je l'ai baisé. Et attention, hein, je l'ai même pas fait pour moi, hein, je l'ai fait pour la cause. Je l'ai fait pour mes frères. Même à la fin, j'ai crié bouffe à ça, voilà, sans aucune raison. Merci de m'avoir écouté, c'était Brahms, merci beaucoup.
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23: J'arrive pas à m'énerver dans la vie. C'est un truc de gentil. Ou de lâche. Non, c'est pas ça en plus. C'est que c'est la pensée en escalier. C'est-à-dire que j'ai la bonne réplique, mais 8 heures après. Ce qui ne sert absolument à rien. Si c'était un super pouvoir, c'est le truc le plus pourri qui existe. Moi, on m'envoie des trucs dans la tronche, mais sur le moment, jamais je sais réagir. La dernière fois, j'étais à la boulangerie, je prends un croissant, je paye, ça se passe bien, tu vois. Je fais merci beaucoup, bonne journée, au revoir. Et au moment de partir, je me retourne et la boulangère me fait « Oh, c'est marrant, vous n'avez pas de fesses. » Et moi, j'ai fait « Ah, c'est tout. » Là, derrière, j'ai vécu ma journée totalement normalement. J'ai passé une bonne journée. Tu vois, je rentre chez moi et je fais « Tiens, je vais aller faire un petit pipi. » Donc, je m'assieds sur les toilettes et je repense à ma journée. Du coup, je repense à la boulangerie et j'ai fait « Et toi, tu t'es vu avec ta gueule de cul ?» Aucun intérêt, quand même, hein. Et j'ai une pote, elle est comme moi, elle est gentille, elle ose pas dire les trucs aux gens, tu sais. Et on est toutes les deux en terrasse avec un verre de vin et elle me fait croire qu'elle dit des trucs aux gens. Ça doit la soulager d'inventer. Et tu sais, elle est comme ça avec son verre de vin, elle fait, tu sais ce que je lui ai dit? Je lui ai dit, dis donc, t'as de la chance que je sois encore dans la boîte parce que sinon t'aurais mis la clé sous la porte depuis bien longtemps, mon con. Elle a jamais dit ça. Mais moi, je l'encourage, c'est ce que je sais. Donc je fais, mais ouais, te laisse pas faire, ma poule! Du coup, j'invente des trucs aussi. Je fais, moi, c'est ce que je lui ai dit? Les courses, la bouffe, t'as pas envie de me payer? Moi, j'ai l'impression de servir à quelque chose. J'ai jamais dit ça. Ah bah, faut nous voir les deux après 8 verres de vin. Et je lui ai dit, laisse pas enculer! Ouais! Alors que personne n'a rien dit à personne non plus, hein. Belle perte de temps. Mais moi, tu me laisses seule chez moi. J'ai tellement de colère qui sort jamais. Il suffit que je me prenne le petit doigt de pied dans un coin de meuble. Il y a tout qui sort. C'est n'importe quoi. Ça fait putain! Je sens que ça va être une journée de merde et que tout le monde va me faire chier! Folle alliée. Je n'ai vu personne. Et je m'engraine toute seule. Je sais, bah, je vais aller me faire une tartine de Nutella. Parce que j'en ai rien à foutre de la déforestation. Parce que je suis une grosse égoïste. Et voilà, c'est un nouveau pot au percule doré de merde! Tiens, ils en vendent 250 000 à la seconde, ils sont pas foutus de trouver une ouverture facile. Et encore, ça va. Je suis chez moi. Ça m'est arrivé dans la rue, il y a pas longtemps. Je marche dans la rue et je me balade à un quartier que je connais pas. Je fais, oh, c'est beau. Faudrait que je vienne me balader avec mon mec. Et pendant que je marche, toute seule, je me dis, oh, imagine, tu le balades ici avec lui et là, on l'agresse. Et là, les fils se touchent, là. Et j'ai fait, si on agresse mon mec, je sors mes clés, je donne un coup dans les couilles, il tombe par terre, je redonne un coup avec mon pied, je prends mes doigts dans les yeux, comme les requins. Alors, on fait moi le malin. Et je suis seule, hein. Comme quoi, Paris, ça rend zinzin, quand même, un petit peu, hein. T'es obligé de faire du sport, ici, sinon tu deviens barge, on est d'accord. Même si, bon, les gens qui te conseillent de te mettre au sport... Tu devrais te mettre au sport, mais ta gueule. J'ai envie d'être molle et flasque et de ressembler à une grenouille, je fais ce que je veux. Bon, évidemment, je ne l'ai pas dit, hein. J'étais aux chiottes.
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1: Et aujourd'hui, c'est la première chronique pour Hélène Sido dans le Morning, qui nous fait donc sa chronique à contresens. Bonjour Hélène.
2: Bonjour, on va bientôt connaître notre nouvelle star. Si je vous dis Battle Dora, vote du public, vous me répondez.
1: Bon, que c'est la reprise de la Star Academy ce week-end.
2: Ah bah non, c'était pas ça. Moi, je voulais parler des primaires de la gauche. C'est le premier tour des élections. On va enfin savoir qui sera le futur premier ministre de Mélenchon. J'adore la gauche. Ils peuvent pas voir Mélenchon, mais ils parlent que de lui. C'est comme, vous savez, ce mec célibataire là qui est toujours en train de parler de son ex, la folle. Ah, oui. Bon, sinon, j'ai regardé un petit peu le casting. Oui. L'équipe a un peu changé, mais certains s'accrochent aux clés du château.
1: Ouais, le retour de François Hollande, par exemple.
2: Ah bah non, bah de Nikos, du coup. Hein. Faudrait savoir. C'est encore le présentateur de la SARAC cette année. Il fait partie des meubles. Ouais. C'est comme François Hollande, mais avec des UV et de l'audimat. Alors par contre, la Starac a changé de parrain, ouais. Rip et Sheeran. Ils ont été chercher Vianney cette année. Ça faisait un an qu'ils construisaient des cabanes dans la forêt. Ouais. Bon, il y a moins de risques, hein. Si quelqu'un crie Free Palestine, il va penser que c'est une promo chez Casper. Allez. Bon,
1: c'est vrai qu'aujourd'hui, on demande de plus en plus aux artistes de s'engager. Toi, Hélène, tu votes pour qui, là?
2: Ah non, mais moi, je ne vote plus depuis la défaite de Michel face à Elodie Frégé.
1: Non, je parlais des présidentielles.
2: Ah, mais tu sais, moi, comme disait mon esthéticienne, de toute façon, entre la peste et le choléra, et je peux vous assurer qu'elle s'y connaît en maladie du Moyen-Âge depuis qu'elle est pylorée. Après, la gauche, on peut pas leur enlever qu'elle a le sens du spectacle. Moi, j'avais pas été autant captivée par une émission depuis qu'ils ont supprimé Interville. Le vif et la fougue d'une vache de combat, c'est Golden Royal.
1: Tu serais plutôt à droite, toi, Hélène?
2: Ah, moi, je suis quelqu'un de très manuel.
1: Non, mais je parlais toujours de politique, ton sujet à la base, là.
2: Oh, Bruno, c'est quoi ces barbouzeries? Avec tes questions orientées, là. Tu veux pas fouiller ma messagerie non plus? Comme Mediapart avec ce pauvre Bardella. Cher, ça s'arrête plus. Ah, bah non, on va bientôt apprendre qu'il avait été recalé aux Beaux-Arts. Moi, j'adore Bardella. Il ressemble un petit peu à Michel. Lui aussi, une blonde lui a piqué sa place. Non, mais vous savez, c'est compliqué d'être de droite aujourd'hui. Hein. T'as plus de chances de retrouver ton candidat au parloir que dans l'isoloir.
1: Ouais, bon, après, il reste des candidats sans casier. Tiens, Xavier Bertrand, par exemple.
2: Ça plane pour moi?
1: Non, ça c'est plastique, Bertrand. Ça,
2: ah non, mais il plane complet. Xavier, c'est comme De Villepin et Cazeneuve. Hein. Ils sont candidats, ils sont pas candidats. On la connaît, la stratégie du bon moment. C'est comme quand Rémi Marceau part aux toilettes alors que c'est son tour de payer les croissants.
1: C'est pas possible, Hélène, c'est pas possible.
2: Non, mais moi je suis juste pragmatique, Bruno. Je laisse une chance à tout le monde de me décevoir.
1: C'était Hélène Sido dans la team de ce matin.
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5: J'ai eu peur, je vous cache pas que j'ai eu un petit peu peur de la crise de la quarantaine. Voilà, j'ai vraiment eu un peu ça. J'ai dit à ma femme, j'ai dit putain, qu'est-ce qui m'arrive? Je vais avoir 40 ans, on change de bagnole, je vais faire une dépression, on essaye la sodomie, enfin tu vois.
8: Je parlais pas pour elle.
5: À 30 ans, t'essayes l'olive, à 40, tu tentes la courgette, on va pas se mentir. Hein. T'en es où, point de vue maraîcher, toi? Hein? Non, j'ai pas fait ça, moi, les amis. Non, j'ai pas fait ça, j'ai fait des tatouages. À 38 ans, j'avais zéro tatouage. À 40 ans, ça y est, je suis blindé de tatouages. Voilà, je sais pas pourquoi. Parce que j'ai toujours... Ah si, je sais pourquoi. Parce qu'en fait, quand j'étais plus jeune, je faisais partie d'un groupe de hip-hop. Il y avait tous les grands du groupe, ils avaient un dragon tatoué dans le dos. Et moi, je kiffais ça, tu vois. Moi, je me dis, mais moi, je veux ça aussi. Je veux un tatouage. Donc, à 16 ans, je prends un crayon, un papier, je dessine un dragon, tu vois. Je dessine le dragon et tout. Et j'ai perdu ce papier, tu vois. Alors attention, hein, j'ai perdu ce papier et je suis retombé 10 ans plus tard sur ce papier. Heureusement que j'ai pas fait ce putain de tatouage, les amis. Oh là là là là. C'est pourquoi déjà, parce qu'en plus c'était le tatouage d'un dragon de Cisco. Vous vous rappelez de Cisco, le chanteur R&B des années 2000? Vous vous rappelez Don't Song, la chanson c'est Don Don Don Don Don. Adam and Sino. Adam and Sino. Bah voilà, dites-vous que je dessine aussi bien que je chante. Voilà. Pour vous donner la gueule du tatouage. Voilà. Non, c'est important de faire attention parce que en fait à l'époque c'était la mode, tu vois, mais un tatouage mode 20 ans plus tard, ça peut être un tatouage cliché et dégueulasse, tu vois, d'accord. Si par exemple ce soir, je vous dis tribal en bas des reins, on pense tout de suite à Cindy coiffeuse Fréjus. Si tu la vois, tu dis oula, ça sent les allocs. Non, je déconne, elle a pas besoin de ça, elle cartonne sur OnlyFans. Moi, j'ai un pote comme ça qui pourrait cartonner sur OnlyFans. Il a tatoué il y a 15 ans un tatouage sur le pec. Il a marqué « Dieu pardonne, moi pas ». En anglais. « God morning me too », là. Mais il m'a dit là, pourquoi j'ai fait ça? Je vais l'enlever, c'est horrible et tout. Vraiment, faut pas que je fasse ça et tout ça. Et il a changé, là, il va faire soit une tête de loup, soit la tête de Balavoine. Voilà. Bon, y a un truc qui change pas, c'est ses good shots. Vraiment, ça change pas, ouais. Et du coup, j'ai fait des petits tatouages, j'ai tatoué des mangas, parce que c'est ma passion, sur l'avant-bras. J'ai fait le nom de mon grand-père en kryptonien, la langue de Superman.
3: Et le dernier truc que j'ai fait, j'ai tatoué la tête de mon chat sur mon mollet.
6: Je vous jure, c'est vrai, je vais vous montrer.
3: Et c'est marrant parce qu'à chaque fois que je le montre à des copines, des filles, tout ça, à chaque fois, elles me disent « Oh, mais c'est trop mignon !» Et à chaque fois que je le montre à mes potes, ils me font « Oh, pourquoi t'as fait ça ?»
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24: Je m'appelle Mathieu, je fais 1m90, 110 kilos. Souvent, on me dit « Mathieu, t'es grand et costaud. Grand et costaud, c'est un physique qui plaît aux filles. » Faux. Grand et costaud, c'est pas un physique qui plaît aux filles. Grand et costaud, c'est un physique qui plaît aux gens qui déménagent. Tu me vois, t'as envie de me faire porter un truc, tu vois. Après, c'est normal, hein, je suis une personne adaptée pour un déménagement. T'appelles pas un mec qui a un corps de traître pour soulever des meubles. Hein, je veux dire. Non, je suis la personne adaptée. Non. Je déteste les déménagements. J'ai déjà convaincu un mec de rester en couple avec sa meuf pour pas faire le déménagement. Alors que je savais que sa meuf, elle le trompait de ouf. Non mais attends, je connaissais les deux. Je savais que s'ils séparaient, je devais faire le déménagement et du mec et de la meuf, tu vois. Et aussi parce que personne n'aime voir ses parents se séparer. Il y a quand même une blague marrante à faire dans les déménagements, je vous la donne. Moi, au déménagement, je vais toujours avec un marqueur, tu vois. J'emmène toujours un marqueur avec moi pour marquer des faux trucs sur les cartons. C'est pour foutre la honte au mec qui déménage devant ses nouveaux voisins. C'est sur le carton Xbox, porno allemand, biographie Éric Zemmour, Mein Kampf. Une fois, j'ai fait ça à un pote, il s'énerve. Il fait « Arrête, tu sais très bien que j'ai pas la Xbox. » Au déménagement de mes parents, je vois un carton, mais tu sais, un carton que t'as pas envie de voir chez tes parents. Tu sais, un carton rempli de trucs un peu coquins, tu vois. Cravache, fouet, entonnoir. Vibromasseur, plug connecté. Et je dis à ma mère, je fais « Maman, où est-ce que je mets ce carton ?» Elle me dit « Mets-le dans le... Mets-le dans le... Mets-le dans le coffre de ma voiture... Et pose cette télécommande, c'est pas celle du garage !» Là, quand t'es grand et costaud, on se sert de toi dans les déménagements, mais on pense que je suis le mâle alpha, tu vois. Que je bois du liquide de refroidissement, que je mange du gravier, tu vois, mais... Non mais moi je suis insensible, hein. Moi je pleure facilement pour un film, tu vois, et j'aime bien pleurer devant certains films. Tout le monde a vu Forrest Gump? Oui. Ah, moi c'est mon film préféré, et dans Forrest Gump, moi il y a une scène qui me bouleverse à chaque fois, parce que c'est une scène qui me rappelle des choses que j'ai pu vivre dans mon enfance. Tu vois cette fameuse scène où Forrest, il est encore petit, il a encore les armatures métalliques aux jambes, il est au bout d'un chemin avec son ami Jenny, et là il y a des garçons de sa classe qui viennent, ils commencent à lancer des pierres, et Jenny elle lui sort cette fameuse phrase: cours Forrest, cours! Et Forrest, il commence à courir. Et au fur et à mesure qu'il court, Forrest, ben, il découvre ses nouvelles jambes. Il découvre ses nouvelles capacités. Il découvre sa nouvelle passion, la course. Et moi, cette scène, elle me bouleverse à chaque fois parce que moi aussi, quand j'étais petit, je lançais des pierres au handicap.
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27: Oui, allô, bonjour.
28: Bonjour madame, c'est bien la boucherie charcuterie?
27: Oui.
28: Monsieur Martin à l'appareil, société Martin Intérim, je dois vous déposer un trancheur.
27: C'est quoi comme trancheur?
28: Bah c'est un gars que je vous ai recruté par ma boîte d'intérim et qui s'occupera de trancher à votre place.
27: Je comprends pas, vous devez déposer chez moi un gars pour trancher?
28: C'est ça, c'est ce qu'on appelle dans le métier un trancheur professionnel, c'est le gars qui réalise toute la trancherie. Viande, jambon, saucisson.
27: Mais je vous ai rien demandé, j'ai pas besoin de quelqu'un qui vienne trancher, enfin chez moi il y a pas de problème, moi je tranche très bien.
28: Comment ça vous tranchez? Vous êtes tranchiste?
27: Non,
28: enfin je veux dire, est-ce que vous avez suivi une formation trancherie?
27: Non mais je prends personne dans ma structure, je veux dire. J'ai pas besoin d'un gars comme ça, je suis pas une industrie.
28: Non mais vous, ça vous simplifie parce que vous vendez tous vos trucs en gros morceaux et après le trancheur, il tranche.
27: Non mais il va pas venir me couper de la viande et de la charcuterie chez moi.
28: Bah si, l'avantage c'est que vous lui payez pas de salaire puisque le trancheur est payé à la coupe.
27: Donc moi je vais rester derrière le comptoir puis je vais lui dire au gars, coupe-moi deux beefsteaks, puis il va me dire bon bah ça fait 2 euros pour la coupe.
28: Voilà, mais je vous rassure, c'est pas vous qui payez, ce sont vos clients qui payent le trancheur.
27: Non,
28: Non. Bah si, il leur prend 50 centimes par tranche, et vous, ça vous coûte rien.
27: 50 centimes sur une tranche.
28: Ouais, pour la charcuterie, parce que pour la viande, c'est plus cher.
27: C'est que ça veut dire qu'un client qui demande 10 tranches de jambon, il prend 5 euros.
28: Ah bah pour un trancheur professionnel, oui, c'est le barème officiel.
27: Non mais vous comprenez pas, moi j'attrape mon jambon, je le coupe.
28: Oh bah non, surtout pas.
27: Mais comment ça, non, mais attendez, mais moi je vous ai rien demandé en plus.
28: Non mais pardon, si vous faites ça, vous piquez le boulot du trancheur.
27: Mais j'y pique pas son boulot, moi je suis chez moi. Bah,
28: vous vous êtes bouché, donc vous vous occupez de la boucherie, et le trancheur, il s'occupe de la trancherie.
27: Non mais attendez. Je fais ce que je veux, j'embauche qui je veux, moi j'ai besoin de personne.
28: Alors, pour l'embauchage, je m'en suis déjà occupé.
27: Non mais...
28: Mais bon, je pouvais pas prévoir que vous alliez lui piquer son boulot.
27: Mais j'y pique pas son boulot, oh. J'en veux pas de votre gamin. C'est moi qui ai acheté mon affaire, puis qui a tout payé, là, faut arrêter un peu. En quoi je lui pique son boulot? Non mais oh.
28: Bah lui, il a quand même fait des études pour avoir son diplôme de trancherie.
27: Non mais j'en ai rien à foutre qu'il ouvre son magasin. En quoi je lui pique son travail, là?
28: Oh, je sais pas, mais lui, il se permettrait pas de faire de la boucherie à votre place, par exemple. Mais... Chacun son truc.
27: Non mais attendez, là on marche sur la tête. Non.
28: Après, j'ai aussi une solution pour éviter que ça coûte trop cher à vos clients.
27: Non.
28: Ah,
27: non.
28: Si, il suffit que vous baissiez le prix de vos marchandises.
27: Oui, bien sûr.
28: Oh, bien sûr.
27: Et puis en même temps, je donne mon fonds de commerce aussi, non?
28: Bien sûr.
27: Et puis ma viande, je la vends le prix coûtant.
28: Mais bien sûr.
27: Bien sûr.
28: Bien sûr, bien sûr.
27: Non mais je baisse mon prix, non mais attendez.
28: Eh ben voilà, bien sûr, problème réglé.
27: Sœur, celle-là, elle est pas mal. Une boîte d'intérim qui appelle comme ça, puis qui oblige à mettre quelqu'un, puis que limite on dit qu'on prend le travail d'un intérimaire. Non mais faut arrêter, oh.
28: Grâce à moi, votre boutique, elle monte en gamme classieuse.
27: Mais j'ai pas. Mais. Non, mais là, arrêtez. Là, je suis chez moi.
28: Bah. Comment ça, vous êtes chez vous?
27: Mais qu'est-ce que vous comprenez pas que je suis chez moi?
28: Je pensais que vous étiez à la boucherie.
27: Et bien sûr que je suis à la boucherie, et puis il est où le problème?
28: Le problème, c'est que comment vous faites pour être à la fois chez vous et à la boucherie?
27: Non mais attendez, c'est quoi ce sketch-là? La boucherie, c'est chez moi.
28: D'accord, donc vous êtes pas le boucher, vous êtes le locataire du boucher qui habite chez lui.
27: Je suis le boucher, donc c'est moi.
28: Ah oui? Mais alors qu'est-ce que vous faites chez votre locataire?
27: Oh putain, bon, laisse tomber.
28: C'est quand même pas très clair votre truc. Hein.
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9: Bah, c'est la petite musique de chez moi, ça. C'est la musique de Saint-Germain-le-Pêche, ma petite station, je suis propriétaire. Saint-Germain-le-Pêche, vous connaissez? Non, c'est dans la vallée du Fiançal. C'est entre Fourmoules et Rémouillé. Oh, c'est une toute petite station, hein, c'est familial, on a quoi? 6000 hectares de piste, pas plus. Non, on fait ça par passion. Puis on gagne un petit peu de sous quand même, hein. Cette année, on est coté en bourse. Non, c'est surtout que quand je suis arrivé à Saint-Germain-le-Pêche, la petite station que je suis propriétaire, il n'y avait rien. C'était sauvage, c'était vert, il y avait des cours d'eau, des animaux. J'ai tout fait péter. J'en ai rien à foutre. Puis à la place, j'ai mis des remontées mécaniques. Comme ça, les camps qui viennent skier en saison, ils vont tout en haut de la montagne. Puis ils descendent. Puis ils remontent, puis ils redescendent. Et ils font ça toute la journée, comme des cons. Puis pour ça, je leur fais payer une fortune. J'en ai rien à foutre. Quoi, chez moi, à Saint-Germain-le-Pêche, la petite station là que je suis propriétaire? C'est pas cher. Non, c'est hors de prix. J'en ai rien à foutre.

0: Ah non. Vraiment, son activité favorite en haute montagne, l'anglais, c'est d'être déchiré comme un ligament croisé. Il adore ça. Lui, son truc, c'est dégueuler dans la neige. C'est comme ça qu'il se ressource. Il paye. J'en ai rien à foutre. Ah ben, c'est sûr que c'est pas eux qui vont m'abîmer le matériel, hein. Ah oui, parce qu'à Saint-Germain-le-Pêche, la petite station que je suis propriétaire, j'ai tous les magasins de location. Tous. Ski 2000, Super Ski, mon ski sur la commode. Tous. J'ai que du vintage comme matériel. Ils adorent ça, le vintage, les bobos écolos, tu sais. Ceux qui vivent en harmonie avec la nature, à Paris. Du coup, je leur loue des skis en bois, des pocs. Pourris. Bouffé par les termites. J'en ai rien à foutre. Tout le matériel qu'il y a dans mes magasins de location de ski que je suis propriétaire, il a au moins 40 ans. Et il y a 40 ans déjà, quand je l'ai acheté, c'était déjà de la merde. J'en ai rien à foutre. Non, heureusement, pour gagner un petit peu d'argent, j'ai mon restaurant d'altitude que je suis propriétaire à Saint-Germain-le-Pêche, ma petite station que je suis propriétaire. Oh, c'est un petit boui-boui, hein, c'est pas grand-chose. On a quoi, 600 couverts, pas plus. On fait 4 services le midi, 4 services le soir. Puis alors, on a une tradition à Saint-Germain-le-Pêche, c'est que du jeudi au dimanche, la machine à carte bleue est en panne. J'en ai rien à foutre. Alors là...
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2: Je voulais vous parler du joli petit papillomavirus qui a élu domicile dans mon col de l'utérus il y a 3 ans. Ouais, c'est trop bien. Alors moi, je savais pas ce que c'était un papillomavirus à la base. Hein. Je pensais que c'était genre un papillon en voie d'extinction, un truc comme ça. Voilà, en plus, du coup, quand ma gynéco me l'a annoncé, elle a commencé par me dire que j'avais plus le droit de faire de sport pendant 1 mois. Et moi, du coup, ça allait parce que ça faisait déjà 2 ans que j'avais arrêté. Donc, tranquille, quoi. Merci. Après, elle a commencé à me parler de cancer. Là, j'ai pas compris, parce qu'à la base, je suis bélier, en fait. Et vraiment, il n'y a pas de rapport, quoi. Et puis ensuite, elle m'a dit que j'avais plus le droit ni de me baigner, ni de pique-niquer. Vous voyez ou pas? Mais ça, c'était plus chiant déjà, parce que moi, je suis niçoise, donc c'est littéralement mes 2 activités préférées, quoi, dans la vie. Je sais pas vous. Voilà. Et après, elle m'a dit des mots méchants, genre anesthésie générale, opération, stade sévère. J'étais là, wow. Alors, je crois qu'on s'est pas compris, meuf, en fait. Parce que moi, je suis venue à la base qu'on a trouvé un papillon dans ma schneck. C'était pas le plan, parce que là, je pense qu'il est bien dans sa petite zone de confort à la maison, tu vois. Il a sa petite boîte aux lettres, des visiteurs de temps en temps et tout. En détente, quoi, tu vois. Il suffit, je sais pas, moi, qu'on l'encourage vers la sortie. Je sais pas, on va le renommer Maurice, par exemple, tu vois. Et on va tous l'encourager. Maurice, Maurice, moi, j'écarte les jambes, mais Maurice, il s'envole vers la lumière, t'as un papillon de lumière. Vas-y, Maurice, envole-toi. Bon, la gynéco, elle a pas rigolé. Non, elle m'a dit non mais ça peut pas se passer comme ça madame, mais ne vous inquiétez pas, ça peut être bénin. J'étais là, mais que vient faire l'Afrique dans notre conversation? Voilà, j'ai rien compris. Après, elle m'a réexpliqué, j'ai pris l'info comme un choc, hein, je vais pas vous mentir, parce que moi j'avais pas prévu de rejoindre le club des 27 sans carrière en fait. Donc voilà, du coup je me suis mis dans mon petit cocon, j'ai réfléchi et je me suis dit, mais en fait Noreen, c'est toi le papillon. T'es un fucking butterfly. Tu vois ou pas? Et pour tout vous dire, à ce moment-là, le papillon, il avait beaucoup de propositions de pique-nique. Ouais, du coup, c'était un peu compliqué. On a dû se réunir avec mon club de pique-niqueurs. Et puis, je leur ai annoncé donc la nouvelle. Je suis désolée, mais la saison des pique-niques va s'arrêter là. On se retrouve la saison prochaine, motivés, vigoureux, avec beaucoup d'envie, quoi, tu vois. Ils étaient hyper déçus. J'étais là, quoi? Mais même avec une très grande nappe. J'étais là, Mathéo, laisse ta confiture dans son pot, mon pote. C'est pas pour moi, quoi. Bref, du coup, j'étais dans ma période de jachère. Et puis sortie de cette période, je me suis dit, Noreen, tu vas shine bright like a diamond et tout. C'est genre vraiment le Natalie Portman des papillons. Et en fait, mon club de pique-niqueurs, ils m'ont plus vu comme une vieille mythe toute pétée qui sniffe de la farine dans le coin de la cuisine, vous l'avez? Ou genre un papillon de nuit. Vous savez, papillon de nuit, c'est éclaté, on est d'accord, un papillon de nuit? Ça se tape de partout sur les lumières et tout, t'as juste envie de le prendre et de le démonter, quoi, le papillon, tu sais. Bah moi, ils ont même pas voulu me démonter, les bâtards. Voilà, ça fait 3 ans que ça dure. En même temps, je fais ce sketch depuis 2 ans sur Nice, donc tu m'étonnes que je sois encore célibataire. Merci beaucoup de m'avoir écouté, vous étiez fantastiques. Merci.
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2: Bonjour, je suis Aurélie Philippon et j'avoue, je garde le numéro de certaines personnes dans mon portable pour être sûr de ne pas répondre s'ils m'appellent.
1: Oui, c'est pratique. L'info du jour, c'est une trace informatique.
2: Le numéro de téléphone personnel de Sébastien Lecornu s'est retrouvé sur Internet après le piratage du site Le Slip Français, où il avait commandé des sous-vêtements en 2024.
1: Le Slip Français confirme également le piratage du numéro de Brigitte Macron après sa commande de Slip Kangourou XXL.
2: Oh ! Une info haute en couleur.
1: L'État de New York a déclaré l'état d'urgence sanitaire face à une flambée de rougeole. Près de 100 cas ont été recensés depuis cet été.
2: Et par mesure sanitaire, Donald Trump a été immédiatement placé en quarantaine avant que les médecins comprennent qu'il avait encore forcé sur le fond de teint.
1: C'est une info avec une sentence presque irrévocable.
2: Le parquet national financier a requis 4 ans de prison, dont 2 ans ferme sous bracelet électronique, ainsi qu'une peine d'inéligibilité à l'encontre de Rachida Dati pour corruption passive et trafic d'influence passive.
1: Oui, selon ses proches, Rachida Dati serait prête à accepter un bracelet électronique uniquement s'il provient de la maison Cartier.
2: Oh. Une info sur la route de la Méhure.
1: Oui, 2 Alsaciens ont lancé Liberticar, une application de covoiturage pour aller dans les clubs libertins. Elle permet aux utilisateurs de partager les frais des trajets.
2: En plus du trajet, l'application vous propose, pour vous chauffer un peu, de vous remplir le réservoir à la pompe, de vous vidanger ou encore de vous contrôler le pot.
1: Mmh. C'est un programme. Allez, pour clore sur Robles News, voici la réflexion du jour.
2: La réponse est oui. Quand on vous dit que vous avez l'air fatigué, c'est que vous avez une sale gueule.
1: Allez, merci d'avoir suivi cette émission. N'oubliez pas.
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1: Vous informez-vous.
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4: Ça va vous ?
5: Oui !
4: Cool ! Bah coucou, moi ça va aussi, enchanté. Je reviens de vacances, c'est ma petite actu. Et je suis intermittent, donc c'est ma seule actu. Oh si, j'ai une autre actu ! J'ai eu un rencard récemment. C'est une fille que j'ai rencontrée sur les applications de rencontres. Parce que je fais ce que je peux. Libre comme l'air, malheureux comme le vent. Bref, on se voit dans un bar et le courant passe trop bien, c'est hyper cool, elle est hyper marrante, on s'entend bien, on boit un verre, 2 verres, au bout de 3 verres, je la raccompagne au métro, arrivée devant le métro, tu sais, à ce moment, je sais pas si vous avez confiance en ce moment-là, moi je m'écroule. Donc je suis comme ça, je me concentre, je suis allé coco, poste tes couilles, tu vois, genre coco gadget au burn, il faut y aller, quoi. Et donc je me penche vers elle pour l'embrasser, et là elle me fait, tu fais quoi là? Eh bien, je déménage en Nouvelle-Zélande, voilà ce que je fais. Bref, moment absolument atroce. Mais c'était pas un vent. Je sais que j'ai l'air du gars qui essaie de se rassurer, mais c'était pas un vent parce qu'il y a une suite à cette séquence. Je vous fais la suite de la séquence. Elle m'a dit, tu fais quoi là? T'essaies de m'embrasser dès le premier soir? Ouh, t'es ce genre de gars. C'est quoi? C'est quoi comme réaction? C'est pas bizarre d'essayer d'embrasser quelqu'un après un date qui s'est bien passé? C'est, je sais pas, c'est, elle a le droit de dire non, elle a le droit de refuser, mais c'est pas bizarre de tenter, tu vois, mais elle était là genre, oh, c'est ce genre de gars, tu sais, elle a réagi comme si je lui avais dit, allez, bon, sur ma bécane, on va tabasser des clochards, tu vois. Non, mais enfin, je veux dire, là, j'aurais été ce genre de gars, là, je veux bien, mais là, y'a rien, quoi. Là, y'a rien du tout, mais elle était là, je sais pas, t'es limite, elle rajoutait voyou, brigand, c'est rien, oh, arrête-toi, là, c'est pas du tout un brigand, moi. Mais elle me met le doute, tu vois, je rentre chez moi, je me dis je suis peut-être un bandit, je me suis peut-être mal jaugé depuis le début, je sais pas trop. Et j'y repense, je me remets en question, et le lendemain je lui écris, je lui dis écoute, j'ai bien aimé hier, peut-être qu'on pourrait se revoir. Sur quoi elle répond, ouh, tu veux qu'on se voit genre une deuxième fois? Je me dis ok, ça vient d'elle. Ça venait d'elle depuis le départ, elle était élevée par des moines, je sais pas ce qui s'est passé dans sa vie. Mais génial, je critique pas du tout, c'est génial. Moi, ce genre d'attitude, ça me va très très bien. Moi, je rentre dans son jeu en tant que mec sage, je plonge dans son jeu. Je suis là, mais ouais, mais elle a raison, c'est qui le gros dégénéré par ici? Hein? C'est qui le gros dégénéré qui tente des bisous, moi? Ouais, maman. Trop content, je suis trop content de cette situation. Et le lendemain, le surlendemain encore, elle m'écrit, elle me dit, écoute, je suis dans un magasin de vêtements, j'hésite entre 2 robes, je sais pas laquelle choisir. Donc, je sais pas, moi, je lui réponds, bah, je sais pas, envoie une photo, je donne mon avis, quoi. Enfin, tranquille. Sur quoi, sans grande surprise, elle répond tu veux que je t'envoie une photo de moi en robe? Moi, j'avais juste imaginé la robe sur le cintre, mais banco en vrai. Donc je lui dis, mais ouais, envoie les photos, c'est trop génial. Je pensais jamais avoir autant de chance dans ma vie. Elle est là, oh là là, mais je sais pas si je vais arriver à faire ce genre de truc. J'ai jamais fait ce genre de choses. Tu fais ressortir le pire de moi. Qui est cette fille en fait? Qui est cette fille ravagée d'excitation à chaque nouvelle séquence, quoi? D'où est-ce qu'elle sort? Mais je critique pas, encore une fois, c'est génial. Cette fille, elle va être heureuse toute sa vie. Hein. Mais franchement, toute sa vie, son patron va l'avoir un jour. J'ai décidé de t'augmenter de 1%. Mais qui c'est qui est riche? Pas toi, c'est nul 1%. C'est genre moins que l'inflation. Réveille-toi, quoi. Et on s'est pas revus. Voilà. On s'est pas revus parce qu'en fait, elle est rentrée dans son pays, elle n'était pas française. Peut-être que c'était juste un décalage culturel, je sais pas trop. Mais elle est rentrée. Elle est rentrée parce que je l'ai dénoncée. Non, mais pour être très honnête, je suis très triste de ne pas avoir vu cette fille. Et pour être encore plus honnête, je suis un peu triste de ne pas avoir couché avec cette fille. Pour une raison extrêmement simple, vous avez vu à quel point elle surréagit au moindre petit truc. J'aurais eu l'impression d'être le meilleur coup de l'univers. Oh putain. Oh, j'imagine déjà la séquence. Mais qu'est-ce que tu fais là? Mais n'enlève pas la deuxième chaussette, je peux jouir à tout moment.
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6: Depuis que je suis en France, j'ai dû changer de numéro de téléphone. Et je pense que j'ai récupéré le numéro de téléphone d'une personne qui est décédée. Je t'explique comment ça s'est passé. En gros, je change de numéro de téléphone. Deux jours après, je reçois un premier message d'un mec qui s'appelle Jean-Pascal. Je sais qu'il s'appelle Jean-Pascal parce qu'à la fin de son texto, il a signé Jean-Pascal. Donc genre, il est vieux. Et Jean-Pascal, le premier message qu'il m'envoie, il m'envoie « Chère Jacqueline... » Donc c'est pas moi, hein, c'est vrai. « Chère Jacqueline, je viens d'apprendre pour ton décès... » Vieux et sénile, le Jean-Pascal, mais aucun souci. « Tu me manques déjà, repose en paix, signé Jean-Pascal. » Et moi, le problème dans cette histoire, c'est que j'ai ouvert son SMS. Donc son sous-message sur son téléphone, il y avait écrit « L'UA, 18h48 ». À 18h49, j'ai un message en majuscule. Jacqueline, tu as lu ce message? C'est trop intéressant. Juste après, troisième message, juste Jean-Pascal, parce qu'il avait oublié de signer le deuxième message. Moi, je savais pas quoi faire. Je me disais, c'est quoi, fais rien. Le mec va comprendre que le numéro était rattribué, il va me laisser tranquille. Je me réveille le lendemain matin, quatrième message Jean-Pascal. Il me dit, chère Jacqueline, je me rends compte que t'écrire hier m'a fait beaucoup de bien. Je vais commencer à le faire tous les jours. Je dis, non, JP, pose ce téléphone. Mais tu sais quoi, il suffit que je lui explique la situation. Je lui envoie un SMS qui explique, il va comprendre, il va me laisser tranquille. Je lui envoie un seul message, vous me direz ce que vous en pensez. Je lui écris « Cher Jean-Pascal, je suis désolé de te l'annoncer ainsi, deux points. Il existe une vie après la mort, rejoins-moi, signé Jacqueline. » Je te jure qu'après ça, j'ai zéro message. Je m'appelle Bruno Becquier, merci beaucoup d'avoir écouté l'Apollo, merci.
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1: Et évidemment, c'est mercredi, jour de sortie cinéma. Une rentrée ciné marquée par l'arrivée de l'IA dans le cinéma mondial.
7: On va parler cinéma, une parenthèse dans cette actualité très lourde. Hein, oui. Enfin, lui n'est pas très léger, c'est mon invité. Bon. Monsieur Jean-Paul Molky.
1: C'est rien, oui. Mais monsieur Molky, bonjour.
8: Ouais, parce que vous croyez que c'est que ça en foutre. Enfin, quand même, de venir dans votre radio de ringard pour parler cinéma. Ouais. Avec qui on parle cinéma ici? Ici, là, qui a l'autre là, non? Il y a que des cons qui appuient sur des boutons pour faire des proutes ici. C'est ça! Fous-toi de ma gueule, Robles! Vas-y! Mais vous me faites venir alors que c'est la journée des chiffres aujourd'hui. Il y a tout Paris qui m'attend. Oh. Je vous préviens, j'ai rendez-vous dans une demi-heure avec Georges Bronbron, le plus grand producteur de la troisième couronne, le père des grands succès, comme, ben oui, la bonne sœur chez les Zoulous en 76. C'est lui, avec Claude Jean-Zac et Corinne Grosse-Moule. Les Tantous à Saint-Tropez en 83, avec Michel Serrault et Ziz Dupanier. Et puis tous mes films qui sortent aujourd'hui, c'est lui, c'est Bronbron.
1: Dites-moi, monsieur Molky, vous faites encore des films, vous?
8: Mais enfin, tu rigoles ou quoi? J'ai deux films qui sortent aujourd'hui. Énorme distribution. Le premier, c'est une histoire d'amour bouleversante qui se passe dans une philharmonie en Bavière pendant la Seconde Guerre. Ça s'appelle Blas mir ein dein Possum mein Gottin. Ça veut dire souffle-moi dans le trombone, ma Vénus. Mais oui, c'est une histoire formidable entre une femme amputée des deux bras qui cache dans son étui à contrebasse un communiste recherché par l'ISS parce qu'il a baisé la femme du général von Braun qui est jouée par Issa Doumbia. Je l'ai baisé.
1: Et le deuxième film que vous sortez aujourd'hui, c'est quoi, M. Molky?
8: Eh ben, lis la presse, espèce de con! Alors, le deuxième, c'est Zizani chez les Think Tank.
1: Ah oui,
8: oui, le 2. L'histoire d'un duo de flics joué par Steven Seagal et Roland McDaz. Il démantèle un réseau de fausses pierres à curling. Ça va être un carton. On en a sorti deux copies de celui-là. Super. Une à la médiathèque M. Pokora de Brie-Comte-Robert et l'autre à la piscine municipale de Joufflu en Haute-Loire.
1: Ah, oui.
8: Ils vont le projeter pendant les cours d'aquagym.
1: Ah, bah,
8: c'est
1: bien,
8: un
1: monsieur...
8: carton.
1: Ah, bah, ça va. Oui, bien sûr, monsieur Molky. Grâce à l'IA, le producteur Edouard Sachi, vous avez vu, veut recréer le film perdu d'un chef-d'œuvre d'Orson Welles.
8: Bah oui, bah tu parles de ça, c'est n'importe quoi. Voilà. Ouais, alors quoi. Déjà que les actrices, on peut plus leur toucher le cul pour savoir si elles jouent bien.
2: Oh.
8: Et maintenant, il n'existe même plus les actrices. Voilà. Et puis Orson Welles, je me parle d'Orson, mais c'est moi qui l'ai lancé, Orson Welles, dans le cinéma.
1: Ah bon?
8: Mais bien sûr, je l'ai baisé. C'est moi qui lui ai trouvé son nom d'artiste. Son vrai nom, c'est Guilin Papillote. Il était souffleur de verre dans le Périgord. C'est invendable, c'est cendrier. Je me dis, fais du cinéma, alors. Je lui ai écrit La Dame de Shanghai, son film, son succès là. Mais ça s'appelait pas La Dame de Shanghai, ça s'appelait Ma Bonne Femme à Jouer en l'épée. C'est pas la même histoire, mais avec Jean Benguigui et The Rock. L'IA, j'en ai rien à secouer. Voilà mon avis. C'était mieux avant.
1: Merci, monsieur Molky. Et merci, Julien Schmitt.
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9: Je supporte plus les gens dans le sport. Je trouve que les gens se la pètent beaucoup trop. C'est insupportable, ces gens qui veulent toujours te dire qu'ils ont fait mieux que toi. T'as couru, Laurent, ce matin? Ouais, j'ai fait 10 bornes. Ah ouais, ouais, j'ai fait 15, moi. Rien à foutre, je t'ai même pas demandé. C'est insupportable. J'ai une copine qui se la pète parce qu'elle court avec son chien. Ouais, j'ai couru avec mon chien, ça s'appelle du canicross. Non, ça s'appelle une promenade. Compliqué le sport. Non, il y a beaucoup trop de gens qui se la pètent. Il y a des runners ce soir? Ouais. Ah, ils sont fiers de le dire, les runners. Hein. Ils sont toujours fiers de le dire. Hey, je suis un runner. T'as vu ma nouvelle montre de running, là? GPS, cardio-fréquence-mètre, planification d'entraînement, cartographie, multicontinent, stockage de musique 700 gigas. Bon, là, j'ai pas encore pu la tester parce que c'est une montre solaire. J'habite à Strasbourg. C'est insupportable les gens qui se la pètent dans le sport. De toute façon, moi j'en ai essayé plein des sports. Je trouve que tous les sports, il y a trop de gens qui se la racontent. Hein. Le padel, j'ai essayé le padel cet été. T'es enfermé dans une cage vitrée et grillagée avec une raquette de plage dans les mains. Et donc t'as une balle et tu peux taper vers l'avant comme au tennis, hein. Mais tu peux aussi taper sur les vitres, sur le grillage, dans le filet, derrière, devant, sur les côtés, taper. C'est pas un sport, hein, c'est une thérapie, ça. Hein. Je supporte plus, il y a trop de gens qui font n'importe quoi dans le sport. Les extrémistes du sport, là. Mon pote Benoît, là, qui est parti avec sa copine Estelle, tu sais, en vacances, et qui a dit, oh, on a fait du saut à l'élastique. C'est génial, le saut à l'élastique, hein. La prochaine fois, tu viens avec nous parce que c'est génial, cette sensation de se jeter dans le vide, comme ça. Eh ben, saute! Et arrête de t'attacher! Ça fera de la place! Supportable! Les gens font n'importe quoi. Moi, j'ai deux copines, elles vont à la salle de sport tous les jours. Tous les jours, elles vont à la salle de sport pour monter un escalier qui mène nulle part. Et quand elles rentrent chez elles, elles prennent l'ascenseur. Complètement taré. On devient fou avec le sport. On devient fou, ça porte un nom d'ailleurs. Ce sport à outrance, ça s'appelle la bigorexie. Ça vous parle, ça? Strasbourg? Ouais, toi, ça m'étonne pas, oui. Bigorexie, dépendance excessive à l'activité physique et sportive. Ça vient du latin, hein, bigorexie, c'est la racine bigo. Donc, bi comme bicarbonate. Bicarbonate de soude. Le soude, le nord. Perdre le nord, perdre de poids. Et donc addiction au sport.
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10: Et donc c'est comme ça, mesdames et messieurs, que je me suis retrouvé célibataire à 50 ans. Parce qu'à force de vérifier tout dans ma baraque, j'avais pas vérifié que ma femme était restée. Voilà. Hein, c'était barré. Et vraiment, je me suis retrouvé célibataire à 50 ans. Oh, j'ai flippé, je me dis, mon Dieu, mais comment je vais faire, c'est horrible. Là. Alors, c'est vrai, calme-toi, détends-toi, tu vas faire comme tout le monde. Hein, tu vas noyer ça dans l'alcool, terminé. Non, mais non, évidemment que non. J'ai fait comme tout le monde, je me suis inscrit sur un site de rencontre. Et oui, je me suis dit, oh, je vais draguer de la maman célibataire de 40 ans. Non. Non, parce que l'algorithme, il m'a dit... L'algorithme, il m'a vite fait comprendre que j'étais, comment il a dit, vieux. L'algorithme, il m'a dit, écoute, gros... Il me dit, je serais toi, si tu veux pas que ta fiche reste collée en bas de la pile, j'irai vite sur les sites des mecs de mon âge. Ok? Je suis allé sur les sites de mon âge. Oulala. Rien que le titre, tu pleures déjà. Disons demain, single 50, nos belles années. Ah bah pourquoi pas un dernier coup peut-être. La lumière au bout du tunnel.com. Ça m'a mis un stress ce truc. J'ai dit, bon, allez, calme-toi. Je me suis mis dans le canapé, j'ai pris mon ordi, je me suis pris un verre de bouteille de rhum. Et j'ai fait mon profil. Oh là là. Quand je me suis réveillé le lendemain matin avec la gueule de bois, la mâchoire en Lego, et le cerveau posé sur la table basse, et que j'ai lu le profil que j'avais mis en ligne, à 3h54. J'ai bien reconnu la photo, c'était bien moi. Quoique le sombrero, j'aurais pu éviter. Mais le mec à côté, je sais pas qui c'est. Non. Ah non, je... En une nuit, j'étais devenu un gentleman farmer célibataire encore plein de sève. Plein de sève. Qu'est-ce que je raconte? Je suis pas un platane. J'avais mis que j'aimais bien les promenades bucoliques dans la campagne ou romantiques sur la plage en compagnie de l'être cher. Qu'est-ce que je raconte? Je peux pas blairer la campagne, ça me fait peur, il y a des bêtes partout, ça fait flipper, ça pique. Et la plage, quand tu rentres dans ta bagnole, t'es plein de sable, t'es obligé d'essuyer les pieds de l'être cher qui a un oignon comme ça qu'elle a pas fait enlever. Bah ouais, c'est dégueulasse, t'es pas sur Instagram, t'es dans la réalité, là. Je continue dans le profil, j'avais mis, alors là, vraiment, que j'adorais caresser l'herbe fraîchement coupée du matin pour sentir la rosée entre mes doigts. Non, mais tu me vois mettre mon réveil à 6 du mat pour aller caresser la pelouse? Non mais vraiment, après ouais, j'avais mis que j'aimais bien cuisiner des ragoûts en buvant un verre de vin tout en écoutant un fond de jazz. J'aurais dû rajouter tout en jonglant avec des pommes. Et là, alors la summum, à la fin, pour me détendre après une bonne journée de travail, j'avais mis que j'aimais bien me faire un petit calva au coin du feu. Et là, je sais pas si c'est mes doigts qui ont ripé ou le rhum. Ça a mis que j'aimais bien me faire un petit canevas au coin du feu. Ah bah là, des dates, j'en ai eu, comme ils disent dans le monde. Solange, 88 ans. On s'est retrouvé première date au parc, a donné du pain au canard assis sur des chaises pliantes. À un moment donné, elle se penche vers moi, elle écarte les bras comme ça. Je dis, bon, bah, elle va me faire un bisou, c'est toujours mieux que rien, tu vois. Et en fait, non, elle a mesuré mon encolure pour me tricoter un pull, clairement. Il y a des dingues, hein. Moi j'ai vu des dingues sur les sites de rencontres. Moi je suis dingue aussi, mais il y en a. Une fois, j'ai discuté avec une femme charmante et je lui dis, bon, alors vous faites quoi, tout ça? Elle me dit, ouais, je m'ennuie, j'ai jamais rien fait de fou dans la vie, tout ça. Je lui dis, bah, écoutez, vous savez quoi, je vais louer une suite dans un palace, je fais monter du champagne, on fait des bains moussants, on saute sur les lits, bataille de polochon. Bon, elle me dit, oui, c'est un peu puéril, vulgaire. Ok, j'ai répondu, bah, si vous préférez faire l'amour au Formule 1 en buvant du cidre. Non, on voit des dingues. J'ai même rencontré mon ex sur le site de rencontre. Je lui dis, je vois une femme belle et tout. Je dis, bonjour, je m'appelle Brian. Parce que vous ne changez pas de nom, peut-être. Bonjour, je m'appelle Brian. Je lui dis, je fais du parachutisme. J'élève des lévriers afghans. Et elle me dit, t'es con ou quoi, c'est moi. Je lui dis, mais qu'est-ce que c'est que ces vêtements? Tu t'habillais pas comme ça avant? Alors j'ai tenté mon coup, je dis, bah, tu veux qu'on aille boire un verre? Elle me dit, bah oui, viens vendredi à la maison. J'ai dit, ah super. Elle me dit, tu garderas les enfants, je pars en week-end avec Douglas. Douglas? Je lui dis, ça s'appelle Douglas? Elle me dit, et toi, tu t'appelles Brian? Je me suis désabonné de tous les sites. J'ai dit, terminé. Maintenant, je vais laisser faire l'univers, on verra bien ce qu'il m'enverra. Il a été cool, hein. Finalement, vous savez, j'ai rencontré ma femme, bah, tout bêtement, à la boulangerie. Voilà, elle avait oublié son sac à main chez elle, elle pouvait pas payer, j'ai payé son pain, ses croissants. En sortant, on a discuté, elle m'a dit, bah, passez à la maison, je vous paye un café, je vous rembourse. J'ai dit, bah ouais, à l'ancienne, voilà. Donc, on était là, on discutait. À un moment, elle part pour me rembourser, puis elle dit, venez, que je vous rembourse mon porte-monnaie dans ma chambre. J'ai dit, mais vous pouvez pas le ramener au salon? Elle m'a dit, non, il est tombé derrière la table de nuit, je suis à genoux devant, venez, venez. Ah, je savais pas quoi faire, moi j'étais emmerdé. Elle s'agaçait au bout d'un moment, elle dit, qu'est-ce que vous faites, vous venez? Je sais pas ce qui m'a pris, je me suis levé, j'ai dit, j'arrive, je vais vérifier si le gaz est bien fermé.
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11: Bonjour.
12: Bonjour monsieur, c'est bien la mairie?
11: Oui.
12: Monsieur Martin, bureau de la dénonciation du syndicat martinvillois de Martinville.
11: D'accord.
12: J'aurais besoin de vous pour la prochaine grève.
11: Ah.
12: Ouais, il faudra me dénoncer tous vos collègues qui ne font pas grève.
11: Dénoncer les collègues qui font pas grève. Bon alors là, ouais, fou, ça va être compliqué. Hein.
12: Pourquoi? Vous faites jamais de dénonciage de collègues, vous?
11: Non, non, on n'a jamais fait ça, non.
12: Oh, bah pourtant, ça vaut le coup, parce que je touche une prime pour chacun de vos collègues que je signale au syndicat.
11: Ah ouais.
12: Et ouais.
11: À la rigueur, je peux vous dire peut-être des gens qui vont faire grève.
12: Ah bah non, nul, parce que moi, je touche des sous que en dénonçant ceux qui ne font pas grève.
11: Ah bah je sais que vous, ça vous rapporte des sous, ouais, mais bon, je vais vous diriger vers la DRH.
12: Comment ça me diriger? Alors attendez, je suis pas sur place, hein.
11: Non, mais là, vous êtes à l'accueil.
12: D'accord, donc vous allez m'accompagner depuis l'accueil jusqu'à son bureau.
11: Non, je vais...
12: Ah oui, donc il faut que je vienne à la mairie.
11: Non.
12: Alors attendez, je consulte mon agenda.
11: Monsieur.
12: Alors là, normalement, je suis au téléphone, j'enregistre le canular.
11: Monsieur.
12: Non, vous savez quoi? Je vais décaler, j'appelle un taxi.
11: Quittez
12: pas, je les appelle sur Hotline.
13: Taxi Martin, bonjour. Merci de rester en ligne. Nous allons prendre votre appel.
11: Non.
12: Allô? Ouais. Vous êtes toujours là?
11: Oui.
12: Bon, faut juste que j'attende le taxi.
11: Mais non, je vous ai pas demandé de venir, hein. Quand je dis je vais vous diriger.
12: Oui, quand vous dites diriger, c'est que vous m'escortez jusqu'à son bureau, ça j'ai compris.
11: Non. Là, je vais vous transférer à ma collègue.
12: D'accord. Et c'est elle qui va me téléguider par téléphone pour que je trouve le chemin jusqu'à son bureau.
11: Mais non, du tout. Moi, je vais.
13: Taxi Martin, j'écoute.
12: Mais... Ah bah attendez, j'ai justement les taxis sur l'autre ligne. Bougez pas.
11: Monsieur.
12: Bonjour madame, il me faut un taxi en urgence, c'est pour aller à la mairie.
11: Mais pas besoin de vous déplacer.
12: Ah d'accord, donc c'est vous qui venez au syndicat.
11: Mais non plus.
12: Ah bah attendez, je vais prévenir le taxi, comme ça il vient vous chercher.
11: Mais non, mais il a pas besoin de venir me chercher.
12: Ah oui, mais alors qui prend le taxi?
11: Mais il y a personne qui prend un taxi.
12: Dans ce cas, c'est vous qui annulez le taxi. Hein.
11: Ah bah ça va pas, je vous ai rien demandé. Hein. Alors là,
12: pardon, bon, enfin moi sympa, je vous fais toute la réservation.
11: Vous n'avez rien compris du tout. Hein.
12: Oh, ça m'étonnerait, c'est pas mon genre.
14: Oh là là.
12: Ah bah je crois qu'on l'a perdu.
15: Veuillez patienter, nous allons prendre.
16: Oui, bonjour monsieur.
12: Rebonjour monsieur, vous m'avez mis en attente.
16: Non, vous étiez à l'accueil, là vous êtes aux ressources humaines.
12: Ah bah parfait, parce que votre collègue voulait pas me donner le nom des personnes non grévisteuses chez vous.
16: Eh ben moi je vous donnerai pas les noms des agents non plus comme ça. Et puis on a une collectivité avec 200 agents, je vais vous donner la liste comme ça par téléphone.
12: Oula, trop compliqué. Non, dans ce cas, plan B, je vous apporte un appareil photographiste.
16: Un appareil photo?
12: Bah oui, comme ça vous prenez en photo ceux qui travaillent pendant les grèves.
16: Mais c'est pas possible, je vous prendrai pas les agents en photo non plus.
12: Non mais juste ceux qui travaillent, hein. Ça devrait pas faire beaucoup de photos.
16: Même ceux qui travaillent où je ne vous donnerai pas de nom, je prendrai pas de photos.
12: Ah ouais? Et comment je fais, moi, pour dénoncer ceux qui n'ont pas fait la grève?
16: Bah, ceux qui n'ont pas fait la grève.
12: Ou alors, ceux qui n'ont pas fait la grève, vous les filmez avec votre téléphone, tout simplement.
16: Même avec mon téléphone? Je ne le ferai pas.
12: Ah bah, merci pour mes primes de dénonciage, super. Ah,
16: donnez-moi votre nom et puis pour quel syndicat vous êtes.
12: Non, alors ça, justement, je peux pas vous dire. Enfin, c'est mieux si je vous le redis pas.
16: Vous pouvez pas me dire non?
12: Bah non, parce que moi, je travaille en mairie aussi. Et justement, je fais pas la grève.
16: Bah écoutez, on va s'arrêter là.
12: Non, mais parce que je vois venir le truc. Vous allez me contre-dénoncer et hop, vous récupérez ma prime.
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17: Qui a déjà tourné dans une sextape amateur? Je me permets de poser la question parce que j'ai été victime d'une tentative de chantage à la sextape sur Facebook récemment. Alors je précise tentative, hein, parce que je pense que même vous en me voyant vous devez vous dire oulala. À mon avis cet homme est innocent. Non mais c'est vrai, je me dis les cons, cet escroc d'avoir misé sur moi. Tu sais, quand tu cherches à commercialiser un produit, la base du commerce, bah visualise le contenu avant, enfin. Moi je sais que j'ai rien à voir là-dedans, vraiment, les sextapes, le porno, oh là là, t'es ouf. Non, il y a des choses qu'ils font, même juste qu'ils disent dans les pornos, que je trouve déjà beaucoup trop technique. Hein. Notamment cette fameuse citation qui fait... T'aimes ça, cochonne? Non, je sais que si ça vient de moi, immédiatement on perd en intensité, c'est relou. Voilà. Bon, maintenant je vous connais beaucoup mieux. Je voulais vous parler rapidos du taf alimentaire que j'ai à côté du stand-up. Et là, je sens dans les yeux de certains, ils disent « Alléluia, il a un boulot ». En fait, moi, je suis avocat. Merci. Alors, je vais être très clair avec vous. Je suis là, je pense que ça se voit, ça saute aux yeux. Je suis pas carriériste. Ah non. Je me considère un peu comme un avocat, on va dire, de Ligue 2, tu sais. Et je joue pas la montée. Pas du tout. Je me suis rendu compte de ça récemment quand je suis allé plaider un dossier à Paris. En face de moi, j'avais une avocate parisienne, vraiment l'archétype de l'avocate, très classe, très stylée, tu sais. Elle commence un peu à... On discute, elle se la pète un petit peu. Elle me dit qu'elle a des gros clients à l'international, des boîtes américaines. Elle me dit, et vous, vos clients? Secret professional. Elle bossait pour un cabinet d'avocats anglo-saxon, Bird and Bird, oiseau et oiseau. Je me suis dit, faut que je réponde un truc. J'ai dit, ben moi, je suis chez Fish and Chips. Très bon aussi. Juste un peu moins connu, quoi. Ce qui est chiant quand t'es avocat de Ligue 2, problème, t'as les clients de Ligue 2 qui vont avec. Non, vraiment, je vous la fais courte. C'est des gens, ils se présentent à toi. Première chose qu'ils vont dire, bonjour maître, je vous préviens pour la facture ce mois-ci, je suis un peu ric-rac. Ça tombe bien, on est deux. Il y en a un, je vous jure, ça fait un an, il doit me régler ma facture. Je sais que je la récupérerai jamais, mais par principe, c'est maintenant tous les mois, je lui envoie un petit mail un peu vénère dans lequel j'écris, bonjour monsieur, la facture, vous y pensez? Réponse, oui, j'y pense. Fait chier, le gars pense trop, quoi. Il y a une catégorie de clients, vraiment, je ne peux plus avec eux. Les proches, insupportables. Quand ils savent qu'il y a un avocat dans la famille, c'est terminé. J'ai constaté ça avec ma meuf. Vraiment, quand elle est en voiture maintenant, son jeu préféré, insulter les autres automobilistes et leur faire des queues de poisson. Elle s'embrouille de ouf avec les gens. Et la dernière fois, elle s'embrouille vraiment vénère avec un automobiliste et ça sort de la voiture. T'sais. Donc le mec sort, elle me regarde, genre, bah viens, je fais. On est en 2025, je suis un mec déconstruit. T'arrêtes pas de me dire que t'es une femme libre et indépendante. Vas-y, ça me fait plaisir, quoi. Alors attention, je suis pas comme ça. J'ai quand même fait un truc pour l'épauler. Je suis resté dans la voiture, j'ai verrouillé les portes. Et j'ai pré-rempli le constat, quoi. Alors, il y a peut-être des gens entre vous qui se disent « Ouh là là, si j'avais un dossier, je lui confierais pas forcément à lui. » Alors, en toute transparence, je pense que je suis un avocat correct. Mais je me dis, c'est comme dans tout, c'est pour gagner parfois des dossiers, il faut un peu de chance. Je vous explique, le dernier dossier en date que j'ai gagné, c'est cool, j'ai pas du tout besoin de faire appel à mes connaissances juridiques. Tout simplement, tenez-vous bien, en cours de procédure, décès de la partie adverse. Oh là là. Oh, fabuleux. Ah, plus de partie adverse, plus de procédure, plus de dossier, bingo. Le client trop content, j'ai pas vraiment dit pourquoi on avait gagné, parce que lui, j'avais vraiment envie de lui envoyer une facture, tu sais. M'a juste dit bravo maître, vous êtes un tueur, j'y vois.
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1: On va commencer avec la diffusion d'une vidéo privée de Raphaël Glucksmann, tenant des propos virulents envers ses adversaires de gauche. Il dit pisser sur Jean-Luc Mélenchon et accuse Ségolène Royal d'avoir fait la danse du ventre devant Emmanuel Macron. Oh. Bon, il s'en est excusé depuis.
14: Bonjour.
1: Oui, votre luminescence, président Macron.
14: Ça, c'est vraiment dingue, Bruno Robles. Oui. Hein, avoir les mots virulents et Glucksmann dans la même phrase. Oh. C'est complètement c'est incroyable. Hein.
1: Oui, c'est vrai.
14: Ah. Évidemment, les propos tenus n'ont aucun sens. Jamais Madame Royal ne m'a fait la danse du ventre. Non, j'aurais eu des nausées.
18: Oh.
14: Je plaisante.
1: Oui.
14: Elle a le même âge que Brigitte.
1: Hein. Ah bon.
19: Alors,
1: monsieur Mélenchon.
19: C'est quoi cette histoire avec monsieur Glucksmann,
1: oui.
19: Fait exprès.
1: Oui.
19: C'est quoi cette histoire de Golden Shower là, pour ma personne? Je prends pour qui? On me pisse pas à la République, c'est moi.
1: On va passer au football à présent avec le retour de Zinedine Zidane au Stade de France face à l'Italie, match nul, un partout, face à la Squadra Azzurra et la France qui affronte ce soir la Belgique d'ailleurs.
20: Bonjour Bruno.
1: Salut Zizou.
20: Ouais, c'est forcément face à l'Italie, tout le monde m'a parlé de ma finale face à Materazzi évidemment.
1: Oui. Ah bah oui.
20: Mais bon, je sais me retenir, je veux dire, je suis pas Patrick Bruel, je mets pas un coup de boule à chaque fois quoi. Moi je suis évidemment déçu du résultat parce que l'équipe d'Italie ces derniers temps, c'est un peu comme l'Olympique de Marseille quoi.
1: C'est
20: la dernière fois qu'il faisait peur à tout le monde, Bruno Robles animait le festival Robles sur Énergie.
1: Bonjour Bruno.
21: Bonjour Didier Deschamps.
1: Oui, on a mis la musique du coup de gueule à passer.
21: Le DJ au manette, il pense il veut plus entendre de vanne, il veut mettre de la musique.
1: Oui.
21: Bon, écoutez, la Zidane Mania, ça commence à vraiment m'énerver. Le gars, il fait match nul à domicile face à une équipe en pleine reconstruction, même pas qualifiée à la dernière Coupe du Monde. Personne ne lui dit rien. À chaque fois, en interview, tout le monde écoute Zidane avec le sourire. Le gars a le totem d'immunité. Bientôt, il fera défaite face à l'Andorre, mais c'est pas grave, c'est Saint Zidane, on s'inquiète pas. Techniquement, j'ai envie de dire merde, remets la musique.
1: On va parler du retour sur Terre de l'astronaute française Sophie Adnot, retardée en raison de conditions météorologiques défavorables prévues ce lundi. Il ne pourra pas avoir lieu avant mercredi, au plus tôt d'ailleurs.
21: Bonjour Bruno Robles.
1: Alors monsieur Castex.
21: Alors madame Sophie Adnot, oui. Elle rentre avec la NASA ou la SNCF? La fusée provenant de l'ISS et à destination de la Terre, départ initialement prévu ce lundi, est annoncé avec un retard indéterminé.
1: Hey.
21: Éloignez-vous de la bordure de l'atmosphère, s'il vous plaît.
1: Bruno.
5: Ouais, Philippe Candeloro.
1: Ah, bah, ça, c'est les gonzesses, enfin, les, les bonnes femmes, enfin, les filles, quoi. Ouais, faut toujours qu'elles soient à la bourre, quoi. Événement météorologique, moi, j'y crois pas. Tous les coups, elle a pris de ton temps pour se maquiller. Elle a voulu faire ménage avant de partir. Elle a loupé le départ de la fusée, on a l'habitude. C'est comme ça avec les bonnes femmes.
5: C'est pas possible. Monsieur Strauss-Kahn,
18: bonjour, cher. Puis-je respecter la tradition, monsieur R?
5: Oui, dites-moi.
18: De faire la vanne qui s'impose à chaque fois qu'il y a question de l'espace.
5: Oui, oui, c'est vrai. Alors allez-y, si c'est vous.
18: Vous y allez quand même?
5: Oui, oui, oui, on va aller-y.
18: Allez, j'y vais. Oui. Moi, je m'en lasse pas.
5: Ben oui, je suis bien seul. J'ai bien
22: compris. Il est content.
18: Il est content. Allez, 3-4,
5: on y va.
18: Donc, si j'ai bien compris, Sophie Adnaud reste un peu plus longtemps avec les autres astronautes à tourner autour de l'orbite.
22: Voilà.
5: Merci.
18: Je vous remercie de votre attention.
5: Je vous en prie.
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23: Je me présente, je m'appelle Nathalie, j'ai 37 ans, comme mon prénom l'indique, finalement. Alors en ce moment, je suis vachement dans ma réflexion prénom parce que je suis enceinte de 6 mois et je réfléchis beaucoup au prénom. J'aime beaucoup mon prénom, mais je me dis que c'est quand même très antidaté, pas du tout de la génération. Et encore moi, ça va, je m'appelle Nathalie, ma soeur n'a que 3 ans de plus que moi, elle s'appelle Catherine. Je me dis, quel était le projet de mes parents? A priori, pas qu'on soit des meufs populaires. Hein, bien entendu, dans les années 90, t'imagines pas un mec dire « Putain les gars, la température à la soirée, elle va monter d'un cran, il y en a Toche et Katoche qui débarquent !» Pas du tout. Mais je suis très contente, là, il va arriver, là, ce bébé, il va arriver cet été, au moment où, avec mon mec, on va fêter nos 20 ans de couple. C'est pas mal, hein, ouais, 20 ans de couple, merci. Merci, mais... Moi-même, je suis étonnée parce que je trouve ça fou. Moi, je repense à nos débuts, j'avais 18 ans. Je m'imaginais pas partir en couple de longue durée. Moi, à 18 ans, j'avais envie de vivre des aventures, j'avais envie de vivre ma vie, rouler ma bosse. Moi, je vous le dis, j'aurais aimé être ce genre de grand-mère qui a vu du pays, quoi, qui raconte à ses petits-enfants « Oh là oui, mamie, elle a vu du pays et le pays, l'a beaucoup vu !» Bon, force est de constater que c'est pas ce qu'on a fait au final. Et je me dis quand même... aujourd'hui, je vais fêter mes 20 ans de couple. Je l'ai connu à 18 ans et je me dis heureusement que je cherchais pas l'homme de ma vie à 18 ans parce que je trouve qu'on est tellement pas armé pour savoir ce que c'est un mec bien à 18 ans. C'est vrai, on n'a pas les bons critères à 18 ans. Moi, j'ai vu chez lui des qualités que j'avais pas perçues comme telles. Je vous explique, je dors dans son studio. On se connaît depuis quelques semaines. Studio nickel, propre, impeccable. Il fait ses lessives. On est étudiant, il propose de faire mes lessives. Il repasse même des vêtements à moi. Mais à 18 ans, tu sais pas que ça a une valeur sur le marché, ça? Bien sûr, 6h du mat, ensuite je dors chez lui, j'entends du bruit, je me dis qu'est-ce qu'il fout, on a cours qu'à 9h. Je me mets à m'inquiéter, je me dis attends, je le connais pas tant que ça, c'est quoi tout ce vacarme? Je l'observe d'un œil, et là je vois que le mec est en train de faire les poussières. Mais moi, John, mes 18 ans, je vois qu'une explication rationnelle. Il efface ses empreintes, il va me buter. Je suis tombée sur un malade. Pas du tout, c'est un mec qui avait de l'avance, alors il faisait sa petite routine intérieure. Mais à 18 ans, tu vois ça, ça te fait flipper. À 35 ans, tu revois ça, ça te fait kiffer. Aujourd'hui, voilà, on sait précisément la valeur que ça a sur le marché. Le problème, c'est que si moi, j'ai pris conscience que c'est vrai que c'est un homme d'intérieur extraordinaire, ça a une valeur sur le marché, il en a pris conscience aussi. Hein. Dans sa tête, c'est devenu un Pokémon rare. Il en fait des caisses, bien sûr, c'est à chaque fois que mes amis sont là. Tu sais, il est là, bon les filles, bon apéro. Chérie, avant de partir, j'ai lancé une petite machine, j'ai vu qu'il n'y avait plus de drap propre. Et il se casse. Parce qu'il sait que ça va mordre à l'hameçon, bien sûr. Il sait qu'une fois le dos tourné, il y aura forcément une de mes amies qui sera là. Oh ! Donc la meuf, ça veut dire qu'il sait que les draps ne s'auto-nettoient pas. Et ça, c'est le Graal. Mais bien sûr, ça c'est le Graal. Et c'est là où je me dis, on est quand même encore dans une société à double standard. Parce que toi, en tant que meuf, va faire ça un apéro entre mecs, ça rend pas pareil. Bien entendu, si je dis, bon les gars, bon match. Chérie, avant de partir, j'ai lancé le lave-vaisselle. J'ai vu qu'il n'y avait plus de couvert propre. Ses potes, ils seront là. Ok. Ça va gros ta meuf en ce moment? Chelou, non? Pourquoi qu'elle nous dit ça? Ils en auraient rien à faire, bien entendu, parce que c'est pas la même chose, ça n'a pas le même rendu. Donc c'est pour ça que moi je trouve, malgré tout ce qu'on dit, que c'est une belle période pour les mecs. C'est vrai, là moi je trouve que de ce côté-là, tu prends un peu plus d'initiative que la norme, tu peux vite briller, tu peux vite poser pour un héros, faut en profiter. Moi je le dis à tous mes potes mecs, fais-en un peu plus. Je vous cache pas que je le dis surtout à mes potes mecs qui sont pas partis avec les bonnes cartes dans la vie. Calvitie précoce, les chicots un peu décalés. Bon, si tu sais séparer le blanc des couleurs, tu rattrapes le peloton. Faut en profiter. Alors le problème, c'est que moi, voilà, c'est quelqu'un de maniaque avec qui je vis, et c'est vrai qu'au final, c'est là où c'est pas forcément genré, c'est que quand l'autre prend beaucoup d'initiatives, énormément d'initiatives, bah moi, j'avoue, j'en prends de moins en moins. C'est vrai, il y a un petit peu ce truc naturel où tu te recules un petit peu, et puis du coup, bah parfois, je me retrouve le soir, il rentre du boulot, il me dit mais t'as pas vidé la machine, je l'avais lancée ce matin, mais ça va plus le moisi. Je me retrouve à dire des phrases de mec. Mais tu me l'avais pas dit aussi. Mais moi, je veux bien t'aider. Fallait m'envoyer un texto. Je deviens le boulet de mon propre foyer. C'est compliqué.
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2: Allez, première vanne. Ce matin, pour venir à Paris, j'ai pris un Ouigo. Allez, deuxième vanne. Non, parlons du Ouigo. Pour moi, le Ouigo, c'est vraiment l'incarnation de ce concept de la démocratie libérale. Parce qu'il y a ce côté voyage pour tous, à un prix abordable, mais tout dans le Ouigo est là pour te rappeler que tu es une sourasse. Il n'y a qu'à regarder juste la couleur des wagons, bleu et rose. On dirait une gomme bicouleur. Vous vous rappelez ces gommes-là, bleu et rose, là, tu sais, où tu gommais avec le côté rose et avec le côté bleu, tu défonçais le papier. J'ai jamais compris le concept. Cette partie bleue, c'est pas une gomme, c'est une ponceuse, je sais pas, bref. Et le bleu du wagon Ouigo, ce bleu turquoise, mais pas turquoise, Maldives, turquoise maladive, quoi. Non. Et quand tu montes en plus après dans le Ouigo, bah, le truc c'est un Ibis budget, clairement, c'est limite si tu cherches pas le crépi. Et surtout, tout le monde n'a pas droit à la prise électrique. Quand tu prends le Ouigo, il faut payer 2 € pour avoir la prise électrique. 2 €, c'est le prix à payer pour ne pas être une sourasse, en tout cas, être moins une sourasse que ton voisin. Et c'est ça le libéralisme. Ben, moi j'ai envie de pousser le concept de libéralisme encore plus loin. La prochaine fois, je prends la prise à 2 €, mais je viens avec plein de multiprises. Je vais payer 1 € à chacun, tu vois. Démocratie, l'électricité pour tout le monde, mais libéral, je me fais de la thune sur votre dos. Non mais quand même, l'électricité, c'est vraiment le truc de base. Aujourd'hui, ça fait partie des choses, quand même, il y a des trucs comme ça. C'est comme l'autre jour, j'interroge un mec dans le public, je lui dis, vous faites quoi dans la vie? Il me dit, je travaille sur le TGV du futur. Je dis, waouh, le TGV du futur, c'est quoi? C'est le TGV qui va encore plus vite que le TGV actuel. Je lui dis, non, le TGV du futur, c'est le TGV avec l'eau potable. Concentre-toi là-dessus. Personne te dira non, 300 km/h, c'est pas assez rapide. Non. Alors pourquoi passer à 500? Le seul avantage d'avoir un TGV qui va à 500 km/h, c'est que s'il percute un chevreuil, le chevreuil s'évapore, il n'y a pas de retard à l'arrivée. Ouais, c'est tout. Quoi. À 500 km/h, chevreuil ou incident voyageur, c'est de la chantilly rose avec des poils. Je suis désolé. L'eau potable dans le TGV. L'eau dans le TGV, c'est tout. Le TGV du futur, en fait, c'est le TGV que quand tu vas te laver les mains, tu sais, quand t'as mis du savon, t'es pas inquiet d'avoir les mains poisseuses de ce savon-là qui colle. C'est vrai, t'es là, tu cherches la pompe et là, tu sais pas quoi faire. En plus, moi, j'ai ce réflexe débile. Après, je me dis, bah, je vais sécher les mains directement. Sauf que le sèche-main ne marche pas, évidemment. Le TGV du futur, c'est ce TGV que quand tu bouges la main devant le capteur, il capte, c'est tout. Ça marche dans les caravanes. Les gitans sont en avance sur la SNCF, quoi.
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4: Tout à l'heure, je parlais avec un mec de l'administration. Il m'expliquait un truc et je comprenais pas. Donc il m'a réexpliqué. Mais pour m'humilier un peu le salaud, il me l'a réexpliqué en parlant comme ça. Comme si j'étais stupide. Et ça m'a vexé, mais ce qui m'a fait mal, c'est que je comprenais vachement mieux. Donc peut-être que je suis teubé, voilà. Vous savez, vous comprenez quand je vous parle? Ouais. Je demande parce qu'on me dit parfois que j'ai une allocution bizarre, je sais pas ce que vous en pensez. Ok, elle pense un peu trop rapide, mais ça m'a fait mal, très bien. Vous arrivez à déchiffrer quand même, ou... Vous êtes tous en train de simuler depuis le début. En vrai, moi, j'ai l'impression de parler normalement, mais je crois que ce qui se passe, c'est que le son se réverbère entre mes joues. De sorte que quand on m'entend parler, on a l'impression de surprendre la conversation qui a lieu dans ma bouche. Et je sais pas comment je fais ça, mais on dirait le gars, il se noie dans sa gorge. En plus, ça a pas de sens, même dans ma façon d'être et tout, parce que moi, je m'appelle Omar, j'ai grandi au Maroc, mais on dirait que ma voix est doublée par un gars qui s'appelle Maximilien. Qui a vécu au Moyen-Âge en Auvergne. Vos rires sont légèrement insultants, mais j'accepte. Non, j'ai l'impression d'être un arabe undercover. Je viens de Casablanca et je parle comme si je venais du 16e. Le siècle, même pas l'arrondissement, donc vraiment. En vrai, même là-bas, ils étaient désemparés. Ils ne savaient pas, ils étaient wesh, les grandis avec nous. Pourquoi ils parlent comme ça, là? Pourquoi ils parlent comme un chevalier? En vrai, mais moi, je ne sais pas. Moi, genre, la première langue que j'ai apprise, c'était l'arabe. Et ensuite, j'ai appris le français et ça a écrasé l'arabe. Maintenant, je parle très mal arabe. Alors, je suis un quart français et trois quarts marocain, mais ça ne se voit pas. En fait, tout se passe comme si le quart français avait colonisé les trois quarts marocains et exploité leurs ressources pour prendre son essor. Voilà, c'est une métaphore qui m'est venue comme ça. Maintenant, j'ai des mots bizarres comme bouloté ou godasse ou... Oui, mais on a construit des routes aussi. Ah, je sens que les fachos, ils sont perdus avec moi. Ils sont... Est-ce qu'on doit être raciste envers lui ou avec lui? Et j'aime bien cette confusion. J'aime bien jouer dessus en leur disant des choses qui les font bugger encore plus. Genre, Inch'Allah, Marine, elle passe. Yes. Non, les gens sont perdus. On m'attribue plein d'origines différentes. Souvent, les gens pensent que je suis libanais. Ouais, mais je pense que c'est parce que dans la tête des gens, libanais, c'est arabe de luxe. Hein? Je vois que quand je leur dis que je suis marocain, ils sont déçus. Ils sont, ah, t'es juste arabe standard, c'est moins bien. On m'a pris pour quoi? On m'a pris pour un grec récemment. Ouais, mais parce que j'avais des tongs aussi. Je mangeais de la feta. Là, j'ai une pote, j'ai trouvé ça bizarre, elle m'a dit que je parlais comme Vincent Cassel. Ouais, mais c'était pas flatteur quand même, elle m'a dit. C'est une pote humoriste, elle est venue voir à la fin de la scène, elle m'a dit, tu parles trop comme Vincent Cassel, faudrait que tu fasses des blagues dessus. Genre, je parle comme Vincent Cassel, mais j'ai pas de charisme, donc c'est de la merde. Enfin, c'est une idée un peu vague. Je t'ai énoncé vachement précis, c'est pas mal du tout. La blague est faite, elle est finie, y a rien de vague dans ce que tu as dit. Ça m'a pas fait plaisir.
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1: Avec François Martinez ce matin. François, mais qu'est-ce que tu viens d'avaler là?
8: C'est quoi? Oula, titre.
1: Oh, non,
8: je déconne, pardon. Non, ce sont des anxiolytiques parce que l'actualité en ce moment, c'est l'enfer. On entend parler que des manifestations lycéennes, les violences, les affrontements, la répression.
1: Ouais, c'est vrai que ce sont des mots pesants en ce moment.
8: T'as raison, j'exagère un peu. Hein, en plus, sur CNews, ils ont dit qu'on ne parlait pas de répression mais de leçons de vie pour la jeunesse.
23: Oh.
8: Ah bah la jeunesse, il vient surtout d'apprendre que la France n'est plus un hexagone mais un octogone. Ah bah donc je propose de nouvelles matières pour la rentrée prochaine.
1: Oui.
8: On remplace l'éducation physique et sportive par des cours de self-défense et de MMA avec Pascal le grand frère. Et la biologie va être remplacée par des cours de soins de première urgence. Bref, avant le rêve d'un lycéen c'était de passer le bac pour vivre. Maintenant c'est de savoir comment survivre à la bac.
1: Mais je reconnais que tout ça est un peu plus angoissant que drôle quand même. Hein.
8: Ouais, bah c'est pour ça qu'au début moi j'avais prévu un autre sujet. Mais vous me faites tenir quel jour? Eh bah le 5 octobre.
1: Et alors
8: qui est la journée mondiale des enseignants.
1: Ah oui.
8: Putain, vous m'en voulez? Si, vous me piégez. Ah, vous ne pouviez pas me faire venir le 9? C'est la journée mondiale de la poste. Au moins, j'aurais pu vous rendre ma chronique la semaine prochaine.
1: Oui, c'est vrai. Bon, point. Sache qu'on n'a pas fait exprès pour le jour, hein, François. Je suis désolé.
8: Ah, je te pardonne, Bruno. Ouais. Mais je reste bon élève. Bon. Ah, 5 octobre oblige. J'ai regardé comment se portait l'enseignement ailleurs. Visiblement, il faut avoir la vocation.
1: Ouais.
8: Hein, parce qu'au Cameroun, des enseignants ont appris que l'administration allait enfin les célébrer. Ils ont pensé recevoir une prime. Ils ont reçu un RIB.
23: Hein?
8: Bah ouais, parce que selon le média Cameroun actuel, pardon, les enseignants et responsables de l'éducation doivent financer eux-mêmes leur journée mondiale, entre 2000 et 20 000 francs CFA selon leur grade.
23: Oh,
8: bah, c'est comme si pour ton anniversaire, toute ta famille t'organisait un restaurant et à la fin te disait hey, comme c'est toi qu'on fête, c'est toi qui fais.
1: Oui, c'est ça.
8: Au Cameroun, quand l'administration dit à un professeur on va vous faire votre fête, c'est pas une menace, c'est un impôt.
1: Bon, bah, j'ai vu aussi que dans le Mississippi, apparemment, les élèves seraient des ratons laveurs.
8: La classe. Make America great again. Bah ouais, les Américains ont créé une école de survie pour bébés ratons laveurs, quoi.
23: Oh.
8: Ils leur apprennent à pêcher, nager, grimper aux arbres, éviter les humains et s'échapper d'une cage. Ah, petit avantage, eux, ils ne crament pas les poubelles vu que c'est la cantine scolaire. Bon, en résumé, c'est un système d'orientation fondé sur le stress, la surprise et l'impossibilité d'en sortir. Mais bah, en France, on a appelé ça Parcoursup, nous. Alors, pour la journée mondiale des enseignants, ne leur envoyez pas la facture, ne les fliquez pas, ne les confondez pas avec des gardiens de zoo comme le font certains médias. Mmh. Aujourd'hui, si vous en croisez, dites-leur simplement merci. Hein, et vu que ça ne coûte rien, pour une fois, le ministère devrait avoir les moyens.
1: Oui, tu m'étonnes. C'était dans la team de
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9: C'est bien d'avoir un mec, c'est bien un mec. Tu sais, mais quand tu trouves le bon ou la bonne, et tu sais que tu vas construire ta vie, c'est génial. C'est long. Si, parce que tu sais, tu passes très vite dans ce que j'appelle le couple long. Par exemple, un jour, tu réalises que ton mec ne t'écoute plus. Et tu sais, tu t'en rends compte surtout au dîner, entre amis. Tu sais, avant, quand tu lui demandais un truc, c'était... Attendez, les gars, elle m'a dit quelque chose. Qu'est-ce que tu veux, ma princesse, mon amour, ma déesse? Quelques années plus tard, c'est pas tout à fait la même chose. Hein. Chérie, tu me passerais le plateau de fromage, s'il te plaît? Chérie, tu me passerais le plateau de fromage, s'il te plaît? Il t'entend pas. Le gars, tu lui as tout donné et il te passe pas le brillat, ça va, hein? Mais c'est pas grave, parce que le couple long t'apprend des trucs. Le couple long t'apprend à faire semblant. Le couple long apprend à sauver les apparences. Mais vous remarquerez, tous les couples longs, ils ont tous les sourires et les yeux de psychopathe. Tu sais, ce regard qui dit « T'inquiète pas, on verra ça dans la voiture. » C'est vrai qu'il y a des trucs comme ça qui... Avec les années, tu changes, on change. Par exemple, quand t'es en couple long, t'aimes bien donner des missions à ton mec. Ton mec, c'est un peu ton pigeon voyageur, hein. Tu l'envoies en mission, il part, il a une liste et des consignes précises, il revient, il a une histoire et la moitié de ce que tu lui as demandé. C'est vrai, hein. Et vous avez remarqué, les filles, nous, on envoie beaucoup en mission à l'extérieur. Lui, c'est un transporteur. Il est sur le terrain. Alors que, bon, nous, on est plus en mission à l'intérieur. Nous, on est à l'abri, au chaud. En fait, nous, on est des chats d'appartement et eux, des clébards. Mais c'est pas très facile pour nous, hein, quand même. De vous briefer sur vos missions, c'est pas simple. D'ailleurs, j'ai évalué. Moi, je dirais qu'il y a les 50% des missions ne seront pas des réussites. Non, faut le dire, 50%, messieurs, sont des échecs. Voilà, c'est tout. Mais c'est normal, parce que si tu lui rajoutes des missions secondaires dans sa mission principale, tu risques de le perdre. Et puis tu sais que c'est pas évident pour nous, parce que nous, on fait le maximum pour vous communiquer les informations. On utilise plusieurs supports. On vous le dit à l'oral. Ensuite, on rajoute un texto que vous ne lirez jamais. Pendant la mission, on veut suivre le truc en direct. On passe un petit coup de fil de... Ça va? T'en es où? Il ne répondra jamais. Jamais. Même si on l'appelle 17 fois. Donc c'est vrai que quand il rentre et qu'il a raté sa mission, ça peut causer des petites tensions dans le couple. Alors, mesdames, surtout, il ne faut pas leur faire de reproches. Non, non. Sinon, ton mec, il sort sa phrase totem. Hein. T'avais qu'à le faire, toi. Non, mais c'est vrai que ça peut causer des vraies tensions hein, dans le couple, hein, quand une mission est un échec, bien sûr. Par exemple, tu dis à ton mec, voilà, tu lui demandes d'apporter un fraisier à un dîner chez des amis. Il arrive avec des chouquettes. Bon. Messieurs, dans ces cas-là, vraiment, arrêtez de nous dire « Mais c'est pas grave, enfin !» Mais bon, on arrive comme des cassos avec un petit déj au lieu d'un dessert. Non, c'est pas grave, c'est chaud, non !
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11: On est très très nombreux sur Terre, et en vrai, on n'a pas besoin de tout le monde. Alors, rassurez-vous, je suis pas en train de lancer une opération années 40, genre « On y va !» Non, non, pas du tout. Non, je veux juste dire, il y a des groupes de personnes. En vrai, on se porterait beaucoup mieux sans elles. Je vais vous donner des groupes. Si vous êtes d'accord avec moi que ces gens-là, on serait beaucoup mieux sans eux. On dit tous ensemble, dans une énergie commune, ça dégage. Vous me suivez ou pas? Ouais. Vous inquiétez pas, je vais vous faire un exemple, vous allez très vite comprendre. Les huissiers de justice, ça dégage. Vous avez compris l'exemple, c'est parfait. Alors, je voudrais parler des serveurs. Non, je voudrais parler des serveurs. En fait, c'est, t'arrives, les serveurs qui veulent pas écrire ta commande. T'arrives au resto avec 9 potes, un groupe de 10, il y a 10 commandes à noter, et le serveur, il est là, Tu dis, vous écrivez pas? Et il dit, non, non, vous inquiétez pas, je me rappellerai. Alors, écoute, que tu t'entraînes pour les concours internationaux de mémoire, c'est ton problème. Moi, je veux que t'écrives, en fait. Parce qu'en général, une fois sur une, à peu près, voilà, il y a une erreur de commande. Et il y a même pas besoin d'être 10 pour qu'il y ait une erreur. Une fois, je suis allé avec un pote, on était 2. Et il a réussi à inverser nos commandes. Mon pote, il avait commandé un sandwich poulet, je sais plus quoi. Moi, j'avais commandé poulet ananas, on ne se juge pas. Et non, parce que tu sais, j'entendais toujours parler de la pizza hawaïenne. Je me suis dit, peut-être poulet ananas, c'est bon. Et ben, je ne connais toujours pas le goût parce que c'est mon pote qui l'a eu. Et encore là, ça va, mon pote est viandard, moi aussi, poulet, ça va. Imagine si j'étais allé avec un pote vegan. Moi, je commande un sandwich au poulet. Le vegan, il commande un truc pas ouf. Et d'ailleurs, le serveur se trompe. Est-ce qu'il se rend compte du danger ou pas? Imagine le vegan, il croque dans le poulet et il reprend goût à la vie. Donc les serveurs qui veulent pas écrire ta commande,
13: ça dégage.
11: Ok, on va rester sur les serveurs, j'ai pas fini avec eux. Je voudrais parler des serveurs qui te mettent la honte au moment de payer. T'étais avec ton groupe de 10, vous arrivez comme ça pour payer, tu veux payer ta part et il dit, vous payez la totalité. Mais ferme-la en fait. Tu crois vraiment que je vais payer pour toute la tablée, là? En vrai, je les aime même pas tous, hein. Donc les serveurs qui nous mettent la honte au moment de payer...
12: Ça dégage.
11: Ça dégage, ok. Je voudrais parler des gens qui font des pubs de 6 minutes sur YouTube. Tu sais, ça tombe toujours quand t'es sous la douche et que tu peux pas appuyer sur ignorer. Et souvent, c'est des pubs pour te faire investir dans la crypto. T'as envie de dire, écoute frérot, si je vois ta pub, c'est que j'ai même pas pu investir dans YouTube Premium. Tu crois vraiment que je serai ton client? Mauvais calcul, hein. Vraiment. Et en plus, c'est contre-productif. Je sais pas si vous êtes comme moi, mais moi, plus une pub est longue, plus je déteste la marque, et moins il y a de chances que j'achète des trucs de chez eux. On est d'accord? C'est vrai, je te jure. Pour moi, une pub, ça devrait être quelqu'un qui passe la tête 3 secondes. Genre juste, bonjour, on a payé pour pas que vous ayez de pub, rappelez-vous, c'est Nutella. Là, ça donne envie de grossir, tu vois. Voilà, c'est comme ça que ça devrait se passer. Donc les gens qui font des pubs trop longues sur YouTube,
12: ça dégage.
11: Ça dégage, ok. Là, c'est les gens comme moi qui sont concernés, je voudrais parler des gens en surpoids. Je voudrais parler des gros, tu sais, des anciens gros qui ont perdu du poids et qui nous jugent, nous, aujourd'hui, tu vois. Dans leur regard, tu sens le, ben si j'y suis arrivé, tu peux y arriver aussi, hein. Bah non, ferme-la et laisse-moi finir ma raclette en fait. On perdra du poids quand on l'aura décidé. Donc les anciens gros qui nous mettent la chouma,
12: ça dégage,
11: ça dégage, ok. Je voudrais parler des kebabiers qui font des kebabs à 15 balles. On est d'accord qu'ils ont complètement oublié le concept du kebab. Un kebab, normalement, c'est un sandwich de la Hass. À cause d'eux, c'est devenu un sandwich qui te fait accéder à la Hass. T'as envie de leur dire, allez jusqu'au bout du projet, salade, tomate, oignon, caviar, tu vois. Moi, j'ai connu les vrais kebabs, mesdames et messieurs, les kebabs à 3 euros. Ça a vraiment existé. À l'époque, c'était les vrais kebabs. Le supplément, c'était la morph du chef. Et les toilettes avec le lavabo tellement petit, t'as même pas besoin de choisir entre te laver les mains ou récurer le lavabo, tu faisais les deux. Avec la bouteille de savon que tu ne trouves que dans les snacks. La fameuse bouteille moitié eau, moitié savon. Et quand il n'y en a plus dedans, tu vas voir le mec, il est toujours prêt à venir remettre de l'eau. Donc les nouveaux kebabs, il est trop cher.
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11: Ça dégage, ok. Les facteurs qui te laissent des avis de passage alors que t'étais chez toi,
12: ça dégage.
11: Les gens qui ramassent pas les crottes de leurs chiens,
12: ça dégage.
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11: Merci beaucoup mesdames et messieurs, vous avez été super, merci.
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17: Bonjour.
24: Bonjour monsieur, c'est bien le salon de coiffure?
17: Oui, c'est ça.
24: Monsieur Martin à l'appareil, société Martin Business.
17: Oui.
24: Je travaille avec plusieurs marchés financiers, en particulier la bourse de Martinville.
17: Oui.
24: Donc, j'ai fait cotifier votre société sur les marchés financiers.
17: Oui, je comprends pas bien.
24: Bah, en clair, si mes informations sont exactes, votre salon de coiffure n'était pas cotagé en bourse.
17: Bah, bien sûr que non, on ne peut pas être en bourse.
24: Eh ben maintenant, je m'en suis occupé.
17: Bon, enfin, mais vous êtes qui, monsieur?
24: Monsieur Martin, je suis trader boursifiquiste professionnel, donc je me suis permis d'introductionner votre société en bourse.
17: Non, mais ça va pas, non.
24: Ah si, moi ça va.
17: Vous pouvez pas faire ça sans m'en avoir parlé avant.
24: Bah c'est mieux, parce que comme ça, j'achète toutes vos actions à l'avance.
17: Bah...
24: Et maintenant que c'est fait, je peux vous les revendre.
17: Mais alors vous me retirez tout ça?
24: Ouh, alors pour ça il faut que je consulte d'abord notre conseil d'administration.
17: Non mais vous foutez de ma gueule?
24: Bien sûr, mais enfin ce que je veux dire c'est qu'il faut d'abord consulter vos actionnaires.
17: Mais attendez, c'est un mec qui me raconte qu'il a mis le truc en bourse ou je sais pas quoi.
25: Oui, allô?
24: Bonjour madame, on devait me passer le responsable, je pense.
25: Oui, alors?
24: Bah alors, je veux bien que vous me le passiez.
25: Oui.
24: Oui, bah si je pouvais lui parler.
25: Bah c'est moi-même, oui, allô?
24: Ah d'accord, bah je savais pas.
25: Oui.
24: Donc c'est vous qui vous occupez de l'introduction boursificotière.
25: Je suis pas au courant de ça, moi. C'est quoi votre truc? Je vois ce que c'est, moi.
24: Bah la bourse, les actions, c'est ce que je disais à l'autre. Je vous ai mis des actionnaires.
25: J'ai pas besoin de ça, moi. Je m'en fous complètement, en fait.
24: Ah vous peut-être, mais enfin moi ça me permet de gagner de l'argent en vous revendant vos actions.
25: Mais j'ai besoin de rien, j'ai besoin de rien, j'ai pas besoin de m'emmerder avec tout ça. C'est du chinois, donc c'est tombé.
24: Comment
25: moi,
24: ça, des chinois? Vous êtes déjà en business?
25: Mais je suis pas en business de rien, j'ai pas de business du tout.
24: Pardon, vous venez de me dire que vous faites affaire avec des Chinois.
25: Mais j'ai pas de Chinois, qu'est-ce que me racontent des Chinois?
24: Bah vous êtes en train de me piquer mon idée en vous mettant sur la bourse chinoise, j'ai bien compris.
25: Bah, je suis en train de coincer des gens, je suis occupé.
24: Ok, alors juste, si je peux me permettre un conseil.
25: Mais je m'en fous complètement, enfin je le dis en quoi? En belge, en turc, je n'en ai rien à secouer, voilà, aussi simple que ça. Donc ça suffit.
24: D'accord, mais enfin pour vous expliquer quand même en quelques mots.
25: De toute façon, déjà les gens qui m'appellent avec un numéro masqué, je vais vous dire, je les envoie chier direct.
24: Tout à fait d'accord, avec vous, je fais pareil. En revanche, pour votre boursifiage chinois...
25: Ras-le-bol, rien à foutre, bordel!
24: Ah, juste si vous pouvez parler un tout petit peu plus fort.
25: rien à foutre.
24: Bon, ils vous font l'action à combien, les Chinois?
25: Je m'en fous.
24: Oh, pardon, mais si vous parlez comme ça au CAC 40 de Martinville, je vous préviens, ça va coincer.
25: Mais je m'en fous, je sais même pas de quoi vous me parlez, j'en ai rien à secouer.
24: Oh, dis donc, je serais pas tombé sur un négociateur.
25: Mais je m'en fous, j'ai pas besoin de ça, j'ai besoin de rien.
24: Si, je vous vois venir.
25: Je m'en tape, faut que je dise comment.
24: Mais alors ça, je le vois venir, mais gros comme un maçon.
25: Bordel, je m'en fous, rien du tout, que dalle. Nawa.
24: Vous faites le gars pas intéressé pour faire baisser les prix.
25: Putain, c'est quoi? Un mec débile, c'est pas possible. Un mec aussi con de ma vie, j'ai jamais vu ça.
24: Ah bah merci beaucoup.
25: Un mec aussi con de ma vie, j'ai jamais vu ça.
24: Bon, c'est gentil, mais je fais que mon travail, hein.
25: Eh bah c'est tout, bah c'est très bien, merci beaucoup, au revoir.
24: Ah, d'accord. Bon bah on se rappelle pour notre business.
25: Putain.
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15: Là, en ce moment, je vis avec ma grand-mère. Donc ça fait du bien de voir des gens en vie. Non, je suis trop contente, ça me fait du bien.

0: Blind. Love is Blind, vous voyez ce que c'est ou pas? Ceux qui ne voient pas ce que c'est une émission où des femmes font des speed dating de 2 minutes avec des hommes sans les voir. Le but, c'est de trouver son futur mari sans jamais l'avoir vu. J'adore cette émission parce qu'en fait, elles font que chialer. Et elles chialent que pour des poux, mais elles ne le savent pas. Il y en a une qui rentre. Ils ne se voient pas, ils ne se connaissent pas. Le mec, au bout de 2 minutes, il lui dit quoi? Il lui dit, moi, tout ce que je veux, c'est te rendre heureuse. On m'a jamais dit ça. Ah oui, parce que les autres t'ont vu, en fait. Il y en a une autre qui rentre avec un carnet et sur le carnet, elle a sa liste de critères. Mais attention, on est en 2026, donc ça se résume sur toi. Un critère, un homme fidèle, par pitié. Non mais les meufs, on n'a plus d'exigence. Mais on peut plus, on peut plus. J'ai l'impression que maintenant, le mec, il se lève le matin, il se lave les dents, on est contente, quoi. Donc elle rentre et elle lui demande s'il est fidèle. Lui, il a tellement envie de baiser qu'il dit « Eh oui !» Et elle fait « Oh là là !» Exactement ce que je voulais entendre. J'étais devant, je me dis « Mais en vrai, quand elle a posé la question, elle pensait entendre quoi ?» Non, mais elle pensait qu'il allait répondre quoi ?« Ah non, non, non, non, moi je suis un gros baiser. » T'as des copines? Ben, je les baisse toutes. Non, après, c'est cool de vivre avec sa grand-mère, mais ça me donne envie de voyager loin quand même. Là, je teste un peu les voyages seuls. Voilà. Et j'ai remarqué un truc d'ailleurs avec les gens qui voyagent seuls, c'est une habitude chez eux de rentrer et de dire « Mais tu sais, quand tu voyages seul, t'es jamais vraiment seul. » C'est marrant parce que là, j'ai voyagé seul et j'étais complètement seule en fait. Enfin, après, c'est le but. Moi, j'aime pas trop qu'on me parle, tu sais, quand je suis dans mes pensées, dans ma vie et tout. Là, par exemple, j'ai pris l'avion et il y a un mec qui a essayé de me parler. C'est horrible dans l'avion, tu sais, parce que t'es hyper collé, tu te retournes et il parle, il parle. À un moment, je me retourne, il a un strabisme. C'est pas grave, hein. Mais moi, ça m'est hyper mal à l'aise parce que je sais jamais regarder. Et là, Dieu merci, il y a eu des turbulences. Bam, bam, ça s'est remis en place. J'ai dit pas mal, ça s'est joué à peu de choses, hein. J'ai essayé de faire découvrir aussi la télé-réalité à ma mère parce que c'est avec elle que je vivais avant ma grand-mère. Ma mère, c'est compliqué. Ma mère, c'est le genre de mère qui m'appelle à 7h du mat pour savoir comment je vais et qui me rappelle à 9h pour me dire « Tu veux pas te stabiliser un petit peu ?» C'est marrant en plus, parce que venant d'elle, puisque ma mère, 6 enfants de 3 pères différents. Vous pouvez rigoler, elle est au courant, hein, c'est plus un secret. Hein, c'est 6 enfants, vous vous rendez compte, 6 enfants, c'est énorme. Ah oui. En plus, on se rend pas compte parce que tu sais, quand t'as un enfant, on parle beaucoup de la charge mentale, la fatigue, le sommeil. Mais personne te dit à quel point ton corps va changer. Personne n'en parle, ça. Et personne te dit que tu vas jamais le récupérer. Mais ma mère le vit hyper bien puisque la dernière fois, je dors chez elle, je sors de la douche, elle me regarde comme ça, elle me dit c'est dingue, on est foutu pareil. Après, j'adore ma mère. Attention, j'adore ma mère. En plus, elle a une petite particularité que beaucoup de mères ont d'ailleurs. Elle est mythomane. Bah si elle est mythomane, parce que moi ma mère toute ma vie elle m'a dit que j'étais la plus belle du monde. Je vous remercie de parier à ça. La plus intelligente, la plus talentueuse. Et tu vois normalement tous tes parents t'encensent comme ça, tu vois. Sauf que toi à un moment donné bah tu grandis, t'arrives dans le monde des adultes, tu regardes un petit peu autour de toi et tu te remets un peu à niveau quoi. Tu dis je suis bien mais je suis pas. En fait moi c'est terrible, je me suis jamais remise à niveau, je suis devenue complètement érotomane. Je pense sincèrement que tout le monde me kiffe. Mais c'est un handicap, hein, parce que vous, vous allez chez le psy pour avoir plus confiance en vous. Moi, je suis obligée d'y aller pour plus avoir confiance en moi. C'est un calvaire. Et des fois, elle oublie qu'elle a créé ce monstre. Des fois, je l'ai au téléphone, elle fait « Mais Meryl, tu t'écoutes parler ?» Je fais « Oui. » Et là, je me regarde. Ouais. Bah, je me kiffe. En plus, je vais même aller plus loin. Quand un mec me kiffe pas, déjà, ça n'arrive pas. Mais... Ça n'arrive pas. Mais un jour, j'ai fréquenté un mec, et je pense pas assez longtemps, parce qu'il m'a dit un truc hyper intéressant, il m'a dit « Ouais, non, j'ai pas le truc. » Soi-disant. Vous savez ce que je me suis dit? Tellement, je me kiffe. Hein. J'ai envoyé un message à ma pote, j'ai fait « il a un cancer, c'est sûr. » Tu sais, j'ai envisagé aucune autre option, quoi.
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2: Mon oncle est mort l'été dernier. Il est mort en août, ça se fait pas. Non, ça se fait pas, tu te maries pas en décembre, tu meurs pas en août. C'est des règles, faut respecter les règles. Tu attends qu'il pleuve, tu niques pas les vacances comme ça quoi. Parce que toute ma famille était en vacances. J'ai dû m'occuper de tout l'enterrement tout seul. Je sais pas si vous avez déjà adhéré des funérailles. Mais c'est un calvaire ce truc, c'est super chiant. Déjà faut acheter un cercueil. Ça coûte cher, ça rase. Putain, c'est 1500 balles l'entrée de gamme. 1500 balles. Moi je l'aimais bien mon oncle, mais je l'aimais pas 1500 balles quoi. Non, je l'aimais 200 max, fais péter la cagette, on s'en bat les couilles, ça va quoi. Okay. Pas respectueux, qu'est-ce qu'il va faire? Se lever. Bon. Après, j'ai appelé le cimetière à côté de chez moi.

0: C'est ce que m'a dit la dame du cimetière. Désolé, c'est complet.
1: Mon oncle, il s'est fait recaler d'un cimetière. Même mort, il rentre pas en boîte. Je sais pas si tu réalises la tristesse du truc.
0: Et arrive le jour des funérailles et mon père en panique me demande de mettre la musique sur l'enceinte du cimetière parce qu'il sait pas faire. Je dis ok, je connecte mon téléphone à l'enceinte et je cherche la musique que mon oncle avait demandé sur YouTube. Et je la lance à fond dans les enceintes. Sauf que j'avais oublié un détail, c'est que moi j'ai pas YouTube Premium. Bah faut imaginer, hein, c'est-à-dire que vraiment il y a toute ma famille en train de chialer et là à fond dans les enceintes, salut c'est Franck Leboeuf. Oui. Allez, l'islam. Alors moi j'ai vécu en colocation plusieurs mois avec deux musulmans pour un tournage et j'ai pas réalisé tout de suite que je me faisais grand remplacer. Non, je me suis pas rendu compte tout de suite que ma vie changeait. Mais c'est vrai qu'un soir on est tous les trois devant la télé et on a tous les trois notre chicha, notre djellaba. Et je kiffe ma race à ce moment-là, quoi. Donc, tu sais, moi je suis juif, donc à ce moment-là je suis encore un juif, mais je suis un juif curieux, quoi. Parce que. Et en vrai, ça change rien à ta vie de vivre avec deux musulmans. Ça change. Si, ça change un truc, tu manges halal, mais c'est tout, quoi. Enfin, tu la vois même pas, la diff, on te dit pas que la viande est halal, tu le sais pas, quoi. J'ai vécu un autre moment de ma vie avec des véganes. Là, tu la sens, la diff, hein. Là, tu. Ouais, ouais, Ajar, la gave. C'est eux les radicaux qui veulent changer la France, hein. Il faut pas se tromper de combat, hein. Je pense que même Pascal Pro, tu le forces à bouffer les graines tous les jours, à la fin, les Arabes lui manquent, c'est sûr. C'est certain. Et à un moment, ils ont commencé à essayer de me parler de l'islam et tout. Je comprends complètement pourquoi ils ont essayé de me ramener à leur cause. Parce qu'il faut quand même comprendre un truc sur l'islam, c'est que ça marche avec un système de points, tu vois, qui s'appelle les hasenettes. C'est un petit peu comme les miles des musulmans, si vous voulez. Plus t'as de bonnes actions, plus t'as de hasenettes, plus t'as une bonne place au paradis. Comme à la fête foraine, t'as 3 points, t'as un laser. T'as 1000 points, t'as la mini-moto. Quand même, tout pareil. Et donc, il y a des gens qui pensent que ramener des gens vers l'islam, ça rapporte plein de points, tu vois, parce que c'est une super bonne action. Donc quand ils ont appris que moi, j'étais juif et de surcroît bisexuel, Pokémon légendaire. Mais tu réalises, s'ils arrivent à me convertir eux, moi, ils font même pas la queue quand ils arrivent au paradis, hein. Il y a Allah qui fait, c'est bon, ils sont avec moi, je leur ai mis une table, je leur ai mis une table.
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4: Bonjour, vous êtes sur Rire et Chansons, je suis Bruno Robles, rédacteur en chef des Robles News et de Marie Claire, le magazine des femmes qui ont la bronchite.
5: Oh. Bonjour, je suis Aurélie Philippon et je ne me définis plus comme célibataire. Non, je me considère comme un trésor encore disponible.
4: Bien sûr. L'info du jour, c'est ne retiens pas tes larmes.
5: Céline Dion a fondu en larmes en plein concert à Nanterre, juste avant de chanter Beauty and the Beast. Trop émue, elle a lancé « J'ai pas de mouchoir ».
4: Oui, en France, aucun chanteur n'a de mouchoir sur scène. Tous les stocks avaient été achetés pour la tournée annulée de Patrick Bruel.
5: Oh. Une info miraculeuse.
4: Les vocations de prêtres repartent à la hausse en France. Les hommes qui souhaitent rentrer dans les ordres sont presque 2 fois plus nombreux qu'il y a 10 ans.
5: Un boom dû à l'église qui propose de nombreux avantages aux futurs prêtres, comme un forfait mobile, des tickets restaurants ou encore la garantie d'un logement de fonction au-dessus d'une école primaire.
4: C'est une info voyou incognito.
5: En Turquie, un braqueur recherché depuis 2018 a réussi à échapper à la police pendant 8 ans en vivant sous l'identité de sa sœur et en se faisant passer pour une femme avant d'être arrêté à Istanbul.
4: Le malfrat a expliqué avoir eu l'idée de se faire passer pour une femme en voyant Brigitte Macron sur le perron de l'Elysée.
5: Oh, une info qui passe très très vite.
4: Oui, Fast and Furious va passer du cinéma à la télévision. La série produite par Vin Diesel en personne est attendue pour 2028.
5: En France, la série inspirée de la saga Taxi verra également le jour avec un budget de 18 millions d'euros, dont 20 euros pour payer Samina Seri et Frédéric Diffenthal. Le reste servira à payer l'essence.
4: Bien sûr. Allez, pour clore sur Robles News, voici la réflexion du jour.
5: Eh, faute d'amour et d'eau fraîche, vivons de copains et de pinards.
4: Ah bah oui, tu penses.
5: Bah oui, hein.
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5: Avec les Robles News.
4: Informez-vous.
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6: Je viens d'une petite ville de banlieue qui n'a pas très bonne réputation. Des gens de Neuilly-sur-Seine ce soir? Ah, je suis pas le seul à avoir grandi dans un EHPAD, ça me fait plaisir. Bon, en tout cas, Neuilly, bon, pour ceux qui voient pas, c'est une ville très huppée. Voilà, c'est une ville aussi où il se passe rien, on s'emmerde. Je pense que c'est la seule ville de France où la police pourra faire du télétravail. Oui, c'est... Bon, pas à 100%, il y a quand même quelques arnaques aux viagers. La plus connue, l'affaire Bettencourt, hein. Notre 11 septembre. Après, attention, moi j'ai beaucoup de respect pour François-Marie Bagnier. Beaucoup de respect pour lui. Il a pris 900 millions d'euros à Liliane Bettencourt sans contrepartie sexuelle. Mais chez les brouteurs sénégalais, c'est un demi-dieu, le gars. D'ailleurs, l'autre jour, j'ai vu un reportage sur les brouteurs. On suivait une vieille dame de 90 ans partie rejoindre son amoureux en Côte d'Ivoire. Tu vois la vieille dame, tu te dis brouteur, métier passion. Entre elle et lui, tu sais plus qui est la victime. Tu te dis, si lui, il arrive en France grâce à ça, la carte de séjour est méritée. Il y a des nuits d'amour qui demandent plus d'efforts que de traverser la Méditerranée à la nage, je vous le dis tout de suite. Voilà. Alors moi, je suis une caricature parce que non seulement j'ai grandi à Neuilly, mais en plus dans une famille nombreuse. Mes parents ont fait 7 enfants. Pourtant, c'était mal parti parce qu'ils s'appellent Jean-Pierre et Marie-Ange. Ça pue pas le sexe. Non. Ça sent pas le lubrifiant goût caramel. Tu vois, voilà. Sauf si t'ajoutes .com au bout. Voilà. Jean-Pierre et Marie-Ange.com. Un Jackie et Michel qui respectent Vatican II. En plus, on est tous nés entre janvier et février. Donc mes parents faisaient toujours ça en avril. À la sortie du carême. C'est pour ça qu'ils n'ont jamais eu de mal à faire d'enfants, tu vois. 40 jours d'abstinence, à la sortie, tu conçois pas. Tu fertilises, vraiment. Marie-Ange, les pommiers sont en fleurs. Ce soir, je te baise. J'ai vraiment hâte que mes parents me voient sur scène. Vraiment, c'est... Alors... Moi, donc concrètement, donc je viens de Neuilly, famille nombreuse, mais en plus j'ai été éduqué dans une éducation catho-tradie. L'éducation catho-tradie, bon, c'est vrai que on parle pas d'intimité, c'est une éducation très pudique. Tu fais du sexe un sujet tabou. Alors le problème, quand tu fais du sexe un sujet tabou, c'est que tu construis un château de cartes qui peut s'écrouler en 2 minutes. Tu prends ma cousine, par exemple, Marie-Caroline, très pieuse, la première arrivée à la messe. Et puis à 20 ans, elle est partie au JMJ. Vous voyez, voilà. Les Journées Mondiales de la Jeunesse. C'est un regroupement de jeunes cathos, mais loin des parents. C'est-à-dire que la journée, tu pries, et le soir, tu suces des cierges dans une tente quechua. T'arrives au JMJ, t'es la Vierge Marie, tu repars, t'es juste Marie. Deux choses indispensables au JMJ, c'est une Bible et une pilule du lendemain. C'était à Sao Paulo, elle a rencontré un Brésilien très croyant et très gaulé. Le mec avait un bâton de pèlerin. Elle m'a dit, avec ça, il sépare pas la mère en deux, il sépare ta mère en deux, vraiment. Alors que c'est vrai que cette éducation catho-tradie, elle est pas fun du tout, par contre, elle est très simple. Par exemple, tu prends mon père, Jean-Pierre, donc un homme né en 1949, éduqué par les jésuites. Lui, pour le faire bugger, c'est très facile. Tu vas dans son bureau, tu lui dis je t'aime. Là, il fait un AVC tout de suite, le gars. Vraiment, c'est... Alors, cette éducation, elle est dépassée, hein, bien sûr. Maintenant, on est bienveillant avec ses enfants. Comme moi, je suis avec mon fils. Moi, je suis très bienveillant avec mon fils. Je suis là, Gaspard, viens voir papa. Papa, c'est que tu es en pleine tempête émotionnelle. Mais il faut remonter dans la voiture, s'il te plaît. Ça fait 8 heures qu'on est sur l'aire d'autoroute. Moi, mon père, il aurait été là... C'est tout. Il n'y a rien après. Il a quitté l'aire d'autoroute. Hein. Ah, tant pis pour toi. Hein. Tu seras un enfant sauvage en banlieue de Limoges. Puis c'est tout. C'est vrai qu'une famille nombreuse, bon, c'est un antidote à l'égoïsme. Tu partages tout. C'est une grande friperie, mais que du jacadis. Et tout est compliqué dans une famille nombreuse. Genre le choix des prénoms, c'est très compliqué. Je pense qu'à partir de 5 enfants, tu n'en as plus rien à foutre. Moi je suis le 5e, je m'appelle Guillaume, celle d'après s'appelle Patience. C'est véridique, hein, non mais ça n'a aucun sens, on est d'accord. Patience, c'est la 6e. Patience, ils n'ont pas attendu mes parents, ils n'ont pas fait preuve de patience. Tu vois. C'est, pour moi, Patience, c'est comme Victoire. C'est un prénom symbolique que tu donnes à ta fille unique. Après 50 PMA, 400 FIV, le séjour à Barcelone, insémination, croquettes au jambon. Vous voyez ce que je veux dire, c'est... Non mais si un jour j'ai 5 enfants, je connais déjà le prénom du 6e. Vasectomie.
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7: Moi, je vais souvent chez le dermatologue parce que j'ai du vitiligo. Par applaudissement, qui voit ce que c'est le vitiligo ? Ok, trop cool. Trop bien, c'est de plus en plus connu. Contrairement à moi. J'explique pour les autres. En gros, le vitiligo, c'est une dépigmentation de la peau qui fait que petit à petit, tu deviens blanc. Alors, mais c'est pas contagieux, hein. Désolée. Pour les gens qui cherchent un travail ou un logement, ça aide. Moi, je suis allée voir un dermatologue pour ça, et il m'a prescrit une crème qui vient de sortir, 800 euros le tube de crème. Bon, c'est la sécu qui rembourse, c'est pas moi qui paye. C'est vous. Merci. Mais il m'a dit surtout qu'il fallait que j'apprenne à gérer mon stress. Parce qu'apparemment, plus tu stresses, plus t'es blanc. J'étais pas convaincue par l'information jusqu'à ce que je vois Édouard Philippe. Ah, là, je me suis dit, il faut gérer le stress. Hein. Tout le monde voit à quoi il ressemble, Édouard Philippe. Mais il est pas devenu blanc. Le gars a changé d'identité. Terrible. Non, en le voyant, je me suis dit, il faut que j'apprenne à gérer mon stress. Du coup, j'ai essayé un nouveau truc il y a pas longtemps. Je suis allée voir une hypnothérapeute. Alors, j'explique le concept pour les gens qui se sont jamais fait arnaquer. En gros, l'hypnothérapeute, c'est quelqu'un qui t'hypnotise pour faire passer un message à ton subconscient. Tu vois, le message, ça peut être n'importe quoi. Arrête de stresser, arrête de fumer, arrête de croire les hypnothérapeutes. Ce que tu veux, tu vois. Et j'ai rien contre ces gens, mais j'ai remarqué, en fait, c'est toujours des gens qui sont en reconversion. Personne ne fait hypnothérapeute par vocation. Tu sais, en fait, moi, je me suis dit, les hypnothérapeutes, c'est des gens en burn-out qui ont utilisé leur compte CPF. C'est tout. Mais j'ai voulu tester quand même, Je suis allée voir une hypnothérapeute. La consultation, elle m'a coûté 100 € et elle n'a pas réussi à m'hypnotiser. Elle m'a dit, le problème, c'est que vous n'avez pas lâché prise. C'est vrai ? Parce que j'avais déjà lâché 100 € en fait.
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2: Allez, c'est l'heure de remettre les pendules à l'heure. Et quelques égaux aussi.
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4: Bonjour ma Karine.
8: Bonjour Bruno, bonjour à tous. Oncle Fétide a encore frappé. Oh. Enfin, Laurent Nouniel. Oui, il veut transformer le projet de loi casseur-payeur en loi pas casseur-payeur. J'explique, en gros, si tu participes à une manif où des dégradations sont commises, tu devras payer même si t'as rien cassé. Et oui, car l'important, ce n'est pas de casser, c'est de manifester, comme disait le grand Pierre de Coup de Matraque. Ou de Coubertin. Évidemment. C'est moi ou Nouniez à pomper Attal? Enfin, que je te dis ça, son idée. Vie privée ne nous regarde pas.
4: Oui.
8: Là, c'est une sorte de déclinaison du fameux tu casses, tu répares, tu salis, tu nettoies. Mmh. Ouais, quand Gabi, rappelez-vous, se prenait pour Descartes. Je pisse, donc j'essuie. Bon, sauf que là, Nouniez, évidemment, passe encore un cap. Hein, c'est, je vous jure, il est pas loin de me faire regretter Castaner. Je me suis vomi dans la bouche en disant. Non, parce que si t'as rien cassé et que tu payes quand même, t'es pas casseur-payeur, t'es passant-payeur, ou regardeur-payeur. En somme, c'est la nouvelle loi de non-assistance à poubelles en danger. En France, maintenant, le gouvernement protège ses poubelles, mais prothèse ses lycéens. Prothèse de main, prothèse de mâchoire, bien sûr. Voilà, je avec prothèse, ok. Bon, bref. D'ailleurs, maintenant, la police trie aussi les pancartes des lycéens. Vous avez vu ça? Vous avez vu? Celle-là, elle passe pas. Vous avez pas vu? C'est plus des CRS, c'est les videurs du Macumba. Avant, les lycéens passaient le bac, maintenant ils passent la bac. Si t'écris vive Manu, mention très bien. Et si t'écris vire Manu, mention garde à vue. On ne filtre plus les particules fines, on filtre les opinions en France. Et visiblement, pour Beauvau, Macron dégage, c'est du diesel critère 5.
4: Oui, c'est ça.
8: Donc vous avez compris, hein, avec cette nouvelle loi casseur-payeur en manif, quand vous verrez une poubelle brûler, les amis, faudra intervenir. Hein. Extincteur, couverture anti-feu, massage cardiaque. Restez avec elle, lui caresser la poignée en récitant le Je vous salue, Manu, que vous connaissez tous.
7: Bien sûr.
8: Nous allons le réciter ensemble. Notre Manu qui est à l'Elysée, que ton numéro vert soit sanctifié, que ta Startup Nation vienne. Donne-nous notre matraque quotidienne. Pardonne-nous nos fins de mois difficiles, comme nous pardonnons à ceux qui nous ont gazés. Et ne nous laisse pas succomber à la tentation du pouvoir d'achat, mais délivre-nous du service public au nom de la dette, du ruissellement et de McKinsey.
4: Amende.
8: Du génie. Nouniez est en train d'inventer le flagrant délit de présence. Tu n'as pas de pavé dans la main, mais tu as une carte bleue dans la poche. Tu es coupable. C'est le premier gouvernement à vouloir inventer l'impôt sur les manifs. C'est pas un projet de loi, mais un projet de doigt. Fait à la démocratie. Moi, j'ai l'impression de retourner à l'école primaire avec les punitions collectives. Ouais. Kevin a dessiné une bite au tableau, toute la classe redouble. Voilà, c'est comme ça. Ok, d'accord. Mais alors, si elle est casseur-payeur, allons-y à fond. Hein. Pourquoi pas les voleurs-payeurs, avec toute cette partie condamnée dans des affaires financières. Hein. Allez, j'éteins mon nez. Voilà, j'ai mieux endetteur-payeur. Manu, tu nous dois donc 1500 milliards de dettes publiques. Allez, Manu, j'éteins mon nez. Et oui, parce que si Kevin doit payer pour la poubelle brûlée par le mec à côté de lui, je vois pas pourquoi on devrait payer pour le déficit du mec à côté de Brigitte.
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9: J'ai des origines asiatiques et quand j'étais petit, on m'appelait Petit Chinois. C'était mon surnom, on m'appelait Petit Chinois. Et ma mère, comme si ça suffisait pas, vous savez comment elle me coiffait? Crâne rasé, très maîtresse à l'arrière. Et moi, je devais dealer avec cette coiffure dans la cour de récré à Marseille. Ah, j'ai dû apprendre à faire du kung-fu. Hein. Je peux vous dire qu'on m'a plus jamais appelé petit chinois. On m'appelait petit dragon. On m'appelait chinois quand j'étais petit. En fait, j'ai dit ça à une pote à moi récemment. Elle m'a dit, c'est raciste. Tu vois, moi, ça m'a touché. J'ai voulu savoir si c'est raciste ou pas. Donc, je me suis dit, je vais demander à une personne concernée. Je vais demander à mon père. Mon père, pour vous la faire courte, c'est un Indonésien qui a dû fuir le pays à 19 ans pour raisons politiques. C'était un activiste là-bas. Et pour sa sécurité, il a dû changer de nom. Et sa mère, pour lui porter chance dans son immigration en Europe et plus tard en France, vous savez quel nom elle lui a donné ? Mohamed. Je vais voir mon père, on est au restaurant à ce moment-là, et je lui dis, papa, je t'en ai jamais parlé, mais quand j'étais petit, on m'appelait chinois. Je lui dis, est-ce que tu trouves que c'est raciste ? Il me dit, chinois, non, Chintok, peut-être. Il me dit, la Chine c'est grand, la Chine économiquement plus grande que les États-Unis. Chinois, peut-être compliment. Et en fait, c'est ça le délire, c'est que... En France, on a trop une image à l'ancienne des Chinois. Pour nous, tu sais, c'est des enfants, ils travaillent dans des usines. Alors que la Chine, ils ont tout eu avant nous. Ils nous mettent la fessée, la machine à imprimerie, la poudre à canon, le Covid, tout eu avant nous. Tout. Même le soleil, ils l'ont avant. Tu as vu, ils se lèvent là-bas, après ils nous le passent et nous, on... Tu sais ce qu'ils ont développé là? Là, j'ai vu ça à Shanghai et dans 6 autres villes en Chine, des taxis volants. Qu'est-ce qui a révolutionné la dernière décennie en France? La trottinette. Et vous savez ce que c'est le pire? C'est que c'est eux qui nous les vendent. Ils nous les vendent pour nous retarder. J'ai vu ça encore récemment. Ils ont envoyé quoi à Shanghai, ce qu'ils ont fait? Ils ont soulevé un quartier entier et à l'aide de pilotis roulants, ils l'ont déplacé. C'est tout, la phrase est finie. Ils l'ont déplacé. Oh! Sur des poteaux, comment c'est possible, nous en France? Sur Koh-Lanta, on n'arrive même pas à faire tenir une personne sur le poteau. C'est pas possible. Pas possible. Ils font tout mieux que nous. Ils sont 1,5 milliard, on est 65 millions. Même baiser, ils font mieux que nous. T'as compris ou pas? Et le pire, c'est qu'ils arrivent à avoir plus d'enfants avec moins de zizi. T'imagines? Mais c'est parce que, et ouais, parce qu'en fait, proportionnellement, je pense qu'ils peuvent faire plus d'allers-retours sur la même durée, tu vois. Forcément, un Sénégalais, en une minute, il fait que 14. Un Chinois, il tourne à 47. Waouh. Donc voilà, en fait, ce que je veux dire, Bardouza, c'est que si tu me dis que c'est raciste qu'on m'appelle chinois, ça veut dire que c'est ton image des Chinois qui est mauvaise. Et ça, c'est raciste. Banger. Après, bien sûr, maintenant, voilà, qu'on me compare à un Chinois, ok, là, maintenant, la question est, que penseraient les Chinois de tout ça? Qu'on les compare à moi. Donc voilà, je vous le dis, s'il y a des Chinois dans la salle qui se vexent parce qu'on les compare à moi, allez vous faire foutre. Après... Je sais qu'il y a aucun Chinois dans la salle, hein, ni dans leur voiture, ils travaillent tous, voilà, tout simplement. C'est la vérité, c'est un stéréotype, mais qui est vrai. Les Asiatiques, de manière générale, travaillent plus que vous, c'est la vérité. Regardez, là, vous êtes en soirée, hein, on est d'accord, vous passez un bon moment. Eh bien, moi, je travaille. Il y a des phrases que t'entendras ici, tu les entendras jamais en Chine. T'entendras jamais un Chinois dire « Alors moi, je pars pendant 6 mois faire les saisons au ski. Et ensuite, après 6 mois, je me mets au chômage. Comme ça, je pars en Thaïlande en backpacking pour niquer des putes. » Ça n'existe pas.
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8: Mettons l'accent sur le Covid. Hey. Wow, maintenant j'arrive à en rire, mais à l'époque, comme vous, hein, je flippais moi aussi, hein. Premier confinement, deuxième confinement. Alors je me suis accrochée, parce qu'en bonne consommatrice, je me suis dit, normalement, au bout du troisième, on devrait avoir droit à un cadeau de fidélité. Enfin moi, ce qui me manque le plus de cette période Covid, je ne sais pas vous, moi ce sont les cours d'auto-hypnose avec Jérôme Salomon. Le comptage des morts pour s'endormir, on n'a rien fait de mieux depuis, hein. Il y en a qui dorment encore, d'ailleurs. Bien, un florilège de mesures indispensables pour notre survie à tous, qu'il n'est pas nécessaire de rappeler. Si, d'accord. Des plages dynamiques. Des plages où tu pouvais marcher, mais pas t'asseoir. Pourquoi? Eh ben parce que... Oh ben le virus, il... avec les... Et puis surtout... Voilà. On pouvait boire son café assis, mais pas debout, même si c'était un allongé. Des ronds au sol pour respecter les 1 mètre de distance dans les transports entre les individus. Hein? Alors ça, très efficace, hein? Très. Dans le métro, on était plus que 11 par rond au lieu de 28. Et ça, ça a sauvé des vies, c'est sûr. Pourquoi? Parce que bah, le virus, il le... avec les... Et puis surtout... Excusez-moi, monsieur, c'est ma station. Poussez-vous! Fermeture des rayons livres dans les supermarchés! Pourquoi? Parce que le virus, il le... avec les... Et puis surtout, je sais pas. Ouais. Résultat, 6 ans plus tard, les élèves français sont 27e au classement PISA. Alors pas pizza, hein. Pizza on est 2-3e. PISA. Ah ouais, on est passé derrière l'Irlande, la Corée du Sud, la Thaïlande, l'Allemagne. On vient juste de passer derrière les Belges. C'est officiel, nos élèves sont devenus cons à bêcher de la flotte. Ça y est. Il y a des enseignants dans la salle peut-être ce soir? Vous êtes prof de quoi? T'es prof de quoi, Bichette? Oh, espagnol, qué tal, muy bien, vale, vale, hein? Donc tu te souviens du ministre de l'Éducation nationale de l'époque, sous le Covid? C'était Jean-Michel Blanquer. Voilà. Bon, Jean-Michel, à l'époque, il avait anticipé cette croissance négative issue de cette flexibilité subie de la culture et nonobstant en responsabilité. Ta gueule! Pardon, excuse-moi. Alors pour ceux qui n'ont pas fait langue de bois LV1 comme Jean-Michel ici présent, qu'est-ce que ça veut dire? Ça veut dire que l'école étant devenue une telle fabrique de crétins, ils ont fait semblant de trouver des solutions à la con pour pallier à leurs décisions bidons. Voilà. Jean-Michel qui ensuite a été remplacé par l'autre là, celui qui avait plus à cœur l'éducation sexuelle des élèves que l'apprentissage de l'orthographe. Pip Ndiaye, exactement. Pape, madame, Pape Ndiaye, me dit Pipe, enfin. Pape Ndiaye, ensuite remplacé par le succulent Gabriel Attal. Gabriel Attal qui se présente aux élections, hein. Bon, c'est normal, c'est le thermomix du service public, ce garçon. Ah ben, tour à tour, en très peu de temps, il a été quand même secrétaire d'État, ministre des Comptes Publics, porte-parole, ministre de l'Éducation nationale, premier ministre, bientôt président de la France. Enfin bref, on va en bouffer pendant les 60 prochaines années de Gabriel Attal, hein, vous l'avez compris. D'ailleurs, son petit surnom en politique, c'est Gabriel Attaleur! Gabriel Attal, ensuite, qui a été remplacé par Amélie Oudéa-Castéra. Tu te rappelles? Une athlète. Elle a réussi à se mettre à dos tout le personnel enseignant en moins de 24 heures. Hein? Record inégalé à ce jour. D'ailleurs, vous l'avez rebaptisée Amélie Oudéa. Cache-toi de là! Exactement. Donc, elle-même supplantée par Nicole Belouga. Non, je sais que c'est Beloubé, mais comme c'est du caviar d'incompétence, j'ai mis Belouga. Il y aura du jeu de mots, évidemment. Alors, merci. Elle-même remplacée par Anne Jeuneté. Rappelez pas d'elle, hein, hein? C'est normal, elle est restée 3 mois, on n'a pas eu le temps de la déballer. Et malgré tout, Anne, je n'étais rien, et voilà qu'aujourd'hui, je suis retraitée avec pension à vie! Ensuite, on a eu évidemment Elisabeth Borne! Born to be alive! Born to be alive! Wouh! Alors, calmez-vous, sachez qu'Elisabeth Borne, on ne s'en débarrassera plus jamais. Non. Et ça, je vais vous dire pourquoi. C'est parce que les scientifiques ont analysé son ADN, ça n'est pas un être humain. C'est une mycose. Elle reviendra, c'est cyclique. Et je sais de quoi je parle. Bien. Et donc actuellement, nous avons Édouard Geffray. Voilà, Édouard Geffray. Alors, qui est le seul à avoir eu ce constat édifiant. Il a dit, le niveau des élèves français est inquiétant. Enfin, qui est lucide. Ah bah c'est vrai que 80% des collégiens pensent que Jean Moulin, c'est le père de Jean Moule 2.
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10: Oui, allô?
11: Oui, bonjour madame, c'est bien l'auto-école?
10: Oui.
11: Monsieur Martin à l'appareil, établissement Les Électrifieurs Martin, je dois vous installer vos kits auto-solarisants.
10: M'installer quoi?
11: Bon, les kits auto-solarisants pour les voitures. Me dites pas que vous êtes pas au courant.
10: Oh ben, je suis même pas au courant.
11: Comment ça, vous n'êtes pas au courant?
10: Ah non, moi, on m'a rien dit, non.
11: Oh ben, ça c'est dingue, ils vous ont rien dit en rapport à l'installation des kits auto-solarisants. C'est pas possible.
10: Je ne suis au courant de rien.
11: Cela dit, c'est normal que vous soyez pas au courant parce que c'est un nouveau dispositif exclusif développé uniquement par les établissements Martin pour remplacer l'essence par l'énergie solaire.
10: Qu'est-ce que c'est ces conneries ?
11: Alors ces conneries, pardon, ce sont des panneaux solaires qu'on colle sur le toit, sur le capot et sur les portières de vos voitures.
10: Mettre des panneaux solaires sur une bagnole.
11: C'est ça. Et après, avec 8 heures de charge en plein soleil, j'ai calculé que ça vous permet de rouler jusqu'à 30 minutes.
10: Ah non, mais attendez, là, vous m'annoncez ça ? Vous avez posé quelque chose sur les bagnoles ?
11: Voilà, en fait, on recouvre entièrement la voiture de panneaux solaires.
10: Ouais, et puis, vous avez changé aussi le moteur.
11: Ah bah ça, vous faites bien d'en parler, c'est vrai. Le moteur, on vous le dépose, vu qu'il vous sert plus à rien, et on retire aussi le réservoir d'essence pour mettre à la place des piles électriques. Vous voyez, tout est prévu.
10: Bah, je vais me renseigner auprès de ma femme, qui est gérante de l'auto-école. Hein.
11: Oh non, vous compliquez pas la peine.
10: Non, mais vous permettez quand même que je m'adresse à ma femme, qui est gérante, à savoir...
11: Vous pouvez toujours vous m'adresser à votre femme, mais de toute façon, elle est pas au courant.
10: Quoi, elle est pas au courant ?
11: Bah parce que je lui ai pas dit.
10: Ouais, bah moi, je suis pas d'accord. On fait pas n'importe quoi sur les bagnoles. Les voitures, ils sont en leasing.
11: Ah d'accord, parce que vous rendez les bagnoles à la fin du leasing.
10: Bah bien sûr.
11: Pas de problème. À ce moment-là, il suffit d'arracher les panneaux, de remettre un petit coup de peinture ni vu ni connu et de réinstaller le moteur et le réservoir.
10: Non, mais vous entendez ce que vous dites ? Allez, on met un panneau solaire sur une bagnole, on n'en a plus besoin, on l'enlève, un petit coup de peinture, voilà.
11: Voilà, vous inquiétez pas, j'ai mon beau-frère qui est garageur, il peut vous les bricoler vos voitures.
10: Non mais je rêve.
11: Ah bah vous savez, nous les Martins, quand on peut aider les gens.
10: Non monsieur, je suis pas le patron, ça ne m'intéresse pas. Pas question qu'on touche aux bagnoles. Ouais, bah.
11: Ah oui, mais alors comme vous dites, vous n'êtes pas le patron, donc moi je vais marquer que c'est bon pour le patron.
10: Bah, attendez. Allô.
11: Oui, allô, je vous reçois 5 sur 5.
12: Oui, bonjour monsieur, je suis la responsable de l'établissement.
11: D'accord, bonjour monsieur.
12: Non.
11: Donc c'est vous le patron?
12: Bah, la patronne, je m'appelle.
11: Oui, bah, si vous voulez. Donc c'est bon, j'ai vu avec votre collègue.
12: Et vous voulez installer quoi sur mes voitures?
11: C'est ce que j'ai expliqué, je les recouvre intégralement avec des panneaux solaires.
12: Alors monsieur, la madame, elle vous dit qu'elle n'est pas intéressée.
11: Ah oui, mais alors dites à la madame qu'elle aurait dû me dire ça plus tôt parce que là.
12: Je vous ai rien demandé monsieur.
11: Peut-être, mais enfin la madame m'a pas dit non plus qu'elle était anti-solaire, je pouvais pas deviner.
12: Et ça me coûte ?
11: Oui, bien sûr que je vous écoute, allez-y.
12: Bah non, je vous demande combien ça va me coûter. Ça me coûte combien ?
11: Combien ? Oh bah là, je vous écoute 5 sur 5, nickel.
12: Non, non, mais c'est pas ce que je vous demandais, je vous demande pas si vous m'écoutez, monsieur.
11: Ah bah si, je vous écoute, évidemment.
12: Oui, bien sûr, mais je vous demandais combien ça allait me coûter, en euros.
11: Ah ok, alors bon, c'est vrai que c'est un petit peu cher, donc on verra ça plus tard, on va pas s'enquiquiner avec des histoires d'argent maintenant.
12: Non, on verra rien du tout.
11: Vous savez quoi ? À la limite, vous me faites une avance de 50 000 euros pour commencer.
12: Mais non, c'est pas grave, mon carburant, je vais payer plein pot, ça me dérange pas.
11: Ah non, mais plus besoin de carburant, vous aurez juste besoin de payer les piles pour les jours où il n'y a pas de soleil.
12: Mais...
11: Ah bah, on a tout prévu.
12: Oh, mais c'est quoi cette connerie, là ?
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13: Battez-vous pour les gens que vous aimez. C'est le message que je veux vous faire passer. Vous savez, ma femme et moi, c'est un couple mixte. Moi, je suis français d'origine algérienne. Ma femme est française d'origine vietnamienne. Et quand j'ai présenté ma femme à ma mère, franchement, elle est arrivée. Blonde, yeux verts. Ma mère, elle a vu, elle a ouvert la porte, elle a fait « Waouh, c'est une pute !» Je suis content qu'on en rigole aujourd'hui, parce que sur le moment, quand tu le vis, crois-moi, c'est très surprenant. Ma femme voit ça, je la vois, elle part en courant, elle est triste. Je regarde ma mère, je dis « Maman, pourquoi tu lui fais ça ? Pourquoi tu lui parles ainsi ?» Elle me dit « Hey, je suis pas raciste, mon fils, mais chacun sa race. » Je cours rattraper ma femme pour essayer de la rassurer dans la voiture et elle me regarde, elle me dit « Tu te rends compte comment elle m'a parlé ? Tu te rends compte ce qu'elle m'a dit ?» Je lui dis « C'est vrai, mon cœur, mais franchement, je connais ma mère, ça va, hein ?» Même quand j'ai rencontré mes beaux-parents, pareil, j'ai dû me battre aussi. Je suis arrivé devant ma belle-mère, elle m'a accueilli chez elle, en Lorraine. Elle m'a accueilli chez elle dès ma croûte Paris-Brest. Une sorte d'alliance, je ne sais pas laquelle. Et plus je m'avance vers elle, plus elle essaye de me montrer qu'elle connaît ma culture. Elle prend une théière, elle serre et elle monte. Plus j'avance, plus elle monte et elle en fout partout, cette clocharde. Et je m'arrête devant elle, elle me dit « Oh, Malik, waouh, mais t'es encore plus beau en vrai, mais alhamdoulilah. » Comme on dit chez nous, en Lorraine. Vous savez quoi, j'ai compris une chose, voilà, j'ai compris que certes, ça allait être difficile, tu vois, qu'on se mette ensemble avec nos échanges culturels, mais j'ai compris que j'allais être un pont entre ces deux. Un pont fragile, certes, mais j'allais être un pont. Et pour sceller ce pont, pour qu'il soit costaud, j'ai fait un truc envers toute ma famille. Pendant les fêtes de Noël, j'ai payé un chalet dans les Alpes. J'ai tout payé. C'est moi, c'était pour moi. J'ai invité toute la famille asiatique, la famille rebeu. Tout le monde est venu à la maison. On a passé une semaine formidable. J'ai tout payé. J'ai 5 beaux-frères. Et au moment des courses, ils m'ont bien fait la misère. Ah ouais, ils m'ont dit, on peut prendre du cochon? Je dis, les gars, prenez, c'est le musulman qui paye. Et là, ils me disent, on peut prendre de l'alcool aussi? Je dis, mais les gars, évidemment, le porc sans alcool, la fête n'est pas folle. On passe une semaine, franchement, une semaine super. Et vous savez, vient le 24. Le 24 au soir, on fait un repas super. Quasiment tout le monde dort parce que tout le monde est fatigué. Les anciens se reposent, sauf la grand-mère de ma femme, dont je suis très proche spirituellement et religieusement. Elle est catholique, je suis musulman, on est pratiquant, on parle de Dieu quand on se voit. Et ce soir-là, vous savez, le 24 au soir, il y a une messe de minuit. Et elle vient me voir et elle me dit, je veux aller à la messe. Et je dis, ok, je vais voir mes beaux-frères. Et je dis à mes beaux-frères, les gars, faut emmener mémé à la messe. Et il me dit, ah non, on est bourré, frère. On n'emmène personne nulle part. Tu l'amènes toi. Je dis, les gars, j'ai payé le cochon, l'alcool, je vais pas amener mémé à la messe. Wesh. Ça rime à quoi, là? Il me dit, si, toi, tu l'amènes. Et on y va ensemble, on part à l'église. Et vous savez ce qui m'a frappé pour elle, qui m'a fait de la peine? On arrive, on est 8 devant l'église. Ça m'a fait tellement de la peine. Le curé sort, je dis, franchement, monsieur le curé, en toute honnêteté, si vous m'aviez dit qu'il y avait aussi peu de gens, moi, franchement, le matin, je serais parti flyer. J'aurais ramené du monde dans la salle. Ça aurait été complet, monsieur le curé. Et il me dit, ce n'est pas le nombre qui réchauffe les âmes. Je dis, wow, c'est pas une phrase qu'on dirait dans un club échangiste. Vous rigolez. Lui, il n'a pas rigolé du tout. On rentre, et il est à côté de moi. Et il s'en va, tu sais, il commence à tout mettre en place. Il allume les cierges, tu sais, on est là avec la grand-mère devant. Et il chante. Et c'est très aigu. C'est vrai, je connais pas, je suis musulman, c'est la première fois que je vais dans une église, c'est tellement aigu. Moi j'ai l'habitude, tu sais, des voix vibrato, c'est des Allah, tu sais, des prières avec des voix graves, tu dis, ils viennent de se réveiller tous. Et dans l'église, je vois le curé chanter Alléluia, Alléluia. Et je regarde autour de moi, je fais pas d'arabe, je chante. Je commence à me lâcher et je chante Alléluia. Mais je sais d'où ça vient. C'est dans les années 90. Moi, j'ai grandi. Je suis un peu américanisé, culture des années 90. Pour moi, il y a 2 cierges dans un endroit. Whoopi Goldberg. Je suis en mode sister act. Je suis à 2 doigts de faire Oh happy day. Et tu sais, je suis tellement galvanisé que je m'arrête net. Je me dis, pouah, la mémé, elle doit kiffer. Je me retourne, elle dort. Elle dort. On rentre à la maison, mes beaux-frères sont là. Ils me disent, alors, c'était bien l'imam curé 2.0. Je leur dis, mémé, elle s'endorme. Ils m'ont dit, ouais, on savait ça. Ils savaient depuis le départ.
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14: Il y a un domaine où j'ai beaucoup d'expérience de la vie. Maintenant, c'est les ruptures amoureuses parce que j'ai été 25 ans en couple à durée indéterminée. On a une rupture conventionnelle et je suis pas pressée de retrouver un couple en CDI. Vraiment. Non. Non. Vraiment. Parce que là, j'ai fait un stage de 6 mois. J'ai eu un CDD d'un an. Là, je viens de finir un stage découverte d'une semaine. Pour les ruptures, j'ai l'expérience, vraiment. J'ai appris à détecter les signaux faibles. Par exemple, quand un homme commence à te dire « Écoute, je vais être honnête avec toi, ça sent pas la bonne nouvelle. Hein. » Et maintenant, on fait tout à distance pour éviter le contact direct. On met même des machines à la place des gens. Avant, à l'aéroport, tu faisais la queue, on te donnait ta carte d'embarquement. Moi, la dernière fois que j'étais à l'aéroport, il y a une hôtesse qui m'a dit « Vous avez votre carte d'embarquement ?» J'ai dit « Non, je vais faire... » »« Non, maintenant, on vous demande de la faire vous-même à la machine. Vous verrez, ça n'est pas très compliqué. Surtout si y a le moindre souci, vous n'hésitez pas. Je suis juste derrière, je discute avec ma collègue de ses problèmes personnels. » Et là, tu te retrouves devant une machine, il faut que tu sortes ton téléphone, tu cherches tes billets, t'as beau avoir l'air très jeune, t'as quand même 59 ans, donc sans lunettes, tu ne vois rien, mais tu refuses de mettre des lunettes pour continuer à avoir l'air très jeune, donc tu grossis tellement qu'à un moment, il n'y a plus qu'un chiffre. Donc là, tu réduis sur la machine, tu peux pas grossir, donc t'effaces, tu recommences, tu galères, tu t'énerves. Quand t'as enfin réussi, tu t'aperçois que t'as rentré le numéro de réservation et fallait rentrer la référence du billet. Donc là, tu dis à l'hôtesse, excusez-moi, oui, faites voir. Et voilà. C'était pas compliqué. C'est plus une hôtesse de l'air ou une hôtesse de terre, c'est une hôtesse à quoi ça sert.
15: La République, c'est moi.
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16: Je m'appelle Myriam, voilà. Moi, je suis mariée, j'ai 2 enfants, j'ai un crédit immobilier sur 125 ans. J'ai eu mon bac, le CDI, j'ai vraiment coché toutes les cases de la société occidentale. Voilà, ça y est, j'attends la mort. J'ai commencé par vous parler de mon mari, parce qu'il m'énerve en ce moment. Il m'énerve parce que pendant longtemps, j'ai cru que c'était moi le problème. Je me suis dit, mais moi, je crie trop. Il faut que je me calme. Lui, il est génial. Il est zen. Il est détendu. Puis après, je me suis rendu compte, ouais, mais c'est facile de pas être stressé quand on est au courant de rien. Il vit sa vie comme un papillon, le mec. Un jour, il va découvrir qu'il y a des horaires pour l'école et il va me dire, mais moi, je croyais que c'est toi. T'avais décidé 8h30. Mon mari, il m'énerve vraiment et je crois qu'il est aussi détendu dans la vie. Déjà, évidemment, c'est grâce à moi parce qu'il a une femme extraordinaire qui gère tout, bien évidemment. Merci les meufs! J'adore ces applaudissements parce que je sais qu'elles sont pas que pour moi. On s'applaudit nous-mêmes à ce moment-là, les meufs. Ouais, on est génial, ouais. Donc moi, mon mari, en tout cas, c'est grâce à moi et grâce au shit aussi un peu. Hein. Ouais. Un peu beaucoup même. Moi, j'en ai marre qu'il fume des joints, j'en peux plus. Il a 47. À chaque fois, j'ai envie de lui dire, mais grandis un peu, évolue, prends de la coke, merde. Tu disais quitte à prendre une drogue, j'ai envie qu'il en prenne une qui le stimule, qui lui donne envie de faire la vaisselle, le linge, les poussières, quelque chose. Là, il mange le goûter des enfants. Il me sert à rien. Il me ralentit, le monsieur. Il me ralentit de ouf. Il va en cité acheter sa bœuf. Il est trop vieux. Il se fait arnaquer, j'en suis sûre. Avec sa calvitie, on dirait un flic en civil. Il m'énerve, il m'énerve. J'ai des copines célibataires qui me disent « Non mais toi, t'as de la chance, t'es mariée. T'as trouvé chaussures à ton pied. J'ai trouvé une tongue, frère. » Ah, apparemment, il y a des babouches ce soir. Ok, d'accord. Elles sont sympas mes copines, sauf une. Moi, il y en a une, on se fout de sa gueule. La pauvre, elle est gentille, hein. Mais c'est ça le problème. Elle est gentille. Qu'est-ce qu'elle est lourde. Là, ça fait que quelques jours qu'elle sort avec quelqu'un et ça y est, ça y est. Elle l'a renommée dans son téléphone à ma vie. Merci, on est d'accord, c'est lourd, ma vie, avec un cœur à côté. Irr, elle en est à sa 12e vie. C'est plus une meuf, c'est un phénix le truc, vraiment. Elle renaît de ses cendres en permanence comme ça. C'est lourd et en vrai je trouvais ça un petit peu mignon. Moi j'ai été checker dans le téléphone de mon mari pour voir comment il m'avait écrit. Je savais pas du tout, ça fait 15 ans qu'on est ensemble, je savais pas comment il m'avait écrit. J'ai été voir, il a écrit mon prénom mais pas avec un cœur, non. Avec une faute. Il a mis un E à Myriam. J'avais envie de le défoncer. Mais il l'était déjà. Je lui ai dit, tu te fous de ma gueule, tu sais pas comment ça s'écrit Myriam. Il m'a dit, mais si, déjà il a commencé à rigoler, déjà il m'a énervé. Il m'a dit, mais si, je sais, mais je sais pas, quand on s'est rencontrés, il y avait déjà une Myriam dans mon téléphone. Mais ça fait 15 ans qu'on s'est rencontrés, on s'est reproduit 2 fois ensemble. Tu peux peut-être réactualiser maintenant. Tu peux écrire mon prénom avec, je sais pas moi, un symbole à côté. Moi j'étais sur le cœur. Lui, premier degré, il m'a répondu, tu préfères être à Myriam 2? Il est pas romantique le mien, il est pragmatique, vraiment. Si on s'était rencontrés dans un supermarché, il m'aurait appelé Myriam Auchan.
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4: Avec Laurent Barra ce matin. Aujourd'hui, tu voulais, mon cher Laurent, nous parler de l'ambiance de plus en plus tendue dans les lycées.
17: Eh oui, Bruno, dimanche soir avait lieu le troisième débat de la primaire de la gauche. Mon Dieu, que les ados peuvent être cruels les uns envers les autres. Ségolène Royal traitée de danseuse du ventre par le caïd de la classe, Raphaël Glucksmann, qui a aussi menacé d'autres élèves. Hein. T'as vu ce qu'il a dit? Oui. Il a dit Marine Le Pen et Jean-Luc Mélenchon, on leur pisse dessus. C'est clair. Oh.
4: Pardon Laurent, tu te trompes de lycée. Moi je te parlais des manifestations des lycéens, pas de l'école primaire de la gauche.
17: Là, c'est pardon Bruno, je me suis mélangé les pinceaux entre tout ça là. Mais terribles images effectivement d'une extrême violence. Les poubelles en feu, un policier agressé, un prof frappé, une femme brûlée au chalumeau et pire que tout, insensible s'abstenir. Mathilde Panot qui a fait une chronique TikTok après s'être adressée aux lycéens avec un cône de chantier.
4: C'est magnifique.
17: Et malgré ce chaos, une lueur d'espoir avec cette vidéo sur laquelle on voit un ado de 14 ans, casquette cagoule, jogging retroussé à la cheville, idéal pour un futur bracelet électronique, mettre le feu à une poubelle avec tous ses potes derrière qui gueulent « Wesh le boss, wesh le sang, wesh la famille !» Et là, sorti de nulle part, devine qui débarque en courant pour lui mettre un gros coup de pied au cul.
4: Je sais pas, la BRI, la BAC, les CRS.
17: Non, sa mère, Bruno, sa mère. Oh, le petit puceau. Elle lui a couru après dans toute la cour de récré. On aurait dit Marine Le Pen et Jordan Bardella après les révélations de Mediapart. Jordan, sur ma vie. Sur ma vie, si Dieu veut, t'es antisémite. Marine, mais ça va pas ou quoi? La vérité, si je mens, sur les yeux de tonton Jean-Marie, bah, on rachète pas une seule seconde.
4: Après, les lycéens ont de véritables revendications, quand même.
17: Oui, on a tous été bouleversés d'apprendre que nos lycéens enchaînaient les cours de 8h à 17h sans être payés. Mais qu'est-ce que ça veut dire, ça, Bruno? Si Émile Zola était encore vivant, et là, Marine Tondelier d'Europe Écologie Les Verts doit se dire, putain, mais il est encore en vie, il est pas mort, Émile Zola. Si Émile Zola était encore en vie, il aurait écrit Germinal 2, c'est sûr.
4: Non, mais c'est vrai que les conditions pour étudier sont quand même catastrophiques. Hein.
17: Oui, manque de professeurs, classe surchargée, pas de clim l'été, et Édouard Geffray, le sympathique ministre de l'Éducation, a promis un plan de remplacement des profs, ainsi que des travaux dans les lycées. Exactement comme Claude Allègre en 1998. Alors pour Marine Tondelier, Claude Allègre, c'est un ancien ministre de l'Éducation décédé en 2025. Et oui, c'est mon anniversaire aujourd'hui, et l'ancien lycéen en colère que j'étais il y a 28 ans est triste de constater que depuis, rien n'a changé. Ce qui nous questionne, Bruno, sur le réel intérêt du vote. Les politiciens sont-ils vraiment concernés par nos problèmes? Ou pour citer l'élégant Raphaël Glucksmann, nous pissent-ils réellement dessus? En tout cas, courage les enfants, pas de violence, prudence, et vive la France.
4: Bien sûr, c'était Laurent Barra ce matin dans la team du rire.
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18: Je m'appelle Timothée Poissonnet et je suis fraîchement propriétaire. Voilà, c'est... Ah, merci beaucoup. Merci. Je suis propriétaire de 2 enfants. Non, je dis propriétaire parce que c'est un crédit à vie, quoi, le truc. C'est vrai, ça coûte cher, les enfants. Ça coûte hyper cher. Moi, je pensais pas qu'une petite goutte de sperme pouvait coûter une couille. Hein. Vraiment, c'est dingue, quoi. Je les aime, mes enfants. Hein. Je les aime et je savais pas qu'en devenant papa, je deviendrais aussi esclave. Ah oui, je suis leur esclave. Moi, je toute la journée, je cours après eux. Parfois, je suis à quatre pattes, je ramasse leurs jouets, je récupère leur détritus. J'ai l'impression d'être une voiture balai, quoi. C'est vraiment ça. Mais je me venge, voilà. Je me venge de ça. Je vais pas vous mentir. Vous savez comment je me venge? En fait, mes enfants, quand ils dorment, parfois, je baise leur mère. Voilà. C'est ma manière de me venger, quoi. Non. Et c'est vrai qu'on a gardé ce truc-là, nous, ensemble, avec ma compagne, on fait encore l'amour, et c'est chouette, quoi. Enfin, quand je dis on fait encore l'amour, entre deux pleurs et tout ça, et quand ils dorment, quoi. C'est-à-dire, il faut être vif quand t'es parent pour faire l'amour, quoi. On fait plus vraiment l'amour, on fait des saillies, ce que je suis en train de vous dire. Non, c'est tac, tac, tac. Non, c'est vrai, c'est... Dès que les enfants, ils s'endorment, je suis là, c'est le moment de l'accouplement des esclaves. Je dis « Bébé ! Bébé ! » C'est le brame du cerf. Vraiment, c'est comme ça, quoi. Non, vraiment, mes enfants, ils sont adorables. Je les aime plus que tout. Et je trouve que les enfants ne sont pas du tout pudiques. Mon fils, il se trimballe tout le temps à poil, quoi. Le sgeg galère, comme ça. Il prend de la pompote, il en met un peu partout. Et ça fait rigoler sa mère, quoi. Et moi, j'aime bien voir sa mère rigoler. Donc, moi aussi, de temps en temps, je me mets à poil. Je prends la pompote, j'en mets un peu partout. Et bizarrement, ça fait pas du tout rigoler sa mère de la même manière, quoi. Non, 2 enfants magnifiques. Nos 2 enfants, on les a appelés Yumi et Néo. parce que c'était l'année des prénoms de merde. Non mais c'est mignon, Yumi et Léo, on voulait être un petit peu originaux, donc on a pris ça comme prénom. Et je trouve que les parents aujourd'hui, on minimise un petit peu l'impact qu'a un prénom sur la vie de nos enfants, quoi. Non mais c'est vrai, aujourd'hui on donne des prénoms, c'est mignon, ils sont tout mignons nos enfants, quoi. Mais dans le futur, ils vont peut-être avoir des responsabilités. Et moi, ça me fait flipper un petit peu. Si ça se trouve un jour, vous serez dans un avion et vous entendriez ça. Ladies and gentlemen, welcome on board. Your captain Lilou is speaking. Eh oui, c'est moi qui va conduire le navion. Nous sommes actuellement dans un Boeing 747. Boeing, Boeing, Boeing, c'est rigolo, non? Allez, c'est parti, armement des toboggans. Ce que je veux dire, c'est que Lilou, elle va nous cracher. C'est ça que je suis en train de vous dire, quoi. Si ça se trouve, un jour, tu seras au bloc opératoire et t'entends... Oui, le chirurgien Titouan va vous enlever l'appendicite. Titouan, il va me retirer l'appendicite à moi. Titouan, il va déjà retirer les doigts de son nez. C'est tout ce qu'il va faire, Titouan, quoi. T'es au tribunal et t'entends « Maître Kevin à la barre !» Bah t'es coupable avant d'être jugé, quoi. C'est sûr, quoi. Et à pire, il y a les parents qui appellent leurs enfants pomme, cannelle, cerise. Alors eux, c'est plus des parents, c'est des primeurs. Ouais, c'est vraiment un délire, quoi, un délire. Je trouve même qu'on devrait changer de prénom selon le moment de notre vie où on est. Tu vois, quand t'es enfant, t'es mignon, t'es innocent... C'est cool de s'appeler Abdelkrim, tu vois, par exemple. C'est juste ça mignon, quoi. Après, quand tu deviens ado, tu t'appelles Raphaël. Raphaël, ça correspond bien à une personne qui dit de toute façon, les adultes, c'est tous des cons. Je vous laisse, parce que de toute façon, j'ai un live TikTok dans 2 minutes. Voilà, ça c'est Raphaël. Après, tu grandis un peu, tu t'appelles Mathieu. Mathieu, ça correspond bien à une personne qui sait gérer un niveau à bulle. Voilà. Plus tard, tu t'appelles Hervé, vers la cinquantaine. Hervé, ça correspond bien à une personne qui fait du vélo le dimanche. Hervé, il a un super pouvoir. Il peut te dire « Ah, il va pleuvoir dans 10 minutes, j'ai mal au genou. » Donc ça, c'est Hervé, tu vois. Ouais. Vers la fin de ta vie, tu t'appelles Raymond. Ouais. Raymond, ça colle, voilà. « Oh, il est parti trop tôt, Raymond. Il venait tout juste de changer de prénom. »
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20: J'ai toujours rêvé de faire un métier où j'aurais pas besoin de me réveiller tôt le matin. Ah non, c'est dur pour moi. Et il y a un collègue à moi qui m'a dit, Joris, si tu travailles aussi fatigué le matin, c'est peut-être parce que tu te couches pas à la bonne heure. Il m'a dit, tu sais, il y a le train du sommeil avec ses wagons. Sommeil léger, sommeil profond. Moi, je passe la nuit à essayer de monter dans le train. Ah, même dans mes rêves, ils font la grève, ces bâtards. Non, moi j'ai tellement du mal le matin que rien que pour ça j'ai pas fait d'enfant. Rien que pour ça, tu vois. Mais je me suis mis avec quelqu'un qui en a déjà deux. Ouais, je les ai pris d'occasion, ouais. Et non, ça va, j'ai fait une bonne affaire. Hein. Des premières mains, très peu de kilomètres. Non, je les aime beaucoup ces petits cons, vraiment, tu vois. Mais je me suis rendu compte à quel point c'était du travail d'éduquer un enfant. C'est vrai, c'est du taf. Et moi, de base, c'est pas mon chantier, tu vois, je suis là en sous-traitance. Et ils ont des exigences, tu vois. En ce moment, je vais chercher le plus petit des deux à l'école. Il doit avoir entre 5 et 10 ans. Et sa mère, elle est habituée qu'à chaque fois qu'elle va le chercher à l'école, à chaque fois qu'elle va le chercher, elle lui amène un goûter, tu vois. Sauf que moi, bien évidemment, une fois sur deux, j'oublie de lui amener. Ou je le mange sur le chemin. Et l'autre fois, il était énervé. C'était la fois trop pour lui, je pense. Il m'a dit, Joris, il faut que tu mettes dans la tête que quand tu vas me chercher, que ce soit à l'école, au basket ou au centre aéré, il faut que tu m'apportes mon goûter, d'accord? Je lui ai dit, faut que tu te mettes dans la tête que je suis bénévole dans cette entreprise, d'accord? Là, il n'y a pas longtemps, c'était carnaval à l'école, tu vois, et c'était à moi de l'amener, tu vois, j'ai pris ça grave à cœur. Je me suis réveillé plus tôt, j'ai fait un méchant déguisement, il était trop content, tu vois. Et je l'amène à l'école et je vois que sur le chemin de l'école, il n'y a aucun enfant qui est déguisé. Personne, tu vois. Et j'arrive devant l'école, la maîtresse, elle sort, elle me dit, ah non, mais c'était pas aujourd'hui! Il était dégoûté, tu vois. Et je tourne la tête et comme par hasard, je croise un couple de parents que je déteste, tu vois, avec leurs enfants. Je les déteste, tu vois. Et je vois dans leur regard qu'ils me jugent, tu vois. Et même le petit, il se moque du mien, tu vois, il dit « Ah, il est déguisé !» Et le petit, il est triste, tu vois. Je suis obligé d'agir, tu vois, en tant que beau-père, tu vois. Donc je me suis mis à côté de lui, je dis « Ben, tu vois, au final, t'étais pas le seul enfant déguisé aujourd'hui. » Il m'a dit « Mais il était pas déguisé, lui. » Et j'ai dit « Ben, s'il était déguisé. » Il m'a dit « Mais il était déguisé en quoi ?» Je me suis déguisé en fils de pute. Cette année, il est rentré au CP, tu vois. Et pour la première fois de sa vie, il a des devoirs à faire. Il veut que je l'aide et c'est dur le CP. Ah, si j'avais pas ChatGPT, je perdrais la figure à un niveau. Tu sais, j'ai compris avec le recul pourquoi mon père il s'énervait quand j'étais petit qu'il me faisait faire les devoirs. Tu sais, il me disait « Mais tu sais pas ça ?» En vrai, lui non plus. Non, aujourd'hui, on a de la chance, c'est vrai, on se balade tous avec l'ensemble du savoir humain dans notre poche. Aujourd'hui, grâce à ton téléphone, tu peux tout faire, tu peux tout savoir. Moi, tu me l'enlèves, je vais pas mes pouvoirs. Ah ouais, alors je redeviens un moldu. Un exemple très précis. Si je prends pas en photo la place sur laquelle je me gare avant de sortir du parking, jamais je retrouve ma voiture. Terminé. Des heures entières en train de la chercher. Hein. Mais c'était le troisième ou le quatrième étage. T'es, en fait, le plus dur quand t'es bourré, c'est pas de conduire. Hein. C'est de trouver ta voiture. Et des fois, je pense à vous, les filles. C'est vrai, des fois, vous rentrez tard la nuit, toute seule. Des fois, vous allez chercher votre voiture dans les parkings. Des fois, même, vous croisez des mecs chelous. Ça fait peur un petit peu, non? Hein? Faut pas avoir peur, d'accord? Très souvent, c'est moi qui cherche ma voiture. Très souvent, c'est moi. Très souvent, c'est moi. Et moi, en plus, je suis toujours mal à l'aise quand je rencontre une fille tard la nuit dans un parking. Parce que je sais ce que je dégage. Tu vois? Eh oui! Et vous, quand vous me voyez, vous dites pas « Ouais, c'est un mec bourré qui cherche sa voiture ». Vous vous dites « Putain, c'est sûr Voldemort, il va sortir sa baguette. C'est sûr. »
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21: Bonjour.
22: Bonjour madame, c'est bien la fromagerie?
21: Monsieur, ça me rassurerait, ça me ferait plaisir.
22: Oula, pardon, monsieur Sam, comment vous me dites?
21: Non, c'est monsieur à l'appareil, vous me dites bonjour madame. Je dis non, c'est monsieur.
22: Enfin, si vous voulez, mais redonnez-moi votre nom parce que j'ai compris que le prénom.
21: Non, mais j'ai pas donné mon prénom, monsieur.
22: Si, vous m'avez dit que vous vous appelez Sam.
21: Bah, il y a pas de Sam ici, hein, donc vous aurez pas de Sam ici.
22: Ah oui, alors pourquoi vous me parlez de monsieur Sam Rassi ou Sam Rassure, un truc dans le genre?
21: Ah, ça me rassure parce que.
22: C'est ça, ouais. Ça me rassure. Eh ben, passez-moi ce monsieur Rassure.
21: Ah bah, c'est moi-même.
22: Ah, c'est vous?
21: Ouais.
22: Monsieur Martin à l'appareil, les enseigniste Martin.
21: Oui.
22: Il se trouve que justement, je vous ai refait l'enseigne de la fromagerie parce qu'il n'y avait pas le bon nom dessus.
21: Eh ben, ça m'intéresse pas du tout, donc c'est pas la peine.
22: Si, si, je vous ai refait le panneau avec écrit fromagerie Sam Rassure pour mettre sur la vitrine.
21: Attendez, stop, c'est pas chez nous, donc je préfère vous le dire tout de suite, c'est pas la peine de venir.
22: Ah oui, mais alors je préfère vous dire tout de suite que c'est plus pratique si je viens.
21: Non, laissez tomber, je raccroche, je préfère vous le dire tout de suite.
22: Oh, bah dans ce cas, je préfère vous dire tout de suite que passez-moi le patron.
21: C'est moi, monsieur.
22: Bah non, c'est pas vous.
21: Non, si, c'est moi, monsieur.
22: Mais non, puisque c'est monsieur Rassure, le patron.
23: Oui, allô.
22: Ah, bah voilà. Ah, bonjour, monsieur Rassure.
23: Monsieur Rassure?
22: Oui.
23: Non, pas du tout.
22: Ah oui, mais alors, pardon, vous êtes qui?
23: Bon, je suis la patronne, monsieur. Il a dit, non, c'est monsieur, ça me rassure.
22: Ça, j'ai compris, mais à la limite, passez-moi directement Sam.
23: Non, ça me rassure.
22: Oui, eh bien, passez-moi monsieur Rassure. C'est dingue, ça.
23: Et monsieur Rassure n'existe pas.
22: Ah, bah maintenant, monsieur Rassure a disparu, de mieux en mieux.
23: Bah, vous êtes con ou vous le faites exprès?
22: Bah, les deux, mais enfin, pardon, j'étais en ligne avec Sam il y a 2 secondes, juste avant vous.
23: Ah, mais attendez, ça... S-A.
22: S-A, ok, donc ça commence bien.
23: M-E.
22: Sam, on est d'accord, ensuite.
23: R-A-2-S-U-R-E.
22: Ok, ça c'est noté. Est-ce que vous avez son numéro de téléphone portatif? Je vais l'appeler directement, c'est plus simple.
23: Non mais vous êtes belge ou quoi?
22: Pas du tout, je suis d'origine martinlandaise.
23: Ah,
22: oui. Oh tiens, et là vous allez me dire que c'est pas monsieur Rassure que j'entends derrière vous.
23: Il vous a dit n'importe quoi, monsieur Rassure.
22: Ah ah, donc vous reconnaissez qu'il travaille bien à la fromagerie?
23: Non mais vous êtes dans un bordel, monsieur, ici.
22: Non.
23: Bah oui.
22: Oh, je savais pas, pardon, en plus je croyais que c'était interdit ces trucs-là.
23: Bah oui, mais c'est clandestin, monsieur.
22: D'accord, donc en fait la fromagerie c'est juste pour faire genre, mais en vrai c'est pas vraiment du fromage que vous vendez.
23: Eh oui.
22: Oh bah excusez-moi, et alors ça me rassure, il fait quoi là-dedans?
23: Ça me rassure, c'est un client, monsieur.
22: Je vois, il fait genre, il vient chercher son fromage et hop.
23: Voilà.
22: Et il vient souvent, parce que j'imagine que c'est pas gratuit non plus.
23: Et qu'est-ce que ça peut vous faire? C'est pas vous qui payez.
22: Non mais c'est parce que je crois que je le connais, il passe pas à la radio aussi?
23: Il passe à la radio?
22: Ouais, non je me trompe?
23: Ouais c'est ça, ouais, ça me rassure à la radio.
22: Mais oui, je l'ai entendu dans un canular de monsieur Martin.
23: Ah oui, bien sûr.
22: Ah mais bien sûr, vu que là vous êtes à la radio.
23: C'est vraiment la radio?
22: Oui, monsieur, dame, ça c'est vrai. Bienvenue sur la chanson. Et toutes mes amitiés à madame.
23: Monsieur, ça me rassure.
22: Lui-même.
23: D'accord.
22: Au revoir, monsieur.
23: Au revoir, madame.
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24: Je sais pas si ça s'entend, vous allez peut-être me répondre, mais je suis un ancien bègue. Du bégué et doux, enfin bon, ça s'entend ou pas?
25: Non.
24: Ah merci, vous êtes sympa. Ça se voit que je suis noir, mais ça s'entend pas que je suis bègue, on est d'accord, hein? On est d'accord. Et c'est vrai qu'à la fin de mon spectacle, on me demande souvent comment t'as perdu ton bégaiement, car c'est très difficile de le perdre. Et moi, je leur réponds que c'est vraiment l'humour, à l'école, au travail, qui m'a permis d'être plus aise avec les gens. Du coup, j'étais plus en confiance et inconsciemment, je l'ai perdu. Mais avant ça, c'était dur. Car mesdames et messieurs, je vous ai pas tout dit, j'étais pas un simple bègue, j'étais un bègue à Paris. Paris. Vous connaissez les Parisiens et leur comportement? Ils n'ont pas le temps de bégayer avec toi. Des vrais bâtards. Après tu commences à t'exprimer, tu sais, ils ont aucun tact. Eh mais tu bégayes de où, frérot? Le maximum de subtilité que j'ai eu, un jour, je vous jure, j'ai bégayé, un mec qui m'a fait ça. Pff, frérot, il y a le personnel, mais viens, on en parle demain. Mais c'est vrai que le moment de bégaiement est assez particulier, parce que tu sens que les gens te jugent à ce moment-là. Parce qu'on a une expression faciale qui inquiète le peuple. Je saurais pas l'expliquer encore aujourd'hui, mais quand on bégaye, nos yeux, ils sont en warning, en fait, détresse. Et des fois, tes yeux clignotent tellement, on dirait qu'ils sont en téléchargement Ébule. Tout le monde se souvient de Ébule un peu? Alors, pour ceux qui ne connaissent pas, c'est une plateforme de téléchargement. Tu téléchargeais un film, et à la fin du téléchargement, c'était pas le bon film. On s'en souvient de cette arnaque? Genre, tu télécharges Titanic, et à la fin...

0: Mais moi, ils font ça. Un bégaiement, vraiment. Je voulais vraiment aller les voir pour m'embrouiller avec eux, mais en vrai, ça sert à rien de s'embrouiller. Surtout quand t'es bègue. Erreur 404. Ça marche pas du tout. Mais faut pas s'énerver que tu sois bègue ou pas. Parce que des fois, tu t'embrouilles avec les gens, c'est toi qui es gênant. Entre nous, ça vous est déjà arrivé de s'embrouiller très très fort avec quelqu'un et durant l'embrouille, vous faites une faute de français. Et on est d'accord que ça annule. Tu peux pas continuer l'embrouille même si t'es très énervé. Moi je le sais, hein, parce qu'un jour je me suis embrouillé avec un gars, je lui dis frérot, arrête, parce que voilà, je vais mettre une patoute. Patoute, embrouille annulée. Je peux plus embrouiller avec lui, j'ai fait une faute de français, son bloc a plus d'impact. Je veux dire patate, j'ai dit patoute, c'est mort. C'est, ça fait même mignon. Tu sais, je lui ai dit, je vais te mettre une patoute. Il m'a dit, tu veux me sucer ou quoi? Il a pas compris l'embrouille, quoi. Ça m'a énervé, quoi. Du coup, je l'ai sucé. Voilà, du coup, je l'ai sucé.
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2: L'amour, c'est un vrai sujet dans ma vie parce que j'ai un modèle incroyable, mes parents. Mes parents, cette année, ils fêtent leurs 44 ans de mariage. C'est beau ou pas? C'est beau, hein? Parce que moi, 44, c'est le nombre de jours où mon ex-mari est resté fidèle. Voilà. Vous donnez le contexte de ma famille. Ma mère est franco-napolitaine et mon père est syrien. Voilà. On parle déjà sur un concept, on est d'accord, hein? Et ils se sont rencontrés à la fac. Voilà, mon père venait d'arriver en France, il parlait pas très bien français. Et ma mère faisait des cours de, voilà, prenait des cours de langue. Et entre deux, il y a eu un vrai coup de foudre. Et moi, je me suis toujours posé la question, comment est-ce que mon père a réussi à pécho ma mère? Et écoutez bien, quand elle m'a raconté l'histoire de leur rencontre, j'ai un respect infini pour mon père, hein, vraiment. Hein. Écoutez bien, coup de foudre, il la regarde droit dans les yeux et il lui dit « Moi janté, toi janté, pourquoi pas ?» C'est officiel, mes parents, c'est Jane et Tarzan. Hein, voilà. En plus, elle me raconte ça avec un air hyper attendri. Je dis, non, moi, un mec qui me parle comme ça, j'appelle la police directement. Hein, je vais aller tout de suite. Hein. Voilà. Je me suis dit, mais attendez, 44 ans à partir de cette phrase-là, vraiment, elle est sérieuse, Jane? Et moi, avec mon innocence, voilà, et avec ma volonté d'avoir une belle histoire d'amour, je suis allée voir ma mère. Avec toute ma sincérité, je dis, maman, en vrai, c'est quoi votre secret de longévité avec papa? Parce que franchement, vous n'avez pas la même religion, vous n'avez pas la même culture. Papa, il parlait même pas français. Elle m'a dit, c'est peut-être pour ça que ça dure, je comprends toujours pas ce qu'il dit, hein. Non, c'est... Bon, en tout cas, je sais que je suis pas prête de rencontrer quelqu'un. Je vais vous raconter. Vous savez, moi, je connais pas trop les sites de rencontres. Et j'ai une amie à moi qui m'a dit, inscris-toi, tu vas voir, ça va être simple. T'es un peu timide, y a pas de souci. Je m'inscris sur un site de rencontre et au bout de quelques heures, je match avec quelqu'un. Je vois la photo, le mec a pas l'air dégueulasse. Déjà, c'est sympa, d'accord. Sauf que sur la photo, il a sa main qui est devant sa bouche. Et moi, je sais ce que ça cache. Trois chicots. Hein? Parce que beauté intérieure, non, non, non. Je vous dis tout de suite, hein. Donc, qu'est-ce qui se passe? Je lui donne directement mon numéro de téléphone et on échange. Mais moi, je suis obsédée par l'idée de savoir s'il a des chicots ou pas. Non, mais vraiment. Parce que je sais pas vous, mais moi, pour savoir si quelqu'un me plaît, j'imagine en train de m'embrasser. D'accord. Si t'imagines que le mec, il va peut-être te mordre, c'est que c'est pas bon signe. On est d'accord ou pas? Donc, le mec, je lui dis, tu viens d'où? Il me dit, je viens de la ville d'Annecy. Tout le monde connaît un petit peu? Bon, c'est très joli, c'est très cordial, hein. Vraiment, la discussion, c'est sympa. Il me dit, ah, tu connais, je suis pas trop, etc. Il commence à m'envoyer des photos du lac, de la montagne, c'est très beau, mais je m'en bats les ovaires. Bon. Moi, j'ai une obsession, vous savez laquelle. Donc, je lui dis, en vrai, bon, c'est très joli, mais en vrai, envoie-moi une photo de ta bouille. C'est ce que je croyais avoir envoyé. C'est bon, tout le monde là? J'invente pas, hein, d'accord? Donc il me dit, écoute, t'es grave bizarre comme meuf. Moi, ça me vexe, mais comme jamais. Et écoutez bien ce qu'il me dit, hein. Normal, hein. Il me dit, tu me prends au dépourvu, je suis pas rasée. Et moi, en toute détente, bah mets un filtre. Bah voyons. Bah bien sûr. Non mais attendez, vous avez pas la suite, hein. Alors... Il me dit, écoute, ça fait 6 mois que je suis inscrit voilà, sur l'application, personne ne m'a jamais demandé ça. Moi, bah, écoute, tout le monde fait ça et encore plus à distance. La catastrophe, hein. Et là, je sais pas ce qui se passe. Vous voyez, on voit quand les gens ils écrivent. Donc je vois, il écrit, il efface, il écrit. Je sens qu'il y a un malaise. Et moi, je me dis, en vrai, il est peut-être timide. C'est pour ça qu'il a mis la main dans la bouche. Vous savez, ouais, il se trouve pas très beau, etc. Donc moi, toute naturelle, je lui dis, écoute, je vois que t'es timide. Si tu veux, bah viens, je t'envoie une photo de la mienne.

0: Et il m'a bloqué. Voilà, allez, fin de l'histoire.
1: Bon, merci, c'était tout pour moi, c'était Mylène Bell. Merci infiniment. Merci, merci.
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3: Bonjour, vous êtes sur Rire et Chansons, je suis Bruno Robles, rédacteur en chef de Robles News et du magazine Caprice des Vieux pour les amateurs de vieilles croûtes.
7: Bonjour, je suis Aurélie Philippon et la dernière fois que quelqu'un m'a dit qu'il ressentait la même chose que moi, on avait tous les deux très faim.
3: Info du jour, c'est une baisse de forme.
7: La cote de popularité d'Emmanuel Macron continue de baisser. Selon un nouveau sondage, seuls 18% des personnes interrogées le décrivent comme un bon président.
3: Les 18% de Français qui pensent qu'Emmanuel Macron est un bon président seront pris en charge par des psychologues afin de les aider.
7: Une info sous haute protection.
3: Oui, après les révélations de Mediapart sur les propos antisémites attribués à Jordan Bardella en 2013, Marine Le Pen s'en est prise au journal en déclarant qu'il allait falloir enfiler son costard en Kevlar.
7: Afin de prouver qu'il n'est pas antisémite, Jordan Bardella s'est proposé d'aller dans le quartier juif du Sentier à Paris pour acheter lui-même son costume en Kevlar.
3: Tu vois. Une info qui monte haut.
7: Le directeur de la Tour Eiffel va quitter son poste à la fin de l'année après la polémique liée à la visite d'un groupe religieux hindou durant laquelle des femmes travaillant dans la tour avaient été écartées de leur poste.
3: Oui, il aurait déclaré « Je n'ai rien contre les femmes, mais une fois de plus, un homme bien perd son travail à cause de quelques gonzesses mal baisées. »
7: Non. Une info, touche pas à ma poste.
3: Oui, en France, 441 bureaux de poste pourraient disparaître sous leur forme actuelle d'ici 2027 pour être transformés en relais dans des commerces de proximité.
7: Les responsables de ces commerces suivront une formation donnée par la poste afin d'apprendre à fermer leur boutique 10 minutes avant l'heure.
3: Allez, pour clore Robles News, voici la réflexion du jour.
7: Aucun film à suspense ne vous tiendra plus en haleine que la phrase « Votre Colissimo est en cours de livraison ».
3: Merci d'avoir suivi cette édition, n'oubliez pas.
7: Avec les Robles News.
3: Désinformez-vous.
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8: Moi j'ai grandi dans une famille de 4 garçons. Je sais pas si vous connaissez la série Malcolm. Ouais, vous mettez du cumin dessus, c'est ma famille. Voilà, clairement. Et quand on était petits, pour nous, nos parents les considéraient comme des super-héros. Vraiment. Par exemple, mon père, il est venu d'Algérie avec rien. Je vous parle pas de son pote congolais, hein. Il est vraiment venu avec rien. D'accord ? Il travaillait de nuit. Avec mes frères, on pensait que c'était Batman. On avait la fiche de paye, c'est plus Robin. Ma mère, elle n'est pas allée à l'école en Algérie. Elle est venue en France. Elle a appris à lire, à écrire, à parler français, passer des diplômes, élever 4 garçons, avoir des jobs. Pour moi, il n'y a pas de débat. C'est elle, la véritable Wonder Woman. Yes! Parce que moi, j'ai un de mes frères, il est né en France. Il est allé à l'école en France. Et il dit, voilà si j'aurais. Voilà. Ma mère, elle voulait toujours nous protéger. Mes frères et moi, toujours. Un jour, elle nous a dit cette phrase, mes frères et moi, droit dans les yeux, je vous ai aimé et éduqué de la même manière. Wallah, non. Non, non, t'as toujours le préféré. T'en as un, il est là, il existe, on sait pas comment il s'appelle, il est là. Parfois, il est à l'aise, il se promène à poil, c'est un malade, c'est un malade, c'est un malade. Et t'as celui que t'oublies en été dans la voiture. Et on m'a oublié 4 fois. Mon père, il parle pas beaucoup. Mon père, il est à 5 mots par jour. Mon père, c'est une version gratuite, clairement. Tu sais, il parle tellement peu que parfois je rentre à la maison, je dis à maman, papa, il a parlé, elle me dit oui, putain, on va attendre demain pour qu'il parle, tu vois vraiment? Mais je pense que son silence, il est équivalent au poids des responsabilités, des sacrifices qu'il a fait pour sa famille. Je pense que c'est ça le poids de son silence. Mais quand il me parle avec 5 mots par jour, c'est pas clair. Tu sais, parfois il vient me voir, il me fait, Miloud, t'as trouvé le truc dans. Et il part, tu vois vraiment? Mon père, c'est le père Fouras. Mon premier, la suite demain, il repart. Tu vois? Et moi, je suis l'aîné de ma famille. Moi, je suis né dans les années 90. Je suis vraiment l'aîné. Mon père, c'est le respect. Je l'appelle papa. D'accord? Mon père, il m'a jamais dit je t'aime. Mais son je t'aime à lui, c'est il travaillait de nuit. Il nous ramenait à manger. On s'habillait bien. C'était ça, son je t'aime. Tu vois? Pas de câlin, pas de bisous. Je l'ai jamais vu sourire. Je l'appelle papa. Je vais le voir que pour des choses importantes. Je lui ramène la télécommande. Je rentre dans ma chambre. Des choses importantes. Et j'ai le dernier de ma famille, on a 10 ans d'écart. Il est né après 2000. C'est un teubé. Voilà, clairement. C'est vrai, c'est vrai. Tu sais, moi, quand mon frère, il me parle, je comprends pas. Tu vois, il fait, eh, voilà, frère, t'as vu Nasdaq, t'as vu Nasdaq, t'as vu Nasdaq, 6-7, 6-7, 6-7, meurs, meurs, meurs! il fait des fautes d'orthographe à l'oral. Enfin, je sais pas si vous vous rendez compte. Vous savez ce qu'il fait, lui, ce fou? Il appelle mon père par son prénom, mais c'est un malade. Eh, mon père, il s'appelle Abbas, d'accord? Un jour, il rentre, et je vois, il fait « Oh, Abbas, c'est le S !» Mon père, il est content. Il lui fait des guilis. Mon père aime les guilis. Tu lui fais « Oh, cousi, cousi, cousi, cousi !» Mon père a des dents. Et moi, je veux faire des guilis. Tu sais, je fais « Oh, Abbas, c'est le S !» Il m'a dit « T'as trouvé le truc, dents ?» Et il est reparti, tu vois, vraiment. Il y a des sujets, on peut pas en parler. Il y a des sujets, on peut pas en parler. La sexualité. Oh non, non, non, non, c'est tabou. Moi, tu sais quoi, mon père et ma mère, je les ai jamais vus s'embrasser. Tu sais quoi, ils se sont jamais touchés. Ils ont créé les gestes barrières bien avant le Covid. Hey, le seul contact qu'il y a, c'est ma mère qui croise le regard de mon père et c'est un contact de trop. Tu sais, dès qu'elle voit, elle fait, hey, comment... c'est la seule chose qui se passe. Hein. À 8-10 ans, je me pose des questions. Je suis allé voir ma mère et je lui ai posé la question, maman, comment on fait les bébés? À laquelle elle m'a répondu, je t'ai acheté à Leclerc. J'ai dit, non maman, tu mens, je sais ce que tu fais avec papa, parce que pour acheter trop faire, c'est à Lidl que tu nous as acheté. Et j'ai du respect pour mes parents, je vous le dis, moi maintenant j'ai la chance, je suis avec mon épouse et j'ai deux filles. Très content d'avoir des filles, pas des garçons, c'est teubé les garçons, faut dire ce qu'il est. Ouais, non mais c'est vrai, je vous le dis mesdames, hein, peu importe votre âge, maintenant je m'en rends compte, hein, je suis avec deux filles, et mon épouse, quel que soit votre âge, du plus jeune âge à un âge avancé, vous êtes plus intelligente que les hommes, c'est un fait. Et c'est la seule partie de mon sketch écrite par ma femme. Voilà.
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5: C'est fou, il n'y a pas longtemps, le docteur Weiwei m'a annoncé que je faisais de l'apnée du sommeil, les amis. L'apnée du sommeil, c'est tout con, tu dors normalement, et va savoir pourquoi, à un moment donné, tu t'arrêtes de respirer. C'est beau la vie, hein. Et au bout de 5 à 6 secondes, tu fais... Autant vous dire que mon obsession... Au début de la relation avec mon auxiliaire de vie, c'était de ne pas dormir avec elle, forcément, parce que la nuit, ça sent la rupture. La première nuit qu'on a passée ensemble, elle, je vous jure, j'ai ouvert un œil, elle m'a dit « je vais appeler les pompiers, je vais appeler les pompiers ». Elle m'a dit « il faut prendre rendez-vous, je suis un spécialiste du sommeil ». Alors les amis, tout ce que je vais vous raconter là n'est quasiment pas écrit, parce que j'ai eu rendez-vous avec ce spécialiste du sommeil il n'y a pas longtemps, là, il y a 3 semaines. Je vais voir ce spécialiste du sommeil, je vais voir le docteur, je fais de l'apnée du sommeil. Il m'a dit « ah, monsieur Barra, 46 ans ». Je pense que le moment est venu de vous appareiller. J'ai appareillé comme mon tonton Bébert qui a 87 ans. Le soir, il va dormir avec une bouteille d'oxygène dans le dos. Il va se coucher avec un masque. T'as, vous me voyez, moi, ça fait pas longtemps que je suis en couple. Vous voyez, ma copine, elle est allongée en nuisette comme ça. Et moi, j'arrive avec un masque ce soir.
6: Hola muchacha. Hey, je suis caliente.
5: Ça va pas ou quoi? Ça va pas ou quoi? Il m'a dit, non, vous rassurez-vous, ça c'est... Ça, M. Barra, c'est la dernière étape. Avant, il y a une autre étape, et là, ça peut peut-être vous rendre service, et c'est vraiment un acte de générosité que je fais. Écoutez bien ce qui va se suivre. Il m'a dit, d'abord, on va vérifier si vous faites vraiment de l'apnée du sommeil. Il m'a sorti une petite valise, il a ouvert, il m'a dit, ce soir, avant de vous coucher, vous allez vous mettre des électrodes, là, comme ça. Là, je ne dis pas des conneries, c'est vrai. Avec un petit moniteur qui va vous enregistrer ici les ronflements et l'apnée, accroché avec un velcro. Vous allez mettre une petite canule dans le nez. Vous allez voir, c'est très bien, on a l'impression qu'on est en phase terminale, c'est très bon pour le moral. Il m'a dit, vous passez la nuit comme ça, et demain vous revenez, et on étudiera, on verra si vous avez fait de l'apnée du sommeil ou pas. Allez, 170 euros, je fais pardon, docteur. Parce que le docteur, le médecin, je voulais oublier de vous le dire, il s'appelle le docteur Jorges, c'est très important. Et j'ai, ah non, c'est 170 balles, les amis, c'est, voilà, c'est le test du sommeil, c'est le docteur Jorges, putain, c'est un Colombien, je suis sûr qu'il est Colombien, c'est moi qui lui paye ses cours de salsa, ce bâtard. Là, ma copine derrière, ben, c'est sûr qu'on va pas faire des folies ce soir. Et non, parce que la folie, c'est le docteur Jorges. Toute la soirée, blague raciste, blague sexiste, je vais me coucher, j'ai la canule, on dirait que je vais mourir, vraiment. À 3 heures du matin, je me réveille, je sais, putain, j'ai envie de pisser, ma copine, elle fait attention, il y a la canule qui tombe, je sais, putain, chier con de docteur Jorges, je vais faire pipi, les amis, pas un de nous deux, pas un de nous deux ne s'est dit que si ce boîtier pouvait enregistrer tous mes ronflements et mes éventuelles apnées, pourquoi n'aurait-il pas enregistré toutes les blagues racistes, sexistes que j'ai fait sur le... Merci. Que j'ai fait ce docteur Jorges toute la nuit. Le lendemain, je me lève, je sais, putain, quel escroc, j'ai passé une nuit horrible, 170 balles pour dormir comme une merde, j'en ai marre. J'enlève ça, bam, bam, bam, je tourne la valise. J'avais rendez-vous à 10h, je vais voir le docteur Jorge, je fais, ça va, docteur Jorge, bonjour. Il me fait, vous avez bien dormi? Je fais, excellent. Il me dit, allez, maintenant, on va écouter tous les résultats. Je fais, pardon. Et là, les amis, il a pris une sorte de petit câble USB, je ne saurais pas bien vous expliquer. Il a connecté ce boîtier-là à son ordinateur. J'ai 46 ans, j'ai jamais vécu un moment aussi humiliant de toute ma vie. Il a appuyé sur play et alors là, ah, c'est moi, je vais crever. Je suis en phase terminale. Eh non, c'est à cause de cet enculé de Dr. Jorge. Ma copine derrière, c'est pas ce soir qu'on va faire des folies, non? C'est le Dr. Jorge qui m'a fait des folies. Je fais, docteur, c'est pas moi, je connais pas cette personne, c'est pas moi. Je suis sûr que c'est un coup des Chinois, de ChatGPT ou de la Russie. Allez, merci beaucoup, les amis.
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3: Aujourd'hui, nous abordons le sujet du mouvement des lycéens. C'est aujourd'hui un temps fort avec un appel à la mobilisation nationale.
9: Et on craint encore des affrontements, parfois provoqués par des groupes externes comme les Black Blocs. Nous recevons aujourd'hui Sylvie, un de ces Black Blocs.
3: Ah, bonjour Sylvie.
10: Bonjour.
3: Je précise que vous avez demandé qu'on vous appelle Sylvie afin de conserver votre anonymat. Hein,
10: ouais, parce que si je dis que je m'appelle Pascal Larache, je dis Chacal, Pombirac. Que font la guitare. Couchez, Kétamine. Parce que si j'ai la radio, oui, que je m'appelle Pascal Larache, la police, ils vont venir chez moi.
3: Oui, bah
10: ils
3: vont là,
10: dire, il loue parce qu'elle arrache. Alors, il est chez Canard. Ça c'est Gibol. La vieille boiteuse, c'est une poucave. Et après, les tournées, ils vont venir et ils vont me chercher chez Canard.
3: Bah oui.
10: Tu vois, c'est qui Canard? C'est mon pote qui fait les kebabs que pompe.
3: Ah.
10: La guitare. Son bouclard, ça s'appelle les Des Jolies d'Istanbul. Ah. Boulevard ah. Ce soir.
3: Oh,
10: il fait des grecs à la 8-6.
3: Oh la vache.
10: Dégueulasse. Dégueulasse. Ça, la tomateillon. La guitare. C'est pour ça, faut pas dire mon vrai nom. Tais-toi, Méno.
3: C'est bon, c'est pas clair. Dites-moi quel est le rapport avec les lycéens, là, parce que je comprends pas.
10: Demain, on va y aller exploser les magasins.
3: Ouais.
10: Ah. Ils sont passés, c'est le symbole de l'ultra-capitalisme.
3: Ouais,
10: Louis Vuitton, Chanel, Brico Dépôt. Couché, petite, ma gueule. Parce que tous les lycéens de France et de Narval, ils sont plus obligés de jouer de la flûte.
3: Oh
10: qu'ils ont des clopes à rouler à la récré et de la 8-6 à la cantoche. C'est
3: un moulin, la guitare. Bon, alors, Edouard, quand vous dites exploser des magasins, vous voulez dire que vous avez accès à du matériel pour ça?
10: Ah ouais, parce que hier après-midi, avec Zombix et Schling, Schling, c'est Patrice,
3: ouais,
10: mais on l'appelle Schling parce qu'il pue sa mère. Hier après-midi, on a préparé des cocktails à Molotov.
3: Ouais.
10: Pour tout faire péter.
3: Oh,
10: mais en fait, on s'est rendu compte qu'on avait rien pour l'apéro du petit-déj. Du coup, on a un peu tapé dedans.
3: Ouais.
10: Et pas mal. C'est bon, c'est frais, c'est convivial.
3: Oh.
10: Couché à subutesse. S'il y en a qui veulent goûter le Molotov façon Birac, que bon. Petite parenthèse, tuto, c'est la fête qui arrive à grands pas.
3: Ouais.
10: Recette cocktail Molotov pour 3 personnes.
3: Oh.
10: Prenez un quart de gasoil agricole,
3: oh,
10: un quart de dégriseur pour façade, pour le côté boisé, t'as eu, et un quart de Beaujolais nouveau.
3: Ouais.
10: Ça, c'est le pire. Tais-toi, dysenterie.
3: Bon, pour l'instant, les lycéens ne trouvent en face d'eux qu'un mouvement de répression, quand même, vous avez
10: ouais, justice pour Molaire. Justice pour Molaire. Molaire, c'est Muriel. Elle a craché à la galache d'un convé. Elle a pris un coup de tonfa dans les gencives. Elle a plus de Molaire.
3: Ah oui.
10: CRS, SS. La matraque. Couché psychotrope neuroaddictif.
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11: Oh bah c'est la petite musique de chez moi ça. C'est la musique de Saint-Germain-le-Pêche, ma petite station, je suis propriétaire. Vous avez entendu le petit instrument dans le fond? Genre on aurait dit une courroie de distribution en train de crever, tu sais. Ça c'est de la gougnoulette, c'est mon beau-frère qui joue. La gougnoulette c'est un instrument de chez nous, de Saint-Germain-le-Pêche. La gougnoulette c'est un petit instrument en bois grand comme ça. Alors d'un côté vous avez un bec, alors vous soufflez dedans. Et puis après vous avez des trous. Alors selon là où vous êtes... Putain mais c'est une flûte en fait. Non mais c'est ça, on n'arrête pas d'inventer des trucs pour niquer les touristes à Saint-Germain. Ça c'est comme la chicotine. La chicotine c'est l'alcool de chez nous, de la vallée du Fiançal, Saint-Germain-le-Pêche, petite station, je suis propriétaire, tu connais ou pas? La chicotine si vous voulez, C'est un peu comme du Genepi, mais en plus... En 10 fois plus cher. J'en ai rien à foutre. Et puis alors, il n'y a pas de plantes ou de fleurs, machin, non. C'est de l'alcool de chaussures de location de ski. L'aliguette montagnarde. L'aliguette montagnarde. Alors ça, c'est ma plus belle enculette à touris. L'aliguette montagnarde, écoute-moi bien maintenant, c'est un plat ancestral de Saint-Germain-le-Pêche qui date de 1820, que j'ai inventé l'année dernière. Une knacky gratinée au Saint-Doux, dégueulasse, 38 balles, j'en ai rien à foutre. C'est dégueulasse. De toute façon, tout ce que je sers dans mes restaurants d'altitude que je suis propriétaire, c'est dégueulasse. Moi, j'ai mangé une fois chez moi, j'ai été malade pendant 3 jours. Eh ben oui. Le pire, c'est mon rosé. Le rosé que je vends au camp, en terrasse, là, tu sais, c'est moi qui le fais. Appellation Coteau du Vinaigrou. C'est une appellation que j'ai inventée. Vieilli en réservoir de dameuse. Ça lui donne un petit goût d'aluminium, tu sais, avec une belle dominante de pétrole. Puis alors, je sais pas si c'est le liquide de refroidissement que je mets dedans, tu sais, pour avoir la belle couleur rosée. Mais alors, je l'ai fait analyser à 2 molécules près, il a la même composition que l'anthrax, dis donc. C'est fou, hein. Il est tellement acide, mon rosé, il me fait fondre les pichets, dis donc. Puis alors, ça, c'est pareil, j'en vends. Mais des quantités au camp en terrasse, mais des hectolitres, mais des lacs entiers. 80 balles la bouteille, sur les 80 balles, je marge 80 balles. Même les dealers de Grenoble, ils sont montés à la station pour me demander comment je faisais pour marger autant. Je leur ai dit, j'en ai rien à foutre. Attends, mais tu verrais le bilan comptable de cette année. Comment c'est farci de pognon. Alors ils me disent, oui, il faut respecter la faune, la flore. Mais putain, les gars, vu le pognon qu'on se file et les mouflants, mais je pourrais les buter à main nue. Le pire, c'est les marmottes. Putain, je les déteste, ces salopes, les marmottes. Tous les ans, je fais passer un canadair de Morora au-dessus de la station pour qu'elles crèvent. Je leur passe dessus avec les dameuses. Elles reviennent, ces salopes. Je les supporte pas, je te jure. Une année, dans les haut-parleurs de la station, j'ai même mis le dernier album de Jules. Putain, il y a bien que les Marseillais pour survivre à cette merde. Tu parles, je les entendais taper des mains, ces salopes. Ah non, mais vraiment, j'en peux plus. Après, je vous raconte ça, vous allez penser que je suis insensible pour un gars de la nature. Non, je suis pas insensible. C'est vrai, il y a des choses qui m'émeuvent. Quand je suis en haut de la station, que je regarde en bas de la vallée, là, ces kilomètres de 4x4 qui montent à la station, là, remplis de Russes, tu sais, avec leurs gonzesses en doudoune blanc nacrée, avec écrit Gucci, en gros, là, qu'on sait pas trop si c'est leur fille, leur femme ou une pute. Leur gamin obèse qui braille comme des poissonniers, là. Toutes ces additions à 4000 balles, ça. Ah, ça, là, tu vois, ça me fait quelque chose. Ça m'émeut, tu vois. Non, parce que les enfants, comment... Je fais attention aux enfants, quand même. Non, parce que chez nous, à Saint-Germain-le-Pêche, la petite station que je suis propriétaire, on a un dicton. On a un dicton qui dit « Dans chaque enfant, il y a un con qui reviendra plus tard. » J'en ai rien à foutre.
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12: Alors là, ça n'a pas commencé, c'est ma voix normale, voilà. Hein, parce que c'est vrai, quand on est imitateur, souvent on demande, les gens n'osent pas trop demander à faire des imitations. Les gens, y en a même demandé de faire la messagerie des répondeurs. Et je trouve que c'est pas terrible, parce que c'est vrai, le répondeur, c'est souvent caractéristique de notre personnalité.
13: Enregistrez l'annonce d'accueil de votre boîte.

0: accueillir sur ma boîte vocale. Si vous ne m'arrêtez pas, ça peut durer. J'espère que vous avez un forfait illimité. Juste après, oui, vous pouvez applaudir, mais tous en même temps, voilà. Juste après le signal sonore, n'oubliez pas les...
1: Paroles.

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1: Bonjour à toutes et à tous, chacune et chacun. Vous êtes bien sur le répondeur d'Emmanuel Macron?
2: Bonjour.
1: Merci de laisser un message et surtout merci de ne pas appeler après 18h, ça réveille Brigitte.
2: Bonjour, vous êtes bien sur le répondeur de Zizou? Au 06 1998 et 1 et 2. Putain, il demande comme mon numéro. Vous pouvez me laisser un message et si c'est Jules Koundé qui appelle, fini le défilé de monde. Hein. J'ai changé de numéro. Merci.
3: Bonjour. Vous êtes bien sur le répondeur de François Hollande. Alors. Je vais le refaire. Bonjour. Vous êtes bien sur le répondeur de François Hollande. Alors. Bip. Vous êtes bien sur le répondeur de Carla et Nicolas. Nous ne sommes pas disponibles pour l'instant. Mais vous pouvez nous laisser un message après le signal sonore. Tu vois, ma Carla, qu'il y a des gens qui écoutent tes enregistrements jusqu'au bout.
4: Salut, c'est Patrick Sébastien, c'est génial. Vous pouvez me laisser un message après le signal sonore.
5: Bonjour, vous êtes bien sur les pendants de Patrick Bruel. Juste après le signal sonore, vous pourrez me laisser un message. Un message.
4: Bonjour, vous êtes bien sur le répondeur de Nikos. Vous pouvez me laisser un message, je le réécouterai en tapant 1. Je l'archiverai en tapant 2. Je l'effacerai en tapant 3. C'est à vous seul de décider, le destin du message est entre vos mains. Avant cela, celui que vous attendez tous, il est connu de New York à Tokyo. C'est une star internationale, il est là pour vous ce soir, mesdames et messieurs, le bip.
6: J'étais bien sur le répondeur déjà dans la salle. 06 51 564. Ce sera, vous me trouvez très facilement troqué puisque je serai en compagnie de Bruno Robles.
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8: Oui, allô ?
9: Bonjour monsieur, c'est bien le bar-restaurant ?
8: Oui.
9: Monsieur Martin à l'appareil, Société Martin Agency for the Sozies.
8: Société, pardon ?
9: Non, pas Société, pardon, Société Martin Agency for the Sozies. On organise des concerts de sosie de stars.
8: Oui.
9: Et là, j'organise une série de concerts surprise de Martine Dion, la sosie officielle de Céline Dion.
8: Oui.
9: Donc, comme ça se passe chez vous, je vais déposer la sono, les lumières et la buvette cet après-midi.
8: Ouais, mais attendez, c'est pas comme ça qu'on travaille, nous.
9: Ah bah vous aurez même pas besoin de travailler puisque je gère le spectacle, la salle et mon propre bar.
8: Bah oui, mais monsieur, vous êtes dans un bar.
9: Pas du tout. Non, je suis dans mon bureau au siège social de la Martin Agency for the Sozies.
8: Non, mais je suis en train de vous dire que nous, on est un bar. Et là, vous êtes en train de me dire, on vient dans votre bar et on a nos boissons.
9: C'est ça, on est d'accord.
8: Bah oui, mais non.
9: Bah oui, mais ça m'arrangerait que vous disiez oui parce que.
8: Non, ça me.
9: Pardon, allô ?
8: Oui.
9: Eh ben voilà, vous me dites oui, super.
8: Non, je viens de vous dire non, monsieur.
9: Bah oui, mais comme après, vous m'avez dit oui, ça annule.
8: Non, mais vous m'écoutez quand je vous parle ou pas ?
9: Plus ou moins, mais enfin, vous inquiétez pas, de toute façon, j'ai tout prévu.
8: Non, on vous avait rien prévu du tout.
9: Si, je gère. Eh, je suis quand même concertiste semi-professionnel.
8: Oh, il m'éconnerre.
9: Ah, bah pardon si vous éconnerre. d'ailleurs, il fait que son boulot, hein.
10: Oui, allô?
9: Eh, bonjour, monsieur. Rassurez votre collègue, moi, je gère toute l'installation.
10: Mais vous faites ça quoi à l'intérieur?
9: C'est ça. D'ailleurs, si vous pouvez déjà retirer vos tables et vos chaises, ce serait pas mal.
10: Bah non, mais c'est chez moi, quand même.
9: Oui, mais enfin, vous avez pas besoin d'être là pour les concerts, hein. Je veux pas vous bloquer.
10: Bah, moi, je vis sur place.
9: Ah! Eh ben, bonne nouvelle, vous allez pouvoir en profiter pour prendre des vacances.
10: Ouais, bah, il faut que je sois sur place quand même, c'est mon établissement.
9: Pas la peine, c'est ce que je disais à votre collègue. J'ai même prévu une buvette pour les gens qui veulent boire un coup.
10: Bah, ouais, mais alors, du coup, je veux dire, moi, je vais. Donc, en fait, je travaille pas.
9: Ah, bah non, vous êtes peinard. En plus, on cartonne sur les réservations, j'ai déjà les trois premières soirées qui sont complètes.
10: Bah, vous pouvez pas prendre des réservations, monsieur, pour un établissement que vous avez même pas contacté.
9: Bah, oui, mais ce sont des concerts surprises. Si je vous avais contacté avant, ce serait plus une surprise.
10: Bah, ouais, c'est bien, mais.
9: Ah, bah oui.
10: Moi, là, c'est pas possible, je vais pas mettre mes clients dehors et puis. Ne pas leur donner de consommation.
9: Ah non, ça j'ai prévu. Vos clients, vous pourrez leur donner des consommations chez mon beau-frère.
10: Quoi, chez votre beau-frère?
9: Ouais, parce que lui, il a un garage, mais comme il bosse pas en ce moment, il va vous louer son local.
10: Bah, comme si je vais déplacer mon bar pour faire venir mes clients.
9: Exactement, comme si qu'il suffit de déplacer votre bar.
10: Mais non, monsieur, ça se fait pas, enfin. Et vous, mais
9: d'ailleurs, ça m'arrangerait que ce soit fait d'ici demain, parce qu'il faut que j'installe tout le matos pour Martine Dion.
10: Mais je peux pas faire ça du jour au lendemain, déplacer mon bar et ma clientèle, monsieur, enfin.
9: Bon, mais c'est juste pour 3-4 jours. Nous, on fait nos concerts et après, vous revenez.
10: Mais comme ça, 3-4 jours, ça veut dire qu'à partir de demain, je dois déménager.
9: D'ailleurs, mon beau-frère peut venir avec le camion du garage pour vous aider à embarquer vos affaires.
10: Mais n'importe quoi, mais vous écoutez parler ou...
9: Bon, moi je propose ça pour vous dépanner. Hein.
10: Bon, allez, c'est bon.
9: Ah, mais attendez, on va faire plus simple. Mon beau-frère va venir avec sa dépanneuse.
10: Pardon ?
9: Bah oui, on met le bar sur la dépanneuse et hop, ça roule.
10: Non, non, non, c'est bon. Bah,
9: comme ça, si vous avez des clients qui ont soif, vous garez directement le bar dépanneuse devant chez eux.
10: Mais non, mais n'importe quoi.
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12: Moi, j'aimerais bien habiter en dehors de Paris, mais ailleurs, on le sait, c'est dur de vivre du stand-up, tu vois. Alors qu'à Paris, bah, c'est dur de vivre. La névrose, mon chat, tu vas voir, elle est pas loin. Non, c'est dur en ce moment. Moi, je suis un peu sujette à la déprime saisonnière, je crois que c'est comme ça qu'on appelle. Je suis en train de réfléchir à aller voir un psy, voilà. Mais il y a un problème à Paris, c'est qu'il y en a beaucoup trop. Vraiment, vous faites le test, tu tapes « psy Paris » sur Google Maps, la carte, elle devient rouge. Je fais comment? Vraie question, je fais comment? Tu fais comment pour choisir un psy sur Internet? Tu regardes la distance par rapport à chez toi ou alors tu regardes les avis Google? Parce que les avis Google des psys, les amis, n'y allez pas, c'est dangereux. Hein, je vous jure, il y a des trucs genre « Eh, ça fait 13 ans que je le vois, je recommande !» C'est pourri, ok? Ce serait comme conseiller à quelqu'un, un orthophoniste, en disant « Écoute, tu verras, hein, sincèrement, il est super. Il est coco-coco comme ça. Allez, arrête. C'est trop. C'est dur, en vrai. Mais bien sûr, à Paris, c'est dur. Vraiment, on le sait. Je suis pas la seule à dire. Tous les Parisiens, là, quand vous allez à Paris, si vous y allez de temps en temps, vous allez voir. Le Parisien, en ce moment, il est fragile. Il y a une fragilité, c'est vrai. Hein. Un Parisien, aujourd'hui, tu le secoues un peu fort. Il pleure du thé matcha. Hein. C'est pas du tout une bonne période pour se montrer fragile, pour se montrer vulnérable. T'as vu, dehors, le monde, il est dur, il est violent. Et vraiment, je vous le dis, s'il y a une troisième guerre mondiale, comptez pas sur les Parisiens. Voilà, je vous le dis. Ouais, vous êtes seuls. C'est une catastrophe. Non, mais vraiment, on est beaucoup trop fragiles. Je veux dire, concrètement, on est en dessous du standard en termes d'humains. Nous, ça fait 10 ans qu'on bouffe plus de viande. On est carencés. Voilà. Vraiment, il y a une fatigue. Moi, regarde mon teint. Regarde mon teint. Et encore là, ça va. Je suis maquillée pour la télé. Là, j'ai tout un Sephora sur la gueule. Mais. Vraiment, moi je suis le genre de meuf, je suis tellement blanche, si tu veux, j'ai un directeur de casting qui m'a proposé de jouer dans un polar le rôle du cadavre. Voilà. Donc, merci. Cadavre d'un homme. Allez, on enchaîne. Non, c'est trop dur, vraiment. Mais bien sûr, moi, je suis le genre de meuf. Moi, si j'ai pas... Tu connais les petits compléments alimentaires? Tu connais ça? Si j'ai pas ma petite B12 le matin, ça va être... Je vais pas passer l'hiver. T'imagines une semaine sur le front russe? Ça va être un carnage dans le Donbass. Tu imagines la scène? T'auras une tranchée remplie d'une armée de web designers épuisés. Oh, tu sais, tu les vois, les graphistes de merde en freelance. Timothée, 32 ans, Véja au pied. Tu le vois comme ça, genre colonel. Je me suis pissé dessus. J'entends pas, lieutenant. Vous êtes blessé? Non, mais j'ai besoin de lentilles corail.
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13: On va commencer avec du football et la France qui, une fois de plus, a retourné le match face à la Belgique au Stade de France. Score final 4-1, 7e victoire d'affilée face au Diable Rouge.
14: Bonjour, c'est Franck Ribéry.
13: Oui, Franck.
14: Bah, que voilà, pour la Belgique, la retourne, bah, elle n'a pas tourné.
13: Alors, elle n'a pas tourné.
14: Elle n'a pas tourné, la retourne.
13: Une analyse peut-être un peu poussée, pas sûr, avec Adil Rami. Bonjour.
15: Ben ouais, ben ça sent qu'il faut faire des économies d'essence. Hein. Un match sur deux, c'est face à la Belgique. C'est juste à côté.
13: Ouais.
15: Ben, moi, je sais pourquoi on gagne à chaque fois face aux Belgiques.
13: Oui, les Belgiques.
15: J'ai bien analysé. Ouais, je vais vous dire pourquoi.
13: Ouais,
15: c'est parce qu'en fait, l'arbitre, quand il siffle la rencontre, on est devant au score à la fin. C'est pour ça.
13: Merci pour cette analyse pertinente.
15: Ah ben de rien.
13: Merci Adil, merci. Bonjour Zizou.
16: Bonjour, qu'est-ce qui se passe aujourd'hui?
13: Ben je sais pas.
16: Attends, je vais te le dire.
13: Ouais, vas-y.
16: C'est déjà la fin de la séquence internationale pour moi.
13: Mm-hmm.
16: Pas de match pendant un mois et demi.
13: Ouais.
16: Je vais pas être sur Monique, hein, à ce poste-là.
13: Non, ben non,
16: je comprends
13: ça.
16: Pourquoi Deschamps, il a gardé la place pendant 14 ans comme une moule à son rocher. Niveau burn-out, ça va quoi.
13: Ben qu'est-ce qui se passe?
16: Non, ça c'est la direction de TF1, ils vont devoir aussi attendre un mois et demi pour avoir des audiences à 7 millions, ça va être trop long.
13: Politique à présent. Le gouvernement a décidé d'avancer l'examen de projet de loi intitulé casseur-payeur. Toute personne participant à des dégradations devra rembourser, y compris en ponctionnant les aides sociales. Gabriel Attal, bonjour.
17: Eh ben voilà, je me suis fait pomper.
13: Non, non.
17: Mon idée.
13: Oui, d'accord.
17: Tu casses, tu répares, tu salis, tu nettoies. Rappelez-vous, c'était mon idée.
13: Oui, c'est vrai.
17: D'ailleurs, à chaque fois que j'entends cette tirade, ça me fait penser à la chanson de Zouk Machine.
13: Ah oui.
17: Nettoyer, balayer. Si t'as cassé, tu dois aussi payer. Si tu défies l'autorité, tu dois la respecter.
13: Merci, Patel. On va rester un peu dans la chanson avec Patrick Borel. Bonjour.
18: Bonjour Bruno, j'ai une question par rapport à ce projet de loi, la question payeur. Parce que moi, ça m'est arrivé pas mal de fois.
13: Mmh.
18: Est-ce que je dois rembourser parce que si j'ai cassé les petites pattes arrière?
13: Non, pas possible. Laurent Ruquier. Ah, vous êtes là, je prends le village de mots, Laurent.
19: Est-ce qu'elle doit rembourser si Patricia casse?
13: Non, Laurent, ça peut être possible.
19: Et pour l'ancien humoriste, si c'est pareil, il va rembourser si Jean Rocasse.
13: Allez, c'est bon, merci. Merci Laurent. Merci beaucoup. On va rester dans les projets du gouvernement. De nouvelles taxes sont en préparation, notamment celles sur les produits sucrés au nom de la lutte contre l'obésité, le diabète.
20: Bonjour, monsieur Robles.
13: Oui, président Hollande.
20: Donc, je ne suis pas d'accord. Bon. Je veux pas payer plus cher pour des sneakers. Pour des tweaks.
13: Oui, des tweaks, oui.
20: Pour des M&M.
13: Oui, c'est bien les M&M aussi, oui.
20: Voilà, ou encore pour des sodas, des limonades, tels que le Setup. Ou le Sprite.
13: Oui, on va pas s'en sortir.
20: Ou encore, l'Istea.
13: Oui, l'Istea. Merci, monsieur Hollande. Merci beaucoup. Oui.
21: Monsieur
13: Robles. Ah non, Jacques Lang.
21: Le gouvernement de nous, j'ai parlé de rien. Moi qui adore petite sucrerie. Moi qui aime chuchoter.
13: C'est pas
21: un petit schtroumpf.
13: Une
21: frite un peu piquante. Ou encore un bon gros bâton de réglisse.
13: Bon, allez, c'est bon. Merci, monsieur. Merci beaucoup.
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22: Avec du sport et tout, à 50 ans, j'ai retrouvé mon corps de 20 ans. Ouais. Dans un album photo chez ma mère. Non, mais la vieillesse, c'est terrible. La vieillesse, t'es là, tu te lèves le matin, tu te regardes à poil dans la glace. Tu fais, mais c'est qui ce con? C'est moi, ça? Puis tu assistes impuissant à l'obsolescence programmée de ton corps et à l'inexorable avancée de la pendaison de tes couilles. Et intérieurement, tu te dis, vont-elles un jour se battre avec mes genoux? Avec le chat derrière. Ah, lâche ça, Gribouille! Gribouille, va jouer avec les nichons de maman, Gribouille! Et les poils dans le nez, les oreilles, c'est quoi ça? Le variant portugais, c'est quoi? Et les bruits de vieux, les bruits, tu sais, tu ramasses un truc. Tu t'assois devant ta télé. Toute la journée, c'est ça, tu sais. Impression d'être à Roland-Garros. Mais quand tu vieillis, il y a des muscles, il faut plus leur faire confiance, c'est terminé. Hein, vous savez de qui je parle, monsieur, hein? Ces muscles, ces traîtres, là, les Judas, là, les sphinctères. Mais bien sûr, je veux dire, quand tu vieillis, si ton cerveau, il a deux trucs à faire en même temps, il va pas. Voilà, j'ai pété. Tu ris, tu pètes, tu tousses, tu chies. Et encore, nous, on a de la chance parce que ça pend que là. Les femmes, c'est tout le reste. On dirait des bougies. C'est vrai qu'à ce niveau-là, la parité homme-femme, on peut pas faire grand-chose. Hein. Si Dieu existe, c'est forcément un homme. Hein. Et il a beaucoup d'humour, je trouve. Hein. Non, mais c'est... Oh, non, mais je dis ça, mais c'est pas mieux, nous. Hein. Non, franchement, moi, je vois mes potes. Autant, moi, j'ai pris un coup de vieux. Mes potes, c'est un chaos de vieux. Hein. Et je veux dire, sur la bouffe, ils ont baissé les bras. Hein. Enfin, au sens figuré, parce que techniquement, ils peuvent même plus baisser les bras. Hein. Non, mais c'est fou, parce que les hommes, quand ils vieillissent, ils finissent avec des toutes petites jambes, c'est toutes fines comme ça, des petites cannes, c'est comme un flamant rose, avec des énormes bides, tu sais. Sur le bide, avec l'estomac complètement distendu. Oh, après, ils sont obligés de faire l'amour sur le dos, là, comme ça, comme une grosse patate. Et leur femme dessus, ben, c'est la raclette.
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2: Mes potes, là, ils m'ont organisé un enterrement de vie de garçon récemment, là. Les EVG, là, je pense qu'à 35 ans, faut arrêter. Vraiment, à 35 ans, casser des glaçons avec mon front. Non, surtout que j'ai des lunettes, vraiment. Se faire enlever par des gens que je connais. Que je reconnais, hein. Malgré la cagoule, non plus, vraiment. C'est gênant! Fabien, c'est toi ?
23: Oui, c'est moi.
2: Je préfère les enterrements de vie de jeune fille, c'est mieux, franchement. Vous, à passer dans la rue, ça sent bon, il y a de la déco, ça donne envie, quoi. Ça donne envie à qui d'être déguisé en tub ? Vraiment, comme ça. Dans les rues de Barcelone, je rentre dans aucune boîte. Non, on est trop vieux, je l'ai vu. On a pris des directions différentes à 35 ans. Je le vois, moi, j'ai un pote, c'est un ami d'enfance. C'est pas ton pote, si tu le rencontres aujourd'hui. Apparemment, vous êtes venu avec ce soir, mais... Moi, j'ai ça, vraiment. Et moi, il est banquier. Et ce gars-là, vraiment, si je le rencontrais aujourd'hui, je lui ferais même pas confiance pour un prêt à taux zéro, tu vois. Ouais, j'ai vu qu'on avait vieilli aussi aux trousses de toilette. J'ai vu, hein, tu vois. À 25, il y a des capotes, il y a du gel, Viveldop, fixation béton, tu vois. À 35, il n'y a plus de cheveux. Il y a juste des médocs très puissants, avec des niveaux de vigilance beaucoup trop élevés, vraiment, tu sais. Minoxidil, ça marche pour toi ou pas? Oui, ça marche, mais j'ai plus de libido. Et du coup, avec ta femme, ça va? Eh ben, tu peux pas garder et tes cheveux et ta femme. Je l'ai vu qu'on avait vieilli aussi, moi. Je m'endors avec un pote, et au moment de s'endormir, il met masque, tuba, et je le vois partir. Je dis, mais tu fais quoi, en fait? Il me dit, non, j'ai fait l'apnée du sommeil, en fait, parce que c'est la... Je dis, mais arrête, quoi, l'activité snorkeling, c'est demain, quoi. On s'est marié avec ma femme, là, ça s'est très bien passé. Elle a dit oui, quoi. Putain, le mariage, ça vaut cher, quand même. Ça vaut cher, quoi. Ça vaut le prix d'une voiture. Sauf qu'après, tu vas nulle part, vraiment. Je pensais que les gens, ils mettaient plus dans les enveloppes. Hein. Je disais tout le temps à ma femme, t'inquiète, on va se refaire. On s'est pas refait du tout, vraiment. Non, au début, c'est des amis. À la fin, c'est des chiffres dans des cases, quand même. Hein. Tu regardes, Ludo, 50 euros. Bon, je pensais qu'il nous aimait plus. OK. Ah, c'est, on voulait faire aussi, tu sais, voyage de noces, tout ça. On va pas faire. On va faire bateau-mouche. Ouais. Pyramide du Louvre, c'est très bien. Pyramide de Gizeh, c'est trop loin. Ah non, c'est trop loin.
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13: Avec Sébastien Buste ce matin, mon cher Sébastien, on parle d'un succès d'audience de la rentrée assez inattendu, le téléfilm érotique du dimanche soir sur C-Star. Plus de 150 000 téléspectateurs en moyenne, et pour en parler, on reçoit Maître Auffon, avocat de scénariste de téléfilm érotique, c'est ça Maître Auffon?
25: Oui, exactement. Oui. Oui, je défends des irréductibles qui en 2026 pensent toujours qu'une panne de photocopieur au bureau, ça peut finir à trois à poil dans un jacuzzi. Oh oui, les félinis du bain à bulles, les truffauts de la levrette.
13: Oh, n'exagérons pas, ça reste du téléfilm érotique, hein, quand même.
25: Oh, l'autre, un culte, va. Oh. Respectez un peu le travail de mes clients, monsieur Robles. Mm. Il y a trois jours, ces stars diffusaient le chef-d'œuvre, Troublante Obsession. Mm. Je te pitch, une avocate qui a plus une thune, rencontre David, mystérieux et surtout bien gaulé, évidemment. Et la question, est-ce que David va réussir à faire durcir sa trésorerie?
13: Ah oui, ouh là.
25: Oui, 150 000 personnes oui. Qui se disent, oh putain, est-ce qu'elle va s'en sortir avec son découvert bancaire? Parce que les gens sont pas là que pour voir des nichons. Ils veulent du fiscal, du bilan prévisionnel et éventuellement une paire de miches. Mais il faut que ce soit cohérent avec l'exercice comptable.
13: Mais, attendez, comment vous expliquez ce retour du film érotique à la télévision là,
25: quoi? Eh ben sur internet, c'est devenu trop facile.
13: Ah bon?
25: Clic, clic, sopalin et bonne nuit, monsieur dame.
12: Oh.
25: Oui, il y a plus de tension dramatique. Ouais. Alors que le téléfilm érotique, il te fait mériter le premier téton. Faut se taper 20 minutes d'intrigue. Bonjour, je viens réparer votre piscine.
12: Ah, mais je n'ai pas de piscine.
25: Et là, tu te dis, putain, mais quel scénario. Non, les scénaristes érotiques peuvent rendre absolument tout désirable, même l'actu. Prenez les lycées bloqués sur BFM, c'est chiant, mais en version c'est star. Oh, ce soir, retrouvez Lycée sous tension. L'histoire de Manu, lycéen déterminé, qui tente malgré le blocus de rejoindre Brigitte, sa prof de théâtre. Et pareil avec l'affaire Bardella. À 23h40, ne loupez pas Le protégé, la patronne et la moustache.
12: Oh.
25: Avec Marine Le Pen. Jordan, dis-moi que c'est pas toi ces messages.
12: Marine, je te jure, ils sont tous faux.
25: Oh, mais qui est-ce? Oh, c'est Edwy Plenel. Oui, parce que tu peux pas faire un bon porno sans une grosse moustache.
12: Oh.
25: Et là, deux hommes, une femme, un canapé en sky, une musique de saxo certainement enregistrée dans un monsieur meuble en 93, et un suspense digne des plus grands Hitchcock, avec une seule question. Qui va baiser l'autre en premier?
13: C'est la question. C'était dans la team rire, Sébastien Bus.
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3: Les anciens et la technologie. Va expliquer à tes parents ou à tes grands-parents, sans péter un câble, ils leur beugler dessus comme des veaux. Va leur expliquer des trucs que même pour toi, déjà, c'est de la sorcellerie, tu vois. Eh ben moi, je vous le dis, c'est à se truffer le cul à coups de saucisse. C'est mon charcutier qui dit ça tout le temps. Ah ouais? L'autre fois, il me dit, ça va, monsieur CI? Je lui dis, ben, j'ai retrouvé ma voiture, les quatre pneus étaient crevés. Oh merde, c'est à se truffer le cul à coups de saucisse. Il me dit, si vous le mettez dans le spectacle, je vous donnerai les saucisses. Ouais. Eh, un an de tournée, je vous garantis que les saucisses... Et alors en plus, les anciens, ils font que des conneries, hein, avec leurs tablettes, leurs téléphones, leurs ordi. C'est pas eux. Ma mère. J'arrive chez elle, elle me dit, tu regardes l'ordinateur, je crois qu'il y a un problème. J'ouvre le truc, je lui dis, mais qu'est-ce que t'as foutu? Je lui dis, tous tes mails sont dans ta corbeille. Elle me dit, c'est pas moi, j'ai pas touché. Comment ça t'a pas touché? Même l'icône de ta boîte mail, elle est dans la corbeille. Elle me dit, ça a dû se faire cette nuit. J'étais en train de me dire que c'est une espèce de suicide général d'icône. Elle me dit, c'est possible. Oh, elle me rend dingue. Et les appels FaceTime avec les anciens, c'est pas un enfer. Tu parles soit leur front comme ça, soit leur gorge là. Ou alors oreille comme ça, c'est ça. Le jour, j'ai appelé ma mère en FaceTime. Enfin, j'ai appelé ma mère, j'ai appelé son front. On parle, et à un moment donné, dans la conversation, tu sais même pas comment elle a réussi à faire ça. Même toi, avec 100 tutos, tu serais jamais arrivé. Dans mon téléphone, à moi, il y a sa voisine de palier, Madame Da Silva, qui apparaît. Et je dis à ma mère, mais qui s'est foutu? Elle me dit, c'est pas moi. Elle me dit, j'ai rien touché. Donc Madame Da Silva, elle est en train de faire le marché, elle est étonnée, elle me regarde comme ça, elle dit, ah! Elle me dit, ah, Chélie, comment ça va? Je dis, ah, bonjour Madame Da Silva. Puis elle voit ma mère sur l'écran, elle dit, ah, Christiane, comment tout va? Elle parle entre elles. Tout vient à la maison, on boit le café, on mange le gâteau, elle parle entre elles. Elle t'oublie, toi. Et à un moment donné, tu sais même pas comment elles arrivent, elle t'éjecte de la conversation. Et t'es bloqué, ton téléphone, tu peux plus appeler personne. Mais c'est pas elle. Elle a pas touché. Dingue. Oh. Et la Google Home. Ah là là. C'est pas un enfer aussi, cette Google Home. Ma mère, elle en a voulu une. J'en achète une. Je la branche. Je dis, bon, alors, maman. Tu lui dis, OK, Google, et tu poses ta question, d'accord? Elle me dit, d'accord. Je dis, t'as compris? Elle me dit, je suis pas débile. J'ai pas dit ça. OK, Google, tu poses ta question, vas-y. OK, Google! Non, mais non, mais non! Elle est pas sourde. Eh ben, faut bien qu'il m'entende, le gars, l'autre bout, là-bas. Quoi? Mais qu'est-ce que tu racontes? Bon, non, c'est une intelligence artificielle. Vas-y, pose ta question. Doucement, tu dis « Ok, Google », et tu poses ta question. « Ok, Google, est-ce que tu sais... » Enfin, si tu le sais, parce que si tu fais comme Tata Lucette qui croit tout savoir et qu'elle sort d'un sens... Non, non, non, non! L'autre, je ne comprends pas votre question, on va les reformuler. Ah ouais. Elle me dit, tu vois, elle comprend jamais ce que je lui dis. Ça marche pas, ta merde. Je m'en sers comme presse-papier, blâme. Ou quand Madame Da Silva vient boire le café, on lui demande de péter, ça nous fait rire. T'as des femmes et des mecs qui ont des têtes comme ça, qui ont inventé des intelligences artificielles pour que ma mère et Madame Da Silva lui demandent de péter. Oui, ah ben oui, on peut rire. Des fois, j'imagine des extraterrestres qui arrivent et ils se posent chez ma mère pendant qu'il y a Madame Da Silva et ma mère et ses copines qui boivent le café. Et il leur dit « Bon alors, vous avez fait quoi en 10 000 ans ?»« Ah, regardez, vas-y, pète !» Il va dire « Ah là, laisse tomber, ils sont pas prêts, on revient dans 10 000 ans, là, viens !»
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5: Moi, le modèle que j'ai connu petit, c'était un modèle patriarcal. On était trois garçons et ma mère. Et il faut que je change. Moi, c'était famille méditerranéenne de base. Père grec, mère italienne, répartition des tâches à la maison. Extrêmement simple. Il n'y a pas eu beaucoup de débats, pas eu beaucoup de discussions. Hein. Ma mère, elle faisait tout. Et mon père, il ramenait la thune. C'est comme ça que ça se faisait à l'époque. D'ailleurs, à cette époque, tu ramenais la thune, tu t'attendais à un certain niveau de service à la maison, ok? Jamais fait à manger, jamais fait les courses. Et moi, le modèle que j'ai, il est évidemment à l'opposé de ça. Modèle matriarcal. Hein, moi, je voulais évidemment deux garçons et j'ai eu deux filles. Et ben, c'est bien, c'est bien, c'est bien. On peut dire assez ironiquement que le féminisme a débarqué chez moi sans mon consentement, mais c'est bien, c'est une très très très bonne chose. Pour rien au monde, maintenant, je changerai mes deux filles contre deux garçons. Pour rien au monde, vraiment. Déjà, parce que ce serait pas légal de faire ça. Mais au-delà de ça, ça va faire de moi un homme meilleur, j'en ai la certitude, ok? Je réfléchis à énormément de choses. Le féminisme chez moi, c'est, ça y est, c'est ancré, ok? Les trois êtres humains que j'aime le plus au monde, ce sont des femmes. Mesdames, je suis forcément de votre côté. Là, en ce moment, je réfléchis beaucoup, par exemple, à la charge mentale. Et mesdames, vous êtes tendues sur le sujet. Et vous savez quoi? Vous avez raison de l'être. Vous en faites tellement plus que nous. Je suis très premier degré là-dessus. Vous en faites tellement plus que nous. Après, qui vous a demandé d'en faire autant? Ça, il va falloir qu'on en parle en tant que société. Qui a envoyé sur terre ma femme avec une to-do list que je n'ai jamais validée, hein? Mesdames, attention avec la charge mentale. Vous êtes en train de gagner une course à laquelle on ne participe pas. On va parler de la charge mentale. J'aime pas le discours ambiant, j'aime pas. C'est trop manichéen, c'est trop binaire, hein. Les femmes, elles font tout, les hommes, ils font rien à la maison. Je pense que c'est un peu plus complexe que ça, sinon on aurait déjà réglé le problème depuis très très très longtemps. Hein, on parle beaucoup, par exemple, d'hommes déconstruits. Et c'est une très bonne chose. Moi-même, je me considère homme déconstruit. On parle jamais de femmes déconstruites. Et des fois, j'ai l'impression qu'il y a autant un homme de Cro-Magnon dans notre tête qu'il y a aussi une ménagère des années 50 dans la vôtre. Et il y a un moment, il va falloir qu'on se réunisse à mi-chemin. C'est pas possible, sinon. Je vais donner des exemples. Ma femme pense constamment. Constamment. Le jour, la nuit, elle pense, elle pense. Moi, j'ai cette capacité en tant qu'homme à déconnecter à la demande, mais elle n'y arrive pas. Et c'est une souffrance. J'accepte cette souffrance. Ce que je lui reproche juste, c'est qu'elle pense à des choses, à des moments qui ne sont pas forcément opportuns pour notre vie de couple. L'autre fois, on est au lit, elle et moi. Il est 23h et je sens que c'est un moment dans notre couple où potentiellement, on va pouvoir ken, ok? S'il y a des anciens ken, coït. Vous comprenez ce que je veux dire? De toute façon, après 15 ans de couple, il y a des fenêtres de tir qui s'ouvrent, il faut savoir les saisir. Elle s'est pas embrouillée au taf, je me suis pas embrouillée au taf. Elle s'est pas embrouillée avec les filles, je me suis pas embrouillée avec les filles. On s'est pas embrouillée tous les deux, on était devant la télé, elle s'est pas endormie devant le film, et bam, fenêtre de tir, ok? Il faut saisir cette opportunité, il faut viser juste, il faut viser bien, parce que si tu loupes ce créneau, tu baiseras le mois prochain, et ça, c'est pas possible. Moi, quand il y a une fenêtre de tir qui s'ouvre, je mets toutes les chances de mon côté. La petite douche, le petit parfum, je me rase les baloches, on y va à fond, ok? Messieurs, me lâchez pas là-dessus, ok? On fait ça. Si, on fait ça. Et si vous le faites pas, faites-le, ok? Si, on fait ça, parce qu'il y a toujours une petite voix à l'intérieur de nous qui se dit, on sait jamais. Bref. On est au lit, elle et moi, on est au lit. Je sens que ça va arriver. Mon couple, je le connais par cœur, ça fait 15 ans. Ça va arriver, on est là, on commence à se papouiller, on rigole à des trucs qui sont pas forcément drôles. Ça va être là, ok, elle est dans mes bras. Et au moment où on va pour le faire, elle se rapproche de mon oreille, elle me dit, je crois que pour la raclette de mercredi prochain, le le fromage, je vais prendre chez Intermarché. Mais qui lui a demandé de penser à ça maintenant? Qui? N'applaudissez pas ça! Et je suis saoulé et un peu excité parce que j'adore le fromage. Et ça, c'est vrai que c'est bizarre, quoi. Ça, ouais, penser au Morbier quand tu baisses, ça, c'est très, très étrange. Mais on fait rien ce jour-là, on ne fait rien. Et je me couche frustré. J'ai dit à ma femme que j'écrivais sur la charge mentale. Je lui ai dit, bébé, j'écris sur la charge mentale. Elle m'a dit, écoute, en vrai, c'est une très, très, très bonne chose. Juste, écris un peu moins et fais un peu plus à la maison. Voilà, c'est ça qu'elle m'a dit. Fin de citation.
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8: Oui, bonjour.
9: Bonjour monsieur, c'est bien la mairie ?
8: Oui, bonjour monsieur.
9: Monsieur Martin à l'appareil, bureau de dénoncement syndicaliste.
8: Bureau de dénoncement de où ?
9: Ah oui, pardon, bureau de dénoncement du syndicat Martinvillois de Martinville.
8: Syndicat Martin...
9: Martinvillois.
8: Villois.
9: De Martinville.
8: De Martinville, ok.
9: Je vous appelle rapport aux grèves là, ces jours-ci.
8: Oui.
9: Il me faudrait l'identité des personnes non grévageuses chez vous pour que je puisse les dénoncer à mon syndicat.
8: Ah, ok, je vais vous passer la secrétaire avant.
9: Ah bah si c'est la secrétaire qui s'occupe des dénonciations, oui, très bien.
8: Pas de souci.
9: Merci monsieur.
10: Bonjour.
9: Bonjour monsieur, on devait me passer le secrétaire des dénonciages.
10: Non, moi c'est une dame, mais bonjour, oui.
9: Vous êtes sûr ?
10: Oui.
9: Donc d'après votre collègue, c'est vous qui donnez les noms quand il y a des dénoncements à faire.
10: Et vous voulez les noms de qui ?
9: Il me faut tous vos collègues qui ne font pas grève. Comme ça, moi je les balance à mon syndicat, c'est ce que je disais.
10: Moi je suis pas habilité à vous donner les noms des gens, monsieur, avec le RGPD. Hein.
9: Comment ? Qu'est-ce que vous m'avez traité de quoi là ?
10: Non, avec le RGPD.
9: Oh. Ben voilà, c'est bien ce que j'avais entendu. Pardon, mais c'est hyper homophobiste. Je sais pas si vous réalisez.
10: Non mais monsieur, je vous insulte pas. Je parle du règlement sur les données personnelles.
9: Ah d'accord, pardon. Et vous appelez ça comment ?
10: Le RGPD.
9: Oh bon, ça y est, ça recommence, allons-y. Mais vous allez recommencer.
10: Madame la deuxième adjointe est avec moi, elle peut confirmer que je vous ai pas insulté de PD, monsieur.
9: Non mais je veux dire, que vous soyez pas d'accord, à la limite, mais ça me semble quand même hyper inapproprié d'utiliser...
10: Monsieur, je suis régie par la loi, je ne peux pas donner de nom et de prénom comme ça à n'importe qui.
9: N'importe qui, pardon. Je suis quand même le chef du bureau de dénoncement syndicaliste.
10: Non mais de toute façon, j'ai aucun de mes agents qui fait grève, monsieur. Tout le monde travaille.
9: Ah bah super, parfait. Comme ça, hop, je dénonce tout le monde. Motif non-respect de grévisme.
10: Sinon, faut dire à monsieur Macron qu'il nous paye pendant les jours de grève.
9: Monsieur qui, vous me dites ?
10: Le président de la République, monsieur.
9: Et quel rapport avec le président de la République ?
10: Vous savez que le président de la République, c'est Emmanuel Macron.
9: Emmanuel comment ?
10: Vous ne connaissez pas le président de la République ?
9: Ah bah si, c'est Emmanuel Martin, je le connais personnellement, c'est mon beau-frère.
10: Et vous êtes qui, vous, monsieur ?
9: Monsieur Martin, mais celui du syndicat Martinvillois de Martinville.
10: Syndicat Martinvillois.
9: D'ailleurs, je peux vous faire un prix sur la cotise, vous payez 50% aujourd'hui et 60% demain.
10: Et c'est combien le prix, ça m'intéresse ? Ah, j'ai la deuxième adjointe qui serait intéressée, ouais.
9: Ah bah parfait, si ça vous dit aussi, en ce moment, on a une offre de souscription souscrite, de cotisation à payer.
10: Ouais, j'ai surtout l'impression que vous êtes une application puis que vous nous faites marcher, là.
9: Ah, zut, vous croyez que je suis une application ?
10: Ouais.
9: Moi, je dirais que c'est plutôt pour la radio.
10: Ah ouais, pour quelle radio ?
9: Oh bah, puisque vous demandez, je vais dire Rire et Chanson.
10: Ok, mon mari, il écoute que ça.
9: Eh ben, vous pouvez lui dire qu'il a très bon goût radiophoniste.
10: Pas de soucis.
9: Au revoir, messieurs.
10: Ah bah, au revoir, madame, voilà. Et bonne continuation. Et bonjour à tous.
9: Bonjour, bonjour, bonjour. Ah bah, toute l'équipe vous dit bonjour.
10: Ouais.
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26: Ça vous parle, les gens qui portent des doudounes sans manches ? En vrai, tout le monde en porte. Hein. Ça peut être un négociant en vin, un artisan, mais quand même... Quand même, la doudoune sans manche, c'est quand même la djellaba du cadre supérieur. C'est le boubou du chef de projet en informatique. Hein, c'est le poncho de l'expert comptable. Hein, moi, je connais bien la population des gens qui viennent du doudounistan parce que mon réseau social de prédilection, c'est LinkedIn. Tout le monde voit ce que c'est LinkedIn ? C'est un réseau social professionnel. Je vous précise, hein, parce que l'autre jour, une dame m'a dit « Vous aussi, vous êtes sur Linky ? C'est bien ces petits compteurs hein. !» Chantal qui a eu l'adresse mail Wanadou. Et moi j'en peux plus de LinkedIn, vraiment. J'en peux plus de ces posts, tu sais, générés par intelligence artificielle. Ces posts autour de l'intelligence artificielle. J'en peux plus de l'intelligence artificielle. Je commence vraiment à développer une haine radicale de l'IA. Ma citation favorite du moment, c'est une citation allemande d'un dictateur allemand. IA Nein. J'ai l'impression que plus je parle d'IA et plus en fait je perds le sens de la nuance, hein. Comme un raciste primaire. Hein. D'ailleurs, j'ai inventé un terme, le riacisme. Alors attention qu'on soit bien clair, je suis pas riaciste. Hein. J'ai un ami qui utilise ChatGPT, hein, vraiment. C'est pas facile de contredire un mec qui est pro-IA quand t'es contre IA, parce que c'est un ami, voilà. C'est plus facile de taper sur des ennemis abstraits et lointains. Hein, les mecs de la Silicon Valley, on tape dessus. On sait pas qui c'est, mais on tape dessus. Les mecs de la Silicon Valley, c'est vrai qu'ils sont loin et puis ils sont complètement déconnectés de la réalité eux-mêmes. Hein. Je veux dire, eux, leur but, c'est quoi? C'est de créer des startups qui vont devenir des licornes. Il y a rien de plus irréel qu'une licorne. D'ailleurs, depuis quand la licorne incarnerait la réussite ou l'intelligence? Si tu regardes bien une licorne, c'est quoi? Hein, c'est un cheval qui essaie de manger un cornet de glace et qui se le colle sur le front, quoi. Voilà. Après, moi, si mes enfants ont la chance de décrocher un job dans la Silicon Valley, je serais hyper fier. Mais au fond de moi, je me dirais, mais comment t'as réussi à enfanter d'enfants djihadistes? Alors, vraiment, je vois le mal partout dès qu'il s'agit d'IA. Je suis sur le point de fonder un parti politique qui va s'appeler le Front Humain, le FH. Et après, ma fille va reprendre le flambeau, elle va renommer le parti, elle va l'appeler le Rassemblement Humain. Qui lutte contre le grand remplacement de l'être humain par l'intelligence artificielle. Et moi, je serai ce vieux père gênant qui a un seul œil à force de scroller le matin sur les réseaux sociaux au réveil. Je serai comme ça. Hein. Ce vieux père gênant, tu sais, qui parle à voix haute, qui dit tout ce qui lui passe par la tête. Oh, mais attendez, avec ces intelligences artificielles, mais on n'est plus chez nous, n'est-ce pas? Au début, on les a laissés faire parce qu'on avait un excès.

0: un vieux tonton gênant, repas de famille, voilà, et j'ai pas peur de le dire d'ailleurs, hein. On est chez nous, hein. L'humanité aux humains, voilà.
1: Ouais, peace.
2: Je me sens un peu bizarre là parce que j'essaie de transmettre un message d'humanité dans la peau de Jean-Marie Le Pen. Je me dégoûte là, j'ai envie d'aller prendre une douche, hein, vraiment. Non, ce qui me dérange avec l'intelligence artificielle, c'est que ça va laisser beaucoup de gens sur le côté de la route. C'est vrai, il y a plein de gens qui vont galérer avec ça. Moi, j'ai envie qu'on mette en avant d'ailleurs les gens laissés pour compte, les gens qui sont largués par les nouvelles technologies. Par exemple, cette fameuse Chantal, fière représentante du peuple Wanadu. C'est vrai, comme ça, elle dirait bonjour à tous, je m'appelle Chantal. Oui, je tiens à dire bonjour à tous, parce que aujourd'hui, je m'exprime au nom de toutes les personnes qui font répondre à tous lorsqu'elles répondent à un courriel. L'autre jour, j'ai répondu OK aux 300 personnes de mon service. Suite à quoi, mon collègue et ami Jean-Noël a répondu OK pour moi aussi, à tout le monde. Et là, pas une réaction. Ça, c'est vraiment un problème dont nous souffrons beaucoup, nous, peuple Wanadu, c'est qu'on donne beaucoup et on reçoit pas grand-chose en retour. Donc moi, par solidarité, je fais répondre à tous « Merci Jean-Noël, belle journée ». Et parce qu'avec Jean-Noël, en fait, on s'envoie des mails comme on s'envoie des messages WhatsApp, hein, sur notre groupe WhatsApp à nous deux. Enfin, c'est pas nous qui l'avons créé, hein, c'est quelqu'un d'autre. Il y avait d'autres gens, mais ils sont tous partis. Le chef de Jean-Noël envoie un mail à Jean-Noël pour stipuler qu'il ne faut pas faire répondre à tous systématiquement à tous les mails. Jean-Noël me renvoie le mail. Je me dis que ça peut être une information utile pour plus de monde. Et donc, je transfère le mail à toute la boîte. Et je reçois en retour 73 courriels d'un certain Myler Daemon. Vous pensez bien que j'ai répondu. Monsieur Darmon, parce que je sais qu'il a fait une faute de frappe, en fait, parce que la touche E est très proche de la touche R sur le clavier. Monsieur Darmon, merci d'avoir répondu à mon courriel. C'était pas la peine de le faire 73 fois, parce que un mail imprimé 73 fois, ça fait beaucoup de papier sur mon bureau.
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6: Voilà, je viens d'avoir 40 ans, c'est un peu chiant, enfin 40, j'ai 41 ans. Enfin, je vais avoir 42 ans. Bon, j'ai eu 42 ans cet été, voilà. J'ai jamais aimé le mec de 40 ans. Non, plus jeune, je le détestais. Vraiment, il m'énervait, je sais pas pourquoi. Quand j'étais petit, je le voyais dans la rue, il m'énervait. Ouais, il commence à avoir du bide, il perd ses cheveux, il conduit une Laguna Brex, bâtard. Avec le porte-bagages et tout. J'ai dit, mais c'est trop tôt pour ça, t'es un malade, toi. Mais grâce à lui, j'ai évité ça toute ma vie. J'ai fait du sport depuis que je suis petit. Et je suis parti en Turquie pour faire les cheveux, les amis. Ouais. Ah ouais. Oh, je me laisserai pas du tout abattre, hein. Alors je sais ce que vous êtes en train de vous dire là en me regardant. C'est pas bien fait de ouf. Et sachez que ce rire, il me fait mal, hein. Ah la vache. Ah ouais, ça fait mal, hein. Non, parce que si, c'est très très bien fait. Si, alors je vous explique, si, c'est bien fait, d'accord. Déjà, parce que quand j'ai fait la greffe, je l'ai faite en Turquie, et ils m'ont dit, quand je suis parti de la clinique, ils m'ont dit, ouais, c'est super bien fait. Déjà, je pense qu'on peut les croire, c'est des professionnels. Mais en tout cas, voilà, je suis content de l'avoir fait, et je me suis dit, de toute façon, quoi qu'il arrive, c'est toujours mieux qu'avant. Moi, quand j'étais devant la glace avant de faire la greffe, je commençais à avoir les golfs comme ça, j'ai dit, non, c'est pas possible, ça me va pas. En plus, quand t'es petit, on te dit, tu sais, c'est important, il faut s'identifier à ton dessin animé préféré. Moi, c'était le Roi Lion. Moi, dans le Roi Lion, je suis pas le lion, non. Je suis Zazou, moi, dans le Roi Lion. Mais moi, j'assume de parler de la greffe de cheveux, d'accord? J'ai plein de potes à moi. Ils l'ont fait, ils le disent pas. Moi, je le sais, parce que je les connais depuis longtemps. Je les ai toujours connus, ils ont toujours eu la coupe de Zizou, hein, comme toi. J'ai plus de nouvelles pendant 2 ans, je les revois, boum, Francis Lalanne. Mais moi, j'assume, voilà, j'assume. Mais c'est vrai que de perdre ses cheveux, bah, ça me rappelle que je vieillissais et ça m'énerve de vieillir, voilà. Déjà, quand je prends des billets de train, parce que je prends souvent des billets de train, on me demande ma date de naissance. Et ça m'énerve. Parce qu'avant, tu sais, quand tu devais mettre ta date de naissance, je faisais... Je tombais directement sur 1984. Maintenant, je dois faire 3 tours de molette entière pour arriver à ma date de naissance. Ah, c'est chiant de vieillir. En plus, moi, dans ma tête, je suis pas vieux. Tu sais, je suis encore jeune, j'ai encore 20 ans, 30 ans, tu sais. J'ai un pote à moi, on est toujours ensemble, tu vois.

0: écoute du hip-hop, c'est notre musique, on a grandi avec ça, on est chez lui, tu vois. On est là, Tupac, Nas, Biggie, Snoop. Et là, il y a sa fille de 14 ans qui sort de la chambre. Elle nous regarde, les amis, avec un mépris. Genre, vous êtes des ringards. En plus, moi, je comprends un peu ça. Parce que moi, j'ai regardé mon père un peu comme ça. Quand il écoutait Elvis Presley. Et mon père, il finissait toutes ses phrases par « OK ». Ça, c'est ringard. Et là, moi, je la regarde, je tombe dans son panneau comme un con. Tu vois, je dis des phrases de merde. « J'y m'attends, là. » C'est ça, la vraie musique, putain. Ouais, quand je m'énerve, on dirait François Cluzet. Je sais pas pourquoi. Puis les gens, tu sais, les gens qui essaient de te rassurer. Non, mais c'est bien de vieillir, c'est comme le bon vin, ça se bonifie avec le temps. Nique ta mère, voilà. Moi, je veux un Beaujolais nouveau, c'est dégueulasse, ça pique un peu, mais ça reste jeune, voilà ce que je veux. Non, mais c'est vrai que moi, je me suis rendu compte avec le temps qu'en fait, j'avais pas vraiment peur de vieillir, que j'avais plus peur de la mort. Alors, je vais pas vous faire chier, hein, avec la mort, c'est chiant, hein, puis il y en a qui sont pas très loin.
1: Je rigole, oh, ça va.
0: Non, non, et puis j'avais tout un spectacle qui parlait de la mort. Ouais, ouais, je vous le conseille d'ailleurs, il s'appelle la vie à l'envers. Allez le voir, il est sur Amazon, donc vraiment profitez-en. Non, sur MyCanal, pardon. Ah non, pardon, il est sur mon disque dur dans mon ordi. Voilà, c'est... Vraiment, voilà, si vous voulez le voir, vraiment, passez à la maison.
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4: Bonjour, vous êtes sur Rire et Chansons, je suis Bruno Robles, rédacteur en chef de Robles News et de Pharmacie et Cinéma, avec en cadeau cette semaine le DVD du film Un Indien dans la ville.
5: Bonjour, je suis Aurélie Philippon. Et alors j'admire les gens qui savent où ils veulent aller dans la vie, tu vois. Parce que moi, parfois, j'arrive dans une pièce et je sais plus pourquoi je suis là.
4: Oui, ça m'est arrivé aussi. L'info du jour, c'est métro repos dodo.
5: Une nouvelle tendance se développe au travail, le soft off day. Le principe, rester connecté et disponible, mais faire volontairement le strict minimum pendant la journée sans se penser de congé, en fait.
4: Oui, bon, afin que le terme soit plus clair, hein, le soft off day sera traduit en français par journée d'un fonctionnaire.
5: Une info revers de médaille.
4: Emmanuel Macron a décoré de la Légion d'honneur Nicolas Guéquière, le directeur artistique des collections femmes de Louis Vuitton. Pendant son discours, le président a révélé que Brigitte Macron venait de lui dire que Nicolas était finalement le deuxième homme de sa vie.
5: Ouais, très ému, Nicolas a expliqué que pour lui aussi, Brigitte était le deuxième homme de sa vie.
4: Bien sûr. C'est une info, balle jaune et œil au beurre noir.
5: Medvedev a été disqualifié de la demi-finale du tournoi de tennis de Pékin face à Novak Djokovic après avoir envoyé une balle qui a touché un spectateur à l'œil suite à un coup de colère.
4: Ouais, les joueurs de tennis français soutiennent cette décision même s'ils ne comprennent pas ce que demi-finale veut dire.
5: Oh. Une info classe et classe X.
4: Oui, à Bordeaux, un professeur d'université a diffusé par erreur du porno à ses étudiants pendant un TD. Il avait oublié que son ordinateur était toujours relié au vidéoprojecteur.
5: Dommage pour cet enseignant qui risque de perdre son poste alors qu'il avait trouvé le moyen de lutter contre l'absentéisme en classe.
4: Oui, bien sûr. Allez, pour clore sur Robles News, voici la réflexion du jour.
5: La vie, c'est comme une coiffeuse. Tu lui dis ce que tu aimerais, mais elle fait ce qu'elle veut.
4: Merci d'avoir suivi cette édition, n'oubliez pas.
5: Avec les Robles News.
4: Bien informez-vous.
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6: Il n'y a pas longtemps, là, je me suis retrouvé bloqué dans des embouteillages. C'est chiant, hein, j'étais bloqué. Et moi, ce qui me dérange dans ces embouteillages, c'est que je voyais le bout de la rue. Je voyais l'issue, mais je n'avançais pas. Cette sensation d'impuissance, c'est exactement la même que quand tu reçois un vocal qu'il est long et que t'es déjà en x2. Avance ! C'est terrible ! C'était à Nice, hein, les embouteillages. Rue Barla. Eh ouais. Alors si vous connaissez pas la rue Barla, pas de panique, hein. La rue Barla, c'est bien plus qu'une rue. C'est un concept qui existe dans toutes les villes du monde, hein. C'est le genre de rue, tu la prends lundi matin pour aller au taf. Peut-être t'arrives le mercredi. C'est très très long, c'est très très long. Tu te sens vieillir vraiment dans cette rue. Et quand t'arrives au bout de la rue, ta voiture, c'est une voiture de collection, hein, vraiment. Et bon, la rue Barla, elle a été encore plus bouchée ces derniers mois à cause de travaux. Ils ont construit un parc qui s'appelle la Coulée Verte, voilà. Alors à Nice, la Coulée Verte, c'est un peu notre Central Park à nous. Non, je sais pas si on peut comparer, quoi, parce que c'est vrai que New York, Central Park, il y a un côté comédie romantique, quoi. Nice, coulée verte, il y a un problème gastrique. Problème gastrique. Ah oui. Il y a des travaux à Nice en ce moment, quoi. Voilà, c'est ça qu'il faut retenir. J'ai 31 ans, d'accord? J'habite à Nice depuis environ 31 ans. Je n'ai jamais connu cette ville, pas en travaux. Non, en vrai, je critique pas, c'est trop cool les travaux. Mais je pense que cette partie de Sims dure depuis un peu trop longtemps. Il y a 2 ans, ils ont tout refait ma rue. Ils ont tout refait ma rue, je crois que vous comprenez pas. Ils ont pris ma rue, elle existait, hein, la preuve, j'habite, ok? Ils l'ont enlevée et ils l'ont remise. Mais fallait pas vous embêter, les amis, hein, vraiment, elle était très très bien comme ça. Ils ont tout refait un jour, 2h du mat, plein été. Je dors et je suis réveillé par des... Je me dis, ça y est, c'est la guerre. Je vais voir. Et effectivement, c'était la guerre, puisqu'il y avait des ouvriers avec des marteaux-piqueurs qui étaient en train de creuser des tranchées de Première Guerre mondiale. Des tranchées de Première Guerre mondiale. C'est-à-dire que le soir, il y avait un trottoir, le lendemain, il y avait des poilus. Toi, t'as déjà pas pu rentrer chez toi parce que t'avais perdu tes clés. Moi, j'ai perdu ma rue. Un jour, j'arrive, je suis de l'autre côté de la route, d'accord? Je suis posé, il y a un énorme trou béant et la porte de mon immeuble. J'étais bloqué. Et c'est là où je pense qu'à la mairie, ils sont vraiment en train de jouer aux Sims. Parce que pour moi, faire ça, c'est exactement l'équivalent que d'enlever l'échelle de la piscine de tes Sims pour les laisser crever à l'intérieur. J'étais bloqué. Je parlais en Sims et tout. Je vous rassure, ils ont mis un pont. Des petits ponts en caoutchouc. Des petits ponts-levis pour rentrer chez moi. Alors moi, j'en ai profité. Hein. Je me suis régalé. Hein. Des petits ponts-levis, j'arrivais chez moi, je faisais « Tenancier, accrochez ma monture et allez prélever la dîme à tous les manants. Ce château sera notre château et souquez les artimuses !» Je vais être très honnête, je ne sais pas où je vais avec ça. Hein. Mais si vous voulez, on va dire un truc. Ce sketch, c'est comme les travaux, il n'a pas de fin. Merci de m'avoir écouté. Merci beaucoup.
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7: Vous êtes heureux? Oh putain, personne n'a répondu là, la vache. C'est la déprime ce soir. En même temps, c'est vrai que le bonheur, c'est une notion particulière. On se demande si ça existe vraiment. Et d'ailleurs, je pense qu'il est important dans la vie, c'est de pas avoir de remords et de regrets. Je pense que ça, c'est vraiment important. Et d'ailleurs, j'ai entendu la phrase il y a pas longtemps, comme quoi il valait mieux avoir des remords que des regrets. Et je suis pas complètement d'accord avec cette phrase parce que, pour moi, un regret, par exemple, ce serait, oh, j'aurais dû coucher avec elle. Quel con, j'aurais dû coucher avec elle. Alors qu'un remords, c'est, putain, j'aurais jamais cru que c'était un homme. Les charmes de la Thaïlande. Chier. Ouais, non, mais j'ai des remords, c'est normal. Bon, j'ai 48 ans, donc je vieillis hein, quand même. 48 balais, putain. Oh, y en a ici qui ont 48 ans, non? Moi, personne. Ouais, mais je pose la question tous les soirs et très peu de gens ont 48 ans, en fait. Donc, tu sens que c'est pas un âge que les gens ont envie d'avoir. Moi, j'ai eu un choc par rapport à mon âge. C'est quand je me suis rendu compte que j'étais plus vieux que Macron. Ouais, j'ai vu sur les dates de naissance, je suis plus vieux que lui d'1 an. Putain, pff, c'est dur quand même. C'est quand même arrivé à ces âges-là qu'on se rend compte qu'il y a des mecs qui ont vachement mieux réussi dans la vie que toi. Quand même. Ouais, ça pour dire que je suis plus vieux que Macron, voilà, 1 an. Ouais. Mais ma femme est plus jeune que la sienne. De 2 ans. On aime les femmes matures. Non, mais c'est vrai que voilà. Avec ma femme, ça fait pas mal d'années qu'on est ensemble. Et c'est vrai que c'est du boulot hein, pour que ça fonctionne une relation. Beaucoup de travail hein, quand même, putain. Faire beaucoup de compromis. Hein. C'est vrai que faire beaucoup de compromis. Moi j'en ai fait beaucoup. Hein, ouais. Par exemple, dans notre appartement, il n'y a plus rien à moi. Quoi. C'est fini. Elle s'est débarrassée de tout ce qui est à moi. C'est fini, il n'y a plus rien. Il n'y a plus que des choses à nous maintenant, comme elle dit. Ouais. Ouais. Il n'y a pas longtemps, elle est allée à la Maison du Monde, elle a acheté un cadre où tu peux mettre des lettres pour marquer I love you ou bien smile. Et si tu veux que je foute avec ça, moi. Et quand elle est pas là, je change les lettres et j'écris fuck you, bitch. Ça veut dire je t'aime en anglais, mon amour. C'est le soir, tu fais l'amour, t'es crevé, t'es là. Tu lèves la tête sur le mur, c'est marqué enjoy your life. C'est moi, je suis myope, j'ai l'impression de lire destroy your wife. C'est un peu la même chose, hein, d'ailleurs. Putain, dans la chambre, elle a foutu des néons roses, des coussins en forme de cœur. Oh, j'ai l'impression de baiser dans la chambre de Barbie, quoi. Et mon seul rôle là-dedans, c'est d'être Ken. Dans les deux sens du terme. Ouais, bref, en fait, ce que je voulais dire, voilà, en fait, c'est que s'il y a des jeunes couples dans la salle ce soir, pour les mecs, si ton truc, c'est de collectionner les figurines Star Wars ou Marvel, toi, c'est vraiment ton truc, tu peux te les foutre au cul, hein. Parce que la mission de ta femme, ça va être de remplacer tes merdes à toi par ses propres merdes à elle. Et ces merdes à elle, ça va commencer par les bougies parfumées, hein. Ah, tu as bouffé de la bougie parfumée, hein. Au bout d'un moment, tu vas chier de la lavande et de la cannelle, hein. Ah, ton appartement, ça va être un salon de massage thaïlandais, hein. Mais la finition à la main, tu vas te la faire tout seul, hein. Ouais. Moi, c'est moi, elle m'a obligé à vendre toutes. J'avais plein de figurines Star Wars, et elle m'a obligé à les vendre sur le Bon Coin. Et comme je voulais pas les empaqueter, les envoyer par la poste, les mecs venaient directement chez moi les chercher. Et un jour, il y a un mec qui vient chez moi, donc on l'accueille. Donc il y a moi, ma femme et la figurine sur la table, encore dans sa boîte d'origine. Et le mec arrive et très sérieusement, hein, il me regarde droit dans les yeux et il me dit c'est elle. Bah ouais, c'est elle. Il me dit elle est encore en bon état. Pendant une fraction de seconde, j'ai cru qu'il venait chercher ma femme. Hein, quand même.
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2: Allez, c'est l'heure de remettre les pendules à l'heure. Et quelques égaux aussi.
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4: Bonjour ma chère Karine.
8: Bonjour Bruno, bonjour à tous. Aujourd'hui dans votre série préférée Amour, Gloire et Élysée. Amour, Gloire et Élysée. La grande saga politique où les consanguins du pouvoir se livrent une bataille sans pitié pour gagner les clés du château en ruine et savoir qui aura le droit de piquer dans la caisse. Épisode 6742, ouais. Jordan et les mystérieux messages antisémites. Le jeune Bardella de deux citrons de Sicile, duc de TikTok, prince de la raie sur le côté, promis au trône de France depuis que Tata Marine, dite la châtelaine de Montretouf, l'a trouvée dans un panier en osier devant le siège du FN, est accusée par une méchante gazette gauchiste d'avoir écrit des messages antisémites à 17 ans. Quoi ? Arrêtez tout ça ? De quoi ?
4: Oui.
8: Oh non, je ne peux pas le croire. De l'antisémitisme au Front National ? Mais dites-moi pas que c'est pas vrai !
4: Non !
8: Non ! Mais qui peut croire que le président d'un parti fondé par d'anciens Waffen-SS sont antisémites ?
9: Non !
8: Oui, bon, je joue très très mal la surprise. Sur ORN des antisémites, c'est comme découvrir qu'il y a du cochon dans la choucroute. Qui est marqué sur la boîte depuis 72 pour contenir des traces d'antisémitisme. Voilà, entre les dérapages historiques de Jean-Marie, les soirées Troisième Reich, où t'as des candidats IRN qui se font photographier avec des casquettes nazies, Jean-Philippe Tanguy qui te sort le travail rend libre, hein, la dédiabolisation du IRN, c'est comme passer le Karcher sur une scène de crime. Faut pas mettre la lumière noire. Oh, et quand je dis noir, bon. Oui. Mediapart aurait exhumé des conversations Messenger de Jordan à 17 ans, où il éructait sur les Juifs, Israël, le nouvel ordre mondial. À 17 ans, c'est fou ça. Moi, j'écrivais sur des post-it et Loki. Tu veux sortir avec moi ? Jordan, lui, il préparait un TEDx avec Alain Soral. Oh. Chacun ses occupations. Bardella nie tout, évidemment. Il assure n'avoir jamais écrit ses messages, car il n'est pas antisémite. La preuve, sa devise, c'est « Pour vivre heureux, vivons cachère ». Il pratiquerait régulièrement le shabbat. Alors, depuis quelques jours, tout le monde cherche la taupe. Tout le monde, celui qui aurait fait fuiter ces informations. ORN, c'est carrément Game of Taupe. Ils ont même installé un détecteur de mensonges. Le problème, c'est que dès qu'un cadre du RN parle, la machine prend feu, évidemment. Après, c'est peut-être pas une taupe qu'il faut chercher, mais plutôt une buse. Hein, c'est peut-être Jordan lui-même qui a fait fuiter les trucs. Hein. Dans le parti, on l'appelle Jordan Bourdella. Oh. Et oui, comme dirait mon tonton Reynald, c'est pas la truite la plus oxygénée du bassin. Ça se trouve, son mot de passe Facebook, c'est le même depuis 15 ans. Marine 2012. Heureusement, Marine Le Pen maintient sa confiance à Jordan. Elle se montre très combative. Je cite, ORN, on va porter des costards en Kevlar. Oui, bah, 4 millions d'argent détournés, elle devrait déjà être assez blindée, non? Marine qui suggère aux journalistes de Mediapart de porter eux aussi des costumes en Kevlar. Je ris parce que casse, prenez Kevlar quand toi-même tu devrais être en tôle. Alors non, ce n'est pas une menace, hein, c'est du stylisme selon Marine. Marine prépare juste le prochain défilé de la Fashion Week. Et voici Sébastien Chenu dans un fourreau pare-balles transparent, suivi de Jordan Bardella dans une magnifique robe de mariée en fibre d'aramide et talons aiguilles renforcés au titane. Merveilleux. Voilà, à ce rythme-là, le prochain débat présidentiel ne sera pas animé par des journalistes, mais par le GIGN, les amis.
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10: J'ai l'air aigri de l'amour, là, comme ça. Mais il y a une petite raison à ça, c'est que là, je suis en séparation. Ne vous inquiétez pas, c'est pas moi qui suis en séparation, c'est lui, parce que moi, je me sens toujours en couple, hein, personnellement. C'est fou, les mecs, de croire que vous pouvez partir comme ça. Là, ma mère, elle m'a donné un conseil. Elle m'a dit, écoute, Meryl, si tu veux le récupérer, surtout, ne fais rien. Du coup, là, je fais rien. Mais devant chez lui... Si vous voulez appeler la police, vous faites pas chier, il l'a déjà fait. Hein. Ça avait bien commencé parce que quand on s'est rencontrés, il a voulu qu'on rentre ensemble. Et moi, j'ai dit non. J'ai dit non et il a compris. Il m'a dit, je comprends, t'as besoin de temps. Et moi, j'étais trop contente qu'il comprenne que oui, j'avais besoin de temps pour m'épiler. Bah ouais, parce que les mecs, vous croyez trop qu'on n'est pas des meufs faciles. On est toutes faciles, on est juste pas épilées, quoi. Vous croyez que c'est notre conscience qui nous retient? Et non, nos poils. Je sens qu'il y a des meufs qui sont là toutes ces années de combat pour qu'elle dise ça sur scène, cette conne. De toute façon, on va pas trop le critiquer parce que il est quand même super, c'est le père de ma fille, donc c'est quand même une bonne chose. En plus, ma fille l'adore, elle est encore dans le complexe d'Œdipe là, donc elle est toujours obligée de me rappeler à quel point elle l'aime. Elle l'aime, elle l'aime. Et des fois, ça me tend un peu. C'est la dernière fois, elle me fait oh, j'aime trop papa. Oui, moi aussi, je l'aimais. Moi aussi, il me donnait des fesses. Et maintenant, il en donne à une autre. Allez, on passe à autre chose. Oh. Alors, et là, elle a rencontré la nouvelle meuf de son père. Elle se sent toujours obligée de me rappeler à quel point elle est belle. À chaque fois, elle rentre à la maison, elle fait « Oh là là, la copine de papa, elle est trop belle. Elle ressemble à une sirène. Elle a des trop beaux cheveux. » Elle l'appelle Ariel. Tout le monde voit qui est Ariel ? Vous la trouvez belle ? J'ai l'impression que vous avez peur de moi, c'est... Moi, ma fille, j'ai de la chance parce que moi, elle m'appelle Olaf. Pour ceux qui voient pas qui est Olaf, Olaf, c'est un bonhomme de neige avec un gros cul, un nez crochu et des doigts crochus. Et moi, je suis juive. Ok, je vois que ça choque pas tout le monde que ma fille soit antisémite. C'est sur ça, merci beaucoup de m'avoir écouté.
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11: Je me suis fait harceler quand j'étais petit. Et non, pas belle période. On m'enfermait dans les poubelles, on m'appelait Gollum. Pas ouf, mais du coup, aujourd'hui, j'ai essayé d'un peu de m'emparer de ce sujet, maintenant que je suis un peu médiatisé et tout. Tu sais, je suis parrain d'une asso, je vais voir des enfants dans des écoles. Alors pourquoi je dis ça? C'est pas pour vous dire que je suis un mec formidable, même si je le suis. C'est pour vous expliquer pourquoi et dans quel contexte j'ai reçu un texto de Gabriel Attal. Mettez-vous à ma place. Un soir, je suis tout seul chez moi et je reçois un texto. Salut Roman, c'est Gabriel Attal. D'accord. Je suis ministre de l'Éducation nationale. À ce moment-là, il était ça. Et le harcèlement, c'était son sujet. Donc, il m'envoie un message et il me dit bravo pour ce que tu fais, merci pour tes vidéos, ton soutien à la cause et tout. Et moi, j'hallucine parce que t'aimes ou t'aimes pas le bonhomme, c'est un ministre. Ça fait quelque chose de recevoir un message d'un ministre. Et le pire, c'est le ton. Tu sais, il m'appelle par mon prénom, il me tutoie. Moi, je me dis vas-y. Je vais répondre sur le même ton. Du coup, j'ai écrit « Coucou Gabi ». J'ai cru comprendre qu'on a été harcelés tous les deux. Moi, c'est fini, toi, c'est que le début. La vie de ma mère, j'ai écrit ça. La vie de ma mère. Et on échange quelques messages de politesse. Le truc, c'est que quelques mois après, il a été nommé Premier ministre. Et là, c'était horrible parce que j'avais le numéro du Premier ministre de la France. Tous les jours, je devais me retenir de ne pas faire une connerie qui me vaudrait un contrôle fiscal sur 30 ans, quoi. Un soir à 2h du mat, je dormais pas, je me suis dit oh, imagine, j'envoie juste tu dors? Et imagine, il me répond non, et toi? Et à ce moment-là, tous mes potes savent que j'ai le numéro du Premier ministre. Enfin, c'est un truc que tu dis en soirée, quoi. Je n'ai jamais, tout le monde boit, quoi. C'est vraiment, c'est l'anecdote de dingue. Et je me dis un soir, à un dîner, je vais leur faire une blague. Et quand j'arrive au dîner, je leur dis, bon, les gars, faut que je vous dise un truc. Je sors avec Gabriel Attal. Ils m'ont tous cru, les bâtards. Tous, ils m'ont tous cru. Ils ont plongé dans la piscine. Ils étaient comme des dingues. Ah bon, c'est vrai? Je dis, oui, mais il faut le dire à personne. Pourquoi? Bah, c'est une relation secrète, tu doutes bien. Ah bon? Bah oui, un humoriste avec un Premier ministre. Moi, quand j'arrive à Matignon, je suis obligé de passer par derrière. Et à la fin, je leur avoue que c'est une blague. Je leur dis, bon, les gars, je me suis foutu de votre gueule, c'est pas vrai. Et j'étais tellement fier de ma blague, je me dis, vas-y, je vais faire une vidéo sur Internet, quoi. Du coup, je prends mon téléphone et je dis, ah, j'ai fait croire à mes potes que je sortais à Gabriel Attal, ils m'ont cru, trop rigolo, et je publie la vidéo sur Instagram. Bah, il a commenté, quoi. C'est ça qu'il a fait. Je reçois quand même une notif. Gabriel Attal, officiel, a réagi à votre story. Oh là là. Je suis dans la merde. Il m'a envoyé juste un emoji. Alors, c'était pas l'aubergine. Mais c'était limite pire que ça. C'était les deux yeux qui regardent sur le côté, comme ça, tu sais, genre. Tu sais, l'emoji avec les deux yeux sur le côté. Ça veut dire coucou. Moi, je vois ça, je me dis, bah merde. Je vais peut-être vraiment sortir avec Gabriel Attal, en fait. Hein. On sait pas. Vous avez vu qu'il est candidat, là, à l'élection présidentielle. Bah rigolez pas. Vous avez peut-être devant vous la future première dame de ce pays.
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12: Allô ?
13: Bonjour monsieur, c'est bien la cantine ?
12: Oui.
13: Monsieur Martin à l'appareil, service du restaurage scolaire de la mairie de Martinville.
12: Martin ?
13: Bon, Martinville ?
12: Oui.
13: Oui, rassurez-moi, vous connaissez la mairie de Martinville quand même ?
12: Oui.
13: On va vous mettre en télétravail pendant les manifs étudiantes, ce sera plus simple.
12: Ah bon ? La mairie est au courant ?
13: Ah, la mairie est au, vous dites ?
12: Oui, la mairie est au courant.
13: Pardon, mais la mairie, elle doit être au courant de quoi ?
12: Bah, comme quoi qu'on va être en télétravail.
13: Oh bah, comme quoi qu'ils vont bien s'en rendre compte, vu que vous serez plus à la cantine.
12: Je lui demande si la mairie est au courant qu'on va faire du télétravail.
13: Ah, allez.
14: On va faire ça comment ?
12: On n'est pas,
14: on est pas en télétravail ici.
12: Tiens, réponds, parce que...
14: On peut pas être en télétravail, nous.
13: Ouais. Allô ?
14: Allô ?
13: Ah, il y en a un autre.
12: Bah, oui.
14: Oui ?
13: Bonjour, monsieur. Pas de panique, hein. Pour vous, ça change rien niveau boulot. Vous préparez les mêmes repas, mais chez vous.
14: On fait pas les repas nous-mêmes.
13: Si, si, vous inquiétez pas. Moi, je vous fais tout transférer à votre domicile.
14: Transférer quoi ?
13: Bah, tout ce qui est appareillage électroménagiste pour que vous puissiez faire la cantine chez vous.
14: Et quoi ?
13: Oh, bon, on met quelques frigos, quelques fours, des plaques de cuissonnage.
15: Bonjour.
13: Ah, c'est plus la même, non ?
15: Oui.
13: Bonjour madame, comme j'expliquais...
15: Le télétravail, la cantine.
13: Ah bah parfait, vous avez suivi.
15: Oh, c'est quoi cette histoire ?
13: C'est pour éviter qu'il y ait des blocages de cantine pendant les grèves. Vous, vous êtes en télétravail et ça vous permet de faire la cantine à la maison.
15: Ah, moi je fais pas de télétravail, moi.
13: Mais si, c'est ce que je disais. Vous, vous allez télécuisiner depuis chez vous.
15: Cuisiner chez moi ? Non, mais ça va pas, non.
13: Mais si ! Et après, vous avez plus qu'à accueillir les élèves qui viendront directement manger chez vous.
15: Chez moi, dans ma maison, à moi.
13: Voilà, c'est ça, dans votre domicile personnel à vous-même.
15: Je ramène pas chez moi des enfants, mais ça va pas, non.
13: Non, vous vous occupez pas du transport. Il y aura des cars qui amèneront directement les élèves devant chez vous.
15: Ah non, non.
13: Oh bah si, je vais pas vous demander en plus d'aller les chercher vous-même.
15: Non, mais de toute façon, je vais dire, chez moi, c'est impossible. Je ramène pas des bus chez moi, ça va pas, non.
13: D'ailleurs, vous avez de quoi les accueillir niveau matos ?
15: Non, j'ai rien.
13: Ça, c'est pas grave. Vous allez récupérer les chaises et les tables de la cantine, comme ça, vous les installez chez vous.
15: Ouais, bien sûr. Ouais.
13: Ah bah super. J'avais peur que vous soyez pas d'accord.
15: Ouais, c'est ça, non, il y aura deux questions.
13: Non, mais je vous rassure, il y aura plusieurs services, parce que de toute façon, on limite à 100 personnes à la fois.
15: Non, mais j'ai pas de place pour 100 personnes chez moi. J'habite une petite maison, monsieur.
13: Bon, si vous avez une cave, un parking, ça va vite.
15: Ouais, hein. Bien sûr, non, c'est hors de question. Allez, j'ai pas que ça qu'à faire, j'ai du boulot.
13: Ah oui, pardon, c'est vrai que vous avez pas que ça qu'à faire. Les tables et les chaises, elles vont pas se déménager toutes seules.
15: Non.
13: Vous voulez un coup de main ?
15: Écoutez, j'ai appelé mon chef, parce que là, ça...
13: Oh, bah avec plaisir, envoyez le chef.
16: Allô ?
13: Bonjour madame.
16: Je suis chef de cuisine, je peux pas être en télétravail.
13: Mais si, c'est juste que vous serez téléchef de télécuisine.
16: D'accord, et puis moi je suis la reine d'Angleterre.
13: Oh bah ça c'est dingue parce que mon beau-frère, c'est justement le chef de cuisine de la reine d'Angleterre.
16: Mais c'est une blague ou quoi ?
13: Oui, bah bien sûr, je m'appelle monsieur Martin, je fais des blagues au téléphone, allons-y.
16: Oui, monsieur Martin de... Oui,
13: ah, ouais. Monsieur Martin de...
16: Le truc à la télé là.
13: C'est ça, bravo, c'est moi, c'est l'autre con qui fait des trucs à la télé.
16: Ouais, voilà, c'est ça, ouais. L'autre con qui fait des trucs à la télé.
13: Et d'ailleurs, vous regardez sur quelle chaîne ?
16: Je ne sais plus.
13: Bah c'est sur TF1.
16: Ouais.
13: Bah oui, tous les soirs avec Michel Drucker.
16: Ouais.
13: Formidable. Ah bah justement, Michel est à côté de moi, il vous embrasse.
16: Oh, formidable.
13: Dernier truc très important, c'est quoi le menu du jour à la cantoche ?
16: Alors, du sauté de dinde avec des frites, en entrée, c'est des cœurs de palmier et un yaourt et des fruits en dessert.
13: Oh bah tant qu'il y a des frites, le reste ça passe. Bon appétit, au revoir madame.
16: Non, moi c'est monsieur.
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17: Je me suis fait cambrioler, j'étais chez moi. Je suis en slip, mercredi après-midi Dijon, je regarde la télé. Et là, j'entends des gens qui toquent à ma porte d'une manière bizarre. Je vais voir, et là, il y a deux mecs qui essayent d'entrer. À ce moment-là, j'ai l'avantage, ils savent pas que je suis là. Donc je peux juste taper comme ça et dire « Oh, qu'est-ce que vous faites ?» Je sais pas pourquoi, et je sais toujours pas si je suis un génie ou si je suis un lâche. Mais instinctivement, je me suis mis comme ça derrière la porte, ok. Et j'ai aboyé. J'étais comme ça. Et le pire, c'est que j'ai entendu un des deux gars dire « Non mais t'inquiète, je crois qu'il est petit. » Ça m'a trop vexé. Mais ça m'a pas vexé moi humain, ça m'a vexé moi chien. J'ai pété un câble. J'avais envie de lui prouver que j'étais pas un petit chien. J'étais là. Très mauvaise idée, parce que là, je les entends dire « Mais attends, il y a deux chiens, en fait !» Ah non, il n'y a pas de chien. Mais je pouvais pas revenir en arrière, je pouvais pas taper et dire « Non, en fait, c'est moi, je suis en slip et j'ai peur !» Donc j'ai dû faire deux chiens à 35 ans, en slip, à Bagnolet, comme ça. Et je mettais des petits coups de tête comme ça sur la porte pour qu'ils partent, et ça a marché, ils sont partis ! Voilà ! Imagine s'ils avaient réussi à ouvrir la porte. Par applaudissement, qui a déjà eu une MST? Non mais moi j'ai eu pire, ok? J'ai eu le VIH pendant 3 jours. Je te jure c'est vrai, c'était une erreur du laboratoire. Qui veut le numéro du labo? Je vous dis, moi dans la vie je suis intermittent, j'ai rien à faire, je fais le chien quand on me cambriole, ok? Je passe à côté d'un laboratoire, il y a écrit ici test VIH gratuit. Je sais que j'ai jamais pris de risque sexuel, je me protège tout le temps, mais c'est gratuit. Et surtout c'est une prise de sang, je me dis à tout moment il y a des croissants. J'y vais, sachez qu'il n'y a pas de croissant, je fais la prise de sang, je viens récupérer les résultats le lendemain, je suis vraiment serein, j'arrive hyper content, il y a la dame de l'accueil, je lui dis bonjour, je vais récupérer mes résultats de test VIH. Elle me dit ok, très bien, à quel nom? Je dis Rabah Benachour, c'est mon nom. Oh, excusez-moi, vous êtes Rabah Benachour? Et à ce moment-là, j'aurais pu me dire il y a quelque chose qui ne va pas, mais je suis devenu con. Je me suis dit, ça fait un moment que je fais du stand-up, peut-être qu'elle m'a reconnu. Là, je vous jure, elle appelle sa collègue, elle lui dit « Séverine, il est là !» Séverine arrive en courant comme ça, et elle arrive vers moi, et elle me dit « Écoutez, monsieur Benachour, je vais pas aller par 4 chemins, vous avez le VIH, mais juste un peu. » Et moi, quand je suis mal à l'aise, j'essaie de faire des blagues. Donc je lui dis « Comment ça, juste un peu? Ça veut dire que j'ai que le V ?» Elle me dit « Non, ça veut dire qu'on n'est pas sûr, sûr. » Bah, il s'agirait d'être sûr, Séverine, là. Elle me dit « On va refaire des tests et vous aurez les résultats dans 3 jours. Donc là, je viens d'apprendre que j'ai le VIH un peu. Et je vous jure que la seule question qui passe en boucle dans ma tête, c'est « Mais du coup, Séverine, elle m'a reconnu ou pas ?» J'ai passé 3 jours horribles, les amis. Tellement horribles que j'ai écrit un slam. Je l'ai appelé « Chienne de vie » et « Vie », je l'ai écrit « VIH ». Et je vous jure, j'étais tellement fier du slam que je l'ai posté sur les réseaux et il y a un gars qui a commenté, un seul, hein, qui a commenté un truc un peu grossophobe mais très drôle. Il a écrit « Psartec le slam, hashtag gros corps malade ». Au bout de 3 jours, il y a Séverine qui me rappelle, je décroche, elle me dit « Allô, monsieur Benachour, alors vous allez rire ?» Elle me dit « En fait, vous n'avez pas du tout le VIH, vous avez le Covid, mais c'est quel genre de laboratoire ça, Séverine ?» Elle me dit « En fait, c'est vos anticorps Covid qui ont positivé le test. » Et là, elle ajoute sa vanne, elle dit « Ça fait moins mal qu'un test PCR ?» Bah, nique ta race, Séverine, hein. Surtout que moi, pendant 3 jours, je pensais que j'avais le VIH. Alors j'ai mis des capotes, mais j'ai pas mis de masque.
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4: On commence avec cette journée de mobilisation hier durant laquelle lycéens, parents d'élèves, professeurs et syndicats étaient réunis tous ensemble pour manifester un peu partout en France.
18: Top, les professeurs en ont besoin pour enseigner, ils en ont besoin dans leur établissement, ils en ont besoin dans leur poche. Les élèves également, les syndicats en demandent à chaque fois, je suis de la thune.
4: Merci Julien. Un point sur cette mobilisation avec Jean-Michel Apathy, bonjour.
19: Bonjour Bruno Robles, 450 000 manifestants selon les syndicats, 250 000 selon les forces de l'ordre et 322 000 selon les élèves qui ont trop séché les cours de maths. Alors, beaucoup moins de débordements car les parents ont accompagné les enfants pour manifester. C'est un nouveau concept, un peu comme pour la conduite en voiture, c'est la manif accompagnée.
4: Ah oui, c'est pas mal.
19: C'est pas mal, voilà. Alors, c'est bien les manifs, en plus avec les parents, du coup on peut jouer au jeu des 7 familles. Dans la famille, c'est j'étais, je demande la fille. Je demande le père.
4: Oui.
19: Je demande le fils. Pioche, il en garde à vue.
4: Madame Le Pen, oui.
20: Pour tous les lycéens qui auraient besoin de faire du rattrapage scolaire, là, à cause de ces causes suspendues, Jordan et Jean-Philippe, se proposent de donner des cours d'histoire avec une préférence pour la période 39-45. 39-42, précisément,
21: si vous préférez.
4: Bon, monsieur Mélenchon.
21: Je rappelle qu'à la France insoumise, nous appelons à manifester dans le calme. J'entendais le calme.
4: Oh la vache.
21: Pas le débordement.
4: Oh là.
21: Petit journaleux, là, vermis.
4: Oui, oui, c'est comme d'habitude.
21: Dans une atmosphère apaisée.
4: Bien sûr.
21: Apaisée, vous entendez?
4: Bien sûr, monsieur Mélenchon. Bonjour Denis Brognard.
22: Bonjour à tous. Dans École Lanta, place à la réunification. Toutes les tribus étaient désormais rassemblées. Les enseignos, les syndicos, les daronesses et même les moutonos. Ils ne veulent pas attendre le prochain vote. du conseil prévu au printemps pour changer les conditions de l'aventure.
4: Oui,
22: mieux, ils espèrent même une issue avant l'épreuve de confort prévue la semaine prochaine, appelée également vacances de la Toussaint.
4: On attend ça. Cinéma à présent, grosse désillusion pour le film Digger avec Tom Cruise. Après une semaine d'exploitation, c'est le plus mauvais démarrage depuis 20 ans pour la star américaine. Warner Bros pourrait perdre au final entre 150 et 200 millions de dollars. François Cluzet, apparemment, ça vous énerve depuis un moment.
20: Enfin,
4: déjà.
20: On a fait partir la musique des débuts.
4: Ça va vous agacer.
20: Vous étiez trop impatient. Mais Tom Cruise, il a passé sa vie tout entière en faisant du sport, à faire attention, peut-être un peu de chirurgie.
4: Oui.
20: Et on le maquille pour qu'il fasse plus vieux.
4: Oui, c'est vrai.
20: Mais après, on s'étonne que ça marche pas. Hein. Mais si ça se trouve, les gens vont pas voir le film parce qu'ils ont pas reconnu Tom Cruise sur l'affiche.
4: Oui, c'est peut-être
20: si vous vouliez quelqu'un qui fasse plus vieux que son âge pour le rôle principal, il y avait Jean Castex.
4: Oui,
20: Yann Guillaume.
4: Ah, oui.
20: Enfin.
4: C'est vrai. Président Macron, votre luminescence.
0: Bonjour à tous.
4: Oui,
0: je ne sais pas ce qui se passe avec nous, les Tom Cruise.
4: Bonjour.
0: Visiblement, on ne fait pas l'unanimité en ce moment.
4: Non, apparemment.
0: Nous creusons des déficits. Oui, c'est bizarre.
4: Ça, on a bien vu. Oui.
0: D'autant que le film Digger signifie celui qui creuse.
4: Oui, oui. Voilà. Vous connaissez.
0: Il n'y a pas de vanne, c'était pour vous prouver une fois de plus que je suis lingue.
4: Oui. Bonjour.
0: Bonjour. Digger, merci. Celui qui creuse.
4: Oui, mais bien sûr. Merci, monsieur le président. Stéphane Bern.
1: Oh non. Pourquoi avoir pris Thomas Cruise pour le rôle de Digger alors que j'étais disponible? Le cachet était moindre pour les frères Warner.
4: Oui, non, c'était pas nécessaire.
1: Et puis il n'y aurait pas eu de mauvaise surprise au box-office.
4: Bon, ça aurait mieux fonctionné d'après
1: vous. Non, on n'aurait pas été surpris que ça ne fonctionne pas.
4: Ah oui, il me semblait bien sûr.
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5: On sait comment ça se passe maintenant. On peut noter les spectacles, les hôtels, les restaurants. Même les pyramides d'Égypte ont une note. Non mais c'est grave. Les pyramides d'Égypte, 6500 ans d'histoire et de mystère qui perdurent encore aujourd'hui. Et il y a des gens derrière leur écran. Moi j'aurais pas fait comme ça. C'est fou. C'est fou de faire ça. Enfin, mais ça m'intéresse, donc je suis allée un peu voir quand même les commentaires. Globalement, ils sont excellents hein, quand même. Mais j'ai quand même vu quelqu'un qui avait mis une étoile. Avec en commentaire, très déçu, beaucoup plus petite que sur les photos. Mais qui es-tu? Mais qui es-tu? Eh bien, je suis allée voir Stéphane du 54, un Français, évidemment. Toujours à râler. Stéphane du 54 qui avait quand même mis 5 étoiles aux courtes pailles de Champigny-sur-Marne. Non mais il faut le faire, hein. Ah, j'étais furieuse. Ça me pose question quand même, je me demande, mais comment ça se fait qu'on puisse noter les pyramides d'Égypte et dans le même temps, on peut toujours pas se noter sur les applications de rencontres? Je veux dire, t'iras à ton date et puis à la fin, tu recevrais une notification qui te dirait « Qu'avez-vous pensé de Thomas ?» Eh bien, Thomas, très déçu, beaucoup plus petite que sur les photos. Une étoile, allez hop, on va laisser peser. Merci. J'aime bien regarder les commentaires sur Internet. Pas les bons commentaires, ça je m'en fiche un peu. Moi, ce qui m'intéresse, c'est plutôt le sang, n'est-ce pas? Parce que tu sens que dans les mauvais commentaires, les gens se délestent d'un poids. Et je comprends, parce que c'est vrai que ça fait du bien de dire du mal des gens. En vrai, non, c'est pas bien, c'est pas bien. C'est comme la clope et l'alcool, c'est pas bien. Mais qu'est-ce que c'est bon! Oh, oh là là là là, mais c'est formidable! Mais d'ailleurs, vous remarquerez que boire, fumer et dire du mal des gens, mais c'est trois choses qui vont extrêmement bien ensemble. Enfin, on a même trouvé un nom pour ça. Un apéro! Formidable! C'est formidable! Je dois vous avouer un truc, je me compare beaucoup aux autres. J'essaie vraiment de combattre ça. Là où ça me pose problème, c'est que moi, je suis féministe, hein, évidemment, mais je suis pas une bonne féministe, hein, je m'en rends bien compte. Il y a pas longtemps, je rentrais chez moi, je sortais d'un comédie club, donc il était tard, je marche dans la rue, il y a pas grand monde autour de moi, et à un moment donné, je passe près d'un homme qui est tout seul. J'y prête pas attention, sauf qu'une fois que je l'ai dépassé, j'entends qu'il me fait « Eh ben alors, qu'est-ce que tu fais toute seule? T'es charmante, toi ?» Et franchement, ça faisait longtemps que ça m'était pas arrivé. Et ben, vous savez quoi? Ça m'avait pas du tout manqué. Pas du tout, vraiment. Et je me chauffe un peu trop comme ça. Je me dis, mais vas-y, il va me chercher. Et ben, il va me trouver. Let's go. Je me retourne et c'est pile à ce moment-là que je me rends compte que le mec est carrément canon, en fait. Il était beau. Je suis vraiment passée de putain, je vais me le faire. Putain, je vais me
6: même le faire. Non, attends. N'applaudissez pas ça, non. Après, je m'en suis voulu. Je me suis dit, mais non, Alice, pas du tout, t'es féministe. Enfin, tu sais bien, on s'en fout qu'il soit moche ou pas, parce que sinon, ça veut dire quoi? Ça veut dire que toi, au fond, ce qui te révolte, c'est pas du tout le harcèlement de rue, c'est juste les moches. Mais ça, c'est pas possible. Après, j'avoue que s'il avait été moche, ça aurait été beaucoup plus pratique, parce que moi, dans ma tête, j'étais chaud, tu vois. Moi, j'étais prête à lui sortir un truc du genre. Tu sais ce que tu fais, là? C'est du harcèlement de rue. Pas du tout ce qui s'est passé, pas du tout, non. J'ai répondu un truc nul. Merci, vous aussi.
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9: Vous avez l'air sympa. C'est chouette parce que c'est loin d'être toujours le cas. Franchement, ça arrive pas souvent. Parfois, il y a pas longtemps, en sortant de scène, un monsieur il vient me voir, un spectateur, et il me dit j'ai beaucoup aimé. Le texte est top. En revanche, quel dommage que vous ne dégagiez aucune sympathie. C'est pouah, ça, ça arrache le trou de balle en sortant de scène. Franchement, quoi. T'es qu'est-ce que tu veux répondre en plus? Bah, merci du retour. Enfin, une piste d'amélioration. Je sais pas, en plus, je crois pas à la sympathie en tant que concept fixe. Je crois pas qu'il y a les gens sympas d'un côté et les gens pas sympas de l'autre. Je pense que tout dépend du contexte. Par exemple, quand un Parisien va à la campagne, il trouve tous les gens sympathiques. Normal, parce que le contexte y est favorable. À la campagne, on paye nos courgettes moins de 10 euros le kilo. On respire un air qui nous butera pas dans les 12 ans. Et on n'a jamais affronté des transports en commun bondés vu qu'on n'a pas de transports en commun. Donc c'est normal, en fait. C'est normal. Moi, j'habite dans un immeuble à Paris. Je capte 53 livebox. Vous avez pas du tout assez réagi par rapport à l'information que je vous ai donnée. Je capte 53, parce que j'ai compté Livebox. Et quand je dis que je les capte, je ne parle pas de mon ordinateur, je parle de mon cerveau. C'est mon cerveau qui les capte. 53 ondes potentiellement mortelles, et après les gens s'étonnent que je sois tendu. Et tout ce que je veux dire, c'est que si j'avais pas de voisin, je serais un excellent voisin. Dans ma tête, c'est clair, en tout cas. Tout dépend toujours du contexte. C'est pour ça que je comprends pas des trucs comme les entretiens d'embauche, par exemple. C'est un endroit où on te pose des questions sans tenir compte du contexte. Ça n'a aucun sens. Tu sais, les gens, ils viennent te voir et te disent, êtes-vous esprit d'équipe? Ça dépend de l'équipe. Oh oui, montre-moi la gueule de l'équipe, je te dirai si j'ai de l'esprit. À ce moment-là, en fait, je peux pas répondre avant. Êtes-vous dynamique? Ça dépend du salaire. Êtes-vous ponctuel? Ça dépend de l'heure. Il comprend rien, en fait. Bah, moi, j'aime bien les entretiens parce que pour moi, c'est un peu comme une séance gratuite chez la psy. T'sais, pendant une heure, tu parles, on t'écoute et tu payes rien. Mais c'est formidable, c'est génial. Moi, dès que je vais mal, j'envoie un CV. Hein. C'est le premier truc que je fais. Je m'offre ce petit moment. J'adore lire la confusion dans les yeux des gens. Pouh, quel bonheur. T'sais, ils arrivent, je vous en prie monsieur, parlez-nous de vous. Écoutez, je suis né en 1991, ça n'a pas toujours été facile. Ok monsieur, qu'est-ce que vous avez de plus que les autres? Écoutez, si vous avez 5 minutes, je veux bien qu'on se pose et qu'on cherche ensemble. C'est dur pour moi, c'est dur. Vous n'avez pas ce fantasme-là d'aller à un entretien où vous n'avez pas du tout envie d'être pris et de pouvoir vous lâcher? Je rêverais de faire ça. Juste, moi mon rêve c'est de pouvoir dire des trucs un peu bizarres mais en restant très sérieux. Tu sais? Juste de dire ça. Et quelle est votre plus grande qualité? Écoutez, je suce plutôt bien. J'aime sucer de manière dynamique, ponctuelle et perfectionniste. C'est peut-être que mon fantasme à moi, je me rends compte là. Je sens que c'est peut-être que mon fantasme. Non, mais tout dépend du contexte. Même nous, on est mouvant en tant qu'être humain. On change tout le temps. Il y a pas longtemps, je fais un test de personnalité. Je suis très content des résultats. Je trouve que ça me définit très bien. Et là, il y a Damien, un mec que j'aime pas du tout. Il vient voir et il me dit « C'est marrant, j'ai eu pareil. » Non. Je refuse. Tous mes triangles sont devenus des ronds. J'ai préféré changer de personnalité entière que ressembler au Damien, quoi. Ça n'a aucun sens. Elle est absurde, cette quête de différenciation. C'est tellement absurde. Parfois, j'ai l'impression que si quelqu'un venait me voir et me disait, hey, est-ce que tu aimes les nazis? Bah, non. Bah, bien sûr que non. Ah, c'est marrant parce que Damien les aime pas non plus. Eh ben, du coup, j'aime bien. Voilà. Tant pis pour vous. À la base, j'aime pas les nazis. Hein. Je préfère préciser, je sens un doute dans la salle. Mais j'aime encore moins les Damiens. Peut-être qu'en 39, il y avait beaucoup de Damiens et le monde est devenu moins sympathique.
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4: Avec Maïel El Hajjaoui ce matin, enfin nous sommes plutôt en compagnie de Monsieur Ange Simeoni, professeur d'art plastique à Ajaccio. Monsieur Simeoni, que faut-il faire selon vous pour que la mobilisation des élèves s'arrête?
24: Boum.
25: Oh non.
24: Non mais les élèves, qu'est-ce qu'ils veulent Bruno? Il faut les écouter simplement. Ils veulent plus de profs, un peu comme moi, beau gosse, 10 sur 10 à chaque yeux. Moins d'élèves faillots sur la classe. Et surtout arrêtez de manger dans les cantines scolaires vos menus bio dégueulasses là. Taboulé éclaté au sol avec sa saucisse fumée au bois de shit, la merde. Mettez-leur de la charcuterie corse et du figatel, ils vont bouffer.
4: Oui bon j'avoue que les cantines c'est pas le moment où on mange le mieux. Mais enfin, est-ce que vous avez vu les blocages là des établissements scolaires en France? C'est assez impressionnant quand même, non?
24: Calme-toi toi, Bruno. Sois pas impressionné, Macaille. Sinon, je vais te montrer nos manifestations en Corse. C'est autre chose que Philippine et Achille qui bloquent le collège avec une poubelle jaune et un Vélib.
4: Ah bon, et c'est quoi alors?
24: Eh bien, bien sûr, moi j'ai vu un blocage hier à Saint-Germain-des-Prés, à Paris, ouais. Où tu voyais Gaspard, Marceau et Hortense avec leur match à verre de mes couilles, là, qui jouaient le caïd devant les CRS habillés en barbour et basket Véja. J'étais mort de rire, c'était n'importe quoi. Avec eux, pas besoin de violence ni de flashball. Ouais. Tu leur demandes juste leur carnet de liaison et hop, c'est réglé.
4: C'est vrai. Ce qui est dommage et triste, c'est surtout la violence et les blessés du côté des manifestants comme du côté des forces de l'ordre.
24: Hein. Mais Bruno, pardon, mais tu connais pas vraiment la vraie violence. Ah bon. Écoute-moi, va, en 86 à Bastia, avec Lissandre, on a bloqué notre collège, nous, avec 2 kilos de TNT sur la porte et le recteur académie baïonné en slip kangourou dans le congélateur de la cantine. Oh. Là, oui, c'est un peu violent.
4: Bah,
24: oui.
4: C'est hyper grave ça, monsieur Simeoni. Faut pas faire ça. Qu'est-ce qu'il est devenu derrière ce recteur d'académie là?
24: Oh là là, bah, il est devenu Mr. Freeze, voilà.
4: D'accord, voilà. Demain, le ministre de l'Éducation nationale va recevoir les associations de lycéens. Est-ce que vous avez un conseil à donner aux élèves pour que le ministre puisse accéder à leurs revendications?
24: Et bien sûr, c'est simple. Il faut attraper le ministre, le mettre en slip, ensuite l'attacher à une chaise, lui donner un ordinateur et lui demander de s'inscrire sur Parcoursup. Au bout de 3 minutes, il va craquer ce pins. Tu sais quoi, fraté? S'il y avait eu Parcoursup à son époque, il serait plagiste, notre Geoffrey. Et tout le monde lui crierait « Oh, Geoffrey !» Remets-nous des glaçons.
4: Oui, bien sûr. Bon, merci beaucoup, monsieur Simeoni, d'être passé nous voir ce matin à la radio.
24: D'ailleurs, pardon, je te coupe, oui. Mais vous savez que nous, en Corse, nous avons les nouveaux camions maintien de l'ordre pour la police et la gendarmerie avec leurs canons PF 4000 watts non létales. Et franchement, c'est pas mal. Ça fait fureur et pour le coup, il n'y a plus d'éborgnés ni de futurs Jamel Debbouze avec leurs armes.
4: Bon, mais attendez, c'est quoi ces camions PF?
24: Ben, en fait, tu vois les camions CRS avec les canons à eau surpuissants. Mmh. Et ben, c'est la même chose. Sauf qu'à la place de balancer de l'eau sur les manifestants, nous, en Corse, on balance du PF, du Patrick Fiori. Les manifestants, les lois, c'est radical et écologique.
4: Merci monsieur Simeoni et merci à Mayel et Lagaoui ce matin.
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11: Est-ce qu'il y a des électeurs dans la salle ce soir? Ça tombe bien parce qu'il y a des présidentielles dans 8 mois. On va enfin pouvoir retourner aux urnes qui portent très bien leur nom, hein. Une urne. Bah moi, à chaque fois que je vote, j'ai l'impression d'enterrer la France, si tu veux. Comme disait ma grand-mère, voter, c'est comme choisir une boîte de suppositoires. Tu hésites entre la rouge, la verte, la blanche, puis au final, tu sais où ils vont te la mettre, quoi. Hein. Voilà, c'est pour ça que moi, bah, je vous le dis tout de suite, je ne vote plus. Par lucidité, par flemme, voire les deux. Et encore, là, vous me voyez, mais je suis à 2 doigts de quitter le pays. Hein. Pour aller où? Je sais pas, mais tout sauf la France. La Corse, ouais, pourtant, attention, moi j'adorais, hein, j'étais comme vous, j'adorais être pris pour une burne. J'adorais vote à gauche, vote à droite, paye tes impôts, pars en vacances. Oh, cet état de douce somnolence. Un peu comme chez le dentiste, après la piqûre, exactement. Ouais, tu sais que le mec, il te travaille les chairs comme ça, mais tu sens rien, t'es bien, t'as confiance. Non, c'est 3 heures après que la douleur se réveille. Bon, mais moi, la douleur s'est réveillée avec le Covid, mesdames et messieurs. 2020 année zéro après JC. Alors pas Jésus-Christ, hein. Jean Castex. Arrivée du virus made in China. Alors moi je me suis dit, s'il est aussi naze que leur électroménager, normalement en une semaine, c'est plié. Eh ben pas du tout. 3 ans sous pandémie. Même avec un bon grille-pain, c'est long. Non, je vais expliquer parce que c'est pas clair. La Chine. Pandémie. Grille-pain. Merci beaucoup. Non, c'est pas bien. Non, je sens qu'il y en a certains qui sont choqués. Ah, je viens de faire un accent. Ah non, on n'a plus le droit. On n'a plus le droit de faire les accents, nous, aujourd'hui, les humoristes, hein, c'est interdit. Puis alors, avec l'arrivée du wokisme, faire des accents, c'est passé de la simple infraction au délit de catégorie 4. Mais bon, cependant, attention, moi, j'ai le droit de les faire les accents encore parce que j'ai passé une licence d'accent, figurez-vous, homologuée par la FFBLC, la seule reconnue par l'État. Comme tout le monde sait, FFBLC, Fédération Française de Je m'en balèque. Voilà. Donc moi, je peux faire les accents malgré le wokisme. Je m'en cogne, voilà. Le wokisme. Un beau projet à la base. Hein. Un courant progressiste, luttant pour une plus grande justice sociale en faveur des minorités. C'est formidable, ça. Hein. Oh, ouais. Après, de là à appeler Blanche-Neige et les 7 nains, la non-racisée neige, et les 7 personnes à croissance modérée, non-binaires, de Walt Disney... Ou alors les bronzés font du ski, les racisés, CSP+, pratiquent une activité bourgeoise dans un environnement éco-anxieux. Je sais pas si ça va faire avancer la cause, mais on verra. Hein. Alors c'est dommage, parce que moi je suis passée à ça d'avoir tous mes points pour mon permis woke. Femme, homosexuelle, d'origine arménienne, végétarienne, intermittente du spectacle, proche du nanisme, plus que noire, musulmane et transgenre et je pouvais créer ma propre catégorie. Je rentrais directement chez France Inter. Merde!
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13: Je me présente, je m'appelle Victor Parnaso. Et mon plat préféré, c'est les lasagnes. C'est pas plus sympa de se présenter en donnant son plat préféré, vous trouvez pas? C'est parce qu'aujourd'hui, tu rencontres quelqu'un, c'est la première chose qu'il te dit sur lui, c'est ce qu'il fait dans la vie, tu vois. Et moi, je trouve c'est dommage parce que direct, ça donne un a priori. Tu vois, genre, t'es comptable, t'es forcément pas rigolo. Ouais. Non, genre, t'es influenceuse, t'es forcément un puits de connaissances énorme. Non, alors, si tu dis que ton plat préféré, je sais pas, c'est le quinoa. Parsemé de pétkoji et de graines de chia. Bah là, au moins, on est sûr que t'es un vrai connard, quoi, tu vois. Il n'y a plus d'a priori. Non, ou alors se présenter avec une passion. Parce que tu sais, t'as des gens, tu crois, tu les connais bien, et un jour, tu découvres qu'ils ont une passion cachée. Bon, en général, c'est pas un scoop de ouf, hein, c'est rarement. Mais non, Églantine, tu fais du MMA. Non, c'est plutôt. Mais non, Églantine, tu fais tes yaourts toi-même. Tu sais, Églantine, tu lui dis, tu connais le MMA, elle te dit, bah oui, évidemment, bien sûr, zéro tracas, zéro blabla. Bon, vous savez ce que c'est ma passion cachée? C'est le stand-up. Je suis plein de surprises. Mais c'est pas mon métier. Ah bon, c'est pas son métier? Oh, pourtant, il a l'air si drôle. Non, moi, j'ai un métier plus classique. Un métier que j'aime bien. Tu sais, avec des collègues qui m'envoient des mails à midi 2. Hello! Penses-tu pouvoir m'envoyer ce dossier pour plus tard bah, ce matin? Tu sais, déjà, hello, j'ai envie de tout casser. Pourquoi tu dis hello, Véronique? Tu sais pas parler anglais. Ben non, tu dis e-Claude. Hein, tu dis YouTube. Hein, pour toi, le Super Bowl, c'est un plat avec du saumon et de l'avocat. Hein, donc, va te faire foutre, Véronique. Enfin, sorry, fuck you, Véronique, du coup. Non, voilà, donc un métier que j'aime bien. Tu sais, avec des collègues aussi qui m'envoient « sauf erreur de ma part ». Alors qu'ils savent très bien que l'erreur, bah, c'est moi. Voilà, donc des collègues que j'aime bien, tu sais, qui pensent encore en 2025 que le télétravail, c'est fait pour se la couler, tout ça. Ouais, bon, ça, j'avoue, ça télétravaille, moi, un peu?
14: Non.
13: Attends, je reformule la question. Ça bouge, la souris, toutes les 15 minutes? On est ensemble. Moi, je télétravaille beaucoup en ce moment, les amis, pour une bonne raison. C'est que j'ai un petit chien depuis quelques mois. Puis que, ouais, un petit équel, tout mignon. Ouais. Je l'ai appelé Thierry. C'est pas une blague. Ouais. Tu sais, il y a deux types de réactions quand je dis que mon chien, il s'appelle Thierry. Tu sais, il y a ceux qui rigolent. Et il y a ceux bah, qui s'appellent Thierry. Mais j'adore. Non, mais j'adore croiser des Thierry dans la rue avec mon chien. Tu sais, je les fais douter. Tu sais, ils sont là. Oh, mais il est trop mignon le chien là, il s'appelle comment? Il s'appelle Thierry. Thierry, c'est-à-dire, c'est pas comme moi. Vous vous appelez Thierry? C'est un prénom de chien. Et là, je pars, tu vois. Je prends aucun risque là, clasher les Thierry. Je sais que je risque rien. C'est inoffensif, hein, Thierry. Tu sais, je sais pas si je peux le dire, je sais pas, par exemple, je sais pas. Tu reçois un SMS, une lettre, je sais où t'habites, je vais te retrouver. Tu flippes, tu vois. Signé Thierry. Tu donnes les digicodes. Non, on n'a jamais entendu aux infos braquage à main armée, place Vendôme, l'auteur des faits qui s'affiche à l'écran, en pantoufle. Thierry, alias Titi Lacaera. Non. Non, par contre, on a déjà entendu aux infos braquage à main armée, place Vendôme, nous sommes avec Thierry, qui s'est fait séquestrer, ligoter, frapper, gifler avec sa pantoufle à un moment donné.
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15: Oui.
16: Bonjour monsieur, c'est bien la société de plomberie?
15: Oui.
16: Monsieur Martin à l'appareil, je travaille au service des impôts de Martinville.
15: Oui.
16: J'ai lancé une pétition pour réclamer une augmentation générale des impôts, rapport à ce que disait le Premier ministre. J'imagine que vous suivez les actualités dans le poste.
15: Ouais, bon, bref, et du coup,
16: je vous ai mis comme organisationneur de la pétition.
15: Sous quel prétexte, hein, je comprends pas.
16: Sous le prétexte que moi, comme je bosse aux impôts, si les impôts augmentent, ma paye augmente.
15: Ah ouais, parce que dès qu'on augmente les impôts, vous avez une augmentation.
16: C'est pour ça que les impôts augmentent, hein, pour mieux me payer.
15: Mais c'est n'importe quoi, enfin.
16: Bah, c'est surtout pour ça que j'ai préféré dire que c'était une idée à vous, parce que moi, ça aurait fait louche.
15: Non, mais ça va bien.
16: Pardon, monsieur, mais il fallait bien que je trouve quelqu'un.
15: Mais vous avez toujours pas compris, vous parlez à une dame, ça fait 5 fois que vous me dites bonjour, monsieur.
16: Bon, alors déjà, ça fait que 2 fois, pardon, monsieur.
15: Patientez, monsieur.
17: Non, mais je ne veux pas, moi.
16: Eh ben, bonjour, monsieur.
17: Non, là, je suis pas d'accord. Hein.
16: Vous inquiétez pas, pour faire simple, j'ai donné votre numéro de téléphone.
17: Non, mais monsieur.
16: Non, mais comme ça, les gens vous appellent pour signer la pétition.
17: Moi, je n'aurai pas le temps de répondre à des gens.
16: Ah ben, dans ce cas, vous laissez un message sur votre répondeur pour que les gens puissent pétitionner dessus. Comme ça, vous aurez même plus besoin de décrocher le téléphone.
17: Ah non, écoute. écoutez, on est une entreprise, je vais pas laisser un message sur un répondeur d'entreprise. Vous m'annulez cette pétition.
16: Ah bah non.
17: Ah bah si.
16: Bah merci, mais c'est un coup à me faire sauter mon augmentation.
17: Et alors, j'en ai rien à faire, monsieur. Un monsieur Martin qui travaille aux impôts, moi je porte plainte contre vous, c'est tout.
16: Et voilà, alors moi j'essaye tranquillou de m'arrondir les fins de mois, il y a toujours quelqu'un pour râler, c'est dingue.
17: Mais on ne fait pas ça, écoutez, on fait pas une pétition avec le nom de quelqu'un sans en mettre la personne au courant, enfin.
16: Si vous préférez, on peut dire aux gens qu'ils peuvent aussi vous poster leur pétitionnage par courrier.
17: Mais non, moi je ne veux rien à mon adresse non plus, enfin. Moi je reçois des courriers, je mets tout à la poubelle. Hein.
16: Sinon vous avez un fax?
17: Non.
16: Non plus.
17: Oh. Non, il y a pas besoin de parlementer de quoi que ce soit, c'est non, vous m'enlevez tout ça.
16: Ou alors, vous créez une adresse mail genre pétition@plombier.fr.
17: Non, je n'ai pas que ça à faire. Je n'aurai pas le temps de m'occuper de tout ça.
16: Ok, en fait, vous voulez que je vous trouve quelqu'un pour vous filer un coup de main, c'est ça?
17: Ah non, même non, vous m'annulez ça, je ne veux pas de ça, c'est tout.
16: Non mais moi, je peux vous envoyer, par exemple, mon beau-frère.
17: Non, je veux personne, je ne veux pas de pétition à mon nom, c'est clair et net, c'est tout.
16: Ah oui, puis après, mon augmentation, merci.
17: Mais j'en ai rien à foutre, monsieur. On ne met pas la pétition au nom de quelqu'un sans mettre la personne au courant avant. Moi, je ne gérerai rien du tout.
16: Non mais vous n'aurez pas besoin de gérer, puisque vous aurez mon beau-frère avec vous.
17: Il n'y a pas de beau-frère, il n'y a rien du tout. Je ne veux personne qui s'occupe de chez moi. Vous allez faire venir quelqu'un chez moi?
16: Bah oui.
17: Bah non.
16: D'autant plus que ça m'arrange, rapport à l'argent.
17: Mais j'en ai rien à foutre.
16: Sinon, autre solution.
2: Ouais.
16: Et bonjour, donc c'est madame.
2: Moi j'ai rien signé du tout, donc c'est mort.
16: Non, alors votre signature à vous, pas de problème, je l'ai déjà faite.
2: Mais vous êtes qui?
16: Bah toujours monsieur Martin, de Martinville.
2: Ok, bah viens chez moi.
16: T'as raison, c'est mieux si on bosse directement ensemble. Écoute, j'arrive.
2: Ok.
16: Bisous, à tout de suite.
2: Je crois qu'on va rigoler.
16: Ouais, je crois qu'on est bien parti là.
2: Oh putain, toi tu vas finir dans le canal, ça va faire bizarre.
16: Pardon, vous avez dit, toi tu vas finir dans le canal?
2: Ouais.
16: Super, dans ce cas je prends un maillot de bain.
2: Vous êtes fou quoi?
16: Bah, je vais pas me baigner à poil.
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18: Je sais pas dans quelle société je vais laisser mes enfants, mais j'espère juste, vraiment, que mes enfants, ils seront pas racistes. Vraiment. D'ailleurs, je ne comprends pas les racistes aujourd'hui. C'est vrai, je comprends pas comment on peut être raciste aujourd'hui. C'est dur d'être raciste aujourd'hui. On est tellement mélangés. Non, c'est pas facile pour les racistes d'être racistes, hein, je vous le dis. Hein. Tu sais, mais des fois, ils doivent être perdus. Ils doivent être là, sale. Mais t'es quoi, toi, au juste? Bah, c'est-à-dire que je suis issu d'un métissage. Mon père est chinois et ma mère est tunisienne. Et je peux te dire que c'est pas facile de manger du couscous avec des baguettes. Ouais. Tout en faisant la gueule. Ah oui, j'habite en France. Non mais c'est vrai. Mais je me demande si le racisme c'est inné. Tu nais avec ou c'est dans l'éducation? Parce que moi j'ai jamais éduqué ma fille dans le racisme. Mais je vais vous raconter une petite anecdote. Il y a pas très longtemps, on était dans un restaurant. Il y avait deux Asiatiques à côté de nous. On discute avec, on sympathise avec. Et au bout d'un moment, je leur dis: mais vous êtes d'où? Et les deux me disent: bah nous, on est anglaise. Ma fille, elle les regarde comme ça. Anglaise? Vous êtes pas plutôt chinoise? Et elle fait le signe des yeux bridés. Et elle dit « Ting, ting, ting, ting, ting, ting ». Elle a 4 ans, ma fille, quoi. J'étais gêné. J'ai dit: Yumi, tu peux pas dire « Ting, ting, ting, ting, ting, ting ». On dit « Ting, ting, ting ». Voilà, ça n'a rien à voir. Voilà. Ouais. Parce que moi, je vais encourager mes enfants, peu importe leur décision. Mais si elle veut être raciste, qu'elle le fasse bien, bordel, quoi. C'est vrai, non? C'est vrai, c'est fou. Je veux pas qu'elle soit raciste. J'ai aussi un petit peu peur du futur du nom de nos rues. Le futur du nom de nos rues, parce que vous savez, on est de plus en plus sur Terre. Donc du coup, les villes s'agrandissent. Du coup, il y a des nouvelles rues, des nouveaux boulevards. Il faudra bien leur trouver des noms. Aujourd'hui, les noms des rues et des boulevards, c'est stylé. Rue Montaigne, boulevard Victor Hugo. Mais dans le futur, tu seras là avec ton pote. Yo frérot, t'es où? Là, je suis sur le boulevard Thibaut InShape. Ouais. Ben, c'est très simple, tu prends l'avenue Squeezie, tu passes devant la bibliothèque Léna Situation, ok, très bien. Ah, prends pas le carrefour Palmade, hein, il est accidenté, ouais. Après, tu prends, ne prends pas la rue Ariel Dombal, elle est en travaux depuis 20 ans, ouais. Ouais. Et elle est toujours pas terminée, donc laisse tomber. Non, et là, tu devrais arriver sur la place, ouais. Non, pas Vendôme, Vandame, il y a un grand écart entre les deux, ok. Et là, tu devrais me voir, je suis juste devant le théâtre Timothée Poissonnet. Hein. Ouais.
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0: Pour moi, la sororité, c'est une valeur essentielle. Moi, je suis très soror. Mais je me mets que 17 sur 20 en sororité. Il y a des situations, je merde. Par exemple, il n'y a pas longtemps, je cherche une nounou. Donc j'en parle à des copines, tu vois, ils me disent « Oh, attends, une copine, sa filleule, elle adore les enfants, et en plus, ça pourrait l'aider de se faire un peu de sous. » Mais non, mais j'ai envie de l'aider. Elle arrive, j'ai plus envie de l'aider. Qui débarque dans mon salon ? Stacy, 24 ans, énorme bombe atomique. Ok. Et Stacy, elle a un très grand décolleté, et elle porte aussi une jupe courte, très très courte. Mais ça va,

0: c'est clé la sororité. Tout le monde a la sororité entraide et aide entre femmes. Et je vous dis, je n'arrive pas à me mettre 20 sur 20 en sororité. Il y a encore des situations où... Alors, j'ai beaucoup réfléchi et je crois que j'ai trouvé pourquoi je bute encore sur ces petits trois points-là. Parce que je pense que je suis à un moment de ma vie où je parviens à être 100% sorore uniquement avec les femmes de ma catégorie. Oui, parce que j'ai élaboré une petite théorie personnelle. C'est qu'il y aurait trois catégories de femmes. D'abord, la catégorie du groupe A. Voilà, le groupe A, les bombes atomiques, les avions de chasse. C'est vraiment les filles, tu sais, qui survolent le game. Groupe A, tout lui va mieux qu'à toi. Elle porte un jean slim, toi aussi, mais ça donne des styles différents. Dans ton cas, le jean ne retrouvera sans doute plus jamais sa forme initiale. Non, c'est vrai, toi, tu ne sais jamais si tu vas pouvoir sortir de ton jean. Pas... Non, la fille du groupe A, c'est par exemple, elle se met du gloss comme ça. Waouh, glamour, pulpeuse. Toi, tu fais pareil, on dirait que tu t'es déboîté un poulet rôti en solo. La fille du groupe A, même un chignon. Waouh, on dirait une danseuse, on dirait une ballerine. Toi, tu te fais la même chose. Contrôleur SNCF. Non, on n'a pas vraiment la même vie que les filles du groupe A, c'est vrai. Je veux dire, elle, le week-end, tu vois, elle se fait un masque au miel d'acacia pour sa jolie peau, pendant que toi, tu te fais ton shampoing anti-croûte. Si, tu le fais, si tu le fais, tu le fais. Et puis, tu te mets ta crème anti-eczéma parce que t'es hyper stressée et que t'as une charge mentale comme ça. Mais la fille du groupe A, là où elle est le plus impressionnante, c'est quand il y a de l'alcool. Tu sais, quand elle est alcoolisée, elle arrive à rester féminine et élégante. Alors que toi, passer deux verres, tu passes en mode chef de chantier. Hein. Oh, bah bien sûr, t'appelles le serveur petit cul. Groupe A, ouais, elle a pas tout à fait la même vie que nous. Moi, je suis dans le groupe B. Voilà, le groupe B, c'est la moyenne. Mais c'est super sympa, le groupe B. Mais si, déjà, on rigole bien. Et puis, on a du charme, hein. On a un truc. Mais on n'en a pas beaucoup d'autres. Voilà, c'est tout. Groupe B. Et enfin, le groupe C, les moches. Alors, attendez. Alors, qu'on soit clair, ça ne me fait pas plaisir de mettre quelqu'un dans les moches. Mais bon, c'est un peu grâce à elle qu'on a parfois l'impression d'être dans le groupe A. Ah, faut être logique. Hein, je veux dire, plus elle est moche, plus t'es belle. Non, mais vraiment, je suis désolée, mais ça pourrait pas être autrement. Il peut pas y avoir juste un groupe A et un groupe B. Sinon, c'est comme si toi, t'étais dans le groupe C.
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3: Bonjour, vous êtes sur Rire et Chansons, je suis Bruno Robles, rédacteur en chef des Robles News et de Star Wars et Incontinence, avec cette semaine un article intitulé « Je suis ton père
4: oh. ». Bonjour, je suis Aurélie Philippon et le vin s'améliore avec le temps. Moi, je m'améliore avec le vin.
3: L'info du jour pèse lourd.
4: Selon un député sud-coréen, Kim Jong-un pèserait plus de 140 kilos, mais il affirme que ce surpoids ne pose aucun problème médical au leader nord-coréen.
3: Oui, Kim Jong-un est en grande forme. Pour preuve, cet enregistrement sonore du chef de l'État qui fait son footing en marche arrière. Mais là, un peu plus à droite, monsieur le président, un peu plus. Alors, attention, hein. Oui, faites gaffe.
4: Une info historique.
3: Oui, la justice française vient de reconnaître comme crime contre l'humanité les grandes rafles nazies menées autour du Vieux-Port de Marseille en janvier 1943.
4: Il s'agit du deuxième crime contre l'humanité reconnu dans la cité phocéenne juste après les quatre derniers matchs du championnat de l'OM.
3: C'est une info à la force du poignet.
4: Le rappeur français Riles s'est lancé un nouveau défi, recopier entièrement la Bible à la main. Il prévoit d'écrire 8 heures par jour et de consacrer encore 4 heures à la musique.
3: Oui, inspiré par Riles, Jules, lui, s'est lancé le défi d'essayer de colorier la Bible.
4: Oh. Une info crément et crémation.
3: À Albi, un ancien bar va bientôt rouvrir sous une enseigne de pompes funèbres. L'entreprise Pompes Funèbres 81 rachète les lieux pour y installer sa nouvelle agence.
4: Afin de conserver une tradition de l'ancien débit de boisson, les mises en bière seront deux fois moins chères lors des happy hours.
3: Allez, pour clore ces Robles News, voici la réflexion du jour.
4: Si un homme ouvre la portière de sa voiture à une femme, c'est que l'une des deux est neuve.
3: Allez, merci d'avoir suivi cette édition, n'oubliez pas.
4: Avec les Robles News.
3: Désinformez-vous.
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5: C'est moi maintenant que je me rends compte qu'à l'époque, je subissais le harcèlement quand j'étais enfant. Tu sais, les moqueries tous les jours, c'est pas facile. Mais je pense que j'ai vécu différemment parce qu'à l'époque, je répondais au harcèlement en les frappant.

0: Voilà, ça peut peut-être choquer des gens qui appliquent la méthode du Montessori. Ça, c'est mes petits problèmes d'enfant que j'ai eu, mais j'ai eu des problèmes d'adulte. Moi, j'étais banquier pendant 8 ans. Ouais, il y a des noirs banquiers, il y en a, ils sont choqués, j'ai l'impression. Ouais, j'étais banquier pendant 8 ans et j'ai tout quitté. Il y a eu un truc qui a provoqué le fait que je quitte la banque, j'ai fait un burn-out. Et pourquoi je vous en parle? Parce que je savais pas que j'en faisais un. C'est pas pour être dans les clichés, mais quand tu grandis en banlieue, burn-out, c'est pas un mot du quotidien. C'est pas un mot que t'emploies beaucoup avec tes potes du quartier. On connaît même pas le mot. Tu sais, un jour j'ai dit burn-out, on dit ouais, on a vu la saison 2, incroyable. Ouais, moi j'ai hâte de voir la saison 3, quoi. C'est cool, quoi. On connaît pas. Du coup, moi j'ai un truc du jour au lendemain, je sais pas ce que c'est. J'ai la boule au ventre d'aller au travail. Chose qui m'est jamais arrivée de ma vie. Je suis triste, en colère, je pleure pour rien. Le simple fait de sortir chez moi, je suis incapable de le faire. Et un jour, j'ai dû sortir par la force des choses, pour des raisons de famille. Malheureusement, vous l'avez compris, ma mère m'a envoyé à Aldi. Et quand ta mère t'envoie à Aldi, ses courses passent avant ton burn-out. Hein. Elle connaît même pas. J'ai dit, maman, là, je suis en burn-out. Elle m'a dit, vas-y, tu feras un burn-out après, quoi. Vraiment, voilà. Et je sors de chez moi et je croise mes potes, ils sont à côté de chez moi, ils me voient passer. Je dis, Bram, ça fait longtemps que t'as pas vu, quoi de neuf, tu réponds plus au téléphone. Et tu sais, le problème, c'est que quand t'es en burn-out, bah, des fois, tu pleures pour rien. Je commence à avoir les larmes qui coulent devant mes potes du quartier. Mauvais timing! Ils ont pas été compréhensifs, les bâtards. Oh, tu dégoûtes, frérot, tu fais le fragile ici, là. Eh, je vais te mettre une balayette. Eh, nous, on a tous des problèmes, moi aussi, je suis interdit bancaire. Aucun rapport, aucun rapport. J'ai fait un deuxième burn-out à cause de ces bâtards, vraiment. Du coup, je suis parti en parler à ma famille, je parle à ma mère, celle qui m'a mis au monde. Je lui dis, je vais pas bien depuis des semaines. Eh bien, non, t'es peut-être possédé, c'est un chétan. Troisième burn-out. Et toutes les histoires de marabout, quoi, ça va trop vite, quoi. Ça vous arrive dans votre boîte aux lettres, vous trouvez des petits papiers. Allez, va, Mamadou, j'ai quitté Diarra, le grand marabout à Château d'Eau. C'est ma mère qui vous les met dans la boîte aux lettres, vraiment. Voilà, c'est elle, faut le savoir. Pardonnez-la. Non, c'est vrai qu'en banlieue, on connaît pas trop les trucs de santé mentale, parce que c'est vrai, il n'y a pas trop de psy dans les quartiers. C'est vrai. Un jour, je suis allé voir une psy en banlieue, je lui dis que j'allais pas bien. Elle m'a répondu, bah, figurez-vous, moi aussi. Contre nous. Et il y a une petite nuance, que c'est vrai que qu'on n'est pas bien, c'est un raccourci un peu facile de dire qu'on est en burn-out. Moi, celui dont je vous parle, c'est il y a 8 ans. Et il y a 2 ans, je pensais que j'en faisais un autre, parce que j'avais les mêmes symptômes, j'étais même aussi triste qu'en burn-out. Et quand je suis allé voir une vraie psy, il s'est avéré que c'était pas ça la raison. En fait, j'allais pas bien, parce que j'avais pas d'argent. La psy me dit, monsieur, c'est pas un burn-out que vous avez, c'est la hesse, la hesse. Là, il y en a, ils savent pas de quoi je parle, là, c'est, j'aime trop. C'est-à-dire pauvreté en arabe, voilà. Et avant de savoir que j'ai atteint le syndrome de hesse, bah forcément, moi, j'étais persuadé que j'étais en burn-out. Et tu sais, quand t'es pas bien, bah, tu repenses à ton enfance. Tu as peut-être ma mère, elle était dure avec moi quand j'étais plus jeune. Et puis, en fait, après, quand j'ai reçu mon virement, bah, en fait, ma mère, gentille de ouf, en fait.
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2: Coucou. Il y a pas de Parisien dans le...
3: Ah oui, bah c'est pas grave. Ok, bon, on a mal filtré à l'entrée, c'est des choses qui arrivent, c'est pas grave. Merci d'être là, non, parce que vous dégagez quelque chose de très sympathique, mais le public parisien à Paris, pff, compliqué quoi, je te jure. Tu sais qu'une blague c'est drôle à Paris quand dans la salle t'entends... Et après en plus ils viennent te voir à la fin, ils te font, alors là je te le dis entre quatre yeux, j'ai adoré. Ah, super soirée, toi t'es là, et ben... Donc je suis revenu jouer en Belgique parce que notre énergie, elle me manquait, quoi. Et on dégage une énergie particulière, un truc qui est presque palpable, quoi. Moi, j'ai été joué dans des régions en Belgique, il m'arrivait que des trucs qui peuvent m'arriver ici, quoi. Les amis, vraie histoire, au moment où je dis bonsoir, il y a un gars qui se lève, il affonne une bière, il sort sa teub, ça va très vite, d'accord? Vraie histoire. Et moi, je me retrouve devant 400 étudiants et un homme qui a pris des initiatives, quoi. Et on me demande à moi de gérer la situation parce que je suis le seul à posséder un bâton de parole. Donc indirectement, les gens me remettent la responsabilité. Sauf que les amis, il n'y a pas un matin de ma vie où je me suis levé en me disant « Imagine ». Tu vois ce que je veux dire? C'est pas quelque chose que tu anticipes a priori, mais ça y est, j'étais face à la situation, il fallait que je gère. Il y a quelqu'un qui a réussi à dédramatiser la situation en une phrase. Une dame qui est avec ce monsieur, elle s'est levée, elle a pris la parole devant 400 personnes et elle a juste fait « T'inquiète ». C'est son style. Et tout le monde était OK avec l'explication. Vraiment, hein, tiens, tout le monde s'est regardé en mode « Bon, si c'est son style, hein, moi, c'est pas le mien. » En plus, ça sous-entend plein de trucs, tu vois. Ça sous-entend déjà que c'est pas la première fois. Ça, c'est un. Et puis, ça sous-entend, tu sais, moi, je connais plein de styles. Je connais style casual chic, j'aime bien. Je connais style streetwear aussi, j'aime beaucoup. Mais style poutre apparente quand t'es pas en appartement, je connaissais pas, mais c'est sympa, quoi. Et c'est pas la fois la plus dure que j'ai eue sur scène. J'ai eu des fois un peu compliquées en Belgique. Moi, l'année passée, on m'a proposé d'aller jouer en prison. Et quand on me l'a proposé, bah, comme chaque être humain normalement constitué, j'ai dit non, par instinct de survie, finalement. Puis on m'a quand même énoncé le montant auquel j'allais avoir droit. Et... c'est vrai qu'il ne faut pas oublier l'humain dans tout ça. Donc j'ai été joué en prison. Et moi, on me dit, il faut que tu les fasses rire. Quoi. J'arrive confiant, alors que je stresse. Hein. J'attrape le micro, il y en a un qui se lève. Je me dis, bon, moi, s'il sort sa teub, je sais gérer. Pas de problème. Et là, le mec me dit quelque chose de manière assez agressive, mais le message qu'il veut me transmettre n'était pas méchant. Il m'a fait « Hé, c'est mon anniversaire aujourd'hui !» Et moi, cette info, ça m'a stressé, je vous le dis. Parce que j'ai commencé à conscientiser que j'étais potentiellement le cadeau du monsieur. Puis le gars me recoupe et réenchaîne avec une autre phrase tout aussi agressive. « Maintenant, fais la vache !» Et moi, je suis face à 40 prisonniers, un homme qui me dit « fais la vache » et je vois dans les yeux des 39 autres que quand il a énoncé l'idée, ils n'étaient pas contre le projet. Tu vois ce que je veux dire ? Là, il y a eu un combat intérieur entre ma vie et ma dignité, les amis. Et vous vous doutez que si je vous raconte ça aujourd'hui, que je respire devant vous, voilà, c'est qu'à un moment donné, j'ai imité l'animal, exactement. Mais je voulais pas le faire, je voulais vraiment pas le faire. Je me dis, bon, pas le faire, il faut que je crée une confiance ou un lien de confiance avec eux. Il faut s'intéresser, il faut poser des questions. Moi, je sais pas ce que tu poses comme question, ils ne sont restés stand-up en prison. Je peux pas arriver et faire, il y a des gens qui sont venus en couple ce soir? Non? Allez! Du coup, j'ai fait comme dans les séries, très confiant. Et toi? T'es là pourquoi? Enfin, moi, j'ai 15 chefs d'accusation, dont 10 pour meurtre. Mais la vérité, je me connais, j'ai rien fait. Et je comprends que c'était pas le moment d'énerver le monsieur, tu vois, j'ai fait. Enfin, c'est vrai que pour le moment, les statistiques vont pas dans ton sens. Hein? Mais finalement, ça reste des chiffres. Hein? On les interprète comme on veut, quoi. Il m'a fait, quoi? T'as dit quoi? Du coup, j'ai fait, me. Merci de m'avoir écouté, les amis, vous êtes super.
1: Rien n'est normal. Bienvenue dans sa tête. On vous prévient, ça va encore partir loin.
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4: Aujourd'hui, nous parlons d'Octobre Rose avec un invité qui se sent si proche des femmes.
5: Qui de mieux pour parler aux femmes qu'un homme?
6: Un vrai
5: Quentin Pécheau, coach en séduction.
4: Oh merde.

0: Salut à toi, Chiquita. Oh là, caliente. Aïe, aïe, aïe, aïe, aïe. Oui, ça fait mal. Le feu de tes yeux me brûle la peau. Il me faut de la crème, genre de la biafine.
1: Oui, bien sûr.
0: Ici, quand t'as un coach en séduction qui te parle, formé à l'Institut National Supérieur du Bang Bang. Promotion David Ginola, Science Pécho, Asso, Show. J'ai un message pour toi, Nicolasson. Avant de te faire tomber dans mes bras grâce à mon aftershave bien musqué ou avec un poème de Didier Barbelivien, sache que c'est octobre rose, il est temps de se faire palper les globes. Et là, tu sais sur qui compter.
1: Ouais, merci. Quentin, bon, vous croyez vraiment que les femmes vous ont entendu pour prendre soin de leur, vous ont attendu, pardon, pour prendre soin de leur santé, franchement?
0: Non. Voilà. Toi, t'as rien compris aux poulettes. Non. Si je te demande ce que veulent les femmes, tu vas me dire la sécurité financière et un gros sexe. Ok, on est d'accord. Mais pas que ça. Tu sais, les femmes sont rassurées par le discours de l'homme. Je parle du vrai homme. Celui qui, quand il rentre dans une pièce, attire les regards gourmands des pouliches submergées de désirs fiévreux, éveillés par le col Mao de ma chemise en lin. Celui dont la suralimentation en testostérone accélère les synapses, le rendant plus intelligent que nos pépettes à bouclettes.
2: Un gars comme moi,
1: Quentin Pécho. Oui, Quentin, oui, c'est bien de vous sentir concerné, Quentin, mais c'est sérieux, Octobre Rose, vous savez quand même.
0: Justement, jeune puceau, qui connaît mieux les femmes que les hommes? Et moi surtout. Qui a fait d'une science l'art? Qui a fait d'une science l'art du boum boum boum? C'est le bruit des nénettes qui tombent à mes pieds ornées de mocassins en cuir blanc de chez San Marino. Hey, tu sais le moche? Pour moi, il n'y a rien de plus. Pour moi, il n'y a rien de plus précieux qu'une femme. Et surtout, si elle a des gros bazoules. C'est pourquoi j'ai créé mon programme, mon propre programme de dépistage pour Octobre Rose. Alors ouais, inscris-toi, Zouzette, qui nous écoute, sur quentintatebzez.com.
1: C'est gênant, ça. Ça vous dit quelque chose, le mansplaining?
0: Évidemment, je connais le mansplaining. Ouais. C'est quand tu sautes d'un gros toboggan avec. C'est chez le dentiste.
1: Non, pas du tout. Non, le mansplaining, c'est quand un homme explique quelque chose à une femme de manière condescendante, un peu comme vous le faites là.
0: Moi, je fais des mansplaining, moi.
1: Ouais.
0: Waouh, une qualité de plus pour Quentin Pécho.
1: Merci, c'était l'invité ingérable de Julien Schmitt.
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4: Je me présente, moi je m'appelle Clémy, moi je viens de Paris, j'essaye de jouer un peu dans plein de villes en France. Je me suis juste rendu compte que j'avais toujours les pétoches, quoi. Vraiment, je m'y fais pas, même quand je rentre chez moi, il y a encore les pétoches, tu sais, il y a eu trop de visages, trop d'adrénaline. J'arrive pas à dormir, carrément. Donc ce que je fais en général pour dormir, c'est que je fume un gros pétard. Pour trouver le sommeil aussi, je me suis dit qu'il fallait que j'essaye de me réveiller de plus en plus tôt. Là, en ce moment, j'essaye d'aller au marché le matin. Moi, je trouvais que la drogue, ça coûtait cher, mais les radis, waouh ! La vache ! J'ai été au marché toute seule pour la première fois, il y a un mois, les gars. Ça fait flipper, les gars. T'arrives là-bas, tout le monde se connaît déjà au marché, on est d'accord ou pas ? Ils sont tous là, comment il va, monsieur Dogu ? Ça me met trop mal. Ils parlent tous vite et fort. Première interaction, ça se sent que j'ai pas les codes, quoi. J'arrive, je suis là, bonjour monsieur, vous allez bien? Eh, elle veut quoi, la demoiselle? Mais ça va pas, la tête! On se fait hurler dessus, en fait, c'est ça le concept. Moi, my body, my choice, en fait, j'aime pas du tout. Du coup, j'improvise quand il me demande ce que je veux, je dis, mettez-moi des patates, monsieur, s'il vous plaît. Pour moi, il n'y a pas de piège dans les patates. Il m'a dit, des patates ou des pommes de terre? Il m'a mis le doute, le bâtard. Je lui ai dit, mettez-moi les deux, ce sera très bien. J'ai détesté cette interaction, il m'a dit, je vous mets lesquelles? Donc là, on part en interro patate, c'est ça qui se passe? Parce que moi, je connais pas mes patates, quoi. Je le regarde, je lui dis... J'essaye un truc que j'ai déjà entendu ma mère dire. Je lui ai dit, mettez-moi comme pour vous. Bah, apparemment, sur moi, ça ne fonctionne pas. Cette... Il m'a dit, non, la patate, ça dépend, c'est pour quoi faire? J'ai pas compris la question, mesdames et messieurs. Je vous jure, je regarde, je lui dis, en général, moi, je les mets dans l'eau, c'est elle qui décide de la suite de l'aventure. Je l'ai agacé, hein. Là, je vois, il est saoulé, il me dit, bon, la patate, faut choisir, il y a la Roosevelt, il y a la Binge, il y a la Charlotte, il y a la Psartec, t'as un master en patate, Didier, calme-toi. Redescends un peu. Donc, dans les noms qu'il m'a donné, j'en choisis une vraiment au hasard, je lui dis, mettez-moi la Charlotte, elle a l'air bien, elle a l'air ferme. Je sais pas pourquoi j'ai rajouté cette information. Il m'a dit, pas du tout, elle est juteuse, la Charlotte, c'est un enfer, cet endroit, on est d'accord? Je lui ai dit, c'est pas grave, j'adore les patates juteuses. Je pensais pas à dire cette phrase un jour dans ma vie, quoi. Je lui ai dit, mettez-moi ça, c'est très bien. Il me dit, je vous en mets combien de la Charlotte? Elle s'arrête quand, l'interro patate, les gars, là? Je ne sais pas. Et je veux que l'interaction s'arrête. Donc, j'essaye d'y aller au culot. Je me dis, vas-y, Clémy. avec assurance, tout passe. Je le regarde droit dans les yeux, je lui dis, écoutez monsieur, moi je suis toute seule, donc des patates, mettez-moi 5-6 kilos, ça fera l'affaire, ouais. Là, il a pété un câble. J'ai vu dans son gars, il a dit, 5 kilos, 5 kilos, elle est toute seule, la gourmande. J'ai même pas compris que j'avais dit une bêtise, moi, sur les 5-6 kilos. Je m'en suis rendu compte que quand il a sorti une cagette, là, je me suis dit, ça va faire beaucoup de patates. Et j'ai trop de fierté, je voulais pas partir là-dessus. Du coup, j'étais là, non, non, monsieur, ce sera pas tout, non. Bah alors là, avec ça, je vais vous prendre les 3 petits concombres qu'il y a là, s'il vous plaît, ouais. Il me dit, vous voulez dire les courgettes, peut-être? Je dis, ouais, les courgettes, c'est ça que je voulais dire, ouais. J'ai détesté le marché, les gars. Je suis rentrée chez moi, je me suis fait une pizza Sodebo, elle était trop bonne. Aujourd'hui, les patates, elles ont poussé, on dirait des gingembres. Aidez-moi, les gars. Merci beaucoup de m'avoir écouté, Dijon, c'était chouette.
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2: Je viens d'avoir 40 ans. Merci. 40 ans, 40 ans, ça pique un petit peu. J'ai de nouvelles angoisses qui apparaissent à partir de 40 ans. T'as de nouvelles angoisses, genre là, j'ai peur que mon corps change, et il change. Là, je sens bien que par exemple, dans 2-3 ans, le summer body, ça va devenir compliqué. Ah bah oui. Et la définition du summer body, c'est plus la même. Parce qu'avant 40 ans, le summer body, ça veut dire être bien gaulé de torse nu. Après 40 ans, c'est juste pas être dégueulasse en t-shirt. Non, moi, j'ai aucune volonté avec la bouffe, aucune volonté. L'autre jour, je suis allé dans un resto italien. Le serveur m'a ramené du pain, il m'a demandé est-ce que vous voulez de l'huile d'olive avec. J'ai dit non merci, je fais attention. Après, il a précisé que l'huile d'olive était bio. Et j'ai enculé la corbeille, en fait, c'est ce que j'ai fait le simple. Mon corps change, hein, et je vais être très clair avec vous, il y a des choses qui choquent. Genre, le premier cheveu blanc au niveau des couilles, putain, il tabasse celui-là, parce qu'il n'y a pas de solution. Mais. Et tu vas pas te teindre les bourses. Imagine, ça dégorge. Tu deviens roux, mais juste là. C'est qu'en haut, t'es poivre et sel, en bas, t'es curry. Et le roux, ça va encore. Imagine, tu choisis un brun trop foncé, trop noir. Personne n'a envie que sa bite ressemble à Jack Lang, on est d'accord. Non, en plus, je vous parle d'expérience, parce que moi, j'ai fait une petite coloration récemment. Je suis allé voir ma coiffeuse, je lui ai dit, est-ce que vous avez quelque chose pour masquer mes petits cheveux blancs? Elle m'a dit, bien sûr, on va faire une coloration. Je lui ai dit, attendez, je vais avoir 40 ans, tout ce qui commence par colo. ça me fait peur. Et alors, c'est vrai que ça m'a surpris. Après, il y a des choses que je veux plus faire à partir de 40 ans, j'ai décidé, je veux plus faire. Genre, les enterrements de vie de garçon, j'ai décidé de plus faire ça. Non, j'ai passé toute ma trentaine à faire ça, je ne veux plus. Je me vois plus partir à Budapest, me mettre une caisse pendant 3 jours, me réveiller entre une Kalachnikov et un Ladyboy que je connais pas. Moi, maintenant, à 40 ans, j'ai l'âge des enterrements de vie de jeune fille. Voilà, ça c'est parfait, ça. Voilà, pyjama, jeu de société, tomate cerise, spritz sans alcool, dodo à 21h. Alors, pour les plus folles, shot de limoncello, smack entre copines. Voilà, t'ajoutes de la beuh, je me fais prendre en ciseaux, c'est nickel, voilà. Alors là, la salle se sépare en deux. Entre ceux qui voient ce qu'est un ciseau et ceux qui n'ont pas vu La vie d'Adèle au cinéma. Hein, le film qu'il fallait pas voir avec ses parents. Entre ta mère qui est gênée et ton père qui a la gaule, c'est... Non, c'est vrai, 40 ans. En plus, c'est les enterrements de vie de garçon, c'est les endroits où tu dors mal, tu manges mal aussi. Je sais pas si vous voyez, si tu te retrouves à chaque fois dans ces restos à touristes dégueulasses. Je sais pas si vous voyez ce resto où le chef se sent obligé de mettre de la crème de balsamique en serpentin à côté de la mozzarella. Vous voyez, là tu sais que ça va être dégueulasse, quoi. Et du coup, t'es peut-être à côté d'un monument historique. Parce qu'il y a quand même une règle dans la restauration, c'est plus tu te rapproches d'un monument, plus tu vas être malade au restaurant. Non mais dire, t'es à Rome, en terrasse, tu vois bien le Colisée, mais mon pote, tu vas te taper une chiasse de gladiateur. Enfin, c'est... C'est vrai, sincèrement. Alors il y a des choses positives avec l'âge, je trouve. Les seules choses positives, je trouve que c'est le couple. Moi par exemple, ça fait 18 ans que je suis en couple avec ma femme. Plus j'avance dans ma vie de couple, plus mon couple ressemble à une comédie romantique. Avec Didier Bourdon. Non, alors il y a une chose qui est vraie avec l'âge dans le couple, c'est qu'il y a plus de filtres. Je vous explique. Moi, ma femme, elle s'appelle Pauline, elle est très délicate. Ma femme, il y a 18 ans, les premiers dîners avec elle, c'était trop mignon. Vous savez ce qu'elle m'a fait l'autre jour? Elle a bouffé des sardines, mais en se faisant les ongles. Et je l'ai fait bouffer comme une otarie. Vraiment. Hop, hop, hop, hop, hop, hop, hop, hop, hop, hop, hop. Au bout de la 5e sardine, je lui dis, à partir de maintenant, je suis plus ton mec. Je suis ton dresseur. Et comme dresseur, c'est un peu sexy, maintenant on se fait des scénarios. Son préféré s'appelle le Marineland. C'est-à-dire qu'en fait, elle prend son bain, elle m'appelle. Moi, je débarque en combi néoprène un peu moulax. Je lui balance des anchois dans la gueule, hein, vraiment. Je l'insulte en allemand. Schlappe ! Et ça part en film de boule aquatique. C'est ça. Alors, faut savoir que c'est... C'est le sketch préféré de mon beau-père. Merci beaucoup de m'avoir écouté. Merci infiniment.
5: Merci beaucoup. Merci, merci.
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6: Bonjour.
7: Bonjour madame, c'est bien la jardinerie fleuristerie?
6: Oui.
7: Monsieur Martin à l'appareil, association martinvilloise de revendications féministeuses.
6: Oui, bonjour monsieur Martin.
7: Je vous ai inscrit à notre opération Octobre Rose à volonté.
6: D'accord.
7: Le principe est très simple, pendant tout le mois d'octobre, les roses sont gratuites pour les femmes.
6: D'accord, mais en quelle quantité? Enfin je...
7: Ah mais c'est à volonté. Octobre Rose à volonté, ça veut dire qu'on en a autant qu'on veut.
6: C'est-à-dire que si une femme vient en magasin et elle veut un bouquet de 100 roses, c'est gratuit.
7: Ah bah voilà, on est d'accord, super. Donc ça, je valide.
6: Non. Vous validez quoi, là?
7: Bah, ce que vous venez de me dire, comme quoi vous offrez des bouquets de 100 roses.
6: Non, mais c'est une question que je vous pose, en fait. Moi, je vous ai pas demandé validation. C'est-à-dire que s'il y a une cliente qui vient, qui prend un bouquet de 100 roses, on lui offre.
7: C'est ça, donc ça, c'est bon, c'est validé, on a dit d'accord.
6: Non, attendez.
7: Maintenant,
6: non.
7: Faut que je vous installe la signalétique octobre rose à volonté.
6: Non, mais vous mettez pas de signalétique, monsieur. Non, mais vous avez craqué ou quoi? Mais qu'est-ce qui se passe, là? Vous êtes pas bien ou quoi?
7: Ah oui, mais comment elles savent, les femmes, qu'elles ont des bouquets de 100 roses offerts chez vous?
6: Non, mais n'importe quoi.
7: Vous savez quoi, dans ce cas, on dit que vous offrez des bouquet de 50 roses, on fait simple.
6: Non, mais vous comprenez, vous êtes un peu dur de la feuille quand même là, non?
7: Non mais vous voyez, comme ça ça fait moitié-moitié.
6: Non, il y a pas de moitié-moitié. Et venez là, on va faire moitié-moitié à deux, vous allez voir un peu. Mais ça veut dire quoi votre truc là?
7: Ça veut dire que au lieu d'offrir un bouquet de 100 roses à chaque femme, vous leur offrez deux bouquets de 50 roses.
6: Ouais, c'est ça, ouais. Puis 1000 roses aussi, non?
7: Oh, non, c'est très gentil, mais écoutez, déjà, je vous note sur la liste des donateurs de bouquets de 100 roses.
8: Et vous ça vous rapporte quoi alors?
7: Ah, pardon, allô?
8: Oui.
7: Oui, c'est une autre dame là.
8: Ah oui, c'est une autre personne parce que là c'est
7: Ah, suspense.
8: C'est le patron.
7: Enchanté, monsieur Martin, à l'appareil.
8: Oui, et donc vous permettez de mettre quelqu'un sur une liste que vous n'avez pas encore consultée?
7: Ah bah bien sûr que si, que j'ai consulté la liste, puisque c'est moi qui ai fait la liste.
8: Ah oui, mais donc vous avez consulté sur une liste sans avoir consulté avant?
7: Bah non, je pouvais pas consulter la liste avant de la consulter, sinon ça devient du pré-consultage, et là c'est pas mon boulot.
8: Parce que moi je participe, à Octobre Rouge aussi, je pense que...
7: Oh, pardon, vous me dites Octobre Rouge, je crois qu'on ne parle pas de la même chose.
8: Non, rose. Je parle d'octobre rose.
7: Ah non, vous m'avez dit octobre rouge, j'ai bien entendu.
8: J'ai pas parlé de ça, monsieur.
7: Attendez, je regarde sur mon ordinateur électronique, octobre rouge.
8: Non mais attendez, rose, octobre rose.
7: Oh bah bravo, dites donc.
8: Et puis, mais vous êtes bouché ou
7: qu'est-ce
8: quoi?
7: Qu'est-ce que je vois? Octobre rouge, révolution bolchevikiste organisée en Russie.
8: Non mais attendez.
7: Non mais vous êtes bolchevikiste si vous voulez, enfin n'essayez pas d'embarquer les autres.
8: Alors, je suis rarement mal poli. Mais là je veux le faire, si franchement vous continuez, je vous demande si vous êtes pas un con.
7: Oh, mais alors oui, complètement, bien sûr.
8: Ah
7: mais j'avoue, je suis trop con.
8: Ah ça va, vous êtes, parce que, alors vous c'est bien que vous vous rendez compte que vous êtes vraiment abruti.
7: Et ça va vous surprendre, mais c'est pas la première fois qu'on me le dit.
8: Et donc, justement, d'accord, on va faire comme ça. Et on arrête là parce que...
7: Alors non, justement, il faut que je vous dise encore un truc, non seulement je suis trop con, mais en plus c'est un canular.
8: Ah.
7: Je dirais même que, en plus, ça passe à la radio.
8: Donc, vous faites des blagues pour radio.
7: Exactement, et est-ce que vous savez quelle radio...
8: Ah mais non, mais vous me prenez vraiment pour un con, allez, on arrête vos conneries.
7: Ah non, mais ça c'est vrai.
8: Allez, arrêtez vos conneries.
7: Non, mais je vous jure.
8: Arrêtez vos conneries, monsieur.
7: Ah mais, hey, sur la tête de ma femme Martine, c'est rire et chanson.
8: Espèce d'abrutive.
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10: Je vois que vous me regardez un petit peu bizarrement. C'est peut-être mon accent de Bruxelles ou mon immense voix, je sais pas, mais en tout cas, je viens pas de France, voilà, je viens de Belgique. Et sinon, pour ma voix, si vous posez la question, c'est ma vraie voix, voilà. Je me rends bien compte qu'on dirait un peu un doublage MTV qui a mal tourné. Je suis au courant. Je suis aussi la preuve vivante qu'il ne faut pas fumer quand on est enceinte. Voilà. Sinon, ça donne des enfants comme moi qui se courent après dans la cour de récré en disant « Touché, c'est toi le loup !» Les amis, moi, ma maman, elle s'en foutait totalement de fumer quand elle était enceinte. Vraiment, elle fumait énormément, énormément. Elle fumait beaucoup à tel point que quand on lui a proposé la péridurale, elle a juste demandé « Sans filtre, s'il vous plaît !» C'est ça qui s'est passé. Dites-vous que quand je suis sorti de son ventre, j'ai pas pleuré. J'ai toussé, vraiment, c'est hyper compliqué. Du coup, ma voix, j'ai décidé de l'appeler Monique parce que je trouve que ça lui va très bien. Je lui donne 60 ans. Elle bosse à la compta chez Marlboro, voilà. J'ouvre un petit débat, est-ce qu'on a des petites Moniques avec nous ce soir? Eh bien non, parce qu'elles sont mortes, voilà, fin du débat. Et en parallèle de ça, j'ai 7 têtes-ci, je me rends bien compte que j'ai l'air archi jeune, je me rends bien compte qu'on dirait que j'ai 13 ans et que je viens d'enlever mon appareil dentaire, je suis bien consciente de ça, et que je suis venue ici en tricycle notamment, je m'en rends bien compte. Et en vrai, heureusement qu'on m'a enlevé mon appareil dentaire, vraiment heureusement. Sinon j'aurais dit tricycle et ça aurait été hyper long. comme sketch pour tout le monde. Mais rassurez-vous, je suis hyper consciente que ma voix et ma gueule ne vont pas ensemble. Je suis confronté tous les jours, vraiment tous les jours. Par exemple, là, tantôt, on m'a appelé, j'ai décroché, j'ai dit allô, on m'a répondu allô, monsieur. Et en vrai, c'est ok. En vrai, c'est ok. Parce que bientôt, je serai un mec bien et ça, c'est cool. Et ça m'est arrivé il n'y a pas si longtemps dans une petite librairie. Le vendeur ne me regardait pas. Je lui ai dit bonjour monsieur. Il m'a répondu bonjour monsieur. J'ai dit ah, trop bien. Et puis là, il a levé les yeux et j'ai vu dans son regard que j'étais pas le monsieur qu'il a cru que j'étais. Vous savez ce qu'il m'a dit cet enfoiré? Il m'a dit ah, désolé, j'ai cru que vous étiez en transition. Je suis oh, waouh. Surprise, c'est que moi. Voilà, cette voix, elle est un peu intense. Je suis bien consciente de ça. Je suis bien consciente qu'on dirait que j'ai sucé un cendrier avant de venir. Je suis consciente. Non, cette voix, elle est un peu intense. En vrai, ça va assez bien avec ma personnalité. Je parle vite, je me rends bien compte, j'ai une personnalité un peu intense. Quand j'étais petit, je faisais beaucoup de poney et j'ai un peu envie d'en débriefer avec vous. Est-ce qu'on a des clichés un peu sur les filles qui font du poney? Bien sûr que oui, on en a, très bien. Est-ce qu'il y en a qui font du poney par applaudissement un petit peu? Ah ouais, encore actuellement? Trop bien, continuez comme ça, ça nous laisse plus de mecs à baiser, ça c'est cool. Moi, je faisais beaucoup de cheval. Je trouve que c'est un peu un sport de petite meuf. Je sais pas si vous êtes d'accord avec ça. Ouais. Vous savez ce que c'est, les petites meufs? Si vous savez pas, c'est celles qui font hihi à chaque fin de phrase. Voilà, ça, c'est les petites meufs. Et moi, je faisais du poney. Je faisais vraiment turbo pitié. Je faisais aussi ce petit truc que j'aimais bien. J'allais voir mon cheval. Prenais une petite photo du cheval. Je dis, oh, il est beau, il est beau. Je rentrais à la maison. Je la mettais sur Facebook, la photo du cheval. Je dis, oh, miam, miam, miam, il est beau, le cheval, il est beau. Puis après, je mettais une petite musique aléatoire, les One Direction. J'aimais bien les One Direction. Et après, je mettais une petite légende en dessous. Je mettais, si mon cheval et moi venions à tomber, vérifiez que mon cheval se relève, sinon ne me réveillez pas. Voilà à quel point je faisais pitié, d'accord, vraiment, c'était grave. Surtout, je trouve ça compliqué quand tu fais du poney et que tu t'appelles Ilona. C'est difficile. Parce que t'as quand même une chance sur deux pour que le poney s'appelle aussi Ilona. Vraiment, c'est difficile, quoi. C'est dur. Soit ils s'appelaient Ilona ou alors ils ont des prénoms de bouffe. Je sais pas si vous avez remarqué, mais moi, putain, j'en ai monté un des cracottes et des biscottes. Vraiment, c'était un enfer. Je crois juste que j'ai eu beaucoup de chance de pas m'appeler cracotte ou biscotte. Je pense que c'est le seul. Même si les choses auraient été plus drôles, ça je suis d'accord. Là, on vous aurait dit faites du bruit pour biscotte. J'aurais trotté jusqu'à la scène, je pense, je sais pas. Comme je suis un peu stressé, j'aurais fait un petit crottin juste ici devant vous, comme ça. Puis après, j'aurais hennie, vous auriez pété de rire, il y aurait eu un truc, quoi, voilà. Là, je sens qu'il y a une attente pour le hennissement et c'est pas dans mes capacités. Non, avec mon poney, on partageait plein de trucs, on partageait la kétamine, notamment, ça c'était vraiment super, ça c'était top. Il y a quand même un délire quand t'es défoncé et ton poney aussi, vraiment, ça c'était super. J'ai dit, vas-y, biscotte, c'était super. Merci de m'avoir écouté, les amis, merci beaucoup. Merci.
3: Aucun responsable de l'information n'a réussi à l'arrêter. Attention, les faits sont authentiques. Le reste, beaucoup moins.
1: On va commencer avec la diffusion d'une vidéo privée de Raphaël Glucksmann, tenant des propos virulents envers ses adversaires de gauche. Il dit pisser sur Jean-Luc Mélenchon et accuse Ségolène Royal d'avoir fait la danse du ventre devant Emmanuel Macron. Oh. Bon, il s'en est excusé depuis.
9: Bonjour.
1: Oui, votre luminescence, président Macron.
9: Ça, c'est vraiment dingue, Bruno Robles. Oui. Hein, avoir les mots virulents et Glucksmann dans la même phrase. Oh. C'est complètement incroyable. Hein.
1: Oui, c'est vrai.
9: Ah, évidemment, les propos tenus n'ont aucun sens. Jamais Madame Royal ne m'a fait la danse du ventre. Non, j'aurais eu des nausées. Je plaisante.
1: Oui.
9: Elle a le même âge que Brigitte. Hein.
1: Ah bon. Alors, monsieur Mélenchon.
11: C'est quoi cette histoire avec monsieur Glucksmann, on fait exprès. Oui. C'est quoi cette histoire de Golden Shower pour ma personne? Je prends pour qui? On me pisse pas à la République, c'est moi.
1: On va passer au football à présent avec le retour de Zinedine Zidane au Stade de France face à l'Italie, match nul un partout, face à la Squadra Azzurra et la France qui affronte ce soir la Belgique d'ailleurs.
12: Bonjour Bruno.
1: Salut Zizou.
12: Ouais, c'est forcément face à l'Italie, tout le monde m'a parlé de ma finale face à Materazzi évidemment.
1: Oui. Ah bah oui.
12: Mais bon, je sais me retenir, je veux dire, je suis pas Patrick Bruel, je mets pas un coup de boule à chaque fois quoi. Alors, je suis évidemment déçu du résultat parce que l'équipe d'Italie ces derniers temps, c'est un peu comme l'Olympique de Marseille quoi.
1: C'est pas
12: la dernière fois qu'il faisait peur à tout le monde, Bruno Robles animait le festival Robles sur Énergie.
1: Ouais, bonjour Bruno.
13: Bonjour Didier Deschamps. Bah oui, on a mis la musique du coup de gueule à passer.
1: Le
13: DJ au manette, il veut plus entendre de vannes, il veut mettre de la musique.
1: Oui.
13: Bon, écoutez, la Zidane Mania, ça commence à vraiment m'énerver. Le gars, il fait match nul à domicile face à une équipe en pleine reconstruction, même pas qualifiée à la dernière Coupe du Monde. Personne ne lui dit rien. À chaque fois, en interview, tout le monde écoute Zidane avec le sourire. Le gars, le totem d'immunité. Bientôt, il fera défaite face à l'Andorre, mais c'est pas grave, c'est Saint Zidane, on s'inquiète pas. Techniquement, j'ai envie de dire merde, remets la musique.
1: On va parler du retour sur Terre de l'astronaute française Sophie Adnot, retardée en raison de conditions météorologiques défavorables prévues ce lundi. Il ne pourra pas avoir lieu avant mercredi, au plus tôt d'ailleurs.
14: Bonjour Bruno Robles.
1: Alors Monsieur Castex.
14: Alors Madame Sophie Adnot, oui. Elle rentre avec la NASA ou la SNCF? La fusée provenant de l'ISS et à destination de la Terre, départ initialement prévu ce lundi, est annoncée avec un retard indéterminé. Hey. Éloignez-vous de la bordure de l'atmosphère, s'il vous plaît.
1: Bruno, ouais, Philippe Candeloro.
14: Ah, ben ça, c'est les gonzesses, enfin les bonnes femmes, enfin les filles, quoi. Ouais, faut toujours qu'elles soient à la bourre, quoi. Événement météorologique, moi, j'y crois pas. À tous les coups, elle a pris de ton temps pour se maquiller. Elle a voulu faire ménage avant de partir. Elle a loupé le départ de la fusée, on a l'habitude. C'est comme ça avec les bonnes femmes.
1: C'est pas possible. Monsieur Strauss-Kahn,
15: bonjour, cher. Puis-je respecter la tradition, monsieur Herr?
1: Oui, dites-moi.
15: De faire la vanne qui s'impose à chaque fois qu'il y a question de l'espace.
1: Oui, c'est vrai. Alors allez-y, si ça vous
15: plaît. Vous y allez quand même?
1: Oui, on va aller.
15: Allez, j'y vais. Oui. Moi, je m'en lasse pas.
1: Ben oui, je suis bien seul.
16: J'ai bien compris. Il est content.
15: Allez, 3-4, on y va. Donc, si j'ai bien compris, Sophie Adnot reste un peu plus longtemps avec les autres astronautes à tourner autour de l'orbite.
16: Voilà.
1: Merci.
15: Je vous remercie de votre attention.
1: Je vous en prie.
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17: J'ai tellement peur de décevoir les gens que je suis toujours d'accord avec la dernière personne qui m'est parlé. Et ça, je peux vous dire que c'est hyper problématique, surtout en période électorale. Oh là là. Moi, pour les européennes, j'avais tellement peur de me faire influencer par la mauvaise personne que je suis resté tout seul toute la journée avec mon chat. À la fin de la journée, j'ai voté parti animaliste. Il y a tellement de gens à qui j'aimerais pouvoir dire non. L'autre jour, j'étais chez le barbier à Paris et d'un coup, il m'a dit « T'es arabe, toi ?» J'ai dit « Oui ». Je m'appelle Hugo René Jean-François Pêcheur. Et pour pas le décevoir, je suis rentré dans un mensonge, je savais même pas comment m'en sortir. Il m'a dit « Tu viens d'où ?» Oh putain. Algérie ? Oh moi aussi ! Ok, c'est un cauchemar. Où ça en Algérie ? Oh. Alger ? Arrête, j'ai tout arrête, parce que je connais plus rien après. Après il m'a grillé, il m'a dit « Mais pourquoi tu m'as menti ?» Je dis « Frérot, t'avais le rasoir sous ma jugulaire. » Tellement de gens qui j'aimerais pouvoir dire non, les buralistes qui te mettent un minimum de 15 balles pour la carte bleue. C'est pas normal que pour me payer des Marlboro, je dois me payer deux astro-gémeaux. Je suis même pas gémeaux. Vous imaginez si tout le monde faisait pareil? Tu vas t'acheter une voiture, bonjour, je voudrais la Clio. Ah non monsieur, c'est 25 000 euros pour la carte. Ben rajoutez-moi un kangou. Les gens qui rentrent dans les transports en commun avant de te laisser sortir, t'as envie de leur dire, vous faites pareil quand vous allez aux chiottes? Vous rentrez dans les chiottes avant de laisser sortir les gens, vous leur chiez dessus, ben non? Mon coloc, j'aimerais pouvoir lui dire non, on se balade pas dans l'appart sans mettre de slip. Je paye pas 900 euros par mois pour avoir des complexes. Et j'aimerais pouvoir lui dire non, on n'organise pas des partouzes avec 5 mecs quand je dors dans la chambre à côté. Après, il y en a qui se trompent de chambre et moi, je sais pas dire non. Là, ça lui a servi de leçon, mon coloc. La dernière fois, il m'a dit, Hugo, je te ramène dans une soirée dans le Marais, c'est un karaoké. Je lui dis, c'est quoi un karaoké? Il me dit, ben, c'est comme un karaoké, sauf qu'au bout de 3 chansons, c'est plus dans le micro qu'on chante. J'ai ok. Et donc, on y va. Et au bout de 10 minutes, je parle avec un mec dans le fumoir. Il vient me voir, il me dit, ça doit pas être facile pour toi. J'y commence à... Il me dit, musulman et gay. Et je vois qu'il attend une réponse. Du coup, je lui ai raconté mon coming out. Que je n'ai jamais vécu. Avec un père algérien que je n'ai jamais eu. Et il était ému. Et derrière, il y avait mon coloc complètement dégoûté. Il a jeté sa cigarette et il a fait... Ah le bâtard, il va se faire sucer avant moi. Putain. Non, il y a tellement de gens à qui j'aimerais pouvoir dire non. Quand on essaie de me vendre des panneaux solaires, je suis sous-locataire au rez-de-chaussée d'un immeuble. Je reste 36 minutes au téléphone. L'autre jour, je suis resté 36 minutes avec Sébastien. Je me suis attaché. J'ai essayé de négocier, si je te prends 4 panneaux solaires, Sébastien, tu me fais le 5e? Il m'a dit oui, si tu veux, mais moi aussi, je m'attache. Et je m'appelle pas Sébastien, en fait, je m'appelle Toufik, fallait que je te le dise. Du coup, demain soir, je dîne avec Toufik. Il m'a proposé un karaoké, j'ai dit oui, ok, mais 3 chansons, pas plus. Hein,
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18: En fait, je sais pas si vous savez, mais dans le monde du one-man show, du stand-up, il y a une espèce de tradition, de superstition, qui veut que, quand on a une première critique importante dans un journal influent, en fait, on la lit d'abord au public avant de la lire soi-même, parce que ça porte bonheur. Donc j'ai eu une critique, et si vous êtes d'accord, je vous la lis.
19: Avant...
18: Ouais. J'ai peur. J'ai besoin de vous, vous êtes là.
19: Ouais.
18: Allez, c'est parti. Du rire, de l'émotion, un certain talent dans l'écriture, C'est ce qu'il aurait fallu à ce spectacle pour ne pas se muer en un interminable châtiment. Devant un public de 17 martyrs, cet arriviste prétentieux nous prouve que quand on veut, on ne peut pas toujours. Un sentiment d'injustice envahit la salle. Pourquoi moi ? S'écrie un spectateur au premier rang, pourtant déjà lourdement handicapé. Quel regard ! Ah ! Quel ringard ! Pardon. Le public souffre, réagit de façon disparate. Certains tentent de quitter la salle, d'autres de quitter la vie. Une dame d'un certain âge confesse revivre les longues heures d'enfermement en camp de concentration. Oh là là. En conclusion, on ne peut que dire que ce comédien joue comme un porc. La comparaison peut paraître injurieuse et nous nous en excusons auprès de la race porcine.
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20: Bon, 44 ans, c'est chouette, hein, mais beaucoup de remises en question quand même. Hein. Moi, je suis en plein dedans, là. Je suis en plein dedans. Je me dis, 2026, il faut que les choses changent. J'ai trop de pression sur les épaules, notamment de la famille. Ils comptent trop sur moi, ces gens-là. J'en ai marre. Et je sais que c'est ma faute. Je suis trop quelqu'un de fiable. 2026, j'ai décidé qu'il fallait que je les choque. Qui se disent, elle est plus fiable du tout, on peut plus compter sur elle. C'est ça le projet 2026. Vous comprenez? Et je me suis dit, pour les choquer, prochaine réunion familiale, c'est sûr, ils sont posés comme ça tous, c'est une famille conservatrice. J'arrive, clope au bec, et je leur dis, hey, les gars, je suis enceinte. Ils vont me dire, mais de qui? Je vais dire, je ne sais pas. Je vais dire, pareil, toutes ces années, j'étais l'élève, l'intello de la famille, polyglotte. Ben non, je suis polygame. Ils vont me dire, mais comment ça, combien d'hommes? Je vais dire, mais qui a parlé d'hommes? Ah, je veux les choquer, je veux les choquer. Pendant que je leur parle, il y a un lilliputien, il va rentrer dans le salon. Je vais le prendre dans les bras, je vais le galoche, la langue. Brrr. Ma mère, elle va me dire, mais il est petit. Je vais dire, oui, mais il a un gros gag. Ah, j'en ai plus rien. Ah, je vous dis, je suis en roue libre, hein, plus rien à foutre. Hein. Alors je pense qu'avec ça, ils vont plus compter sur moi. Pareil, je me dis, 44 ans, j'ai jamais enfreint la loi. Là, t'envoies un signal fort qu'on peut plus compter sur toi. Je me suis dit, 2026, c'est l'année du délit. Après, je vous rassure, j'ai bien commencé l'année. Là, il y a un projet de choquer les gens autour de moi. J'ai très bien commencé l'année. Moi, j'étais au Maroc pour la CAN. Tout le monde voit pas ce que c'est, apparemment. Coupe d'Afrique des Nations, c'était bien, bonne ambiance. Moi, j'y étais avant la finale, donc avant les problèmes. C'était très, très bien. Très, très bien, belle ambiance. Tout le monde soutenait le Maroc, tout le monde. Le soir, j'allais au foot et la journée, je faisais des activités de nana. Un jour, je me suis dit, je vais aller en salon esthétique, je vais me faire épiler. J'arrive au salon esthétique, toutes les esthéticiennes, elles portent le maillot du Maroc. C'est génial, tout le monde soutient l'équipe du Maroc. Celle qui s'occupe de moi, elle est un peu plus impliquée que les autres. Elle a des protège-tibias crampons. Je me suis dit, mais ça veut dire quoi? Je vais me faire épiler par Hakimi, en fait? C'est ça le bordel? Je la suis en cabine. Elle est très impliquée dans le foot. Et tout. Elle me dit oui, j'espère qu'on va aller en finale. Je dis oui, moi aussi. La cire, elle chauffe, elle chauffe. Elle me dit oui, mais le sélectionneur, il a pas fait ce qu'il fallait. La cire, elle chauffe, elle chauffe. Elle me dit il aurait dû mettre Ziyech. Je lui dis oui. La cire, elle chauffe, elle chauffe. Elle me dit Saïbari, j'aime pas comment il joue. La cire, elle chauffe, elle chauffe. Là, prends la cire, elle la met sur moi. Je lui dis waouh, c'est chaud. Elle me dit oui, mais on va gagner quand même. La personne qui est debout devant vous a une surface de réparation sur le corps. Et la pelouse, elle est pas prête d'y repousser, les amis. C'est ça que j'essaie de vous dire.
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1: Et aujourd'hui, c'est la première chronique pour Hélène Sido dans le Morning, qui nous fait donc sa chronique à contresens. Bonjour Hélène.
21: Bonjour, on va bientôt connaître notre nouvelle star. Si je vous dis Battle Dora, vote du public, vous me répondez.
1: Que c'est la reprise de la Star Academy ce week-end.
21: Non, c'était pas ça. Moi, je voulais parler des primaires de la gauche. C'est le premier tour des élections. On va enfin savoir qui sera le futur premier ministre de Mélenchon. J'adore la gauche. Ils peuvent pas voir Mélenchon, mais ils parlent que de lui. C'est comme, vous savez, ce mec célibataire là qui est toujours en train de parler de son ex, la folle. Ah, oui. Bon, sinon, j'ai regardé un petit peu le casting. Oui. L'équipe a un peu changé, mais certains s'accrochent aux clés du château.
1: Ouais, le retour de François Hollande, par exemple.
21: Ah de Nikos, du coup. Hein. Ouais, savoir. C'est encore le présentateur de la SARAC cette année. Il fait partie des meubles. Ouais. C'est comme François Hollande, mais avec des UV et de l'audimat. Alors par contre, la Starac a changé de parrain, ouais. Rip et Sheeran. Ils ont été chercher Vianney cette année. Ça faisait un an qu'ils construisaient des cabanes dans la forêt. Ouais. Bon, il y a moins de risques, hein. Si quelqu'un crie Free Palestine, il va penser que c'est une promo chez Casino. Allez. Bon,
1: c'est vrai qu'aujourd'hui, on demande de plus plus en plus aux artistes de s'engager. Toi, Hélène, tu votes pour qui, là?
0: Ah non, mais moi, je ne vote plus depuis la défaite de Michel face à Elodie Frégé.
1: Non, je parlais des présidentielles.
0: Ah, mais tu sais, moi, comme disait mon esthéticienne, de toute façon, entre la peste et le choléra, et je peux vous assurer qu'elle s'y connaît en maladie du Moyen-Âge depuis qu'elle est pylorélie.
4: Oh, non, ça va?
0: Après, la gauche, on peut pas leur enlever qu'elle a le sens du spectacle. Moi, j'avais pas été autant captivée par une émission depuis qu'ils ont supprimé Interville. Le vif et la fougue d'une vache de combat, c'est Ségolène Royal.
1: Tu serais plutôt à droite, toi, Hélène?
0: Ah, moi, je suis quelqu'un de très manuel.
1: Non, mais je parlais toujours de politique, ton sujet à la base, là.
0: Oh, Bruno, c'est quoi ces barbouzeries? Avec tes questions orientées, là. Tu veux pas fouiller ma messagerie non plus? Comme Mediapart avec ce pauvre Bardella. Cher, ça s'arrête plus. Ah, bah non, on va bientôt apprendre qu'il avait été recalé aux Beaux-Arts. Moi, j'adore Bardella. Il ressemble un petit peu à Michel. Lui aussi, une blonde lui a piqué sa place. Non, mais vous savez, c'est compliqué d'être de droite aujourd'hui. Hein. T'as plus de chances de retrouver ton candidat au parloir que dans l'isoloir.
1: Ouais, bon, après, il reste des candidats sans casier. Tiens, Xavier Bertrand, par exemple.
0: Ça plane pour moi?
1: Non, ça c'est plastique, Bertrand. Ça,
0: hein. Ah non, mais il plane complet. Xavier, c'est comme De Villepin et Cazeneuve. Hein. Ils sont candidats, ils sont pas candidats. On la connaît, la stratégie du bon moment. C'est comme quand Rémi Marceau part aux toilettes alors que c'est son tour de payer les croissants.
1: Ah, c'est pas possible, Hélène, c'est pas possible.
0: Non, mais moi je suis juste pragmatique, Bruno. Je laisse une chance à tout le monde de me décevoir.
1: C'était Hélène Sido dans la team de ce matin.
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22: Oh là là là là. Et là, elle veut le deuxième là. Oh putain. Oh là là. Toi, tu en veux pas de deuxième. Mais non, mais là, moi je sais là. On était sortis de la merde là. Il allait au pot, il était propre. Je sais parce que dès qu'il faisait un truc, il faisait pas pouf, viens voir. Et donc moi j'allais voir des crottes comme ça. Waouh. Maintenant j'en ai marre. Quand je chie, je l'appelle, viens voir. Ça c'est. Voilà, quand tu feras des trucs comme ça, tu m'appelleras. Parce que ça ne m'impressionne mais pas du tout, d'accord? Je sais. Tu sais pourquoi je sais qu'elle veut le deuxième gosse? Parce que sur mon iPhone, il y a marqué ovulation. Et là, t'as 4 jours, poum, faut amortir. Il y a une fenêtre. Ça, elle m'attend tous les soirs. Pareil, comme la vieille dans Psychose, à la fenêtre, elle est comme ça. Et moi, elle me fait peur. J'ai pas envie d'y aller. Donc je tourne autour de la maison, j'attends qu'elle s'endorme. Mais j'aime bien faire l'amour, mais faire les bébés, il y a un truc un peu... Tu sais, quand on fait les bébés, elle fait « Vas-y, j'y suis, là !» Plus fort, je suis à fond, là. Et dès que je jouis, elle me fait « Reste !» Parce qu'il faut que tout parte. Elle me tape sur le cul, c'est comme les bouteilles de ketchup quand tout va finir. Et après, elle me dit... « Retire-toi !» Je me retire. Et elle met ses pieds en l'air pour que ça descende. Comme Aqualand. J'aime pas ça. Et même le couple, ça. Le couple, c'est compliqué, ça. Oh là, dire qu'il y a des gens, ils font des gosses pour sauver leur couple. C'est pas des cons, ça. C'est un peu comme si ta maison, elle crame et tu te dis, si on faisait un barbecue maintenant. Ah, on peut plus s'encadrer. Avec ma femme, on se regarde ce matin. Et moi, je fais. Ce matin, je suis réveillé, elle était à ça de moi, elle fait, tu pues, elle me fait. Et moi, j'ai fait. Et même les potes, moi je vois, tu vois encore tes potes, moi je vois plus mes potes, moi les seuls adultes que je vois c'est les autres papas au parc, tu sais, qui débarquent avec leurs gosses là, tu sais, ils les jettent, les gosses ils courent. Et quand t'es au parc, tu compares les gosses. Moi j'ai vu le mien, moi le mien il court pas. On voit que j'ai eu sur le tard, moi. Moi le mien il marche, t'as l'impression qu'il joue à la pétanque. Et il va chez les gens, il tape sur le mur, c'est porteur ça, il est mature. Ouais, parce que, il a quel âge ton mari? 46, ah ouais, comme moi j'ai 49, c'est-à-dire que je suis un vieux papa, j'aurais pas de deuxième vie. Non mais quand mon gosse partira à la fac, moi je serai sur mon Stana. C'est comme ça, avec ma poche à caca. Parce que je suis un vieux papa, je lui ai dit à mon fils, tu sais, ne t'attache pas. J'ai vu que j'étais un vieux papa, parce que la fois je suis allé à la pharmacie, j'ai demandé des couches, la pharmacienne m'a dit, c'est pour un bébé, je ferme ta gueule, vraiment. Ouais, je vais faire 50 ans le 23 juillet, tu te rends compte? Heureusement, avec ma femme, on a 15 ans de différence, ça équilibre. Elle a 65 ans et...
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23: J'ai un nouvel objectif, là, dans la vie. Je veux être pété d'oseille, voilà. Hein. Non, mais parce que je viens de prendre un appartement, là, sur Paris... Enfin, que dis-je, un cagibi, hein, voilà. Et je comprends pas, tous les 15 du mois, je suis à découvert, voilà. Et vous savez ce qui m'a mis dans la merde, moi? Vivre, en fait, tout simplement. Non, parce que je me souviens de la belle époque, chez mes parents. Bah, je déroulais le PQ comme du parchemin, en fait, voilà. Hein, j'allumais le chauffage avec un seul objectif, Marrakech au mois d'août, voilà. Hein. Maintenant, j'ai reçu mes premières factures l'hiver dernier. J'ai tout coupé, voilà, j'ai tout coupé. J'ai commencé une expérience immersive chez moi que j'appelle « Dedans mais dehors », voilà. En gros, j'ai juste les tétons qui pointent et de la fumée qui sort quand je baille dans mon salon, voilà. Et truc de fou aussi, mais quand t'habites seule et que tu fais pas les courses, bah y a pas à manger dans ton frigo, voilà. Du coup, j'ai découvert le supermarché, je me balade dans les rayons, je regarde les prix, je me pose des vraies questions, tu vois. Je me dis, est-ce que si je mange un jour sur deux, c'est bon? Est-ce que le PQ, c'est vraiment nécessaire? Voilà, hein. Non, mais on en est là dans cette vie, vraiment. Non, avec tout ça, tu vois, le seul petit bonheur, moi, qui me rattache à la vie, c'est ma vie sociale. Mais pourtant, je pense que si je suis pauvre, c'est à cause de mes potes, voilà, hein. Parce qu'ils veulent tout le temps sortir. Et moi, j'ai aucun mental, les amis, vraiment. Pourtant, tous les matins, je me lève et je me dis, Jasmine, ce soir, tu sors pas. Netflix au lit à 22h. Et t'as toujours un pote qui arrive à 15h avec un message de type « Hey, petite bière après le taf ?» Et toi, tu restes fort. Tu dis « Non, ce soir, je la joue calme, je vais rester chez moi. » Mais lui, surenchéré avec un argument fort et imparable, il me dit « Non, mais allez, Jasmine, on est mardi. Eh ben, let's go, quelle heure j'arrive, tu vois ?» Résultat, je me trouve à 1h du matin en train de faire des sans-contacts comme si mon daron, c'était le roi du Qatar, voilà. Hein ? Et bizarrement, quand j'appelle mon daron pour qu'il me fasse un virement, il reste sans contact, voilà. Et quand tu penses que t'as tout anticipé dans cette vie d'adulte, qu'elle peut plus te surprendre, bam, les impôts, voilà. Hein. Personne ne voit de quoi je parle, vraiment, les impôts, ça touche personne. Ou alors vous êtes trop riches, les gars, voilà, ça vous entend même plus, quoi. Non, mais ou plutôt la régule des impôts, parce que moi, on m'a pas appris à calculer mon taux de prélèvement à la source à l'école. Il n'y a pas de cours de taux de prélèvement à la source au lycée. Par contre, je sais super bien jouer au clair de la lune à la flûte avec les amis, ouais, je suis assez contente. Est-ce qu'on peut en parler 5 minutes de ce qu'on apprend à l'école et à quel point ça ne sert à rien dans ta vie d'adulte ? Enfin, excusez-moi, mais 12 ans de français à apprendre la langue de Molière pour lâcher à ton pote, wesh frérot, ça dit quoi ce soir ? Fais pas crari, tu vas rester chez Watt, hein. Molière se retourne dans sa tombe, les amis, vraiment, hein. Physique, chimie, enfin 7 ans à mélanger des grandes substances dans des tubes à essai. Par contre, ça a oublié de nous dire que mélanger du vin rouge avec du whisky coca, c'était pas une bonne idée, en fait. Les problèmes de maths, pas du tout en adéquation avec la réalité. Capucine à 5 euros. On lui donne 10 euros, que lui reste-t-il ? Bah déjà, qui te donne de l'argent comme ça quand t'es adulte ? Personne, il devrait faire un truc plus réaliste, genre... Il reste 50 euros à Jasmine au 15 du mois. Sachant qu'elle a fait une soirée dit roue libre dans un bar parisien. Et que l'addition était 220 euros. Combien va-t-il rester à Jasmine sur son compte en banque ? Va-t-elle pouvoir se nourrir à la fin du mois ? Tu vois, beaucoup plus réaliste, vraiment. Hein, les gars, c'est chaud, mon banquier m'a appelé 25 fois là. J'ai dû bloquer en attendant trop une solution, voilà. Et là, je cherche des compléments de salaire et je me dis en vrai de vrai. OnlyFans, c'est quoi ? Voilà, hein. Ouais, c'est un rib, c'est une photo de tes pieds, tu vois, mais sauf qu'il faut une vraie proposition artistique, là, pour me démarquer du marché, il faut un truc qui claque, quoi. Une scénographie de qualité. Genre mes pieds en train de jouer au clair de la lune à la flûte à bec. Enfin, j'en sais rien, je cherche. Parce qu'en plus, on m'a dit, Jasmine, si tu veux bien gagner ta vie, fais des études. J'ai fait une école de commerce, les amis. J'ai emprunté 60 000 euros, voilà. Et je suis devant vous ce soir, c'est l'école qui a bien gagné sa vie, vraiment.
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4: Bonjour.
5: Bonjour monsieur, c'est bien la mairie ?
4: Oui.
5: Monsieur Martin, bureau de la dénonciation du syndicat Martinvillois de Martinville.
4: D'accord.
5: J'aurais besoin de vous pour la prochaine grève.
4: Ah.
5: Ouais, il faudra me dénoncer tous vos collègues qui ne font pas grève.
4: Dénoncer les collègues qui font pas grève. Bon alors là, ouais, fou, ça va être compliqué. Hein.
5: Pourquoi ? Vous faites jamais de dénonciage de collègues, vous ?
4: Non, on n'a jamais fait ça, non.
5: Oh bah pourtant, ça vaut le coup, parce que je touche une prime pour chacun de vos collègues que je signale au syndicat.
4: Ah ouais.
5: Et ouais.
4: À la rigueur, je peux vous dire peut-être des gens qui vont faire grève.
5: Ah bah non, nul, parce que moi, je touche des sous que en dénonçant ceux qui ne font pas grève.
4: Ah bah je sais que vous, ça vous rapporte des sous, ouais, mais bon, je vais vous diriger vers la DRH.
5: Comment ça me diriger ? Alors attendez, je suis pas sur place, hein.
4: Non, mais là, vous êtes à l'accueil.
5: D'accord, donc vous allez m'accompagner depuis l'accueil jusqu'à son bureau.
4: Non, je vais...
5: Ah oui, donc il faut que je vienne à la mairie.
4: Non.
5: Alors attendez, je consulte mon agenda.
4: Monsieur.
5: Alors là, normalement, je suis au téléphone, j'enregistre le canular.
4: Monsieur.
5: Non, vous savez quoi ? Je vais décaler, j'appelle un taxi.
4: Non, je vais vous... Non.
5: Quittez pas, je les appelle sur Outlink.
4: Non, mais...
6: Taxi Martin, bonjour. Merci de rester en ligne. Nous allons prendre votre appel.
7: Non.
6: Allô? Ouais. Vous êtes toujours là?
7: Oui.
6: Bon, faut juste que j'attende le taxi.
7: Mais non, je vous ai pas demandé de venir. Hein. Quand je dis je vais vous diriger.
6: Oui, quand vous dites diriger, c'est que vous m'escortez jusqu'à son bureau. Ça, j'ai compris.
7: Non. Là, je vais vous transférer à ma collègue.
6: D'accord. Et c'est elle qui va me téléguider par téléphone pour que je trouve le chemin jusqu'à son bureau.
7: Mais non, du tout. Moi, je vais.
6: Taxi vous... Martin, j'écoute. Mais... Ah bah attendez, j'ai justement les taxis sur l'autre ligne. Bougez pas.
7: Monsieur.
6: Bonjour madame, il me faut un taxi en urgence. C'est pour aller à la mairie.
7: Non, non, non. Mais non, mais pas besoin de vous déplacer.
6: Ah d'accord. Donc c'est vous qui venez au syndicat.
7: Mais non plus.
6: Ah bah attendez, je vais prévenir le taxi comme ça il vient vous chercher.
7: Mais non, mais il a pas besoin de venir me chercher.
6: Ah oui, mais alors qui prend le taxi?
7: Mais il y a personne qui prend un taxi. Oh,
6: dans ce cas, c'est vous qui annulez le taxi.
7: Ah
6: hein.
7: Oh, bah ça va pas. Je vous ai rien demandé. Hein. Alors,
6: pardon, mais enfin, moi, sympa, je vous fais toute la réservation.
7: Vous n'avez rien compris du tout, hein.
6: Oh, ça m'étonnerait, c'est pas mon genre.
7: Oh là là.
6: Ah, bah, je crois qu'on l'a perdu.
8: Veuillez patienter, nous allons prendre.
10: Oui, bonjour monsieur.
6: Rebonjour monsieur, vous m'avez mis en attente.
10: Non, vous étiez à l'accueil, là vous êtes aux ressources humaines.
6: Ah bah parfait, parce que votre collègue voulait pas me donner le nom des personnes non grévisteuses chez vous.
10: Eh ben moi je vous donnerai pas les noms des agents non plus comme ça. Et puis on a une collectivité avec 200 agents, je vais vous donner la liste comme ça par téléphone.
6: Oula, trop compliqué, non non, dans ce cas plan B, je vous apporte un appareil photographiste.
10: Un appareil photo?
6: Bah oui, comme ça vous prenez en photo ceux qui travaillent pendant les grèves.
10: Mais c'est pas possible, je vous prendrai pas les agents en photo non plus.
6: Non mais juste ceux qui travaillent, hein. Ça devrait pas faire beaucoup de photos.
10: Même ceux qui travaillent où je ne vous donnerai pas de nom, je prendrai pas de photos.
6: Ah ouais? Et comment je fais, moi, pour dénoncer ceux qui n'ont pas fait la grève?
10: Bah, ceux qui n'ont pas fait la grève.
6: Ou alors, ceux qui n'ont pas fait la grève, vous les filmez avec votre téléphone, tout simplement.
10: Même avec mon téléphone? Je ne le ferai pas.
6: Ah bah, merci pour mes primes de dénonciage, super. Bah,
10: donnez-moi votre nom et puis pour quel syndicat vous êtes.
6: Non, alors ça, justement, je peux pas vous dire. Enfin, c'est mieux si je vous le redis pas.
10: Vous pourriez pas me dire non?
6: Bah non, parce que moi, je travaille en mairie aussi. Et justement, je fais pas la grève.
10: Bah écoutez, on va s'arrêter là.
6: Non, mais parce que je vois venir le truc, vous allez me contre-dénoncer et hop, vous récupérez ma prime.
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25: Non mais moi je trouve que la vie est une succession d'expériences. Au début on expérimente le couple avec les trois S: surprise, séduction, sexe. Après on expérimente la vie de couple avec les trois R: reproche, routine, ronflement. Arrête! Arrête, quoi? Qu'est-ce qu'il y a? Bah, tu ronfles un peu, chérie. Ça m'étonnerait, je dormais pas. De toute façon, la manière d'envisager son partenaire, elle change avec le temps. À 30 ans, quand ton mec fait la gueule, tu veux absolument comprendre ce qui se passe. Non, je t'en prie, dis-moi ce que tu ressens, parce que là, je sens que tu ne te sens pas bien. Et tu sais que quand tu ne te sens pas bien, je ne me sens pas bien. Donc, j'ai vraiment besoin que tu me parles de ton ressenti, parce que là, j'ai la sensation que tu ne peux plus me sentir. À 50 ans, quand ton mec fait la gueule, tu savoures le silence. L'expérience de la vie t'a appris que quand on ne se parle plus, on ne s'engueule plus. Puis moi, je trouve ça très révélateur comment tu désignes ton partenaire amoureux. Par exemple, t'as les femmes qui disent « le père de mes enfants ». Là, ça veut dire « pension alimentaire, garde alternée, lettre commandée ». Et t'as les femmes de plus de 45 ans qui disent « mon amoureux, j'ai pas l'air trop fatiguée, j'ai passé la nuit avec mon amoureux, et j'ai la chance que mon amoureux soit très vigoureux. Ça veut dire j'ai un mec et pas toi. » Non mais mon amoureux, mais tu te crois à l'école maternelle? Dans 5 ans, tu vas recevoir un courrier pour avoir un dépistage colorectal gratuit. Et t'as les femmes qui disent « mon mec, j'étais en week-end avec mon mec, tu vois, je suis avec mon mec. » Et là, t'imagines un mec sur une moto. Et après, elle dit « je te présente mon mec. » Et tu fais « ah. » Et après, elle te dit « non, mais oublie, c'est un pauvre mec, en fait. » Moi, l'autre fois, j'étais dans la rue et il y a une femme qui m'a dit « oh, vous êtes Anne Romanoff, c'est fou, vous êtes beaucoup moins grosse qu'à la télé. » Non, mais je fais tellement d'efforts pour pas être trop boursouflée. Là, actuellement, je fais le jeûne de 16 heures. Non, pas le jeûne de 16 ans, le jeûne de 16 heures. Tu ne manges rien pendant 16 heures et normalement, au bout de 16 heures pile, ton corps commence à manger tes graisses. Mais moi, le problème, c'est que mes graisses ne se laissent pas manger comme ça. Mes graisses font de la résistance. Je pense même qu'elles discutent entre elles. Qu'est-ce qu'elle nous fait encore, là? Ouais, c'est clair, ça fait 4 heures. On n'a plus de frites, plus de chocolat. Elle est malade, tu crois? Non, t'inquiète pas, elle doit commencer une nouvelle méthode. Tu la connais, ça va pas durer? Ah bah, c'est sûr, elle a aucune volonté. Non, mais par contre, ce qui est bien quand tu fais attention à ce que tu manges et que tu peux compter sur tes amis pour trouver les mots pour t'encourager. Arrête, ça va. T'es bien comme ça. De toute façon, toi, t'as jamais été... Et tu seras jamais... C'est vrai que t'as déjà été plus... Là, t'es un peu... Mais t'es pas non plus... De toute façon, toi, comme t'es petite, tout de suite, ça s'étale. Hein, donc,
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12: Les anciens et la technologie... L'autre fois, j'ai installé une Freebox chez un vieux tonton de la famille. Donc je suis là, dans les câbles, l'autre il est collé à moi, un adjoint comme ça. Alors mon gars, comment c'est-il donc que ça marche le Wi-Fi? Putain, la question à la con. Le Wi-Fi, déjà on dit Wi-Fi tonton. Le Wi-Fi, c'est des ondes qui transportent une information. Oh. Ben vous avez rien inventé. À l'époque, nous on avait Fifi. Fifi, tu lui donnais une information. Par exemple, tu lui disais que c'était l'heure de l'apéro. Et Fifi, il courait le dire à tout le monde. C'était le réseau Fifi. Bon, des fois, l'information, elle se perdait. Hein. Tu le retrouvais dans un bar fondu comme une bûche de 30. Tiens, autre chose. Tata Lucette, elle m'a dit que son petit-fils, il lui avait mis toutes ses photos dans un clown. Qu'est-ce que c'est un clown? Mais non, tonton, c'est un cloud. Elle a pas dit Claude, elle a dit un clown. Je te rappelle que Tata Lucette, elle a enveloppé sa Freebox dans du papier d'aluminium pour soi-disant mieux capter le Wi-Fi. Alors, les conseils technologiques de Tata Lucette, on s'assoit dessus. Hein. En plus, ils comprennent rien. L'autre jour, elle va chez Orange, ma mère, je sais plus quoi, faire un truc, puis elle change son mail. Elle revient, je dis alors, maman, t'as ton mail? Elle me dit, bien sûr. Je dis, c'est quoi ton mail? Elle me dit, c'est Mother. Je dis, c'est bien Mother. Je dis, Mother quoi? Elle me dit, Mother rien du tout. Mais maman, c'est pas possible, c'est mother@hotmail.gmail. Elle me dit, c'est mother tout court. C'est pas possible. Elle me dit, tu sais mieux que le gars d'Orange, peut-être. C'est comme quand je vais chez ma mère, elle me dit, va chez le voisin, il est tout seul, sa Freebox marche pas, va l'aider. J'ai dit, maman, non.

0: virus, tu pourrais regarder. Je dis, oh là là, je regarde le truc. Oh, le mec, c'est pas un virus qu'il a. Il les a tous, Ebola, la grippe espagnole, Covid, tous. Il me dit, tu crois que j'ai attrapé ça en surfant? Je regarde l'historique de navigation. Ça m'a mis la nausée, j'ai appelé la police. Je dis, venez, venez, venez. Je dis, j'appelle des réparateurs. Ils vont m'aider? Je dis, oui, oui, oui. Et les escrocs avec les nouvelles technologies, les anciens comme ma mère, ils se font avoir, mais c'est comme, même pas comme des pigeons, c'est comme des grosses dindes. Ouais, les anciens, ils plongent sur les escrocs comme sur un porte-avions, les escrocs, ils les guident. Mais ouais, ma mère, l'autre jour, elle me dit, tu sais quoi? J'ai parlé toute la nuit sur Instagram avec Kenji Girac. Bien sûr, maman, il a que ça à foutre, Kenji Girac, à parler avec la mère Selig. Encore, c'est pas grave, l'autre jour, j'arrive chez elle, elle était devant sa pote avec une valise. Je dis, mais tu vas où? Elle me dit, je pars à Tombouctou. Je dis, qu'est-ce que tu vas foutre à Tombouctou? Elle me dit, bah figure-toi, hier sur Facebook, j'ai retrouvé un vieux copain d'école. Enfin, c'est lui qui m'a retrouvé, je me rappelais plus de lui. Et figure-toi, c'est un gros chef d'entreprise. Et il est parti à Tombouctou, il peut plus rentrer en France parce qu'il peut plus retirer d'argent. Merde, qu'est-ce qui s'est passé? Il a chopé une merde, ça lui a rongé les doigts, puis pu faire les codes de sa carte bleue. Donc là, tu pars à Tombouctou, avec une valise, lui emmener des vêtements et de l'argent. Ah non, non, je pars à l'aéroport, je donne tout à son cousin. Oh. Mais il a dit que quand il rentrait en France, il me contacterait, on irait au restaurant, il me donnerait 5000 euros. Je dis, oh, bah, il est gentil. Et il va te contacter comment? Il va t'appeler? Elle me dit, non, il a dit qu'il me ferait un mail. Ah bah oui, tu lui as donné quoi comme mail? Bah, Mother.
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3: Bonjour, vous êtes sur Rire et Chansons, je suis Bruno Robles, rédacteur en chef de Robles News et de Film Belge Magazine. 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
4: Bonjour, je suis Aurélie Philippon et j'avoue, je garde le numéro de certaines personnes dans mon portable pour être sûr de ne pas répondre s'ils m'appellent.
3: Oui, c'est pratique. L'info du jour, c'est une trace informatique.
4: Le numéro de téléphone personnel de Sébastien Lecornu s'est retrouvé sur Internet après le piratage du site Le Slip Français, où il avait commandé des sous-vêtements en 2024.
3: Le Slip Français confirme également le piratage du numéro de Brigitte Macron après sa commande de Slip Kangourou XXL.
4: Oh ! Une info haute en couleur.
3: L'État de New York a déclaré l'état d'urgence sanitaire face à une flambée de rougeole. Près de 100 cas ont été recensés depuis cet été.
4: Et par mesure sanitaire, Donald Trump a été immédiatement placé en quarantaine avant que les médecins comprennent qu'il avait encore forcé sur le fond de teint.
3: Ça, c'est une info avec une sentence presque irrévocable.
4: Le parquet national financier a requis 4 ans de prison, dont 2 enfermes sous bracelet électronique, ainsi qu'une peine d'inéligibilité à l'encontre de Rachida Dati pour corruption passive et trafic d'influence passive.
3: Oui, selon ses proches, Rachida Dati serait prête à accepter un bracelet électronique uniquement s'il provient de la maison Cartier.
4: Oh. Une info sur la route de la Méhure.
3: Oui, 2 Alsaciens ont lancé Liberticar, une application de covoiturage pour aller dans les clubs libertins. Elle permet aux utilisateurs de partager les frais des trajets.
4: En plus du trajet, l'application vous propose, pour vous chauffer un peu, de vous remplir le réservoir à la pompe, de vous vidanger ou encore de vous contrôler le pot. Mmh.
3: C'est un programme. Allez, pour clore sur Robles News, voici la réflexion du jour.
4: La réponse est oui. Quand on vous dit que vous avez l'air fatigué, c'est que vous avez une sale gueule.
3: Allez, merci d'avoir suivi cette émission. N'oubliez pas.
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3: Vous informez-vous.
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5: Je suis un peu stressée hein, parce que je sais que quand une femme monte sur scène, on se dit direct, bon bah j'espère qu'elle va pas nous faire du cliché, genre ouais, j'ai 40 ans, ouais, je suis divorcée, ouais, l'amour c'est compliqué, tout ça, franchement, c'est... Voilà. Non, en plus, voilà, je viens d'avoir 40 ans. C'est... Ouais, merci. Il paraît que 40, c'est le nouveau 30. C'est... Non. Non, à 30 ans, on me disait t'es bien. Maintenant, on me dit t'es bien conservé. C'est agréable, j'ai l'impression qu'on parle d'un cornichon. Hein. Non, c'est compliqué. Je trouve que c'est... Je sais pas, il y a des quarantaines un petit peu là, oui. Ah non, c'est... En plus, vous savez, je me rends compte que mes amis, ils essayent un petit peu de me rassurer. Ils me disent, non, mais tu sais que 40 ans, c'est un âge incroyable. Tu te fais draguer autant par des jeunes que par des vieux. C'est... Ouais, moi, ça m'arrive pas trop, mais voilà. On me dit aussi, non, tu peux te taper autant le père que le fils. Pareil, je me tape personne. Voilà. Non, mais parfois, je me fais draguer par des jeunes. Non, c'est vrai, en vrai, ça m'arrive. Petit trentenaire qui me drague. Oh, moi, ça me frappe mon ego, je me sens hyper frais. Je me dis, attends, je suis encore sur le marché. Mais c'est sûr, dans la discussion, il y a forcément un décalage à un moment.

0: Et je vous jure, à chaque fois, à chaque discussion, j'ai la même question. Mais du coup, mais Amy, t'as quel âge? Et moi, je suis là, je sais pas, tu me donnes quel âge? J'ai envie de me mettre une patate quand je dis ça. Et je me fais draguer par des vieux. Mesdames, mesdemoiselles, de vous parler. Tu sais, les vieux qui se voient pas vieillir, voyez ou pas? Ce que tu te dis, je te touche même pas avec un bâton, frérot. Voyez ou pas? Et en plus, l'indécence. Vous savez quel âge ils ont en général? 40 ans. Ouais. Merci. Ouais. Ouais. Bah, écoutez, comme beaucoup de quarantaires, je suis divorcée. Hein, on va pas parler de ça toute la soirée, évidemment. Hein, mais je trouve que, de toute façon, le divorce, moi, j'ai réglé ce problème. Hein. Je suis allée voir une thérapeute. Je vous donne un petit conseil. Première séance, elle me dit, Amy, mettez-vous à l'écriture. Ça vous permettra de libérer toutes vos idées négatives. J'ai pas trop de recul parce que j'ai commencé hier soir. J'en suis au tome 7. Que j'ai d'ailleurs intitulé « Tu t'en mordras tellement les doigts que tu te tripoteras avec tes moignons ». Voilà. Allez. C'est libérateur, c'est très libérateur. Non, mais j'adore parler d'amour. Je parle d'amour avec une de mes meilleures amies qui s'appelle Cécile. Et Cécile, elle me dit, moi, je sais exactement ce que je veux dans la vie. Moi, je veux du piment. Voilà, je veux un mec qui me prenne le bras dans la rue, qui me plaque contre le mur, qui me surprenne avec des menottes. Je dis, bah, c'est super, Cécile, mais ça s'appelle une arrestation. Sacrée Cécile. En plus, Cécile, la pauvre, en vrai, je parle d'elle, mais elle vit une période très compliquée. Elle vient de se faire têche par son mec. Voilà, chacun son tour, chien. Bon. Et comme les gens malheureux, en ce moment, elle est très active sur les réseaux sociaux. Je pense à des amis comme ça, vous savez, quand on est malheureux, on a besoin de prouver qu'on a une vie, etc. Et en ce moment, c'est mon kiff. Avant d'aller me coucher, je vais voir les stories de Cécile sur les réseaux. Ah. Hier soir, avant de me coucher, je regarde ses stories. Première story, elle marque encore une journée de merde. J'ai quand même passé l'après-midi avec elle, hein. Voilà. Ah, on a les amis qu'on mérite, hein, vraiment. Hein, non, mais...
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2: J'ai 37 ans, plein cœur de ma génération, et je comprends rien. Voilà. Tout ça à cause de mon père et grâce à mon père aussi, parce que mon père, il m'a éduqué avec les codes, les valeurs et les préceptes des années 70. Mon père, il m'a éduqué pour traverser les années 70. On est en 2025, je suis tout seul. Voilà. Bam! Je ne comprends plus rien. Même pour boire l'apéro, c'est compliqué aujourd'hui. Alors que c'est très facile, l'apéro. À Paris, tu veux boire l'apéro, tu dis au mec, on va boire un verre, il dit, ben ouais, on a qu'à aller boire un spritz sur un toit végétalisé en écoutant du bon entendeur. Mais meurs! Moi, l'apéro, c'est avec mon père dans le jardin. On met du Eddie Mitchell et il danse. Allez! Sauf que mon père, personne n'a envie de le voir danser, mon père. Parce que mon père, comme tous les darons de sa génération, c'est pas de la danse, c'est des arts martiaux. Voilà. Tu les as vus, nos darons? Ils dansent pas, ils font des katas. Et là, Eddie Mitchell, ouais. Nos mères aussi, il faut en parler des mamans, il y en a plein ce soir dans la salle. Elles ont tout un morceau sur lequel elles capotent toutes, chaque soirée, chaque mariage. C'est celui-ci, vas-y, balance. Enchilé. Arrête! Tu les entends, elles se rétillent. Mais c'est quoi cette danse? C'est une secte! Putain, mais l'ambiance qu'il devait y avoir dans les années 70 en discothèque? T'avais 40 meufs alignées en train de faire la danse des canards synchronisés et en face 20 mongols en train de faire du judo comme ça. J'adore mon père. Il vit dans les années 70 avec ces valeurs-là et ce mode de vie, mais il est quand même moderne. Voilà, 65 ans, 2025, il a un iPhone 4. Avec le clapet cuir autour, tu le vois le clapet cuir? Oh, le clapet cuir, mais quelle horreur, quelle horreur! Mais qui a eu la brillante idée un jour de se dire, un mardi à 16h, tiens, on mettrait pas un portefeuille autour de l'iPhone? Connard! Va. En plus, nos darons, ils ont tous le clapet cuir et ils font tous le même geste quand ils répondent, ils sont là, clac, clac, clac, clac, clac, clac, clac, clac, clac, clac, clac, clac, clac, clac. Là, tu téléphones, il y a toutes les cartes bleues. C'est plus un iPhone, c'est le présentoir du Crédit Agricole, le bordel. Quelque chose, hein. Mesdames, messieurs, le clapet cuir, c'est du génie, mais le génie des génies, c'est celui qui a clapet cuir et fourreau ceinture. Bon, voilà. Là, je jure les pas, on est arrivé, hein, je te le dis. Juste à côté du couteau, là. Tu vois ce couteau, là? La plupart des darons, ils ont un couteau, là. Ils pensent, ils peuvent tout faire avec ce couteau. Hein. Tu sais, parfois, tu l'appelles, t'es dans la merde. Allô, papa, j'ai crevé. T'inquiète, j'ai l'opinel, là. Mais non. Pour faire un sandwich, ça a rien à voir, je vous le dis. Les modernes, mon père, il voulait une Apple Watch récemment. Ça existe depuis quelques années, l'Apple Watch. Il est artisan, mon père. Et au café, le matin, ses potes le taillent. Ils ont tous l'Apple Watch, mon père l'a pas. Thierry, t'as pas l'Apple Watch, t'as pas l'Apple Watch. Achète-toi l'Apple Watch. Un jour, Thierry, il craque, il s'achète une Apple Watch. Sauf que Thierry, dans la vie, faut pas lui casser les couilles. C'est pas un mec patient, tu vois. Et il sait pas que l'Apple Watch, pour ceux qui l'ont dans la salle, vous savez, c'est l'Apple Watch, elle prend des initiatives. Elle t'envoie des messages au cours de la journée. Elle te dit, levez-vous, bougez, faites de l'exercice, tu vois. Thierry, l'Apple Watch, elle lui a dit une fois, levez-vous. Depuis, l'Apple Watch, elle est autour du cou du chien, l'Apple Watch. Thierry, ça fait 2 ans, il parle avec un berger allemand, hein, je vous le dis. Mais attendez, parce que la génération de nos parents... La génération de nos parents, c'est très marrant. Mais nous, on est perdus aussi avec les nouvelles technologies, les trentenaires. Hein, les trentenaires. Tu les connais, ces trentenaires qui ont l'Apple Watch, justement, ils se baladent dans la rue. Le gars, il reçoit un coup de fil, il répond avec sa montre, tu lui demandes l'heure, il sort le portable. On va nulle part. On va nulle part et sans les phares, hein, je vous le dis.
3: Rien n'est normal. 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
4: Et évidemment, c'est mercredi, jour de sortie cinéma. Une rentrée ciné marquée par l'arrivée de l'IA dans le cinéma mondial.
5: On va parler cinéma, une parenthèse dans cette actualité très lourde. Hein, oui. Enfin, lui n'est pas très léger, c'est mon invité. Bon. Monsieur Jean-Paul Molky.
4: C'est rien. Oui. Mais monsieur Molky, bonjour.
6: Voilà, parce que vous croyez que c'est un foutre. Mais enfin, quand même, de venir dans votre radio de ringard pour parler cinéma. Oui. Avec qui on parle cinéma ici, là, qui a l'autre là, non. Il y a que des cons qui appuient sur des boutons pour faire des croûtes ici. C'est ça, fous-toi de ma gueule, Robles. Vas-y. Mais vous me faites venir alors que c'est la journée des chiffres aujourd'hui. Il y a tout Paris qui m'attend. Oh. Je vous préviens, j'ai rendez-vous dans une demi-heure avec Georges Bronbron, le plus grand producteur de la troisième couronne, le père des grands succès comme, ben oui, la bonne sœur chez les Zoulous en 76. C'est lui, avec Claude Jean-Zac et Corinne Grosse-Moule. Oh. Les Tantous à Saint-Tropez en 83, avec Michel Serrault et Ziz Dupanier. Oh. Et puis tous mes films qui sortent aujourd'hui, c'est lui, c'est Bronbron.
4: Dites-moi, M. Molky, vous faites encore des films, vous?
6: Mais enfin, tu rigoles ou quoi? J'ai 2 films qui sortent aujourd'hui. Énorme distribution. Le premier, c'est une histoire d'amour bouleversante qui se passe dans une philharmonie en Bavière pendant la Seconde Guerre. Ça s'appelle Blas mir ein dein Possum und Gottin. Ça veut dire souffle-moi dans le trombone, ma Vénus. Mais oui, c'est une histoire formidable entre une femme amputée des 2 bras qui cache dans son étui à contrebasse un communiste recherché par les SS parce qu'il a baisé la femme du général von Braun qui est jouée par Issa Doumbia. Je l'ai baisé.
4: Et le deuxième film que vous sortez aujourd'hui, c'est quoi, M. Molky?
6: Eh ben, lis la presse, espèce de con. Alors, le deuxième, c'est Zizani chez les Shing Tok.
4: Ah, oui,
6: le 2. L'histoire d'un duo de flics joué par Steven Seagal et Roland McDan. Il démantèle un réseau de... Écoute ce que je t'ai dit. Il démantèle un réseau de fausses pierres à curling. Ça va être un carton. On en a sorti 2 copies de celui-là. Une à la médiathèque M. Pokora de Bricontrobert et l'autre à la piscine municipale de Joufflu en Haute-Loire. Ils vont le projeter pendant les cours d'aquagym.
4: Ça bien sûr, M. Molky. Grâce à l'IA, le producteur Edouard Satchi, vous avez vu, veut recréer le film perdu d'un chef-d'œuvre d'Orson Welles.
6: Bah tu parles de ça, c'est n'importe quoi. Voilà. Alors déjà que les actrices, on peut plus leur toucher le cul pour savoir si elles jouent bien. Et maintenant, il n'existe même plus les actrices. Voilà. Et puis Orson Welles, je me parle d'Orson Welles, c'est moi qui l'ai lancé, Orson Welles, dans le cinéma.
4: Ah bon?
6: Bien sûr, je l'ai baisé. C'est moi qui l'ai trouvé son nom d'artiste. Son vrai nom, c'est Guilin Papillote. Il était souffleur de verre dans le Périgord. C'est invendable, c'est Cendrier. Je lui dis, fais du cinéma, alors. Et je lui ai écrit La Dame de Shanghai, son film, son succès, là. Mais ça s'appelait pas La Dame de Shanghai, ça s'appelait Ma Bonne Femme à jouer en les. C'est la même histoire, mais avec Jean-Ben Guigui et The Rock. L'IA, j'en ai rien à secouer. Voilà mon avis. C'était mieux avant.
4: Merci, monsieur Molky. Et merci, Julien Schmitt.
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7: Aujourd'hui, je vais vous parler d'un sport très en vogue, hein. C'est bien sûr le padel. Ce sport de raquette qui se pratique entre 4 murs et non pas le paddle, hein, la pirogue de Décathlon pour les Maoris de la Grande Motte. Hein. Rien à voir. Quoique, l'autre jour, j'ai tapé padel dans Google, et là, j'ai appris que le mot padel venait de paddle tennis, parce que les Anglais jouaient sur les bateaux de croisière au tennis avec les pagaies des canots de sauvetage. Hein, bon, après, tu m'étonnes que dans le Titanic, il y en ait qui soient morts de froid. Hein. C'est ballot, hein, le mec sur le canot, comment on avance? Alors, écoute, il y a Michel qui a fait un tennis tout à l'heure. Il a raté une balle, il a cassé sa raquette, voilà, terminé. Et donc, en anglais, pagaie, ça se dit paddle. Sauf que les gens qui ont inventé le paddle, c'est des hispanophones, donc ils prononçaient paddle, paddle. Así que el paddle es el paddle, no es el paddle, ¿vale? Que le paddle, c'est le paddle, et pas le paddle. Est-ce que c'est clair? Et donc, le padel, c'est un sport hyper hype. C'est vraiment, c'est le sport addictif. Les gens qui jouent au padel, les mecs qui jouent au padel, ils sont addicts. Hein. Et mesdames, d'ailleurs, si votre mec vous annonce qu'il est au padel, eh ben, il est au padel, hein, c'est tout, hein. Y a pas de... Le padel, c'est vraiment le sport du mal déconstruit de droite. Mais pas droite ultra riche, attention. Hein. Il y a des gens qui font du padel, d'ailleurs, j'ai oublié de demander dans la salle, il y en a qui ont fait du padel ou qui ont fait du padel ? Non, bon, en même temps, on est un spectacle à 12 euros. Hein, voilà. Enfin, le padel, c'est vraiment le sport pour les mecs de droite qui n'ont pas les moyens de faire du golf. Mais c'est pas pour autant qu'ils vont aller faire du foot. Hein. C'est un côté. Il y a un côté. Je voyage pas en première classe. Hein. Je voyage en Ouigo, mais j'ai la prise électrique. Non, le padel, ça se démocratise tout simplement parce que c'est cool, c'est ludique. D'ailleurs, hein, vous avez certainement entendu cette phrase. Je me suis mis au padel et c'est hyper ludique. Tous les gens qui se mettent au padel, ils se disent ça. Ouais, le padel, c'est hyper ludique parce qu'en fait, t'as pas besoin de savoir jouer au padel pour jouer au padel. Parce que c'est beaucoup moins technique que le tennis. Et là, petite parenthèse, je confirme. Moi, je fais du tennis, je confirme. Quand tu te mets au tennis, il faut t'entraîner beaucoup, beaucoup, beaucoup avant que le sport que tu pratiques ressemble au tennis. Moi, je me rappelle de ma première session de tennis. L'entraîneur, il m'a dit, écoute, dans un premier temps, Karim, on va oublier la raquette. C'est quand même un élément important dans ce sport, la raquette. Sinon, ça s'appelle la Wii. Ouais. J'avais envie de dire, tu sais quoi, pour l'échec, dans un premier temps, on va oublier le stylo. Ouais. C'est vrai, le tennis, quand tu t'y mets, les deux premières années, c'est simple, le tennis, ça ressemble à de la danse contemporaine. C'est de la GRS, hein, vraiment. Et c'est horrible de jouer contre un débutant au tennis, hein, vraiment. Parce que quand tu fais du foot, hein, quand il y a un mauvais dans l'équipe, personne ne lui fait la passe, il court partout, ça lui fait un footing, tout le monde est content. Okay. Mais quand tu joues contre un... On est tous le mauvais de quelqu'un, mais quand tu joues contre un vrai mauvais, un débutant au tennis, c'est horrible, parce que t'es obligé de lui envoyer la balle, et la balle ne revient pas. Et les amis, je vous jure, si vous avez le choix entre jouer contre un débutant au tennis ou un chien, le clébard, hein, direct. Hein. Ah ouais. Alors certes, ça ressemble à une sorte de jokari avec un chien en guise d'élastique, mais au moins la balle, elle revient. Avec le padel, t'as pas ce problème. Tout de suite, tu kiffes, les gens s'amusent, et ça se voit, et ça cartonne, parce que voilà. Alors que c'est un sport qui, à la base, est dérivé d'un autre sport. Et ça cartonne, les gens font plein de fric avec. Moi, j'ai envie d'essayer d'inventer un nouveau sport comme ça, dérivé de sports que je connais. L'autre jour, j'étais sur la plage avec mes enfants. On jouait au foot. Et à un moment, j'ai une idée de génie. Je trace un énorme cercle, comme ça, un truc de 10 mètres de diamètre, comme ça. Je fais un trou au milieu et je dis, attendez, j'ai inventé un sport. Maintenant, le but, c'est de mettre la balle dans le trou. Et on va appeler ça le foot hole. Parce que hole, en anglais, ça veut dire trou. Ma fille de 6 ans et demi, elle me regarde, elle comprend pas l'anglais. Elle me dit, mais ça veut rien dire, foot hole. Et là, elle fait une proposition, les amis. Je vous jure que c'est vrai, je reprends ces mots innocents. Mais non, ça va s'appeler le trou de balle. Et alors ma chérie, si ça te dérange pas, on va prononcer ça à l'anglaise déjà. Hein? Trou de balle. Et si dans quelques années, les gens disent le trou de balle, c'est hyper ludique, je dirais que ça vient de toi.
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0: Moi je pense pas être mytho, ma fille elle pense que je lui mens. Je vais vous dire pourquoi, parce qu'elle a 6 ans et à chaque fois je lui dis de pas traverser toute seule. Sinon elle va mourir, il va y avoir plein de sang et elle va beaucoup nous manquer. Et là elle a traversé deux fois toute seule, ok, sans m'attendre, il lui a rien arrivé. Du coup elle pense que je lui mens et qu'il va jamais rien lui arriver. Donc là, pour qu'elle arrête de faire ça, je commence à me demander, est-ce qu'il devrait pas arriver un petit truc. Non mais calmez-vous, je suis pas comme ma mère, je suis pas aussi drama qu'elle. Elle en fait des caisses, je vous le dis. Moi par exemple, je réponds pas au téléphone pendant 20 minutes parce que j'arrive chez elle, c'est la cata. 20 minutes chez une mère juive, je pense que c'est 3 heures chez les autres. J'arrive chez elle, elle ouvre la porte comme ça, elle fait « Ah, c'est toi ! Dis-moi, t'en as rien à foutre de ma gueule, c'est ça ? Moi j'en peux plus, là je viens de regarder pour le suicide assisté en Suisse. » Alors, surtout, ne vous inquiétez pas, j'ai regardé le prix du suicide assisté en Suisse. 30 000 euros quand même, 30 000 euros. Hein. Moi, je vous dis la vérité, ce qui m'a choqué, c'est pas qu'elle veuille se suicider. Ça, c'est OK. Moi, ce qui m'a choqué, c'est qu'elle pense sincèrement avoir les moyens de le faire en Suisse. Et ça, ça m'a choqué, tu vois. Après, il y a quand même un truc que j'aime plus que moi, et c'est important que je le dise, c'est ma fille.
8: c'est quand même ma fille que j'aime plus que moi, parce qu'on est obligé d'aimer son enfant plus que soi. Et comme on est filmé, bah je t'aime. Non, j'adore ma fille, j'adore. Il y a juste un truc qui me manque depuis que je l'ai eue, c'est mes 25 ans. Voilà, moi je suis née dans les années 80, donc ça fait un petit moment que j'ai pas eu 25 ans, et ça me manque, je vous le dis, ça me manque. Et là, je commence à découvrir même la nouvelle génération, là, la Gen Z, les meufs de 25 ans, mais d'aujourd'hui, je les adore. C'est une génération où il y a un truc avec le body positive, l'acceptation de soi qui n'existait pas du tout à mon époque. Vous, votre pote, elle arrive, elle a pris 30 kilos, elle a un crop top, une frange de jacouille, vous êtes là, t'es magnifique. Moi, ouais, hey, je vous dis la vérité, moi j'arrive devant mes potes, j'ai pris 30 kilos, j'ai un crop top, une frange de jacouille, elle me regarde, elle me fait ça va, dame Ginette, qu'est-ce qui se passe, t'as pris ta fille? C'est fou parce qu'on dit beaucoup aussi que les mecs ont pas le body positif et tout, mais si, ils l'ont. Bien sûr qu'ils l'ont. Quand ils veulent baiser, ils l'ont. Ah oui, t'arrives, t'as une frange de jacouille, t'as pris 30 kilos, ils sont là, t'es pas mal, toi. Et le lendemain, la meuf, elle élève et on prend un petit déj, bah, tu fais pas le jeûne intermittent? Non, je prends exemple sur ma mère sur plein de choses, en vrai. Je prends exemple sur ma mère sur quoi, là. Nous, elle nous parlait en anglais quand on était petits aussi. Ça, je trouve ça génial, tu vois. Ça, si vous avez des enfants que vous allez en avoir, faites-le. Elle nous parlait en anglais quand on était petits pour qu'on soit bilingue surtout. Sauf qu'elle parlait pas anglais. Elle adorait faire ça dans les endroits publics, hein. Je sais pas si vous vous rendez compte. C'est des fois, on était là, en train de faire les courses. Et là, d'un coup, elle voyait des gens passer et elle faisait « Hurry up, guys, hurry up !» Mon père, « Hurry up, c'est quel rayon, ça, déjà, Nathalie ?» Nathalie, ça m'insupportait quand elle faisait ça dans les endroits publics. Il y a un autre truc qui m'énerve, d'ailleurs, dans les endroits publics, c'est les couples hyper amoureux qui se roulent des grosses pelles. S'il y en a, faut arrêter. Arrêtez de faire ça. Là, j'étais dans le métro, il y avait un couple hyper amoureux qui se roulait des grosses pelles, mais hyper amoureux. À un moment donné, elle va s'asseoir, je me dis « C'est terminé. » Non, il n'arrêtait pas de lui dire « Je t'aime de loin. » Mais elle entendait pas parce que le métro allait très vite. Du coup, il arrêtait pas de faire « Je t'aime. » Mais j'entends pas. Mais je t'aime. Mais j'entends. Il t'aime. Écoute. Il t'aime. En plus, si vous réfléchissez bien, les couples comme ça qui se roulent des grosses pelles en public, j'ai remarqué, c'est toujours les moches. Ah, c'est toujours les moches. On dirait qu'ils prennent leur revanche sur la vie. Je suis désolée, c'est toujours les moches. Et en plus, je vais vous dire un truc, c'est pas contre vous. Faut pas prendre contre vous là ce que je dis, mais les beaux, ils prennent pas le métro. Ah ouais. Ah oui, les beaux, ils prennent pas le métro, ils prennent des Uber. Et les beaux, quand ils disent je t'aime, ça a rien à voir. Je sais de quoi je parle. Les beaux, quand ils disent je t'aime, c'est elle, elle marche comme ça. Je t'aime. Et lui, il la regarde et dit merci.
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10: Bonjour.
11: Bonjour monsieur, c'est bien le salon de coiffure?
10: Oui, c'est ça.
11: Monsieur Martin à l'appareil, société Martin Business.
10: Oui.
11: Je travaille avec plusieurs marchés financiers, en particulier la bourse de Martinville.
10: Oui.
11: Donc, j'ai fait cotifier votre société sur les marchés financiers.
10: Oui, je comprends pas bien.
11: Bah, en clair, si mes informations sont exactes, votre salon de coiffure n'était pas cotagé en bourse.
10: Bah, bien sûr que non, on ne peut pas être en bourse.
11: Eh ben maintenant, je m'en suis occupé.
10: Bon, enfin, mais vous êtes qui, monsieur?
11: Monsieur Martin, je suis trader boursificiste professionnel, donc je me suis permis d'introductionner votre société en bourse.
10: Non, mais ça va pas, non.
11: Ah si, moi ça va.
10: Vous pouvez pas faire ça sans m'en avoir parlé avant.
11: Bah c'est mieux, parce que comme ça, j'achète toutes vos actions à l'avance.
10: Bah...
11: Et maintenant que c'est fait, je peux vous les revendre.
10: Mais alors, vous me retirez tout ça?
11: Ouh, alors, pour ça, il faut que je consulte d'abord notre conseil d'administration.
10: Non, mais vous foutez de ma gueule?
11: Bien sûr, mais enfin, ce que je veux dire, c'est qu'il faut d'abord consulter vos actionnaires.
10: Mais, attendez... Mais c'est un mec qui me raconte qu'il a mis le truc en bourse ou je sais pas quoi. Oui, allô?
11: Bonjour madame, on devait me passer le responsable, je pense.
10: Oui, alors?
11: Bah alors, je veux bien que vous me le passiez.
10: Oui.
11: Oui, bah si je pouvais lui parler.
10: Bah c'est moi-même, oui, allô?
11: Ah d'accord, bah je savais pas.
10: Oui.
11: Donc c'est vous qui vous occupez de l'introduction boursificotière.
10: Je suis pas au courant de ça, moi. C'est quoi votre truc? Je vois ce que c'est, moi.
11: Bah la bourse, les actions, c'est ce que je disais à l'autre. Je vous ai mis des actionnaires.
10: J'ai pas besoin de ça, moi. Je m'en fous complètement, en fait.
11: Ah vous peut-être, mais enfin moi ça me permet de gagner de l'argent en vous revendant vos actions.
10: Mais... J'ai besoin de rien, j'ai pas besoin de m'emmerder avec tout ça. C'est du chinois, donc laissez tomber.
11: Comment ça, des chinois? Vous êtes déjà en business?
10: Mais je suis pas en business de rien, j'ai pas de business du tout.
11: Pardon, vous venez de me dire que vous faites affaire avec des chinois?
10: Mais j'ai pas de chinois, qu'est-ce que me racontent des chinois?
11: Bah vous êtes en train de me piquer mon idée en vous mettant sur la bourse chinoise, j'ai bien compris.
10: Bah, je suis en train de coiffer des gens, là, je suis occupé.
11: Ok, alors juste, si je peux me permettre un conseil.
10: Mais je m'en fous complètement, faut que je le dise en quoi? En belge, en turc, je n'en ai rien à secouer. Voilà, aussi simple que ça. Donc ça suffit.
11: D'accord, mais enfin, pour vous expliquer quand même en quelques mots...
10: De toute façon, déjà les gens qui m'appellent avec un numéro masqué, je vais vous dire, je les envoie chier direct.
11: Tout à fait d'accord, avec vous, je fais pareil. En revanche, pour votre boursifiage chinois...
10: Ras-le-bol, rien à foutre! rien à foutre, bordel!
11: Ah, juste si vous pouvez parler un tout petit peu plus fort.
10: Rien à foutre!
11: Bon, ils vous font l'action à combien, les Chinois?
10: Je m'en fous!
11: Oh, pardon, mais si vous parlez comme ça au CAC 40 de Martinville, je vous préviens, ça va coincer.
10: Mais je m'en fous, je sais même pas de quoi vous me parlez, j'en ai rien à secouer!
11: Oh, dis donc, je saurais pas tomber sur un négociateur.
10: Mais je m'en fous! J'ai pas besoin de ça, j'ai besoin de rien!
11: Si, je vous vois venir!
10: Je m'en tape! Faut que je le dise comment?
11: Mais alors ça, je le vois venir, mais gros comme un maçon!
10: Bordel, je m'en fous, rien du tout, que dalle! Nawa!
11: Vous faites le gapin intéressé pour faire baisser les prix!
10: Putain, c'est quoi? Un mec des bifs, c'est pas possible, un mec aussi con de ma vie, j'ai jamais vu ça!
11: Ah, bah merci beaucoup!
10: Un mec aussi con de ma vie, j'ai jamais vu ça!
11: Bon, c'est gentil, mais je fais que mon travail, hein!
10: Alors c'est tout, bah c'est très bien, merci beaucoup, au revoir!
11: Ah, d'accord, bon, on se rappelle pour notre business?
10: Putain!
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7: Moi, je tombe amoureux très rapidement parce que j'ai pas de critères. Voilà,
12: Non, je suis pas chiant. Moi, j'ai pas besoin de grand chose. Un visage cohérent, une fellation maîtrisée. Je t'aime.
7: Parce que pourquoi demander autre chose pour connaître un truc? Nous, les mecs, on est tellement dégueulasses physiquement. Comparé aux femmes, on est rien. N'importe quelle femme qui pose les yeux sur nous, c'est un miracle, quoi. Moi, quand une fille veut sortir avec moi, je sacrifie une chèvre, quoi. Merci. Alors qu'en plus, les filles ont même pas les mêmes critères que nous. Le jour, je demandais à une fille, c'est quoi tes critères? Elle m'a dit, moi, je cherche un garçon gentil et propre.
12: Gentil et propre, te rends compte? C'est ce qu'on attendait d'un chien, pas d'un mec, quoi.
7: L'année dernière, je suis sorti avec une fille et elle était trop belle pour moi. Et je sais qu'elle était trop belle pour moi parce qu'on marchait tous les deux dans la rue en se tenant par la main. Et quand ta meuf est belle, on la regarde, elle. Quand elle est trop belle, on te regarde, toi. Tous les jours, j'affrontais les regards des hommes dans la rue qui me regardaient en mode « Comment t'as fait, sale bâtard ?» Et moi, je les regardais en mode « Je sais pas, j'en suis à ma troisième chèvre, là, je... » Je suis bisexuel. Pas de transition pour l'instant. J'ai pas de... Moi, c'est vrai que quand j'ai commencé ma carrière de bisexuel, j'étais super content. Je me suis dit « C'est génial, ça veut dire que j'ai deux fois plus de choix. » C'est pas du tout. Non, que dalle. Non, ça veut dire que j'ai deux fois plus de bâches, quoi. Parce que... En plus, moi, j'ai pas de chance. Dès qu'un mec me plaît, il est jamais gay, même s'il a l'air gay. Si je vais draguer un gars, cheveux roses, crop top, je me dis, le gars, il boit des cosmos à la Gay Pride, en twerkant sur du Dalida. Je me dis, j'ai une chance quand même, la merde. Non, si c'est moi qui le drague, ce mec, il est pas gay. Si c'est moi qui le drague, il va me dire, alors je t'arrête tout de suite, mon chat. Je ne mange pas de ce pain-là. Ah non. Oula, non, impossible, ma phobie. Ah. Nope, c'est die, c'est mort de ouf. Non, pas contre toi, mais moi j'aime trop les meufs, les femmes, les queens. Putain, il y a des gars, ils prêtent des hétéros, ils les détournent. Moi, je prends des homos, je les remets dans le droit chemin, quoi. Une fois, ça m'est arrivé de tomber sur un mec qui m'a dit « Bon, Roman, moi, je suis hétéro, mais je sais pas avec toi, j'ai envie d'essayer. » Et c'est beau, tu vois, un mec qui a envie de se déconstruire. Enfin, de me, mais... Mais c'est mignon que sur le papier, parce que je vais pas vous mentir, un hétéro devant une bite, il est perdu, quoi. C'est pas de sa faute, il essaye, c'est bien déjà, mais c'est une poule devant un couteau, quoi. Ah, il était tellement nerveux, le pauvre, on aurait dit qu'il passait le permis de conduire. Lâche ça, c'est pas la bonne pédale. T'as compris, quoi. De toute façon, que tout soit avec les mecs ou les meufs, ça change rien, je suis un très mauvais coup, vraiment. N'y allez pas, hein. Même bourré après le spectacle, ça vaut pas le coup, quoi. Ah là, moi je suis précoce en plus, donc vraiment ça sert à rien, quoi. Il y a un truc qui est marrant quand t'es précoce, un truc qui est rigolo, c'est que les filles essaient de te rassurer par rapport à ça. Je sais pas pourquoi, mais elles le font. Elles sont toutes mignonnes, elles sont là, mais du coup ça veut dire que je t'excite beaucoup. Non, ça veut dire que je suis précoce, voilà, y a pas d'autre mot. Pour moi, le sexe, c'est comme faire Space Mountain à Disneyland. J'attends pendant 4 heures. Je kiffe 2 minutes. Mais je crois que j'aurais préféré draguer à une autre époque. Je crois que j'aurais préféré draguer à l'époque de mes grands-parents, par exemple. Parce que mes grands-parents, ils se sont rencontrés à une époque où il n'y avait pas Internet, il n'y avait pas les téléphones, il n'y avait pas les applis, il n'y avait pas le choix, en fait. Donc... Non, mais fatalement, c'était plus facile, quoi. Mes grands-parents, ils se sont rencontrés parce qu'ils habitaient dans la même rue. C'est la seule raison, quoi. Pour moi, ils se sont rencontrés comme ça. Je cherche une femme. Oui, 50 ans de mariage. C'est dingue. C'est dingue, en même temps, est-ce qu'au bout de 50 ans de mariage, c'est encore une option, la rupture? C'est vrai? Est-ce qu'on a déjà vu une dame de 90 ans larguer son mec? T'es pété un plomb un jour et dire « Jackie, je pars! J'ai rencontré quelqu'un! Lui, au moins, il m'entend! »
3: Aucun responsable de l'information n'a réussi à l'arrêter. Attention, les faits sont authentiques. Le reste, beaucoup moins.
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4: On commence avec cette révélation du canard enchaîné. Le numéro de portable ainsi que les données personnelles du Premier ministre Sébastien Lecornu ont fuité sur Internet suite à une commande sur le site du slip français qui avait été piraté. Patrick Boël, bonjour.
14: Bonjour, bonjour. Alors moi, forcément, je suis peinard.
4: Ah oui, ça arrive.
14: Il n'y a pas de risque, mon portable, mes données personnelles fuitent sur Internet vu que je prends pas de slip. Je fais pas ce genre de commande. Voilà. Je commande rien.
4: Ouais.
14: Pas besoin d'un site qui s'appellerait le Sboop français de toute façon.
4: Non, mais Madame Le Pen,
15: vous êtes sûr de cette information, Monsieur Robles? Mmh. Sébastien Lecornu porte des slips.
4: Oui.
15: Ah, non, ça veut donc dire qu'il a des couilles, alors.
4: Oh, oh, oh.
15: Attention, c'est vrai aux informations laissées sur Internet, hein.
4: Mais...
15: son numéro, son adresse, son avis enfin bref. Jordan, lui, il commande pas sur le slip.
4: Non.
15: Sur le slip allemand, il commande. Mais il est innocent.
4: Il est innocent. Ah oui.
15: Il est innocent.
4: Président Macron, votre luminescence.
16: Bonjour, bonjour. Monsieur Robles, bonjour à toutes et à tous, chacune et chacun. Écoutez, je suis soulagé. Des données personnelles suite au piratage du site Le Slip Français.
4: Oui.
16: J'avais peur qu'il s'agisse de Brigitte.
4: Oh. Salut Thomas, Thomas Ndijon.
17: Ouais, c'est vraiment une époque toute pourrie. Il y a un 06 qui fuite, c'est pas Sophie Marceau ou Virginie Fira, mais Sébastien Lecornu.
4: Oui, bah oui.
17: Ah, c'est la loose. Ah, il y avait le numéro de portable d'Elisabeth Borne aussi qui avait fuité, mais tout le monde le connaît. Hein.
4: C'est lequel?
17: 06 22 49 3 49 3.
8: Oh,
17: ah. Oh Bruno, je suis rassuré, tes données personnelles n'ont pas fuité. Hein. Le site d'Air France n'a pas été piraté.
4: Bon, ça va alors.
17: D'ailleurs, pareil pour Aurélie, a priori, aucune alerte du côté de Tinder. Aucune alerte du tout d'ailleurs.
4: Oh, allez. Monsieur Bayrou, bonjour.
18: Et laissez-moi parler, Monsieur Robles. Malheureusement, je n'ai pas commandé sur le site du slip français.
4: Ah bon,
18: voilà. Donc mon numéro n'a pas fuité.
4: Bon.
18: Du coup, je le donne 0612.
4: Non, Monsieur Bayrou, ça sert.
18: Mais personne m'appelle.
4: Ben oui, c'est pour ça.
18: Le téléphone ne sonne pas.
19: Bonjour Monsieur Robles.
4: Président Sarkozy, bonjour.
19: Non mais c'est terrible, on fait une commande de sous-vêtements sur Internet,
4: oui.
19: Et on se fait pirater ses données personnelles. Bon écoutez, moi je suis tranquille, j'ai vérifié, j'ai une totale confiance hein, avec le site Petit Bateau et Sergent Major. Chez moi te va.
4: Oui.
19: Parce que je m'endors.
4: Ben oui, ben ça je sais Monsieur Sarkozy, c'est bien. Ah bon patoche pour
19: putain,
4: Patrick Sébastien.
19: Putain, t'imagines la pub que ça fait pour le site. T'imagines?
4: Ouais.
19: Putain, c'est la fête du slip français.
4: C'est ça.
19: En même temps, je comprends que le Premier ministre, il ait besoin de commander des sous-vêtements avec tous les problèmes qu'il a géré en ce moment. Je peux te dire que le slip français, il a des putains de traces de pneus.
4: Tiens, on va parler football à présent. C'était le dernier match international sous le maillot de l'Argentine pour Lionel Messi. À 39 ans, l'Argentin en larmes a fait ses adieux à la sélection lors d'un match sans enjeu à Buenos Aires. Zizou, salut.
20: Bonjour Bruno, qu'est-ce qui se passe aujourd'hui?
4: Ah bah
20: attends, je te
4: bon, d'accord.
20: Lionel Messi, c'est un palmarès exceptionnel, il faut le rappeler quoi. C'est 208 sélections,
4: ouais.
20: Une Coupe du Monde, deux Copa América, 328 pénaltys obtenus cadeaux, 53 cartons rouges mérités mais jamais donnés, 12 tirages au sort arrangés pour des matchs de poule pas trop difficiles, et je compte pas tous les coups de fil de Gianni Infantino aux arbitres. C'est passé une belle carrière. C'est des chiffres... C'est chiffre hors norme.
4: Ouais, bien sûr, Zizou, bien sûr.
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21: Le sexe, c'est génial quand même. Hein. Surtout la fellation, c'est super ça. Quand c'est bien fait, c'est dingue. Mais moi, une fois, je me suis fait sucer avec les dents. Oh. Tu sais, j'étais là, j'avais les yeux fermés, je me disais, putain, je me fais sucer par un castor ou Jean-Pascal Zadi, là, qu'est-ce qui se passe? Et j'ai ouvert les yeux, non, c'était une meuf et tout, en plus, il n'y avait pas de rivière, pas de barrage dans l'appart, donc je me suis dit, non, ça, on est bien. Et je lui dis, viens, on arrête, parce que ça me fait mal, ça se trouve, t'as jamais fait ça de ta vie, et je t'en voudrais pas. Elle me dit, non, j'ai eu 7 mecs avant. Putain, les bâtards, ils lui ont pas dit, c'est un truc de fou. Non, mais là, ce que vous comprenez pas, c'est que potentiellement, dans Paris, il y a 7 mecs qui se baladent avec la bite en pointe, en fait, c'est ça que je suis en train de vous dire. Et puis la bouffe, ça m'a beaucoup réconcilié avec la vie. C'est que je mangeais beaucoup quand j'ai perdu mon père. J'ai fait jusqu'à 124 kilos. 124 kilos. Et les gens, ils ont peur de dire que t'es gros. C'est chiant. Même ma meuf, elle voulait pas dire que j'étais gros. Et je le savais parce que quand on couchait ensemble, elle était tout le temps au-dessus de moi. Au début, j'étais dans le déni. J'étais là, ah madame est dominatrice et tout, j'aime bien ça. Sauf qu'elle voulait pas mourir, tout simplement, je te dis. Non, parce que je me suis mis une fois au-dessus d'elle, elle a tapé trois fois comme à l'UFC, tu vois, ça c'est que là. Ce que j'aime pas quand t'es gros, c'est que les femmes ont du mal à te sexualiser, quoi. Tu sais, quand t'es gros, les meufs, elles disent que t'es un gros nounours. Ça fait chier, quoi. Ouais, mon gros nounours, tu me rassures tellement. Mon gros nounours, t'es tellement réconfortant. Oh, mon gros nounours, je peux me confier à toi. Au bout d'un moment, le gros nounours, il a envie de se faire sucer, quoi. Tu vois ce que je veux dire? Faut arrêter de me solliciter toute la journée, quoi. Faut sexualiser les gros, au bout d'un moment. Sous chaque bourrelet de gros se cache quoi? Une bite. Donc c'est comme... Non, c'est partout pareil. Et un truc que j'ai fait pour maigrir, j'ai arrêté l'alcool. Ça a marché. J'ai arrêté l'alcool. Et j'ai un pote musulman qui m'a dit, t'as plus qu'à arrêter le porc et t'es dans notre équipe. Alors ouais, mais je pense que c'est pas que ça l'islam. Voilà, c'est pas que ça. Je pense que c'est une question de spiritualité aussi. J'ai pas envie d'aller à la mosquée, de prier et qu'on me dise... Mais comment t'as connu l'islam, toi? Alors moi, à la base, je faisais un régime LC, voilà. Mais j'ai l'impression que je suis trop influençable. Merci beaucoup, c'est tout pour moi.
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2: On peut faire des vannes sur Patrick Bruel? Ouais. Oui, j'ai senti une hésitation. Il y a un mec au premier... Si, vas-y, fais-nous du gras. Bon, ben voilà, c'est comme ça, je suis obligé d'annuler la tournée. Parce que moi, je suis pour l'apaisement. Mais attention, j'ai pas renoncé à me détendre, à me défendre. Voilà, c'est comme ça, c'est dommage, j'avais plein de belles dates qui étaient prévues. Bon, la première municipalité voulait pas de moi, le maire de Chartres. Il voulait pas de moi, puis j'avais plein d'autres belles dates, c'est vrai, je devais chanter à Bourg-la-Reine, jouer en Jolas, la Cambrie, tout ça, ils n'ont pas voulu de moi. C'est dommage. Heureusement, Mimi Mati m'a soutenu. Vraiment, j'en remercie beaucoup. Bon, après, Mimi Mati, c'est une fan. C'est vrai. Elle aime toutes mes chansons. Par la place des grands hommes. Mais c'est vrai, elle a raison quand elle dit que je suis plus harcelé qu'harceleur. C'est vrai, elle a peut-être raison. Regardez Gérard Darmon, peut-être c'est pareil. Il est peut-être plus harcelé qu'harceleur. C'est vrai, Gérard Depardieu, il est... Non, là, ça marche pas, là. Mais elle m'a bien défendu, Mimi. C'est vrai, elle m'a bien défendu. C'est vrai. Elle pourrait être avocate. Pour être maître. Je l'ai tenté, je m'en fous. Non, mais tout ça, c'est parce que les gens sont jaloux. C'est vrai, vous avez vu, j'ai réussi. C'est vrai, j'ai réussi dans tout. Dans la chanson, dans le cinéma, dans le théâtre, le poker, l'huile d'olive. Oui, on peut le dire, je suis en touche à tout. Je savais qu'il était risqué ce sketch. Je savais, j'ose même pas vous chanter les chansons que j'avais prévues pour mon cancer. J'avais prévu. On s'était dit rendez-vous dans 10 ans, quand je serai sorti de prison. Avis, j'ai plus mes avis. Avis, non, tu veux mon doigt, tout ça. Non, je. Non, mais écoutez, c'est pas grave, parce que moi, je continue ma carrière, j'ai encore plein de beaux projets. Là, j'ai un grand réalisateur qui m'a contacté pour faire un grand film. Roman Polanski, vous connaissez ?
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5: C'est vrai que cette époque est très inspirante, hein. Pour nous, les humoristes, c'est magnifique, hein. En ce moment, là, c'est de la folie. On ne sait plus qui est un homme, qui est une femme, qui veut devenir un homme, qui veut devenir une femme. Alors, c'est extraordinaire. Alors, ça m'a inspiré une situation. Là, j'ai imaginé un fils annonçant la bonne nouvelle à un père qui n'est pas du tout adapté. Bien, papa, il faut que je te parle. Voilà, j'ai quelque chose d'important à te dire. Papa, voilà, j'ai décidé de devenir une femme. Ah, quoi? Qu'est-ce que tu dis, Benoît? Ah, ça y est, t'as couché avec une femme, hein? T'es plus puceau, hein? Ah, bah, avec ta mère, on se demandait, là, avec ta petite gaule de moineau, là, ce que t'allais faire, hein? Alors, ça y est, t'as touché des nichons, hein? T'as vu, ça a fait bizarre. Non, papa, putain. On part de loin, là. Tu n'as pas compris, je veux devenir une femme, je suis en train de prendre des hormones pour ça. Des hormones? Tu me racontes comme connerie, là. Hein? Si tu veux devenir une femme, va faire la vaisselle et va passer l'aspirateur. Oh, putain. Papa, à partir de ce soir, je ne désire plus que tu m'appelles Benoît, je veux que tu m'appelles Simone. Simone? comme ta la sœur à ta mère là, ta Simone là, elle est dégueulasse, on dirait un 4x4, c'est une fin de série là, c'est quoi ça, hein? C'est plus en voiture Simone, c'est en tracteur Simone. Ah. Non papa, comme Simone de Beauvoir ou Simone Veil. C'est qui ces connasses? C'est des fiottes de chez Michou, là, c'est ça? Hein? Ah, c'est pour ça, les petites boucles d'oreilles, puis le rouge à lèvres. Ben, je peux te dire qu'avec ta barbe de 3 jours, on aura un travaux qui sort du bois. Papa, s'il te plaît! Je suis en transition! Oui, bah, ben, moi aussi, je suis en transition! Dans un an, c'est la retraite, c'est pas pour ça que je vais défiler avec une pulpe dans le fion! Ah, c'est pour ça la facture qu'on a retrouvée là, dans ta chambre là, de chez Body Minute, là, blanchiment de l'anus. Ah bah j'ai tout de suite su que c'était pas ta mère. Hein. Putain, papa, on est en 2025. Je hais cette société patriarcale que tu représentes, je la vomis. Je ne suis pas bien dans ma peau d'homme, je veux me déconstruire, tu comprends ça? Et ma main dans ta gueule, elle est déconstruite. Tu sais, t'as foutu dans la tête des idées comme ça, là. C'est ton pote Cédric, là, qui s'identifie à une fougère, là. Qui veut qu'on l'arrose tous les soirs, là. Hein? Ses parents, ils sont complètement paumés, ils savent pas s'ils doivent le déposer à l'école ou chez Truffaut, hein. Hein? La semaine prochaine, il va se prendre pour un chat, là. Il va manger des croquettes, il va chier sur la moquette, ils vont lui acheter une litière. Papa, merde! Je veux pas devenir un chat ou une fougère, je veux devenir une femme. Eh ben c'est bien dommage, parce que les croquettes c'est moins cher qu'une chatte et des nichons. Ben moi je veux bien être un père moderne et tolérant. Voilà, et ce qui te rend heureux me rend heureuse. Heureux, hein. Oh, tu vas pas que je devienne pédé moi aussi. Hein? Ah non, c'est pas comme ça que vous dites, non. LGBT, KFC, CRDT, hein. Papa, je suis queer. Eh ben, je te l'achète, ton blouson en queer, et puis on n'en parle plus, merde. Mais qu'est-ce que c'est que cette époque, là? Ouais, à mon époque, un homme, c'était un homme, et puis une femme, c'était une femme, merde. Johnny Hallyday était pédé. Michel Sardou était pédé. Freddie Mercury était pédé. Merde. Et je te présente une fille, moi, la fille à Janon, voilà, elle est bien. Si, elle est bien, elle est différente, elle est comme toi, c'est une LGBT, voilà. Elle louche, elle est grosse, elle boite, elle est triso, LGBT, voilà. Moi aussi, j'en ai fait des conneries, voilà. Hein, si tu veux tout savoir. Hein, tu vois, ton Bernard, par un Bernard. Eh ben, quand on était jeune, on était queer, on s'est cherché, voilà. Bon, je l'ai branlé 2 fois, puis j'ai compris que c'était pas mon truc, merde! Bon, allez, tu réfléchis à tout ça, puis tu viens manger, hein? C'est bien qu'on ait pu discuter comme ça, calmement, entre hommes. Enfin, pour l'instant.
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4: Avec François Martinez ce matin. François, mais qu'est-ce que tu viens d'avaler là?
22: C'est quoi? Oula, titre.
4: Oh, non,
22: je déconne, pardon. Non, ce sont des anxiolytiques parce que l'actualité en ce moment, c'est l'enfer. On n'entend parler que des manifestations lycéennes, les violences, les affrontements, la répression.
4: Ouais, c'est vrai que ce sont des mots pesants en ce moment.
22: T'as raison, j'exagère un peu. En plus, sur CNews, ils ont dit qu'on ne parlait pas de répression mais de leçons de vie pour la jeunesse.
8: Oh.
22: Ah bah, la jeunesse, il vient surtout d'apprendre que la France n'est plus un hexagone mais un octogone. Ah bah donc je propose de nouvelles matières pour la rentrée prochaine.
4: Oui.
22: On remplace l'éducation physique et sportive par des cours de self-défense et de MMA avec Pascal le grand frère. Et la biologie va être remplacée par des cours de soins de première urgence. Bref, avant le rêve d'un lycéen c'était de passer le bac pour vivre. Maintenant c'est de savoir comment survivre à la bac.
4: Mais je reconnais que tout ça est un peu plus angoissant que drôle quand même. Hein.
22: Ouais, bah c'est pour ça qu'au début moi j'avais prévu un autre sujet. Mais vous me faites tenir quel jour? Eh bah le 5 octobre.
4: Et alors
22: qui est la journée mondiale des enseignants.
4: Ah, oui.
22: Putain, vous m'en voulez. voulez. Avouez. Oh, si, vous me piégez. Ah, vous pouviez pas me faire venir le 9? C'est la journée mondiale de la poste. Au moins, j'aurais pu vous rendre ma chronique la semaine prochaine.
4: Oui, c'est vrai. Bon, point. Sache qu'on n'a pas fait exprès pour le jour, hein, François. Je suis désolé.
22: Ah, je te pardonne, Bruno. Ouais. Mais je reste bon élève. Ouais. Hein, les 5 octobre oblige. J'ai regardé comment se portait l'enseignement ailleurs. Visiblement, il faut avoir la vocation. Ouais. Hein, parce qu'au Cameroun, des enseignants ont appris que l'administration allait enfin les célébrer. Ils ont pensé recevoir une prime. Ils ont reçu un RIB.
5: Hein?
22: Bah ouais, parce que selon le média Cameroun actuel, pardon, les enseignants et responsables de l'éducation doivent financer eux-mêmes leur journée mondiale. Entre 2000 et 20 000 francs CFA selon leur grade.
5: Oh,
22: bah, c'est comme si pour ton anniversaire, toute ta famille t'organisait un restaurant et à la fin te disait, hey, comme c'est toi qu'on fête, eh ben, c'est toi qui
4: régale. Oui, c'est ça.
22: Au Cameroun, quand l'administration dit à un professeur, on va vous faire votre fête, c'est pas une menace, c'est un impôt.
4: Bon, bah, j'ai vu aussi que dans le Mississippi, apparemment, les élèves seraient des ratons laveurs.
22: Eh, la classe. Make America great again. Bah ouais, les Américains ont créé une école de survie pour bébés ratons laveurs, quoi.
5: Oh.
22: Ils leur apprennent à pêcher, nager, grimper aux arbres, éviter les humains et s'échapper d'une cage. Ah, petit avantage, eux, ils ne crament pas les poubelles vu que c'est la cantine scolaire. Bon, en résumé, c'est un système d'orientation fondé sur le stress, la surprise et l'impossibilité d'en sortir. Mais bah, en France, on a appelé ça Parcoursup, nous. Alors, pour la journée mondiale des enseignants, ne leur envoyez pas la facture, ne les fliquez pas, ne les confondez pas avec des gardiens de zoo comme le font certains médias. Aujourd'hui, si vous en croisez, dites-leur simplement merci. Hein, et vu que ça ne coûte rien, pour une fois, le ministère devrait avoir les moyens.
4: Oui, tu m'étonnes, c'était dans la team de rire François Martinez.
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10: C'est très dur en ce moment, vraiment, c'est très dur. Moi je vous le dis, je suis très sujette à cette espèce de déprime ambiante. J'ai même du mal à tenir mes engagements, j'ai du mal à continuer les efforts. J'ai essayé de me remettre au sport. J'ai arrêté pendant des années et je sais pas s'il y a des gens à qui ça parle ce soir, mais quand tu te remets au sport après un long arrêt, on est d'accord, ton corps il te punit en fait, tu vois. Ton corps il te gifle, hein, c'est fou. Moi j'ai recommencé à courir, j'avais des courbatures dans les cils. C'est trop ? C'est trop ? On arrête ? Je te jure. Parce qu'on peut imaginer, voilà, on peut se préparer à la douleur du corps, les courbatures, ça on le sait, on connaît. Mais moi je vous parle, messieurs, dames, de la douleur à l'âme, hein, les humiliations. Tu te fais humilier quand tu reprends le sport. Je vous raconte une scène hyper gênante. Je suis allée m'inscrire à la salle de sport, d'accord ? Je suis hyper stressée. Je vais à la salle de sport, je fais l'inscription avec la dame à l'accueil. Et au bout d'un moment, je suis tellement stressée, je lui dis, oh là là, j'ai peur. Ça fait plusieurs années que j'en ai pas fait. Là, je vous jure, elle m'a regardée, elle m'a dit, oh super ! La maternité ? Tu peux rire, hein, je suis déjà morte à l'intérieur. On est d'accord, c'est un enfer en fait. Parce qu'au début, bien sûr, au début je suis vexée. Mais ensuite est venue la colère. Pourquoi ? Parce que nous les meufs, là je m'adresse plus aux femmes. Pardon, mais nous les femmes, quand on nous fait ce genre de remarques, genre « félicitations !» En fait, on est bloqué, tu comprends ? Tu peux pas répondre, c'est une prise d'otage mentale. Tu comprends ce que je veux te dire ? C'est comme, imaginons, t'es dans le bus, t'as un mec qui te regarde, il se lève et il te laisse sa place parce qu'il croit que t'es en cloque. Mais tu peux pas lui dire la vérité au gars, genre c'est gentil chaton, mais rassieds-toi, vraiment, rassieds-toi. Non, je te jure, ça là, ça a rien à voir, je viens d'éclater un mont d'or. Tu peux pas lui dire. En plus, y a aucune chance que je sois enceinte, j'ai pas baisé depuis 2016. Tu peux pas. Merci, oui, on peut applaudir ça, bien sûr. Bien sûr. C'est pour ça que ça m'énerve. En vrai, quand je suis allée à la salle de sport, que l'hôte, elle m'a donc dit ça à l'accueil. En fait, tout le service, tout le monde a entendu. Ce qui veut dire qu'aujourd'hui, je suis bloquée, je suis obligée de rentrer dans son jeu. Tu comprends ? Aujourd'hui, je suis tellement rentrée dans son jeu, elle est persuadée que j'ai des triplés. Ça va ou quoi ? Je vois qu'elle s'inquiète, je suis obligée de partir des cours de pilates à 16h pour aller les chercher à la crèche, d'accord ? Et comme elle croit que je suis une jeune maman épuisée, elle arrête pas de m'inscrire à... Vous connaissez les cours là pour rééduquer là ? Ouais, rééduquer le périnée. Ouais, elle arrête pas. Voilà, Mais ça marche du tonnerre, hein. Vraiment, là, depuis que je suis sur scène, je fais mes exos. La danse est du béton armé, hein, vraiment. C'est plus une chatte que j'ai, c'est un serre-joint. C'est clair ou pas ? Merci beaucoup, messieurs, dames.
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11: Est-ce que vous connaissez autour de vous quelqu'un qui travaille sur une aire de repos ? Non, c'est une vraie question, vous en connaissez ou pas ? Vous avez vu ? On n'en connaît pas. Hein. C'est fou, c'est... C'est qui ces gens en fait ? Ils habitent où ? Parce que c'est loin en fait. À l'époque, ils traînaient avec les gens du péage, mais même les gens du péage, il n'y a plus. Donc voilà, c'est... Moi, j'ai parlé avec le mec autour, je lui ai dit « Comment t'as fait pour travailler ici ?» Il m'a dit « Écoute, on m'a abandonné quand j'avais 10 ans, mais bah, je suis resté là, voilà. » Et il y a un mec qui m'a dit, moi j'ai jamais réussi à payer le péage, du coup je suis en CDI depuis deux jours, là voilà, c'est vrai qu'on connaît pas, il y a des trucs comme ça qu'on connaît pas, parce que je partais en Allemagne, et j'ai remarqué un truc, les Allemands, ils ont pas de bons plats. Voilà. Ils ont deux, trois trucs, mais t'as jamais personne qui t'a dit tiens ce soir je vais manger allemand quoi. T'as peut-être deux trois mecs qui t'ont dit je vais manger une allemande mais ça a plus rien à voir quoi. Voilà, ça... voilà, moi j'ai pas de message hein, ce soir à vous faire passer messieurs dames, ça va être ça mon univers. Non moi pas de message, moi ça va, heureux dans ma vie, j'aime bien être chez moi en ce moment, je passe beaucoup de temps chez moi, voilà. Quand j'étais petit je voulais beaucoup être dehors, là j'aime bien être chez moi. Voilà. Même là je vous regarde, je fais ma passion, je me dis peut-être je serai bien chez moi quoi, voilà c'est... Non, non, vous êtes super, j'aime bien être chez moi parce que j'ai refait ma salle de bain, je suis vraiment content. J'ai voulu mettre une baignoire, ma carte bleue l'a choisi, j'ai mis une douche, pas mis la baignoire. J'ai pris un ouvrier pour l'affaire, il s'appelle Mahmoud, c'est un égyptien. Très fort en carrelage, en salle de bain, en orthographe, pas ouf, mais c'est pas ce qu'on lui demande. À chaque fois qu'il me parlait, avec deux mots, il me faisait « Ah, c'est du boulot ». Je lui dis « Ouais, mais c'est ton boulot ». Donc voilà, c'est un... À un moment, il m'a dit « Faut que t'ailles à Le Merlin, vous vous rendez compte ?» Je lui dis « C'est quoi, c'est un magasin de magie, ça, à la base, Le Merlin quoi, c'est... Il m'a dit « Tu vas à Le Merlin et t'achètes des joints craliques ». Moi je connaissais pas, j'ai été allé voir Marlin, j'étais voir le vendeur, je dis bonjour monsieur, est-ce que vous avez des joints craliques? Il m'a dit non, ça c'est un égyptien qui t'envoie, ça n'a rien à voir, vraiment c'est. C'est un. C'est joints acryliques. C'est joints acryliques qu'il voulait en fait. Du coup je l'ai rappelé, je lui ai dit allô Mahmoud, t'es sûr que c'est pas un joint acrylique? Il m'a dit non, joint acrylique, c'est du boulot, c'est du boulot. Je lui ai dit, c'est bon, j'ai compris, alors tu me saoulais avec ça. Du coup j'ai pris le joint acrylique, j'ai changé l'étiquette, j'ai mis joint acrylique dessus. Je lui ai ramené, il m'a fait ah t'as trouvé. Je fais pour trouver, c'est du boulot, vraiment, c'est... J'ai voulu mettre une douche à l'italienne, j'ai pas pu, j'ai mis une douche à l'égyptienne, voilà, c'est pareil qu'à l'italienne, sauf que l'eau elle descend en cascade chez les voisins, voilà, c'est pareil, voilà. Ah, c'est vrai que c'est un peu abusé, hein. Non, pas de message particulier, non, en vrai, si, je parlais de Mahmoud, en vrai, si j'ai un message, on va vous faire passer ce soir, monsieur, dame, même si je m'en fous de ça à la base, arrêtez d'avoir peur des Arabes, voilà. Voilà, arrêtez, parce que des fois je suis gentil avec des gens, ils ont peur. Et juste parce qu'ils ont peur, j'ai envie de les taper. Vraiment, c'est. Ça se trouve, le peur des gens qui ont été tapés, c'est les gens qui avaient peur. Donc voilà, c'est. Non, je suis fier de mes origines et je suis fier d'être français moi aussi. Je suis un bon français, je suis fier d'être français, pas sur ça. Je sais que je suis un bon français parce que l'autre jour, j'étais au travail, il y a deux collègues à moi qui sont partis en avance. J'étais devant mon patron, je dis monsieur, il y a deux collègues à moi qui sont partis en avance. Il m'a dit c'est bien, Youk, t'es un bon français. Je dis merci monsieur, ça fait plaisir. Attendez, attendez. Et comme je suis un bon français, il y a moins vous m'augmentez, il m'a dit là t'es trop français, calme-toi, le côté des oreilles. Je sais que je suis un bon arabe aussi, il y a deux collègues à moi qui sont partis en avance, ben, je partais avec eux. Voilà, vraiment c'est très sympa.
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23: Oui, allô, bonjour.
24: Bonjour madame, c'est bien la boucherie charcuterie?
23: Oui.
24: Monsieur Martin à l'appareil, société Martin Intérim, je dois vous déposer un trancheur.
23: C'est quoi comme trancheur?
24: Bah c'est un gars que je vous ai recruté par ma boîte d'intérim et qui s'occupera de trancher à votre place.
23: Là je comprends pas, vous devez déposer chez moi un gars pour trancher?
24: C'est ça, c'est ce qu'on appelle dans le métier un trancheur professionnel, c'est le gars qui réalise toute la trancherie. Viande, jambon, saucisson.
23: Mais je vous ai rien demandé, j'ai pas besoin de quelqu'un qui vienne trancher, enfin chez moi il y a pas de problème, moi je tranche très bien.
24: Comment ça vous tranchez? Vous êtes tranchiste?
23: Non, mais...
24: Enfin, je veux dire, est-ce que vous avez suivi une formation trancherie?
23: Non, mais attendez, mais non, mais je prends personne dans ma structure, je veux dire. J'ai pas besoin d'un gars comme ça, je suis pas une industrie.
24: Non, mais vous, ça vous simplifie, parce que vous vendez tous vos trucs en gros morceaux, et après, le trancheur, il tranche.
23: Non, mais il va... Non, mais attendez, il va pas venir me couper de la viande et de la charcuterie chez moi?
24: Bah si, l'avantage, c'est que vous lui payez pas de salaire, puisque le trancheur est payé à la coupe.
23: Donc moi, je vais rester derrière le comptoir, puis je vais lui dire au gars, coupe-moi deux beefsteaks, puis il va me dire, bon, bah ça fait 2 euros pour la coupe.
24: Voilà, mais je vous rassure, c'est pas vous qui payez, ce sont vos clients qui payent le trancheur.
23: Non, c'est... Non, non.
24: Bah si, il leur prend 50 centimes par tranche, et vous, ça vous coûte rien.
23: 50 centimes sur une tranche.
24: Ouais, pour la charcuterie, parce que pour la viande, c'est plus cher.
23: C'est que ça veut dire qu'un client qui demande 10 tranches de jambon, il prend 5 euros.
24: Ah bah, pour un trancheur professionnel, oui, c'est le barème officiel.
23: Non, mais vous comprenez pas, moi, j'attrape mon jambon, je le coupe.
24: Bah non, surtout pas.
23: Mais comment ça, non, mais attendez, mais moi, je vous ai rien demandé, en plus.
24: Non, mais pardon, si vous faites ça, vous piquez le boulot du trancheur.
23: Mais j'y pique pas son boulot, moi, je suis chez moi. Bah,
24: vous, vous êtes bouché, donc vous vous occupez de la boucherie, et le trancheur, il s'occupe de la trancherie.
23: Attendez. Je fais ce que je veux, j'embauche qui je veux. Moi, j'ai besoin de personne.
24: Alors, pour l'embauchage, je m'en suis déjà occupé.
23: Non, mais...
24: Mais bon, je pouvais pas prévoir que vous alliez lui piquer son boulot.
23: Mais j'y pique pas son boulot, oh. J'en veux pas de votre gars, mais... C'est moi qui ai acheté mon affaire, puis qui a tout payé, là, faut arrêter un peu. En quoi je lui pique son boulot? Non, mais oh.
24: Bah lui, il a quand même fait des études pour avoir son diplôme de trancherie.
23: Non, mais j'en ai rien à foutre, il ouvre son magasin. En quoi je lui pique son travail, là?
24: Oh, je sais pas, mais lui, il se permettrait pas de faire de la boucherie à votre place, par exemple. Mais... Chacun son truc.
23: Non, mais attendez, non, mais là, on marche sur la tête. Non.
24: Après, j'ai aussi une solution pour éviter que ça coûte trop cher à vos clients.
23: Non.
24: Ah,
23: non.
24: Si, il suffit que vous baissiez le prix de vos marchandises.
23: Oui, bien sûr. Bien sûr.
24: Bien sûr.
23: Et puis en même temps, je donne mon fonds de commerce aussi, non?
24: Bien sûr.
23: Et puis ma viande, je la vends le prix coûtant.
24: Mais bien sûr.
23: Bien sûr. Non, mais je baisse mon prix, non, mais attendez.
24: Eh ben voilà, bien sûr, problème réglé.
23: Celle-là, elle est pas mal. Une boîte d'intérim qui appelle comme ça, puis qui oblige à mettre quelqu'un, puis que limite on dit qu'on prend le travail d'un intérimaire. Non, mais faut arrêter. Oh,
24: Grâce à moi, votre boutique, elle monte en gamme classieuse.
23: Mais j'ai pas. Mais. Non, mais là, arrêtez. Là, je suis chez moi.
24: Bah, comment ça, vous êtes chez vous?
23: Mais qu'est-ce que vous comprenez pas que je suis chez moi?
24: Je pensais que vous étiez à la boucherie.
23: Et bien sûr que je suis à la boucherie, et puis il est où le problème?
24: Le problème, c'est que comment vous faites pour être à la fois chez vous et à la boucherie?
23: Non, mais attendez, c'est quoi ce sketch-là? La boucherie, c'est chez moi.
24: D'accord, donc vous êtes pas le boucher, vous êtes si. Le locataire du boucher qui habite chez lui.
23: Je suis le boucher, donc c'est moi.
24: Ah oui? Mais alors qu'est-ce que vous faites chez votre locataire?
23: Oh putain, bon, laisse tomber.
24: C'est quand même pas très clair, votre truc.
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14: On avait peur de s'ennuyer sous Macron 2. Heureusement. Qu'est-ce qu'il a fait notre président pour nous occuper 2 ans avant les présidentielles? Il a dissous l'Assemblée nationale. Et dissous, me direz-vous, c'est pas beaucoup. Coût de l'opération Obama, 27 millions d'euros. Tout ça pour juste changer les cornichons du bocal. Bah, ça reste du cornichon, hein. Ah bon, je sais ce qui s'est passé. Il s'est pris une branlée aux européennes par le petit Jordan. Qu'est-ce qu'il a fait? Il a cassé ses jouets. Résultat, tous les Playmobil de la majorité, poubelle! C'est caca! Moi, je serais sa mère. Enfin, je serais Brigitte. C'est pas sa mère? Qui a dit son père? Non! Donc moi, je serais Brigitte. Qu'est-ce que je ferais? Je lui confisquerais sa Nintendo Switch, gamin. Ça fait quand même 2 mandats qu'il joue à présidente et ville. Il commence un peu à nous péter les noix. Alors, j'espère qu'il y a le contrôle parental sur la valise nucléaire, hein. Il est capable d'appuyer sur le bouton rouge pour voir ce que ça fait juste avant de partir, ce con. Bon, résultat des courses, on est allé voter pour rien, puisque visiblement c'est lui qui a choisi ses premiers ministres en jouant à Chifoumi. Donc, dans l'ordre, on a eu d'abord Michel Barnier, qui est mozzarella qui est resté plus longtemps dans mon frigidaire que Michel Barnier au gouvernement. Oui. Et qui sentait moins le fromage en plus. Ensuite, on a eu François Bayrou. Au début, je me suis dit, il choisit ses premiers ministres par ordre alphabétique. C'est d'ailleurs pour ça que Jean-Luc Mélenchon s'est fait appeler pendant 3 mois Jean-Luc Bélenchon. Mais non, pas du tout. François Bayrou. Mon Dieu, François Bayrou. Bon, il n'a servi à rien, évidemment. Enfin, ça, depuis 40 ans, on avait l'habitude. En plus, il a été totalement empêtré dans cette ignoble affaire, Bétarame. François Bayrou a été accusé d'avoir couvert des violences physiques et sexuelles dans cette école catholique très très stricte. Ah ben, il paraît que, Bétarame, soit tu filais droit, soit tu te faisais enfiler tout court. D'où la fameuse comptine. Tous ceux qui ont fait du catéchisme connaissent. Bétarame, bourré bourre sous ta soutane. J'y peux rien, les voix du Seigneur sont impénétrables, pas les enfants. J'arrête, vous êtes fragiles. Bon. Donc, évidemment. Je suis pardonnée. Donc évidemment, François Bayrou a nié toutes ces accusations. De toute façon, François, tu lui mets le nez dans le caca, il dit « C'est du chocolat !» Donc ensuite, on a eu droit à Le Cornu 1. Parce qu'il y a une suite, hein. Alors, vous saviez que l'anagramme de Le Cornu, c'était Enculor. Je vous l'offre, hein, ça vous occupera. Donc Enculor, enfin Le Cornu, il a mis 3 semaines à nous pondre un gouvernement qui a duré 1 nuit. En fait, le premier gouvernement Le Cornu, c'est un mauvais plan cul, hein, tout simplement. Donc il est parti, et ensuite, après un suspense insoutenable de 4 jours, Macron a nommé Le Cornu 2. Alors vous allez me dire, mais enfin, c'est n'importe quoi. Pas du tout. Il n'avait pas le choix, Manu, parce que Le Cornu, c'est le dernier fidèle qui restait à Emmanuel Macron. Il avait le choix entre Le Cornu ou Nemo, son labrador. Enfin, un premier ministre qui se lèche les baloches en plein conseil de crise, ça la fout mal, il y a déjà Darmanin. Ah. Voilà, Le Cornu, bon, vous avez compris, hein. On prend les mêmes et on continue. Vous savez ce qu'il a fait avec cette dissolution, Manu? Hein? Je vais vous dire. En fait, il a juste retourné son slip sale pour finir la semaine.
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15: Je me mets une pression à élever des filles dans ce monde qui est un peu violent, d'accord? Et j'essaie de les rendre fortes le maximum, le plus possible. J'essaie de les rendre fortes. J'essaie de donner confiance à mes filles, parce que je trouve qu'avec la confiance, on fait des miracles dans la vie. Hein, je vois, parce que ma femme n'a pas la confiance, et ça lui joue des tours. Par exemple, c'est une très belle femme, mais elle se trouve pas ouf. Et ça me rend fou. Mais je crois que c'est féminin, malheureusement. J'ai l'impression que 90% des meufs, vous vous trouvez moins bien que vous l'êtes. C'est une folie. C'est une folie, parce que nous, à contrario, les mecs... ouais, 90% du temps, on se trouve mieux qu'on ne l'est, quoi. C'est ton sourire en dit long, mais c'est une réalité quand même, quoi. C'est, on a une confiance en nous, on est inarrêtable. On a tous ce mec dans notre bande de potes, 3 du mat, bourré en soirée, il commence à lâcher des dingueries, elle, je la baise. Tous les autres autour. Non, frérot, non, désolé, tu... Mais on a en nous, on est inarrêtable avec notre confiance. Vous avez vu cette étude qui est sortie là il y a quelques mois, on a demandé à des hommes s'ils arrivent à faire atterrir un avion. 50% des hommes ont dit oui, 50%. Mais vous vous rendez compte le niveau de confiance qu'il faut pour lâcher oui à cette question sans aucune putain de compétence? Il y en a même certains, ils ont lâché, ça m'a buté. Ça dépend de l'avion. Incroyable cette réponse. Incroyable. Mesdames, j'ai pas envie de vous mansplainer, mais juste bosser plus la confiance. Vous bossez trop les compétences. C'est, ça ne sert à rien. On avance avec la confiance. Donald Trump, meilleur exemple de confiance masculine. Donald Trump. Oh, il est obèse, 80 piges, la tête orange. Il est là, grind them by the pussy. Mais c'est une dinguerie. C'est une dinguerie. La confiance. C'est même pour ça qu'on est attiré par vous, mesdames. La confiance. Vous croyez trop que c'est le maquillage, les vêtements, les coiffures. On s'en fout. Avec la confiance, vous pouvez voir n'importe qui. N'importe quelle femme de cette salle. N'importe laquelle. Je vous jure, n'importe laquelle. Elle vient me voir en loge à la fin. Elle me dit, toi, je te baise. Je vous jure, je vais y réfléchir un peu. Je vous jure. Je dis pas que je le ferai parce que je suis fidèle, mais ça va me baiser le cerveau 2-3 minutes facilement, quoi. Ah, la confiance. On fait des miracles avec la confiance. C'est... Ma femme, son manque de confiance fait qu'elle survalorise les autres.

0: crainte au ski. Tu peux pas être ta famille et emporter tes enfants sur ton passage. Désolé, ne me prenez pas en photo. Ça, c'est ma crainte au ski. Merci de m'avoir écouté, vous avez été incroyable ce soir. Merci beaucoup. Merci beaucoup.
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2: Bonjour, vous êtes sur Rire et Chanson, je suis Bruno Robles, rédacteur en chef des Robles News et du magazine Caprice des Vieux pour les amateurs de vieilles croûtes.
5: Bonjour, je suis Aurélie Philippon et la dernière fois que quelqu'un m'a dit qu'il ressentait la même chose que moi, on avait tous les deux très faim.
2: Info du jour, c'est une baisse de forme.
5: La cote de popularité d'Emmanuel Macron continue de baisser. Selon un nouveau sondage, seuls 18% des personnes interrogées le décrivent comme un bon président.
2: Les 18% de Français qui pensent qu'Emmanuel Macron est un bon président seront pris en charge par des psychologues afin de les aider.
5: Une info sous haute protection.
2: Oui, après les révélations de Mediapart sur les propos antisémites attribués à Jordan Bardella en 2013, Marine Le Pen s'en est prise au journal en déclarant qu'il allait falloir enfiler son costard en Kevlar.
5: Afin de prouver qu'il n'est pas antisémite, Jordan Bardella s'est proposé d'aller dans le quartier juif du Sentier à Paris pour acheter lui-même son costume en Kevlar.
2: Tu vois. Une info qui monte haut.
5: Le directeur de la Tour Eiffel va quitter son poste à la fin de l'année après la polémique liée à la visite d'un groupe religieux hindou durant laquelle des femmes travaillant dans la tour avaient été écartées de leur poste.
2: Oui, il aurait déclaré « Je n'ai rien contre les femmes, une fois de plus, un homme bien perd son travail à cause de quelques gonzesses mal baignées. »
5: Non. Une info ne touche pas à ma poste.
2: Oui, en France, 441 bureaux de poste pourraient disparaître sous leur forme actuelle d'ici 2027 pour être transformés en relais dans des commerces de proximité.
5: Les responsables de ces commerces suivront une formation donnée par la poste afin d'apprendre à fermer leur boutique 10 minutes avant l'heure.
2: Allez, pour clore sur Blessus, voici la réflexion du jour.
5: Aucun film à suspense ne vous tiendra plus en haleine que la phrase « Votre Colissimo est en cours de livraison ».
2: Merci d'avoir suivi cette édition, n'oubliez pas.
5: Avec les Robles News.
2: Désinformez-vous.
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6: Je suis content d'avoir des enfants parce que ça me permet de rester un petit peu dans le coup au niveau du langage français, quoi. Ça, c'est cool. Parce qu'il y a des trucs, si t'as pas d'enfant, t'es perdu, quoi. Par exemple, je sais que le mot Doro, ça n'a rien à voir avec le club Dorothée. Voilà. Si tu tapes Doro sur Internet, tu vas pas tomber sur Dragon Ball Z, quoi. Tu peux peut-être tomber sur Dragon Ball X, mais tu peux pas tomber sur Dragon Ball Z. C'est pas Hélène et les garçons, c'est plutôt les garçons dans Hélène, quoi. Vraiment, c'est... En fait, notre langue, elle est particulière aussi. C'est une langue de contexte. C'est vrai, il y a que dans notre langue française que c'est comme ça. Par exemple, c'est OK de dire au ski, j'aime pas les noirs. Je viens d'en descendre une, quoi. Mais que au ski. Non, essaye de le faire à Gare du Nord, je te promets, c'est pas le bon contexte. Hein. C'est OK de dire au ski, ouais, je viens d'avoir mon étoile. En 39-45, pas ouf, pas ouf. Voilà. Tu peux dire, ouais, je viens de me faire un petit Thaïlandais à midi, si tu parles de nouilles. Voilà, sinon, ça va pas du tout là. Mais la langue française, elle est particulière, quoi. Et elle évolue tout le temps. Et je trouve que les jeunes, on parle de moins en moins bien. Mais c'est pas de notre faute, en vrai. C'est à cause de l'évolution de notre langue française. Et de la fontaine de misérables gros mots qui entrent dans le dictionnaire. Des mots qui restent ou des mots passants. Des mots réactionnaires, des mots, est-ce qu'on peut vraiment appeler ça des mots? Ils sont en train de démolir notre langue française. Alors ça peut-être en amuser certains, mais moi ça me donne envie de descendre dans la rue pour me révolter. Et Rousseau pété pour défendre l'étranger qui a mis du temps à apprendre le français. Mais Sartre, tout le monde s'en fout. Mais moi ça me met en colette. Excusez-moi, c'est la partie engagée de mon sketch, je me calme. J'inspire, Shakespeare. Ouais, bah. Fallait bien un auteur anglais, puisqu'on parle tous français aujourd'hui. Vous savez, le problème, il vient de notre éducation. Parce que de l'école, on ressort mal armé. Il n'y a plus aucun élève qu'octographie correctement aujourd'hui. Et c'est là où le bas blesse, Pascal Cole. Blesse Pascal, je sens perdu. Parce qu'à l'école, on nous dit de retenir par cœur des poésies et des textes. Mais les professeurs oublient de nous dire qu'il faut aussi les retenir avec passion. Or, le cœur sans la passion, ce n'est rien. Et vice et Versailles. Alors vous demandez probablement pourquoi j'ai mis Versailles dans ce texte. Bah, tout simplement parce que je trouve que Versailles est un château brillant. Ouais, j'ai du mal à trouver celui-là. Vous savez, aujourd'hui on a beaucoup plus d'andouilles que d'anouilles. Et ces jeunes qui n'écoutent que du rap moche feraient bien de lire aussi un petit peu de Rabelais. Mais si seulement on n'était pas parqués dans des cités, mais qu'on côtoyait un peu plus de Prévert. Parce qu'on n'a plus de grands auteurs. Enfin, on n'a plus de grands poètes. Ils ont tous disparu, certains disent dans un cercle. D'autres au pôle Nord, au pôle Sud. Eh bien, selon moi, ils sont dans un pôle inerte, attendant le digne héritier qui serait capable de faire des vers d'une matière douce et légère, des vers à soie.

0: Ah, des verlaines, des vers à pied, mais plus rien de joli, non. Plus Rimbaud. Alors, si vous avez un minimum d'amour pour la racine de notre langue française, suivez ces lignes de pensée. Garde le cap vers le pôle. Va, l'héritier, Paul Valéry. L'héritier de la langue française, c'est toi. C'est nous. Élu a raison pour défendre cette langue que nos ancêtres ont jadis défendue, parfois le payant de leur corps, n'ayant qu'une plume pour nous transmettre ce savoir. Alors, en leur mémoire, messieurs, dames, restons groupés, car ensemble nous pouvons déplacer des montagnes et remonter lentement cette langue vers les lumières, dans la joie et la guiterie. Merci pour eux. En fait, c'est un petit texte pour mesurer le QI. Si tu as moins de 10 auteurs, tu es totalement teubé. Voilà. Si tu as plus de 20 auteurs, c'est correct, voilà, intelligence correcte, t'es allé à l'école. Si tu as 37 auteurs, tu es autiste. Voilà.
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2: 43 ans, c'est pas facile. Je viens d'apprendre que j'avais de l'arthrose. Ouais. Mon médecin, il m'a dit que c'est arrivé souvent aux gens qui font beaucoup de sport. Ce qui n'explique pas du tout pourquoi j'en ai, en fait, mais c'est pas grave. Non, c'est dur de vieillir quand on est comédienne, en vérité. Parce que vous avez cette phrase atroce, là, vous dites comme ça. Elle a pris cher. Non, vous dites ça. Vous savez pourquoi vous dites ça? Parce que quand vous nous voyez vieillir, ça vous rappelle que vous aussi, vous êtes en train de vieillir. Voilà. Et un jour, je serai une vieille humoriste et je ferai des blagues et ce ne sera pas drôle parce que mon visage vous rappellera que vous allez mourir. Bien. Merci, oui.
3: Oh, écoutez.
2: Le pire, c'est que je me suis pas rendu compte tout de suite que j'étais en train de vieillir et je m'en suis rendu compte un soir. Je suis allée en boîte avec des amis, d'accord? Et j'ai jeté mon dévolu sur le DJ. Ouais, nous les femmes, on aime bien les DJ, parce qu'un mec qui s'est trouvé un petit bouton dans le noir. Il y a que les femmes qui comprennent cette blague et c'est très problématique. Et donc je le drague et en fait il me dit « Oh, j'aurais bien aimé, mais j'ai déjà une copine. » Donc déjà, problème, on est sur un DJ fidèle. Ça, je comprends pas. Je veux dire, un DJ fidèle, c'est comme un vegan qui ferait un CAP charcuterie. Tu vois, on comprend pas du tout le projet. Et après, il me dit, donc vraie histoire, hein, c'est là que ça fait mal, il me dit « Je garde ton numéro, je n'ai rien contre les femmes mûres. » Et en plus, je peux pas lui en vouloir parce qu'il était un peu saoul. Or, il y a 4 choses qui disent toujours la vérité, d'accord? C'est les mecs bourrés, les enfants, la science et les jeans taille basse, ok? Et c'est vrai que j'ai eu mal et je me suis dit, bah du coup, je vais faire un sketch, voilà. Et je ne donnerai pas, évidemment, son vrai prénom à ce pauvre Damien. En tous les cas, c'est vrai que j'ai peut-être un petit peu renoncé. Voilà, parce que je vois, quand j'avais la petite trentaine, c'était très important pour moi d'être très mince, d'être toujours bien coiffée, bien maquillée, maintenant regardée. Ouais, j'ai juste envie d'être présentable. Je pense, dans 10 ans, je voudrais juste être propre. Et dans 20 ans, si je suis vivante, c'est bien. Merci beaucoup d'avoir écouté Rire et Chanson. Merci.
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4: Allez, c'est l'heure de remettre les pendules à l'heure. 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
5: Bonjour ma Karine.
6: Bonjour Bruno, bonjour à tous. Oncle Fétide a encore frappé. Oh. Enfin, Laurent Nouniel. Oui, il veut transformer le projet de loi casseur-payeur en loi pas casseur-payeur. J'explique. En gros,
5: oui, c'est quoi,
6: si tu participes à une manif où des dégradations sont commises, tu devras payer même si t'as rien cassé. Et oui, car l'important, ce n'est pas de casser, c'est de manifester, comme disait le grand Pierre de Coup de Matraque. Ou de Coubertin. Évidemment. C'est moi ou Nouniez à Pompée Attal? Enfin, que je dis ça, son idée. Vie privée ne nous regarde pas.
5: Oui.
6: Ça, c'est une sorte de déclinaison du fameux « tu casses, tu répares, tu salines, tu nettoies ». Quand Gabi, rappelez-vous, se prenait pour Descartes. Je pisse, donc j'essuie. Bon, sauf que là, Nouniez, évidemment, passe encore un cap. Hein. C'est, je vous jure, il est pas loin de me faire regretter Castaner. Je me suis vomi dans la bouche en disant...
5: Oh.
6: Non, parce que si t'as rien cassé et que tu payes quand même, t'es pas casseur-payeur, t'es passant-payeur, hein, ou regardeur-payeur.
5: Oui.
6: En somme, c'est la nouvelle loi de non-assistance à poubelles en danger. En France, maintenant, le gouvernement protège ses poubelles, mais prothèse ses lycéens.
5: Oh, oui.
6: Prothèse de main, prothèse de mâchoire.
5: Mâchoire, bien sûr.
6: Voilà, jeu de mots avec prothèse, ou okay. Bon, bref. D'ailleurs, maintenant, la police trie aussi les pancartes des lycéens. Vous avez vu ça?
3: Hein? Non.
6: Si, vous avez vu? Celle-là, elle passe, pas. Vous avez pas vu?
5: Oh, c'est formidable.
6: Non. Alors, c'est plus des CRS, c'est les videurs du Macumba. Avant, les lycéens passaient le bac, maintenant ils passent la bac. Si t'écris vive Manu, mention très bien. Et si t'écris vire Manu, mention garde à vue. On ne filtre plus les particules fines. Marine, on filtre les opinions en France. Et visiblement, pour Beauvau, Macron dégage, c'est du diesel critère 5.
5: Oui, c'est ça.
6: Donc vous avez compris, hein, avec cette nouvelle loi casseur-payeur en manif, quand vous verrez une poubelle brûler, les amis, faudra intervenir. Hein. Extincteur, couverture anti-feu, massage cardiaque. Restez avec elle, lui caresser la poignée en récitant le « Je vous salue, Manu », que vous connaissez tous.
2: Bien sûr.
6: Nous allons le réciter ensemble.
5: Ouais,
6: notre Manu qui est à l'Elysée, que ton numéro vert soit sanctifié, que ta Startup Nation vienne. Donne-nous notre matraque quotidienne. Pardonne-nous nos fins de mois difficiles, comme nous pardonnons à ceux qui nous ont gazés, et ne nous laisse pas succomber à la tentation du pouvoir d'achat, mais délivre-nous du service public au nom de la dette, du ruissellement et de McKinsey. Amende.
5: Amende, merci.
6: J'allais vous dire, du génie. Nunez est en train d'inventer le flagrant délit de présence. Tu n'as pas de pavé dans la main, mais tu as une carte bleue dans la poche. Tu es coupable. C'est le premier gouvernement à vouloir inventer l'impôt sur les manifs. C'est pas un projet de loi, mais un projet de doigt. Fait à la démocratie. Moi, j'ai l'impression de retourner à l'école primaire avec les punitions collectives. Ouais. Kevin a dessiné une bite au tableau, toute la classe redouble. Voilà, c'est comme ça. Ok, d'accord. Mais alors, si elle est casseur-payeur, allons-y à fond. Hein. Pourquoi pas les voleurs-payeurs, avec toute cette partie condamnée dans des affaires financières. Hein. Allez, j'éteins mon nez. Voilà, j'ai mieux endetteur-payeur. Manu, tu nous dois donc 1500 milliards de dettes publiques. Allez, Manu, j'éteins mon nez. Et oui, parce que si Kevin doit payer pour la poubelle brûlée par le mec à côté de lui, je vois pas pourquoi on devrait payer pour le déficit du mec à côté de Brigitte.
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3: Il y a 3 jours, j'ai vu une femme voilée en hoverboard. Ouais, vous êtes pas assez choqués, je trouve. Tout le monde voit ce que c'est un hoverboard, les roues sur les côtés. Vraiment, femme voilée intégrale, robe, hoverboard. Alors, maintenant mettez-vous à ma place, 23h45, il fait nuit de ouf. Je suis seul dans la rue. J'ai vu un film d'horreur la semaine dernière, je m'en suis pas remis. Je suis seul dans la rue, je vois une femme voilée, elle avance vite vers moi, je vois pas ses pieds. Et elle fait des tourbillons. Je lui dis, mais attends, mais elle est possédée. Enfin, c'est un jdoun. Enfin, on est dans Tetris qui se lave. Enfin, vraiment, j'ai flippé de ouf, quoi. Là, je vais finir sur un truc, là. En fait, j'ai eu 38 ans, là, le 12 mai, voilà. Et c'est vrai que... Merci, c'est gentil. Ça date, hein, maintenant. Il y a eu des canicules après et tout, tout ça. Mais c'est vrai que... Si on pensait un peu à mes relations amoureuses, et je me suis rendu compte que parmi toutes les relations que j'ai eues dans ma vie, j'en ai eu 15 avec des meufs un peu racistes. Et à ma grande surprise, j'ai continué. Je voyais un peu de la flatterie dans ce qu'elle me disait. Donc j'ai géré ce problème autrement. J'ai vraiment eu une quinzaine de meufs dans ma vie qui m'ont dit la même phrase au premier date. Tu sais, je vais être honnête avec toi. D'habitude, les noirs, c'est pas trop mon délire. Elle me dit, je sais pas, toi, je te trouve différent. Elle arrive même à me remettre en question si je suis un vrai noir ou pas. Bah du coup je suis quoi moi c'est donc ça un bounty, enfin je sais pas où vous l'avez quoi. Merci. Elle me dit ouais je te trouve mignon, t'as les traits fins. J'ai l'impression plus je la laissais parler, plus elle allait dire tu ressembles pas à un gorille, c'est cool. Et moi je suis un peu partagé à ce moment là parce que d'un côté elle est raciste et d'un autre côté elle est bonne. Que faire? Quelle décision prendre? Comment vaincre le racisme en plein date? Moi, on m'a appris une chose. On m'a dit, face au racisme, il faut jamais répondre avec violence. Il faut toujours répandre l'amour. Du coup, je l'ai baisé. Voilà, du coup, je l'ai baisé. Et attention, hein, je l'ai même pas fait pour moi. Hein, je l'ai fait pour la cause. Je l'ai fait pour mes frères. Même à la fin, j'ai crié bouffe à ça. Voilà, sans aucune raison. Merci de m'avoir écouté. C'était brave. Merci beaucoup.
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7: J'ai eu peur. Je vous cache pas que j'ai eu un petit peu peur de la crise de la quarantaine. Voilà. J'ai vraiment eu un peu ça. J'ai dit à ma femme, j'ai dit putain, qu'est-ce qui m'arrive? Je vais avoir 40 ans, on change de bagnole, je vais faire une dépression, on essaye la sodomie, enfin, tu vois.
8: Je parlais pas pour elle.
7: À 30 ans, t'essayes l'olive, à 40, tu tentes la courgette, on va pas se mentir. Hein. T'en es où, point de vue maraîcher, toi? Hein? Non, j'ai pas fait ça, moi, les amis. Non, j'ai pas fait ça, j'ai fait des tatouages. À 38 ans, j'avais 0 tatouage. À 40 ans, ça y est, je suis blindé de tatouages. Voilà, je sais pas pourquoi. Parce que j'ai toujours. Ah, si, je sais pourquoi. Parce qu'en fait, quand j'étais plus jeune, je faisais partie d'un groupe de hip-hop. Il y avait tous les grands du groupe, ils avaient un dragon tatoué dans le dos. Et moi, je kiffais ça, tu vois. Moi, je me dis, mais moi, je veux ça aussi. Je veux un tatouage. Donc, à 16 ans, je prends un crayon, un papier, je dessine un dragon, tu vois. Je dessine le dragon et tout. Et j'ai perdu ce papier, tu vois. Alors, attention, hein, j'ai perdu ce papier et je suis retombé 10 ans plus tard sur ce papier.
9: Heureusement que j'ai pas fait ce putain de tatouage, les amis. Ah là là
7: là là. C'est pourquoi déjà, parce qu'en plus c'était le tatouage d'un dragon de Cisco. Vous vous rappelez de Cisco, le chanteur R&B des années 2000? Vous vous rappelez Don't Song, la chanson c'est Don. And I'm gonna see you now. And I'm gonna see you. Bah voilà, dites-vous que je dessine aussi bien que je chante. Voilà. Pour vous donner la gueule du tatouage. Voilà. Non, non, non, c'est important de faire attention parce que, en fait, à l'époque, c'était la mode. Tu vois, mais un tatouage mode, 20 ans plus tard, ça peut être un tatouage cliché et dégueulasse, tu vois, d'accord. Si par exemple, ce soir, je vous dis tribal en bas des reins, on pense tout de suite à Cindy, coiffeuse Fréjus. Si tu la vois, tu dis, oula, ça sent les allocs. Non, je déconne, elle a pas besoin de ça, elle cartonne sur OnlyFans. Moi, j'ai un pote comme ça qui pourrait cartonner sur OnlyFans. Il a tatoué il y a 15 ans un tatouage sur le pec. Il a marqué « Dieu pardonne, moi pas ». En anglais. « God morning me too » là. Mais il m'a dit là, pourquoi j'ai fait ça? Je vais l'enlever, c'est horrible et tout. Vraiment, faut pas que je fasse ça et tout ça. Et il a changé là, il va faire soit une tête de loup, soit la tête de Balavoine. Voilà. Bon, y a un truc qui change pas, c'est ses good shots. Vraiment, ça change pas. Ouais. Et du coup, j'ai fait des petits tatouages. J'ai tatoué des mangas parce que c'est ma passion sur l'avant-bras. J'ai fait le nom de mon grand-père en kryptonien, la langue de Superman. Et le dernier truc que j'ai fait, j'ai tatoué la tête de mon chat sur mon mollet. Je vous jure, c'est vrai. Je vais vous montrer. Voilà. Et c'est marrant parce qu'à chaque fois que je le montre à des copines, des filles, tout ça, à chaque fois, elles me disent « Oh, mais c'est trop mignon !» Et à chaque fois que je le montre à mes potes, ils me font « Oh, pourquoi t'as fait ça ?»
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10: Bonjour.
11: Bonjour madame, c'est bien la fromagerie?
10: Monsieur, ça me rassurerait, ça me ferait plaisir.
11: Oula, pardon, monsieur Sam, comment vous me dites?
10: Non, c'est monsieur l'appareil, vous me dites bonjour madame, je dis non, c'est monsieur.
11: Enfin, si vous voulez, mais redonnez-moi votre nom parce que j'ai compris que le prénom.
10: Non, mais j'ai pas donné mon prénom, monsieur.
11: Si, vous m'avez dit que vous vous appelez Sam.
10: Bah, y a pas de Sam ici, hein, donc vous aurez pas de Sam ici.
11: Ah oui, alors pourquoi vous me parlez de monsieur Sam Rassi ou Sam Rassure, un truc dans le genre?
10: Ah, ça me rassure parce que.
11: C'est ça, ouais. Ça me rassure. Eh ben, passez-moi ce monsieur Rassure.
10: Ah bah, c'est moi-même.
11: Ah, c'est vous?
10: Ouais.
11: Monsieur Martin à l'appareil, les anciens. Enseigniste Martin.
10: Oui.
11: Il se trouve que justement, je vous ai refait l'enseigne de la fromagerie parce qu'il n'y avait pas le bon nom dessus.
10: Eh ben, ça m'intéresse pas du tout, donc c'est pas la peine.
11: Si, je vous ai refait le panneau avec écrit fromagerie Sam Rassure pour mettre sur la vitrine.
10: Attendez, stop, c'est pas chez nous, donc je préfère vous le dire tout de suite, c'est pas la peine de venir.
11: Ah oui, mais alors je préfère vous dire tout de suite que c'est plus pratique si je viens.
10: Non, laissez tomber, je raccroche, je préfère vous le dire tout de suite.
11: Oh, bah dans ce cas, je préfère vous dire tout de suite que passez-moi le patron.
10: C'est moi, monsieur.
11: Bah non, c'est pas vous.
10: Non, si, c'est moi, monsieur.
11: Mais non, puisque c'est monsieur Rassure, le patron.
12: Oui, allô.
11: Ah, bah voilà. Ah, bonjour monsieur Rassure.
12: Monsieur Rassure.
11: Oui.
12: Non, pas du tout.
11: Ah oui, mais alors pardon, vous êtes qui?
12: Bon, je suis la patronne, monsieur. Il a dit non, c'est monsieur, ça me rassure.
11: Ça j'ai compris, mais à la limite, passez-moi directement Sam.
12: Non, ça me rassure.
11: Oui, eh bien, passez-moi monsieur Rassure. C'est dingue ça.
12: Et monsieur Rassure n'existe pas.
11: Ah bah maintenant monsieur Rassure a disparu, de mieux en mieux.
12: Bah vous êtes con ou vous le faites exprès?
11: Bah les deux, mais enfin pardon, j'étais en ligne avec Sam il y a 2 secondes juste avant vous.
12: Ah, mais attendez, ça... S-A.
11: S-A, ok, donc ça commence bien.
12: M-E.
11: Sam, on est d'accord, ensuite.
12: R-A-2-S-U-R-E.
11: Ok, ça c'est noté. Est-ce que vous avez son numéro de téléphone portatif? Je vais l'appeler directement, c'est plus simple.
12: Non mais vous êtes belge ou quoi?
11: Pas du tout, je suis d'origine martinlandaise.
12: Ah,
11: oui. Oh tiens, et là vous allez me dire que c'est pas monsieur Rassure que j'entends derrière vous.
12: Il vous a dit n'importe quoi, monsieur Rassure.
11: Ah ah, donc vous reconnaissez qu'il travaille bien à la fromagerie?
12: Non mais vous êtes dans un bordel, monsieur, ici.
11: Non.
12: Bah oui.
11: Oh, je savais pas, pardon, en plus je croyais que c'était interdit ces trucs-là.
12: Bah oui, mais c'est clandestin, monsieur.
11: D'accord, donc en fait la fromagerie c'est juste pour faire genre, mais en vrai c'est pas vraiment du fromage que vous vendez.
12: Eh oui.
11: Oh bah excusez-moi, et alors Sam Rassure, il fait quoi là-dedans?
12: Sam Rassure, c'est un client, monsieur.
11: Je vois, il fait genre, il vient chercher son fromage et hop.
12: Voilà.
11: Et il vient souvent, parce que j'imagine que c'est pas gratuit non plus.
12: Et qu'est-ce que ça peut vous faire? C'est pas vous qui payez.
11: Non mais c'est parce que je crois que je le connais, il passe pas à la radio aussi?
12: Il passe à la radio?
11: Ouais, non je me trompe?
12: Ouais c'est ça, ouais, Sam Rassure à la radio.
11: Mais oui, je l'ai entendu dans un canular de monsieur Martin.
12: Ah oui, bien sûr.
11: Ah mais bien sûr, vu que là vous êtes à la radio.
13: c'est vraiment la radio.
11: Oui, monsieur, dame, ça c'est vrai. Bienvenue sur Rire et Chanson. Et toutes mes amitiés à madame.
13: Monsieur, ça me rassure.
11: Lui-même.
13: D'accord.
11: Au revoir, monsieur.
13: Au revoir, madame.
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15: Je m'appelle Mathieu, je fais 1m90, 110 kilos. Souvent on me dit Mathieu, t'es grand et costaud. Grand et costaud, c'est un physique qui plaît aux filles. Faux. Grand et costaud, c'est pas un physique qui plaît aux filles. Grand et costaud, c'est un physique qui plaît aux gens qui déménagent. Tu me vois, t'as envie de me faire porter un truc, tu vois. Après, c'est normal, hein, je suis une personne adaptée pour un déménagement. T'appelles pas un mec qui a un corps de traître pour soulever des meubles. Hein, je veux dire, non, je suis la personne adaptée. Non. Je déteste les déménagements. J'ai déjà convaincu un mec de rester en couple avec sa meuf pour pas faire le déménagement. Alors que je savais que sa meuf, elle le trompait de ouf. Non mais attends, je connaissais les deux. Je savais que s'ils séparaient, je devais faire le déménagement et du mec et de la meuf, tu vois. Et aussi parce que personne n'aime voir ses parents se séparer. Il y a quand même une blague marrante à faire dans les déménagements, je vous la donne. Moi, au déménagement, je vais toujours avec un marqueur, tu vois. J'emmène toujours un marqueur avec moi pour marquer des faux trucs sur les cartons. C'est pour foutre la honte au mec qui déménage devant ses nouveaux voisins. C'est sur le carton Xbox, porno allemand, biographie Éric Zemmour, Mein Kampf. Une fois, j'ai fait ça à un pote, il s'énerve, il fait « Arrête, tu sais très bien que j'ai pas la Xbox. » Au déménagement de mes parents, je vois un carton, mais tu sais, un carton que t'as pas envie de voir chez tes parents, tu sais, un carton rempli de trucs un peu coquins, tu vois. Cravache, fouet, entonnoir. Vibromasseur, plug connecté. Et je dis à ma mère, je fais « Maman, où est-ce que je mets ce carton ?» Elle me dit « Mets-le dans le... Mets-le dans le... Mets-le dans le coffre de ma voiture... Et pose cette télécommande, c'est pas celle du garage !» Là, quand t'es grand et costaud, on se sert de toi dans les déménagements, mais on pense que je suis le mal alpha, tu vois. Que je bois du liquide de refroidissement, que je mange du gravier, tu vois, mais... Non mais moi je suis insensible, hein. Moi je pleure facilement pour un film, tu vois, et j'aime bien pleurer devant certains films. Tout le monde a vu Forrest Gump ? Oui. Ah, moi c'est mon film préféré, et dans Forrest Gump, moi il y a une scène qui me bouleverse à chaque fois, parce que c'est une scène qui me rappelle des choses que j'ai pu vivre dans mon enfance. Tu vois cette fameuse scène où Forrest il est encore petit, il a encore les armatures métalliques aux jambes, il est au bout d'un chemin avec son ami Jenny, et là il y a des garçons de sa classe qui viennent, ils commencent à lancer des pierres, et Jenny elle lui sort cette fameuse phrase « Cours Forrest !» Cours. Et Forrest, il commence à courir. Et au fur et à mesure qu'il court, Forrest, ben, il découvre ses nouvelles jambes. Il découvre ses nouvelles capacités. Il découvre sa nouvelle passion, la course. Et moi, cette scène, elle me bouleverse à chaque fois parce que moi aussi, quand j'étais petit, je lançais des pierres au handicap.
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16: On va commencer avec le retour sur Terre de l'astronaute française Sophie Adnot. Elle a améri en fin d'après-midi hors française au large de la Californie. Elle avait quitté l'ISS mercredi en début d'après-midi. Madame Hidalgo, oui.
17: Bonjour Bruno. Elle est partie mercredi, arrivée jeudi.
16: Ouais.
17: Elle a dû passer par la porte de Clignancourt.
16: Oh, c'est sûr.
17: Sinon, parce qu'avec les travaux sur la 13, elle a fait vite finalement.
16: Ouais, hein. Ouais, c'est
17: elle est fatiguée, mais c'est... on est tous fatigués. Ah Bruno,
16: ouais, Philippe Cordeleron.
17: Ah, j'ai vu les images de la dame là, elle n'arrive plus à tenir debout, elle est fatiguée. Hein.
16: Oh.
17: Je plains son mari, je sais pas comment on va faire pour le linge repasser.
16: Oh non. Oh. Oh. Oui, Madame Le Pen.
17: Madame Adnot, donc a quitté l'ISF, mais moi je suis toujours avec Jordan, j'ai pas quitté l'ESS. Je plaisante. Oh. Il est innocent, tout est faux.
16: Ah, bon,
17: pour la balle. Il est innocent.
16: Une soirée compliquée pour Céline Dion. Vous avez vu lors de son dernier concert à Nanterre, la star est tombée au sol. En glissant sur scène, elle a même oublié les paroles de la chanson Pour que tu m'aimes encore. Chut, chut.
17: Non,
16: Merci beaucoup.
18: Bonjour Renaud.
16: Oui, bonjour Renaud.
18: Pour Céline Dion, c'est une soirée cauchemar, mais pour moi, c'est la routine. Hein.
16: Oh oui, on a l'habitude. Mais...
18: Quand vous êtes sur scène, oubliez les paroles. Bon.
16: Ouais.
6: Non.
18: Elle a pas vomi.
6: Non.
18: Bon, mais presque comme moi. Oh.
19: Salut, c'est Philippe Manœuvre.
16: Ouais, salut, Philippe.
19: Moi, ça m'a fait mal voir Céline Dion, là, à la peine comme ça, toute une soirée. J'avais pas vu ça depuis le dernier débat de Raphaël Glucksmann. C'est terrible pour Céline. Oubliez les paroles de la chanson Pour que tu m'aimes encore. Bah oui. Mais en plus, tout le monde connaît les paroles de cette putain de chanson. Mais il y a quelques qui s'en souvient pas. Bon, ouais. Du coup, elle pourrait même pas participer à l'émission de Nagui.
16: Non.
19: Et oui, bienvenue, mais aussi bienvenue. N'oubliez pas les paroles avec aujourd'hui notre candidate Céline. Elle est en bien mauvaise posture. Elle a oublié les paroles de sa propre chanson.
16: Oh, oui.
19: Voilà, elle a qu'à faire comme d'autres et chanter avec un prompteur. Hashtag des enfoirés.
16: On va parler d'un accrochage cette semaine qui a eu lieu à l'aéroport parisien de Roissy-Charles de Gaulle. Un avion EasyJet a percuté un Airbus A320 de la compagnie Air Serbia. L'incident a, heureusement, n'a fait aucun blessé. Julien Courbet, je crois que vous avez suivi cette affaire.
20: Évidemment. Oui. Alors bon, déjà, il va falloir faire un costage. J'ai bien peur que le malus sur ce type d'appareil soit assez élevé.
16: Oui, c'est pas compliqué.
20: Évitez de prendre l'option bagage en cabine ou bagage en soute pour EasyJet, parce que déjà que c'est pas donné, pour se rattraper, ils vont alors que c'est Bruno, pas d'inquiétude. Oui. Je tiens à vous rassurer. Je sais que vous êtes très inquiet.
16: Oui.
20: Les deux appareils, il n'y a pas eu de blessés.
16: Oui.
20: Et surtout, les bouteilles de champagne de la business class n'ont pas été endommagées.
16: Ah, j'ai eu peur.
19: Je sais que
16: c'est
19: important pour vous.
16: Exclusivité Rire et Chanson, nous sommes justement en direct avec le pilote de l'avion qui a percuté l'Airbus. Bonjour.
18: J'ai mal évalué la distance.
6: Non.
18: J'avais l'impression que ça passait, il y avait de la buée dans le réto. J'ai pas entendu les bip-bip en reculant.
16: Président Macron, votre luminescence.
21: Alors, il faut évidemment se méfier. J'ai moi-même subi une collision sur le tarmac d'un aéroport.
16: Hein?
21: Même si c'était pour plaisanter, ça surprend toujours.
16: Oui, bah oui, c'est sûr.
21: C'est dangereux, hein, les aéroports.
16: Ah, oui, faut faire attention. Patrick Bruel, bonjour.
22: Bonjour, Bruno. Bruno, ce genre d'accident, ça arrive. Quand on a une grande envergure, sur certaines manœuvres.
16: Bah oui.
22: Bruno, dites-moi, je confirme.
16: Bah oui.
22: Pour arriver qu'on se colle sans faire esprit.
16: Oui, c'est ça.
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23: J'essaie de faire un bilan sur moi-même, j'essaie de faire un bilan politique. Et je suis perdu. Je pense que je suis de gauche, mais pour des raisons de droite. C'est-à-dire que je suis pour qu'il y ait plus d'immigrés et parce que je trouve que mon Uber Eats n'arrive pas assez vite. Hein? Je suis pour la retraite à 60 ans, mais parce que je trouve que les vieux travaillent mal après 60 ans. Et ça ne sert pas du tout la boîte et l'entreprise, ça dessert le business. D'ailleurs, je suis pour qu'on réoriente les personnes âgées à partir de 60 ans vers des métiers plus adaptés. Par exemple, j'ai remarqué que les personnes âgées à partir de 60 ans, ben, elles aiment bien traîner dans les supermarchés. Elles sont là toute la journée. Pourquoi ne pas les embaucher sur place? Elles sont déjà là. Elles sont là. Et en fonction de ton âge et de ton inclinaison, tu places les produits qui sont tout en bas. Et tout le monde est gagnant, quoi. Moi, j'apporte des solutions, j'ai des solutions. Je pense que le pays est bloqué actuellement en termes politiques parce que je crois que j'ai trouvé la faille. L'Assemblée n'arrive pas à prendre de décision, les lois ne passent pas parce qu'il n'y a pas de majorité. Il y a beaucoup de partis, mais il n'y a aucun qui a la majorité. J'ai analysé, en fait, tu as l'extrême droite, l'extrême gauche, tu as la droite, la gauche, tu as le centre qui est un peu de droite et un peu de gauche. Et à mon avis, il manque un parti. Il manque l'extrême centre. C'est quoi l'extrême centre? C'est un peu d'extrême droite et un peu d'extrême gauche. Et je pense que c'est ça qui va redémarrer le système politique. Je vous donne un exemple. Ministre de l'immigration, on donne ça à Jordan Bardella. On lui fait un kiff. Voilà. Il sait faire que ça, on a bien vu. Dès que ça sortait de l'immigration, enfin, il est perdu. Tu lui dis, alors, le nucléaire, t'es pour ou contre? Il est là, ça dépend, c'est halal. On lui donne l'immigration. Bien évidemment, il va expulser des gens tous les jours, mais en même temps, on met Philippe Poutou qui fait ramener ces gens en France, et ça te crée un cercle qui fait fonctionner le système aéronautique, les aéroports, et ça relance l'économie. Donc je pense que c'est un win-win. Ministre de l'Intérieur, là je mets Éric Ciotti, parce qu'il aime bien s'enfermer à l'intérieur des bureaux, donc je pense qu'il est à l'aise. Ministre des Transports, là je mets Manuel Bompard. Tout le monde voit que c'est Manuel Bompard. T'sais, il a vraiment une tête de gentil. Il a une tête de quelqu'un qui aime bien aider les autres. Il a une vibe d'un cuistot du Crous qui te resserre des frites en secret. Tu vois, il veut faire profiter les gens du système. Ministre des Sports, là je mets sans hésiter Didier Deschamps. Parce que c'est la seule façon pour qu'il dégage de l'équipe de France. Le mec, il ne veut pas lâcher le poste. Pour animer tout ça, pour mettre de l'ambiance, porte-parole, Jean Lassalle. Comme ça, on s'amuse.
0: Quand tu as des parents et que tu vas chez eux en vacances, au début, c'est bien. Et au bout d'un moment, hein, tu te dis, mais qu'est-ce que je fous ici, moi? Moi, j'habite à Paris, mes parents Perpignan, ça me fait ça à Orly. En fait, putain, il n'y a pas grave. En fait, j'ai compris un truc. Tu sais, j'ai 47 ans, je suis pas obligé d'y aller physiquement. Putain, j'ai compris. C'est psychologiquement que je me sens obligé. C'est ma mère, en fait. Elle a une arme. Ça s'appelle la culpabilité. Ma mère, elle est tellement culpabilisatrice, elle change sa voix. Elle a un râle. C'est pas une voix, c'est un râle. Des fois, j'appelle, ça va, maman? Ça va, ça va. T'as l'air bizarre, là. Non, ça va. Ça... Des fois, j'appelle la masque, elle fait « Allô, c'est Mathieu. » Ça va, ça va. Impression quand je suis né, elle m'a pris dans ses bras, elle m'a fait « Tout ça est de ta faute. » Écoutez, je suis né le 23 juillet à 14h. Tous les 23 juillet à 14h, elle m'appelle. C'est pas pour me dire « Bon anniversaire », c'est pour être un coup de culpabilité. Cette année, ça a pas loupé. 23 juillet à 14h, ça sonne, je fais « Allô ?» Elle me fait « Bon anniversaire, Mathieu. » Je fais « Merci, maman. » Non. Il y a 47 ans, à la même heure, je souffrais beaucoup, Mathieu. Tu t'es présenté par le siège et j'ai perdu beaucoup de sang. Tu sais que j'ai perdu beaucoup de sang? Quand elle, excuse-moi de vivre, maman, pardon. Et toutes les mères ici, toutes les mères, vous avez une phrase qui nous tue, une phrase qui nous perce le cœur. La phrase de ma mère, c'est « L'important, c'est que toi, tu sois heureux. » Oh! Elle a niqué ma vie avec cette phrase-là. Ma petite sœur, ça l'est senti. Tu sais, j'ai une petite sœur, elle est passée au-dessus du truc. Elle est immunisée. Une fois, ma mère, elle lui a dit « L'important, c'est que toi, tu sois heureuse. » Ma sœur a fait « Ok, on l'a plus jamais revue. » Moi, ma sœur, elle s'en fout. Elle vole au-dessus de la famille. Elle nous voit, elle nous crache, elle repart. Ma petite sœur, elle habite à 5 minutes de chez mes parents. Elle y va deux fois par mois. Elle reste en warning. Des fois, elle s'arrête même pas. Elle klaxonne, elle fait ta tête. Ma mère, elle fait c'est la préférée. Alors, sachez-le, c'est la préférée. Et dans toute famille, tu as un préféré ou une préférée. Si vous savez pas quel est le préféré chez vous, comptez le nombre de photos qu'il y a de vous chez vos parents. Moi, je passe après le chien. Et si vous savez pas, le demandez pas. Car vos parents... Et si vous savez pas, le demandez pas. Car vos parents risquent de vous répondre. J'ai fait la connerie de demander à ma mère qui est le préféré. J'appelle, je fais « Maman, tu préfères qui entre Olivia et moi ?» Elle me fait « Je vous aime pareil, mais pas pareil. » Je dis « Non, maman, imagine, on est sur le Titanic, il coule, qui tu sommes ?»« Olivia, Olivia, Olivia !» J'ai même pas un délai de réflexion. Elle fait « Ah, toi, tu sais nager, de quoi tu parles ?» L'eau est à 2 degrés, enfin, l'important c'est que toi tu sois heureux, ta gueule. Mais c'est la petite dernière. En fait c'est ça, les préférés, sachez-le, c'est toujours les petites dernières, les familles. Les aînés le savent, parce qu'on est des brouillons. Nos parents se sont entraînés sur nous pour être parents. Moi pour mon père j'étais un singe de laboratoire. Et t'es là, les lentilles ça fait vomir, ok. Le solfège il aime pas, et au bout de 4 ans mon père, il regarde ma mère, il fait c'est bon je sais comment ça marche. Par contre on en refait un autre parce que celui-là il est cassé, et ma sœur... Ma sœur est arrivée avec sa tête de fouine comme ça. Et c'est pire dans les familles nombreuses. Il y a des gens ici qui sont plus de 5, 6 frères et sœurs. Le Maghreb. Mais vous étiez là combien? La quatrième sur combien? Sur 5. T'as même pas de prénom en fait, c'est ça. Il y a des gens qui ne comprennent pas, c'est les fils ou filles uniques. Il y a des gens qui sont fils ou filles uniques ici ou pas? Oui, voilà, toi t'es là, tu t'es mis en bordure, hein. Ouais, jusqu'à présent c'était bien, mais là je ne comprends, parce qu'avec père et mère ça allait. C'est quoi ton prénom? Zoé, Zoé. Alors que toi c'est Fatima 1, Fatima 2, Fatima 3, c'est ça.
2: J'ai vu un documentaire l'autre jour sur les survivalistes. Les survivalistes, c'est des gars, ils sont prêts pour la fin du monde. Voilà. Moi je suis pas prêt pour la fin du mois, ils ont pris de l'avance. Ils ont toujours un petit sac à dos sur eux avec, tu sais, une gourde, une boîte de conserve, un couteau suisse. T'es pas prêt pour la fin du monde. T'es prêt pour un pique-nique, d'accord? Alors, il y en a, ils sont vraiment prêts. Ils ont un bunker. Tu sais, dedans, tu mets toute ta famille. Voilà, t'es content. T'as toute ta famille dans le bunker. Moi, je pense que si je suis dans un bunker avec toute ma famille, ça peut péter plus fort qu'une guerre nucléaire, d'accord? Il y en a, ils sont plus près que ça encore. Il y en a, ils ont des armes, genre des arbalètes. J'ai un pote, il a un grappin. Et je lui dis, c'est bien, mais ça sert à quoi le grappin? Et il me dit, le grappling. Il vient de Brive-la-Gaillarde, c'est comme ça. Il me dit, le grappling. Le grappling, t'es bien. Le grappling, si c'est la fin du monde, tu cours. Tu cours, tu cours, tu cours, tu cours, tu cours, tu cours, tu cours, tu cours. Au bout d'un moment, c'est le bout de la terre. Tu tombes, grappling, t'es bien.

0: Il n'y a rien qui va dans cette histoire, hein, je suis au courant. Et j'ai essayé de lui expliquer, je lui ai dit, mais c'est la Terre, elle est ronde, hein, ça marche pas comme ça, tu peux pas tomber. Il m'a dit, oui, la Terre, elle est ronde, oui. Le Titanic, c'est pas un coup des Juifs, peut-être. Iceberg. Berg, on me la fait pas. Hein.
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3: Je voulais vous parler du joli petit papillomavirus qui a élu domicile dans mon col de l'utérus il y a 3 ans. Ouais, c'est trop bien. Alors moi, je savais pas ce que c'était un papillomavirus à la base. Hein. Je pensais que c'était genre un papillon en voie d'extinction, un truc comme ça. Voilà, en plus, du coup, quand ma gynéco me l'a annoncé, elle a commencé par me dire que j'avais plus le droit de faire de sport pendant 1 mois. Et moi, du coup, ça allait parce que ça faisait déjà 2 ans que j'avais arrêté. Donc, tranquille, quoi. Merci. Après, elle a commencé à me parler de cancer. Là, j'ai pas compris, parce qu'à la base, je suis bélier, en fait. Et vraiment, il n'y a pas de rapport, quoi. Et puis ensuite, elle m'a dit que j'avais plus le droit ni de me baigner, ni de pique-niquer. Vous voyez ou pas? Mais ça, c'était plus chiant déjà, parce que moi, je suis niçoise, donc c'est littéralement mes 2 activités préférées, quoi, dans la vie. Je sais pas vous. Voilà. Et après, elle m'a dit des mots méchants, genre anesthésie générale, opération, stade sévère. J'étais là, wow. Alors, je crois qu'on s'est pas compris, meuf, en fait. Parce que moi, je suis venue à la base qu'on a trouvé un papillon dans ma schneck. C'était pas le plan, quoi. Parce que là, je pense qu'il est bien dans sa petite zone de confort à la maison, tu vois. Il a sa petite boîte aux lettres, des visiteurs de temps en temps et tout. En détente, quoi, tu vois. Il suffit, je sais pas, moi, qu'on l'encourage vers la sortie. Je sais pas, on va le renommer Maurice, par exemple, tu vois. Et on va tous l'encourager. Maurice, Maurice, moi, j'écarte les jambes, mais Maurice, ils s'envolent vers la lumière, t'as un papillon de lumière. Vas-y, Maurice, envole-toi. Bon, la gynéco, elle a pas rigolé. Non, elle m'a dit non mais ça peut pas se passer comme ça madame, mais ne vous inquiétez pas, ça peut être bénin. J'étais là, mais que vient faire l'Afrique dans notre conversation? Voilà, j'ai rien compris. Après, elle m'a réexpliqué, j'ai pris l'info comme un choc, hein, je vais pas vous mentir, parce que moi j'avais pas prévu de rejoindre le club des 27 sans carrière en fait. Donc voilà, je me suis mis dans mon petit cocon, j'ai réfléchi et je me suis dit, mais en fait, Noreen, c'est toi le papillon. T'es un fucking butterfly. Et pour tout vous dire, à ce moment-là, le papillon, il avait beaucoup de propositions de pique-nique. Ouais, du coup, c'était un peu compliqué. On a dû se réunir avec mon club de pique-niqueurs. Et puis, je leur ai annoncé donc la nouvelle. Je suis désolée, mais la saison des pique-niques va s'arrêter là. On se retrouve la saison prochaine, motivés, vigoureux, avec beaucoup d'envie, quoi, tu vois. Ils étaient hyper déçus. J'étais là, quoi? Mais même avec une très grande nappe. J'étais là, Mathéo, laisse ta confiture dans son pot, mon pote. C'est pas pour moi, quoi. Bref, du coup, j'étais dans ma période de jachère. Et puis sortie de cette période, je me suis dit, Noreen, tu vas shine bright like a diamond et tout. C'est genre vraiment le Natalie Portman des papillons. Et en fait, mon club de pique-niqueurs, ils m'ont plus vu comme une vieille mythe toute pétée qui sniffe de la farine dans le coin de la cuisine, vous l'avez? Ou genre un papillon de nuit. Vous savez, papillon de nuit, c'est éclaté, on est d'accord, un papillon de nuit? Ça se tape de partout sur les lumières et tout, t'as juste envie de le prendre et de le démonter, quoi, le papillon, tu sais. Bah moi, ils ont même pas voulu me démonter, les bâtards. Voilà, ça fait 3 ans que ça dure. En même temps, je fais ce sketch depuis 2 ans sur Nice, donc tu m'étonnes que je sois encore célibataire. Merci beaucoup de m'avoir écouté, vous étiez fantastiques. Merci.
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4: Une de perdue. Trouvez pas qu'elle est super mal expliquée, cette phrase? Si, hein, parce que cette phrase, elle veut pas dire que quand ta femme te quitte, il y en a 10 qui viennent sonner à ta porte, hein. Non, ça marche pas comme ça, et tant mieux, hein. Parce que si ça marchait, nous les mecs, on est tellement cons que le dimanche, on irait perdre nos femmes en forêt. Non, non, ça marche pas comme ça, ça marche pas comme ça, et tant mieux. Mais c'est dommage qu'elle soit pas bien expliquée, cette phrase, que moi je me suis renseigné. Et en fait, cette phrase, elle est beaucoup plus mignonne que ça. Cette phrase, elle veut juste dire que celle qui viendra sonner à ta porte, elle en vaut 10. Moi, c'est ma mère qui est venue sonner. À peine elle avait passé la porte, j'avais pris 2 kilos, tu sais. Elle m'a regardé, elle a dit, mais dis donc, elle te nourrissait pas, ta femme, ou quoi? Tu veux manger quelque chose? Tu as rangé ta chambre? Tu comptes sortir comme ça? Habille-toi, mets une chemise, ferme ta chemise. Coiffe-toi, on sait jamais qui tu vas rencontrer dehors. Voilà, elle était de retour, ma mère, toute ma mère. Et il n'y avait pas que des inconvénients, vous savez. La nuit, quand je me levais pour aller faire pipi, je retournais dans mon lit. Il était fait. Ma mère, elle est restée 15 jours, j'ai repris 10 kilos. Avec ma mère, c'est une de perdue, 10 kilos de retrouvée. Mais comme je vous l'ai dit tout à l'heure, je lui en veux pas, maman. Je lui en veux pas parce que c'est ça être maman. Et en même temps, qu'est-ce qu'on ferait sans nos mamans? C'est vrai, hein? Moi, je me rappelle quand j'étais plus jeune, je pouvais tout demander à ma maman. Tout. Il suffisait que je dise cette phrase. Dis maman, tu me ferais ton couscous boulette? Dis maman, tu me ferais ton couscous boulette? Dis maman, tu sais où il est mon maillot de foot? Dis maman, tu peux arrêter de commenter mes posts Facebook? Et en fait, au plus je réfléchis, au plus je me dis que ma mère, c'est l'ancêtre de Siri. Moi, je pense que Steve Jobs, quand il a eu l'idée de mettre Siri dans vos téléphones, il s'est inspiré directement de ma mère. Et par chance pour vous, pas à 100%. Parce que sinon, aujourd'hui, vous prendriez votre téléphone, vous feriez « Dis Siri, tu peux me trouver un chouette resto à Rochefort ?» Siri te répondrait « Qu'est-ce qu'il y a? C'est pas bon ce que je te prépare à la maison ?» Et je vous ai dit, je lui en veux pas, je lui en veux pas, parce que c'est ça être maman. Aujourd'hui, moi, tout mon temps est dédié à mes enfants. Tout mon temps est dédié à mes enfants. Moi, vous savez, le matin, quand je suis aux toilettes, 5 minutes, c'est mon petit moment à moi. Moi, j'ai réussi à faire croire à mes enfants que oui, c'est normal quand on est une grande personne de faire caca 5 fois par jour. Ça marche.
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1: Avec Laurent Barra ce matin. Aujourd'hui, tu voulais, mon cher Laurent, nous parler de l'ambiance de plus en plus tendue dans les lycées.
5: Eh oui, Bruno, dimanche soir avait lieu le troisième débat de la primaire de la gauche. Mon Dieu, que les ados peuvent être cruels les uns envers les autres. Ségolène Royal traitée de danseuse du ventre par le caïd de la classe, Raphaël Glucksmann, qui a aussi menacé d'autres élèves. Hein. T'as vu ce qu'il a dit? Oui. Il a dit Marine Le Pen et Jean-Luc Mélenchon, on leur pisse dessus. C'est
1: Pardon Laurent, tu te trompes de lycée. Moi, je te parlais des manifestations des lycéens, pas de l'école primaire de la gauche.
5: Là, c'est pardon Bruno, je me suis mélangé les pinceaux entre tout ça. Là, mais terribles images, effectivement, d'une extrême violence. Les poubelles en feu, un policier agressé, un prof frappé, une femme brûlée au chalumeau et pire que tout, âme sensible s'abstenir. Mathilde Panot qui a fait une chronique TikTok après s'être adressée aux lycéens avec un cône de chantilly.
1: C'est magnifique.
5: Et malgré ce chaos, une lueur d'espoir avec cette vidéo sur laquelle on voit un ado de 14 ans, casquette cagoule, jogging retroussé à la cheville, idéal pour un futur bracelet électronique, mettre le feu à une poubelle avec tous ses potes derrière qui gueulent « Wesh le boss, wesh le sang, wesh la famille !» Et là, sorti de nulle part, devine qui débarque en courant pour lui mettre un gros coup de pied au cul.
1: Je sais pas, la BRI, la BAC, les CRS.
5: Non, sa mère, Bruno, Oh, le petit puceau. Elle lui a couru après dans toute la cour de récré. On aurait dit Marine Le Pen et Jordan Bardella après les révélations de Mediapart. Jordan, sur ma vie. Sur ma vie, si Dieu veut, t'es antisémite. Marine, mais ça va pas ou quoi? La vérité, si je mens, sur les yeux de tonton Jean-Marie, bah, on rachète pas une seule seconde.
1: Après, les lycéens ont de véritables revendications, quand même.
5: Oui, on a tous été bouleversés d'apprendre que nos lycéens enchaînaient les cours de 8h à 17h sans être payés. Mais qu'est-ce que ça veut dire, ça, Bruno? Si Émile Zola était encore vivant, et là, Marine Tondelier d'Europe Écologie Les Verts doit se dire, putain, mais il est encore en vie, il est mort, Émile Zola. Si Émile Zola était encore en vie, il aurait écrit Germinal 2, c'est sûr.
1: Non, mais c'est vrai que les conditions pour étudier sont quand même catastrophiques. Hein.
5: Oui, manque de professeurs, classe surchargée, pas de clim l'été. Et Édouard Geffray, le sympathique ministre de l'Éducation, a promis un plan de remplacement des profs ainsi que des travaux dans les lycées. Exactement comme Claude Allègre en 1998. Alors pour Marine Tondelier, Claude Allègre, c'est un ancien ministre de l'Éducation décédé en 2025. Et oui, c'est mon anniversaire aujourd'hui. Et l'ancien lycéen en colère que j'étais il y a 28 ans est triste de constater que depuis, rien n'a changé. Ce qui nous questionne, Bruno, sur le réel intérêt du vote. Les politiciens sont-ils vraiment concernés par nos problèmes? Ou pour citer l'élégant Raphaël Glucksmann, nous pissent-ils réellement dessus? En tout cas, courage les enfants, pas de violence, prudence, et vive la France.
1: Bien sûr, c'était Laurent Barra ce matin dans l'équipe du Rire.
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6: Je supporte plus les gens dans le sport. Je trouve que les gens se la pètent beaucoup trop. C'est insupportable, ces gens qui veulent toujours te dire qu'ils ont fait mieux que toi. T'as couru, Laurent, ce matin? Ouais, j'ai fait 10 bornes. Ah ouais, moi j'ai fait 15, moi. Rien à foutre, je t'ai même pas demandé. C'est insupportable. J'ai une copine qui se la pète parce qu'elle court avec son chien. Ouais, j'ai couru avec mon chien.

0: ça s'appelle du canicross. Non, ça s'appelle une promenade.
1: Compliqué le sport. Non, il y a beaucoup trop de gens qui se la pètent. Il y a des runners ce soir? Ouais. Ah, ils sont fiers de le dire, les runners. Hein. Ils sont toujours fiers de le dire. Eh, hey, je suis un runner. T'as vu ma nouvelle montre de running, là? GPS, cardio-fréquence-mètre, planification d'entraînement, cartographie, multicontinent, stockage de musique 700 gigas. Bon, là, j'ai pas encore pu la tester parce que c'est une montre solaire. J'habite à Strasbourg, quoi. Insupportable les gens qui se la pètent dans le sport. De toute façon, moi j'en ai essayé plein des sports. Je trouve que tous les sports, il y a trop de gens qui se la racontent. Hein. Le padel, j'ai essayé le padel cet été. T'es enfermé dans une cage vitrée et grillagée avec une raquette de plage dans les mains. Et donc t'as une balle et tu peux taper vers l'avant comme au tennis. Hein. Mais tu peux aussi taper sur les vitres, sur le grillage, dans le filet, derrière, devant, sur les côtés, taper. C'est pas un sport, hein, c'est une thérapie ça. Hein. Je supporte plus, il y a trop de gens qui font n'importe quoi dans le sport. Les extrémistes du sport, là. Mon pote Benoît, là, qui est parti avec sa copine Estelle, tu sais, en vacances, et qui a dit, on a fait du saut à l'élastique, c'est génial le saut à l'élastique, hein. La prochaine fois, tu viens avec nous parce que c'est génial cette sensation de se jeter dans le vide comme ça. Eh ben, saute et arrête de t'attacher. Ça fera de la place. Ça fera de la place. Supportable. Les gens font n'importe quoi. Moi, j'ai deux copines, elles vont à la salle de sport tous les jours. Tous les jours, elles vont à la salle de sport pour monter un escalier qui mène nulle part. Et quand elles rentrent chez elles, elles prennent l'ascenseur. Complètement tarées. On devient fou avec le sport. On devient fou, ça porte un nom d'ailleurs. Ce sport à outrance, ça s'appelle la bigorexie. Ça vous parle, ça? Strasbourg? Ouais, toi, ça m'étonne pas, oui. Bigorexie, dépendance excessive à l'activité physique et sportive. Ça vient du latin, hein, bigorexie, c'est la racine bigo. Donc, bi comme bicarbonate. Bicarbonate de soude. Le soude, le nord. Nord, perdre le nord. Perdre le nord, perdre de poids. Et donc addiction au sport. C'est...
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3: Bah, c'est la petite musique de chez moi, ça. C'est la musique de Saint-Germain-le-Pêche, ma petite station, je suis propriétaire. Saint-Germain-le-Pêche, vous connaissez? Non, c'est dans la vallée du Fiançal. C'est entre Fourmoules et Rémouillet. Oh, c'est une toute petite station, hein, c'est familial, on a quoi? 6000 hectares de piste, pas plus. Non, on fait ça par passion. Puis on gagne un petit peu de sous quand même, hein. Cette année, on est coté en bourse. Non, c'est surtout que quand je suis arrivé à Saint-Germain-le-Pêche, la petite station que je suis propriétaire, il n'y avait rien. C'était sauvage, c'était vert, il y avait des cours d'eau, des animaux. J'ai tout fait péter. J'en ai rien à foutre. Puis à la place, j'ai mis des remontées mécaniques. Comme ça, les cons qui viennent skier en saison, ils vont tout en haut de la montagne. Puis ils descendent. Puis ils remontent, puis ils descendent. Et ils font ça toute la journée, comme des cons. Puis pour ça, je leur fais payer une fortune. J'en ai rien à foutre. Quoi, chez moi, à Saint-Germain-le-Pêche, la petite station là que je suis propriétaire? C'est pas cher. Non, c'est hors de prix. J'en ai rien à foutre. Attends, tu verrais le monde qu'il y a à la station, en pleine saison. C'est blindé de cons qui montent et qui descendent. Tu verrais la queue qu'il y a remontée mécanique le matin. On dirait des migrants devant une préfecture. Ah non, puis il y a de tout comme nationalité, hein. Là, c'est marrant, il y a de tout. Il y a des Suisses, des Italiens. Mais enfin, quand même, la grande majorité, c'est des cons. Du coup, on a pas mal d'anglais. Ah ben, l'anglais en vacances, c'est un concept, hein. L'anglais, sa grande priorité quand il arrive en haute montagne, c'est d'être bourré comme une valise cabine de chez Ryanair. Ah non. Vraiment, son activité favorite en haute montagne, l'anglais, c'est d'être déchiré comme un ligament croisé. Il adore ça. Lui, son truc, c'est dégueuler dans la neige. C'est comme ça qu'il se ressource. Il paye. J'en ai rien à foutre. Ah ben, c'est sûr que c'est pas eux qui vont m'abîmer le matériel, hein. Ah oui, parce qu'à Saint-Germain-le-Pêche, la petite station que je suis propriétaire, j'ai tous les magasins de location. Tous. Ski 2000, Super Ski, mon ski sur la commode. Tous. J'ai que du vintage comme matériel. Ils adorent ça, le vintage, les bobos écolos, tu sais. Ceux qui vivent en harmonie avec la nature, à Paris.

0: bouge leur loup des skis en bois d'époque. Pourri! Bouffé par les termites! J'en ai rien à foutre! Tout le matériel qu'il y a dans mes magasins de location de ski que je suis propriétaire, il a au moins 40 ans. Et il y a 40 ans déjà, quand je l'ai acheté, c'était déjà de la merde. J'en ai rien à foutre! Non, non, heureusement, pour gagner un petit peu d'argent, j'ai mon restaurant d'altitude que je suis propriétaire à Saint-Germain-le-Pêche, ma petite station, je suis propriétaire. Oh, c'est un petit boui-boui, hein, c'est pas grand-chose. On a quoi, 600 couverts, pas plus. On fait 4 services le midi, 4 services le soir. Puis alors, on a une tradition à Saint-Germain-le-Pêche, c'est que du jeudi au dimanche, la machine à carte bleue est en panne. J'en ai rien à foutre. Alors là...
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2: Oui, allô?
3: Oui, bonjour madame, c'est bien l'auto-école?
2: Oui.
3: Monsieur Martin à l'appareil, établissement Les Électrifieurs Martin, je dois vous installer vos kits auto-solarisants.
2: M'installer quoi?
3: Bon, les kits auto-solarisants pour les voitures. Me dites pas que vous êtes pas au courant.
2: Oh ben, je suis même pas au courant.
3: Comment ça, vous n'êtes pas au courant?
2: Ah non, moi, on m'a rien dit, non.
3: Oh ben, ça c'est dingue, ils vous ont rien dit en rapport à l'installation des kits auto-solarisants. C'est pas possible.
2: Je ne suis au courant de rien.
3: Cela dit, c'est normal que vous soyez pas au courant parce que c'est un nouveau dispositif exclusif développé uniquement par les établissements Martin pour remplacer l'essence par l'énergie solaire. Alors ces conneries, pardon, ce sont des panneaux solaires qu'on colle sur le toit, sur le capot et sur les portières de vos voitures.
2: Et mettre des panneaux solaires sur une bagnole.
3: C'est ça, et après, avec 8 heures de charge en plein soleil, j'ai calculé que ça vous permet de rouler jusqu'à 30 minutes.
2: Non, mais attendez, là vous m'annoncez ça, vous avez posé quelque chose sur les bagnoles.
3: Voilà, en fait on recouvre entièrement la voiture de panneaux solaires.
2: Ouais, et puis vous avez changé aussi le moteur.
3: Ah bah ça vous faites bien d'en parler, c'est vrai. Le moteur, on vous le dépose, vu qu'il vous sert plus à rien, et on retire aussi le réservoir d'essence pour mettre à la place des piles électriques. Vous voyez, tout est prêt.
2: Bah, je vais me renseigner auprès de ma femme qui est gérante de l'auto-école. Hein.
3: Oh non, vous compliquez pas la peine.
2: Non, mais vous permettez quand même que je m'adresse à ma femme qui est gérante, à savoir...
3: Vous pouvez toujours vous m'adresser à votre femme, mais de toute façon, elle est pas au courant.
2: Quoi, elle est pas au courant?
3: Bah, parce que je lui ai pas dit.
2: Ouais, bah, moi, je suis pas d'accord. On fait pas n'importe quoi sur les bagnoles. Les voitures, elles sont en leasing.
3: Ah, d'accord, parce que vous rendez les bagnoles à la fin du leasing.
2: Bah, bien sûr.
3: Pas de problème. À ce moment-là, il suffit d'arracher les panneaux, de remettre un petit coup de peinture ni vu ni connu, et de réinstaller le moteur et le réservoir.
2: Non, mais vous entendez ce que vous dites? Allez, on met un panneau solaire sur une bagnole, on n'en a plus besoin, on l'enlève, un petit coup de peinture, mais là...
3: Voilà, vous inquiétez pas, j'ai mon beau-frère qui est garageur, il peut vous les bricoler, vos voitures.
2: Non mais je rêve.
3: Ah bah vous savez, nous les Martins, quand on peut aider les gens...
2: Non, monsieur, je suis pas le patron, ça ne m'intéresse pas. Pas question qu'on touche aux bagnoles. Ouais, bah.
3: Ah oui, mais alors comme vous dites, vous n'êtes pas le patron, donc moi je vais marquer que c'est bon pour le patron.
2: Bah, attendez, là...
4: Allô.
3: Oui, allô, je vous reçois 5 sur 5.
4: Oui, bonjour monsieur, je suis la responsable de l'établissement.
3: D'accord, bonjour monsieur.
4: Non.
3: Donc c'est vous le patron?
4: Bah, la patronne, je m'appelle...
3: Oui, bah, si vous voulez. Donc c'est bon, j'ai vu avec votre collègue.
4: Et vous voulez installer quoi sur mes voitures?
3: C'est ce que j'ai expliqué, je les recouvre intégralement avec des panneaux solaires.
4: Alors monsieur, la madame, elle vous dit qu'elle n'est pas intéressée.
3: Ah oui, mais alors dites à la madame qu'elle aurait dû me dire ça plus tôt, parce que là...
4: Je vous ai rien demandé monsieur.
3: Peut-être, mais enfin la madame m'a pas dit non plus qu'elle était anti-solaire, je pouvais pas deviner.
4: Et ça me coûte?
3: Oui, bien sûr que je vous écoute, allez-y.
4: Bah non, je vous demande combien ça va me coûter. Ça me coûte combien?
3: Combien? Oh bah là, je vous écoute 5 sur 5, nickel.
4: Non, mais c'est pas ce que je vous demandais, je vous demande pas si vous m'écoutez, monsieur.
3: Ah bah si, je vous écoute, évidemment.
4: Oui, bien sûr, mais je vous demandais combien ça allait me coûter, en euros.
3: Ah ok, alors bon, c'est vrai que c'est un petit peu cher, donc on verra ça plus tard, on va pas s'enquiquiner avec des histoires d'argent maintenant.
4: Non, on verra rien du tout.
3: Bon, vous savez quoi? À la limite, vous me faites une avance de 50 000 euros pour commencer.
4: Mais non, c'est pas grave, mon carburant, je vais payer plein pot, ça me dérange pas.
3: Ah non, mais plus besoin de carburant, vous aurez juste besoin de payer les piles pour les jours où il n'y a pas de soleil.
4: Mais...
3: Ah bah, on a tout prévu.
4: Oh, mais c'est quoi cette connerie, hein?
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5: Qui a déjà tourné dans une sextape amateur? Je me permets de poser la question parce que j'ai été victime d'une tentative de chantage à la sextape sur Facebook récemment. Alors, je précise tentative, hein. Parce que je pense que même vous, en me voyant, vous devez vous dire « Oulala !» À mon avis, cet homme est innocent. Non, mais c'est vrai, je me dis, les cons, cet escroc d'avoir misé sur moi. Tu sais, quand tu cherches à commercialiser un produit, la base du commerce, bah, visualise le contenu avant, enfin. Moi, je sais que j'ai rien à voir là-dedans, vraiment, les sextapes, le porno, oh là là, t'es ouf. Non, il y a des choses qu'ils font, même juste qu'ils disent dans les pornos, que je trouve déjà beaucoup trop techniques. Notamment cette fameuse citation qui fait... T'aimes ça, cochonne? Non, je sais que si ça vient de moi, immédiatement on perd en intensité, c'est relou. Voilà. Bon, maintenant je vous connais beaucoup mieux. Je voulais vous parler rapidos du taf alimentaire que j'ai à côté du stand-up. Et là, je sens dans les yeux de certains, ils disent « Alléluia, il a un boulot ». En fait, moi, je suis avocat. Merci. Alors, je vais être très clair avec vous. Je suis là, je pense que ça se voit, ça saute aux yeux. Je suis pas carriériste. Non. Je me considère un peu comme un avocat, on va dire, de Ligue 2, tu sais. Et je joue pas la montée. Pas du tout. Je me suis rendu compte de ça récemment quand je suis allé plaider un dossier à Paris. En face de moi, j'avais une avocate parisienne, vraiment l'archétype de l'avocat, très classe, très stylée, tu sais. Elle commence un peu à... On discute, elle se la pète un petit peu. Elle me dit qu'elle a des gros clients à l'international, des boîtes américaines. Elle me dit, et vous, vos clients? Secret professional. Elle bossait pour un cabinet d'avocats anglo-saxon, Bird and Bird, oiseau et oiseau. Je me suis dit, faut que je réponde un truc. J'ai dit, moi, je suis chez Fish and Chips. Très bon aussi. Juste un peu moins connu, quoi. Ce qui est chiant quand t'es avocat de Ligue 2, problème, t'as les clients de Ligue 2 qui vont avec. Non, vraiment, je vous la fais courte, c'est des gens, ils se présentent à toi, première chose qu'ils vont dire, bonjour maître, je vous préviens pour la facture ce mois-ci, je suis un peu ric-rac. Ça tombe bien, on est deux. Il y en a un, je vous jure, ça fait un an, il doit me régler ma facture, je sais que je la récupérerai jamais, mais par principe, c'est maintenant tous les mois, je lui envoie un petit mail un peu vénère dans lequel j'écris, bonjour monsieur, la facture, vous y pensez? Réponse, oui, j'y pense. Fait chier, le gars pense trop, quoi. Il y a une catégorie de clients, vraiment, je ne peux plus avec eux, les proches, insupportables. Quand ils savent qu'il y a un avocat dans la famille, c'est terminé. J'ai constaté ça avec ma meuf. Vraiment, quand elle est en voiture maintenant, son jeu préféré, insulter les autres automobilistes et leur faire des queues de poisson. Elle s'embrouille de ouf avec les gens. Et la dernière fois, elle s'embrouille vraiment vénère avec un automobiliste et ça sort de la voiture. T'sais. Donc le mec sort, elle me regarde, genre, viens, je fais... On est en 2025... Je suis un mec déconstruit. T'arrêtes pas de me dire que t'es une femme libre et indépendante. Vas-y, ça me fait plaisir, quoi. Alors attention, je suis pas comme ça. J'ai quand même fait un truc pour l'épauler. Je suis resté dans la voiture, j'ai verrouillé les portes. Et j'ai pré-rempli le constat, quoi. Alors il y a peut-être des gens entre vous qui se disent « Oulala, si j'avais un dossier, je lui confierais pas forcément à lui. » Alors, en toute transparence, je pense que je suis un avocat correct. Mais je me dis, c'est comme dans tout, c'est pour gagner parfois des dossiers, il faut un peu de chance. Je vous explique, le dernier dossier en date que j'ai gagné, c'est cool, j'ai pas du tout besoin de faire appel à mes connaissances juridiques. Tout simplement, tenez-vous bien, en cours de procédure, décès de la partie adverse. Oh là là. Oh, fabuleux. Ah, plus de partie adverse, plus de procédure, plus de dossier, bingo. Le client trop content, j'ai pas vraiment dit pourquoi on avait gagné, parce que lui, j'avais vraiment envie de lui envoyer une facture, tu sais. Il m'a juste dit, bravo maître, vous êtes un tueur, j'y vois.
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7: On est très très nombreux sur Terre, et en vrai, on n'a pas besoin de tout le monde. Alors, rassurez-vous, je suis pas en train de lancer une opération années 40, genre, on y va ! Non, pas du tout. Non, je veux juste dire, il y a des groupes de personnes. En vrai, on se porterait beaucoup mieux sans elles. Je vais vous donner des groupes. Si vous êtes d'accord avec moi que ces gens-là, on serait beaucoup mieux sans eux. On dit tous ensemble, dans une énergie commune, ça dégage. Vous me suivez ou pas ? Ouais ? Vous inquiétez pas, je vais vous faire un exemple, vous allez très vite comprendre. Les huissiers de justice ? Ça dégage. Vous avez compris l'exemple, c'est parfait. Alors, je voudrais parler des serveurs. Non, je voudrais parler des serveurs. En fait, c'est, t'arrives, les serveurs qui veulent pas écrire ta commande. T'arrives au resto avec 9 potes, un groupe de 10, il y a 10 commandes à noter, et le serveur, il est là, Tu dis, vous écrivez pas? Et il dit, non, vous inquiétez pas, je me rappellerai. Alors, écoute, que tu t'entraînes pour les concours internationaux de mémoire, c'est ton problème. Moi, je veux que t'écrives, en fait. Parce qu'en général, une fois sur une, à peu près, voilà, il y a une erreur de commande. Et il y a même pas besoin d'être 10 pour qu'il y ait une erreur. Une fois, je suis allé avec un pote, on était 2. Et il a réussi à inverser nos commandes. Mon pote, il avait commandé un sandwich poulet, je sais plus quoi. Moi, j'avais commandé poulet ananas, on ne se juge pas. Et non, parce que tu sais, j'entendais toujours parler de la pizza hawaïenne. Je me suis dit, peut-être poulet ananas, c'est bon. Et ben, je ne connais toujours pas le goût, parce que c'est mon pote qui l'a eu. Et encore là, ça va, mon pote est viandard, moi aussi, poulet, ça va. Imagine si j'étais allé avec un pote vegan. Moi, je commande un sandwich au poulet, le vegan, il commande un truc pas ouf. Et d'ailleurs, le serveur se trompe. Est-ce qu'il se rend compte du danger ou pas? Imagine le vegan, il croque dans le poulet et il reprend goût à la vie. Donc les serveurs qui veulent pas écrire ta commande,
6: ça dégage.
7: Ça dégage, ok, on va rester sur les serveurs, j'ai pas fini avec eux. Je voudrais parler des serveurs qui te mettent la honte au moment de payer. Tu sais, t'es avec ton groupe de 10,

0: Tu crois vraiment que je serais ton client? Mauvais calcul, hein. Vraiment. Et en plus, c'est contre-productif. Je sais pas si vous êtes comme moi, mais moi, plus une pub est longue, plus je déteste la marque, et moins il y a de chances que j'achète des trucs de chez eux. On est d'accord? C'est vrai, je te jure. Pour moi, une pub, ça devrait être quelqu'un qui passe la tête 3 secondes. Genre juste, bonjour, on a payé pour pas que vous ayez de pub, rappelez-vous ces Nutella. Là, ça donne envie de grossir, tu vois. Voilà. C'est comme ça que ça devrait se passer. Donc les gens qui font des pubs trop longues sur YouTube, ça dégage, ok. Là, c'est les gens comme moi qui sont concernés. Je voudrais parler des gens en surpoids. Je voudrais parler des gros, tu sais, des anciens gros qui ont perdu du poids et qui nous jugent, nous, aujourd'hui, tu vois. Dans leur regard, tu sens le « Ben, si j'y suis arrivé, tu peux y arriver aussi, hein. » Bah non, ferme-la et laisse-moi finir ma raclette, en fait. On perdra du poids quand on l'aura décidé. Donc les anciens gros qui nous mettent la chouma,
1: ça dégage,
0: ok. Je voudrais parler des kebabiers qui font des kebabs à 15 balles. On est d'accord qu'ils ont complètement oublié le concept du kebab. Un kebab, normalement, c'est un sandwich de la hasse. À cause d'eux, c'est devenu un sandwich qui te fait accéder à la hasse. T'as envie de leur dire, allez jusqu'au bout du projet, salade, tomate, oignon, caviar, tu vois. Moi, j'ai connu les vrais kebabs, mesdames et messieurs, les kebabs à 3 euros. Ça a vraiment existé. À l'époque, c'était les vrais kebabs. Le supplément, c'était la morph du chef. Et les toilettes avec le lavabo tellement petit, t'as même pas besoin de choisir entre te laver les mains ou récurer le lavabo, tu faisais les deux. Avec la bouteille de savon que tu ne trouves que dans les snacks. La fameuse bouteille moitié eau, moitié savon. Et quand il n'y en a plus dedans, tu vas voir le mec, il est toujours prêt à venir remettre de l'eau. Donc les nouveaux kebabiers trop chers,
1: ça dégage,
0: ok. Les facteurs qui te laissent des avis de passage alors que t'étais chez toi,
1: ça dégage.
0: Les gens qui ramassent pas les crottes de leur chien,
1: ça dégage.
0: Les cyclistes qui grillent des feux parce qu'ils pensent que la route est à leur père,
1: ça dégage.
0: Les gens qui t'appellent mais qui te préviennent pas qu'ils sont sur haut-parleur,
1: ça dégage.
0: Et les humoristes qui te font hurler, ça dégage. Merci beaucoup mesdames et messieurs, vous avez été super, merci.
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4: Bonjour, vous êtes sur les chansons, je suis Bruno Robles, rédacteur en chef de Robles News et de Marie Glaire, le magazine des femmes qui ont la bronchite.
5: Oh. Bonjour, je suis Aurélie Philippon et je ne me définis plus comme célibataire. Non, je me considère comme un trésor encore disponible.
4: Bien sûr. L'info du jour, c'est ne retiens pas tes larmes.
5: Céline Dion a fondu en larmes en plein concert à Nanterre, juste avant de chanter Beauty and the Beast. Trop émue, elle a lancé « J'ai pas de mouchoir ».
4: Oui, en France, aucun chanteur n'a de mouchoir sur scène. Tous les stocks avaient été achetés pour la tournée annulée de Patrick Bruel.
5: Oh. Une info miraculeuse.
4: Les vocations de prêtres repartent à la hausse en France. Les hommes qui souhaitent rentrer dans les ordres sont presque deux fois plus nombreux qu'il y a 10 ans.
5: Un boom dû à l'église qui propose de nombreux avantages aux futurs prêtres, comme un forfait mobile, des tickets restaurants ou encore la garantie d'un logement de fonction au-dessus d'une école primaire.
4: C'est une info voyou incognito.
5: En Turquie, un braqueur recherché depuis 2018 a réussi à échapper à la police pendant 8 ans en vivant sous l'identité de sa sœur et en se faisant passer pour une femme avant d'être arrêté à Istanbul.
4: Oui, le malfrat a expliqué avoir eu l'idée de se faire passer pour une femme en voyant Brigitte Macron sur le perron de l'Elysée.
5: Oh, une info qui passe très très vite.
4: Oui, Fast and Furious va passer du cinéma à la télévision. La série produite par Vin Diesel en personne est attendue pour 2028.
5: En France, la série inspirée de la saga Taxi verra également le jour avec un budget de 18 millions d'euros, dont 20 euros pour payer Samina Seri et Frédéric Diffental. Le reste servira à payer l'essence.
4: Bien sûr. Allez, pour clore sur Robles News, voici la réflexion du jour.
5: Eh, faute d'amour et d'eau fraîche, vivons de copains et de pinards.
4: Ah bah oui, tu penses.
5: Bah ouais, hein.
4: Allez, merci d'avoir suivi cette édition et n'oubliez pas...
5: Avec les Robles News.
4: Informez-vous.
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6: Battez-vous pour les gens que vous aimez. C'est le message que je veux vous faire passer. Vous savez, ma femme et moi, c'est un couple mixte. Moi, je suis français d'origine algérienne. Ma femme est française d'origine vietnamienne. Et quand j'ai présenté ma femme à ma mère... Franchement, elle est arrivée blonde, yeux verts. Ma mère, elle a vu, elle a ouvert la porte, elle a fait « Waouh, c'est une pute !» Je suis content qu'on en rigole aujourd'hui, parce que sur le moment, quand tu le vis, crois-moi, c'est très surprenant. Ma femme voit ça, je la vois, elle part en courant, elle est triste. Je regarde ma mère, je dis « Maman, pourquoi tu lui fais ça? Pourquoi tu lui parles ainsi ?» Elle me dit « Hey, je suis pas raciste, mon fils, mais chacun sa race. » Je cours rattraper ma femme pour essayer de la rassurer dans la voiture et elle me regarde, elle me dit « Tu te rends compte comment elle m'a parlé? Tu te rends compte ce qu'elle m'a dit ?» Je lui dis « C'est vrai, mon cœur. Mais franchement, je connais ma mère. Ça va, hein ?»

0: Même quand j'ai rencontré mes beaux-parents, pareil, j'ai dû me battre aussi. Je suis arrivé devant ma belle-mère, elle m'a accueilli chez elle, en Lorraine. Elle m'a accueilli chez elle dès ma croûte Paris-Brest. Une sorte d'alliance, je ne sais pas laquelle. Et plus je m'avance vers elle, plus elle essaye de me montrer qu'elle connaît ma culture. Elle prend une théière, elle serre et elle monte. Plus j'avance, plus elle monte et elle en fout partout, cette clocharde. Et je m'arrête devant elle, elle me dit « Oh, Malik, waouh, mais t'es encore plus beau en vrai, mais alhamdoulilah. » Comme on dit chez nous, en Lorraine. Vous savez quoi, j'ai compris une chose, voilà, j'ai compris que certes, ça allait être difficile, tu vois, qu'on se mette ensemble avec nos échanges culturels, mais j'ai compris que j'allais être un pont entre ces deux. Un pont fragile, certes, mais j'allais être un pont. Et pour sceller ce pont, pour qu'il soit costaud, j'ai fait un truc envers toute ma famille. Pendant les fêtes de Noël, j'ai payé un chalet dans les Alpes. J'ai tout payé, c'est moi, c'était pour moi. J'ai invité toute la famille asiatique, la famille rebeu, tout le monde est venu à la maison. On a passé une semaine formidable. J'ai tout payé. J'ai 5 beaux-frères et au moment des courses, ils m'ont bien fait la misère. Ah ouais, ils m'ont dit, on peut prendre du cochon ? Je dis, les gars, prenez, c'est le musulman qui paye. Et là, ils me disent, on peut prendre de l'alcool aussi. Je dis, mais les gars, évidemment, le porc sans alcool, la fête n'est pas folle. On passe une semaine super. Et vous savez, vient le 24. Le 24 au soir, on fait un repas super. Quasiment tout le monde dort parce que tout le monde est fatigué. Les anciens se reposent. Sauf la grand-mère de ma femme, dont je suis très proche spirituellement et religieusement. Elle est catholique, je suis musulman, on est pratiquant, on parle de Dieu quand on se voit. Et ce soir-là, vous savez, le 24 au soir, il y a une messe de minuit. Et elle vient me voir et elle me dit, je veux aller à la messe. Et je dis, ok, je vais voir mes beaux-frères. Et je dis à mes beaux-frères, les gars, il faut emmener mémé à la messe. Et il me dit, ah non, on est bourré, frère. On n'emmène personne nulle part. Tu l'amènes toi. Je dis, les gars, j'ai payé le cochon, l'alcool, je vais pas amener mémé à la messe. Wesh. Ça rime à quoi, là ? Il me dit, si, toi, tu l'amènes. Et on y va ensemble, on part à l'église. Et vous savez ce qui m'a frappé pour elle, qui m'a fait de la peine ? On arrive, on est 8 devant l'église. Ça m'a fait tellement de la peine. Le curé sort, je dis, franchement, monsieur le curé, en toute honnêteté, si vous m'aviez dit qu'il y avait aussi peu de gens, moi, franchement, le matin, je serais parti flyer. J'aurais ramené du monde dans la salle. Ça aurait été complet, monsieur le curé. Et il me dit, ce n'est pas le nombre qui réchauffe les âmes. Je dis, wow, c'est pas une phrase qu'on dirait dans un club échangiste. Vous rigolez. Lui, il n'a pas rigolé du tout. On rentre, et il est à côté de moi. Et il s'en va, tu sais, et il commence à tout mettre en place. Il a une blessière, tu sais, on est là avec la grand-mère devant. Et il chante. Et c'est très aigu. C'est vrai, je connais pas, je suis musulman, c'est la première fois que je vais dans une église, c'est tellement aigu. Moi j'ai l'habitude, tu sais, des voix vibrato, et des Allah, tu sais, des prières avec des voix graves, tu dis, ils viennent de se réveiller tous. Et dans l'église, je vois le curé chanter Alléluia, Alléluia. Et je regarde autour de moi, je fais pas d'arabe, je chante. Je commence à me lâcher et je chante Alléluia. Mais je sais d'où ça vient. C'est dans les années 90. Moi, j'ai grandi. Je suis un peu américanisé, culture des années 90. Pour moi, il y a deux cierges dans un endroit. Whoopi Goldberg. Je suis en mode sister act. Je suis à deux doigts de faire Oh happy day. Et tu sais, je suis tellement galvanisé que je m'arrête net. Je me dis, pouah, la mémé, elle doit kiffer. Je me retourne, elle dort. Elle dort. On rentre à la maison, mes beaux-frères sont là. Ils me disent, alors, c'était bien l'imam curé 2.0. Je leur dis, mémé, elle s'est endormie. Ils m'ont dit, ouais, on savait ça. Ils savaient depuis le départ.
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2: Quand j'étais plus jeune, je me disais, voilà, moi plus tard je me marierai, dans la foulée j'aurai des enfants, et puis mes frères et sœurs en ont eu. Et c'est pas que ça m'a refroidi, hein, mais ça m'a refroidi, voilà. Vraiment, pour vous situer chez moi, on est 4 frères et sœurs, et mes 3 grands frères et sœurs ont eu 5 enfants en 3 ans. Au total, Parce que là, je vois les têtes. Au total, 5. Et c'est vrai que voir le visage d'un jeune parent qui dort 2 heures par nuit, c'est beaucoup plus efficace qu'un stérilé. Et moi, vraiment, mes frères et sœurs, ils ont beau me dire que c'est l'une des plus belles choses qu'ils ont jamais vécues de leur vie. Mais j'aimerais les croire vraiment. Le problème, c'est que la dernière fois, je suis allée chez ma sœur. Elle m'a ouvert la porte. Et c'est pas tout à fait l'image qu'elle m'a... Ça va, Philou, vas-y, entre. Entre. Pardon ? Ah non, je fais pas des squats, non, c'est que c'est le seul moment où je peux bercer la choupette. Ouais. Tu peux enlever tes chaussures si tu veux. Enlève tes chaussures. Écoute, moi, je suis un petit peu fatiguée, pour être tout à fait honnête avec toi, parce que tu sais, il y a la grande là qui vient d'apprendre à marcher, du coup, bah, elle court partout, quoi, tu vois. Elle est. Elle est où ? Mais je sais pas. Je sais pas où elle est. En revanche, la petite choupette, elle, elle est bien dans mes bras, tu vois. J'aurais bien aimé aller aux toilettes, mais bon, j'ai fait le choix d'être mère. Oula, elle revient, la petite. Oula, pourquoi tu pleures, toi? Arrête de pleurer. Arrête de pleurer, maman, elle a dit. Arrête de pleurer, sinon maman, elle pleure. Pardon, j'ai l'air fatiguée. Ouais, et ben tu savais que la petite choupette, elle faisait toujours passer une nuit. Et tu savais que la privation de sommeil, c'était considéré comme une torture. C'est trop drôle. Toi aussi, t'es fatiguée. Pourquoi? Ah, t'es sortie hier soir? Pourquoi? Ah, pour t'amuser. Pourquoi? Ok. Donc, intentionnellement... T'as pas dormi. Et t'as rencontré un mec? Oh, ben dis, ah, carrément, t'as couché avec. La chance. Et comment il s'appelle, le mec? Comment ça, tu sais pas comment il s'appelle, mais tu me fais rire. Genre là, je rigole trop, tu vois. Mais tu crois que c'est ça, le bonheur? Toute cette insouciance, cette spontanéité. Mais non, c'est pas ça, le bonheur. Moi, tu vois, je te souhaite de rencontrer quelqu'un qui saura t'offrir 2 mômes, un crédit sur 30 ans et un vélo cargo.
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4: Aujourd'hui, nous abordons le sujet du mouvement des lycéens. C'est aujourd'hui un temps fort avec un appel à la mobilisation nationale.
5: Et on craint encore des affrontements, parfois provoqués par des groupes externes comme les Black Blocs. Nous recevons aujourd'hui Sylvie, un de ces Black Blocs.
4: Ah, bonjour Sylvie.
6: Bonjour.
4: Je précise que vous avez demandé qu'on vous appelle Sylvie afin de conserver votre anonymat, hein, Sylvie.
6: Ouais, parce que ouais. Si je dis que je m'appelle Pascal Arrache, je dis Chacal, Pombirac. Que font la guitare? Coucher tes tarines. Parce que si j'ai la radio, oui, que je m'appelle Pascal Arrache, la police, ils vont venir chez moi.
4: Oui, bah
6: ils vont dire, il loue Pascal Arrache. Alors, il est chez Canard. Ça, c'est Gibol. La vieille boiteuse, c'est une poucave. Et après, les tournées, ils vont venir et ils vont me chercher chez Canard.
4: Bah oui.
6: Tu vois, c'est qui Canard? C'est mon pote qui fait les kebabs que pompe.
4: Hein?
6: La guitare. Son bouclard, ça s'appelle les Des Jolies d'Istanbul. Vous le rappelez ce soir. Tu sais, il fait des grecs à la 8-6.
4: Oh la vache.
6: Dégueulasse. Ça, la tomatoyon. La guitare. C'est pour ça, faut pas dire mon vrai nom. Tais-toi, Véno.
4: C'est bon, c'est pas clair. Dites-moi, quel est le rapport avec les lycéens, là, parce que je comprends pas.
6: Demain, on va y aller exploser les magasins.
4: Ouais.
6: Ils sont, parce que c'est le symbole de l'ultra-capitalisme.
4: Ouais,
6: Louis Vuitton, Chanel, Brico Dépôt. Coucher, patite. Pour que tous les lycéens de France et de Narval, ils sont plus obligés de jouer de la flûte, qu'ils ont des clopes à rouler à la récré et de la 8-6 à la cantoche.
4: C'est la rue des Moulins. Bon, alors, quand vous dites exploser des magasins, vous voulez dire que vous avez accès à du matériel pour ça?
6: Ah ouais, parce que hier après, avec Zombix et Schling, Schling, c'est Patrice, mais on l'appelle Schling parce qu'il pue sa mère. Hier après, on a préparé des cocktails à Molotov.
4: Ouais.
6: Pour tout faire péter.
4: Oh,
6: mais en fait, on s'est rendu compte qu'on avait rien pour l'apéro du petit-déj. Du coup, on a un peu tapé dedans.
4: Ouais.
6: Et pas mal. C'est bon, c'est frais, c'est convivial. Couché à subutex. S'il y en a qui veulent goûter le Molotov façon Birac, que bon. Petite parenthèse, tuto, c'est la fête qui arrive à grands pas.
4: Ouais.
6: Recette cocktail Molotov pour 3 personnes.
4: Voilà.
6: Prenez un quart de gasoil agricole, un quart de dégriseur pour façade, pour le côté boisé, t'as eu, et un quart de Beaujolais nouveau.
4: Ouais.
6: Ça, c'est le pire.
4: Okay.
6: C'est bon. Paris sans prix.
4: Bon, pour l'instant, les lycéens ne trouvent en face d'eux qu'un mouvement de répression, quand même. Vous avez.
6: Ouais, justice pour Molaire. Justice pour
4: Molaire.
6: La guitare. Molaire. Molaire, c'est Muriel. Elle a craché à la galache d'un convé. Elle a pris un coup de tonfa dans les gencives. Elle a plus de Molaire.
4: Ah oui.
6: CRSSS. La matraque. Couché psychotrope neuroaddictif.
4: C'était l'invité ingérable de Julien Schmitt.
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7: Et donc c'est comme ça, mesdames et messieurs, que je me suis retrouvé célibataire à 50 ans. Parce qu'à force de vérifier tout dans ma baraque, j'avais pas vérifié que ma femme était restée. Voilà. Voilà, c'était barré. Et vraiment, je me suis retrouvé célibataire à 50 ans. Oh, j'ai flippé, je me dis, mon Dieu, mais comment je vais faire, c'est horrible. Là. Alors, c'est vrai, calme-toi, détends-toi, tu vas faire comme tout le monde. Hein, tu vas noyer ça dans l'alcool, terminé. Non, mais non, évidemment que non. J'ai fait comme tout le monde, je me suis inscrit sur un site de rencontre. Et oui, je me suis dit, oh, je vais draguer de la maman célibataire de 40 ans. Non. Non, parce que l'algorithme, il m'a dit... L'algorithme, il m'a vite fait comprendre que j'étais, comment il a dit, vieux. L'algorithme, il m'a dit, écoute, gros. Il me dit, je serais toi, si tu veux pas que ta fiche reste collée en bas de la pile, j'irai vite sur les sites des mecs de mon âge. Ok? Je suis allé sur les sites de mon âge. Oulala. Rien que le titre, tu pleures déjà. Disons demain, single 50, nos belles années. Ah bah pourquoi pas un dernier coup peut-être. La lumière au bout du tunnel.com. Ça m'a mis un stress ce truc. J'ai dit bon allez calme-toi. Je me suis mis dans le canapé. J'ai pris mon ordi. Je me suis pris un verre de bouteille de rhum. Et j'ai fait mon profil. Oh là là. Quand je me suis réveillé le lendemain matin avec la gueule de bois, la mâchoire en Lego et le cerveau posé sur la table basse, et que j'ai lu le profil que j'avais mis en ligne à 3h54. J'ai bien reconnu la photo, c'était bien moi, quoique le sombrero, j'aurais pu éviter. Mais le mec à côté, je sais pas qui c'est. Non. Ah non, je... En une nuit, j'étais devenu un gentleman farmer célibataire encore plein de sève. Plein de sève. Qu'est-ce que je raconte? Je suis pas un platane. J'avais mis que j'aimais bien les promenades bucoliques dans la campagne ou romantiques sur la plage en compagnie de l'être cher. Qu'est-ce que je raconte? Je peux pas blairer la campagne, ça me fait peur, il y a des bêtes partout, ça fait flipper, ça pique. Et la plage, quand tu rentres dans ta bagnole, t'es plein de sable, t'es obligé d'essuyer les pieds de l'être cher qui a un oignon comme ça qu'elle a pas fait enlever. Bah ouais, c'est dégueulasse, t'es pas sur Instagram, t'es dans la réalité là. Je continue dans le profil, j'avais mis, alors là, vraiment, que j'adorais caresser l'herbe fraîchement coupée du matin pour sentir la rosée entre mes doigts. Non, mais tu me vois mettre mon réveil à 6 du mat pour aller caresser la pelouse? Non, mais vraiment. Après, j'avais mis que j'aimais bien cuisiner des ragoûts en buvant un verre de vin tout en écoutant un fond de jazz. J'aurais dû rajouter tout en jonglant avec des pommes. Et là, alors la summum, à la fin, pour me détendre après une bonne journée de travail, j'avais mis que j'aimais bien me faire un petit calva au coin du feu. Et là, je sais pas si c'est mes doigts qui ont ripé ou le rhum. Ça a mis que j'aimais bien me faire un petit canevas au coin du feu. Ah bah là, des dates, j'en ai eu, comme ils disent dans le monde. Solange, 88 ans. On s'est retrouvé première date au parc, qui a donné du pain au canard assis sur les chaises pliantes. À un moment donné, elle se penche vers moi, elle écarte les bras comme ça, je dis bon bah elle va me faire un bisou, c'est toujours mieux que rien, tu vois. Et en fait non, elle a mesuré mon encolure pour me tricoter un pull. Ah bon. Non, il y a des dingues, hein. Moi j'ai vu des dingues sur les sites de rencontre. Moi je suis dingue aussi, mais il y en a. Une fois j'ai discuté avec une femme charmante et j'ai dit bon alors vous faites quoi tout ça? Elle me dit ouais je m'ennuie, j'ai jamais rien fait de fou dans la vie, tout ça. J'ai dit bah écoutez, vous savez quoi, je vais louer une suite dans un palace, je fais monter du champagne, on fait des bains moussants, on saute sur les lits, bataille de polochon. Bon, elle me dit oui, c'est un peu puéril, vulgaire. Ok, j'ai répondu bah si vous préférez faire l'amour au formulant en buvant du cidre. Non, on voit des dingues. J'ai même rencontré mon ex sur le site de rencontre. J'ai dit, je vois une femme belle et tout. Je dis, bonjour, je m'appelle Brian. Parce que vous ne changez pas de nom, peut-être. Bonjour, je m'appelle Brian. Je dis, je fais du parachutisme. J'élève des lévriers afghans. Et elle me dit, t'es con ou quoi, c'est moi. Je dis, mais qu'est-ce que c'est que ces vêtements? Tu t'habillais pas comme ça avant? Alors j'ai tenté mon coup. Je dis, tu veux qu'on aille boire un verre? Elle me dit, bah oui, viens vendredi à la maison. Je dis, ah super. Elle me dit, tu garderas les enfants, je pars en week-end avec Douglas. Douglas? Je dis, s'appelle Douglas? Elle me dit, et toi, tu t'appelles Brian? Je me suis désabonné de tous les sites. J'ai dit, terminé. Maintenant, je vais laisser faire l'univers. On verra bien ce qu'il m'enverra. Il a été cool. Hein. Finalement, vous savez, j'ai rencontré ma femme. Bah, tout bêtement, à la boulangerie. Voilà, elle avait oublié son sac à main chez elle. Elle pouvait pas payer. J'ai payé son pain, ses croissants. En sortant, on a discuté. Elle m'a dit, bah, passez à la maison. Je vous paye un café. Je vous rembourse. J'ai dit, bah ouais. À l'ancienne, voilà. Donc, on était là, on discutait. À un moment, elle part pour me rembourser. Puis elle dit, venez que je vous rembourse mon porte-monnaie dans ma chambre. J'ai dit, mais vous pouvez pas le ramener au salon? Elle m'a dit, non, il est tombé derrière la table de nuit, je suis à genoux devant, venez, venez. Ah, je savais pas quoi faire, moi, j'étais emmerdé. Elle s'agaçait au bout d'un moment, elle dit, qu'est-ce que vous faites, vous venez? Je sais pas ce qui m'a pris, je me suis levé, j'ai dit, j'arrive, je vais vérifier si le gaz est bien fermé.
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8: C'est bien d'avoir un mec, c'est bien un mec. Tu sais, ben quand tu trouves le bon ou la bonne, et tu sais que tu vas construire ta vie, c'est génial. C'est long. C'est long. C'est long. Si, parce que tu sais, tu passes très vite dans ce que j'appelle le couple long. Par exemple, un jour, tu réalises que ton mec ne t'écoute plus. Et tu sais, tu t'en rends compte surtout au dîner, entre amis. Tu sais, avant, quand tu lui demandais un truc, c'était « Attendez les gars, elle m'a dit quelque chose. Qu'est-ce que tu veux, ma princesse, mon amour, ma déesse ?» Quelques années plus tard, c'est pas tout à fait la même chose. Chérie, tu me passerais le plateau de fromage, s'il te plaît? Chérie, tu me passerais le plateau de fromage, s'il te plaît? Il t'entend pas! Le gars, tu lui as tout donné et il te passe pas le brillant, ça va, hein? Mais c'est pas grave parce que le couple long t'apprend des trucs. Le couple long t'apprend à faire semblant. Le couple long apprend à sauver les apparences. Mais vous remarquerez, hein, tous les couples longs, ils ont tous les sourires et les yeux de psychopathe. Tu sais, ce regard qui dit « T'inquiète pas, on verra ça dans la voiture. » C'est vrai qu'il y a des trucs comme ça qui, avec les années, tu changes, on change. Par exemple, quand t'es en couple long, t'aimes bien donner des missions à ton mec. Ton mec, c'est un peu ton pigeon voyageur. Hein. Tu l'envoies en mission, il part, il a une liste et des consignes précises, il revient, il a une histoire et la moitié de ce que tu lui as demandé. C'est vrai, hein? Et vous avez remarqué, les filles, nous, on envoie beaucoup en mission à l'extérieur. Lui, c'est un transporteur. Il est sur le terrain. Alors que, bon, nous, on est plus en mission à l'intérieur. Nous, on est à l'abri, au chaud. En fait, nous, on est des chats d'appartement et eux, des clébards. Mais c'est pas très facile pour nous, hein, quand même. De vous briefer sur vos missions, c'est pas simple. D'ailleurs, j'ai évalué. Moi, je dirais qu'il y a, 50% des missions ne seront pas des réussites. Non, faut le dire, 50%, messieurs, sont des échecs. Voilà, c'est tout. Mais c'est normal, parce que si tu lui rajoutes des missions secondaires dans sa mission principale, tu risques de le perdre. Et puis tu sais que c'est pas évident pour nous, parce que nous, on fait le maximum pour vous communiquer les informations. On utilise plusieurs supports. On vous le dit à l'oral. Ensuite, on rajoute un texto que vous ne lirez jamais. Pendant la mission, on veut suivre le truc en direct. On passe un petit coup de fil de « Ça va? T'en es où ?» Il ne répondra jamais. Jamais. Même si on l'appelle 17 fois. Donc c'est vrai que quand il rentre et qu'il a raté sa mission, ça peut causer des petites tensions dans le couple. Alors, mesdames, surtout, il ne faut pas leur faire de reproches. Non, non. Sinon, ton mec, il sort sa phrase totem. Hein. T'avais qu'à le faire, toi. Non, mais c'est vrai que ça peut causer des vraies tensions hein, dans le couple, hein, quand une mission est un échec, bien sûr. Par exemple, tu dis à ton mec, tu lui demandes d'apporter un fraisier à un dîner chez des amis. Il arrive avec des chouquettes. Bon. Messieurs, dans ces cas-là, vraiment, arrêtez de nous dire « Mais c'est pas grave, enfin !» Mais bon, on arrive comme des cassos avec un petit déj au lieu d'un dessert.
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9: Oui, allô ?
10: Bonjour monsieur, c'est bien le bar-restaurant ?
9: Oui.
10: Monsieur Martin à l'appareil, Société Martin Agency for the Sozies.
9: Société, pardon ?
10: Non, pas Société, pardon, Société Martin Agency for the Sozies. On organise des concerts de sosie de star.
9: Oui.
10: Et là, j'organise une série de concerts surprise de Martine Dion, la sosie officielle de Céline Dion.
9: Oui.
10: Donc, comme ça se passe chez vous, je vais déposer la sono, les lumières et la buvette cet après-midi.
9: Ouais, mais attendez, c'est pas comme ça qu'on travaille, nous.
10: Ah bah vous aurez même pas besoin de travailler puisque je gère le spectacle, la salle et mon propre bar.
9: Bah oui, mais monsieur, vous êtes dans un bar.
10: Pas du tout. Non, je suis dans mon bureau, au siège social de la Martin Agency for the Sozies.
9: Non, mais je suis en train de vous dire que nous, on est un bar. Et là, vous êtes en train de me dire, on vient dans votre bar et on a nos boissons.
10: C'est ça, on est d'accord.
9: Bah oui, mais non.
10: Bah oui, mais ça m'arrangerait que vous disiez oui, parce que...
9: Non, ça me...
10: Pardon, allô ?
9: Oui.
10: Eh ben voilà, vous me dites oui, super.
9: Non, je viens de vous dire non, monsieur.
10: Bah oui, mais comme après, vous m'avez dit oui, ça annule.
9: Non, mais vous m'écoutez quand je vous parle ou pas ?
10: Plus ou moins, mais enfin, vous inquiétez pas, de toute façon, j'ai tout prévu.
9: Non, vous avez rien prévu du tout.
10: Si, je gère. Eh, je suis quand même concertiste semi-professionnel.
9: Oh, il m'écrénère.
10: Ah bah pardon, si vous écrénère, il fait que son boulot, hein.
11: Oui, allô ?
10: Eh bonjour, monsieur, rassurez votre collègue, moi je gère toute l'installation.
11: Mais vous faites ça quoi à l'intérieur ?
10: C'est ça. D'ailleurs, si vous pouvez déjà retirer vos tables et vos chaises, ce serait pas mal.
11: Bah non, mais c'est chez moi quand même.
10: Oui, mais enfin, vous avez pas besoin d'être là pour les concerts, hein. Je veux pas vous bloquer.
11: Bah moi je vis sur place.
10: Ah, eh ben bonne nouvelle, vous allez pouvoir en profiter pour prendre des vacances.
11: Ouais bah il faut que je sois sur place quand même, c'est mon établissement.
10: Pas la peine, c'est ce que je disais à votre collègue. J'ai même prévu une buvette pour les gens qui veulent boire un coup.
11: Bah ouais, mais alors du coup, je veux dire, moi je vais, donc en fait je travaille pas.
10: Ah bah non, vous êtes peinard. En plus on cartonne sur les réservations, j'ai déjà les trois premières soirées qui sont complètes.
11: Bah vous pouvez pas prendre des réservations monsieur pour un établissement que vous avez même pas contacté.
10: Bah oui, mais ce sont des concerts surprises. Si je vous avais contacté avant, ce serait plus une surprise.
11: Bah ah ouais, c'est bien, mais
10: ah bah oui.
11: Moi là, c'est pas possible. Je vais pas mettre mes clients dehors et puis ne pas leur donner de consommation.
10: Ah non, ça j'ai prévu. Vos clients, vous pourrez leur donner des consommations chez mon beau-frère.
11: Quoi, chez votre beau-frère ?
10: Ouais, parce que lui, il a un garage, mais comme il bosse pas en ce moment, il va vous louer son local.
11: Bah, comme si je vais déplacer mon bar pour faire venir mes clients.
10: Exactement, comme si qu'il suffit de déplacer votre bar.
11: Bah non, monsieur, ça se fait pas, enfin. Et mais
10: d'ailleurs, ça m'arrangerait que ce soit fait d'ici demain, parce qu'il faut que j'installe tout le matos pour Martine Dion.
11: Mais je peux pas faire ça du jour au lendemain, déplacer mon bar et ma clientèle, monsieur, enfin.
10: Non, mais c'est juste pour 3-4 jours. Nous, on fait nos concerts et après, vous revenez.
11: Mais comme ça, 3-4 jours, ça veut dire qu'à partir de demain, je dois déménager.
10: D'ailleurs, mon beau-frère peut venir avec le camion du garage pour vous aider à embarquer vos affaires.
11: Mais n'importe quoi, mais vous écoutez parler ou...
10: Bon, moi, je propose ça pour vous dépanner. Hein.
11: Bon, allez, c'est bon.
10: Ah, mais attendez, on va faire plus simple. Mon beau-frère va venir avec sa dépanneuse.
11: Pardon ?
10: Bah oui, on met le bar sur la dépanneuse et hop, ça roule.
11: Non, c'est bon. Bah,
10: comme ça, si vous avez des clients qui ont soif, vous garez directement le bar dépanneuse devant chez eux.
11: Mais n'importe quoi.
3: 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Allez, première vanne. Ce matin, pour venir à Paris, j'ai pris un Ouigo. Allez, deuxième vanne. Non. Parlons du Ouigo. Pour moi, le Ouigo, c'est vraiment l'incarnation de ce concept de la démocratie libérale. Parce qu'il y a ce côté voyage pour tous, à un prix abordable, mais... Tout dans le Ouigo est là pour te rappeler que tu es une sourasse. Il n'y a qu'à regarder juste la couleur des wagons, bleu et rose. On dirait une gomme bicouleur. Vous vous rappelez ces gommes-là, bleu et rose, là, tu sais, où tu gommais avec le côté rose et avec le côté bleu, tu défonçais le papier. J'ai jamais compris le concept. Cette partie bleue, c'est pas une gomme, c'est une ponceuse, je sais pas, bref. Et le bleu du wagon Ouigo, ce bleu turquoise, mais pas turquoise, Maldives, turquoise maladive, quoi. Non. Et quand tu montes en plus après dans le Ouigo, bah, le truc c'est un Ibis budget, clairement. C'est limite si tu cherches pas le crépi. Et surtout, tout le monde n'a pas droit à la prise électrique. Quand tu prends le Ouigo, il faut payer 2 € pour avoir la prise électrique. 2 €, c'est le prix à payer pour ne pas être une sourasse. En tout cas, être moins une sourasse que ton voisin. Et c'est ça le libéralisme. Ben, moi j'ai envie de pousser le concept de libéralisme encore plus loin. La prochaine fois, je prends la prise à 2 €, mais je viens avec plein de multiprises. Je vais payer 1 € à chacun, tu vois. Démocratie, l'électricité pour tout le monde, mais libéral, je me fais de la thune sur votre dos. Non mais quand même, l'électricité, c'est vraiment le truc de base. Aujourd'hui, ça fait partie des choses, quand même, il y a des trucs comme ça. C'est comme l'autre jour, j'interroge un mec dans le public, je lui dis, vous faites quoi dans la vie ? Il me dit, je travaille sur le TGV du futur. Je dis, waouh, le TGV du futur, c'est quoi ? C'est le TGV qui va encore plus vite que le TGV actuel. Je lui dis, non, le TGV du futur, c'est le TGV avec l'eau potable.
12: Enfin, concentre-toi là-dessus. Personne te dira, non, 300 km/h, c'est pas assez rapide, non. Hein. Alors pourquoi passer à 500? Le seul avantage d'avoir un TGV qui va à 500 km/h, c'est que s'il percute un chevreuil, le chevreuil s'évapore, il n'y a pas de retard à l'arrivée, ouais, c'est tout, quoi. À 500 km/h, chevreuil ou incident voyageur, hein, c'est de la chantilly rose avec des poils, hein, je suis désolé. Hein. L'eau potable dans le TGV. L'eau dans le TGV, c'est tout. Hein. Le TGV du futur, en fait, c'est le TGV que quand tu vas te laver les mains, tu sais, quand t'as mis du savon, t'es pas inquiet d'avoir les mains poisseuses de ce savon-là qui colle. C'est vrai, t'es là, tu cherches la pompe et là, tu sais pas quoi faire. En plus, moi, j'ai ce réflexe débile. Après, je me dis, bah, je vais sécher les mains directement. Hein. Sauf que le sèche-main ne marche pas, évidemment. Le TGV du futur, c'est ce TGV que quand tu bouges la main devant le capteur, il capte, c'est tout. Ça marche dans les caravanes. Les gitans sont en avance sur la SNCF, quoi.
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4: On va commencer avec du football et la France qui, une fois de plus, a retourné le match face à la Belgique au Stade de France. Score final 4-1, 7e victoire d'affilée face au Diable Rouge.
13: Bonjour, c'est Franck Ribéry.
4: Oui, Franck.
13: Bah, que voilà, pour la Belgique, la retourne, bah, elle n'a pas tourné.
4: Non, elle n'a pas tourné. Une analyse peut-être un peu poussée, pas sûre, avec Adil Rami.
14: Bonjour. Bah, ouais, bah, ça sent qu'il faut faire des économies d'essence. Hein. Un match sur deux, c'est face à la Belgique. C'est juste à côté.
4: Ouais.
14: Moi, je sais pourquoi on gagne à chaque fois face aux Belgiques.
4: Oui, les Belgiques.
14: J'ai bien analysé. Je vais vous dire pourquoi.
4: Ouais,
14: c'est parce qu'en fait, l'arbitre, quand il siffle la rencontre, on est devant au score à la fin. C'est pour ça.
4: Merci pour cette analyse pertinente.
14: Ah bah de rien.
4: Merci Adil, merci. Bonjour Zizou.
15: Bonjour, qu'est-ce qui se passe aujourd'hui?
4: Je sais pas.
15: Attends, je vais te le dire.
4: Ouais, vas-y.
15: C'est déjà la fin de la séquence internationale pour moi.
4: Mm-hmm.
15: Pas de match pendant un mois et demi.
4: Ouais.
15: Je vais pas être sur Monique quand même à ce poste.
4: Non, bah non,
15: je comprends pas pourquoi Deschamps il a gardé la place pendant 14 ans comme une moule à son rocher. Niveau burn-out, ça va quoi.
4: Mais qu'est-ce qui se passe?
15: Non, ça c'est la direction de TF1, ils vont devoir aussi attendre un mois et demi pour avoir des audiences à 7 millions, ça va être trop long.
4: Politique à présent. Le gouvernement a décidé d'avancer l'examen de projet de loi intitulé « Casseurs-payeurs ». Toute personne participant à des dégradations devra rembourser, y compris en ponctionnant les aides sociales. Gabriel Attal, bonjour.
16: Eh ben voilà, je me suis fait pomper.
4: Non.
16: Mon idée.
4: Peur,
16: tu casses, tu répares, tu salis, tu nettoies. Pérou, c'était mon idée.
4: Oui, c'est vrai, oui.
16: D'ailleurs, à chaque fois que j'entends cette tirade, ça me fait penser à la chanson de Zouk Machine.
4: Ah oui.
16: Nettoyer, balayer. Si t'as cassé, tu dois aussi payer. Si tu défies l'autorité, tu dois la respecter.
4: Merci, Patel. Non, on va rester un peu dans la chanson avec Patrick Borel. Bonjour.
17: Bonjour, Renaud. J'ai une question par rapport à ce projet de loi, la question payeur. Parce que moi, ça m'est arrivé pas mal de fois. Est-ce que je dois rembourser parce que si j'ai cassé les petites pattes arrière?
4: Non, pas possible. Laurent Ruquier, vous êtes là, je prends le village de Moulin.
18: Est-ce qu'elle aussi, elle doit payer? Est-ce qu'elle doit rembourser si Patricia casse?
4: Non, Laurent, ça peut être possible.
18: Et pour l'ancien humoriste, si c'est pareil, il doit rembourser si Jean Rocasse.
4: Allez, c'est bon, merci. Merci Laurent. Merci beaucoup. On va rester dans les projets du gouvernement. De nouvelles taxes sont en préparation, notamment celles sur les produits sucrés, au nom de la lutte contre l'obésité, le diabète.
19: Bonjour, monsieur Robles.
4: Oui, président Hollande.
19: Non, je ne suis pas d'accord. Bon. Je veux pas payer plus cher pour des sneakers. Pour des Twix.
4: Oui, des Twix, oui.
19: Pour des M&M.
4: Oui, c'est bien les M&M aussi, oui.
19: Voilà, ou encore pour des sodas, des limonades, tels que le Setup. Ou le Sprite.
4: Oui, on va pas s'en sortir.
19: Ou encore, l'Istea.
4: Oui, l'Istea. Merci, monsieur Hollande. Merci beaucoup. Ah non, Jacques Lang.
19: Le gouvernement ne nous épargne rien. Ah, moi qui adore petite sucrerie. Moi qui aime chuchoter.
4: C'est pas
19: un petit schtroumpf. Frite un peu piquante. Ou encore un bon gros bâton de réglisse.
4: Bon, allez, c'est bon. Merci, monsieur. Merci beaucoup.
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20: 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Là, en ce moment, je vis avec ma grand-mère. Donc, ça fait du bien de voir des gens en vie. Non, je suis trop contente, ça me fait du bien vraiment parce que c'est compliqué de vivre avec ma grand-mère. Déjà, elle voit des choses que je ne vois pas. Là, il y a 3 jours, elle a vu 2 hommes hyper musclés se battre dans sa chambre. Je lui ai demandé ce qu'elle avait fait. Elle m'a dit, je suis allée dans le salon, j'avais peur de me